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1: Et voilà, donc vous venez de vous écouter un remix, donc c'était pas du tout ce que je vous avais annoncé. Pointe les œufs, Nadège de Van Nieuwkerk. En fin de compte, c'était un remix de Gérard.
2: Et bah, c'est le titre du remix.
1: Ouais, mais ça m'étonnerait.
2: Bah, si,
1: donc, pour l'instant, on a toujours au standard Céline.
3: Oui, Gérard.
1: Pour l'instant, elle est toute seule, mais c'est pas grave. Elle va bien gérer son boulot.
2: Ouais. Hervé, il est parti aux toilettes pour femmes.
1: Toujours sur le site internet, donc, Franck. Esteban.
4: Les cités d'or, Gérard, les cités d'or.
1: Donc, le site, parce que...
4: Un point, combien on est?
1: Ouais.
4: Alors un point, donc, on est 14 191. Donc les gens apparemment attendaient ton retour après le disque.
1: Donc voilà, donc vous pouvez toujours laisser des messages par rapport au débat.
4: Kala qui pose une question, si le fond de la psychologie intérieure d'un être vivant pratiquant le sadomasochisme était inversement proportionnel à la relativité de l'acte commis, est-ce que philosophiquement parlant, une femme et un homme entre corps et âme dans une relation entraînant quelques sévices corporels ou psychiques serait mythologiquement vrai?
1: La question est trop longue, je pourrais pas répondre à cette question-là, c'est trop long pour moi. Je suis désolé pour lui. Donc on accueille.
4: Mais il dit plus c'est long, plus c'est bon.
2: Et moi je pue de la gueule à chaque fois.
1: Et puis Pedro toujours à l'arrière en espérant.
2: Merci.
1: Je vais pas gueuler sur la dernière demi-heure qui nous reste.
2: Non, la dernière heure.
1: Non, dernière demi-heure.
2: Ouais, la dernière heure. Ouais.
1: Non. Deux heures, parce que après j'ai besoin de.
3: T'inquiète pas, Gérard,
2: de terminer dans les toilettes.
3: Après.
1: J'ai besoin de lancer des petites annonces comme d'habitude. Et donc on accueille Tigra de Fouette-moi en Yvette.
5: Bonsoir, Gérard.
1: Attends, c'est quoi ça? C'est quoi ce nom de ville?
3: C'est une ville près de en Yvette.
1: Tigra.
4: Tu fouettes.
1: Tigra.
2: Arrêtez la musique derrière, s'il vous plaît. Gérard, deux secondes.
3: Oui.
2: Arrêtez la musique.
1: La une, on l'arrête.
2: Gérard.
1: Tigra, tu la reprends.
3: Ah non, mais Tigra, elle est géniale, Gérard.
5: Ce n'est pas moi.
6: Mais oui, Tigra. Oui.
1: Bah non, mais alors là, je vais vous dire. Là, vous venez de me faire péter.
6: L'anus.
4: La boîte à caca. Il s'est pété la boîte à caca, Gérard.
1: Ah là, je vais vous dire une chose. Que celle qui va m'appeler demain, je vous garantis pas les dégâts au téléphone. Ça commence déjà. Donc, Géranto. Oh putain, ça y est, ça commence.
6: Oui, je suis là.
5: Bonsoir, Dac.
6: Bonsoir, Tigra.
1: 115.5 de Blénaud sur.
6: Sur Faisan. Dans l'Yonne-Maritime.
1: On accueille 112.8 d'Avignon.
6: Ouais, si on accueille toujours moi d'Avignon, sur le pont.
5: Bonsoir, on accueille.
6: Bonsoir.
1: Et Pocahontas.
7: Bonsoir tout le monde.
5: Bonsoir, Pocahontas.
1: Voilà, donc alors la question... Putain, je sais même pas si je vais finir le débat. Je sais même pas si je vais arriver jusqu'au... Et en plus, on en a fait que 3. On en a fait que 3, il y en a encore...
6: Ça te fait une belle. Ça kiffe, hein.
7: Ah oui, je me caresse les poils.
6: Ah ben voilà.
7: Il mettait son kiff dans mon cul.
6: Ah ben voilà.
5: Manger son caca.
6: Qu'est-ce qui se passe?
2: Non, Gérard, faut que tu gères un peu le débat là.
7: Pas monter dans ton cul, par
4: exemple. Il y a beaucoup de gens qui.
1: Ta gueule! Ah
6: ben voilà.
1: Ta gueule!
6: Franco. Prends un petit coup. Prends un coup.
7: Il me fistait avec sa jambe de foie.
4: Mais en même temps, ça excite Gérard.
6: Et voilà.
3: Gérard.
6: Encore?
1: Oh là là, je me demande si je vais tenir jusqu'à 2 heures.
4: Allez, le principal, c'est que tu ris de toute ta dent, Gérard.
1: La dominatrice le fait-elle pour son plaisir ou par obligation? Sur le net, on se calme un petit peu. Oh. On va demander à... On accueille.
6: Oui, bah écoute Gérard, c'est par plaisir à mon avis, mais ça peut être aussi par obligation.
1: Mm. Et tu peux préciser?
6: Bah écoute, ça dépend, il y a des gens qui se font payer pour ça et d'autres qui le font pour le plaisir.
1: Mmh. Mmh. Donc pour toi, c'est comme ça que tu le ressens, toi?
6: Exactement.
1: D'accord.
6: Et toi, tu le ressens comment? Tu le ressens bien profond, non?
1: Et si c'est pour me poser des questions et que tu réponds avec des conneries?
6: Ah oui, pas du tout.
1: Tu sais ce que je vais te dire?
6: Ah non, je ne veux pas savoir. Non.
1: D'accord.
6: Merci, très bien.
1: Alors, un conseil que je te donne, reste calme. Géranto.
6: Ouais, je kiffe les vieilles.
1: Alors tu kiffes les gays, les vieillards, tu vas. Déjà, tu vas même pas répondre à la question, tu dégages. Au revoir. Au revoir.
6: Répondre quand même.
1: Non. Au revoir. Comme ça, lui, il a répondu tout de suite. Tigra.
8: Ouais. Eh ben moi, je le fais par plaisir. Parce que c'est quand même assez plaisant d'avoir mal et surtout de faire mal aux autres.
1: D'accord. Pocantas.
9: Oui, ben moi je te dis toujours, mon amie qui est sadomaso, elle le fait par plaisir aussi. Hein. Elle aime bien voir son copain souffrir en mangeant de la harissa. Et il arrive, tu sais, quand il a la tête entre ses jambes, elle resserre pour l'étouffer le nez dedans. C'est, elle aime bien.
1: Ah, merde. Ah non, mais moi je peux vous dire une chose. Quoi. Déjà, une. Oui, elle fait, c'est pour son plaisir. Mais pour celui du soumis aussi. Parce qu'en fin de compte, ils sont deux pour le faire. Donc automatiquement, donc ça revient à ta question, à ta réponse, Pocantas.
8: Ils peuvent être trois, hein, parce que nous, on est plus, hein, des fois. Hein.
1: Oui, mais d'accord. Ouais, mais là, ça... Pedro !
10: Quoi ? J'ai rien
1: tu
10: fait.
1: Tu m'arrêtes, ce putain de sirène !
10: J'ai rien fait.
4: Ça vient de l'autre studio, Gérard. Gérard, il y a Chaka qui demande si SM a un rapport avec Sylvain Mirouf.
1: Non, pas du tout. Non, mais qu'ils arrêtent un peu sur le net de poser des questions cons. Mais
8: peut-être qu'il en fait, hein.
1: Bon, s'il peut.
4: Ouais, enfin, j'évite toutes les personnes qui ont envie de te pénétrer jusqu'aux amygdales, hein. C'est ça, je te les lis pas, hein, Gérard.
1: Il y a des gens qui ont envie le jour où il y en a un qui va me pénétrer jusqu'aux amygdales, il va se prendre mon poing dans sa gueule et ça va aller vite, hein. Il aura pas le temps de dire ouf qu'il aura déjà pris mon poing. Donc, ça revenait à la.
9: Ça veut dire quoi, Gérard, pénétrer jusqu'aux amygdales?
1: Ça veut dire jusqu'au fond de la gorge et...
9: Non, ton cul.
4: Il y a Jacouille qui dit, tiens, Gérard, on a le même dentiste.
1: Et sa mère, elle est pas docteur. Donc voilà. Bon, donc...
10: la bonne vanne.
1: Donc la
4: Jean Lucas.
1: Donc c'est vrai que... Bon, faut dire une chose. Et putain, mais vous allez me laisser... Bénévo. Vous allez me laisser faire un débat correctement un peu. Oh putain, mais ça y est, c'est reparti. Bon, allez, je vais poser la question.
3: Oui, Gérard, vas-y.
6: Maître Capello.
1: Bite
11: de ouf, le retour.
6: Bite de ouf, bonsoir.
8: Salut, bite de ouf.
11: J'appelle de Saint-Quentin en Vaseline. 102.
1: Et pourquoi tu dis le retour?
11: Le retour de.
1: Ah, je croyais.
8: Le retour de bite, tu connais pas cette expression?
1: Ouais, mais je m'en fous. C'est qui vient de me poser une question comme ça?
8: Moi.
1: Qui?
8: Tigra.
1: Ah bon, moi je connais pas.
9: Non, tant pis.
1: Moi, à part ma géographie. À part une géographie que je connais super bien.
9: Moi, je pense à ma mère qui fait du tricot.
3: Tu fouettes.
10: Moi, t'aimes ça.
9: Ma mère a fait du tricot. Tricot. Pourquoi? Non, mais moi ici, je suis inutile, je sais rien.
11: Mais si, bonjour, je fais de ménage.
3: T'as ton cul. Tu fouettes.
8: Manger son
11: cul. Ouais,
4: non, mais Gérard, putain, on est à 15 111 et...
1: Non, mais
4: non,
1: bien.
4: On est à 15
11: 111. C'est bizarre, Gérard, j'ai l'impression qu'il y a un bordel, quelque chose de mignon.
1: Oui, c'est plus qu'un bordel, et c'est toutes les semaines, c'est pareil. Oui. Alors, je préviens que j'ai bien l'impression que les débats vont s'arrêter, mais très vite, très vite, très vite, très vite, très vite.
4: Il y a Gégé Ricane qui dit, Gérard, est-ce que c'est pour ça que Sandy était surnommé SM dans les rues de Surem, saucisson mystère?
1: Merci, au revoir!
10: Non, Gérard, reste.
11: Non.
10: Hey, t'as cassé un casque? Gérard? Reviens, Gérard!
11: Gérard,
10: bon, quelqu'un va chercher Gérard, ce serait bien.
3: Oui.
10: Non, on s'en fout. Céline.
3: Oui.
10: Va chercher Gérard. Cours.
11: Bon, posez les questions. Pedro.
10: Cours, Forest. On va choper ces questions, on va les poser, on va les faire nous-mêmes le débat.
11: Voilà, c'est parti.
4: Gérard est parti chercher une prothèse.
10: Alors, quelle question on va faire? Alors.
4: Il a renversé un truc de café sur la console.
10: Voilà. Non, le dis pas à l'antenne, il y a des gens qui écoutent. Alors.
4: C'est pas vrai.
10: Alors, comment, vous allez choisir la question, après tout.
11: La 12.
8: Tu nous l'as dit.
10: La 12. Allez, on prend la 12. Alors. Quel est... Non, j'arrive pas à dire son truc.
8: Il dit aussi mal que lui.
10: Bah merci, il faut voir comment il écrit. Hein.
11: Il écrit au critérium, c'est pour ça.
10: Quelles sont les personnes qui pratiquent ceci en tant que soumis?
11: Ah là là, il faut y donner le ton un peu quand même.
8: T'as pas une autre question, elle est pourrie celle-là.
10: Quelles sont les personnes qui pratiquent ceci en tant que soumis? Bon, bah ceux qui sont là, allez-y, hein, vous gênez pas.
8: On
10: va broder, hein, allez-y.
8: Tu veux des noms ou...
10: comme vous voulez, des personnalités.
11: Alors il y a mon voisin, il y a mon boucher...
10: Y a ton cousin?
11: Mon prof de maths de 3e.
10: Ouais.
11: on les salue. Mais ainsi, il aimait bien se mettre sur le bureau du directeur en petit string tout et il adorait ça.
10: D'accord. Grave.
11: Bah pour moi, c'est tout ce que je connais, moi.
10: D'accord, bon, quelqu'un d'autre, allez-y.
11: Moi, la soumission,
10: bougez les bras. Allez-y.
11: Je peux passer une petite annonce, je recherche une fille qui me dominerait.
10: C'est vrai?
11: Oui, et moi, je vends une Lada.
2: Gérard revient.
10: Il arrive?
11: Combien de chevaux? Ouais,
10: bon, cool.
11: Un cheval, normal.
10: Allez, gueulez Gérard.
12: Ouais, Gérard.
10: Tiens ta question, Gérard. Bon, allez, on a récupéré les questions.
11: Il a la chiasse ou quoi, là?
10: Bah, j'ai l'impression, ouais, il est
11: chacun canard. Qui saccage le studio, là?
10: Mais il a pété un casque, je crois. Alors, attends, on va récupérer le casque, quand même. Bon, ça va, il est entier, le casque, hein. Je tiens à prévenir.
11: C'est cool.
10: Ça doit être celui de NK. Non, celui de Max. Hop, voilà. T'as ton casque, Gérard, tu t'assois. On va y retourner.
13: J'ai des capotes sur les épaules.
11: Est-ce qu'on pourrait appeler Marlène, là?
10: On va demander à Max après.
11: Moi, je veux bien être un petit crunch.
10: Bon, Gérard, tu mets ton casque? Allez, GG. En fait, t'as faim, Gérard, c'est pour ça, non? Allume ton micro. T'as faim, Gérard, en fait.
11: Tu veux que je t'emmène un grec, Gérard?
2: Non, allez, vos gueules un peu, maintenant.
10: Bon, alors, attends, on va juste couper deux... On vous coupe deux secondes, les auditeurs, on va discuter entre nous. Attention, réunion au sommet.
2: Ouais. Non, mais de toute manière, faut bien se dire une chose, que si j'ai fait ça, c'est qu'il y a des questions sur l'Internet, et j'avais bien précisé qu'il fallait pas les poser.
10: Ah, putain, donc, il est calme.
4: Eh ben, on les posera plus, Gérard.
10: On les posera plus.
4: Ça, Gérard.
10: Elles seront censurées.
4: Serre ma main. Non, on les fait plus. Promis, plus de questions sur Sandy.
2: Non, mais ça, de toute manière, bon, bah, tant pis, je pourrais pas les garder. C'est pas grave.
10: C'est pas grave. C'était quoi, Gérard? C'était les sondages?
2: Non, c'était des feuilles que je garde régulièrement, mais c'est pas grave.
10: Ok, Gérard. Bon, on va enchaîner. T'en étais à quelle question? Avant de jeter ton casque?
2: Et
10: d'enverser le truc?
2: Non, mais attends, faut déjà savoir qui c'est qui me reste à l'antenne.
10: Voilà, bon, présentez-vous ceux qui sont là. Vas-y, dans l'ordre.
2: Bidouf.
10: Pocahontas.
2: Bidouf.
11: Bonsoir, c'est Bidouf.
2: Tigra.
13: Tigra, ouais, bonsoir.
2: Pocantas.
14: Toujours là.
2: Et on accueille.
14: Toujours là.
2: Okay.
10: Voilà, bon, on a les quatre. Allez, c'est parti.
11: Dans le calme.
2: Maintenant, on y va dans le calme et je préviens tout de suite les gens sur l'Internet. On va faire un petit point avant de la question. On est combien?
4: On Esteban. Est 18 993.
10: Ouais. Putain. Hey.
4: Parce que Gérard ressentait le débat. Il n'y a pas de...
10: Voilà, t'as recentré direct.
2: Mais là, je préviens tout de suite.
10: C'était une feinte.
2: Non, mais je préviens tout de suite. Que les prochaines questions qui sont posées sur le net, s'ils n'ont pas de rapport avec le débat, qui parlent de quelqu'un d'autre, je ne répondrai pas.
10: Ouais. D'accord.
4: Mais je ne me poserai même pas la question.
10: On les censure nous-mêmes. Ouais, il n'y a pas de problème, Gérard.
2: Donc, je préviens tout de suite, parce que là, il reste encore un quart d'heure d'émission.
10: Non, il reste encore trois quarts d'heure. Alors, Gérard,
2: un quart d'heure, j'ai
10: dit. On ressent le débat, tu peux reposer ta question, on va y aller. Avant l'année prochaine, hein, bien sûr.
4: Gérard, n'oublie pas ton objectif qui est de 20 000 auditeurs et on n'est pas loin.
10: On n'est pas loin.
2: Alors, quelles sont les personnes qui participent? Attends. Ah non.
10: D'accord.
2: Attends. Quelles sont les personnes?
10: On la refait, hein. Vas-y.
11: C'est bien ça.
2: Qui pratiquent ceci en tant que soumis. Alors quelles sont les personnes qui pratiquent ceci en tant que soumis?
11: Toi-même.
2: Non, j'ai jamais pratiqué, je le pratiquerai jamais.
11: Bite de ouf.
2: Oui, bite de ouf.
11: Alors moi je pense que c'est des gens justement qui ont l'habitude de donner des ordres, genre des cadres, des gens de grande importance dans les sociétés, qui aiment bien justement passer de l'autre côté de la barrière et se faire pipi dessus, ou tu vois, se faire dominer des épingles dans le cul.
2: Non, attention. Attends, bidouf.
11: Ouais.
2: Là, je crois que tu vas un peu trop loin, là.
11: Pas pour quand moi, même.
13: C'est ça, le SM.
2: Ouais, non, mais, merci, Cécile. Non, mais là, je pense que tu vas un petit peu trop loin, parce qu'en fin de compte, la question, on va y revenir juste après. Mais non, okay. Mais quelles sont les personnes qui pratiquent ceci en tant que soumis?
11: Ah bah comme je te disais, je pense que c'est des grands, gens qui ont des cadres, tu vois, des gens de, enfin qui ont,
2: ouais, d'accord,
11: qui ont pas l'habitude, c'est pas de la couche populaire. Hein.
2: Tu vois ce que je veux dire? Ouais, Tigra.
13: Bah écoute, Bite de ouf a raison, puisque ce sont en général des gens qui ont du pouvoir, et comme ils ont du mal à supporter d'être toujours, je dirais, parfait entre guillemets, ils ont besoin également qu'on les rabaisse. Donc moi, c'est un peu ma spécialité. Je suis de l'homme politique, je fais un peu de tout. Hein. Je te donnerai pas de nom, j'ai pas le droit.
11: Tu dois avoir un bon client en ce moment.
2: Non, mais de manière, moi, tout à l'heure, je vous donnerai des noms, et voilà. De manière, ça me dérangera pas. Hein.
13: Ma spécialité, c'est le gunbox fucking.
2: Hein?
13: Ma spécialité, c'est le gunbox fucking.
2: C'est quoi ça?
13: Bah, tu vois, t'as un gant de boxe.
2: Mmh.
13: Et puis après, je te laisse imaginer ce que tu fais avec.
11: Voilà.
2: Ah ouais, bah, on s'en fait un genre de punching ball.
11: Voilà. Elle te boxe le rectum.
15: Ok, on accueille.
16: Bah écoute, moi Gérard, je pense que monsieur Bite de Ouf a tout dit. Et que il est sûr que c'est des personnes qui sont cadres ou chefs d'entreprise qui aiment bien se faire dominer.
8: Il y a aussi des gens qui viennent pour essayer comme ça, des ouvriers, des mecs soumis, tout ça. Et
15: mais attendez, attendez.
8: Il y a des gens qui aiment ça être soumis aussi.
15: Ouais, mais attendez, il y a encore une personne qui a Pocantas.
8: On fait un débat.
15: Bah oui, mais laissez répondre tout le monde et puis moi je vais vous répondre. Après, je vous laisserai réagir, mais faudra aller doucement. Hein. Pocantas, oui.
9: Oui, ben moi je pense pareil. En fait, c'est les gens qui ont du pouvoir, les gens qui ont pouvoir quelconque qui font ça. Je sais que j'ai rencontré mon banquier une fois qui sortait d'un club sadomaso. Il est senti tout mal. D'ailleurs, maintenant je suis à des couleurs de 5000 francs, il me dit rien du tout.
15: Ah bah d'accord. Ah bah il est sympa ton banquier, Pocantas. Tu me le présenteras.
9: Je le présenterai.
16: Ouais. La société géniale.
15: Alors attendez, maintenant je vais vous répondre. Alors je vais vous dire une chose. Que là, je vais vous dire une chose, que je vais pas y aller de ma morte.
10: Ça va être drôle, attention.
15: Attention. Alors tels que les dirigeants, les hommes de pouvoir, tels que ministres, députés, PDG.
10: Gros PDG. Hein.
15: Ouvriers, et même chefs de l'État.
10: Ça balance. Hein.
15: Oh là là, non, c'est bon.
10: Ah, soit on a trop dit, soit pas assez, donc il faut donner des dons maintenant.
15: Non, mais ministre, bon...
10: Et des animateurs radio, non?
15: Je pense pas que... Il n'y a pas des animateurs radio, ça m'étonnerait.
10: Il y en a qui font des débats, non, c'est pas eux.
15: Non, j'en fais pas partie.
17: Non, bah, d'accord. Qui, hein.
15: Pourquoi toi, tant pis là-bas.
8: Bah, j'aurais bien aimé faire ça.
10: Elle voudrait bien, faire
15: non, avec non, toi. Je pense pas, non.
8: Vendredi.
15: Bah, non, bah, de toute manière, vendredi, il paraît que c'est un lapin qui s'est fait poser. Ah. Puis moi, je m'en suis fait poser plus d'un par téléphone et c'est tout.
8: Et pourquoi tu tentes pas ta chance avec Céline?
10: Ouais, vas-y.
15: Non, mais moi.
8: Pourquoi? Elle est pas mignonne.
16: Pourquoi? Vous feriez un beau couple.
10: Ouais.
15: Mais attendez, mais oh, les auditeurs.
8: Oui.
15: C'est vous qui allez gérer avec qui je vais sortir.
8: Non, ouais. Mais attends,
16: tu veux pas lui faire un bisou en direct là sur la.
10: Vas-y, ouais, va lui faire un bisou, Gérard.
2: Un petit bisou.
15: Le bisou.
2: C'est gentil, le bisou, un bisou.
15: Vos gueules.
10: Allez Gérard, un bisou.
15: Non.
10: Allez.
9: Comment elle a trop de la chance, Céline.
2: Un petit doigt.
15: Qui c'est qui parle comme ça là?
17: C'est Pocahontas.
8: T'es jalouse.
15: C'est Pocahontas.
17: Mais oui, Pocahontas, elle te kiffe, Gérard.
15: C'est toi, Pocahontas, qui est aussi jalouse. C'est toi qui est jalouse.
10: Ah, il est content, il a le sourire.
15: Ah, si c'est. Non, mais de toute manière, je le ferai pas pour toi, Pocahontas. On verra ça tout à l'heure. Stop!
8: Il va tomber de haut.
15: Merci. Merci. Merde, je me suis bourré de.
17: T'as une bite à ton cul.
15: Ah non, là. Et Pedro. On arrête avec ça, parce que si vous voulez que je termine à 2h30...
10: C'est pas moi,
17: ça, c'est les auditeurs.
2: C'est
17: les auditeurs,
2: on maîtrise pas, c'est de l'ingérable.
10: Arrête de dire que c'est moi.
8: Il jouait pas.
10: Tu vois, c'est pas moi.
2: Est-ce que t'as déjà pratiqué le tétanos fucking,
15: Attends, le tétanos, déjà, c'est une piqûre.
2: Non, tétanos fucking. Est-ce que t'as déjà bouffé le cul à ta partenaire, en fait? C'est ça.
15: Alors, attends,
2: question 2.
8: Manger mon caca.
15: Déjà une.
2: Non, le tétanos, Pedro, c'est un synonyme de tétanos, la maladie, Gérard. Et Gérard, est-ce que t'as entendu que j'ai dit partenaire et j'ai rien dit d'autre?
8: J'ai caca sur moi.
15: Déjà, faut que je trouve quelqu'un pour... Voilà, déjà une pour commencer. Et comme c'est pas demain la veille, alors comme ça, je suis tranquille, là.
8: Bah, lui aussi, faut qu'il...
10: Vas-y, ressente le débat, Gérard, faut repartir. Hein.
15: Y a-t-il deux catégories de SM? On accueille. On va faire 14h51.
10: Attention, 1h51.
2: Un petit sondage?
15: 14h05.
16: Ouais, un petit sondage.
15: Ouais, un petit sondage.
10: Il est 14h05, donc, hein, attention.
15: Ouais, il est 1h51, donc un petit sondage sur le net.
16: Moi aussi, j'ai faim.
2: J'ai pas de sondage sur le net.
15: Non, mais à combien qu'on est?
2: Ah, un point.
15: Ouais, un point sur le net de temps en temps.
2: On est à 19494.
16: Waouh.
2: 19494.
15: Ok.
16: Si tu continues comme ça, tu vas bientôt faire de la télé, GG.
15: Ouais, ben, je pense pas. Ça sera pas demain, la veille.
10: Faut pas déconner.
15: Donc, y a-t-il deux catégories? Non, on va pas.
16: Un petit 30 millions d'amis, là.
15: Alors, on accueille.
16: Oui, genre. Bah écoute, je pense que oui.
15: Non, mais on accueille.
10: Ça, c'est nature.
16: Il va te dire une chose.
17: Au revoir. On a...
15: Au revoir.
16: Voilà. J'ai rien dit, moi.
15: Ça t'apprendra de parler 30 millions d'amis.
10: On lui dit au revoir.
15: Au revoir.
16: Au revoir. Au revoir. Il t'a dit une chose. Ce n'est qu'un au revoir, mon frère. Ce n'est qu'un au revoir.
15: Ça y est, vous avez fini vos conneries?
18: Alors, c'est quoi la question?
15: Fous-toi bien de ma gueule. Parce que toi, tu risques de faire aussi pareil, bite de ouf.
18: Bite de ouf, j'aimerais répondre à la question.
15: Oui, c'est bah, tu vas répondre que tu vas dégager parce que. Au revoir! Terminé! Si,
17: c'est bon!
15: Voilà, terminé. Allez hop! Bite de ouf, terminé.
10: Bite de ouf?
17: Bite de ouf!
15: Ouais, ouais, bah hop, terminé.
10: Tu t'es assis dessus, je crois.
15: Donc, il nous reste Tigre et Pocantas, ça tombe bien. Et si on peut. Et si ça dérange pas trop le standard.
17: Oui, Gérard.
15: Je voudrais qu'on récupère.
17: Des filles.
15: Deux filles pour terminer la dernière demi-heure comme vous.
17: Je vais essayer.
15: Vous, comme the vous last, me cassez.
4: The last 30 minutes.
15: Comme vous commencez à me
4: j'en
15: casser.
4: Ai, you're broken?
15: Et oh,
17: on en a plein les
15: comme gauche. Vous me cassez les burnes.
17: Gérard. Break me.
10: Attends là.
17: On t'écoute, chérie, vas-y.
15: Comme vous me cassez les filles.
17: Comme on casse les.
4: Eh, il y a trois filles sur la feuille, Gérard.
10: Il y a trois filles.
15: Ouais, non, mais.
4: Il y a trois glands qui poussent.
10: Trois cochonnes.
15: Ouais, mais on va.
10: Rien que pour toi, rien que pour ta gueule. Oula, il se remet le froc, attention.
15: Non, laisse tomber. c'est pas avec ce que j'ai dans le corps que je risque.
10: Ah oui, d'assurer, ouais, c'est clair.
15: Non, c'est pas celle-là qu'on va poser. Faut que je voie.
10: Elle est bien préparée, le débat. Bien.
15: Ah, si, mais faut que je voie par rapport à mes trucs.
10: Par rapport à ta réponse, celle que t'as déjà faite.
19: Gérard, t'as pensé à faire de la télé?
15: Non.
19: Parce que je vois franchement les débats que tu fais, je vois les débats de Jean-Luc Delarue sur France 2, c'est à peu près pareil. Hein.
15: Merci, ouais, merci pour Pocantas. C'est sympa de ta part.
19: Non, mais ça pourrait faire classe. Je te verrais bien avec une oreillette et un costard.
15: Ouais, ben, surtout que.
20: Plus qu'à trouver un Minitel.
15: Voilà. Non, même pas un Minitel.
4: Ou bouillon d'inculture, hein, il aurait pu le faire.
10: Ouais, il aurait pu. Hein.
15: Non.
19: Ça se dispute, bouillon d'inculture, tout ça, la classe.
4: Ça se dispute, il aurait pu le faire. Hein.
10: Ouais.
15: Non, soyez poli, comme s'il vous plaît.
10: Bah, ça se dispute.
15: Tiens, le soumis a-t-il le droit de parler à sa dominatrice? On va demander à Tigra.
20: Alors, personnellement, moi, quand je domine, il ferme sa gueule. Voilà. Il a le droit de crier, il a le droit de hurler tout ce qu'il veut. Mmh. Il ferme sa gueule, il n'a pas le droit de me parler.
15: D'accord.
20: Mais on n'a pas répondu à la question tout à l'heure, je crois.
15: Si.
20: Ah bon.
15: Laquelle?
20: Les deux sortes de sadomaso de SM.
15: Non, mais ça, je la poserai tout à l'heure.
20: Ah ok, bah, je mets la garde sous le bras alors.
15: Ouais, ben si tu veux, y a-t-il deux catégories?
20: Non, laisse la tombe, mademoiselle.
15: Pour mademoiselle, bah, attends.
20: Ah non, mais laisse-la répondre.
15: Hein. Bah, je vais la laisser répondre, mais pour l'instant... Non, mais même, vous allez... On peut caler un petit disque, quand même, un petit peu.
4: Non, on vient, on s'en
10: attends,
4: non,
10: on en
4: non,
10: sort.
15: Non.
10: On en
15: non,
10: sort.
15: Non, non, non, non, non, non, hey.
10: Non, non,
15: si
10: non.
15: Je, non, non. Je pose la question.
10: Attends,
15: si
10: Gérard,
15: je dure,
10: j'ai rien de calé.
15: Si je vais jusqu'à
10: Gérard,
15: deux. Bah, même.
10: Écoute-moi, Gérard. Je t'explique deux secondes, hein, comment ça se passe. Par contre, si le son, vous pouvez arrêter, merci. En fait, le truc, c'est qu'il n'est pas calé le morceau, donc il faut attendre un tout petit peu. Bah. Céline, va te renseigner pour le morceau, ce serait bien.
21: Oui, Pedro.
10: Oui, d'accord. On va te couper deux secondes, toi. Alors, Céline.
15: Donc voilà, essaye de me trouver un disque. Pendant ce temps-là, je vais faire les deux derniers sondages qui nous restent.
10: Allez, vas-y, parle-en.
15: Donc alors, quel objet utilisez-vous pour vos pratiques? Alors, 92%, un pic à glace.
20: Putain.
15: 71%, une clé à molette. 53%, des madeleines usagées. 32%, des produits chimiques. Et 7%, un yaourt périmé.
20: Dans le cul. Et il n'y a même pas la harissa de ma copine.
15: Non.
10: C'est lequel que tu préfères, toi? T'aimerais pratiquer quoi parmi tout ça?
15: Aucun des deux. Et...
10: Aucun des deux.
15: Aucun des deux.
10: D'accord.
20: Bah pourtant, et... t'étais dans le yaourt il n'y a pas longtemps, tu pourras avoir matière.
15: C'est qui dit ça? C'est Tigra?
20: Ouais.
15: Bah comment que tu le sais?
22: Qui c'est qui a pété?
20: Je t'écoute depuis très très longtemps.
15: Ah donc, tu connais le...
20: Je connais ta vie. Hein.
15: Ah ouais. Ouais, je crois que t'es un peu trop renseigné sur ma vie privée, toi.
20: Ouais, là, c'est folle. Bah, attends, tu l'as dit à l'antenne. Moi, ça fait longtemps que j'écoute, c'est tout.
15: Mmh. Ah ben, y en a qui écoutent des nanas qui écoutent plus longtemps que toi.
20: Ouais.
15: Et cause pas. Non, mais attends, tu permets, Tigra?
20: Vas-y, fais péter.
15: Y a d'autres personnes qui écoutent plus longtemps que toi.
20: Ouais.
15: Et jamais qui vont qui ont été dire ça durant mes débats, comme quoi que tout le monde connaissait ma vie privée. Hein.
21: Non, mais là, c'est un débat sur le yogurt.
15: Et toi, tu fermes ta gueule, gold ceinture, parce que je t'ai jamais demandé quelle heure il était.
21: Ah, c'est pas moi, hein.
22: Qui
21: c'est
22: qui a pété?
15: Hein?
21: Bien sûr, c'est pas moi.
4: Y a Tom Sawyer qui demande si t'as déjà joué au billes avec tes boules de caca.
15: Non, pas du tout.
4: Okay.
15: Et donc, dernier truc. Quelle partie du corps torturez-vous le plus? Alors donc, 90%, le nombril, on peut tout mettre dedans. Bah, je me demande comment qu'on arrive à mettre quelque chose dans le nombril. Ça, faut le faire. Le lobe de l'oreille.
0: C'est l'élément, on te montrera.
15: À vous de voir. Merci, au standard, pour l'instant, c'est pas à vous que je m'adresse.
5: Ma biche.
15: Donc, le lobe de l'oreille, à vous de voir. 43% le sexe, 20% les fesses arrière, la fesse arrière gauche, et 2% les poils du nez. J'aime ça. Non, mais c'est vachement bien, ce bordel.
21: C'est cool.
15: Non, mais je crois que. Je crois qu'on va pas aller jusqu'à 2h30. Et
7: Gérard,
15: pourtant,
7: c'est de vrais sondages.
15: Ouais, ben. Il y a des réponses en sondage qu'on.
7: Lesquelles
15: vraiment...
7: Dis-moi, Gérard. Dis-moi.
15: Attends. Déjà, ouais. 90% dans le nombril, on peut tout mettre dedans.
7: Moi,
15: je suis
7: désolée, Gérard, j'ai interrogé des gens dans la rue, ils m'ont répondu, on peut tout mettre dans le nombril. On
0: met. Et bien, alors, je l'ai déjà fait, moi.
15: Non, mais attendez.
0: Moi, je l'ai déjà fait.
15: Les auditeurs, pour l'instant, c'est pas à vous que je m'adresse.
23: Je passe à ma mère qui fait du tricot.
21: Toi, t'as du fromage dans le nombril, toi.
15: Et ta mère, elle a quoi dans son cul? Ta gueule!
10: Bon, Gérard, on va laisser les auditeurs se reposer deux secondes. Tu vas reposer ta question, on va envoyer le disque et on va se retrouver juste après. Donc vas-y.
15: Bah attends, je voudrais bien avoir la feuille avec le titre du disque.
10: Ouais, elle est où la feuille? Ah, on est en train de la faire. Ok, c'est super bien préparé.
15: Alors pour finir la fin du débat, on aura Vulva. Donc 104 de Toulouse. God ceinture 114.4.
21: Oui.
15: Et j'ai demandé des nanas. J'ai pas demandé un trablo. Hein, ouais, c'est ça.
21: Une
15: t'as nana. Un trablo.
21: Tu pourrais faire péter un. Tu pourrais faire péter un pixis. Hein.
24: Bonsoir.
21: Bon, Gérard. Un petit pixis sur
15: Fanon. Gérard, on aura toujours.
24: Bonsoir, Biquet.
25: Bonsoir, machine.
0: Il y a Bite Épaisse qui demande si t'as un gros trou du cul, Gérard.
15: Je réponds même pas là-dessus.
10: Ok.
0: Mais ça a aucun rapport avec qui
15: donc,
0: tu sais.
15: Donc, la question est, le soumis a-t-il le droit de parler à sa dominatrice? Et on se retrouve tout de suite après pour la suite et fin du débat.
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15: Arrête, comprends pas, tentaculé, encule ta sœur. Et voilà, donc, rebonsoir à tous. Donc, suite et fin du débat. En fin de compte, j'ai demandé à mon chef, on m'a dit qu'on arrêtait juste après, on fait deux questions. Et là, on vient de me dire le contraire. Donc,
10: questions, la conclusion, et on y va, hein, c'est tout. On dira quand t'as fini de bourrer,
15: donc,
10: on pourra peut-être y aller.
15: Je pense qu'on va aller, je sais pas jusqu'à quelle heure, mais.
10: Jusqu'à au moins 4 heures du match, je crois. Hein.
15: Non, je pense pas, parce qu'après, je vais rester un peu avec vous de l'autre côté.
10: Cool.
15: Donc voilà, alors donc on récupère Tigrade Fouette-moi en Yvette. Ah non, attendez. C'était le disque, c'était Mange mon cul de Branle-toi. Donc voilà.
10: C'est là, ça te kiffait, hein, salaud.
15: Donc voilà. Donc alors, on a toujours.
24: C'est bonheur. Bien.
15: On a toujours Tigra.
25: Oui, rebonsoir.
15: Rebonsoir. On accueille. Non, on accueille, il est plus là.
21: Ah, Vulva.
15: Oh, on a plus. Ah non, on a Vulva.
21: Vulva, bonsoir.
25: Bonsoir, Vulva.
21: Bonsoir, Tigra.
25: Bonsoir, Vulva.
27: Tu vas bien?
21: Tu es très féline.
15: Qu'est-ce que c'est que ce bordel, là? Tout à l'heure, c'était une nana, là. Attends,
0: ils sont peut-être partis pendant le disque.
15: Non, si. On a deux nanas. On a Tigra et Pocantas.
7: Oui, et Vulva et goutte ceinture.
15: Ah non, Vulva, c'est un mec,
10: tu voulais de la
7: nana. Elle a une voix grave. Je suis désolée, j'ai eu du mal avec elle, mais.
24: Moi, c'est pareil, hein. Je suis beaucoup
15: non, mais, ouais, ben, prenez-vous pour des travelots, ça vaudra mieux.
24: Ok.
0: Je peux mettre un petit doigt à Céline pendant.
15: Non.
24: Ah, bien sûr.
25: Moi, je veux bien.
10: Bah, vas-y, gêne pas, vas-y, fais-toi plaisir.
15: Combien qu'on est sur le net, là?
0: 19
10: 991. Ah, plus que 9, on est à 20 000, hein. C'est
15: énorme. De toute manière, juste avant le disque, on était à 20 000, hein, presque.
10: Ah ouais?
0: Ah, mais là, on a remonté.
15: Donc, alors, le soumis a-t-il le droit de parler à sa dominatrice? Donc, on va demander à Vulva.
21: Le soumis, obligatoirement, doit parler à sa dominatrice. Parce que il faut savoir que c'est un échange, hein, c'est un échange entre dominé et... Ça m'excite ce que tu fais. Entre dominé et soumis, donc avec la parole, ça se passe mieux, quoi. Il faut que le soumis demande ce que le dominé doit faire.
25: Oui.
21: Et puis voilà, quoi, Gérard. J'aime bien quand ça jouit derrière.
15: God ceinture. Mais de manière, n'ayez crainte, c'est des sons, parce qu'il savait très bien que le débat allait se terminer sur les... sur des trucs comme ça.
1: Les jouillons.
15: Gars de ceinture.
1: Bah écoute, moi je pense que non, bah le soumis il doit se taire par rapport à son dominateur. Je pense que c'est une question de rapport de force. Par exemple, toi par rapport à moi, tu dois te taire parce que t'es soumis.
15: Bon, attends, si j'ai envie de te dire merde, je te dis merde.
1: C'est un exemple comme un autre. C'est comme ça, pour donner un exemple.
3: Avec ta saucisse cocktail.
15: Tigra.
6: Question de Seniorita qui demande si pour être un bon soumis, faut-il avoir fait du soumitsu.
15: Non, pas spécialement.
10: Okay. Ou soumitsu.
6: Ouais.
12: Au-dessus, ouais.
6: Plutôt Tigra, la japonaise, c'est soumitsu. Oui.
15: Tigra.
10: Oui. En France, c'est soumitsu.
6: Ouais, tout à fait. Ça dépend du.
15: Tigra.
10: C'est l'hémisphère nord et l'hémisphère sud.
6: Là, avec le travail.
1: Ça dépend.
10: Mais tu sais, avec le Tuffle maintenant.
15: Non, mais ça y est, vous me laissez finir.
6: Star, on y va en 2h30.
10: C'est clair.
15: Donc, Tigra, t'avais répondu.
10: Et puis l'avion.
25: Oui, j'avais répondu.
15: Alors, Pocantas.
3: Il y a une chute dans l'avion quand même. Il y a.
15: Ta gueule!
6: Moi, je suis en train de toucher Céline, ça l'excite. Oh, en plus, elle regarde Gérard.
15: Allez, oh!
10: Elle est gênée, Gérard.
6: Regarde Gérard.
13: Excusez-moi, moi, j'ai une question au standard.
10: Ouais, Thomas.
13: Hervé, je t'en prie. On me demande au standard si, après l'émission, je peux me faire attacher un cendrier
10: dans
13: et
10: Karine.
13: Me faire fouetter avec une serviette éponge. Je peux, Gérard?
3: C'est Olivier, ça, non?
13: Tant pis.
15: Pocantas pour
19: Oui, bah le soumis a le droit de parler uniquement quand sa maîtresse lui donne le droit, je crois.
1: Donc pour l'instant, okay, alors, ta gueule.
15: Qui c'est qui vient de répondre là? Non, il y a God ceinture, qu'est-ce que tu venais de dire?
1: J'ai rien dit,
3: je vais jouir.
1: T'es en train de jouir. Regarde.
3: Ouvre la bouche.
15: Bon, je vais quand même répondre à la question parce qu'on va faire la dernière.
3: Oh, c'est magnifique.
25: Oui.
10: Bon, Gérard, tu réponds à ta question.
15: Quand tout le monde.
10: Ok, je vais les éteindre et vas-y, réponds à ta question maintenant.
15: Non, mais tu laisses.
10: Bon, bah alors vas-y, réponds.
15: C'est tout, mais.
10: Je t'en fais le cul.
15: Donc la question, c'est non. Comme ils n'ont pas le droit de tutoyer leur dominatrice.
3: J'arrête pas de transpirer des couilles.
15: Alors, les deux travelots, au revoir.
1: Bravo.
15: Au revoir, Vulva et Godsacure. Au revoir. Merci.
10: De rien.
15: Merci pour le boom boom.
10: Ah bah je l'ai mis. Hein.
15: Non, on l'a pas entendu.
10: Ah bah y'a que toi qui l'as pas entendu, t'es sourd mon grand.
15: Voilà.
10: Les oreilles c'est comme le cul, ça. C'est
25: nous des coups de fouet.
15: Non.
10: Ah ouais, bah si tu préfères.
15: Ah bah ça c'est pour Tigra. C'est Tigra qui aime bien se faire fouetter.
6: Il y a Total qui demande si on aime faire l'amour dans le pétrole, est-ce qu'on est sadomasoute?
15: Ah ben, l'autre, s'il a envie de se faire sodomiser dans le pétrole, s'il a envie de sentir bon après avec sa gonzesse, c'est son problème.
10: Ah bah attends, c'est quelque chose.
6: Exactement.
15: Non, moi j'ai jamais été dans le pétrole pour ça. Hein.
10: Non, je parlais pas de ça. Bon.
6: Mais t'as déjà été dans la merde.
15: Dans la merde, t'as déjà été voir?
10: Mais c'est pas moi qui ai posé la question, c'est.
6: Je serais pas contre.
15: Ouais, ben, il y en a qui.
6: Une boîte à caca, une petite visite à la boîte à caca.
10: Ah, la boîte à Benko, hop là.
15: Ouais, ben, il y en a.
6: Un petit doigt sur les hémorroïdes et hop.
15: Il y en a beaucoup comme ça, en plus.
3: Touche pipi, pose caca, tout ça.
15: Qu'est-ce que le champagne et le caviar de la maîtresse? On va demander à Tigra. Alors, je répète ta question.
10: Ah, il vaut mieux, là.
15: Qu'est-ce que c'est le champagne et le caviar de la maîtresse?
25: Je pense que champagne, c'est quand je te pisse dessus. Et le caviar, d'accord.
15: Alors, donc, on accueille Michel.
1: Bon, good Michel.
15: Ta gueule, je t'ai pas sonné, toi, encore?
3: Moi, c'est Michel.
15: Et j'avais demandé des nanas pour finir le débat.
10: Bah, tu les attires pas.
25: Elles sont timides.
3: T'es trop vulgaire.
1: Et tu es seul, quand même,
25: hein? Gérard,
15: attends. Alors, faut bien vous dire une chose. Là, je commence à en avoir ras-le-bol.
1: Vas-y, tu vois.
15: C'est que je commence. Ouais, et ben, je pense que ce soir, de toute manière, la question, c'est la dernière. Et je vais régler mes comptes après.
1: La question. Pourquoi tu dois de l'argent à des putes ou quoi?
15: Mais ta mère, elle doit de l'argent à ton père? T'as même pas besoin de participer, au revoir.
6: Il y a Catwoman qui dit ma litière à la rage, est-ce que tu serais prête quand même à bouffer la chatte?
15: Non plus.
6: Ok, c'est net, c'est clair.
10: Tu fais rien toi.
6: C'est concis.
15: Donc qu'est-ce que le champagne et le caviar de la maîtresse? On va demander à Michel.
3: Alors là c'est une question qui me laisse perplexe, je sais pas du tout Gérard. Je sais pas du tout ce que c'est que le champagne et le caviar de la maîtresse.
15: Mais pourtant, Tigra, t'as mis sur la voie tout à l'heure.
3: Ah, c'est une histoire de pipi de caca.
21: ça? C'est ça, Gérard?
15: Je sais pas.
21: Je vais attendre ta réponse, Gégé.
15: Tu vas attendre la réponse des deux auditrices que j'ai.
21: Ok.
15: On va demander à Tigra.
25: T'as répondu, hein, déjà.
15: Pocantas?
19: Non, je dirais la même chose que Tigra, mais si elle l'avait pas dit, je l'aurais pas su.
15: Donc, en fin de compte, Tigra vous a tiré, à mon avis,
19: à mon avis, à
15: Ta gueule!
25: Je pratique tous les week-ends. J'invite tout le monde à pratiquer.
21: Il gueule
15: fort.
21: Pierrot. Moi, j'ai personne sur le match, je vais me mettre à voter. Oh oui.
15: Coin, merci.
21: Excite avec ton gilet.
19: Ton gilet.
25: On laisse tomber.
10: Allez, gueule un coup, Gérard.
15: Donc, la rép...
21: Je vais te casser tes chicots avec
15: ta
21: mon...
15: Ta gueule. Bon, allez, hop. Je réponds même pas.
10: Bon, Gérard, allez, vas-y, enchaîne. Réponds à la question. Hein.
15: Donc, la question, en fin de compte, Tigra a répondu. Mm-hmm. Donc, la maîtresse, qu'est-ce que le champagne et le caviar? Donc, le champagne est son urine. Et son caviar, c'est la merde.
25: Dégueulasse.
10: Putain. Ça, c'est la bonne question. Hein.
21: J'ai l'impression que c'est pas un débat très sérieux, ça. Hein.
15: Et si t'es pas content, on n'avait pas besoin de t'appeler, d'accord? Donc, c'est pas toi qui commande sur mes débats, c'est moi. Et je prends les gens qui m'intéressent. Donc, toi, tu n'es pas intéressant. Les questions, c'est moi qui les fais. Les réponses, c'est moi qui les fais.
2: On a une question de Dev qui demande: moi, j'aime GG par téléphone, suis-je gay SM?
15: Alors moi, j'aime pas les mecs par téléphone, donc en de bon entendeur, salut pour lui. Donc, qui c'est qui nous reste pour finir? Encore un mec.
10: Pour te finir? On sait pas, attends.
15: Encore un mec pour terminer.
10: Comme d'hab.
15: Et j'aime pas trop... c'est pas grave. De toute manière, on va faire la dernière question.
13: Excuse-moi, Gérard, juste avant... Il y a des auditeurs qui me demandent pourquoi certaines personnes du débat ne sont pas d'humeur chafouine.
15: Comment?
25: De quoi?
13: Si certaines personnes du débat ne sont pas d'humeur chafouine.
21: C'est-à-dire?
10: On va te remettre dans le loft, Thomas.
13: D'accord, je crois que je vais retourner dans le loft.
15: ouais, je pense. Va demander à celui qui fait le loft s'ils sont pas en train de faire goulou-goulou.
10: Super.
2: C'est un film des années 60, hein, mais
13: C'est bon, Gérard, c'est bon. Fouette-moi, Gérard, fouette-moi.
15: Bon, conclusion du débat.
25: Non,
15: conclusion.
21: Pas jusqu'à
2: 4
21: heures, là.
2: Mais on a Céline qui a une question. Et Céline, tu l'aimes bien.
15: Céline, c'est ce qu'elle veut. Elle veut que j'aille jusqu'à 2h30 du matin. Mais non, il est hors de question.
13: Mais Céline te montrera ses seins.
15: Non, parce qu'il y a
13: un joli soutif en cuir. Le string qui va avec. Gérard, et le fou.
15: Non, vas-y, toi.
10: Tu vas faire le débat, Evan, allez bien.
8: Evan veut que tu continues jusqu'à 2h30.
15: Non. C'est terminé.
10: On va mettre des sons à côté.
15: Je fais la 8e et c'est terminé. Après, on arrête.
10: Ouais, merde.
15: Comment un soumis doit-il se présenter à sa dominatrice? Et ça sera la dernière question.
9: Le cul à l'air, Gérard.
10: Il y a un doigt dans le cul, hein. Bon, allez, vas-y, Gérard.
15: Donc, on va demander à Michel.
21: Bon, ça doit être du genre: bonjour, madame, c'est possible de vous jouir sur le torse? Un truc comme ça, quoi. Hein.
15: Bon, Michel, au revoir.
10: Pourquoi? Oh, mais non, c'est arrête.
8: Gérard.
15: C'est vrai, j'avais oublié Fabrice.
10: On lui dit au revoir ou pas?
8: Non,
15: on va le garder. De toute manière, on va faire conclusion.
10: On va terminer.
8: On va les faire ensemble.
11: Putain, mais c'est quoi ces débats de merde?
15: Alors, Fabrice, au revoir.
11: Allô, Gérard, bonsoir, c'est Fabrice.
10: T'as pas entendu, t'as gueulé?
15: Fabrice, au revoir!
11: Mais j'ai rien dit encore, j'ai même pas dit bonsoir.
15: Je m'en fous!
11: Mais c'était pas Fabrice, c'était pas sa voix, ça se voit?
15: Si, c'était lui.
10: Mais non, c'était pas lui.
11: C'était pas lui, hein, Gérard.
15: C'était lui!
21: Laisse-le répondre à la question, laisse-le répondre.
15: Non, attends, laisse-le répondre, alors on va voir. Il va vite répondre, lui.
11: Je vais être vite géré, c'est bien ça?
15: Vas-y, réponds à la question, il me casse pas les couilles!
11: Alors, tu dois te présenter en string rose avec un club de golf dans le cul.
15: Et ta réponse, elle est aussi con que toi, alors je t'emmerde.
13: Ah non, Gérard, désolé, je confirme.
2: Il y a Mad Max qui demande combien tu prends pour une sodomie.
15: Rien du tout, et des questions comme ça, j'en veux pas sur le net.
6: Merci. Ouais, mais je fais pas allusion à qui tu sais.
15: C'est pas du tout, je veux plus aller à la loco, donc on arrête un peu de parler.
10: T'as déjà pratiqué alors?
15: Non, non, rien du tout. Je vais nulle part, d'accord?
10: T'as déjà pratiqué ou pas?
15: Non, non,
6: c'est 500 avec un breakfast.
15: Tigra.
10: C'est quoi la sodomie?
6: Oui, c'est quoi la sodomie?
25: Comment il doit se présenter? Ah oui,
6: Attends, je vais te montrer.
15: Ta gueule!
25: Allô?
15: Tigra.

0: Ni d'avaler toi. Et...
1: De cette manière, ils vont répondre à la dernière question.
0: Merde !
2: Bon, allez, allez, allez.
3: Conclusion, il y en a qui sont prêts à partir là.
1: Donc terminé. Le Tigra, tu veux répondre ?
4: Bah oui, j'aurais bien aimé.
1: Alors vas-y.
4: Bah en fait, cul nu, et si tu veux, je te talque et je te mets des couches aussi, quoi.
1: C'est ça, t'as raison.
4: Bah il y en a qui aiment ça. Hein.
1: Ouais, bah peut-être. Lolita.
5: Oui, bonsoir, Gérard.
1: Ouais, la boîte Trablo.
6: Salut la Lolita.
5: Ah non, pas du tout.
1: Non,
5: ah,
1: presque pas.
5: Lolita. Bonsoir tout le monde. Bonsoir.
1: Bon allez, tu réponds et qu'on fait conclusion et on arrête.
6: Oh, oui.
1: Bon allez, Pocantas. Pocantas.
4: Oui.
6: Oui. C'est bien comme ça.
7: Personne.
4: Oui.
5: Oui,
6: Pedro, touche-moi. Vas-y, Esteban.
1: Personne.
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1: Pocantas, pour terminer.
5: Oui. Pardon. Comment il doit se présenter? Eh ben, je sais pas, peut-être habillé en cuir et en string, je sais pas.
1: Non, le plus naturellement possible, avec tout le respect et la considération qu'il lui doit.
0: Excuse-moi, t'as terminé. Trouvé tes réponses où, Gérard?
5: Madame,
4: excusez-moi de vous avoir
1: dit. Dans un bouquin, et c'est tout. Hop, terminé.
6: C'est possible,
1: conclusion.
6: C'est
1: conclusion du débat, Lolita.
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1: Et ta mère?
6: C'est bon.
4: Oui.
1: Lolita.
5: Oui, Gérard. Alors, en conclusion du débat, je dirais que... je ne peux pas y aller écrit derrière moi, Gérard.
1: Au revoir. Michel. Michel.
5: Il trempait ses euros dans le...
1: Michel, une fois, Michel, deux fois, Michel, trois fois.
6: J'étais en antenne, je suis là.
0: Il faut une conclusion, Gérard.
5: Dans ton cul.
6: Alors, je tenais à dire que c'était un débat très sobre. On a parlé avec du cul avec poésie et délicatesse.
4: Mais là, moi.
6: Et tu devrais faire plus souvent des débats de cul, Gérard.
4: Oui.
6: Parce que ça te va à merveille.
0: Et, surtout le caca.
6: Voilà, je tenais à féliciter l'équipe.
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6: Pour son humour, Esteban, Pedro, Céline, la cochonne.
0: Merci à toi.
3: Et Thomas.
0: Et moi, je pue de la gueule.
3: Ah ouais, Thomas.
6: Merci. Thomas.
3: Autant dans
6: le love. Thomas, t'es le meilleur. Et je voulais aussi féliciter Max pour la télé, parce que c'est quand même un beau gosse.
1: Allez, hop, terminé. Au revoir, merci. Tigra.
4: Bah écoute, débat où on parlait de gens qui fouettent. Toi, en l'occurrence, je pense qu'il n'y a pas moins bien placé que toi pour parler des gens qui fouettent. Donc, j'ai trouvé que c'était pour une fois un bon débat. Allô?
1: Je t'écoute. Oh!
0: Ah, tu l'as coupé, je crois.
1: Qui c'est qui me coupe Tigra, là?
0: Oh, mais l'honneur, c'est bon, vas-y, parle.
1: Tigra!
4: Oui! T'en étais où? Parce que moi, j'ai continué à parler.
1: J'en sais rien.
4: Donc, je te disais que t'étais super bien parlé super bien placé pour parler des gens qui fouettent. Et donc, bon débat, très bien tenu, avec une équipe très dynamique, et ça fait plaisir à entendre.
1: Pardon? Ok, mais je vois pas pourquoi tu me donnes Martine pour finir.
0: Oh elle a fait un renvoi,
3: c'est pas
0: grave, t'as fait un roi à l'antenne, ça arrive à tout le monde.
1: Non, là vous me faites chier.
0: La contusion, Gérard.
3: La contusion.
1: Martine.
8: Oui, bonsoir.
0: Gérard,
8: Martine,
0: la contusion.
1: Bon, allez hop.
8: Martine.
3: Ouais. Gérard, la confusion.
1: Non, mais il me reste une personne.
4: Gérard.
1: Oh, mais merde, Pedro. Mais c'est justement, ça me casse les couilles.
0: C'est le café que t'as renversé.
3: C'est le café qui fait ça.
1: Non, arrêtez de me prendre pour un con. Allez hop.
3: Hey Gérard, reste
1: la
3: ici.
1: La conclusion est peut-être terminée, au revoir.
3: Mais non, Gérard, allez, reste. Allez, Gérard, termine, allez.
1: Eh putain, tu commences à me casser les couilles par tous les débats.
4: Gérard.
3: C'est pas moi, me tape pas.
4: Hey,
3: il est en train de frapper Pedro.
1: J'ai rien fait, Gérard, je te jure.
3: Arrêtez.
5: Qui que ce soit,
0: c'était bon,
1: De toute manière, le prochain débat, tu n'es plus dans l'équipe.
3: Oh. Gérard, c'est pas moi.
0: T'as perdu une couille. Pedro, c'était bon.
3: C'était pas moi, je vous jure que c'était pas moi.
0: Non, mais t'as aimé qu'il te frappe.
3: Ah, j'ai adoré, putain, il m'a envoyé un truc dans la gueule.
1: Je m'en fous.
0: GG, tu t'es trempé le membre dans ton café.
3: Pour vous dire, il m'a envoyé une boîte de préservatifs quand même, hein, dans la gueule.
1: Ouais, bah, comme ça, tu les prendras.
3: Ah, bah, ouais, pour moi, je m'en sers bien.
1: Bah, Tigra, au revoir.
4: Salut, Céline,
3: on va dire au revoir.
1: Non, terminé.
4: Pour Céline, et Kata.
1: Attends, elle, tu lui dis qu'elle reste polie.
3: C'est pas moi, je te jure que c'est pas moi. Alors,
1: mais vous me faites chier.
3: Bon, ok, je vais rester les mains sur la tête et tu vas voir que c'est pas moi, quoi. Qu'est-ce que je
1: fasse? Bon, avant la conclusion de Pocantas, combien qu'on termine sur l'internet?
0: On est à 20 716.
7: C'est ton record, jamais tu l'as fait, surtout au niveau de la

0: fusion. Hein.
1: Bravo Gérard. Et donc il reste une personne à conclure, c'est Pocantas.
2: Bon bah Gérard, bravo parce que t'es arrivé à tes 20 000 connectés sur le net, c'est bien. Le débat était bien sûr, mais encore une fois, j'étais beaucoup trop énervé, hein, Gérard. Plus ça va, plus tu t'énerves, j'ai l'impression. Je trouve ça dommage.
1: Bah, de toute manière, je te récupère en antenne, ça. Ok.
3: Oh, Gérard.
2: D'accord.
1: Allez, à tout à l'heure.
4: Ça pour tes fesses. Hein.
1: Donc, dernier disque.
4: Oh. Alors là, tu dis ce que tu veux, Gérard, mais c'est pas moi, donc vas-y. Hein.
1: Donc, alors, la conclusion du débat.
4: T'as peut-être quelque chose à dire, Gérard, pour conclure. Gérard, ta conclusion déjà.
1: Quand le double son s'arrêtera, je continuerai de faire ma conclusion.
4: Vas-y, je sais pas d'où ça vient, je te jure.
1: Donc, conclusion du débat, de la merde. Comme d'habitude, toutes les semaines, c'est comme ça.
4: D'accord.
1: Donc, le prochain débat, je ne vous dirai pas ce que c'est. Terminé. Donc, dernier disque, fait du vélo sur Mémé, de Paris, j'y vais. À la prochaine, bonne nuit à tous, à vous retrouver. Evan pour la nuit sans public. Et moi, je serai sur le net.
5: Bon, on y va.
6: On y va,
5: Allez, on a oublié, j'entends. Putain, je me dis, tiens, c'est la raccro, c'est fini. Bon, mais pas de musique, hein, les enfants. Toujours en direct, Fun Radio, le Star System, la radio libre, vraiment, dans toute sa splendeur. Et on va le vérifier dans un instant, hein, Françoise. Hein, tu bouges pas?
7: Non, pas du tout, Max.
5: Ça va, ma chérie?
7: Ça va, Max.
5: Bon, avant qu'on balance donc ce grand moment de radio de 97,
7: ouais.
5: Qui dure combien de temps?
7: 1 heure.
5: Hein?
8: 54 minutes.
5: Mais c'est en montant plusieurs fois, c'est d'un coup?
8: Non, d'un coup.
5: D'accord.
7: D'un coup, mais il y a eu une coupure à un moment.
5: Ouais, mais bon, là, on la fera pas. On a monté, on a fait un petit montage. Mmh. Donc là, ça va hurler, parce que là, maintenant, on est en train de se foutre de ma gueule à moi aussi, en plus de Gérard. Il y a un truc qui s'appelle Pokémax.
8: Oh là là!
5: Alors, il y a des jeux, des trucs, on peut gagner 2000 euros, enfin bon, n'importe quoi. Donc il y a des gens qui pensent qu'ils vont se faire de l'argent sur mon dos. Donc je vais le lire tout à l'heure. Et il y a un autre, donc la même personne qui s'amuse à faire ça, donc le FG Core et le Wonder L avec les logos de Fun Radio. FG Core, catalogue officiel, FG Core, rentrée 2000. Gérard, dis-le, moi je vais lire le mien, mon document, et ça va servir de document de preuve. Alors là, je peux vous assurer que celui qui a écrit ça, ça va chier.
8: Ça va chier!
5: Écoutez.
8: Ah, vas-y,
1: L'île qui est en premier.
5: Alors, grâce au Pokémax, les jeunes auditeurs apprendront tous à s'amuser et à se faire plein de cadeaux pour la rentrée. Effectivement, il y aura des boosters, des paquets de cigarettes, ainsi que des euros à 150 francs l'euro, plus des jeux de cartes Pokémon à 150 000 euros, ainsi que 100 euros gagnants standard. La règle du jeu, écoutez bien, toute personne qui appelle ayant raccroché deux fois par manière consécutive de deux personnes assemblées, se verront offrir automatiquement un paquebot emballé pour deux personnes, instinctivement diffusé après orientation. Veuillez vous adresser à... Il y a l'adresse de Fun Radio. Voilà.
9: Mais derrière, t'as encore autre chose.
5: Alors, chaque joueur propose à la table de 5 cartes Pokémon au standard d'une évolution permanente, restant après le retrait des points de vie Pokémon à une valeur absolue par x au carré de la racine de cheveux. Le total divisé en cartes de chaque 97 de neurones en lisant les règles divise les ingrédients de factoriser expliqué au plus haut. D'accord, ok. Bah ça, je le garde comme preuve.
10: Par contre, c'est vrai que la règle est simple.
11: C'est limpide.
5: Alors, l'autre... Alors, écoutez bien. Donc, c'est le catalogue... Non, mais lis-le, vas-y.
9: Catalogue FG Core, mais de toute manière, la première partie, je la lirai pas parce que c'est en anglais. J'y comprends que...
5: Non, mais c'est pas grave, lis-le quand même.
9: Donc deuxième
5: partie. La première partie, dis-la quand même.
9: C'est marqué déjà GG d'Agostino, les zoophiles du 15e break.
10: C'est pas donc, de l'anglais, ça.
9: Non, c'est pas de l'anglais, mais vous savez très bien qui c'est, d'accord. Alors foutez-vous pas de ma gueule. Ok, toi t'éteins ton micro quand je parle parce que ça te regarde pas. C'est pas toi qui es le concerné. Donc après GG avec George Michael Fun Me Off Before You Go. Donc
10: fuck.
9: Ouais ben, je t'ai dit de fermer ta gueule, ok?
5: Parce que,
9: on se demande si c'est pas toi qui est en train de faire des petites saloperies derrière mon dos.
5: Non, parce que j'ai les mêmes, regarde.
9: Hein? Parce que c'est bizarre ces histoires.
5: Mais non.
9: Hein, parce que c'est bizarre, il y a une semaine. Quoi, ça pue et dans ce cas-là, tu dégages, tu vas à Avenue de Wagram, là, dans ton McDo. Ok, alors tu me casses pas les couilles.
5: Lis la suite du catalogue.
9: Hein?
5: Si c'est en anglais, laisse tomber, si on passe à autre chose.
9: Alors, les films. Alors, Pitbull Mister et l'alcoolo enragé. Donc, apparemment, ils veulent parler de moi avec Sandy.
5: Ah,
9: Pitbull Mister, contre-attaque. Donc, apparemment, vous voulez parler de Sandy qui s'amuse à ça.
8: Qui attaque?
9: Hein, Pitbull Mister dans le break du 15e. Donc vous voulez parler d'Henri. Alors maintenant, ça commence à me casser les couilles avec le 15e, ok. Clair note. Clair net et précis.
5: Clair note.
9: Putain, oh!
0: Il se passe un truc là.
3: Ah, il vient de voir sa jambe passer toute seule, GG, et il est pas content.
0: On est attaqué dans le studio. Oula!
3: Et il va s'en servir comme du bat de baseball sur Marc et Marco.
5: Il y a Marc et Marco, Marco qui travaillent sur FUD et qui ont ramené la jambe en bois qui sert qui servait à l'époque, pardon, à Gérard de courir. Et malheureusement, ils l'ont voulu ramener dans le studio. L'autre, il s'est mis à courir. Gérard, ils sont cons, putain, ils font chier.
3: Ouais, c'est clair.
9: L'autre, s'il veut rentrer, il se démerdera, il a plus de carte.
0: Ah.
5: Hein? Comment ça, il n'y a plus de carte? Carte quoi?
10: Carte orange.
5: Il a piqué une carte orange à quelqu'un.
10: C'est bon, tu peux coller ta photo dessus, c'est déjà ça de gagner.
9: Donc.
5: Alors, relis tout.
9: Alors, Pitbull Mister et l'alcoolo enragé, dont ils veulent parler de moi. Pitbull Mister contre-attaque, donc ils veulent parler de Sandy. Pitbull Mister dans le break du 15e, donc ils veulent parler d'Henri, et donc ça commence à me casser les couilles. L'amour du clito risque, donc on sait pas ce que ça veut dire. Documentaire, alors visite des trous noirs du tonneau de bière, la vie sexuelle des pitbulls, donc vous voulez parler de Sandy, donc c'est bien. De manière, on va essayer de savoir qui c'est qui fait ça, parce que les feuilles, c'est pas des photocopies,
5: la première partie.
9: C'est des originaux.
5: Fais voir la première partie, fais voir.
10: Je crois qu'il y a un GG Presley ou un truc.
5: Alors, moi je vais vous lire, GG D'Agostino, alors les zoophiles du 15e break. GG et George Michael, fuck me off before you go.
9: Non mais ça, de toute manière, c'en est un qui s'amuse à jouer avec. Donc s'il s'amuse avec comme ça, ben ça va aller vite. Hein. Pour le 21, on va voir si on fait quelque chose. Hein. Parce que moi, pour l'instant, tant que ça s'arrêtera pas, je ne continuerai pas.
5: Là, ça me fait rire tellement que le mec, il va être mal si je le chope. GG Presley, avec Love Me Thunder, Love Me True.
9: Non mais ça vous fait rire, mais de toute manière, tant qu'on s'attaque pas à votre vie privée, vous en avez rien à foutre.
3: Moi, c'est parce
9: mais
3: que
9: la vie privée des autres, ça vous en avez rien à foutre. La vôtre, ça vous fait rien, mais tant que c'est sur moi, vous en lavez les mains. Gégéto, ça va.
5: Attention, Gégéto qui est pas beau, Timothy Foucault.
10: Oh là, chaud. C'est du zouk ça.
5: Alors, Laurent Graphique de Garnier. 209 Big Babouche.
9: Non mais je te préviens.
5: De quoi
9: Non mais je te préviens Max, tu rigoles.
5: Attends, mais je rigole parce que ça
9: va. Non mais je te préviens, s'ils parlent de Garnier, à mon avis ils veulent parler de Laurent Garnier.
10: Non, du shampoing.
9: Mais fais gaffe toi. Fais gaffe parce que je me demande si c'est pas vous qui essayez de faire conneries derrière mon dos.
5: Il y a marqué Laurent Graphique de Garnier.
9: Ouais, non mais attends.
5: The Big Babouche.
9: Mais soi-disant que ça aurait été envoyé, comme par hasard on n'a pas les enveloppes. On n'a pas d'enveloppe pour savoir d'où ça vient.
5: Dalida. Non. Attendez, parce que là ça va loin. Dalida, là, dire la dada. Oh. GG l'amour aux os. La chanson qui te donne envie. Et de gratter la mandoline. Alors, vilaine fermière. Sodomatique-moi. Mat GG 160064. M et GG. Le complexe de la corne flash. Flasque, pardon. Et donc, effectivement. Les documentaires aussi. Alors, tiens, putain, le mec, il va aller loin.
3: Il est mal.
9: Mais les documents, je viens de les lire.
5: Non, relis les documentaires, là, en bas.
9: Donc, alors, c'est la visite du trou noir d'un tonneau de bière, la vie sexuelle des pitbulls, la cure de désintoxication des putois alcooliques avec une jambe de bois. Alors là... Toi, espèce de gros porc, tu ferais mieux de fermer ta grande gueule.
5: Ouais,
9: ça vaudra mieux.
10: Je n'ai point ri.
9: Hein? Parce que ça, c'en est qui se sont amusés ici, parce que c'est pas du courrier envoyé, c'est du courrier.
5: Ici. Bah, attends, mais
9: c'est pas
5: même.
9: Du courrier envoyé. C'est du courrier.
5: Voir,
9: c'est du courrier fait ici et qu'ils ont changé les logos. Je suis désolé, c'est pas du courrier envoyé.
5: Bon. Il y a un bulletin trimestriel également, non Gérard. Adresse, Pont-sur-Aisne, Terminal 2. T'es en terminal toi?
9: Non,
10: c'est la rame du bus.
5: Parce que t'es en terminale 2 et nombre d'absences 365 jours, ça paraît beaucoup quand même dans une année. Alors, tu me dis si c'est vrai ou pas. Alors, c'est sur 20 les notes. Mathématiques, 3,14. Alors après, il y a les appréciations du professeur. Problème de conversation. Français, 7 sur 20. Élocution, apocalyptique. Géographie, histoire, 2 sur 20. Concept de l'Europe, mal acquis. Anglais 1 sur 20, parle anglais comme une vache.
6: Qu'est-ce qui se passe? Qu'est-ce qui se passe, Gérard?
3: Je sais pas, il pète les plombs, tu vas mordre une salée. Il arrive pas à ouvrir la porte.
6: Hey,
11: Oh, tu viens lourd, toi. Tu viens lourd, David Cohen. Putain. Hé, tu viens lourd. À toi, je te... Excusez-moi, je t'attrape, je te dépose ta mère.
12: On vient de vivre un moment extraordinaire qui est visuel. Vous savez, pour accéder au studio, il y a deux portes sas, et il y en a une qui était fermée, il y en avait qui tenait la porte de l'autre côté, et Gérard tapait dedans alors que c'était quadruple vitrage, et on l'a écouté.
11: T'as compris, toi? Que si tu veux ta carte orange, tu viendras me voir.
13: Carte orange?
11: Ouais.
12: Faut voir si c'est sa carte orange.
13: Tu vois ma carte orange? Elle est énorme.
12: Fais voir.
13: Non.
14: De toute façon, il s'en fout, il rentre jamais chez lui.
13: Non.
14: Il dort à la radio.
11: Pourquoi? Non, tu vas retirer ce que t'as planqué. D'accord. Tu vas retirer ce que t'as planqué tout de suite.
13: Je suis en prod.
12: Putain.
14: Va chercher la jambe tout de suite. Va chercher la jambe.
11: T'as été planqué là derrière.
13: J'ai rien planqué là.
12: Allez.
11: T'arrêtes tes conneries maintenant parce que tu vas pas jouer avec moi.
12: Relue la carte, mais t'inquiète pas.
11: Ok.
12: Ouais.
11: Gérard. Tu as pensé que tu vas pas jouer comme ça avec moi.
13: Ok, Gérard.
11: Ça va.
12: Voilà. Donc, faut que ça se
15: calme. Tu m'as bien fait rire.
12: On est bien d'accord. Ah, mais là, on a pleuré de rire tous les quatre, là. Gérard en train d'essayer d'ouvrir la porte, en train d'hurler, alors qu'il y a quadruple vitrage en train de shooter dedans. Mais c'est normal, putain, vous faites chier aussi.
11: Non, mais moi, de toute manière, le 21 se précise, il n'y aura rien. Terminé. Hop, basta. Comme ça, tu t'en branleras après ton équipe de naze.
12: D'accord.
15: C'est de notre faute.
11: Non, c'est pas de ta faute.
12: Alors, bon.
11: Vous êtes pas capable de savoir qui c'est qui dépose ça à l'entrée.
12: Ça, on va le savoir, parce que ça, on va mener une enquête, ça c'est clair.
11: Parce que ça, c'est quelqu'un qui dépose.
12: Françoise. Qui dépose, oui. Françoise.
16: Oui.
12: Excuse-nous, hein, ça hurle un peu.
16: Ah non, mais c'est pas grave.
12: En 97, donc, pendant cette année, entre Gérard et Françoise, il y avait des règlements de compte à chaque fois par l'intermédiaire de la radio.
16: Ouais.
12: Gérard dans ses débats. Toi pour tes coups de gueule du mardi.
16: Ouais.
12: Et il y avait des auditeurs qui, par interposé, vous disaient, voilà... alors, il y avait des auditeurs qui appelaient Françoise chez elle en disant, ouais, on a entendu Gérard, qui passait sur d'autres radios, qui t'insulte, etc. On faisait pareil avec Gérard.
16: Exactement,
12: donc
16: ouais.
12: Vous n'arrêtiez pas de gueuler. Vous n'arrêtiez pas de parler. L'un contre l'autre, vous n'arrêtez pas de vous engueuler.
16: Ouais.
12: J'ai décidé un soir de faire venir donc Françoise et Gérard et de pouvoir régler les petits problèmes et de laver sur l'ancien en famille. Et qu'est-ce que tu gardes comme souvenir de ça, Françoise?
16: C'est plutôt marrant parce que moi, de temps en temps, je m'amuse à regarder directement la cassette. Donc.
12: Oui, parce que ce débat avait été diffusé sur Fun TV. Hein.
16: Sur Fun TV, mais. L'inconvénient, c'est que quand tu vas le passer ce soir, bon bah, qu'est-ce que je vais faire, c'est que je vais remettre ma cassette en route, parce que à écouter le débat, c'est bien, mais le voir directement, voir déjà la tête de Gérard, te voir toi, voir la gueule que j'avais, je te dis pas, c'est pas terrible, hein.
12: Ah, c'est pas triste.
16: Non, c'est pas triste.
12: Bon,
16: mais il y en a un sur le débat justement. Qui a vraiment foutu la merde, qui s'appelle Babar, et c'est lui, c'est à ce moment-là que j'ai commencé vraiment à m'énerver.
12: Ouais, Gérard, qu'est-ce que tu gardes comme souvenir, toi, de ce grand moment?
11: Moi, rien du tout. Moi, j'ai simplement à dire une chose, c'est que les gens qui s'amusent à aller dire des conneries sur mon compte, ou s'amusaient à se faire passer pour moi sur d'autres radios, je commence à en avoir ras-le-bol, c'est tout. C'est tout ce que j'ai à dire. Maintenant,
12: tu peux applaudir, toi, t'es de mèche ou quoi?
11: Ceux qui ont été dire que j'avais insulté Françoise dans le courant de la semaine sur d'autres radios, alors que c'est faux.
12: Ça recommence, ouais.
11: Donc, à l'heure actuelle, c'est faux. Donc, alors, maintenant, s'il y en a qui s'amusent à vouloir jouer les gros bras et faire les cons, bah, dans ces cas-là, qu'ils appellent le 0803-08-5000, on va s'amuser avec eux. Et c'est tout.
12: On va s'occuper de vous.
11: Voilà. Alors maintenant, s'il y en a qu'on est couille au cul de le faire, et qu'ils sont passés pour moi sur d'autres radios, eh ben, qu'ils le disent.
12: C'est
11: on
12: comme
11: verra.
12: Ça, le CD des remixes, Françoise, au passage, il y a des remixes qui reviennent des CD, qui sont en train de se vendre de nouveau, Gérard, comme à la bonne époque.
11: Ouais, mais ça, c'est pareil, de toute manière, j'ai prévenu, de toute manière, pour le 21, de toute manière, le débat des JO, tu peux prévoir une croix de 6,
12: c'est niette. Non,
11: c'est niette, non.
12: T'inquiète pas, entre ton...
11: Non, pas ce coup-là.
12: Tu nous fais le coup à chaque fois, on peut pas.
11: C'est quoi encore ça? C'est quoi encore ces conneries?
12: C'est quoi ça?
11: C'est quoi ça?
15: C'est quoi? C'est un truc internet, c'est pas Star System.
11: Non, on en a rien à foutre.
15: On a le droit de bosser.
11: De toute manière, c'est ton truc. Alors, dans ce cas-là, tu le dis avant d'envoyer les débats et c'est tout. Tu fermes ta gueule. T'as rien foutu de la journée.
12: C'est vrai. Bah si, j'ai bossé toute la journée.
14: Il a l'omacdo.
11: Bien sûr. Il a été au McDo. Et il a été voir aussi les chauffeurs de taxi cet après-midi qu'on foutu leur merde.
12: Bah oui.
11: Et alors?
12: Ah, j'ai bien fait le double appel chez Diffoul, toi.
11: Bah ouais, c'est ça. C'est ça, allez-y. Je m'amuse à appeler les gens derrière. Je m'amuse à appeler d'autres radios, bien sûr, c'est ça. Alors que moi, je travaille avec une radio, c'est Fun Radio. Ok, je travaille pas avec n'importe qui.
5: Et la preuve, il sera là.
11: Sinon, je serai pas là.
5: Tu seras
11: là.
5: Bah ouais, mais bon, si tu commences à dire que tu travailles pour Fun et qu'après, en même temps, juste avant, tu dis que tu aimeras pas bosser,
11: c'est dommage. Non, mais pour le 21, je vais voir. Bah non, je vais voir parce que j'ai pas.
5: On va en discuter avec Gérard. En tous les cas, je vais mettre.
11: C'est tout.
5: On va régler tous ces petits problèmes. Donc,
11: parce que moi, il y a une chose que je vais dire, je vais préciser. Hein, et Sandy, à l'écoute, et ça, je commence à l'avoir ras-le-bol, c'est que faudra peut-être que ça cesse. Parce que Sandy Anamar a fait des dépressions nerveuses. Alors maintenant, faudrait que les petits branleurs qui arrêtent de dire des conneries sur elle, parce qu'elle en a ras-le-bol. Hein, et l'histoire du break et tout ça, faudrait que ça cesse, parce qu'on en a marre avec Sandy.
12: Elle a qu'à faire du smurf aussi.
11: Ouais,
12: vrai.
11: Bah toi, tu fermes ta gueule, tu t'occupes de la tienne, d'accord?
5: Exactement.
11: Okay. Hein, parce qu'elle, elle en a marre. Parce que son père aussi, il a écouté la radio et je l'ai eu au téléphone. Et apparemment, il est pas trop content parce qu'on nous insulte et on prend son nom de famille. D'accord? Alors ceux qui s'amusent à faire des tracks comme ça, comme la semaine dernière, hein, avec le nom de famille de Sandy, c'est clair, net et précis. Qu'il arrête, parce que sinon ça va mal se terminer. Ok? Alors on demande entendeur salut pour le 21, je ne sais pas, on verra. Bonne nuit. Ah mais tu rigoles, mais moi ça me fait pas rire.
5: Ah non, je rigole pas.
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19: Et voilà donc le premier disque que vous venez d'écouter, c'était Gérard Rustin avec une hanche en bois et une rotule en plomb. Et là vous venez d'écouter à l'instant les casques bleus avec... On part en mission dans l'anus d'un surinois, donc
18: bon programme.
19: On revient sur donc vous êtes toujours sur Fun Radio, donc vous pouvez toujours nous appeler au 0803 08 5000. C'est Manu qui est au standard.
20: Oui, bonsoir, je vous attends nombreux.
19: Donc rebonsoir à toi Manu. Rigo toujours sur l'internet www.fr.
21: oui, Fun Radio. Oui, tout à fait, c'est exactement ça.
19: Et Fildar qui est à l'aria.
22: Salut.
19: Donc Manu sera tout seul parce que j'ai viré Pauline.
22: À la chier. Ouais. Et je veux juste saluer Magali, sinon elle va faire la gueule.
19: Ok, ben voilà. Donc pour ça, on va accueillir Croix Blanche. Bonsoir.
23: Bonsoir Gérard.
19: Donc
24: t'es où?
19: T'es où là?
23: Je suis dans un avion transporteur de médicaments en direction du Kosovo. Nous soyons coupés sous des tunnels.
19: Manu,
23: je ne quitte pas.
19: Manu,
25: ça bombarde.
19: Manu, tu commences déjà à me la calmer.
24: La calme, pas de problème.
23: Ah, on a été touché.
25: C'est ouf. Ça a l'air chaud.
19: C'est qui a de la musique derrière là?
25: Ah, c'est pas moi. Mais ça doit être l'avion, hein.
26: Ah ouais.
19: Celle-là, ça commence à bien faire. Ça commence.
23: Ferme
19: la porte. Croix Blanche.
23: Nous sommes en direct.
19: Croix Blanche, tu t'écrases. Croix Blanche, au revoir. Hop.
24: Faites attention quand Gérard parle, vous l'entendez pas, on dirait.
19: Croix Blanche, tu lui dis bonne nuit, elle reste dans son avion pour aller en direct du Kosovo. Ça, c'est même pas la peine qu'elle fasse le débat. Terminé pour elle.
24: Ça aurait pu être sympa, c'est vrai.
19: Non.
23: Nous avons atterri.
19: Croix Blanche, au revoir.
23: Mon portable se décharge.
19: Ouais, bah c'est bien. Alors, hop, bonne nuit. Là, c'est quoi ce nom-là? La feignasse?
24: Ouais, la feignasse.
19: La feignasse, 23 ans, on écoute Fun Radio à Hoche sur 97. 98.7, pardon.
25: Voilà. Bonsoir GG, bonsoir tout le monde.
19: Bonsoir à toi. Rogo.
24: Excusez-moi.
19: Rogo de Miché.
25: Non,
24: Rigo de Miché.
19: Rigo de Miché, pardon, excuse-moi, parce qu'on met, on a été tellement vite pour prendre les listes. Ouais. Donc, Bordeaux 91-8.
25: Oui, tout à fait. Bonsoir, GG. Bonsoir, l'équipe. Bonsoir, les
24: salut.
25: Éditeurs.
24: Salut.
19: Celui qui s'amuse à mettre du Das Puck.
25: Non, c'est
24: celui qui est en Inde, il revient.
25: Ouais, celui qui fuck, ça, c'est derrière.
24: C'est du Das Puck, ça.
25: Il arrête.
19: Et Patrick, donc 21 ans, donc de plaisir, 101.9. Rebonsoir à toi.
26: Rebonsoir.
24: Tu es déjà là tout à l'heure.
19: Ouais.
1: Non, non, mais non. Vu qu'elle a presque pas fait le deuxième débat,
2: le premier,
1: le premier débat, j'ai demandé est-ce qu'elle soit là sur le deuxième.
2: Oh, ok, d'accord.
1: Donc la question, vous l'avez tout le monde l'a compris?
25: Non, non.
1: Bon, alors, donc je la répète et c'est la dernière fois que je répéterai les questions. Donc, quel genre de don peut-on faire?
2: Ah, c'est d'accord. Une bonne question.
1: Alors, on va demander ça à la feignasse.
25: Oui, alors on peut faire des dons de n'importe quoi. On peut donner des vêtements aux gens qui ont moins d'argent. On peut leur donner un peu d'argent aussi, comme le font les grands, comme Michael Jackson.
1: Non, mais attends. La question, c'est quel genre de don peut-on faire?
2: Oui.
25: Ah oui.
1: Donc alors, c'est toi qui donnes un don à quelqu'un. Donc c'est quel genre de don que tu peux faire?
25: Ah, tu peux faire don de tout, d'un appartement, d'argent, d'un rein,
2: de ton corps.
1: Non, attendez. Attendez, parce que là, 5 minutes, la peignasse, hein, tu m'excuseras.
25: Ok.
1: Manu.
2: Oui, je voulais juste te dire qu'à la place de Croix Blanche, on allait accueillir Boule à Zéro.
1: Alors, Boule à Zéro.
4: Oui, bonsoir Gérard, bonsoir tout le monde.
1: Quel âge?
4: 21 ans.
1: 21 ans, t'appelles?
2: T'appelles d'où?
4: Ah, excuse-moi, non, j'appelle de Paris.
1: La fréquence, parce que je suis...
2: C'est importable, ça, haut.
25: Ouais, c'est importable.
2: On n'entend rien.
4: Je suis désolé, non, mais j'ai que ça.
25: Non, pas de portable.
4: J'ai que ça.
2: Non, pas de portable, haut.
25: En plus, ça sent. Ça sent, et c'est pas bon, là.
2: Pourquoi? Qu'est-ce qui se passe?
1: Bon, 101.9, parce que je voulais jouer quand même. Bon, donc...
2: Ouais. Oh, c'est bizarre. Ça.
1: Ouais, la feignasse. La feignasse, donc, pour toi. Non, mais attends. Non, mais ouais, mais justement. Alors, quel genre de don peut-on faire? Donc, là, on parle pas des maladies, parce que justement, avec Rigaud, on avait vu la question qui passera en numéro 2.
25: Ouais.
1: Donc, on voulait justement... passer sur les maladies, on a dit non. Donc on va ne pas, disons, moi sur les maladies, je vais la poser sur la 2. Okay. Donc quel genre de don peut-on faire? Donc c'est pour autre chose.
25: Si tu veux pas parler de maladie, tu peux faire des dons de n'importe quoi, Gérard, d'une de tes vieilles chemises, tu peux la donner, tu peux faire ce que tu veux en fait.
1: Mmh. Ouais, mais justement, donc on revient, on va aller vite fait, on va abréger, parce que je pense que tout le monde derrière, ça va être pareil, vont me redire pareil.
25: Ouais.
1: Donc, je pense qu'on va revenir sur l'histoire du Kosovo et ce qui s'est passé il y a à peu près combien de temps, Fildar ou Rigaud, Manu?
2: Ça fait combien de temps qu'il y a la guerre?
1: Non, mais...
2: Ça fait combien de temps que ça sent le chien mouillé à l'antenne, c'est ça?
1: Le chien mouillé, ça fait 2 heures qu'il sent le chien mouillé, ouais. Non, mais tu sais là ce qui s'est passé en Yougoslavie, là?
2: Je sais pas, je suis pas au courant, moi.
1: Non,
2: ouais, Coloco?
1: Non, pas au Kosovo là. Au Kosovo, ça fait 3-4 semaines qu'ils se tapent dessus. Mais en Yougoslavie là.
2: Ah oui. Avant, il y avait les Serbes et les Croates.
1: Ouais, voilà. Donc là, c'est pareil. Fallait que les gens fassent quelque chose pour ça.
2: Ah, oui.
1: Donc t'es d'accord avec moi? Je pense la feignasse.
25: Non. Oui, tout à fait, je suis tout à fait d'accord avec toi, ça c'est clair.
1: Mmh. Non, mais oui.
4: Tu crois pas que quand on fait un don, quand même, ça vient du cœur quand même?
25: Ah bah oui,
1: mais ouais, mais non, mais.
4: Sinon, si ça vient pas au fond du cœur, ça sert à rien de faire un don.
2: Bah, oui, mieux que ça vienne du fond du cœur, hein, je le dis.
1: Ouais, mais non, mais faut se dire une chose, c'est que la question, on va peut-être pas l'aborder parce que je pense qu'on n'aura pas trop le temps.
2: Ah merde.
25: Ah, c'est pas bon.
4: Il faut avoir les moyens aussi de faire un don. Parce que voilà. Si tu n'as pas les moyens, tu peux pas le faire.
1: Non, attendez. Qui c'est qui est pas d'accord?
4: Patrick.
1: Patrick, oui. Pourquoi t'es pas d'accord?
4: Parce que t'es forcément un petit objet qui traîne quelque part et tu peux donner. Donc tu peux toujours donner.
25: Ouais, non, mais attends.
1: Non. Attendez, s'il vous plaît, derrière. Laissez finir Patrick, après. On va voir. Bon, Patrick, alors, vas-y.
23: Ouais,
1: bah,
23: je veux dire que tu peux donner n'importe quoi à partir du moment où c'est utile. Donc, c'est pas une question d'être riche ou pas, quoi. À partir du moment où t'as un paquet de pipes, ben, tu peux toujours donner un petit truc.
1: Donc, Patrick, ce que tu veux dire, c'est que tu serais prête à donner, par exemple,
23: du dentifrice,
1: la des pâtes, tout ce que tu peux essayer de trouver.
25: Ouais, mais ça, c'est parce que tu t'en sers pas, que toi, tu veux donner de dentifrice.
1: Attends, qui c'est qui parle là?
25: C'est Rigaud de Miché.
1: Bon, alors attends, Rigaud de Miché.
25: Oui.
1: Pour l'instant, moi, je vais te dire une chose. Je vais répondre à la question à Patrick. Donc, ta question, Patrick, c'était, toi, tu donnes du dentifrice, tout ça, parce que apparemment, Rigaud de Miché disait, c'est ce que tu te sers pas.
25: C'était pour toi, je disais ça. C'était pour toi.
1: Ah ouais, mais attends, moi j'ai pas besoin de ça, moi je
24: pour sentir bon.
1: Moi j'ai pas besoin de dons, j'ai pas besoin de personne pour je m'amuse pas à demander des dons, hein.
24: Non mais toi tu peux donner. Ouais. Non mais toi t'as un don.
1: Non mais moi de toute manière
25: Est-ce que toi t'as donné, t'as rendu ou t'as vomi?
1: Non, moi, je vais vous dire une chose. Une fois, j'ai donné quelque chose.
24: Tu l'as repris, mon voleur.
1: Cinq minutes,
0: il dit que t'as fait don de ta trousse de toilette il y a 5 ans.
1: Ouais, non,
24: c'est tout ce qu'il y avait dedans.
1: Rigaud de Miché, là, pour l'instant, vous me laissez finir. Je vais répondre à la. Je vais répondre.
24: Tu le mets sur le feu.
1: Donc, moi, je peux vous dire une chose. Une fois, j'ai fait un don. J'ai donné quelque chose.
24: Mais quoi, qu'est-ce que t'as donné?
1: J'ai donné, ce jour-là, j'avais 20 balles sur moi. J'ai donné 10 balles pour la recherche contre le sida. Et maintenant, ce que la question que tout le monde va se poser, c'est est-ce que l'argent ira
24: les gens
1: à la recherche?
24: Ouais,
1: ça,
24: c'est la bonne question.
1: Ça, déjà, moi, je peux vous dire une chose.
25: À cause de l'arc.
1: Attention, le sida c'est pas pareil. Le sida n'est pas pareil.
25: À cause de l'arc, l'arbalète et tout ça.
1: Attends, c'est qui là qui vient de parler comme ça?
25: C'est Rigaud de Miché.
1: Ouais, bah alors Rigaud de Miché.
24: Non, mais il disait
1: Manu, tu le calmes, tu lui dis qu'on parle pas de.
25: Ok.
1: Donc. Oui, Patrick.
23: Ouais, est-ce que alors tu crois qu'il y aura de l'argent détourné en fait? Quand tu donnes, finalement, tu donnerais pas?
1: Bah disons, il y a une question qu'il faut bien se poser.
23: Ouais.
1: Hein, c'est de savoir quand tu fais le don.
23: Mm-mm.
1: Par exemple, quand tu vois pour la recherche pour le myopathie ou
23: ouais.
1: pour l'arc.
23: Mm-hmm.
1: Hein. Donc tu donnes.
23: Mm. Ouais.
25: Hein, oui,
23: est-ce que ce sera donné?
1: Oui, mais voilà. Attendez, s'il vous plaît. Je réponds à Patrick. Donc la question, c'est est-ce que l'argent leur va vraiment?
25: Non.
1: Ouais.
25: C'est ça
1: qu'il faut bien se préciser. Parce que faut se dire une chose, que là, lors du Téléthon, soi-disant qu'ils ont récupéré 3 millions,
24: c'est connerie,
1: 46 millions, 46 000 et des brouettes. Mais moi, je peux vous dire une chose.
24: Il y a eu des faux dons, d'ailleurs.
1: Ouais.
25: Des promesses qu'on fait.
1: Hein. Oui, mais c'est des promesses de dons. Mais les promesses de dons
24: que t'as donné, toi, t'as fait des promesses. En fait, c'était pas toi.
1: Ouais, mais ça.
25: Il a promis de donner 2 tickets resto, ça je m'en souviens.
1: Bon, alors, qui c'est qui vient de. Attends, 5 minutes, Patrick, qui c'est qui vient de dire des chèques restaurants?
25: Qui c'est qui vient de dire ça?
1: C'est Rigaud de Miché.
25: Qui a dit ça? C'est pas bien, vas-y, parle, l'auditeur, là.
1: Ouais, Rigaud de Miché, au revoir.
25: Non, c'est pas moi, je te défends.
1: Non, mais c'est bon, allez hop. Manu Scoula, c'est terminé pour lui. Hop, au revoir. Boula Zéro.
7: Oui.
1: Donc, pour toi?
7: Oui, mais attends, je comprends pas la question, là.
1: S'il te plaît,
24: quoi?
1: On s'amuse pas avec l'émission là, hein? On n'est pas dans des dessins animés, on est sur une antenne.
7: Non mais là, franchement là, j'ai pas compris la question là.
1: Bon, quel genre de don peut-on faire?
7: J'ai pas très bien saisi ce que tu m'as dit, et donc c'est pour ça.
1: Bon, Fildar, s'il te plaît, tu arrêtes pour la deuxième fois.
7: Pourquoi? Qu'est-ce qui se passe?
1: On s'amuse pas.
24: À la troisième, ça va chier. Hein.
1: On s'amuse pas à mettre des bandes de dessins animés, d'accord?
24: D'accord.
1: Donc la question,
7: fois, c'est bien, un film. Animés, hein.
1: Oh, ça va, Boula Zéro, hein?
7: Excuse-moi.
1: Fildar, s'il te plaît, 3 fois. La 4e fois, tu prends mon portable dans la gueule.
7: Oh, mais après, t'auras plus de portable. Ouais.
24: C'est con.
1: Alors, ou sinon, la 3e fois, tu viens et je mets Je mets Olivier à ta place, ok?
3: D'accord.
24: À la place de Rigaud Michet, on va accueillir Unifesse.
3: Bonsoir.
1: Bonsoir Unifesse.
24: Voilà. Unifesse.
1: Salut, bon, ça va? Unifesse. Qu'est-ce que t'as fait de beau ce soir?
25: Ben, j'ai écouté les débats.
3: Bah moi, ce que j'ai fait en fait, c'est que.
24: Moi, j'ai attendu un courrier de CD avec des jeux et j'ai jamais reçu.
1: Ouais, t'éteins ton micro. Pour
3: et on a joué à la Nintendo et on a essayé d'éclater. J'adore Nintendo. Je veux une Game Boy couleur.
1: Pour l'instant, tu t'écrases.
3: Vous êtes les meilleurs. C'est
25: Nintendo
3: Rules.
25: Game Boy de Nintendo.
3: Non, c'est gars, c'est bien. On veut une Dreamcast.
25: Quelqu'un qui a Zelda sur.
1: Non mais ça va. Allez-y, si je vous gêne là, l'équipe.
3: Non, c'est
1: allez-y,
25: c'est bon.
24: Vas-y, j'ai pu penser à Sony et à tout ce qu'ils ont.
25: Bon, Gérard, un peu de sérieux maintenant.
1: Bon, alors donc la question c'est quel genre de dons peut-on faire? Donc c'est les dons. Donc c'est des dons qu'on peut faire pour parce que les gens en ont besoin. C'est vrai que je reviens à la question sur ce que Patrick disait parce que apparemment Boule à zéro n'a pas trop compris la question.
6: Non, je pense pas.
1: Quand je t'appellerai pas de chambre, tu sortiras tout le lit.
23: C'est de la façon que t'as parlé que j'ai pas compris la question quoi.
1: Ah bah dis donc, elle était
3: lourde. Hein.
1: Elle était vraiment sourde. Hein.
23: Non mais je sais, je suis lourde. Hein, ça y a pas de problème.
25: Hein. Ça, c'est sûr.
1: Donc, pour en finir avec cette histoire-là, on va demander à UNICEF parce qu'on va pas s'éterniser là-dessus. Donc, pour toi, UNICEF.
25: Oui, alors bon, bah, ce qui se passe en fait en Belgique, c'est qu'on ne se lave plus les dents, mais on va souvent chez le dentiste. Il récupère tous les bouts de nourriture qui restent coincés entre nos dents. On les envoie par camion dans les pays sous-développés.
3: Et il paraît que vous réussissez à reconstituer des steaks hachés entiers.
25: Oui, tout à fait. Hein. Et alors, on peut faire aussi des hamburgers, chicon, fromage.
1: Ouais, d'accord. Okay.
23: Enfin, c'est une bonne action.
1: Hein. Ouais. Oui. Donc, à quoi sert l'argent que l'on donne? Alors, voilà. Là, la question, donc, on va. Je pense que Patrick, t'étais là sur ça, à peu près.
23: Mm-hmm.
1: Hein. Donc, voilà. Alors, donc, à quoi sert l'argent que l'on donne? Donc, on va demander ça à la feignasse.
25: Bah oui. Donc, Gérard, l'argent qu'on donne sert pas à grand-chose parce que souvent, ça va dans la poche des vieillards comme ceux de l'Arc pour rouler en Merco et compagnie après. Et donc, c'est pas cool de savoir que son joueur, il part comme ça en fumée alors que tu veux le donner pour... tu veux faire des dons pour certaines maladies.
1: Non, mais je pense que la question, tu l'as mal compris. Donc, pour toi, c'est terminé. On va te dire au revoir.
25: Attends, parce
1: que, non. Non, non, pour l'instant, je crois que tu suis pas. Non, mais pour l'instant, t'as pas suivi ce que Patrick a dit. Donc apparemment, t'es en dehors du débat. Donc on va te dire au revoir, c'est pas la peine. Au revoir, au revoir la feignasse. Hop.
23: Au revoir.
1: UNICEF.
25: Oui, bien écoute, moi en général, je verse pour des associations qui me rendent bien des services, comme par exemple l'association qui va augmenter mon argent de poche.
1: Non mais attends, tu veux faire comme l'autre aussi, tu veux dégager comme ça, ça va aller vite. Hein.
23: Okay. Parce que
1: là apparemment, tu réponds à côté de la question.
25: Bah écoute, en Belgique, en tout cas, c'est comme ça que ça se passe.
1: Ah non.
25: Ah bah,
1: je suis désolé.
23: Ah bah si, je confirme.
1: Bon, alors UNICEF, on verra. Écoute bien les deux autres personnes qui vont parler.
25: Oui.
23: Voilà.
1: Et après, tu pourras revenir sur la question, d'accord?
25: Oui, d'accord.
1: Ok.
25: Oui.
1: Alors Patrick.
23: Alors l'argent qu'on donne, en fait, il sert à aider ceux qui en ont besoin. Mais reste à savoir si vraiment il va être redistribué comme il le faut, quoi.
1: Ouais, mais donc avec Boule à zéro, si tu veux réagir, donc moi je pense que à quoi sert l'argent que l'on donne. Donc on va parler sur les maladies. Donc est-ce que ça
3: pas
1: va
3: forcément,
1: aller?
3: Pas forcément, c'est pas seulement les maladies. Hein.
1: Bah ouais, mais est-ce que vraiment quand tu donnes quelque chose, par exemple pour l'histoire du Kosovo, est-ce que tu crois que eux ils vont avoir de l'argent? Non. Au contraire,
24: ils vont
1: compenser.
3: Ils veulent pas de l'argent. Les mecs du Kosovo, ils veulent que la guerre s'arrête.
1: Mais ils veulent que la guerre s'arrête, ok, mais ça, on va pas s'éterniser là-dessus. Mmh. Ce qu'ils veulent, à l'heure actuelle, pour l'instant, c'est quoi? C'est une signature, ok?
23: Voilà.
1: Donc, eux, ce qu'ils veulent aussi derrière, pour pouvoir que tout le monde réussisse à vivre, parce que d'après ce que j'ai compris, moi, aux informations, il y a une histoire de famine, comme il s'est passé une fois en Afrique du Sud. Bon ben, bah, on...
23: quelle culture.
1: Hein. Et donc, faut se dire une chose, que l'argent que l'on donne sert à quoi? Donc, un, déjà pour, faut bien se dire une chose, à aider la recherche médicale. Donc, l'aide médicale, c'est la recherche médicale, c'est quoi? C'est sur le sida, sur la myopathie, sur le cancer, sur qu'est-ce que t'as encore d'autre comme maladie? T'en as pas mal.
24: Bah oui. Après, il me fait flipper, c'est pas con.
1: Après, oui.
23: Là, c'est encore Patrick. Si tu considères que finalement l'argent que tu donnes, eh ben, il n'est pas redistribué, quoi. On ne sait pas où il va.
1: Attends 5 minutes. Attends 5 minutes, Patrick.
24: Oui.
1: Celui qui s'amuse à dire au baron, il commence à m'énerver là. Hein.
24: Je voulais dire qu'à la place de la feignasse, on va accueillir Greenpeace. Bonsoir.
1: Oh là là.
6: Bonsoir Gérard. Oui.
1: T'appelles d'où ?
6: J'appelle de Paris.
1: 101.9.
6: Voilà.
1: Donc, t'as entendu la question ?
6: À quoi va servir l'argent ?
1: Voilà.
6: Je pense que ça va servir à aider les pauvres gens qui souffrent.
1: Non, mais attends, justement, on était en discussion avec Patrick. Donc, oui, si tu veux réagir avec UNICEF, s'il a bien compris. Tu sais qui s'amuse à jouer comme ça, là ? Manu, s'il te plaît.
24: Tu gères ? Incroyable.
1: Ouais, bah... qui c'est qui s'amuse à essayer de vouloir jouir là encore?
24: Je
1: vais vous dire une chose. Tu me mets ça sur DAT, on va s'amuser dimanche.
24: Ouais, c'est pigé. T'inquiète pas, GG.
1: Donc.
24: Elles
6: sont toutes folles de toi. Hein.
1: Donc.
6: C'est incroyable.
1: Donc on va. Parce que UNICEF, apparemment, t'es toujours là. UNICEF.
24: Allô?
1: UNICEF.
24: UNICEF.
25: Manu. Ah oui,
24: mais elle est là, hein. Il est là, je veux dire.
25: Oui, en fait, moi je me rappelle effectivement d'une histoire qu'il y avait eu on avait envoyé du lait en poudre, je crois que c'était en Afrique, et ça avait été remplacé par de la cocaïne, et je crois que tout le monde était complètement stone, c'était des...
1: Non, mais attends, Patrick, UNICEF, pardon, j'allais dire Patrick, j'allais te couper, Patrick, excuse-moi, mais UNICEF, pour l'instant, je crois que t'as pas encore compris. Donc, on va continuer avec Greenpeace, Patrick...
8: Je peux te demander si tu peux aller me chercher un McDonald's...
1: Va te faire pote.
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1: Eh, mon pied dans le cul, tu veux pas que j'aille te le chercher?
6: Pas de marque.
1: Donc, Greenpeace.
6: Oui, Gérard.
1: Toujours là?
6: Oui, toujours.
1: Donc, Patrick est boule à zéro. Donc, on va continuer sur ça, mais on va pas s'éterniser longtemps.
24: Pose la question, on va mettre un petit disque, là.
1: Donc, justement, la question, on va continuer d'y répondre et on va poser la troisième après.
24: Oui.
1: Hein, donc on finit sur cette histoire-là. Donc j'en étais. Donc à quoi sert l'argent que l'on donne? Donc j'avais dit sur le sida, le cancer, la myopathie, tout ça. Mais maintenant, faut se dire une chose, que l'argent aussi sert maintenant. Savoir si ça leur va vraiment sert pour les médicaments. Parce que par exemple, la Croix-Rouge ou même comment qu'on appelle ça, Médecins sans frontières, eux ont besoin d'argent pour essayer qu'on leur donne de l'argent. Ils essayent la Croix-Rouge par un moment donné sont sur les bords de route pour la Croix-Rouge. 5 minutes derrière, merci. Donc la Croix-Rouge, elle, avec leur boîte en ferraille, font ça.
24: Oui.
1: Donc l'argent qu'ils récupèrent, donc à mon avis, c'est pour essayer de récolter des médicaments pour aider justement les médecins du monde. Mais savoir derrière si ça leur va maintenant.
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1: Donc, qu'est-ce que vous en pensez, Greenpeace, Patrick et Boule à Zéro? Et après, on va mettre un disque. Hein.
24: Alors,
1: donc, Greenpeace, qu'est-ce que tu penses de ce que je viens de dire à l'instant?
6: Moi, je suis à 100% d'accord avec toi.
24: Ouais, c'est vrai, c'est bien ce que tu as dit pour
6: une fois. À 100%.
25: Gérard.
1: Quoi?
25: Moi, il y a un truc qui m'échappe, c'est comment ils font pour acheter des médicaments en plein désert? J'ai jamais vu de pharmacie dans le désert, moi.
1: Non, mais attends, les médicaments sont achetés en France, après ils sont partis, prennent des avions spéciaux. Alors, ça y est. T'as pigé?
24: Pigé?
1: Ouais, c'est pigé?
24: C'est pigé ou pas?
25: J'ai jamais vu le médicament calé à l'aéroport.
1: Oh là là. Non, mais attends, allez. Allez, hop, au revoir, toi. Allez, hop, on te dit bonne nuit, c'est même plus la peine. Hop. Rigaud, il y avait peut-être une question hier, c'est avant de demander à Patrick et à Boulot Zéro ce qu'ils en pensaient.
10: Oui, il y a Médecins Sans Frontières, il dit que quand on envoie des médicaments dans les pays où il n'y a pas de bouffe et que dessus il y a marqué avant chaque repas, ça craint un max.
1: Merci Fildar d'avoir coupé son micro parce que j'ai pas trop compris.
10: T'as pas
1: la
10: compris
1: suite.
3: Mais j'ai pas coupé son micro.
10: Il y a pas de suite. C'est ça la question. Il dit que ça craint en fait de donner des médicaments à des gens qui n'ont pas à bouffer où il y a marqué avant chaque repas.
1: Ouais, mais ça c'est sûr. Si par exemple, on voit ce qui se passe à l'heure actuelle au Kosovo, et donc je ne vais pas m'éterniser là-dessus.
3: Non, heureusement.
1: Sinon, je peux durer jusqu'à 3h du matin.
3: Ah ouais, t'as tellement de trucs à dire sur le Kosovo, c'est clair.
1: On fait le pari. Mais moi je peux te dire une chose, que avec Patrick, Greenpeace et Boula Zéro, et si tu me récupères une autre nana qui est capable de répondre aux questions correctement, fais-moi confiance que là, le débat, il va aller jusqu'à 3h. On va faire les 10 questions tranquilles. Hein. Alors, moi, je vais te dire une chose, que pour la question que tu m'as posée, avant chaque repas, ça dépend ce que la personne a à manger. Si elle n'a rien à manger, de toute manière, son médicament va lui servir à quoi ? À rien, en fin de compte. Hein. Donc, Patrick, pour réagir vite fait, parce qu'on va mettre un petit disque là.
23: Bah écoute, moi je suis tout à fait d'accord avec ce que tu dis. Maintenant, je doute, tu vois, qu'il y ait des moyens de contrôle.
1: Comment ça ?
23: Alors maintenant, bon, imagine, tu as 100 kilos de médicaments qui vont partir pour le Kosovo.
1: Ouais.
23: Qui me dit qu'en fait, ces médicaments ne vont pas être redistribués après sous d'autres formes, tu vois ?
1: Non. Non, parce que faut attends, là justement, avant que attends, je te reprends tout de suite après, je demande à Boula Zéro avant. Boula Zéro.
13: Capitaine Combat.
1: Oh.
23: Merci, c'est sympa. Hein.
1: C'est fini, Pildar, là,
3: mais
1: ou
3: c'est
1: quoi ?
3: C'est pas moi, mais j'ai rien fait.
1: Je sens que tu as te retrouvé au standard, toi, dans peu de temps. Hein.
3: J'ai rien fait.
1: Donc, ouais. Boule à zéro, pour toi.
3: Mais regarde.
10: C'est pas lui, Gérard.
23: On va pas y arriver, là.
3: Hein. Bon, t'es là, Capitaine Caverne ? Boule à zéro ?
23: Ouais, je suis là, y a pas de problème. Hein.
3: Bah, vas-y.
1: Alors, pour toi.
23: Alors moi, ce que je voulais te dire, c'est que c'est vrai que bon, pour ce qui est de l'argent, c'est vrai que c'est l'argent peut être distribué pour n'importe quelle cause. Maintenant, essayer de savoir si les médicaments sont pas périmés ou si dès qu'ils arrivent, tu vois, dans les pays qu'il faut pour les pays sous-développés et tout ça.
1: Ah ouais, mais tu veux,
23: sont pas périmés, quoi.
14: C'est dégueulasse ce que tu dis.
1: Tu veux en revenir
23: là. C'est pas dégueulasse.
14: Mais si, t'es en train de dire que.
23: Mais non, c'est la logique, si tu veux.
14: Non, c'est pas logique, c'est toi qui n'es pas logique.
23: Mais si.
1: Putain, mais reste allé la pétasse là.
14: À qui tu parles,
1: Gérard,
3: reviens.
1: Apo, fuis.
3: Alors là, il est en train de courir sur Apo. Allez la chercher, là, allez l'aider, elle va pas lâcher tout ça.
1: Vas-y, rigole.
3: Olivier,
1: sors le coup.
23: Gérard.
3: Non, mais il est parti là.
15: Il a fracassé contre un mur, mais c'est pas grave.
3: En fait, il y avait Apolline qui était dans le studio d'en face, on vous explique. Et donc, en fait, il a cru qu'elle avait fait une connerie. Et donc, il est parti lui courir après. Je sais pas pourquoi faire. Pour... Olivier, des nouvelles ?
23: Oh là là, Apolline,
15: ouais, elle va se calmer parce que sinon, ça va mal se passer. Il est en train de lui dire tu vas te calmer.
3: Ouais, mais dis-lui qu'il peut lui dire là.
15: Bah oui,
3: tout
15: parce
3: monde.
15: Que c'est plus intéressant quand c'est à l'antenne, quoi.
1: Gérard, dépêche-toi.
25: Apolline !
23: Ah,
1: prenez,
23: t'es tout
1: cuite,
23: hein.
1: Attends,
3: elle
1: se croit où celle-là ?
3: Ouais, c'est vrai.
15: Oh là là.
3: Ferme, Rigo, ferme.
15: Ferme, ouais, parce que.
3: Alors, Gérard, qu'est-ce qui s'est passé encore, mon grand ? Il y a un problème avec Apolline ?
15: Qu'est-ce qui s'est passé ?
1: Attends, recommence que. Eh, hey, dégage des studios !
3: Non, vous dégagez.
1: Tu la dégages d'ici.
3: Ah, non, sérieux.
1: Je suis pas une salope dans les studios,
3: ouais,
1: moi.
3: Ouais, c'est vrai. Allez, hop.
15: Le débat se passait bien.
3: C'est vrai, il y a.
1: Putain !
3: Ça se passait bien, putain.
1: Attends, l'autre, recommence comme je dis. Alors, je suis désolé, hein.
14: Je te kiffe, Gérard !
15: Mais va lui dire, Olive !
1: Ouais, Olivier, merde !
14: Je suis bonne, moi.
1: Oh là là, allez. Bon, allez. On va mettre un disque.
15: Et
1: on reprend la deuxième question après. Donc, je reprendrai avec.
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11: Mais c'est pas grave, Gérard, faut pas faire
24: un vas-y, le titre du disque, on va revenir après.
1: Donc, on reviendra sur la deuxième question, malheureusement, parce que...
3: Non, on va passer à la troisième, parce que là, il est déjà 2h30, mon cher.
1: Donc, combien coûte un don humanitaire en euros? Non, même pas, on va pas la faire, celle-là.
3: Ah non, c'est bien.
1: On va faire... Tiens, Rigo, t'essayes de m'en trouver une. On va s'écouter. Bernard... couche tard avec j'ai des réfugiés dans les poils de mes couilles et on se retrouve tout de suite après. On est sur la deuxième question.
3: Non, on a dit la troisième, on a dit qu'on passait à la troisième direction.
1: Non.
24: Et on va accueillir un nouvel auditeur.
1: Ah, et on accueille Bert et Vert. Voilà. Bonsoir à toi. Oui, merci.
3: Oh non, Manu.
12: Oh Manu.
3: Oh là, c'est quoi ce travail de...
12: Bon Gérard,
1: je sais pas. Bon bah c'est pas grave.
12: Avant que tu reprennes les auditeurs et que Manu réussisse à refaire marcher le standard, parce que là apparemment il y a quelques problèmes.
3: Bah ouais.
12: Il y a Florence sur l'IRC qui demande si c'est vrai que Médecins Sans Frontières t'a embauché comme cobaye et quand ils ont vu ta tête ils se sont dit à lui plus rien ne peut lui arriver.
1: Non, pas du tout, parce que justement j'ai jamais demandé à être bénévole pour Médecins Sans Frontières ou Médecins du Monde ou autant.
12: Et sinon il y a Rambo, il y a le vrai Rambo, il dit qu'il faut que tu te calmes avec Apolline, sinon c'est lui qui va te calmer.
1: Eh ben, il habite où, lui?
12: Il habite à Paris.
1: Eh ben, il vient, puis il s'expliquera avec Max. Il a qu'à demander à Max pourquoi qu'elle s'amuse à faire des...
12: Non, mais c'est toi qui veux calmer.
1: Ouais, non, mais de toute manière, moi, je dis à Rambo. Dans ce cas-là, si tu viens, tu demanderas...
12: Fais gaffe, c'est Rambo.
1: Tu viendras à la gare et tu lui demanderas pourquoi qu'elle s'amuse à faire ça. D'accord, Rambo? Donc, pour ça, Berber est là ou pas?
3: On a un petit problème, je crois. On entend ça.
25: Allô.
3: Ah bah voilà, Manu.
24: Ah bah voilà.
1: Le Bert et Vert.
25: Oui, allô.
24: C'est Boule à Zéro qui a coupé.
3: Oh merde.
25: C'est la valise satellite qui déconne.
3: Je te jure.
25: Oui, allô, bonsoir.
3: Oh là.
25: Allô.
1: Bert et Vert.
3: Vas-y, Bert et Vert.
25: Oui, colonel Bert et Vert.
3: Garde à vous.
25: Oui, bonsoir, garde à vous.
1: Ouais, y a pas de garde à vous. T'appelles d'où?
25: Repos, Bidas, Gérard.
1: Oh.
25: Paris, 101.9. Sur la fréquence.
1: Ok, ouais, bon. Patrick, toujours là?
16: Ouais.
3: Super.
1: Boule à Zéro?
3: Non.
1: Pas là. Ah bah, tu la rappelles?
3: Pas là, Boule à Zéro.
24: J'essaye.
16: C'est intéressant.
3: Mon Boule à Zéro, tu rappelles.
25: Boule à Zéro!
1: Donc,
24: En attendant, j'avais quelqu'un de secours. On accueille Grand-mère Teresa.
3: Ah, c'est bien. C'est bien, Manu.
17: Oui, bonsoir tout le monde.
25: Bonsoir,
17: GG, surtout le grand maître des débats.
25: Bonsoir.
1: Oh putain, bon, ça commence à bien faire là.
3: Si t'as des chats, tu les ranges.
17: C'est pas moi.
1: Ouais.
25: On enchaîne.
1: Ouais, bah tu fermes ta gueule, toi.
25: Colonel, s'il vous plaît.
1: Ouais, bah ferme ta gueule.
25: Parlez pas comme ça, Spiron.
1: Hop, celui-là, tu me le dégages.
25: Putain, vous allez faire 15 jours de neuf.
1: Allez, Manu, tu me dégages Bérévert, là, je veux plus...
24: Bérévert, il dégage déjà?
1: Ouais. Allez, hop, au revoir.
25: Oh là là. Bouffer une identité personnelle.
1: Au revoir. Allez, okay, va bouffer...
3: Du canigou.
1: Va bouffer du ronron.
25: Ragout, toutou.
1: Donc, grand-mère Teresa, qu'on avait. La fréquence?
17: Je suis de Paris.
1: 101.9.
17: Exactement.
1: Ah bah on a rien que des paris hein, ce soir, ouais, c'est pas mal. Donc, t'as compris à peu près la deuxième question?
17: Bah non, moi je viens d'arriver, j'étais au standard, donc j'ai rien entendu.
24: C'est vrai, je l'ai rappelé en speed parce que j'avais plus que 3 personnes.
1: Ok. Bah, de toute manière, tu peux essayer de ravoir Boule à Zéro parce qu'elle voulait réagir dessus, donc ouais. si on pouvait la ravoir. Donc, avec Patrick et Boule à Zéro, et ben, dommage que Greenpeace n'ait plus là.
24: Bon, on y va, Gérard ou...
1: Donc, grand-mère Teresa.
24: Si, je l'ai rappelé, Greenpeace.
3: Ah, bah, c'est bon.
1: Bah, elle est où?
24: Greenpeace, mais pas Boule à Zéro.
3: Non, on s'en fout
1: de Boule à Zéro. Je te demandais de me rappeler Boule à Zéro.
24: Bah, je suis en train.
1: Ah bon?
24: Mais je te Greenpeace, dis quand même Greenpeace.
1: Greenpeace, elle est toujours là.
24: Ouais.
1: Bah, pourquoi tu me l'as rayé?
24: Ah, pardon.
1: Alors, Greenpeace, t'es toujours là?
20: Bonjour. Cette annonce s'adresse à toi, ma voisine. Ça fait un an que je vis à côté de toi. Je t'entends rire, danser, chanter, pleurer, prendre ta douche aussi. Et depuis un an, j'ai envie de te connaître. Je sens une grande solitude en toi. J'ai envie de t'aimer. C'est moi qui t'ai envoyé toutes ces lettres. Tu n'as jamais répondu. Ah oui, et puis c'est moi qui rate à ta porte. toutes les nuits. À bientôt, mon amour.
3: Eh ben encore une. Bravo, encore un trave.
1: Eh ben voilà. ça tu me la mets sur DAP,
3: DAP portable.
1: DAT. Donc Greenpeace toujours là.
23: Oui, je suis toujours là, Gérard.
1: Donc Patrick.
23: À ton écoute.
1: Toujours là et grand-mère Teresa.
25: Dans la place.
1: Toujours là. Boula zéro ou non? Pas encore, non. Bon, donc, à quoi sert l'argent que l'on donne? Donc, c'est pour grand-mère Teresa qu'on reprend la question. Après, on va abréger vite fait, on va pas s'éterniser tout le temps sur celle-là. Donc, pour toi, grand-mère...
25: Oui.
1: Bon, celui qui s'amuse à mettre de la musique derrière, arrête, parce que là, ça commence à gonfler.
25: Oui, ouais. C'est lourd, hein.
1: Donc avec Patrick Boulet Zéro et Greenpeace, on avait discuté sur les aides qu'il y avait à l'heure actuelle. Mmh. Hein, grand-mère Teresa.
25: Oui.
1: T'es au courant? Putain, mais elle arrête la salope là!
23: Suspense.
25: C'est pas possible.
23: Ouais, il pète les plombs.
1: Bon, donc, grand-mère Teresa, donc on est en train de discuter, donc on se demandait exactement à quoi sert l'argent que l'on donne. Donc on avait parlé des médicaments, tout ça.
3: Oui.
1: Et puis des associations.
3: Oui.
1: Hein, grand-mère Teresa.
2: Salut, ça va? Pour les avant-bras.
1: Bon.
2: Et toi, la matelot.
1: Olivier.
2: Une pointe pour la France. Ça, c'est ma belle-mère quand elle se réveille. Et puis, je vous peux dire que le matin, ça pue.
1: Bon, Olivier, s'il te plaît.
3: Tu m'écoupes, là, tu me les gères.
1: Tu me prends l'aria parce que lui, là, il commence à faire des conneries.
3: Quoi? Mais j'ai rien fait.
1: Non, mais attends.
3: C'est Manu au standard, il n'y a que de la merde. Il n'y a que de la merde.
4: Il n'y a que des gens bien. Et on va accueillir d'ailleurs à ce propos.
15: Calme.
4: À ce propos, on accueille s'il vous plaît Sylvie Bromasseur.
25: Oui, hein? Bonsoir, c'est Sylvie Bromasseur.
4: Sylvie Bromasseur.
1: Ok, non, moi je prends pas des mecs pour faire des débats comme ça.
3: Attends,
1: tu vas rien comprendre. L'autre, va falloir que je répète la question.
25: Non,
1: donc moi je répète.
3: Non, c'est bon.
25: Pas du tout, je connais la question.
1: Alors vas-y, alors réponds-tu.
25: Moi je sais qu'une partie des dons qui est donnée sert à organiser donc ce qui se passe là-bas. Donc il faut quand même prendre en compte qu'il faut payer les militaires. Sachant qu'un adjudant, c'est quand même payé 25 000 francs par mois.
1: Allez hop! Au revoir! Allez hop! Terminé! Allez, bonne nuit! Il n'y a pas d'attendez, au revoir! Hop! Allez hop! Au revoir!
25: Qu'est-ce que j'ai dit?
1: Au revoir! Hop! Ah non, mais attends, on avait commencé une bonne discussion, on va pas.
23: Mais non,
25: Oui, en tournant.
1: Bon, alors, donc, pour grand-mère Teresa, donc, on va expliquer grosso modo à quoi sert l'argent que l'on donne. Donc, on avait dit avec Greenpeace, Patrick et Bouddha Zéro, malheureusement, qu'on n'a pas. Donc, on précisait que l'argent, c'était pour que ça aille. Là où qu'ils en
3: ça
1: ont
3: fait 15
1: plus
3: fois
1: besoin.
3: Qu'on le dit ça.
1: Ouais non mais justement on
3: avance un peu
4: ouais,
3: ou pas
4: parce
3: là.
4: Que là on régresse en parlant
3: c'est
4: de
3: relou, là, hein.
4: En parlant de ça, on accueille Boula Zéro.
1: Boula Zéro, bonsoir.
23: Allô.
1: Ouais, mais merde.
3: Mais Gérard.
15: Oh, Gérard.
1: Eh hey, tu vas le prendre dans ta gueule là maintenant.
3: Mais c'est pas moi.
1: Si c'est toi.
3: Bah attends. Arrête un peu de dire n'importe quoi.
1: Bon alors donc donc on s'éternise pas sur la deuxième.
3: Bah ouais, ça fait... Attends, il est 3h-20, dans 20 minutes on arrête, on est qu'à la deuxième.
1: Et alors? Et alors si je veux m'acharner sur une question, j'ai le droit. C'est pas toi qui commande le jeudi, c'est moi là aujourd'hui.
3: Bah oui, mais même.
1: Hein?
18: Gérard?
1: Oui.
18: Sur RC, il y a un mec qui s'appelle Patrenet, il est en colère parce qu'en fait, il a fait don à un médecin sans frontières. Et en fait, le mec, il s'est acheté un ordinateur avec plein de CD d'images de cul.
1: Ça, il fait ce qu'il veut. Avec ses, ça, maintenant, s'il s'amuse là-dessus, il fait ce qu'il veut.
18: Non, mais t'as pas compris, en fait.
23: C'est faux.
1: Non plus. Oh là, putain, Pildar, ça commence à bien faire, hein.
23: Je suis bonne, moi.
25: Oh, Pauline.
1: Oh là là.
18: C'est un peu, ça.
3: Mais elle est pas là.
1: Je sens que dimanche, je vais faire mon rapport. Je sens que, Fildar, tu as morflé, toi, dimanche. Hein.
18: Gérard.
1: Donc.
18: Sinon, sur IRC, il y a Turpentine qui te demande si on peut faire don de ses excroissances corporelles.
3: Ah,
1: Non.
18: Non.
1: Non.
3: Pourquoi? Faut être dans le coup. C'est
1: tout. Je pense pas. De toute manière, je vois pas sa question. Elle a ni queue ni tête comme elle. Ta gueule, toi. Comme mes débats n'ont ni queue ni tête comme moi, sa question, elle a ni queue ni tête.
18: Ils ont des excroissances corporelles.
1: Ouais, elle a ni queue ni tête. Les bénévoles.
23: J'ai pas répondu,
1: À laquelle?
23: La question, à quoi sert l'argent, là?
1: Bon, alors vite, on s'éternise pas dessus.
23: Moi, ce que je peux te dire, c'est que l'argent sert pour les enfants, tu vois, pour les habiller pour l'hiver, avec des petits chapeaux, des bonnets, des cache-colles et tout ça.
0: Ah, mais moi, t'as dans le cul.
1: Merde!
24: Gérard, moi, je voulais juste répondre à Boula Zéro, je voulais lui dire que ça dépendait des pays, parce que s'il y a une aide humanitaire au Sahara ou en Afrique, tu vois, des trucs comme ça, ils vont...

0: est-ce que la Croix-Rouge ou Médecins Sans Frontières ou Médecins du Monde auront récupéré, qui auront pu envoyer là-bas pour les aider?
1: Mais
0: même en habit, que ça soit en habit, en nourriture ou autre, ça va dépendre de ce que les magasins auront fait comme collecte, ce qu'ils sont en train de faire pour le Kosovo. Donc on va abréger parce que je vais pas m'éterniser.
2: Gérard,
3: ça fait 20 fois que tu le dis ça.
0: Ça va dépendre de ce qu'ils vont avoir.
3: Question, il reste 15 minutes.
0: Et donc,
2: Gérard, au niveau du Kosovo, ça se passe comment en ce moment?
0: À l'heure actuelle, ça se passe très mal parce que pour l'instant, ils ont du mal. Oh, s'il vous plaît, merci. Ils ont du mal. Je réponds à la question à Pildar. Comment ce qui se passe au Kosovo?
2: Non, mais je voulais pas que tu répondes.
0: Non, mais moi, justement, moi, je vais te répondre parce que tu veux que. Oh, ta gueule, toi, pétasse!
4: Ouais,
0: moi, celle-là va se prendre des baffes dans sa gueule, hein, là. Ça va y faire tout drôle, hein.
4: Ouais, moi, je suis pas d'accord avec toi, en fait.
0: Oh, ta gueule! Donc, pour répondre à ta question, donc, à l'heure actuelle, ça se passe très mal parce qu'ils ont du mal à ce que les avions
2: atterrissent.
0: Ils ont du mal déjà pour avoir l'aide humanitaire que la France prévoit.
2: Ouais.
0: Donc, à l'heure actuelle, pour l'instant, il y a un avion qui est parti de Bordeaux. On ne sait pas.
2: S'il va atterrir.
0: Si, mais maintenant ils parlent de faire du
2: de gitrine.
0: Non, ils parlent de donner la nourriture par des parachutes.
4: T'en sais pas plus?
2: Oh bah c'était le Olivier, ce salaud.
1: Non mais Gérard.
2: T'as ta gueule, t'as le rapport.
0: Ouais, j'écoute.
1: Gérard. Ouais. Écoute, moi ce que je voulais te dire, c'est est-ce que tu crois que quand ils envoient la nourriture, est-ce que c'est pas en fonction de ce qu'ils peuvent aimer ou de ce qu'ils peuvent pas aimer?
2: Ouais, bien sûr, ils ont un but, ils choisissent.
0: Non, mais
1: par exemple, il y a une personne qui aime pas le riz ou qui aime pas.
0: Eh ben, ils bouffent quand même du riz! Mais attends, boule à zéro. Non mais attends, bah, de toute manière, je vais te dire une chose.
3: Tu vois que les petites filles qui tricotent des ballons Nike, elles ont le choix.
0: Non mais attends, faut se dire une chose que là si la personne aime pas le riz, ça c'est pas de notre faute.
2: Donc
0: nous on essaye de faire quelque chose pour la Croix-Rouge les aide pour avoir de la nourriture. Médecins sans frontières sont là-bas. Médecins du Monde sont là-haut. Donc ils sont là.
4: Et qu'est-ce qu'on fait des enfoirés?
0: Comment? Non mais attends. Là faut quand même pas tout confondre, hein.
2: Ouais.
0: Parce que là pour l'instant.
2: Sinon comment ça se passe au Kosovo là, Gérard?
0: Pour répondre à la question à grand-mère Teresa, toi avec ton histoire de Kosovo, tu commences à me casser.
5: Mais c'est vrai, ils arrêtent pas de m'en parler. Ils arrêtent pas de m'en parler du Kosovo sur l'IRC. Justement, Yashkoumoun, il dit que il a envoyé 300 grammes d'épinards périmés là-bas et on lui a renvoyé et il trouve que c'est dégueulasse, quoi.
0: Non, mais attends, des trucs périmés, c'est lui qui l'a envoyé par ses propres moyens.
5: Ouais.
0: Ouais, bon, dans ces cas-là, c'est même pas la peine. Parce
2: sinon, comment ça se passe?
0: Ça passe par les aides humanitaires. À l'heure actuelle, il y a la Croix-Rouge qui s'en occupe. Il y a la Poste qui fait quelque chose, qui envoie les colis. Il y a Médecins du Monde. Il y a Médecins du Monde qui est là-bas sur place. Grand-mère Teresa, tu fermes ta gueule quand je parle, s'il te plaît, merci. Ça me prend des vacances.
2: Gérard. Comment ça se passe au Kosovo?
0: Bon, ouais, je réponds plus. Alors, les bénévoles peuvent-ils faire des dons? On va
2: au
0: demander
2: Kosovo?
0: À Greenpeace.
1: Les bénévoles peuvent-ils? Bah, bien sûr. Ça dépend combien ils sont payés.
0: Bah ouais, non mais attends, quand t'es bénévole, en principe, t'es pas payé.
2: Toi, tu crois qu'ils sont payés au Kosovo, toi?
1: Comment?
0: Bon,
3: attends, ça gagne bien un réfugié, hein.
1: Bah, tu m'étonnes.
3: Oh, Manu.
6: Je voulais dire que on allait accueillir l'OTAN n'en emporte le vent.
2: Tu prends dans ta gueule, hein, s'il y a un problème.
6: Ah, je m'en fous.
4: Ouais, bonsoir.
0: Salut l'OTAN.
4: Bonsoir, c'est l'OTAN, on emporte le vent.
1: Salut
2: l'OTAN. Tout ça au Kosovo ou quoi?
4: Ouais, ça va, ça bombarde. Les okay. L'OTAN n'emporte le vent.
0: Voilà. Attention, ouais, t'appelles d'où? Ouais, tu fermes ta gueule, t'appelles d'où? Vous fermez vos gueules, là, il appelle d'où?
4: J'appelle de Toulouse, 102.7.
0: Bah, ça a contrôlé ta fréquence.
4: Contrôle,
0: Manu.
4: Contrôle.
0: Ouais, regarde,
2: check, contrôle.
0: 102.7.
4: En 2.7, tu vois.
0: Greenpeace.
1: Oui, Gérard.
2: Debout.

0: depuis le dernier que tu me fais. La semaine prochaine, je leur paie. Rien que pour vous casser les couilles.
1: Non, mais fais un spécial.
0: Rien que pour vous casser les couilles.
1: Un spécial Kosovo, putain.
0: Rien que pour vous casser les couilles, la semaine prochaine, je laisse les dons humanitaires.
1: Tu pourrais faire la violence dans les transports aussi, c'est pas
0: grave. Non, mais justement, la semaine prochaine, je le garde.
1: Ou les accidents de la route.
0: Je le garde. Je changerai certaines questions, mais je le garde.
2: Le verglas.
0: Ta gueule, toi. Alors, grand-mère Teresa, salut.
3: Mais c'est pas grand-mère Teresa.
0: Hop, ta gueule, va te enculer, dégage.
1: Ah, de gros mots.
0: Hop, dégage. Bon, allez. Oh là là, putain.
1: Olivier, tu peux pas les gérer. Tu peux pas les gérer, Olivier, au standard un peu. Tiens, Olivier va faire un peu de standard avec Manu.
4: Ouais. Gérard,
1: prenez pas des gens du Kosovo.
4: En attendant, il y a Snooze sur l'IRC, c'est son chien en fait, il aimerait savoir s'il peut faire bénévole en aidant les aveugles au Kosovo.
5: C'est
4: faire chien d'aveugle.
1: Pas de balance.
6: Ok, d'accord, si tu veux, il n'y a pas de problème.
0: Non mais ouais. Ça va là.
1: Bonsoir. Ouais.
0: Non mais vous êtes tranquille, j'ai même pas compris la question là.
5: C'est sur quoi le débat?
0: Non mais ça va là.
1: Kosovo.
5: Différence d'âge?
0: Oh là, vous commencez à me casser les couilles.
1: Bon hein. Gérard, t'accouches?
0: Je
1: te manie un peu, c'est chiant là.
0: Ouais ben, éteignez votre micro, on va demander aux autres.
1: Bon, la question.
0: La question, je l'ai déjà posée. Patrick.
7: Oui.
0: Donc pour toi.
7: Eh ben, à vrai dire, je sais pas trop quoi.
1: Ah, tu les as endormis avec tes histoires de Kosovo.
5: Ouais, c'est clair. Long, ça fait deux heures là le Kosovo.
2: On sait même pas ce qui se passe.
0: Bon, l'autre grand-mère Teresa, je t'ai dit de la virer.
2: Mais Gérard, c'était pas moi, c'était.
0: Tu la vires.
1: Ça y est.
0: Ouais, bah autant n'importe comment, pour l'instant, c'est pas toi que je m'adresse.
2: Ah, pardon.
1: Là, c'était quand même un putain de beau film.
0: Patrick.
7: Est-ce que tu crois qu'il y a plus de pays qui donnent plus que d'autres, quoi?
0: Qui
7: tu crois que la France, elle va donner plus?
8: Qui donc?
0: Mais qui pose la question, là?
7: Patrick.
2: Qui, oui.
0: Ah bah justement, existe-t-il des dons humanitaires dans les autres pays? Ça va être la question qui va venir juste après, si on a le temps.
7: D'accord. Ok, donc tu veux savoir si les bénévoles peuvent faire des dons.
0: Ouais.
7: Bah, à partir du moment où ils aident, bah, c'est déjà un don, donc ils donnent,
0: ouais. En fin de compte, est-ce qu'ils peuvent faire un don? Donc, comme ils sont bénévoles, ils aident déjà. Oh! Mais écrase, autant emporte le vent pour l'instant, s'il te plaît!
2: J'essaye de t'aider.
0: Mais pour l'instant, c'est pas à toi que je m'adresse!
2: C'est à moi. C'est un débat.
0: Oh là là! Putain, mais quand je pose des questions.
2: C'est l'actualité, c'est un débat.
7: Tu mets ton doigt dans mon cul!
2: Oh là là,
0: oh putain, celle-là va morfler, hein!
8: Ouais, c'est clair.
2: Et après, tu m'engueules alors, c'est bon, hein?
7: Ah.
2: Tu vois? Oh là là.
8: Ouais, ça va!
2: C'est les filles qui foutent le bordel,
7: toi! Gérard, je suis bonne, moi!
5: Non, mais Gérard, faut vraiment dimanche, faut vraiment que tu mettes les points
1: sur
5: les
1: T. Ah ouais, franchement, là,
5: dans le micro, la pro, là.
1: Les points sur les T, quoi.
7: Oh non, dans ma chatte!
0: Ouais, ben, j'en connais une dimanche à. Je crois qu'elle va morfler dimanche. Ça va hyper tout drôle. Hé, ta gueule, la salope!
5: Elle aura bien foutu le bordel dans ton débat. Déjà, c'est nul, mais.
0: Bon, allez hop, on fait conclusion.
1: Et je voulais dire que pour cette conclusion, on accueillait l'armée du bonjour.
0: Non, on n'accueille plus personne, on fait conclusion.
1: Allez-y,
0: on fait la conclusion et c'est tout. Ça sera terminé. Moi, j'arrête maintenant.
7: Ah, là, c'est dommage quand même.
0: Non, mais moi, ça se voit. S'il vous plaît, c'est moi qui commande. Max n'est pas là pour un sang, donc c'est le bordel. Donc moi j'arrête, je coupe maintenant et c'est tout.
4: C'est
0: Max,
4: ça craint.
0: Max sera au courant.
4: Ça craint, Gérard.
0: Sera au courant et c'est tout.
1: C'est pas trop le débat, le bordel.
4: Bah ouais,
0: c'est pas trop le bordel. Toi au premier débat avec Apolline, vous avez rien foutu. L'autre s'amuse à prendre des gens, à faire gagner des disques 300 000 balles, alors que c'est pas. En plus, ça s'amuse. Eh oh, vous fermez vos gueules là, s'il vous plaît. Hein? L'autre, elle s'amuse à se décroter les ongles. Vas-y, je lui demande de prendre des gens au standard. Il y avait les 24 lignes qui sonnaient, elle prend personne. Pour l'instant, il y en a qu'un qui a bien bossé, c'est Rigaud. Au premier débat, moyen.
5: Et t'as vu, du coup, il n'y a plus personne qui appelle.
0: Ouais, ben, bien
5: merci
0: sûr, qui pourquoi?
5: Merci.
0: Pourquoi?
5: Apolline.
0: Ouais, ben, pourquoi? Parce qu'ils sont, ils arrêtent pas de faire les cons. Alors j'en ai ras-le-bol. C'est tout.
4: Gérard, parce qu'il y avait Abricotine, elle aurait bien aimé envoyer son chien au Kosovo, elle aurait voulu te demander conseil, quoi.
0: Bah non, on peut pas envoyer des animaux là-bas. Et on est combien sur l'IRC?
5: Tu peux bien y aller toi, donc on peut bien envoyer.
0: Bah pourquoi tu vas pas toi? Ouais. Pourquoi que tu vas pas?
5: Ah ouais, hein, c'est vrai.
4: Je l'ai cassé là.
0: On est combien? On est combien, Rigo, avant la
4: Ben 5, Apolline est partie, Olivier est venu.
0: Non, mais là, sur l'IRC.
3: Ça fait deux fois la même vanne dans la soirée.
0: Oh, là, mais vos gueules un peu, là, tous les deux.
4: Oh, vos gueules.
3: On a dit.
4: Hop, voilà. Vous avez vu ce que vous avez réussi à faire. Voilà, GG, ils sont
3: là. Pas de.
9: Gérard, il y a la conclusion à faire.
0: Mais attends, tu fermes ta gueule, toi, d'accord?
9: Tu allumes ton micro déjà? Quand tu parles, s'il te plaît.
0: Allez, c'est pas toi qui me commande, d'accord? Tu fermes ta gueule parce que tu m'as foutu la merde au premier débat. Dimanche, t'es grillé.
3: Allume ton micro, Olivier.
0: Rigo, on est combien sur l'IRC?
4: Bah, ça a baissé. On est plus qu'à 7322.
0: Bon, alors conclusion du débat, on va demander à Greenpeace.
7: Gérard. Pour conclure, je voulais dire que j'avais beaucoup aimé la chanson que tu avais chantée avant.
0: Ouais.
7: Et que je crois que je suis amoureuse de toi et je voudrais que tu me fasses un rapport dimanche.
0: Je suis déjà pris, donc.
7: Ouais, t'es cocu, donc y a pas de problème. Quoi.
0: C'est ça. Alors Greenpeace, ton truc pour dimanche, ton rapport, tu vas te faire enculer, espèce de salope. Ouais, t'as raison, Apolline, va te faire enculer.
3: Arrêtez.
0: Ouais, c'est ça. T'as raison, tu crois que je t'ai pas reconnu. Allez hop. C'est Apolline.
3: J'ai coupé.
0: C'était Apolline. Elle était dans le bureau. Tiens.
2: Ah, la cochonne.
0: Celle-là.
3: Non, je te jure.
0: Si, c'était elle. Hop, Patrick.
7: Mais moi, je trouve que le débat était très intéressant. Et bon, on a un peu tourné en rond. Quoi.
0: Ok. Voilà. Ouais, mais on a tourné en rond. Faut se dire pourquoi. De toute manière, je le remets. Je le garde pour la semaine prochaine, celui-là. Comme il y aura Max, ça se passera mieux.
2: Attendez, une fois que c'est chaud,
0: Autant on emporte le vent.
2: Ouais. Bah écoute, moi j'ai trouvé le débat bien, j'ai été super étonné que tu parles pas du magnifique boulot que font les routiers pour acheminer tous les produits alimentaires, parce que franchement, je sais que toi tu kiffes les routiers, donc on salue Titi, Fafa, tout ça, machin. Et puis sinon, l'humanitaire, bien, moi je pense que une cause humanitaire, ça serait de se cotiser pour se refaire la gueule et les dents, donc s'il y a des gens qui veulent se joindre à moi pour une petite intervention, il n'y a pas de problème. Sinon, écoute, je sais pas, si tu veux faire un don, tu peux faire don de tes caleçons usés, ça leur fera de l'insecticide, et puis, je sais pas. Par contre, non, je tenais à prévenir. Je tenais à prévenir tous les réfugiés. Si vous recevez des stocks achetés de Gérard, les mangez pas, il les a pris dans son.
0: Ouais, alors, pour l'instant, moi, je vais te dire une chose avant que. Ça y est, toi, hop, terminé, au revoir. Fildar, je vais te dire une chose, que dimanche, t'as intérêt de faire gaffe, parce que dimanche t'es grillé.
5: Et moi,
0: comme Apolline.
5: Et moi, je veux juste rajouter quelque chose, c'est que je le dirai à Max avec Gérard, je serai là pour témoigner, parce que balance. Gérard me l'a demandé dans le couloir.
0: Ah ouais, mais ça, moi je vais vous dire une chose, ce soir, vous avez foutu votre merde, mais quelque chose de mignon. Alors toi et Apolline au premier débat, maintenant Manu au deuxième. Alors non, mais moi je vais vous dire une chose, que dimanche on va rigoler. Dimanche on va rigoler. Vous allez voir comment que je vais faire. Et là, je vais pas vous louper. Et là, moi, je vais te dire une chose, que le prochain débat de la semaine prochaine, on mettra les dons humanitaires. Et là, Max sera là.
3: Oh non.
0: Ah si.
5: Non, mais moi, je trouve ça d'autant plus dommage que les taxes, ça s'est plutôt bien
3: passé. Mais t'es une balance.
5: C'est
3: bien passé,
5: c'est intéressant. Les dons humanitaires, ça pouvait être super intéressant.
3: Vas-y,
5: on aurait pu apprendre beaucoup de choses.
0: Ouais, bouge. Toi, tu fermes ta gueule pour l'instant.
3: Faire arracher les poils des sexes.
0: Quand vous serez capable de me donner des disques valables, on verra. Boule à zéro pour finir.
10: Mais non, c'est pas ça.
0: Boule à zéro.
10: Non plus.
0: Bon, allez hop, terminé. Salut à tous. Vous allez retrouver ça pour la nuit.
3: Il est pas là, Gérard. Il est pas encore là.
2: Tu peux dire
0: ta gueule, ta mère, ton merde.
7: Gérard.
0: Va les faire enculer, là, ces bandes de connards.
7: Non, mais je voulais te dire, Gérard, que c'était un très bon débat. Et dimanche,
0: je te dégages.
7: Je me fais une simulation en direct.
3: Ah, Gérard. Il y a Boula Z.
5: Gérard, reviens. Cours pas après Apolline, comme ça, ça sert à rien.
3: Il y a Boula Z.
4: Grosse boule à facettes, là.
3: Il y a une grosse boule qui brille.
5: Une grosse bouboule.
3: Mais non,
4: qu'est-ce
3: non, non, non, non.
4: Arrête, Gérard, oh.
5: Non, Gérard, arrête de frapper Philippe.
3: Bah arrête, Gérard, t'es
0: arrête.
3: Mon pote.
0: Tu vas arrêter tes conneries, toi, d'accord.
3: Je croyais que t'étais mon pote.
0: Tu vas fermer ta gueule, d'accord. Et ce matin, ça commence à bien faire.
1: Ah, t'es mon pote de fun.
0: Tu fermes ta gueule.
9: C'est de pire en pire.
0: Ok.
1: Mais t'es mon pote.
0: Tu fermes ta gueule.
1: D'accord.
9: Tu fermes ta gueule.
1: T'es quand même mon pote. Bon, allez, sérieux.
9: Ça craint.
1: Sérieux, boule à zéro. Boule à facette. Allô?
7: Ah, si m'écoute pas, ça sert à rien.
1: Bah ouais, c'est vrai.
0: Je t'écoute.
7: Oui, donc je voulais te dire que c'était un très bon débat. Et dimanche, je te ferai une stimulation en direct. Comme ça, je ferai une bonne action.
0: Non, ben, ça servira à rien parce que dimanche, j'ai des comptes à régler. Donc,
7: ah ça,
0: bah,
7: ça
0: non, non, non, non, non, non, de toute manière, j'ai des comptes à régler. Je vais les régler dimanche avec Max.
7: Moi aussi, j'ai des comptes à régler aussi.
1: Non.
0: Moi, je vais vous dire une chose que là, on va rigoler dimanche. Ok, alors maintenant, ben, on va s'écouter pour finir.
1: Ta conclusion quand même. Moi,
0: ma conclusion, vous avez foutu votre merde donc. Le débat sera remis pour la semaine prochaine.
1: Oh,
0: il y en a qu'un qui a fait son boulot, c'est Rigaud. Et je l'ai pas entendu de la soirée. Il y a que lui qui a fait du bon boulot. Et Manu, peut-être au premier débat, mais moyen parce que par moment donné, il y avait des trucs.
1: Ça a chié des fois, ouais.
0: Donc le seul qui a fait son boulot correctement, c'est
3: moi, Emmanu quand même.
1: Et Fildar.
0: T'as rien foutu. L'autre, tu l'as laissé faire ce qu'elle a voulu. Alors moi, je vais te dire une chose. Si c'est pour avoir une nana dans l'équipe qui fout rien.
1: Devant ton micro.
0: Hein. Une nana dans l'équipe comme
1: devant
0: ça.
1: Devant ton micro.
9: C'est pas la peine.
0: Ça sert à rien. Autant qu'on reste une équipe comme on était, comme à Neuilly.
1: On est bien.
0: Non, moi, je vais te dire une chose. Avec une poufiasse, on n'est pas bien.
1: On est bien entre mecs.
0: Non, mais moi, je vais te dire une chose, ce qu'on regrette, c'est, moi, ce que je regrette, c'est que Ginny ne soit plus là, et Julie. Parce que, au moins,
1: Tu sais, t'aimais bien, hein.
0: Ouais, mais même, c'est pas ça, c'est que, au moins, ça se passait mieux, et c'était mieux, les débats. Et tandis que là, c'est de la merde.
1: Putain, les filles, ça nous manque sur Fun. Hein.
0: Enfin, bref. Putain. C'est pas grave, donc,
1: Et le doc, hein, tu te souviens du doc?
0: On va s'écouter pour finir les Patriotes du cul avec.
1: Et Lorenzo aussi.
0: Et Raid Aérien sur ma dent devant et.
1: Dent devant, celle que tu n'as plus. Voilà.
0: Avec ma dent de devant, et donc je vous retrouve dimanche soir avec Sandy.
1: Et avec plaisir.
0: Et pour savoir ce qu'on a fait du petit week-end.
1: Oh, ça doit ça.
0: Et en plus, il y aura des petits comptes à régler, donc on va s'amuser.
10: Oui.
0: Donc voilà, donc sur ce, ben je vous laisse en compagnie de Seb pour la nuit sans pub. Et ben je vous retrouve dimanche soir et vendredi. Vendredi, qui c'est qu'il y a
1: à la locose.
0: Qui c'est qu'il y a comme Gigi à la loco, il y a Max.
11: Il y a Duplantier.
0: Je crois que j'ai vaguement entendu, je crois ouais. qu'il y a...
1: Vidjar quand même.
0: Il y a un Gigi allemand pour la première fois
11: à
0: la loco.
11: Il y a un espagnol aussi.
0: Didi Coucou. Je sais pas, Max il est pas là donc il peut pas.
1: Bah ouais, c'est le problème. Bon, tu veux qu'on l'appelle son portable?
0: Non, mais de toute manière, si on l'appelle, moi je vais lui dire que vous m'avez foutu de la merde.
11: Il y a surtout Terry Lebron Jr.
0: Voilà. Et je pense qu'il y a Max, non?
1: Non, il est pas
11: Terry Lebron Jr. qui est très connu.
0: Max, il sera où ce week-end? Il a pas une soirée de prévu?
11: Tu es entre copains.
1: Non, c'est, ouais, voilà, ouais, je crois qu'il fera.
0: Je crois que la semaine, justement, on va en parler. Donc, si vous voulez venir d'ici 8 jours à la grande soirée que Max fait, c'est avec toute l'équipe pour l'anniversaire de Rigaud,
1: oui.
0: Il me semble.
1: Oui, c'est ça.
0: C'est vrai.
1: Ouais, ouais.
0: Ça sera où? Donc, ça sera à l'Écho du Lac en Normandie. Et je pense que
1: c'est à Torigny-sur-Vire.
0: Voilà, Torigny-sur-Vire. Donc venez nombreux pour l'anniversaire de Rigaud. J'y serai personnellement, je pense. Il y aura Pildar, il y aura Manu,
1: Rigaud.
0: Il y aura toute l'équipe. Je pense qu'Apolline n'y sera pas.
11: Non, il y a Rigaud qui vient pas.
0: Si, Rigaud il vient, c'est son anniversaire. Tu crois qu'il va?
1: Non, mais il fait par téléphone.
0: Dis-lui pas qu'il vient pas parce qu'il va te massacrer.
1: Bon, déjà, tu fais la bise.
0: Hop, sur ce. Sur ce, on vous laisse et vous allez retrouver Seb pour la nuit sans pub. Et je vous dis à la semaine prochaine, jeudi.

0: Condé.
1: Quoi, quoi? Punaise, j'en ai ras le bol, hein. Et celui qui avait son portable, dégage. Tu peux retirer Condé, t'as mis dans ta bouche. Dis-moi pas qu'on va faire la même audience que Max.

qui commande. C'est quoi ce téléphone là? Oh, dégage, allez, hop, au revoir. Oh là là, Manu, c'est l'autre abruti là. Alors maintenant vous allez arrêter. J'en ai rien à foutre de chèque et mat sur l'internet, d'accord? Moi je veux 8000 personnes sur l'internet.

0: Alors la deuxième.
1: Tu peux gueuler là, vas-y, gueule un coup, ils sont partis.
0: Le deuxième débat, c'est les passions.
1: Vas-y, explique.
0: Alors, quelle est votre passion favorite en général?
1: Je ne te demande pas la question, je te demande d'expliquer le thème du débat.
0: Les passions, c'est ce qu'ils aiment dans la vie. Voilà.
1: Est-ce que tu peux commencer par répondre, toi?
0: Ah, mais moi, je répondrai que lorsqu'on aura des auditeurs qui pourront répondre aux questions.
1: Non, pour l'instant, je te demande de nous expliquer ta passion à toi. Est-ce que toi, Gérard, tu as une passion?
0: Oui.
1: Laquelle?
0: Moi, c'est la Formule 1 et Grand Prix de moto ou la lecture.
1: Pourquoi?
0: Parce que je suis un passionné, j'adore lire et j'adore la Formule 1. Voilà, donc... voilà, donc s'il y en a...
2: Tu lis quoi comme livre?
0: En ce moment, je suis en train de lire... c'est un livre policier, mais je n'ai pas le titre en tête.
2: D'accord.
0: Donc voilà, donc s'il y a des gens qui veulent réagir, et ben...
2: T'es pour qui au Formule 1? T'es pour Alain Prost ou pour...
0: Non, Prost, il ne court plus, il est responsable d'une écurie. Je ne donnerai pas de nom.
2: Deuxième débat donc sur les passions et les hobbies.
0: Voilà, c'est pareil. Hein.
2: C'est quoi les deux, trois questions? En gros, là, il y aura quoi du genre
0: Quelle est votre passion favorite en général? Ouais. Qu'aimez-vous comme passion? La lecture, la F1, le tennis ou le vélo? Ou quels sont vos goûts à la télé pour votre passion?
2: Les goûts à la télé pour votre passion? Ça a été préparé, ça, comme débat, ça?
0: Ça, c'est des questions que...
2: Compliquées.
0: Non, c'est des questions, si tout le monde veut réagir...
2: Ouais, parle bien devant le micro, surtout, toujours. Approche le micro de ta bouche.
0: Si tout le monde veut réagir...
2: Voilà.
0: Régulièrement, et puis gentiment...
2: Là, il y a des nouveaux auditeurs qui restent, et que des nanas, en plus.
0: Donc, j'espère. Donc, la première question, c'est quelle est votre passion favorite, en général? Et on va mettre, comme disque, Chris Cross...
2: Christine.
0: Dans... Jobou. Je crois que c'est ça. Je sais pas, moi.
1: Est-ce que tu peux répéter,
2: Gérard?
1: Le groupe, c'est quoi?
0: C'est Chris Cross.
2: Ouais.
0: Et. Joup. Je sais pas quoi.
1: À tout de suite.
0: À tout de suite.
1: Non,
0: tu n'es pas prêt. Chris.
1: Cross.
0: Et puis.
1: Avec le titre.
0: Avec le titre, c'était.
1: Mais là, c'était pas Chris Cross. C'était Snoop.
0: Snoop, j'ai pas le titre sous les yeux, c'est pas grave.
3: Doggy. Snoop, Doggy. Et t'as plus qu'un mot, Gérard, on peut y arriver. Hein.
0: Quoi?
1: Snoop, Doggy.
0: Doggy et Cross.
1: Voilà.
0: Donc, c'est la suite des débats. Donc, si vous voulez toujours nous appeler, vous pouvez nous appeler au 0803 08 5000 ou 0800 70 5000. Et toujours le Minitel 3615, code Fun Radio, rubrique direct.
1: Minitel, qui serait temps qu'on se réveille.
0: Oui, réveillez-vous, s'il vous plaît, parce que ça commence un peu à dormir. J'ai pas vu les messages durant les pauses musicales, mais ça commence à dormir un petit peu, il paraît.
1: C'était chaud.
0: Donc, on va accueillir Léa. Léa.
4: Bonsoir.
0: Bonsoir. Florence.
4: Bonsoir Gérard.
0: Bonsoir. Feuille de rose.
4: Bonsoir Gérard.
0: Bonsoir. Mokhtar.
5: Ouais, salut Gérard.
0: Salut. Jean-Yves.
6: Salut Gérard, tu vas bien?
0: Ça va. Et Stérilé.
7: Salut Gégé.
0: Salut.
6: Donc, salut Stérilé.
0: Comment?
6: Bonjour à Stérilé. Ça va la pêche?
7: Et moi aussi, je dis bonjour à Stérilé.
6: Bonjour à Léa.
0: Salut Mokhtar.
6: Salut Léa. Et moi, je suis
0: plus
6: alors.
0: Bon, ça y est, je crois que j'ai dit bonjour à tout le monde.
6: Okay. Bonjour Gérard.
0: Ok, ça y est.
6: Salut Gérard.
0: Première question, pardon.
6: Je voudrais bien y répondre.
0: Quelle est votre passion favorite en général, là?
6: Les fourmis.
0: Alors, on va commencer par les sex-up-lap quand même. On va leur laisser
8: un peu. Allez, les mecs, allez les mecs au boulot.
0: Allez-y. Alors,
6: allez, petite bite d'abord, Gérard.
0: Léa.
6: On va commencer par toi, alors.
0: Léa.
6: T'as raison.
0: Léa, s'il te plaît, tu réponds à ma question.
6: Léa ou quoi? Ah, t'as une petite bite, Léa.
0: Léa, s'il te plaît.
8: Mais on n'est pas, donc, en fait. Mais oui,
6: Laissez parler Léa.
0: Bon, ça y est, vous vous calmez, vous laissez parler.
6: Tais-toi.
0: C'est moi qui mène le débat, donc je demande à Léa qui parle. Alors Léa, s'il te plaît, tu réponds à ma question.
8: Alors, vous rencontrez les passions?
0: Non, mais t'as pas...
6: Ta gueule.
0: Tu dis pas ta gueule, toi, tu restes poli, s'il te plaît.
6: Mais Gérard, que...
0: Alors, moi, je repose la question, parce que ça commence à bien faire. Quelle est votre passion favorite en général? Alors, Léa, s'il te plaît, tu réponds.
8: Ma passion favorite?
0: Oui.
8: En général?
6: C'est moi.
8: C'est normal.
0: En général, c'est quoi?
8: Non, c'est normal.
6: Non, c'est en particulier.
8: Les mecs.
6: C'est pas dire de dire une passion merde, je sais pas.
0: Léa,
8: les mecs.
0: Hey, Léa.
6: C'est les mecs, elle a dit, voilà.
0: Léa.
4: Oui.
0: T'es gentil, tu réponds à la question parce que là.
6: Elle a répondu. Allez, t'es mignonne, bon, réponds.
4: Non, mais merci, ça t'intéresse pas, Gérard. Oui, c'est ce que je remarque.
6: Non, Gérard, il ne fait pas respecter, quoi.
4: Gérard, il fait des débats, mais il n'écoute pas.
6: C'est un pouvoir, Gérard.
4: Oui, mais je t'écoute, Gérard.
6: Eh, Mokhtar.
0: Ta passion favorite.
4: C'est super, c'est ma passion.
0: C'est quoi ton style de passion?
6: C'est le magazine Super, elle a dit.
0: D'accord.
6: Ok, podium.
4: Alors, moi, Gérard, j'ai deux passions.
0: Ouais.
4: La première passion, c'est toi, Gérard.
6: Oh, la
4: faux cul. Oh, la deuxième passion, c'est les voyages. Alors, j'aimerais bien lier les deux passions, faire un voyage avec toi.
8: Oh là là.
6: Trop fort. Super pour toi, tranquille pour toi, Gérard.
4: Super.
6: T'en bats, Gérard.
4: Gérard, à la version du magazine Super.
0: Non, non, mais attends, allez, feuille de rose.
6: Oui. Gérard est en train de se branler. Sous la grosse.
4: Oui, je t'écoute.
0: Feuille de rose. Donc, apparemment, tu voudrais faire un voyage avec moi.
6: Bah, ouais.
4: Franchement, ça me ferait super plaisir.
6: Super.
4: Bah, écoute, où tu veux.
0: D'accord, on verra. Je verrai ça tout à l'heure avec toi. D'accord.
4: Je suis mal barré alors.
0: Mokhtar.
6: Ouais, alors moi, ma passion, Gérard, c'est comme toi, c'est les hôtels Formule 1. Tu t'as dit tout à l'heure que ta passion c'était les hôtels Formule 1, moi aussi.
0: Non, non, attends, j'ai jamais dit hôtel. Hein.
6: T'as dit les hôtels.
0: Non, non, non.
6: Ouais, t'as dit 149 francs la chambre.
0: Hé, hey, les oreilles c'est comme le cul, ça se lave.
6: Ouais, dis pas, viens voir.
4: Des fois, Gérard, on se demande.
0: Jean-Yves.
6: Ça doit être ça tes oreilles. Gérard, il est juste avant.
0: Stop.
1: Il y a juste avant Mimi sur Minitel qui dit ma passion, moi Gérard, c'était poème. Et Nanou. Le grand retour de Nanou. Bon,
0: elle commence à me casser les bonbons, celle-là.
1: Tu dis, Gérard, écris-nous un poème avant la fin de l'émission ou chante un poème
4: Gérard,
1: de trois.
4: Ouais. C'est ma passion, tes poèmes. Ouais, voilà, mais, j'ai trouvé.
0: Là, j'ai pas assez de nana pour...
6: Bah,
0: j'ai pas assez de nana pour la majorité pour faire des poèmes.
6: Allez, tais-toi. Allez, on répond aux questions, là.
4: Des feuilles de rose.
0: Oui, feuilles de rose.
6: Ah, tout de suite.
4: Dis-moi, les meufs d'abord. Est-ce que tu m'écrirais un poème?
0: Si tu me laisses... Si tu as tes coordonnées hors antenne, oui.
4: Alors, ça me ferait super plaisir.
0: D'accord. Jean-Yves ?
5: Alors, moi, j'ai plusieurs passions, dont la première, c'est...
6: Tricher.
5: Je pourrais répondre à la question ?
0: Oui, je te laisse parler.
5: D'accord. Alors, c'est de sodomiser des gens dans les toilettes d'une certaine boîte.
0: D'accord. Alors, Jean-Yves ?
5: Oui.
0: Je vais te couper tout de suite.
5: Je suis encore là.
6: Tu dégages. Jean-Yves. Allez, tu dégages.
4: Allez, au standard, là.
6: Jean-Yves n'est pas feu, t'as pas besoin de le couper.
0: Jean-Yves.
6: Oui, tu dégages.
5: Je t'écoute.
0: Jean-Yves, tu m'écoutes. On parle pas de la loco, ok?
6: Gérard,
0: je me suis bien fait d'expliquer.
6: Gérard, écoute-moi, je ne parlais pas de la loco.
4: Non, mais il est parano.
6: Parano, Gérard. C'est parano, parano, parano.
4: Parano.
0: Jean-Yves.
6: Oui, je t'écoute, mais écoute-moi.
0: Est-ce que je me suis bien fait d'expliquer? Allez, bonne nuit, Jean-Yves.
6: Ok, j'ai bien...
0: Oui, dégage.
4: C'est un rapport avec Nesquik.
1: Il y a Nano sur Minitel qui dit « Gérard, j'ai encore envie de toi et je ne pourrai jamais oublier ton odeur. »
0: Bon, alors Nanou, tu commences à me les gonfler.
4: Si gentil,
0: Nanou, t'es gentil, tu commences à me les gonfler.
6: C'est bon, si elles te les gonflent, ça veut dire qu'elles existent déjà.
0: Bon, Mokhtar, tu la fermes, je réponds.
6: Eh, j'en ai dit.
9: Gérard, Barnabé donc vient prendre place pour donc remplacer celui que tu viens de virer avec nonchalance.
1: Jean-Yves,
0: à la place on récupère Barnabé.
6: Non, Barnabé s'il te plaît.
4: Ouais, bonsoir bon. Barnabé.
6: Salut Barnabé.
4: Bonsoir Barnabé, tout le monde. Salut, Barnabé.
6: Bonsoir Gérard. C'est vrai qu'il a été un petit peu impoli quand même.
1: Gérard, question suivante.
6: Non, moi j'ai pas répondu.
0: Stop. Qui a pas répondu?
6: Terminé.
0: Bon alors réponds.
6: Bah, je pensais que moi, j'aime pas du tout les connards qui restent devant un poste de télé à regarder les Formule 1 tourner autour d'un circuit, quoi.
0: Tu sais ce qu'il dit, le connard?
6: C'est sûr que le vélo, c'est mieux. Hein. Le vélo, non, c'est mieux. Pour
0: avec un con comme moi, on s'amuse. Avec un con comme toi, on se fait chier, d'accord?
4: Oh, non, tu l'as déjà fait.
6: Gérard, attends,
0: c'est moi qui commande ici.
6: Monsieur Gérard, je voulais répondre à la question moi aussi. C'est-à-dire que je pense qu'il faut vraiment être un peu débile dans sa tête pour rester quand même, regarder des voitures tourner.
10: Alors dans un hôtel Formule 1.
6: Tu peux faire la même chose en patin en roulette ou à pied. Donc faut vraiment être, ouais.
0: D'accord, c'est bien, la question n'est pas là. Mais
10: tu préfères pas le cyclisme, Gérard, le cyclisme.
0: Non. Alors maintenant, je vais vous poser la deuxième question.
6: On fait
0: vous
6: allez... pédale, hein.
10: Le cyclisme.
11: Mais c'est parce que c'est le vélo.
0: Eh, vous commencez à me les gonfler, là.
6: Bon, la pédale, tu te fais respecter un peu, là.
0: La pédale, elle dit 5 lettres.
9: Gérard.
6: C'est quoi, 5
9: lettres? Franklin vient d'arriver pour remplacer donc Barnabé, qui a déjà remplacé Jean-Yves.
11: Salut, Franklin.
10: Salut, tout le monde.
6: Salut, Franklin.
10: Ça va?
6: Salut, Franklin.
10: Salut, Gérard.
0: Salut.
10: Gérard, je vais te demander déjà...
0: Oui.
10: C'est quoi la prochaine question?
0: La prochaine question, on y vient, tu vois.
10: Ah, ok. Allez, super, la prochaine question.
0: Qu'aimez-vous comme passion? La lecture, la F1, le tennis, le vélo. Ou le foot.
1: Et vous n'avez pas d'autre choix. Attention.
0: Ou le foot.
10: Alors moi, c'est les moules quand elles sont bien sur le rocher.
0: Non, mais ça, c'est... les moules...
10: Moi, j'ai le droit d'avoir comme passion les moules.
0: C'est ce qui se mange, des moules.
10: Bah oui, les moules qui sont sur le rocher, je trouve ça beau.
0: Ouais, mais attends, d'accord.
11: Mais attends, mais Gérard, chacun a sa passion.
10: Bah voilà, moi, c'est ma passion.
0: Attendez, s'il vous plaît.
11: Gérard. Léa. Oui.
0: Qu'est-ce que t'aimes dans ce que je viens de dire
11: Aucune des choses.
0: Aucune.
11: C'est vraiment masculin.
10: Mais Léa elle-même.
11: Est-ce que la lecture?
0: Ah bah, de toute manière, c'est masculin ou féminin, hein, je suis désolé.
10: Attendez.
0: Non, on parle pas de la loco, d'accord? On reste poli là-dessus.
10: Oui. Hein?
11: Arrêtez un peu avec la loco. Bon.
0: Alors, moi, je vais répondre à Léa. La lecture, c'est pour tout le monde.
11: Ouais.
0: Ça soit aussi bien sexe féminin que masculin.
10: Que ça va dire,
0: quoi. Enfin, ça, c'est sûr que c'est plus côté masculin.
11: Et t'as pas dit le sport que j'aime.
0: Le tennis, c'est pour les deux.
10: Ouais, mais bon.
0: Il y a aussi bien des hommes que des femmes qui jouent au tennis, je suis désolé.
11: Le vélo, c'est pareil.
10: Il y a aussi bien des hommes que des femmes qui sont sodomisés dans les chiottes de la loco.
0: Eh ben, dans ce cas-là, celui qui vient de dire ça, tu vas aller voir Gaël au standard, comme
10: dégage.
0: Ça, tu vas pas me casser les bonbons.
10: Allez, dégage. Moi, je suis sûr que là, elle aime bien faire du vélo en lisant avec une raquette de tennis dans la main, regardant la F1.
11: Et on est en même temps.
10: Gérard, elle fait du vélo en lisant, en jouant au tennis et en regardant la F1. Gérard, c'est, je sais pas comment je m'appelle, mais c'est moi. Je voudrais te poser une question.
11: Salut, toi.
10: Est-ce que t'as d'autres passions, des trucs que tu viens de citer, là?
0: Moi,
11: le parfum.
0: Non. Il n'y a qu'une passion qui m'intéresse.
9: Le parfum, ça, tu peux pas dénigrer non plus, quand même, qu'on t'a offert quand même
10: la Didas,
9: une bouteille de parfum.
0: Le parfum, ça, c'est pas une passion,
9: et
0: c'est...
1: Il y a juste une de tes grandes passions.
10: C'est l'Adidas dans le club.
1: Qui dit sur Minitel, mon GG, bientôt avec toi sur l'antenne, département 12, et c'est signé Hugo Leng.
0: Bon, bah, lui, il peut rester où qu'il est.
1: Non, je ne pense pas, non.
10: Gérard.
0: Oui, c'est qui? Donne ton nom.
10: C'est Franklin.
0: Ouais.
10: Oui, donc tu viens de citer à peu près tes sports préférés, tout ça.
0: Non, mais ça, c'est.
10: La lecture, ouais.
11: Le sport de beauf.
0: Non,
10: Attendez.
0: Il y a plusieurs. Je ne vais pas tout citer tous les sports parce que sinon on n'en finit pas et le débat n'avancera pas.
10: Et le baseball. Il y a plusieurs beaufs, Gérard, et le roi.
0: Il y a le baseball, il y a le volley, il y a le tennis,
1: il y a le basket,
0: il y a le sport ensemble. Voilà,
10: le sport
0: ensemble.
10: C'est la brouette thaïlandaise.
11: Oui, je suis là.
0: C'est quoi le sport en chambre pour toi?
11: Le sport en chambre.
10: C'est la brouette thaïlandaise.
11: Gérard, le sport en chambre, tu veux que je te dise ce que c'est?
10: C'est vélo, Gérard.
0: Derrière, s'il vous plaît.
11: Regardez la Formule 1. Et vous m'écoutez là?
10: Sur un vélo sans selle. Ta gueule, Gérard.
0: Ouais, ta gueule toi-même, toi.
11: Pour moi, le sport en chambre, ça serait qu'avec Gérard. D'accord. Moi, mon rêve, ce serait de faire du sport en chambre avec Gérard.
10: Ouais, mais en chambre, en Formule 1.
11: Non, c'est la Formule 1 avec Gérard. Moi.
10: Dans une chambre Formule 1. Gérard, c'est plutôt dans les toilettes que dans une chambre. Hein.
0: Feuille de rose.
11: Oui.
0: Tu crois pas que tu vas en espace de deux questions?
11: Ouais.
0: Apparemment, t'as envie de faire beaucoup de choses avec moi. Hein.
10: Non, mais Gérard,
11: Gérard, ça fait vachement longtemps que je t'écoute.
0: Ouais, c'est. C'est-à-dire combien de temps?
11: Ah bah, ça fait 6 minutes.
10: Ça fait une heure.
11: C'est plus d'un an maintenant.
10: Plus depuis 1972.
11: Je t'écoute tout le temps.
0: Ouais.
11: Et j'ai beaucoup d'admiration pour toi. Et
10: oh là là.
11: J'ai plein de projets.
0: D'accord.
10: Gérard.
11: Je t'écoute matin, midi et soir.
12: Mais par contre, il y a une chose que je voudrais dire, Gérard.
0: Oui.
10: Tu pues de la gueule.
12: Je suis vraiment. Ouais, bon, ouais, ça.
0: Celui qui dit que. Ouais, on reste quand même poli.
10: Moi, je pense que c'est déjà du sport de bien vouloir rentrer dans la même chambre que Gérard, parce que tu peux sentir l'odeur.
0: Oh là là.
10: Eh, Gérard, je veux juste te prévenir d'une chose. Feuille de rose, je la connais.
12: Oui, attends, Gérard.
10: Elle a des hémorroïdes.
0: Oh là là.
10: Non mais Gérard,
12: c'est
10: Franklin, je voudrais te dire un truc.
12: Non mais Franklin,
9: s'il te plaît. Respecté, c'est bon, tu demandes à parler à Feuille de Rose.
0: Alors Feuille de Rose.
12: Oui Gérard.
10: Feuille de Rose et sans le pâté.
0: Bah c'est bon derrière, s'il vous plaît.
10: Gérard.
0: Feuille de Rose, je te prends tout à l'heure hors antenne.
12: Attends, je peux parler quand même.
1: Hors antenne, et bien hors antenne.
10: Gérard, c'est Franklin.
1: 30 secondes. Pour répondre aux justiciers sur Minitel, je n'ai pas le choix. Et pour Yami Choco aussi, département 93, qui dit « La passion de GG, c'est la lecture de Penthouse et de Playboy ». Est-ce que c'est vrai?
10: Devant,
0: je réponds à la question Minitel. Chez moi, il n'y a aucun bouquin de cul.
10: Feuille de rose, pétasse.
0: Ta gueule, toi.
12: T'as aucun bouquin de cul chez toi?
0: Non.
12: C'est vraiment dommage parce que tu m'aurais trouvé, tu vois.
0: Gérard. On verra ça tout à l'heure en antenne, d'accord,
12: Gérard, Feuille de Rose?
0: Tout à l'heure en antenne, Feuille de Rose, tu laisses tes coordonnées.
10: Feuille de Rose dans le mix, ton pseudo c'est anus dilaté. Gérard préfère les mecs.
0: Oh là là, mais vous.
10: Gérard, c'est Franklin là.
0: Ouais.
10: Ouais, je voudrais te dire, parce que Feuille de Rose, ça irait pas très bien avec toi, parce qu'entre Fleur de Rose et Fleur d'anus de chez Jean Peste.
0: Je vois pas le rapport non plus.
10: Moi je vois. Gérard, c'est Mokhtar, la question suivante, s'il te plaît, ok, on enchaîne.
0: Ouais, ben, Daza, tu as Mokhtar.
10: Tu gères, Gérard, un peu.
12: Allez,
10: tu te dépêches.
12: Allez, dépêche-toi, Gérard.
10: Allez, mène-toi un peu, Gérard, on a pas peur.
0: Quels sont vos goûts à la télé pour votre passion?
10: Tu peux répéter la question? Les To Be Free.
0: Voilà, ça, je m'y attendais.
10: Ben oui, c'est Franklin.
12: Le temps d'Alma.
10: Je suis un fan des To Be Free.
0: Alors, celui, qui c'est qui vient de dire ça? Qui c'est qui vient de sortir le pont d'Alma?
10: C'est Jean-Claude.
12: Gérard.
10: Non, c'est pas moi.
0: Non, mais là je vous préviens d'une chose, vous vous calmez maintenant avec ça.
10: C'est pas
0: les thèmes du débat. Qui c'est qui veut me parler encore derrière?
10: Moi, ma passion, c'est Christine. C'est Christine, ma passion, c'est les grosses.
0: Bon, alors, Mokhtar, tu dégages.
10: Mais c'est pas moi,
0: j'ai entendu. Ta gueule, tu dégages.
10: Gérard, pas d'insulte. Là, la procès, là.
0: Bon, Léa.
12: Oui.
0: Je t'en pose la.
12: Christine! En français, tu peux faire ça en français?
0: Mais vous vous calmez là, s'il vous plaît!
10: Christine!
1: Je vais vous repasser au standard qu'ils vont se calmer. Tu leur dis maintenant, on se calme, on passe à la question suivante. Et t'enchaînes, tu te poses pas de questions.
0: Léa.
12: Gérard, c'est Feuille de Rose.
0: Oui, Feuille de Rose.
12: Tu sais à quoi je pense là?
0: Non.
12: À ton avis.
0: À moi.
12: Exactement, mais à ton avis, qu'est-ce qu'on pourrait faire tous les deux là?
0: Ah bah ça, je sais pas.
12: Passer la formule.
10: On parle à Carole. Hein.
12: Ça te dit là ou pas?
0: Oui.
12: Maintenant, tout de suite.
0: De quoi? De regarder de la Formule 1?
12: Bah non, à ton avis.
0: Ouais, je sais ce que tu veux dire.
12: Maintenant, tout de suite, tu peux pas savoir comme je suis vachement excitée là.
10: Non, mais on s'en fout, la grognasse elle ferme sa gueule et moi tu m'écoutes, Gérard.
0: D'accord, toi, tu parles ta gueule.
12: La grognasse elle t'emmerde.
0: Ok. Feuille de rose, tu restes poli, s'il te plaît.
10: Gérard, c'est Mokhtar, je te vois sur Fun TV avec ton beau t-shirt. Et l'autre avec ton t-shirt.
0: Mokhtar.
10: Oui, je te vois sur Fun TV.
0: Mais non, mais tu réponds à ma question.
12: Dis-moi comment il est habillé, Gérard.
10: Il a dit qu'il avait trop fait pas de radio.
0: Merde. Tu réponds à la question.
10: Allez, Gérard.
0: Ça te regarde pas comment que je suis habillé.
10: Mais je te vois à la télé.
12: Mais moi, Gérard.
10: Eh ben, c'est ma passion. Un trou du cul qui nous écoute un peu. Sans déconner.
12: Gérard, c'est Léa.
1: Je vais tout vous calmer, on va remettre les points sur les i.
10: Excusez-moi.
0: On va mettre les points sur les i.
10: Arrêtez.
1: Gérard, t'as tout dit. Christophe sur Minitel pourra apprécier un débat avec GG. Il ne faut pas de la passion, mais de la compassion. Je pense, Gérard, que t'es entièrement d'accord.
0: De la passion à la compassion.
12: Mais il n'y a pas un truc qui comprend.
0: C'est quoi ça?
12: Est-ce que tu sais ce que c'est que la compassion, Gérard?
10: Le con et la passion.
0: Non, de la compassion.
12: C'est plus que la compassion.
0: Attendez, s'il vous plaît,
10: Gérard, t'es mal rasé.
12: Gérard, c'est Florence.
0: Oui, Florence.
12: Je voulais te dire que ma passion, c'était toi.
10: Gérard,
0: oui.
10: C'est Franklin.
0: Oui, Franklin.
10: Moi, je voudrais te dire que ma passion, c'est ton anus dilaté tous les samedis soirs sur Canal+.
0: D'accord. Dans ce cas-là, quand tu me verras sur Canal+, les poules, elles auront des dents.
12: Gérard, t'es super beau.
10: Gérard, c'est Florence.
0: Oui,
12: je voudrais
0: Florence.
12: Que tu m'enduises de parfum, de l'antarctique.
10: Bon, ta gueule, Florence.
12: Moi, je préfère la Didane.
0: Eh, vous gueule vous-même.
10: Gérard, tu restes poli ou je te sodomise.
12: Gérard, Gérard, j'en suis là.
10: Allô, Gérard.
12: Gérard.
0: Oui.
10: C'est stérilé.
0: Oh putain.
10: C'est stérilé.
12: Gérard,
0: bon.
12: C'est feuille de rose.
0: Oui, feuille de rose.
10: Voilà, on laisse pas parler les stérilés comme d'habitude.
0: Voilà, stérilé, vas-y.
10: Oui, moi je voudrais te demander, est-ce que tu penses que la passion, elle est finalement sublimative du fond de ta pensée intérieure, excitoire.
0: Pensez-vous que j'ai une passion favorite?
10: Ouais, les chiottes de la loco.
12: Oui, ça,
0: Gérard. Qui c'est qui vient de dire ça?
10: Christine, Mokhtar.
12: Les chiottes de la loco.
10: Non, c'est pas Mokhtar.
0: Mokhtar.
10: Non, j'ai rien dit.
0: Mokhtar, est stérilé, Franklin. Vous allez revoir Gaël, vous allez vous calmer.
10: Attends, Gérard, on a rien dit.
0: Eh ben, vous allez vous la calmer.
10: Oh, Gérard, on a rien dit. C'est Christine. C'est Christine qui a dit quelque chose.
12: La passion, j'ai entendu feuille de rose.
0: Léa.
12: Oui.
0: Je t'écoute.
12: Pensez-vous
0: que j'ai une passion favorite?
12: Oh oui,
1: tu l'as dit tout à l'heure, Gérard. Alors, c'est un peu débile. Hein. T'as dit que ta passion, c'était la nuit. Passe à la question suivante.
0: Croyez-vous que lorsque je fais
10: des fellations?
0: Non, je parle pas de fellations.
10: Dans les chiottes de la loco à Christine.
12: Mais arrêtez, les mecs.
0: Bon, alors, là, vous commencez à me les gonfler avec les chiottes de la loco et Christine.
10: Alors, on va passer aux chiottes de la
12: parole. Moi, je dis pas, mais les gros trucs de Gérard, elles vont bientôt exploser, là.
0: Ouais, j'ai l'impression.
10: C'est du coup, là, d'ailleurs. Gérard, c'est Mokhtar, je voulais dire, je suis sûr que ta passion, c'est de regarder la Formule 1 le dimanche.
12: Mais non,
10: c'est surtout quand il y a Christine dedans, qu'elle se crasse contre le mur.
0: Mokhtar,
10: il y a Christine dans une Formule 1. Ils ont réussi à la rentrer dedans, elle se crasse contre le mur. Comme elle tombe,
12: c'est
10: là.
12: Gérard, c'est feuille de rose.
0: Mokhtar dehors.
10: Ta gueule.
12: Feuille de rose.
0: Oui.
12: Claire que c'est toi, c'est moi ta passion. Non, c'est moi déjà.
10: Gérard,
12: c'est Florence.
10: Moi je trouve ça con les gens qui aiment bien les gros camions.
0: Stop.
10: Ta gueule.
0: Eh ben au standard pour les connards qui viennent de dire ta gueule.
1: T'as dit un gros mot.
10: Eh ben ta gueule, Gérard.
12: Alors un poème, Gérard.
10: Gérard, je demande des excuses.
0: Ah non.
10: Gérard, s'il te plaît, je te prends et.
1: Reine nue.
10: Voilà.
0: D'accord. Merci Julie pour la fin de la réponse.
12: Gérard, c'est un poème.
0: Oui.
12: Gérard, c'est feuille de rose.
10: Oui.
12: Feuille de rose, là.
0: Oui, feuille de rose encore.
12: Prouve-moi que c'est moi ta passion. Non, tu verras, c'est pas toi.
0: Je te dis, tu verras ça tout à l'heure quand on aura fini les
10: débats.
0: Croyez-vous que
12: moi aussi, je vais te parler hors antenne, Gérard.
10: Arrêtez, parlez pas tous en même temps, laissez poser la question par Gérard.
0: Voilà. Merci pour celui qui vient.
10: Allez, vas-y, Manon, ta gueule.
0: Pensez-vous que le foot est une passion?
10: Ouais, moi je pense que. Tu peux répondre?
0: Oui.
12: Bien sûr que oui, c'est fatal.
10: Alors, moi je pense que le foot c'est une passion si tu la regardes avec Christine dans une Formule 1.
0: Alors, qui c'est qui vient de dire ça encore?
10: C'est Mokhtar.
0: Alors, Mokhtar, tu dégages, ce coup-là, je veux plus t'entendre.
10: Ah, tu es enculé.
0: Eh ben, c'est bien. Alors, Mokhtar, au revoir.
12: Gérard.
0: Ce coup-là, Mokhtar, non.
9: Mais Mokhtar est déjà parti.
0: Non, on l'a encore.
9: Non, c'est plus Mokhtar.
10: Ouais, j'avoue, c'était Clitoris qui t'a dit ça.
0: C'est qui?
10: Clitoris.
9: Là, nous venons d'accueillir Tony.
10: Bonsoir, Gérard. Salut, Tony. Bonsoir à tous. Bonsoir, Gérard.
0: Bon,
10: bonsoir,
0: alors,
10: Julie.
0: Je répète la question.
10: Tu pourrais me dire bonsoir au moins, Gérard, s'il te plaît.
12: Non, mais
0: bonsoir,
12: il est mal poli.
1: Bonsoir, Tony.
10: Vas-y, bon. du coup, on répète.
0: Allez, bon, Tony, tu restes poli, s'il te plaît.
10: Ah, c'est pas moi. Hein.
0: Non, mais.
10: Bon, Gérard, ta gueule et parle.
0: D'accord.
9: C'est vrai, il n'a rien dit, Gérard.
10: J'ai rien dit.
0: Pensez-vous que le foot est une passion pour vous?
10: Moi j'aime bien le foutre.
0: Foutre.
10: Va te faire foutre.
0: Bah toi-même.
13: Un méchant, un petit peu de calme s'il vous plaît. Ta gueule, j'essaie de faire un débat sérieux.
8: Voilà.
13: Oui, bon Gérard, c'est Franklin, j'aimerais être sérieux 5 minutes.
0: Ouais, voilà. Pour une fois.
13: Non, mais je suis sérieux depuis le début et tu me confonds avec les autres.
14: Oui, c'est vrai.
13: Donc en fait, voilà, je voulais te demander, dans le foot, pourquoi la règle du hors-jeu a-t-elle changé?
14: Oui, voilà Gérard, réponds à ça.
13: Oui Gérard,
8: réponds à ça. Par rapport au carton rouge.
13: S'il te plaît, nous, Gérard.
0: De quoi?
13: Pourquoi là, dans le foot, la règle du hors-jeu qui était sublimatoire de la règle du jeu du carton jaune a-t-elle changé?
8: Oui, mais le carton rouge, c'est vachement important dans l'article.
0: Mais rien n'a changé sur le foot.
8: Oui, Gérard, écoute.
13: Mais du coup, mais Gérard, ce petit a changé.
0: Mais alors là, toi, tu allais te faire enculer toi-même.
14: Mais quelle vulgarité.
0: Alors là, vous allez rester un petit peu poli.
13: Ne parlons plus à Gérard.
0: Dans ce cas-là, si tu peux me parler, tu dégages. Au revoir, bonne nuit.
13: Ta gueule,
0: et ben va te faire. C'est bien. Ta gueule, et ben le mot ta gueule, tu vas me le copier des.
13: On ne dit plus rien.
8: Allez,
13: émission. Gérard, ça fait 4 mois que j'ai participé au débat. Tu es aussi blaireau.
0: Ouais, je suis aussi blaireau, mais toi aussi, tu commences à.
13: Bon, ben Gérard,
0: que dit-on?
8: Gérard,
0: oh là là, feuille de rose, vas-y.
8: Tu me déçois beaucoup là.
0: Mais ouais, je t'écoute, mais réponds.
8: Je suis
13: écœuré
8: aussi.
13: Mais Gérard, au bout
8: Gérard,
13: de
8: temps, je serais bien joué avec
0: feuille de rose. Réponds à la question, feuille de rose.
13: Cochonne.
8: C'est quoi la question? Tu vois, elle écoute même pas.
0: C'est pensez-vous que le foot est une passion pour vous?
8: Oh là là là là là.
13: Gérard, je voudrais savoir quelle serviette hygiénique portes-tu maintenant?
0: Aucune.
13: Aucune.
0: Alors pourquoi dit-on?
8: Des tampons.
13: Pourquoi dit-on?
0: Pourquoi dit-on fruit de la passion?
13: Parce que Gérard est une banane à la place de la bite.
8: Gérard,
0: oui.
8: Est-ce que tu aimerais partager un fruit de la passion avec moi?
0: C'est qui parle comme ça?
13: C'est
8: Feuille de rose.
0: Feuille de rose.
8: Est-ce que tu nous vois tous les deux sur une île, sur la plage?
13: Mais non, mais plus dans les chiottes de la loco que sur une île.
8: Tous les trois, Gérard.
0: Non, mais attends. Bon, attends.
8: Gérard,
0: Feuille de rose.
8: Oui.
0: Attendez.
14: Gérard, c'est Tony. Est-ce que tu nous vois tous les deux en levrette?
0: Alors, Tony, je vais te dire une chose.
14: Dis-moi en deux, trois, comme ça, on est blindé.
0: Tony, je vais te dire une chose.
13: Non, tu ne vas pas dire deux choses. Tu vas fermer ta gueule un petit peu.
0: Bon, bah déjà,
13: tu vas nous écouter. Ouais, parce que maintenant, c'est nous les chefs. Maintenant, bon, alors, tu nous poses ta question et tu fais ça, s'il te plaît.
8: Gérard.
14: Vite, on accouche.
8: Gérard, c'est Léa.
0: Oui, Léa.
8: Moi, je voudrais te dire, je sens le fruit de la passion. Ça t'excite?
13: Au fond, ouais, parce que tu t'es assis sur une banque, c'est pour ça.
8: Gérard, moi, je trouve que tu es beau comme un fruit de la passion.
0: D'accord. Bon, voilà. Allez, vous allez réfléchir à la question. Pourquoi dit-on fruit de la passion? Bah, écoutez, Sim.
1: Tu peux répéter ce que tu viens de dire, s'il te plaît?
0: On va écouter un
1: disque. C'est quoi la question. Pourquoi dit-on fruit de la passion?
0: Voilà.
1: D'accord.
0: Et on va s'écouter Sam Sin. Pune Pike avec Bidet. C'est quoi ça encore? Je pense que c'est comme Dijaroïde.
1: Oh. GG. Allez, qu'est-ce qu'on vient d'écouter, Gérard?
0: On vient d'écouter Bonheur avec Basketball, voilà. Donc on continue. Okay.
1: Basketball.
0: Ouais, voilà, Basketball.
1: Je retiens.
0: Tu retiens bien. Hein. Donc on va accueillir...
1: La question.
0: Donc on va déjà accueillir. On continue la libre antenne, donc c'est la suite des débats. Donc si vous voulez toujours nous appeler, c'est 0800 08 5000.
1: Non, je pense 0870 5000
0: ou 0803 08 5000. Et toujours sur le Minitel 3615 Code Fun Radio, rubrique direct. J'espère que vous allez vous réveiller un petit peu plus sur
1: le
0: Minitel.
1: Oui, il se réveille, il y a Milouz d'ailleurs qui dit: Gérard, j'ai acheté ta cassette, t'es trop beau.
0: Merci Milouz. Donc on va accueillir Léa.
8: Oui.
0: On va accueillir...
13: Basketball.
8: Mais on était déjà là, hein, Gérard.
0: On va accueillir Florence.
8: Oui.
0: On récupère Feuille de Rose.
8: Bonsoir. Pourquoi elle était où?
0: On va récupérer Tony.
8: On les récupère,
0: Tony.
8: Allez,
0: bon, Tony, bonne nuit, allez hop. Ça commence à bien faire, là, tu commences. Allez hop, Tony, au revoir.
8: Mais ils ont rien fait, Gérard.
0: Derrière, j'entends des bruits, ça m'énerve.
1: Justement, il y a un problème, parce que je viens d'enlever Tony et tu vois que le bruit continue.
0: Mmh. Donc, on va accueillir Annette.
8: Remets Tony, c'est pas Tony, alors.
13: Tu vois pas que c'est quelqu'un qui est derrière toi?
1: Donc, je remets Tony.
8: Remets Tony.
0: Bon, celui qui s'amuse à faire ça, derrière, il se calme.
13: Non, mais c'est bon, Gérard, c'est Tony, j'ai éjaculé, donc c'est bon, on peut continuer.
0: Bon, alors, Tony, tu restes poli, s'il te plaît.
13: Non, mais je suis poli.
8: Ah, mais il n'y a pas de gros mots là-dedans.
13: Oui, ciao, Gérard, ça va.
0: Salut.
13: Oh,
0: Ça va, toi?
15: Oui, super.
16: Luigi parle jamais en antenne.
15: Il y a moi aussi, il y a moi aussi.
0: Ta gueule, toi.
15: Il y a moi aussi.
0: Quoi?
15: Annette.
0: Ouais, bah, t'avais qu'à te réveiller quand je t'ai dit bonjour. Quand je t'ai dit bonsoir,
15: toi. Je te dis bonsoir et tu me réponds poliment. Bonsoir, Annette.
0: Voilà.
15: C'est pas compliqué,
0: bah, bonsoir.
15: En fait.
0: Voilà.
15: Bonsoir, Annette.
0: Si bah, bonsoir, si
15: Annette, quelle est ta passion? Non, pas.
0: Alors,
15: pas,
0: pourquoi dis-tu
15: Annette,
0: fruit...
15: quelle est ta passion?
0: Pourquoi Gérard... dis-tu fruit de la passion? Merde!
15: Parce que c'est
0: un
15: fruit, c'est bon. La vie, c'est bon.
1: Elle est fruit de la passion, fruit de la passion. Ah ben c'est ça, hein, ce que nous a expliqué fruit de la passion, c'est ça. Hein.
0: Oléa, feuille de rose et puis Florence, on se calme un petit peu là. Hein.
17: Moi, je suis vachement excitée là.
0: Ah, bah, c'est bien. Tout à l'heure, je vais te chauffer quand je vais te sortir ton poème. Toi, tu vas voir ma feuille de rose. Je vais m'occuper de ton matrice.
1: Oui,
0: mon amour.
16: Donc, Kiki, t'appelles ça ton poème?
0: Oui, ouais, mon amour, feuille de rose, je t'écoute.
16: Il y a qu'un verre.
17: C'est pas moi là.
16: Minuscule.
17: Non, Gérard, c'est Léa.
0: Ouais, Léa.
16: Léa, quelqu'un.
17: Et moi, qui c'est qui a dit ça?
0: Non, mais c'est pas grave, Léa, laisse tomber, je
17: et
0: t'écoute.
17: Et moi, tu me fais pas de poème?
0: Si, t'en as un pour toi.
17: Ah. Et moi?
16: Léa.
0: Florence aussi, et... les trois nanas, vous allez avoir votre poème, les trois mecs, vous irez vous faire foutre.
16: Tu peux pas me faire un poème personnel,
0: ouais, Gérard. C'est tout.
16: Gérard, pourquoi t'as dit... Ils iront faire foutre les mecs.
0: Parce que c'est pas
16: non, mais là, tu m'insultes, j'ai jamais rien dit. Il y a procès là.
0: Pour l'instant, c'est moi qui commande et je pose la question.
16: Et Denis, est-ce que tu me veux comme avocat? J'ai mon doc de droit.
0: Bon, bah voilà, tu vas te faire sauter.
16: C'est sur le dos.
0: Qu'est-ce que c'est fait, toi?
16: L'amour est-elle?
0: L'amour est-elle une passion pour vous?
16: Oui,
17: mais bien sûr, Gérard, avec toi, l'amour. C'est toujours pour moi.
0: Merci.
17: Moi,
16: je n'aurais jamais...
0: Non, alors Léa, s'il te plaît, tu réponds.
17: Gérard.
0: Léa.
17: Gérard, c'est pas
0: tu
17: Gérard,
0: réponds
17: ça.
0: À la question, s'il te plaît.
17: Gérard, l'amour avec toi, Gérard, c'est une passion, c'est obligatoire.
16: Alors, moi...
17: Gérard, feuille de rose, détendez-vous.
0: Oui, feuille de rose.
17: Donc, je voulais dire que la passion pour moi, enfin, la passion, c'était l'amour avec toi, tu vois.
0: D'accord. Eh ben,
17: c'est une grande séance de relaxation. Mm-hmm.
0: D'accord, t'inquiète pas, feuille de rose, que si un jour on a l'occasion de se rencontrer.
17: Mais j'espère qu'on aura l'occasion, j'espère que ce sera pas dans longtemps parce que j'ai besoin de te voir, Gérard.
0: Ouais, mais t'habites sur où?
17: Bah, j'habite pas loin de chez toi, justement.
0: Hein?
17: J'habite pas loin de chez toi, justement.
0: C'est-à-dire?
16: C'est la grosse bite, Dudu.
0: Ouais, c'est bon, derrière les mecs, vous calmez, s'il vous plaît. Oui.
17: J'habite à Suresnes.
0: Oui.
17: Bon, bah, moi, j'habite pas très loin.
0: D'accord, et ben.
17: Donc je suis sûr qu'on pourra faire plein de choses tous les deux.
0: D'accord.
17: Et même si tu veux, on peut commencer tout de suite.
0: Non, mais t'inquiète pas, je prends tes coordonnées tout à l'heure après ton poème, d'accord?
17: Non, ouais, d'accord, mais bon, là, tu vois, je peux plus attendre.
0: Non, bah dans ces cas-là, si tu peux plus attendre.
17: Mais je la comprends, mais je peux plus la faire.
0: Non, mais feuille de rose. Feuille de rose.
16: Alors,
0: dans
16: moi,
0: ces cas.
16: Gérard, tu me dis, là, hey. Et moi, Gérard, tu vois, moi, la passion.
17: Mais Gérard
16: Alors, Gérard, hey, écoute-moi un petit peu. Pour moi, la passion, tu vois, c'est ton anus.
0: Luigi, tu la fermes.
16: C'est que tu t'es noyé noir à l'anus parce que la dernière fois j'avais eu des morceaux de suppos sur le gland.
0: D'accord.
16: Et
0: ben c'est bien.
16: Gérard, oui. C'est Annette.
0: Oui, Annette.
16: Ouais, bah moi je voulais te dire que ma passion, c'était à peu près la même que Luigi.
0: Mmh.
16: Mais à quelques choses près, c'est que moi, au lieu d'avoir des bouts de suppositoire, j'avais de la merde.
0: D'accord.
1: Gérard, juste une chose, 30 secondes, au standard, je vous arrête. Il y a Arnaud sur Mintel qui dit « Gérard, je te signale qu'il y a un autre paparazzi, il est dans le studio derrière toi avec une caméra. »
0: Non, bah ça, on le sait, hein.
17: Gérard, mais casse-lui la gueule, Gérard, défends-toi.
0: Oui.
17: Des feuilles de rose encore.
0: Oui, feuilles de rose, mon amour, qu'est-ce que tu veux? Mon amour. Mon amour de feuilles de rose, qu'est-ce que tu veux encore? Oh, le bruit derrière, on se calme. Feuilles de rose.
16: Et mon homo, est-ce que tu pourrais poser ta question?
0: Non, attends,
16: mon homo. Mon hétéro préféré.
17: Gérard.
0: Tony, Annette et Luigi, s'il vous plaît, vous calmez.
17: Il
0: y a feuille de rose, mon amour.
17: Mais laisse tomber Gérard, elle est hétéro.
0: Gérard. Feuille de rose, mon amour, ça fait 5 fois que tu m'appelles. Ça fait 5 fois que tu veux me poser une question, je t'écoute maintenant.
17: Voilà, alors je voudrais que tu fasses une chose.
0: Oui.
17: C'est que tu prouves ton amour
0: Oui.
17: En m'écrivant un poème tout de suite, là.
0: Bah, mais tout à l'heure après.
17: C'est la seule façon de prouver ton amour.
10: Gérard, c'est que pour prouver ton amour à Feuille de Rose, c'est que tu tapes ton gland contre le micro.
0: Luigi,
10: tu montres ta bistouquette à Sun TV.
0: Non, mais Luigi, t'es gentil, s'il te plaît. Comme Feuille de Rose avait tout de suite son poème, je vais te le faire tout de suite.
10: Non, on s'en fout, nous.
1: Pas le poème tout de suite, on finit le débat, je te signale.
10: On s'en fout, Marcel.
0: Alors, on va continuer.
10: Alors, tu m'as étonné un petit peu.
0: Qu'est-ce qu'une passion pour vous?
10: Ouais, mais tu es con ou quoi? Ça fait 10 000 fois que tu répètes la même question.
17: Il a pas tort, hein.
0: Tony,
10: des passions ou des hobbies?
0: Non, mais Tony.
10: Parce que c'est pas pareil, hein. C'est honnête.
0: Tony, tu la fermes.
1: Excusez-moi, mais il y a un truc qui me fait rire sur Minitel. Il y a Christine.
10: Ah, je croyais que c'était moi.
1: Je suis désolée, Gérard, mais c'est Christine. C'est vraiment Christine de Paris qui fait: Gérard, t'as oublié ton slip à la maison.
17: Oh, Gérard. Gérard, là,
1: ça veut tout dire.
17: Gérard,
10: en parlant de ça, Gérard, t'as oublié ton slip à la maison. En parlant de ça, Gérard, tu as oublié ton god à la maison.
0: Et
10: en parlant
0: de ça, Gérard, il conclusion.
10: Le loin des traces de pneus. Pas de conclusion, t'es malade.
0: La conclusion.
10: Oublie.
0: La conclusion.
10: Il n'y a pas de question là, j'ai compté.
0: Non, mais il y a eu les 10 questions.
10: Gérard, tes 10 questions.
0: Conclusion.
10: Il n'y a pas de conclusion. Tu continues,
17: Gérard.
10: Fais ton poème à la con et après on conclut. Regarde, Gérard, je vais poser une question à ta place si tu veux.
0: Non, mais alors moi, je.
17: Gérard, tu vas répondre à nos questions.
0: Alors, vas-y. Attendez. Là, je vais vous prendre chacun votre tour.
10: Mais je le connais par cœur, Gérard. Tu vas nous prendre.
0: Tony, Annette et Luigi, vous la fermez maintenant.
10: Tu vas nous prendre chacun notre tour derrière.
0: Vous la fermez maintenant.
10: Okay.
0: Comme vous voulez me poser chacun une question. Mais je vous préviens, je ne vous répondrai ni sur la loco, ni sur Carole, ni sur Christine.
10: Ok. Je vais répondre sur les autres.
0: On a bien précisé.
10: Alors sur Françoise, il n'y a pas de problème.
0: Non plus.
10: Faudrait savoir.
0: Donc je répondrai pas non plus à ces questions-là.
10: Alors sur les photos sur Internet, il n'y a pas de problème.
0: Donc, Léa, je t'écoute. Pour l'instant, les mecs, vous la fermez, s'il vous plaît.
10: Ok, alors, trop du tout.
0: Léa.
17: Oui, quelle serait ta passion préférée si tu étais avec moi?
0: Alors ça, c'est une question assez dure. Il faut que j'y réponde?
17: Bah oui, si c'est une question, oui, j'attends une réponse.
0: Donc, tu voudrais
10: savoir... Comment ça, Aurore? Aurore, elle va bien, Aurore?
0: J'ai demandé à Tony, Annette... Et Luigi de la fermer.
10: Non, mais moi, je comment va Aurore? C'est la question que je te pose. C'est
17: bon, alors, mais comment va Aurore, puisqu'on m'a rien demandé à moi?
10: Ouais.
0: Non, mais c'est pas à vous que je m'adresse.
10: Non, comment va Aurore? Je te pose la question. J'ai plutôt intérêt à répondre. Ouais, parce que.
0: Attends, j'ai plutôt. Je te répondrai pas sur elle.
10: Oh là. Il va nous faire une phrase. Vas-y.
0: Donc, Aurore.
10: Ah, t'as du mal quand même.
0: Celui qui a posé la question pour Aurore, je te réponds pas.
10: Non. Moi je veux que tu répondes. Est-ce qu'elle est traumatisée?
18: Est-ce que c'est vrai qu'Aurore est un travelo?
0: Comme toi, Luigi.
10: Oui, mais.
0: Comme toi, Luigi, t'es un travelo.
10: Oui, lui, il assume et il te prend.

0: Et pour le même prix, si tu me lèches les couilles, ouais, je te donne ma PlayStation. Oui,
1: c'est deux voix.
0: Voilà.
1: Donc Léa, tu m'as posé une question. Tu peux me la répéter.
0: Ouais, Super Mario Bros.
1: Bravo Diallo.
2: T'es arrivé à quel level?
0: Moi je suis arrivé au level 5.
2: Level 5?
0: Ouais, ouais, et toi,
2: t'as sauvé la princesse.
1: Tony!
3: Ah ouais, ouais, ouais. Les mecs!
1: Elle Tony, allez!
2: C'est une cochonne comme
1: ça!
0: C'est pas point de level 5, c'est clair!
3: Non, c'est trop une cochonne!
2: Et tu sais quoi, c'est le bouton A ou le bouton B pour.
3: Tony!
0: Le bouton C! Le bouton C!
1: Ils vont se calmer, hein!
0: Et t'as fini Donkey Kong?
2: Donkey Kong, non, parce que moi j'aime pas trop les macaques!
1: Bon, ouais!
3: Gérard, tu mènes ton débat s'il te plaît. C'est pas difficile. Tu
1: coupes Léa,
3: tes questions et tu continues. Oui. Tu enchaînes tes questions.
1: Léa, tu m'as posé une question.
2: C'est dur quand même pour encastrer les briques.
0: Oui. C'est clair, c'est clair.
1: Tony, ta gueule.
0: Et sinon, et toi, tu joues à quoi, Gigi?
1: Léa.
2: Le problème à la barrelle, c'est que je m'en
1: retourne. Luigi, ta gueule.
0: Ah ouais, c'est avec le pied.
1: Bon, allez, tu me les prends tous, là. Moi, j'arrête.
3: Non, Gérard, on n'arrête pas. De toute façon, bon, tu n'as pas fini ton débat. Je te signale qu'il y a une conclusion à faire aussi. Donc, il serait bien que tu fasses une conclusion. Et je te signale que j'arrive très bien à parler dans le micro avec Lucas sur les oreilles. Donc, si tu n'y arrives pas, tu es un incapable.
1: Ouais,
3: donc,
1: moi, avec
3: ta
1: deux
3: conclusion.
1: Voix, avec deux voix, je peux
3: mais
1: pas travailler.
3: Mais j'ai deux voix aussi, t'inquiète pas, Léa, c'est normal.
1: Bon, Léa, ta conclusion.
4: Réponds à la question,
5: ma conclusion.
4: Léa.
5: Mais attends,
4: les questions.
5: Oui, t'avais
1: mais
5: dit
1: y
5: que tu répondais
1: questions.
5: À
1: ah
5: mes
1: oui.
5: questions. Comment
1: alors,
5: ça, il y en
1: Léa,
5: a plus
1: tu peux me répéter ta question, s'il te plaît, parce que j'ai pas compris avec les trois clowns, là.
5: Alors, quelle serait ta passion préférée si tu étais avec moi?
1: Eh ben, ça serait qu'on, que je te fasse des câlins sur la plage.
5: Sur la plage, là, c'est une idée que j'ai donnée. Gérard, t'exagères quand même. C'est moi qui ai donné l'idée.
4: Bon. Ah ouais, mais trop
5: c'est
4: tard.
5: C'est Feuille de Rose qui a donné l'idée,
1: non, mais attendez. Maintenant, Florence, Léa, t'es satisfaite?
5: C'est toi qui prends pour les rochers, Feuille de Rose.
1: Léa, t'es contente de la réponse?
5: Ah, bien sûr, Gérard.
1: D'accord. Florence?
5: Ouais, est-ce que ta passion, ce serait de vendre des cassettes?
1: Non. Donc, t'es servi.
5: Mais voilà, c'est clair, Gérard.
1: Ouais, mais
5: clair,
1: surtout
5: je te prends pas.
1: Non, mais comme t'as quelqu'un derrière toi qui t'a soufflé la question...
5: Comment ça, mais...
1: Oui, non, mais presque pas.
5: Et l'eau férigineuse, oui, Gérard.
1: Bon, c'est bon. Feuille de rose.
5: Non, j'ai
1: à
5: pas
1: ton
5: de
1: tour.
5: Question. J'ai qu'une question. Accepterais-tu de me rencontrer?
1: Quand tu veux, où tu veux.
5: Si tu veux.
1: Bon, eh ben...
3: Comme tu veux, avec qui tu veux.
1: Quand tu veux, tu... Non, Tony, pour l'instant, s'il te plaît, t'attends. Je vais y rappeler d'un peu.
2: J'arrive jamais plus que 7.
0: Eh, hey, maintenant,
5: c'est
0: 7 points.
5: Ah, t'es nul, quoi. T'es triste, c'est pas
1: bon,
5: fou.
2: Ouais, mais j'ai des problèmes avec les briques, là.
0: J'ai eu un nouveau jeu. J'ai Super Goggle 64.
5: Gérard.
1: T'es Luigi, je vous ai pas parlé.
5: Écoute, Gérard.
0: Non, mais on s'en fout de ta gueule,
5: ouais, je parle avec eux, donc voilà.
1: Feuille de rose.
5: Oui, Gérard.
2: À l'époque, c'était bien parce qu'il y avait des jeux, il y avait une barre.
1: Je t'ai dit quelque chose tout à l'heure.
2: Une espèce de boule qui faisait ding.
1: Donc, j'attends que tu me les transmettes.
2: C'est bien ça.
5: Ouais, ah non, mais c'était cool ça.
2: Ouais, parce que bon, il n'y avait pas trop de graphisme, mais c'était pas mal.
5: Ouais, ouais, il y avait juste deux barres, une boule et des petits points marqués en bas.
2: Ouais, voilà.
6: C'est super, ouais.
1: Dégagez,
2: en parlant de barres et de boules, est-ce que je peux t'enculer ce soir, Gérard?
5: Eh bien, t'habites.
1: Bon, allez, c'est bon. Conclusion.
2: Ah, je parlais à Gérard. Hein.
1: Conclusion sur la passion.
6: Ah, la passion, je peux faire ma conclusion.
1: Ouais, bah vas-y.
2: Déjà
1: ouais, bah on conclut.
5: Mais Gérard, t'as même pas répondu aux questions des mecs.
0: Alors moi, Gérard, j'ai fait un petit poème pour toi, je vais le dire. Ok.
5: Qui c'est qui a la radio là derrière?
2: Il y a un mec qui est en train de jouer.
1: Ouais, il y a quelqu'un qui a un drôle de bruit.
0: C'est pas moi là. Le pet, t'es un petit vent glacial qui vient sur la planète des fesses.
1: Eh ben, Luigi, tu dégages.
0: Le capitaine caca.
3: Non, non, Gérard, il faut que tu finisses la conclusion. On finit
1: non,
3: avec
1: non,
3: tout
1: ça. On parle pas politique. On parle pas politique.
0: Je recommence, hein. Le pet est un petit vent glacial qui vient de la plaine des fesses et qui annonce avec fracas
2: l'arrivée du capitaine Cajar
0: et de son armée radialée qui s'en va.
1: Luigi, bonne nuit.
2: Tu laisses finir.
1: Bonne nuit, Luigi. Bonne nuit. Bonne nuit.
3: Gérard, faut qu'on finisse. Donc, je dis à tout le monde, tu donnes la conclusion à chacun. Ensuite, tu fais ta conclusion et voilà.
1: Annette.
0: Alors,
1: conclusion.
0: Je t'encule.
1: Très bien. Au revoir. Tony.
2: Ça m'a fait plaisir de te retrouver sur les ondes, Gérard.
0: Je t'encule.
2: Et moi aussi, Annette.
0: Annette.
2: Ah oui. Donc ça m'a fait plaisir de te retrouver sur les ondes, Gérard. Mais c'est qui tu joues, là? Donc je vous laisse chanter une petite chanson.
0: Je t'encule.
2: Alors moi,
0: je t'encule.
2: Je n'aurais jamais pensé que je te retrouverais, Gérard. Tant d'années ont passé, je vois que tu n'as pas changé.
3: Les trois lascars, bonne nuit.
2: La la la la la la.
3: Bonne nuit.
2: La la la la la la la.
0: Solo.
2: La la la la la la la. 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
5: Non plus. La la la la la la la.
3: Bon, dégagez les mecs.
0: Ta gueule
3: toi-même, connard. Allez, au revoir.

0: Ah, enfin, ta voix naturelle, espèce de sale pute.
1: La sale pute connasse.
0: La connasse. Gérard. Gérard, tu n'es qu'une grosse salope assoiffée de sperme.
1: Non, bah.
0: Bon, bah, tu vas te bannir. J'ai dit quelque chose. J'ai dit quelque chose, les mecs, c'est bon. Alors.
2: Les mecs, c'est bon.
3: Bon, Luigi, Tony, Annette, et dites au revoir.
0: Au revoir, enculé.
4: Non, non, soyez pas.
1: C'est bien pour le mot enculé.
0: On reste poli avec la pute.
4: Pas de vulgarité.
0: Au revoir, Gérard.
4: Je te fais un gros smack sur le téton gauche, Gérard.
1: C'est bien.
0: Gérard, je te fais un gros smack dans ton anus profond et noir. Gérard...
5: Allez, dégage, dégage, dégage. C'est quoi ce bordel, là?
4: Ah, je te connais, toi.
5: Je veux, lui, là. Bon. Léa.
0: Léa, c'est
6: toi. Gérard, on t'a reconnu, c'est pas l'enfant.
5: C'est fini pour
0: moi. Non, c'est fini.
5: Arrête, Mais dégage avec ta merde. Allez, merde. C'est quoi ce bordel, là?
3: Gérard, s'il te plaît, tu enchaînes.
5: Léa.
3: Conclusion.
5: Léa, conclusion, s'il te plaît.
6: Bah, ma conclusion, c'est que, comme d'habitude, on n'a pas réussi à vraiment placer une sur tes vraies questions, qui étaient pourtant très intéressantes et très passionnantes, comme la passion. Et puis, bah, sinon, c'est tout.
1: D'accord. Florence, c'est quoi ce bordel?
6: Mais j'aurais voulu répondre à beaucoup plus de questions, mais tu ne m'en as pas laissé l'occasion puisque tu étais trop occupée avec Feuille de Rose. Merci Gérard.
7: Oui, c'était pas sympa.
6: Quand même.
1: Non, mais...
6: Enfin, je vais te dire que je t'aime quand même, Gérard.
8: D'accord. Ben, Florence et Léa, si vous voulez m'écrire, ben, vous écrivez au 143 avenue Charles de Gaulle, 92 521, Neuilly-Sedex.
3: Super, Gérard.
8: Et Feuille de Rose, la conclusion. Et attendez, les filles. Les filles, attendez, avant de partir, il y a quand même des poèmes pour vous.
6: Ah ouais.
8: Oh là, le bruit. C'est atroce. À chaque fois, c'est pareil.
3: Ton poème.
8: Voilà. Feuille de Rose, la conclusion.
6: Oui. Écoute, pas grand-chose. Hein. C'était pas extraordinaire. J'ai pas pu dévoiler tout mon amour, malheureusement.
8: Bah, t'inquiète pas, moi, je vais te le dévoiler.
6: C'est vrai?
8: Oui.
6: Ça me fait super plaisir.
8: Bon, on va commencer par Léa.
6: Oui.
8: Alors, pour Léa...
6: Tu veux pas enlever ce son de chiotte, genre?
7: Ouais, exactement.
3: Allô.
8: Oui. Alors Léa, c'est pour toi.
6: Oui.
8: Je voudrais te dire je t'aime sur un stylo bic. Je voudrais te dire je t'aime sur une truite. Je voudrais te dire je t'aime en slip. Bon, ça y est, on peut continuer. On
6: Super.
8: Peut continuer ?
6: C'est très beau, Gérard.
8: Non, mais attends, c'est pas fini. Je voudrais te dire sur un je t'aime sur un briquet fun. Je voudrais te dire je t'aime sur un chronopost. Je voudrais te dire je t'aime sur une planche à repasser. Je voudrais te dire je t'aime encore une fois. Je voudrais te dire je t'aime sur une mallette. Et je voudrais te dire je t'aime en te caressant les seins. Voilà, ça c'était pour toi, Léa.
6: Ça m'a fait très plaisir.
8: Il n'y a pas de quoi. Alors, on va continuer avec maintenant.
9: Mais
8: Florence.
9: Tu donnes trop rapidement le poème.
8: Mais
9: tu fais pas ça bien, c'est nul, ça a chier.
6: Ouais, prends ton temps avec moi,
9: Gérard. Prends ton temps, putain, j'ai l'impression que tu prends le train.
6: Bah oui. Ça se trouve, oui, prends ton temps.
9: Attends,
6: oui. Dis-le avec amour, Gérard. Dis-le avec amour.
9: Faut que tu fasses des poèmes jusqu'à 4 heures.
6: Calmement, Gérard.
8: De quoi ?
9: Faut faire des poèmes jusqu'à 4 heures.
8: Ah non, moi j'arrête à 3 heures.
9: Moi, 3 heures. 13, 20 secondes pour en lire 2 alors.
6: Gérard, mon poème.
8: Ouais, mais attends, pour un sens,
9: on recommence le premier, t'es à chier.
6: Avec amour, Gérard.
8: Bon,
6: avec passion, ouais.
8: Bon, c'est bon, Léa, t'écoutes parce que je vais pas le.
6: Ah, mais
8: pas...
6: bien sûr, je t'écoute toujours, Gérard.
8: Alors, je voudrais te dire je t'aime sur un stylo bic. Je voudrais te dire je t'aime sur une truite. Je voudrais te dire je t'aime en slip. Je voudrais te dire je t'aime sur un TGV. Je voudrais te dire je t'aime sur un briquet fun. Je voudrais te dire je t'aime avec un chrono poste. 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Voilà, merci pour le bruit. Sur une planche à passer, sur une planche à passer, sur une planche à passer. Je voudrais te dire je t'aime. Sur une planche à passer, sur une planche à passer, sur une planche. Je voudrais te dire je t'aime encore une fois. Je voudrais te dire je t'aime sur une mallette. Je voudrais te dire je t'aime sur quand je te caresse, quand tu te caresses les seins, pardon.
2: Alors, Florence. Oh là là, c'est quoi ce bien? Florence.
10: Oui. Gérard.
2: C'est quoi ce bruit? Non, mais moi c'est pas possible. Jamais, vous arrêtez ou quoi?
10: Il règle,
8: Florence.
10: Oui, je t'écoute, Gérard.
8: C'est pour toi. J'aimerais te faire l'amour dans un champ de tomates. Je voudrais te faire l'amour sur un tétard. Je voudrais te faire l'amour dans un champ de blé. Je voudrais te faire l'amour quand on fait une stimulation. Je voudrais te faire l'amour dans une piscine. Je voudrais te faire l'amour sur un téléx. Je voudrais te faire l'amour sur un tuya.
11: Je voudrais te faire l'amour sur un champ de betterave. Je voudrais te faire l'amour sur une bouteille de JB. Et je voudrais te faire l'amour, mais tu écoutes Max. Merci pour le son.
10: C'est pas mal. Temps quand même, Gérard.
8: Alors
10: toi, tu lui fais l'amour et moi, tu me dis juste. Oui, j'ai remarqué que quand même, c'était mieux. Oui, ça monte en progression. Alors, le meilleur pour la fin. Mais c'est dégueulasse. C'est trop de chance.
8: Arrête avec ça, toi.
10: Vas-y, Gérard.
8: Alors, pour la feuille de rose.
10: Oui, Gérard.
8: J'ai envie de t'aimer sur une balance.
10: Ouais. À lui, il l'aime.
8: J'ai envie de t'aimer sur une jante de voiture. J'ai envie de t'aimer sur une lavande. J'ai envie de t'aimer sur une montagne. J'ai envie de t'aimer sur un zoulou. J'ai envie de t'aimer sur une gourde. J'ai envie de t'aimer sur un fardeau. J'ai envie de t'aimer sur une fesse. J'ai envie de t'aimer sur un jambon. Et j'ai envie de t'aimer. J'ai envie de t'aimer sur une quiche Lorraine. Sur une quiche Lorraine.
12: Voilà.
8: Une quiche Lorraine.
12: Voilà.
8: Une quiche Lorraine.
12: Voilà.
8: Une quiche Lorraine.
12: Voilà.
8: Une quiche Lorraine.
12: Voilà.
8: Une quiche Lorraine.
12: Voilà.
10: Gérard.
8: Oui.
10: Gérard.
8: Oui.
10: Oui. Dis-moi, pourquoi tu dis que j'ai envie? Il faut le dire je t'aime, tout simplement. Faut y aller.
8: Mais t'inquiète pas, je t'en prépare un autre, mais...
10: Mais un vrai, là.
8: Mais j'attends tes coordonnées et je te l'enverrai.
10: Bon, d'accord.
8: D'accord.
10: Mais écrit de ta propre main.
8: Bah oui, de toute manière, c'est écrit de ma propre main, hein, tous les poèmes. Hein.
10: Ça va être dur à dire. Ouais.
8: Alors, je préviens quand même que la semaine prochaine, les thèmes du débat seront...
13: Alors,
10: Seront...
14: Gérard, tu continues, s'il te plaît. Gérard,
8: ça commence à bien faire.
14: Les débats de la semaine prochaine.
8: Ça commence à bien faire, la caméra. Hein.
14: Ah bah, t'es une star ou t'es pas une star, hein, Vigile Paradis, je suis désolé. Hein. Ça, hein.
8: Alors, le thème des débats.
14: Tu l'as voulu, tu l'as eu.
8: Merci pour le son. Seront sur les femmes.
15: On t'entend pas.
14: C'est quoi, les femmes?
8: Vous m'entendez pas, non,
14: parce que... Parle dans ton micro, c'est quoi, les femmes?
8: Bah, il a allumé mon micro.
14: Mais parle en face.
8: Et alors, ça sera le thème... Sur les femmes au volant.
10: Les femmes au volant, encore.
16: Les femmes au volant, on l'a déjà fait.
14: Non. Si, on l'a fait ce soir dans l'autre
8: heure. Ça sera sur les femmes je modifierai. Et après, ça sera sur les boys band.
10: Oh là là.
8: Style 2B3,
10: oui.
8: Les What's Apart ou...
10: Les Bad.
12: G-Squad.
13: Mais what the part
12: ou To Be Free ou
14: G-Scad.
8: G-Scad ou sinon bah...
14: Les G-Scad.
12: Les G-Scad, les To Be Free.
8: Voilà.
12: Et War the Part.
14: Tu t'es pas trop cassé le cul parce que c'est ceux qu'on a fait cette semaine, hein. Tu nous copies que
3: non, Gérard, il y a pas de travail
14: Max,
3: du tout.
14: Non, je crois que là,
9: les débats, ils sont tapés apparemment, donc c'est pas lui qui les fait. Les débats maintenant, ces débats sont faits par d'autres personnes.
8: Non, si. Parce que je vais te dire une chose que là, les deux débats que je viens d'annoncer seront modifiés parce que je vais pas garder les mêmes questions.
12: Ah ouais.
9: On va avoir deux trois questions.
12: Mais tu peux pas changer déjà les thèmes du débat.
8: Comment ça?
12: Parce que bon,
15: un autre thème.
8: Eh ben sur le sport.
12: Oh non,
8: sur le sport.
12: Non, pas le sport, on a parlé que de ça tout à l'heure.
15: Sur la formule peut-être, non? Non.
12: C'est pire.
8: Non, ça serait
12: sur les voyages.
8: Bon bah si tu veux. Alors qui c'est qui vient de proposer les voyages?
12: Allez, c'est Feuille de Rose.
8: D'accord. Attends, je suis en train
14: donc, Gérard,
8: de
14: le thème du débat de la semaine prochaine sera.
12: Attendez, parce qu'en fait, donc, je suis en train de le choisir. Hein.
8: Les voyages.
14: Les pâtisseries au volant. Et WhatsApp, les WhatsApp. Les quoi?
12: Les WhatsApp.
14: Les WhatsApp.
12: Et les G-Squad en voyage.
14: Et les G-Squad en voyage.
12: Voilà. Ouais, ça, c'est cool.
5: Donc, voilà. Donc, maintenant, vous allez retrouver.
14: Non, mais sérieusement, les thèmes de débat de la semaine prochaine, là, tu nous as rien dit du tout.
5: Eh ben, je viens de le dire.
12: C'est G-Squad en voyage, les WhatsApp par téléphone.
5: Ça sera les boss bands.
12: Encore, mais non.
5: C'est en bas de terre. Et ça sera les voyages.
14: Voilà. Les voyages.
12: Et tu vas pas
14: deux, trois questions là, on se coupe en première, en avant une.
12: Pour qu'on se prépare.
8: C'est pour ou contre les voyages.
12: Ouais,
8: où vous aimez partir en voyage.
14: Pour ou contre les boys bands, c'est ça
12: voilà. Ouais.
14: Ça sera toujours
12: c'est
14: vachement réfléchi
8: Non, mais
12: dur, hein.
14: Après, on retrouve qui? On retrouve quoi?
8: On retrouve La Nuit Sans Pub avec Florent.
14: Non, Morgane.
8: Avec Morgane. 6h-9h, Lorenzo. 6h-9h, Lorenzo.
12: Ouais. 6h-9h, Lorenzo.
8: Après, ça sera
12: 6h-9h, Lorenzo.
14: 6h-9h, Lorenzo. 6h-9h, Lorenzo.
12: Et Lorenzo de
14: 6h
12: à 9h.
14: Et Jenny.
12: Et Jenny, oubliez pas Jenny.
8: Et après, bon, ça sera de la musique. Yannick. Après, ça sera.
12: De la musique. Yannick.
8: Arrête, Putain, Cyril, arrête un peu maintenant.
14: Pardon? J'ai pas compris ce que tu viens de dire.
8: Ça commence à bien faire avec la caméra maintenant, hein, quand.
14: Oui, il y a
8: quand
14: un paparazzi dans le studio et Gérard, visiblement, ne supporte pas les paparazzi.
8: Arrête!
14: Bon, Gérard, s'il te plaît.
8: Donc, 6h-9h,
12: Lorenzo
8: avec
12: Jenny.
8: Ginny.
14: Et Jenny.
12: Et après,
8: de la musique avec Yannick. Je pense que ça sera avec Yannick. Après, 20h, 22h, le doc et Arnold.
12: Ça, c'est
8: Lorenzo. 22h, minuit.
12: Max.
8: Max,
17: Julie, pas facile là. Olivier, t'arrives à régler ou pas là? Ah bah là, ça marche là.
14: Bon, Gérard.
17: Non, je voulais juste te dire que ce soir, le débat c'était quand même plutôt bien passé. On s'était quand même vachement bien amusé.
8: Ouais, avec des bruits pourris, tu peux vraiment t'amuser. Avec des bruits pourris.
17: TPS ce soir, je pense, on peut se régaler parce que ça a été une première avec la fameuse caméra. On va remercier Cyril. On sait vraiment, quand même. Tu pourrais remercier au moins les gens qui regardent encore Fun TV.
8: Bon, dégage avec ta caméra maintenant, Cyril, ça commence à bien faire. Allez, hop.
17: Non, mais au moins un petit au revoir sur la caméra, non?
8: Salut, bonne nuit à tous. Et n'oubliez pas les places pour la loco demain.
17: Oui.
12: Est-ce qu'on peut en avoir?
17: Il n'y en a plus.
14: Négatif, il n'y en a plus.
17: Il n'y en a plus, je suis désolé, les filles.
8: Ah ben, Feuille de Rose, si tu veux venir avec moi à la loco, il n'y a pas de problème.
14: Mais tu rêves là, Gérard, et
17: juste à dire pour ceux qui sont pas arrivés au début du débat ou qui ont écouté, qui vont avoir un résumé, que demain, entre 22h et minuit, il y aura un résumé probablement des deux débats, ce qui va faire plaisir à Olivier qui nous écoute et qui fera un résumé des deux au lieu d'en faire un des deux. Donc il sourit, il dit merci d'avance, donc tant mieux. Donc demain, deux résumés au lieu d'un. Merci Olivier d'avance qui va se mettre à travailler dès maintenant. Pendant que nous, on va aller se coucher. Merci Gérard, donc la semaine prochaine, c'est les. parler.
8: Ben, je l'ai annoncé. Hein.
17: Mais dis au revoir, Tom.
8: Bon, bah donc, je vous souhaite une bonne nuit à tous et puis. La zone.
15: Oh, c'était bien là. Qu'est-ce qui s'est passé alors?
18: Ils sont pourris.
15: Ah, il y a eu des problèmes techniques.
18: C'est tous les jeudis maintenant. Alors.
15: Hein?
18: C'est tous les jeudis.
15: De quoi?
18: Qu'on a du son comme ça.
15: Ouais.
18: Donc, c'est inadmissible.
15: Mais là,
18: enfin.
15: Olivier fait un effort sur le son.
18: Bon, bah, avec les 50 voix, c'est inadmissible.
15: Comment ça?
18: Donc, bah, bonne nuit à tous et puis je vous retrouve la semaine prochaine. Ou peut-être dans la semaine si vous m'énervez, si personne m'énerve de trop.
15: Voilà. Voilà, bonne nuit à tous.
19: Ah, allez, bien, truc de rose, là.
20: Monsieur Star System.
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22: Ouais.
23: Bonjour,
21: bonjour.
23: Bip bip.
21: Ouais.
23: C'est la tête.
21: Wow. Banana slip. Non. Tu peux retirer ta main, ton doigt que t'as mis dans ta bouche.
24: Donc, je vois pas du tout ce que ça veut dire.
25: Bah si, ça veut dire ce que ça veut dire, baby.
21: Banana slip.

0: Un slip, ta gueule, toi. Et celui qui est avec un portable, dégage. Non.
1: Ah bah oui, bah, de toute manière, je suis là pour tendre des perches aux gens.
0: Attends, si j'éjacule pas, dans ces cas-là, terminé pour toi. Attends, pour l'instant, c'est moi qui commande dans mes débats. C'est Tony. Mais merde, je vous dis que c'est lui, il met un mouchoir devant son combiné.
2: Peut-être.
3: Et attends, il a du

0: Ah ouais, qu'est-ce qu'il vient faire encore là? Manu! Tu fais ton boulot correctement, merde!
1: Manu, attends.
0: Putain, mais c'est pas vrai!
1: Calme-toi, Gigi, t'occupe pas d'eux et continue.

0: mais Gérard, c'était ta voix, ça, je te signale.
1: Il éjaculait pas.
2: Bon, alors, hop, terminé.
3: Non, arrêtez les auditeurs.
2: Non, c'est pas les auditeurs, c'est vous qui avez...

0: Bon alors.
1: Oh là là.
2: Ah Gérard.
0: Bon bah Gérard,
3: mais Gérard, viens. Attends, mais j'ai trouvé qui c'était, on l'a dégagé.
0: Ben non, slip.
1: Oh
0: là là là.
4: C'est pour les débats. Donc alors on va accueillir. On va accueillir Axel, 18 ans de Poitiers.
5: Bonsoir Gérard.
6: Bonsoir Axel.
3: Bonsoir Axel.
0: Bonsoir
3: Axel.
0: Non.
5: Bonsoir Philippe, bonsoir, bonsoir Gaël.
0: Comment?
5: Bonsoir Gaël.
0: Attends, bonsoir Gaël, s'il te plaît. Non, mais on s'amuse pas à faire comme Marie-Ange Nardi, d'accord? C'est mes débats, je fais ce que je veux.
5: C'est pas Marie-Ange Nardi, c'est Nagui, Gérard.
0: Bon, ben... Quand même, allez, hein. Tu la fermes.
5: Non, mais j'ai rien dit. Bon,
0: déjà, tu as pas commencé à l'ouvrir, ou sinon tu as dégagé vite fait, bien fait.
5: Mais putain, mais c'est bon, là.
0: Tu as la fermé.
6: Bonsoir, okay. Gérard.
0: On va accueillir Gwenaël.
5: Bonsoir, Gwenaël.
0: Oh, qu'est-ce que je viens de dire?
6: Bonsoir Gérard, bonsoir Axel, bonsoir Julie, bonsoir.
5: Salut Gwenaël. Bonsoir.
0: Y en a qui sont starbés hein, sur TF.
6: Attends, mais comment tu veux qu'on dise Gérard, bonsoir
0: ouais. Bon, point.
6: Comment Gérard, veux-tu qu'on dise bonsoir?
0: Bon, pour l'instant, c'est moi qui parle, d'accord?
6: Ok.
5: Gérard, faut qu'il arrête le café, quoi.
0: Bon, Gérard, Axel, tu as déjà commencé par te la mettre en veilleuse.
6: Par te calmer.
0: Et déjà, pour
5: Axel,
0: l'instant...
5: il a rien dit, c'est pas moi. Hein.
0: Non, mais attends.
6: On continue, Gérard.
0: Bon, alors, Gwenaël.
6: Bonsoir, Gwenaël.
0: Bonsoir, Gwenaël.
6: Bonsoir, Axel. Bonsoir, Julie. Bonsoir, Gaël.
0: Et bonsoir, mon chien.
5: Bonsoir, Gwenaël.
6: J'ai dit déjà bonsoir, Gérard.
7: Et bonsoir, Carole. Oh.
0: Bah, attends, tu permets, toi, Carole, je suis pas arrivé
7: attends,
0: à toi.
7: Attends, toi, Gérard, j'ai des comptes à régler avec toi, d'accord
0: bah, hey.
7: Alors, tu vas te calmer maintenant, ok?
0: Mais attends,
5: tu la fermes, sinon tu dégages.
0: Bon, attends, déjà, si t'es pas content, toi, tu as viré vite fait, d'accord? Pour l'instant, je suis avec Gwenaël, d'accord?
7: Ah bon, tu parles à qui, là, Gérard?
0: Je parle à Gwenaël, d'accord? J'ai le droit.
7: Tu vas te calmer.
0: J'ai le droit de parler à Gwenaël!
5: Oh!
6: C'est Gwenaël, bon, Gwenaël, Gwenaël me redit bonsoir, Gérard.
0: Bonsoir, Gwenaël, merci pour moi de m'avoir répondu. C'est sympa à toi.
7: Bah, c'est bien français, ça. Hein.
5: Ouais, il cause bien la France, Gérard.
0: Mais attends,
5: quand même.
0: Tu me dis. Ouais, non, mais attends, toi, je vais m'occuper de ton cas après, Gwenaël.
7: Pourquoi?
5: Ah bah, il va sodomiser hors antenne.
7: T'as une voix toute mielleuse, Gérard, avec Gwenaël, c'est drôle.
0: Mais alors, c'est... qui c'est qui demande ça?
5: Bah, c'est normal, Gérard, c'est Winnie l'ourson, il mange du miel.
0: Alors, Gwenaël, qu'est-ce que t'as à répondre là-dessus?
6: Qui a une voix toute mielleuse?
0: Ouais.
6: Normal,
0: oh, rien du tout, d'accord.
5: Et je suis Winnie l'ourson.
0: Bon, ta bouche à toi, Médor. On va connaître Gwenaël.
5: Ouais, c'est moi.
7: Salut,
5: bonjour.
7: Gwenaël.
5: Bonjour.
0: Ouais, comme par hasard, comme si j'avais pas l'air
5: entendu. Ouais, on a à peine reconnu les voix, là.
7: Je suis la première fois que je passe sur l'antenne, Gérard. C'est
0: ouais,
7: la première
0: c'est
7: fois.
0: Ça.
5: Ouais,
0: vie,
5: c'est ça, comme par hasard.
0: C'est ça.
5: Comme par hasard qu'il est là, lui.
7: Comme par hasard, Gwenaël, il est là, bien sûr. Allez.
0: Patchouli.
6: Bonsoir.
7: Bonsoir, Patchouli.
5: Oh, bonjour,
0: vous enseignez les radios derrière, s'il vous plaît.
5: Oh, tu te calmes. Oh.
6: Bonsoir,
0: attends, Axel.
5: C'est pas moi, mais j'ai rien dit, là.
0: Oh déjà, je vais pas commencer.
5: Faut pas prendre des gens pour des canards sauvages non plus.
0: Tu la fermes.
5: La poliosexuelle, là.
0: Bon, Manu, là, tu vas te réveiller, je te le dis tout de suite.
2: Ok.
0: Tu vas te manier, tu vas calmer celui qui s'amuse avec la musique.
5: Quand t'as cassé avec ta caméra.
6: On y va, Gérard?
5: Bon, Gérard. Bon, on va peut-être commencer, là, quand même. Hein.
0: Non, mais je vais continuer les présentations, d'accord? C'est moi qui commande.
5: On en a pour trois quarts d'heure, allez, c'est cool.
0: On va accueillir Carole, 22 ans de Paris.
5: Comme
6: bonsoir,
5: par
6: Carole.
7: Hasard. Bonsoir, Carole.
5: Bonsoir, Carole.
6: Bonsoir, Carole.
0: Bonsoir.
5: Bonsoir, Carole.
7: Bonsoir, Carole.
5: Bonsoir, Carole.
0: Bonsoir,
5: Carole.
0: Bonsoir,
5: Carole.
7: Bonsoir, Carole.
5: Arrête, Carole, tu me fais bander, là.
0: Bon, ben, j'en connais tout à l'heure qui vont faire un débat et qui vont dégager, ça va aller vite.
6: Bonsoir, Gérard.
0: Et Ludivine.
6: Bonsoir,
5: Ludivine.
6: Bonsoir, Ludivine.
0: Bonsoir,
6: tout le monde.
0: Bon, première question. Alors, je vous préviens, vous avez intérêt de... Vous avez intérêt de vous réveiller.
5: On est réveillé là.
0: Première question.
5: Une.
0: Pour l'instant, c'est pas à vous que je m'adresse.
5: Ok.
0: Non, tu baisses.
5: Tu baisses ta radio.
8: Gérard,
9: si vous pouviez éviter au début du débat systématiquement de parler à quatre en même temps, c'est inaudible. Donc essayez de respecter Gérard et ses questions. Et petit à petit, on va descendre dans l'enfer.
0: Déjà une. Déjà, il y en a un qui est avec un portable. On l'entend.
5: Avec un portable.
10: C'est Gwenaël.
9: Donc,
10: c'est Gwenaël, un téléphone pourri, Gérard.
5: C'est Gwenaël.
9: Mais évitez de parler en même temps tout le temps, s'il vous plaît. Merci.
0: Donc, je te préviens d'une chose, s'il y en a un, si vous avez pris l'agenda pour rappeler les mêmes, c'est même pas la peine. Donc, Gwenaël, bah, attendez s'il vous plaît, Gwenaël, est-ce que t'as un téléphone portable?
6: Non, j'ai pas un téléphone portable.
5: Bah, il va te dire ouais,
0: D'accord, donc je préviens tout de suite que le premier qui me met du son dans les oreilles et qui a un téléphone pourri,
5: le son, je
6: Gérard, première question, s'il te plaît.
0: Ouais, bah attends, pour l'instant, c'est moi qui commande et déjà, vous allez vous la fermer.
6: Bah alors, première question.
0: Alors, pour contre, attends, je te préviens, Axel.
5: C'est pas moi, j'ai rien dit.
0: Non, mais c'est jamais toi.
6: Bon, pour ou contre quoi, Gérard?
5: C'est pas moi, c'est Ricky Martin qui arrête pas de me dire des conneries.
0: Bon, ouais. Déjà, tu as commencé par me calmer un peu.
5: Okay. Je me calme.
6: Gérard, première question.
0: Alors, pour ou contre la vie en couple? Alors, je vais demander à Ludivine.
6: Oui, Gérard. Alors, quelle est ta question? Parce qu'avec tout ce brouhaha, moi, j'ai rien entendu.
0: Alors, pour ou contre la vie en couple?
6: La vie en couple?
0: En couple, hein.
5: C'est qui
0: encore ce abruti là qui déconne quand je pose des questions?
5: Ouais, c'est qui ça encore?
6: Gérard, t'es infidèle. Gérard, puis-je répondre à ta question?
5: En caramel, on t'a reconnu.
0: Oh Manu là.
9: Mais c'est bon pour ta question.
6: Mais attends,
0: pour l'instant, je pose une question à une nana. Pour l'instant, j'ai les mecs qui répondent. Alors, ils vont se taire 5 minutes. Et alors, Ludivine.
6: Alors, oui, Gérard.
0: Pour ou contre la vie en couple?
6: Alors, je suis contre la vie en couple.
5: En couple.
6: Et tu es pour la vie en couple?
0: Le prochain mec que j'entends, ça, il se dégage.
6: T'es contre la vie en couple, c'est ça?
11: En couple, ouais.
6: Et pour la vie en couple?
11: Et voilà.
6: Et pour la vie en couple.
11: C'est bon.
9: Oui. Entrez.
0: Ouais.
6: Qui va là?
5: Oli.
6: Qui va là, je te prie? Gérard, j'ai peur.
5: C'est quoi la question?
6: Gérard, il y a quelqu'un.
5: Pensez-vous y avoir mis bien profond?
6: Attention.
0: Je te préviens, tu vas te démerder.
6: Gérard, il y a quelqu'un.
0: Tu vas te démerder, Manu, au standard.
6: Bon,
0: ça va pas durer les deux débats comme ça.
6: Alors moi, Carole,
0: c'est pas comme ça avec le bruit et le mec avec la musique derrière.
6: Gérard, tais-toi. Moi, je pense que vivre en couple, c'est tout à fait possible.
0: Qui c'est qui parle?
6: Carole.
0: Attends, Carole.
6: Mais elle a répondu à la question, mon amour.
0: Ouais, d'accord.
6: Bon, alors, je réponds parce que je vois que le débat n'avance pas.
0: Vas-y.
6: Non, mais elle a raison. La vie en couple, je suis pour, mais il faut une indépendance. T'es pas d'accord avec moi, Gérard?
0: Non, pour l'instant, j'ai...
6: C'est-à-dire, quand j'aurai envie de sortir seule, je sortirai seule. Quand tu auras envie de sortir seule, il sortira seule. Du moment qu'il y a la confiance, tu penses pas, Gérard?
0: Bah ça, pour l'instant, je vais faire le tour et je répondrai à ta question.
6: Ah, ok, chacune derrière les autres.
0: Patchouli?
12: Oui, Gérard. Ouais, bah moi, c'est pareil que Carole. C'est une certaine indépendance. Mais ouais, la vie de couple, c'est...
5: Que bon, c'est le symbole que t'as avec une personne. Mais bon, à la limite, je vais te dire ouais, quoi.
0: Non mais attends, Gonard, de manière, tu crois que j'ai pas reconnu ta voix?
5: Attends, mais non, mais
6: Gérard,
0: t'es un habituel, alors tu dégages au standard, je vois pas des habituels sur le premier débat.
6: C'est
0: un habituel, il s'appelle David. Il s'appelle David, c'est un habituel. Je veux pas le savoir.
6: Moi, je voudrais dire que Gérard,
13: David n'habite pas à Lyon, Gonard est de Lyon, numéro c'est 0, ça commence
0: par... Alors c'est quoi là, ce bordel?
13: Attends, il y a plusieurs gens qui peuvent faire...
0: Non mais attends, c'est quoi là?
5: Il y a une jouissance partie à côté là, mais où? Oh oui, tu m'étonnes.
0: Ouais. Non, mais c'est bien, jouez au con, standard. Ok. Jouez au con, standard, vous allez voir.
9: Jouez pas au con, standard.
0: Gérard, merde. Voilà, c'est clair.
6: Gwenaël. Oui. Donc, bah, moi, je suis pour la vie de couple. Parce que. Bon, bah.
5: Je suis contre la vie de couple.
6: De toute manière, un homme ne peut pas se passer d'une femme et la femme ne peut pas se passer d'un homme non plus.
11: Mais l'homme ne peut pas se passer de l'homme et la femme.
0: Non, mais attends, pour l'instant.
6: Ouais, exactement.
0: Oh! Pour l'instant, je pose la question à Gwenaël. Les autres derrière, vous la fermez, s'il vous plaît. Merci.
6: Donc, j'ai trop la vie de couple. Et parce que bon, ça solide les liens dans un ménage, quoi.
0: Attends 5 minutes, Gwenaël.
8: Là, Gérard a coupé son micro.
0: Le mec de Lyon, c'est un habituel. D'accord, c'est quelqu'un que vous avez rappelé.
9: Je veux juste te dire qu'un débat, c'est pas chacun son tour. Quand les deux filles, elles veulent parler, tu peux laisser. Ça s'appelle un dialogue. Ouais. C'est pas juste chacun son tour et
5: mais
9: tu
5: attends,
9: réponds
5: mais...
9: à une question.
0: Ouais, mais dans ce cas-là, c'est pas.
9: Laisse ton truc allumé, c'est pas
0: grave. Non. Mais dans ce cas-là, c'est pas la peine de s'amuser avec le mec de Lyon, alors que je reconnais sa voix.
9: Bon, d'accord, mais attends. Mais ceci dit, quand les nanas vont parler entre elles, tu les laisses parler, ça sert à rien de dire chacun votre tour, on dirait un dictateur.
0: Alors. Après, tout le monde veut mes réactions.
8: Mais non,
0: alors, déjà, le connard de Lyon, j'y répondrai pas à sa question.
9: Tu dis à Manu qui.
0: Alors, le connard de Lyon dehors.
8: Le connard,
5: tu me dis. Gérard, c'est la première fois
9: que tu réponds un peu, tu sais pas juste poser des questions, c'est nul tes débats, comme avant.
6: Bon, Max.
0: Bon, pour l'instant, c'est moi. Donc, je termine avec Gwenaël pour la question et après, je pose à Axel. Et après, je réponds. Celui qui s'amuse à tirer sa crampe en même temps, il va dégager.
6: À tirer sa quoi ?
0: Sa crampe.
6: Ça veut dire quoi ?
0: À tirer son cou en même temps quand je parle.
6: Ça te dérange ?
0: Oui, ça me dérange très sérieusement.
6: Ça devrait
0: être excité,
6: Gérard.
0: Alors celui qui a la radio derrière, il arrête. Le portable, il arrête.
6: Ouais, Gérard, on démarre le débat quand tu le sens, quoi. Hein
0: bon,
6: quand alors, tu le sens, hein.
0: Bon, Gwenaël, pour terminer.
6: Ouais, ben Gwenaël, elle a répondu, donc elle est d'accord pour être en couple. Et que je trouve qu'il n'y a rien de tel pour un homme qui aime une femme et vice-versa de consolider les liens en formant un couple, en formant un seul être.
0: D'accord. Axel, pour terminer, après je donne ma réaction.
5: Ouais, bah moi je suis pour la vie en couple, quoi, parce que tu sais très bien que Gérard, quand on aime quelqu'un, on est forcément deux. Et donc deux est égal forcément à un couple. Donc moi je suis pour la vie en couple, quoi, et vive l'amour, quoi, je voulais dire.
0: Alors je te préviens, Axel, si t'as quelqu'un derrière toi, tu le dis tout de suite.
5: Eh, y a personne derrière moi, mais putain.
6: Mais Gérard, allez.
0: On accueille Jérôme.
6: Salut Jérôme.
14: Salut Jérôme.
5: Salut.
6: Bonsoir Jérôme.
5: Salut, j'appelle Bordeaux, je m'appelle Jérôme.
0: Ah ben c'est bon, alors tu réponds.
5: Ben moi je pense que la vie en couple c'est bien. Parce que moi c'est ce que je dis, c'est ce que je pense, c'est que
0: celui qui s'amuse avec la CB. Les CB et les portables, vous arrêtez, d'accord?
6: Vous
0: passez au deuxième. Comme ça, vous n'aurez pas le droit. Vous n'aurez pas la réponse sur ma première, ça vous apprendra. Est-il possible de vivre en couple à 3 ou à 4?
6: C'est déjà fait en couple de vivre à 3.
0: Bon, on va demander à Carole.
15: Alors, moi, j'aimerais bien vivre avec une femme et un homme en même temps.
0: Pourquoi?
15: Pourquoi? Parce que j'aime les femmes et les hommes, Gérard, tu le sais très bien. Est-ce que je te plais, Gérard?
0: Non, tu me plais pas du tout.
6: Ah bon? Carole, tu veux vivre avec moi?
15: Ouais, je veux bien.
6: Et mais avec moi?
15: J'aime bien, on fera l'amour à trois, alors.
6: Ouais, bah ouais.
15: Je
6: sais pas si on peut inviter Gérard, mais...
0: Oh, pour l'instant, c'est moi qui pose les questions.
6: Non, mais attends, Gérard, on est en train de... Je sais pas, on parle de la vie à trois, là. C'est super intéressant.
0: Non, mais pour l'instant,
15: vous répondez aux questions. Il n'aime pas les filles.
0: Ouais, comment?
6: Non, mais c'est vrai, Gérard, t'aimes pas les filles.
0: Je préviens une chose. Ouais. Celui qui s'amuse à balancer des conneries... On remix derrière, il va virer.
6: On n'en finira jamais, Gérard, de ton débat. Hein.
0: Non, bah si t'es pas contente, c'est le même prix, tu raccroches.
6: Oh, Gérard,
0: bah,
6: je vous
0: ok.
6: Oh,
5: c'est
0: Gérard,
5: Gonard de Lyon, ça. J'en suis sûr. Hein.
0: D'accord.
5: Gonard de Lyon.
0: Non, Gonard de Lyon, il est plus là, c'est Jérôme qui l'a remplacé, d'accord?
5: Ah oui, je sais, c'est moi.
0: Non, bah attends, si tu te fais passer pour un autre nom, mon pote, c'est pas la peine. Hein.
6: Bon, on avance pas, là.
5: Je te dis que c'est Gonard de Lyon qui fout le bordel, là.
0: Bon, toi, tu la fermes déjà, ok?
5: D'accord.
0: Vous avez pas commencé à m'emmerder sur le premier débat.
5: Je t'ai pas, Gérard. C'est bon, d'accord.
0: Gérard, c'est clair et net.
6: Gérard,
0: à la suite. Quelle est la... vous arrêtez, s'il vous plaît. Bon, ouais, on s'en vient là.
8: Quoi?
0: Manu, tu me vires tous les mecs, là.
5: Non,
0: allez,
5: mais c'est bon, on a rien fait.
8: Mais pourquoi?
16: pourquoi Gérard tous les mecs, c'est peut-être.
0: Non, non, non, non, je peux pas savoir, il y a quelqu'un qui a une musique derrière.
16: Il y a peut-être une fille qui fait ça.
0: Non, il n'y a aucune nana qui s'amuse.
17: C'est ça qui est marrant, quoi. C'est tout le temps les mecs et jamais les filles.
7: Ouais, c'est vrai.
0: Ouais, parce qu'il y a que vous. Il y a apparemment. C'est toujours le même que je.
17: Avec des mecs à l'antenne, bien sûr.
0: D'accord, David et Luigi et Arnette. Vous croyez que je vous ai pas reconnu?
7: Ils sont pas là.
17: Ouais, bien sûr, on t'a reconnu, Fantomas. Enlève ton masque.
0: Arrêtez vos conneries, d'accord?
7: Bon, Gérard,
0: avance. Je vous ai à peine reconnu.
7: Gérard,
0: ah, Axel,
7: et moi tu m'as reconnu,
17: vachement David, ouais, bien sûr.
0: Hein. Ah.
7: Gérard, ouais, ouais. Gérard, tu m'as reconnu moi.
0: Alors maintenant vous avez... c'est ça. Comment?
7: T'es pas poli, Gérard.
0: Non mais attends, de manière j'avais précisé, je veux pas les mêmes. Et comme par hasard,
16: Gérard, mais c'est pas les mêmes. Ils Gérard, sont c'est pas les mêmes, c'est pas les mêmes.
0: Presque pas.
16: Mais Manu Gamin.
0: Non non non.
16: Mais non, c'est pas
7: moi qui est là, Gérard.
16: Moi je les ai pas reconnus en tout cas.
0: Non,
16: c'est pas les mêmes.
0: Non, presque pas.
16: Alors, arrête de gueuler, reprends ton débat.
0: Non.
7: Gérard,
0: c'est pas les mêmes.
16: Non, presque pas.
17: Mais non, c'est pas les mêmes.
0: Presque pas.
16: Non,
0: c'est pas les mêmes.
16: Dis-toi,
0: dis pas de bêtises.
7: Gérard,
16: tu crois que je les reconnais pas
7: à leur voix?
16: Reprends le débat, Gérard.
7: Gérard, je disais que je pensais effectivement qu'un ménage à trois était la meilleure des solutions.
0: Pourquoi pour toi?
7: Parce que je t'ai déjà dit, j'aime les femmes et les hommes. Donc ça serait bien d'être à trois.
0: Mais pourquoi?
7: Bah parce que j'aime lécher les moules, tu comprends pas ou quoi? T'as jamais fait ça ou quoi? Bah ouais, ça.
0: D'accord.
7: C'est insupportable.
0: Donne ton avis. Moi, de manière, je suis contre.
7: Et toi, Gérard?
17: Jérôme, il peut répondre.
0: Ouais, vas-y, Jérôme.
17: Moi, je pense que c'est bien parce qu'on peut avoir plus de plaisir. Enfin, pour un mec, s'il est avec deux filles ou s'il est pédé, il peut être avec un mec et une fille.
7: Oh, exactement.
17: Voilà, c'est ça en fait. C'est pour le plaisir, quoi.
7: Et
17: en fait.
7: Toi, Gérard?
17: Mais ça peut pas être durable.
7: Gérard, et toi, que tu aimerais avoir deux femmes?
0: Non.
7: Gérard?
0: Oui.
7: Donc c'est Gwenaël.
0: Oui, Gwenaël.
7: Et donc, moi, je trouve que, oui, bon, c'est possible d'avoir un couple à 3 ou un couple à 4. Mais à ce niveau-là, j'appelle tout ça un couple.
0: Et non, pourquoi? Mais attendez! Attendez! Mais alors, maintenant, pourquoi, pour toi, pourquoi Gwenaël pour toi?
7: Ouais. Bah, pourquoi?
0: Tu me les calmes là derrière quand Gwenaël parle, s'il te plaît, quand
16: ça y est,
0: quand
16: pose une question. Ils sont calmés, Gérard. Gwenaël peut parler.
7: Un couple, c'est deux personnes et non pas trois ni quatre. L'homme se donne entièrement à sa femme et la femme entièrement à l'homme.
0: Ouais.
7: On fait pas l'amour à trois ni à quatre, quoi. Ça c'est pas.
18: Mais pourquoi pas?
0: Non, mais attends.
17: C'est un trio et
0: 4
17: c'est un
0: poitueur
17: et c'est tout.
0: Ouais, non, mais attends, Tony et Arnette, là pour l'instant j'ai reconnu vos voix, d'accord?
17: Je voudrais passer un bonjour au cochon
0: de Gérard. Non, c'est bon,
17: Gérard,
0: bonjour,
17: tu le dégages. Tu peux répondre s'il te plaît?
0: Pour l'instant je vais répondre à Gwenaël. Donc moi je vais te dire une chose, je préfère l'amour à deux qu'à plusieurs.
17: Ouais, Jean-Luc répond. Gérard, c'est Axel, est-ce que je peux répondre?
0: Pour l'instant je réponds. Je réponds à la question à Gwenaël, je dis, je préfère être à deux qu'à plusieurs, parce qu'à deux, c'est le plus beau, et c'est tout.
17: Avec voilà.
7: Gérard, t'as rien compris à la vie, alors.
16: C'est plus beau comment?
0: Attends, celle qui dit que j'ai pas compris à la vie, je vais dire une chose, que j'irai jamais faire échange avec une personne que j'aime.
17: Gérard,
7: est-ce que tu l'aimes, alors?
17: Gérard.
7: Est-ce que tu
0: veux
7: qu'on fasse l'amour?
0: Qui?
7: Carole.
16: Maintenant, là?
7: Pourquoi?
16: Maintenant, téléphone.
0: Non, Carole, je te dis non.
7: Pourquoi?
17: Tu vois,
0: quand
7: parce que la dernière fois, j'étais avec Samir, c'est ça?
0: Non, non, mais de manière, t'as. Non, mais t'as pas besoin de donner les noms à l'antenne, hein, d'accord?
16: C'est avec Carole.
0: Carole,
17: je peux répondre.
0: Carole?
7: Oui.
0: Carole, je te préviens.
7: Oui.
0: Tu donnes qu'un. Tu redonnes encore un nom comme ça, de manière que tu vas pas rester longtemps, hein, je te le dis tout de suite.
7: Excuse-moi, maître de l'univers.
0: D'accord? Alors, quel est le.
16: Non mais Gérard, je crois qu'elle voulait faire l'amour avec toi au téléphone, Carole.
0: Non.
7: Si. Allez Gérard, mais sois pas jaloux Gérard, je suis 4 ans.
16: Sois pas pressé Gérard.
7: La dernière fois j'avais bu un verre de trop, tu comprends?
0: Non mais attends.
17: Moi j'ai une question Gérard, à quel âge t'as commencé tes premières relations sexuelles?
7: Ouais.
0: Non mais attends,
17: Est-ce que ça vous intéresse?
0: Pour l'instant c'est pas le jeu de la vérité.
7: Bon non mais attends.
0: On est dans les débats.
7: Qu'est-ce que tu voulais dire Gérard?
0: Quelle est la différence entre le couplet?
17: Entre ta couille droite et ta couille gauche, c'est ça?
0: Bon, alors, hop. De quoi?
16: Hop.
0: Bon, on.
16: Hop, hop.
0: Tu me les vires. Ça vaudra mieux.
16: Il va les virer, il va les virer.
0: Non, mais attendez. Pour l'instant, c'est moi qui commande, d'accord. Il y en a qui s'amusent à mettre de la musique alors que je pose des questions.
18: Mais écoute, Gérard,
0: Gérard,
18: tu sais très bien comment je t'aime, je suis folle de toi.
0: Qui?
18: Carole.
0: Non, mais attends, faut pas prendre des gens pour des cons.
18: C'était
0: pas
18: fait la
16: bise,
18: c'est pour ça.
0: Non, mais attends.
16: Quand je t'appelle
18: la prochaine fois, je te ferai un smack si tu veux.
0: Ouais, non, mais attends.
18: Mais pour qui elle se prend, elle?
0: Il n'y aura pas de prochaine fois, je te le dis tout de suite.
18: C'est vrai, mais qu'est-ce que t'as contre moi? Qu'est-ce que je t'ai fait?
0: Non, non, mais rien du tout.
18: Bah alors, explique-toi.
0: Non, mais je m'explique pas en direct, d'accord?
18: Ouais, d'accord.
0: Ok, alors en de bon entendeur, salut.
18: Mais t'es jaloux simplement, c'est tout.
0: Ben alors, je fais ce que je veux, d'accord? Je règle pas mes comptes en direct.
18: Ok, on verra ça en rentaine, mon amour.
0: Ben, de toute manière, en rentaine, je te reprendrai pas en rentaine.
18: Ouh là là, monsieur, ça pète, depuis qu'il est une star.
19: Ça y est, carrément, hein.
0: Donc, maintenant, vous allez écouter la quatrième. La vie en couple est-elle plus facile et plus amusante? Alors, on va demander à Axel s'il est toujours là.
20: Ouais.
0: Alors, Axel.
20: Ouais, la vie en couple, c'est beaucoup plus amusant qu'à une personne, c'est sûr.
0: Ouais.
20: Quand on veut faire l'amour, vaut mieux être à deux que tout seul.
0: Non, mais la vie de couple est-elle plus facile et amusante? Alors, tu me réponds.
18: Carole,
0: pour l'instant, tu t'es, je sais pas.
18: C'est pas Carole, alors tu vas te calmer maintenant, ok?
0: Bon, c'est qui ça?
20: On peut revenir sur la question, là?
0: C'est qui vient de parler comme ça, là?
20: C'est Axel. On peut revenir sur la question, s'il te plaît?
0: Non, mais la nana qui vient de me parler comme ça va se calmer.
20: C'est Carole.
18: Ah, c'est pas moi, c'est pas vrai.
20: Enfin bref.
18: Ouais, c'est pas grave, passons.
20: Enfin, tu disais, passons.
0: Ouais. Bon, alors, dans ce cas-là...
20: Mais c'est quoi ce bordel, là?
18: Oh!
20: Allez!
18: Gérard, t'es sur un portable ou quoi?
0: Axel!
20: Oui?
0: Tu réponds, s'il te plaît?
20: Tu peux reposer la question, s'il te plaît?
0: Non, je viens de te la poser.
20: Mais t'as dit... Attends, est-ce que tu crois que la vie de couple est plus...
0: Amusante! Tu travailles, s'il te plaît, ou tu dégages?
20: Et plus quoi?
0: Amusante, merde!
20: À plus amusante que quoi?
0: Oh non, elle dégage!
20: Bah, exprime-toi,
0: tu me sors, Axel!
16: Explique-lui, Gérard!
0: Non!
20: Mais explique la question, tu dis plus amusante, mais plus amusante que
0: la
20: quoi?
0: La vie de couple,
20: je sais pas, moi!
0: Punaise, tu sais pas, t'as envie d'écouter la question!
20: Putain, mais lui, il fait des questions à la mort moelle-neuve, puis après, il se...
0: Bon, Gwenaël!
16: Sur Minitel, il y a Gérard, c'est moi qui dis Gérard, ton cœur, pense à ton cœur. Et c'est vrai, arrête de crier comme ça, ton cœur.
0: Non, je m'en fous. Gwenaël, je t'écoute.
18: Donc, apparemment, Axel n'avait pas compris la question. Bah, c'est uniquement, à mon avis, tu veux savoir si, dans un couple, on s'ennuie ou si on s'ennuie pas. Alors, moi, je dis que c'est uniquement, déjà d'une, une entente avec son partenaire.
0: Oui.
18: C'est très important. Et par la même occasion, il ne faut pas tomber dans la routine habituelle.
19: Voilà, je suis d'accord.
18: Moi, bon, j'ai
20: Je suis d'accord aussi.
18: Il faut changer des habitudes de manière à ce que ce ne soit pas toujours répétitif.
0: Bon.
20: Et tu rappelles aussi.
0: Bon, c'est bon. Alors, je vais poser la quatrième question.
18: Et moi, je ne sais pas, Gérard.
0: Non, mais
18: on est tous d'accord.
20: Ouais,
0: j'en connais tout à l'heure, je vais les prendre en antenne et ça va chier.
18: Ah, j'ai vu,
0: ça va faire mal tout à l'heure.
18: J'aurais
0: peur,
18: moi.
0: Ouais, de toute manière, Gwenaël, je te prends tout de suite pendant la musique. Les nouveaux phoques avec c'est à toi de faire la vaisselle. C'est à toi de faire la vaisselle, les nouveaux phoques.
16: Bon, Gérard.
0: Les nouveaux phoques avec c'est à toi de faire la vaisselle. Voilà, d'accord. Et on se retrouve. Et la quatrième question.
16: C'est quoi?
0: La quatrième question.
16: Non, Gérard, ton casque.
0: Gérard,
16: vite. Et tu poses la quatrième question.
0: Et la quatrième, c'est. Non, la cinquième. Que pensez-vous des couples célibataires? Voilà.
16: Ok.
0: Du jeudi soir, donc on va récupérer. On récupère Axel.
20: Rebonsoir Gérard.
0: Rebonsoir Gwenaël.
18: Rebonsoir Gérard.
0: Patchouli.
18: Rebonsoir Gérard.
0: Bonsoir Carole.
18: Bonsoir mon amour.
0: Bonsoir Ludivine.
21: Non, c'est Valérie Gérard.
0: Valérie à la place
21: de Ludivine.
0: C'est Valérie à la place de
21: Ludivine.
0: Oh. Valérie, bonsoir.
18: Salut Valérie. Bonsoir Gérard. Bonsoir Valérie. Bonsoir.
0: Valérie, on se réveille s'il te plaît.
18: Je suis réveillée, mais si tu m'entends pas, c'est pas ma faute.
0: Voilà, bon.
18: J'ai pas lavé les oreilles.
0: Oh. On se calme.
20: Et Poupoune.
0: Bon, Jérôme est toujours là?
20: Ouais, il est toujours là.
0: Ok. Donc, on y va sur la cinquième.
19: Ouais, terrible la cinquième question.
18: Carrément, vas-y, répète.
20: La vie de couple, pour moi, Gérard. Moi, je peux pas répondre.
0: Ouais, pour l'instant, vous allez vous taire.
19: Non, vas-y.
0: Vous allez vous taire et c'est moi qui pose les questions, d'accord? Et vous répondez chacun à votre tour.
18: T'es en forme,
20: d'accord. Ok, je vais te dire, ouais. D'accord.
0: Celui qui s'amuse à dire ça, il va tourner voir Manu au standard.
20: En fait, ouais.
0: D'accord, merci.
18: Donc moi, je voudrais répondre à la question de Gérard.
0: Alors, que pensez-vous?
18: Les couples célibataires.
0: Voilà.
18: Donc, alors, moi,
0: On va demander à... Valérie, tiens.
18: Oui.
0: Valérie, pour toi.
20: Qu'est-ce que tu penses de l'autonomie, alors?
18: S'il te plaît, il y avait tout le monde qui parlait.
0: Bon, alors, que pensez-vous des couples célibataires?
18: Bah, tu peux me tutoyer, hein.
0: Que penses-tu des couples célibataires?
18: J'ai jamais essayé. Et puis, c'est pas évident, mais ça doit peut-être être bien, pourquoi pas.
0: Mm-hmm.
18: C'est quoi un couple célibataire?
20: Jérôme, tu peux répondre.
18: C'est quoi un couple célibataire?
19: Non, mais, c'est pas
0: non, mais de toute manière, un couple célibataire, pour l'instant, c'est qu'ils sont pas mariés, d'accord? Ils vivent, on sait pas s'ils vivent en
18: concubinage.
0: En concubinage ou en tout.
18: Ah, bah alors, comme toi, Gérard.
0: Moi, pour l'instant, je suis. C'est pas le jeu de la vérité, d'accord? Donc, si vous voulez mon avis, à l'heure actuelle, je suis divorcé, donc pour l'instant, j'ai personne.
18: T'as combien d'enfants?
20: Plus enfoncé à l'arrière quand même.
0: Bon, alors, dans ce cas-là, Manu.
9: Ça y est, il est parti.
0: Tu le chopes, c'est lui, à toute manière, ça y apprendra. Il aura compris sa douleur. Et j'en connais un autre tout à l'heure, si ça continue, il va faire le même topo que l'autre. Hein.
20: Qui ça?
0: Ouais, qui ça, tu vas voir tout à l'heure, qui ça?
20: Par exemple.
0: Carole.
18: Ah ouais, d'accord. Alors.
0: Tour. Non, mais ouais. Tu travailles, Carole.
20: Je veux dire, ouais.
0: Tu me prends, ouais. Tu me les prends tous quand quelqu'un veut parler, là, parce que c'est le vrai bordel, hein.
18: Merci, Gérard.
0: Voilà. Donc, Carole, tu réponds, s'il te plaît.
18: Alors, moi, je pense que les couples célibataires, ça n'existe pas, puisque pour moi, un couple célibataire, c'est une seule personne.
16: Mmh. Mais qui forme un couple. Une seule personne qui forme un couple, c'est ça, Gérard?
18: Ah oui, oui, là, effectivement, ça peut exister.
16: Bah, attends.
18: Comme Gérard.
16: Bah oui.
18: Gérard forme une seule personne.
16: Ça fait longtemps que t'es avec ton conjoint,
18: Gérard? Gérard, il est plein.
16: Ça fait longtemps que t'es avec ton conjoint?
0: Pour l'instant, je suis avec personne et je commence à en avoir ras-le-bol.
16: Ton couple va bien?
0: Je n'ai pas regardé ce matin s'il allait bien, mon couple.
18: Là,
0: ça vous apprendra. Donc, Carole, tu continues?
18: Oui, donc j'ai répondu à ta question.
0: D'accord. Pas de soulis?
18: Écoute, moi, ce que je pense, c'est que ça peut être pas mal, point de vue, tout ce qui est impôts, etc. Mais quand même, se marier, ça veut peut-être dire quelque chose. Si ça prouve
0: ouais, mais
18: chose.
0: Attends, pas de Julie.
18: Oui,
0: Gérard. Bon, moi, je vais te dire une chose.
18: Oui.
0: Est-ce que tu crois se marier en étant jeune?
18: Oui.
0: Ça, pour vous, ça vous fait quelque chose. Est-ce que tu préfères pas, avant le mariage, parce que de toute manière, on va en revenir là-dessus. Ah. On va en revenir sur...
9: Gérard. Excuse-moi, oui. 30 secondes, on a Nicolas à la place de Jérôme.
18: Salut Nicolas.
19: Salut Nicolas.
18: Nicolas.
20: Salut
19: Nicolas.
0: Salut
20: Gérard.
0: Salut.
20: Ça va?
0: Mm-hmm.
20: De Rouen.
0: Oui, d'accord.
18: Gérard.
0: Bon, celui qui s'amuse à mettre la musique derrière, il se calme, s'il vous plaît, merci.
18: Gérard.
0: Donc, je réponds à Patchouli.
18: Oui.
0: C'est Gwenaël qui voulait poser une question.
18: Non, attends, si vous voulez répondre.
0: Attends. Oui, mais attends, Gwenaël.
18: Non, mais c'est parce que j'ai une raison.
0: Oui, mais je vais répondre à Patchouli, s'il te plaît.
18: Ben c'est justement pour aller en rapport avec Patchouli.
0: Bon, ouais. Donc, moi, je vais vous dire une chose. De manière, la meilleure chose à l'heure actuelle, en ce moment et même maintenant, c'est pas le mariage qu'il faut voir tout de suite.
18: Ah, déjà bah,
0: une. C'est, non, mais attendez. Attendez, pour l'instant, je réponds. Parce que je vais vous dire une chose. Si vous vous mariez trop vite, vous savez comment ça se termine.
18: Ouais, un divorce.
0: Un divorce, et après.
18: Comme toi, Gérard.
20: Et après 12 enfants sur le dos.
18: Donc je peux intervenir, Gérard.
0: Donc, celui qui s'amuse à mettre ça, il va se calmer tout de suite.
20: Donc
0: on m'a demandé. Non, il n'y a pas de caramel.
18: Attends, il y avait quelqu'un qui voulait intervenir.
0: On va demander à Gwenaël.
18: Ouais.
19: Mais il en a que pour Gwenaël.
18: C'est pas possible.
0: Non, mais attendez.
18: Non, mais c'est la grande histoire d'amour.
0: Attendez,
18: hein,
0: attendez. Oh, qui c'est qui est pas content là? Parce que je donne la parole à Gwenaël.
1: Non mais attends, nous dis pas qu'il n'y a rien entre toi et Gwenaël.
4: Pour l'instant, Gwenaël, elle n'a pas encore répondu à la cinquième, mais maintenant elle va répondre. D'accord. Et avec Gwenaël, il n'y a rien entre nous, d'accord.
1: Vas-y, Gwenaël.
4: Okay. Alors si vous n'êtes pas contente, c'est le même prix les trois nanas que j'ai.
1: Ok,
4: oui,
1: Gérard. Oui, monsieur.
4: Ok. C'est clair et net.
1: C'est clair.
4: Bon. En de bon entendeur, salut, je veux pas entendre une connerie comme ça.
1: Mais Gérard, on sait très bien que Gwenaël et toi, il y a quelque chose.
21: Il n'y aura jamais rien, de toute façon.
1: Non, mais si, c'est obligé.
4: Alors, qui c'est qui... Alors, attendez. Alors, Gwenaël, tu vas attendre. Maintenant, qui c'est qui vient de dire ça?
1: Je sais pas, c'est elle.
22: Je crois même que c'est Mimi Mati.
4: Hein. Ouais, ouais, mais à mon avis, c'est Carole.
1: Ah non,
21: mais
1: pas
21: non,
1: du tout.
21: Mais arrête d'accuser Carole tout le temps.
1: Ouais, c'est vrai, merci.
4: C'est pas Carole. Tout ça qui a été dire qu'il y avait quelque chose entre moi et Gwenaël.
1: Attends, Gérard, t'as vu comment tu lui parles? T'as vu comment tu lui parles?
4: Attendez, vous avez tous répondu, il y a quelqu'un qui n'a pas répondu, d'accord?
22: C'est le meilleur pour la
1: Ouais, mais d'accord, mais depuis tout à l'heure, t'as une voix toute mielleuse, content. Ben voilà, mais ça prouve que...
4: Et alors, Gwenaël, elle n'a pas encore répondu, d'accord?
1: Avec le fait qu'elle n'ait pas répondu.
4: Et alors, pour l'instant, j'ai le droit de poser les questions à qui je veux.
1: Mais bien sûr, Gérard, que t'as le droit de répondre à qui tu veux.
4: Droit de réponse, vous allez le faire avec Françoise, d'accord?
1: Françoise? Pourquoi tu parles de Françoise?
21: Ah, il est amoureux de Françoise?
4: Non, je suis pas amoureux de Françoise.
22: Il y a un truc avec Françoise.
1: Hein, t'as
4: casse-t'avec
1: Françoise.
4: Attends,
1: c'est
4: pas content, Axel ou Nicolas, c'est le même prix.
1: Bon, on peut revenir au débat, s'il te plaît.
4: Bah alors, Gwenaël, tu réponds.
1: Oui, alors, je vais répondre à deux choses. La première, c'est que la personne, donc du sexe féminin, qui dit qu'entre Gérard et moi, il y a quelque chose, bah, qu'elle est au moins...
21: la possibilité de dater
1: ses actes et ses paroles en déclinant son identité, ce qui n'est pas le cas, hein, parce qu'on dit que c'est Carole, et non, c'est pas moi, hein, qu'on arrête de m'accuser, bah, que la personne qui est en train de dire ces choses ait au moins l'honneur de décliner son identité, ce qui n'est pas le cas.
21: Mais qu'est-ce que ça peut te faire? T'es prout-prout machin, toi, ou quoi?
1: Non, je suis pas prout-prout machin.
4: Oh Manu le malin, au lieu d'être au téléphone là, tu me calmes un peu les autres là.
23: J'étais en train justement, Gérard.
4: Tu me les calmes là. Gwenaël, elle a quelque chose à dire sur la cinquième session, je voudrais bien l'écouter. Et les autres avons la fermer un peu.
1: Ok. Oui, tu te calmes un peu, Gérard.
4: Bon, si t'es pas content, tu raccroches, d'accord?
1: Bon, Gérard, écoute, tu commences à nous pomper. Hein.
21: J'aimerais bien que tu passes sur un autre ton, c'est tout.
1: Ouais,
4: qui parle comme ça là?
1: On est gentil avec toi.
4: Qui c'est qui me parle comme ça?
1: C'est toutes les troupes, les trois.
21: Excuse-nous, mais là t'es super désagréable ou quoi?
4: Oui, je suis désagréable parce
1: que. Non, mais t'en as que pour Gwenaël et Gwenaël par moi, Gwenaël par là, et Gwenaël est mien, et Gwenaël et Gwenaël et Gwenaël.
4: Je vais un peu trop loin, d'accord? Gwenaël, elle n'a pas répondu. Elle va répondre maintenant, d'accord?
1: On va juste répondre ici, là.
21: Bon, laissez-la répondre comme ça, il se calme.
1: Vas-y,
4: ah mais qu'est-ce que c'est pas contente
1: Tu parles à qui là?
4: Si vous êtes pas contente, vous dégagez.
22: Ok.
4: Vous allez voir tout à l'heure si je suis en chaleur. Vous allez voir le deuxième débat s'il va avoir lieu.
22: On va faire une double sodomie, tu vas comprendre.
4: Ouais, bah si t'es pas content, toi tu raccroches ton téléphone.
1: Gwenaël, vas-y, réponds.
4: Alors Gwenaël, tu vas s'il te plaît.
1: Bon, alors ça y est, je
4: peux y aller?
1: Ouais, vas-y.
4: Oh ouais.
22: Joli.
4: Ouais, Manu, là, tu me les prends là où je suis comme l'autre fois, moi.
23: Ça y est, Gérard, repose ta question, Gwenaël, elle veut répondre. Tout le monde l'écoute.
1: Non, mais c'est pas la peine qu'il la pose, la question, je la connais. Donc je vais donner ma réponse, enfin, si je peux. Donc, je suis pour le mariage. Mais j'estime qu'avant de se marier, il vaut mieux connaître la personne.
21: Bah ouais, je parie pas maintenant.
1: Ça n'a rien à voir avec la question, hein.
4: Bon, pour l'instant. Stop.
24: J'ai un petit message Minitel.
4: Stop.
24: Donc de la part de Christophe, 54 ans, âge 26, hein, donc.
4: Ah ouais, 54 ans, âge 26, c'est bizarre. C'est pas mal, ce que tu viens de sortir, Olivier.
22: C'est pas mal, mon vieux,
24: c'est
22: pas mal.
24: Ce qu'il dit,
4: hein. Non, mais c'est
24: la vie. Enfin,
4: c'est pas mal.
24: Écoute,
4: vas-y,
24: le message.
4: Toi.
24: Quand même, la vie de coup pour Gérard, c'est sauter à la grosse Christine sous le pont de l'Alma, lui faire un enfant et l'abandonner.
22: Oh, méchant, là.
4: Là, tu vois une chose, tu vois?
1: Mais faut rigoler, rigole!
4: Non, mais tu vois ce que j'ai répondu?
22: Attends, Gérard.
4: Non,
22: Stop!
4: Je réponds à la question. Et alors, Christophe.
24: Bon, ouais.
4: Manu, là, tu te réveilles ou quoi, merde?
23: Y'avait plus que les filles à l'hôtel, là, Gérard.
4: Putain, mais merde!
23: Ça vient d'où? Hein?
4: Oh, tu prends ça? Hein? Eh, tu me sens pas qui
0: les reprends au standard.
2: Je les enlève tous.
0: Donc, Christophe, ta question Minitel, je te répondrai pas parce que.
3: Il n'y a rien à répondre
0: et maintenant ça ne pourra pas revenir à la personne, ok. On demande entendeur ça, le Christophe, encore une question comme ça sur Minitel, ouais, je ne répondrai pas.
24: Il y a Nanou qui te demande de lui rendre son god qui est apprêté pour la locomotive.
0: Ouais, ben c'est ça, elle va se faire foutre.
3: Et puis le string panther qui a oublié à la maison, hein.
21: Insulté Gérard.
0: Bon, alors on va poser la sixième question.
21: Oui.
0: Pourquoi associe-t-on toujours le mot de couple avec deux chiffres?

0: Attends,
1: non, t'arrêtes s'il te plaît. Là, tu me chopes celui qui a dit ma grand-mère. De toute manière, c'est un mec. Alors là, tu me chopes Axel.
0: Et c'est pas moi, hein.
1: Non, non, mais attends, Axel. Tu crois que je suis pas reconnu?
2: Mais c'est pas grave, Gérard.
0: C'est pas moi qui prends. Attends, c'est bon, quoi. Faut pas prendre les gens pour des canards sauvages non plus, hein.
1: Bah alors, si t'es pas content, tu dégages, mon pote.
0: Eh ben attends, c'est tout le temps moi qui se fais accuser, je dis rien.
1: Non, attends, faites sur la famille, ok?
0: Non, c'est pas moi qui ai dit ça, c'est bon.
2: Gérard, est-ce que tu connais le club 2 plus 2?
1: Non. Qui c'est qui pose ces questions?
3: Je connais le 4 plus 4,
2: alors, Léon? Ouais, moi je connais le 4 plus 4.
3: Ouais.
2: Au contraire de toi.
1: Ah, celui qui s'amuse avec...

0: Gérard, reprends ton débat.
1: Oh, tu te les calmes au standard.
2: C'est bien, Gérard, mais écoute, ça y est. Écoute,
0: il y a des gens qui balancent des trucs. C'est pas bien. Gérard,
1: oh, tu dégages. Bon, oh, Philippe, qu'est-ce que j'ai dit la semaine dernière?
0: Qu'est-ce qu'il a dit la semaine dernière?
1: Philippe! Gérard! Oh, moi j'arrête, hein, ok? Bah non, bah je continue pas.
3: Oh, oui,
1: tu vois, Gérard, j'ai dit à 50 mètres de moi.
3: Mais ça se passe bien, allez,
1: continue. Fais gaffe, parce que tout à l'heure, tu vas t'en prendre une dans ta gueule, toi. Que dégage maintenant, ok?
0: Ok, c'est bon, Gérard, il te dérange plus là où il est. Allez, tu reprends ton débat. Bon. Reprends ton débat.
3: À Gwenaëlle de répondre.
0: Vas-y, Gwenaëlle.
3: Oh, pour pas changer.
0: Vas-y, Gwenaëlle. Si, si, c'est à Gwenaëlle.
1: Non, non, ça pas à Gwenaëlle maintenant.
0: C'est elle qui commande.
1: C'est moi, non.
4: Nicolas, il peut répondre.
1: Vas-y, Nicolas.
4: Moi, je pense que, bon, un mariage, c'est deux personnes. C'est deux bagues, c'est deux mains, c'est deux dans le lit. Enfin, voilà, c'est tout. C'est deux. C'est le chiffre 2 qui s'allie au mariage, voilà.
3: Waouh.
4: C'est beau, non?
3: Non, c'est magnifique, là.
4: Mais je vais remplacer Gérard la semaine prochaine.
3: Gérard, tu devrais l'applaudir parce que c'est vachement philosophique.
4: Et puis,
1: d'accord. Valérie.
4: Une petite Ronaldise aussi. Hein.
1: Valérie.
3: Oui,
1: Valérie. Pour toi.
0: Pour toi.
1: Oh, c'est quoi, là, ce cirque?
5: Mario. Mario.
3: Valérie, oui, j'écoute.
4: Bandard.
3: Ben, réponds. Eh ben, pour moi, c'est pas obligé qu'il y ait plusieurs chiffres. Hein. Il peut y en avoir qu'un et c'est chiffre 2.
1: Mmh.
3: Exactement. Et puis voilà, donc plusieurs chiffres, ça sert à rien. Un couple, c'est 2 et 2, c'est qu'un seul chiffre.
1: D'accord.
3: Voilà, le débat est clos. Il a pas tout compris.
6: J'ai répondu, mon amour.
1: T'as répondu.
3: Pas
1: sur loup. Pas sur loup.
4: Pas sur loup, vas-y, réponds.
3: Pas sur loup. Alors, pas sur loup, tu vois. Ouais, tu vois. Quoi?
1: Pas de chouli.
3: Oui, pas de choulou.
4: Il y a pas de choulou qui veut répondre.
3: Mon petit pas de choulou.
4: Il y a pas de choulou qui veut répondre.
3: Oui. Alors.
0: Vas-y, réponds.
3: Bah écoute, moi je sais pas.
6: Non, mais même pas de la question, un peu cher.
3: Hein? Non, mais c'est vrai. Tu peux répéter ta question?
1: Non, mais attends, il faut pas prendre les gens pour.
3: Non, mais écoute, elle est vachement compliquée ta question.
4: Trop intellectuelle, ta
3: question. On aura le même cuit que toi.
1: Bon,
3: attends, Gérard, répète ta question, je vais y répondre.
1: Ouais, et on.
3: Il a dit pourquoi le couple est toujours avec des
1: Gérard.
0: Gérard, tu reprends un peu le débat, tu te calmes et vas-y, Gwenaëlle.
4: T'enlèves tes doigts de ton anus.
0: Oui, arrête.
1: Bon, attention, Michel, tu as dégagé, Nicolas, tu veux vous dégager.
3: Donc, bah, Gérard,
0: c'est pas très gentil,
4: ça. Dégage.
3: Gérard,
4: tu dégages.
1: Oui.
4: Bon, tu dégages maintenant.
1: Non, bon, ça commence à bien faire là-haut.
0: Ça commence à bien faire.
1: Vas-y, c'est quoi le standard, nom de Dieu?
0: Il faut arrêter.
2: Bon, Gérard, écoute.
3: Donc, Gérard, c'est Gwenaëlle.
1: C'est quoi ça? C'est qui?
2: Il n'y a plus les mecs, là,
1: bon,
2: Gérard.
1: Allez, hop. Non, moi, on met une pause, moi, quand ça... Moi, je continue.
0: Donc, je crois qu'ils sont calmés, là. Je crois qu'ils sont calmés.
3: Gérard, c'est Gwenaëlle.
0: C'est bon, vas-y, reprends.
3: Gérard. Oui.
7: Allô, là, c'est Max, à l'appareil.
3: Oui, Max.
7: Oui, calmez-vous quand même, parce que là, Gérard, arrêtez de mettre de la musique derrière tout le temps. Hein.
3: Ouais, c'est vrai.
7: Parce que là, le pauvre, c'est très bien le démo, j'apprends plein de trucs ce soir.
1: Eh, hey, tu dis à l'autre là qui se casse hein, avec sa caméra, parce que ça commence à bien faire.
7: Tu calmes, Emmanuel Gamin, tu travailles au standard.
1: Ouais, parce que là, ça va pas.
3: Max,
1: j'ai 15 questions. Hein.
3: Donc, Gérard, Max,
4: 15 questions, Gérard.

0: chargeur.
1: Jean, c'est Gwenaël.
2: On continue parce qu'il est 2h-5.
0: Oui.
1: Donc, je voudrais répondre à la question. Donc, le chiffre 2, parce que donc, c'est un chiffre pair. Et pour commencer, tout ce qui est d'amour, il faut être 2, déjà.
3: Mm-hmm. Oh, à mon avis, toi, tu dois être toute seule. Hein.
0: C'est bon.
4: Bon, Gérard, on reprend.
1: Ah
4: le débat.
1: Non, pas du tout.
4: Oh, calmez-vous, on reprend.
5: Non, Gérard et Christine, ça fait 2,5.
0: Toi, tu dégages.
1: Au moins.
0: Celui-là, Yvier, je veux plus le
4: allez,
0: je veux
4: allez,
0: plus
4: Yvier,
0: l'entendre.
4: Allez, Gérard.
0: C'est même pas la peine qu'elle revienne sous un autre nom.
4: D'accord, Gérard.
1: Mais
4: attention,
1: elle a répondu ça. Elle, c'est pas tout seul qu'elle doit être. C'est qu'elle doit arriver même pas à supporter.
3: Waouh.
0: Qui c'est qui vient de répondre ça?
1: Qui
0: c'est qui vient de répondre ça?
1: C'est moi qui ai répondu ça. Gwenaël.
0: Ouais, mais qu'est-ce que t'as répondu?
1: J'ai répondu à la nana qui a cru me casser en me disant que je devais être toute seule, que elle, avec la voix qu'elle a, avec les réponses qu'elle fait, c'est pas toute seule qu'elle doit être parce qu'elle n'arrive pas à se supporter déjà elle-même.
3: Waouh, bravo Gwenaël.
1: C'est
3: extraordinaire. Ça, Gwenaël. Bravo.
1: Je crois qu'on t'apprécie tous, hein.
3: Ouais, c'est vrai.
0: De toute manière, si ça vous plaît pas, c'est le même prix. Il y a quelques. Pour un cent.
1: Il y a quelques d'apprécis,
3: genre.
1: On
3: aime
1: bien.
0: Il y a quelques pour un cent qui donnent à peu près des réponses.
1: Des réponses. Oui, parce que.
0: Qui répond correctement aux questions que je pose.
1: La septième question.
4: Calmement, Gérard, pose. Ils vont répondre calmement à ta question, c'est promis. Vas-y.
0: De toute manière,
4: tu poses ta question. De toute manière, calmement.
0: Quel point commun entre les couples?
4: Le point commun entre les couples. Voilà, donc la question est posée. Je crois que... Qui veut répondre?
1: Valérie. Le point commun entre les couples, c'est que normalement, ils sont tous deux, hétéro, homo ou bi.
0: Mmh. Non, mais je vois pas. Attends, je vois pas.
4: Un couple, c'est pas forcément deux.
0: Le point commun, je vois pas hétéro ou bi.
1: Non, mais je te dis, les couples, n'importe quel couple, que ce soit un couple d'homo, d'hétéro ou de bi. Un couple, on est forcément deux.
0: Oui.
1: C'est ça, le point commun entre tous les couples.
0: Mmh.
1: Maintenant, tu peux avoir un couple de perruches si tu veux, mais bon, voilà. Le point commun entre les couples, c'est qu'ils sont deux et qu'ils s'aiment passionnément et profondément. Surtout profondément, pour certains.
0: Ok.
5: David, tu peux répondre.
0: Non, mais attends, pour l'instant, on va demander à Carole.
6: Oui, alors moi, je pense effectivement que deux couples, les points en commun, ça peut être la musique, ça peut être le cinéma, ça peut être la lecture, le sport, les loisirs, tout. Les voyages, tout ce que tu veux, Gérard.
0: Non, mais attends, est-ce que t'as bien compris la question?
6: Oui, j'ai bien compris, au contraire de toi.
5: Rien compris, Carole.
0: Attends.
1: Elle a rien compris, Carole.
3: Julie, je peux répondre?
0: Non, attendez.
6: Tu demandes le point commun, moi je te dis, dans un couple...
0: Quel point commun entre les couples?
4: Moi je pense que la différence, c'est...
5: Moi, je pense que
4: c'est justement là le point commun.
1: C'est le sexe.
0: La différence d'âge. Celui qui vient de dire ça, tu as viré parce que je te reconnais, d'accord?
5: C'est Nicolas.
1: Ok, elle a rien compris du tout, Carole.
4: Carole, patchouli.
1: Je comprends jamais rien, moi.
0: Carole, c'est bon, patchouli.
1: Ouais, donc moi, je dois dire
0: que. Bon, Carole, t'inquiète pas, tu répondras, tu me rediras ça tout à l'heure.
1: Merci, mon amour.
0: Derrière, vous vous calmez, s'il vous plaît. Vous allez vous calmer, s'il vous plaît.
1: Ça y est, on est calme.
4: Vas-y donc, il y a Patchouli qui voulait répondre, Gérard.
0: Donc, Patchouli, tu voulais répondre sur la question 7.
1: Ouais.
0: Donc, je t'écoute.
1: Non, mais je voulais dire qu'avoir des points communs, c'est super important dans un couple. Mm-hmm. Qu'avoir des différences, c'est important aussi, parce que sinon, on s'emmerde.
4: Au niveau de l'âge?
1: Au niveau de l'âge, par exemple, ouais.
0: Non, mais l'âge là-dedans n'a rien à voir.
1: Non, mais l'âge n'a rien à voir.
0: Attends, Patchouli.
1: Oui.
0: Patchouli.
1: Patchouli.
0: Bon, attendez, moi je vais quand même vous dire une chose, que l'âge n'a rien à voir là-dedans.
4: D'accord.
0: C'est pas l'âge qui fait la différence.
1: Exactement.
0: Parce que, par exemple, moi je prends, admettons que je sorte avec quelqu'un de 19 ans, moi j'en ai 36, d'accord? Vous le savez. Donc, de sortir avec une personne moins âgée que vous, ne veut rien dire. Tant qu'on s'entend bien avec la personne, si la personne veut prendre les mêmes principes que le copain avec qui elle sort, par exemple, s'il est passionné de Formule 1 ou d'autres, parce que moi, je suis passionné de Formule 1.
1: Moi aussi.
0: Hein? Donc, si la personne veut continuer à vivre sa vie avec, c'est son problème.
1: Ouais.
0: On est bien d'accord,
1: oui,
0: Patchouli.
1: Oui,
0: la question, quel est le point commun des couples? Je vois pas pourquoi que tu mets l'âge.
1: Bon, d'accord, c'est pas grave, on enlève l'âge.
3: Mais il faut faire attention parce qu'une femme peut être avec toi, Gérard, pour l'argent.
0: Ah, non, ouais. De manière, mais même.
6: Ah ouais.
0: Mais punaise. Mais qu'est-ce que vous venez balancer l'argent là-dedans?
6: Mais arrêtez
0: quand vous dites ça. Là j'ai l'argent, n'a rien à voir. Mais merde, arrêtez vos conneries.
6: Okay,
0: arrêtez quand vous dites ça, vous me faites rire.
6: Mais arrêtez,
0: ça n'a rien à voir.
2: Ça rien.
0: Le mec, s'il a de l'argent, il a de l'argent. S'il n'a pas d'argent, il n'a pas d'argent. Si on s'aime, on s'aime. Et c'est tout.
6: Ok, t'as tout à fait raison, Gérard. Eh ben, Gérard, je vais dire une chose.
0: Tu me les prends là au standard.
6: Gérard.
0: Tu me laisses.
6: C'était joli.
4: C'était beau ce qu'il a dit, Gérard.
6: Gérard, c'était beau.
4: Et sur Minitel, il y a quelque chose de beau aussi. Il y a Franck qui dit département 75, âge 22. T'as vu, c'est facile, je me suis pas trompé. Hein. Gégé, est-ce que tu peux te prendre en photo, ton anus écarté en fleurs et un billet de 100 balles dans la main droite?
6: C'est joli.
0: J'ai dit une chose que je m'amuse pas à faire des photos pour lui, d'accord? Donc, Patchouli, tu finis de répondre à la question, s'il te plaît?
6: Mais ce que je disais, c'est que avoir des points communs, c'est bien, mais il faut avoir des différences. Sinon, on s'emmerde en couple.
7: Bah oui.
6: Non?
7: Oui.
6: Bah d'accord.
0: Attends.
6: Et Gwenaëlle, elle a pas parlé. C'est vrai? Gwenaëlle, I miss you. Gérard, c'était super beau.
0: Tu te réveilles là avec les deux sons.
6: C'est quoi cette histoire là?
4: Quelles deux sons? Moi j'ai pas deux sons, moi j'ai une seule voix.
5: T'es Miro.
0: Gwenaëlle. Ouais, bah je suis Miro.
4: Vous avez deux sons vous?
6: Non. Gwenaëlle. On reprend ton débat là. Bon, Gwenaëlle, répond.
4: On reprend ton débat, Gérard.
6: Gwenaëlle.
5: Allez,
6: on
0: reprend le
5: débat.
6: Gérard.
0: Gwenaëlle, elle va répondre à la
2: 7ème.
6: Gwenaëlle.
5: Gérard, ta gueule.
0: Hé, tu te réveilles un peu, toi, à l'arrière.
6: Gwenaëlle. Elle est partie.
7: Non, elle est pas partie, elle est là, mais elle attend que Gérard lui demande de parler.
6: Elle est sage, Gwenaëlle.
0: Oh, c'est quoi, là?
4: Oh, Olive.
0: Oh,
4: elle double voix.
6: Gwenaëlle, tu joues du coup de la clarinette.
5: Bon, Pordard, ta gueule, hein. Puis Aurélien, ça le tape un
4: peu. Ça marche, là, ou pas?
6: Ça marche.
4: Bon, voilà. Alors, vas-y, Gwenaëlle.
7: Oui. Donc, je suis entièrement d'accord avec
6: Gérard.
7: Je sais plus, c'est une fille qui a parlé tout à l'heure, je crois que ça va être Carole.
0: Non, c'est Patchouli.
7: Non.
0: Patchouli ou Carole ou Valérie?
7: Non, alors c'est Valérie.
6: Oui.
7: Sur le fait qu'un couple, effectivement, quel que soit le sort du couple, de toute manière, il faut qu'il soit deux. Il faut qu'ils s'aiment de toute manière. Et puis donc c'est important les points communs dans le couple pour pas tomber donc dans la monotonie du couple.
4: Tout à fait. Alors Gérard, votre avis sur la question?
0: Donc, je sais pas, parce qu'il y a quand
4: t'as
0: même
4: pas écouté, parce mecs. Que tu n'as pas écouté.
0: Si, j'ai écouté très bien ce qu'elle me disait.
4: Qu'est-ce qu'elle a dit?
6: En tout cas Gérard, ce que t'as dit c'était très beau.
0: Voilà.
5: Moi je suis d'accord.
0: Allez hop, tu vas mettre, tu peux mettre.
4: On va mettre un disque, hein, peut-être pour les calmer un peu.
0: Ouais.
4: C'est quoi la prochaine question?
5: Gérard, est-ce que tu arrives à toucher ton anus avec tes dents?
0: Bon, toi tu dégages.
4: Non, ça c'est pas bien. Ça c'est pas bien.
0: Ah, pour Manu, il est parti, Gérard.
5: Ça c'est Nicolas.
4: Hein. Ça c'est Nicolas. Il va se calmer avec sa radio, hein. Dis-le, Gérard.
0: On se calme. Merci.
6: Vas-y, Gérard, tu peux répondre à la question là sur. Ça te dérange pas?
0: Non, mais je répondrai tout à l'heure après le disque.
6: Tu réponds jamais, Gérard. Tu nous promets que tu réponds?
0: Oui. De toute manière.
6: Raché juré? Non, promets-le nous, parce qu'après tu vas oublier. Raché juré?
0: De toute manière, il y a trois personnes. Et il me reste 4 nanas normalement.
6: Ouais.
4: Allez, et là, tu poses une question, on envoie à disque et on prend tout le monde après.
0: Et donc.
4: D'accord, il est perdu.
0: Non, je suis en train de chercher.
5: Comme tous ces neurones survivants.
0: Bon, toi déjà, tu as dégagé, c'est bon. Toi aussi, merci.
5: Bon, Nicolas, tu dégages.
4: Bon, vas-y, pose ta question.
0: Dans quel endroit se forment les couples?
6: Dans quoi?
0: C'est quoi là, ce cercle au standard là?
4: Gérard, repose ta question et annonce le disque.
7: Prends un pull si tu veux.
0: Dans quel endroit se forment les couples?
4: On répond après,
0: vous allez réfléchir.
4: C'est quoi le disque?
0: Et tu peux mettre du beurre avec ça glissera mieux.
4: Tu peux mettre du beurre, ça glissera mieux. Très bien, tout de suite.
0: On va continuer la suite du débat. Donc il est 2h07 du matin. On va se réveiller un petit peu si tout le monde est là.
6: On va accueillir. Dans le sud alors.
0: Oh, Allô, on se calme, s'il vous plaît.
6: Dis-moi, Valérie, tu vas à la loco souvent?
4: T'es à l'antenne,
6: mais non, non, moi j'habite dans le sud, je suis à côté Marseille.
4: Oh, vous êtes à l'antenne.
0: Oh, okay. Mais chérie, là.
6: Est-ce qu'on est passé à l'antenne?
0: Allô,
6: il n'y a personne. Allô.
4: Allô, on t'entend, Gérard, là, ici.
6: Ah ouais, ouais, ouais.
5: Ah, Gérard. Ah non, non, c'est
0: allô, c'est
6: technique. Allô, Gérard.
0: Allô.
6: Allô.
5: À l'antenne. On n'entend rien, là.
0: Mais c'est quoi ce cirque, merde?
6: On t'entend, Gérard. T'es là?
0: Allô.
5: Allô. Gérard.
6: Allô.
0: Allô.
5: Allô.
8: Dormez-vous, ça.
5: Allô.
6: Allô. Allô. Allô. Allô. Allô, Valérie. Ouais. Hein? Tu veux monter à Paris?
9: Ouais, qu'est-ce qu'il y a? Qu'est-ce qui se passe là? Allô, il y a personne là, Gérard. Comment, oui, je suis là. Axel, Gérard, attendez, vous m'entendez, les auditeurs?
6: Oui, on t'entend.
9: C'est Max, et vous entendez Gérard? Gérard, t'es là?
0: Allô?
9: Gérard? On n'entend pas Gérard.
5: Carole, t'es là?
6: Ouais,
5: Gérard,
6: moi je suis là.
5: Ouais. On n'entend plus Gérard.
6: Moi non plus, j'entends pas.
9: Attends, change de micro, Gérard, change de micro, change de micro, il y a un problème.
4: Allô?
6: Allô? Oui, t'entends.
10: Ah oui, on t'entend.
9: Remets ton micro, Gérard.
4: Essaye.
9: Vous l'entendez? C'est Max à l'appareil.
0: Allô?
9: Bah, Gérard est parti apparemment.
0: Allô?
6: Allô?
5: Gérard, il est retourné au standard, là.
9: Ah, ça y est, on t'entend, Gérard. Gérard, je t'entends.
0: Qu'est-ce que tu as là-bas?
6: Il est allé voir son écran géant.
5: Allô?
6: Allô?
0: Allô, Gérard, ça y est, ça marche.
4: Ouais, on entend, Gérard. On entend ou pas? Ça y est, on l'entend. Pose ta question. Pose ta question.
5: Vas-y.
0: Dans quel endroit?
9: Vas-y, pose ta question.
0: Je ferme le couple.
9: Pose ta question, vas-y.
0: Mais ça y est, je viens de la poser.
9: Allô, Gérard. On l'entend pas, on l'entend pas.
4: Gérard, pose ta question.
0: Mais merde, tu fais quoi là?
4: Mais je fais rien.
6: Mais on n'entend rien, allô. C'est qui voulait m'héberger?
0: Oh, Max, tu viens là ou quoi là? C'est le bordel là maintenant là-dedans.
9: Vous m'entendez les auditeurs?
6: Oui. Bah oui.
9: Et Gérard, vas-y, parle, on t'entend pas.
0: Mais personne m'entend.
9: Mais crie pas, on t'entend là.
0: Bon, et moi j'arrête.
9: Mais c'est bon, on t'entend. C'est bon, c'est bon.
6: C'est bon, on t'entend, Gérard, vas-y.
9: On écoute ta question, Gérard, on écoute ta question, après je te laisse, vas-y.
0: Dans quel endroit se forment les couples?
9: Vas-y, vas-y, pose ta question, Gérard.
0: Dans quel endroit se forment les couples?
4: Il parle, j'entends rien, moi.
0: C'est quoi ce bordel, là?
4: Je sais pas.
0: Attends, t'es connerie ou quoi, là?
4: J'ai rien fait.
9: Olivier, attends, Olivier, appuie sur le bouton là. Voilà, ça marche, c'est bon, vous l'entendez là?
5: Ouais, c'est Olivier.
4: Ah merde, je suis désolé.
0: C'est pas ouais, c'est toi qui fais des conneries encore.
4: Je suis désolé, je connais pas bien.
6: C'est toi qui voulais m'héberger chez toi?
5: Oui. Olivier, tu te calmes.
6: Ah, c'est toi.
0: Bon, pour l'instant, la question n'est pas là.
6: Vas-y.
0: Bon, on y est téléphoné là, c'est. Ouais, tu te gâtes celui qui fait du tambour.
4: Il n'y en a pas qui font du tambour, Gérard.
5: Je vais casser.
0: Dans quel endroit se forme le couple, Valérie?
6: Alors, je réponds.
4: Répondez chacun votre tour. Vas-y, réponds. Valérie.
0: Je veux de la ventilation.
4: Gérard, il y a Valérie qui te répond.
0: Je veux de la ventilation.
4: Il veut de la ventilation. Tu lui fais de la ventilation avec ta main. Voilà.
6: Bon, alors, il faut répondre ou pas?
4: Bon.
0: Arrête.
4: Gérard, c'est moi qui commande.
0: Ouais, mais attends. Valérie.
4: Vas-y, Valérie.
6: Alors, j'y vais. Les couples se forment. Au restaurant, à la bibliothèque pour les intellectuels, en discothèque, par exemple, la loco sur distribution de tracts.
0: D'accord, merci pour la pub.
6: Un peu partout, dans la rue, dans un café, dans le métro, sur le trottoir, partout, quoi.
1: et puis dans des endroits où il y a du monde de préférence.
0: Parce d'accord. Que... Ok.
1: Et puis dans un zoo pour certains.
7: Mais elle d'accord. A tout... Ouais, ouais, le zoo quoi.
1: Dans les clubs d'échangistes, pas mal. Dans les boîtes homo,
5: ouais, ça dommage,
1: dans les boîtes de lesbiennes, dans toutes sortes de boîtes qui ouais. Existent à Paris, Paris by Night.
0: Carole, d'accord. Patchouli. Patchouli.
7: Oui, oh, Patchoulou, oui, mon petit Patchoulou.
0: Oh, tu te réveilles, s'il te plaît.
7: Mais je suis réveillée. Hein.
0: Bah alors, tu réponds à la question ?
7: Oh, bah écoute, je sais pas moi, on peut rencontrer n'importe qui, n'importe où, y a pas d'endroit, hein.
0: Ouais, d'accord.
7: Quoi, bah d'accord, c'est
1: bah, elle a raison, hein.
0: Voyons,
7: Quoi, bah dis donc. Elle a raison, Gérard. Hein. Attends, moi j'ai rencontré. Attends, tu peux rencontrer ton mari, mais. Enfin, ton copain ou n'importe qui, Mario. Mais n'importe où.
1: Non, mais Patchouli. Oui. T'as plus de chances de rencontrer un mec en boîte ou dans la rue ou là où il y a du monde plutôt qu'au pôle Nord. Donc c'est pas n'importe où, je suis au pôle Nord, tu rencontrerais quoi ? Des huskies et des grizzlies, voilà.
7: Bah, et attends, mais c'est déjà ça,
5: attends, j'ai vu en quelqu'un.
7: Ah, mais Gérard, le plus simple...
0: Oh, Gwenaëlle.
7: Bah oui, donc je suis d'accord qu'avec Valérie, on peut rencontrer l'homme ou la femme de sa vie, soit en discothèque, soit dans un restaurant, soit un mariage, soit...
1: Surtout un mariage.
0: Pourquoi pas dans un centre de course, tant que tu y es ?
10: Bah ouais, pourquoi pas.
0: Oh, le monsieur, moi j'en suis tous les matins.
1: Dans une grande surface. Il faut que tu lui tiennes la main dans le champ de course. Hein.
10: Ah oui, quand même.
1: Ah oui, sinon ça va pas.
0: Je vois pas le rapport avec la question.
1: Bah, c'était un poème à toi, hein, si tu t'en souviens pas.
10: Une femme,
7: enfin,
10: en fait,
7: Gérard,
0: ouais.
7: Est-ce que t'as déjà tombé amoureux de tes professeurs?
5: Amoureuse, s'il te plaît.
7: Oui, amoureux de tes professeurs. Ah, pourquoi il était à l'école?
0: Non, mais attends, venir. Ah bah ça, je peux pas te dire parce que j'ai pas essayé.
7: Non, mais là, Gérard a fait ses études.
0: Manu, là. Gérard, quoi? Tu me prends les mecs, là, il y a trop de bordel, là.
9: Non, il y a pas de bordel, ils disent rien, les mecs.
7: Non, ils disent rien, Gérard.
5: On a rien dit, Gérard.
7: Et les mecs qui parlent pas, ils ont la bouche pleine.
5: Gérard, on n'a rien dit.
10: On n'a rien dit, Gérard.
7: Non, mais Gérard a fait ses études.
0: Non, mais ça ne te regarde pas.
7: Gérard ?
0: Ouais, Gérard, c'est qui ?
7: Bah alors, tu peux répondre ou pas ?
0: C'est qui pose
5: Patchouli.
7: C'est Patchouli.
0: Non, mais pour l'instant, j'ai pas entendu Gwenaëlle répondre à la question parce qu'il y en a qui s'amusent à faire des conneries.
7: Mais attends, après, tu pourras pas répondre à ma question.
0: Vas-y, Gwenaëlle. Réponds.
7: Bah non, bah, c'est à toi de répondre.
0: Non, mais réponds déjà à mes questions, après, je répondrai à la tienne.
7: Non, mais Gérard a fait ses études supérieures jusqu'en CM2.
0: Gwenaëlle, s'il te plaît, tu réponds.
7: Oui, ben Gwenaëlle, elle a répondu que j'étais d'accord avec Valérie sur le fait qu'on peut rencontrer l'homme de sa vie ou la femme de sa vie, soit en discothèque, soit dans un restaurant, un mariage, tout événement dans la vie, on peut rencontrer l'homme ou la femme de sa vie.
0: Ta gueule.
7: Gérard ? Oh, c'est pas gentil, hein.
10: Oh, c'est méchant.
0: Non, mais t'inquiète pas, c'est pas moi qui ai dit ce mot-là,
7: bah,
0: non.
7: C'est
0: je veux dire
7: Gérard,
0: une chose que Manu,
7: Gérard.
0: En standard, tu as te réveillé.
10: Allez, bonne excuse.
0: Parce que là, ça commence à bien faire.
7: Moi, je
5: suis sûr que c'est
0: François. Tu vas te réveiller,
9: Gérard,
0: Manu, s'il te plaît.
9: Ta question, il mène mieux ton débat, peut-être que ça ira mieux.
0: Non, mais le mec
9: exactement.
0: Qui s'amuse, il dit ta gueule.
9: Ils sont tous calmes, là.
0: Non, non, non.
5: C'est François de Belgique, hein.
0: Non mais attends, dans ce cas-là, celui qui s'amuse à dire ça, il va dégager vite fait maintenant.
5: Nicolas,
0: ça va
5: vrai,
0: être clair
5: hein,
0: et net. Ça va être clair et net. Maintenant, je vais répondre à la question. Donc, pour répondre dans quel endroit tu...
1: Gérard,
0: oui.
1: Où est-ce que tu as rencontré ton ex-femme?
0: Laquelle?
1: L'ex-femme.
0: Je sais pas, j'ai pas regardé ce matin.
1: Ouais,
0: non, non, avec ça, s'il vous plaît.
1: Bonne, celle-là. Je la ressortirai, hein. Ah, il faut.
0: Olivier, si c'est toi qui t'amuses à mettre ça, c'est pas la peine.
9: C'est pas moi, ça me fait rire. Ça me fait rire parce que c'est
1: à
9: mon avis, c'est des pirates qu'on entend. Tu sais que Caramel.
0: Ouais, non, mais même dans ce cas-là, moi, le deuxième débat, ça va aller vite. C'est moi qui va prendre les gens.
9: Et reprends un peu ton débat en main.
0: Ouais, Caramel, c'est pas une sauce, bordel.
9: Non, il y a quelqu'un qui est en train de faire caca, c'est pas cool.
10: Arrêtez de tirer à tous les.
0: Non, que je répondrai pas à cette question. Ça prendra.
5: On s'en fout. Et moi, je fais ta gueule, Gérard.
0: Ouais, bah tu fais de la gueule, oui.
5: Gérard, c'est Mathieu, je peux peut-être répondre.
0: Que pensez-vous de la différence d'âge dans les couples?
10: Ouais,
9: les uns après les autres.
10: Ouais.
0: Gérard,
7: Valérie, c'est Gwenaëlle. Valérie.
0: Non, Valérie, pour l'instant, Gwenaëlle, s'il te plaît, tu te calmes.
7: Alors.
0: Oh. Non, alors. Les mecs, si vous êtes pas
7: attends,
0: tombé. Valérie. Jean-Luc.
7: Jean-Luc.
0: Bon, là, c'est quelqu'un de la radio qui s'amuse à faire Jean-Luc.
7: Mais non.
5: Mais non, mais
0: attends, Nicolas, comme t'as une grande gueule, tu vas l'ouvrir, tu vas répondre tout de suite. Jean-Luc.
9: C'est Nicolas.
4: C'est Nicolas.
6: C'est Nicolas.
5: Mais Nicolas, il est parti. C'est Mathieu qui le remplace.
9: Tu travailles au standard ou quoi, toi, Gérard? C'est bon, regarde. Hop là, hop là, ça y est, il n'y a plus de mec.
6: Bon, j'enlève mes lunettes.
9: Valérie. Alors, Nicolas.
6: Valérie.
9: Nicolas, tu réponds, s'il te plaît.
6: Bah,
9: tu m'as dit
6: de
9: les enlever, Gérard. Bon, bah, alors, c'est bon. Alors, Valérie, c'est bon, laisse-les où qu'ils sont.
6: Bah, alors, moi, j'ai la différence d'âge, ça n'a pas d'importance, parce que moi, mon copain, il a 11 ans de plus que moi. Et bon, tout se passe très bien. Et je dirais même que ce n'est que mieux, parce que les mecs de mon âge. C'est pas qu'ils ont rien dans la tête, mais presque, quoi. Donc on s'adapte difficilement et on va chercher plus loin.
9: D'accord. J'ai dit qu'on parlait pas de la loco. Bon,
6: C'est vrai qu'à la loco, il y a que des vieux, c'est pas mal aussi.
4: Elle parle de la loco.
9: Tu vires, toi, quand je parle au standard, d'accord?
4: Oui, Gérard, je t'écoute.
9: Tu calmes un peu, là. Tout à l'heure, ça va aller vite, il n'y a pas de... C'est quoi, là?
4: C'est pour moi, c'est ma sœur qui balbarde entre les cuisses d'un catcheur.
9: J'ai un casque qui écoute un petit peu aussi, quoi.
2: J'écoute, mais il n'y a que les filles, là, à l'antenne.
9: Ouais, ouais.
2: Alors, Gerlet.
9: Jean-Luc. Ouais, Jean-Luc.
2: C'est quoi, là? Eh ben, c'est peut-être les filles qui mettent ce bruit.
9: Non,
4: mais c'est pas une fille, ça, c'est un mec qui imite Gérard.
9: Non, c'est un mec. D'accord. Je vais faire un tour dans les studios.
4: On va rigoler.
6: Vas-y, va faire un tour.
4: Non, là, il continue son débat. Vas-y, Gérard, on prend ton débat un peu.
6: Oui, alors là, je n'ai rien à voir.
9: Tu lui laisses le casque.
6: Merci, Gérard.
4: Gérard, tu écoutes ce que Carole te dit. Gérard,
2: je ne peux pas le brancher au standard.
4: Tu t'assois continue et tu écoutes débat. Ce que Carole te dit. Vas-y, Carole.
9: Carole, je t'écoute, vas-y. Non, tu le prends.
6: Oh non,
9: je le prends pour quoi faire, Gérard?
5: Ah, c'est le bordel.
9: Carole, je t'écoute.
6: Bon, alors là, je n'ai rien à voir parce que moi, il y a 6 ans. J'ai vécu avec un homme de 80 ans. Et je veux dire, c'est pas parce qu'il avait 80 ans qu'il avait rien dans la culotte et dans la tête. Et dans donc, je pourrais vivre avec toi, Gérard. Et dans le portefeuille.
4: Donc, ça me fait une belle jambe.
6: Dans le portefeuille aussi, Gwenaëlle.
5: Pourquoi non,
6: Valérie. Valérie. Il en avait dans le portefeuille. Ouais, beaucoup d'argent. C'est pour ça.
9: Pas de chouli.
6: Non, je l'aimais.
9: Pas de chouli.
6: Oui.
9: Pas de chouli.
6: Oui, je suis là.
9: Tu réponds, s'il te plaît.
6: Oui. Pour moi, la différence d'âge, à un certain âge, il n'y a pas de problème. Mais quand à partir de, je sais pas, par exemple, t'as 40 ans et l'autre t'as 60 balais, à 40 ans, t'as peut-être envie de faire autre chose qu'à 60 balais. Donc, à bout d'un moment, à mon avis, ça entre en jeu et ça marche pas toujours.
9: Voilà. Gwenaëlle. Gwenaëlle.
6: Gwenaëlle. Oui.
9: Gwendel.
6: Gwendoline.
9: Oh, tête de pioche. Hein? Oh, tu réponds, tête de pioche.
6: Ah, pas envie.
9: Tu veux pas répondre?
6: Non.
9: Bon, c'est d'accord.
6: Oh, Gérard, dis donc. Et toi, Gérard?
9: Moi, de manière, si Gwenaëlle veut pas répondre.
6: Gérard,
4: réponds-toi.
9: L'âge, de manière, je l'ai dit tout à l'heure, l'âge n'a pas d'importance.
6: J'avais envie
4: de répondre,
6: Christine, avec quel âge? Je me calme. Pourquoi, Gérard?
9: Attends.
6: FBI.
9: Il y en a déjà un tout à l'heure.
6: Mais c'est
9: il
6: pas grave.
9: Il va se prendre un casque dans la tête. Mais oh, c'est fini, ce bordel ou quoi? Bon, Gwenaëlle, s'il te plaît, tu réponds à la question.
6: Gwenaëlle. Réponds-toi, Gwenaëlle. Elle veut pas répondre, laissez-la tranquille.
4: Vas-y, donne-toi, réponds d'abord.
9: Non, mais attends, moi je pose les questions, Gwenaëlle, je voudrais bien qu'elle réponde.
6: Alors j'ai dit que tout à l'heure tu m'as dit de me calmer, alors que j'avais envie de répondre à la question. Maintenant, j'ai pas envie d'y répondre parce que je suis pas calme.
9: Voilà. Alors moi je te demande de répondre à cette question-là, s'il te plaît. Ça devient impossible de travailler comme ça sur un débat. Hein. Non mais ça c'est rien, t'inquiète pas.
6: Allô?
9: Gwenaëlle, s'il te plaît.
6: On t'entend pas, Gérard.
5: Allô, Carole?
6: Oui.
9: Gwenaëlle.
6: Comment est-ce que tu entends Gérard?
5: Moi j'entends plus rien.
6: Moi j'entends plus rien non plus.
9: Allô?
5: T'appuies
9: sur où?
5: Allô?
9: J'entends
5: Gérard moi.
9: Allô?
4: Mais
9: là, personne m'entend.
4: Mais moi
5: je t'entends.
9: Allô?
6: Si rien.
4: Nicolas, il t'entend, Nicolas.
5: Nicolas,
4: je t'entends.
5: Axel, moi je t'entends.
4: Et Carole? Axel t'entend aussi.
9: Gwenaëlle, est-ce que tu m'entends?
6: Moi j'entends rien.
5: Moi j'entends aussi.
9: Oh non, moi j'arrête, allez hop.
6: Mais Carole, ça a coupé, c'est pas possible.
9: Non, Gérard,
6: allô,
9: Gérard,
6: tu es là.
9: Moi c'est le bordel, moi j'en ai marre.
6: Allô,
9: j'arrête. Ouais,
6: allô.
9: Là, j'arrête. Ouais.
0: allez, moi j'arrête.
11: Mais on est là, nous.
12: J'arrête tout.
7: Allô.
12: Gérard. Non, je suis un transsexuel, j'arrête tout.
4: Mais il y a les mecs, t'entendent?
0: Mais merde, personne m'entend.
4: Mais si,
12: Axel et Nicolas, t'entendent.
4: Axel et Nicolas, t'entendent.
0: Manu, c'est
7: où? Allô.
9: Tu as un bouton, t'as touché un bouton, Manu.
7: Les filles.
9: Manu, le bouton. Manu, t'as appuyé, t'as débranché un truc ou quoi?
0: C'est pas moi, c'est ma sœur qui va le voir. C'est le bordel,
7: les filles, c'est Gwen, vous entendez Gérard?
4: Oui, non,
12: Allô. Non mais je crois qu'il nous
9: enverrait
12: sans
9: problème.
12: Bon Gérard, on t'entend nous. Tu peux nous poser des questions?
0: Bah,
9: Gérard, c'est Max.
0: Là,
9: qu'est-ce qui se passe?
0: Oh mais là j'entends personne,
9: il n'y
0: a plus personne.
9: Mais
0: c'est Manu,
9: c'est
0: le bordel là.
12: Allô,
0: Axel
12: et Nicolas.
0: Allô. Oh putain, vous me faites chier.
7: Au parole.
9: Oui. T'as qu'un casque.
12: Axel et Nicolas là.
7: Axel et Nicolas qui t'attendent.
0: J'entends pas. Tu les boutons.
7: Allô. Oui.
9: C'est Manu.
7: Tout à l'heure. J'entends rien.
9: C'est un décalage.
7: J'entends rien.
0: Oh mec, je suis bien là.
7: J'entends rien du tout. Gérard, tu réponds quand tu veux, allô.
0: Ça y est, parce qu'il avait appuyé, remets ton casque. Je t'ai dit de pas enlever ton casque.
7: Oh, y'a pas.
0: Mais merde,
7: ça y est, Gérard, on t'entend. Gérard, on t'entend.
0: C'est lui qui a appuyé.
7: Ah, ça y est, on entend Gérard.
9: Ça y est.
7: Ah, Gérard.
0: C'est Manu.
9: Voilà, moi je suis pas rien.
7: Gérard, il est.

0: Là, je vous préviens d'une chose.
1: C'est ça quoi, se termine au tribunal.
2: C'est quoi ça? C'est quoi?
3: C'est quoi ça? Qui c'est qui s'amuse à envoyer des trucs?
2: Ah non, non, non, non! Ok, point final à la ligne. Conclusion. Putain, mais c'est moi qui viens prendre le sondage là pour les autres.
4: Bonne fête, Jojo! Bonne fête, Jojo! Bonne fête, Jojo! Bonne fête, Jojo! Bonne fête, Jojo! La la la la la.
2: Pas de GG.
4: Le
2: Gilles, le R, le
4: Gérard, sur
2: N, le compagnon. On va prendre Karine à la place de Manu. Des messieurs, moi j'en suis tous les matins.
4: Bonjour. Oh, tu fermes
2: Jean-Luc. Oh, bon gars, Jean-Luc. Tu me prends tout le monde là, tu me les calmes. Toi, tu dégages de derrière moi.
3: Arrête.
2: Là, tu vires.
3: T'approches pas de son anus comme ça, quoi.
2: Tu vires.
5: Bon, et tu appelles Karine, alors.
6: Oui, bonsoir, monsieur. Je m'excuse de vous déranger.
2: Oh, tu les calmes ou quoi, au standard, toi?
6: Y'a plus personne, Gérard.
2: Bon, Karine, s'il te plaît, tu viens faire la deuxième ligne du standard, s'il te plaît, merci. Pour le deuxième débat. Donc, on va faire la conclusion du premier débat.
6: Toujours au même problème.
2: Putain, mais qu'est-ce qu'il fait au standard, lui? Merde.
6: Arrête, Gérard. La conclusion, un par un, ils sont calmes. Alors, vas-y, Gérard, maintenant.
2: Alors, Nicolas.
7: Ouais, moi, je pense que l'amour, c'est beau, voilà.
2: D'accord. Valérie.
7: Dans les chats de la loco.
2: D'accord. Alors, c'est bien. Bon, tu viens. Allez, tu viens.
6: J'ai pas regardé ce matin.
7: Gérard.
2: Bon, Nicolas, tu... Dehors.
7: Attends, je veux juste te dire un truc. Tu sais que bon, moi je vais au chiotte de la loco souvent. Non mais bon, hein. Et j'ai un pote qui s'appelle Pandar, il paraît que tu dois croquer une boule. Alors bon, si t'as faim, tu vas t'acheter des pépitos chez eux.
2: Allez,
7: tu dégages. Bon, d'abord, je m'en vais avec ta caméra là. Bon, tu dégages.
2: Qu'est-ce que tu fous, Manu? Putain, mais c'est quoi? Arrête. Ok, point final à la ligne. Bon, allez hop.
8: Allez,
2: la conclusion.
3: Mais pourquoi?
8: Qu'est-ce
3: qui se passe?
8: Gérard, t'as
7: conclusion.
2: Gérard,
7: oui. On
2: n'entend
7: plus Gérard.
2: Oh, c'est quoi là?
7: Gérard?
8: Gérard,
2: ta
8: conclusion.
2: Gérard.
8: Allô? Gérard.
2: Mais j'ai pas de con, j'ai personne là.
8: Allô, Gérard.
3: Mais si, vas-y, allez-y, votre Gérard. Conclusion les uns après les autres.
8: Bah alors, c'était à qui maintenant? Alors moi, je pense que ce débat a été
2: Valérie.
8: Très enrichissant.
2: Hein? Valérie.
8: Oui, oui.
3: Vas-y, Valérie, conclusion. À toi.
8: Bah alors moi je vais dire que le couple c'est forcément deux parce que couple ça vient de copuler et puis on peut copuler qu'à deux.
3: D'accord.
8: Et toi et moi c'est quand tu veux.
2: Oh, d'accord. Carole.
3: C'est joli hein. C'est,
8: ouais,
3: c'est gentil.
8: Bah, moi je vais dire que.
2: Bon bah tu travailles Carole s'il te plaît.
8: Ouais c'était bien puis voilà pour la ligne quoi.
2: Bon d'accord ok.
3: Ah d'accord.
2: Pas de folie.
8: Bah moi je voulais dire que en fin de compte ton débat bah ce soir c'était vachement bien.
2: Tu retournes chez toi et c'est bon.
8: Ah bah c'est sympa.
2: Bah celui qui s'est mis.
8: Ah bah Gérard, merci.
2: Au fur et à mesure, tu les vires là. Pas de soulis.
8: Oui.
2: Pas de soulis, je t'écoute.
8: Oui, bah je disais que ce soir, t'avais fait un super débat.
2: Ok.
8: Et t'avais bien répondu et que c'était vachement sympa. Mmh. Pour une fois.
2: Gwenaëlle.
9: Oui, alors, la conclusion, c'est. Le couple, c'est un aboutissement de la vie, de toute manière. Et puis,
2: Oh! Oui? Oh, mais merde, qu'est-ce que tu fais, Manu, au standard?
1: Elle a un téléphone pourri, Gérard.
2: Non, elle a pas un téléphone pourri.
1: Bah, elle a un téléphone pourri, quoi.
2: Oh
1: ça
2: non,
1: mais
2: bah, c'est
1: hein.
2: Bon.
1: Le standard, il est tout neuf, Gérard. Ils l'ont changé il y a deux jours.
2: Non,
1: ça
2: non,
1: peut
2: non,
1: pas
2: non,
1: venir
2: non,
1: de
2: non.
1: Là.
2: Ça... Non, elle a pas coupé.
5: Non, mais il l'a enlevé, il l'a raccourci.
2: Non, non. Ah, bah, tu la rappelles, je veux pas le savoir.
3: Non, la Manu, on va jamais réussir à faire la conclusion si tu continues à merder comme ça.
2: Merde!
1: Parle-lui, Gérard.
9: Gérard?
2: Gwenaëlle.
9: Oui.
2: Alors, conclusion.
9: Donc, ma conclusion, je
2: vais dire... Oh bon, toi, dégage de là.
9: Gérard, ouais.
2: Ouais, si je te prends la tête, c'est le même prix.
3: Allez, vas-y.
9: Gérard, donc, ma conclusion, je disais que donc... le couple, c'est ça pour... que c'est aboutissement.
1: C'est pas moi. C'est son téléphone, Gérard.
2: Bon, ok. Bon, allez, c'est bon,
3: On a entendu la conclusion.
2: Non, mais j'ai pas entendu la fin de sa conclusion. Apparemment, il est en train de jouer avec. T'es en train de jouer à la touche.
3: Regarde ses mains.
6: Regarde et parle-lui.
3: Vas-y, Gérard, parle-lui.
6: Parle-lui. Y a plus qu'elle à l'antenne. Y a plus qu'elle.
3: Ouais, Gérard, t'entends.
6: Alors retourne au micro et parle-lui.
2: J'écoute. Oui.
9: Mais je disais que donc ma conclusion, c'était que le couple, c'est l'aboutissement dans la vie. Mmh. Et donc, c'est fait pour avoir des enfants, c'est aimer et partager les joies de l'être aimé, enfin la totale, quoi.
2: D'accord, ok. Axel ?
10: Dire que débattre.
2: Axel !
10: Oui ! Allô ?
3: Je ne fais rien, Gérard.
10: Allô ? Allô, Gérard ?
2: Allô ?
10: Allô, Gérard ? Oui, c'est Axel !
3: Gérard ?
2: C'est quoi ce prochain ? Bon, allez.
10: Ouais, oui, Gérard, c'est Axel !
3: Au prochain débat, faut vraiment que tu demandes l'aide de Karine, hein.
10: Oui, c'est Axel !
2: Vraiment. Bon, Karine !
10: Axel !
3: Là, Karine !
10: Axel !
3: N'importe quoi !
10: Axel !
2: Putain, mais c'est quoi ce bordel ?
3: C'est quoi ?
10: Axel ! Axel ! Axel !
3: Qu'est-ce qui se passe, Gérard ?
10: Axel ! Axel !
3: Qu'est-ce qui se passe, Gérard ?
10: Axel !
2: Karine !
10: Gérard !
2: Gérard ! C'est pas un cirque,
10: Gérard ! Gérard ! C'est Axel !
6: Le casque ! Le casque !
2: C'est quoi ce bordel, là ?
3: Le casque !
10: Allô, c'est Axel ! La conclusion, Axel !
2: Axel !
10: Oui !
2: Ta conclusion !
10: Ouais, je vais te la faire, ma conclusion, tu m'entends ? Tu m'entends ?
2: Non, je t'entends pas !
10: Ah ouais.
2: Bon, allez, j'arrête, allez, hop.
10: Top d'air, mon pote.
11: GG !
10: Gérard,
11: ça vient pas du standard, ça vient de son téléphone.
2: Mais c'est pas possible de faire une conclusion comme ça, personne
10: n'entend !
11: Mets ton casque.
2: Allez, hop, moi j'arrête.
10: Gérard !
2: C'est quoi, là ?
10: Gérard !
6: Regarde, elle est là, Karine, tu vois, ça change rien, ça vient
2: pas. Non, c'est merde, tu viens là ou quoi ?
10: Gérard, tu réponds, merde !
3: Arrête de crier toutes les deux secondes.
2: Oh non, moi, merde !
3: Arrête de crier. Arrête de crier.
12: Non, attention au micro.
3: Arrête de crier.
2: Mais viens là, merde, c'est quoi ce bordel ?
10: Bon, Gérard, tu réponds ou le merde ?
3: Gérard. C'est quoi les problèmes ?
2: C'est quoi, tu me fais, toi, à l'arrière ?
3: Quoi ?
2: C'est le bordel !
6: C'est Manu et Olivier, là, arrêtez un peu.
3: Non, mais on fait rien.
10: Gérard!
2: Putain, mais c'est quoi ce cirque là depuis tout à l'heure?
10: Gérard!
3: Fais ta conclusion! Fais ta conclusion tranquillement!
6: Gérard!
10: Gérard!
3: Gérard!
10: C'est Axel!
2: Gérard. Alors Axel conclut!
10: Gérard! Fais la conclusion?
2: Ouais!
10: Alors, ouais. Le débat ce soir c'était excellent!
3: Excellent!
10: Excellent!
3: Excellent!
10: C'était pas trop mal! Je voulais te dire que je t'aime!
2: Ah bah dégage! Allez, bonne nuit!
10: Que je t'aime!
2: Bonne nuit!
10: Que
2: bonne
10: je
2: nuit.
10: Voudrais te dire, déclarer ma femme aujourd'hui!
2: Les bananes de rocker et.
10: Car je t'aime beaucoup!
2: Ouais, bah c'est bon,
3: aussi.
2: On va mettre les bananes de rocker!
10: Non, mais je t'aime, Gérard!
2: Ouais,
10: non.
2: Bah bonne nuit!
3: Fais ta conclusion!
10: Je t'aime, Gérard! Je veux te voir!
3: Gérard, fais ta conclusion aussi!
10: Gérard!
3: Ok! Non, Gérard, tu fais ta conclusion aussi!
2: Conclusion, c'est dommage parce.
3: Du débat. Ils sont tous partis, Gérard! Ils sont tous partis, y'a plus personne!
2: Tu peux me la gueule ou quoi là?
3: Non, y'a. Regarde, j'éteins la tranche. Y'a plus rien.
2: Donc, conclusion, c'est dommage parce que ça, je pensais que le premier débat allait bien se passer comme les autres.
3: Bah oui.
2: Et apparemment, ça a foiré. Mais comme là, ça continue. Donc, j'espère que le deuxième, il va se passer mieux que ça parce que sinon, je fais 6 questions et à 3 heures, j'arrête. Donc, en de bon entendeur,
3: ça. D'accord,
2: salut.
3: Mais ta conclusion sur le débat parce que
2: sur ce premier débat, de manière.
3: Qu'est-ce que t'en penses, toi, alors ?
2: Moi, personnellement, j'ai pas posé toutes mes questions et j'aurais bien voulu que tout le monde réponde.
3: D'accord. Et la vie en couple ?
2: Et la vie en couple, de manière.
3: Toi, à 2, à 3, à 4, t'es d'accord ?
2: Ça se fait à 2 et c'est tout, point final à la ligne. Voilà, c'est tout ce que j'ai à dire.
6: Tout ce que j'ai à dire.
3: D'accord. Et le disque, c'est quoi ?
2: Les bananes de rocker.
6: Les bananes dures.
3: C'est tout ?
2: Oui, c'est tout.
6: Ouais, c'est tout.
2: Avec Je me gratte, trace de frein et c'est tout.
3: D'accord. À tout de suite.

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1: Et voilà, bonsoir à tous, bonsoir à toutes. Donc, bonsoir Belinda.
4: Bonsoir Gérard.
1: Bonsoir Karine.
5: Bonsoir.
1: Disons, on s'est vu tout à l'heure, mais bon, rebonsoir. Bonsoir Babouche.
6: Bonsoir.
1: À l'AREA. Et Jean-Luc qui est au site internet, donc il va nous donner tout de suite le site.
7: C'était Jean-Christophe avant et maintenant c'est Jean-Luc.
1: Bah, ça sera comme ça.
7: J'avoue mon prénom. Ouais, donc vous allez sur le chat officiel de Fun Radio, www.funradio.fr. Vous allez dans le salon 1 et vous venez me voir en privé et vous mettez toutes les questions, il n'y a pas de problème.
1: Et donc vous pouvez toujours nous appeler quand même pour le débat sur les routiers et la CB. Donc au 0825 08 5000 et pour les Belges au 0 33 08. Oh, je sais même plus pour les Belges, c'est quoi déjà? Karine, s'il te plaît, pour les Belges.
5: 0 33 825 08 5000.
1: Voilà, comme ça, c'est toi qui le diras pour les Belges. Ça m'évitera de dire des conneries. Donc, eh ben, on va commencer. On va commencer par accueillir Jean-Michel de Plaisir 101.9. Bonsoir.
8: Bonsoir Gérard, bonsoir à toute l'équipe.
7: Bonsoir.
8: Bonsoir. Bonsoir à Babouche, à Bébélinda, à Karine.
7: Et Jean-Luc.
8: Et Jean-Luc. Excuse-moi, bonsoir à tous.
1: Eh les filles, là, quand on vous dit bonsoir, si ça vous ferait pas de mal de répondre.
8: Ça fait plaisir. Bonsoir.
1: Micheline, Bruxelles, 83.5.
9: Oui, bonsoir, bonsoir tout le monde, bonsoir les filles et les garçons.
7: 43.5, c'est mensuration.
1: 83.5.
7: Oh. C'est mensuration?
1: Non, c'est la fréquence.
9: C'est mon QI.
1: Et Olivier Hatton de Saint-Germain-en-Laye, 101.9, région parisienne.
10: Oui, salut Brancos, bonsoir tout le monde.
6: Bonsoir.
10: C'est Olivier Hatton, avec un E à la fin.
1: Bonsoir. Ah bon, bah, c'est pour ça
7: bonsoir.
1: Que je disais ça.
10: Bonsoir. Bonsoir tout le monde.
1: Donc, alors, en même temps, comme on est dans les bonsoirs, on va saluer toute la zone A qui est encore en vacances.
9: Non.
1: Et puis, on va saluer quand même tous ceux qui...
5: La zone B, la zone C.
1: Non, c'est la zone A.
10: Et la zone A, c'est
1: tout à l'heure. Non, c'est la zone C. C'est la zone C, qu'est-ce que je dis? C'est la zone C, c'est C qui est encore en vacances.
6: C'est la A qui est en vacances.
1: Non, la C maintenant, c'est Paris.
6: Ah bon.
1: C'est Paris, Créteil, tout ça. Donc on va saluer tous ceux qui sont sur la route, donc bien sûr les routiers.
8: Et pendant qu'on y est, on fait un petit coucou au tolard.
1: Voilà.
8: Bah ça... Les gars, vous allez
1: non, mais c'est bon, je suis assez grand de faire mon boulot encore. Hein.
8: Ouais, c'est vrai.
9: Je suis aux Anglais, ils ont beaucoup de chance.
1: Donc, tous ceux qui sont sur leur lieu de travail, les infirmières, tout ça, et je salue Nounours, surnommé le gros cochon et le grand singe. Voilà, et on commence, c'est parti.
10: Moi, je passe un bonjour au vendeur de tapis en bas chez moi.
1: Ouais, ben, toi, tu vas commencer par te la fermer.
10: D'accord.
1: Sinon, tu sais ce qui va t'arriver.
10: Oui.
1: Tu connais le boom boom?
10: Oui.
1: Là, on va te le mettre un petit peu.
10: Pardon, Gérard.
1: Non, mais on va te le mettre un petit peu pour. Voilà.
10: J'aime pas trop. Très bien, ok. Je suis prévenu.
1: Alors, première question, pensez-vous que les routiers puissent faire les 35 heures? On va demander à Jean-Michel.
8: Les routiers, je pense pas qu'ils puissent faire les 35 heures, étant donné déjà l'énorme travail dont ils sont cautionnaires. Il faut qu'ils fassent beaucoup de routes pour livrer en temps et en heure. Donc, je pense pas que 35 heures ce soit suffisant pour tout ce qu'ils ont à faire en fait. Je pense que ils sont toi Gérard, quand t'étais routier, je pense que tu faisais plus de 35 heures.
1: Ouais, tout à fait.
8: Tu faisais combien à peu près?
1: Je calculais pas en fin de compte, parce que vu c'est vrai que vu ce que le patron nous demandait, donc c'était pas évident. Hein.
6: Ouais, tu connais Gérard.
8: C'est surtout les patrons qui forcent les routiers.
1: Ouais, non, mais attends. Ouais. Non, mais là, je suis d'accord avec toi. Mais là, on va laisser quand même réagir un peu, quand même, les deux autres personnes, en attendant qu'au standard, ils se réveillent et qu'ils nous trouvent une quatrième personne.
6: Gérard, tu conduisais quoi comme
1: 19 tonnes.
6: 19 tonnes.
9: Mais je savais pas que t'avais été routier, moi.
1: Bah, si, j'en ai assez parlé, hein.
9: C'était quand?
1: Oh, ça remonte, il y a un bout de temps, hein.
8: On peut dire la marque de ton camtar?
1: Non. On cite pas les marques à l'antenne, je l'ai dit.
9: Et comment ça se fait que c'est plus routier?
1: Ben, suite à, en 93, la fois où qu'on a eu si froid que, ben.
8: Qu'est-ce qui s'est passé?
1: Ben, sur une plaque de verglas, voilà,
8: c'est
1: tout.
8: Ah merde.
9: Et puis, c'est ballot, hein.
10: Qu'est-ce que t'as eu?
1: Ben, col du fémur cassé.
10: Aïe.
1: Deux clavicules et deux tassements de vertèbres.
8: Oulala, oh putain, forfait quoi.
7: Ah, sur internet, ils pensaient que t'avais perdu une jambe.
1: Non, mais ils sont cons sur le net en plus. Micheline.
9: Moi, je pense qu'ils peuvent faire les 35 heures, mais ils seront virés quoi.
1: Ah, bah ça, de toute manière, c'est sûr, hein. Olivier?
10: Bah écoute, moi je dirais exactement la même chose, hein. C'est clair qu'ils doivent fournir beaucoup plus de travail, à mon avis.
1: Non, mais ce qu'il y a, c'est que, comme Jean-Michel disait, c'est vrai que c'est le. En fin de compte. Le patron leur dit, vous faites ça et ça, et si vous êtes pas content, bah vous prenez la lourde. En fin de compte, pour moi, eux, ils pourront jamais faire les 35 heures. Hein.
9: Et si, ils pourront.
1: Bah, et comment?
9: En embauchant.
1: Ah ouais, mais maintenant, quand il y en a qui partent en retraite, c'est terminé. Hein. Et pourtant, je sais qu'ils en demandent des routiers. Hein,
9: ah, parce pourquoi tu fais pas routier si t'es routier?
1: Non, je peux plus conduire maintenant.
9: Ah, pourquoi?
1: Bah, à cause de
8: sa broche.
1: À cause de la jambe. Hein.
9: Ah, t'as une jambe de bois?
1: Non, c'est suite à l'accident, j'ai plus le droit de conduire de camion.
9: Ah, c'est ballot.
1: Voilà.
10: Et pour prendre les avions, t'as pas de problème, ça?
1: Ben.
10: Il y a une grosse sécurité et ça siffle souvent en ce moment.
1: Mais non, mais ça y est, je l'ai plus la broche maintenant, on me l'a retiré.
8: Ah, oh, bah c'est bien.
10: Ah, ok.
1: Mais de toute manière, quand j'avais été à New York pour aller voir Godzilla, ça n'a pas été évident. Vous voyez, au standard.
3: Il y a une personne là qui arrive. C'est
1: ouais.
3: Gérardine.
7: Ah, pardon.
1: À l'appel d'eau.
7: C'est fiche, c'est vrai.
3: De Brieux.
1: Voilà. Géraldine, bonsoir.
4: Bonsoir tout le monde, bonsoir Gégé.
7: Bonsoir.
1: Brieux,
7: bonsoir.
1: 100.
10: Bonsoir.
4: 115.3.
1: Merci, j'ai la feuille sous les yeux. Donc, pour toi, alors, la première, qu'est-ce que t'en penses de si t'as entendu, malgré tout?
4: Non, j'ai pas entendu la question.
8: Sur les 35 heures.
1: Pensez-vous que les routiers puissent faire les 35 heures?
4: Moi, je pense que les routiers font beaucoup plus, quoi. Que les 35 heures.
1: Bah ça, c'est ce que tout le monde a dit. Hein,
4: ouais, non, mais j'ai pas entendu, donc tu m'excuseras.
1: Bah disons, on disait que les routiers font plus de 35 heures parce que c'est les patrons qui les forcent à faire plus, hein, ou sinon ils prennent la lourde. Hein.
4: D'accord, t'en faisais combien toi Gérard à l'époque?
1: Bah j'ai dit, je m'en souvenais plus exactement.
4: D'accord, ok.
1: Donc voilà, on a fait le tour de la question, à moins que sur l'internet on aille quelques questions sur à ce propos.
7: Oui.
8: C'était
7: bien les questions bidons.
1: Ah oh bah non, si c'est des questions
7: non,
1: naze,
7: en fait, toi par exemple,
3: voir, c'est quoi?
7: Non, par exemple, toi, il y a Authentique qui me demandait si Gérard faisait 35 heures par jour. Il y a répondu déjà. On a un sale Larsen.
1: Merci.
7: Il paraît. Ah, attends, il y a Evigost. Oui, par contre, ça c'est intéressant. Il m'a dit qu'il paraît qu'on fait des camions où on accélère avec les mains.
1: Il conduit avec les pieds puis il accélère avec les mains.
7: Non, mais il accélère avec les mains, mais je sais pas trop comment on fait.
6: C'est une télécommande, c'est ça?
7: Ouais, c'est ça. Tu pourrais reconduire, tu vois.
1: Ouais, non, mais ça, c'est. Je peux encore me servir de mes mains, hein, quand même.
4: Formule, hein.
1: Voilà.
7: Il y a Ben Mystère qui dit on pourrait régler les camions pour qu'ils roulent 35 heures.
1: Non, ça a rien à voir avec les heures, hein. Ah. Avec la première question. Donc, deuxième question, mais avant de poser, on va poser la question. Croyez-vous que la CB sera remplacée par les portables? Et on va faire un micro-trottoir.
8: Oh putain,
1: Oui, on a eu...
8: Il déchire tes débats maintenant.
1: Il y a Babouche qui a été dans la rue et qui a posé quelques questions. Donc on va vous faire passer une personne.
8: C'est parti.
10: Ça le fait.
1: Quand tu veux, Babouche.
4: C'est pété. Hey Babouche.
8: Babouche.
10: Ok, bonsoir.
8: Oh non, mais on peut embaucher des gens qui n'ont pas de convention de stage, là.
6: C'est ça. On y va.
5: Salut GG, je suis Laurent Gérard avec 2R, j'habite à Geneviève-les-Trous, je suis danseuse de claquettes et je voudrais savoir si les CB ont un avenir sur le net.
1: Ah là, c'est. Qu'est-ce qu'il a? Parce que là, j'ai pas tellement compris ce qu'il a voulu dire.
4: C'est plus ce que c'était, hein. Moi non plus.
6: Il a posé la question suivante, à savoir si après les cybercafés, il existerait bientôt des CB cafés.
1: Super. Non, je pense pas.
6: Tu penses pas?
1: Non. Donc, à mon avis, non, je pense pas. Ça m'étonnerait, hein, même. Donc, Jean-Michel... Olivier, tiens. On va
10: Olivier
1: changer.
10: Adon, oui, tout à fait.
1: Olivier.
10: Tu peux répéter tes questions, parce que j'entendais pas, en fait.
1: Croyez-vous que la CB sera remplacée par les portables? Alors, écoute-moi, Olivier.
10: Oui, excuse-moi.
1: Écoute-moi bien ce que je vais te dire.
10: Oui.
1: C'est la dernière fois que tu vas t'amuser à me prendre pour un con.
10: Ah, mais sinon,
1: dans deux minutes, si tu continues encore une question comme ça, tu sais où que tu vas. Bah, au
8: attends,
1: standard.
8: Ça lui rappelle trop son enfance, il aime pas ça.
1: D'accord?
10: Ouais, d'accord.
1: Alors, le bordel, c'est pas vous qui allez commencer à le foutre. Hein, parce que sinon vous allez gerber.
10: Ouais, mais
1: et moi j'ai dit que je veux 10 000 personnes ce soir pour ce débat-là. Et je les aurai. Mais avec Et sans avoir des petits cons qui comprennent pas les questions.
10: Mais je me fais pas insulter comme ça non plus.
1: D'accord. Alors si t'es pas content,
10: non,
1: Olivier.
10: Non, je suis content, je suis très content.
1: Au revoir. Au revoir. Merci.
8: Pourtant, il était content.
1: Eh ben, terminé pour lui. Alors, Jean-Michel.
8: Bah alors moi je suis un très très grand fan de tout ce qui est CB. D'ailleurs, je m'en suis acheté une là. Je suis allé à Cash Converters. Je me suis fait le petit plaisir, je me suis
1: évite
8: acheté...
1: Évite de dire où.
8: Ah d'accord, donc je suis allé à un magasin qui vend des CB, et donc je me suis fait le petit plaisir, je me suis acheté la petite CB avec le son THX, le kit main libre, et franchement, je tripe le soir, je fais des appels, des breakouts TX, je fais des blagues, je fais des canulars, je me prends pour un animateur radio, et franchement c'est kiffant quoi.
6: Ça t'a coûté cher?
8: Bah ça m'a pas coûté trop cher parce que en fait je suis allé là-bas pour j'ai échangé un truc en fait, mais je peux pas trop le dire parce que c'est assez
4: Mais dis-le.
1: Non.
8: Parce qu'en fait j'avais une mallette, j'ai trouvé une mallette dehors avec 4-5 Godemiché. Je suis allé le
1: qu'est-ce qu'on vient de dire?
8: Bah c'est pas une marque Godemiché hein.
1: Non mais moi je te dis c'était pas la peine de dire contre quoi que tu l'as échangé, d'accord?
8: Ah d'accord.
1: Parce que sinon tu vas faire comme
3: on accueille
8: oui.
3: Thomas Price.
8: Merci.
1: Quoi?
7: Thomas Price
3: de Newpie. Newpie.
1: Bonsoir Thomas.
7: C'est en Belgique ça, non?
4: Bonsoir Thomas.
1: Salut, Thomas. Bonsoir Thomas.
4: Salut, Thomas Price.
8: Oui. Qu'est-ce qui se passe?
4: Bonsoir.
1: Ça t'écorche la bouche de dire bonsoir?
10: Allô? Excuse-moi, j'ai été coupé. Oui, bonsoir Gérard. Bonsoir toute l'équipe.
1: T'appelles d'où?
8: Bonsoir Thomas.
10: J'appelle de Newpie.
1: C'est où ça?
10: Au Japon.
1: Bon, allez, au revoir, allez, dégage, allez, hop.
7: J'étais persuadé que c'était en Belgique, moi.
1: Ouais, moi aussi, parce que l'autre, ouais, enfin. Bref. Jean-Michel.
8: Oui.
1: Attends, Jean-Michel. Ouais, question.
7: Ouais, c'est Jean-Luc. Question. Non, il y a des trucs avec 35 heures et l'euro, hein. Ah, mince.
1: Non, mais ça.
6: Moi, j'ai une question, Gérard. J'ai une petite question à poser.
7: J'ai des sondages, moi. Pardon. Non, je t'en prie.
6: Est-ce que tu rejoins la philosophie de Max Meynier, à savoir, je cite, les routiers sont sympas?
1: Bah, c'est vrai que c'était une émission qui était faite par les collègues d'en bas.
6: Ouais.
1: Et donc, c'était une émission qui était bien. C'était chez Calberson, donc on peut en parler parce qu'il y en a beaucoup qui écoutent la Fun Radio le soir. Et donc c'est vrai que c'était bien organisé, c'était bien, ça a duré quand même assez longtemps.
8: Hein. Et toi, t'as personnellement travaillé à Calberson, t'as fait des trucs pour eux ou pas?
1: Ben mais bien sûr.
8: Ouais, t'as fait quoi? Tu
1: ben, de la messagerie.
4: Les types de Calberson, pareil, c'est tous des poivrots.
1: Non, ça c'est faux.
4: C'est mieux chez Danzas ou.
1: Ouais, c'est ça. Ben je pense pas, hein, ma grande. Donc Jean-Michel.
8: Oui.
1: Donc pour toi alors?
8: Ouais, bah c'est ce que je t'ai dit, hein. Moi j'ai acheté une petite CB, j'en suis très très fier.
4: Jean-Michel,
8: et je tripe dessus, franchement.
4: Jean-Michel, t'as fait quoi de ta mallette?
8: Je l'ai changé en fait. Son THX, le truc qui dépote bien quoi.
4: Jean-Michel?
8: Oui.
4: T'as fait quoi des Godemiché?
8: Bah les Godemiché, je les ai changés donc.
1: Micheline? Oui. Micheline?
8: Je peux pas dire.
1: Au revoir!
4: Pourquoi tu me dis ça?
1: Au revoir! Donc, on me demande
7: par internet, je suis désolé, j'ai oublié, ah, j'ai arrivé à parler, le pseudo pour la personne. On me demandait s'il y avait le double appel sur la CB.
1: Non, c'est pas comme, comme pour les portables.
7: Ah, d'accord.
1: C'est pas du... Oui.
4: Est-ce que tu peux envoyer des textos avec la CB?
1: Non.
4: Tu peux pas?
1: Non.
7: Présentation du numéro, non.
1: Non ça, plus. Non. Ça, c'est pour les portables, mais je pense que maintenant, ça va être... Ça va être remplacé très vite. Hein.
7: Ouais.
1: Mais on va attendre qu'on aille d'autres personnes.
8: Mm-hmm.
1: Et puis on va continuer.
8: Bah, il faut poser la question à la jeune fille peut-être.
1: Ben Géraldine.
4: Oui, je peux poser la question.
1: Géraldine, non, croyez-vous.
4: Géraldine, c'est pas Géraldine.
1: C'est
4: comme toi, c'est Gérard. Et après il y a Dine.
1: Ouais ben excuse-moi alors. Que croyez-vous que la CB sera remplacée par les portables?
4: Alors, en fait, moi je pense pas que les portables remplacent la CB plus tard, mais plutôt Internet quoi, tu vois.
1: Bah non, mais ça, la question Internet, on va en parler. Mais si, moi, je pense que maintenant, ça va se faire de plus en plus. Hein.
3: Gérard.
1: Oui.
3: Alors, t'as deux personnes qui...
1: Bah, donne-moi la fiche.
3: Okay.
1: Je peux les annoncer. Hein.
3: Pas de problème.
1: On va accueillir Marc Landers qui est de Nice,
10: oui.
1: 104.2.
10: Salut, GG, salut.
1: Et Roberta d'Agen.
11: Oui, bonsoir.
1: 115.2.
11: Bonsoir.
1: Alors la question pour vous deux qui venez d'arriver.
11: Oui.
1: Donc croyez-vous que la CB sera remplacée par les portables? Et donc on va demander à Gérard Dine de répondre comme elle était là, comme je lui ai posé la question en premier.
4: Pensez-vous que la CB
1: sera remplacé par les portables et ne le fais pas exprès, sinon je vais te dire.
4: Mais c'est pas exprès, je la reconnais, c'est Mégane.
1: Qui c'est qui vient de dire ça?
4: Je suis sûr.
1: Oh, Roberta! Roberta!
4: Oui.
1: Tu commences par te la fermer, t'as entendu la question, tu réfléchis et tu laisses parler les gens, d'accord? Oui, ou sinon je vais te dire au revoir.
8: Non mais il faut dire Gérard que là, avec ton retour, t'as bien taffé tes questions, donc elles sont de plus en plus compliquées.
10: C'est vrai.
8: C'est beaucoup plus dur à répondre.
1: Dans ces cas-là, au contraire, si c'est encore plus compliqué, si vous arrivez pas à répondre, ça m'arrange moi.
4: Mais non, c'est bien, tu mets
10: un... Moi je voudrais répondre.
1: Bah vas-y.
10: C'est Mark Landers. Donc je pense que le portable va remplacer la CB, puisqu'il y aura juste à brancher en fait sur son portable un petit micro et un écouteur. Mmh. Voilà, ça sera...
1: Ça s'appelle un kit main libre. Hein.
10: Voilà, un kit main libre.
1: Entre parenthèses. Hein.
10: Tout à fait, kit main libre SFR Forfait Pro.
1: Mmh. Et bien sûr, précise bien les marques. Déjà que, comme Max il disait tout à l'heure, il y a assez de magouilles avec ça. Attends 5 minutes, il y a une question sur le net.
7: Il y a Binuit qui me demande c'est quoi le prix des forfaits sur CB.
1: Il n'y a pas de forfait, justement. Ah. Avant, il y avait
7: l'astuce.
1: Non, mais avant, il y avait une genre de licence,
7: ouais,
1: que maintenant, ça a été supprimé. Maintenant, la CB se vend comme ça.
7: Ok, c'est quoi le meilleur opérateur? On me demande aussi.
1: Non, il n'y a pas d'opérateur. Il n'y a pas d'opérateur. Qui ne demande pas s'il y a des marques, parce que je ne citerai pas les marques à
7: l'antenne. Non, d'accord, non, pas de problème.
1: Combien qu'on est sur l'Internet, quand même? 5 minutes, Karine. Excuse-moi.
3: Bien sûr.
1: Bah, il était sur le net, donc je veux savoir à combien qu'on est. Je veux savoir à combien qu'on est à une heure, à peine une heure du matin.
7: 5778.
1: Ah bah ça va, 5778.
7: Ouais.
1: Oh, j'ai dit qu'on allait faire les 10 000 ce soir.
7: Et ouais.
1: Alors Karine,
7: il faut pas trop faire compliqué pour les questions. Après ils vont pas comprendre, ils vont
1: ah
7: pas.
1: Ah bah ça c'est des questions.
7: T'as trop taffé, moi je trouve.
1: Ah bah même si.
10: Non mais c'est du bon taf.
1: Qui c'est qui vient de dire à la con?
4: Je vais pas répondre.
1: Comment?
8: Non, ce qu'il faudrait dire, Gérard, là, c'est Jean-Michel, c'est d'abord expliquer les bases aux gens qui nous écoutent, parce que je pense que toutes les personnes qui nous écoutent sont néophytes niveau CB. Il faudrait que tu dises comment ça marche une CB. Une CB,
4: mais moi,
8: comment
4: je croyais que ça n'existait plus, la CB. Hein.
1: Pour l'instant...
7: C'est une carte bleue, non?
1: Jean-Michel,
8: oui.
10: Oh, la blague.
1: Tu laisses parler Karine Standard et tu t'écrases et je répondrai après à ta question, d'accord? Merci.
8: Très bien.
1: Alors, Karine?
3: Oui, moi je voulais en fait, par rapport au nombre d'appels des auditeurs, que tu expliques ce que c'est qu'une CB, parce que apparemment, on va pas pouvoir faire un débat s'il y a les trois quarts qui savent même pas ce que c'est.
1: Eh ben justement, quelle est la définition du mot CB? Je ne le sais pas.

0: fait spécial Siby, en fait.
1: Non, mais ça, comme je disais tout à l'heure, bon, attends, on va laisser parler Roberta.
2: Oui. Mmh. Moi, je croyais que la Siby, ça existait plus, hein, depuis qu'il y avait Internet et le portable.
1: Mmh. Non, mais justement, ça, on va...
2: Je suis étonné qu'on en trouve encore dans le commerce.
1: Ben ouais, mais ça, on va y arriver pour savoir si ça va disparaître, si ça commence à disparaître ou pas.
3: Ouais,
1: mais
3: ça, on va y venir. Apparemment, Roberta, elle est routier. Hein.
2: Routière.
0: J'ai entendu dire, Gérard, que certains routiers utilisaient des talkie-walkie Fisher Price hein, pour communiquer entre eux.
1: C'est qui vient de dire ça?
0: C'est Mark Landers, mais ouais, c'est pas du tout des absurdités, hein, Gérard.
3: C'est pas une marque, Gérard.
1: Non,
3: c'est un détective.
1: Non. Gérardine, comme elle a pas répondu. Gérardine, tu réponds s'il te plaît.
4: J'ai une question.
1: Bon, tu réponds s'il
4: te plaît. Tu sais que t'as commencé à piquer dans les porte-monnaies.
1: Bon, allez, au revoir, Gérardine.
0: Ça
1: commence à bien faire, alors. Ça va. Bon, toi, fais gaffe parce que tu risques de prendre le même chemin que tes petits copains.
5: Allez, Gigi, la prochaine question, on y va. Allez.
1: Et les routiers ont-ils le droit de prendre des personnes en stop? Et on va s'écouter.
5: Vas-y.
1: Ben, je sais pas, j'ai pas
5: la liste.
1: J'ai pas de liste.
5: Bon.
6: Et ben, ah, il y a de la musique.

0: Une, j'en connais, il va s'en prendre une tout à l'heure, mais ça, là, je crois que ça va lui faire plus mal.
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0: Et voilà, donc 1h du matin, donc on a toujours au standard Karine, Belinda, Jean-Luc est sur le net, et Babouche toujours à la réa.
2: Bonsoir.
0: Et on venait de s'écouter, Super Dédé, lave ton camion. Donc je vous préviens au standard là, les filles, vous avez intérêt de vous réveiller parce que ça commence à dormir et c'est, j'aime pas trop. Donc
3: on accueille juste là, justement, Léon Tolstoï.
0: Ouais, ben, la feuille s'il vous plaît, merci. Voilà. Alors Léon, bonsoir.
4: Salut Gérard. Bonsoir.
0: Donc t'appelles d'où ?
4: J'appelle d'Orléans, 102.
0: 102, ok. Donc alors la question c'est, les routiers ont-ils le droit de prendre des personnes en stop ? On va demander à Marc.
4: Ah bah écoute, je pense que ouais, les routiers ils ont tout à fait le droit de prendre des personnes en stop. À mon avis, il n'y a aucun souci. S'ils sont à l'heure pour livrer leur paquet, il n'y a pas de souci.
5: Je m'assure, j'en fous personnellement, c'est Léon Tolstoï.
0: Ouais.
5: C'est quand même avec l'argent de l'entreprise. Pourquoi est-ce que le routier profiterait de l'argent de l'entreprise pour prendre des gens en stop? C'est la question que je me pose.
0: Non, mais ça, j'y répondrai tout à l'heure à ta question.
5: Ah bah voilà, bah oui, mais pour moi, il n'a pas le droit.
0: Non, mais pour l'instant, tu vas déjà répondre à ma question.
6: Non, Gérard, tu peux répondre, c'est quand même intéressant.
0: Ouais, mais de toute manière,
4: il faut rebondir, Gérard.
0: Ouais, non, mais de toute manière, j'avais déjà dit. J'en avais déjà parlé plus d'une fois, c'est pas la première fois qu'on fait un débat comme ça. J'avais dit non parce que le patron n'a pas d'assurance pour celui qui fait du stop.
4: Voilà, bah, donc nous sommes d'accord, Gérard.
0: Donc voilà.
4: Donc il a pas le droit.
0: Ça y est là.
7: On répond quoi nous maintenant?
0: Bah vous répondez, vous...
4: Bah alors quoi, il prend une prostituée, hein?
0: C'est pareil, il a pas le droit. Oh, celui qui a sa musique, celui qui a sa musique derrière, arrête!
7: Mais s'il prend une pute et qu'il roule pas?
0: Ah bah ça c'est son problème, c'est pas le mien.
2: Gérard,
0: celui qui a sa musique derrière, arrête s'il vous plaît. Au standard, vous essayez de gerber, de savoir qui c'est qui s'amuse à prendre les...
4: C'est alors là...
2: Gérard, ouais. J'ai une question sur le net, c'est Anakin Skywalker qui demande, as-tu déjà pris une femme en stop, enfin pour un plan cul quoi.
0: Non. Non, de manière, je viens de dire que c'était interdit. Alors c'est pas au standard.
2: Mais c'est pas parce que c'est interdit que tu peux pas le faire.
0: Mais non, en principe c'est interdit parce que personne n'est assuré. Bon, c'est quoi ce bordel là?
6: Gérard, c'est pas moi, hein. Tu peux
0: pas. Oh la bouche là.
6: C'est pas moi.
0: Bon, ça
6: doit être s'arrêter, ouais.
0: Ouais, ça doit être à côté encore. Ça m'aurait étonné que ça foute pas le bordel derrière.
6: Voilà.
0: Roberta.
8: Oui.
0: Donc pour toi.
8: Bah c'est ce que je disais quoi. Est-ce que t'as le droit de prendre une pute quand t'es à l'arrêt?
0: Ah bah ça, c'est ils font ce qu'ils veulent à l'arrêt. Hein, tant qu'ils roulent pas, donc c'est leur problème. Hein, c'est pas une
4: blague de verglas ou pas. Tu peux te planter de toute façon avec une pute dans ton camion.
0: Qui c'est qui vient de dire ça?
4: C'est Jean-Louis Aubert. Bonsoir.
0: Eh, te fous pas de ma gueule, Léon, parce que tout à l'heure, tu as dégagé.
4: Ah non, c'est pas moi.
0: C'est Léon.
4: Allez. Je suis pas Jean-Louis.
0: Voilà, c'est ou Jean-Michel ou Marc.
9: Ah non, Gérard. C'est pas Jean-Michel, hein, j'ai pas la même.
6: Gérard, on retourne dans le débat, là, parce que...
0: Bon, allez.
8: Donc, ouais. ce que je disais, c'est que si quelqu'un, il prend un mec en stop, par exemple, et le mec, il a une assurance personnelle.
0: Non, parce que c'est avec l'assurance du camion qui...

0: qui prend des personnes en stop.
1: Formellement. Non. Moi, je suis assuré pour monter dans les camions.
0: Ouais, bah, toi, Léon, tu dégages.
1: Ah non, mais c'est vrai. Sur mon assurance, j'ai une assurance en stop. Si jamais j'ai un accident dans un camion, c'est mon assurance qui paye.
0: Ouais, c'est ça. Ouais, tu te foudrais pas de ma gueule ou tu prendrais pas le train, là?
1: C'est vrai, je fais beaucoup de stop.
0: Mais attends, je vais te dire que c'est interdit.
2: C'est la fac-mute.
0: C'est interdit, d'accord? Merci. Pardon.
3: Non, mais c'est vrai qu'il y a des gens hein, qui voyagent que en stop, Gérard.
0: Mettre maillard par en camion, c'est interdit. Punaise. Vous allez écouter ce que je vous dis ou quoi?
3: Oui, monsieur.
4: Mais Gégé, c'est quand même le vieux routier, quand même. Hein.
0: Jean-Michel, t'as pas répondu. On se dépêche, là, parce que...
2: Avec toi, Gérard, d'ailleurs, je tenais à te féliciter pour cette brillante question, Gérard. Que c'est vrai qu'il y a beaucoup de routiers qui vont contre la loi et qui prennent des filles en stop. Et c'est vrai que c'est formellement interdit et ça c'est tu ressens n'importe quelle convention de travail du routier du camtar. Tu verras que figurer en alinéa qu'en fait c'est impossible de prendre des autostoppeurs et que ce soit bien clair.
0: Mais
2: c'est
0: ça,
2: pour ça qu'on fait un débat.
0: Bah non, mais attends, Jean-Michel, tu réponds, t'as répondu à la question. Maintenant, ça y est, c'est terminé pour toi. Léon.
5: Evil Ghost me demande si tu t'es déjà fait prendre en stop, toi.
0: Non.
5: Par un routier.
0: Non. Ça, t'as pas le droit.
5: Non, mais, c'est pas parce que t'as pas le droit qu'il y en a qui le font pas.
0: Ouais, mais il y en a qui le font, parce que ça, c'est leur problème, hein, mais.
5: C'est moi qui en profite pour les minettes, non.
0: Ouais, mais c'est souvent. Non, moi, j'en prends. Non. Non. Donc Léon, pour terminer sur cette question.
1: Moi j'ai déjà répondu. Pour moi non, il a pas le droit puisque c'est bah déjà de toute façon il a pas le droit au niveau de la loi. Tu le dis toi-même, donc je vais pas dire le contraire. Après je vais me faire poum poum dans ma tête. Donc
6: déjà tu l'es pas.
0: Ouais, ta gueule toi avec ça parce que tout à l'heure tu as dégagé. Alors avez-vous déjà vu des camions équipés par internet et vous arrêtez de vous prendre la gueule derrière parce que tout à l'heure ça va, j'en sais pas au hasard.
7: Au standard là,
0: qu'est-ce que vous branlez?
8: Rien du tout.
0: Bah alors, faudrait peut-être voir là le bordel. Bon, et bled une dalle dehors. Allez hop, dehors.
4: Gérard, on laisse encore un peu.
8: Moi, je comprends.
4: On laisse Belinda. Gérard, on en a besoin.
0: Dehors, c'est bon. C'est moi qui commande dehors.
8: Moi, je peux pas me passer, mais non. J'ai bien besoin de quelqu'un.
7: Okay, tu me fais un poum-poum.
0: Non, y a pas de poum-poum, hop. Avez-vous déjà vu des camions équipés par le net? On va demander à Marc. Et vous allez vous réveiller un peu plus que ça maintenant.
3: Gérard, tout d'abord, je voudrais dire qu'il faudra un peu plus de sérieux dans ce débat.
2: C'est clair.
3: Parce que là, ça a tendance à partir en sucette un petit peu.
1: Ah là, c'est vu comme c'est parti, après, c'est la porte ouverte à toutes les fenêtres.
0: Vous répondez à la question, vous gerbez.
5: Il faut remettre les pendules à leur place. Hein.
1: Tout à fait.
0: Alors, Marc.
3: Oui, monsieur, moi je vous le dis. Alors, moi, écoute, je pense que...
6: Oui.
3: J'ai déjà répondu à la question, donc j'ai pas à répondre deux fois. Par Internet, excuse-moi. Non, je pense pas que les camions vont être équipés en Internet.
0: Ouais, je te demande si t'as déjà vu des camions, espèce de con.
3: Si j'ai déjà vu des camions.
1: J'apprécie le con.
0: Bledinda dehors.
4: Dehors, Bledinda.
0: Vous foutez rien, vous prenez aucune personne au standard. Dehors.
4: Gérard. Prochaine question.
0: Dehors.
4: Prochaine question.
0: Non, dehors. Allez hop. Dehors.
7: Non,
0: allez hop, terminez, moi je travaille pas comme ça.
4: Gérard, on en a besoin.
0: Non, je veux pas le savoir.
4: Après Karine se retrouve toute seule.
0: Je veux pas le savoir.
7: Bah ouais, mais tu prends pas d'appel aussi.
0: Vous êtes en train de branler là, vous foutez rien.
4: Bah, t'es vulgaire, Gérard.
0: Il y a 27 qui sonnent et vous prenez personne.
7: Putain.
0: Alors ça commence, c'est tous les débats comme ça, c'est pas bon. Hein.
4: Gérard, allez, on y retourne, on y va.
0: Marc.
3: Oui. Écoute Gérard, avec The Bro, j'ai du mal à répondre à tes questions. Écoute, oui, j'ai déjà vu des camions, oui, j'en ai déjà vu.
2: L'homme
3: je suis même monté dedans.
2: Alors il est bourrin.
0: Voilà. Alors Léon, au revoir.
3: Allez, hop, Léon.
1: Qu'est-ce que j'ai fait?
5: On me demande sur le net si c'est Belinda qui tourne la tête de tigre dans Fort Boyard.
0: On sait pas, mais de toute manière, c'est pas une question sur les routiers, donc elle y répondra pas. Alors maintenant, vous trouvez quelqu'un d'autre à la place de Léon. Roberta.
9: Moi je crois que c'est impossible parce que l'internet ça nécessite d'avoir un modem téléphonique Et le jour où il y en aura dans les camions, je sais pas ce qui tombera. Hein.
0: De toute manière, je pense que c'est bientôt prévu que ça va être équipé comme
9: non,
0: ça.
9: Non,
0: hein.
9: Non, ça va être.
0: Mais de toute manière, on ne sait pas. Hein. Attends, pour moi je dis ça risque d'être possible.
9: Ouais, tu le dis, mais ne t'aventure pas comme ça parce que si tu dis des conneries, après c'est ta crédibilité qui.
0: Ouais, non, mais attends, non, mais attends, j'ai pas confirmé encore.
9: Hein. Tu risquerais de passer pour un con et ça me plairait pas trop.
0: Non, mais j'ai pas précisé. J'ai dit que ça risquait. J'ai pas affirmé la réponse.
9: D'accord. C'est pas ce que hein? tu disais il y a deux minutes. Hein.
0: Jean-Michel.
2: Ouais.
0: Pour terminer sur cette question.
2: C'est vrai qu'il y a maintenant il y a des super camtars super bien équipés avec GPS. Bah, Internet,
0: justement la question GPS on y vient.
2: Minibar, siège en fourrure. Franchement maintenant il y a des super camtars. Hein.
0: Ouais mais ça. Si tu les as vus. Ça c'est les chauffeurs qui équipent leur camion comme ils veulent. Hein.
2: Moi je suis abonné à Camtar Magazine et franchement ça le fait quoi. Maintenant ce qu'ils vont sortir c'est un truc de ouf quoi.
9: Mais c'est dangereux hein parce que la CBI la rigueur tu causes. Mmh. Mais l'internet faut taper sur le clavier. Et tu peux pas taper sur le clavier quand tu conduis.
2: Ouais mais pour un professionnel de la route taper sur un clavier c'est rien quoi. Hein.
9: En conduisant.
0: Et Wayne on accueille.
5: Bah, il regarde bien les films de cul donc.
2: Ouais. D'ailleurs, ils vont faire ça, des télévisions en 16/9, franchement, ça va le faire les prochains
5: Castards. Dolby Surround et tout.
0: Hey, Jean-Luc, pardon. C'est mon débat, d'accord? T'es prié de calmer un peu
4: c'est
0: là.
4: C'est le débat d'Ira.
0: Et puis, t'éteins ton micro qu'on t'a déjà dit plusieurs fois. Et on accueille Wayne Campbell de Toulon, 93.1.
10: Salut Gérard. Allô?
0: Ouais, je t'écoute, on vient de te dire bonsoir.
10: Bonsoir Gérard.
0: Putain, mais, qui c'est qui t'a sélectionné?
10: Hein
0: qui c'est qui t'a sélectionné?
10: Pourquoi?
2: Mais t'as droit d'avoir
0: qui t'a sélectionné?
10: Ben je sais pas moi, je demande pas.
5: Des c'est une fille ou une fille?
0: Oh là là,
8: Gérard. C'est moi, bon bah qu'est-ce qu'il y a?
0: Non mais tu me le réveilles un peu plus là, parce qu'il a
8: mais
0: moitié...
8: Mais il était réveillé tout à l'heure.
0: Ouais, ben pour l'instant...
8: Allez Wayne.
4: Gérard, j'ai une question pour toi. Est-ce que tu es d'accord avec la citation de Jean de La Fontaine, à savoir, c'est un vieux routier, il savait plus d'un tour?
0: Ça, c'est faisable.
4: C'est faisable? Pourquoi?
0: Ouais.
4: Faisable.
0: Comme ça.
4: Ah bon?
0: Enfin, bref. Bon. Que pensez-vous que le GPS sera utilisé par les routiers? Donc, on va demander à Marc.
11: Marc Landers, oui. Bah écoute, moi, je ne sais pas ce que c'est le GPS, en fait.
0: En fin de compte, le GPS, c'est...
11: Il est par satellite. Ça veut dire quoi, déjà?
10: Oui.
0: Eh, ça y est, là, vous...
11: Oh, mais oui, ça y est. Alors, ça veut dire quoi, GPS?
0: Le GPS, ça sera un écran qui vous indiquera s'il y a des bouchons et comment les éviter.
11: Ah, et ça existe ou pas déjà là?
0: Ça existe, il y a des taxis qui sont équipés déjà de GPS.
11: Ah ouais, d'accord.
5: De l'app me demande si le GPS peut-il détecter les plaques de verglas.
0: Non. Non, mais c'est des
11: ça sera utile,
0: il me semble que Jean-Luc.
5: Oui.
0: On a dit des questions cons comme ça, c'était
5: c'est pas
0: la peine.
5: Con. Attends,
0: mais on t'a
5: mais
0: dit
5: pensais...
0: des...
4: non, elle
0: et
4: est pas conne la question, Gérard. Elle est très bien.
0: Mais on t'a
4: imagine,
0: dit,
4: imagine
0: je
4: t'es sur la route.
0: Dit déjà deux fois d'éteindre ton micro après.
4: Mais non, ah, mais elle est vachement bien sa question. Imagine, t'es sur la route, t'as du verglas, tu le sais pas.
0: Ouais, non, mais il va pas te le dire s'il y a du verglas. Hein.
4: Bah, ça peut. Avec la technologie d'aujourd'hui.
0: Ouais,
4: on
0: non,
4: peut,
0: mais
4: quoi.
0: Maintenant, on verra. Mais attends, bon. Roberta.
9: Bon. Okay. Oui, écoute, ça commence déjà, donc je pense que là, ils vont tous l'être.
0: Bah maintenant ils vont y a déjà des chauffeurs de taxi qui sont équipés donc
9: ouais,
0: je pense
9: que ce sera pour les camions qui font l'inter hein.
11: Le GPS il te repère les prostituées du boulevard Suchet ou pas?
0: Alors Jean-Michel.
2: Oui, non c'est pas Jean-Michel hein.
9: Non, c'est Marc.
0: C'est Marc.
11: Oui, c'est moi.
0: Au revoir.
2: Ah, on parle pas de pute. Allô.
4: Il est parti.
0: Quand tu lui diras au revoir, tu lui demandes qu'il reste poli avec moi. D'accord.
2: Je suis en train de taper un record.
0: Wayne Campbell.
10: Oui.
0: Donc pour toi?
10: Le GPS, pour moi ce serait vachement utile quand même, ça éviterait... Moi je me souviens un jour un routier qui s'est complètement perdu avec son chargement et le GPS ça lui aurait été bien utile. Mais bon, d'un autre côté, est-ce qu'un routier saurait lire le GPS?
0: Comme Roberta demande, t'es pas en train de te branler là pendant...
2: Fais gaffe, il va durer dans la bouche.
10: J'ai pas le droit?
5: J'ai du poétique sur le chat. J'ai du poétique. Il y a l'Estac qui me dit Gérard, que veut dire GPS? Ça veut dire guidé par Sandy.
0: Ouais, ben ça, c'était pas la peine de parler de ça, d'accord?
5: C'est poétique, non?
0: Non, mais c'était pas la peine. D'accord?
4: Allons. Gérard, la suite.
0: Alors, combien de temps passe un routier sur la route en général? On va demander à Jean-Michel.
2: En général, tout à l'heure, on parlait des 35 heures, mais c'est ce que je te disais tout à l'heure, c'est carrément plus. Hein. Il me semble qu'il tourne autour des 40, 50 heures. selon leur cargaison. Mmh. D'ailleurs, je voulais te poser la question. Toi, tu livrais quoi? Parce que ça m'intéresse.
0: Bah, c'était de la messagerie, hein, que je faisais.
2: De la messagerie, c'est-à-dire?
9: Des cartons de vin, tout ça?
0: Non. De
2: livrer chez Nicolas?
0: Non.
2: Tu faisais quoi?
0: Non, c'était des trucs pour les entreprises.
2: Mais quel genre de trucs?
9: Ah, là, c'est clair.
2: Des papiers, c'était quoi?
0: Voilà, du papier.
2: Tu savais pas ce qu'il y avait dessus, c'était.
0: Bon, c'est bon, Combien de temps on passe un routier en général sur la route? Le reste, on en a rien à foutre.
2: Il a faim dans le mec.
0: Jean-Michel.
2: Oui.
0: Au revoir.
2: Pourquoi?
0: Au revoir.
2: Bah, j'ai rien dit. C'est Marc Lander.
4: Attends, Gérard, Gérard, on va le laisser un petit peu sur l'antenne quand même. On va pas non plus gerber tout le monde, quoi.
0: Marc Lander, s'il est parti.
2: Bah non, mais il était encore là.
0: Il
2: se fait de passer de pour moi.
0: Non. On y a dit au revoir à Marc Lander.
2: Je suis sûr que c'est lui, hein. C'est pas moi qui
0: dis. Alors, Jean-Michel.
12: On lui a dit au revoir.
0: Tu réponds, Tolso,
2: Tu vois, tu confonds.
4: C'est Wayne.
0: Wayne.
12: Oui.
0: Tu te calmes parce que sinon ça va être toi qui va sortir.
12: Je te défends, Gérard. Tu es seul dans ce monde de brutes. Je prends ta défense.
4: Ouais, c'est vrai.
0: Tu réponds à la question et c'est tout maintenant.
12: Mais tu me l'as pas posé encore.
0: Oh, tu fous de ma gueule?
4: Non, tu l'as pas posé, Gérard.
12: Tu l'as pas posé.
0: Si, je l'ai posé à tout le monde.
13: C'est un gros blaireau.
0: J'en connais tout à l'heure que ça va mal se terminer pour vous dans le débat.
2: On a que j'en connais.
0: Ouais, j'en connais. Fais gaffe à toi, Jean-Michel. Ok.
5: On va recentrer le débat.
0: Ça fait déjà deux avertissements et on accueille Lolo Pau de Lyon 102.7. Hein, j'avais oublié. Lolo, il est là.
2: Bonsoir Lolo Pau.
14: Lolo.po, pardon.
13: Bonsoir Lolo Pau.
14: Bonsoir tout le monde. Bonsoir Gérard.
0: Alors question.
12: Bonsoir Lolo.
0: Wayne Campbell, là, tu vas te calmer un peu les ténères, là?
12: Mais si, bonsoir.
14: Bonsoir, Wayne.
12: Tu m'aimes pas. Hein.
14: T'as l'air bien sympa.
12: Merci, je t'aime bien aussi.
14: Sympa. Et je tenais à te dire, Gérard, par contre, qu'il y en a une qui est pas très sympa, c'est Karine. Faut qu'elle se calme un petit peu. T'engueules Belinda, mais Karine, elle a été trop désagréable avec moi au standard. Franchement, c'est une vieille pouf, tu sais quoi.
0: Tu réponds à la question, ce qui se passe au standard, c'est mon problème, d'accord?
14: Ouais, mais voilà.
0: Alors tu réponds à la question.
4: Gérard, le débat.
14: Je réponds, mais elle m'a même pas donné la question pendant que j'étais au standard.
0: Alors, combien de temps passe un routier en général sur la route?
14: Alors un routier en général, il doit passer.
0: Bon, allez, dégage, allez, comme ça, allez hop. Tu lui dis même pas au revoir, tu lui raccroches au nez à celui-là.
5: Pour recentrer le débat, j'ai une question de Punkette qui me demande à quoi servent les disques qu'on met sur les tableaux de bord.
0: Des mouchards.
5: Alors, c'est quoi?
0: C'est pour savoir.
5: Comme le Matrix?
0: Non, c'est pour savoir combien de temps qu'il a roulé en cas de contrôle par les gendarmes. Hein. Voilà.
4: Gérard, une petite question micro-trottoir?
0: Ouais.
15: Salut Gérard, c'est Armand du Médoc sur 86.9. Penses-tu comme Homer que le sac à vin c'est un œil de chien et un cœur de Sibie?
0: Voilà, c'est même plus là, je vais même pas répondre à ça parce que c'est
4: pourquoi
0: un peu con. C'est un peu con là, ce qu'il a voulu dire.
4: Ah bon? Parce voilà. Moi j'ai un peu écouté et j'ai pensé que le cœur de chien c'était l'œil de chien pardon, c'était des radars qu'il y avait un peu sur la route.
0: Non, les radars ça s'appelle des boîtes à images.
4: D'accord,
0: exactement.
4: D'accord.
0: Donc alors qui c'est qui a pas répondu à la question? Tout le monde?
2: Nous on les entend pas les questions au micro-trottoir, donc si on pouvait appeler Alan ou Diallo, je sais pas.
0: Non mais ça les questions au micro-trottoir c'était pas pour que vous les écoutiez, c'était pour moi.
2: Ah, ok, c'est pour toi personnellement donc.
0: Donc tout le monde a répondu à la question donc. Qui?
13: Roberta.
0: Ah, excuse-moi alors. Alors vas-y.
13: Je t'en prie.
2: Un bien routier.
13: Bah jusqu'à ta retraite.
0: Comment ça?
13: Ils passent le temps sur la route jusqu'à leur retraite. Faut bien qu'ils fassent quelque chose. Faut bien qu'ils travaillent.
0: Non mais combien de temps passe un routier sur la route en général? Je te parle pas si c'est jusqu'à sa retraite ou pas.
2: En général.
13: Je sais pas, 8 heures par jour.
2: À peu près.
0: Moi, à peu près. Hein.
12: Ça dépend, il n'est pas obligé de s'habiller en général pour conduire. Il peut s'habiller en normal aussi. Des fois.
0: Oh, allez, Wayne. Wayne.
2: Wayne.
0: Wayne,
2: salut.
0: Hey, Wayne Campbell.
13: Boum, boum.
0: Voilà, boum, boum, parce que tu as...
4: Attends, Gérard, c'est une bonne question.
0: Non, mais attends.
4: Attends.
2: Mais quand même, général, tout ça.
0: Il se croit pour qui, lui? Quoi, c'était mal posé, t'as qu'à te déboucher les oreilles, c'est comme le cul, ça se lave.
4: Gérard, t'es vulgaire. Bon, allez, prochaine question, Gérard, on y va. Faut qu'on avance dans le débat là.
0: On a Thierry de Caen 104.2 pour continuer sur la dernière pour cette question là et après on arrête.
16: Ouais, salut Gérard, bonsoir à toute l'équipe. Ça me fait bien plaisir d'être ici.
12: Bonsoir.
0: Hey, Wayne Campbell, tu t'écrases un petit peu parce que là tout à l'heure tu as dégagé pour deux bons matins. Allez, moi aussi.
12: Bonsoir.
0: Allez, dégage, on peut sauter, connard. Allez, hop.
16: Le strike. Bien, ouais,
0: allez, hop, terminé celui-là, je veux plus le voir. Donc, qui c'est qu'on a? Donc, on a Roberta, Jean-Michel, bonsoir, et Thierry pour finir, c'est ça?
2: Oui. Il y a encore des questions là, rassure-nous.
0: Ouais, ouais, c'est pas fini encore, il est pas 2h du matin.
2: On n'est pas allé à fond dans le domaine routier là, il y a encore des trucs à expliquer.
0: Bon, alors que combien
2: surtout,
0: de temps
2: surtout
0: passe?
2: Au niveau boîte noire, il y a un truc qui.
0: Non, non, mais attends, tu réponds à la question.
2: D'accord.
0: C'est pas toi qui commande encore ici, c'est moi.
2: Très bien,
17: oui,
2: écoute,
17: on le sait bien.
0: Combien de temps passe un routier en général? Combien de temps passe un routier sur la route en général? Et c'est la dernière fois que je l'appelle.
5: Il y a les fantômes qui demandent si c'est au bistrot aussi, si on compte les heures au bistrot.
0: Ces questions-là, c'est même pas la peine non. de me les passer en direct.
4: Pardon. T'énerves pas,
0: merci. Gérard.
2: T'es pleine?
17: Oui.
0: Thierry, Jean-Michel, t'as répondu?
2: Oui, j'ai répondu. Ouais.
0: Alors, Thierry?
17: Eh ben, écoute, je pense à peu près qu'ils doivent... une centaine
0: d'années. Oh, Belinda, tu te manges! Toi, tu t'écrases! C'est pas toi qui commande encore là-dedans! C'est mes débats, c'est moi qui commande maintenant! Alors toi, tu vas prendre du monde au standard et vite fait! Parce que là, ça commence à
8: alors,
0: bien
8: écoute,
0: faire.
8: Moi, je suis un être humain, je peux faire qu'une chose en même temps.
0: Ouais, ouais, bah, pour l'instant.
8: Je suis en train de prendre un appel, je suis en train de prendre le.
0: Ouais, non, mais pour l'instant,
8: je suis en train de te faire ta petite fiche.
0: Ouais, non, mais pour l'instant, ça avance pas vite.
4: Gérard, on y retourne dans les débats.
0: Donc, Thierry, pour continuer.
17: Écoute, moi, je pense qu'ils doivent passer à peu près une cinquantaine d'heures, on va dire, sur la route, en semaine.
9: Par semaine?
0: En semaine?
17: S'ils travaillent le week-end, bien sûr.
0: Non, non, attention, parce que là, les week-ends, faut.
2: C'est payé double, non?
0: Non.
17: Il faut voir que dans une semaine, il y a 7 jours, quand même.
0: Oui, mais attention.
2: Attends,
0: je vais te dire une chose.
17: Oui.
0: Faut bien se dire une chose, que ils conduisent du lundi.
17: Je me dis bien cette chose, oui.
0: Du lundi au samedi.
17: D'accord.
0: Et ils reprennent la route le dimanche soir à 22h.
2: Là, c'est chaud, mais ils ont pas de vie de famille, alors.
0: Bah, ça dépend, hein. Il y en a qui peuvent rentrer chez eux, il y en a qui sont bloqués, hein, ça
17: et
0: c'est.
17: Et comment
0: sûr.
17: Ils font pour aller au Macumba le samedi soir?
0: Bah, c'est une très bonne question. Faudra qu'on aille un routier, puis qu'on lui pose.
9: Ouais. Mais ça, c'est pour ceux qui font l'inter,
0: mais même sur Paris, bon, c'est vrai que sur Paris, il y en a pas tellement, hein.
2: Mais Gérard, quand ils font la route, est-ce qu'ils se doivent aussi de décharger les palettes?
0: Non mais attends, tu réponds, je te demande pas.
2: Non mais je te pose une question.
0: Je te demande pas s'il décharge.
9: Et toi, Gégé, tu déchargeais à la main?
0: On avait des transpalettes. Qui c'est qui posait la question? C'est Jean-Michel?
2: Ouais, je te posais cette question là, ouais.
0: Non mais de toute manière, en principe, les chauffeurs routiers.
2: Ouais.
0: Normalement, ils arrivent à quai et c'est pas eux qui déchargent.
2: C'est pas eux qui déchargent à la main, donc c'est.
0: Non, non, c'est les gens qui les aident dès qu'ils arrivent et qui déchargent eux-mêmes. Hein.
9: Et Manu?
0: Et on accueille, Peter Kitt.
5: Et nous sommes 6200 sur le chat.
0: De Montargis.
18: Waouh. Oui, salut, bonsoir Gérard.
2: C'est cher ce soir.
0: La fréquence c'est.
18: Ouais. C'est 127.45.
0: Ouais, non, c'est ça. Montargis, c'est dans le Loiret, et ça n'a jamais été 128.47, d'accord? En de bon entendeur, salut,
18: vous êtes. La gueule du monde, celui-là.
0: Bon, alors, question suivante. Y a-t-il plus d'hommes que de femmes qui font ce métier? On va demander.
18: On va passer à la prochaine parce que oui, c'est oui. 90% des hommes sont des routiers et 10% des femmes seulement. Voilà.
2: Et encore le 10% de femmes, elles ressemblent un peu à des hommes quand même.
18: C'est vrai, en plus.
2: Elles ont des bites.
0: Oh!
2: Elles ont des bites,
0: qui c'est qui vous a demandé de jacter comme ça, là?
18: Ou des bites ou des gosses ceinture, on sait pas.
0: Bon, qui c'est qui dit ça?
9: Moi, j'ai les deux.
18: Qui c'est Jean-Michel?
0: Alors, Jean-Michel, au revoir.
2: Ah bah, pourquoi?
0: Au revoir!
4: Non, bah, j'aime pas les gens. Non, attends un peu.
0: Ça fait déjà le troisième avertissement, celui là il dégage. Terminé. Troisième avertissement terminé. Hop.
4: Ça, il est parti. Il est parti. Gérard. Il est parti. Il est parti. Il est parti.
5: On me demande s'il y a des transsexuels routiers.
0: Non. Roberta, tiens.
9: Oui.
0: Donc pour toi.
9: Tu peux me la répéter là. Il y a du brouhaha. J'ai pas.
0: Y a-t-il plus d'hommes que de femmes qui font ce métier?
9: Oui.
0: Alors. C'est-à-dire?
9: Bah oui, il y en a plus.
0: D'hommes?
9: Bah, si tu mets 100 hommes, 100 routiers, sur les 100, il y aura 85 bonhommes et 15 bonnes femmes.
0: Non, mais j'ai vu que ça dépend sur certains trajets, il y a des femmes. Hein.
9: Et sur les 15, il y a du manche-pelouse quand même.
0: Non, mais attends. Il faut bien vous dire une chose, que souvent, ils tournent à deux.
9: Ça broute du gazon quand même.
0: Ouais, ben, Roberta, le gazon, tu allais le brûler chez toi, tu allais le brouter. Au revoir.
19: Arrête!
20: Mais
18: non, Gérard!
20: Mais Gérard, ça va là, 2 secondes!
18: Tu veux faire un débat ou un tête-à-tête, faut savoir!
9: Non, mais c'est intéressant!
0: Je veux pas le savoir! Si j'ai envie de virer les gens parce qu'ils disent des conneries, dégage, c'est tout!
4: Gérard, t'es
0: et puis de toute manière, il est 1h25,
20: c'est too much, Gérard!
0: On va mettre Essieu 66 car j'ai été sur la route toute la sainte journée! Et on se retrouve tout de suite après pour la suite au 0825-08-5000!
21: Ce soir!
0: Eh ben putain, mais tu vas laisser ton micro éteint, tu vas faire ton boulot comme il faut au standard, ou tu fais tout de casse, là.
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0: Et voilà, donc vous pouvez toujours nous contacter au 0825 08 5000, et pour les Belges au 033 05. Oh putain.
4: Ah vas-y, continue.
0: Non, j'arrive
4: allez,
0: pas.
4: Allez, vas-y.
0: Karine, s'il te plaît, tu me donnes la Belgique parce que j'y arrive pas.
20: 0033 825 08 5000.
4: Voilà, ça c'est facile.
0: Et on venait
20: j'en profite.
0: Oui.
20: Pour accueillir Martine.
0: Martine.
20: Non, Martine de Nice.
4: Oula.
20: 104-2. Hein. Non, 118-8.
0: 18-8. Bon, là, ok. Si on pouvait avoir le responsable du site internet, s'il vous plaît, merci.
4: Jean-Luc.
0: Jean-Luc.
20: Linda, si elle avait fait ça, elle serait déjà morte.
21: Jean-Luc.
0: Hein. Bon, alors on récupère Peter
21: Kitsch.
0: Volvo.
22: Oui, c'est Volvo Fucker. J'appelle de Crevard-sur-Seine.
21: Oh, c'est chaud.
22: 112.7.
0: Thierry.
23: Oui, tout à fait, c'est bien moi-même.
0: Emma et Martial.
24: Martin, j'appelle de Nice, bonsoir.
0: Bonsoir. Donc la question. La question que j'ai posée avant la pause musicale, c'est y a-t-il plus d'hommes que de femmes qui font là ce métier? Eh, ça va au standard?
23: Ouais, c'est clair, c'est
0: le
23: champion.
0: Oh! Le micro!
24: Et moi j'étais accueilli limite hein, quand même. Eh,
0: hey, on est à l'antenne. Faut pas se croire chez mamie,
22: c'est...
0: là.
22: Hein?
0: Allez, on repart. Alors, y a-t-il plus d'hommes que de femmes qui font ce métier? On va demander à Peter.
21: Peter Kitsch, oui. Écoute, oui, moi je pense que oui, c'est clair. Étant dans une région du Loiret, il y a beaucoup de camions de par chez moi, et j'ai vu très rarement des femmes, ou alors assez costaudes, quoi. Donc, mais bon, plus d'hommes que de femmes, bien sûr.
0: Mm-hmm. Volvo.
21: Je pense que d'ailleurs, c'est pas normal parce qu'il y a une discrimination forte. Hein, une femme peut pas faire le métier de routier.
0: Mm-hmm.
21: Sauf si elle couche, peut-être, je sais pas. Mais
0: je répondrai après. Je vais vous laisser parler.
21: Ouais, mais quand on voit celles qui font, je dis qu'elles ont pas couché en plus.
0: Ouais, mais ça dépend des personnes. Thierry.
23: Bah, écoute, moi, les seules femmes routières que j'ai vues dans ma vie, c'était sur TF1, à la télé le soir, dans Grand Reportage ou des trucs comme ça.
21: Ouais. Et j'ai vu la même.
23: Ouais, voilà. Hein. Mmh. Sinon, j'en ai jamais vu. Hein.
21: Elle s'appelait Christine.
23: Ah, moi aussi, tiens, c'est
21: bien. Ouais, c'est la
0: Martial.
23: Oui, s'appelait Sandy aussi.
24: Il est monté sur moi. C'est
0: bon, ouais, Peter, et là, les trois mecs, là, vous allez fermer un peu vos gueules parce que sinon, je vais vous gerber tout de suite, vous.
4: Hein. Mais Gérard, t'es super désagréable. Hein.
0: Le portable.
23: Alors, t'es désagréable. Attends, c'est quoi cette histoire-là?
0: Le portable qui sonne.
20: C'est lui.
21: On connaît les mêmes personnes, on fait connaissance, c'est normal.
0: Merci pour l'avoir éteint.
22: Alors c'est Bolbo.
0: Martial.
22: C'est Bolbo Fucker.
0: Martial.
21: Martine de Nice.
0: Oh, vous calmez là les cums.
4: Mais t'énerve pas Gérard.
22: Ah ouais,
0: non mais il laisse répondre un peu.
22: Sous caféine ou quoi?
0: Martial.
24: Martine. Bah écoute, moi je suis femme de routier, donc je suis actuellement seule. Mon mari est sur la route.
0: Mmh.
24: Ce que j'espère, c'est que y a moins de femmes et effectivement il y en a moins. Mais c'est aussi bien pour moi, tu vois, parce que je suis inquiète, il est seul. Donc je donne pas d'argent de poche pour aller aux prostituées, mais j'espère qu'il rencontre pas des collègues féminines.
0: Mmh. Mais moi je peux vous dire que y en a qui font ce métier-là, j'en ai déjà croisé plusieurs fois.
24: Plus d'un ?
0: Plus d'une qui conduisait.
22: T'as essayé d'en brancher ou pas, honnêtement?
0: Quand j'avais la CB, j'ai eu l'occasion de discuter avec elle jusqu'à Nancy.
24: Ouais. C'est quoi ton QRZ?
0: Moi, mon QRZ, c'était tataillé avant.
22: Ah oui, d'accord. Ça pose le personnage.
24: Et tataillé beaucoup?
0: Non, pas tellement. La réponse.
4: Allez, le débat.
0: La suite. Sur l'internet, là, il y a des questions intéressantes ou quoi?
5: Ouais, ils font chier sur internet, ça floude.
0: Ouais, tu fais ton boulot correctement parce que sinon je prends quelqu'un d'autre à ta place maintenant, hein.
5: D'accord.
0: Et on est combien?
5: 7802.
0: Ben.
5: Voilà.
0: Non, mais ça va, tu peux répondre un peu plus.
5: Ouais,
4: parce que sinon on signe pas ta convention de stage, hein.
5: Ah merde.
4: Bah oui. Non,
0: bon, le métier. Le métier, la question, le métier de routier risquera-t-il de disparaître à cause du rail? On va demander ça à Peter.
21: Ça, Ça dépend quel rail. Disons que si les routiers se droguent, ils font fréquemment des donc des.
0: Eh hey, le rail, de... le rail, espèce d'andouille. Le rail, c'est le la chemin musique. De fer.
21: Ah pardon, excuse-moi, c'était la musique, je voyais pas le rapport. Pas
5: oh là là là là là là là là. Attends, au standard, au standard et même moi, je comprends pas la question.
20: Ouais. Mais tu parles de la musique.
0: Non, non, je parle du rail.
20: Même oui, là, bah, le,
5: oui
20: rail.
5: Le rail.
0: Le rail, ça s'appelle le chemin de fer. Oh, ça y est, là, vous répondez correctement à la question. Maintenant, vous avez compris ce que ça voulait dire.
23: Ah non, moi, j'ai pas compris.
0: Ouais, toi, tu vas te déboucher les oreilles, Volvo, parce que tout à l'heure, je vais te dire au revoir.
22: Ah non, c'est pas Volvo. Hein.
0: C'est qui, c'est Thierry?
23: Ouais, c'est Thierry.
0: Ben, si t'as pas compris la question, c'est malheureux.
23: Boum, boum. Bah, j'ai pas très bien entendu, il y avait trop de bruit.
0: Non, mais attends, tu te fous de ma gueule ou tu prends le train, là, ce coup-là?
22: Ah, le train, le rail, ok.
21: Le rail, le train, ça y est, j'ai compris.
0: Ah, okay. Ah, ça y est, t'as quand même compris, ce coup-là?
21: Ah, bah, ça y est, j'ai compris.
0: Bah, ouais, bah, tu vas répondre à la question.
21: Alors, oui, en fait, non, je pense pas.
0: Oh, s'il vous plaît, là!
21: Excusez-moi, je parle, les amis, hein, quand même.
0: Oh, tu parles sur un autre ton, toi.
21: Non, mais c'est pas à toi, Gérard. Au contraire, je
0: te. Tu réponds à la question et tu te magnes, maintenant.
22: Laisse-le embrayer.
21: Voilà. Donc en fait, je pense que non, puisqu'il n'y a pas des gares, n'est-ce pas, dans toutes les villes. Donc forcément, si on achemine quelque chose en train jusqu'à Marseille.
0: Eh, je te signale que ça sera. Putain, mais c'est pas. Eh, mais t'es borné comme mec ou quoi, toi?
24: Oui,
0: bah quoi. Oh, c'est bon là.
21: Bah, il y a pas des gares dans toutes les villes, donc forcément.
0: Je te signale que ça sera pas sur des trucs de train de voyageurs, mais de marchandises.
24: Mais c'est pareil.
0: Les trains de marchandises, ils passent la nuit, ils passent pas le. Oh là là, mais putain,
5: Gérard,
0: vous êtes borné, hein. Putain, mais vous êtes vraiment borné.
4: Gérard, tu fais fuir les auditeurs là.
5: Franchement, moi, on me demande si j'ai mis du coton dans mes oreilles pour pas.
0: Et on est combien? Puis il y a des questions intéressantes ou c'est des questions cons?
5: Oh, il y a plein de questions intéressantes, mais.
0: Bah, tu peux les lire. Et puis tu vas travailler un peu plus que ça. Parce que sinon le prochain débat ça va déménager chacun dans l'équipe.
5: Je sais pas, on peut me demander si on peut mettre un camion sur un train. C'est Homme de l'App qui me demande ça.
0: Et si je demande est-ce que quoi, le métier de routier risquera-t-il de disparaître à cause du rail, donc du chemin de fer, automatiquement ils vont mettre ça sur rail. Et le mec il comprend pas la question ou il est borné aussi celui-là. On a peut-être qu'il se réveille un peu aussi, hein.
5: Ouais.
0: Bon, Thierry, t'as compris ce coup-là?
23: Bah écoute, ça c'était pas moi qui parlais là. Hein.
0: Bah tu réponds à la question, j'ai. Oh, punaise.
23: J'ai compris. Alors moi, je pense, oui, effectivement, que les trains vont poser quelques problèmes aux routiers, c'est sûr. Oui.
0: Ouais, mais quand? On n'en sait rien encore.
23: Si je pense 5-6 ans, parce que les trains vont aller de plus en plus vite, sachant que maintenant on peut mettre 3 heures pour aller à Marseille. D'ici 5 ou 10 ans, on pourra mettre.
22: Alors,
23: peut-être
22: un
23: une
22: routier,
23: heure,
22: c'est
23: une
22: facilement
23: heure.
22: 6 heures, quoi, en comptant la pute, quoi.
23: Ouais, donc un routier mettra beaucoup plus de temps, ça c'est clair.
0: Volvo.
22: Ouais, c'est Volvo. Bah, c'est vrai que bah moi je suis plus partisan du métier de la route, quoi, hein, parce qu'il y a un certain artisanat, un savoir-faire routier qui est pas compatible avec le savoir-faire du train, parce que le train, bon bah tu mets ta cargaison dans le train, c'est livré, et puis alors que le routier, tu vois, c'est, je sais pas, je suis plus partisan de ce petit savoir-faire du routier.
0: Hein. Mm-hmm. Ouais, Martial.
22: Je trouve que c'est plus humain.
0: Martial.
24: Moi, je pense que c'est effectivement l'avenir de la route, puisque il suffira juste de mettre le camion sur le train pour que tout parte.
0: Blalinda, s'il te plaît, tu prends des gens au standard au lieu de faire le clown avec ceux qui sont dehors. Merci. J'écoute.
5: On me demande ce que c'est que le ferroutage sur le net. Fantomas.
0: Eh ben le ferroutage, c'est ça sera ce qui sera par le chemin de fer.
5: D'accord.
0: Donc voilà pourquoi.
5: D'accord.
0: Martial pour terminer sur la question.
24: Martheim. j'ai fini.
23: Attends, il a déjà du mal avec les L, alors Martheim.
0: Oh là là là là là là là là.
24: Il aime pas.
0: Bon, alors donc la question, donc c'était ça là. Donc moi je vais vous répondre. Ben je pense que ça va risquer de faire pas mal de dégâts parce que ça commence déjà à se propager, alors à se faire par les conteneurs, tous les conteneurs. Donc ça commence à se mettre en route, mais ça risque de poser quelques problèmes.
4: Il y a une date prévue, non?
0: Au standard, s'il vous plaît. Attends, je te répondrai après. Au standard, s'il vous plaît, vous prenez des gens, parce que là, c'est pas le moment de jacter. C'est pas parce qu'on arrive presque à la fin.
20: Je lui demandais, en fait. Ouais, non, je lui demandais.
0: Bon,
20: non, rien, ça va.
0: Ouais, bon, vous prenez du...
4: Allez, Gérard, donc réponds à ma question, c'est important quand même.
0: Bon, donc, tu me demandais
4: c'était quand est-ce prévu pour le... Enfin, c'est, bah, c'est ouais, prévu pour
0: c'est...
4: quand?
0: Non, c'est en pourparler pour l'instant, mais c'est pas encore officiel.
4: D'accord. Bon.
0: Oh, mais ça y est, là, t'as toutes les deux, là.
4: Gérard, t'énerve pas, allez, on reprend le débat, alors reprend le débat, là.
20: Mais crierais-tu, tu ferais mieux de gérer ton débat, Gérard.
0: Le portable qui sonne.
1: Mais je l'éteins.
0: Ça commence à me gonfler.
4: Bon, allez, Gérard, on y va.
0: Peut-on avoir une vie de famille en faisant ce métier? On va demander à Peter.
21: Peter, je pense que oui, on peut avoir une vie de famille. Maintenant, à mon avis, nombreuses sont les femmes qui sont un peu cocues de... Toi, Gérard, tu avais une copine pendant que t'étais routier ou pas?
0: Non.
24: C'est méchant ce qu'il dit, il est en train de dire que
21: non, bah non, c'est vrai, attends, elle voit pas. Martine, c'est toi qui es marié à un routier?
24: Oui.
21: Oui, il est cocu, non? Toi, tu le fais cocu, non? Tu le vois pas souvent?
22: Ouais, elle est fidèle, ton mari, Roberta?
24: Bah,
21: non, mais même toi.
0: Pas, oh, ça va, oui,
4: Chacun son tour.
24: Moi, je sais pas s'il est fidèle, mais en tout cas, moi, je le suis.
0: Martial.
21: J'avais vu ça dans C'est mon choix un jour.
22: Ah, je l'ai vu aussi.
21: Ouais, bah, on regarde les mêmes émissions.
22: Ouais,
21: hein.
22: C'est clair. Ouais.
21: Avec Evelyne Thomas, et j'avais vu les routiers, ils sont pas très fidèles quand même, hein.
22: Bien bonne, Evelyne Thomas.
0: Eh, ça commence à bien faire, là, tous, là.
23: Elle est enceinte.
0: Alors, Peter, tu réponds.
21: Peut-être par un routier.
0: Non,
21: voilà, non, je réponds non.
0: Bon, bah voilà.
21: Voilà, c'est simple, hein, en fin de compte.
0: Volvo.
22: Moi, je pense qu'ils peuvent allier, ouais. Surtout si, mais maintenant qu'ils passent sur les 35 heures, je pense qu'ils ont plus de temps justement pour s'occuper de leur gamin illégitime, de leur maîtresse.
0: Et ce signal, c'est pas la question, n'est pas des 35 heures, espèce d'andouille.
22: Ouais, mais non, mais je te réponds à ta question. T'inquiète pas, tout va se recouper, tout va être clair pour toi.
0: Non, mais de toute manière, tu vas répondre correctement à cette question-là, ouais. Sinon tu as gerbé vite fait,
21: mon
0: gars.
21: Tu vas gerber.
22: Donc pour moi, c'est clair qu'ils peuvent allier vie de famille et métier de la route. Ça, c'est clair et net. Hein.
0: Ouais, bah
22: pas pousser mes mains dans les orties s'ils peuvent pas allier.
0: Ouais, donc c'est pour famille, toi, mais... pour toi, ça serait ça.
22: Bah oui, c'est liable.
0: Mmh, ok, je répondrai après. Thierry.
23: Moi, je pense non, c'est pas possible. Un routier ne peut pas avoir une vie de famille normale.
0: Tu peux préciser?
23: Bah écoute, si c'est un routier qui travaille 6 jours sur 7, c'est pas possible. Tu peux pas t'occuper d'une famille 24 heures par semaine.
1: Bah attends, moi,
23: et d'un camion.
1: J'ai une solution, moi, sur internet. On me dit, on peut mettre la famille dans le camion.
0: Non, mais ça. J'ai répondu tout à l'heure que pour faire du stop, c'était de prendre
23: mais
0: quelqu'un
23: c'est pas du
0: en stop.
23: C'est la famille.
0: Oui, mais même, c'est interdit parce qu'il n'y a pas d'assurance pour les personnes.
23: Bah, ils ont qu'à s'assurer, les blancs.
21: Gérard, si toute la famille du routier devenait routier aussi.
0: Ah ben ça, c'était la
21: question. La femme du routier, elle était routière.
0: Ah ouais. C'était la question numéro 7.
21: Hein. D'hier. D'accord.
23: Oui, mais si le gamin aussi, il a
0: parlé. Non, Thierry, s'il vous plaît, là, on se calme.
22: Le gamin.
0: Thierry.
23: Oui,
22: je fonce.
0: Volvo, tu t'écrases et Peter aussi pour l'instant.
23: Volvo, j'ai rien dit, moi.
0: Thierry, je veux dire.
23: Oui.
0: Tu réponds à la question?
23: Bah, je viens d'y répondre à l'instant même.
0: Ah bon?
23: Bah oui.
0: Alors,
23: écouter tes auditeurs, Gérard.
0: Martial.
24: Martine. C'est tout à fait possible parce que moi, par exemple, mon mari il part 4 jours en fait, mais pendant 4 jours, il est à la maison. Donc, on n'y qu'à mort, on se rattrape. Et après, pendant 4 jours, repos, quoi.
0: Non, mais ouais, d'accord. Mais moi, je peux vous dire une chose que pour faire ce métier-là, si on a une vie de famille. Faut mieux pas faire de l'international. Hein.
24: Ah bah non.
22: T'en as fait, toi?
0: Non, moi j'en ai pas fait. Heureusement parce que j'aurais bien voulu en faire, mais bon, j'ai pas.
1: Ed Wemmer me demande sur le net, est-ce que vous avez un 13e mois quand vous êtes routier?
0: Il y a pas de 13e mois.
1: Parce que si vous en avez un, vous n'aurez pas pu passer un mois avec votre famille.
0: Il y a pas de 13e mois.
1: Non, bon, d'accord.
20: Pourquoi t'aurais bien pourquoi t'en as pas fait?
0: Parce que j'ai pas eu le permis adéquat pour ça. Parce que les 3/4 du temps, faut avoir le permis 40 tonnes. Et comme j'avais que le 19 tonnes, donc je pouvais pas.
4: C'est petit.
0: Bah 19 tonnes,
4: c'est pas beaucoup.
0: Bah par rapport quand tu vois les petites camionnettes, c'est quand même un peu plus gros, hein.
4: Ouais, non, mais c'est clair. Mais...
0: Le portable, s'il vous plaît, pour la 4e fois consécutive. Merci.
22: Dipôme.
1: Il s'allume tout seul.
0: Donc.
24: Combien de tonnes le gros connasse de Sandy?
0: Alors, Martial.
24: Oui, Martine.
0: Au revoir. Au revoir.
4: Ah, c'était méchant, là.
23: Gérard, on parlait de tickets resto tout à l'heure, mais il y a sûrement des tickets bistrot aussi, non?
0: C'est pas toi qui poses les questions, c'est moi.
23: Ah, mais je vous pose une question, normalement,
4: Pas l'intéressant,
0: alors,
4: question,
0: déjà, pour commencer, des tickets de restaurant, j'ai jamais entendu dire que des routiers en avaient.
21: Okay. Et ils mangent où d'abord?
0: Bah, ils mangent sur les aires de repos.
21: Ils mangent que des sandwichs?
0: Non.
21: Et quand ils 3 semaines, je ne raconte pas la gueule des sandwichs après quand même.
0: Non, mais moi je vais te dire une chose, qu'il y en a qui s'arrêtent dans des restos routiers, et je vais te dire une chose, que t'y manges bien, parce que j'ai eu l'occasion d'y manger. Hein.
21: Et ils payent de leur poche, c'est inadmissible.
0: Oui, mais il y a
21: inadmissible.
0: Non, mais il y a des frais qui sont remboursés. Hein.
4: Oh. La totalité ou la moitié?
0: Non, la totalité. Hein.
4: Oh, c'est bien ça.
21: Alors là, je préfère mieux.
0: Ils sont remboursés.
21: Il y a des avantages quand même au métier de routier.
0: Ah bah, ils ont la carte de gasoil. Et ils ont la carte aussi pour payer les péages. Putain, et ils font des notes de frais. Pour le restaurant.
4: C'est bien ça, c'est bien.
20: C'est sympa l'ambiance, Gérard. C'est sympa l'ambiance.
0: Ouais, faut pas trop se plaindre, mais ça dépend parce que
4: ça dépend des entreprises.
0: Disons, ça dépend des entreprises avec qui tu travailles.
20: Mais toi, c'était comment?
0: Moi, ça allait pour l'instant. Bon, on a quelqu'un d'autre là à la place de Martinal là ou Martial?
21: Martine.
0: Alors la CB se vend-elle aussi bien que les années passées?
21: Ah non,
0: Peter.
21: Non.
0: Ouais, bah justement alors.
21: Une chute. Hein. Ah bah c'est un petit peu kitsch hein, la CB maintenant, c'est un petit peu ringard quoi.
22: Dépassé.
21: Maintenant disons qu'il y a internet, hein, il y a le chat pour faire des rencontres, discuter avec des gens. Maintenant c'est vrai que aller sur le chat quand on conduit un camion, c'est pas facile. Le clavier d'une main, la souris de l'autre, faut être super balèze.
0: Non mais c'est justement la question que je vous pose,
21: Pour les routiers, je pense que ça se vend pareil. Maintenant, pour les particuliers, je pense pas. Attention, portable.
0: Le portable, s'il vous plaît, merci. Et Jean-Luc, tu m'éteins ton micro pour la 5e fois.
4: Jean-Luc, éteins ton portable.
5: Non, mais là,
0: Non, mais là, faut quand même pas déconner. Ça commence à me prendre la tête sérieusement maintenant. Hein. Hey, qu'est-ce que je viens de dire?
3: Allô, connard.
4: Jean-Luc, ton portable.
0: Bon, tu le retires de ta poche et je veux plus l'entendre sonner. Peter.
7: Oh, il est magique.
0: Oh, Peter, t'as répondu?
7: Oui, j'ai répondu, oui.
0: Volvo.
22: Ouais. Pour la question internet, moi je suis,
0: La CB se vend-elle aussi bien?
22: Ouais, la
0: CB. Peter, tu t'écrases!
22: La CB, elle se vend mieux, ouais, c'est clair.
0: Elle se vend mieux.
22: Eh ben oui, il y a eu l'explosion du marché routier, je sais pas si t'es au courant. Hein.
0: Ouais, mais
22: justement, ils essayent d'acheminer les cargaisons par train, mais ça part toujours en sucette. Hein. Il y a beaucoup de déraillements de train. C'est moins
0: sûr. Volvo,
22: ouais.
0: Volvo, au revoir.
22: Pourquoi?
0: Au revoir, parce que tu commences à me gonfler.
21: Surtout que les trains, non mais il avait raison, parce que les trains ça atterrit jamais à l'heure. Et
0: Thierry,
21: oui.
0: T'as envie d'en faire autant?
7: Oh, allez, vas-y pour un tour.
0: Eh ben alors, vas-y, au revoir.
7: Salut mon pote.
0: Voilà. Alors, on accueille Patricia du Havre 107.1.
10: Oui, bonsoir.
21: Bonsoir Patricia.
10: Bonsoir tout le monde, bonsoir
4: les Patricia.
0: Et non, c'est Peter hein, qu'on a. Et donc, sur le net, on est combien s'il vous plaît?
5: 8400.
21: Ah bon, on va approcher les 9000.
5: Wow. 8400, ouais, pas loin.
0: Ah, 8400.
4: Ouais, bah ouais. C'est bien, encore un petit quart d'heure là.
0: Et il y a des
21: questions. Gérard, pourquoi tu fais le net? Pourquoi tu fais pas la CB en même temps pendant ton émission? Ça pourrait être bien aussi. Les routiers pour intervenir.
0: Ouais, mais là, c'est pas évident. Déjà,
21: tu demandes à Babouche de brancher une CB et puis hop.
0: Bah, bien sûr, ouais. Il va la brancher où l'antenne?
4: Bah, faut voir ça avec le directeur technique, hein.
21: Bah
4: je pense
21: faut
4: qu'il n'y a pas de problème de ce côté-là.
21: C'est faisable, hein.
0: Mm-hmm. Ouais, c'est Peter qui posait cette question.
4: Ah, la suite, on y va.
0: Donc, Patricia, donc pour toi, la CB se vend-elle aussi bien que les années passées?
10: J'ai cru que vous en avez parlé tout à l'heure.
0: Non, mais on en a parlé tout à l'heure sur la question. Croyez-vous que la CB sera remplacée par les portables?
10: Bah, c'est un peu la même chose.
21: Ah, bah, à propos de portable,
10: c'est pareil.
0: Le portable qui sonne.
5: Bah, je l'ai posé dans l'autre studio parce qu'il s'allume tout seul.
4: Bah alors, je crois qu'il faut que tu. Hein.
0: Ouais, et puis t'éteins ton micro s'il te plaît en passant. Merci.
10: Allô.
0: Alors, donc pour toi, Patricia?
10: Non, je pense que c'est un objet en voie de disparition.
0: Bah ça commence à disparaître. Hein.
10: Et franchement,
21: un peu comme les pandas, mais avec moins de poils.
0: Ouais, mais ça a rien à voir. Peter, tu commences à te calmer, s'il te plaît. Il reste plus qu'à peine 10 minutes d'émission.
21: En voie de disparition.
10: Non, mais moi, j'espère que ça va disparaître, parce qu'il y a un gros con à côté de chez moi qui en a une. Et en fait, ça me brouille ma télé quand il fait de la CB.
0: Et mais ça je peux te garantir que la CB, ça brouille les télés. Et ça brouille aussi les portables. Hein.
10: Oui, bah alors, tu vas voir.
0: Donc, je peux te dire que c'est pas évident. Donc, alors, on a Albert, qui appelle de Champigny 101.9. Bonsoir. Albert.
11: Ouais, salut, t'as le bonjour d'Albert, Gérard, ça va?
0: Maurice.
3: Bonjour. Ouais, salut, c'est Maurice, t'as le bonjour de Maurice. J'appelle de Pecno-sur-Aube.
0: 112.3.
3: Voilà, exactement.
0: Alors,
3: ondulation de fréquence.
0: Et la dernière, pour la dernière fois, je répète la question.
23: Vas-y, lâche-toi.
0: La CB sera-t-elle aussi bien, se vend-elle aussi bien que les années passées? Merci. Jean-Luc.
3: Libère-toi, dis-la.
0: Jean-Luc, s'il te plaît, tu reviens sur le site internet, on s'en fout de ce qui se passe dehors.
3: Lâche tout.
24: Mets-toi un doigt.
0: Alors, Albert.
3: Toi aussi, joue avec ton ami.
23: Je pense que la CB, se vend un petit peu moins bien, à cause de toutes les nouvelles technologies, et j'ai noté une chute en 97,
24: oui,
23: et depuis 4 ans, c'est mort hein, pour la CB, à mon avis.
3: Ouais. Bon, moi, c'est Maurice, ça tombe bien parce que j'ai les chiffres. Et je suis abonné au Capi Magazine et
24: ah
23: oui,
24: au
23: Capi,
3: c'est vrai qu'il y a franchement une grosse chute quoi, une grosse chute de la vente des CB quoi. Et je sais pas à quoi c'est dû, si c'est à cause de l'euro, des JO de Salt Lake City, mais franchement, il y a eu une grave chute.
0: Non non mais Non,
3: c'est
0: ça.
3: Possible.
0: Non, c'est pas du tout ça.
3: C'est
0: non,
3: possible.
0: Je réponds à la question que tu me demandes.
3: Bah oui, donc c'est pas possible. Ils sont fabriqués par des talibans.
23: D'ailleurs, Gérard. C'est chaud, Gérard.
0: Peter.
23: En parlant des jeux olympiques, j'ai gagné un voyage.
0: T'as gagné un voyage que tu vas te la fermer quand on pose les questions, d'accord?
24: D'accord.
3: Tiens, prends ça dans ta gueule. Et Gérard, la répartie grave. Bien joué. D'ailleurs, Gérard.
0: Alors la CB.
23: C'est vrai que je me suis fait doser quand même là.
0: Maurice, Albert et Peter, vous voulez la fermer? Alors Peter, le blaireau te dira au revoir.
23: Allez, salut Peter.
3: Mais je me dis que t'es un blaireau, Gérard.
0: Trop tard, au revoir. Allez hop, allez. Bonne nuit.
23: T'as même pas le temps de t'expliquer.
0: Non, t'as plus le temps.
23: Même pas, impossible avec lui.
0: Alors donc, je peux vous dire une chose, que la CB pour l'instant, elle a l'air de commencer à disparaître à cause de l'internet. Parce qu'il faut bien vous dire une chose, que maintenant, les trois quarts des camions vont être équipés de l'internet. Et je l'ai dit tout à l'heure et j'ai pas confirmé ce que j'ai dit, heureusement. Donc, je peux vous dire que la CB est en voie de disparition et ça sera malheureux.
23: Ouais, c'est dommage, hein. Parce que la CB, c'était quand même quelque chose de beau et de...
0: Bah disons, c'était bien dans un sens oui et non quand tu voulais savoir ta route, mais si c'est des gens qui s'amusaient à faire exprès de brouiller les...
1: Bah attends, et j'ai
0: les télévisions et les portables, comme Patricia disait, c'est pas une solution exacte.
4: Il y a Jean-Luc qui veut parler.
0: Internet.
1: Ouais, en fait, j'ai la preuve que la CB en fait est en voie de disparition à cause de Internet, parce qu'il y a un mec qui nous écrit d'un routier qui s'appelle Kipik, qui nous écrit de son camion et qui est sur Internet.
0: Bah donc tu vois, voilà. Ça commence à être équipé. Alors pourquoi fermer certains tunnels routiers? On va s'écouter. La troisième Zikmu, c'est Essuie Glassman, un tour de manivelle, et on se retrouve tout de suite après au 0825-08-5000 pour terminer ce débat qui commence à poser son pesant de cacahuète et ça me fait chier.
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0: Et voilà, donc suite et fin du débat sur les routiers. Donc pour terminer, on a toujours Babouche qui est à l'AREA.
4: Bonsoir.
0: Jean-Luc sur l'internet.
1: Bonsoir.
0: Karine au standard et Belinda. Et donc on venait de s'écouter Essuie Glassman, un tour de manivelle. Et pour ça, donc on avait encore une dernière personne sur micro-trottoir. Donc son nom c'est
4: Amandine.
0: Amandine, donc on va écouter. Et après je récupérerai Patricia, Albert, Maurice et Simba.
13: Salut mon GG, c'est Amandine de Guadalajara sur 109.5. Ça existe toujours les fraudes sur les mouchards?
0: Alors, la question, donc les fraudes sur les mouchards, y en a toujours un peu encore. Mais c'est sûr qu'il y a des contrôles quand même qui sont faits pour ça. Donc alors, voilà, donc c'était le micro-trottoir que Babouche a fait durant l'après-midi.
4: Cette semaine, ouais.
0: Donc alors, pourquoi fermer certains tunnels routiers? On va demander à Patricia.
24: Pourquoi
0: fermer certains tunnels routiers?
24: Bah, à cause des accidents qu'il y a eu, il n'y a pas eu assez de morts, là.
0: Si, il y a eu celui du Mont-Blanc, et puis...
3: La Fourvière.
0: Albert.
24: Et celui de la fourmière.
23: Ah
24: aussi,
23: non, c'est pas Albert qui a dit ça.
0: C'est
23: bah,
0: qui
23: je répondrai plutôt sur cette question que, bah écoute, c'est comme ton cul, hein, quand c'est bourré.
0: Au revoir, au revoir Albert.
20: C'est qui
0: Albert.
22: Albert.
5: Le cinquième mousquetaire.
20: On accueille Jeanne.
0: Et on accueille Jeanne pour finir le débat.
11: Salut, c'est Jeanne.
0: T'appelles d'où
11: J'appelle de Brest.
0: Merci, 114.2.
11: Oui.
0: Alors, question, bon, tout le monde, t'as, bon, Patricia, t'as répondu? Patricia?
11: Oui, oui, oui.
0: Maurice?
12: Oui, oui, oui, tout à fait.
0: Bon, tu réponds à la question?
12: Bah écoute, je pense que c'est dangereux de laisser des tunnels ouverts alors qu'on sait que ça peut exploser à l'intérieur.
0: Ah. Bon, bah...
22: C'est apparemment, pas... Albert a été coupé, je peux prendre la suite.
0: Non, non, c'est Maurice qui a été coupé, donc c'est pas grave, donc c'est bon. Ça
22: ah, ok,
0: va.
22: Donc c'est Maurice. Hein.
0: Donc, alors, Simba.
14: Oui, allô ?
0: Simba !
14: Oui, bonsoir Gérard.
0: Bonsoir.
14: Voilà, donc pourquoi faut-il fermer certains tunnels routiers, c'est ça ?
22: Une bonne question.
14: Eh ben oui, c'est une bonne question, merci de l'avoir posée. En fait, bah, certains tunnels routiers doivent pas être aux normes, en fait, donc au niveau de l'éclairage, au niveau de tout ça, donc bon, faut les fermer, c'est une question de survie, parce que le routier, comme tu le dis, à cause du rail, est en voie de disparition, donc si en plus il meurt à cause de tunnels qui sont pas au point, c'est pas bien.
0: Non mais je te demande pourquoi, parce que là, pour l'instant, faut bien vous dire une chose, que celui du Mont Blanc n'est toujours pas réouvert à la circulation, oui. Et celui du Gothard non plus.
14: Pourquoi ?
24: Mais c'est aussi le fait qu'il y a certains routiers qui sont claustrophores.
0: C'est qui dit ça ?
24: C'est Patricia.
0: Ah, c'est Patricia.
14: C'est vrai, la claustrophorie est importante chez les routiers.
24: Ah oui, bah oui, puis dans les tunnels, ils supportent pas, ça bouche les oreilles.
0: Yann !
22: Ils sont claustrophores, mais pourquoi c'est trop...
0: Pour toi ! Oh, c'est bon, là Oh, Simba !
11: Salut, c'est Jean.
14: C'est pas moi, hein.
0: Simba, s'il te plaît, tu te calmes ! Pour la dernière fois, maintenant, Jeanne, pour terminer.
11: Bah, je pense que c'est à cause du temps, il vaut mieux fermer les tunnels, parce que sinon, il peut y avoir du verglas.
0: Ah, d'accord.
11: Et donc, des accidents de voiture.
22: Mmh. Ça peut briser tunnels. Une carrière radiophonique. Hein.
0: Non, non, mais de toute manière, il faut bien vous dire une chose, que s'il y a eu des problèmes, déjà, celui du Mont-Blanc, ça fait quand même plus de 39 morts, je crois, il me semble.
4: Ouais, beaucoup, ouais.
0: Donc, ça a été un camion. Il avait vu qu'il commençait à prendre feu derrière, il s'en est pas rendu compte tout de suite, mais il y a eu aussi... Le système de sécurité qui a mal fonctionné aussi.
22: Putain de camion, quoi. Tintintin.
0: Maurice. Maurice,
11: oui,
0: il est plus
11: Maurice.
0: Là.
5: Tu pousses le bouchon un peu trop loin, Maurice.
14: C'est Maurice.
0: Albert, il est encore là, j'ai dit au revoir à lui.
20: Non, t'as dit au revoir à Maurice, pas à Albert.
0: Ah si, j'avais dit au revoir à Albert, hein. Je suis désolé.
4: Gérard, il va falloir penser à faire la conclusion.
0: Ouais, ben.
14: Ah, déjà
0: ouais, ben, ça va être vite, hein.
5: J'ai un sondage pour les conclusions.
0: Non, ouais, non, mais.
5: Si tu veux.
0: La dernière question, on va la faire vite fait. Comme ça, je fais la conclusion et je dis au revoir à tout. Je dis, on fait conclusion et terminé.
22: Voilà, oh comment tu te l'as
0: alors,
22: dit, tout
0: pourquoi,
22: ça pour appeler vulve.
0: Pourquoi les Maurice?
22: Non, c'est pas Maurice.
0: Bon, alors c'est Albert, au revoir.
22: Albert, au revoir.
0: Ouais. Bonne nuit, toi. Ce coup-là, c'est terminé pour toi.
22: Voilà.
0: Donc, pourquoi les péages sont-ils plus chers pour les routiers? Donc, on va demander à Patricia.
24: Pourquoi les péages sont-ils? Parce que les camions sont plus gros.
0: Non, mais pourquoi? C'est ça, c'est ça que je voulais savoir.
24: Parce qu'en fait, ils payent, ils prennent l'autoroute tous les jours, donc, il faut que, en fait, ils rentabilisent.
0: Mm-hmm.
24: Et comme les camions prennent l'autoroute souvent, et ben, ils font payer plus cher.
0: Ouais, mais moi, ce que j'arrive pas à comprendre, c'est pourquoi que les routiers doivent payer plus cher que les voitures. Ça, ouais, c'est un truc.
24: Il y a plus de tonnage, donc c'est normal.
0: Ouais, mais quand tu vois, bon, ouais, c'est sûr que par un moment donné, c'est vrai. Simba.
14: Oui, allô.
0: Tu te réveilles, s'il te plaît.
14: Excuse-moi.
22: Simba, t'es sur une radio.
24: Oui.
4: Allez, Simba, on y va.
14: Oui. Donc, pourquoi les routiers payent, enfin, les camions payent plus cher sur les péages? Bah, c'est normal.
22: C'est inadmissible.
0: Oh là là là là là.
14: Non, c'est pas inadmissible, c'est normal.
0: Qui c'est qui nous reste là?
22: Bah, Maurice, hein, il est toujours là.
0: J'ai dit au revoir à Maurice là.
22: Ah non, oh, c'est Albert, t'as dit
0: non,
22: au revoir.
0: Non, mais Maurice, je viens de te dire au revoir parce que tu m'as sorti une connerie, je t'ai dit
20: alors,
0: au revoir.
20: Maurice et Albert.
0: Oui. Voilà.
22: Ah bon?
0: Donc, le pompon, il était bien donné.
22: Ah bah, il faut
0: donc,
22: le dire, hein.
0: Pour finir, Jeanne, et on fera la conclusion.
14: Et moi, je réponds pas,
0: Jeanne. Bon. C'est une belle, dépêche-toi.
14: Bah oui, mais je voulais répondre. Quand tu payes sur l'autoroute, tu payes parce que tu uses la route. Et quand t'es un camion, bah, forcément, t'es plus lourd, donc
0: bah,
14: tu uses plus la route. Donc
0: écoute-moi. Tu vas user ta connerie chez toi. Au revoir. Merci.
14: Allez, t'es en retard sur les pompons.
0: Bon, toi, heureusement que je t'ai dit au revoir. Jeanne, pour terminer.
24: Bah, les camions sont plus hauts, donc c'est plus cher que pour une voiture.
0: Ouais, mais je comprends pas comment ça se fait que c'est les routiers qui doivent payer deux fois plus que les voitures ou les cars. Hein.
24: Bah, c'est normal.
0: Parce que les cars aussi, ils payent quand même un tarif assez fort. Donc, conclusion du débat. Patricia, malgré que t'as pas pris le débat au départ.
24: Oui.
0: Mais t'as dû quand même écouter à peu près.
24: J'ai écouté très attentivement tout ce que t'as dit. Ça doit faire, je sais pas, le sixième là que tu fais sur les routiers. Je crois que t'as repris des questions qui dataient de 1998, je les ai reconnues.
0: Ah non.
24: Alors t'es débat...
0: Mais qui c'est que... Attends, Patricia. Qui c'est qu'on a là encore? Normalement, je dois avoir Jeanne et Patricia. Les autres, il n'y en a plus. Et comment que ça se fait que j'ai un mec? Non, mais c'est...
5: Il a changé sa voix.
0: Si. Bon, bah, oui. Bon,
4: Gérard, conclusion vite.
0: Donc, Patricia, donc, ouais, toi, tu disais que j'avais des questions.
24: C'était débat pourri de merde sur les gros comptes routiers, ça nous gonfle, alors fais autre chose, quoi.
0: Si t'es pas content de pétasse, tu restes chez toi. Au revoir.
4: T'es vulgaire, Gérard.
0: Je veux pas le savoir, elle a pas insulté les routiers. Heureusement que les routiers sont sympas. Faut pas l'oublier.
22: Moi, pour conclure.
0: C'est qui, toi?
22: C'est Jean-Michel.
0: T'es encore là, toi?
22: Bah oui, je suis revenu. Je voulais proposer
0: Attends.
4: Les standards.
0: Comment ça se fait qu'il est encore là, lui? Jean-Michel, il y a longtemps qu'il est encore là, il y a longtemps qu'on y a dit au revoir à lui.
22: J'ai magouillé.
0: Non, au revoir.
22: Gérard, écoute-moi. Je voulais te proposer, parce que je suis un grand fan de Thierry Ardisson, et je voulais te proposer, tu sais, le jeu idiot, mais avec...
0: Ton jeu idiot, tu vas
22: avec,
0: te...
22: Écoute-moi,
0: c'est moi qui commande, toi, pour l'instant, je t'avais dit au revoir, je te dis au revoir pour de bon, ce coup-là, au revoir.
22: Avec
4: Sandy et Christine.
22: Et persistant. Le but du jeu, en fait, c'est de pousser une balle de ping-pong avec des
2: pétons. Jeanne.
24: Oui, pour moi, les questions, c'est pas très original. Donc, t'aurais pu trouver des questions un petit peu mieux. Voilà.
0: C'est tout?
24: Oui, c'est tout. Hein.
0: D'accord. T'inquiète pas, je vais me... Ne lui raccroche pas au nez, je vais m'occuper de son matricule. Terminé pour conclusion sur par téléphone. Site internet.
5: J'ai un sondage pour terminer. Je découvre en même temps que toi.
0: Le portable.
5: Il est là-bas, mon portable. J'ai mis dans le studio.
0: Conclusion sur le net.
5: Alors, attends, j'essaie de le lire en direct. Alors, sondage fait par Evil Ghost auprès des pensionnaires du foyer de Nanterre.
0: C'est bon, merci.
5: Quoi?
0: C'est bon, t'as pas besoin de continuer là-dessus.
5: Hop. Attends.
0: Je t'ai dit que c'est moi qui commandais encore. Dis pas des conclusions comme ça, terminé pour celui-là.
5: C'est vachement intéressant.
0: Non, sa question, elle est terminée. Elle est terminée, ça.
5: 16% des gens pensent que Gérard maîtrise mieux son...
0: C'est quoi ce bordel là?
4: Oh là là. Il y en a un qui pleure dans le coin.
0: Bon, c'est terminé pour cette conclusion.
5: D'accord.
0: Combien on termine à combien?
5: Là on est à 3000.
0: Ouais, parce que ce soir.
4: Réunion là. 3000?
0: Ouais, non, parce que ce soir. Mais t'as merdé quand même un peu au truc.
5: Ouais, voilà, ça va être de ma faute.
0: Mais de toute manière, faut dire une chose.
4: T'étais pas là aussi.
0: T'étais jamais là quand on te demande. T'éteins ton micro s'il te plaît. Merci. Et donc, conclusion, moi j'ai trouvé que ça fait déjà deux débats qu'on foire, donc ça commence à me prendre la tête là. Donc c'est pas tellement sympa. Alors le standard, ça a foiré. Sur l'internet, ça a commencé à merder aussi. Donc c'est pas bon. Donc voilà. Donc qu'est-ce que j'ai à vous dire? Que vous allez retrouver Evan, et puis on va se le titre qu'on va s'écouter, c'est Bande d'arrêt d'urgence.
2: Et toi, ça allait ou pas?
5: On peut voter pour toi.
4: Parce que t'as crié quand même pas mal.
0: Ouais, non, mais moi, c'est normal.
2: T'étais hystérique.
5: Ouais, 125%
0: non, mais c'est bien. Comme ça, vous comprendrez comment que je travaille maintenant.
2: Ouais,
0: donc, le titre qu'on s'écoute, c'est Bande d'arrêt d'urgence, Barracuda, j'aime ça, et voilà. Terminé, vous allez retrouver Evan pour la nuit sans nuit.
5: On peut faire
0: vous fermez vos gueules un peu là-bas au standard, là, les pétasses.
4: C'est rare.
5: Moi, je fais un bisou à mon amour, moi.
0: Hop, terminé.
4: C'est pas comme ça.
0: Terminé, on s'écoute.
5: Bébé, je t'aime.
0: Oh, ça y est, toi. Merci.
8: Et très dangereux, recherché par la brigade des stupes de New York pour position illégale de coton-tige. Alors ça, à cause de Christine. Merci Christine, t'es vraiment une salope, entre parenthèses. Colombien, mais également par relation incestuelle avec plusieurs bulldogs, ça, Ils veulent faire effet grâce à toi qui avait traité Sandy de bulldog. Maintenant, tu te démerdes. Tu te démerdes, tu prends les poids cassés. Ça, c'est ta responsabilité.
15: Ah, tu prends les poids cassés, Childa.
16: Non, mais les poids cassés sont pour ta gueule. Hein.
8: Et donc, après... donc en effet, cet homme de 37 ans a été vu pour, par notre agent du FBI, Gracie, en compagnie d'un énorme et dégoûtant bulldog blond. Donc, je vois pas pourquoi... Gérard essaya de la sodomiser, mais heureusement, le bulldog lui échappa de justesse.
15: Gérard, Gérard, arrête!
8: Arrête! Toi, tu te marres pas! D'accord?
15: C'est nerveux!

0: toute manière, on vous mettra la main dessus. Il y a la lettre qui est avec.
1: Fais voir la lettre, fais voir, mais fais la montre. Montre-moi l'affiche. Que je vois ça, parce que je suis en train d'enregistrer exprès pour la montrer. Non, mais l'affiche avec ta photo dessus. Parce que moi, je suis en train d'enregistrer pour les avocats. Donne. Vas-y, donne-la-moi. Merci. Hop là. Ouais, donc ça, c'est inadmissible, hein, d'accord. Hop là.
0: Et il parle de recontinuer la semaine prochaine. Alors, je te préviens tout de suite, t'avises pas à faire ça, parce que maintenant... Maintenant, ça va se terminer très mal pour ton matricule si on t'attrape avec Sandy. Hein. Je te préviens d'entrer, Figeau.
2: Voilà.
0: Avec les deux autres.
2: D'entrée.
1: Ça, tu le gardes peut-être, t'en as besoin pour le tribunal?
0: Non, mais j'en ai d'autres alors.
1: D'accord, ok.
0: Il y en avait plus de 6 dans...
1: Tu me feras penser lundi, il faut qu'on prenne rendez-vous avec le tribunal. Hein, parce
3: Et on a reçu un courrier du commissariat de police de Suresnes aussi.
0: Dan.
3: Non mais non,
1: on va en parler dans un instant. Gérard est arrivé, vous l'avez entendu de vos yeux vus. Hein, ça va être très chaud.
0: Par contre, je précisais encore une chose, c'est que beau gosse et gueule d'amour, t'évite d'harceler ma belle-sœur et mon beau-père, et ainsi que la grand-mère. Parce que là, ça commence à bien faire, ils en ont ras-le-bol.
1: Tes arrière-grands-parents, ils sont plus là, j'espère, si. Non, parce qu'ils vont peut-être pas aller les chercher jusqu'à...
0: Non, mais pour l'instant, ils s'en prennent sur les parents de Sandy, donc qu'ils arrêtent là-dessus, parce que ça commence à bien faire. Alors, je tiens à préciser que si vous recommencez, la semaine prochaine, il n'y aura rien.
1: Voilà.
0: Avis aux amateurs.
4: Ouais.
5: Bravo.
4: Bravo, Olivier. Ouais, Olivier. Ça marche pas.
5: Attends, on va arriver.
4: Ça marche pas.
6: Oh la merde.
4: Bon, salut. Pas de radio. Merci à tous
7: de Gérard.
4: Et donc, bienvenue, il est 1h27, donc vous pouvez toujours nous appeler au 0803-08-5000 et toujours 3615, 4 Fun Radio, rubrique Guéric, sur l'internet, il y a Rigo qui vous attend.
5: Ouais.
4: Donc Rigo, si tu peux donner le
8: site. Ouais, c'est irc.funradio.fr, voilà.
4: Et donc, on va accueillir Allo, 19 ans de la Ferté, la Gouffre.
5: Sur la Croûte.
4: La Croûte, ou qu'on peut écouter Fun Radio sur 101.7.
9: Oui.
4: Bonsoir.
10: Bonsoir, la Croûte.
9: Oui, bonsoir Gérard, bonsoir Max, bonsoir Fildar, bonsoir Rigo, bonsoir Olivier de la Pro.
4: Bonsoir.
5: Salut.
4: Bon,
5: salut.
4: Ça y est. Donc, Christian, sur 101.9, la salle
9: Saint-Cloud. Bonsoir, Gérard.
4: Bonsoir, Christian.
9: Comment vas-tu?
4: Ça va.
9: Tu es toujours sympa.
4: Voilà.
9: Tu es toujours, je t'estime beaucoup.
4: Ok.
9: J'ai passé de bonnes vacances.
4: T'as de la chance, moi je suis resté toujours au même endroit.
9: Moi, donc... j'ai pu aller à la Grande Motte.
4: Ouais.
9: Elle est passée de très bonnes vacances, excellente. T'as reçu ma carte?
4: Non, ouais. Toujours pas.
9: Fun Radio, 0N4, c'est pour tout le monde, quoi.
5: Ouais, on l'a reçu, Christian.
4: Voilà. Donc, on va accueillir Petit Beurre, 20 ans de la Fosse-sur-Mer, où qu'on peut écouter Fun Radio sur 106.9.
9: Ouais, salut GG, salut Francky, salut Fildar, salut Manu, salut Rigo, salut Olivier, salut tout le monde, bonsoir.
4: Salut. Donc, Françoise de la Courneuve sur 101.9.
10: Ouais.
4: Rebonsoir.
10: Salut.
4: Briquet, 22 ans de Bordeaux sur 108.4, on écoute Fun Radio.
10: Ouais, salut Gérard, salut Manu, salut Fildar, salut Oli, salut Max,
5: salut
10: Rico, salut le militaire.
4: Il n'y a pas du monde derrière toi parce que là, il y a un son bizarre.
10: Pas du tout, non, je suis toute seule.
4: D'accord. Et Godzilla, 23 ans de Deauville, où qu'on peut écouter, d'après le standard sur Deauville, 52.4.
10: C'est ça, bonsoir ma chérie.
4: Quoi, bonsoir monsieur. Attends, déjà tu vas commencer par te calmer s'il te plaît.
10: Écoute, je dis mes chéris, mais c'est pas à toi, c'est Manu, Fildar, Max, etc.
5: Bonsoir.
4: Non mais attends, tu peux dire bonjour quand même.
9: Bonjour à Gérard.
10: Bonsoir Gérard, comment vas-tu Gérard?
4: J'ai pas regardé ce matin.
5: Ouais.
4: De toute manière, vous allez en prendre plein. Donc la fréquence c'est bien 52.4.
10: Ouais c'est ça exactement.
4: Ouais ça m'étonnerait à Deauville ça m'étonnerait que ça soit.
10: J'y habite quand même Gérard, je sais ce que je dis.
4: Ouais ben je regarderai plus tard, hein, d'accord.
10: D'accord.
4: Département 14.
10: Oui.
4: Voilà.
1: Ça marche par département avec Gérard.
4: On regarde, je contrôlerai plus tard. Donc alors la première les débats c'est sur le dopage et le deuxième se portera sur les fantasmes et on va commencer tout de suite par les dopages. Si ça commence à...
5: Non mais je crois qu'il y a quelqu'un dans une cabine.
4: Alors c'est celle ou celui qui est dans une cabine le dit tout de suite parce que ça va pas aller longtemps.
10: C'est pas moi.
9: Non, c'est... Moi non plus.
10: C'est pas moi non plus.
4: Ouais, ben...

0: Dernière, c'est jamais personne, hein.
1: C'est pas moi.
0: Comme d'hab.
2: Moi, j'essaie d'en attendre.
0: Ouais, ben, on le sait. On le sait, Christian. Tu veux pas faire une petite bague à ta sœur qui est à Düsseldorf?
2: Bon, ben, si tu veux le faire, tu peux le faire demain.
0: Non, pas demain, ça se fera pas, hein.
2: Ah bon?
0: Donc, sur le dopage, alors, que savez-vous sur le dopage? Donc, on... Godzilla.
2: Sur le dopage, il y a déjà le Tour de France.
0: Non, mais attends, Christian. On va demander à Godzilla.
3: Gérard, je sais pas ce que c'est le dopage.
0: Ah, tu sais pas ce que c'est le dopage? Tu suis pas le Tour de France?
3: Bah non, j'étais en vacances.
0: Ah, t'es en vacances. Et comme par hasard, le Tour de France n'est pas passé du côté de Deauville?
3: J'étais pas à Deauville, j'étais en Polynésie, Gérard.
0: Ouais, t'étais en Polynésie, bien sûr. Tu prendrais pas les gens pour des cons?
3: C'est pas de ma faute si mes parents sont riches, hein.
0: Ah ouais, ouais. Non, mais. Attends, je te demande si tu prends. Dehors. Allez, hop, bonne nuit.
2: Allez, hop,
0: bonne nuit pour Godzilla. Briquet. Oh.
4: Bah, j'ai mis tout le monde dehors.
0: Olivia, s'il te plaît, une fois.
5: Deux fois.
0: Oui. Deux fois.
3: Oui.
0: Et bon. Donc, Briquet.
3: Oui.
0: Briquet.
3: Trop dur hein, comme question. Là, ça fait quoi le dopage, c'est ça?
0: Que savez-vous sur le dopage?
3: Bah, c'est pas bien.
0: C'est qui répond?
3: C'est Briquet.
0: Donc, alors, pour toi?
3: Bah, c'est pas bien.
2: Pourquoi?
0: C'est-à-dire? Non, il n'y a pas des pourquoi.
2: Mais pourquoi?
0: Il n'y a pas de pourquoi.
2: Dans quel sens?
3: C'est pas bien.
2: Précise ton nom.
0: J'en connais que ça va gerber vite fait, là, je le sens.
3: Non, je te jure, c'est pas bon pour la santé, puis c'est pas bon,
2: Mais pourquoi
3: pour l'éthique. Parce qu'il y a plein de substances chimiques...
0: Attends, Briquet.
3: Oui.
0: Briquet, tu réponds pas à celui qui te demande et pourquoi et comment, d'accord?
3: Bah, je pense, c'est un débat, non?
0: Non, mais moi, tu réponds pas à ces gens-là, d'accord?
3: Ah, je parle qu'à toi, alors.
0: Voilà, tu réponds, je te demande, que savez-vous sur le dopage, donc pour toi, c'est pas bon.
3: Bah, c'est pas bien.
0: D'accord.
6: Gérard, excuse-moi, à la place de Godzilla que t'as viré, on accueille Susson, qui habite à Châteaudun. Et elle a 18 ans.
2: Salut, Susson.
7: Bonsoir, Gérard.
0: Salut.
7: Ça va?
0: Qu'est-ce que ça peut te foutre?
2: Oh là.
7: Oh, mais Gérard, je pose une question, hein, c'est tout.
2: Oh là là.
0: Je te réponds, t'es médecin?
7: Non, mais...
0: Non, t'es vétérinaire, d'accord. Ouais. Ok, allez, hop, Françoise.
7: Ah, Gérard, c'est pas gentil.
0: Bon, Susan, tu permets, on continue la question, de faire le tour des gens.
8: Bah, moi, je dirais pareil, exactement pareil, que c'est pas bien. De toute façon, il n'y a pas que pour le Tour de France hein, qu'il y a le dopage. Hein.
0: Ouais. Alors, si je te dis que dans la formule...
8: Il y a le karaté, il y a la natation, il y a tout ça.
3: Tire à l'arc.
0: Non, mais attends, Françoise.
8: Oui.
0: Françoise.
8: Oui, je suis là.
0: Écoute,
8: hein.
0: Là, tu viens de me dire le tir à l'arc. Si je te dis
8: le
0: sur.
8: Le karaté, je t'ai dit.
0: Ouais, bah, tu m'as dit le tir
8: judo,
0: à l'arc.
8: Le judo, si tu préfères. Le judo, karaté, natation.
3: Le tir à chambre.
8: La pétanque.
0: Ouais, et le sport en chambre aussi, il n'y a pas de dopage?
8: Si,
2: il y a le Viagra.
0: Ouais, voilà, Viagra, qui c'est qui a dit le Viagra?
2: C'est même les joueurs footballeurs.
3: Et le petit chinois aussi.
0: Un petit chinois, bien sûr. Il n'y a pas la main de ma soeur dans la culotte d'un soir non plus. Donc, Françoise, si, à ton avis, même en Formule 1, il y en a qui se dopent alors pour toi.
8: Exactement.
0: Ah,
2: Les voitures, elles sont dopées.
0: Ah ouais, elles sont dopées.
2: Ah ouais, il y a des mecs qui.
0: Attends.
2: Bah ouais, c'est clair quoi, ils mettent
0: Qui Attendez, qui?
3: N'importe quoi.
2: C'est Bieber. T'as pas le droit de mettre du nitroglycérométhanol en Formule 1, il y a des mecs qui le font, c'est du dopage, c'est tout, c'est pareil.
3: Il y a des chevaux.
0: Attends. Et l'OPO pour toi, c'est quoi?
2: Bah, l'OPO, si tu le mets dans une voiture, la voiture va plus vite, c'est clair.
0: Ouais, t'as raison. Et tu sais ce que c'est de l'OPO?
2: Non, vas-y, dis-moi.
0: C'est des produits que les coureurs ont pris pour, sur le Tour de France.
2: Ils les ont pris en vente sur le Tour de France?
0: Non, ouais. ils en ont pris, tu vois.
2: On en a parlé.
0: Ouais, ils en ont assez parlé longuement. Et ça continue encore à l'heure actuelle d'en parler.
2: Continue le Tour de France encore?
0: Non, c'est terminé.
8: Ça continue pas.
0: Christian.
2: Oui, il passe en justice. Il passe en justice en ce moment.
0: Non, mais Christian. Oui. Christian, on s'en fout, on le sait qu'il passe en justice, on s'en fout. Oui. Mais pour toi,
2: même les footballeurs.
0: Ouais, mais ça, je pense que lors de la Coupe. Oh là, ça commence à. Attends, Christian.
2: Oui.
0: Christian, je te demande 5 minutes. 5 minutes.
2: Oui.
0: Là, Manu et Pildar, vous me chopez celui qui est dans la cabine parce que là, c'est épouvantable.
3: C'est
0: on entend le bruit des voitures, j'ai horreur de ça.
4: Bon, moi, j'arrête tout. Allez, hop.
1: Il faut, qu'on aille le choper. Putain, ça
0: fait non, mais vous cherchez qui c'est qui est dans une cabine, c'est tout. Cela, c'est atroce.
4: Les clés de la voiture.
0: Ah, non, alors, c'est atroce.
6: À toute personne qui est dans la cabine.
0: Non, alors maintenant, c'est où vous faites le boulot comme on a dit tout à l'heure. Ou vous le faites pas du tout et je me casse.
4: Mon petit Gérard, est-ce que tu peux parler, tu peux parler devant ton micro?
0: Non, il n'y a pas de mon petit Gérard, d'accord? Je ne bouge pas avec toi.
4: Devant
0: et fais gaffe parce que tout à l'heure, tu vas te prendre une caméra dans ta tranche.
6: Bon, on va le gérer, Gérard, continue.
2: Donc, Gérard est très gentil.
0: Donc, alors toi, Christian, donc, pour toi,
2: oui. Là-dessus... Même, bon. Même les athlétismes.
0: Ouais, non, mais ça, ouais, mais là, pour l'instant...
2: Moi, je n'aime pas entendre cette histoire de mots drogue, dopage. Pour moi, ça devrait être interdit.
0: Non, mais
2: tout ça
7: l'alcool aussi.
0: Non, mais
7: la
0: de toute manière. Ouais, attendez. On va pas tout mélanger. Ouais.
4: Parce que Gérard n'est pas vraiment d'accord pour l'alcool.
0: Non. Mais même il y a Allo qui a quand même pas encore répondu à la première question.
2: Ouais,
0: Ouais.
2: Ouais. Donc moi je suis tout à fait pour.
0: Ah donc.
2: Ouais. Moi je suis pour le dopage. Moi-même je me dope. Ouais. L'eucalyptus.
0: Ouais.
2: C'est le pétard des koalas.
0: Ouais.
2: Voilà, et donc, s'il y a des mecs qui ont des cheveux longs, je recherche tout style de barrettes.
0: D'accord, alors, tu vois, le mec avec les cheveux longs et les barrettes, tu vas aller les retrouver au standard.
2: Ah, bah, Fildar.
0: Non,
2: bah,
0: Gérard,
2: dans un débat, il faut des pour et des contre.
0: C'est bien, Allo. T'as voulu jouer au cow-boy, et ben, maintenant, on va te faire bonne nuit. On va te dire bonne nuit.
4: Allez, bonne nuit.
0: Voilà, bonne nuit.
4: Bonne nuit.
0: Salut. Alors donc moi je peux Susan tu veux peut-être répondre.
7: Oui, mais comme je viens d'arriver, j'ai pas entendu la question, Gérard.
0: Alors que savez-vous sur le dopage?
7: Alors sur le dopage, je crois savoir que il y a des mecs qui se sont dopés autour de France, c'est ça?
0: Ouais, ben ça on vient d'en parler assez longtemps.
7: Et surtout en athlétisme, il y en a beaucoup qui se dopent aussi. Au tir à l'arc, c'est ça?
0: Ouais, non, mais au tir à l'arc, je me demande comment que les gens ils arrivent à se doper. Hein.
7: Surtout au lancer de poids, parce qu'il faut bien qu'ils fassent deux tours avant de lancer le poids.
0: Ouais, mais alors dans ces cas-là, moi je vais te dire une chose, comme ça a été dit, et je pense que tout le monde va être d'accord avec moi, toi, Briquet, Françoise, et Petit Beurre et Christian.
2: Non,
0: Attends, Christian.
2: Gérard, tu penses? Ouais.
0: Moi, je peux vous dire une chose, c'est que les coureurs en ont marre, c'est que, bon, il y a eu cette histoire-là, c'est que le coureur, on en marre jusqu'à la fin du Tour de France, que cette histoire-là soit répandue partout.
7: Et les coureurs,
0: ils ont qu'à pas se doper, je suis d'accord avec toi, mais faut se dire une chose, c'est qu'ils en ont marre aussi, c'est que leur alimentation n'est pas pareille.
2: Ouais, c'est pas la pareille. Gérard,
0: ouais.
2: Petit
0: Beurre. Oui.
7: Gérard, moi je les plains vraiment, tu vois, ils font 200 000 par mois. Mmh. C'est vraiment des pauvres gens. Mmh. Ils sont obligés de se doper. C'est vraiment des.
5: Ah non, je suis pas d'accord.
0: Attendez. Ils ont quand même. Ils ont commencé, je sais plus quand, mais ils ont quand même 4000 km dans les pattes.
2: Plus que ça,
7: mais c'est leur travail. Hein.
0: C'est peut-être leur boulot, mais derrière, c'est qu'ils ont. Ils ont quand même une vie familiale.
4: Ouais, sur Minitel.
7: C'est leur boulot.
4: Sur Minitel, on nous dit ils ont qu'à les faire en voiture.
0: Ouais, ben ça ils ont qu'à les faire en voiture. S'ils veulent faire 4000 bornes en bagnole sans pognon, ben c'est leur problème. Parce qu'il faut dire une chose, que le Tour de France, ou que ce soit la Formule 1, comme on veut venir sur le dopage, moi dans la Formule 1, j'ai jamais entendu parler de dopage. Il y a que sur le Tour de France qu'on en parle. Dans le foot, on n'en entend pratiquement pas parler. Dans le rugby,
2: même
0: c'est pareil.
2: Même les chevaux aussi. Gérard, même les chevaux.
0: Petit Beurre.
2: Oui, je voulais savoir si, tu sais, donc pour parler du Tour de France et du maillot jaune, je voulais savoir si toi tu t'étais dopé pour avoir le slip jaune.
0: Alors, Petit Beurre.
2: C'est ça le dopage, si tu bois trop de café, il y a slip jaune après, forcément.
0: Attends, Petit Beurre.
2: Oui.
0: Petit Beurre,
2: oui.
0: Est-ce que ta connerie t'a donné l'autorisation de te doper pour passer à l'antenne?
2: Oui.
0: Oui. Ah bah alors, dans ces cas-là, tu retournes au standard.
7: Gérard, c'est 6 ans.
0: Oui.
7: Je peux te poser une question qui m'intrigue depuis longtemps.
0: Oui.
7: Les cyclistes, comment ils font pipi et caca?
2: Je voulais te poser la même question.
0: Alors là, je vais te dire une chose, tu vois, Susan, ça c'est un truc qu'il faut voir. Ça, moi je peux pas te le dire. En principe, c'est quand ils arrivent à une arrivée, si c'est pas tellement long, c'est tout.
7: Ouais, mais je comprends pas comment ils peuvent faire.
0: S'il vous plaît, il y a une question Minitel. Merci.
4: Non, mais c'est pas une question Minitel, c'est un compliment. Donc comme il y en a un quand même, je vais le lire.
2: Non.
0: Bah vas-y, dis. Si c'est une connerie, Si c'est une connerie, fais-moi confiance que...
4: Alors, c'est Pépette qui dit pour moi le produit le plus dopant, c'est toi, Gérard.
0: Ah bah alors là, elle va se faire sauter, celle-là. Ça va plus vite.
6: Donc, tiens, Gérard, attends, excuse-moi, avant que tu reprennes, on accueille Tounaz.
5: Tounaz,
6: ça va. De Corbeil-Essonne.
9: Ouais, et Edouard Naz, lui.
5: Oui. Il est bien naze.
0: Ouais, Tounaz.
9: Il est bien naze au départ.
0: T'es Tounaz ?
9: T'es Tounaz.
0: Ouais, j'espère que tu vas pas être naze pour répondre aux questions.
9: Bah, c'est Tounaz, Gérard.
0: Donc pour toi, parce que je vais pas revenir, on va pas rester sur la première.
5: Ouais.
9: C'est chiant. On va passer à la deuxième.
0: Non, mais on va demander à Tounaz s'il veut répondre, s'il a entendu la question.
4: Tu peux la répéter.
5: Non.
0: Bon, attends, dis non, toi, tu allais te faire sauter, toi, si t'es pas content, toi.
5: Oh là là, Gérard, t'énerves pas, Gérard.
0: Non, mais elle va pas commencer comme ça, la nana. Si elle est pas contente, elle raccroche son téléphone.
6: Elle nous laisse. Tu reposes la question à toi.
0: Donc, Tounaz, alors pour toi, que savez-vous du dopage? Sans reparler de l'histoire des cyclistes ou autre, qu'on vient de faire un truc assez long. Bon, Tounaz, une fois.
5: Deux fois.
0: Tounaz, deux fois. Tounaz, trois fois. Adieu. Bonne nuit. Au revoir. Allez hop. Merci, Fildar.
9: Adieu, j'ai rendu.
0: Allez hop.
6: Qu'est-ce qu'il y a?
10: Il est là. Il est là.
0: Non. C'était trois fois, c'est terminé.
9: Hop. Gérard, c'est Tounaz.
0: Alors?
9: Bah,
0: tu travailles ou quoi?
9: C'est Tounaz.
0: Hey, vous allez vous réveiller au standard, vous avez pas commencé.
4: Non, mais c'est vrai, Gérard a raison, qu'est-ce que vous foutez là?
6: Bah, il est là.
0: Non, Gérard, il est là, vous amusez.
4: Il passe sur compte téléphone perso.
0: Ouais, mais ils vont pas s'amuser là, il y a 24 lignes qui sonnent, on va prendre.
6: Allez, c'est fini les vacances.
0: Oh, ouais, c'est terminé. Tounaz.
9: Gérard.
0: Bon, allez hop, Tounaz, dégage.
4: Gérard est en train de taper fil d'art.
9: Gérard, c'est Tounaz.
0: Mais il est là.
9: Gérard, il est pas Tounaz.
0: On s'était mis d'accord.
4: Gérard, t'es pas Tounaz.
5: Ah, c'est naze.
9: J'ai gentil, Gérard.
0: Hein?
9: C'est pas Tounaz.
0: Ok.
9: C'est bidon. Gérard, c'est pas Tounaz. T'es bidon.
0: C'est tout. Il s'amuse à couper les gens. Il a frappé
4: fil d'art.
0: Non, attends. Il s'amuse à couper les gens. On les entend pas.
9: Gérard, c'est de la daube.
0: Ok. Alors, Tounaz, pour la dernière fois.
10: On ne se bat pas dans le studio.
0: Tounaz, pour la dernière fois. Bon, c'est quoi là?
6: Il disait c'est calmé, Gérard.
0: Bon, non. Allez, terminé. Non, terminé.
9: Respire.
0: Deuxième question.
9: Gérard,
0: c'est tout. Fais gaffe, tu vas prendre ton temps.
4: Arrêtez, laissez Gérard faire son débat un peu.
9: Gérard, je peux répondre à la question?
0: Vas-y.
5: Vas-y, réponds.
9: Ouais, donc le dopage, moi je trouve ça tout naze.
10: Ah oui, normal.
0: C'est bien. Alors considérez-vous que le dopage soit une maladie? Alors, Tounaz, tu vas pas commencer à me les gonfler. Parce que tu vas te faire Tounaz au standard.
4: Il y a Sim, ce Mita, qui te connaît pas et qui te demande c'est quoi ce guignol.
0: Le guignol, Sim, il t'emmerde.
4: Ok.
5: C'est Jean Lefebvre.
0: Voilà, c'est Jean Lefebvre, tout à fait.
5: La question, c'était quoi?
0: C'est considérez-vous que le dopage soit une maladie?
5: Non.
9: Ça
5: pourrait venir à une maladie. Exactement, oui. Françoise.
0: Attendez, chacun à votre tour. Christian.
9: C'est une maladie.
0: Dans quel sens?
9: C'est un vif. C'est quelque chose de pas normal.
5: Comme la cigarette.
9: La cigarette, ça devrait pas être supprimée.
0: Mmh.
9: D'ailleurs, dans les lieux publics, on fume pas. Dans le métro, on fume pas.
4: On ne fume pas non plus.
9: Et moi, je fume pas et je bois pas.
0: D'accord. Attends, Christian.
9: Oui.
0: Tu vas me dire que je suis. Ça n'a pas rapport à la question et ça. Oui. Alors donc, tu bois pas, tu fumes pas.
9: Ouais.
0: Mais alors moi, je vais te poser une question. C'est bête parce que
9: tu baises. Ouais.
0: Voilà, il est une heure quarante-cinq du matin.
9: Ouais.
0: Donc si tu bois pas, tu fumes pas, tu baises pas.
9: Si, j'ai une bonne copine qui habite dans le 7e. Tous les week-ends, je suis avec elle.
0: Voilà. Donc alors Christian, petit beurre. Ça commence à m'énerver celui qui avait dans une cabine.
9: C'est pas moi, hein.
5: C'est pas moi non plus.
9: Tu m'écoutes?
0: Oui.
9: Je voulais te demander, tu dis que c'est une maladie, mais le préservatif, ça protège du dopage ou pas?
0: Alors attends, là je vais te dire une chose que là je crois que tu confonds avec sida et dopage. Alors si tu confonds là-dessus, c'est pas la peine qu'on insiste avec toi.
6: Tu peux donner la différence?
9: Expliquer la question alors.
0: Considérez-vous que le dopage.
2: Ça veut dire quoi considérer?
0: Attends, t'as 20 ans, t'as pas été à l'école?
2: Bah, 17 ans CM2, j'ai arrêté donc.
0: Ah ouais, 17 ans CM2, t'as arrêté. Alors, tu vas aller arrêter, tu vas aller voir Fildar au standard.
2: Ça veut dire quoi considérer?
0: Ouais, va voir Fildar au standard, il va t'expliquer ce que ça veut dire considérer.
2: Mais je sais pas, il est pas aussi intelligent que toi, et c'est à toi de m'expliquer.
0: Attends, avec un. Allez, en ayant des cons comme toi, ça me suffit. Rien qu'avoir un con comme toi, ça m'a suffi. Françoise.
11: Ben, j'ai répondu, hein.
0: Briquet.
11: Oui.
0: Pour toi.
11: Non, pour moi, c'est plus un handicap, tu vois.
0: Olivier, s'il te plaît. Merci.
12: Olive.
0: Non, mais Olivier, tu vas pas commencer comme ça, parce que sinon, je vais...
4: Je me suis trompé de bouton.
0: Oui, ben, dans ce cas-là, tu...
6: Ça te vaut rien, les vacances, Olive.
0: Ouais, je crois pas, hein. Donc, Briquet, donc, pour toi.
11: Pour moi, Olivier a une très belle voix, et... Le dopage, c'est plus un handicap qu'une maladie, tu vois.
0: Bon, alors, moi, si je te repose une question, dans quel sens? Et tu vas peut-être pouvoir me répondre, si
11: en
0: tu
11: général,
0: veux.
11: En général, ils vont en avant, mais bon, dans quel sens? C'est difficile à répondre, ta question, là. Parce qu'en fait, et la maladie provoque, en fait, le diagnostic.
0: Mm-hmm.
11: Le handicap, c'est pas du tout pareil.
0: Ouais, mais
11: il y a
0: je vois...
11: Il y a déjà des antécédents, tu vois. Tu vois ce que je veux dire?
0: Mm-hmm. C'est
11: sûr. Et tu peux pas aller outre ces antécédents par le diagnostic médical ou autre.
0: Ouais, mais ça de toute manière, qui c'est qui se marre comme une perdue?
11: Non, mais comprends pas ce que je dis pour ça.
0: Non, mais je pense que...
6: Tiber, c'est très simple. Considérer, ça veut dire en fait que des fois tu peux être con et des fois tu peux être sidéré.
0: Non,
6: parce
0: mais
6: que
0: attends,
6: Gérard,
0: attends,
6: il peut avoir une idée.
9: Je trouve qu'ils veulent arriver tous. Hop. Le premier.
0: D'accord.
4: Mais qu'est-ce que ça veut dire, Philippe?
0: Là, non, mais ça sert... Hey,
6: Fildar, le micro, là, il est ouvert.
4: Fildar, qu'est-ce que ça veut dire?
0: Je tiens le micro quand je parle, d'accord?
4: Mais il y a Fildar qui passe ses coups de téléphone perso, là.
0: Non, mais de toute manière, je pense qu'on va poser la quatrième. On va se faire une petite pause parce que ça va pas aller. Donc, on va... Susan, tu veux...
11: Oui, alors moi, je dirais qu'il y a pire que le dopage. Comme l'ecstasy, la coke, l'héroïne, le...
0: Non, non, mais attends. Attends, considérez-vous que le dopage est soit une maladie...
11: Je considère que le dopage fait partie d'une drogue douce. Voilà.
0: Mais est-ce que c'est une maladie?
11: Maladie, oui, c'est une maladie. Non, parce que en fin de carrière sportive, ils arrêtent à mon avis.
0: Non, mais attends, de toute manière, si le mec il a envie de se droguer jusqu'au bout, il ira. Ok.
11: Mais ça sert à rien puisqu'il fera.
0: S'il a envie de se doper jusqu'au bout, il ira.
11: Oui,
0: donc ça sert à
11: ça.
0: Non, mais je vais pas m'éterniser là-dessus, ok?
11: Non, mais t'as pas compris, Gérard.
0: Non, bah bien sûr, je comprends pas, je suis un con, c'est ça?
11: Non, pas du tout, j'ai pas dit ça. C'est toi qui l'as dit,
0: on a dit. Donc, le disque, c'est quoi, monsieur Olivier?
4: Il y a une question sur Minitel d'abord. Il y a une question sur Minitel d'Alinéa.
9: Gérard, tout naze, a envie de répondre. Hein.
4: Alinéa, 64 ans. Gérard, j'ai envie de toi. Et est-ce que les cotons-tiges dopent?
0: Merde. Elle va se faire. Quel âge?
4: 64 ans.
0: Et c'est comment son nom?
4: 21.
0: Non, mais son nom. Tiens, je vais te mettre 21 coups de pompe dans le cul, toi, tu vas voir. Ça va te faire tout drôle. Alors t'envoies la musique et...
4: J'ai pas calé, il faut que tu fasses une autre question.
0: Non, non, tu
4: J'ai calé que dalle.
0: Oh bah tu cales et tu te mains le cul.
4: Ok.
10: Bah, demande à Tounaz, il a pas répondu.
0: Ouais, Tounaz pour Tounaz.
9: Ouais, donc moi le dopage c'est plutôt une maladie, parce qu'on sait que dopage vient du latin d'opium. Et donc,
4: d'opium,
9: si on recherche bien dans le dictionnaire Vidal des médecins assermentés par la médecine de justice vaccinale,
0: ouais.
9: On peut déterminer que le dopage est une maladie.
0: Ouais.
9: Du latin d'opium.
11: Ouais.
0: Ah ouais. Tu crois que les médecins ils vont trouver
9: non,
0: un.
9: Non, je cherche pas. J'ai fait un BEP de dopage.
0: Un BEP de dopage. T'as pas fait un
9: non, mais tout à fait. Dans une école qui s'appelle Shit High School.
0: Ouais. Et t'as pas fait. T'as pas fait des études de dopage dans le
9: non,
0: Bois de Boulogne?
9: Et aller au Bois de Boulogne, oui, c'est
11: vrai. Tu l'as fait dans la dope, non?
0: Bon, donc...
9: Ouais, une maladie.
0: Donc, qui c'est qui a pas répondu? Tiber, il est encore là, lui?
4: Françoise
0: a répondu.
11: Ça pourrait venir une maladie. Bah, Gérard, t'as pas répondu, on voudrait ta réponse.
0: Ah non, mais moi je peux vous dire une chose, que là-dessus c'est pas moi, là-dessus moi j'ai jamais pris de produit, donc
11: Non, c'est... mais qu'est-ce que t'en penses de la question?
0: Ah non, mais même moi je peux vous dire une chose, que ça c'est un truc que...
11: Est-ce que tu la considères comme une maladie, la dope?
0: Bah ça, chacun voit midi à sa porte. Hein.
11: Et tu la vois à quelle heure ?
0: Non, mais chacun voit midi.
11: Oui, mais
0: voit
11: pour toi, c'est une maladie ou pas ?
0: Non, mais personnellement, pour moi, oui, c'est une maladie.
11: D'accord.
0: Maintenant, si la personne a envie de terminer ses jours avec ça, c'est son problème, ce n'est plus le mien.
9: Exactement,
11: ouais.
9: Gérard.
11: D'accord,
0: hein?
11: Gérard.
0: Moi, là-dessus, je sais que je...
9: Tu as raison, Gérard.
0: J'irai pas touché à ça.
4: Gérard.
12: Vas-y.
4: Gérard, ouais, à la place de Petit Beurre, on a Petit Lu qui aimerait répondre à la question.
13: Bonsoir, c'est Petit Lu.
9: Bonsoir, Petit Lu.
4: Bonsoir, Petit Lu.
9: Bonsoir, Petit Lu.
13: Bonsoir, GG. Bonsoir, tout le monde.
0: Salut, Petit Lu.
13: Ouais, moi, je voulais dire qu'en fait, le dopage, c'est plutôt une philosophie. Mm-hmm. C'est plutôt un état d'esprit, tu vois, un dogme, si tu vois ce que je veux dire.
0: Non, mais attends, hey, tu vois, on n'est pas là pour faire des cours de.
13: Mais je fais pas.
4: On n'est pas là pour ça.
13: Je fais pas.
4: Non, laisse tomber, on n'est pas là pour ça.
13: D'un mouvement philosophique que vous appelez.
0: Non.
4: Allez.
0: Non, attends, tes conseils de philosophie et tout ça, je m'en bats les. Hein.
11: Les couilles.
0: Ouais, voilà.
4: Non, tout à fait. Les cacahuètes.
13: T'as bien tort.
0: Donc,
11: troisième question, Gérard.
14: Non, pose la question, Gérard, et après.
4: Attends, juste pour finir la question, là, quand même. Il y a donc Sandy, 80 kilos, qui voudrait dire sur Minitel.
0: Bah ouais, c'est ça.
4: Le dopage.
0: Attendez. Attends, là, le bulldog, tu me le dégages. Hop. Terminé, je veux pas le savoir.
14: Mais c'est qui?
0: Je veux pas le savoir.
13: Mais attends, il a pas dit bulldog. Il a dit Pékin. Ah ouais, pareil.
0: Terminé.
9: Sandy est très gentille.
0: Voilà. Donc, je sais pas.
4: Tant pis pour Minitel.
9: Gérard.
0: Oui.
9: Tu pourrais m'envoyer un CD.
0: Ça tu demandes à Pildar tout à l'heure. Donc on va s'écouter les petits pois carottes avec un stérilé, où je pense. Et pas d'insultes.
15: De Gérard.
0: Et donc, vous venez écouter des petits pois carottes avec Stéril, où je pense. Donc, il est 1h56, donc vous pouvez toujours nous appeler au 0803-08-5000 et toujours le 3615, code Fun Radio, rubrique directe, et bien sûr
4: L'Internet.
0: L'Internet, donc, comme il n'y a personne pour me dire...
14: Ça marche.
0: Donc, alors, je sais qu'il y a pas mal de personnes qui nous écoutent.
4: Et qui nous ont écrit, merci.
0: Et qui écrivent, si vous voulez nous écrire, c'est toujours au 143 Menussal, Charles de Gaulle, 92 521, Neuilly-sur-Seine, Sedex. Et donc, on va saluer aussi les Anglais, good afternoon, Espagnol, Chupamela, cha-cha.
4: Attends, l'Espagnol, comment tu dis donc bonjour en espagnol?
0: Chupamela.
11: Chupamela.
4: Chupamela Spisna.
0: Voilà.
9: Et en allemand.
0: En italien, c'est Buenos Dias.
9: En allemand.
0: Et en allemand, c'est. Daichamut.
9: En Ouzbékistan.
0: Et en chinois, c'est Tutti Tut.
9: Et en breton.
0: Et en breton, c'est.
9: Kenavo.
0: Voilà. Et on récupère Christian.
9: Oui.
0: Petit Lu.
9: Oui.
0: Oui, alors attendez, il y a.
4: Attendez,
0: il y a quelqu'un qui veut.
14: Veut parler là.
0: Qui veut parler 5 minutes?
16: Bonjour à tous.
4: Bonjour,
11: bonjour
4: donc.
11: Salut. Comment vas-tu?
9: Bonjour.
16: Ça va très bien, merci.
11: Le mariage s'est bien passé?
16: Non, mais attends, là, je voudrais d'abord parler à Françoise, si elle est là.
14: Non, elle est plus là. Elle est là.
16: Françoise.
11: Je suis là, Sandy. Hein.
4: Françoise,
16: comment?
4: Oui.
16: Comment?
11: Je suis là, Sandy.
16: Donc, tu vois, je voulais te dire quelque chose.
4: Excusez-moi.
16: Très gentiment.
11: Oui,
16: c'est que
11: Sandy.
16: C'est pas la peine de me traiter de bulldog et de dire que c'est vrai que c'est que moi, que moi je suis un bulldog.
11: Et de toute façon, bulldog, c'est pas moi qui te l'a donné, c'est Max. Hein.
16: Oui, mais c'est pas la peine de dire que c'est vrai.
4: Elle l'a pas dit.
11: J'ai jamais dit ça.
0: Non,
16: t'as jamais dit ça. Il y a quelqu'un qui t'a demandé et toi t'as dit oui, c'est vrai. C'est Sandy.
11: Si tu crois tout le monde, toi.
16: Toi qui l'as dit.
0: François, tu te calmes, s'il te plaît, d'accord?
16: Alors moi, je suis gentille avec toi et tu te calmes avec moi.
11: Je t'ai jamais traité de bulldog.
16: Non, mais tu l'as dit tout à l'heure, en tout cas. Hein.
11: De quoi j'ai dit?
16: T'as dit que c'était vrai que j'étais un bulldog.
4: Ok, super.
11: On m'a demandé c'était qui qu'on appelait bulldog, j'ai dit Sandy.
16: Non mais moi je te dis...
4: J'ai un peu du mal à gérer là.
16: Moi je te dis, tu te calmes. Parce que sinon c'est moi qui va te calmer, ça va pas être Gérard.
11: Bon,
16: okay.
11: Allez,
16: tu
11: fais peur, Sandy? Tu crois que tu fais peur?
0: C'est bon.
16: Bah tu me fais pas peur non plus. Hein.
4: Tout ça c'est l'OPO de toute façon.
0: Allez hop, terminé. Voilà, les histoires sont réglées, donc on récupère Christian.
9: Sandy.
0: Oui, Sandy, elle est toujours là, t'écoutes.
9: Tu es gentille.
0: Voilà.
9: Tu es mignonne et toute belle.
0: Voilà.
9: J'aimerais bien que tu m'envoies une photo de toi et Gérard.
0: D'accord. On n'hésitera pas, Christian. Voilà. Donc, on te récupère toi. Ouais. On récupère Petit Lu.
12: Oui, salut, toi.
0: Re-salut.
12: Salut.
0: Briquet.
15: Oui, salut.
0: Tout naze. Ah non, là, qui c'est qui s'amuse avec un téléphone portable?
12: Ah, tout naze.
15: C'est tout naze, ça.
0: Donc, tout naze.
17: Il est plus là, on le rappelle, on le rappelle.
0: D'accord. Susan.
15: Oui, c'est moi.
0: Donc, voilà. Donc, alors, la quatrième.
15: Sandy?
0: Non, elle n'est pas là, Sandy.
15: Tu es belle, tu es mignonne. Est-ce que je pourrais avoir une photo de toi et Gérard?
12: On t'aime.
0: C'est qui?
15: C'est Susan.
0: Ah ben, pour les... Non, mais Olivier, ça t'amuse, là?
4: De quoi?
0: C'est ça beau. T'amuse, là
15: C'est trop beau, Lily, laisse-le.
12: L'instant est magique.
15: Oh, elle est belle, la musique.
4: J'ai rien fait.
15: Les oiseaux chantent et quoi? Les fleurs fleurissent.
4: Tu vois bien les boutons, j'ai rien appuyé, j'ai appuyé sur aucun bouton.
12: Ah ouais, ça, on voit bien les boutons, ouais.
4: Ouais, bah ça, c'est clair.
12: Ouais, c'est clair.
0: Bon, non, mais c'est pas grave. Donc, alors, peut-on se laver? Peut-on se servir du dopage pour se laver? Donc, on va demander à Susan.
15: Oui, alors, moi, je m'en sers souvent parce que je trouve que c'est un parfum vraiment... ça sent très bon. Et j'aime bien le rose, le bleu, le vert et le jaune. C'est les meilleurs parce que le noir, le blanc et le marron, ça pue, je trouve. Hein.
0: D'accord.
18: Tout naze est revenu, hein, excusez-moi.
0: Tout naze.
19: Ouais, bonsoir Gérard. Ça sent bon aussi.
0: Ouais, d'accord. Donc, alors, t'as entendu la question?
19: Non, parce que je viens d'arriver, là, il y a eu un petit problème de phone.
0: Ouais, t'étais avec un portable?
18: Non, je le rappelais, parce que là, ça a coupé.
0: Ouais, donc il était dans une cabine?
18: Hein? Non, il était chez lui, mais il a tiré le fil et ça a débranché.
0: Ah, d'accord.
19: Vas-y,
0: fais
19: toilette, alors
0: il doit
19: se branler.
0: Ouais, d'accord, Christian. Non, mais c'est bon, Christian.
19: Ouais,
0: Christian, on se calme. Donc, alors, pour tout naze.
19: Il y a un portable qui sonne, là.
15: Attendez.
19: Oh là.
0: Là, ça commence à bien faire. Olivier!
4: Oui.
0: Où? Retire. Cette musique.
15: Regarde. Gérard est à ton portable.
4: Bah, viens voir. Il n'y a aucun bouton d'allumé.
19: Un peu de professionnalisme, Gérard.
4: C'est lequel?
0: Non, mais c'est bien. Alors là, il y en a un qui a un portable qui sonne, on ne sait pas qui c'est.
4: Bah, c'est pas moi.
15: C'est pas moi.
18: C'est pas ton tatou, Gérard?
15: C'est ta tribu.
0: Non.
4: C'est ta montre. Tu vois, c'était ta montre.
15: Bah
4: voilà, appuie dessus, ça s'arrête, je suis sûr.
0: Non. Ça sonne pas, ma montre.
4: Tiens, tu mets ta montre juste devant et ça sonne.
12: Game over.
4: Il vient de vérifier quand même.
0: Tout à l'heure, il y en a deux au standard qui vont se prendre des claques.
20: Encore?
0: Je le sens venir.
12: Bah, nous aussi, on le sent bien. Ouais.
19: Oh là là.
15: Le débat se poursuit pas là.
0: Donc, alors, pour tout naze, peut-on se servir du dopage pour se laver?
19: Tout à fait.
0: Ouais, dans quel sens?
12: Vers l'arrière.
19: Ouais, d'accord. Plutôt vers l'avant, je dirais, parce que moi j'ai une brosse à dents super dopage.
0: Ouais.
19: X3.
0: Ouais.
19: Tu peux prendre du dopage avec du Colgate hein, ou de l'Aquafresh 3.
0: D'accord. Oh, alors, tout naze.
19: Non, tout naze.
0: Tu retournes voir Manu, il va t'expliquer comment ça se
19: passe.
0: Tu retournes voir Manu au standard. Tu retournes au standard.
19: Oh,
0: standard, merci. Briquet.
15: Oui.
21: Moi,
15: je préfère les petits dopes.
0: Hein?
15: Moi, je préfère les petits dopes.
0: Tu préfères les petits dopes? Alors, Briquet, c'est pareil, tu retournes voir.
18: Non, ça veut dire quoi, les petits dopes?
0: On n'a pas besoin de s'amuser à citer de marque.
15: C'est le contraire de la grosse dope. Moi, je prends les grosses, toi, les petites, c'est ça? Voilà.
0: Ah ouais, mais de toute manière, t'en as qu'on en des grosses et t'en as d'autres qu'on des petites.
12: Ouais, toi, t'es une grosse.
15: Et toi, t'as quoi, Gérard?
0: Moi, si je vais aller. Parce qu'au lieu de. Au lieu de commencer sur le dopage, on aurait dû commencer sur le fantasme.
15: Ah ouais,
0: je pense que là.
4: On va s'amuser.
0: On va s'amuser.
19: Mais comment?
0: Ouais, les comment là, toi tu vas te calmer. Donc, petit Lu.
18: Allô?
4: Oui, maman.
18: Non, je t'ai dit de plus m'appeler à ce numéro.
0: Manu!
20: Qu'est-ce que tu fais?
15: Manu, qu'est-ce que tu fais? Oh là là!
4: Ça suffit.
12: Il appelle sa mère.
15: Oui. Gérard,
0: petit Lu.
4: Petit Lu. Gérard, reprends un peu en main ton débat là.
0: Petit Lu.
12: C'est petit Lu, ouais. Moi, je pense qu'il faut prendre le problème déjà à l'endroit. Pour se laver avec du dopage, il faut se laver.
0: D'accord. Merci pour la chèvre. Christian.
19: Oui. Moi, je veux prendre du shampoing.
0: Ah, voilà. Bah ouais, mais justement, c'est la question numéro 6, donc c'est bête.
4: Et voilà.
12: Super les questions.
0: Si ça vous plaît pas, c'est les vacances. Si ça vous plaît pas, vous mettez de la musique toute la nuit.
4: Mais j'ai rien dit, moi. Mais attends, c'est génial ton truc.
0: Alors tu.
8: On débat, le débat de Gérard.
4: Il est... Je sais pas ce que vous en pensez, mais c'est génial.
20: Tu fermes ta...
4: Les questions sont super.
20: Tu la fermes.
4: Mais les questions sont pensées.
20: Tu la fermes.
4: Ok.
8: C'est génial.
22: Je vais répéter la question à Gérard, je te on t'a pas bien entendu. Vous les entendez bien, vous, les auditeurs?
20: C'est quoi ça, c'est le chef, qui est là-haut?
8: Non, c'est Spaceman.
20: Ouais, c'est Spaceman.
8: Spaceman.
20: Et puis, bon,
4: Gérard,
20: se sert-on du dopage pour faire des plats cuisinés? Oh, c'est dommage.
8: Non.
20: Alors, ceux qui dorment, ils vont dégager.
8: Mais c'est quoi ces questions?
23: Alors, la question était, se sert-on du dopage pour cuisiner, c'est ça?
20: Voilà.
23: Voilà, alors moi, je ne cuisine pas avec du dopage parce que c'est dégueulasse.
20: Ouais.
23: Ça pue.
20: Ouais.
23: C'est une sale odeur, c'est un sale goût. Et dis-moi qui se sert du dopage pour cuisiner, hein. Vraiment, une question vraiment intelligente. Hein.
8: Ouais, super.
23: Maïté, attends, c'est pas Marc et Bécasse, hein.
20: Non, mais c'est pas Marc et Bécasse. Attends, toi là-bas.
8: Roger, je te copie.
20: Bon, il y a un truc là, il y a une radio, il y a quelqu'un. Là, ça commence à bien faire.
8: Tango, Charlie, Alpha, Roger.
23: Ouais. Je suis 5 sur 5.
24: Attends, ça s'est arrêté, je crois.
20: Ouais, ça s'est arrêté.
4: C'est bon, vas-y. Non, ouais.
20: Vous foutez pas un peu de moi là au standard là, ça se voit que c'est les vacances pour toute la merde.
8: T'es parti en vacances toi, GG?
20: Non.
8: Et là, t'as mis le maillot brésilien sur la plage?
20: Le maillot brésilien, et tu vois, les Brésiliens, ils ont pas été capables de battre la France, d'accord?
8: Et t'as pas été à Fleury-Mérogis,
22: plage? Oh, ne dis pas ça à Gérard, quand même.
23: Chercher du travail?
8: Bon, on rentre le débat.
20: Alors, Christian, pour toi.
8: Oui.
20: Bon, là, ça commence à bien faire. Oh là là,
24: ça merde.
4: Lionel.
24: Attends.
23: Gérard, poursuis ton débat, s'il te plaît.
20: Donc, Christian.
8: Oui. Je t'écoute.
24: Qu'est-ce que t'as touché là? Attends, je sais pas.
8: Les Français parlent tôt français.
4: Bon, reprends, c'est bon.
23: Christian, réponds à la question.
20: Christian.
8: Oui.
20: Donc pour toi.
8: Oui.
20: Bon, ça commence à bien faire au standard, s'il vous plaît.
8: Vas-y, écoute Gérard.
20: Donc, Christian, pour se sert-on du dopage pour faire des plats cuisinés?
8: Non, moi je fais la cuisine très bien.
20: D'accord.
8: Je mange du lapin au vin rouge.
23: La moule.
8: Je mange du poisson au vin rouge. Non.
23: Et de la moule au vin rouge. Et
20: attends, Christian. Christian.
8: Des moules frites.
20: Et Christian.
8: Rouge.
20: Christian.
8: Oui.
20: Et en principe, des moules frites, c'est pas avec du vin rouge, c'est avec du vin blanc.
8: Un connaisseur. Je sais, vous allez le dire.
20: Le seul vin rouge, en principe, tu fais un coq au vin rouge.
8: Oui, un coq, vous allez le dire, un coq au vin rouge.
20: Et le lapin, c'est pas au vin rouge, c'est à la moutarde.
8: Oui, on peut le faire aussi, à la moutarde, à la rigueur.
23: Il faudrait que tu nous invites, Gérard.
20: Ouais. Non, mais moi, alors là, je suis un très mauvais cuisinier, donc... C'est pas moi qui va vous inviter à manger.
23: Hein. Sandy,
8: Gérard, Sandy, elle cuisine bien ou pas?
20: Ah ben ça, faudra lui poser la question.
8: Mais c'est toi qui manges tes plats, donc je te demande à toi.
20: Ah non, mais moi,
8: une question à Sandy.
20: Ah ben elle est pas là, alors malheureusement.
23: Mais elle écoute.
8: Très belle et très gentille.
20: Ouais, d'accord, ça on le sait.
23: Gérard, fais attention, Christophe, je vais la sauter. Hein.
8: Non. C'est un pervers. Non.
23: Fais attention, Gérard.
8: Non.
23: Tu vas te voler.
8: Je ferai pas ça.
20: C'est quoi là? Qui c'est qui bouffe là?
8: Bon, question suivante.
20: Non, il n'y a pas de question suivante. On va demander à Petit Lu.
8: C'est Petit Lu qui mange.
24: Il parlait en même temps.
8: Mais non, je peux pas être en train de parler, en train de manger, ça s'entendrait.
20: Donc, ce sert-on du topage pour faire des plats cuisinés?
8: Je sais pas, moi je suis végétarien.
20: D'accord, alors comme ça...
4: Mais attends.
20: Non, mais attends, c'est clair et net, il est végétarien.
8: Je mange pas de PO, si ça te dérange pas.
4: C'est moi qui fais le débat, Gérard.
20: Attends, c'est toi qui fais le débat depuis quand? C'est quoi, depuis quand que tu fais le débat, toi? Toi, tu feras le débat quand je t'appellerai Potium, tu sortiras dessous ta console. Déjà, tu vas m'éteindre tu vas pas commencer
8: Roger,
20: à faire ton
8: Roger,
20: bordel, là.
8: Roger.
20: Ok. Briquet.
8: Roger.
23: Moi, j'ai simplement le dopage. Je conseille
4: rien fait.
23: Le sel et le sucre.
25: Bonjour.
23: C'est beaucoup meilleur.
20: Le sel et le sucre?
24: Moi je bosse plus dans des questions comme ça.
4: Gérard vient de lancer un magazine à la tête de l'Olivier.
20: Vous engueulez pas, les mecs.
4: J'y peux rien, c'est les problèmes techniques.
20: Attends, s'il y a des problèmes techniques.
23: Oh là là.
4: Bon, entre temps, on accueille Tu Dégages à la place de Tounaz.
20: Ouais, bien sûr, tu vas me reprendre encore des mêmes avec d'autres noms. Et c'est malade, bordel!
4: Mais ça vient du standard, regarde, quand on le bouge, ça s'arrête, regarde. Attends!
23: Non mais Gérard!
4: Tiens, tu vois?
23: Gérard, c'est Suzon.
24: Faut le tenir.
1: Gérard, bonjour.
20: Gérard. Okay.
1: Bonjour.
20: Max, Max,
2: enchaîne.
24: Allez, du riz,
20: viens mon secours là.
2: C'est fil derrière là.
3: C'est comme au bon vieux temps.
24: Va balancer le magazine.
20: Et puis là-bas, il pique des conneries.
1: Alors tu
20: non.
2: J'ai rien fait.
20: Prends l'aria.
2: Mais j'ai rien fait. Mais c'est dégueulasse.
3: Allez hop, tu dégages.
20: Gérard, tu prends l'aria tout à l'heure, sinon j'en.
3: Gérard, c'est comme au bon vieux temps. Hein.
20: Bon, alors tu dégages.
3: Gérard, si tu dégages.
20: Ouais, bah tu dégages.
3: Tu restes à l'antenne, Gérard. Allez hop,
20: Gérard, tu dégages, tu réponds à la question ou tu vas dégager pour de bon maintenant.
3: Ouais, alors donc, moi je crois que la cuisine c'est pas une bonne idée, quoi, que le dopage, tu veux. Mm-hmm. Ouais. Parce que bon, moi je dis que bon, moi je suis végétarien déjà d'une.
5: Ah, bienvenue.
3: Et donc, dans les plats cuisinés, bon, si tu mets un peu de top, c'est sûr que tu vas partir en extasie totale, mon gars.
20: Mm-hmm. Ouais, donc, et puis je suis pas ton gars déjà pour commencer.
3: Bon, alors Gérard, mon petit GG.
20: Non, je suis pas ton petit GG.
3: Bon, alors GG. Tout court.
2: Tu peux l'appeler ma puce. Hein.
3: Bon alors Gérard, ouais donc le dopage dans la cuisine c'est pas une bonne idée.
1: C'est mieux dans la salle de bain.
3: Ouais apparemment ouais, dans la salle de bain ça peut être plutôt sympa quand tu prends ta douche. Ouais. Moi je prends déjà des bains avec
1: Gérard.
20: Voilà.
1: Ouais mais tu peux mettre du dopage pour faire mousser.
5: Bon tu gères.
3: Par
5: un
3: exemple
1: ouais. Voilà. Gérard, les ouais.
20: Non c'est toi Olivier là avec ton casque. C'est
1: Gérard.
20: Toi Olivier alors, t'arrêtes un peu.
3: Gérard, faut que tu gères ton débat un petit peu.
5: Ouais, gère un peu le bordel.
1: Gérard, c'est Susson.
20: Ouais.
1: Est-ce
20: ouais.
1: que Sandy a mis du dopage dans la cuisine?
20: Oh. Alors là, tu fais une chose.
5: Tu peux la faire dégager, elle.
1: Et attends, c'est la question.
20: Attends, qui c'est qui a dit ça?
1: C'est, je sais pas, tu tapes là, ou tu dégages.
3: Non, c'est Francine.
20: Ah, c'est Francine?
3: Ouais, c'est Pierre.
20: Ah ouais, ben là je pense que si vous cherchez la petite bête... Vous allez avoir la grosse bête tout à l'heure encore qui va venir. Et ça va morfler pour celui qui dit des conneries sur elle.
24: On a dit pas de Sandy. Mais attends, c'est toi qui viens de dire la grosse bête en parlant de Sandy. Donc
20: Attends.
2: Voilà.
20: Ouais, non, mais attends. Celui qui s'amuse.
2: Une grosse bête.
1: Allô?
20: Ouais.
1: Allô?
3: Allô?
1: Allô?
3: Allô, Gérard?
5: Allô?
1: Allô? Allô, Gérard?
20: Oh là.
3: Allô?
1: Oh là là, ça
3: marche
1: plus.
3: On entend plus Gérard, là, Gérard?
24: Reprends la GG.
5: J'ai parti boire un café.
20: Donc, alors, septième question, faites-vous. Allô oh
5: hey.
1: Oui.
20: Bon, faites-vous du dopage. Prendriez-vous un dopage comme marque de shampoing?
1: Oula, j'ai rien compris la question.
20: Prendriez-vous un.
1: Oseriez-vous?
5: Ça veut dire quoi?
20: Prendriez-vous le dopage comme marque de shampoing?
3: Alors
24: la question c'est prendriez-vous?
3: Ouais, donc
20: tu dégages pour l'instant!
3: Ouais.
20: Tu dégages! Tu dégages, tu fermes, Tom!
3: Bah attends, Gérard, le soir.
20: Tu la fermes, c'est moi qui commande!
3: Ok, alors,
5: le king de Suren.
3: Ok, alors.
20: Alors tu commences par te taire. Tu te commences par te taire.
3: D'accord.
20: Donc je répète la question.
1: Oui.
20: Prendriez-vous le dopage comme une marque de shampoing?
3: Oui.
20: Voilà. Alors on va demander à Christian parce que tu dégages. Je vais la fermer parce que tout à l'heure tu as dégagé.
5: Moi non, ne prends pas de shampoing comme dopage.
20: Mais attends, tout à l'heure,
1: c'est
20: qui a pas compris?
5: C'est quoi?
1: Prendriez-vous?
5: Prendriez, ça veut dire quoi prendriez?
1: Ah, prendriez-vous?
20: Attends, allez, si on prend ta
24: prendriez-vous?
20: Si on prend ta femme à la place d'un shampoing, qu'est-ce que tu vas dire?
1: Je veux pas que vous prendriez ma femme.
20: Ok. Alors, Christian, tout à l'heure, tu as bien dit sur la question numéro 4, peut-on se servir de dopage pour se laver? Tu m'as dit non, tu prenais du shampoing. Donc maintenant, si je te dis, prendriez-vous le dopage comme une marque de shampoing? Tu me réponds non. Donc, tu te laves pas la tête alors?
5: Une marque, c'est une marque. Très autre, je prends à la pêche pour me laver les cheveux.
24: Ouais, d'accord.
3: Oh, c'est franchement tout naze.
20: Bon, alors toi, tout naze. Toi, t'es tout naze.
3: Non,
20: comme tu comprends pas. Non, mais attends.
24: Si tu dégages, c'est pas tout naze.
20: Alors, tu dégages si tu comprends rien.
3: Non, mais c'est pas moi qui ai dit ça, Gérard. Hein.
20: Non. Non, mais c'est tout naze, c'est bizarre.
3: Apparemment, il repasse sur les lignes. Faut vérifier.
20: Non, mais attends, là, va falloir peut-être faire quelque chose.
24: Mais regarde, Fildar, il se balade, là.
20: Bon, hey, Fildar, tu viens bosser, là, ou quoi?
24: Tu reprends un peu ton débat en main, là.
20: Hein Parce que là, il y en a. Quoi ? T'as un problème ? Tu veux maman encore se
4: contacter ? Huitième déjà ?
6: Première question.
20: Bon, non, Gérard, c'est la septième.
4: On va tout recommencer.
20: Donc, prendriez-vous le dopage comme marque de shampoing ? Donc, on. Et putain, celui qui rigole derrière.
23: Mais non, Gérard, allez.
20: Bon, alors maintenant, vous répondez. Maintenant, je répète
23: d'accord,
20: plus les questions.
23: D'accord, Susan répond. Alors, je ne prendrai pas le dopage comme marque de shampoing parce que dope, ça pourrait être tu pues, quoi.
20: Ouais.
23: Parce que quand on dit, ouais, tu dopes, tu pues, ça, tu vois. Donc, c'est, j'aurais une entreprise, j'aurais un produit, j'aurais pas pris ce nom-là parce que je trouve qu'il est moche, quoi. Et puis, en plus, ça peut être la doper la cam, la drogue ou doper
20: ouais,
23: du pue,
20: mais...
23: quoi.
20: Ouais, ok.
23: Donc c'est moche, voilà.
20: D'accord. Donc on va demander à Tounas, s'il est encore là.
23: Non, il n'est pas là.
4: C'est tu dégages.
20: Ah, c'est tu dégages.
7: Ouais, donc moi je prends du dopage LCF de L'Oréal. Problème des cheveux, ça rend le cuir chevelu vachement propre, quoi.
20: Ouais, et ben tu vois, tu dégages. Là je crois que
7: mais
20: tu
7: non.
20: Dégages. Non, mais Gérard, non, mais attends, tu dégages.
7: Mais Gérard, je t'aime.
20: Bon alors tu dégages. Allez hop, ce coup-là, il dégage pour de bon.
4: Mais il est là, hein, pourquoi tu l'appelles?
20: Non, mais attends, il répond à la question, il n'a pas donné de marque. Hop.
23: Gérard.
20: Oui.
7: Bon alors je prends du shampoing tout court.
23: Gérard, tu dis pas tu dégages.
20: Voilà, bah tu dégages.
4: Il est là.
20: Point final à la ligne.
23: Non, pas tu dégages.
4: Il est là, Gérard.
20: Il va pas nous faire chier jusqu'au bout.
4: Bon voilà. Allez, enchaîne.
20: Donc on va demander à Briquet.
10: Oui.
20: Moi, donc pour toi.
10: Moi je prends du petit dop âge 20-25.
20: Avec âge 20-25.
4: Ouais. Bon, Briquet, tu dégages.
20: Briquet, bah oui.
10: Mais non, c'est du petit dop âge.
4: Ah d'accord.
10: Petit dop âge 20-25.
4: Elle a raison.
20: Ah d'accord.
6: Troisième.
20: Okay. Petit lu.
6: Ouais, bah écoute, ouais, moi je prendrais bien du dopage pour me laver les cheveux. Encore faudrait-il que je me lave les cheveux.
20: Ok, alors Christian.
13: Oui, bah moi je prends
6: du
13: mousson, de quelque chose de liquide,
6: d'huile de vidange.
20: D'accord. Moi je peux vous dire une chose que je citerai pas de nom, mais il y a des shampoings qui rendent facilement les cheveux brillants.
4: Quoi, ouais, Garnier, L'Oréal,
6: Elf, Motul, Antar.
4: Merde.
20: Yana, tout à l'heure.
6: Guerlain. Vas...
20: Oui.
14: Le débat.
20: Oui, Christian.
6: Javel.
20: Oui.
6: Javel WC.
20: Non, pas de Javel. Donc faites-vous du dopage en boîte de nuit ou autre.
4: Gérard, je voudrais juste que tu nous parles d'un truc quand même. C'est qu'est-ce qui peut arriver si en boîte de nuit, si je vais en boîte de nuit, j'en prends, et si je me fais arrêter par les flics. Attendez, laissez répondre à Gérard.
20: Il
4: nous en a parlé tout à l'heure, et qu'est-ce qui peut arriver?
20: Non, mais tu peux tous les laisser. Toi, tu viens pas trop peur parce que tout à l'heure, je vais t'assommer. Donc, la question que tu viens de me dire, ça, c'est tes risques et périls. Maintenant, si tu te fais piquer avec des trucs dans ta bagnole.
4: Avec quoi?
20: Avec.
4: L'OPO, ouais.
20: C'est ton problème, c'est tes risques et périls.
4: D'accord.
20: Maintenant, c'est à toi de voir si tu veux en prendre pour aller en boîte de nuit. C'est ton problème. Mais si les videurs veulent te laisser entrer, ils ont le droit.
4: D'accord.
20: Mais ça t'intéresse qu'il y ait péril. Oui, il y a une question...
25: Ouais, Gérard, il y a un certain Manu sur l'IRC qui demande pourquoi le dopage en mer est interdit.
20: Alors là, tu peux lui répondre que sur le dopage en mer, je ne peux pas le savoir, donc
14: Tu lui réponds quoi ?
20: Non, mais moi, je ne peux pas te répondre parce que là-dessus, on aurait que tu essayes de me dire exactement...
10: Demande à Tabarly, je ne peux jamais répondre.
20: Non, il n'y a pas de demander à Tabarly, d'accord, parce que ça n'a rien à voir. Ouais, ça, là-dessus, moi... Là, je peux rien dire.
14: Ok.
20: Voilà.
4: D'accord.
20: Donc, alors, donc, faites-vous du dopage... Merci. Faites-vous du dopage en boîte de nuit ou autre.
4: Donc Gérard, demander... merci Manu.
26: Avant,
4: au revoir, salut.
26: Non. Pas au revoir.
20: Quant à couche.
26: Avant que t'interroges les auditeurs.
4: Bon,
26: à la place
4: alors.
26: De tu dégages, je comprends rien.
20: Ouais, bah attends.
10: Ouais,
20: hey, Manu. Manu.
26: Oui.
20: Je vais te dire une chose.
10: Quoi? Ouais,
20: que là,
4: dis-lui. Attends.
20: Non, stop.
4: Dis-lui devant ton micro la chose parce qu'on comprend rien.
20: Attends.
4: Vas-y, je t'écoute.
20: Et l'autre, il comprend rien. Là, à mon avis. T'as repris le
4: mais
20: même.
4: C'est son nom.
20: Non.
4: C'est des habitués.
20: Il y a 24 lignes qui sonnent. Les mecs, ils vont.
10: Il va se partir,
20: c'est pas des battus. Je vais prendre des gens au là.
4: C'est des habituels. Mais non.
20: C'est des habituels encore, ça. Alors, regarde.
4: Au lieu d'envoyer des sons au livre.
20: Tu me prends des gens standards et vite paix.
4: Voilà, quoi, rien.
20: Ok.
13: Ouais.
4: Ok.
20: Sinon, je te fais avaler ta clope par les narines.
4: D'accord.
13: Ouais, je comprends rien, Gérard.
10: C'est Godzilla.
20: Alors, tiens, Godzilla, qui est là encore, elle.
4: Mais elle est pas là, on disait c'est Godzilla.
27: Bon Christian.
14: Assis-toi
4: Gérard, le débat.
20: C'est bon,
4: c'est reparti. Allez, ça roule.
9: Allez,
11: hop. Christian. Là, c'est pas
9: ouais.
11: Non, là, c'est bon.
9: Allez, t'as arrivé à l'heure, là.
24: Arrêtez, Gérard, on balance pas les magazines. Arrêtez, on se calme.
11: Oh, merde.
23: Gérard.
24: Non, mais pas de double voix.
9: Gérard, prends rien.
11: Et toi, tu me prends des gens en standard autrement.
9: Mais elle est pas
24: pour une fois, il y a 24 lignes qui sautent.
11: Non, mais là, ils prennent personne. Alors, il y a tout naze qui me le prend. Après, c'est tu dégages et maintenant, c'est qui?
24: Bah, c'est je comprends rien.
11: Ouais, je comprends rien. Tu l'as fait changer pour un autre nom.
24: Mais non.
11: Non. Allez, hop, tu me gardes. Tu es Christian, tu me reprends d'autres personnes.
9: Je comprends rien, j'appelle de Toulouse. Et puis lui, j'ai rien fait.
11: J'en sais rien, tu me reprends. Tu me prends du monde. Et tu te mêles le cul.
25: Gérard, il y a.
24: Attends,
25: Gérard.
24: Je t'ai mal entendu, Gérard.
9: Oh là.
11: Tu te mêles, tu me prends des gens standard.
25: C'est fini les vacances.
24: Ok, d'accord.
11: C'est terminé les vacances.
25: Gérard, il y a Spirit sur IRC qui se demande. En fait, il dit que tu devrais arrêter de te doper au lieu de faire un débat sur le dopage.
23: Allô bah
11: lui, s'il n'est pas content, il reste. Il raccroche.
25: Voilà. Ok.
11: Voilà. Okay. Allez, bon, okay.
25: On reprend. On reprend.
11: Non.
25: Tout le monde a répondu là ou pas? Tout le monde a répondu.
11: Non, on n'a pas répondu.
25: Bah, on finit et après on mettra un disque, Gérard. On finit.
11: Donc, alors pour toi, Christian.
9: Oui.
11: Donc, faites-vous du dopage en boîte de nuit ou autre?
9: Moi, quand je vais quelque part en danser, c'est l'après-midi, mais je ne prends rien du tout quand je danse.
11: D'accord. Potilu?
15: Oui, professeur Potilu, je tiens à dénoncer. En fait, en boîte de nuit, tout le monde est dopé. Et, ouais. toi le premier, Gérard.
11: Bah alors, toi, tu dégages. C'est comme ça, tu vas tout de suite comprendre ta douleur.
15: Non, je dénonce.
25: Non, mais si,
15: tout.
25: Non, mais Gérard a raison. Ça suffit.
15: Non,
25: ça suffit.
15: Non,
25: allez,
15: terminé.
25: Non, c'est okay,
24: il dégage.
25: Là,
24: d'accord.
25: Voilà, terminé.
11: Hop là, briquet.
25: Voilà, il gère son débat.
23: Ouais,
11: briquet.
23: Ouais. Non, moi, je fais pas du dopage, je fais plutôt du slow, du rock, du
24: smurf,
23: des fois.
24: C'est n'importe quoi, allez, cette réponse.
25: Allez.
11: Ouais.
25: Allez, dehors.
11: Venir,
25: allez.
11: Ça va vite. Là, on va mettre un disque.
25: Non, mais voilà, on prend.
24: Hop.
11: Il travaillera en 4 lignes.
24: Dégage.
11: À la place de tout naze, tu dégages et puis.
9: Ouais, je comprends rien, Gérard.
11: Ouais, je comprends rien, alors vas-y.
9: Ouais, donc le dopage, je suis actuellement président d'une association qui s'appelle l'ADDL.
11: Ouais, bah l'ADDL, tu vas dégager.
25: Allez,
11: bonne nuit.
25: Allez,
11: Suzon,
25: ça suffit maintenant.
11: Terminé.
24: Ça y est, parti.
11: Suzon.
23: Alors moi, quand je vais en boîte de dopage, je danse, je m'éclate sur la techno avec un verre d'alcool, c'est tout.
11: Ah, voilà.
25: Ah bah voilà,
11: donc,
25: enfin une bonne réponse.
11: On a deux personnes.
25: Non, une.
11: On a
23: deux,
11: non.
23: Christian
11: et Suzon qui vont rester.
23: Ouais.
11: Les autres, je n'en veux plus.
25: Ouais, bravo.
11: Voilà. Christian.
9: Oui.
11: À moins que tu veuilles nous quitter là et.
23: T'es fatigué, Christian?
9: Non, t'es pas fatigué.
23: Bon, tu restes.
11: Non, parce que je pense que t'avais dit que tu devais pas.
9: Si.
11: Tu voulais pas rester longtemps.
9: Si, je peux rester.
23: Tu travailles demain?
9: Demain, je commence à midi jusqu'à
23: 14h30. Ah, ben ça va alors.
11: Alors donc, on va
25: Elle t'a posé la question encore?
11: Non, donc.
25: Vas-y, pose-la.
11: Lorsque vous faites le plein dans votre voiture, mettez-vous du dopage. Et on va s'écouter. Guns N' Roses. C'est ça?
25: Ouais, Guns N' Roses.
11: Voilà. Et donc, erreur de ma part. Donc, c'est pas le disque d'annoncer. Donc, c'est Laurent Garnier avec Pretty Bacon. Donc, c'est.
25: C'était pas Guns N' Roses.
11: Donc, c'était une faute de la part d'Olivier. Olivier.
25: De ta part?
11: Non, c'est toi qui m'as donné ça. C'est
25: sur.
11: Sur Fun Radio.
25: Bien.
11: Et donc, il est 2h27. Si vous voulez toujours nous appeler au 0803-08-5000 et toujours le 3615 code Fun Radio, rubrique direct. Et on va se saluer sur IRC. Wanzibar, Seigneur.
25: Au bizarre.
11: Seigneur, Tony, Spirit, Tom G, Jap et bien sûr tous les autres qui sont là et qui nous écoutent.
25: Ouais.
11: Et donc on va accueillir Laurent Garnier, 30 ans de je sais pas où. Merci Olivier.
9: Olivier,
11: s'il te plaît, merci.
16: Salut Manu, salut tout le monde. Hein.
11: Donc Laurent Garnier, bonsoir.
16: Ouais, mais donc Gérard, il y a un truc qui m'a pas fait plaisir, hein, si tu veux, là, c'est qu'un instant, c'était pas les Guns N' Roses, c'était moi-même avec Crispy Bacon. Hein.
11: Bah oui, bah, je viens de l'annoncer.
16: Ouais, sur la belle S-Communication, hein, je précise, hein, avec les tendances Techno House, Soutre-Valoacide, voire même Deep Core et Corps de Chasse, Corps de...
11: D'accord, bah je viens de l'annoncer, d'accord.
16: Ok, il n'y a pas de problème. Hein.
11: Ok, donc on
25: va sur les BPM. Il dit pardon quand même, tu t'excuses.
11: Ah non, mais
16: tu t'excuses, hein, Gérard. Si
11: non, mais
16: hein.
11: Laurent, c'est pas moi, c'est.
16: Non,
11: c'est
16: mais
11: Olivier.
16: Moi, je t'invite pas au récit, il n'y a pas de problème. Hein.
11: Laurent. Laurent.
16: Oui.
24: C'est Max.
16: Ouais.
24: Ça va?
16: Ouais, ça va. Hein, bon, ça se passe plutôt bien, c'est bon esprit hein, ce soir.
24: Bon, ok. Tu restes pendant le débat un peu là?
16: Ouais, okay. Ça serait bien que tu passes un peu au récit.
24: Ouais, tu te la pètes un peu là en ce moment.
16: Ouais, bah disons. D'accord, que j'ai rencontré une nana.
11: On va accueillir Moltonel.
0: Salut connard, Gérard.
11: Salut connard, tu dégages. Lui, tu dégages.
0: Non.
11: Le connard, il t'emmerde. Hop, tu dégages.
16: Ouais, salut, Jean. Bonne nuit.
11: Non, c'est pas toi, Laurent Garnier.
16: Ok.
11: C'est Moltonel, c'est tant pis pour lui. Pépito, 22 ans de je sais pas où.
0: Oui, bonsoir à toi et bonsoir à tous les petits gâteaux.
11: Voilà, ben c'est pas mal pour...
16: Salut Jean, tout le monde.
11: Donc, Susan, 21 ans.
8: Oui, salut.
11: Rebonsoir. Bonsoir. Christian, toujours là.
0: Oui, rebonsoir.
11: Et Zippo.
8: Salut finir. Gérard, salut Manu, salut Frida, salut Olivier.
4: Salut.
8: Salut Zippo, salut Laurent Garnier.
16: Ouais, salut Jean.
11: Alors donc, je répète la question, lorsque vous faites le plein dans votre voiture, mettez-vous du
4: dopage. Attends, j'ai rien compris, t'es pas devant le micro, j'ai rien compris.
11: Même là, j'ai compris là.
4: Ben non.
8: Nous, on n'a rien entendu.
4: Voilà.
11: Alors, lorsque vous faites le plein...
4: Non, mais devant le micro, Gérard.
11: Lorsque vous faites le plein dans votre voiture, mettez-vous du dopage.
4: Ah.
12: Ça veut rien dire.
11: Ça veut rien dire. Si, alors, si, toi, si. Tu vas te faire sauter.
4: Mais si, c'est quand on remplit sa voiture de d'essence.
11: Toi, tu vois, tu fais une chose, tu t'occupes de ta caméra,
4: d'accord.
11: Je te demande pas si dans ta caméra, tu mets du dopage.
4: Et toi, Gérard, tu t'occupes pas de fil d'art et tu t'occupes ton débat.
11: Donc, alors, on va demander à Zippo.
8: Oui.
11: Pour toi.
8: Moi déjà j'ai pas de voiture donc je sais pas. Mais si j'avais
4: attends,
8: une
4: forcément.
8: Voiture, je pense que je mettrais plutôt de l'essence.
11: Non mais attends, c'est pas parce que les gens n'ont pas de voiture au standard qu'on n'a pas le droit de les prendre.
8: Non,
4: je suis désolé. C'est un débat sur les voitures.
11: C'est un débat sur le dopage.
4: Mais non, c'est sur les voitures. Ils prennent des gens sans voiture au standard.
11: Mais attends.
4: Mais tu parles de voiture.
11: Elle a pas de voiture donc elle peut pas mettre du dopage dans sa voiture.
8: Non mais si j'en avais une, je mettrais de l'essence.
11: Voilà.
0: Moi, moi non plus, j'ai pas de voiture. Christian, j'ai pas de voiture, mais si j'en avais une, je mettrais du gazole.
11: Voilà.
4: Tu vois, ils prennent que des gens sans voiture alors que c'est un débat sur les voitures.
11: Mais non, on fait pas. Susan.
8: Alors moi, j'ai une voiture, je mets du dopage Superplan 98.
4: D'accord.
8: Total? Non, Elf.
11: Non, bah alors.
4: Oh, c'est pas vrai!
11: Susan! Tu vois, j'étais trop.
8: Je savais pas, excuse-moi.
4: C'est vrai, elle le savait.
11: Ah ouais,
4: pas.
11: Non, mais
4: elle le savait pas.
11: Maintenant, tu vas le savoir. C'est quoi là?
4: C'est pas moi, hein,
11: Olivier. Olivier.
4: Oui. Qu'est-ce qu'il y a?
11: Olivier, tu me retires France Info, s'il te plaît, merci.
4: D'accord.
11: Parce que là, on a tous France Info dans les oreilles.
8: Oh non,
4: ça passe sur la table.
11: Alors,
24: excuse-moi, Gérard. On accueille Kleenex entre temps.
0: À la place
24: de Moltonel.
0: Il a rajouté
24: une épaisseur, il n'y a pas de souci.
11: Non, mais j'espère que tu vas pas recommencer comme le premier débat, avec ton naze, dégage et puis machin.
24: Ah, c'est pas le même, hein.
11: Non, mais j'espère que tu vas pas t'amuser à dire au mec, à la place de Moltonel, tu peux passer pour Kleenex.
24: Ah, c'est pas le même, ok. Il n'y a pas de souci, hein.
11: Ouais, donc alors Kleenex.
0: Ouais, bonjour Gérard, alors moi je mets du dopage diesel.
11: Ouais.
0: Parce que c'est moins cher et voilà quoi.
8: Ouais, c'est ça.
0: J'aime bien polluer.
11: D'accord. Laurent.
16: Ouais, salut Gégé, hein.
11: Bonjour, hein. Donc,
4: Attends, mais il y a un piratage là.
16: Gérard.
11: Laurent, je t'écoute.
16: Ouais, donc moi dans ma voiture, hein, je mets un carburant qui s'appelle de l'Ecstasy. Hein.
11: Ouais.
16: L'Ecstasy, hein, parce que je viens de vacances de Color City. Hein,
4: c'est pas de marque. Fait, hein.
8: Et donc, tu mets quoi dans tes platines?
11: Voilà.
16: Allô,
11: Laurent.
16: Ouais.
11: Laurent.
16: Oui.
11: Je pense que t'as.
16: Tu te fous de ma gueule, hein, si tu veux. Hein,
11: j'oserais pas, hein.
16: Donc, d'accord.
4: Okay.
16: Donc, moi, je mets des châssis, hein, comme carburant. Et puis, d'ailleurs, s'il y a des auditeurs qui m'écoutent, hein, je recherche dans tout style de feutrine. Hein,
11: d'accord. Laurent.
16: Hein, Maxou, hein, si t'en as, tu m'en refiles.
11: D'accord. Tu as demandé un fil d'art, il en a beaucoup en stock.
16: Non, mais moi, je parle au grand DJ, pas au DJ caca. Hein.
11: Ouais, bah, le DJ caca, tu vas le prendre là. Il va t'avoir en antenne, le DJ caca.
24: Ouais, je vais l'avoir.
11: je pense que tout le monde a répondu là.
8: Oui,
0: non, Pépito.
11: Ah, Pépito, t'as pas répondu.
0: Bah écoute, moi j'ai un attelage de poney parce que j'habite à la campagne, donc je me déplace avec une charrue et un attelage de poney.
8: Et tu leur mets quoi au poney?
0: Et,
11: attendez.
8: Tu les dopes à l'opé.
4: Attendez.
11: Là, Pépito, t'as un sans fil?
0: Roger.
11: Ouais, alors.
4: Ok.
11: Bonne nuit. Allez, terminé. Hop. Voilà.
4: Ah bah voilà.
11: Ah bah
4: bien joué.
11: Ah bah alors, c'était lui. Ouais.
4: Bravo Gérard.
24: T'as bien trouvé tout de suite.
11: Bon, je pense qu'on va passer la
8: 10e question.
11: À la 11e.
4: Onzième, déjà 11e.
11: Alors,
4: Ça passe vite.
11: Alors, auriez-vous des fantasmes en vous dopant?
23: Oh là.
11: Ah, ça c'est une question que j'aurais préféré la garder dans l'autre.
23: Ouais, on la garde dans l'autre.
1: Ouais, je te copie.
11: Ouais, ben, alors on la garde dans l'autre.
1: Ouais, pas de problème, Rigo.
23: D'accord.
11: Alors, celui qui s'amuse avec la CB va se calmer.
1: Ok.
11: Alors, bon,
1: R.A.S. la vacation.
11: Eh, hey, oh, okay.
1: Impeccable.
24: Continue ton débat.
11: Ça commence à bien faire, là, hein.
24: Quoi, qu'est-ce qu'il y a? Manu va s'occuper de régler tous les problèmes.
11: Alors, utilise-t-on le dopage à 3 ou à plus?
23: Ça commence

0: La clope, il n'en a rien à foutre. Non mais ils en ont rien à foutre.
1: Ils cherchent pas qui c'est.
2: Alors relance le numéro de téléphone et tu me vires tout le monde.
0: Alors 0803 08 5000 et on va virer tout le monde sauf Christian.
3: Et moi non,
0: c'est tout.
4: Faut faire gaffe quoi.
0: Kleenex,
5: il est sympa
0: Kleenex. Ouais, là il y en a qui s'amusent avec des portables sans pile. Donc je pense qu'on va. On va faire quoi alors?
5: 6 ans, tu me gardes.
6: Ouais. T'es tellement mignonne.
5: Ah je sais.
0: Ah ouais mais. Ils veulent pas travailler. Ils veulent pas travailler. T'es de rien de l'autre là. Il a une oreille coincée.
1: C'est les derniers débats de Gérard de ta vie. Alors profite-en. Alors, gère comme tu veux.
0: Attends, c'est le dernier. Tu peux taper là? Non, je vais te dire, regarde. Mais regarde, il passe pas là. Et tu vas passer, toi, espèce de feignant. Hein? T'es pas payé à rien foutre là.
1: Non?
0: T'es payé à faire le standard. Tu veux que je fasse?
2: Non, j'ai fini ton débat.
7: Ton débat, Gérard.
1: Non, Gérard.
5: Tu gères un peu le
0: tu bosses, ok?
7: Gérard, il y a Laurent Garnier quand même qui est sur l'antenne.
5: Bon, Gérard, je suis pas n'importe qui. Hein?
7: Voilà.
5: On peut pas faire le coup,
0: alors,
5: hein.
0: Utilise-t-on le dopage à 3 ou plus? Donc, on va demander à Christian.
7: Attends, un fantasme à 3 ou plus?
0: Non, c'est pas un fantasme, là.
7: Ah bon? C'est pas le débat sur le fantasme?
0: Non. Bon, là, ça commence à bien faire.
7: C'est qui, là? C'est quoi? Comme par hasard, dès que Max s'en va, vous refoutez votre bordel.
0: Ouais. Alors donc, ça va aller vite, on va conclure, comme ça on va...
7: Moi je suis d'accord avec Gérard. Non, Gérard, on finit la dernière question, c'est la dernière.
0: Non, il y en reste encore une après.
7: Ah,
0: hein.
7: Merde. Donc, c'est...
0: Quoi, merde?
7: Non, rien.
0: Attends, tout à l'heure, toi, tu vas voir si c'est de la merde aussi, toi, là-bas.
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0: Donc, alors, Christian?
6: Oui.
0: Donc, pour toi?
6: Le dop...
7: Bon, il a rien compris, Christian, laisse tomber.
6: Pour la question, Gérard...
0: Utilisons le dopage à 3 ou plus?
6: À plus.
0: Pourquoi?
6: Parce que c'est mieux d'être plusieurs, quoi.
0: Et Christian, t'as pas du monde chez toi?
6: Non, c'est tout seul.
7: Ah, attends,
0: on entend.
7: On entendait ça pue la transpu derrière.
0: Non, c'est pas ça. On n'a pas entendu ça pue la transpu, c'est...
7: Ah si, je peux te le repasser, on a entendu ça pue la transpu.
6: Tout seul.
0: Bon. Donc, Susan...
6: J'ai une photo de ma copine devant moi.
0: Susan
5: Oui, alors moi, je préfère utiliser le dopage à 3 ou à 4, si jamais je me doperais. Mais comme je me dope pas, je voilà, quoi.
7: D'accord. Okay.
0: Zippo.
5: Oui.
0: Non, toi.
5: Oui. Non, moi, c'est un truc que je fais toute seule.
0: D'accord. Là, c'est pas mal.
6: Et moi, Kleenex, tu t'en fous?
0: Ouais, ben, Kleenex...
6: Non, mais moi, je me dope tout seul, je me branle souvent, hein, Kleenex.
0: D'accord,
9: Gérard,
0: non, c'est
9: Laurent Garnier, c'est ce que je peux répondre à la question.
0: Ouais.
5: On sait que tu te dopes, Laurent.
9: Non, mais attends...
0: Vas-y, Laurent, je t'écoute.
6: Hein, c'est pas Laurent de RTL?
0: Non, c'est
9: ouais,
0: pas Laurent
9: de... Laurent de RTL, non, mais... C'est pas possible, mais dans les orties, hein.
0: Ouais.
7: Bon, ok, on va reprendre le débat, là, un peu.
0: Ouais,
7: là.
0: Non, mais là, on va... Laurent, tu réponds...
7: Laurent, t'enchaînes, tu mixes, là.
2: C'est quoi déjà la fréquence
7: Daroul
2: de Limoges?
9: Attends, il y a...
0: Quelle est la boutique qui me demande la fréquence de Limoges?
9: Tout à fait.
0: Alors?
7: C'est quoi?
0: Ma mère, tu as travaillé ou quoi, toi?
10: Bah, je la cherche.
0: Bah, dépêche-toi, tu devrais la savoir.
7: 92.2.
0: Voilà, 92.2 pour Limoges.
9: Dans quel sens?
5: Et Tourcoing?
0: Tourcoing?
2: Gérard, on t'a pas bien entendu.
0: Utilisons le dopage à 3 ou à plus.
9: Bon, Gérard, c'est Laurent Garnier.
2: Je vais répéter la question à Gérard, on t'a pas bien entendu. Vous les entendez bien, vous les
5: auditeurs? Non,
0: mais j'entends rien. Non, ça c'est Max. Vas-y.
7: Ça c'est Max.
9: Tu peux répéter la question, s'il te plaît.
0: Ouais, bon, je répète pas, vous l'avez très bien compris. Dernière question. Fabrique-t-on les dopages sur les hommes?
9: Laurent Garnier.
0: Ouais.
7: Attends, je comprends rien la question, là.
9: Donc Laurent Garnier.
0: Ouais.
7: C'est tout naze.
9: Non, je pense pas, puisque de toute façon moi je me dope pas, donc je pense que ça peut se produire sur les animaux, tout style de reptile. Hein.
0: Mm-hmm. D'accord. Okay. Kleenex.
2: Pourquoi Gérard?
5: Et comment?
2: C'est quoi la question? Attends, moi je veux la fréquence à Walibi, Gérard.
5: Et au parc Astérix?
2: Et oui aussi.
5: Et tu veux pas la fréquence de Ouagadougou?
9: Disneyland Paris. Hein.
0: Alors Disneyland Paris, c'est 101.9, et tu fermes...
5: La cacahuète.
9: Oh là là là là, Gérard, c'est Laurent Garnier quand même, hein.
3: Attends, toi, tout à l'heure, quand le Perrier va être but, tu vas te prendre la canette dans la tête.
7: Des problèmes de console. Problèmes de balance.
9: Non, alors, on a dit pas de pub.
3: Allez, auriez-vous du plaisir

0: bout de paix quand vous faites l'amour et puis terminer, c'est la dernière question parce que là c'est le bordel. Non, non, mais c'est le bordel. Là, entre ces deux-là, tu veux rien foutre au standard. Là, t'as 24 lignes qui sonnent, ils te prennent personne. Lui, je pense qu'il est en train de me fabriquer avec un truc, on a du bordel. Il y a Gérard, Trigo qui Gérard. Travaille bien. Donc, Trigo, tu as.
1: Merci. Merci à tous.
0: Ces deux-là, c'est deux feignants. Ils rentrent de vacances, l'autre avec ses oreilles de chou. On dirait un hippopotame.
2: L'autre.
0: Quoi, ferme ta gueule, c'est pas mal, ton connasse.
3: On se calme là, oh.
0: Bon, la Susan, tu dégages.
2: Eh, c'est pas moi, alors tu te calmes aussi.
0: Alors, Zippo, tu dégages.
2: Ah non, c'est pas moi.
3: Ouais, soyez sympa quand même.
0: Non, non, il y en a une qui a dit que.
2: Bah, c'est pas Susan. Bah, c'est pas moi non plus.
0: Non, bah, bien
2: c'est
0: sûr,
2: il y a. Un mec qui s'est fait passer pour une nana encore, ça.
0: Ouais, mais c'est pas grave. Alors, en fait, auriez-vous du plaisir à vous doper quand vous faites l'amour? On m'a demandé à Laurent Garnier.
4: Ouais, je dirais ouais. Hein, ouais. Parce que, bon, moi, on va dire que je me dope pas, hein, mais bon.
2: Hein,
4: on peut dire que l'ecstasy, ça peut procurer un maximum de plaisir. Hein.
0: Ouais, mais en mixant, ça t'arrive pas de te doper?
4: Non, mais ça, c'est une question à laquelle je ne répondrai pas.
3: Ah, non, non, non, Laurent se dope pas, non. D'accord. Non, non, qu'à la musique.
4: Ouais, Maxou peut te le dire. Hein,
3: ouais, jusqu'à la musique.
0: On va demander en fait, à Kleenex.
5: Bah, moi, je trouve qu'il n'y a rien de mieux que de faire l'amour. Normalement, il n'y a pas besoin de se doper. Hein.
0: D'accord. Et si je te pose la question, si un jour on te propose, ta copine elle te propose de l'OPO ou un autre produit pour.
5: Non, on m'a déjà proposé de la DPD, mais j'ai refusé.
0: De la DPD à Brouchy, va. Eh, va mousser dans tes Kleenex, ta
5: vieille
0: tâche. Vieille tâche. Pépito.
6: Pépito,
0: il dirait la saison.
2: Oui, alors moi, je me dope en faisant l'amour.
4: In a quality. Oh, pardon, excuse-moi. Non, mais attendez,
0: non, mais je crois qu'il y a un malaise, hein.
2: Il s'est dopé, je crois, Gérard.
3: Fais gaffe, Laurent, t'es en direct sur Fun quand même.
0: Flashback. Ouais, flashback, t'as raison. Ouais, c'est ça. Six ans, hey, Laurent, hey, c'est bon, tu coupes Laurent là.
3: Hop, alors, regardez quand même, merde.
4: Je m'excuse, hein.
0: Bon, six ans.
2: Oui, alors, moi, je disais que je me dope des gens en faisant l'amour.
0: Ouais, okay. Mais attends.
2: C'est-à-dire que quand je fais l'amour, pour moi, c'est un dopage.
0: Non, mais attends, moi, je vais te poser une question. Alors, tu te dopes avec qui, sans indiscrétion?
2: Bah, avec ma chérie.
0: Oh, t'es Gwyn, alors. Oh, toi, je sens. Oh, je sens que toi, tu vas faire partie du deuxième débat, mais on va te chauffer à mort.
2: Toi. Ah, mais chauffez-moi, mes enfants.
0: Susan, tu seras pas la seule que j'ai chauffée pendant le.
2: Mais Gérard, c'est pas Susan, c'est Susan.
0: Ouais, non, mais je m'en fous. T'inquiète pas que t'en as une autre aussi que je vais chauffer. À l'intérêt d'être réveillé pour le deuxième débat.
2: Oh, d'accord.
0: Christian.
7: Oui. Mais moi, j'aime bien faire l'amour.
2: Avec Susan?
7: Avec ta main droite? Non, j'aime bien faire l'amour, c'est tout.
0: Avec la main gauche?
7: J'aime bien un
0: Ah non, mais avec la main gauche, non, mais c'est la droite.
7: Position.
0: Non, mais c'est avec la droite qu'on se branle.
7: Non, j'aime bien faire l'amour avec n'importe quelle position.
8: Il y a un message Minitel.
0: Ouais.
8: Il y a Sandy, 80 kilos, qui laisse.
7: Non, faut pas dire des.
8: Moi, je me dope à la transpiration.
7: Non. Je veux pas entendre des bêtises sur Sandy.
0: Attends, toi, tu as. Hey, le prochain coup, tu me redis encore un message. J'entends Sandy dedans. Je me lève. Je te prends la caméra. Je te la casse sur la gueule. D'accord. Ok. Alors, t'as intérêt d'avoir un casque. Je serai toi, tu vois. Hey, le 24 août. Ouais. Je serais toi, j'essaierai de trouver un casque de CRS parce que je vais venir avec un marteau. La première connerie que tu vas me faire, je t'assomme là. Et vous deux, c'est pareil là.
1: Le débat, Gérard.
0: Alors, Christian, t'as répondu. Zippo.
2: Oui, moi je me dope pas, non, mais par contre, je fume une clope après.
0: De toute manière, ça va être manière, tout le monde, en principe, tout le monde fume une clope après avoir fait l'amour.
3: Et mais,
0: moi, déjà, le premier, je fume une clope après avoir fait l'amour.
6: Pendant,
0: après. Attends, je fume avant, pendant et après.
6: J'imagine.
0: Et en plus, je me tape une bouteille de coca pour moi tout seul après avoir bien un goulou.
8: Avec qui?
0: Ah bah avec qui, t'as qu'à lui demander qu'elle vienne, elle va te répondre toute seule.
8: C'est bon.
1: Ça ira.
0: Hein? T'as Roger? Donc, t'as tout à fait compris. Donc, thème du débat, donc voilà, c'était sur le dopage. Donc, on va demander à Laurent Garnier s'il est encore là, sa petite conclusion.
4: Oui, hein, tout à fait. Donc, débat fort excellent, ma foi. Hein, et je recherche en fait tout style de feutrine. Hein, donc, si vous avez des feutrines techniques, ce Gemini, je cherche tout style. style, acide, deep, deep core, trans core, vers même trans de Goa. Hein, je recherche un techno house, c'est même
6: ok, c'est bon.
4: Je rappelle que j'étais un
6: c'est bon, Laurent.
4: En live, hein.
6: C'est bon, Laurent. Ça y est, Laurent. Voilà. On a compris. On te souhaite une bonne journée, une bonne nuit si tu vas te coucher, hein. Oh, Kleenex.
5: Ouais, alors moi je conseille le dopage à personne, sauf éventuellement le DPD pour tenir jusqu'au bout des débats de Gérard, quoi.
6: Alors, les DPD. Tu vois?
9: C'est quoi?
5: Bah, DPD, je sais pas, c'est les initiales d'un truc, j'en sais un, c'est une molécule.
6: Bah alors, attends, c'est toi qui sors ça comme connerie.
5: Mais donc non, mais je l'ai vu dans un magazine.
6: Ah bah alors, tu lis tes magazines de merde. Et moi, je serais que toi, tu vois, je prendrais un magazine.
5: Ouais.
6: Hein, un bon magazine de cul. J'essaierai d'avoir un bon petit truc pour bien me fracasser et je me prendrai dessus. Ok, alors, en de bon entendeur, salut. Pépito.
3: Oh là là, Gérard.
6: Susan.
10: Oui, alors moi, le premier débat, bon, je m'y connaissais pas trop sur le dopage, mais j'attendais avec impatience le deuxième débat, qui, j'espère, va être très chaud.
6: Ah ben, le deuxième débat, il va être archi chaud, il y a 18 questions.
10: J'espère qu'on sera chaud.
6: Oh là là là là là là. Ok. Christian.
11: Oui, ben moi, le débat du dopage, je connaissais. Vous avez entendu à la télévision.
6: Ouais.
11: Et...
3: Attends, c'est Max là, Christian. Tu veux dire que le débat de Gérard de ce soir, tu l'avais déjà entendu à la télé?
11: Non, mais j'ai déjà entendu à la radio avant de partir en vacances.
3: T'as entendu le débat du dopage de Gérard déjà à la radio avant de partir en vacances à la télé?
11: Non.
6: Bah si, c'est ce que tu viens de dire, Christian.
11: Non. La question du dopage. Ouais. J'ai entendu tout le mois de vacances.
3: Ah bon?
11: Dans toutes les émissions.
3: Ah, dans l'athlétisme.
11: Depuis que le tour est parti.
6: D'accord. Voilà. Donc, Zippo, pour finir.
10: Ouais, bah, faisait l'amour et pas de dopage, quoi.
3: Oh, c'est beau, ça.
6: C'est bah, l'amour, manière, pas de dopage. C'est ce que je pense. Aimez-vous. Aussi.
3: Et toi, ta conclusion, Gérard?
6: Moi, ma conclusion, c'est dommage que t'as...
3: Non, je parle toujours de la conclusion du débat. Toi, tu dois toujours la conclusion de l'ambiance, toi.
6: Ah, moi, la conclusion du débat.
3: Oui, sur le dopage.
6: Sur le dopage, c'est dommage qu'on a eu un petit problème.
3: Ouais.
6: Mais
3: quel petit problème en France avec le cyclisme?
6: Voilà, c'est dommage.
3: Tu as dit d'ailleurs, on a fait une petite réunion concernant les deux débats avant l'émission, et tu avais fait une allusion très intéressante d'ailleurs sur les gendarmes. Est-ce que tu pourrais peut-être en parler aux auditeurs concernant si un jour vous voulez amener du OPB, c'est ça, du OP?
6: OPO.
3: Donc si vous voulez ramener du OPO, genre vous donner un petit conseil, faites gaffe aux gendarmes.
6: Surtout faites gaffe quand vous êtes sur les routes parce que c'est déconseillé. Donc, si vous voulez faire comme Olivier qui m'a posé la question, bon, je lui ai dit, c'est assez risqué et péril.
3: Non, mais très sérieusement, si on se fait arrêter...
6: C'est un conseil que je donne à tout le monde. Évitez de vous trimballer avec ça dans...
3: Ouais, mais...
9: 40 kilos d'OPO.
3: Vous rigolez, mais c'est sérieux. Non, mais c'est vrai. Mais
12: pourquoi vraiment? Pourquoi
3: de cave?
12: Pourquoi éviter, quoi?
6: Pourquoi
3: bah, pour les gendarmes.
6: De toute manière, si tu as envie de te retrouver avec les menottes et puis en cabane, bah, c'est ton problème. Si tu veux finir ta vie en cabane...
3: Moi j'ai fait de la cabane, mais c'était dans un chalet, c'était au ski pour une semaine, c'était juste ça.
6: Voilà. Non mais ça on s'en fout.
3: Non mais j'espère que Jean-Claude Killy nous écoute parce que peut-être qu'il a. C'est vrai que Jean-Claude Killy, on l'a vu à la télé pendant le journal, il a oublié de préciser que faites gaffe au PO si vous êtes sur la route, c'est tout.
6: Bah ouais.
3: N'en prenez pas si vous faites de la route.
6: Non, bah,
3: non parce que moi j'ai déjà vu un pote qu'on a pris pendant qu'il conduisait, bah c'est vrai qu'il pédalait plus vite.
6: Attends, il pédale ou il conduit plus vite?
3: Non mais le problème c'est que quand tu prends l'OPO, quand t'es en bagnole, t'as envie de pédaler.
6: Non, mais...
3: Parce que t'as quand même des pédales au pied, donc le mec il a envie de pédaler.
6: Non, mais t'accélères plus vite sur la pédale d'accélérateur.
3: Non, justement, t'accélères, tu ralentis, parce que le mec il pédale.
6: Non, mais t'as pas le temps de réagir sur la pédale de frein qui est au milieu.
9: Bah ouais.
3: Ah ouais, c'est vrai.
6: Ouais. Ouais. Bah,
3: je peux pas te dire, mon pote est mort hein, depuis.
6: Non, mais tu vois, là-dessus, on rigole un peu, mais pour dire une chose.
3: Ouais, sérieux. Non, mais sérieux, de vrai. Auditeur de fun.
6: Quand tu prends ça,
3: tu peux pas. Baisse ton siège. Une bonne fois pour toutes.
6: Je peux plus le baisser.
3: Non, mais changez alors, parce que là, c'est plus
6: possible.
3: Non, mais trop loin du siège.
6: Non, mais c'est un truc que, bon, ben, quand vous conduisez, c'est éviter de prendre des trucs comme ça parce que c'est trop dangereux. Voilà, c'est tout ce que j'ai à vous dire. Donc, le deuxième débat va porter sur les fantasmes.
13: Ouais.
6: Donc, toujours le même numéro.
3: Il y a un truc qu'on dit aussi sur le dopage. On a parlé des gendarmes, mais on n'a pas volé de la police.
6: Ouais, mais c'est pareil. C'est pareil.
3: Ou le SAMU, à la rigueur.
6: Non, mais c'est pareil, c'est eux qui sont là à contrôler. Bon, le SAMU, c'est eux qui te ramènent à l'hôpital. De manière, la première chose qu'ils vont faire, c'est la prise de sang, de savoir ce que t'as. Voilà, c'est tout.
3: Ils veulent te doper ce que t'as. Ils vont prendre, ils font une prise de sang pour savoir ce que t'as dans le coffre.
6: Non, est-ce que t'as...
3: Est-ce qu'on peut savoir d'une prise de sang ce qui se passe, ce qu'il y a dans le coffre?
6: Ça dépend des examens médicaux.
3: Ah. Ah. Mais comment
6: Non, mais ça...
3: C'est-à-dire que moi, je suis dopé. C'est vrai que je suis venu en VTT. Par exemple, Manu qui vient en VTT à la radio... On peut dire que ça, il est forcément dopé.
6: Bah lui avec
3: donc je décide de mon plein gré avec la police municipale de gendarmerie de Neuilly, mm-hmm, de faire une prise de sang illégale sur Manu. Est-ce que je peux savoir ce qu'il y a dans son coffre de VTT?
6: Bah, il peut pas avoir un coffre sur son VTT.
3: Wow,
6: Donc, si vous voulez nous appeler pour le deuxième débat, donc
3: on n'a pas parlé 0803, on a pu parler des infirmières quand même.
13: Non, et des pompiers aussi.
3: Des pompiers.
14: Et des extraterrestres.
3: Non, quelle est, d'après toi, avant qu'on conclue, parce qu'on passe à autre chose, quelle est, d'après toi, pour les auditeurs de Fun Radio, quelle est la profession, le métier où on se dope le plus en dehors du sport? En dehors du sport.
13: Les routiers.
3: Les gens disent que c'est les routiers.
13: Et les cibistes.
3: Du fait de tenir aussi longtemps, est-ce que les routiers se dopent pas? Non, sérieux, pour faire 10 heures de route.
13: Non.
15: Attends, il y a de l'OPO dans la couchette derrière là.
6: Non.
14: Les bières à l'OPO
6: Non, je te démentis.
3: La bière à l'OPO.
15: Il y a de la Cro aussi.
6: Non, mais ça...
14: La Cro-PO.
6: On va pas s'amuser à citer les marques, toi.
3: Et on a entendu parler aussi dernièrement à Paris, Sousso, je crois que c'est dans le... Enfin, c'est à l'autre bout de Paris, le POPB aussi.
6: Ouais, mais ça, c'est Palais Omnisports de Paris-Bercy.
3: Ah, pardon.
6: Si vous voulez nous appeler, vous pouvez toujours nous appeler pour le deuxième débat au 0803-08-5000.
3: Du PC aussi.
6: Ouais, PC, c'est petite ceinture.
3: J'ai entendu parler aussi du CCCP.
6: Compte chèque postaux. Tranquille. Et j'ai tapé, je m'en souviens plus.
3: CGT?
6: Je m'en souviens pas.
3: En gros. CGT, je vais te le dire moi, ça veut dire feignant.
6: Bon, mais de toute manière, rien qu'à voir ces deux-là au standard qui veulent rien foutre. Hein.
13: Bon, t'as couche
6: 4 lignes.
13: Bon, t'as couche.
3: Alors, on tient quand même à préciser
6: que le deuxième débat,
3: qu'il est 2h51 sur Fun Radio.
6: Voilà.
3: Et qu'on nous écoute partout dans le monde.
6: Ouais.
3: Et qu'il y a 24 lignes qui sonnent.
6: Ouais, et que les deux branleurs aussi.
3: Que l'internet, il y a combien de personnes encore?
14: Ouais, il y a au moins 600 personnes.
3: Non, sérieusement.
14: Sérieusement, il y a une petite centaine de personnes.
3: Une bonne centaine de personnes. Ouais. Et que sur Minitel.
13: Une quinzaine.
6: Alors, Minitel, vous pouvez réveiller 3615, Code Fun Radio, rubrique directe.
3: Adieu
6: et
3: à
6: toujours
3: tous.
6: Le 0803 08 5000 pour participer au deuxième débat qui portera sur les fantasmes. On va s'écouter Noir Zézir avec Tostaki.
3: C'est Nirvana, bravo.
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1: Dans la question, un ovni ou extraterrestre peuvent-ils stationner partout?
2: Sinon, on me demande 35 heures, ça fait combien en minutes?
3: Attends, 35 heures.

0: l'émission, sinon je vous dis au revoir. Manu ! Manu !
1: Donc Destroy 2000 qui voulait savoir combien de millennium il y avait entre 2000 et 2001.
2: Il y en a 100.
1: C'est marrant, sur RC, on me demandait comment allait ta vache folle, Gérard.
2: La vache folle, c'est plus de la vache folle, c'est du poulet folle. Là.
3: Bonsoir, c'est Monsieur Mazur. 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
2: Donc on récupère Seba 20 ans de la poupe Summer où qu'on peut écouter Fun Radio sur 114.9.
3: 101.9.
2: Ah, 101.9. Ah ouais, 101.9, tu te fous de moi là toi?
3: Non, non, mais tu t'es trompé, c'est pas grave.
2: Non, mais c'est ce qu'on m'a donné au standard, c'est pas grave. Christiane, 40 ans de Saint-Malo, on peut écouter Fun Radio sur 51.9.
3: Ok, d'accord, ok, c'est 91.8, pardon.
2: Oh, c'est quoi là votre boulot de merde là?
4: Bah pourquoi?
2: Punaise, hein.
4: Mais dans quel sens, merde?
2: Jouer, Roberto, 25 ans, Juillet en Josas, on écoute Fun Radio sur 101.9.
5: Exactement, salut Gérard.
2: Salut Alain, 20 ans de Paris, donc même fréquence, 101.9.
6: Exactement Gérard.
2: Donc on va commencer tout de suite le thème des...
7: On va demander juste, moi je vais demander à Fildar, tu peux faire l'AREA et...
8: Non, non, Sado, je reste au standard, c'est Manu qui...
2: Oh, mais j'y vais.
7: Alors Manu, tu vas au standard. Manu, Fildar, tu restes au standard et Manu, tu fais un peu l'AREA.
8: Ouais, j'ai foutu la merde.
7: Dès qu'il y a un pain, je vous le dis tout de suite, moi.
2: On arrête tout.
7: Non, mais je vous le dis.
8: Enfin, ultimatum, c'était
7: pas 8h pile, à 8h pile en attaque. Allez, allez.
2: Donc, première question. Dans quel restaurant emmenez-vous votre copine? Oh, vous vous réveillez là,
8: pardon, c'est moi. Pardon.
2: Tu vas pas commencer, toi, là-bas.
8: Excusez-moi.
3: Ils sont nuls, vraiment.
2: Alors, dans quel restaurant emmenez-vous votre copine?
3: Alors, Christine.
2: Oui.
3: Au McDonald's.
2: D'accord.
7: Pas de marque ou...
2: Faut pas citer de marque. D'accord, ah, merci.
3: Quick, alors.
2: C'est pareil. Fais gaffe, bah non, Christiane. Non. Fais gaffe, Roberto.
5: Et je t'emmène où tu veux, dis-moi, on y va.
2: D'accord. Alain.
6: Supermarché.
2: D'accord. Et Seba. Tout à l'heure, je vais te faire bain, tu vas.
3: Attends, je viens de me lever.
2: Ouais, ben, tu viens de te lever, il est 8h du matin, quand même, tu pourrais te réveiller plus vite.
3: Ah,
2: hein.
3: Mais bon, attends.
2: Tu réponds ou pas?
3: Ouais, je t'emmène restaurant exotique.
2: Bon, qui c'est qui s'amuse là? Vous répondez ou quoi là?
3: Ouais, super.
2: Ouais, d'accord. Si je vous dis, avez-vous déjà mangé dans un resto chinois?
5: Non, jamais.
2: Qui non?
3: Manu.
2: Oh, mais vous répondez là?
5: Ouais, mais je suis là.
2: Bon, toi, tu t'écrases d'abord, tu me laisses des gens.
5: Okay.
2: Seba.
3: Alors, restaurant chinois, ouais, j'adore, ouais. Tu sais, tout ce qui est poulpe, tout ce qui est riz. Mm-hmm. Je te fais tous les menus ou pas?
2: Non, pas besoin.
3: Il y a du jambon aussi, de temps en temps.
2: Bon, ben, c'est bon.
5: Question suivante, la question suivante.
2: Christiane.
5: On enchaîne.
9: Je connais pas la bouffe chinoise.
2: D'accord. Roberto.
5: J'adore ça. Tout ce qui est un peu brésilien aussi, j'aime beaucoup cette nourriture exotique.
2: D'accord. Alain.
6: Ouais, j'y suis allé pas mal de fois.
2: D'accord. Et si je vous dis, que faites-vous après une soirée au resto?
5: Resto.
2: Allô.
5: Allô.
2: Allô.
8: Gérard. Tu fais ton débat, s'il te plaît?
5: Je suis toujours. Ouais.
2: Alain.
6: Alors, moi, je bois un digestif.
2: Il est en train de faire le con, là, depuis tout à l'heure.
5: Je comprends pas.
2: Alain.
5: Je sais pas.
6: Oui.
2: Alors. Vous réveillez ou quoi, là?
9: Allô.
2: Oh, tu te réveilles?
9: Tu te réveilles?
6: Allô.
2: Ouais.
9: Allô,
6: Alain. Un digestif.
4: Ça crie le matin, les gens, comment voulez-vous?
5: Allô, Alain.
7: C'est n'importe quoi le débat, Gérard, là. C'est pas organisé.
2: Non, mais attends.
7: T'es zéro.
2: Je vous ai demandé de réveiller les mecs. Ils sont à moitié endormis, la bande de cons. Attends, ils sont pas réveillés, alors tu te tais, toi.
7: Attends, à 5h30, on était chez tous les auditeurs, on les a réveillés.
2: C'est ça. La preuve, les mecs, ils savent même pas les questions qu'on pose. Je regarde pas trop Manu, parce que c'est tout à l'heure qu'il va t'arriver des tuiles encore.
7: Ouais, mais regarde pas trop, hein.
2: Bon, allez. Quand même. Bon, Seba. Seba!
7: Ton micro, allume-le, Max. Là, ils font n'importe quoi là, parce que là, il y a n'importe quoi là.
2: C'est là.
5: Attends, ouais, je suis là.
2: Bon, Manu, tu raccroches ton téléphone, tu me fais chier.
5: Tout de suite.
2: Ouais, maintenant.
5: Je voulais répondre à ta question.
7: Mais t'as même pas compris qu'il était devant. Voilà, donc excusez-nous, à 8h02 du matin, quand même, pour vous expliquer, c'est que Manu s'était mis en face de lui, il faisait un auditeur, et que Gérard était juste devant et qu'il le voyait pas faire. On revient sur le débat quand même, alors on en était où là?
2: Donc, que faites-vous après une soirée au resto? J'ai demandé à Seba, mais il va se réveiller lui.
3: Ouais, bah écoute, moi ce que je fais, je dors quoi, globalement.
2: D'accord.
7: Oh là là.
2: Christiane, une fois, Christiane, deux fois.
9: Après nous ça, je vais prendre un petit café.
2: D'accord. Allez, Roberto.
7: Ouais, tu dis rien.
6: Fais ce que tu veux.
2: Mmh. C'est bizarre d'une voix de mec, on passe à une voix de nana, c'est bien ça. Mais Alain.
9: Alain.
6: Je vais nager.
2: Bon, Alain, bonne journée à toi.
7: Bonne journée, Alain. Allez hop, au revoir.
2: Et préférez-vous, préférez-vous danser dans un resto ou discothèque?
9: C'est bon, c'est bon. Belle musette.
2: Hein?
9: On va faire aller faire ta belle musette à côté de chez moi.
8: Ah, il s'est allumé, je sais pas pourquoi.
7: Il y a la double voix. Arrête! 8h04, quand même, que je vous explique, c'est qu'il y a Manu qui s'amusait à faire la double voix, et du coup, il y a Gérard qui s'en est aperçu, qui a commencé à lui taper dessus. Donc, ce matin, on peut dire que c'est relativement violent, c'est normal, hein. On a envie de plaisanter un petit peu aujourd'hui, on a envie
2: donc,
7: de plaisanter. Mais Gérard, tes questions, tu réponds pas tellement, hein. C'est un peu.
8: Alain,
7: je suis très déçu du débat.
9: Gérard, quoi.
2: Alain, je viens de poser une question, tu réponds.
8: Viré, Alain,
7: alors Alain, bah oui, tu l'as viré.
2: Ah
7: alors.
2: Bah,
7: alors
2: donc, Roberto,
7: il reste une place de libre pour les filles, s'il vous plaît, au 0800 70 5000, si vous voulez participer au débat de GG. J'imagine de l'autre côté de la radio à 8h, t'es dans ta caisse, t'entends un truc pareil, tu te dis c'est la révolution, hein. Allez, on continue, Gérard, on
2: Roberto.
7: Sommeille.
2: Roberto,
6: c'est Sylvie. Répète.
7: Bon, arrête Manu, tu sors.
8: Non, pas taper.
7: Alors vas-y.
2: Roberto,
6: est-ce que tu peux répéter la question?
2: Préférez-vous danser dans un resto ou disco?
8: Mais pourquoi?
7: Oh là là. Arrête, arrête. Bon, Manu, tu sors. Manu, tu sors du studio. Parce que là, ça commence à. Rigo, tu prends la place ou Olivia la pro? Olivia, on le met à l'arrière. Non, peut-être pas. Non.
2: Roberto,
6: non, excuse-moi.
2: Non, non, lui, toi, tu dégages. Non, tu sors.
7: Non, vous c'est carotté, hop, il dégage aussi. Allez, hop, là, terminé. Non, non, il dégage, je suis carotté. Mais là, le matin, on va pas non plus faire du gore. 8h05, tu me dégages, je suis carotté.
8: Ouais, c'est fait.
7: C'est-à-dire Arnette, là.
8: Mélanie, on a Mélanie de Brest qui t'aime.
0: Oui, mec, salut Gérard.
7: Salut Mélanie.
0: Oui.
2: Alors.
0: Oui, vas-y.
2: Donc, je répète la question. Préférez-vous danser dans un resto ou discothèque? Alors, comme tu viens d'arriver, on va te demander à toi.
0: Oui, discothèque.
7: D'accord. Discothèque, d'accord.
2: Roberto.
6: Discothèque, sans aucun doute.
7: Discothèque, sans aucun doute, d'accord.
2: Ok, Christiane.
6: Elle est partie.
2: Elle est partie, bah tant mieux. Voilà, et ouais. Seba, pour finir.
6: Discothèque.
7: Attends, il y a Manu qui est rentré dans le studio. Maintenant, on va finir la radio, on va faire ça correctement. Maintenant, pour que les gens qui écoutent la radio, là, on termine vite fait ce débat pour conclure. Alors, on en est où encore? Parce que là, les questions, j'ai jamais vu des questions. Là. Les questions étaient posées rapidement. Les auditeurs n'ont même pas le temps d'y répondre. Toi, on n'entend jamais tes réponses à tes questions. Et en plus de ça, t'es super énervé, Gérard. C'est dommage.
2: Alors, moi,
7: à 8h05, c'est dommage.
2: Déjà, je préfère.
8: Dounas.
7: Non mais attendez, excusez-nous auditeurs, parce que là il y a Gérard qui est parti en courant dans les couloirs pour aller choper le Manu pour lui taper dessus. Donc ça suffit. Non, maintenant il sort, il ne rentre plus dans le studio. On termine convenablement ce studio. Allez, on termine ce débat convenablement. Allez, on y va.
2: Alors
7: c'est
2: donc
7: ce matin, c'est bon, ça fait du bien.
2: La dernière, c'était laquelle?
7: La dernière question.
2: Oui, Mélanie.
0: Oui.
2: Donc toi tu m'as dit quoi? Disco.
0: Ouais.
2: D'accord. Mais Roberto.
7: Bon, voilà.
2: Bon, Roberto, bonne journée à toi.
7: Allez, Roberto, au revoir, bonne journée. Et enfin, pour terminer.
2: Sébastien.
6: T'avais dit discothèque, putain.
2: D'accord. Bah,
7: ouais, c'est vrai.
2: Ouais, on dit pas putain, s'il te plaît.
6: Pas réveillé, en plus.
7: Bah, ouais.
2: Ouais, t'as entendu ce que je viens de te dire?
6: Quoi?
2: On dit pas putain.
6: Ok,
2: bon, alors en de bon entendeur, salut. Hein.
7: Ah non, bah non, il va plus rester qu'une là. C'est bien le matin, l'autre il fait un débat, il y a 4 auditeurs. 10 minutes après, il n'y a plus personne sur l'antenne, il est énervé le GG. Bon,
2: donc,
7: alors...
2: dernière question pour ce qui reste, je sais pas qui c'est qui.
7: Oui, il reste plus qu'une ou deux. Hein, donc,
8: tu préfères aller en disco ou je sais pas quoi là?
2: Occupe peut-être ton standard, toi, me fais pas chier.
7: Bah ouais,
2: c'est. Occupe peut-être ton standard là.
7: Non, bah c'est vrai, alors vite pour conclure, Gérard, toi de.
2: Donc moi, la question 7, c'est en disco.
7: Ouais.
2: La question 5, c'est que faites-vous après une soirée au resto? Ben moi je vais dormir.
7: D'accord.
2: La 3, donc j'aime pas la cuisine chinoise, donc j'y vais pas.
7: Mm-hmm.
2: Et la 1, ben j'invite toujours, c'est moi qui amène toujours ma copine au restaurant.
7: Oh là là,
2: voilà.
7: C'est lui qui l'emmène, c'est pas dit que c'est lui qui l'invite. Attention, c'est pas la même chose entre inviter et emmener, c'est quand même pas la même chose. 8h08 du matin, Gérard, en conclusion de ce débat, qu'est-ce que tu peux dire de ce débat qui était le dernier de cette saison?
2: Bah disons, c'est toujours pareil, c'est comme tous les lundis, c'est toujours le bordel avec ces deux classes.
7: Vas-y, lance-lui, mais vas-y.

0: Rebonsoir à tous. Donc le premier titre qu'on avait mis, c'était les Canards Boiteux avec Venez sur la croisade, genre une palme d'or dans le cul. Et là, vous venez de vous écouter en
1: un bon truc, hein.
0: C'est quoi, Zera? Exclusivité, Ricky Martin.
1: Mondial.
0: En exclusivité, Ricky Martin, donc je n'ai pas le titre, donc Kildar, si tu pouvais me le dire, s'il te plaît, merci.
1: Mais attendez, mets des merguez, parce que ça chauffe sans la margarita.
0: Quoi?
1: Non, mets des merguez à Mexico, ça chauffe sans la margarita.
0: Bon bah ok, ok, donc... Alors donc au standard c'est Manu qui vous y attend au 0803 08 5000 et toujours le www.frpunradio, donc c'est Rigo qui vous y attend.
2: Ouais, et je sais enfin combien on est.
1: Oh merde.
0: On était sur le premier, non?
2: Le premier je sais pas, mais là on est que 1322.
1: Ouais, c'est pas mal.
3: Ouais, c'est bien, ça grimpe. Mmh.
0: Ouais. Non, mais ça va continuer.
2: Ils ont pas du tout aimé le premier débat, ils sont tous partis, en fait.
1: Normal.
0: Non, ça, c'est pas grave. Et s'ils aiment pas le deuxième, ils vont sûrement tous partir aussi. Donc, le deuxième débat portera sur la chirurgie esthétique. Et pour ça, on va accueillir Tétine en plastique, où on écoute Fun Radio Limoges 92.2. Bonsoir à toi.
4: Bonsoir, Gérard.
0: Bonsoir, Ange de Plomb, Mon Lignon 101.9.
5: Oui, tout à fait, bonsoir.
0: Bonsoir, petit. Petit scalpel.
5: Salut.
0: De Laval, 102.3.
5: Bonsoir.
0: Et Pamela Andercon, 23 ans, de Paris, 101.9. Bonsoir à toi.
6: Bonsoir Juvé, bonsoir les auditeurs, bonsoir tout le monde.
0: Salut. Alors, première question, que pensez-vous de la chirurgie esthétique de nos jours? Bah tiens, on va demander à Pamela.
6: Bah, comme par hasard.
0: Bah pourquoi? Bah alors attends, ok. Alors tétine en plastique, voilà, comme ça hein? Ça ira plus vite que. Alors tétine.
6: Ouais, moi je trouve que c'est utile quand on a un gros pif, des gros bras, des grands pieds, enfin tu vois, quelque chose qui déconne, quoi. Voilà, je trouve que c'est utile en fait. Quand tu as un accident, que tu te fais refaire le visage, des choses comme ça.
0: Ouais mais ça non mais
5: c'est...
0: Oh, Ange de Plomb, s'il te plaît, tu commences à te calmer.
5: Ah oui, pardon, excuse-moi.
0: Hein? C'est vrai que, je sais pas si vous avez suivi le reportage qu'il y avait là.
5: Sur France 2?
0: Non, sur. Sur la 6.
5: Ouais, ouais,
0: non,
5: sur la 6. Ah, c'est sur la 6, bien sûr.
0: Non, c'est même pas sur la 6.
7: De quoi?
0: Non, c'est pas sur la 6, c'était.
5: Le canal, voilà. C'est le câble.
7: De quoi?
0: Oh!
7: Quoi?
5: Oh, oh, oh.
0: Il dort, l'autre. Ouais, non, mais...
5: Il fait 40 chaînes, le gars.
0: Non, je crois que c'était sur la 3. Non, la 3.
5: Oh, la 3. Ouais, la 3.
3: Le Big Bill, c'est sur la 1. Hein.
0: De quoi?
3: Je disais, le Big Bill, c'est sur la 1.
0: Bon, t'éteins ton micro et tu te tais, toi.
5: Manu. Okay.
0: Je te parle de la chirurgie. T'éteins ton micro.
5: Manu.
0: Merci.
5: Dans la marche du siècle, c'est ça?
0: Non, Ange de Plomb, comme tu veux réagir.
5: Ouais, bah écoute, tout à fait, moi je pense que quand on a un peu une tronche à la Quasimodo, ça peut aider quoi dans la vie, sinon c'est un handicap quoi.
0: Mm-hmm.
5: Quand t'as la tronche de travers, les gens ils te regardent de travers aussi quoi.
0: Non mais ça, attends, faut la question, je sais pas si tu l'as vu vraiment
5: bien. J'ai bien compris, que c'est grosso modo, est-ce que vous pensez que la chirurgie esthétique, pour ou contre, c'est
0: non,
5: bien.
0: Que pensez-vous de la chirurgie esthétique de nos jours?
5: De nos jours? Ah, à l'heure actuelle, ah bon, c'est vrai que la chirurgie esthétique au Moyen-Âge c'était peu adapté.
6: Ouais,
5: c'est vrai que de nos jours, la science a fait d'énormes progrès et qu'on peut maintenant faire des trucs de fou, quoi.
3: Mmh.
5: C'est clair.
3: De ouf.
5: Mmh. Des trucs de dingue, hein.
0: Mmh. Petit scalpel.
8: Salut, c'est Alliage.
5: Salut. Salut, c'est Quentin. Salut. Salut, c'est Brian.
9: Alors, moi, ça tombe bien que tu poses la question, GG, parce que moi, je me suis fait...
3: Non, mais attends, il t'écoute plus, ça y est, il est parti.
7: Ah, bah, il est encore barré, c'est ouais. Trop fou.
10: En plus, t'es trop tricard.
9: Qu'est-ce qui se passe?
0: Je t'écoute, petit scalpel.
9: Ouais, donc moi, ça tombe bien que tu poses la question, parce que je me suis fait opérer, j'ai eu recours à la chirurgie esthétique.
5: Mmh.
9: Je me suis fait opérer des oreilles, parce que j'étais vilain. Je me suis fait aussi opérer des doigts, parce que j'en avais trop, et pour scratcher, c'est pas le top. Je me suis fait à peau sucée aussi, c'est-à-dire que j'avais trop de...
5: Ouais. Ah, c'est bon, mal, ça, il paraît que c'est bon. Ça.
9: Ouais, la peau sucée, franchement, c'est le top.
5: Ouais,
9: il t'enlève la...
5: Ça vide bien, quoi.
9: Il t'enlève la culotte de cheval.
7: De quoi?
3: C'est qui?
0: Tu peux.
9: Je travaille aussi dans la production et je me suis fait opérer de mon corps de pantouse, quoi.
0: Ouais, c'est
9: j'avais
0: ça.
9: Une voix de travail.
0: Oh.
9: Puis
0: la totale, quoi, la totale. Et je vais te dire une chose, t'appelles pas de Laval déjà pour commencer.
9: Ah, si, Dave.
5: Non, par contre, il avale bien.
0: Non, mais il appelle pas de Laval. Il appelle de Paris.
9: PDV.
0: 101.9. Et il s'appelle Tony.
9: PDV.
0: Voilà. Et ouais, c'est Tony que vous avez, qui se fait passer pour Patrice Caspel.
7: C'était qui?
0: Tony.
7: Il est quoi?
0: Qui s'est fait passer pour Petit Scalpel.
9: Regardez, parce que j'ai bien répondu à la question.
0: J'en fais qu'un.
7: Gérard, en plus, attends, Gérard, c'est ce qu'il est, Tony?

0: fait malheur.
1: Tony,
0: c'est quand même dégueulasse après qu'il vienne sur Fun, Gérard.
2: C'est vrai. Ouais, ouais. Il est DJ sur.
3: Alors Tony, je vais te dire une chose que.
1: Tony, je te kiffe.
0: Ça te fait du bien, ça, Tony.
1: Je suis bonne, moi, Tony.
4: Je ne veux pas lui faire.
0: Des petites minutes de gloire comme ça. Profites-en bien.
2: Ouais, c'est bon, clair. Ouais.
4: Pas de problème.
0: Bon Gérard, tu gères ton débat ou tu veux que je prenne ta paye?
3: Pamela Anderson.
5: Ouais, donc moi, je trouve que c'est très utile de nos jours.
3: Alors tu peux préciser.
5: Grâce à ça, j'ai réussi dans la vie. Moi, j'avais une belle gueule hein, à la base, belle gueule, beau corps, tout ça.
3: Bon, mais bah, attends.
5: Un petit peu décent.
3: Hey. Commence pas à vouloir te jouer. La Pamela.
5: Non,
3: mais te prends pas pour Pamela Anderson.
5: Pas
3: et n'essaye pas de te jouer la Sophie Marceau, d'accord?
5: D'accord.
3: Hein? Commence pas à te dire, je me suis repayé la gueule, tout, et ceci, cela. Parce que je vais te dire une chose. Que des nanas comme ça, j'en entends 20, carrément. Sur toute la semaine avec Fun, on entend que ça, des nanas. Je suis super mignonne et puis tout. Quand Max, il dit, t'as qu'à venir à la radio, les nanas, il n'y en a aucune qui viennent. Arrêtez les nanas de nous faire croire que vous ressemblez à Sophie Marceau ou Pamela Anderson.
0: Arrêtez de faire semblant d'éjaculer dans des sangsues.
5: Vous avez une belle gueule, c'était pas de ma faute.
3: Non, c'est ça. Non, non, mais attends.
5: Écoute, je viens dimanche.
0: Gérard
3: Attends, tu viens dimanche, c'est pas moi qui t'invitera dimanche, alors...
6: Les meufs qu'il a rencontrés par la radio, c'était des boudins.
4: C'est faux.
6: Si, tu l'as dit, mon pote, arrête.
3: Qui
6: Tony, il a rencontré...
3: Non, mais ange de plonge.
6: Comme par hasard, c'était des boudins. Comme par hasard.
5: Eh ben, moi, je viens dimanche.
3: Bah ça, tu viendras dimanche, mais ça m'étonnerait que tu montes dans les studios.
0: Gérard Qu'est-ce que tu penses, toi, de la question, Gérard?
3: Alors, que pensez-vous de la chirurgie esthétique de nos jours? Je pense que c'est vrai que ça progresse de mieux en mieux, et ça devrait encore progresser plus que ça. Ouais, donc,
4: le chemin est long encore.
3: Gérard, ta gueule!
0: Personnellement, qu'est-ce que tu penses, en fait? Tu dis ça.
2: Gérard?
3: Ouais.
2: Gérard, sur IRC, il y a Perforas, il pense que c'est grâce à la chirurgie esthétique qu'on peut obtenir de nos jours des gens sans queue ni tête. Comme toi.
3: Non, bah, c'est comme lui avec ses remix de merde.
1: Je ne pas.
3: Ta gueule, toi. Celui qui s'amuse à faire ça va gerber vite fait. Donc, Gildard, s'il te plaît, tu me laisses mon micro allumé. Et tu arrêtes, s'il te plaît, merci.
0: Il n'y a pas de problème.
3: Alors, aimez-vous la chirurgie esthétique? Alors, 35% des gens aiment bien ça. 24% préfèrent quand c'est pimenté. Alors là...
0: Ça n'a rien à voir. Hein.
3: Ça n'a rien à voir. Alors, quelles sont les parties du corps que l'on fait par la chirurgie esthétique? Et on va demander, tiens, Pamela, comme elle a une grande gueule et qu'elle veut se croire tout permis, qu'elle veut se croire super canon, vas-y.
4: Ouais. Vilaine.
5: Eh ben, moi, je me suis fait refaire les seins, puisque bon, ils étaient pas assez gros. Je compte me refaire des parties génitales ou génitaux, comme les pieds et les mains.
3: Tu peux parler encore moins fort devant ton combiné?
5: Encore, il baisse le son, c'est Manu, je sais pas.
4: Non, c'est pas Manu.
3: Oh
4: non, votre pote.
0: Gérard, assieds-toi. Oui, non mais il vous écoute plus, votre pote, hein.
5: Oh là.
0: Non mais il arrive, il y avait un problème.
3: Ah. Ouais, il y avait un problème, tu vas voir le problème, on va te le régler. On va te le régler tout de suite.
0: Bon alors vas-y.
4: C'est le poirier, Manu.
3: Alors,
0: il n'y a pas de problème.
3: Tony, encore. Gildard, tu arrêtes, enculé!
6: C'est une cascade.
2: Attention, Manu fait le poirier.
0: Non, c'est pas le débat, Gérard, cher.
6: Il est réputé pour ses cascades.
0: Oh là là là là, Manu. Ah, regarde, Gérard. Mais il s'en fout, Max, il bosse.
2: Il s'en fout, il t'écoute même pas, allez.
0: Vas-y.
3: De manière, tous les deux, vous avez un blâme.
0: Direct.
3: Moi, je alors, Pamela Anderson.
5: Ouais, bah ça y est, c'est répondu.
3: Alors, Tony, maintenant.
4: Ouais, ça y est, j'ai répondu. Je t'ai dit, je me suis fait opérer des oreilles, je me suis fait un pouce sucer et tout ça. Là.
3: Bon, alors, Tony, tu dégages, au revoir. Hop, terminé pour toi. Hop.
4: Je réponds à la question, là.
3: Non, terminé, au revoir, Tony.
4: Non, mais c'est vrai.
3: Terminé, au revoir. Au revoir.
4: Finalement, c'est pas possible.
3: Au revoir. Ange de plomb. Au revoir.
4: Je peux rien faire.
3: Putain. Alors, c'est moi qui me casse, moi je veux le dire à Max.
0: Mais ça y est, il est parti.
7: Mais Gérard, il est parti. Ouais.
0: Mais il est parti, Gérard.
2: Ouais.
0: Oh!
5: Il est parti?
2: Oh là là.
0: Oh là là, il est encore barré. Moi, attends, je vais remettre au même niveau que tout le monde. Hein.
2: Trop relou.
0: Ah. Attends, écoutez, écoutez. Non, on l'entend pas, c'est con.
8: Un vrai gamin de 5 ans.
3: Soit tu leur fais comprendre quelque chose, ou sinon on arrête les débats maintenant.
0: Pourquoi?
3: Attends, l'autre il est en train de faire le con avec, avec le son. Hein, quand je demande à Manu de virer Tony, il se la coule douce. Alors, moi c'est simple. Ou tu fais quelque chose avec eux, ou
0: y a
3: sinon
0: Tony,
3: on arrête les débats.
0: Non, il y a Tony, son frère.
2: Mais ouais.
3: Si, il y a Tony. Il s'est fait passer pour Petit Scalpel.
0: Petit Scalpel. Il
3: y a deux questions comme ça. J'arrive.
0: Gérard, tu fais salon de thé aussi ou... Tu fais quoi, là?
2: Super le blanc à l'antenne, Gérard.
0: Tu fais quoi, Gérard, après? Ah, oui. Excusez-nous.
3: Ah, mais ça va?
0: Ah, nous, on écoute de la zik, hein. L'autre, il se barre, il va faire ses courses.
3: Non, mais tu vois...
0: Attends, qu'est-ce que tu mettais, là, petit déj? C'est Il
9: est sur énergie.
3: Non mais vas-y depuis tout à l'heure.
9: Et toutes les filles sont folles de lui.
3: Non mais qu'est-ce que tu veux que je travaille comme ça?
0: Cœur.
3: Qu'est-ce que tu veux que je travaille comme ça, moi?
9: Il fait un vrai malheur.
0: Oh, oh mais attends, c'est l'antenne de. C'est la machine de l'antenne,
3: non,
0: ça.
3: Non, non, non. Tu me laisses ça éteint.
0: Mais t'es fou, c'est pour le Seb et tout ça après. Pénible ça. Bon Gérard,
3: oh, tu
0: putain
3: bosses.
0: Mais sans déconner, allez là.
3: Oh, là là.
0: Oh, oh.
3: Tu parles pas comme
0: tu mets ton casque et tu bah bosses là.
3: Voilà, bosse, allez.
0: Là. Oh Bertrand,
2: une fléchette.
0: Vas-y, mais assis-toi.
2: Oh là là là là là là là là là.
0: On peut pas bosser, hein. Gérard,
3: arrête, hein, putain.
2: Il assis-toi, reprends les auditeurs.
3: Mais attends, ça se passe bien, écoute là.
0: Ah c'est super en plus le débat ce soir.
3: Et donc
0: moi j'ai appris deux trucs. C'est que Gérard il se fout les doigts dans le nez assez souvent et que il sait pas parler devant son micro. C'est tout ce que j'ai appris ce soir pendant le débat.
3: Mais moi je t'emmerde espèce de connard. Alors Tony est viré donc en plomb donc pour toi.
8: Oh bah je sais plus, moi avec tout ça j'ai oublié la question.
3: Bon alors je te la répète, oui. Quelles sont les parties du corps que l'on fait par la chirurgie esthétique?
8: Je dirais biceps, triceps et forceps.
3: Ouais mais
8: les parties les plus usitées.
3: Ouais si on veut. Tétine en plastique.
5: Ça va des cheveux aux orteils, hein. Tu peux tout te refaire faire.
3: Ouais, mais ça,
5: même
3: ça...
5: la longueur de la bite, alors c'est pour te dire que t'as toutes tes chances.
3: Bah, parce que ton copain il avait une petite bite et puis il se l'est refait faire, c'est ça?
0: Non, parle de quoi?
5: Il a une bite énorme et il a pas besoin du tout de se la faire refaire.
3: Ah bon. Qui c'est qui m'a...
8: Attends, GG, c'est en champlon. Est-ce que le dentiste c'est considéré comme de la chirurgie esthétique quand, ah ouais, quand il te manque des chicots par
2: bonne
8: exemple?
2: Bonne question ça.
3: Non.
8: Il te manque 3-4 chicots, bah quand même, ça te défigure un peu quand il...
3: Non, non, mais même... Non, c'est pas pareil.
8: T'as l'air malin quand il te manque des dents, franchement.
3: Ça a rien à voir avec la chirurgie esthétique par rapport au corps.
8: Ouais, mais ça arrange bien la gueule quand même d'avoir toutes ses dents.
3: Ouais, mais ça, ça dépend
8: de... Sur les photos, ça fait mieux quand même.
5: Mmh. Faut pas sourire, quoi.
8: Ouais, sur les photos, ça fait mieux quand même.
3: Ouais, mais ça, je suis d'accord avec toi. Ouais. Donc, je vais vous répondre. Donc, quelles sont les parties du corps que l'on fait par la chirurgie esthétique? Donc, c'est vrai que en premier, de manière, c'est les seins,
10: le cou,
3: la figure, le nez. Ça, c'est
0: oreilles.
3: J'ai vu ça sur dans le reportage. Et il y a beaucoup de personnes qu'on recourt aux fesses. Et je me demande vraiment pourquoi, parce que t'as pas besoin de te refaire les fesses pour plaire à quelqu'un.
0: C'est pour chier droit, je crois.
2: Ouais. Et il y a Dr Schkumoun sur l'IRC, il me dit que tu t'es fait refaire le cul, mais pas dans une clinique.
3: J'y réponds même pas parce que c'est des conneries de merde. Alors c'est même plus
0: la
3: peine.
0: Des photos. Hein.
3: Alors êtes-vous satisfait du résultat par la chirurgie esthétique? Alors donc pour toi, Pamela Anderkon?
5: Ouais, je suis assez satisfait.
3: Attends, 5 minutes. On a qui à la place de Tony?
2: À la place de, c'était pas Tony, c'était Petit Scalpel.
3: Ouais,
2: on accueille le Bombin d'Angoulême 90.2. Bonsoir. Alors.
5: Bonsoir.
11: Bonsoir Paris. Bonsoir tout le Star System.
3: Bonsoir. Ta fréquence, s'il te plaît. Ta fréquence,
0: 92.
11: 92.
3: Ok, je te remercie.
11: Merci, Gérard.
3: Alors, Tiens, justement.
11: Alors, répète-moi la question, s'il te plaît, parce qu'il y a eu le du standard, s'il te plaît.
3: Ah non, mais dans ce cas-là... Dans ce cas-là, tu demandes quand tu passes au standard, tu demandes à ce qu'on te la, dise.
5: Est-ce que t'es satisfait quand tu te fais opérer, gamin?
11: Est-ce que je... calme, s'il te plaît.
3: Tétine en plastique, tu te tais, s'il te plaît.
5: Balance pas.
11: Pardon. Est-ce que je suis satisfait quand je me fais opérer? Oui.
3: Êtes-vous satisfait du résultat par la chirurgie esthétique?
11: Moi, bon, personnellement, j'ai pas eu grande satisfaction parce que lorsqu'à ma naissance, j'ai eu une échographie, on m'a repéré une moustache et trois dents. Mais je n'ai pas refuté ceci.
3: T'as raison.
11: Je n'ai pas été satisfait.
3: D'accord. Vraiment. Pamela Andercon.
5: Ouais, moi aussi, j'ai pas du tout été satisfaite. Je voulais me faire refaire les seins. Et un problème, c'est qu'ils ont refait un seul sein. Parce qu'en fait, j'avais pas assez d'argent.
11: T'as les gros seins, toi?
5: Non, j'en ai qu'un seul qui est gros et un qui est...
11: Menteuse.
3: Non, mais ça,
5: assez difficile, hein. On rigole, mais allez trouver un soutien-gorge qui fait d'un côté 95D et de l'autre côté 80A.
3: Attends, là, il y a un truc qui va pas. Attendez avant que Onze de Plomb et Tétine en plastique répondent. Déjà, Pamela, un petit truc, un truc qui va pas.
5: Attends, il y a quelqu'un qui jouit.
3: Pour l'instant, ils vont se calmer parce que ça vient d'ici.
0: Non.
11: Elle est plantée dans le bureau de prod et elle se met à jouir. ça jouit, hein.
1: Je suis bonne, moi.
11: Ta gueule, merde.
0: C'est pas Apolline, ça. C'est quelqu'un qui imite Apolline, ça.
11: Moi, ça m'étonnerait.
7: Je l'ai pas trouvé, Apo.
3: Alors, donc, pour répondre à Pamela, donc, normalement, déjà, pour commencer, ta réponse, je l'ai pas trop compris, parce que ça me semble louche.
5: En fait, je te réexplique.
3: Non, mais je sais. Tu t'es fait refaire un sein au lieu des deux.
5: Ouais.
3: D'accord. Et t'as pas... contente du résultat. Mmh. Merci Pildar pour m'avoir coupé le micro.
7: C'est pas moi.
3: Non, c'est pas toi. Presque
0: c'est une
3: pas.
0: Micro-coupure.
3: C'est ça. Alors donc, moi je peux te dire une chose. Déjà, pour commencer, normalement tu devrais demander à la sécurité sociale une prise en charge. Pildar, s'il te plaît.
7: C'est pas moi.
0: C'est pas moi, c'est des micro-coupures.
3: Tu arrêtes. Parce que tout à l'heure, tu vas te prendre le stylo dans ta gueule encore.
5: Encore. Hein? Vas-y, Gérard, ça m'intéressait ta réponse.
3: Donc, déjà, pour commencer, t'aurais dû demander une prise en charge par la sécurité sociale. Et de deux, quand t'as été père, te repère le premier sein, normalement, ils t'en font pas qu'un, ils t'en font deux d'un seul coup. Donc, là, t'arrêtes la réponse. Je vais te dire une chose, que tu paies du 95 sur un côté, c'est bien ce que t'as dit.
5: Ouais.
3: Hein, et de l'autre côté, tu paies du 85.
5: Mais non, 80.
3: Du 80. Non, mais attends. Non, mais il y a quand même un truc qui va pas. C'est que entre le 90 et le 85, il manque quand même 5 cm.
11: Ouais.
5: Non.
11: Ouais.
5: Non.
3: Ah, si. 15.
11: Faut faire une apposition, là.
3: Entre 90. Allez. Entre 90 et 85, ça m'étonnerait qu'il.
5: Je sais pas si tu viens de parler, mais je voudrais bien qu'on me fasse une imposition.
3: Non, mais... Ange de plomb.
10: Ouais, bah écoute, moi je suis pas satisfait, parce que je suis bancal comme un vieux rocking chair, quoi. Donc j'ai été opéré, parce que j'avais eu un petit problème.
5: Et ils t'ont fait une jambe de bois?
10: Et ouais, non, c'est pas tout à fait ça, quoi, mais bon, ils m'ont légèrement rectifié, et je te dis, je suis bancal comme un vieux tabouret, quoi, donc...
7: ils t'ont mis les cornes au figure,
10: là. Je suis pas content, quoi, c'est un accident de sport, en fait, quoi.
3: Mmh. Ouais, non, mais, de toute manière...
11: Ils t'ont mis les astéro-haches.
3: Fildar, quoi encore? Troisième fois, tu vas dégager.
11: Troisième.
3: Je sens que tu vas dégager et ça va être Olivier de la Pro qui va venir.
11: Ouais,
3: ah, c'est pas possible.
11: Ouais,
3: je le sens.
0: Non, mais
3: ça fait déjà trois avertissements.
0: Attends, Manu, depuis tout à l'heure, il fait que des conneries, tu dis rien, quoi.
3: C'est toi qui fais que des conneries, c'est pas Manu qui est à l'arrière. Tétine en plastique.
5: Oui, Gérard, moi je me suis fait refaire les genoux parce que j'avais les genoux cagneux.
0: Ah.
5: Et ça faisait pas de mini du tout, je pouvais pas mettre de mini jupe, donc je me suis fait refaire pardon les genoux.
3: Mm-hmm.
5: Maintenant j'ai de très beaux genoux.
3: Ouais, mais est-ce que t'es satisfaite du résultat de la chirurgie esthétique ou pas?
5: Tout à fait, puisque je n'ai aucune cicatrice, vu qu'ils sont passés.
3: Ah ouais, mais attends.
0: Mais il te reste des broches ou pas dans les jambes?
5: Non, en fait.
3: Attends, Tétine en plastique, réponds pas à la question à Pildar, parce que c'est pas Pildar.
5: Non, c'est intéressant.
3: Non, mais attendez, ça c'est pas. Tétine. Oh!
11: pour ça que Gozo veut te brancher, c'est pour ça. C'est pour ça
3: Eh bon bah, ange de plomb, vous fermez vos gueules s'il vous plaît, merci.
5: Les broches en plastique, en fait, j'ai des trucs en plastique et c'est pas des broches en fer.
3: Non mais attends, tétine en plastique. Oh
5: non mais c'est pour un film d'art. Bon, ouais. Que c'était une question pertinente.
3: Tu me verras ange de plomb et bon bah, hop, terminé. Allez hop, allez hop, au revoir. Terminé pour eux deux. Terminé, au revoir. Donc, tétine en plastique. Donc, apparemment, t'es satisfaite du résultat.
5: Tout à fait.
3: Bon, ça, c'est vrai. C'est vrai que la question, de toute manière, je vais sûrement en parler sur ce que tu viens de dire. Mmh. Donc, tu parles des séquelles. C'est ça que tu voulais dire à peu près.
5: À peu près, ouais.
3: Ouais, bah donc ça sera une question que qu'on abordera par la suite. Tout moi, je peux te dire une chose que moi jusqu'à maintenant, j'ai pas eu recours à la chirurgie esthétique encore.
5: On en a grand besoin, tu devrais.
3: Ouais, mais ça, ça dépend parce que ça dépend aussi de l'argent qu'on a, qu'on peut disposer.
5: Tu voudrais faire quoi, Gérard? Chercheur bénévole qui te ferait ça gratos.
3: Non.
5: Gérard, tu voudrais te refaire quoi?
3: Pour l'instant, j'ai aucune idée encore en tête.
12: Un cervelet.
3: Toi, tu ferais mieux de te refaire ta gueule et ça vaudra mieux. Ouais, hein, que de nous dire de dire des conneries sans arrêt.
5: Non mais Gérard, si tu devais te faire refaire quelque chose, tu ferais quoi? Les pectoraux
3: Non, parce
5: les
3: que...
5: Les yeux, la non. bouche, les dents.
12: Les packs de gros.
3: Il y en a un, il ferait mieux de se refaire faire sa gueule.
5: Ouais,
3: non, mais moi je peux te dire une chose que personnellement pour l'instant je n'ai pas recours à ça et j'ai pas eu de résultat.
5: Ah.
12: Bah oui, c'est normal, t'as rien fait encore. Ah.
3: Donc alors avez-vous déjà eu
5: les dents sur pivot, c'est tout.
3: Voilà. Avez-vous déjà eu recours à la chirurgie esthétique? Alors 60 donc c'est
12: un sondage.
3: C'est un sondage que j'ai. Donc 67% des gens jamais, 24 toujours. Et 11% ne s'en rappellent pas.
12: Ah, l'amnésique alors.
5: Ah ouais.
3: Non, c'est alors, quatrième question avant la pause musicale qui va arriver. À quel niveau que la chirurgie esthétique est-elle prise par la carte vitale? Alors déjà, il faut bien se dire... Oui,
12: Non, Manu. Vas-y, fini, après j'accueillerai deux auditeurs.
3: Non, vas-y.
12: Donc on accueille Kyste Bionique, 30 ans, de Montmoignon, sur 97.3 FM.
3: Salut.
13: Bonsoir, le Kyste.
12: Oui. Bonsoir.
3: Bonsoir.
12: Et on accueille quelqu'un qui pratique la chirurgie esthétique, en fait, c'est le professeur Monsgeg, 35 ans de Paris, 101.9.
13: Bonsoir, professeur
3: Monsgeg. Bonsoir. 101.9.
14: Bonsoir, je suis professeur à l'hôpital Boussicaut de Paris.
3: Bon, alors, t'évites de dire le nom de l'hôpital où tu te trouves, d'accord?
12: Pourquoi? C'est quoi? C'est pas de la pub, ça,
3: non.
12: Gérard.
3: Non, mais ils n'ont pas besoin de préciser les noms des hôpitaux, d'accord? Alors, terminé. Donc, alors, à quel niveau que la chirurgie esthétique est-elle prise par la carte vitale? On va demander à tétine en plastique.
5: Je n'en ai aucune idée, Gérard.
3: Mais ça, je vais vous dire une chose. Déjà, la carte vitale, pour l'instant, c'est...
5: C'est quoi la carte vitale?
3: C'est une carte de sécurité sociale qui va remplacer les cartes qu'on a à l'heure actuelle et qu'on donnera aux médecins. Mais pour l'instant, sur Paris, les médecins ne sont pas encore équipés de ce système-là. Oui, Manu.
12: Est-ce que tu crois qu'on peut s'en passer de la carte vitale?
3: Non, parce que de toute manière, elle a été attribuée d'office.
12: C'est pour ça que ça s'appelle comme ça.
3: Moi, je l'ai.
12: Ben, c'est vital.
3: Non, mais...
12: Merci.
3: T'es content de ta connerie? Tu vois, les auditeurs, ils sont en train de se foutre de ta gueule.
12: Ouais, c'est clair. Tu crois qu'un jour, je pourrais être...
15: Et sur énergie. Et toutes les filles sont folles de lui.
12: Oh, ça va claquer.
3: Oh, Gérard! Oh
12: Gérard, viens t'asseoir! Gérard!
3: Putain! Après, tu vas te va!
12: Oh là là!
3: T'es vraiment un enculé, toi!
12: Oh, il
15: arrête un peu!
12: Il l'a défoncé!
15: Mais tu laisses le matos, c'est pas à toi!
3: Non, mais tu vires! Tu vires, je te veux plus dans les studios!
16: Moi, je vais aller faire l'area, sinon on va jamais s'en sortir!
3: Mais non, il vire!
15: Mais allez, c'est bon!
12: Il vire, Gérard, allez!
3: Alors, tétine en plastique!
5: Oui, Gérard, bon, je te disais, je sais pas, parce que moi, les genoux, c'était à ma charge.
3: Tu éteins ça!
12: Ça y est!
3: Espèce de branleur, va!
16: Bien vérifier s'il marche, vu que tu l'as peut-être pété.
12: Bah ouais, surtout que ça coûte 25 000 balles, tu feras encore un prêt.
3: Pauvre con,
12: sur 10 000 ans, hein, celui-là.
3: Ça, t'as raison. Tétine en plastique.
17: Oui, Gérard, les genoux ne sont pas remboursés par la sécurité sociale. Par contre, ce qui est remboursé, c'est ce qui est vital, par la carte vitale, tu vois.
3: Non, mais attends, parce que déjà...
17: C'est un organe, par exemple, qu'il faut que tu changes esthétiquement, tu le fais, quoi.
3: Non, non, mais faut bien se dire une chose, que déjà, la carte vitale, on ne sait pas si elle est prise en charge. Si dans les hôpitaux, ils sont amenés à avoir le matériel nécessaire. Déjà chez les médecins, ils l'ont pas encore. Parce que moi j'ai été voir un médecin il y a une semaine à peine. Il était pas équipé du système de carte vitale.
18: Non, c'est-à-dire qu'en France on n'est pas encore équipé du système. Moi je travaille dans un hôpital. C'est le professeur Monsgeig.
3: Ouais.
18: Et donc on n'accepte pas les cartes vitales pour l'instant. C'est les cartes de sécu, les cartes Paris Santé, les cartes comme ça.
3: Non mais ça c'est vrai que pour maintenant que ça va être c'est mis au point par la sécurité sociale et que ça a été distribué chez les gens. Bon allez hop.
17: Oula.
18: Ah, faut continuer.
19: Voilà.
20: Il va revenir.
17: Ouais, partez bien.
20: Putain, il va boire un verre d'eau. Tu vas boire un verre d'eau?
17: Espèce de connard.
20: Tu vas boire un verre d'eau?
18: On t'écoute, vas-y.
20: Allez, c'est reparti.

0: Ouais, toi, tu as le gigi tout à l'heure avec ma main dans ta gueule. Mmh. Ouais, c'est la dernière fois
1: ton
0: que
1: micro,
0: je te
1: le dis. Gérard.
2: C'est bon, on peut bosser.
1: Ton micro,
2: on peut, non, on peut en faire des blancs.
3: Tu mets un ton micro.
2: On peut faire du et boulot, toi, on peut toi, bosser ou pas là, c'est bon
3: toi, pour l'instant, tu t'écrases, c'est pas ce débat.
2: On peut bosser maintenant, c'est bon.
3: Alors, qui c'est qui voulait réagir ouais.
4: C'était le professeur là.
3: Ouais, vas-y.
4: Ouais, donc vous étiez.
0: Barré comme un con là.
3: Ta gueule, toi, t'as qu'à arrêter de foutre ta merde aussi.
2: T'as qu'à arrêter de te barrer, on avancera dans les débats, et nous faire chier à chaque fois, les demander à Max.
3: Ta gueule.
2: Oh là là, la relouse.
4: Sur un speech là, sur la carte vitale.
2: C'est vrai, on s'amusait bien là, on parlait de carte vitale, c'était intéressant, et toi, tu vas faire chier ton monde à te barrer comme un gamin.
3: Espèce de branleur, va.
2: C'est toi le branleur.
3: Non, t'en branles pas une.
5: Non, pas,
2: allez, allez-y, les auditeurs.
3: C'est bon, bon Gérard, professeur.
4: Oui, donc vous parliez de la carte vitale et des hôpitaux.
6: La ligne de votre correspondant est interrompue. Nous regrettons de ne pouvoir donner suite à votre appel.
4: C'est bordel, non.
3: Bon,
2: c'est bon, c'est bon. Bon, allez, docteur Monsgeg, allez-y.
4: Non, professeur Monsgeg.
2: Ouais, bah docteur, sûr, professeur, de toute façon, c'est charlatan.
7: Avec le doctorat de mes deux.
4: Un peu de respect.
3: Donc, Kiss, tu te calmes s'il te plaît parce que tout à l'heure tu as dégagé.
5: Ouais,
4: reste tranquille.
2: Donc,
4: vous parliez de la carte vitale. Qu'en fait, enfin les moyens que le ministère nous donne dans les hôpitaux, ça nous permet pas d'accepter la carte parce que c'est une machine à carte si vous voulez.
3: Ouais, mais ça faut se dire une chose. Qu'en fin de compte, c'est la sécurité sociale qui a demandé à ce que maintenant que tous les gens aient cette carte vitale. Mais maintenant, c'est vrai que maintenant il y a certains médecins qui l'ont, d'autres qui ne l'ont pas.
4: Ouais, c'est vrai.
3: Ouais, attends, mais ça faut se dire une chose. Ouais, attends, 5 minutes, Kista. Ouais. Pour répondre à la question, parce que c'est vrai qu'on pourrait en finir vite, on pourrait continuer le débat sur cette histoire-là. C'est vrai que la carte vitale, maintenant qu'elle a été attribuée, maintenant savoir si tout le monde est équipé, parce que c'est un genre de carte à puce, donc c'est mis sur ordinateur.
7: Carte à puce.
3: Oh, bon, alors qui s'en revoit
2: carte à pute.
7: Pourquoi ?
4: Parce qu'on essaie de faire un débat sérieux là.
7: Et
4: avec les gens qui le disent.
3: Non, mais ça peut être déjà deux fois que tu t'amuses à vouloir jouer les gros bras. Alors au revoir pour toi.
7: Je vais me calmer,
3: au revoir.
7: C'est bon.
3: Au revoir. Eh ben, tu vas te calmer avec Manu au standard. Il va te calmer. Voilà.
2: Ça y est.
3: Pamela.
2: Ça y est, je l'ai calmé. Ouais. On accueille Kiss Bionic. Bonsoir.
3: C'est ça, c'est encore le même.
2: Bah oui, je l'ai calmé.
3: Ouais, bah tu t'as même pas décroché ton téléphone, espèce de con.
4: Non, mais ça va vite.
2: Mais je le connais.
3: Allez, hop.
2: On y va.
3: Vas-y, Rigo.
7: M'a bien calmé.
8: Ouais, donc sur IRC, il y a Dan, il dit qu'en fait, comme Elephant Man a réussi, grâce à la chirurgie esthétique, à devenir rock voisine, il dit que t'aurais peut-être la chance de devenir Vandame et que ta belle devienne Laure Sinclair.
3: Enfin, faudra
8: payer assez cher quand même.
3: Non, mais ça là-dessus.
7: Beaucoup de drogue peut-être.
3: Non, mais ça là-dessus, faut pas commencer à jouer sur des stars du cinéma et de la chanson. Parce que ça n'a rien à voir avec la chirurgie esthétique.
5: Plein de champis.
3: Pamela Anderson.
5: Ouais, la carte vitale, je connais pas trop, hein, parce que je vis beaucoup en Amérique et.
3: Non, mais attends, Pamela, ouais. Pamela, moi je vais te dire une chose, t'es sur la région parisienne, normalement tu dois l'avoir.
5: Non, je suis ici quelques temps, mais je retourne.
3: Non, mais attends.
5: Dans 2 weeks, I'm returned in England.
7: Ouais, genre.
3: Yes,
5: yeah,
3: ouais.
5: If you know
3: them. Bon, Manu.
7: Oui.
3: Dis-lui au revoir. Dis-lui. Kiss.
7: Ouais, bah écoute, moi je trouve ça scandaleux. Je voudrais que le professeur mythomane nous explique pourquoi ils prennent pas la carte vitale. Je veux dire, il n'y a aucun respect du patient, et voilà.
3: Non mais attends, Kiste, toi t'habites du quel côté déjà toi?
7: Moi j'habite plutôt du côté droit, donc dans l'Est.
4: Mais c'est normal, ils ont rien.
3: Non, attends. Donne-moi le nom de la ville précise.
7: C'est Montmoignon, c'est près de Strasbourg.
3: Mais bon, alors attention, déjà sur la région de Strasbourg, ils sont déjà, les médecins sont déjà équipés avec le système pour la carte vitale. Ouais, je suis désolé.
7: Ouais, c'est vrai. Ah bah, je sais pas, moi l'autre fois, j'ai été voir un médecin.
3: Mmh. Et tu lui as dit que tu étais avec une carte vitale, donc il t'a dit non.
7: Ben, il a pas voulu la prendre, ouais.
3: Et normalement, il était équipé.
8: Non, c'est un débat sur la carte vitale ou sur la chirurgie esthétique, ouais, qu'on fait ce soir?
3: Non, mais justement, on va s'arrêter sur cette question-là. Oui.
7: C'est chaud brûlant. C'est pour ça.
2: Je voulais dire qu'on allait accueillir Aléop, qui a 22 ans.

0: qui appelle de Neuilly.
1: Il y a un fantôme.
2: Il y a combien de lignes ce soir?
1: Non mais c'est le fantôme.
3: Bonsoir Arnette qui ne m'a pas hébergé.
4: Bonsoir Carole.
1: Ça c'est du private.
3: Arrête ta gueule Mégane.
0: Oh, alors attention. Alors Mégane et 40 bars, vous dégagez.
1: Oh là là.
0: Alors là,
5: ça y est, il est parti.
0: Hop. Et Mégane avec cette petite...
5: C'était Pamela machin.
0: Trop triste. Ouais, mais je l'avais déjà viré.
5: Mais je l'avais remis, j'ai
0: compris. Ouais, ouais, alors terminé. Hop, terminé pour ces deux-là.
1: C'est clair.
0: Alors,
1: ouais, travaille pour moi. Moi, je suis un ninja, je passe en loose bête, toi.
0: Oh! Bah, tu me donnes le disque parce que là vous êtes en train de me faire de la merde. Vous êtes deux feignants là, mais vous commencez à me foutre de la merde. Là t'es en train de me faire du double son, donc ça commence à bien faire, j'arrête. Hop,
6: on voit le son de quoi?
0: La question c'est devrait-on consacrer plus de reportages à la chirurgie esthétique? On se retrouve tout de suite après. Avec.
7: Attends, ça vient. Hein.
0: Ouais, ben ça devrait être prêt avant.
7: Bah attends, oh.
0: Et on va se retrouver avec les petits toubibs. C'est les petits toubibs avec Je me suis fait siliconer les kystes. Et on se retrouve tout de suite après. C'est qui nous reste? Ah bah merde. Il me reste plus que kyste et le docteur.
5: Non, il y a tétine en plastique aussi.
0: Non, c'était Mégane.
5: Mais non, c'était Pamela Anderkon.
0: Il nous reste petite tétine.
4: Oui, rebonsoir Gérard.
0: Rebonsoir à toi.
5: Voilà, Kiss Bionic.
1: Oui, tout à fait, je suis là.
5: Voilà, le professeur Monsgay.
1: Bonsoir.
0: Kiste.
5: Et on accueille le quatrième participant. C'est donc le capitaine Crochet, 23 ans de Parthenay sur 104.9. Bonsoir.
4: Bonsoir.
0: Bonsoir,
4: capitaine Crochet. Bonsoir,
0: sur la fréquence
5: 104.9.
0: 104.9, ok.
1: Kiss les pirates.
0: Monsgay. Alors, donc la question, vous l'avez entendu. Tu l'as entendu, capitaine Crochet?
4: Ah non, désolé.
0: Alors, devrait-on consacrer plus de reportages sur la chirurgie esthétique?
6: Je pense pas.
0: Pour l'instant, Fildar, t'es pas auditeur pour l'instant,
1: tu t'as fait.
6: Ah mais c'est vrai, je me demandais.
0: Alors,
6: pourquoi,
0: petite tétine.
6: Pourquoi nous on répond jamais?
4: Bah, je pense
6: c'est
4: pas.
6: Vrai. Ouais.
4: Mais je voudrais bien voir l'avis de Fildar et Drigo.
1: Ouais, c'est vrai, de Manu.
4: Et de Manu.
6: Non, on n'a pas envie de le donner.
0: Alors, petite tétine.
6: Question. Ah si, maintenant j'ai envie.
1: Alors, vas-y, Filou.
6: Oh non,
1: c'était
6: j'ai
1: quoi,
6: plus
1: la
6: envie.
1: C'était quoi,
6: allez,
1: question, sois bon. Répète la question pour l'équipe.
0: Oh, ça y est, vous foutez pas de ma gueule un peu, là, les auditeurs.
4: Bon, Filou, est-ce que tu crois qu'il y a assez de reportages à la télé?
6: Non, je pense parce qu'en fait, je préférerais peut-être aller bosser sur Skyrock parce que je serais peut-être payé.
0: Bon, alors tu fermes ta gueule, d'accord, connard?
2: Laisse tomber, Filou, je vais rappeler Arnold.
5: Il n'y a que Énergie qui paye, hein.
0: Ouais, bon, ça y est, quand vous aurez fini de dire les noms d'antenne, je pourrais continuer mon débat, là, les deux branleurs.
6: T'as l'antenne avec 4 râteaux, t'as aussi l'antenne parabolique.
5: Ouais.
6: L'antenne
5: de Sibi.
6: Ouais. Ouais.
5: T'as
6: la parabolique, 6 mètres. Ouais. Enfin, t'as pas mal de trucs, genre. T'as quoi chez toi? T'as combien de râteaux?
5: Télescopique. Par contre, au niveau d'NPA2, appelez.
0: Ça y est, vous avez fini vos conneries là.
6: Ouais.
0: Alors les auditeurs ont
6: les auditeurs ont la parole maintenant.
0: Petite tétine.
4: Ouais, mais Rigaud n'a pas répondu.
6: Je pense que on n'a pas assez approfondi le terme du débat,
5: non,
6: le sens du débat.
5: Avec toi.
6: T'es pas d'accord?
2: Non, mais là on peut pas faire de polémique comme ça.
6: Attendez.
4: Rigaud, tu peux approfondir?
6: Ça dépend en fait.
4: Ouais, elle est difficile.
2: Ah, mais qu'est-ce que vous avez fait sur le
6: si
2: terrain?
6: Si c'est chez GG, je mets des gants moi.
1: Ah ouais, direct.
6: Ah, une c'est combinaison clair. Même.
1: Limite, tu mets un masque, ouais.
6: Tout à fait.
4: Il y a un chat désinfectant.
6: C'est quand même mieux quand il gueule pas. Hein.
5: C'est vrai. Ouais,
6: ouais. Ça gueule pas, c'est pas comme... d'insultes, y'a rien. Y'a un petit stylo qui vole. Oh, ouais, t'as pas entendu?
4: Non.
1: Y'a des trucs qui volent, si on entend.
6: Il a un stylo, j'ai jamais vu ça, il fait au moins 15 kilos.
5: C'est une horreur. C'est une horreur.
6: Quand tu te balances, tu t'en prends plein la tête.
5: C'est pour écrire avec une main bionique.
6: Quand tu te le prends dans le bras et qu'il sait que le stylo se démonte en deux, ça fait mal, c'est une horreur.
5: Il en a 4.
6: De couleurs différentes et d'odeurs différentes.
0: Alors, petite tétine.
4: Oui, Gérard.
0: Maintenant que t'es contente de tout ce que l'équipe a dit, maintenant
4: ouais,
0: tu vas répondre.
4: Ouais,
0: tu vas répondre à la question.
4: Ouais.
0: Bon, alors, tu as ta moitié endormie. Au revoir.
4: Pas du tout.
0: Au revoir.
4: Je trouve qu'il n'y en a pas assez.
0: Au revoir. Petite tétine, au
8: écoute,
0: revoir.
8: Elle te répond, Gérard.
4: Je trouve justement qu'il y en a trop parce que ça pourrait donner des idées à des petites filles de 10 ans, tu vois, par exemple, qui voudraient se faire faire la bouche ou le nez comme Barbie. Et je trouve que ça pourrait leur donner de mauvaises idées. Tu sais, on a vu des reportages il n'y a pas longtemps, Ken et Barbie, machin. Tu te souviens?
0: Non, mais ça, de toute manière, des reportages, si, au contraire, il en faudrait peut-être un peu plus.
4: Bah, moi, je trouve qu'il en faudrait moins.
0: Non, moi, je dis qu'il en faudrait plus parce que ça...
9: Elle a le droit de donner son avis, quand même.
4: Voilà, ouais, moi, je dis qu'il en faudrait moins.
0: Bon, Kist.
10: Ouais, bah, écoute, c'est vrai, les reportages, il en faudrait plus. Moi, le reportage sur Ken et Barbie, je l'ai vu aussi. C'est vrai que c'était super instructif. Je sais pas, je suis sûr qu'il y a des gens qui auraient besoin de se faire refaire la gueule et on n'en parle pas assez, quoi. Je veux dire, c'est un phénomène de société, tu vois ce que je veux dire?
0: Mmh.
10: À l'heure actuelle, regarde, le matin, tu te lèves, tu te vois dans la glace, direct, qu'est-ce que tu penses? Chirurgie esthétique, non? T'es d'accord avec moi?
0: Pas spécialement, non.
10: Non, pas spécialement.
9: Mais tu devrais.
10: Ouais, je pense quand même.
2: Tu me nettoies ce vilain kyste et ensuite tu fais ton débat.
10: Voilà.
0: Ouais. Qui c'est qui vient de sortir ça?
4: C'est Polo.
0: Je sens que tout à l'heure, il y en a qui vont gerber. J'ai l'impression...
10: Non, mais c'est vrai que...
2: Est-ce que je peux répondre? C'est professeur Monsgeg.
0: Ouais, bah alors, au revoir.
2: Non.
0: Terminé pour professeur Monsgeg.
2: Non, pas du tout. Hein.
0: Terminé. Au revoir. Au revoir.
8: J'ai pas compris pourquoi, mais...
0: Non, mais c'est bien, parce que ce qu'il a dit, t'avais qu'à écouter.
2: Je voulais répondre à la question, là.
0: Non, mais c'est terminé pour toi. Au revoir. Capitaine Crochet.
4: Ouais, mais je trouve qu'il y en a trop aussi.
0: Tu peux préciser?
4: Je trouve que y en a trop parce que j'aimerais plus souvent voir des émissions telles que le Big Deal, tout ça, mais comme par hasard, on est coupé et on voit des reportages sur la chirurgie esthétique, c'est pas du tout intéressant.
0: Je veux dire une chose, alors déjà pour commencer.
10: C'est faux.
0: C'est faux, parce voilà. Que les reportages sur la chirurgie esthétique ne passent pas à 19h, mais très tard dans la nuit, c'est-à-dire...
4: Une fois, il y avait un flash spécial, je regardais le Big Deal.
0: Ouais, c'est ça.
4: Non, mais c'était
0: Non.
6: Il n'y a que Gérard qui regarde le Big Deal, vous devriez le savoir.
0: Non, mais ça, pour l'instant, t'es une monteuse et c'est tout, donc les monteuses comme toi, j'aime pas ça.
6: Ouais, Gérard, je voulais juste dire à l'antenne, parce qu'il y a une certaine Apolline pute de fun sur IRC qui arrête pas de dire « Gérard, mets ton dard dans ma chatte », etc. Donc j'ai peut-être qu'elle arrête, quoi.
0: Elle est dans un bureau tout à l'heure, que si je l'attrape, je vais lui mettre deux claques dans sa gueule. Gérard. Ça va lui faire tout drôle.
4: Mets ton doigt dans ma chatte.
0: Ta gueule, salope.
4: C'est bon, moi.
0: Alors, moi, je peux vous dire une chose, qu'on devrait consacrer plus de reportages parce qu'on n'en voit pas assez et c'est malheureux.
10: Et c'est vrai, regarde, moi, je pense que si on s'habitue à avoir des reportages, on s'habituerait à avoir des gens déformés. Et donc, forcément, ta vie en société, elle serait facilitée, j'en suis sûr.
4: Ouais, c'est clair.
0: Non, mais c'est vrai que les reportages, on n'en voit pas assez.
10: Ouais.
0: Et pourtant, moi, je vais te dire une chose, que le reportage qui a été fait là sur François, il n'y a pas longtemps, moi, je peux te dire que quand j'ai vu la deuxième partie, parce que c'était la deuxième partie quand même qui était la plus dure.
10: Ouais, c'était chaud. Hein. Ouais.
0: Par rapport à la première, c'est que fallait voir les gens, c'était des hommes, en fin de compte, justement, la question, elle est là. Donc, je vais répondre en même temps que vous. Donc, y a-t-il plus de femmes que d'hommes qui ont recours à la chirurgie esthétique?
4: Ouais.
0: Donc, alors, petite tétine.
4: Plus de femmes.
0: Ouais, mais il y a aussi des hommes, parce que je vais te dire pourquoi après.
4: Oui,
0: et je pense que c'est avec Kist.
10: Ouais, on se comprend, ouais.
0: Donc, je pense que...
10: On va pas donner la réponse tout de suite.
0: Mais... On
4: peut nous languir encore.
0: Vas-y, petite tétine, alors.
4: Je te dis, il y a plus de femmes que d'hommes.
0: Si tu veux, d'accord.
10: Ouais, okay,
0: Kist.
10: Non, mais on va voir, je vais pas donner la réponse. Tu veux que je donne la réponse, parce que, tu sais, moi, j'ai vu l'émission. Hein.
0: Non, mais attends, on va les laisser tous
10: voilà,
0: passer.
10: On va les laisser, puis après, on dira la surprise. Voilà.
0: Mmh. Ouais. Capitaine Crochet.
9: Ouais, moi, je pense qu'il y a autant d'hommes que de femmes, puisque souvent, il y a des hommes qui font la chirurgie esthétique pour devenir des femmes. Ça s'appelle des travelots.
10: Ouais.
9: Et il y a des femmes qui font la chirurgie esthétique pour devenir des hommes. Ça s'appelle des drag kings, je crois.
0: Drag queen.
9: Ouais, voilà.
0: Et alors, moi je veux dire...
11: Non, c'est pas le débat.
0: Alors, la question que j'attendais, apparemment, Kist a touché deux mots.
8: Kist, donc.
0: Donc, en fin de compte, la chirurgie esthétique, est-ce qu'il y a plus de femmes que d'hommes? En fin de compte, il y a autant de femmes que d'hommes, parce que faut se dire une chose, que les femmes, la plupart du temps, ce qu'ils se refont faire, c'est les fesses, les seins, et ça, j'ai le reportage, je l'ai vu, le nez.
10: Le nez.
4: Et les yeux. Là,
0: attendez, on récupère.
8: Ah, à la place du professeur Monsgeg qui est parti, on accueille le moche.
10: Le
11: Bonsoir.
12: Bonsoir.
13: Bonsoir, les mouches.
12: Bonsoir.
0: La fréquence
12: 99.9.
11: Je crois que c'est son anniversaire en plus.
0: C'est vrai, ouais. Non, mais j'en ai rien à foutre.

0: T'as quel âge, le moche?
1: Merci, j'ai bientôt 40 ans.
0: Oh là là, ça file.
2: Donc, pour répondre à la question...
1: Ouais.
2: Donc, pour répondre
1: Ça me déprime un peu d'avoir bientôt 40 ans, et c'est vrai, puisque tu me le demandes, Gérard.
2: Oh, c'est pas moi qui te pose la question, c'est une nana, d'accord?
1: Et voilà, c'est vrai qu'on se sent vieillir. J'ai deux ou trois petits problèmes de kystes, des conneries, quoi.
3: Ramélie, quoi.
4: T'as ta libido qui s'affaisse.
1: Ah, voilà.
4: T'as des crottes.
3: T'as du mal à te dilater.
1: Des varices.
4: Les couilles, c'est pas très beau.
2: Capitaine Crochet, petite tétine, pour l'instant, il était pas là, le débat allait bien se passer, donc c'est pas parce qu'il y a le moche est arrivé qu'on va commencer à foutre la merde, d'accord?
1: C'est vrai, c'est
4: pas
1: vrai.
4: Problème.
2: Alors donc, pour revenir à la question, je disais donc qu'il y a autant de femmes que d'hommes, et c'est vrai qu'il y a plus de femmes et d'hommes, c'est, à mon avis, c'est 50-50 sur la chirurgie esthétique des deux côtés. Pour, pour les femmes, c'est le nez, les seins, la figure, les fesses et les oreilles. Et chez les hommes, faut se dire une chose, que c'est suite à des accidents, et ça, le kyste peut très bien le confirmer, parce qu'il a, il a vu le reportage.
3: Le kyste est là. Je suis toujours là, j'ai pas bougé, je sais pas où aller.
2: Et faut se dire une chose, faut se dire une chose, que le reportage, le deuxième reportage, était dégueulasse à voir, parce que c'était des mecs qui ont eu des accidents de la route, qui étaient complètement déformés, n'est-ce pas?
0: Avec quoi? Avec
4: un camion sur les verglas.
2: Alors toi, petite tétine ou capitaine Crochet, encore une connerie comme ça et je vous vire toutes les deux.
0: Mais Gérard, il y a des gens célèbres qui ont fait de la chirurgie esthétique que tu connais en dehors de Pamela Anderson, Herbert Léonard,
2: non.
0: Tout ça, non?
2: Non, t'en as une là, comment que tu l'appelles?
0: Sylvie Joly?
2: Non, Kist.
3: Karine Cheryl.
2: Non. L'italienne là.
0: Lolo
2: Ferrari pour voir elle.
0: Nilda Fernandez.
2: Ta gueule toi, laisse-le tranquille, Nilda Fernandez, espèce de PD.
5: C'était un homme avant.
0: Ouais, c'est une femme maintenant.
2: Non, ça a toujours été un homme.
0: Non, c'est Amanda Lear maintenant.
2: Putain, fermez vos gueules un peu là.
4: Alors.
2: De toute manière, faut se dire une chose que Pamela Anderson, qu'est-ce que je sors. L'autre là, comment tu l'appelles,
5: la gaffe.
2: Pauvre con, va. T'es vraiment une pute, toi, là-bas. Éteins ton.
5: Mais tu sais que.
2: Éteins ton micro.
5: Il s'est fait greffer une bagouze.
2: C'est ça, t'as raison.
5: Une bagouze, un chirurgie esthétique de ouf.
0: Et un crâne chaud.
2: De toute manière, on va
5: une
2: bientôt faire
5: émission.
2: La... On va faire une conclusion dans peu de temps.
0: C'est super.
2: Vu le bordel, ça commence à me gonfler.
5: Tu vas dans les baignoires.
2: D'habitude, Rigo, tu me faisais du bon boulot.
0: Ah, mais là, t'arrêtes pas d'insulter tout le monde. Laisse tomber.
2: Pour l'instant, t'es en train de suivre les deux espèces de caves. Tu vas dans les baignoires et puis tu te fais pécho.
0: Je vois pas où est le rapport avec le débat.
2: Celle qui s'est fait refaire aussi les seins, c'est... merde, comment qu'on l'appelle là?
4: Lolo Ferrari.
2: Ouais, voilà, Lolo Ferrari, faut dire une chose.
4: Non,
2: elle s'est fait refaire les seins, mais alors faut voir maintenant les seins qu'elle a. Parce que Pamela Anderson, elle s'est fait retirer les silicones qu'elle avait.
0: Moi, Gérard, ma tante, elle s'est fait greffer du silicone dans les lobes de l'oreille parce qu'elle pouvait pas mettre de boucle d'oreille.
4: C'est passionnant.
2: Et toi, tu ferais mieux.
0: Mais dégage, dégagé.
2: Toi, tu ferais mieux de te faire aussi.
0: Mais dégagé.
3: Oh, quel acteur. Oh, quel tueur.
0: Oh, la honte.
2: Alors, pensez-vous.
0: Oh, la honte, ces auditeurs.
2: Pensez-vous que les patients ont-ils des.
3: Oh, la honte. Vas-y, Fildar, tu nous fais la surprise, vas-y.
4: Allez, Fildar.
3: Vive.
2: Arrête, Gérard! Attention à toi!
0: Putain, mais ton débat, t'oublies qu'il y a des gens qui t'écoutent, assis-toi, fais des
5: enfants! Il s'en fout, il fait ça pour lui, c'est un perso!
3: Non, ouais. C'est pas grave!
2: Attention à ce que tu fais, toi, là-bas!
0: Qu'est-ce que j'ai fait?
2: Ouais, attention à toi! Hein? Alors donc, pensez-vous que les patients ont-ils.
0: C'est toi qui prends un prêt à 3h? Bon, tu fais ton débat. Ça va, Seb, bien?
3: Ça va.
4: Il peut pas répondre?
0: Ouais,
4: Seb,
0: je sais, ouais, il y a Yankee.
3: Ça va, Seb?
0: Non, il prépare ses speeches.
4: Ça va, Seb?
6: Bonjour.
2: Bonjour. Bon, alors, conclusion du débat, comme ça, il n'y aura plus de questions, donc conclusion.
3: Il y a encore 5 minutes.
2: Non, conclusion. Terminé, conclusion.
4: C'est la question, là, des patients.
2: Conclusion.
0: Il n'est pas assez fort pour faire un débat jusqu'au bout.
2: Ouais. Pas... Conclusion, je travaille pas avec une équipe de cons.
4: Vas-y, prouve-leur le contraire.
0: Mais nous, ça fait 3 ans qu'on bosse avec toi et on est encore là, tu vois.
2: Non, c'est terminé, on fait conclusion du débat. Donc,
4: allez, une question.
2: Non, c'est terminé, conclusion du débat. On va demander à petite tétine.
4: Et la conclusion du débat, je trouve qu'on a nettement survolé le sujet, qu'on n'est pas du tout rentré à l'intérieur. Et ça, c'est fort dommage.
2: Et très dangereux et recherché par la brigade des stupes de New York pour position illégale de coton-tige. Alors ça, à cause de Christine. Merci Christine, t'es vraiment une salope, entre parenthèses. Colombien, mais également par relation ancestrale avec plusieurs bulldogs, ça, ils veulent faire effet grâce à toi qui avait traité Sandy de bulldog. Maintenant, tu te démerdes, tu prends les poids cassés. Ça, c'est ta responsabilité.
6: Les poids cassés, Fildar.
0: Non, mais les poids cassés sont pour ta gueule. Hein.
2: Et cet homme de 37 ans a été vu par notre agent du FBI, Gracie. En compagnie d'un énorme et dégoûtant bulldog blond, donc je vois pas pourquoi. Gérard essaya de la sodomiser, mais heureusement le bulldog lui échappa de justesse.
6: Gérard, arrête.
2: Toi, tu te meurs pas. D'accord.
6: C'est nerveux.
2: Sinon, ça va être quoi que je vais faire chier maintenant.
0: Non, mais arrêtez. Oh.
2: Ok. Ça te fait rire, mais pas moi. Mais
6: c'est pas ça qui me fait rire, Manu me chatouillait en même temps.
2: Ouais, t'as raison.
6: Désolé, c'est...
2: T'as raison. Depuis, Gérard possédait dans ses poches plus de 190 kilos de coton-tige très pur. Donc ça, la Christine a commencé
0: Fildar,
2: à...
0: Fildar, arrête s'il te plaît.
2: Fais gaffe, parce que tout à l'heure, ça va pas être sur l'épaule que tu vas le prendre. Donc si vous le voyez, contactez au plus vite le commissariat de Suresnes. Alors les agents Bonbon, Sucker et Louis Pigeot. Alors je préviens d'une chose, amusez-vous comme ça, puis de toute manière, on vous mettra la main dessus. Hein. Et y a la lettre qui est avec.
6: Fais voir la lettre, fais voir, mais fais la montre. Montre-moi la fiche. Que je vois ça, parce que je suis en train d'enregistrer exprès pour la montrer. Non, mais la fiche avec ta photo dessus. Parce que moi, je suis en train d'enregistrer pour les avocats. Donne. Vas-y, donne-la-moi. Merci. Hop là. Ouais, donc ça, c'est inadmissible, hein, d'accord. Hop là.
2: Et il parle de recontinuer la semaine prochaine. Alors, je te préviens tout de suite, t'avises pas à faire ça, parce que maintenant... Maintenant, ça se termine très mal pour ton matricule si on t'attrape avec Sandy. Hein. Je te préviens d'entrée, Fijo.
6: Voilà.
2: Avec les deux autres.
6: D'entrée.
0: Ça, tu le gardes peut-être, t'en as besoin pour le tribunal?
2: Non, mais j'en ai d'autres alors.
0: D'accord, ok.
2: Il y en avait plus de 6 dans...
0: Tu me feras penser lundi, il faut qu'on prenne rendez-vous avec le tribunal. Hein, parce que...
6: Et on a reçu un courrier du commissariat de police de Suresnes aussi.
2: Dan.
6: Non mais non,
0: on va en parler dans un instant. Gérard est arrivé, vous l'avez entendu de vos yeux vus, hein, ça va être très chaud.
2: Par contre, je précisais encore une chose, c'est que beau gosse et gueule d'amour, t'évite d'harceler ma belle-sœur et mon beau-père, et ainsi que la grand-mère. Parce que là, ça commence à bien faire, ils en ont ras-le-bol.
0: Tes arrière-grands-parents, ils sont plus là, j'espère, si. Non, parce qu'ils vont peut-être pas aller les faire chier jusqu'à...
2: Non, mais pour l'instant, ils s'en prennent sur les parents de Sandy, donc qu'ils arrêtent là-dessus, parce que ça commence à bien faire. Alors, je tiens à préciser que si vous recommencez, la semaine prochaine, il n'y aura rien.
6: Voilà.
2: Avis aux amateurs.
3: Ouais. Bravo. Bonsoir, Manu.
7: Bonsoir.
3: Bonsoir, Fildar.
7: Bonsoir.
3: Et bon, comme Max, il m'a demandé, je vais faire une exception ce soir. Comme Max, il l'a demandé. On va laisser une chance à...
7: Bonsoir, Gérard.
3: Bonsoir, Rigaud. Comment vas-tu, mon pote?
7: Oh là là.
3: Et donc, Max me l'a demandé, on va faire une exception. On va laisser une chance à Apolline. Bonsoir, Apolline, mais...
8: Bonsoir, Gégé.
3: Tu sais très bien.
8: Il y a pas de problème.
3: Bon, alors pour ça, premier débat, ça va porter sur les taxis. Donc pour ça, on va accueillir Gros Taco, 22 ans de Lille. On peut écouter Fun Radio sur 96.8. Bonsoir à toi.
9: Salut Gérard.
3: Bonsoir. Tony, 22
9: salut,
3: ans.
9: Salut Tony. Salut Manu. Salut Rigaud.
10: Salut.
11: Bonsoir.
9: Salut Fildar.
11: Salut toi.
10: Salut.
9: Salut les deux.
11: Salut.
3: Oh, oh, oh, oh, oh,
2: Tony.
10: Oui.
2: Celui qui dit on kiffe.
10: Ah, c'est pas moi.
2: Ça, on scanne déjà. Hein.
10: Ouais.
2: Donc Tony, bonsoir à toi.
10: Bonsoir mon pote.
2: Donc j'espère que t'as compris ce que je t'ai dit en antenne.
10: Il y a pas de problème, ça va bien.
2: Donc 22 ans Paris 101.9.
10: Tout à fait. Salut mes potes aussi de
11: bonsoir, Tony.
10: Du staff technique.
2: Gratte-moi 25 ans de Limoges. Alors là, par contre, si on pouvait avoir la fréquence de Limoges, s'il vous plaît.
12: Elle va la donner.
2: Alors la fréquence de Limoges.
10: 106.2.
2: Elle va la donner. Elle va la donner. Oh, oh.
12: Ouais, mais Gérard, excuse-moi, c'est il. Y a pas de problème.
2: Donc combien que tu m'as dit?
10: 106.2, Gérard.
2: 106.2. Bonsoir à toi.
10: Bonsoir.
2: Et pour finir, Taxi Tron, 21 bonsoir. Ans de Dijon, on écoute Fun Radio sur 90.7, c'est bien ça?
10: C'est exact.
2: Voilà, bonsoir. Alors donc, j'espère que ça va très bien se passer, parce que vous avez entendu les sondages.
10: Ouais, ça pète.
2: Donc, je voudrais génial. Que ça continue, et j'espère que ça va encore continuer toute l'année comme ça. Donc, première question, combien existe-t-il de taxis en France ou à l'étranger? On va demander ça à, Taxi Tron de Dijon.
10: C'est pas une estimation comme ça, je dirais une fourchette entre 10 et 1000, comme ça, pour pas faire d'erreur, je tape large.
2: Non mais attends, entre 10
10: et 1000, parce que je sais pas trop, donc tu vois, je donne une fourchette large pour être sûr de pas me planter.
13: 1000
10: ouais. Ou plus, ou autre.
2: Non, il y a plus d'où, il y a pas d'où autre, ceci, cela, hein. Parce que là, vous allez, on va arrêter avec les autres et les pourquoi et les comment, d'accord?
10: Je dirais pas plus de 1000 si tu comptes pas les pouces-pouces.
2: Mais attention, là, les pouces-pouces, c'est pas pareil.
10: Ah.
2: Parce que les pouces-pouces, tu veux dire comme en Chine?
10: Ouais, tout à fait.
2: Ouais, mais justement, la question que je voulais rajouter aussi, c'est que maintenant, à l'heure actuelle, dans Paris, il y en a aussi.
10: Ouais, c'est en train de se développer grave. Le pouce-pouce
11: 13e.
2: Attends, Tony, c'est toi qui viens de dire le 13e?
11: Ouais, je te promets, j'en ai vu dans le 13e. Hein.
2: Ouais, non, mais maintenant, t'en as un peu partout. Ils vont de je sais plus où, là, d'où qu'ils partent. C'est simplement sur appel. Hein.
10: Okinawa. Mmh. Ouais, Paris 13e jusqu'à la muraille de Paris, je crois.
2: Non, je crois qu'ils font tout le tour de Paris, hein, mais je suis pas sûr. Hein.
10: La Bastille.
2: Gratte-moi. Attends, Tony, je te reprends juste. Après, tu vas donner ta solution aussi, toi. Gratte-moi.
12: Où?
2: Ouais, gratte-moi. Tu réponds correctement ou sinon tu vires.
10: Bon, gratte-moi.
2: Bon, alors, allez, hop, au revoir. Hop, bonne nuit pour toi.
10: Et hop là.
2: Comme ça va aller plus vite avec moi. Hein. Ce soir, ça va pas commencer. Hein. Tony.
11: Ouais, alors.
12: Parce qu'il y a 20 millions qui va. Hein.
14: Quand même.
2: Ouais, c'est pas. Non, mais même. C'est pas parce qu'on fait 20 millions que gratte-moi, lui, il va s'amuser à.
10: Non, mais il a peut-être peur.
2: Non, mais attends, l'autre, gratte-moi, vas-y, ça veut dire quoi là?
14: On est déjà.
2: Non, mais,
14: Gérard.
10: C'est impressionnant.
14: On est 20 millions derrière la radio et 48 quand même sur Minitel. Déjà, t'imagines.
2: Ouais, déjà sur l'internet, on sait pas, mais on aura le petit chiffre après.
14: Tout à l'heure.
2: Donc Tony.
11: Ouais, alors en France, je crois qu'il y a plusieurs sociétés. Il y a.
2: Tony. Combien existe-t-il de taxis en France ou à l'étranger? Je te demande pas.
11: Bon, tu veux en France ou à l'étranger en fait?
2: Non. Je te demande combien existe-t-il de taxis en France ou à l'étranger?
11: Bon, un bon million en tout.
2: Mm-hmm.
11: En tout, ouais.
10: C'est beaucoup, hein.
11: Ouais, mais
2: Moi, non, mais si, moi, parce je pense que... Si, si.
10: GG, il faut dire que quand tout le monde prend pas le taxi, il y a des gens qui prennent le métro, le bus, il y a des gens qui se font transporter par des potes et tout ça, tu vois.
2: Ouais, non, mais attends, qui c'est qui parle, là, en même temps?
10: C'est Taxi Tron.
2: Ouais, mais donne ton nom quand tu veux répondre, hein, parce que...
10: Tout à fait, donc...
2: Ouais, attends, Taxi Tron.
10: Ouais.
14: Gérard, excuse-moi, à la place de Gratte-moi qui est parti, qu'on n'a pas retrouvé, on accueille Monsieur Mazur qui vient de m'appeler parce qu'il est en train justement de faire une étude sur les taxis parisiens et ou autres.
2: Ah.
14: Donc, il voulait justement intervenir sur le débat. Bonsoir, Monsieur Mazur.
15: Oui, bonsoir, c'est Monsieur
2: Mazur. Bonsoir, Monsieur Mazur. Monsieur Fildar, vous êtes prié de retirer vos lunettes de soleil parce qu'il n'y a pas de soleil dans les studios, d'accord?
10: Bonsoir.
2: Bon, ça y est, les bonsoirs, on s'arrête, Monsieur Mazur, parce que sinon... Bonsoir.
15: Non, donc, merci, je vais parler de ces statistiques, ça peut être intéressant, GG.
2: Ouais, ben attends, Tony, pour l'instant, c'est à toi de répondre. Pour l'instant, il va se... Non.
15: Je t'ai parlé de...
10: Un million.
2: Un million, d'accord. Ouais. Gros taco.
13: Je pense que Tony a raison, mais je pense qu'il a tort dans le sens où c'est plus.
2: Tu peux préciser?
13: 1 million 2, 1 million 3.
2: En France ou à l'étranger?
13: Intégralement, en fait, universellement.
2: Ah, universel. Ah bon. Ok. Monsieur Mazur.
16: Oui, eh bien, écoutez, moi, pour répondre à la question, je vous dirais, selon mon étude, nous avons calculé, n'est-ce pas, qu'il y en avait au moins les trois quarts dans le deuxième arrondissement, à Paris.
2: Non, mais on s'en fout des arrondissements.
16: Oui.
2: Je demande, combien existe-t-il de taxis en France ou à l'étranger? On s'en fout.
16: Oui,
2: on s'en fout. On s'en fout des
16: arrondissements. C'est ma faute, en effet, monsieur Gérard.
2: On s'en fout des arrondissements de Paris.
16: Oui, alors justement, je vais vous répondre.
2: Ouais, monsieur Mazur, s'il vous plaît, vous n'allez pas commencer à me prendre la tête.
16: Non, mais bien entendu, je vais vous répondre. Il s'agissait en fait, excusez-moi, il y a eu une coquille sur donc mes statistiques. Il s'agit, bien entendu, il fallait comprendre le deuxième arrondissement de toutes les villes de France.
2: Non, allez.
17: C'est possible.
2: Non, Tony. Non, donne-lui pas raison, parce que de toute manière, apparemment, il va faire allusion sur le deuxième arrondissement de Paris.
16: Non, mais ça, de toute manière,
2: moi, je peux vous dire une chose.
16: Très sérieuse.
2: Monsieur Mazur, s'il vous plaît, quand je parle, on ne coupe pas la parole.
16: Oui, pardon.
2: Ah non. Ok.
12: C'est pas possible.
16: C'est vrai.
2: Donc, je peux vous dire une chose, que les chiffres, j'ai un petit sondage, mais prenez-vous souvent le taxi, donc c'est pas du tout la question qui m'intéressait.
18: Mm-hmm.
2: Donc c'est dommage, mais bon, j'y répondrai tout à l'heure quand je vais venir dessus. Mais pour savoir combien existe-t-il de taxis en France ou à l'étranger? Oui, Manu?
12: Non, parce que sur Minitel, il y a Joko le taxi. Qui me demande si les bus et les métros peuvent être considérés comme des taxis.
2: Mmh. Non.
18: Et le tramway.
12: Vu que ça déplace et que c'est payant.
2: Qui c'est qui parle du tramway, là?
18: C'est moi, c'est Gros Taco.
2: Ouais, mais je pense que le tramway, c'est pas pareil. Hein.
18: Pourquoi?
2: Le tramway, le bus et le métro, c'est différent.
18: Ah d'accord.
16: Parfaitement.
2: Parce que c'est pas marqué taxi.
12: C'est quoi la différence? Ouais.
2: C'est pas marqué taxi dessus, hein.
16: Oui.
18: Et puis t'es pas tout seul.
2: Ouais. Voilà. T'as plusieurs personnes dans le bus ou dans le métro. Rigo, une question IRC peut-être intéressante.
19: Oui, il y en a plein. Je vais t'en poser une. Déjà, je remercie les 7847 personnes.
2: Hein? Oh.
19: 7847 personnes. Qui sont là et
2: déjà sorti à
19: 0,36. Ouais.
20: Si tu jouis, ça monte. Hein.
19: Et on va voir.
2: Ouais, ouais. Merci. Celui qui vient de dire ça va se calmer. S'il vous plaît, derrière, vous vous calmez. On répond quand même aux questions IRC.
19: Donc il y a Taxi Bobo, il te demande est-ce qu'il existe des taxis pour transporter des personnes qui sont plus grosses que 3 personnes réunies?
2: Non.
20: Le bus?
2: Non. Non, le bus c'est pas du tout un taxi. Même que tu prennes le bus, de toute manière la personne qui est assez grosse, tu as pas.
20: Comment elle fait pour se déplacer, la personne qui a un peu dans bon point, on va dire.
2: Ben disons, elle fait comment? Ça c'est une très bonne question. C'est que bon, elle prend le bus, mais c'est sûr que personne lui laissera une place assise. Hein.
20: Ben oui, donc.
2: Merci Pildar.
21: Pardon.
2: Attends, Tony.
20: Non, c'est pas Tony.
2: C'est pas Tony, c'est.
20: C'est
2: Ouais, taxitron. Pildar, quand tu bouscules les gens, déjà, tu dis pardon et tu retires tes lunettes parce qu'il n'y a pas de soleil dans les studios, d'accord?
12: Ouais, ma poule.
2: Alors, c'est un avertissement que je te donne.
12: C'est le premier, fais gaffe.
20: La peste.
2: Taxitron, je pense que j'ai bien répondu à la question, là.
12: Ouais, c'était cool.
19: Et sinon, il y a.
2: Bon, toi, tu t'écrases, éteins-moi son micro, Rigo, merci.
19: Et sinon, il y a Orki qui te demande ce qu'est la taxicomanie.
2: Oh là là! Alors, taxicomanie. Ah bah ça, tu devrais
19: savoir. Ah bah non, moi j'en sais rien.
2: Toi,
19: c'est pas moi qui prépare.
2: Ouais, vas-y, toi, l'aveugle.
12: C'est quand tu prends trop de taxis.
2: Pauvre con, va. Pauvre tâche.
12: C'est cool, ma poule.
2: Pauvre tâche.
12: Sur Minitel, on nous dit aussi les taxis c'est bien, mais pour certaines personnes, il faut des monospaces.
19: Ouais, c'est un peu ce que...
2: Pour un instant, toi, tu t'écrases, c'est pas toi que je m'adresse. Quand ça s'appellerait pas de chambre, tu sortiras de sous le lit, d'accord?
21: Ouais.
2: Bravo. Donc, c'est qui t'a posé cette question-là?
12: Je sais pas, c'est Dorian.
2: Dorian, s'il te plaît, tu peux préciser parce que je voudrais te répondre à ta question.
12: Précise, Dorian, voilà.
2: Donc, alors, deuxième question.
12: Ouais.
2: À moins qu'il y ait eu une autre question IRC intéressante.
19: Il y en a plein. Il y a Bérangère de Babouin. Elle te demande pourquoi les taxis américains sont jaunes et est-ce que ça a un rapport avec le fait que c'est les Chinois qui les ont inventés?
2: Non, alors là, justement, les taxis américains, justement, c'est pas parce qu'ils sont jaunes que ça soit automatiquement des Chinois. Parce qu'à l'heure actuelle, si t'as vu dans Paris, je sais pas si t'as eu l'occasion de te promener, tu mettais ton micro-fil d'art quand je réponds à Rigo, s'il te plaît, merci. Donc, je sais pas si tu as eu l'occasion de te promener dans Paris. T'as vu qu'il y avait maintenant des vélos, taxi.
19: Non, j'ai pas vu, non.
2: Non, t'en as pas vu encore.
20: Il y a des rollers
2: personne...
20: vélos aussi. Il hein. y a des rollers
2: personne,
20: taxis,
2: personne.
14: Moi, j'en ai vu un, Gérard.
2: Quand?
14: J'en ai vu un la semaine dernière, près des quais.
16: Ah oui.
2: Ouais, ils font les quais, ils trimballent les gens pour 90 francs, je crois c'est 90 balles la
16: monsieur
2: course.
16: Gérard,
2: pour une personne. Ouais, monsieur Mazur, s'il vous plaît, je réponds.
16: Pas bien, c'est-à-dire vous payez
2: 90
16: francs pour prendre un vélo.
14: Mais non, mais il te pose une question.
16: Intéressant,
14: il demande si tu payes 90 francs pour prendre un vélo ou si quelqu'un te pousse avec un vélo.
2: Ouais. Voilà. Ben justement, c'est le truc. En Chine qui font maintenant Paris fait comme en Chine reprend le même truc donc ils ont sorti des vélos de taxi.
20: Et est-ce que tu crois, Gégé, qu'on peut trimballer quelqu'un sur un skateboard pour faire le taxi ou des rollers, un truc comme ça?
2: C'est qui pose ça?
20: Les taxitrons, parce qu'un skateboard, on peut y aller à deux dessus, hein.
2: On va pas s'éterniser.
20: Non, mais ça t'empêche pas de faire un holy flip ou un truc comme ça, hein.
2: Mm-hmm. Ouais, non, mais moi, je peux vous dire une chose, que la question, c'est vrai que j'ai entendu les tarifs. Pour une personne, c'est 90 francs et pour deux personnes, c'est 120 ou 130 balles. À mettre deux, hein. Comme ça.
18: Il y a Boubou. C'est des Chinois qui pédalent.
2: Non, c'est des Français.
18: Ah ouais.
14: Il y a Boubou sur Minitel, Gérard, qui dit moi, je t'ai vu sur les quais, mais c'était 90 balles la pipe.
2: Bon, alors lui, il va se renculer. Hop, okay. Terminé pour lui.
19: Ouais, c'est vrai.
2: Au revoir.
14: Gérard, j'ai une question parce qu'il y a pas mal d'auditeurs qui me l'ont demandé au standard. Ils veulent que je te la pose. Est-ce qu'un chauffeur de taxi peut être ami avec un chauffeur de bus? Et est-ce qu'ils ont le même salaire? Et est-ce qu'ils se parlent? Est-ce qu'ils sont potes?
2: Ah ouais. Alors là, je vais te dire une chose. Ouais. Que la question, donc, chauffeur de taxi et chauffeur de bus, c'est différent. C'est deux compagnies différentes. Parce que la RATP, c'est eux. C'est eux, ils sont payés. Les chauffeurs de taxi, s'ils sont à leur compte ou autre, comment on va en venir avec les ou autres, c'est eux qui sont payés par rapport à la course que le client lui fait faire.
18: Okay.
2: Par exemple, tu vas là aujourd'hui, tu veux prendre, tu pars d'ici,
14: tu vas à Suresnes, t'en as pour 73 francs, mais tu prends 200 balles.
2: Bon, attends, tu fermes ta... Alors là, je vais te dire... maintenant, Fildar, ta réponse, elle est claire. Elle est répondue. Alors maintenant, tu mets ta...
14: Non, mais réponds pour les autres, pas pour moi.
2: Donc le chauffeur de taxi, par exemple, t'appelles un chauffeur de taxi, t'es pressé, tu dois prendre ton avion dans moins d'une heure.
17: Ouais.
2: Donc si c'est bouché, comment qu'il fait le chauffeur de taxi? Alors explique-moi.
17: Bah, il prend le bus.
2: Non. Ouais. Non, il prend pas le bus.
16: Le métro,
14: ouais.
2: Non, c'est pareil. Parce que
14: le Roi Cibus.
2: Ouais, ouais.
14: Ou l'Orlyvol.
20: L'Orlyvol, ouais.
2: Ouais,
14: non, il prend le vélo taxi.
2: Ouais, non, même
14: quand il y a des embouteillages.
2: Rigo. Non, mais ça y est. Hop, on a terminé la.
14: Qu'est-ce qu'il fait? T'as même pas répondu.
19: Bah ouais, c'est vrai en plus.
14: Qu'est-ce qu'il fait le chauffeur de taxi?
2: De toute manière, le chauffeur de taxi, il a son compte et personne ne le paye. C'est au nombre de clients qu'il fera qui sera son beurre. Tandis que le chauffeur de bus, lui, il est payé par les RATP. Nuance. Ouais, donc, faut pas confondre. Oh, non.
20: Non, ils sont potes, moi je dis, ils sont tous potes.
2: Non, justement. Parce que faut se dire une chose. Non, non, mais attends. Attends, au taxitron.
20: Vas-y.
2: Parce que faut se dire une chose. Que le jour ou qu'un chauffeur de taxi a un accident avec un bus, qui c'est qui est responsable? S'il a pas vu que... Parce que normalement... Faut se dire une chose, que les bus, quand ils quittent leur arrêt, sont toujours prioritaires.
20: C'est vrai. C'est vrai.
2: Attends, gros taco, je vais te dire une chose, je me demande si à Lille, ils respectent les...
14: Non.
18: Ah non, à Lille, ils attendent.
2: Ah ouais, ils attendent. Ah bah alors là, je vais te dire une chose, ça se voit que c'est Apolline qui t'a sélectionné.
14: Non, c'est moi.
18: Pas du tout.
16: Gégé, est-ce que t'as des conseils à donner aux gens qui veulent devenir de chauffeurs?
2: Bah justement, on va en parler de ça.
20: Ouais, mais GG, routier, c'est un peu pareil, tout ça, c'est les métiers de la route. C'est sur la route, t'as la CIBI et tu traces, quoi.
2: Mais ça, c'est pas pareil, parce que là, on va s'éloigner du débat.
14: Ouais, en plus, dans les taxis, tu peux pas mettre de poster de femme à poil.
2: Non, mais attends, pour l'instant, t'éteins ton micro, je t'ai pas sonné, ok? Moi, c'est pour, toi, gros taco, au revoir. Hop, tu vas te persodomiser toi-même, espèce de salope. Allez, hop, terminé. La Lilloise, au revoir. Celle-là, elle aura compris sa douleur.
16: Bravo, monsieur Gérard.
20: Bravo.
2: Non, non, mais attends, elle, terminée, c'est ouais. même pas la peine de la reprendre sous un autre nom. Hein.
20: Bah, pauvre fille, va.
2: Ah, pauvre fille, peut-être.
20: Ouais.
2: Donc, qui c'est? Oui, Rigo.
19: Fait avant, il y a Gérard Mansoif, il demande quelles sont les études pour faire chauffeur de taxi.
2: Bah, justement,
17: oh,
2: c'est.
17: Rigo, merde!
19: C'est une question,
2: non,
19: ça.
2: Non, mais justement, là c'est pour ça. Je vois pas pourquoi que, déjà les gens sur l'internet posent la question alors que la question sera en quatrième.
19: Bah, ils le savent pas. Que...
2: Donc, c'est qui a posé ça?
19: Je sais plus.
2: Je sais non, mais ça attends, Apolline. Non,
19: Gérard Mansoif, il s'appelle Gérard.
2: Oh!
21: Ah, attends, on accueille, vas-y Apo.
22: Voilà, on accueille Taxi dans le vélo, 18 ans de Créteil.
2: Salut. Comment que tu... Ouais.
23: Bonsoir.
2: Comment que tu t'appelles toi?
23: Taxi dans le vélo.
24: Salut.
23: Ça va?
24: Salut.
2: Taxi dans.
23: Bonsoir tout le monde, bonsoir.
24: Bonsoir.
23: Bonsoir.
24: Bonsoir.
23: Bonsoir.
2: La fréquence bonsoir. S'il te plaît.
17: À Créteil, Gérard.
2: 101.9.
17: Ah, okay. Ouais.
23: Bonsoir.
24: Bonsoir.
2: Bon, ça y est, oh, ça bonsoir. Y est, les bonsoirs. Oh
23: bonsoir.
24: Gérard, pour en revenir à la question, moi
2: ouais,
24: je...
2: Tony, ouais.
24: Ouais, moi je pense que, je sais pas si pour toi c'est la même chose, que s'il y avait plus de posters crades dans les taxis, on les prendrait plus souvent. Moi je pense.
2: Non, attends, Tony.
24: Non, parce que
2: non, taxi con, s'il te plaît.
24: Ah, je voulais t'aider.
2: Non, mais attends, je réponds à Tony quand même.
24: Vas-y.
2: Dans les taxis, j'ai jamais vu de poster crade comme dans les routes.
24: Mais c'est dommage.
2: Ouais, mais d'accord,
23: moi,
2: c'est.
23: Bien posé, hein.
2: Bon, attends, ouais. Oh. On se calme, hein, d'accord, taxi dans le vélo.
24: J'ai un Polaroid.
20: Moi j'ai un gros zoom. Moi j'ai un gros
2: bon,
20: zoom.
2: Bon, allez, on attaque la deuxième question. Parce... On attaque la deuxième question, s'il vous plaît. Merci.
24: Un zoom de ouf.
2: Taxi Tron, encore une question.
20: Ah, c'était pas moi.
2: Non, c'est qui alors?
23: Ouais, c'est lui qui m'a chauffé.
20: Je crois que c'est Tony.
17: Vas-y, pose
24: ça. Moi, j'ai pas un gros zoom, j'ai un grand angle.
2: Bon, Taxi Tron, tu retournes voir Fildar au standard, s'il te plaît, merci, au revoir.
23: Tu vas montrer ton zoom comme ça, connard.
2: Oh! Taxi Lance, ça va être pareil aussi si tu continues.
23: Excuse-moi, Gérard.
2: Un taxi a-t-il le droit de faire payer sa famille, amis ou autre? Alors, faut bien dire, par exemple, tu connais, t'es chauffeur de taxi. Hein, je précise bien. Quelqu'un de votre famille est chauffeur de taxi, vous l'appelez. Est-ce qu'il a le droit de vous faire payer, que tu sois seul, que ça soit sa femme, son meilleur ami, ou autre? Est-ce qu'il a le droit de le faire payer ou pas?
17: Non, Manu, tu dors?
2: Non. Donc, taxi dans le vélo.
23: Alors, à mon avis, sa femme, elle le paye en nature.
2: Non, mais attends. T'as bien compris ce que je viens de dire à l'instant?
23: Oui, j'ai compris. Ah, excuse-moi. Non, j'avais pas compris. Maintenant, j'ai compris.
2: Attends.
23: Compris,
2: non, mais attends. Eh oh, les oreilles, c'est comme le cul, ça se lave.
23: D'accord.
25: Bravo, monsieur Gérard.
23: Alors, oui, elle le paye en euros.
2: N'importe quoi, celle-là. Allez, hop.
23: Quoi, non?
22: GG, à la place de Taxi Tron, on accueille Jean-Gabriel, 20 ans, de Nantes.
26: Oui, bonsoir. Bonsoir, Gérard.
2: Bonsoir, Jean-Gabriel.
26: Bonsoir à tous. Bonsoir.
2: Ta fréquence, s'il te plaît?
26: 103.2 FM.
23: Bonsoir.
2: 103.2. Ok, merci.
26: Bonsoir.
23: Bonsoir.
26: Bonsoir.
2: Bon, ça y est, les bonsoirs. Oh, ça y est, c'est fini, les bonsoirs. Donc, taxi dans le vélo, là, parce que je crois que t'as pas compris. Non, t'es reparti en taxi.
17: Si, elle est là.
2: Tony.
26: Ouais.
2: Tony, attends, Tony, 5 minutes. Ah,
19: désolé,
2: Rigo.
19: Désolé, mon pote, de te couper.
26: Pas de problème, mon pote.
19: Il y a Slurp sur l'IRC ou Slurp qui te demande si les chauffeurs de taxi sont solubles dans l'acide sulfurique, chlorhydrique, nitrique.
17: Oh, c'est nul, ça.
2: Là, je réponds pas parce que la question est trop compliquée.
17: Par contre, une question de Max le Belge sur Minitel qui te demande quand tu prends le taxi avec ta femme, est-ce que tu payes un excédent de bagages?
2: Non.
27: Bah si.
2: Non, parce que, alors là, attends, toi déjà, tu fermes ta gueule, tu retires tes lunettes et c'est tout. Ok? C'est la dernière fois que je te le dis, sinon tu dégages.
17: Au billet à Bernard, merde.
2: Hein? Parce que tu commences à être lourd, hein.
26: T'énerve pas.
2: Donc, Tony.
26: Ouais, bah ça tombe bien que tu
17: t'as pas répondu à la question merde. Du Minitel.
2: La question Minitel, c'était...
17: Quand tu prends le taxi avec ta femme, est-ce que tu payes un excédent de bagage? C'est
2: non.
17: De Max le Belge.
27: C'est
2: non.
27: Le maquillage.
2: Je t'ai dit de fermer ta gueule, Pildar.
26: Les packs de cristallis.
2: Et ça, tu as dégagé, là, hein.
17: Les varices aussi. Vas-y, Gérard.
2: Bon, donc, déjà, tu payes un excédent de bagages selon ce que tu prends, mais pas avec ta femme. Donc sa question, elle a ni queue ni tête comme lui.
0: Okay.
2: Voilà, bravo. Ça fera comme la conclusion du débat avec
26: Turpentine.
2: Voilà. Donc Tony, pour toi.
26: Ouais, bah je disais que ça tombe bien que tu m'aies posé la question parce que mon père, il a été taxi avant,
2: ouais,
26: à son compte,
2: mm-hmm,
26: et il m'emmenait à l'école tous les jours. Et c'est véridique, elle me faisait payer.
2: Oui, non mais attends, Tony, oh,
26: tu comprends.
2: Oh, t'as accident de vélo, tu t'écrases, s'il te plaît.
26: Non mais tu comprends, mon enfance traumatisée, t'as vu comment je suis maintenant.
2: Non mais attends, Tony, Tony.
26: Ouais.
2: Je t'ai dit, je veux bien que tu fasses le débat,
26: ouais,
2: mais calmos, d'accord. Tu t'amuses pas, commence pas à prendre des... à vouloir jouer comme ça.
26: Non mais je te promets, je te...
2: Non, mais moi je te le dis tout de suite parce que sinon je te garde pas jusqu'à la fin.
26: Mais mon père, il a été taxi, c'est vrai.
2: Ouais, non mais attends. Alors dans ces cas-là, est-ce qu'il avait mis son compteur en route ou pas?
26: Ouais. Ça,
2: bon, alors là déjà une chose, ouais, déjà pour commencer, faut se dire une chose, que lorsque c'est quelqu'un de sa famille, normalement il doit avoir un bandeau dessus.
26: Un bandeau, comment ça?
2: Ouais,
26: il conduisait avec les yeux ouverts. Hein.
2: Non, mais attends, Tony.
26: Ouais.
2: Tony, tu comprends pas ce que je veux te dire?
26: Non.
2: Un bandeau sur son truc marqué taxi.
26: Non, il
2: tu vois,
26: pas
2: sur le dessus de la voiture.
26: Non, il le mettait. C'était pour... Enfin, c'est détourné de l'argent du fisc. Parce que,
2: Attends, Tony. Moi, je vais te dire une chose, que j'ai pris une fois un taxi. Hein, le mec, il me connaissait, je sais même pas s'il me connaissait de où ou qu'est-ce. Il a rien allumé et ça m'a rien coûté du tout.
26: Ouais, mais parce que toi, t'es une star de la radio.
2: Non, c'était pas...
0: C'est qu'il était con, c'est tout.
2: C'était bien avant que je connaisse Fun Radio. Hein.
26: Ah bon?
2: Donc, nuance.
26: T'as quelque chose de doux dans le visage, c'est pour ça.
2: Ah bah, on sait pas. Monsieur Mazur.
1: Oui, bonsoir, monsieur Vera.
2: Non, bah ça y est, les bonsoirs.
1: Alors, je pense, écoutez, ça dépend en fait si la personne qui conduit le taxi, si ce véhicule appartient à une société de taxi ou bien si c'est son véhicule privé, n'est-ce pas, dans ce cas-là. Effectivement, il faut faire payer les membres de sa famille et j'ajouterais même, il faut les faire payer le double.
2: Ah non, moi je suis pas d'accord avec vous. Donc voilà la question. Voilà. Est-ce que ça, justement, je croyais que Tony t'allais bien répondre à la question, mais apparemment Monsieur Mazur, t'as coupé l'herbe sur le pied.
1: Oui, je vous ai baisé la gueule, Tony. C'est
2: ouais,
1: ça.
2: Ouais. Non, s'il vous plaît, oui. Monsieur Mazur, ouais, oui. On reste poli, hein. Donc je suis d'accord avec vous. C'est vrai que parce que faut se dire une chose, que les chauffeurs de taxi, ils ont une compagnie
0: ou
2: ils sont artisans.
0: Ouais.
2: Ou loueur.
0: Ouais.
2: Je sais plus comment qu'on appelle ça. Mais y a, dans ces trois solutions-là...
0: Un locateur.
2: Bon, allez, retire tes lunettes, toi, parce que tout à l'heure, je vais t'éclater.
26: Non, c'est vrai, c'est ça, c'est le terme technique, un locateur.
2: Ouais, mais donc, ça veut dire loueur.
26: Ouais.
2: Hein? Voilà.
1: Oui, mais dans le jargon des taxis, on dit locateur, effectivement.
2: Locateur. Ok. Attends, 5 minutes, il y a une question IRC.
19: Ouais, il y a alors Bloody Kiss qui te demande si, en fait, il voulait savoir si un taxi doit rouler 35 heures par semaine.
2: Alors là, les chauffeurs de taxi, je ne sais pas combien d'heures qu'ils font, donc faudrait que tu demandes à ton pote...
19: Taxi.
2: À ton pote taxi, c'est-à-dire, je dirais
19: Philippe.
2: Pas son nom. Ouais, non, mais voilà.
0: Ah, moi, bravo,
2: regarde ce que t'as fait maintenant.
0: Merde, on a déjà des putains de...
2: Oh, donc, non,
0: de procès,
2: fou, quoi.
0: Pas de nom, merde, des procès.
2: Oh là là. Oh.
0: Quand il est pas, Eric.
2: Oh.
0: Tu fais quoi, là? Tu joues à quoi?
26: Oh,
0: mais merde, quoi, il y a des moments.
2: Ah non, là, c'est lourd, quoi.
0: Lâche la pression, là. Comme une cocotte minute, putain.
2: Mais ouais.
0: Hey, oh.
2: Avec le jet de vapeur, là. Lâche un jet de vapeur, Hugo. Oh, Fildar. Mets-la en veilleuse, s'il te plaît. D'accord? T'en prends pas comme ça sur Hugo, d'accord?
0: Gérard, hein? Non, mais il y a des limites, Hugo.
2: Moi, je suis d'accord avec Jean-Gabriel. Il y a des limites.
26: Ouais, c'est Jean-Gabriel, tout à fait. Alors, à la question, est-ce que la famille paie...
2: Un taxi a-t-il le droit?
26: Oui, tout à fait. Moi, je pense que...
2: Attends. La question, parce que je crois qu'on t'a pris en antenne, donc t'as pas pu...
26: J'ai tout à fait compris, Gérard.
2: Tu l'as compris?
26: Oui,
2: donc,
26: oui,
2: vas-y.
26: Parce que moi, j'ai mon frère qui est chauffeur de taxi. Et moi, quand je monte dans son taxi, effectivement, il me fait payer le double, comme l'a dit Monsieur Mazur. Tout à fait. Et, parce
2: non,
26: que
2: c'est pas Monsieur Mazur qui l'a dit, c'est Tony.
26: Non, c'était Monsieur Mazur.
2: Non, c'est Tony.
26: Non, non, c'est moi.
4: Non, non, c'est Monsieur Mazur.
2: C'est Tony.
4: Non,
2: c'est moi. C'est Tony.
26: Il me fait payer.
2: Monsieur Mazur, c'est pas vous, c'est Tony qui l'a dit.
26: Okay. Allô.
2: Bon, Monsieur Mazur, vous la fermez.
26: Donc, il me fait payer le double car il a déjà deux enfants, plus sa femme à nourrir, donc il a besoin d'avoir d'argent. Donc,
2: Ouais, bah donc on revient à la question à Monsieur Mazur. Donc, est-ce que c'est. Non, mais est-ce que c'est une compagnie privée? Est-ce que le chauffeur, c'est son taxi? Donc, c'est comme il est chauffeur de taxi, donc il appartient à une compagnie.
26: C'est pas sa voiture personnelle, non.
2: Donc, est-ce que c'est sa voiture personnelle?
26: Non. Non,
2: non. Non, parce que de toute manière, pour avoir une dérogation par la préfecture.
26: Quoi ?
5: De Paris.
26: Une dérogation quoi ?
2: Une dérogation. Okay. Pour avoir l'autorisation de conduire, d'être chauffeur de taxi. Et ça, je vais vous dire une chose que ça devient très dur à avoir. Donc, taxi dans le vélo, ouais.
23: Alors franchement, c'est sérieux. Hein. Une fois, j'ai pris un chauffeur de taxi et je l'ai payé en chauffeur. Et c'est vrai.
2: Attends. T'as pris un souffleur de taxi et tu l'as payé en souffleur.
23: Oui.
2: Non, mais attends, et tu me prends pour un con. Au revoir. Allez, hop, dégage. Allez, hop, au revoir. Au revoir. Au revoir. Au revoir. Au revoir.
26: Au revoir, Marie-Laure.
2: Terminé. Donc, alors, la question, donc, moi, je vais répondre. Donc, à cette question-là, quand même. Donc, un chauffeur a-t-il le droit de ne pas faire payer sa famille, amis ou autre? Si on connaît bien. Les chauffeurs de taxi, et ça, faut être bien ami avec eux. Normalement, je pense que c'est possible que tu ne puisses pas faire payer quelqu'un de ta famille. Par exemple, si moi je suis chauffeur de taxi un jour, que je veux emmener quelqu'un que je connais, je ne le ferai pas payer. Pourquoi ? Parce que j'éteindrai mon voyant.
5: Ah, mais t'as pas le droit, ça.
2: Si t'as le droit, parce que si t'es pas en service. Donc automatiquement t'as le voyant A, B et C, ouais, pour savoir là où tu vas. Mmh. D'accord.
5: Ouais, d'accord.
2: Bon, sinon t'as un petit truc noir qui mettent dessus. Tant que c'est pas allumé, tant qu'il a pas ouvert son capot pour allumer son truc
6: ta gueule.
2: Bon, toi, tu fermes ta gueule, ça vaudra mieux.
6: Voilà, je le savais.
2: Hein? Là, tu as la permis, tu as dégagé des studios maintenant. Parce que tu commences à me casser les couilles.
4: Bravo,
2: sérieusement. Là, tu commences à me casser les couilles, c'est
5: chose grave.
2: Ouais. Là, ce soir, c'est toi qui fous ta merde. Ok? Alors, maintenant, tu vas m'éteindre ton micro de merde.
22: Non, GG, c'est parce qu'à la place de taxi dans le vélo, on accueille Taxico, 30 ans de Bourges.
2: Attention. Là, je vais te dire une chose à Pauline. Non, ce soir, c'est ta dernière chance.
6: C'est pas les mêmes.
22: Non, mais GG, regarde, tu vois.
2: Ah ouais. Alors, Taxico. Oh, Taxico!
22: Elle est là.
23: Bonsoir Gérard.
5: Tu viens de zapper quelqu'un, Pauline. Hein.
2: Donc, je le sens.
5: Tu peux rappeler. Si.
2: Fréquence de Bourges.
23: 92.2.
5: Fréquence de Bourges.
26: GG.
6: Tu m'entends ?
2: Verneuil, non ?
6: Le 16e.
26: Ouais. Voilà. Allô, GG.
2: Ouais, je t'écoute, Tony.
26: Ouais, je voulais seulement te dire qu'il faut pas que tu. Enfin, que tu blases. Enfin, que t'engueules trop ton équipe parce qu'il faut voir ce qu'ils bouffent à la cafette. C'est peut-être pour ça.
2: Non, mais de toute manière, je vais te dire une chose, que pour l'instant, j'ai pas trop à me plaindre, à part que on a mis les points sur les i, les barres sur les t la semaine dernière. J'espère que cette semaine, les débats vont bien se passer. J'espère qu'on va faire les 10 questions sur les deux débats.
5: C'est clair.
2: Donc,
19: Gérard, vite fait.
2: Oui.
19: Vite fait sur IRC, y a Yankee qui te demande en fait si te manque un bras ou une jambe, est-ce que quand tu prends le taxi, tu payes moins cher,
5: ouais,
19: puisque t'es pas entier.
2: Ah, alors là, justement, la question est très bien posée. C'est parce que justement, est-ce que quand t'es handicapé, est-ce que tu payes moins cher ou pas? Donc, je pense que déjà certains taxis, je crois qu'on avait vu ça à Neuilly, Manu.
6: Ouais.
2: Tu sais, celui qui était handicapé, que même le chauffeur de taxi a pas voulu le prendre.
6: Un non-voyant, non?
2: Ouais, les non-voyants qu'on avait.
19: En fait,
2: Yankee me dit de
19: te demander directement à toi combien tu payes, quoi.
2: Ah non, mais ça, moi, combien que je paye, de toute manière.
19: Vu qu'il te manque une partie du cerveau.
2: Ah non,
5: ouais, mais il a des boules en plus.
26: Non, mais ça serait trop facile. Imaginons, il y a un lépreux qui prend un taxi.
6: T'as pas autre chose, Tony?
5: Ouais, lâche l'affaire sur celle-là.
2: Okay. Non, mais non, Tony, on va pas s'amuser là-dessus.
26: Non, mais j'allais dire un truc
2: intelligent. Non, mais juste avant la pause. Non, toi, tu fermes ta gueule.
5: Non, je vais te demander, t'as des petits sondages, autant en profiter.
2: Voilà, non, mais on les prend après la pause musicale. Ah, je veux savoir combien qu'on est avant la pause musicale et je pose la question.
19: Alors, je viens de recevoir un message en plus qui me le dit. Apparemment, on a baissé, on n'est plus que 6700 et les gens en partant, ils m'ont dit vivement le retour de Sandy. Je sais pas pourquoi.
2: Bon, ben ça, on verra. Donc, la question, c'est comment devient-on un chauffeur de taxi? Donc, vous allez réfléchir à cette question-là. Et on va s'écouter Joe le Taco avec Prends-moi, c'est pour une grosse commission. Et on se retrouve tout de suite après.
17: Il est à 64 tout à l'heure, il s'est redescendu à 52 là.
2: Ah, ben on va essayer de faire remonter le Minitel comme l'Internet ou que c'est Rigo qui vous attend au www.frfunradio. Donc, j'espère qu'on va monter un peu
19: plus. Il y a énormément de monde. Et d'ailleurs, il y a Bosniak qui est taxi. Il dit que t'avais eu une bonne idée un jour pour pas payer ton taxi, tu l'avais sucé et il aimerait bien te revoir. Il va peut-être venir te chercher.
2: Bah, on verra bien. Donc, le titre du disque, c'était Joe le Taco avec Prends-moi, c'est pour une grosse commission. Donc, voilà.
17: Gérard,
2: donc,
17: sur Minitel, on demande si ça t'est déjà arrivé.
2: Attends, toi, t'es au standard, t'es pas à l'arrière. Non, ok. Alors, tu t'écrases, je veux pas t'entendre.
17: Non, mais c'est clair.
2: Je ne dois pas t'entendre, tu es au standard. D'accord? Si t'es pas capable de faire ton boulot, tu rentres chez toi, tu vas dormir. Hein? Ok? Alors, comment devient-on un chauffeur de taxi? Donc, on va demander ça à Tony.
24: Ouais, je suis à l'antenne, là.
2: Oui, mm-hmm. T'es à l'antenne, maintenant.
24: Impeccable. Je crois que mon père, il a eu une licence, mais ça coûte assez cher. À l'époque, c'était pas trop cher. Mais je crois que c'est de l'ordre de 50 briques, par là, sans dire de conneries.
2: Non, attends, parce que là, déjà, justement, faut bien dire une chose, pour être chauffeur de taxi, il y a une licence à passer.
24: Ouais, parce que je dis.
2: Après, ouais, mais après, une fois que, déjà, faut que tu payes Tana pour 5000 ou 6000, je sais plus, ça dépend, parce que si t'es inscrit à la NPE comme demandeur d'emploi, normalement, tu peux avoir ton stage payé par la NPE.
24: Ouais, exact.
2: Hein. Et après, dès que t'as ça, donc, tu as une dérogation, tu as l'autorisation d'être chauffeur de taxi. Donc, tu commences déjà pour bien te mettre en train. Mmh. Tu vas dans une compagnie.
24: Exact. Hein,
2: déjà, dès que tu as eu ton stage, t'es déjà d'office branché sur une compagnie.
24: Tout à fait.
2: Hein, et après, si par la suite, tu peux avoir l'argent qu'il te faut, tu peux te mettre à ton compte.
24: Tout à fait. C'est tout à fait ça. Voilà, on a bien expliqué aux gens là.
3: Voilà. Donc on n'a pas besoin de répondre.
2: Jean-Gabriel.
26: Ouais, bah moi je suis tout à fait d'accord avec ce que vous venez de dire là. C'est tout à fait vrai quoi.
2: Mm-hmm.
26: Moi je pense qu'il faut exactement passer son permis puis après bon.
2: Ouais. Non mais de toute manière faut déjà avoir son permis de conduire. Attention,
26: clair, il faut avoir
2: attention.
26: Son permis, de toute façon.
2: Ah là déjà faut déjà avoir son permis de conduire pour être chauffeur de taxi. Attendez, ça y est, s'il vous plaît.
4: Ah, putain, ouais. Oiseaux, merde.
19: Sur IRC, il y a Turpentine me dit qu'en fait la différence entre un chauffeur de taxi et un routier, c'est que le taxi c'est licence 3 et le routier c'est licence 4.
4: Okay, ouais.
2: Ok.
26: Donc ouais, je disais. Ouais,
2: non, mais c'est pas ça. C'est un message qu'Apolline vient de me dire, donc qu'elle vient de me donner. Mais ça.
19: Merci Apo. Hein. Merci parce que je lui posais une question, il a pas répondu.
3: Ouais, mais il va répondre là.
2: Ouais, mais oui. Alors donc.
19: Donc c'était Turpentine qui te disait que en fait la différence entre un taxi et un chauffeur routier, c'est que le taxi il est licence 3 et le routier il est licence 4.
2: Non, parce que ça c'est différent, parce que ça licence 3 et licence 4 c'est les histoires de boissons, donc ça
19: c'est bien ce qu'il a dit, ouais.
2: Et donc ça n'a rien à voir avec la question qu'on vient de poser. Donc je vais répondre tout de suite à mon amour des Zimbabwe de Mashtok Moshenbagbar ouais, bref, moi aussi je t'aime mon amour. Voilà. Toxico.
3: Toi-même. Je crois que t'as tout dit, là, Gérard. Il est difficile d'aller plus loin.
2: Mm. Bah ouais, mais alors dans ces cas-là, si je vous réponds à la question, donc c'est pourquoi que je vous la pose.
3: Bah c'est exact.
24: Fallait répondre après.
3: Est-ce qu'on peut faire taxi avec un A derrière?
2: Alors là, je vais te dire parce que tu viens juste d'avoir ton permis, toi.
3: Ouais, c'est ça. Et j'aimerais être chauffeur de taxi et j'ai pas envie d'attendre 2 ans.
2: Alors là, dans ces cas, attends, Tony.
24: Explique-leur.
2: Tony, je réponds à Taxico.
3: Ouais.
2: Donc pour répondre à ta question,
3: mm-hmm.
2: L'histoire du A, c'est déjà tu peux pas.
21: Putain, mais il y a des oiseaux là-haut.
2: Oh, ouais, mais merde, éteignez les micros quand je réponds un peu là.
21: Mais c'est pas moi les oiseaux.
26: Ça gêne pas les oiseaux.
4: Ça galouille de partout.
2: Un pot.
21: Mais non, bah c'est pas un pot. C'est pas un pot sur le plafond, non.
2: Ouais, mais ça commence à bien perdre ce soir-là. Si quelqu'un s'amuse à mettre des jingles, ouais. Tiens, c'est bizarre. Là, on n'entend plus rien. Donc, alors, pour répondre à... Oh, Manu, merde. Eh, t'as commencé à perdre du bon boulot, tu continues.
21: Je fais rien, Gérard, là, je fais rien.
2: Putain, vous allez me faire baisser l'audimat.

0: évident.
1: Comment je fais alors?
2: Il y a des tests à passer.
0: Mais là, comment que tu fais? Donc, pour l'instant, faut que t'attendes que déjà ton permis, que ton roi soit retiré pour pouvoir faire ton stage de chauffeur de taxi.
2: Gérard, décolle-le, là, décolle-le en direct. Gérard, c'est Jean-Gabriel, j'avais une question à te poser.
0: Attends, Jean-Gabriel, je finis de répondre à ta taxico, d'accord? Donc, on revient à ce que tu me disais. Donc, de toute manière, t'es obligé d'attendre. Que ton A soit retiré.
1: D'accord.
0: Donc, au bout de, ça, je crois que ça dure 2 ans, il me semble. Je me souviens plus.
1: Ouais,
0: faudrait que je demande à un chauffeur de taxi que je connais très bien, à un moniteur d'auto-école que je connais très bien.
1: C'est 2 ans ou 24 mois?
0: 24 mois, c'est quoi pour toi?
3: C'est 104 semaines.
1: Voilà.
0: Ça fait 2 ans chez moi. D'accord.
1: Oui, bah oui,
0: alors, Jean-Gabriel, la question que tu voulais me poser.
2: Ouais, imaginons, je suis chauffeur de taxi.
0: Ouais.
2: Je suis sur la route, j'ai un grave malade qui est comme passager. Et je tape le 180, je passe feu rouge, je le grille, j'ai le droit.
0: Normalement, non, t'as pas le droit déjà pour commencer.
1: Sauf si t'as un gyrophare.
0: Ouais. Non, sur les taxis, t'as pas de gyrophare. Alors là,
2: tu peux en mettre un.
0: Dans ces cas-là, déjà une chose. Attends, Jean-Gabriel, je vais répondre à ta question. Mm-hmm. Et je pense que Rétro-Baiser qui vient d'arriver.
3: Oui, tout à fait. Non, c'est moi, le spécialiste de la sodomie, c'est moi. Rétro-Baiser.
0: Je vais te reposer la question après. Je vais répondre à Jean-Gabriel et je pense que tu vas pouvoir peut-être réagir aussi.
3: Ok.
0: Hein, Tony aussi Toxico aussi. Felder!
4: Pardon!
5: Mais qu'est-ce qui s'est passé?
4: Excuse-moi!
0: C'est la dernière fois que tu me fais ça, d'accord?
4: Mais qu'est-ce que j'ai fait?
0: Tu m'éteins ton micro et tu fermes ta gueule!
4: D'accord!
2: Les produits polyphosphatés.
0: Ok!
2: Voilà le résultat.
0: Bon.
6: Gérard?
0: Oui.
6: Ouais, sur IRC, il y a Perforas, il te demande si ça existe, les taxis première classe avec siège inclinable, télévision individuelle, foie gras, caviar au petit-déj, et hôtesse soumise et dévouée payable en euros.
0: Oui. Non, ça existe pas.
2: Pour les hommes politiques, non?
3: Dommage.
0: Non, ça existe pas, parce que alors là, dans ces cas-là, on n'en finit pas. Ça fait comme, un reportage que j'ai vu, qu'il y en a un qui voulait avoir, carrément, sa voiture avec, c'est dans l'émission que Maxime avait payé, que le mec, fallait tout qu'il aille sous la main, le fax, le Minitel, tout ça. Donc, pour répondre à Jean-Gabriel, donc alors toi, tu me disais comment qu'on peut faire quand on a une personne malade et qu'on grille les feux,
2: oui,
0: c'est ça. Donc normalement, les gyrophares sont interdits. Donc quand t'as une personne malade, faut faire une chose.
2: Ouais, mais si tu mets tes warnings, c'est bon.
0: Non, attends, Jean-Gabriel. Tu fais une chose dans ces cas-là. Si la personne, si elle est enceinte, dans ces cas-là, tu
2: peux pas griller ce
0: feu. Oh, putain,
2: ça gazouille.
4: Il y a des oiseaux.
7: Non mais c'est.
6: Qu'est-ce que tu fais? Mais arrête.
7: Non.
6: Il essaie de.
7: Mais
6: Gérard, il y a des oiseaux dans le faux plafond.
7: Ouais.
0: Hein? Oh, t'as tes conneries, tu dégages. Dégage, ça vaudra mieux. Dégage.
4: Je vais chercher une bombe.
0: Dégage. Donc, alors, Jean-Gabriel, pour répondre à ta question.
2: Ouais.
0: Donc, déjà, tu fais une chose. Dès que t'as quelqu'un qui est malade comme ça... Bon, ça y est, ça suffit, là!
3: C'est les petits, les œufs, ils viennent d'éclore.
0: Ah, non, mais là, ça commence à bien faire.
3: Donne-leur des verres, déjà.
0: Manu!
3: Faut des verres de terre, des trucs, là.
0: Non, mais ça commence à bien faire, là, merde!
3: Le
0: débat, il commence bien, vous allez pas me le poirer, là!
5: Ben, je sais, c'est les mésanges.
0: Ouais, c'est ça. Mon pied dans le cul.
5: Je te jure.
0: C'est une mésange ou c'est un perroquet?
3: Vos gueules, les mouettes, là, les goélands.
0: Voilà, très bien.
2: Bien joué.
0: Bon, alors, Jean-Gabriel.
2: Oui.
0: Pour répondre à ta question.
2: Oui.
0: Quand t'as une personne qui est malade.
2: Oui.
0: Par exemple, qui a latent un enfant.
2: Oui.
0: Tu fais une chose. La première chose que tu dois faire, déjà, c'est de prévenir la police.
3: Non, c'est de faire bouillir de l'eau.
0: Non, Tony, s'il te plaît.
2: Ah, c'est pas moi. C'est pas Tony. Non, mais
0: je suis Rétro-Baiser, pour l'instant, tu t'écrases. Ou sinon, tu vas retourner voir Pauline. Elle va te calmer tout de suite, elle.
2: Je suis tout à fait d'accord.
0: Tu me le calmes. Hop. Tu me le calmes, celui-là.
2: Gérard, c'est Jean-Gabriel.
0: Ouais.
2: On appelle les flics. Pourquoi on appellerait les flics? Ils vont pas l'embarquer, le gamin.
0: Non, mais attends. Parce que dans ces cas-là, tu as le droit, avec la police, tu as le droit de griller tous les feux. Parce qu'ils seront là pour te...
2: Ouais, mais quand t'es chercher les flics, le temps qu'ils sont là, déjà... Parce
6: qu'est-ce que tu fais? Qu'est-ce que tu fais?
5: Gérard, qu'est-ce que tu fais?
6: Il court après Fildar, il tourne autour de la table.
4: Gérard,
7: Gégé, reviens.
6: Ah, maintenant,

0: Donc,
1: Bon, il s'est barré.
0: Il est parti voir Max.
1: Je pourrais pas lui poser les questions de mes potes.
2: Vas-y, posez-nous, les gars.
3: Gérard, reviens faire tes débats, Gérard.
1: Je vais juste les citer. Ah, on va le laisser parce que.
4: Vous avez bouffé quoi aujourd'hui?
1: Je sais pas, et toi, le jambon, il était bon hier?
4: Ah non, j'ai pas gardé.
5: Ah, il l'a pas mangé, il l'a pas mangé.
1: Qu'est-ce que t'as foutu?
4: En entendant ces oiseaux, je sais pas si ça fait la même chose pour vous, je me ferais bien picorer les
1: oeufs. Sinon, j'ai vu votre pote tout à l'heure, il était au Queen hier.
4: Qui ça?
3: Tu me vires?
1: Votre pote.
5: Le troisième.
3: Bon, les gars, faudra un peu d'ordre là, qu'est-ce que c'est ce bordel?
6: Tu me le vires? Tu me vires Sabouti là-bas?
7: Mais j'étais en train de.
6: Ta gueule! Tu étais en train de quoi?
3: Attends, Gérard, des explications, qu'est-ce qu'il y a?
7: J'étais en train de voir derrière
6: les oiseaux dans le fond de la
7: salle. Non.
6: Lui, vire.
7: Je faisais rien derrière, j'étais
6: en train
3: de faire.
6: Tu vires!
5: Le lacrymo! On lance pas des molotov!
4: Non, mais laissez la nature suivre son chemin.
6: Ça commence à bien faire de perdre des
5: débats. Exactement. Les oiseaux font leur nid.
6: Si tu veux perdre de l'audimat, continue. On va en perdre ce soir.
3: Gérard!
1: Ouais, à mon avis, tu devrais essayer, Gérard, de les faire fuir avec le mégaphone, là.
6: Bon, alors, pour répondre à Jean-Gabriel. Putain, mais merde, arrête avec ça, Max! Mais non, mais il arrête!
1: Vas-y.
6: Ouais, faut arrêter un peu, là, parce que. Merde!
1: Ça
6: bon,
1: pas,
6: Jean-Gabriel.
3: Calmez-vous, d'accord? Tout passera bien.
6: Bon, toi.
7: Mais je me calme, j'ai rien fait.
0: GG.
6: Dehors! Vildar dehors. Vildar dehors.
0: Bon, GG, j'ai calmé Retro Bazer là, c'est bon.
6: Vildar dehors.
5: Après, il m'a calmé.
6: Vildar dehors.
4: Mais sérieux, il est Queen.
6: Dehors.
3: Oui.
4: Rigo, tu l'as vu au Queen?
1: Je l'ai pas vu, mais il m'a dit qu'il y était.
5: Ouais, il était.
1: Il a rencontré Faudel.
4: Qui c'est qui était au Queen? Je vais reprendre les fesses dans les filets.
6: Bon, Tony, s'il te plaît, on se calme.
4: Je croyais que j'étais hors antenne.
6: Bon, alors, donc, pour finir avec Jean-Gabriel, donc, pour ton histoire, parce qu'on va pas s'éterniser là-dessus.
2: Non.
6: Donc, pour ça, donc, tu fais une chose. Dès que, si par exemple, c'est vraiment urgent pour l'hôpital, dans ce cas-là, tu demandes
8: un oiseau! C'est pas possible! Bon.
6: Moi, je peux pas répondre comme ça aux gens.
1: Si, on va essayer.
6: Je peux pas.
5: C'est un vrai, hein. Mais t'appelles un fauconnier, il va te débarrasser de tout ça.
6: Donc tu fais une chose, t'appelles carrément, tu t'arrêtes, si tu vois que c'est vraiment hyper urgent, tu t'arrêtes au premier commissariat que tu vois, tu leur dis, et là eux ils vont t'escorter, et là tu pourras griller tous les feux comme tu peux.
5: Ouais, mais GG.
6: Oui.
5: Je voudrais savoir, est-ce que les taxis par exemple ils sont obligés de s'assurer parce que quand ils transportent des femmes enceintes ça pourrait salir la banquette arrière?
6: Gérard, on finit avec Jean-Gabriel.
1: Il y a une question Minitel juste avant de GG Zukist qui te demande si les taxis 106 acceptent n'importe qui.
5: Dans l'arrêt, ouais.
6: Sa question, elle a ni queue ni tête. Alors, j'y réponds même pas. Donc, Jean-Gabriel, qu'est-ce que tu voulais finir? Parce qu'on va pas s'éterniser sur ta question.
4: C'était pas moi qui posais la question.
5: Non, c'était Retro Bazer, donc je te parlais des assurances. Parce que je sais que toi, tu kiffes le film, comment ça s'appelle, Allô Maman, Ici Bébé. Et je sais que tu l'as regardé l'autre fois avec le chauffeur de taxi parce que t'en as parlé. Et je voulais savoir si la femme, elle avait accouché dans le taxi avant d'arriver à l'hôpital, est-ce que lui, il aurait été remboursé pour ses sièges à l'arrière?
6: Non, parce que justement, faut se dire une chose que le film... Alors attends, parce que là... je vais te dire une chose que je l'ai jamais vu, ce film-là, déjà.
1: Si, t'en avais parlé.
5: Avec Travolta.
4: Mais ouais. Il y a la grosse, là.
5: Allô, maman, ici.
6: Comment, Tony?
4: Non, mais c'est avec Christy Allais, je crois qu'elle s'appelle.
1: Si, la meuf qui joue dedans, ouais.
5: T'en as parlé l'autre fois, GG, t'as dit que c'était un...
1: Mais ouais, le dimanche, t'en as parlé, mais bon.
6: Ouais, non mais de toute manière lui pour, comme c'était John Travolta qui conduisait, fais-moi confiance qu'elle est arrivée juste à temps pour accoucher à la clinique.
1: Il conduit bien ce mec.
5: Non mais sinon il aurait pu lui faire comme dans Pulp Fiction, une piqûre d'adré directement dans le cœur.
6: Non, je pense pas. Rigo, une question IRC.
1: Oui, question de seigneur. Est-ce qu'on risque une amende comme dans le... Tu m'écoutes ?
6: Oui.
1: Est-ce qu'on risque une amende comme dans le métro quand on saute dans un taxi par la fenêtre ? Et si oui, est-ce qu'il y a des contrôleurs ?
6: Non, il n'y a pas de contrôleur. De toute manière, si le chauffeur de taxi, si le mec il prend déjà un taxi et qu'ils lui disent bon ben attendez, je vais chercher les sous. Le mec il revient pas, donc automatiquement il s'assoit sur sa commission.
4: C'est bien quand le chauffeur de taxi il a un chien, un pitbull ou un rottweiler. On parlait de team justement tout à l'heure.
6: Attends,
1: une question Minitel qui pourrait être intéressante. On nous demande si taxi c'est des initiales ou une abréviation de quelque chose.
9: Ah, on m'a demandé aussi.
6: Non.
9: Qu'est-ce que ça veut
1: dire quoi en fait justement. C'est des initiales comme RATP ou
6: Non, justement pourrait.
9: Tu sais pas. Mais pourquoi moi à... C'est toi, non, c'est ton débat.
1: C'est ton débat, Gérard, t'aurais dû te renseigner un peu.
9: Déjà, j'ai perdu 2000 personnes quand ils ont vu que tu savais pas ce que c'était un taxi, ils sont partis, ils ont dit c'est quoi ces débats, ils savent même pas de quoi ils parlent.
6: Ah là là. Ben, c'est bien,
9: donc, on n'est plus que 4738.
6: Mais c'est pas grave, ils vont remonter.
4: Tu notes quoi, taxi, c'est kurde.
6: Donc, tu m'as dit 4738.
4: Ouais. C'est kurde, hein, GG, c'est kurde.
6: Non, mais de toute manière.
1: Merci.
4: Pardon.
1: On y va.
6: Génial.
4: Désolé, Manu.
6: Bon, ça y est, on se calme là derrière. Hein. Ouais. Alors, le métier de chauffeur de taxi est une passion ou un luxe. On va demander ça à Retro Baiser.
2: Écoute-moi comme d'habitude.
6: Ceux qui rigolent derrière comme des porcs, arrête.
2: C'est pas drôle.
4: Okay.
2: Donc je te disais comme d'hab, hein, c'est un mode de vie, c'est une philosophie, tout ça, ça vient de l'Orient. Je pense que c'est plus qu'une passion, c'est plus qu'un luxe, ça va beaucoup plus loin que tout ça, GG. Faut voir dans l'avenir, comme tu dis.
4: Faut foncer.
6: Non, mais c'est pas moi qui dis faut foncer, c'est Sandy.
2: Bon, ben faut foncer. Enfin, les taxis foncent pas trop quand même, mais bon, faut foncer quoi. Non, c'est clair. Ouais, quand t'es taxi, tu te lèves taxi, tu manges taxi, tu fais caca taxi, tu baisses taxi, tu fais tout taxi.
4: Voilà. Tu vis le taxi.
2: Tu vis taxi, c'est clair. C'est clair.
6: Jean-Gabriel. Jean-Gabriel. Jean-Gabriel. Rétro-baiser, s'il te plaît, maintenant, on a compris.
4: Ouais, je pense que c'est plutôt aussi une passion, parce qu'un luxe, je pense pas trop, ça dépend, si t'es pas obligé d'avoir... imaginons que le mec, quoi, c'est sa voiture à lui, quoi, c'est pas forcément une Mercedes, hein, c'est pas une Benz, ça peut être forcément, je sais pas, un vieux taco, je serais pas les marques, mais bon, voilà quoi.
2: J'ai une question, s'il te plaît.
6: C'est qui?
2: C'est Retro Baiser encore.
6: Non mais attends, pour l'instant, toi t'as déjà répondu...
2: Non, après ça sera déplacé.
4: Mais par contre, Bruce Willis, dans le cinquième élément, ouais, super bannu.
2: Après, ça sera plus d'actualité, c'est pour ça que je la pose.
4: Il peut les griller, les feux rouges, Jean-Marc.
2: Mais il va
6: Non, vas-y, pose ta question.
2: Il parle des Mercos, des Benz et tout. Est-ce que tu peux faire taxi avec une voiture de location si t'as pas ton propre véhicule?
6: Bah, de manière, quand tu débutes comme chauffeur de taxi, t'as quoi? Une voiture de location?
4: Tu peux faire taxi poids lourd.
6: Tony?
4: Ouais, moi je pense que c'est une passion. Il faut que ça soit une passion à l'origine. Et je pense pas que ça soit tellement un luxe. Parce
1: ça
4: que
1: peut le devenir.
4: Ouais, mais il gagne pas tellement que ça, hein, moi je pense, Manu. Hein. Si tu regardes bien avec la crise à l'heure actuelle des taxis, c'est la merde.
6: Tony, s'il te plaît. Tony?
4: Ouais.
6: Hey, c'est pas Manu qui pose des questions, c'est moi.
4: Pardon, excuse-moi.
6: D'accord?
4: Ouais.
6: Ou sinon, je te vire là.
4: Ah non.
2: Bah non.
6: Donc, alors, tu te calmes, ou sinon, je te vire. Ok? Tu réponds correctement à la question.
4: Ok, bah ouais, c'est ce que je te disais, c'est une passion. Il faut que ça soit une passion au début, et ensuite, ça se transforme en métier. Et voilà.
6: Bah, de toute manière, c'est comme chauffeur routier.
4: Ouais, tout à fait. Ça pourrait être un loisir aussi. Moi, je pense que tu t'aimais à la folie les camions quand t'étais jeune.
6: Ah bah, de toute manière, ça m'empêche pas maintenant d'aimer toujours les camions.
4: Bon, voilà, ouais, ça peut être un loisir aussi, hein, tu sais pas quoi faire le week-end, tiens, si j'allais faire taxi. Voilà.
6: Non mais même, de toute manière, quand tu vois des gens qui sont sur le bord de l'autoroute, qui veulent aller sur une destination en camion au lieu de... Tu peux les prendre.
2: C'est interdit sur le bord de l'autoroute.
6: Ils ont le droit.
2: Non, à l'entrée, mais pas sur le bord de l'autoroute.
6: Ils ont le droit.
2: T'as pas le droit sur
4: la bande.
10: Ils ont pas le droit.
2: Non.
6: Taxico.
2: C'est faux.
4: Ils ont le droit.
2: C'est faux.
4: C'est vrai.
2: Non. Y'a pas moyen. Tu peux te faire faucher par un camion.
6: Taxico.
10: Oui, Gérard. Moi, je pense que c'est plus qu'une passion. C'est carrément un mode de vie, un sacerdoce, quoi.
6: Alors, tu peux préciser.
2: Pas de gros mots.
10: Non.
6: Précise.
10: Je précise en disant que tout le monde ne rêve pas de devenir taxi, quoi. Il y en a d'autres, bizarrement, qui veulent être médecin ou je sais pas, ou dentiste, tu vois. Je connais pas beaucoup de monde qui rêve d'être taxi.
1: En fait. C'est faux, ça.
2: C'est faux, tout le monde rêve d'être taxi.
6: Attends. Non, attendez.
4: Et d'ailleurs, GG, en parlant de taxi, là, est-ce que t'as vu le film Le Professeur Folding?
6: Non. Tu sors.
1: Il a enlevé ses lunettes.
0: Je galère, moi, tout seul.
6: Donc, pour répondre à la question.
11: Moi, je l'aime bien, Beau.
6: Manu, tu m'arrêtes ce double son, sinon je te vire aussi des studios.
10: Je t'emmerde. Ouais.
6: Bon, alors, Toxico, je t'emmerde, moi je te chie dans le bec. Au revoir. Hop. Au revoir à elle.
11: Hop.
6: Terminé.
2: C'est une parodie.
6: Terminé.
11: Mais du son, là.
6: Terminé pour elle.
11: Oui, je peux pas lancer.
6: Bon, alors, cinquième question et vous avez... Vous allez réfléchir à ce que la question. Mm-hmm. Quand vous appelez un taxi, vient-il tout de suite et on va s'écrouter.
11: On va s'écrouter tous ensemble.
9: Qu'est-ce qu'il y a,
6: ça commence à bien faire. Ouais, ouais.
9: Bah oui.
6: Fous-toi bien de ma gueule, là.
9: Non.
6: On va s'écouter. J'ai dit Nero. Bon, allez, hop, tu te démerdes.
9: Mais non, vas-y, dis le titre. Qu'est-ce qu'il y a?
6: Toi, Manu, je sens que tu as morflé avant la fin de l'émission comme...
9: Je sais pas, vas-y.
6: Alors, j'ai dit Nero, avec dans mon taxi, tu profites gratuite.
12: Et voilà, toujours sur Fun Radio pour la suite et fin du débat sur les taxis. Donc, vous pouvez toujours nous appeler au 0803-08-5000 où Capoline vous attend. Et donc, normalement, il y a pile d'armes et... Il va rien faire, il va même pas toucher au bouton, il va se calmer. Et c'est tout. Manu qui est à l'aria, en espérant qu'il me passe du bon boulot, pas comme tout à l'heure.
13: Tu vas halluciner, il y a le Minitel et là on est 800.
12: Hein?
13: On est 800 sur Minitel.
12: 800 sur Minitel? Et sur l'internet, on est combien, Rigo?
13: Ça remonte un peu, on est, attends, combien on est? On est 6022. Et ils attendent tous la présence de Jouisseuse Mystère.
12: Eh ben non, ben elle sera pas là malheureusement parce que Apolline l'a eu au téléphone et elle m'a simplement laissé un message. Sandy dit de te dire qu'elle t'aime plus avec un petit cœur qu'elle a dessiné. Voilà.
13: Oh, c'est mignon, ouais.
12: Donc voilà, donc alors le
13: type, la pitié, mais... elle l'aime plus.
12: Si, elle m'aime plus que son cœur. Donc moi aussi je l'aime aussi, donc c'est pour ça. Donc vous venez de vous avez, attends Apolline s'il te plaît. On vient de s'écouter Gégé dit Nero avec dans mon taxi tu prolites gratuit.
13: Tu proutes
12: gratuit. Oui.
0: Oui, alors à la place de Taxico, on accueille Gégé Rofort, 26 ans de Toulon.
6: Gégé Rofort, bonsoir. Allô. Gégé.
10: Bonsoir, excuse-moi, c'est à cause de Apolline.
6: Ah bon, c'est à cause d'Apolline, c'est ça.
10: Quoi?
6: Bon, alors déjà, il y a une chose qui m'énerve, et je reviens. N'ayez crainte.
11: Ok, on n'a pas crainte.
9: Qu'est-ce qu'il fait?
11: Vas-y.
2: C'est une cascade, Manu.
9: Non, pas là, non.
10: Il n'a même pas dit bonsoir, mais bon.
9: Je sais pas ce qu'il fait, Gérard.
11: Fais-nous une cascade au standard.
0: Ouais, la bêtise, ouais, il a pris le porte-voix.
11: Fais-nous une cascade. Manu qui tombe à pic.
9: Attendez, ben je peux, hein, là. Hein.
2: Allez. Ah, c'était beau, en fait. Franchement, tu fais la même qu'hier. Hein. Ouais. Tu fais des 4 marches, là, et ça tape.
9: Attention.
2: Bravo.
9: Ah, trop fort. Ah, la vache.
2: Mais c'est une cascade de Manu. C'est une cascade à peau aussi. Mais toi,
9: tu viens, Gérard?
2: Avec Rémi Julien, hein, je te l'ai dit hier.
14: Les portes, Gérard, les portes.
0: Avec toi,
9: les portes, ouais.
14: Vas-y, c'est pas grave, on continue, là.
6: Alors, donc, la question, c'est quand.
2: Une cascade, ça te redressera la gueule.
6: Bon, la question, c'est quand vous appelez un taxi, vient-il tout de suite? On va demander ça à GG de. D'où déjà? Tu m'as dit, Apolline
0: Toulon.
6: Toulon, la fréquence?
0: Elle va te la donner.
10: En 3.4.
6: Ouais, ben, bah, parle un petit peu plus fort, s'il te plaît.
10: En
6: parce
10: 3.4
6: que... Oh, ouais. Je t'ai pas dit de coller, je t'ai demandé de parler un petit peu plus fort devant ton combiné, d'accord?
11: Dans la colle, là.
10: Oui, donc moi, je l'ai appelé en plus là, tout à l'heure. Je reviens, hein, je suis sortie et puis j'ai pris un taxi.
11: Elle est où?
10: Là, je suis chez moi, toute nue dans mon lit.
2: Non, mais t'es allé où?
6: Bon, on n'en a rien à foutre que tu sois toute nue dans ton lit, je m'en bats les couilles.
11: Aussi, on s'en branle parce qu'on baisse dans un océan de femmes. Enfin, on baigne, pardon.
10: Oh, c'est beau. Donc, oui, j'ai eu de la chance.
11: Ça te fait kiffer, ça.
10: J'ai eu la chance.
6: Bon, Tony, s'il te plaît.
11: Ouais, pardon.
10: Au revoir.
6: Qu'est-ce que je t'ai dit?
11: Non, je suis désolé.
6: Attends, pour l'instant, tu t'écrases, d'accord, la nana?
11: Ouais.
9: Hey, Bernard, du rythme.
6: Hein? Alors, maintenant tu réponds à la question.
10: Oui, donc là, je reviens du taxi parce que je suis sortie. Hein, j'avais rien à faire, j'ai appelé un taxi. On a été un peu dehors. Il m'a promené, il m'a ramené chez moi. Je pense que tu t'en fous de ma vie, mais je te dis, je l'ai eu en exactement. Hein, j'avais montre en main, 25 secondes.
6: Et...
10: J'ai de la chance parce que j'habite à côté d'un parking de taxi.
6: Ah ouais, bah là, non mais attends, attends, Tony.
2: C'est rétrobaiseur.
6: Ouais, bah attends, rétrobaiseur, attends, déjà, elle a pas appelé le taxi, si elle habite juste à côté d'une borne.
10: Excuse-moi, je préfère qu'il vienne me chercher en bas de mon immeuble.
6: Non, attends, toi, t'es une allumeuse, alors dégage, au revoir, terminé.
11: Bourgeoise.
1: Mais non, vous êtes fou, elle était gentille comme tout. Tony.
11: C'est un mytho, ça, ce qu'elle raconte.
6: Tony.
11: Ouais, t'as bien fait, GG.
6: Ouais. Tony.
11: Ouais. Bien ouais. Ouais. Bah alors pour répondre à la question, c'est ça.
6: Ouais.
11: Ouais. Ça dépend d'où il se trouve, c'est vrai. Mais la plupart du temps, c'est moins d'un quart d'heure. Hein. Ça dépend des sociétés en fait. Hein. Mm. Mais bon, je peux pas la citer de nom, mais sinon je t'aurais cité avec plaisir. Mais là, je peux pas.
6: Non, mais attends parce que attends, Tony.
10: Merci,
1: Mamie,
10: m'a remis à l'antenne. C'est super gentil, j'adore.
6: Oh,
1: de rien.
6: Oh, tu la vires.
1: Non, c'est moi, c'est moi.
6: Tu la virez.
1: C'est moi, je la vire.
6: Tu la virez.
11: Faut pas déconner.
15: Elle est partie là.
6: Vous la virez celle-là.
1: Je l'aimais bien.
2: Dehors, l'aristo.
6: Alors, si tu veux la reprendre, tu la reprends hors antenne. Mais pas dans les débats, d'accord? Okay.
1: D'accord.
6: Une fois que les débats seront terminés.
11: Ouais.
1: Ok.
6: Nuance. Donc, Tony.
11: Oui, GG, oui. Je t'écoute.
6: Donc, déjà, pour bien se dire une chose.
11: Vas-y, dis-la moi. Laquelle?
15: Non,
1: va t'asseoir.
6: Tu te crois où là?
1: Tu m'as dit de la reprendre, je la reprends.
6: Ouais,
1: je
6: vais
1: la
6: ton micro si tu veux lui parler, d'accord?
1: Il était éteint, tu vas te faire mal à l'ange.
6: Tu te crois où là?
11: Ouais.
6: Non, tu la vires.
11: Allez, dis-moi,
6: viens plus sur l'antenne.
11: Gère, direct.
6: Allez. Bon, alors Tony, ouais. Donc pour répondre à ta question, toi ta question, tu me dis, t'attends plus d'un quart d'heure.
11: Ouais.
6: Bon, déjà pour se dire une chose, ça dépend à quelle heure tu l'appelles, d'accord?
11: Bah, disons que moi quand je pars, vers 20h de l'après-midi.
2: Attends, il travaille pas, c'est fou.
11: Je travaille.
2: Non, il travaille pas, c'est fou.
6: Bon, Rétrobaiseur et Jean Gabriel, vous la fermez quand je parle, quand je pose une question. Alors vous la fermez tous les deux pour l'instant, ok?
11: Donc je travaille à 20h30 et je l'appelle à 20h pour qu'il vienne me chercher à. Bah, je calcule, ça fait 20h15. Et c'est vrai que il est plus là vers 20h20. Donc ce qui est bien, c'est que je travaille à côté de chez moi, parce que j'aide des personnes âgées à se développer. Et je fais aussi.
2: Leur compte en banque,
11: j'apprends, ouais, j'apprends aux enfants à lire, et puis je fais plein de trucs. Je fais du jardinage, des trucs comme ça, quoi. Mm-hmm. Des trucs d'intérêt public.
6: Non, mais attends, ouais. Parce que là, il y a la question que je voulais te poser.
11: Ouais. Non, j'ai pas de casier judiciaire.
6: Non, mais attends, la question, c'est que tu viens de me dire que t'attendais un quart d'heure pour avoir ton taxi.
11: Ouais.
6: Bon, tu l'appelles à quelle heure?
11: À 20h, je te dis.
6: Non, attends.
11: Je te le pas.
6: Non, attends, tu vas pas me dire que tu t'appelles un taxi à 20h et qu'à 20h45 il est devant chez toi pour aller chez les personnes âgées.
11: J'ai dit 20h20. Parce que, en fait, de 19h à 20h, je peux pas l'appeler parce qu'il y a ma série préférée qui passe sur M6.
2: Tu regardes le Big Bill?
11: Non, c'est Marié deux enfants.
2: Non, le Big Bill, faut regarder. Je regarde pas.
11: Ouais, c'est bien le Big Bill, hein. J'adore ça, GG. Hein. Ah, c'est top. Mais moi, je regarde Marié deux enfants, donc je l'appelle à 20h, ouais. Et il arrive à 20h20. Donc c'est pour ça que je te dis qu'il met plus d'un quart d'heure. Parce qu'ensuite, il faut que j'aille au boulot, c'est à 20h30. Et à 20h30, là, je vais, ça dépend des semaines. Il y a des semaines A, des semaines B, où je vais en crèche et des enfants à se développer, où je vais voir des petits vieux, tout ça, pour les promener dans la rue.
2: Ouais. Peut-être toi, t'aides les enfants à se développer.
6: Non, mais attends, Tony. Attendez. Tony. Ouais. Tu vas pas me dire que tu as aidé des enfants à travers. Tu vas pas me dire que tu as aidé les enfants à traverser la rue à cette heure-ci.
2: Ouais.
11: Non, j'ai pas dit à traverser les
6: deux. De toute manière, on va faire la conclusion.
1: Non.
15: GG, à la place de GG Rofort, on accueille Petite Borne, 46 ans de Montluçon.
6: Alors, Petite Borne, bonsoir.
16: Bonsoir Gérard.
11: Salut. Montluçon, j'aime beaucoup tes filles. Montluçon, j'aime ta CD.
1: Ah, c'est bon.
6: Fréquence.
16: Bonsoir les auditeurs, ma fréquence c'est 107.2. Un peu, ouais.
2: T'as l'air enrhumé.
1: Bon, Gérard, vite fait, il y a Yankee, chauffeur de taxi. Il dit qu'en fait, la différence entre un taxi et toi, c'est que toi, tu prends plus de clients tous les jours, même à 150 balles le tour du bois, c'est vrai?
6: Non, c'est faux. C'est tout les questions?
1: Non, il y a une question Minitel aussi. Moi, j'en ai une Minitel de Joker qui demande comment on appelle un chauffeur de taxi si c'est une femme.
6: Bah,
1: une taxiste, une taxiste.
6: Non. De manière, c'est, il y a pas.
1: On me disait une taxeuse. Une taxeuse, ouais.
2: Taxi-woman.
1: Ou une chauffeuse de taxi.
6: Jean-Gabriel.
11: Alors le juste temps d'arrivée du taxi après qu'on l'ait appelé, entre 15 et 20 minutes approximativement.
6: Faut se dire une chose.
11: Ça dépend, hein, quelquefois ils nous font faux bon.
6: Bon, d'accord, ok. Rétrobaiseur, de toute manière, je vais répondre après à votre question.
11: Non, mais t'es pas d'accord avec ce que je viens de dire?
6: Non, non, mais attends, je répondrai parce que moi, je suis pas tout à fait d'accord avec ce que tu viens de me dire. Rétrobaiseur.
5: Ouais, ben moi, je sais que souvent, j'ai des problèmes pour avoir des taxis. C'est quand tu sors et que la nuit, en sortant de boîte, tu veux récupérer un taxi vers 4-5 heures du matin, 6 heures. Et là, ça devient dur d'avoir un taxi. Des fois, tu l'attends une demi-heure, une heure. Tu vois ce que je veux dire?
6: Non, non. Alors déjà, pour bien se mettre ça, justement, si tu peux bien en parler de ça.
5: Ouais,
6: parce qu'on peut se dire une chose, qu'en sortant de boîte, ça dépend dans quelle boîte que tu vois, que tu vas.
5: Bon, on va de la loco, par exemple.
6: Bon, alors à la loco, t'as plusieurs, t'as toujours un taxi qui passe.
5: Ouais, mais regarde, on est plusieurs à sortir, on est 10 à sortir en même temps, le temps que tout le monde soit évacué. Moi, si je suis le dernier, j'en ai pour une heure avant qu'il y ait 10 taxis qui soient passés.
6: Non, attends.
5: Ouais, parce que bon, moi, je picole un peu, donc je veux pas prendre la voiture,
6: mais dans ces cas-là. Ouais. Dans ces cas-là, parce que là, tu dis que t'appelles un taxi, mais t'as ton permis de conduire, donc au départ, tu vas en voiture.
5: Ah non, je me fais amener par le taxi, je pars de chez moi en taxi tranquillement, il n'y a pas de problème.
6: Ah, d'accord.
5: Pour rentrer, si je trouve pas une bonasse qui peut me ramener à la maison ou chez elle, tu vois, je suis bien obligé d'appeler un taxi.
6: Quoi. Non, mais alors ça, là, je vais te dire une chose, Jean Bézer, reste poli quand même. Reste poli.
7: On parle pas de Lorette.
5: Une bonasse, ça veut dire un canon, quoi, une fille bonne. Quoi.
11: Ouais, mais respecte un peu plus les femmes quand même.
5: Ouais, non, mais bon, non, c'est un compliment.
6: Rétrobaiseur, ça y est, c'est fini.
5: Suivant.
6: Bon, alors pour répondre aux questions, à la question, c'est combien de temps, quand vous appelez un taxi, vient-il tout de suite? Alors, la question, je vais répondre à Tony, parce que c'est Tony qui m'avait posé une question.
11: Exact.
6: Hein? Donc, toi, quand tu l'appelles, il met 20 minutes à peu près.
11: À peu près, ouais.
6: Bon, alors faut se dire une chose, que déjà, pour commencer, quand tu l'appelles, si c'est une bande téléphonique, souvent, il y a presque personne, t'es d'accord?
11: C'est vrai, ouais.
6: Bon, après, t'appelles, t'as des numéros, donc je citerai pas les noms des compagnies.
11: Non, faut pas.
6: Donc, le temps que tu l'appelles, donc eux, quand tu l'appelles, eux vont te dire un laps de temps qu'il faut attendre.
5: Un laps? C'est quoi un laps?
6: Un laps de temps. C'est-à-dire le temps que tu l'appelles et que tu raccroches, ils vont te dire faut attendre 10 minutes, un quart d'heure.
11: Exactement.
6: Maximum. Mais non, attendez. Qui c'est qui répond, qui parle sur moi là?
16: C'est pas moi.
5: Non, mais on voulait se renseigner sur la
11: signification du mot laps.
5: Voilà.
6: Bon, un laps de temps, ça veut dire le temps que tu raccroches et que la voiture arrive.
5: Ah, ok.
6: Hein? Parce que tu peux très bien attendre 10 minutes. Mm-hmm. Comme de toute manière, ils te le disent. Mm. Ils te le disent combien de temps qu'il faut attendre.
11: Ils me disent un quart d'heure, blaireau, parce qu'ils me connaissent. Bon, vas-y, un quart d'heure, blaireau.
5: Tu peux repérer, toi.
11: Ouais. Mm.
7: Oh Gérard, tu suis le débat.
11: Qu'est-ce qu'il fait là?
1: Vas-y Gégé.
6: Donc, alors par exemple, tu l'appelles à par exemple, tiens, regarde, il est
11: 1h40. Non, moi j'appelle à
6: 20h. Non, écoute-moi Tony. Ouais. Tu l'appelles, il est 1h40.
11: Du matin? Ouais. Du matin ou? Ah,
6: ouais. Hein, il va dès que tu vas avoir une personne au standard comme ici.
11: Ouais, Pauline, ouais.
6: Hein, soit Pauline ou n'importe qui, on s'en fout du nom. D'accord.
11: Ouais.
6: Hein. Donc faut se dire une chose. Le temps qu'il arrive, donc il va te dire combien de temps. Déjà, tu vas avoir la personne au standard. Elle va essayer de trouver la voiture qui se trouve à proximité devant vers chez toi.
11: Ouais.
6: Hein? Et là, la personne va te dire, bon, d'ici 10 minutes, un quart d'heure maximum.
11: Mmh.
6: Ça peut durer plus longtemps selon la circulation.
11: Ça fait 20 minutes, moi.
6: Ouais, ben, dans ce cas-là, tu te fais arnaquer à chaque fois sur ton compteur.
16: T'as raison, hein. Moi je suis chauffeuse de taxi et c'est exactement ça. Hein.
6: Et ben justement, comme t'as pas répondu à la question, vas-y.
16: C'est 10 minutes, un quart d'heure. Alors en heure de pointe, faut compter 3 quarts d'heure, 1 heure, hein, mais moi j'y peux rien, j'ai pas des ailes.
6: Mmh. Allez, mais tiens, justement, comme toi t'es. Comme toi. Oh, ouais.
16: Non, non, c'est vrai, j'ai
11: et
16: pas
11: est-ce
16: les
11: que, est-ce, si tu me permets, Gégé, oui. je voudrais lui poser une question. Mm-hmm. Est-ce que tu as un chien pour te protéger?
16: Non, j'ai une chatte.
11: Une chatte, mais c'est pas très protecteur, ça, comme animal.
16: Si, si, tu la connais.
11: Grosse.
16: Mais moi, tu la connais pas, tu la connais
6: non,
16: pas.
6: Non, non, non, Tony, s'il te plaît.
11: Ouais.
6: Bon, tu te calmes. Les autres aussi, vous vous calmez.
1: Il faudra demander à Captain Flamme.
5: Ouais, Gégé, ouais, justement, justement, je suis là. Gégé, je peux te poser une question, moi. Moi, ce que je trouve dégueulasse, c'est que justement, comme disait Tony, les chauffeurs, ils ont des gros pits ou des gros rottes vilains à l'avant. Et ils veulent pas prendre les vieilles dames avec les petits caniches ou les petits yorks sous prétexte que les chiens sont interdits dans le taxi alors que lui il en a un à l'avant. Quoi.
6: Bon, attendez, qui c'est qui vient de poser cette question-là?
5: C'est Rétrobaiseur. Alors je comprends qu'ils veulent.
6: Bon, alors attends, écoute-moi bien, Rétrobaiseur.
5: Ouais.
6: Je vais te dire une chose. Je vais te dire une chose. Que le chauffeur de taxi, s'il a un chien, il n'a pas le droit de refuser une autre personne avec un autre chien.
5: Sûr,
6: il n'a pas le droit de, il n'a pas le droit de refuser une personne âgée avec un chien.
5: Moi, j'ai vu, moi. Hein. Moi, j'ai vu le chauffeur.
6: Non, c'est faux, c'est faux.
5: Le chauffeur.
6: Stop. On va faire les sondages.
11: Ah, d'accord.
5: Oh là là.
6: Alors,
11: on était dans le thème, là.
5: Ouais, on était à fond dedans.
6: Pensez-vous, prenez-vous souvent le taxi? Alors, 34% des gens prennent le taxi, que les jours fériés. Je vois pas du tout le rapport. Je sais pas qui c'est qui me sort ça. 27% n'en parleront plus. On sait pas pourquoi. 14% des gens sont taxi et se prennent le week-end. Alors là, qui m'a sorti ça? Ça, c'est du fil d'art tout craché. Y a que lui.
17: Ouais.
6: Alors, trouvez-vous le taxi trop cher? Alors, 57% des gens militent pour la gratuité des taxis. Fildar, quand tu sauras écrire sur un ordinateur, tu me feras signe. Hein. 34% des gens s'en foutent vu qu'ils les braquent. Ça, c'est bien, Fildar. Bien tes sondages de merde.
17: Ils sont bien.
6: Hein, pauvre con, va. 21% des gens ne les trouvent pas trop chers, mais trop cons. C'est bien faire des sondages comme ça avec 20 millions d'auditeurs que je fais. Tu me sors des sondages de merde, et si ça baisse, tu te démerderas avec Max, ok?
17: Ok.
6: Alors, êtes-vous pour ou contre les taxis? Alors ça, les pour ou contre, je n'en veux plus dans mes sondages. Alors, s'il y a un pour ou contre sur le deuxième débat qui va porter sur l'emploi à domicile, je n'en ferai aucun sondage. Clair, net, précis. Hein? Alors, attention à toi, Pildar, au lieu de regarder des photos de cul. Donc, dans ces cas-là, tu sors des studios, je te veux plus. Alors, êtes-vous pour ou contre les taxis? Alors, 33% des gens sont contre. Bon, allez hop, les sondages terminés, poubelle.
17: Bravo, Rigo.
18: Bien joué.
6: Non, c'est pas Rigo.
18: Ah bah non.
6: Donc, conclusion.
9: Bon, Gérard, attends, j'ai plein de questions sur l'IRC.
6: Ouais.
9: Déjà, il y a un...
18: Ah, t'as pourri les sondages, moi je te pourris ton truc.
11: Quoi? Je travaille 3 heures.
6: Laisse son micro allumé, d'accord?
18: Ah non, il pourrit les sondages, je pourris son speech.
6: Non, non, c'est pas lui, c'est l'autre PD là-bas.
18: Bah, je te le dis direct.
9: Donc.
6: Il y a un autre là. Et on dirait qu'il va se branler avec le poteau.
9: Voilà.
11: Ah, il raccroche tout le monde, il me pourrit mon
9: sondage. Donc, il y a un chauffeur de taxi qui s'appelle Dan.
18: Y a pas moyen.
11: Ah bah ouais, tu as pourri la
6: chambre. Hop là, s'il vous plaît.
9: Lancer de stylo en chrome.
6: Arrête.
11: Tu parles de la cascade.
6: T'es fou. Tu lui laisses son micro allumé, d'accord? Ou tu vires des studios, toi?
18: Y'a pas de problème.
11: Là, t'es pas un clodo.
6: Tony, au revoir. Salut.
11: Non, c'est pas moi.
16: Ça fait longtemps.
11: C'est pas moi, Gégé.
6: Dehors.
11: C'est pas moi.
6: Bon, Tony.
16: C'est Tony.
5: C'est un polo ou un pédro, encore.
9: Ouais, je suis à l'area.
6: Bon alors, Rigo, vas-y.
9: Yo, big up. Donc, je disais, il y a... Mais ouais, non, mais on met fil d'art à l'internet. Je vais pas pouvoir tout faire. Donc, sur IRC, il y a Dan qui est taxi, qui te demande si tu pouvais raconter la fois où il t'a pris en taxi avec Jouisseuse Mystère et que vous avez fait des trucs obscènes avec lui à 3.
6: Non, c'est faux. Donc, j'y répondrai pas.
9: Mais lui, il dit que c'est vrai.
6: Non.
16: C'était 4.
9: Ok.
6: Donc, conclusion du débat, on va demander à Rétrobaiseur.
5: Déjà ?
6: Oui, on fait la conclusion, faut attaquer le deuxième.
5: Débat bien, débat instructif. Le milieu des taxis, je pense que c'est un milieu passionnant. T'as bien fait d'aborder le sujet. Et si tu veux que je t'expose ton compteur, il n'y a pas de problème. Tu me passes un petit coup de fil, Manu, il transmet et je te l'expose, ton compteur.
6: Okay.
5: C'est tout disjoncté, mon pote.
6: Jean-Gabriel ?
11: Ah, il a l'air d'accord. Bah, écoute, moi aussi, je pense que c'était un débat instructif, constructif. Indispensable.
5: Enculable.
11: Et y a pas de problème. Je peux te prendre le taxi en remorque, mon vieux. Jouib. Je te prends en remorque quand tu veux, gamin.
6: Ok, Tony.
11: Ah bah c'était un bon débat, moi je me suis bien frustré là. J'ai ouais. essayé d'être le plus sage possible. J'espère que t'as apprécié, Gégé, le geste.
14: Mais quoi
11: hein, ça s'est bien passé.
14: Gérard.
11: Il s'en branle.
2: T'as fait du bon boulot.
6: Non, non, je t'écoute Tony, t'inquiète pas.
11: Donc je disais que j'ai été le plus sage possible, j'espère que t'as remarqué.
6: Ouais, j'espère.
11: Et que ça s'est bien passé, et t'as vu que ça s'est bien passé.
6: Bah,
11: donc
6: pour
11: tu peux me faire confiance et on se fait une bouffe quand tu veux, mon pote.
6: Ouais. Ok, y a pas de problème. Petite bande pour terminer.
2: Cuisine bien.
16: Ouais, Gérard, alors moi je suis contente que t'aies fait un débat sur les taxis parce que je t'ai dit je suis chauffeur. Moi j'ai pas pu participer beaucoup hein, parce que j'essaie de vous appeler mais c'est saturé. Et je peux dire que si tu veux venir m'exploser le compteur, c'est quand tu veux.
6: Hein. Ok. Donc moi, conclusion du débat donc pour moi. Donc c'est dommage. C'est dommage qu'on n'ait pas pu faire les 10 questions comme d'hab. Ouais. Pourquoi ? Parce que y a un petit con de Phil Dark qui a foutu sa merde, comme d'habitude.
2: Non. Non,
6: donc, qu'est-ce que je peux dire d'autre ? Ben, c'est tout. C'est tout. Donc,
2: vas-y, Philou, on est avec toi. Philou.
6: Ouais,
19: c'est pas moi.
2: On est avec toi, Phil Dark.
14: Il y a une conclusion internet.
2: Allez, taxi, bonsoir.
16: Gérard.
6: Bon, allez, hop. Terminé, on va s'écouter la dodoche de
9: Sylvain. Attends, j'ai pas de disque.
6: Je bosse.
9: J'ai pas de disque, attends.
6: Allez hop, allez hop.
19: Oh là là, c'est le bordel, là.
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21: C'est le bordel, impossible de gérer ces débats. Phil Dark fait le con, balance des sons. Manu me refile des auditeurs à la con, c'est la décatombe. Je deviens tout fou, je pars en trombe. Dans 10 secondes, je suis dans ma R14 à vendre des yaourts. On me demande, t'as les chambourciers ? Je lui dis, elle a pas de marge, je te prie. 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Je décide d'appeler Sandy sur son portable, mais elle me répond.
22: Trop tard, désolé Gérard, il est midi. Te mets pas en pétard, mais j'ai couché avec ton pote Henri.
21: Je lui dis, quand je t'ai quitté, t'étais encore sous la douche. Elle me dit que c'est à ce moment-là qu'il est venu lui prendre la bouche.
22: Tu sais, Henri, c'est un moucou au lit. Au moins quand il me l'avoue, lui, il sent pas la transpire.
21: Passe-moi ce gros con.
22: Ce gros con n'est plus là.
21: Ajoute.

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4: Et voilà, bonsoir à tous. Donc, c'est pas minuit 2h comme c'est prévu, mais donc minuit 3h. Et voilà, c'est oui. Petite rectification.
5: Bien vu, Gérard.
4: Donc, alors, bonsoir, Fildar, bonsoir, Manu, bonsoir, Anka, et bonsoir, Rigo.
6: Bonsoir, Gérard.
5: Salut, donc, bon anniversaire, Gérard.
4: Ça y est, c'est déjà fait, hein. Arrête un peu. Donc, ce soir, si j'ai pas 10 000 connectés pour le dernier débat de la saison et de l'année, peut-être, on sait pas ce qui va se produire pour la rentrée. Donc, s'il y a pas 10 000 connectés, ben, à la rentrée, ben, vous irez vous faire. Voilà ce que j'avais à dire. Donc pour ça, on va accueillir Toxicator. Ouais, ben dis donc, t'as 101.9, hein, ouais, parce que Manu, il a oublié de vous demander vos fréquences.
7: Bonsoir tout le monde, bonsoir l'équipe, bonsoir GG.
4: Salut à toi.
7: Désintoxicator, Paris, 101.9.
4: Ok, Amanda Délire, 27 ans de Tours, la fréquence de Tours, s'il te plaît, bonsoir.
8: Bonsoir, c'est 102.8 la fréquence.
4: Ok. Tavina.
9: Tabitha, s'il te plaît.
4: Tabitha, 26 ans de Paris, donc 101.9.
10: Oui, Tabitha Fleury.
4: Et Bidouf.
11: Bidouf, bonsoir.
4: Bonsoir, Toulouse, fréquence.
11: Troisième du nom, Toulouse, 102.5.
4: 102. 102.5.
11: J'habite à Toulouse.
4: Ouais, bah, on le sait. Merci.
10: Gérard, avant de continuer le débat, on a oublié de parler du sponsor.
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4: Ah, ouais. N'importe quoi.
10: Il faut le passer, hein, c'est important.
11: Il faut.
4: Enfin, bon, bah voilà, donc les débats de ce, le débat de ce
10: bonsoir,
4: soir.
10: Bonsoir, Gérard, ça va? Tu vas bien?
11: Bon anniversaire. En fait.
4: Ta gueule, toi.
10: Est-ce que, comment ça s'est passé cette semaine?
4: Ta gueule.
11: Comme d'hab.
4: Voilà, donc alors le débat de ce soir, c'est milliardaire
12: Gérard,
4: et
12: avant,
4: la jet
12: avant de commencer le débat, je vais dire, ça attaque très fort, on est quand même 5742.
9: Ah, mais là,
4: combien 5000
12: 742.
4: Ah bah ça va.
12: Et
4: ça.
12: La plupart des gens voulaient savoir pourquoi le débat se fait aujourd'hui et pas jeudi.
4: Parce que le débat se fait aujourd'hui. Pourquoi? Parce que c'est des raisons personnelles. Donc je ne dirai pas le pourquoi de la chose.
10: Tu pars dans les îles.
9: Tu vas te faire désintoxiquer, c'est tout.
4: Tabina, là, si tu commences à chauffer, ou Amanda Délire, si tu commences comme ça, tu vas pas rester longtemps sur le débat.
9: Hein.
10: C'est clair.
4: Ouais, ouais, mais je préviens tout de suite les deux nanas qu'il y a. Hein. Donc alors, première question, un milliardaire peut-il faire de la radio ou chauffeur poids lourd? Bite de ouf.
11: Elle est bien, celle-là. Bite de ouf.
9: Attends,
11: bite
9: de ouf.
11: Troisième du nom.
4: Quoi?
9: Qui a fait cette question?
4: C'est moi, ça, j'essaie. Ah, qui c'est? Qui c'est qui est pas content des nanas?
9: Ah oui, je la trouve géniale, pour ça.
11: Allez bien.
4: Je vous préviens que si ça plaît pas à certaines, vous le dites, on prend d'autres personnes.
9: Ouais,
4: d'accord?
9: Génial,
4: alors, bite de ouf.
11: Bah, tu sais, moi, c'est bien que tu me poses cette question parce que moi, je suis un putain de bourge qui rêve d'être pauvre. comme dans les séries.
13: Ouais.
11: Et moi, c'est vrai que, enfin, je peux tout me payer, moi. Mm-hmm. Donc, être animateur radio ou routier, pour moi, c'est la même chose.
4: Hein. Mm-hmm.
11: C'est deux choses que je pourrais tout à fait faire. C'est à ma portée.
4: Mm-hmm.
11: Et voilà.
4: Ouais, ok. Tabina.
9: Oui, Tabitha, s'il te plaît.
4: Ouais, Tabitha.
9: Oui, donc, oui, bah, moi-même, j'ai fait de la radio grâce à mon fric. J'étais sur une petite radio associative Je ne ferai pas de pub, hein. Ça s'appelait Cran ton pied.
4: Si, tu peux.
7: Vas-y.
9: Oui, ça s'appelait Cran ton pied. C'était.
11: Tu peux te faire tourner, toi.
9: Voilà.
4: Et alors ?
9: Donc, un milliardaire, oui, peut faire de la radio, oui, je pense.
11: Du tourner, ma
4: fille. Un manque d'allure.
9: Moi, j'étais routier, hein, avant d'être connu. Donc, oui, on peut être routier, il n'y a pas de problème.
4: D'accord.
9: Je ne m'appelais pas encore un mandat.
4: Ok. Rigo, oui.
12: Oui, une très bonne question sur l'IRC de Destroy.
4: Qui je ne comprends pas.
12: Je te sens, tu vois, qui voulait un peu de clarté dans le débat. Il voulait savoir à partir de combien d'argent on dit que quelqu'un est milliardaire.
4: Bah, justement, on va en venir.
9: En euros.
4: On va poser des questions. On peut pas tout de suite dès la première dire.
12: Mais comme tu parles de milliardaire, autant mettre les points sur les i tout de suite.
4: Ben combien d'argent tu peux posséder ? Ben ça dépend de ce qu'il a déjà sur devant lui. Hein.
11: Des milliards. Ça dépend du milliard. Hein.
4: Ben ouais, s'il a plusieurs milliards, il peut faire ce qu'il veut. Hein. Ouais. Donc voilà. Ouais. Des intoxicateurs là.
7: Ouais, ben écoute, effectivement, moi je pense que chez les routiers, il y a des gens aisés parce que c'est quand même une profession qui draine des salaires quand même assez mirobolants, faut clair. Le dire. Donc je pense que pour faire futur milliardaire, tu fais une formation de routier, je pense que t'es sur la bonne voie, quoi, bien sûr. Ouais.
4: Non, mais attends, parce que là, tu dis que les routiers sont aisés, comment ça, dans quel sens ?
7: Bah, dans le sens financier, en fait, tu vois.
4: Ah ouais.
7: Ah bah ouais, quand même, avec les salaires qui poussent, hein.
9: Les routiers.
4: Ouais, mais attends, faut dire que les salaires qu'ils ont, bon, c'est vrai, tu
10: ne mérites pas ces salauds.
4: Non.
10: Ils claquent tout dans des putes, enfin.
9: Les salaires qu'ils ont, c'est trop.
4: Non, mais même, là, tu m'as... Donc, de quoi, Bidouf ?
11: Non, moi, je disais que... Les routiers, c'est Ricky la belle vie, là, c'est Silver Spoon, c'est
7: avec le petit train,
4: tout ça. Non, mais même, non, mais je pense que là...
10: C'est de la façon, comme boulot, déjà, c'est de la merde à la base.
4: Bah, c'est de la merde s'ils ont choisi ça, c'est que ça leur plaise, hein.
10: Parce qu'ils n'avaient pas de diplôme.
4: Bah, de toute manière, t'as pas besoin de quoi?
7: C'est un peu de l'esbrouf quand même, c'est de la poudre aux yeux quand même, le métier de routier, faut le dire, hein.
4: Ouais, mais bon.
9: C'est un métier de feignasse, hein.
7: Oh là.
4: Qui c'est qui vient de dire ça?
10: Bah, se dénoncer, c'est sûr.
7: Une voix d'animal.
4: Ça, c'est une nana. Alors, on en a deux sur le.
10: C'est bizarre, hein.
7: Sur le plateau, là.
9: Oui, quand même.
4: Ouais, mais tout à l'heure, j'en virais une au hasard, ça va aller vite.
10: Je crois que c'était bite douf.
11: Ah non.
4: Non, c'est une voix de nana. Combien de... donc la deuxième...
10: Attends, et toi Gérard, qu'est-ce que t'en penses?
4: Bah ça y est, moi j'ai déjà répondu.
10: Qu'est-ce que t'as répondu?
4: De toute manière, j'ai répondu que le salaire qu'ils ont, les routiers peuvent pas... C'est vrai que c'est dur pour eux, c'est tout. Ouais. Bon, maintenant,
10: on parle pas des routiers, on parle des milliardaires.
4: Bah ouais, mais de toute manière, si un milliardaire veut être routier, c'est son problème. S'il veut pas faire de la radio, c'est son problème aussi. Hein.
10: Attends, qu'est-ce qu'il va se faire chier à faire routier s'il est déjà milliardaire?
4: Bah ouais, mais de toute manière, peut-être pour continuer d'avoir du fric. Hein.
7: C'est un métier intéressant en plus.
4: Bah ouais.
7: Ça fait découvrir du pays, on peut pas dire. Hein.
4: Bah ouais, ça...
7: Ouais. Moi, GG, toi, t'as fait routier dans un premier temps.
4: Ouais.
7: Maintenant, tu fais animateur radio. Est-ce que la prochaine étape, c'est milliardaire après la cure?
4: Bah, je sais pas, on verra.
7: Ouais, bon.
4: Okay. On verra. De toute manière, qui c'est qui vous dit que je suis une cure? Personne.
11: Non, mais en fait...
7: Ah, on n'a pas dit ça,
4: Tabitha qui a dit ça tout à l'heure. Vous savez même pas pourquoi que je m'en vais.
7: Attends, t'as le droit, si t'as mal au dos, tu vas faire une thalasso comme tout le monde. Hein,
4: bon, bah,
9: il a mal au dos, il est alcoolique.
4: Bon, Tabata, au revoir. Hop, terminé. Ça t'apprendra.
11: C'est rare ce que tu disais là, sur les alcooliques, les milliardaires routiers. Parce que moi, je trouve le triangle de Roquencourt magnifique. Hein. Même si on a de l'argent, on peut aller voir le triangle de Roquencourt.
4: Roquencourt.
7: Il y a de la thune là-bas.
4: Bah, ça m'étonnerait parce que c'est bouché constamment. Alors.
11: Je te suis bien d'habitude au début, après je t'insulte.
4: Bon, alors toi, tu dégages. Au revoir, bite de ouf. Bite de ouf. Bite de ouf, tu lui dis au revoir.
7: Hop. C'est une technique de débat, ça.
4: Voilà, il y en a plus que deux qui... Ça commence déjà pas mal.
10: Réglé.
12: T'inquiète. Alors, j'en avais un d'avant, j'avais prévu que tu virerais tout le monde. On a Michel Pousnareff.
7: Bonsoir Michel, bonsoir Jean.
9: Salut Michel.
4: Dis tout Michel. T'habites où?
7: Paris.
4: 101.9.
7: Bon Michel.
4: Alors, deuxième, t'as entendu la première ou pas?
7: Pas du tout, mais c'est pas grave. Si, la première. Si, j'ai entendu, ouais.
4: Bon alors, tu veux répondre avant que je passe la parole pour le site, l'internet?
7: Comment? Ouais, non, vas-y, fais l'internet.
4: Bon, alors, tu réfléchis, tu réponds après à la question. Oui, Rico.
12: Oui, donc ça monte sec, hein, on est déjà 6033.
4: Ouais, c'est bon, ça.
12: Je vous jure. Et il y a SAS le beau gosse, et il voulait savoir, est-ce qu'il faut réviser, avoir le bac pour être milliardaire, ou sinon un autre diplôme?
4: Non. Il n'y a pas besoin de réviser pour être milliardaire ou d'avoir un bac, hein, ça non.
12: Alors comment on fait?
4: Bah, tu deviens milliardaire comme ça, c'est tout. Hein, ça, soit en faisant de la route ou en gagnant un tiercé ou un loto comme Pildar il a fait, que personne n'a vu les papiers.
12: Est-ce qu'on peut devenir milliardaire en ne faisant que travailler en fait? Très bonne question.
4: Ben tout ça dépend de ce que tu gagnes et ce que tu mets de côté derrière.
10: Mmh. Oui.
4: Par exemple toi. Ben de toute manière tu peux pas me dire moi je peux pas devenir milliardaire du jour au lendemain si j'ai.
10: Oui, ça, je sais. Ouais.
7: Il faut combien de siècles?
4: Ah ça je sais pas hein.
6: Combien de vies?
10: Non mais Jeanne, en admettant, combien tu peux mettre de côté par mois toi par exemple?
4: Bon environ genre.
7: Deux verres de
4: bah.
6: Un euro?
10: 15 balles quoi, un demi, ouais. Un demi par mois si tu te
4: rassures. Ouais,
10: bon,
4: 100 balles.
10: Ouais, à peine.
7: Que je dis, quoi.
10: Bon, alors attends, on va calculer, ça m'intéresse.
12: Combien de temps ça fait?
10: Ouais, parce que donc ça fait un
12: 10 balles par mois?
10: Ouais.
12: 10 balles par mois, putain.
7: Attends, les 20 zéros, ça fait quand même 100 millions, ouais. 100 millions ouais. De mois.
12: 100 millions de mois.
10: Mais déjà, Gérard, il peut pas mettre d'argent de côté, il en doit tellement, déjà, il faut qu'il rembourse.
12: C'est vrai.
4: Bon, Michel Pouf, là.
10: Tous Naref.
4: Ouais, bah, tu réponds?
7: Très bien. Bah, je pense que quand t'es milliardaire, en fait, t'as pas trop besoin de faire de la radio ni d'être chauffeur.
4: Mm-hmm.
7: Alors, parce que bon, si tu veux faire de la radio, bah, à la rigueur, tu t'en achètes une de radio, quoi.
4: Bah non, mais je te parle d'être animateur radio. Ah,
7: tu te fais ta propre radio et t'animes tout seul.
4: Non, mais attends, pour avoir ta propre.
7: Ce que tu veux.
4: Ouais, ouais, mais pour avoir ta propre radio, faut que t'aies du fric.
7: Bah,
4: okay. Ouais, automatiquement, donc t'es obligé de travailler puis avoir du fric.
7: Sauf si t'es milliardaire.
4: Bah oui, voilà. Donc, deuxième question. Combien de maisons peut posséder un milliardaire?
10: Voilà. Bonne question, ça.
4: Amanda, délire.
6: Oh, bah, tant qu'il veut, hein.
4: C'est-à-dire?
6: Bah, tant qu'il a du fric, il peut acheter des maisons, mais bon, ça, moi je trouve ça un peu con, quoi. Tu peux pas habiter dans toutes tes maisons en même temps.
4: Bah, il peut. Eh, si! Il achète plusieurs maisons et puis il est relou. Comme ça, ça lui fait du fric en plus.
6: Ouais, mais s'en fout, les milliardaires.
4: Ouais. Bah, ouais, mais il peut très bien les relouer pour avoir du fric encore.
6: Ouais, bah, je trouve ça débile.
4: Bah, peut-être, ouais. Oui, Manu?
7: Bonjour
4: oui.
7: À Hugo.
4: Très drôle. Des intoxicateurs.
10: Attends, on a quelqu'un.
4: Attends, Manu. Des intoxicateurs. Les bonjours, c'est pas chez moi que ça se passe.
10: Bonjour à l'antenne, ok?
7: Écoute un peu les voix, moi j'ai.
4: Et Michel Poufmarès, c'est pareil.
7: Très bien.
4: Ok?
7: Attention.
4: Fildar, tu commences pas, s'il te plaît, merci. Ouais, Manu.
12: On accueille Madame de Fontenay. Elle fait flipper, elle.
7: Ouais.
4: De Fontenay?
13: Bonjour, Madame de Fontenay.
4: Vous appelez d'où, là? T'appelles-nous?
13: Vous pouvez me vous voyez si vous
4: voulez. Ouais, bah si je veux, allez hop. Là, il est la fréquence, là, on se réveille, merde.
12: Allez, là-haut.
14: Oui, c'est moi.
4: Oh là là, Manu, tu me la reprends au
14: standard. Est-ce que, loulou.
4: Manu,
12: je suis pas sûr que ça vienne du standard.
4: Non, mais Manu, tu la reprends. Tu la récupères et tu me la réveilles ou sinon tu lui dis bonne nuit.
14: Loulou, bégue.
4: Bon, file-la, s'il te plaît.
14: Est-ce que, loulou.
4: Tu arrêtes.
12: C'est bon, elle est réveillée, ça y est.
4: Bon, non, tu l'as pas...
12: Faut la secouer un peu, regarde. Bon. Ça y est, je l'ai secoué dans tous les sens, regarde.
4: Ouais, bah on dirait pas.
12: T'as la classe.
4: Ouais,
12: Gérard, tu peux tourner sur la gauche, s'il te plaît.
4: Ta gueule.
12: Oui, donc sur IRC, il y a une question de Stamon, vite fait. Il demande s'il y a une webcam dans le studio. Effectivement, il y en a une et elle marche pas. Donc,
10: elle est anale.
12: Voilà. Et il y a une très bonne question aussi de Vanouchnif. Il voulait savoir si t'étais milliardaire, Gérard, comment tu dépenserais tout ton fric.
4: ça, j'en ai
10: un. Bonne, celle-là.
4: Je peux pas lui répondre. C'est personnel, donc je répondrai pas.
10: Bon, tu m'achètes un bar.
4: Eh, mais c'est quoi, là, ce son, là?
10: Je m'achète un camion.
4: Oh!
10: Bah, j'avais, moi, au
4: c'est quoi, là, le son? J'ai rien dans les...
10: Dans les esgourdes, dis donc.
4: Eh, oui. C'est quoi, là?
10: Y'a rien, là.
12: Qu'est-ce qu'il y a? Ton volume, je sais pas.
4: Bah, non, je suis déjà à fond, là.
10: Y'a rien.
12: Change ton oreille.
4: Mais non, je suis à pont, j'ai rien.
10: Mais qu'est-ce que c'est ce salut là?
4: Oh, c'est quoi ce bordel?
10: C'est quoi ce salut là?
4: Mais c'est quoi ça?
12: Changer les oreilles aussi.
4: Attends, j'ai rien du tout. J'ai quasiment rien.
13: C'est quoi ça?
12: Ah non, il a fait fondre son casque.
4: Mais non, le truc,
10: c'est mieux là.
7: C'est quoi ce boulot?
12: C'est des pustules con.
13: La suite qu'il a dans les cheveux.
12: Ouais, grave.
4: D'accord. Donc, j'étais qui était en train de répondre à cette question?
10: C'était la chaude là qu'on a réveillée.
12: Madame de Fontenay.
4: Ouais, Madame de Fontenay là.
13: Oui, c'est moi. Donc, combien de maisons peut acheter un milliardaire? À mon avis, énormément. En tout cas, moi, j'en ai.
4: Possède.
13: Pardon? C'est pareil.
4: Bah, c'est combien de maisons peut posséder un milliardaire?
13: Ou 69.
4: Bon, allez hop, bonne nuit, Madame de Fontenay. Le 69, vous irez le faire vous-même.
10: Réponds.
13: Moi, je te réponds à ta question. Hein.
12: C'est vrai.
4: Ouais, bah,
12: elle a rien dit, là, la vire pas comme ça.
4: Ouais, bah, faudra peut-être qu'elle se réveille, parce que si c'est
13: moi,
4: pour...
13: Ouais,
4: non, mais faut parler plus fort devant le combiné. Pauvre.
7: Voilà.
4: Ok.
13: Ouais.
4: Michel Poufmarev.
7: Ouais, bah disons que ça dépend le style de maison que tu veux acheter. Si c'est des maisons polypocket, tu vois, tu peux en acheter beaucoup, quoi.
10: Chaud, il est chaud.
4: De quoi?
7: Ah, je suis chaud.
10: Grave.
4: De quoi?
7: Ok, non mais tu comprendras pas de toute façon, donc je vais enchaîner.
4: Tu peux répéter, tu répètes s'il te plaît ou tu dégages.
7: C'est un cerveau de polypocket aussi, donc ça risque pas.
4: Allez, bonne nuit, Michel Poufmarev. Hop là, terminé. Amanda délire.
6: Oui, mais je t'ai déjà répondu.
4: Ah ouais, parce que je t'avais dit de manière, il peut les relouer, tu m'as dit que c'était dégueulasse. Il pouvait les louer, tu m'as dit que c'était dégueulasse, c'est ça?
6: Tu m'as dit de manière, il peut les louer, hein.
4: Ouais, et puis toi, tu m'as répondu que c'était dégueulasse.
6: C'est con.
4: Ok. Désintoxicateur.
7: Je sais pas, moi, une fourchette entre, je sais pas, entre 2 et 500, quoi. Mm-hmm. Ça dépend, ça dépend de la taille du milliard, en fait, du milliardaire. Mm. S'il a un gros milliard, il a plus de maisons, avec un petit milliard, t'as moins de maisons. C'est logique, quoi.
4: Ouais, mais comme on disait tout à l'heure, donc, s'il en possède plusieurs, donc, est-ce qu'il va les relouer comme Amanda Delire me dit, c'est dégueulasse. Madame de Fontenay.
15: Oui.
4: Si ça vous dérange pas, si vous voulez participer à la conversation. Ah, mais non, mais vous pouvez, hein, c'est pas interdit, hein. Parce que sinon, je vais vous dire au revoir, ça va aller plus vite, moi. Hein.
15: Non, je participe et justement, j'étais tout à fait d'accord. Ça dépend de la taille du milliard. Plus c'est gros et plus ça.
4: Ouais, mais comme je disais, s'il veut les relouer, c'est son droit. Bon, bah maintenant, si ça, comme ça va.
7: Regarde, Gégé, il a pas le droit, puisqu'il les loue pour faire de l'argent, mais le milliardaire, il s'en fout, il a déjà plein de fric. Donc,
4: mais ouais, mais.
7: Tu vois, il n'y a pas nécessité, quoi.
6: Il a pas besoin de les louer.
15: Oui, j'aime bien,
4: mais
15: mon chapeau qui traverse.
4: Bon, donc un petit sondage.
7: Ouais.
4: Un petit sondage.
10: Attends, mon grand, ça va être bien. Ça.
4: Ouais.
7: Vas-y.
4: Avez-vous déjà été dans la Jet Set? C'est bien parce que.
10: Oui, mais je savais pas que. Comment faire une question sondage milliardaire?
4: Attends,
10: on s'en fout.
4: Alors, les milliardaires sont-ils nécessaires? Alors, 70% disent oui, car tout le monde rêve d'une vie heureuse. Oh, oh.
10: Non, tout le monde rêve d'une vie heureuse. Oh, oh, oh, oh.
4: Ouais, bah, on a pas besoin de tout ça, hein. 33% répondent oui, car sinon, tout le monde pourrait acheter de la couche. Ouais, ben.
10: De la couche.
4: Ouais, mais.
10: La
4: ça,
10: couche. Ou caracha.
4: Ça, je veux te dire une chose,
10: c'est pas une torsion.
4: Ouais, mais c'est peut-être pas une torsion, mais il y a certains trucs qu'on n'a pas besoin de dire à cette heure-ci sur l'antenne, d'accord?
10: Non, mais je veux dire, c'est vrai que si tout le monde avait du pognon, bah, tu vois, ce serait pas dur d'avoir de la drogue chère, tu vois.
4: Ouais, non, mais c'est pas la peine d'en parler à cette heure-ci sur les radios, d'accord? Et 23% des clochards nous disent de fermer ma gueule.
10: Bah oui, tu les as vexés.
4: Ouais, toi, tu fermes ta gueule déjà pour commencer parce que c'est toi qui fais des sondages de merde, c'est pas Rigaud. Non, c'est pas Rigaud. Je suis désolé, vous mettez tous sur le dos à Rigaud. Et Rigaud n'est pas là de la semaine, c'est vous qui êtes là toute la semaine.
10: Non,
4: Les sondages, ils sont sortis qu'aujourd'hui.
10: Il travaille toute la semaine dessus, la BVA Bavaria. C'est lui qui fait le grand jury.
4: 18% me répondent de rajouter s'il vous plaît car je suis mal poli. Bah moi je les emmerde.
10: Non mais les milliardaires ils sont mal polis.
4: Okay.
7: Et ça c'est mal poli.
4: Voilà. C'est tout.
7: C'est tout.
4: Bon alors troisième question.
10: T'en as pas un autre là?
7: Il y en a d'autres.
10: Une autre question milliardaire.
7: Il restait, ouais.
10: Parce qu'il y en a pas mal, quoi. Il faut qu'on en fasse au moins 2 par heure. Il y en a 6, il y en a 9.
4: Ouais, ben sur 9, j'ai que 2 questions.
10: Non, c'est faux.
4: Après, peut-on être milliardaire et ne pas faire partie de la Jet Set?
10: Non, je crois qu'il y a une question, c'est...
4: Quelle est la différence entre un bon
10: et un mauvais milliardaire?
4: Non, moi, je vais faire la 4, ça ira plus vite.
10: Ok.
4: Alors, comment être milliardaire? Alors, 60% répondent en faisant beaucoup travailler sa grosse... Sa grosse au black, pourquoi pas, bien sûr. Ça, c'est pour Phil Lard.
10: Non.
4: 45% des gens répondent que la seule façon, c'est de voler dans un sac à main, bien sûr. Ça, c'est bien tes conneries.
10: Non, c'est pas moi.
4: C'est ta gueule, c'est toi qui t'amuses à sortir des mètres comme ça. 55% des gens pensent qu'il faut connaître Philippe Rivoli et Foucault, pourquoi pas. Faut bien préciser les noms. Hein,
10: non, mais Rivoli pour le millionnaire.
4: Ouais, c'est ça.
10: Et Foucault, il va faire des millions.
4: Mais il copie sur les pays étrangers parce que c'est eux qui l'ont sorti avant.
10: Mais oui, on a racheté le produit.
4: Ils
10: ont racheté.
4: Oh, le millionnaire, il est
7: grillé.
4: Le millionnaire, il n'existe plus, je te signale.
7: Ouais, c'est
4: mais
7: vrai.
4: Si, les tickets, mais plus à la télé. C'est
10: parce que il fait ça au black le week-end, il a la roue, il a gardé
4: 98%
10: la roue.
4: pense que moi, je suis un dromadaire à 3 bosses, plein de Ricard. Bien sûr, pourquoi pas. Ça, c'est bien tes conneries, Philippe.
10: T'es pas milliardaire, t'es dromadaire.
4: Ouais, c'est ça. C'est bien tes conneries. Enfin, bref. Donc,
10: Attends, décale-toi.
4: Troisième question. Croyez-vous que tout le monde peut devenir milliardaire. Et on va demander à...
12: J'accueille quelqu'un pour qu'on soit 4 quand même. Hein. Ah. On accueille Monsieur Mazur, bonsoir.
4: Ah. Oh, encore lui. Vous commencez à me casser les couilles avec lui.
16: Bonsoir à tous.
4: Vous commencez à me casser les couilles avec ça.
16: Quel plaisir de vous avoir, Monsieur Gérard.
4: Ouais, j'en ai rien à foutre de vous.
16: Attends, c'est la Jet Set très intéressante. On va essayer un débat sur la Jet Set étant vous-même...
4: Oh, ça y est, j'ai compris. Si vous n'êtes pas content, vous dégagez. Vous n'allez pas me casser les couilles aujourd'hui, vous.
10: Bah doucement, Gérard.
3: D'accord.
6: Ne crie pas avec
3: toi, monsieur. Punaise, je commence à en avoir ras-le-bol de l'avoir toutes les semaines, celui-là.
16: Oui, bonsoir, c'est monsieur Mazur.
3: Voilà. Bon, ça y est, on a compris que vous êtes monsieur Mazur, maintenant vous fermez votre gueule.
7: Bonsoir, monsieur.
3: Ok.
12: Gérard.
3: Merci.
12: Pour calmer le débat, il y a une très bonne question de Magic qui voulait savoir, est-ce qu'un milliardaire peut devenir millionnaire?
3: Bah oui.
10: Ah non, non.
3: Bah si, parce qu'un milliardaire, déjà avant d'être milliardaire, il était millionnaire. Donc automatiquement, ça revient au même.
10: Gérard, tu crois que c'est plus facile de gagner des milliards ou des millions?
3: Les deux, c'est pareil. Parce que tu gagnes des milliards ou des millions, c'est pareil. De toute manière, tu seras toujours millionnaire ou milliardaire.
12: L'unité de mesure du million.
3: Quelle unité de mesure? Et puis c'est pas la peine de fermer tes yeux quand tu parles aussi.
12: L'unité de mesure du million, en fait. Est-ce que c'est le franc?
3: Mais j'en sais rien,
12: je te demande.
3: L'euro.
6: C'est l'euro, hein.
3: Ça doit être l'euro.
10: Mais Gérard, en fait, les milliardaires, c'est justement, j'ai une question qui me vient là. Les milliardaires, quand on va passer à l'euro, ils vont plus l'être?
6: Bah oui.
3: Et si, ils sont toujours, mais sauf que ça sera en euro leur truc, voilà. On va s'éterniser sur les questions. Bon, croyez-vous que tout le monde. Croyez-vous que tout le monde peut devenir millionnaire? Allez, tu vois, monsieur Mazur, parce qu'il est toujours dans les...
16: Monsieur Mazur.
3: Bon, ça y est, on a compris.
16: Monsieur Gérard, permettez-moi une petite réflexion, s'il vous plaît. On ne dit pas l'unité de mesure, mais l'unité de masure, bien entendu.
3: On n'en a rien à foutre.
12: J'ai deux mots.
16: De bonne loi.
3: On n'en a rien à foutre. Tout à l'heure, vous allez dégager, vous allez voir, ça va aller encore plus vite que ça, vous.
16: Absolument.
3: Ah bah alors, vous répondez à la question.
16: Écoutez, je n'ai pu malheureusement entendre votre...
3: Monsieur Mazur. Vous foutez de la gueule du monde ou quoi, là?
16: Absolument pas, monsieur Gérard, je n'oserais pas, vous savez bien.
3: Croyez-vous que tout le monde peut devenir millionnaire?
16: Effectivement, il suffit bien entendu de jouer rien qu'une fois au loto, 100% des gagnants ont tenté leur chance et bien entendu...
3: Un milliardaire, pas millionnaire, mais je me suis bon en même temps.
16: Mais monsieur Gérard, c'est pareil. Millionnaire, c'est déjà un pas vers...

0: Merci.
1: En attendant que Manu gère, il y a une très bonne question de Frenzy sur l'IRC. Il te demande si les animaux peuvent devenir milliardaires.
2: Mmh. Bah comment? Comment,
3: en volant
2: des porte-monnaies?
3: Bonjour,
2: loto. Ouais, peut-être comme en faisant des bandes dessinées, peut-être.
4: Regarde,
2: oui.
4: On est flipper, le dauphin, par exemple, c'est un milliardaire.
2: Bah, tu prends ton plan, c'est pareil. Tu prends ton Milou, c'est pareil.
4: Milou, oui, c'est pareil. Hein.
2: Non, bah, c'est pareil. Oui, c'est pareil. Qui c'est qui a pas répondu? Madame de Fontenay, elle a répondu. Amanda Lear. Amanda Délire, pardon, merde.
3: Pas de nom à l'antenne.
4: Pour devenir des millionnaires, c'est ça?
2: Oui.
4: Bah, je sais pas, tu travailles ou t'as du pot. Je crois que le mieux, c'est d'avoir de la chance, quoi. Ou alors de naître millionnaire, mais c'est pas évident. Hein. Mm. Pour les parents et tout.
5: Ça donne à tout le monde. Hein.
6: C'est vrai que l'héritage, c'est quand même assez intéressant.
2: Ouais. De quoi?
6: Bah, ça marche aussi par l'héritage. Hein.
2: Okay. Ouais, mais il n'y a pas besoin, il n'y a pas que l'héritage qui compte. Faut pas compter que sur l'héritage, quand même. Hein.
7: Non, mais Gigi,
2: ouais, attendez.
5: Il faut des parents.
2: Attendez, merci. On attend d'être désintoxicateur.
3: Ouais, je voulais seulement dire qu'il pouvait y avoir des héritages mystères.
2: Manu.
7: Non, je voulais te parler du nouveau jeu de TF1, du jeu de l'été, là.
2: Comment gagner des millions?
1: Demande à Phil Dard.
7: Tu peux m'en parler, Phil?
3: Bon, un jeu très simple qu'on a racheté un peu cher, bon, on est d'accord, mais bon, je pense que ça va bien cartonner, on va s'en foutre par les fouilles.
2: Non, avec manière, le jeu, c'est simple, c'est, tu dois répondre à des questions et si tu fais un parcours sans faute, à la fin, tu gagnes le million, c'est tout.
4: Tu vas jamais gagner, alors.
2: Mais de manière, c'est sur sélection, parce que là, ils font des sélections au mois de juillet.
3: C'est truqué.
2: Va te faire toi-même des
5: impacts. Bonne nuit.
1: Dis-lui à jeudi.
4: C'est chiant, tu pourras.
2: À bonne nuit, celui-là. À jeudi, hein, des
7: ouais, jeudi, t'as pour ton sac, hein.
2: À jeudi, on fait un débat, jeudi.
7: Prends ton sac à dos, on va dans les Alpes.
2: Amanda Délire.
4: T'as répondu?
2: Ça y est, tout le monde. Madame de Fontenay, t'as
6: répondu. J'ai déjà répondu.
2: Monsieur Mazur, pareil. Bon, bah.
7: Mais justement, je voulais. T'as rapport, on dit comment.
2: Manu.
8: J'ai un auditeur, hein. Bon. Si vous voulez, ça vous fait plaisir, un quatrième. Bon, on se fait kiffer.
1: T'en as pas un milliard.
8: Ok, attention.
2: Bon, bah.
8: On accueille Steve O'Steez.
9: Bonjour, c'est Eddie Mitchell.
10: Bonsoir. Manu.
2: Bonsoir.
6: Salut Steve, bonsoir.
2: T'appelles d'où?
10: Moi, j'appelle de Paris.
2: 101.9. Vous pouvez pas essayer de me trouver des gens de province?
8: Non, mais c'est pas ça, c'est que regarde, la jet set, c'est le showbiz, et le showbiz, tu vois, c'est pas
2: naze. Non, il y en a plus.
8: Attends, la jet set, c'est les paillettes, la coke, le strass, le maillard.
2: Il n'y a pas que ça, écoutez. On s'en fout, hein, que ce soit le film qui est sorti sur Paris, mais faut prendre un peu des gens de province. Parce qu'à l'heure actuelle, on a qu'Amanda Délire qui est de Tours, sinon on a aucune personne de province.
10: C'est pas grave.
2: Qu'est-ce qu'il a, lui?
3: Gérard, je vais te demander par rapport au millionnaire, tout à l'heure, à ta question, est-ce que, si tu vois, on est héritier de millionnaire, il faut payer pour avoir la fortune?
4: Ouais.
2: Comment ça?
3: Bah, est-ce qu'il faut payer des droits pour avoir l'héritage? Quand c'est beaucoup d'argent?
2: Non.
3: T'es sûr?
4: Non. C'est sûr, parce que moi, j'ai entendu dire ça, hein. Des droits de succession, Gérard, ça te dit rien?
2: Quand tu touches un héritage, il n'y a pas des droits derrière.
3: Hein. Là, lui, il a des droits de suspicion. Mais...
2: Bref.
1: Gérard, oui. Sur l'IRC, il y a une très bonne question de Snake.
3: Je te jure, c'est des très bonnes questions.
1: Je te jure. Snake, il voulait savoir combien il y a de zéros dans un milliard.
4: Oh,
3: bravo, Snake.
2: Là, il y a la... Attends, faut que je lui répondrai tout à l'heure, faut que je voie.
1: Tu as compté sur tes doigts.
2: Non, faut que je
3: si tu veux, j'ai un disque de 7 minutes. Star Wars.
2: Non, mais c'est bon. Quatrième question avant la pause.
1: Tu réponds.
3: De 10 minutes, si tu veux. Okay.
2: Alors, pensez-vous qu'il y aura de la jet set dans les années à venir? Et tu m'envoies le disque, Manu.
11: Oh là! La jet set.
2: Et là, on va s'écouter.
3: Attends, tu peux écouter juste avant la question, parce que je crois que même moi, je ne l'ai pas écouté. Donc...
2: C'est la 4. Pensez-vous qu'il y aura la jet set dans les années à venir? Et on se retrouve après au 0803-08-5000. Vous pouvez toujours nous appeler, l'IRCW.funradio, et vous cliquez, et je veux 10 000 personnes. Et on est combien avant la pub, Rigo, s'il te plaît?
1: On est 7047.
2: 7047 et on va s'écouter Joe Bassin avec les petits câlins et on se retrouve tout de suite après pour la suite du débat. A tout de suite.
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3: Ouais, c'était celui-là que je devais.
2: Et donc voilà.

0: Donc on se retrouve pour la suite du débat donc milliardaire et Jet Set. Donc c'était Joe Bassin avec les petits P câlins. Donc voilà. Alors pour ça, pour répondre à la question. L'IRC, il faut exactement 8 zéros.
1: C'était
0: pour...
1: quoi la question?
0: Truc, comment?
2: C'était combien de zéros dans un milliard?
0: 8.
1: Ah oui.
0: 8. Voilà. Donc, on récupère Steve de Paris 101.9.
1: Tu parles en ancien franc, là?
0: Bon, ça y est, on a compris. Steve, 101.9, oui. Donc, de
3: bonsoir,
0: Paris.
3: Bonsoir à tous.
0: Amanda Delire de Tours, 102.8.
4: Bonsoir.
0: Madame de Fontenay sur Paris 101.9. Et Monsieur Mazur, Paris 101.9.
3: Absolument.
0: Donc la question, vous l'avez entendue.
3: Tout à fait.
0: Donc Steve, alors.
3: Alors c'est sur la Jet Set en l'an 2000, c'est ça?
0: Pensez-vous qu'il y aura la Jet Set dans les années à venir, pas dans, spécialement sur l'an 2000, hein?
1: Elle existe déjà.
3: Moi, je pense que ça va aller en s'empirant. Je pense qu'ils seront encore plus défoncés.
0: Ouais.
3: Je pense qu'ils seront encore plus obsédés sexuels, tout ça. Bon, moi je parle de ça. Je suis pauvre, tu vois. Donc je fais mes petites fêtes à moi, mais moi ça me paraît terrifiant leur fête là, non?
0: Hey, tu parles correctement ou sinon je te dis au revoir.
3: Mais non, mais je parle comme je parle. Je veux dire, non, mais ces fêtes-là, avec toute cette coco, toute cette drogue, toute ce... Tout...
0: Mais pas dans le film. Ça va t'aider à le voir, le film? On parle pas du film, hein. C'est fini, là? Oh! Eh, merde! Putain, mais qui c'est qui répare les micros, là, ici?
3: C'est pas grave.
1: C'est la LAN.
3: Ah, LAN, il est torché.
0: Mais dis donc, c'est quoi encore ce micro de merde?
3: Non, mais Gérard, moi, je te posais une question, je veux...
0: Mais c'est quoi, là, ce bordel?
3: Mais qu'est-ce que t'en penses, toi, de cette...
0: Bon, attendez, les auditeurs, là.
4: Ouais, on attend.
3: Qu'est-ce que t'en penses, toi?
1: Gérard, il a un micro, donc il est en train de réparer, comme d'hab.
5: Non, mais arrêtez de mettre toujours la musique, aussi.
1: Mais Gérard, si tu le branches là, ton micro, faut que tu changes de boîtier, t'es au courant, hein.
4: Couillon.
1: Je vais pas t'apprendre la vie.
3: Il y a trop de gros.
1: Alors?
0: Ouais, là, ça va déjà mieux.
1: Ah ouais,
0: bah... Enfin, bref.
1: Gérard?
0: Toi, je te signale, t'arrêtes avec ta musique maintenant, sinon tu vires.
1: Non, on parle d'accord du film.
0: Non, mais moi je te préviens, c'est pas parce que c'est la dernière de l'année, c'est le dernier débat de l'année que tu vas foutre ta merde. Mmh. Ou sinon tu la vireras avant, toi. Mmh. Avant tes vacances, tu vas voir.
1: Ouais, ouais.
0: Ok, c'est la dernière fois que je te le dis. Ouais, Rigo.
2: Sur RC, il y a Jet Sex, il voulait savoir si on peut devenir milliardaire quand on a que 1,36 francs sur son compte.
1: Ouais,
0: j'y répondrai pas parce que ça, c'est de la faute à Fildar, c'est Fildar qui a été balancé ce que j'avais sur mon compte. Donc j'y répondrai pas.
1: Jeu de mots.
0: Voilà. Bon, t'arrêtes, oh! Allez, hop dehors! Dégage!
1: Arrête, dégage! Allez, c'est bon.
2: Bah ouais.
0: Amanda Delire.
4: Oui. Bah oui, je pense pareil que le phénomène va devenir de plus en plus important et que bientôt, en fait, la Jet Set, ça va être ouvert à tout le monde. Et ce qui fait que dans 10 ans, il va y avoir de la Kaira, tout ça, donc c'est pas la peine, quoi. Ah, je suis pas d'accord.
0: Dans les studios, là, de l'autre côté, ça vous empêcherait d'arrêter un petit peu, s'il vous plaît, merci.
4: Bah, écoutez ce que je t'ai dit.
0: Ouais, non, pas tout à fait, non.
4: Non, t'écoutes pas quand on te parle.
0: Mais non, parce qu'à côté, ils sont en train de faire du boucan et j'entends pas.
4: Entre toi sur ce qu'on te raconte, et au moins la politesse de nous écouter.
0: Oh, ouais, Amanda Delire, je t'emmerde, au revoir. Allez, hop, au revoir.
1: Connasse.
0: Allez, hop, celle-là va pas me casser les caca.
1: J'avais tout prévu, j'avais un auditeur d'avance.
2: Bien vu.
0: Alors,
1: Poussy contre les vampires, bonsoir.
3: Oula.
0: Bonsoir. Bizarre, dégage.
6: Bonsoir, Véran.
0: T'appelles d'où?
6: J'appelle de Brest.
0: Comment fréquence
6: 104.2.
0: Voilà.
3: Comment il s'appelle ton mec?
6: C'est un truc de ouf.
0: Steve, tu fermes ta gueule ou sinon tu dégages aussi?
2: Pouce Angel.
3: Ah, c'est Angel avec son sourcil.
2: Pouce Angel.
0: Steve, tu fermes ta gueule ou tu dégages?
3: Très bien.
1: Bon, on revient.
0: Merci. Alors, madame de Fontenay.
4: Ouais, alors écoute, moi, la Jet Set, je pense que c'est quand même très très fermé. D'ailleurs, on a prévu pour les années à venir avec mon pote Eddy et Eddy Barclay, je sais pas si tu connais. Oh, on a prévu des super.
0: Bon, et madame de Fontenay.
1: Pas de marque.
0: Un conseil que je vous donne, vous répondez à la question correctement.
4: Ah, la question, justement, je te dis, la Jet Set va se développer énormément.
0: Mmh.
4: On a prévu des super soirées.
0: Ouais, avec qui?
4: Gang Bang.
0: Ah, la bonne nuit, allez hop,
3: c'est pas grave, laisse-la,
0: Renvoie le standard, Steve va rejoindre.
1: Non, il est bien.
3: Non, moi je suis bien.
1: Gérard, je vais te poser la question, mais tu te dis là, quand est-ce que va continuer ou se développer la Jet Set? Mais elle existe déjà, non?
0: Non, mais pensez-vous qu'il y aura la Jet Set dans les années à venir?
1: Eh bien, ça fait combien de temps qu'elle existe?
0: Oh, j'en suis rien. Monsieur Mazur.
7: Oui, monsieur Gérard.
0: Qu'est-ce que vous venez de dire? J'ai pas trop compris là.
7: Pardon?
0: J'ai cru entendre quelque chose.
7: Ah, écoutez, je ne vois pas de quoi vous parler.
0: Ouais, j'espère pour vous, parce que sinon vous allez dégager.
7: Écoutez, je m'apprêtais à répondre à votre question.
0: On va accueillir un auditeur, vous répondrez après.
1: Tout compris, beau gosse. Eddy Clébard, bonsoir.
8: Beau gosse, c'est vite. Oui, bonsoir.
0: ça, Manu, bonsoir, ça te dérangerait pas de me mettre un peu de nana que des mecs, là?
8: Attends,
0: tu les vires tous.
8: Les cochons, elles sont chaudes et tu les vires.
0: Tu les vires tous. Toi, Steve, tu vas fermer ta gueule parce que ça fait déjà deux fois que je t'avertis. Alors fais gaffe à la troisième, tu risques d'aller dehors.
2: Gérard, pour terminer le débat, oui. Tu fais une très bonne suggestion de Yankee sur l'IRC. Il voulait savoir comment ça se passait pour les morts. Tu vois, les poètes ou les peintres qui étaient pas riches et qui sont devenus par la suite milliardaires. Est-ce qu'ils rentrent dans la Jet Set?
0: Bah, en principe, oui, je pense. Hein. Mm-hmm. C'est qui l'auditeur?
1: C'est ça tes pauvres réponses, putain, mais fais chier.
0: Il appelle d'où?
1: De quoi? Qu'est-ce qui se passe?
0: Il appelle d'où?
1: J'ai des mots.
0: Gildard, tu arrêtes s'il te plaît!
1: Mais quoi, on peut rigoler quoi?
0: T'appelles d'où, Eddie?
9: J'appelle de Saint-Tropez, 117.7.
1: Mais sois bon.
9: Bonsoir.
0: Bon, et qui c'est qui s'amuse avec la musique là?
9: Je peux le produire. Hein.
0: Ouais, ben moi je te dis, je vous dis d'arrêter. Bon, monsieur Mazur, vous répondez maintenant.
10: Eh bien, écoutez, je pense que bien entendu, la Jet Set est appelée à se reproduire tout au long de ces futures années. Et je dirais moi-même, en faisant, n'est-ce pas, quelque peu partie, je dirais, eh bien, tant mieux, cela nous promet beaucoup plus de putes et de cocaïne, n'est-ce pas?
0: Bon, alors, monsieur Mazur, j'ai déjà dit tout à l'heure qu'on parlait pas de ça, je vous dis bonne nuit.
10: Attendez,
0: bonne nuit, dire, allez. Bon, bonne nuit, monsieur Mazur. Monsieur Mazur. Manu, tu dis à monsieur, non, au revoir. Manu, tu lui dis au revoir. Tu lui dis au revoir.
2: Écoute.
0: Tu lui dis au revoir.
10: Dans lequel chaque pensée.
1: Manu, il faut le mettre.
0: Bon, alors,
1: Gérard,
0: c'est terminé, tu le sac. Terminé pour lui.
1: Gérard, raye un nom.
0: Alors.
10: Aussi, je me demande bien.
0: Oh, Manu.
11: Il revient.
0: Tu le sacs !
10: La Jet Set.
1: Oui, Manu.
0: Fais gaffe parce que c'est le portable que tu te prends dans ta gueule.
1: Ouais.
2: C'est vrai. Vraiment trop con.
0: Espèce de gros con, va.
1: Allez, on va revenir au débat sérieusement.
2: Petit Nokia, là, le...
0: Poussy, là.
1: Désolé, monsieur enculé.
0: Poussy !
12: Ouais, Poussy contre les vampires.
0: Oh, si je veux,
1: il
0: je dirais.
1: Il est portable...
0: Eh, c'est quoi, t'as, c'est un portable ou un sans-pile ?
12: Ni l'un ni l'autre, un téléphone fibre.
0: Ouais, bah, on t'entend mal, alors tu parles comme il faut devant ton combiné.
12: Très bien. Donc, je pense que dans les années à venir, effectivement, il y aura de la Jet Set.
0: D'accord, enfin quand même.
12: Mais ces gens, n'est-ce pas, font partie...
0: J'arrive pas. Manu, c'est la dernière fois que je te dis de virer.
12: Mais non, mais Gérard, Monsieur Mazur a raison. La règle d'or de la Jet Set, c'est vive les putes, vive la côte.
0: Poussy, pareil, au revoir. Poussy, au revoir.
8: Je suis d'accord avec toi, Gégé.
0: Poussy, au revoir, allez hop.
2: Ça y est, il est parti, j'avais prévu, j'ai Laurent Boyer, bonsoir.
1: Oh, génial.
13: Ouais, salut.
12: Bonsoir, Laurent.
13: Ouais, salut, j'appelle de Paris.
2: Là, c'est vrai, hein, franchement.
13: Bonjour tout le monde.
12: J'adore tes
0: salut. Filles. Alors, Steve, t'as répondu...
1: Avant, Gérard, j'aimerais qu'on réponde à la question que je t'ai posée tout à l'heure.
2: C'est vrai.
1: La Jet Set, elle existe depuis combien de temps?
0: Mais j'en sais rien, que je t'ai dit.
1: T'as pas une définition? Qu'est-ce que ça veut dire, la Jet Set? Qu'est-ce que ça veut dire?
0: Mais de manière, la question, elle est pas là. D'où vient le mot de la Jet Set? On n'en est pas encore là. Non, qu'est-ce que tu as plus vite que la charrue, toi?
1: Mais attends, on va pas parler d'un truc dont on connaît pas.
0: Mais pour l'instant, la réponse, elle est là. D'où vient le mot de Jet Set? Tu vas pas me casser les couilles, à sorci, toi. Merde.
1: Tu sais quoi, si on sait pas, qu'est-ce qu'on répond?
0: Mais pour l'instant, la définition, c'est moi qui l'ai. On la donne tout à l'heure. La question 11, ok.
1: Gérard, c'est un peu tard.
0: Bon.
2: Gérard, comme tu veux pas donner la définition de la Jet Set, il y a Tite Poil, alors il te demande des noms célèbres de la Jet Set pour donner des exemples.
0: Ceux qui ont tourné le film, on a dit qu'on parlait pas du film.
1: Mais non, mais des vrais Jet Set, ça existe la Jet Set.
0: C'est quoi? T'en sais rien, moi non plus.
2: Mais alors, si, y a la réponse là.
0: Non, mais ça, c'est pour tout à l'heure la question.
1: Mm-hmm.
0: C'est
1: d'où. Des indices.
0: À votre avis, d'où vient le mot Jet Set, c'est tout. J'ai la réponse et je dirai pas d'où. C'est tout. Bon, tu arrêtes avec ça, s'il te plaît, toi, maintenant. Sinon, tu vas dégager.
8: C'est parce que t'as vu Jet Set. Putain, t'aurais vu Gladiator, on aurait fait un débat sur les tarlouses.
0: Steve, tu fermes un peu ta gueule, t'as déjà répondu.
2: Sur les gitans.
0: Eddie.
1: Sois bon.
9: Bah écoute, moi je pense qu'on est juste au début de la Jet Set, hein, ça vient de commencer. Je pense que dans les années à venir, il y aura plein de Jet Setters, à mon avis. Et l'hégémonie de la Jet Set, c'est pour bientôt, méfiez-vous, quoi, moi.
8: J'ai
9: à vous dire, hein.
8: Mm-hmm.
9: Moi, je sais que déjà, ils prévoient de doubler le festival de Cannes.
0: C'est vrai.
9: Deux fois par an.
0: Ouais.
9: Oh là là.
0: Hein?
9: Déjà, ça, à mon avis, c'est un signe.
0: Attends, de quoi? De faire le festival de Cannes deux fois par an?
9: Ouais.
0: T'as vu jouer ça où, toi, d'entendre?
9: T'as
0: Spirou. T'as vu jouer ça où? T'as entendu ça où?
9: Non, moi, je dis, voilà, c'est tout.
0: Toi, tu fermes ta gueule avec dans ton cul parce que moi, je t'emmerde, espèce de connard.
9: qui c'est qui dit ça? C'est pas bien, là.
0: Non, Fildar, tu as morflé.
1: Mais c'est pas moi, Michel.
0: Tu as morflé, Fildar. Laurent. Non, allez, dis, là, bon, t'as entendu ça où, là, cette histoire de Cannes?
9: Je l'ai dit dans Voilà.
0: Ah, donc voilà.
9: Bah, parce que je lis un peu la culture française.
0: Ouais, non, mais moi, c'est bizarre parce que pour l'instant, ça n'a jamais été dit, hein. Alors, je crois que t'as des fausses informations.
9: Écrit, mais faudrait savoir.
0: T'as des fausses informations.
9: Déchiffrer les symboles.
0: T'as des fausses informations.
1: Attention, Gérard.
0: Merci.
10: Gérard, t'es calé dans ton cul.
0: Ta gueule, toi, connard.
1: Gérard. Excuse-moi, je voulais te demander, on sait pas ce que c'est un jet set, donc un jet setter c'est quoi? C'est un mec qui
10: jet set.
1: Qui boit trop de jet 27 et qui doit aller dans les Alpes se
0: redorer les poumons. Voilà, t'as tout compris. Voilà, c'est tout. Bon, Laurent. Laurent.
13: Ouais, Laurent Boyer.
10: Bah,
13: j'espère qu'il y en aura encore beaucoup, hein, des fêtes jet 27.
0: Enfin, jet set.
13: Ouais, non, parce que bon, j'ai encore plein de copains à faire, parce que bon, faut que je me fasse de la thune pour être millionnaire en faisant des émissions, quoi.
1: Intéressant.
0: C'est vachement intéressant, ton.
1: Non, mais c'est vrai, attends, réponse, hein. Laurent Boyer, il se fait de la thune en parlant des mecs qui en ont déjà.
13: Ouais. Si tu veux, je mets des points.
1: Excuse-moi, ça.
0: Ok, c'est qui a coupé?
1: Oui, ça a coupé.
0: Steve?
11: Non, je suis là.
0: Ah, ça y est dit, alors non.
9: Je suis là.
0: Bah, qui c'est qui a coupé?
1: Je sais pas.
0: Tu voulais pas me donner un auditeur et c'est peut-être lui qui a raccroché alors.
2: Non, j'ai rien là pour l'instant.
0: Ah bon? NK, faut y aller, hein, faut essayer de m'en trouver là.
2: J'ai le bon nom.
0: Ouais, faut chercher là.
14: Dégage,
0: ah,
14: ça. Ah, l'autre, il balance.
0: Non, mais je m'en fous, moi.
14: Regarde ma fiche.
0: Et alors.
14: C'est pas de ma faute si les gens sont super bavards et quoi.
0: Non, mais moi, je veux pas le savoir. De toute manière, tu rappelles un auditeur et c'est tout. Tu demandes à
2: Manu.
0: J'ai quelqu'un.
2: On a Vladimir Pouskine.
9: De retour.
0: T'appelles d'où?
9: Bonsoir, j'appelle de Russie.
1: Putain, mais rachète ton téléphone, Vladimir.
0: Oh, mais Vladimir, tu me le récupères à l'antenne, tu me le réveilles.
1: Il pue son téléphone, Vladimir.
0: Mais là, son téléphone, il est pourri.
1: Mais il pue.
2: 30 secondes, mais
0: il est pourri, son téléphone.
1: T'as une voix de merde et pourtant tu fais 3 heures de
0: merde. Laisse-moi, je t'emmerde.
9: Non, mais il a raison un peu là-dessus. C'est vrai que t'as une voix de merde, Gérard.
0: Bon, alors tu dégages, Steve, au revoir.
2: C'est le réseau.
0: Allez,
11: descends à la cabine.
0: Hop, Steve, au revoir. Steve, je veux pas savoir, au revoir. Je veux pas d'avance savoir, allez hop.
11: J'ai rien fait, moi.
1: Je comprends rien, j'ai.
14: Mais c'est pas Steve.
0: Alors c'est qui?
14: C'est
0: tu le vires. Et puis c'est tout, vous me faites chier là au standard, vous faites du boulot de merde encore.
9: Brice,
0: je t'avais prévenu, Anka, hein.
1: Ouais.
0: Lors de la nuit de marathon, je t'avais prévenu qu'il fallait bosser et prendre des auditeurs. Hein.
14: Je bosse. Hein.
0: Ouais, bah pour l'instant.
14: Mais c'est pas de ma faute, il marche pas ce standard de toute façon.
0: Ouais, il marche pas. Hein.
14: Ça marche pas, et ça marche une fois sur 15 000.
9: En plus,
0: quoi, ça recommence encore.
14: Mais ouais, c'est.
1: Elle dit des bêtises.
0: Non,
14: mais
0: ça
14: m'étonnerait. Personne.
0: Quoi, ça. Quoi? Attends, y a personne, tu rigoles là.
1: Tu fous de notre gueule ou quoi là-haut?
0: Ah, tu prends personne, ça clignote, tiens, tu prends personne.
1: C'est
0: quoi, là, ce bordel, là?
9: C'est Nias, va.
0: Ouais, bah, va falloir qu'elle bosse un peu plus, elle.
9: C'est quoi, en plus, Gigi, elle est désagréable au standard, NK, en plus.
13: Ouais, c'est limite, hein.
9: Ouais, c'est limite.
14: Et bah, voilà, c'est quand même une preuve que tu vois.
0: Hein. Bah, tu vois, c'est
14: la même soit à l'antenne.
0: En plus, c'est les auditeurs qui te le disent.
1: Elle insulte.
0: Qui c'est qui a pas? Ouais, Manu.
2: On va accueillir un nouvel auditeur, on accueille Étienne Dara.
15: Salut, c'est Étienne Dara.
0: T'appelles d'où, Étienne?
15: J'appelle de Rennes.
0: La fréquence?
15: 95.8.
0: Eh, tu peux parler un tout petit peu plus fort devant ton micro?
15: J'arrête pas. Enfin, j'ai une voix qui passe super mal, on me dit.
0: Attends, t'as un téléphone fixe ou?
15: Ah, je suis sur un téléphone fixe, on a que ça.
0: Oh là là là.
15: Même problème, une fois, je suis parti en week-end à Rome.
0: Ouais.
15: Et ça passait super mal.
0: Bon, la fréquence de Rennes?
15: De Rome?
0: De Rennes!
15: Ah, pardon, je te l'ai dit, 95.8.
0: Oh là!
1: T'es tatoué ou pas?
15: Ouais, ton épaule est tatouée, ouais.
0: Alors, t'as
2: Gérard,
0: oui.
2: Pour continuer dans la lancée, sache qu'on a un petit peu perdu sur l'IRC, on n'est plus que 5237.
9: Elle a rien perdu.
1: Ah merde.
2: En fait, c'est pas
0: ça. Alors, au hasard, Steve, au revoir!
1: Non!
0: Terminé, comme ça, Sandy, à ton merde. Allez hop, terminé pour Steve. Ça m'aurait étonné.
2: Les gens, ils s'en vont parce que en partant, ils disent que c'est inadmissible que t'aies pas la définition de jet set, donc il faudrait la trouver.
0: Bah, je l'ai, mais
1: pour l'instant. Mais là, merde!
0: Mais merde, c'est la question.
1: Mais tu la diras tout à l'heure, c'est pas grave.
0: Alors, la jet set définition, comme ça, ils vont pas me casser les couilles sur l'internet, et puis Fidler, il va fermer un peu sa gueule, il va faire son boulot correctement.
2: Tu crois?
0: Alors, Élite Coca-Cola, ta gueule. Comme ça, tu comprendras tout de suite. Élite cosmopolite, faisant file du temps, mais obsédée par l'argent, mode de transport, jet privé. Voilà.
9: Attends, tu peux traduire en non-alcoolique, s'il te plaît.
0: Alors toi, tu as peur enculer le et dire, je te dis au revoir.
1: Doucement.
9: Parce que j'ai rien compris, là.
0: Ouais, bah, t'as rien compris. Bah, moi, je te dis au revoir, comme ça, tu auras tout compris ce que ça voudra dire.
11: Sponsorisé.
0: Au revoir.
11: Les camions Balbo.
0: Fiddler, tu arrêtes avec ça parce que ça m'énerve, d'accord?
1: C'est les sponsors.
0: Alors, avez-vous déjà
2: une petite question quand même, vite fait au passage, de Kérosène, le meilleur pote de Manu. Est-ce qu'il est vrai que quand on est milliardaire, il est illégal de travailler?
1: Très bonne question.
0: Pas obligatoirement. Pas obligatoirement, il peut travailler s'il a envie de travailler, le mec.
1: Je crois que les mecs qui ont de l'argent, ils doivent payer pour travailler.
0: Ah, pas forcément.
2: Bah si, pour créer des emplois.
0: Bah ça, c'est eux qui voient, hein. S'ils veulent acheter des entreprises et créer des emplois, c'est leur problème. Mm-hmm. Ça, c'est sûr.
1: Un problème qui est quand même important, ça pourrait aider des gens.
0: Ouais, mais ça pourra aider du monde, mais ça dépend aussi de la personne si elle veut en prendre des gens. Ça, c'est là qu'est le problème.
1: Ouais, peut-être qu'il y a des gens qui veulent pas aider.
0: Voilà. T'en as certains qui veulent pas le faire, hein. Ça, c'est peut-être aussi leur problème. Ah, Manu, on a deux autres personnes, non?
1: Ouais.
0: Alors vas-y.
1: Bah en attendant, oui, mais on va faire deux petits sondages sur la Jet Set en est dedans là.
16: Ah oui, donc on accueille les gens, on accueille Guy Bedeau et Gladiator, bonsoir.
17: Oui, alors moi c'est Guy Bedeau, c'est La Rochelle 94.5.
0: D'accord. Et
18: Oui, bonsoir, c'est Gladiator, j'ai pas de fréquence.
0: Rien.
18: Je m'appelle Maximus, mais je veux pas que ça se sache.
0: Ta fréquence?
18: J'ai pas de fréquence.
0: T'appelles d'où?
18: Je veux pas que ça se sache.
0: Alors tu dégages. Allez.
18: J'ai un masque.
0: Hop, terminé. Terminé, au revoir.
18: Ta question avant que je te coupe la tête, l'alcoolique.
0: Va te faire enculer, dégage.
18: Avec mon épée.
0: Voilà, merci. Alors, avez-vous déjà été dans la Jet Set? Alors, 50. Putain, mais c'est quoi ces micros de merde là?
1: Ouais, mais c'est le son, tu sais.
0: Putain, je suis à 1. Non, c'est pire.
1: Non, je suis à fond là, je peux rien faire de plus, je suis à fond.
0: Ouais, mais attends, tu t'amuses?
1: Non, je te jure que non.
0: Alors, ça, avez-vous déjà été dans... Oh, tu attends, t'as le double son!
1: C'est Rigaud, mais c'est Rigaud! Mais arrête, c'est Rigaud, regarde.
0: C'est pas Rigaud.
2: Mais non, c'est pas moi.
0: Fais gaffe, parce que tout à l'heure, tu vas te le prendre dans ta gueule, là.
1: Oui.
2: En plus,
1: c'est pas à 20 grammes.
2: Tokyo Wall qui te CRS.
0: Avez-vous déjà été dans la Jet Set? Alors, 59% des gens répondent qu'ils ont déjà essayé, mais avec Vaseline. Ça, c'est pas, la Jet Set, c'est pas dans le cul, hein, qu'on parle. Enfin, bref. 40% répondent qu'ils ne boivent pas de Jet 27, ça sert à rien, je vois pas non plus le truc avec le film.
1: Ouais, ils ont dû confondre.
0: Mmh. Ouais, je pense. 20% des gens disent que oui, en cassant un carreau, bah pourquoi pas.
1: Ils sont rentrés dans la
0: Jet. 11% disent qu'ils sont déjà allés à la bourboule, mais pas à la Jet Set. Ok.
1: La bourboule.
0: Bah, c'est ce que j'ai dit, la bourboule. Ouais, Manu.
1: Pareil que t'aimes bien, bourboule.
0: Manu, oui.
16: On accueille.
1: Oui, t'entends bourre des boules.
16: Ouais, c'est ce que je voulais dire en fait. Jeu de mots.
1: me tente pas, toi. Hein.
16: On accueille Poussy Mitchell, bonsoir.
1: Mais attends, il y en a un autre, non?
16: Ah bon?
1: Pardon.
16: Ah bon, j'accueille, hein,
1: salut,
16: j'accueille.
1: Poussy, salut.
19: Bonjour, c'est Eddie Mitchell.
0: Hey, Jean.
20: Bonjour, c'est Poussy Mitchell.
0: Oh! Hey, je l'avais déjà viré, lui.
1: Non.
16: Ça, c'était Poustine.
1: T'as eu, Poustine, Pousnaref.
0: Non.
1: J'ai eu Poussy contre les vampires. Mais c'est pas la même chose.
2: T'as eu Poustine.
1: C'est Poussy Mitchell.
0: T'appelles d'où?
20: C'est Poussy Mitchell.
0: T'appelles d'où?
20: J'appelle de Paris.
1: Oh, mais arrête, Paris.
0: Putain, mais arrêtez avec Paris.
1: Arrêtez avec Paris, merde, y a pas que Paris.
0: Putain, ça commence à me prendre la tête, là.
2: Bon, Gérard, maintenant que t'as donné la définition de...
0: Oh, ta gueule un peu, la Poussy!
2: Maintenant que tu as donné la définition de la Jet Set, y a Yankee qui voulait savoir où est-ce qu'on peut trouver la Jet Set.
0: Oh putain, mais il me casse les couilles, lui. On peut pas la trouver, la Jet Set, qu'est-ce qu'il me fait chier, celui-là.
2: C'est comme la Matrice, un peu, non?
0: Oh,
17: ouais,
0: voilà.
2: Tu l'as vu hier.
0: Oh, putain. Oh, c'est pas vrai, ça.
2: Non, bon.
1: J'ai un zoom 6 à 50.
0: Alors, question. Un milliardaire peut-il posséder une femme de ménage? Poussy. Poussy.
2: Elle téléphone celle-là.
0: T'as un téléphone comment, là? Oh,
20: bah attends, il est très bien.
0: T'es avec quoi comme téléphone?
20: Mais non, c'est un téléphone de Jet Set.
0: Je te demande, c'est quoi comme téléphone?
20: C'est un téléphone filaire.
0: Putain, mais il est bordé, quoi.
1: C'est un téléphone filaire.
0: C'est un Pix,
1: ouais.
0: Parce que il est pourri.
11: Tu vas pas me casser les couilles longtemps, quoi.
0: Alors. Bon, alors, Poussy, tu réponds?
20: Ouais, alors, bah ouais, quand t'es milliardaire, tu peux te payer une femme de ménage, c'est sûr. Puisque tu es milliardaire, donc tu as des milliards. Donc, une femme de ménage, en général, c'est pas très cher. Enfin, tout quand même.
0: N'importe quoi.
16: Est-ce que justement, quand...
0: Oh, s'il vous plaît, on se calme.
16: Quand t'es plus riche, est-ce que tu la payes plus cher?
20: Ah, ça dépend de la qualité de la femme de ménage.
19: Ah oui, ça c'est sûr, oui. Ah, ça c'est chaud.
1: Mais t'as pas besoin de femme de ménage quand t'es milliardaire.
0: Ah ouais, en principe, non. Hein.
1: Quand t'as l'argent pour faire ton ménage.
20: Quand t'es milliardaire, tu peux nettoyer tout seul.
0: Ouais.
20: Ouais.
0: Laurent.
21: J'ai approuvé les mégots, chapeau.
0: Laurent.
21: Oui. Oui, moi je le conseille, hein, franchement, faut être con pour être milliardaire et faire le ménage soi-même. Moi j'en ai une, je la paye.
1: C'est Alice.
0: Oh, voilà, tiens, attends, et qui c'est qui s'amuse avec son téléphone? Poussy, t'arrêtes, ou Étienne et Guy, vous arrêtez là avec les de bouger vos téléphones.
1: Poussy, Étienne et Guy.
0: Oh,
1: c'est bon ça.
0: Eh, hey, j'ai parlé là, je voudrais bien qu'on réponde.
19: Ouais,
0: bah ouais,
19: on arrête.
0: Ouais.
20: Hein.
0: Merci.
20: Oui, j'arrête.
0: Oh putain, l'autre, la voix de Tantous, celui-là, je t'explique pas. Enfin, ouais. Donc toi, Laurent, tu me disais que t'en avais déjà une et que tu la payais assez cher, c'est ça?
21: Ah oui, je la paye plutôt cher, oui, moi je trouve. Hein, elle gagne 3000 balles par mois, sans frais, sans rien. Parce que bon,
1: on peut pas gérer, quoi. Au black,
0: quoi, tu as fait...
21: Quoi, les déclarer? Parce que je gagne de la thune sur elle est handicapée mentale, donc...
0: Ah bah, attends, profite pour sur les handicapés, bah je vais te dire au revoir.
21: Non, pourquoi? C'est vachement...
0: Moi je te dis au revoir.
21: Non, je
0: au revoir.
1: Ça y est, parti.
0: Laurent, Manu.
1: Ouais.
0: Tu lui dis au revoir.
1: Ça y est, parti.
0: Étienne.
20: Ouais.
0: Ah, bon, tu réponds?
20: Attends, il y en a un qui connaît, c'est super cool.
0: Eh, hey, il y en a un qui connaît que je te demande, tu réponds la question et tu fermes ta gueule maintenant.
22: Je te prendrai nu.
20: À Rennes, si tu veux, il y a énormément de milliardaires qui ont énormément de femmes de chambre, de domestiques.
0: Des femmes de ménage, espèce d'andouille!
20: Bah oui, c'est la même chose.
0: Ouais, d'accord, si tu veux. Oh, j'ai envie. Tu peux pas parler encore un petit peu moins fort comme ça, j'entends rien encore.
20: Ah, bah écoute, je suis désolé, on a tous la.
0: Tu parles plus fort, c'est pas quand même quand pas compliqué ce que je te demande!
20: Gérard, j'ai eu un accident.
0: Ouais, t'as eu un accident de la langue!
20: Mais ouais.
0: Ouais, bah ça, je vais dire une chose, tu commences à me les gonfler, hein.
20: Il y a 2 ans, je suis tombé pour la France, et puis.
0: Bon, alors Étienne, au revoir! Comme ça, tu iras tomber à Rennes. Bah, tu iras tomber à Rennes, allez, bonne nuit.
20: Pour la France, il y a 2 ans.
0: Ouais, bah c'est bon, allez. Manu, tu lui dis au revoir, et puis c'est tout, c'est.
20: Tu me le coupes, lui.
0: Tu le coupes!
14: Anne-Kat,
0: tu le coupes, tu demandes, tu regardes sur la fiche à Manu, il sait, Rigaud.
2: Bon. Oui, Gérard, calme-toi, toi. Une question de touriste sur l'IRC, il voulait savoir, est-ce qu'on paye plus d'impôts quand on est milliardaire?
0: Bien sûr, ça, oui. Ça, justement, c'est...
1: Ah, toi qui es bien passé par
2: là. Alors, du coup, il voulait savoir, quel impôt supplémentaire paye-t-on?
0: Bah, de toute manière, vu ce qu'il déclare, de toute manière, il paye des impôts. Automatiquement, il en paiera des impôts.
2: Il déclare pas.
0: Bah ouais, mais attends, ça dépend de ce qu'il a comme revenu. Il touche quoi, lui?
2: Ah, il touche l'argent de la drogue.
0: Ouais, bah, ça, je réponds pas à des questions comme ça. Ça va plus vite.
14: On
0: a personne, là? Manu!
1: Il y a quelqu'un?
0: Allô? Manu, on a
16: toujours Guy Bédo.
0: Guy, et puis Poussy, c'est tout.
16: On a Poussy Mitchell, toujours. Et on a Millionnairito aussi.
20: Bonsoir.
19: Bonsoir
20: tout le monde. Bonsoir.
0: T'appelles d'où?
20: J'appelle des Sainte-Marie-de-la-Mer.
0: La fréquence?
20: 113.3.
0: Bonjour. C'est bizarre, la semaine dernière, lors de la nuit marathon, on a eu un auditeur de Sainte-Marie-de-la-Mer.
20: Ah, c'est la famille.
0: Et c'est bizarre, il a pensé me donner la fréquence.
20: Ouais, mais moi je te dis, c'est 113.3, je te jure.
0: Ok.
20: Tu vois?
0: Ouais. Donc, Guy, tu veux répondre?
19: Je suis en train de répondre, ouais, alors moi je te dis, c'est très logique. Quand on est milliardaire, on a forcément une grande maison, donc c'est obligatoire d'avoir des femmes de ménage. Donc forcément, on est même obligé d'en avoir plusieurs, parce qu'une, elle peut pas se taper tout le boulot.
0: D'accord.
20: C'est faux.
19: Donc, et puis moi, j'en ai plusieurs, par exemple, mais je les paye au noir, je les paye que dalle, parce que bon, elles sont un peu émigrées, enfin bref.
0: Ouais, d'accord. Je te signale, Péga, parce que tu dis quand même, il est quand même 1h du matin, parce que sinon, tu risques d'avoir des petits problèmes, je vais être forcé de te virer. Hein.
19: Ouais, c'est gentil.
0: Milio, machin, là.
20: Millionnaire et tout, ouais.
0: Ouais.
20: Moi, je pense que, ouais, faut avoir des larbins quand même. Parce que nous dans la gitanerie, je veux dire quand on a de l'argent, quand on a de la caillasse, c'est pour en profiter. Donc tu vois, autant te faire servir, quoi. tu vois. Puis bon, si tu fais des enfants avec ta femme, c'est pas pour rien. Faut bien qu'ils servent à quelque chose aussi, tu vois.
1: Excuse-moi, milliard du tout, je sais pas quoi là. Tu fais quoi, t'aiguise là?
20: Ouais, là j'aiguise là, ouais.
1: Ah d'accord.
20: Alors d'ailleurs.
0: T'arrêtes avec. Si ça te dérange pas, tu peux arrêter parce que je voudrais que tu répondes à la question correctement.
20: J'ai une licence.
0: Tu arrêtes déguiser, s'il te plaît, merci.
20: J'ai une licence de rémouleur.
1: Bon, allez hop, bonne nuit. Je crois qu'il est en train de limer.
20: Ouais,
1: plutôt,
20: bien placé,
0: oh, oh, bah Manu, non mais il va arrêter. Il va arrêter.
20: Bon, c'est quoi la licence de rémouleur?
1: Par contre, j'ai un quatrième auditeur si ça vous fait kiffer.
0: Ouais, bah on va le prendre. On va le prendre avant la pause.
1: Ok, c'est cool. On accueille Mazarine de Rothschild. Bonsoir.
5: Bonsoir.
20: Bonsoir Mazarine.
5: Bonsoir à tous.
0: Bonsoir. T'appelles d'où Mazarine?
5: Moi j'appelle de Castres.
0: La fréquence
5: 102.5.
0: Bon, quand je vous dis, quand je vous demande de vous appeler d'où, vous me donnez la fréquence 102.8
5: 102.5, hein.
0: Ah, 5, pardon.
5: Voilà.
0: Bon, donc,
2: Gérard, sur l'IRC, on remonte, hein, on est arrivé à 7123.
0: Voilà, ça va bien, ça.
2: Noter. Et je vais essayer d'attraper une question vite fait. Il y a ZZ qui te demande... Ok. Il y a ZZ qui demande à Bernard, à mon avis, c'est à toi qu'il parle. Il demande, il dit que si tu penses pas que si t'étais milliardaire, tu pourrais faire élargir les portes de ton foyer pour permettre à ton facochère de circuler librement.
0: Ben, ça, j'y répondrai pas, tu vois. C'est même pas la peine que...
2: Mais est-ce que tu le ferais?
0: Non, de cette manière, je réponds pas à ça.
20: Est-ce que tu te ferais faire les dons aussi?
0: Mazarine.
2: Ah, là, c'est milliardaire.
0: Mazarine, c'est toi qui viens de dire ça? Mazarine!
5: Ah non, pas du tout, hein. Je viens d'arriver, hein. J'ai une voix grave, hein.
0: C'est qui vient de dire ça?
21: Tu viens de dire quoi?
20: C'est là.
0: C'est qui?
2: Bonjour,
0: c'est?
2: Soyons, c'est des innocents.
5: J'ai la tête à Mitterrand, mais je suis bonne, hein.
20: Bonjour, c'est Joe Cocker.
0: Je sens que tout à l'heure, je vais en saquer quelques-uns encore, hein.
20: Ok, super.
0: Ouais, ben, vous allez répondre, parce que, comme ça, comme, Bon alors, Poussy, au revoir.
20: Ouais, c'est pas moi, Gérard.
0: Si, j'ai reconnu ton voix, c'est
1: qui là?
0: C'est
1: Poussy.
0: Qui
1: Poussy quoi? Poussy Mitchell?
0: Poussy Mitchell, tu dis au revoir. Voilà, bon, comme ça on sera Mitchell. Tranquille.
5: Salut Poussy.
0: Bon, donc la question c'est... Donc tout le monde a... Mazarine, tu veux répondre avant la pause?
5: Non, je préfère la pause.
0: Ah bah tu vas répondre tout de suite ou sinon je te dis au revoir avant la pause.
5: Le problème c'est que la question a été mal posée, hein.
20: Les domestiques.
5: Je voudrais qu'on me refasse la question, s'il te plaît.
0: Tu voules ma gueule?
5: Pas du tout, hein.
20: Les domestiques.
0: Non, bah, de toute manière, je répéterai pas la question.
21: Bah, il était au standard.
0: Bah, il avait qu'à écouter au standard.
5: Mais non, mais j'étais avec Manu, là, il parlait de ses préparatifs pour le mariage.
0: Bon alors, Mazarine, au revoir.
20: Mais pourquoi?
0: Au revoir!
20: C'est un bordel.
0: Voilà! Comme ça, on va être tranquille. Il nous reste Guy et
20: je peux pas écouter un disque de Cure.
0: Non, non. Alors, on va s'écouter.
20: J'aime bien le groupe Cure.
2: Je dis.
0: La question.
20: Je dis quoi?
0: Je dis.
1: On fait une pause, je me calme, je prends un verre d'eau. Je vais me prendre un peu de gâteau rad.
0: Alors donc on va s'écouter le petit ton du caniveau avec donne-moi du mou dans tes fesses car ça brûle et on se retrouve tout de suite après aux 0803 08 5000.
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0: Fildar, c'est la dernière fois que tu me mets ce jingle là avant que tu te prennes le portable dans ta gueule. Je te préviens d'entrer. Et tu arrêtes avec ta musique, Max, et avec la vie aussi. Ok, en de bon entendeur, salut. Bon, alors, pour la dernière
1: salut,
0: fois.
1: Salut, tu vas bien?
0: Pour la dernière fois ce soir que je vais encore gueuler, mais ça changera pas. C'était le petit ton du caniveau avec donne-moi du mou dans tes fesses car ça brûle, voilà.
1: D'accord, c'est sympa.
0: Donc vous pouvez tout nous appeler au 0803 08 5000. Mm-hmm. C'est Manu qui est au standard avec Anka, mais Anka va se réveiller un petit peu parce que ça commence à dormir et ça n'est pas bon.
1: Pas bon.
0: Donc les auditeurs, tu prends les numéros. S'ils veulent participer au débat, s'ils ont un téléphone fixe et qu'ils arrivent à comprendre ce qu'on veut dire, ils appellent. Sinon, ils restent chez eux, d'accord?
22: Mais je fais que ça, Gérard.
0: Ouais, mais c'est pas la peine de
22: les mettre. Je suis victime d'injustice, je proteste.
0: Ouais, mais
22: c'est moi qui poste le plus.
0: Ouais, mais pour l'instant, c'est pas toi qui prends les auditeurs, c'est Manu qui me les donne, d'accord? Parce que pour l'instant, j'ai aucun auditeur à toi.
22: Manu.
0: J'ai aucun auditeur à toi. Voilà. Ça va là, tous les deux?
1: Mais attends, on prépare l'émission, nous.
0: Ouais, ben. Alors, on accueille Guibedos. Tu arrêtes avec ça, s'il te plaît, merci.
1: C'est pas grave, y'a qui d'autre? Y'a qui de vrai?
0: Alors, Nerito, là.
23: Bonsoir.
0: Fille Prisoli, t'appelles d'où?
24: 101.9.
3: Bonsoir Philippe.
4: Bonsoir.
16: Bonsoir Philippe.
0: Et Jean-Pierre Marielle.
7: Oui, bonsoir. Bonsoir les filles.
0: La fréquence.
4: Salut.
7: 101.9 Paris.
0: Putain, encore. Ouais, ouais, c'est bon, vraiment. C'est vraiment uniquement que du Paris qu'on a en ce moment.
7: Mais c'est à Paris qu'il y a la jet set.
0: Mais on s'en fout, moi je veux des auditeurs de province un peu.
7: Oui, mais c'est à Paris qu'il y a
0: la jet set. Mais j'en ai rien à foutre. Quand tu vas la fermer, ouais.
3: De la jet set de la campagne, lui.
0: Ouais, je crois. Bah tiens, on va faire un sondage, comme ça, ça va changer. Que doit-on faire pour rentrer dans... Oh bah non, je vais pas le faire, celui-là.
3: Dans ton cul.
16: Pourquoi?
0: Jean-Pierre Marielle, c'est toi qui viens de dire ça?
16: Jean-Pierre?
7: Jean-Pierre Marielle ne s'abaisserait pas à dire des trucs comme ça, s'il
0: alors, Philippe Rizzoli, c'est toi?
4: Ah non plus, hein.
0: Alors ça doit être Milio Nerito.
3: Non, j'y vois, c'est pas moi, moi.
0: Ouais. Je reviens, celui qui s'amuse à dire des conneries comme ça.
7: On pourrait relever le débat un peu.
0: Si je veux.
3: Un coup de couteau papillon, attention.
0: Philippe Rizzoli, au revoir.
16: Non, c'est pas Rizzo.
0: Manu.
16: Mais c'est pas grave, fais le sondage.
0: Non, mais tu lui dis au revoir, c'est tout.
16: Ouais.
0: Comme ça, ça ira plus vite. Alors, que doit-on faire pour rentrer dans la jet set? 73% des gens répondent qu'il faut ramper le cul nu, bien sûr, pourquoi pas. 31% des gens répondent qu'il faut des tickets d'entrée, bien sûr.
16: Bah alors, oui.
0: Bah, pour aller voir le film, il faut des tickets. 29% des gens qu'il faut être 7 et venir en jet, sinon on ne rentre pas, bah ça, en principe.
16: Oh, jeu de mots.
0: Oh, 17 estiment que je suis mal placé pour faire... Me faire enfourcher, bah ça c'est bien.
16: Ah mais non, mais il faudrait que tu te tournes un peu.
0: Bon, je te dis d'arrêter avec ça, tu m'énerves, d'accord?
16: Arrête d'écarter les cuisses, ça te fait du bruit.
0: Donc, alors, la question. Quelqu'un de la jet set peut-il faire un crédit pour une voiture ou autre? Et a-t-il le droit d'avoir un découvert?
7: Voilà.
0: Guy Bedos. Ouais.
4: C'est compliqué parce que moi, j'ai jamais eu de découvert, hein, donc je sais pas ce que c'est. Hein.
7: Bon, mais... C'est normal qu'on
0: ait... Attends, Guy Bedos, t'as quel âge?
4: On n'a même pas...
0: Attends, t'as quel âge?
4: Hein?
0: Tu as quel âge?
4: Moi, j'ai 25 ans, si tu veux. Et je suis milliardaire, donc j'ai pas de découvert, quoi.
0: Quelqu'un de la jet set peut-il faire un crédit pour avoir une voiture ou autre?
4: Ouais, à mon avis, ouais.
0: Et l'autre, la deuxième question qui vient en même temps, c'est a-t-il le droit d'avoir un découvert? Voilà.
4: Ouais, à mon avis, bon, il peut faire un découvert, ouais, s'il veut, ouais, mais c'est son problème, enfin, moi...
0: D'accord, eh ben c'est vachement bien ta réponse. Hein.
4: Bah écoute, franchement, moi je connais pas.
0: Je te demande s'il peut faire un crédit pour une voiture haute.
4: Pour le crédit, ouais, moi je te dis ouais.
0: Ouais, tu me dis ouais, d'accord. Ben je crois que tout à l'heure.
7: Non, mon petit, ben non, on fait pas de crédit pour une voiture.
0: C'est celui-là.
7: Un crédit pour un diamant, mais Marielle. Pas pour une voiture.
0: Ouais,
7: pour une
0: bon, Jean-Pierre Mariette. Hein. Oh, mais ça va, ouais. Qu'est-ce que vous voulez dire, Pidler?
16: Oui, excusez-moi, les auditeurs. Je vais te demander si tu fais partie de la jet set et que tu fais un prêt, c'est que t'as pas de thunes, donc t'es pauvre. Donc t'es pas obligé d'être milliardaire pour être dans la jet set.
0: Ah ouais, mais non, mais c'est quelqu'un. J'ai précisé, c'est pas un milliardaire que je parle.
4: Ah ouais,
0: c'est quelqu'un de la jet set.
4: Ah ouais. Attends,
16: donc on peut être pauvre dans la jet set.
0: Bah est-ce que tu
16: peux faire un prêt?
0: Est-ce que tu peux?
16: Ouais, ça tu peux.
0: Est-ce que... Alors ta réponse, tu te la carres au cul. Ouais. Ta question.
16: Non, mais c'est
0: ouais, tu te la carres.
16: D'accord.
0: Tu te la carres au cul et j'y répondrai pas.
16: C'est une pure question. Est-ce que quand on est pauvre?
0: Non.
16: Sérieux, là je suis sérieux.
0: J'y répondrai pas.
16: On est sérieux, fais gaffe. Je suis sérieux là. Attention, sérieux.
0: Fais gaffe, hein. Milio, s'il te plaît.
16: Vas-y. Est-ce qu'on peut, quand on est pauvre, faire un prêt pour rentrer dans la jet set?
0: Non, putain. C'est une question pour.
16: Comme ça, on fait un prêt, on est riche, et hop, on peut y aller.
0: N'importe quoi.
16: Et après, on rembourse. Pas d'état d'âme, hein. Pas d'état d'âme entre nous.
3: Doucement, Gérard.
16: Là, il est en train de débrancher une machine dont je ne me sers absolument pas.
0: Il sait ce que c'est.
16: État d'Amérique.
0: Rigo. Une question.
3: Alors, une question. Durandal, il voulait savoir...
16: Attends, c'est une bonne question.
0: Écrase.
3: C'est pas grave, c'est la première que j'ai sous les yeux. Il voulait savoir ce que tu ferais pour aider le monde si t'étais milliardaire.
0: Ah non, mais attends, je pose la question. Je croyais que c'était une question. Tu fermes ta gueule ou quoi, là? You went for me and time you made race. Bon, Pilar, tu dégages des studios, je veux plus te voir.
16: Par contre, on parlait du monde, le monde... égale Figaro, Libé.
3: Gérard, tout à l'heure, t'as pas voulu avouer que si t'étais milliardaire, t'achèterais un milliard de bières. Donc, pour l'humanité, qu'est-ce que tu ferais
0: je répondrai pas sur ces des questions comme ça parce que c'est pas des questions qui portent sur le débat.
1: Non, mais sérieusement, si toi t'avais de l'argent, t'aiderais les gens comment pas.
16: Tu pourrais faire quelque chose.
0: Non, mais ça, c'est mon problème. J'ai dit que je ne dirais rien sur ça. Si j'avais de l'argent, je ne dirais pas ce que j'en ferais. C'est tout. Ça, c'est mon droit. Mm-hmm. Voilà, c'est tout. Ouais, Millionerito.
1: Justement, je voulais dire, mais il n'y a pas...
0: Ah, mais ça y est, hop.
1: Il n'y a pas une association, les enivrés.
0: Merde.
19: Ils regardent ensemble et tout, ils font des trucs.
0: Oh, ta gueule, toi, Guy Bedos. Quoi? Millionerito.
20: Écoute, ouais, moi, je pense que déjà, si tu veux acheter une voiture, tu fais un chèque. Déjà, ça marche bien, à la place de faire un crédit.
3: C'est vrai.
20: Moi, s'il y a quelqu'un qui a besoin, j'ai des plans au niveau des caisses.
16: Ouais, mais bon, faut voir.
20: Ah ouais, non, honnêtement, j'ai des bonnes rentrées.
19: Ouais.
20: Et tu disais qu'en plus, l'histoire du découvert, j'ai des décapotables, hein, donc il n'y a pas de problème.
0: Ouais, ça, tu réponds carrément à côté de la plaque.
20: Quand tu parles des découverts à des voitures, c'est...
0: Tu réponds carrément à côté de la question.
20: Attends, c'est une décapotable, c'est...
0: Tu réponds à côté de la question.
16: Non, non, mais par contre, pour aller dans le sens de Millionerito, c'est vrai que ça dépend quelle voiture t'achètes. Tu vois, si t'achètes une Porsche...
19: Si tu prends une Twingo, franchement...
0: Bon, allez, Guy Bedos, au revoir, ça t'apprendra de citer les marques. Allez, hop, terminé pour elle, ça s'en fera une de moins.
7: S'il vous plaît, est-ce que je peux intervenir?
0: J'ai un Philippe Rizzoli.
8: Ouais. moi je crois que faut pas faire de crédit pour acheter une voiture, quoi. Si t'achètes une petite voiture, et bon, en même temps, tu peux faire un crédit avec des intérêts de 20%, t'es pété de thunes, tu t'en fous, quoi.
0: Et s'il veut acheter autre chose?
8: Une Twingo?
0: Mais punaise! Mais ça vous arrive de répondre aux questions correctement, aux questions que je pose?
8: Je réponds à ta question, hein. C'est ta question.
0: Je te demande, peut-il faire, quelqu'un de la Jet Set peut-il faire un crédit pour une voiture ou autre, et a-t-il le droit d'avoir un découvert? Putain, mais répondez correctement aux questions, sinon ça va plus aller là.
7: Comment qu'on peut avoir un découvert?
8: Évidemment, mais comment veux-tu avoir un découvert en étant millionnaire? Faut tout péter.
0: Quelqu'un de la Jet Set! C'est pas un millionnaire que je viens de dire, merde!
8: La Jet Set, ils sont millionnaires.
0: Putain, mais c'est pas vrai, vous êtes borné là ce soir.
8: GG, t'as vu le film?
0: Non.
8: Bah alors.
0: Mais justement, on parle pas du film, nom de Dieu de merde. Vous me faites chier là.
1: J'ai raconté dans la Jet Set, est-ce que c'est toi qui conduis ou t'es un chauffeur?
3: Ah, j'avais la même question sur...
0: En principe, c'est un chauffeur.
1: Mais t'as pas besoin de bagnole, là.
0: Non, c'est... Mais de manière... On parle pas du film, mais me cassez pas les couilles avec vos questions de merde.
3: Ouais, faut arrêter.
0: Putain, c'est qui sur
16: l'IRC? Est-ce qu'il meurt à la fin, GG?
0: Ta gueule, toi. Toi, tu fais ton standard et tu fermes ta gueule maintenant.
16: Ouais, je fais les deux en même temps.
20: Ouais. T'achèterais quoi, toi, si t'étais mis?
0: Pour l'instant, il y avait une question. Je veux savoir sur l'IRC, c'est tout. Ben, je répondrai après à la question.
3: On peut peut-être la faire tout de suite, la question.
0: Alors, vas-y. De l'IRC, ils attendront un peu.
3: Bah, une question de stéréo. Ils voulaient savoir, pour s'inscrire à la Jet Set, est-ce que c'est comme pour s'inscrire au Club Dorothée?
0: Ça n'a rien à voir.
1: Faut être membre, faut ta carte.
0: Ouais, là, je crois que ça.
20: Le numéro de Monsieur Cadeau, si ça intéresse quelqu'un.
0: Tout à l'heure, tu vas voir le numéro de Monsieur Cadeau, que je vais te dire au revoir si tu me fais chier.
20: Ça va aller. 1000 bassistes en train de bourrer Ryan quand même.
0: Alors, Philippe Rizzoli, au revoir. Allez, hop, Manu. Rizzoli, au revoir. Terminé pour lui.
3: Il y a un auditeur qui avait une question pour toi, Gérard.
0: Ouais, qu'ils disent.
20: Ouais, c'est Marcelito, donc je répète.
0: Ouais.
20: Si toi, t'avais plein d'argent, si t'avais de la caillasse. Qu'est-ce que tu ferais? T'achèterais quoi? T'achèterais une voiture ou autre chose?
0: J'achèterais autre chose et je peux pas dire quoi exactement. C'est
1: par exemple. Gérard, est-ce que t'aimerais faire partir de la Jet Set?
0: Non.
1: Pourquoi?
20: Est-ce que t'aimerais avoir de l'argent?
0: Bah, en principe. En principe, hein. Donc Jean-Pierre Marielle.
20: Ok, le mec qui rêve, il voit loin, tu vois.
1: C'est clair. Tiens, Gérard, tu peux rentrer tes boules là, il y en a une qui est sortie.
0: Je te jure, tu vas le prendre avant la fin de la nuit, toi, le portable dans ta gueule.
20: C'est pas beau à voir.
0: Jean-Pierre Marielle.
7: Oui, je suis là, mon petit.
0: Alors, tu réponds?
7: Mais qu'est-ce que tu veux savoir? Tu me demandes et je te réponds, je suis comme ça, moi, je suis sincère.
0: T'as compris la question ou tu tournes ma gueule?
7: Moi, je te dis que t'as pas besoin de faire un crédit pour acheter un yacht.
0: Alors, tu l'achètes comment?
7: C'est ton yacht, tu l'achètes en faisant des films, tu fais comme moi, tu tournes.
0: N'importe quoi, ça.
20: Ah, il a tourné, ouais.
0: Ouais, c'est ça.
7: Attends, j'ai tourné, j'en ai fait des films.
0: T'as tourné dans quoi?
7: Oh, bah attends.
0: Dans la main de la sœur, dans la culotte d'un zouave?
7: Bah non, à nous les petites anglaises.
0: Ouais, c'est ça.
7: Tu te souviens pas?
0: Ouais, j'ai ça.
1: Excuse-moi, t'étais dans Jet Set?
7: Ouais.
1: Lançage.
20: C'est Lulu.
0: Ah, je t'ai prévenu, là.
10: Attention. Qu'est-ce qu'il a acheté, là?
12: De son bic, son parfum bic.
0: Ouais, bah, tu l'envoies, là.
12: Il y a le prix, 2,40 francs.
0: Oh, non, putain, tu donnes
12: fait
0: ça.
12: Un crédit. Est-ce que toi t'as fait un crédit pour avoir
0: Manu,
12: pour payer ton bic?
0: Bon, les auditeurs, s'il vous plaît,
10: attention.
0: Alors,
12: on va accueillir deux auditeurs.
0: Ça pue par contre.
12: On va accueillir Gerardo da Causino.
0: Oh, proche. La fréquence.
13: Obrigado.
0: La fréquence.
13: Gerardo da Causino, c'est moi.
0: La fréquence.
13: La fréquence. Sans un point neuf, je ferme.
0: Oh putain, quel connard ce mec.
12: Ça ne dit pas.
13: C'est un Brésil.
0: Ta gueule. Manu, tu le calmes et il reviendra après quand je serai décidé celui-là.
12: J'ai le calme, je le calme.
0: Ah, okay. Poképousse.
12: Jean-Vicalin. Ça enchaîne de tous les côtés.
13: Jean-Vicalin.
0: J'adore ça. Moi j'ai un
15: point. Quelle salope. Écoute mon petit. Doucement à ce que tu fais à Bibi.
0: Du coup,
13: j'ai un pour calmer.
0: Je sens que le débat à 2h, il va être terminé. Ça va durer jusqu'à 3h.
15: J'ai vu Sandy décorer en Michelin.
12: J'ai coupé, c'est pas moi.
0: Tu dégages des
12: sous. Non, c'est bon. Fais un break avec ta vie.
0: Ouais, tranquille. Je veux plus te voir dans les studios, tu dégages.
3: Genre, laisse-le, je voulais te dire sur l'IRC, on a dépassé les 8500. On est 8736. Donc ça monte, donc on va essayer de rester tranquille. Et il y a une très bonne question de François sur l'IRC, elle est très bonne, attention. Il voulait savoir si les sportifs connus sont dans la Jet Set.
0: Pas obligatoirement.
12: Question de merde.
0: Pas obligatoirement. Non, hein.
12: Depuis la Coupe du Monde, ils sont dedans.
0: Hein. Bah attends, mais... Mais ça n'a rien à voir le foot avec la Jet Set.
12: Non mais ils sont dedans maintenant.
0: Mais
12: que...
0: ouais, mais d'accord, ils sont dedans, mais bien sûr qu'ils sont dedans. Mais ils n'ont pas besoin de jouer dans un film pour ça. Ça n'a rien à voir.
12: Film. Est-ce qu'il faut jouer dans un film pour être dans la Jet Set?
3: Ah, c'est une bonne question.
12: Ça, c'est une bonne question.
0: Mais non, allez.
3: Bah, si,
0: je t'appelle d'où, Poképousse? Poképousse, là.
3: Du pays des Poképousse.
10: Du Pokémon Center, de Poképousse Center,
12: pardon. Nous, c'est à Tokyo, t'as vu la tête de ton téléphone?
0: Ta fréquence!
10: 100.9, je suis en rue de la pompe, en fait.
24: Bonsoir.
10: Rendez-vous
0: à ça.
24: Bonsoir.
0: Je sens que Pokémon...
12: Et par contre, j'ai eu Gerardo da Causino, et c'est bon, je l'ai calmé, il est là.
0: Alors, on va continuer. Donc, Gerardo, tu réponds à la question.
10: Gerardo.
12: Tu calmes, sinon tu vas en culo.
10: Ouais. Je vais mettre un coup de capoeira, attention.
0: Oh, tu réponds à la question.
13: Très bien, je peux te traduire. Et Gérard, s'il te plaît, tu peux répéter la question.
0: Alors, quelqu'un de la Jet Set peut-il faire un crédit pour une voiture ou autre et a-t-il le droit d'avoir un découvert?
13: Moi, totalement, c'est le truc qui a fait partie de la Jet Set, c'est découvert. Tu peux aller voir banquier pisser à l'arrêt zigzag et tu peux vraiment faire tout ce que tu veux quand tu es Jet Set, tu emmerdes les gens.
0: Ok.
13: Tu vois, et pour le crédit voiture, c'est exactement la même chose. Tu arrives, tu prends un crédit voiture, tu fais tout l'autoradion de la voiture. Et voilà, c'est fait.
0: Ça y est, ok, merci. Poképousse.
10: Attends. Moi, quand tu dis mon nom, ça me fait mal.
0: Poképousse.
10: Jet Set, il a pas besoin de faire de crédit, Gérard.
0: Bah, tu peux expliquer?
10: Bah, parce qu'il est pété thune, le mec, tu vois.
0: Oh, mais ça va, là, tous les deux, là. On vous dérange pas?
12: Non, ça va.
0: Alors, septième question.
10: Il y en a combien en tout?
0: Il y en a 20.
10: Oh, c'est bon, ça.
0: Eh ouais, on dit jusqu'à 3h du matin, malheureusement.
12: C'est quoi les débats, déjà?
0: Ta gueule.
12: Là, non, mais répète-le pour les gens qui viennent d'arriver.
0: C'est milliardaire et Jet Set. Je sais pas si on ira... On parle pas du film, mais enfin. Bon, quelqu'un de la Jet Set est-il obligé d'avoir un garde...
12: Allô?
10: Ouais, allô?
0: Vous me laissez poser la question ou quoi, là?
10: Allô?
12: Oui, ils sont là, c'est bon.
0: Quelqu'un de la Jet Set peut-il avoir, est-il obligé d'avoir un garde du corps? On va demander à Poképousse. Poképousse, une fois, Poképousse, deux fois, Poképousse, trois fois, au revoir.
13: Girard, tu es très très Brésil, soit.
0: Oui. J'ai dit au revoir à lui, hein.
12: C'était Poképousse qui faisait le.
0: Non, non, mais Gérardo, il m'a traité d'enculé.
12: Non, non, mais justement, c'est pas lui, c'est Poképousse qui est parti.
13: Je suis enculé à toi. Mais ça va pas, je comprends un peu, je comprends pas ce mot.
20: Il voudrait bien t'enfiler, quand même.
13: Non, je veux pas enculer, mais qui dit ça? Moi, je comprends pas. Je vais appeler ambassade Brésil.
0: Bon alors tu réponds à la question.
13: J'écoute toi Gérard.
0: Bon alors tu réponds à la question.
13: J'ai répondu déjà.
0: Non mais c'est la septième, quelqu'un de la Jet Set est obligé d'avoir un garde du corps.
13: Obligatoire, obligatoire pour entrer dans une discothèque, pour entrer frayer passage entre Peter Poufian, se dire oui bien sûr il faut absolument garde du corps. Garde du corps comme quand tu vas faire carnaval samba Rio de Janeiro.
0: Ouais,
13: il faut garder du corps.
0: D'accord. Ouais.
13: Pour garder ton corps à toi.
0: C'est bon. Jean-Pierre Marielle.
9: Oh non, mais je crois que là, on est dans l'irréel. Imaginez Schwarzenegger avec un garde du corps. Alors où va-t-on?
0: Eh ben, il y en a un, je crois, hein, à mon avis.
1: Ça sert à quoi?
0: Bah c'est quelqu'un qui le protège en cas d'un...
1: Non, mais non, je sais ce que c'est du coup, un garde du corps.
0: Moi, je t'emmerde, PD.
1: Mais si je sers pourquoi?
0: Espèce de gros con.
9: Espèce
0: de petit trou du cul, hein.
9: Débat.
1: Tu le connais?
20: Vas-y, balance des...
9: Ah non, vraiment, la Jet Set, la vraie, celle dont je fais partie.
1: Mais pourquoi Schwarzenegger, qui est balèze, qui est super baraqué, il aurait besoin d'un garde du corps?
0: Alors, ils sont tous obligés d'avoir des gardes du corps, maintenant.
9: Mais pas Schwarzenegger, quand même, c'est l'homme le plus puissant du monde.
0: Ouais, mais c'est ce que je dis, allez, bref.
1: T'en as un, toi?
0: Non, j'en ai pas besoin.
1: Pourquoi?
0: Question IRC.
2: Oui, ça monte beaucoup, on a dépassé les 9000, on est 9222, tout pile.
1: Bien, bravo.
2: Et il y a une question de ton cousin Caca d'Oiseau, il disait qu'en tout cas toi Gérard, avec les 1,60 que t'as sur ton compte en banque, il pense que le moyen de moyenner que t'auras, ce serait juste d'entrer dans la Jet Set en Roumanie, voire au Pakistan.
0: Bon, alors lui, c'est même pas la peine que j'y réponde à sa question, parce que c'est des questions qu'on se
2: propose la Tchétchénie.
0: C'est ça, ben, il peut garder sa question, sa réponse, il ne l'aura pas. Millionerito.
1: Excuse-moi, justement Gérard, est-ce que je me pose la question et je pense que...
0: Tu permets, les auditeurs, ils ont priorité. Avant toi,
1: oui, il va dire.
0: Alors, mais millionnaire.
1: Comment s'habille un mec
0: millionnaire, Rito?
20: Ouais, bah écoute, ouais, je pense qu'il faut se faire accompagner parce que ça évite les émeutes. Moi, je pense que tu connais le problème. Je pense que si t'es un garde du corps, les mecs s'amusent pas à coller des affiches, distribuer des tracts et compagnie, tu vois. Mm-hmm. Y a quand même un gars qui surveille, ça évite les cacas sur les paillassons.
2: C'est vrai.
20: Non, mais honnêtement, ça peut servir.
1: Et tu peux entrer en jet-set avec ta caravane ou pas?
20: Ouais, je pense que c'est jouable.
0: Fildar, tu fermes un peu ta gueule, tu laisses les auditeurs parler maintenant.
20: Et je pense que t'as bien fait de t'équiper du dernier modèle de Molos quand même, parce que vu la notoriété que t'as atteint maintenant, il était temps, quoi. Hein.
2: C'est vrai.
20: Faut pas que tu joues avec ta vie, quoi. Protège-toi, quoi.
0: D'accord.
1: Ouais. Mais Gérard, il a le GPS. C'est lui.
0: Ouais, mais...
2: Je vais
1: deux secondes.
2: Vas-y, Manu.
0: On accueille Bruno Sodo.
11: Bonsoir à tous. Bonsoir Gérard.
0: Bruno.
11: Sodo.
20: Bonsoir Bruno.
0: T'appelles d'où?
11: J'appelle de Perpignan.
0: Dans fréquence.
1: En vacances.
11: 2.5.
9: Excellent dans le film, Bruno. Excellent.
11: Je sais.
1: Quel film?
11: J'ai été doublé.
1: Quel film?
0: Alors, pour Bruno, t'as entendu la question, Bruno?
11: Tout à fait.
0: Bon, alors tu réponds?
11: C'est sur les gardes du corps, c'est ça?
0: Ouais.
11: Ouais, bah, moi, personnellement, j'ai pas besoin de gardes du corps parce que bon, personne me tape, je suis petit. Ouais. Je suis un peu une merde dans la vie.
20: T'avais quand même Yvan la baloche avant pour te...
11: Exact, te dire, il m'a sauvé du ruisseau. Ouais. D'ailleurs, je lui passe un petit...
0: Il y a pas de bonjour, merci.
11: À Yvan le bloc. Et donc, voilà, ce que je peux te dire, c'est que moi, j'ai pas besoin de garde du corps. Je me bats avec mes sourcils.
0: D'accord. Question IRC?
2: Non, juste une suggestion d'un certain Manu sur IRC. Il dit que toi qui sais pas quoi faire si t'étais milliardaire, il dit que tu pourrais payer une vidange à ton gros poids lourd.
0: Alors, ça, j'y répondrai pas.
1: Bravo,
0: je
1: répondrai merde. Pas.
2: Question de merde.
1: Ouais. Internet, des fois, c'est limite.
2: Il s'appelait Manu.
0: Ouais, ben, ça m'étonne pas. Manu, ouais, là-bas.
1: Sondage.
0: Qu'est-ce que vous voulez? Tu voulais me donner un autre auditeur?
2: Pas du tout.
0: Non, bon, alors, on va faire le sondage. Ah bah d'où vient la Jet Set?
1: C'est pas pareil.
2: D'où vient?
1: C'est pas qu'est-ce que la Jet Set.
2: Ah c'est vrai.
0: Alors 87% disent qu'elle est née pendant la révolution albanaise. Je vois pas du tout d'où. Bref, 51% des gens pensent que c'est la sœur du Jet Li et qu'elle vient de Taïwan. 37% disent qu'elle vient de ton cul. Ouais. Ça vient du cul à fil d'art, ça m'étonne pas.
1: Non.
0: 21% des gens estiment que ça dépend des pays, ouais.
1: Bah oui, ça... Ah oui, donc, est-ce qu'il y a une différence de jet set entre les pays? C'est une bonne question, on peut y répondre maintenant, autrement ça sert à rien que je la pose.
0: De quoi? Bah non, mais y a pas à poser de questions là-dessus, ouais, qu'est-ce que tu me casses les couilles?
1: Non, mais je te demande si la jet set est différente dans les pays.
0: Mais qu'est-ce qu'on en a à foutre?
1: Est-ce qu'il parle la même langue aussi, donc?
0: La question, on l'a déjà posée, tu vas pas me prendre la tête avec ça, d'accord?
16: Non, mais qui dit plusieurs jet set dit plusieurs langues de jet set.
20: Ouais, hein? est-ce que la
0: ou dialecte. Croyez-vous que tout le monde je sais même plus pensez-vous qu'il y aura la jet set dans les années à venir? On va pas s'éterniser sur des questions pourrites.
20: Est-ce que la jet set est international?
0: Bah on en a pays.
1: Mais est-ce qu'un Français qui est dans la jet set peut aller dans la jet set des États-Unis?
0: Bah de manière, on s'en sait rien, bien sûr.
1: Mais pourquoi?
0: Oh merde, tu me fais chier avec tes pourquoi.
2: Malgré le décalage horaire.
0: Mais on s'en fout des décalages. Oh. Ouais, c'est qui?
20: C'est Mars, c'est comment je m'appelle, Millionnairito, bien sûr. Toi, par exemple, si on regarde, t'es un peu millionnaire en copec, mais ici, t'es un peu un clochard quand même. Donc,
0: bon, alors, Millionnairito, au revoir.
20: Il y a des différences quand même.
0: Au revoir. Et Fulgar, les doubles sons, t'arrêtes. Merci.
20: Oui.
0: On n'a pas quelqu'un d'autre?
20: Oh.
0: Alors, on le prend tout de suite. Hein.
1: On a Thierry Dermite, bonsoir.
14: Bonsoir.
1: L'Indien dans la ville.
14: Tout va bien?
0: T'appelles d'où?
14: 52.1.
2: C'est cela, oui.
14: C'est pas en mégahertz, hein, c'est une vieille radio.
1: T'es en grande onde?
17: Mais quel est drôle!
14: Ouais, je sais.
0: Et c'est d'où ça?
14: C'est de Pithiviers.
0: Pithiviers, 45, Loiret.
14: Ouais, d'accord.
1: ouais, j'ai eu mon bac en géo.
2: Incollable.
0: Tu es un
1: alcoolique.
0: Et toi, gros con! Mais quoi, espèce de gros porc?
16: Il a dit.
0: Non, c'est toi qui l'as dit, espèce de gros con.
16: Ah non, mais
0: c'est toi, ferme ta gueule.
16: J'ai dit incollable.
0: T'as dit alcoolique, tu fermes ta gueule, espèce de gros porc. Rigo, ouais, avant que je lui repose la question.
2: Non, vas-y, repose-moi. Non.
0: T'as entendu la question, Thierry?
14: Non.
0: Alors, quelqu'un de la Jet Set, est-il obligé d'avoir un garde du corps?
14: C'est fortement conseillé, même deux.
0: Deux, ouais, à la rigueur, pourquoi pas, ouais.
14: Bah, pourquoi pas.
0: D'accord. Bon, donc, prochaine question.
1: Attends, tu viens de la poser, t'es ouf ou quoi?
0: Mais non, mais ça y est, tout le monde a répondu à celle-là.
1: Et toi, t'as répondu?
0: Ben, j'ai dit oui, tout le monde, j'ai dit
1: quoi,
0: oui.
1: Quoi?
0: J'ai répondu à la question du garde du corps, qu'est-ce que tu me...
17: Quoi, là?
20: Ah non.
1: C'est encore celle-là?
0: Ben ouais.
1: Ah ouais, on avance pas, alors.
0: Donc...
2: Ah putain, alors, on va s'écouter.
0: Donc, on va poser la question. Avez-vous croisé quelqu'un de la Jet Set? Qu'en avez-vous pensé? On va s'écouter les demoiselles Pure Port avec nous sommes deux sœurs pucelles sous le signe de Zomo. Et on se retrouve tout de suite après pour la suite du débat. A tout de suite.
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0: Et voilà, donc on vient de s'écouter les demoiselles Pureport avec nous sommes deux sœurs pucelles, nées sous le signe de Zomo. Et pour ça, vous pouvez toujours nous appeler au 0803-08-5000. Et donc c'est la suite du débat donc qui porte sur qui passe sur les millionnaires et la jet set. Et
1: devant ton micro, hein.
0: Pour ça, on accueille, on récupère Jean-Pierre Mariel. Bon, rebonsoir. Oh bonsoir. Merci, Fildar.
21: Pardon.
0: Jean-Pierre Mariel.
21: Oui, bonsoir, mon petit, je t'adore.
0: J'ai Gérardo. Gérardo!
1: Ah, faut peut-être que je le rappelle, excuse-moi. Ah, je rappelle.
0: Non, tiens, c'est pas grave.
21: Non, c'est un test. Ah, mon petit.
0: Ouais, donc, non, mais c'est pareil, hein.
21: Oh, tu me fais kiffer.
0: Bah, je vais.
21: Oh, j'adore ça.
0: Non, mais c'est pareil, hein.
21: Oh, c'est super.
0: Bon, Gérardo!
1: Ça y est, il est là.
21: Gérard, tout m'entends?
0: Bon, t'as.
21: Gérard,
0: ouais, c'est bon. Bruno Solo! Wow! Bruno Solo! Putain, mais! Tu me donnes du son, là, dans le casque!
1: Je suis à fond!
0: Bah, c'est quoi ce bordel? Oh, Gérardo, tu fermes un peu ta gueule quand je parle!
21: Oui,
0: avec le. Bon, tu lui dis au revoir à tous en même temps.
1: Pas tous en même temps.
2: C'est vrai.
0: Tu lui dis au revoir, c'est tout terminé pour lui, hein. Allez hop! Terminé. Bruno Solo!
24: Bonsoir!
0: Bruno Solo, pardon.
24: Bonsoir, ça va bien?
0: Et Thierry, l'ermite, là, je sais pas quoi.
14: Ouais, l'ermite, salut.
0: Salut. Bon, alors. Alors, vous avez entendu la question, hein?
14: Non.
0: Mmh. Attends, fous-toi pas de ma gueule, Thierry, l'ermite, là.
24: Barbie.
21: 3-0 le Brésil.
0: Bon, alors, avez-vous croisé quelqu'un de la Jet Set? Qu'en avez-vous pensé? Tu fermes ta gueule. Jean-Pierre Mariel.
21: Question.
0: Oh.
21: Bah attends, tu parles au milieu de tout le monde, j'entends pas tes questions.
0: Non, avez-vous croisé quelqu'un de la Jet Set et qu'en avez-vous pensé?
21: Bah écoute, je me croise tous les matins quand je me regarde dans la glace, tu vois. Je fais partie de la Jet Set.
0: Tu commences à me casser les burnes, hein.
12: Pourquoi tu veux jamais écouter les gens qu'on est tous à dire?
0: Attends, l'autre, ça commence à bien... Et qui c'est qui arrive comme un porc? Bon allez, Bruno Sedo, au revoir.
5: Mais non, mais attends, c'est pas moi, non.
12: Non, c'est pas lui, je sais pas qui c'est.
2: Bon, j'ai rien pour...
12: Oh, c'est fini, là. Je coupe tout.
2: Pour calmer le débat, je change de sujet. Une citation de Yankee. Citation du débat, qui mange un chien, chihuahua.
0: Ouais, ben, c'est pas mal. Ouais, ça, je vois pas du tout le rapport avec le débat. Bref.
2: Ben, c'était pour le calmer.
0: Thierry Larmite.
6: Les
19: visigons. Ouais,
6: moi,
19: j'en ai souvent croisé.
0: Un
6: petit blanc,
0: s'il te plaît,
6: les
0: chiens. Oh, tu fermes ta gueule ou quoi, toi?
12: Tu sais qu'il est dans un bar, là.
6: On fait rigideuse. Bon con, ouais.
21: J'ai connu une polonaise quand vous vêtu les matins au petit déjeuner.
0: Jean-Pierre Marielle et Bruno Solo et Thierry, c'est vous qui faites les clowns comme ça ou quoi?
6: Ah, moi, jusqu'à jeudi avec
5: moi,
6: ça.
5: J'ai envie de parler des riches, moi.
19: Moi,
0: Bon, allez.
5: Parler des riches.
0: Manu, tu me coupes.
12: Je coupe qui, moi?
0: Jean-Pierre Marielle, tu lui dis au revoir comme ça, ça ira plus vite.
12: Allez. Okay.
21: Salut Coco.
0: Alors, il nous reste Bruno Solo et Thierry. Donc, Thierry Larmite qui voulait répondre maintenant.
19: Oui, je disais, j'en croise assez souvent, j'en connais déjà beaucoup pas mal, mais le plus qui m'a marqué, c'est Jean-François Derek.
0: Mmh. Ouais, mais ça, c'est dans le film.
12: Non, c'est à Jet Set, ça.
19: Ah non, je l'ai croisé bon, à une occasion que je te dirai pas, parce que bon, c'est perso, mais non, c'est un mec sympa, hein.
0: D'accord.
19: Plus de camionneur et tout, mais mec sympa.
0: Ok.

0: 45% disent non car c'est fermé à clé. 33% disent oui si on sait gratter le fond du cul. Quoi? 33% disent oui si on sait gratter le fond d'une benne avant de
1: se fond du ben avant de serrer la main.
0: N'importe quoi. 23 des gens répondent oui car je ne suis plus en CDI, ça veut rien dire. Et 11% pensent que c'est plus grave car c'est payé. C'est après Y et la Jet 8. Ben pourquoi pas?
2: Merci. N'importe quoi, répète, j'ai rien compris.
0: Ben c'est toi qui fais des sondages.
2: Non,
0: de merde.
2: C'est pas moi, c'est rigolo.
0: C'est toi.
2: Vas-y.
0: Tu fermes ta gueule.
2: C'est quoi?
0: C'est 11% des gens pensent que c'est pas grave, car après il y a la Jet 8. Je vois pas du tout le rapport.
2: Oui, d'accord.
3: Donc, je sais pas, moi, faire des trucs comme ça.
0: Alors, on va continuer, comme on a toujours...
4: Yvon, là, dans la ville.
5: On a Yvan les Baloches.
0: Ah.
5: Et on a Puri Pousseline.
4: Bonsoir.
0: Yvan, t'appelles d'où?
1: C'est quoi ce son?
4: Bonsoir, c'est Yvan.
0: Ouais, c'est quoi, là, ce son pourri, là?
1: Ouais, mais c'est pas de notre faute, c'est Alan.
4: Salut Yvan, c'est Bruno.
0: T'appelles d'où?
4: Bonsoir Bruno. J'appelle de Toulouse, 104.4.
6: Pour dire bonjour.
4: Bonsoir tout le monde.
0: Et l'autre, Manu?
5: Puri Pousseline.
0: Purée Pousseline.
7: Oui, bonsoir, j'appelle de Lyon.
6: Purée.
7: Pousseline de Lyon.
8: Pousseline de Lyon.
7: Bonsoir Pousseline.
0: Fréquence
7: 101.4.
3: Moi je te dis c'est sa fille.
0: Ça m'étonnerait que ça soit 101.4.
7: Elle est cochonne.
0: Alors avez-vous croisé quelqu'un de la Jet Set et qu'en avez-vous pensé pour Yvan et Purée Mousseline et Pousseline?
1: Bonne question ça.
7: C'est Yvan, moi un jour j'ai croisé.
0: Tu peux pas parler un petit peu plus fort dans ton combiné?
7: Là je suis à fond là, franchement je peux pas faire.
0: Alors c'est les micros qui déconnent.
7: Ouais, c'est les micros.
1: Parle de bien devant comme ça.
0: Mais je suis devant, c'est pareil.
1: Lève-le un peu.
0: Ah putain, tu me fais chier.
1: Voilà.
7: Alan, impeccable.
9: Tu vas pas me casser les couilles longtemps.
7: Ouais. Bon, bah, moi, je voulais te dire qu'une fois dans un aéroport, j'ai quand même croisé Darry Cole.
0: Oh là là. Ça a rien à voir avec le film.
1: Bah, non, mais grosse Jet Set. Hein.
7: C'est la Jet Set Darry Cole.
1: Grosse Jet Set.
7: Darry Cole, c'est pas la Jet Set. Attends. Oh.
1: Bah, c'est pour son même rebeu que moi, attention.
7: Bah, là, je suis quand même.
10: C'est pas Bernard Ménez.
7: Je sais qu'aussi il y avait Roland McDan aussi à une époque.
0: Oh c'est ça, continue de donner des noms tout à l'heure, tu vas voir, tu vas vite gerber toi. Tu vas aller voir s'il y a des saucisses à Toulouse.
7: Très belle moustache comme dans Jet Set.
6: Tu oublies le grand Patrick?
7: Ouais, non, mais je crois que là, ouais, on a quand même résumé les bases, quoi.
0: Purée Pousseline.
7: Ouais, bah là, moi, la seule personnalité que j'ai croisée, c'est Dick Rivers, qui m'a dédicacé ses pattes. Ouais, c'est chaud, j'ai un plaisir.
0: Ouais, punaise. Un millionnaire est-il obligé de laisser un pourboire pour le service? On va demander.
1: C'est la quelle question ça?
0: La 9.
7: Non, tu n'y ferais pas.
0: La 9. On est presque à la moitié du débat déjà.
1: Oh yes. Mais c'est bien, c'est bon.
7: J'ai croisé aussi Gérard Cousin.
0: Bon alors toi tu veux Yvan, au revoir.
3: C'est dans le caniveau ça.
0: Purée Pousseline, au revoir.
9: Ah non, c'est pas moi, Gérard.
0: Si.
1: Ça y est, il est parti.
0: Purée Pousseline, ça y apprendra.
3: Bon, Gérard, un truc qui a rien à voir, mais
0: putain,
3: on reste.
0: C'est quoi, c'est son pourri?
1: On peut rien faire.
3: C'est rien, j'espère que c'était pas moi qui t'appelle son pourri. Alors, nous avions une question de la touriste qui voulait savoir, elle voulait savoir si...
1: une bonne question?
3: Ça peut aller. Est-ce que tous les enfants de milliardaires sont obligés d'aller dans des écoles de riches?
0: Et ça n'a rien à voir avec la question que je viens de poser.
3: Oui, c'est une autre question.
1: On n'a pas dit le contraire.
3: Justement.
0: Bah, de toute manière, pourquoi ils sont bien obligés d'aller à l'école s'ils veulent apprendre, hein? S'ils restent chez eux, ça sert à rien. Enfin, bref.
3: Mais ils sont obligés d'aller dans une école de riches, alors?
0: Bah non, ils ont pas besoin, ils peuvent aller dans n'importe quelle école.
3: Ah, ils peuvent se faire rappeler.
0: Va falloir que tu gueules, hein, demain, toi, parce que là, c'est de la merde, la leçon qu'on a, hein. C'est pourri, mais catastrophe.
3: Ça intéresse pas les auditeurs. Est-ce que...
0: ils ont des écoles, ils vont dans les écoles.
1: Moi, je pense que, franchement, les enfants de milliardaires, comme ça, ils prennent des cours particuliers, quoi.
0: Bah, il y en a qui prennent par correspondance, c'est leur problème.
3: Parce qu'ils risquent de se faire raqueter.
1: Un professeur qui vient chez...
0: Non, ouais, la rigueur, si tu veux, ouais. Bon, qui c'est qu'on a?
1: Oui, Jérôme.
3: Ouais.
1: Bonsoir.
0: Bonsoir, Jérôme.
1: Sinon, t'as la thune ou pas?
0: Jérôme.
11: Ouais.
0: T'appelles d'où? Ben, Thierry, tu t'écrases parce que tu commences à me gonfler avec à t'amuser à chanter.
11: Je n'ai rien dit.
0: Ouais, ben j'espère.
11: Oui, Jérôme. Hein.
0: T'appelles d'où?
11: J'appelle de Lens.
0: La fréquence?
11: 104.2.
0: Oh là là, putain, mais vous êtes borné quand je vous demande quelque chose, hein?
11: Bah non, tu me demandes.
0: Un milliardaire est-il obligé de laisser un pourboire pour le service?
1: De
0: On va demander à... Oui, Jérôme.
8: C'est moi. Non, je n'ai pas...
0: Allez, bonne nuit. Tu es comme ça, tu vas te coucher. Au revoir. Au revoir.

0: Au revoir,
1: Jérôme.
2: Au revoir.
3: Pour répondre à ta question.
0: Et bon.
1: Attends, il allait répondre.
0: Non, je lui ai dit au revoir, ça veut dire qu'on aura de chanter. Non, je laisse plus de chance maintenant.
1: Non, mais
0: moi.
1: Tu vires tout le monde.
0: Non, mais il faut pas le savoir. Allez, hop. Tu lui dis au revoir,
4: écoute, on prend quelqu'un. C'est nul, on le dégage.
5: Bah, lui, il est obligé de travailler maintenant.
0: Et ouais. Bon. Non, mais il a NK, il a une casse de merde avec NK. Il prend des numéros de téléphone, on n'a aucun auditeur à elle.
3: NK.
0: Donc, tu lui laisses passer.
1: Ah, c'est bon ça.
0: Elle appelle un auditeur, on le prend et c'est bon. Tout.
1: Ok, d'accord.
6: Un peu raide.
0: Alors, okay. Yvon.
3: Ouais, moi je pense qu'il y a quand même des gens qui vivent des petites pièces jaunes.
0: Non, Manu, attends, Yvon. Manu. Quoi? C'est pas dit toi qui appelle les auditeurs de Ankan. C'est Anka qui appelle ses auditeurs elle-même. Tu appelles toi-même tes auditeurs que t'as choisi. C'est pas le boulot à Manu. Parce que le jeudi, c'est moi qui décide. C'est moi
7: mais
0: qui commande.
7: Je veux pas
0: le savoir. Tu fais ce que
7: Manu,
0: je te demande.
7: C'est pas Manu.
0: C'est moi qui commande. Tu appelles tes auditeurs toi-même.
1: Okay, Manu, il va en appeler un. Pas de problème. T'inquiète.
0: Yvon. Et bon.
3: Oui, tu m'entends?
0: Ouais, alors.
3: Ouais, donc je te disais qu'il y a quand même des gens qui vivent des petites pièces jaunes que leur laissent les autres.
0: Mm-hmm.
3: Aussi bien les serveurs que les gens qui font la manche, hein, il faut le dire.
0: Non, mais on parle pas de ça, on parle des milliardaires, hein, là.
3: Bah, ouais,
0: on parle pas de ceux qui font de la manche, hein.
3: Les milliardaires, ils laissent des pourliches comme tout le monde, non?
0: Ouais, mais ça dépend. Non, mais je te demande, est-ce qu'ils laissent un pourboire
4: gros caca, ce qu'ils peuvent.
3: Ouais, c'est quand même
4: ceux qui sont pauvres, ils chient.
3: Un peu des enculés parce qu'ils laissent pas grand chose.
0: Ouais, mais ça c'est justement, c'est là la question. Je me demande pourquoi s'ils laissent rien du tout, ça sert à rien qu'ils laissent quelque chose dans ce cas-là.
4: Des conneries.
0: Thierry.
3: Moi, je pense qu'ils sont pas prêteurs. Hein.
5: Moi, je crois qu'ils laissent rien aussi. Il y a un proverbe qui dit plus on en a, moins on en donne.
0: Non, mais ça.
1: C'est pas toujours vrai, hein, je suis pas d'accord.
0: Ouais. Ça dépend des gens. S'ils veulent laisser quelque chose, ils laissent. De toute manière, c'est pas obligatoire. Hein,
3: toi, Gérard, tu donnes ou pas, toi?
0: Ah non, moi, je donne jamais rien, moi.
4: Bah,
5: oui,
4: tu rentres, tu donnes,
3: toi.
0: Non,
5: on en a, moi, on donne.
0: Bruno Sodo.
8: Non, mais moi, je suis d'accord. Avec l'expression.
4: Sodo, ça me dit un truc. T'as pas joué dans un film?
8: Tout à fait.
4: Lequel?
0: Bon, ça y est, on en a rien. Ouais, tu commences à me faire chier, tu dors. Tu vas au standard maintenant, tu m'emmerdes.
4: Parce qu'il y a une
7: calendrier. J'ai un auditeur.
0: Ah bon?
7: J'ai Richard Lalin.
0: Richard Lalin.
8: Non, Richard, tout court.
0: Richard, t'appelles d'où?
9: Salut Gérard. Ouais, PD, j'ai un portable pourri.
0: Ah bah alors, tu t'en vas.
9: Ouais,
0: hey, les portables. Au revoir.
7: Non,
0: tu lui dis au revoir, je veux pas de portable.
9: Va te faire foutre, Gérard.
0: Toi-même, voilà.
4: Bien, l'auditeur d'Anka. Bien, ça.
0: Avec un portable. Alors que j'avais dit que je veux pas de portable.
4: L'animateur, l'enculé.
0: Pas mal.
6: Bon, Gérard.
0: Pas mal, Anka.
7: Il m'avait pas dit qu'il avait un portable ici.
6: C'est bon, maintenant.
0: Tu reprends un autre.
4: C'est vraiment.
6: Calme-toi.
0: Tu reprends un autre et c'est tout.
4: Allez,
0: allez,
4: nulle.
6: Rentre dans ta cage.
0: Vas-y.
6: Une question de Jet 27 sur l'IRC. Il voulait savoir si la Jet 7 a les mêmes sponsors que le débat.
0: Non.
10: L'émission sponsorisée par les camions Balbo.
0: En principe, non, je sais même pas s'ils ont des sponsors, la Jet 7.
6: Ah bah si, forcément.
0: Je crois que c'est.
4: Ils ont Ricard, Pastis.
0: Ouais, je ne sais pas. Donc,
4: Walker,
0: Bruno Sodo.
8: Oui, je viens de répondre.
0: Ah, tout le monde a répondu?
8: Ouais, t'enchaînes, là.
0: Thierry, t'as répondu?
5: Oui.
0: Et Yvon?
3: Ouais, vas-y, on le
0: tue. Aussi. Manu?
11: On accueille Céraud, Michel. Bonsoir.
0: Qui?
12: Non, ça.
0: Bonsoir. Qui, Céraud?
11: Ouais?
12: Oui, Michel, bonsoir. Michel Céraud.
13: Monsieur Mazur.
0: T'appelles d'où?
12: J'appelle de Paris, hein.
3: Bonjour, Michel Leb.
12: Paris, hein, sans faiblesse.
0: Merci, j'ai...
3: C'est l'ordre et l'ami.
0: Alors, un milliardaire est-il obligé de laisser un pourboire pour le service, pour Michel Serrault?
12: Ah ben, je pense que oui, hein, mon ami.
0: Ça change.
12: Ouais.
0: Ah, ouais. Change de cœur. Oh là, putain, mais c'est grave, c'est lui.
8: Le monde au perso, là.
0: Ouais, je crois que... Non, bah, on va changer de question, parce que là...
8: Mais fun, c'était bien avant.
0: Alors, une personne de la Jet Set peut-il s'habiller chez les grands couturiers?
4: Ah, voilà une bonne question.
6: Là, là.
8: On a pourri notre radio, l'alcoolique.
0: Miss. Alors, Bruno, Yvon, au revoir.
12: Non,
0: au revoir.
12: Attention,
0: Yvon, tu lui dis au revoir.
8: Au revoir.
13: Non, mais qu'est-ce que c'est que ce truc?
5: C'était Michel Serrault.
0: Au revoir, Michel Serrault. Michel Serrault, une fois Michel Serrault, deux fois Michel Serrault, trois
12: mais
0: fois.
12: Je suis là, j'arrive.
0: Alors tu réponds à la question.
4: Il y a un mélange de bébel.
12: Bien sûr qu'un grand, quelqu'un de la
4: tête
12: ne peut s'habiller n'importe où. Hein.
4: Tiens, boum.
6: Xavier, j'aurais
0: dit. Eh, tu t'habilles pas toi dans la cage au fond, non?
12: Mais si, mais avec des plumes. Oh là là, les plumes, je les trouve n'importe où. Je suis pas obligé d'aller chez un grand couturier.
4: Bah non, c'est vrai.
12: Je...
2: C'est vrai, Gérard, lui, il se fait des comment on appelle ça, des couettes en plumes de pigeon. Tu sais,
1: sous les ponts, il y a plein.
0: J'espère que tu vas répondre aux questions correctement, qu'on se marre un peu, parce que...
13: Non, mais ça... arrêtons le débat tout de suite.
0: Non, alors là, si tu vois, c'est pas toi qui commande, mon pote.
2: Gérard.
0: Thierry.
2: Gérard, un sondage serait le bienvenu.
0: Ta gueule. Thierry.
2: Un sondage serait le bienvenu.
5: Oui.
0: Non, il y en a plus, là. C'est le dernier, c'est le milliardaire. Ah ouais, non. Ouais, Thierry.
5: C'est les gens qui s'habillent, ouais. C'est...
0: Ouais.
5: Bah ouais, en général, ouais. T'as déjà vu de loin.
0: C'est une personne de la... Attends, je te coupe pour redire la question. C'est une personne de la jet set peut-il s'habiller chez grand couturier, hein, c'est ça la question.
5: T'as déjà vu...
12: Mais faut dire des noms aussi. Toi.
0: Non, on dit pas de nom, Céro. Sinon, je te dis au revoir. Alors, ça, ouais...
5: Oui,
0: je t'écoute.
5: Même conseiller, c'est pas des charclos, hein.
0: Ok, d'accord.
5: T'habilles pas au secours populaire.
0: Moi, je m'habille pas au secours populaire et j'ai pas des fringues de...
13: Menteur.
0: J'ai pas des fringues de secours populaire sur moi, je
2: te signale. De SDF. En ce moment, en plus, c'est les seuls. Et nous, tu vois, on est à côté de grandes boutiques, là, il y a de grandes marques.
0: Bah, t'as qu'à y aller.
2: Non, mais on voit des gens faire la queue. Est-ce que les mecs de la Jet Set, ils font la queue pendant les soldes aussi, même s'ils ont de l'argent, hein?
0: Ils sont obligés, hein, ils sont comme tout le monde. Hein.
13: Bah oui, ça fait pourquoi la queue.
0: Bah ils sont obligés de faire la queue. Hein.
2: Non mais je veux dire, pourquoi ils font la queue pendant les soldes? Ils peuvent pas y aller quand il y a personne.
0: Bah de toute manière, les soldes, ça dure jusqu'au mois d'août, ça dure 6... Ouais, ça dure jusqu'au mois d'août, je
1: crois. Ouais, mais eux, ils sont riches, ils s'en foutent des soldes.
0: Ouais,
1: mais pourquoi ils y vont quand même?
0: Bah ouais, parce qu'ils veulent changer de vêtements, c'est tout. Il va se racheter d'autres fringues. Ouais, t'as un nouvel auditeur, Manu?
1: Ouais.
0: Ou c'est un auditeur qu'elle a choisi?
1: Bah, c'est un auditeur Anka, mais...
0: Ouais.
1: On accueille Anne Roumenov.
2: T'es dans un bar?
14: Anne Roumenov.
0: T'appelles d'où?
14: 113.3.
0: Attends, mais t'es où, là?
14: Sainte-Marie de la Mer.
13: On n'entend rien.
0: Voilà, mais c'est quoi ce bordel qui est derrière?
2: Bah, c'est mieux, là.
14: Bah,
0: bon, alors, Anne, donc, la fréquence, tu m'as dit?
14: Oui, 113.3.
0: Non, 113.
2: Ah, pardon.
0: 113. Ouais. Donc, la question, c'était, Bruno Sodo.
12: Oui.
0: Bruno Sodo, toi?
12: Oui, bah, ils sont bien habillés, les Richard, bien sûr.
15: Ah non, c'est pas vrai, ça, alors là.
12: Si.
14: Ah, ça dépend, aussi bien franchement, que moi. Ça dépend. Il y en a qui sont des merdes, hein.
12: Ils ont les moyens, moi, je m'habille comme un
16: peu. Gérard, t'es habillé comment ce soir?
0: Mais qu'est-ce que ça peut te foutre, toi, espèce de ton tremblot?
16: J'ai envie de fantasmer,
0: Oh, ça va, tu te calmes, toi, un peu, là.
15: Sérieux,
0: hein. Je vais te dire, non, on va le garder un petit peu.
16: Est-ce que tu as mis ton petit string,
0: Bon, allez, hop, dis-le au revoir, ça vaudra mieux, celui-là. Hop, bonne nuit.
15: Voilà.
14: J'ai beau des strings.
0: Allez, hop. Fais gaffe, Thierry, parce que toi, tu risques de faire comme lui.
14: Ouais, je t'imaginais, c'est tout.
0: Anne, machin chouette, là.
14: Ouais, Anne Roumenov, s'il te plaît.
0: Ouais.
14: Donc, bah, écoute, oui, normalement, il s'habille bien, enfin, bon, ils ont un certain goût. Moi, par exemple, je m'habille comme une poubelle, mais bon, ça fait mode, quoi. Ça fait tendance, mais...
0: Ah ouais, tu sors comme ça dans la rue, on est habillé comme une poubelle.
14: Ouais, ouais, mais c'est la mode, si tu veux. La job set, ils font comme ils veulent, quoi.
0: Ouais. Mais on parle pas du film, hein, je te signale.
2: Quel film?
14: Non, du tout, bien sûr, mais...
0: Bah si, parce que là,
14: des gens qui font partie de la jet set.
12: Oh oui.
0: D'accord.
12: Jeu de gazelle fougueuse.
14: Donc, voilà.
0: Oh, ça y est, Bruno Sodo, là, tu te calmes un peu. Merci. Rigo, ouais.
17: Oui, il y a juste un certain fesse de babouin, je sais pas si c'est le vrai, il dit qu'en parlant de jet set, tu vas parlant de jet set que tu vas gagner du pognon, Gérard, tu ferais mieux de retourner sur le trottoir, clochard.
0: Tu sais, lui, dans ces cas-là, fesse de babouin, tu fais une chose, tu vas carrément dans ton coin de merdique et tu fais la pute. Voilà. Ouais. Et on est combien sur l'IRC?
14: Avec la mère à Gégé.
17: On est remonté.
16: Et bienvenue sur le répondeur de Monsieur Mazur. Un répondeur ouvert à tous et à toutes 24 heures sur 24.
12: C'est cool.
14: Wow.
16: Pour avoir des renseignements sur ce qu'il se passe.
0: Combien qu'on est, on s'en fout de ça.
16: La lambada version poil de cul, tape le 2.
14: Le 2? Ok.
0: 1.
16: Tu as choisi le 2. Allons te faire écouter la version Lambada poil de cul interprétée par Gérard Couleur et son orchestre. Pour démarrer l'enregistrement et le diffuser, tape sur la touche étoile.
0: Fildar, tu arrêtes s'il te plaît, merci. Fildar, tu arrêtes s'il te plaît.
16: Bon, bah,
0: une fois.
16: Des poils de cul.
2: J'ai coupé.
0: Quand je te dis de couper, tu coupes ou sinon t'as ma main dans ta gueule.
2: Mais j'ai coupé.
0: C'est la dernière
16: avertissement. Oh,
4: mais Manu, c'est pas moi.
0: Standard.
16: Sur l'Obada, poil de cul par Gérard Cousin.
4: Mais Manu.
16: Maintenant, si tu veux.
0: On est combien sur l'IRC?
16: Sans compter sur le répondeur de monsieur.
0: On est combien sur l'IRC?
16: Tape-le.
0: 9747.
4: Ah mal.
16: Tu as choisi de dépenser ton argent sans
0: bon,
16: compter.
0: La question.
16: Si tu es au RMI,
0: Anne Romanov.
16: Il y a une petite.
0: Oh, tu me les auditeurs.
4: Mais Manu, c'est lui.
0: Bon, allez, moi je cherche Max.
16: 1%.
4: Non, mais arrête-le, coupe-le. Ça y est, il est coupé. Il a coupé. Il a coupé. Il a coupé, écoute.
17: Tiens, reviens, il a coupé.
18: Reviens, colique.
0: D'Arel et fait des conneries.
17: Ah.
0: Allez hop, tu dégages.
4: Mais quoi? Mais j'ai rien fait, c'est Manu. C'est Manu, il passe Mazur.
0: Faire des conneries, là.
4: Passe le répondeur Mazur.
0: Mais non, c'est pas moi.
4: C'est peut-être Anka.
0: Non, mais il a coupé.
4: Fait que des merdes, Anka.
7: Attends, c'est pas Mazur, c'est Rigo, là. Là, ça peut être que Rigo.
0: Non,
16: radio,
4: ton micro, tête de blé.
16: Je me souviens, moi.
0: Non, mais là,
4: ton micro, allume. C'est l'autre.
0: De manière, c'est des sons pourris qu'on a ce soir, alors. C'est pas grave. Non, mais il s'amuse à balancer des trucs de monsieur Mazur avec mon nom de famille à l'antenne. Lui, il va se prendre ma main dans sa gueule avant la fin de la soirée, lui.
17: Bah, il a pas dit ton famille.
0: Toi, tu fermes ta gueule, tu vas en standard, maintenant, espèce de petit pédé. Alors, tu te dépêches.
4: Je te permets pas.
0: Tu vas en standard, tu fermes ta gueule.
4: T'as lenti le week-end dernier.
0: Tu vas en standard, tu fermes ta gueule.
4: La guépride.
0: Au standard.
4: La guépride.
0: Au standard, je continue pas. Au standard!
17: Allez, Gérard.
18: On a un terrain d'entente, là.
17: Gérard, on est 9600.
0: Vildard, au standard!
17: Enchaîne, Gérard.
0: Vildard, au standard!
17: Tu vas pas avoir les
4: faire. Dîmes,
0: tu prends des auditeurs, tu dégages de l'arrière, je veux plus te voir là.
4: Qui va faire là, Olivier?
0: Non, c'est Manu.
4: Oh non, ça pue du bec.
0: Non, allez hop!
16: Si tu trouves que Vildard est un petit PD, appuie sur la touche 18 de ton téléphone.
4: Ok.
16: Vildard, gros PD. Vildard, gros PD.
0: Et à part ça, c'est pas toi qui le fais.
4: Non,
0: celui-là. Non, alors Manu, tu vas
16: maintenant,
0: à l'arrière.
16: Si tu veux avoir des renseignements sur les cures de désintoxication.
0: Ouais. Si on coupe! Coupe!
16: Appuie sur le numéro 1.
0: Coupe! Okay. Bon, on va faire une pause, je le sens.
4: Mais non, je coupe, j'essaie de le couper.
0: On va se faire une.
16: Les cures de désintoxication.
0: Arrêtez!
18: C'est pas moi!
0: Allez hop, tu m'envoies le disque.
18: J'ai coupé!
0: Tu entends un disque qui est terminé.
18: Ah, j'ai coupé!
0: La pause!
18: J'ai coupé!
0: Pause! Je vais pas savoir.
18: J'ai coupé!
17: Il aurait dit que ça commence jeudi.
0: Bah, de manière, d'où vient le mot jet set, on l'a dit, donc maintenant, c'est plus la peine de, bah, si, on va voir ce que les auditeurs nous disent. T'as un nouvel auditeur?
4: Non, pas pour l'instant, dans tout ce bordel.
0: Bon, alors, d'où vient le mot jet set, Bruno Solo?
19: Jet set, d'où ça vient? Alors là, je crois que ça vient
0: Bah, je l'ai dit, tout à l'heure,
19: Ça vient de l'américain, non?
0: Non, je l'ai dit.
20: C'était quoi, Gérard?
0: Bah, essayez de chercher,
19: Alors, on va chercher, attends, bouge
20: alors,
19: pas.
20: Moi, je dirais,
19: ça a un rapport avec l'euro 2000.
0: Bah, de toute manière, voilà. Ça y est, elle a trouvé, c'est qui, c'est Thierry?
20: Non, moi je suis Anne Rouménoff.
0: C'est toi qui bah, j'avais posé la question à Thierry,
20: Ah, bon, bah, pardon.
19: C'était quoi la réponse?
0: Alors, en fin de compte, je redis la définition qu'on a eue sur l'internet.
19: C'est pas un plan du genre baccalauréat.
0: Non, c'est élite cosmopolite, puis faisant fi du temps, mais obsédé par l'argent, mode de transport, jet privé.
19: Ah d'accord, c'est comme nous, sauf qu'on en a pas, quoi.
0: En fin de compte, c'est tout ce qu'on a pu avoir comme définition.
4: Dans la définition, il y a eu un terme faisant. C'est personne.
0: Faisant-nil.
19: Faisant-fi.
20: C'est faisant, oui.
19: Avec un E.
0: Mais ouais, mais non,
4: c'est le truc qui sent mauvais, là. Qui sent
0: non, je sais pas. C'est ce que j'avais demandé à Anka. C'est ce qu'Anka m'a trouvé sur l'internet.
4: Il y a rien de personnel.
0: Non. Ah, donc, la question, ça y est.
19: Sur, ça veut dire quoi, Gérard?
4: Parlez pas tous en même temps parce qu'on comprend rien.
0: Donc, Manu,
17: donc,
0: oui.
4: Tu sors avec Ramsey, Manu, ou quoi?
17: Non, pourquoi?
4: Je sais pas, t'as les mêmes.
0: Manu!
17: Non, mais quoi, je fais
0: ça. Manu,
17: t'es dans le Mac aussi, en boîte?
4: Non. On accueille Jeune vers Solidaire.
21: Bonsoir.
0: Quoi?
4: Jeune vers Solidaire.
21: Oui, bonsoir.
0: Jeune vers, ouais. T'appelles d'où?
21: J'habite en face de la prison de Fresnes, 9-4.
0: 101.9.
21: 101.9, et je te dis bonsoir et je te dis Nam. Bonsoir.
20: Bonsoir.
0: Bon, on va faire la petite pause. Mais tu me donnes le.
4: La Kit Kat ou pas?
0: Tu me donnes la fiche.
4: C'est du truc, c'est un deux doigts.
0: De toute manière, la question.
4: Tu viens de la poser la question parce que t'as accueilli les.
0: Bah ouais, mais non, mais on. Tout le monde a répondu. On l'a donné déjà dès le début, la fréquence.
4: C'est quelle question là que tu fais?
0: La 12.
21: Manouche.
4: On est à la 12 là?
0: Bah ouais.
4: C'est piano, il reste une heure.
0: Bah ouais. Tu peux finir dans ce cas-là, on met deux disques là.
17: Ah non, tu vas encore partir.
0: On met deux disques.
2: Hein. C'est vraiment une feignasse quand même.
0: Bah, tu vois, on met deux, qu'un disque à chaque fois, là, on va mettre deux disques.
2: Bon, allez, on peut mettre celui-là. C'est la fête.
0: Ah, tu mets celui-là, puis tu mets.
2: Non, celui-là, ce sera en deuxième. Mais t'inquiète, arrive.
0: Alors donc, c'est quoi ça? Tu sais qui a été chercher des titres comme ça? Manu.
21: C'est quoi ça, Manu?
17: C'est quoi le titre?
0: Je pense GG Sodo à la loco avec dans mon pot de Clodo, j'en ai pris des kilos. On va s'écouter ça, mais si c'est pas ça, bah vous verrez ça après avec Phil Dard. Donc on se retrouve après. Donc la question que je vais vous poser, c'est quelqu'un de la Jet Set peut-il faire du cinéma?
2: Quelqu'un de Jet Set, non?
0: Que d'autres personnes. Et on se retrouve tout de suite après au 0803-08-5000. On s'écoute deux disques et on se retrouve tout de suite après.
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2: Ah oui, excuse-moi, mais on me l'avait calé, j'ai pas fait attention, excuse-moi.
0: Ouais, mais t'es prié de plus repasser ça, d'accord?
2: Je sais, c'est mon boulot. Ouais.
0: Donc, on venait de s'écouter Mambo Mambo, oui. Et avant c'était...
2: C'était Loulou Béga.
0: Loulou Béga, et avant
2: Loulou
0: c'était... Loulou Béga, pas Loulou.
2: Mais Loulou, écoute.
10: Oui, c'est moi.
0: Loulou Béga.
2: Mais dis Loulou.
10: Oui, c'est moi. Loulou Béga.
0: Et avant, c'était écoutez, GG Sodo à la loco avec dans mon pot de Clodo, j'en ai pris des kilos. Voilà. Donc, suite du débat. Donc, vous pouvez toujours appeler au 0803-08-5000. Et pour en finir, on a toujours Bruno Sodo. Bonsoir.
22: Bonsoir.
0: Rebonsoir Thierry.
23: Rebonsoir.
0: Anne Romaroff.
23: Oui, bonsoir.
0: Et Fine Vert.
21: Non, jeune vert solidaire.
0: Ouais, jeune vert. Bon, alors la question c'est, quelqu'un de la Jet Set peut-il faire du cinéma que d'autres personnes? On va demander à jeune...
2: Gérard, j'ai pas compris.
0: Quelqu'un de la Jet Set peut-il faire du cinéma que d'autres personnes? Voilà.
2: Que d'autres personnes, c'est-à-dire?
0: Que d'autres personnes, c'est tout.
2: Je veux pas la fin de la phrase.
0: Ben, il manque des mots,
2: je crois.
0: Que d'autres personnes.
2: C'est un rébus.
0: Voilà,
2: c'est une phrase à trous.
0: Donc, jeune vert.
21: Ouais, bah moi je pense que des autres peuvent faire du cinéma parce que sujet, verbe, complément quoi.
23: Ouais, je suis d'accord.
21: Moi je pense que ça suffit largement, complément d'objet direct ou indirect, peu importe.
0: C'est de la construction
21: de base quand même.
0: Ouais. Anne,
23: ouais, moi je pense que c'est pareil que les autres, la Jet Set, mais pas tous, il y en a certains qui peuvent pas, mais il y en a certains qui peuvent.
21: Ouais, mais excite, toi, que des autres.
23: Que les autres, exactement.
0: Thierry.
21: Excite bien comme il
0: faut. Bon, ça va, jeune vert solitaire, parce que tout à l'heure tu as dégagé.
21: C'est pas moi.
0: Thierry.
23: Moi, je pense que y a des gens de la Jet Set qui devraient s'abstenir de faire du cinéma. Oui, c'est vrai. On n'aimera pas. Hein. Sous prétexte qu'ils sont dans la Jet Set, ils font du cinéma alors qu'ils jouent comme des burnes, quoi.
21: Ouais.
0: Et Bruno Sodo pour terminer.
23: Je ne peux pas dire de nom, hein, Bruno.
21: Ouais, on parle pas d'Ophélie Winter.
0: Non, Bruno Sodo.
22: Ouais, non, mais c'est vrai. Non, mais pourquoi ils ont de l'argent et pourquoi ils font des films?
21: Que des autres.
22: C'est la question que je te pose. Pourquoi l'argent, ils font des films?
0: Et alors, c'est moi qui pose la question, c'est pas toi.
22: Bon, bah voilà, c'est ma réponse.
0: Bah ok.
22: J'enlève le point d'interrogation.
0: Ouais. D'accord, donc tu veux un sondage. Alors, peut-on être milliardaire et ne pas faire partie de la Jet Set? 99% des gens répondent. Ne me répondent pas car il y a de la rectif du Big Bill sur
2: le rediff.
0: C'est n'importe quoi. C'est bien des conneries de Phil Dard. Du Big Bill sur TF1, 55% estiment que cette question est incompréhensible, bien sûr.
2: Bah oui, c'est vrai. Répète la voix.
0: Me demande si j'ai pas 10 francs pour le caddie à machin chouette. Et 16% sont...
2: Gérard, ça sert à rien que tu le dises, tu dis n'importe quoi.
0: Ouais, ben ça sert à rien de me mettre des
2: images
0: de merde.
2: Alors,
0: tu fermes ta gueule.
2: Nous, on est dans le studio, on comprend rien.
0: Eh ben, c'est vrai. Moi, je lis pas des sondages.
2: Convenablement,
0: je lis pas des sondages de merde.
2: Mais c'est pas des sondages de merde, tu les comprends pas, c'est tout.
0: Ouais, ben quand tu parleras, quand vous arrêterez de sortir le pont de l'Allemagne et Carrefour, tu me feras signe d'accord, espèce de petit con. Par maintenant, tu fermes ta gueule.
2: C'est quoi l'allusion avec
0: le pont d'Allemagne? Tu fermes ta gueule.
2: C'est quoi l'allusion?
0: Alors, quelle est la différence entre un bon et un mauvais milliardaire? Alors, 92% des gens pensent que c'est au niveau de l'épaisseur de la moquette dans les chaussures. Bien sûr, tu mets de la moquette dans les chaussures, t'as n'importe quoi. 88% des gens estiment qu'il n'y en a pas, ils sont tous les deux aussi cons que moi. Ben ça c'est bien pour Phil Dard. 37% des gens pensent que le mauvais milliardaire met des fausses marques comme déballe ton Adidas. ça c'est vraiment un sondage.
4: Débathlon. Tu connais pas la marque de la fausse marque Débathlon?
0: Ta gueule.
4: Et
0: 0% me demande de passer à la question 7 parce que je commence à sniffer, je sais pas quoi.
4: À suinter.
0: Ouais, ben, moi je t'emmerde et ça c'est des sondages pour eux.
17: T'as raison, hein, ça
0: c'est
17: un Gérard?
0: Voilà.
17: Une petite question de Rocco quand même sur l'IRC.
4: Excuse-moi,
17: savoir si,
4: c'est une bonne question?
0: Oh, Manu, tu fermes ta gueule, tu fais ton standard.
17: Ça peut aller. Donc Rocco qui demande, est-ce que les enfants des membres de la Jet Set sont aussi membres de la Jet Set? Et donc, est-ce qu'il y a une jet set pour enfants?
0: Bah non, il y en a pas. S'ils font partie du membre de la jet set, ils sont de la jet set. Hein.
17: Mmh. Mais les enfants.
0: Bah, je viens de te répondre. Je viens d'y répondre à sa question.
4: Non, mais ils peuvent aller, tu sais, au lieu d'aller en colonie de vacances, peut-être qu'ils vont je sais pas, moi.
2: Ils ont plus d'argent, ils peuvent aller plus loin, genre, Philippines, Tchétchénie,
0: quoi. Ben, tu ferais mieux de galer, toi, donc, ça te ferait du bien, un peu, là-bas.
21: Encore faut-il être certain.
0: À votre avis, comment fait-on pour rentrer dans la Jet Set, Bruno Solo?
22: Comment on fait pour rentrer dans la Jet Set?
7: Par le cul!
4: Oh, ça suffit, ça.
22: Je sais pas du tout, hein. Parce que si j'avais la recette, je l'aurais fait. Hein.
0: Non, mais je te pose la question, donc essaye de répondre quand même.
4: Gérard, et on peut leur demander, parce qu'en fait, c'est l'histoire du film. On va pas en parler, mais c'est l'histoire. Donc, est-ce que quelqu'un a vu le film, qu'on en parle?
22: Ah non, moi j'ai vu Gladiator, c'était pas mal. Hein.
4: Ouais. Personne n'a vu Jet Set?
23: Moi j'ai vu Human Traffic, c'était encore
21: bien ces fringues.
4: Ah là là, et bon parce que l'histoire du film, c'est un mec pauvre qui essaie de rentrer dans la Jet Set et y arrive.
3: Pas du film.
4: Donc tout le monde peut y arriver. On n'en parle pas. Mais c'est un exemple pour dire qu'en fait tout le monde peut y arriver.
23: Ouais, mais c'est un film d'avant.
7: Ouais, c'est pas la vérité.
0: Bon, Thierry.
4: C'est vrai, c'est pas de la vraie drogue et tout.
0: Thierry.
23: Ouais, je réponds pas à ta question. Je voulais savoir si t'allais pouvoir faire tes débats de ta maison de cure des Alpes.
0: Bon alors Thierry, moi je te dis en vrai.
4: C'est déjà géré, j'ai déjà prévu la vanne et quelqu'un derrière.
2: Voilà, quelle force.
4: Il est formidable, ça s'appelle Yannick.
0: Yannick, t'appelles d'où?
6: En haut.
0: En bas. T'appelles d'où?
6: À droite. À gauche.
0: Bon, tu le cannes, tu lui demandes d'où qu'il appelle.
4: Il a pété un plomb, il a un million. Là. Il a un million de singles.
6: J'appelle les MJC en Avignon. Ouais.
0: La fréquence.
6: Je suis là. Quoi?
0: Tu te lâches, la fréquence d'Avignon.
6: Je suis en train de foutre. Bon, allez. En haut, en bas, à droite.
0: Bonne nuit.
6: C'est un rappeur groove.
0: Tu lui dis au revoir, hop. Il répondra même pas aux questions, celui-là.
4: Ouais, il me fait danser.
6: Mmh. Ouais, Yannick, j'aime ta maille. Hein.
0: Bon, Anne Romanov, tu réponds à la question.
23: Ouais, bah alors écoute, moi, ça va te paraître très con, hein, mais pas moi, je suis rentrée dans la jet set parce que j'ai couché, quoi. Mais bon, c'est un peu partout pareil, quoi. C'est promotion canapé, quoi.
0: D'accord.
4: Cochonne, il y a des promos au canapé à Darty, là.
0: Jeune vert solitaire, pour finir.
6: Solidaire, s'il te plaît. Ouais, moi, je pense que c'est quand même beaucoup, comme l'a dit la jeune fille, là, elle est un peu cochonne, parce que promotion canapé, c'est quand même,
22: On va de bise.
23: Ah oui, mais.
4: Jeune vert solitaire,
0: Ça m'étonne pas de être.
4: C'est ce que t'as, Gérard.
0: Ta gueule, toi. Donc, pour, alors, c'est.
6: C'était bien, là.
0: Bon, ça y est, c'est ta réponse.
6: Ouais, bah oui.
22: Tiens.
0: Ok.
6: Je pense que ça se fait bon.
0: D'accord. Alors, quelqu'un de la jet set.
4: Attends, mais toi, est-ce que t'as des conseils, toi?
0: Non, j'ai pas de conseils. Non, mais
23: comment t'as fait, toi, pour entrer dans la jet set?
4: Mais je sais pas s'il est rentré, mais est-ce que t'as des conseils?
6: C'est une star, quand même.
4: La mascotte, plutôt. Attends, t'es allé à New York voir Godzilla.
0: C'est vrai,
4: t'es de la jet set, mon pote.
0: Non, ça a rien à voir.
4: Mais si, t'es de la jet set. Est-ce que t'as des conseils?
0: Ça a rien à voir.
4: Concentre-toi sur ce que je te dis.
0: Mais y'a, ça a rien à voir, je te dis.
4: Mais est-ce que t'as des conseils, je te demande?
0: Mais j'ai pas de conseils à leur donner.
4: Comment,
0: à
4: ton avis, on peut rentrer dans la jet set si on
0: y est pas? Mais moi, je te dis non.
4: Comment on
0: peut?
4: C'est
0: tout, mais je te dis non. Tu vas pas me casser les couilles avec tes questions de merde, toi.
4: Mais comment on peut? Je te dis pas,
0: moi,
4: tu me réponds pas non.
0: Mais je te dis merde, c'est tout.
4: Rigo, pose la même question, s'il te plaît, ça passera peut-être mieux.
0: Oh putain, tu me casses les couilles avec tes questions de merde. Non, laisse-moi.
4: Non, mais comment, que j'ai des conseils par rapport à Internet, parce qu'il y en a plusieurs qui.
0: Mais y'a,
4: il pas dedans.
0: Mais ta gueule. C'est tout, tu fermes ta gueule et c'est tout maintenant. Tu me les casses pas?
4: Genre,
2: s'il vous plaît.
17: Sur IRC, ça monte, on est 9924.
4: Oh là là, elle est bientôt au record.
0: Surtout qu'il reste plus que si...
17: Il y a pas mal de gens qui te demandent, Gérard, tu m'écoutes? Si tu pouvais donner des conseils aux gens pour rentrer dans la jet set.
0: Mais c'est pas la peine, c'est pour répondre à sa question, j'en ai fait rien, alors tu fermes sa gueule aussi, lui. J'ai pas de solution miracle à leur donner. C'est tout.
17: Bon, on le saurait.
0: Il y en a pas. Alors maintenant c'est tout, 14e.
6: On va un petit beau chou.
0: On récupère quelqu'un. Oh.
4: Bon, on accueille Bébel. Bonsoir.
6: Allô. Bonsoir Bébel.
0: T'appelles d'où?
6: Bonsoir.
0: T'appelles d'où?
6: Moi, coucou.
0: Hein? Tu appelles d'où?
3: Roland Garros. Bonsoir Didier Gustin.
2: C'est fini Roland Garros ce bébé.
3: Ouais, alors ils m'ont oublié.
0: Tu appelles d'où?
2: Excusez-moi,
3: Roland Garros, Paris.
2: Je vous arrête parce qu'au standard on me harcèle pour ils aimeraient ils
0: seraient dans un G7. Non, tu fermes ta gueule.
2: Et en fait, ils aimeraient avoir quelques conseils Gérard pour pouvoir rentrer dans ce milieu très fermé.
0: Tu fermes ta gueule, c'est faux.
2: Qui n'est pas comme ton ticket.
0: Alors tu fermes ta gueule,
2: qui est très ouvert.
0: Tu vas faire enculer.
2: Oh mais non,
0: d'accord.
2: Ce soir,
0: 14e question.
2: Anka, je crois que...
0: Non. 14e, quelqu'un de la GST, la
2: on demande à Anka au standard si tu peux donner quelques conseils.
0: C'est plus tard, non.
2: Dans ce milieu très fermé qu'est la GST.
5: Gérard.
0: Non,
2: Gérard, c'est bien passé avec son casque.
0: Tu prunes ma gueule.
2: Gérard sent.
0: Allô, y'a personne.
2: Tu vas te permettre une...
0: Tu fous de la gueule du monde ou quoi?
5: Tu l'as raccochonné.
0: J'avais personne, t'es une menteuse.
2: Vas-y Gérard, insulte.
0: T'es une menteuse, alors fais gaffe parce que tout à l'heure tu vas sortir et ça va aller plus vite pour toi. Quelqu'un de la Jet Set.
2: Gérard, sur Minitel.
0: On en a rien à foutre.
2: Quelqu'un de la Jet Set.
0: Quelqu'un de la Jet Set a-t-il le droit de faire des cascades? On m'a demandé à Bruno Solo.
2: Ça tombe bien, la bébelle, c'est cool.
17: Tu peux peut-être donner des conseils.
0: Bruno Solo.
22: Bah, je préfère laisser, enfin...
0: Non, non, tu réponds.
22: D'accord, bah oui, les cascades, pourquoi pas.
0: Mais est-ce que... Putain, mais vous êtes borné ou quoi, là?
22: Non, mais je vais écouter Bebel, c'est un cascadeur.
0: Tu réponds à la question, c'est tout.
22: Il a roulé un patin à Nijon.
0: Bon, allez, hop, au revoir. Allez, Bruno Sodo, au revoir. Allez. Bonne nuit, allez, hop. Oh, celui-là, il commence à m'énerver depuis tout à l'heure. Allez, hop. Anne Roumaro.
23: Moi, j'aimerais savoir ce que t'appelles des cascades, parce que c'est quand même un terme assez...
0: Bah, cascade, c'est-à-dire avec les voitures et tout ça, parce qu'il tourne avec des voitures.
23: Avec les voitures, il n'y a pas de cascade avec le corps, on peut faire des choses... Oui, bah si, je pense que ceux de la Jet Set, ils savent faire des cascades à la ouf hein, quand même. Hein, quand ils se retrouvent dans leur soirée et tout, franchement...
0: Ok. Ouais, Manu.
2: On accueille La Pousseau, bonsoir.
8: C'est mon Gérard.
11: Salut, Gérard.
2: Salut, Régine.
0: La Pousseau, t'appelles d'où?
11: J'appelle de Paname, Régine Junior.
2: Ouais, j'ai parisien là, ça
17: chantait, tu m'oublieras, je
0: crois. Non, à part Anne Roumarov, c'est tout, sinon on n'a rien que Paris.
2: Ouais, mais elle a percé à Paris, elle est repartie.
0: Pour finir le débat, là, il reste 6 questions et.
2: Vas-y tranquille, hein,
17: tranquille, on peut peut-être prendre une petite question d'un certain Manu sur l'IRC. Il voulait savoir si tu pouvais donner des astuces.
0: Putain, ils me cassent les couilles avec leurs questions là. Je répondrai pas, j'ai dit, c'est pas la peine d'insister. Bon, Genevard solitaire.
11: J'ai oublié la question avec tout ça, j'ai
0: dit. Non, mais je la répète plus.
2: Un jet setter.
0: Quelqu'un de la jet set a-t-il le droit...
24: Monsieur Mazur.
0: Quelqu'un de la jet set a-t-il le droit de faire des cascades? Je ne répéterai plus les questions.
11: Honnêtement, moi je pense qu'il faut faire attention, parce que les gens de la jet set, c'est quand même des gens qui ont un physique.
23: Ah oui,
11: hein, faut pas renier, on parlait de Régine tout à l'heure par exemple, c'est des physiques qui se préservent quand même.
0: De quoi?
11: On parlait de Régine tout à l'heure.
0: De Régine?
11: Ouais, c'est des physiques quand même qui se préservent. On a parlé d'Alice Sapritch aussi.
0: Non, alors bonne nuit.
11: Pourquoi?
0: Tu lui dis au revoir à Genevard solitaire.
2: Pourquoi?
0: Parce qu'il donne des noms de personnes que...
11: C'est un exemple.
0: Mais moi je te dis au revoir.
2: Alice Sapritch, tout le monde la connaît.
0: Non, non, mais tu lui dis au revoir,
2: c'est toi.
0: Belle.
11: Ouais, attends, ta question elle est un peu, et tu me poses à moi, bien sûr qu'on a, on peut, quand on est à la Jet Set, on peut faire des super cascades, quoi. Moi j'en ai fait plein, en trottinette, skateboard,
0: snakeboard. Quelqu'un de la Jet Set,
11: Si je suis pas de la Jet Set, je sais pas d'où je suis, alors, hein. Et tu vois, t'as bien vu toutes les cascades tout au long des films et des pièces de théâtre que j'ai fait, j'ai fait plein des cascades.
0: Ouais.
11: J'ai acheté deux chiens, j'ai une femme blonde, je la cascade un peu de temps en temps, tu vois.
0: La Pousseau. La Pousseau.
2: La Pousseau.
11: Ouais, c'est moi. Quand t'es dans la Jet Set, tu fais pas des cascades. C'est interdit. T'as des cascadeurs qui le font à ta place.
0: Et t'as un téléphone pourri.
11: Ouais, je sais.
2: Et c'est comme ta coupe.
11: Un Nokia 8210, tout pourri, laisse tomber. Enfin bon.
25: Elle s'appelle demain.
2: Cachi là-haut.
0: Et c'est quoi là ce bordel là?
2: Qu'est-ce qui se passe?
0: Qui c'est qui s'amuse à parler là, puis il dit ouais, je t'appelle demain et tout ça là, c'est quoi ça? C'est quoi ce bordel? Bon alors la Pousseau.
11: Ouais, bah je t'ai un peu répondu, mais bon, moi j'ai fait quelques cascades, je me suis fighté avec une pétasse devant un feu rouge, tout ça.
0: D'accord.
23: Ah ouais?
11: Sinon voilà quoi.
0: Ouais, Manu.
2: On accueille Élie Médéros, bonsoir.
23: Ouais, salut.
1: Salut. Salut Gérard, salut tout le monde. Hein. Salut tout.
0: T'appelles d'où?
1: J'appelle de Marseille.
0: Fréquence
1: 92.3.
0: C'est curieux. Eh putain, mais donnez les
4: donnez... curieux, toi, quand même. Hein.
0: Attends, donnez les fréquences quand je vous le demande. Hein.
1: Tu me demandes.
0: Non,
1: moi, Gérard, j'appelle pas d'une fréquence, j'appelle d'une ville.
0: Ouais, mais quand je vous demande de vous appeler d'où, vous me donnez tout de suite la fréquence, ça va plus vite.
1: Ah, d'accord.
23: Ah, oui.
0: J'ai
8: une petite question pour toi, Gérard.
0: Qui
8: c'est la Pousseau. Est-ce qu'on peut devenir milliardaire à la naissance?
0: Toi, tu commences à foutre ta merde, et je te dis au revoir.
8: Bah pourquoi?
1: Ah oui, attends, on peut devenir milliardaire.
0: Non, mais ça, la question, c'est moi qui les pose, c'est pas lui. Alors, tu, Manu,
8: bah
0: tu lui dis au revoir à la Pousseau.
4: D'accord.
0: Voilà.
8: Quel le mec.
0: Alors, Elie Medeiros.
1: Oui.
0: Donc,
1: c'était la question sur les cascades.
0: Voilà.
1: Tout à fait. Eh bien, c'est interdit dans les contrats de faire des cascades.
0: Oh, oh, oh. Non, t'arrêtes avec ton téléphone.
1: C'est pas moi, hein.
0: C'est qui s'amuse avec son téléphone?
1: Ah, je crois que ça se touche.
0: Ah, mais ça doit être un Oumarov.
4: Ah, bah ouais, c'est ça.
1: Ah, oui.
0: Bon, allez, tu lui dis au revoir.
4: À qui, là? Je dis
0: au revoir. Oumarov.
1: Anne, enlève ton combiné de ta...
0: Au revoir, Anne Oumarov.
4: Ouais, je vais gérer au standard.
0: Tu lui dis au revoir.
4: Oh, Manu.
1: Vas-y.
4: C'est pénible, ce petit bruit, quand même.
0: Ça commence à bien
4: être désagréable.
0: Tu lui envoies un Roumarov et c'est terminé pour elle.
4: Bah, laisse-la finir, laisse-la finir.
0: Bon, alors, qui c'est qu'on a?
4: C'est terminé au standard.
0: Qui c'est qu'on récupère?
4: On a Bebel et puis Elie Medeiros, hein, c'est pas mal, je pense.
0: Bah, tu me récupères d'autres personnes, hein, on va continuer, hein.
4: D'accord. J'ai l'impression que ça s'endort.
0: On va attendre un peu et puis on va continuer le débat. Combien qu'on est sur l'IRC quand même avant?
13: Alors ça monte toujours, on est 9800.
4: On est à 900.
13: On est à 900,
4: Rigo, alors.
0: Excusez-moi. 9800.
13: Je sais plus.
4: 9812.
13: Voilà.
4: Armistice.
0: 812.
13: Ouais.
0: Bah on fera pas les 10 minutes.
4: Mais si, il reste une demi-heure.
13: Genre, faut parler de cul un peu.
0: Bah non, mais ça.
4: Non, mais, oui, est-ce qu'il y a de la
0: jet-set?
4: Est-ce qu'il y a du cul dans un jet-set?
13: Voilà,
0: peut-on devenir millionnaire à la naissance? La question que la Pousseau voulait poser, qu'il n'avait pas à poser. C'est moi qui pose des questions, c'est pas lui. On va demander à Elie Medeiros.
1: Oui, on peut tout à fait, mais bon, faut avoir des parents, quoi.
0: Mmh.
1: Bah,
0: ouais, mais de toute manière, situation. Bébelle.
8: Ouais.
0: Ouais, si ça te dérange pas, tu peux quand même.
8: Bah, moi j'attends que tu.
0: Non, mais tu peux quand même participer.
8: Ah, bon, okay,
0: un peu.
8: D'accord. Alors bah écoute, moi je répondrai bien sûr. Il y a du cul dans la jet set.
0: Non mais
4: comme partout.
0: T'es bouché ou quoi?
4: Dans des breaks.
8: Non, je suis pas bouché.
0: Je viens de te dire, peut-on devenir millionnaire à la naissance?
8: Le truc, j'ai entendu.
0: Non, mais c'est pas Pildar qui commente, c'est moi.
8: C'est la même voix aussi. Alors faut qu'il.
0: C'est moi qui commente. Peut-on devenir millionnaire à la naissance?
8: Sur un autre ton, parce que j'ai tourné avec Delon dans Marcelino. Faut pas que tu l'oublies, ça, petit.
0: Moi, je te demande de répondre à la question, sinon je te vire.
4: Bon ben.
8: Alors, écoute, à la naissance, bon, bien sûr qu'on peut devenir, on peut naître milliardaire, c'est clair.
0: Mais ça, de toute manière, comme elle disait,
8: il suffit qu'à la conception, tu vois, le père, on lui échange les boules, on lui greffe des boules de loto, paf, t'es milliardaire quand tu nais.
0: N'importe quoi.
8: J'ai fait peur sur la ville aussi.
0: Pourquoi pas l'As des As aussi, non?
8: Bah, okay.
4: Non, c'est pourri ça.
8: C'est pas très bien, c'est vrai.
0: Ouais, Manu.
13: Bonsoir. On va accueillir Bourgeman de Bourges et on va accueillir aussi Pompougnac. Bonsoir.
1: Salut Bourgeman.
15: Oui, bonsoir.
8: Bonsoir
15: tout le monde, enchanté.
0: Fréquence de Bourges.
15: Bonsoir.
0: Fréquence de Bourges.
15: Ah, excusez-moi, la fréquence de la radio. Écoutez, ici nous captons la radio sur 103.2. 103.2, exactement, 8.2 FM.
0: Et qui c'est? Manu, qui c'est après?
13: Pompougnac.
15: Pompougnac. Le peuple des Alpes.
0: La fréquence. Putain, mais ils sont cons ceux-là.
15: 102.5.
0: Bon, d'accord.
15: Monsieur Gérard,
0: ah.
15: Oui.
0: Ouais, c'est Rigo.
15: Rigo.
13: Attends, il y a l'auditeur.
15: Monsieur Bourgeman, je voulais vous dire, on vous entend très bien au téléphone, hein. Il n'est pas nécessaire de crier, hein. C'est parfait. On vous entend très très bien. Hein.
0: J'en ai rien à foutre, merci.
15: D'accord, très bien.
0: Rigo.
13: Oui, une petite question de Destroy qui te concerne. Il voulait savoir si deux parents clochards peuvent avoir des enfants millionnaires.
4: Bonne question.
0: Alors, je répondrai pas à cette question parce que ça regarde pas ma vie privée ne les regarde pas. attention, dis tout, la vie privée
12: ne les regarde pas.
17: Sentir concerné des
0: clochards. Ils n'ont pas besoin de savoir ce que je fais, c'est tout. Donc,
2: Bourgeman,
14: je suis là, oui, je vous écoute.
0: Répondez. Réponds.
2: Quel beau clochard.
14: Est-ce que vous pouvez répéter la question parce qu'il y a tout ce bruit.
0: Peut-on devenir milliardaire à la naissance?
14: C'est-à-dire que moi, je pense que tout à fait, on peut devenir milliardaire à la naissance. Moi, c'est ce qui m'est arrivé. C'est-à-dire que nous sommes d'une famille très aisée. Nous avions des propriétés et des fonds financiers bien placés bien avant du temps de mon arrière-grand-père, Léopold. Et nous avons donc effectivement été toujours connu une vie aisée, très aisée.
2: Hey, Bourgeman.
14: Jamais je n'ai pu connaître.
0: Ah, Bourgeman. Bourgeman.
14: Oui.
2: Bourgeman, tu peux. Oui. T'es dans la jet set, toi, ou pas?
14: Oui, tout à fait. Nous sommes partie d'une communauté qui s'appelle.
0: La Pompouniac. Mais attends, tu fermes ta gueule, c'est moi qui commande, je pose la question, tu fermes ta gueule, t'as pas demandé. Toi-même, Bourgeman, au revoir.
2: Mais non, c'est pas Bourgeman.
0: Terminé, hop, Bourgeman, au revoir.
2: Non, mais Bourgeman, garde
0: Bourgeman. Non, non, c'est pas Bourgeman, au revoir. C'est pas lui, Gérard. Je veux pas le savoir. Je veux pas le savoir, c'est moi qui commande.
14: Écoutez, on dirait un peu qu'ici, c'est les enfants de la DAS qui ont l'air décidé de commander.
0: Alors là, oui.
2: Là, maintenant, je peux.
0: Au revoir.
2: Voilà.
0: Voilà, comme ça. Au revoir.
14: On parle pas de la DAS.
2: On va faire un débat parallèle.
0: Pompouniac.
16: Ouais. Je suis là.
0: Ben, tu réponds.
16: La question, je l'ai oufait travailler avec vous, oui. Retournez en fait.
0: Non, non, je répète pas les questions. Alors, je répète pas la question.
16: Je dis 4.
0: Je ne pose pas la question. Bon, putain, mais il
2: c'est grave. Hein.
0: Tu réponds à la question ou je te dis au revoir?
16: Oh, la jet set, moi je conseille l'admission.
0: Milliardaire à la naissance, espèce de connard. C'est français, ça?
16: Tu
0: arrêtes. C'est pas la peine d'en profiter que Max est malade qui est parti se coucher, d'accord?
2: Ouais,
0: il est malade, il est parti, là. Je le sais. Pompouniac, tu réponds à la question, s'il te plaît. Pompouniac, tu réponds à la question, troisième fois.
16: Alors, moi, je dirais que le milliardaire à la naissance, c'est possible. Ou il faut pas en abuser.
0: Ma Pompouniac, tu vas aller abuser de ta connerie dans ton lit, au revoir.
16: J'ai pas dit de connerie.
0: Ouais, bah moi je te dis au revoir.
16: Sûr comme quoi, reste avec toi.
0: Allez, au revoir. Bonne nuit.
2: Ah, il était beau le
0: chien.
2: Ah, il était beau ton chien là, oh là là.
0: Bon, alors.
2: On a fait un chien de fou.
0: Ouais. Donc, 15e question, non.
2: Bon, on va poser une question, on va mettre un skelly.
0: Ouais, tiens, va aller.
2: Ouais, si tu veux.
0: Allez. Tu m'envoies la pochette, la...
2: Quoi,
0: la Zikmu.
2: La Zikmu. Yo.
0: Comment tu parles, t'es un rappeur, toi. La Zikmu.
17: Attention.
2: C'est quoi la question, répète-la.
0: Bah attends, pour l'instant, tu fermes ta teubi.
2: Tu fermes ta teubi.
0: Tu fermes ta gueule-ta, ça vaudra
2: bien. Ta gueule-ta. Encore un peu, je te passe pas de disque. Hein. Je fais trop bon, là.
0: Oh, ferme ta gueule-ta. Ferme-la. Bon, gros, pas gros, là, tu me donnes la fiche.
2: Hey, ce soir, 10 ans, là, tu as une teubie avec ta teubie?
0: Ma 10 ans, elle me prend une teubie, on va voir.
2: 10 ans lico, là.
0: Je sais pas si elle me fait une teubie, de toute manière, je l'embrasse, ma...
2: Ça se gros, la teubie?
0: Ma 10 ans. 10 ans, je t'aime.
2: 10 ans lico.
0: La vilaine babysitter.
2: 110 kilos, ça fait
0: la gueule. La
2: vilaine poule, là, qui...
0: La vilaine babysitter. En France avec Fais-moi du
2: Rodéo. Oh, dis-moi ça. Attends, on continue le verlan, moi je kiffe. Hey, dis-en, tu fais des teupies ou pas?
0: La
2: teupie qui
0: la vilaine babysitter.
2: Dans le deuxième
0: tir, là, ta gueule.
17: Tu veux des lancas, là.
0: Ta gueule, gueule-ta. La vilaine babysitter à Frange avec Fais-moi du Rodéo, mon pur sang et 10 kilos. Et la question c'est... Un milliardaire est une personne de la jet set. Ont-ils le droit de mixer? On se retrouve tout de suite après.
2: C'est pourri! C'est pourri! Non, n'écoutez pas ces débats!
0: Partez.
2: Enfuyez-vous loin! N'oubliez pas que.
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0: Et voilà, vous venez d'écouter la vilaine babysitter à Prange avec Fais-moi du Rodéo, mon pur sang et 10 kilos.
2: Et aussi Fais-moi du couscous chéri.
0: Ouais, c'est ça.
2: L'octubre.
0: Et donc, pour ça, on va accueillir donc Eddie Medeiros qu'on a toujours.
2: Eddie.
24: Bonsoir.
0: Bébelle.
2: Ah,
4: Non, il est parti, Bébel, oh là là, il est parti.
0: Pourquoi?
4: Bah, parce qu'il en avait marre de toi.
9: Non, il y a la suite d'une chance sur deux, là.
4: Et donc, on accueille Maïtenia.
12: Ouais.
4: Maïtenia.
12: Maïtenia.
19: Bonsoir.
4: T'appelles d'où?
19: J'appelle de Montauban 116.6.
23: Salut, Maïtenia.
4: Voilà. Et on accueille aussi, on accueille.
23: Bonsoir, on accueille.
19: Bonsoir.
0: On accueille.
19: Bonsoir, bien, on accueille.
0: Bonsoir, bien, on accueille. T'appelles d'où?
19: J'appelle le de Jean-Paul.
0: T'appelles d'où?
19: De Jean-Paul.
0: La fréquence?
19: 92.4. Salut, Blondin.
0: Ça me paraît bizarre, cette fréquence.
4: Ouais.
19: Ouais, mais elle est toute nouvelle, hein. C'est une nouvelle fréquence.
0: Ouais, c'est ça.
19: C'est la fréquence Jean-Paul.
9: T'es nouveau dans le pays?
19: Tout à fait.
0: Bon. La question, parce que je m'éternise un peu, parce que sinon on va finir bien avant. Alors, la question, c'était...
19: Toi, tu creuses.
0: Un milliardaire est une personne de la jet set a-t-il le droit de mixer?
19: Ah non, ça c'est pas possible.
0: Tu sais, on accueille, justement,
9: ça veut dire quoi mixer, Gérard? Dans quel sens? Parce que mixer des cocktails de...
0: Non, mixer, comme Max fait à la loco. Voilà. Comme Rigo, il paye.
9: Ah ouais, passer des DAT.
0: Voilà. Non, c'est pas des DAT. N'importe quoi, lui. Là, t'es en train de.
9: Attends, Max, il passe les DAT de Jean-Marie Kahn, tu le savais pas?
0: Non.
19: Tu dis ça parce qu'il est malade.
0: C'est pas ça parce qu'il est malade, c'est tout. J'ai déjà vu mixer. On est combien sur l'IRC?
20: On est 9940.
9: Ça monte.
19: C'est chaud.
0: Encore 160 personnes.
20: T'as quoi?
9: Combien t'as dit?
0: Encore 60. 9940.
20: Gérard, t'as quoi dans la bouche?
0: Un chewing-gum.
20: Bah fais attention à tout ça quand même.
0: Ouais, merci.
19: Gérard, quand tu suis, enlève le chewing-gum.
4: Ta gueule, on accueille Kaira, bonsoir.
19: Salut Kaira. Bonsoir Kai.
24: Salut Kai. Bonsoir tout le monde, ça va?
19: Salut
0: toi. Salut,
24: wesh, la pêche, pépère.
0: T'appelles d'où?
24: Ouais, j'appelle du 9-3 à Saint-Denis.
0: Non, c'est... ouais, d'accord, c'est 1.9.
19: On te faut qu'il faut...
24: Quartier de la casse.
0: Bon,
20: sur IRC, il y a un certain Manu, toujours lui. Il voulait que tu lui donnes des conseils pour mixer, pour rentrer dans la jet set.
0: Oh là,
20: tu peux lui donner des conseils de mix un peu?
0: Pour mixer, il s'adresse à toi. Tu sais donner les conseils, c'est à toi qui s'adresse. C'est,
20: bah, c'est toi qui mène le débat. Donc
0: bah ouais, mais c'est à toi qui.
9: Moi, je peux lui donner les conseils si.
20: Bah, vas-y. C'est vrai, Fildar, il mixe, on l'a vu une fois.
9: Bah,
20: vas-y.
9: Une fois, je me dis non, c'est pas ton débat.
0: Ouais, bah vas-y, alors comme t'as une grande gueule, bah dis.
9: Non, mais le conseil, vas-y, fonce.
0: D'accord.
4: Non, mais je pense que tu pourrais faire une démo.
0: Ah ouais, bah ouais, une petite démo,
9: non,
0: là.
9: Non, c'est pas le thème du débat.
0: Bon,
4: non,
0: alors
4: ça peut être drôle.
9: Vas-y, fonce.
0: Bon, Maïtenia. Bon,
9: t'as coulé deux boîtes déjà.
0: Maïtenia. Maïtenia.
19: Moi, je pense que le mix.
0: Teniama, là, tu réponds?
19: Ouais, je pense que le mix.
9: Oh, ta être... gueule, toi.
0: Hein. La tienne, toi, que Narcon. Bon, ta gueule à toi.
9: Allez, sérieux.
19: Ouais.
0: Bon, Maïtenia.
19: Ouais, le mix, moi je dis ouais, effectivement.
0: Et parle plus fort devant ton combiné, on n'entend rien.
19: Ça peut être un truc bien pour les gens de la jet set. Je pense que c'est quand même une bonne manière d'amasser de la caillasse, hein.
0: Mm-hmm.
19: Je peux pas dire le contraire. Moi aussi, j'ai des DAT pour Max, s'il veut, pour la loco.
0: D'accord. Gérard, excuse-moi.
19: J'ai du bon son, je dis matos.
0: Ouais, c'est ça.
9: Excuse-moi, Gérard, depuis tout à l'heure, en fait, on fait un débat sur la jet set et je sais vraiment pas ce que ça veut dire. Non mais ouais, c'est quoi? Qu'est-ce que font les gens là-bas? C'est quoi? Qu'est-ce qu'ils font là-bas, quoi? Ils s'amusent.
0: J'en sais rien. Personne n'a vu le film.
9: Je te parle pas du film. Je te parle de la vraie vie. Ça existe, la jet set.
0: J'en sais rien si ça existe.
9: Mais moi je te dis que ça existe.
0: Eh ben dans ce cas-là,
9: tu fais un débat sur un truc dont tu sais rien.
0: Bah ouais, c'est pas moi qui a voulu le faire, hein, puis c'est tout. Élie Médéros.
25: Oui, Gérard.
0: Donc pour toi,
9: c'est quoi la jet set?
0: Oh, tu me casses les couilles avec ça.
19: Il y met des grosses, ouais.
25: Bah, je sais pas, à moins qu'il y ait une boîte qui s'appelle jet set, tu peux mixer dedans, mais voilà, quoi, c'est tout.
0: Bah, ok. Mais Caléria.
25: Je suis comme ça.
24: C'est pas Caléria, Lascar. C'est Kaira. Kaira, je suis de Kaira, moi. Qu'est-ce que t'as à l'envers? Disons que moi, je peux mixer. Enfin, les mecs de la jet set, ils peuvent mixer, mais si c'est du hip-hop, c'est tout.
25: Ouais. À propos, je pourrais pas avoir un CD du Sankai?
0: Non, il y en a pas de CD à gagner lors des débats.
19: Ouais, et toi, GG, est-ce que t'es dans la mixette, toi, ou pas?
0: Non, pas du tout.
19: Ouais, c'est son vieux poste.
0: Non. Moi, question mixage, j'y connais que dalle.
9: Lui, il a son verre de coca, il picole pas.
0: Alors, la question qui est super. Celle-là va être bien parce que celle-là, comme tu voulais parler de tube, on va en parler un petit peu.
9: Ah, bah voilà, la jet set dans le turbus, c'est chaud.
0: Quelqu'un de la jet set est milliardaire, ça, on l'a trouvé quand même, elle nous a aidé. Anka, Si ça va pas, va falloir s'en prendre sur elle. Elle hallucine
3: depuis 2h30.
0: Quelqu'un de la Jet Set est milliardaire, a-t-il le droit de se prostituer? On va demander à Galéria.
4: Tu sais bien de quoi tu parles,
0: Galéria.
4: Ah, la pute.
0: Galéria.
4: C'est son nom de famille, la pute, hein.
24: C'est pas Galéria.
0: Galéria.
24: C'est
0: Kaira. Kaira, ouais.
24: Kaira. Darman aussi. Disons que, ouais, peut se prostituer absolument. En outre, j'estime que tout individu a droit à sa part de partage.
3: Nonobstant.
25: Oui ou pas?
24: Nonobstant.
3: Mm-hmm.
24: A fortiori, si tu vends du popo.
0: D'accord. Olivier Deros.
25: Oui, Gérard. Moi, je le déconseille fortement parce qu'après, t'as ta photo, voici, tu vois, et puis... Non, ça fait un mauvais genre, quoi. Ou alors, faut te faire payer très cher, mais bon, par des mecs qui ont des grosses bites.
0: D'accord. On accueille...
6: Ouais. Écoute, j'ai pas très bien entendu ta question, en fait.
0: Ah, non, mais là, je répète plus les questions, hein.
6: C'est, bon, mixé, non, on est passé à la prochaine, en fait.
0: Non, non, je répète plus les questions, maintenant.
6: Ok, c'est quelqu'un de la Jet Set, a dit le droit de se prostituer, voilà.
0: Bah alors, tu vois, t'as très bien compris la question.
6: Non, c'est parce que j'ai même pas répondu à l'autre, tu m'as zappé comme ça, bon, c'est pas grave.
0: Quoi? Ouais,
6: écoute, non.
0: Eh, hey, t'as répondu à la question 15, okay. Hein, je suis désolé. Okay. À la 16, t'as répondu, hein. Je suis désolé, c'était toi le premier à répondre.
6: D'accord.
0: Donc,
6: Ok. Très bien.
0: Alors,
6: bah non, on ne se prostitue pas quand on est dans la Jet Set, Gérard.
25: C'est seulement la samedi, hein.
6: On fait pas la suite, hein. Donc,
0: alors, Olivier Deros.
6: Mais des grosses...
0: Là, c'est toi qui t'amuses, là, encore.
6: Non, non.
0: Si. Olivier Deros.
25: Oui.
6: Des grosses. Au revoir.
0: Qu'est-ce que t'as dit?
25: J'ai dit, t'as qu'à demander à samedi.
0: Eh ben, samedi, on te met à se dire au revoir.
6: Dans le 15.
0: Voilà. Hop, tu lui dis au revoir à elle et c'est terminé. Bon, oh. T'arrêtes un peu là!
6: Reviens.
3: Ah, ça a remonté, ouais.
0: Ouais, non, mais n'en profite pas parce que Max est parti maintenant, hein.
3: Mais non!
0: Alors, Matenia!
6: Non, Maïtenia, s'il te plaît. Moi, je pense qu'il y a des gens qui ont réussi à rentrer dans la Jet Set carrément en faisant du cul. Moi, et ça, je le sais, personne me fera changer d'avis, j'en suis convaincu.
0: Ok, bah...
6: Non, mais attends, tu veux pas dire le contraire. Reconnais qu'il y a des gens, ils sont rentrés dans le cul, et après, ils sont rentrés grâce à ça dans la Jet Set.
0: Qui?
6: Bah, on va pas donner de nom, sinon si je donne des noms, tu vas me virer.
3: Non, c'est clair. Bruno Sodo, des mecs comme ça.
6: Ouais, il y a des gars, ouais, voilà, franchement, chaud, quoi. Mm-hmm. Reconnais, mais regarde, maintenant, il y a les outdoors. Les outdoors, quand tu dis les outdoors, c'est une star.
0: Dans le micro, et vite fait.
6: Quoi?
0: Et t'arrêtes.
3: Non, mais les outdoors, ça a été longtemps politisé.
0: Arrête tout de suite. C'est simple.
3: C'est la fête.
0: Depuis minuit.
3: C'est la fête, on débouche le champ après. Après, c'est fini pour toi.
20: Comme il n'y a plus de sondage, j'ai un petit sondage de Noix de Coco sur l'IRC. Alors, d'après un sondage réalisé par Noix de Coco.
3: Est-ce que c'est un bon sondage?
20: Ça, c'est pas mal. D'après un sondage réalisé par Noix de Coco pour le magazine Les Jet Setters du Foyer, à la question, qui n'est pas admis dans la Jet Set? 56% des sondés ont répondu les ex de Christine. 31% ont répondu les grosses truies à tresse. 19% ont répondu les proches de Gérard C. Et 99% ont répondu le cuistot du foyer Sona Quattro.
0: Eh ben, ça,
3: c'est une quatre motrices.
0: Son sondage, il se le quart dans le cul, puis lui, c'est un enculé, c'est tout. Voilà, donc 18e, parce qu'après, il reste plus que deux questions.
3: T'as pas répondu, toi, Gérard, t'as pas répondu à la question.
0: Manu, ouais.
3: Oh là, oui. Je ne parle plus.
0: On accueille. Anne Séclair.
6: Moi, j'ai une petite question.
25: Oui.
0: Anne Séclair,
25: je
3: sais pas, j'ai pas rien faire.
0: T'appelles d'où?
3: Oui, on est d'accord.
0: T'appelles d'où?
25: Allô?
6: Allô?
0: T'appelles d'où?
25: Oui, excuse-moi, bah, j'appelle de Bordeaux, 94.5.
0: Donc, t'as entendu la question?
25: Si on doit, c'est une affaire de prostituée. Hein,
0: voilà.
6: Ouais,
25: Enfin, moi, je suis contre, hein, personnellement.
0: Ah, mais les deux de l'Alaska, vous vous calmez ou je vous vire?
6: Ouais,
20: voilà,
6: qui a les
0: jours.
25: Donc
20: les quoi?
0: Marie.
25: Oui, non, mais je te disais, moi, je trouve ça un peu mauvais pour les stars, les mecs de la Jet Set et tout, c'est chaud, quoi. Vaut mieux éviter, quoi.
0: D'accord. Ouais, Rigo.
20: Oui, une bonne question d'Azatot.
4: Ah, excuse-moi, est-ce que c'est une bonne question?
20: Je t'affirme, c'est une bonne question. Il voulait savoir à quoi est-ce qu'on reconnaît quelqu'un de la Jet Set et quelqu'un qui n'est pas de la Jet Set. Comment on les reconnaît?
0: putain, mais ils me cassent les couilles avec leurs questions de merde. J'ai
5: peut-être aussi des petits questions. Conseils pour rentrer dedans si on ne l'est pas.
0: Voilà, ouais, ouais, ça, je répondrai pas.
5: C'est un milieu quand même très fermé.
0: Peut-on croiser un milliardaire et une personne de la jet set?
20: T'as pas répondu à ma question, Gérard.
0: Non, mais je répondrai pas, de manière, c'est des questions pourries.
20: Mais non, comment on les reconnaît, moi, c'est une question qui m'intéresse.
0: Ah. Tu peux pas les reconnaître, alors.
20: Mais pourquoi on peut pas?
5: Les envahisseurs, c'est pareil. Ils
0: ont fait du barrage. Pourquoi tu les reconnais pas, c'est tout.
20: Ah, d'accord.
0: Bon, Peter, tu arrêtes avec la musique, là, tu m'énerves. Qu'est-ce que je viens de te dire? Tu arrêtes ou j'arrête le débat tout de suite? Bon, bah, c'est bien, on fait la dernière question, après j'arrête. Ça sera terminé. Donc, 18e et dernière question. Peut-on croiser un milliardaire et une personne de la jet set dans une grande surface?
5: Tu satures. Tu satures, Gérard. Fais attention quand tu parles. Fais attention.
0: Bon, terminé, le débat est clos.
20: Faut parler doucement, Gérard.
5: C'est bon, il est parti.
20: Et clos, ça se dit pas en Vernon.
0: Donc, plus tard, demain, j'appelle Matt.
5: Hein. Et qu'est-ce que je fais? Je suis viré?
0: Ouais.
5: Oh là, ah, là, c'est con.
25: Gérard, ça pue.
5: Soit tu pars en cure. Je peux partir avec toi alors en vacances?
0: Dans les Alpes, attends, dans les Alpes, tu pars avec Annette. Peut-on croiser une personne de la jet set dans une grande surface, un milliardaire et une personne de la jet set dans une grande surface? Ça sera la dernière question pour
5: toi. Non, mais non.
20: Non,
5: mais non.
0: T'as fait des conneries, c'est terminé.
5: Je suis désolé, je déconne.
0: C'est terminé.
5: Je déconne.
0: Je veux pas le savoir.
25: Moi, je viens
20: juste d'arriver. 9982.
5: On va peut-être. Il faut pas rassurer là.
20: 982.
0: Bon, c'est clair.
20: Debout, là, un peu, un peu de safle.
0: Anne, c'est clair.
25: Oui, je suis là.
0: Eh putain, mais tu me laisses les auditeurs, toi. Ah,
5: t'as vu le son qu'on a?
7: Tu nous laisses bosser, là, un peu.
0: Ouais, mais de toute manière, c'est vrai que depuis ce soir, le son est pourri.
7: Ouais, dis-moi, Gérard, t'es dans la jet set, toi, ou pas?
0: Non, mais pour l'instant, j'ai posé la question, je demande à Anne, c'est clair, de répondre.
25: Bon, mais écoute,
7: et Sandy, t'es pas dans la jet set?
0: Ta gueule, tu dégages, on accueille, au revoir.
7: Allez.
5: Attends, j'ai pas mis au revoir. Hein.
0: Ouais, bah tu lui dis au revoir, c'est tout. Comme ça, il aura tout de suite
5: au revoir.
0: Hein, on accueille.
5: On accueille qui?
0: On accueille, tu lui dis bonne nuit et c'est tout. Comme ça, ça va aller vite. Okay. Bon, Anne, c'est clair.
5: Tu lui dis bonne nuit, bonsoir.
25: Oui, je suis en train de te dire, à mon avis, on peut pas croiser de mecs de la jet set dans les supermarchés parce qu'ils font pas leurs courses eux-mêmes, quoi. Comme on parlait tout à l'heure des femmes de ménage, là, ils ont, à mon avis, des gens qui vont faire leurs courses à leur place.
0: De toute manière, c'est la femme de ménage qui va leur faire leurs courses, à mon avis.
25: Voilà, hein. Exactement.
5: Ouais. Gérard, est-ce que les mecs de la jet set, ils mettent 10 francs dans le caddie ou c'est gratos pour eux?
0: Bah non, de toute manière, ça dépend ce qu'ils ont à prendre.
25: Ouais.
5: À prendre quoi?
0: Comme course.
5: S'ils prennent beaucoup de courses, ils prennent un caddie.
0: Bah oui. De toute manière, mais maintenant, c'est les pièces de 10 francs, maintenant, dans les caddies, ça va se faire de moins en moins parce que c'est des jetons maintenant qu'on a.
7: Ouais, ouais. Puis ils ont un caddie à eux, ils n'ont pas besoin de le louer.
0: Ouais, mais ça dépend. Bon, c'est.
7: Quand c'est de la jet set, t'as de la thune, donc t'as ton propre caddie.
0: Ouais, Manu.
5: Oui, on va accueillir un nouvel auditeur. On accueille. Tu lui dis bonne nuit, bonsoir, on accueille. Bonsoir.
0: Bonsoir.
5: Tu lui dis.
7: Bonsoir.
5: Tu lui dis bonne nuit. Bonsoir.
0: Alors Manu.
5: Oui.
7: Bonsoir.
0: Manu.
7: Ouais. Tu lui dis bonne nuit. Bonsoir. On accueille. Bonsoir.
0: Ouais, ben moi je te dis au revoir parce que t'es encore le même auditeur que tout à l'heure. Ce coup-là, tu dégages complètement.
7: Ah non, c'est faux, c'est faux. C'est trop compliqué.
0: Tu peux lui dire complètement. C'est pas la peine. Hop. Ok. Tu reprends quelqu'un d'autre de nouveau et c'est
7: cool.
0: Quel est Néa là?
5: Maïtena.
0: Non, c'est Kalenia.
7: Kaira.
24: Les stars, tu vas pas les rencontrer comme ça au magasin? Leader Price, Franprix, c'est pas réputé pour...
0: t'es prié de pas donner de nom de magasin à l'antenne.
24: Excuse-moi, je dirais que les petits magasins comme ça, là, tu vois pas de stars, hein, style. Tu peux en voir dans d'autres magasins, style. Mais dans les petits magasins, style, c'est pas comme ça, style. Donc t'as reconnu, quoi.
0: Et puis style, ça y est, c'est terminé maintenant?
5: Puis style, c'est dans la fleur.
0: Ok, Maïtenia.
5: S'il vous plaît.
7: Ouais, bah écoute, ouais, je te disais tout à l'heure, à mon avis, ouais, ils ont des larbins. Ça, c'est vrai, on en a parlé. Pour.
0: Ah ouais, j'ai dit qu'ils avaient des femmes de ménage.
7: Voilà, et...
0: Fildar, le double sens, s'il te plaît!
7: C'est clair. Tu m'entends?
25: Oui.
0: Je te jure, je te le balance dans ta gueule, là.
5: T'as pas le droit.
0: Tu me le payes.
5: T'as pas le droit, t'es pas d'ici.
0: Ouais, ben tu vas voir, espèce de gros coup.
5: Ouais, mais bon, d'un autre côté, on choisit pas ses amis, on choisit pas sa famille.
7: Ouais.
0: Manu, tu fermes ta gueule un peu.
5: Non, mais je voulais accueillir un nouvel auditeur.
7: Samy, on n'a pas d'amis et pas de famille.
5: Oui, c'est vrai aussi.
7: Ouais.
5: On accueille, donc tu le reprends. Couple, c'est pas la peine. Tu reprends quelqu'un d'autre, on y va.
7: Allez,
5: bonsoir.
7: Oui, bonsoir.
0: Je prends personne et c'est terminé. Manu, ouais. Pareil, demain, tu passeras voir Max.
5: Ok.
0: Comme ça, vous apprendrez à faire du boulot correctement parce que vous me reprenez tous.
5: Parce que c'est le nouvel auditeur.
0: Non, depuis tout à l'heure, Tu le fais exprès, c'est toujours les mêmes noms que tu prends jamais personne d'autre.
1: Puis tout à l'heure.
4: Hein, dégueulasse.
0: Donc, celui-là, tu peux.
1: Celui-là.
0: Anka.
1: Tu peux.
0: C'est terminé.
10: Tu vois, s'il prenait
0: non, non,
10: guitare,
0: non, non, mais toi. Toi, ça fait la classe depuis que je t'ai dit, depuis minuit, je t'ai dit de prendre des auditeurs, tu m'en as pris aucun, il n'y en a aucun.
10: Mais c'est pas de ma faute, c'est ma faute.
0: Je ne veux pas savoir. Donc c'est terminé, les prochains débats, tu ne les feras pas
4: avec ta compagnie, bah oui, c'est clair.
20: Moi, Gérard, sur IRC, il y a Candy qui me signale qu'on est 9993, donc il faudra peut-être chauffer un peu.
0: Allez, chauffe, putain,
4: il en manque 18.
1: Non, moi j'ai bien compté.
20: Et y a, sinon, il y a Sniper 007, il voulait savoir si la GSC.
4: Excuse-moi, est-ce que c'est une bonne question?
0: On s'en fout!
20: Bah non, quand même.
4: Ah non, on s'en fout pas.
0: On s'en fout, c'est.
20: Non, il voulait savoir si la Jet Set, c'est une corporation mystère secrète cachée comme l'homme à la cigarette.
4: C'est une bonne question.
0: Je vois pas le rapport. Je vois pas du tout le rapport à ce que.
20: Non, mais c'est un peu comme une secte.
0: Non, mais je vois pas le rapport avec la Jet Set. Non,
20: mais
0: Gérard,
20: moi je t'en pose une. C'est un peu comme une secte, la Jet Set.
0: Non.
20: Si, il y a un gourou,
4: tu jeu de mots. Une secte, jet secte.
20: Non, même pas. Non.

0: c'est pas...
1: Alors que toi, t'es fauché, t'as pas de caddie.
0: Donc, qu'est-ce que je peux dire? Maintenant, de toute manière, on peut pas croiser des gens comme ça dans la jet set, parce que des milliardaires et des gens de la jet set dans une grande surface, comme tout le monde l'a dit, donc comme ils vont pas faire leur course, donc on peut pas en croiser un seul. Voilà. Donc 19e, 19e question.
2: Si tu pouvais encourager une personne à venir se connecter, ouais, parce qu'on est 9999, donc s'il y a une personne qui pouvait se connecter,
3: sortir les feux d'artifice. Quand même.
1: Joui, crache sur la console.
0: T'as raison, mais de toute manière, ils vont venir tout seuls. On va essayer d'en avoir un.
3: On a une surprise, vous le savez, on va appeler Bibi qu'elle jouisse.
0: On va essayer de.
1: Jouisse.
0: T'as quelqu'un?
3: Non.
0: Non, bah, tant pis, on termine avec ces trois-là pour les deux
3: si,
0: derniers.
3: Si, je vais avoir quelqu'un, mais je rappelle.
0: Jouis pas. Donc, la suivante.
3: J'ai quelqu'un, excuse-moi, on accueille Lambert Wilkinson. Bonsoir.
4: Bonsoir Gérard.
0: Bon, encore une tantouse.
4: Bonsoir Lambert. Dis donc, je t'en prie Gérard.
0: Ouais. T'appelles d'où?
4: De Nice.
0: Bonsoir Denis. Fréquence.
4: 108.10.
0: Hein?
4: 108.10.
0: 108.1 pour 108.10, ça n'existe pas.
3: C'est plus précis. Hein.
0: Ouais, ça va plus vite pour moi. Bon, quelle est la différence entre un milliardaire et une personne de la jet set, Lambert?
4: Je sais pas Gérard.
5: Pas dans la merde.
4: Moi, ce que je voudrais, c'est toi.
0: Lambert, tu vas retourner voir Manu au standard.
4: Non, je veux te voir toi. Gérard.
0: Non, mais moi je te dis, tu vas au standard.
4: Non, Gérard.
0: Moi je te dis, tu vas au standard.
4: Non, Gérard.
0: Tu lui dis bonne nuit à celui-là, Lambert.
3: Non, Gérard.
0: Et tu lui dis au revoir, c'est tout. C'est moi qui commande.
4: Gérard.
0: Anne, c'est clair.
4: Respect pour Albert Wilkinson.
0: Anne, c'est clair.
6: Oui, excuse-moi, oui.
0: Alors?
6: Oui, à mon avis, tout est lié, hein, tu vois, il y a quelque chose là derrière. Je pourrais pas te répondre à ta question parce que tu vas un peu trop loin, quoi, c'est un peu...
5: Jeune et cervelé.
6: Franchement, oui, ben complètement, là je ne pourrais pas répondre à cette question.
1: Oui, Anne, déconne, mais je t'aime.
6: Je suis trop bête pour ça, quoi.
1: Ah oui.
0: Ah, tu vas pas répondre?
6: Ah ben non, j'ai pas de niveau, quoi.
1: Je m'en fous de ce que tu racontes.
0: Ouais, d'accord, ben dis donc, vous foutez vraiment de la gueule des gens quand vous voulez participer au débat, ça fait peur, hein.
1: Ça fait peur. Une gazelle fougueuse.
0: Je crois que vous avez pas envie de... Vous préférez appeler pour dire des conneries que d'appeler pour participer à des débats, hein.
6: Hein.
0: Ah non, mais... c'est ce que j'ai dit. Kaira.
7: Ouais, disons que Gérard, là, avec tes questions, tu commences à me saouler, là.
4: Oh, toi, tu m'excites avec ta voix.
5: En direct.
7: Tu commences à me saouler.
0: Bon, bah, Kaira, au revoir, alors, si je te saoule. Au revoir.
5: Au revoir.
0: Et Maïté... Maïtéa.
5: Ponténia.
0: Maïtéa, oui.
5: Moi, je pense que c'est une question de chiffres, parce que les millionnaires, en fait, t'as les millionnaires...
0: Et milliardaires, hein.
5: Ouais, non, les gars de la jet set, c'est plutôt des milliardaires, alors qu'en fait, les autres, c'est des millionnaires, tu vois.
0: Donc, ouais, non, mais c'est pareil.
5: Bah non, c'est pas pareil. Attends, il y a quand même 3-0 de différence.
0: Ouais, mais si tu veux.
5: Ouais.
0: Si tu veux jouer sur les 3-0 de différence.
5: Ah, on peut jouer sur les 3-0, hein, vu ton QI. Vu ton QI, on peut jouer, ouais.
0: Ouais, ben.
5: Ouais. 3-0.
4: Ouais, Gérard, je pensais que vu ton compte en banque, tu pourrais pas faire partie de la jet set, mais tu pourrais peut-être faire partie de la jet sex.
0: Attends, qui c'est celui-là? Eh, c'est qui?
3: C'est Lambert Rasoir, là.
0: Lambert Cascouille, là?
3: Ouais.
0: De Nice?
5: Attends, tu lui parles pas comme ça, il est quand même millionnaire en roupies, GG, hein, attention.
0: Ouais, bah lui, je crois qu'il est...
4: J'ai milliardaire en roupies.
0: Bon, alors, c'est... Ouais, Manu?
3: On accueille Mangeneux, et on accueille... J'adore ce genre de petites choses, bonsoir.
0: Mangeneux, t'appelles d'où?
8: Bonsoir, j'appelle de Chamonix.
5: Comme par hasard.
0: Fréquence.
8: 112.1.
0: Et... Hey Manu, qu'est-ce que tu veux? C'est tout, c'était le dernier?
3: Bah,
0: la dernière pour...
3: J'adore ce genre de petites choses.
0: Pour les 3 minutes qui restent?
3: Bah je sais pas, ça dépend si tu l'y vires pas en 15 secondes.
0: Non, pour les 5 minutes. Rigo, ouais.
2: Oui, on vient de dépasser les 10 000.
0: Ah
2: et ouais, grâce à l'arrivée du...
0: Ah
2: Cousin
0: Gérard.
2: Grâce à qui?
0: Grâce
2: à Cousin
0: Gérard.
2: On est 10 000 là.
3: Je pense qu'on finit le 10 000e connecté tous ensemble. Bravo Gérard.
5: Cousin Gérard.
2: On est 10 000 là, il y a la grosse Christine qui est arrivée.
0: Mange-nous.
5: 75 Paris.
8: Oui Gérard, je vois que tu m'entends.
0: Ouais. Donc la question c'est quelle est la différence entre un milliardaire et une personne de la jet set?
8: La différence est très subtile en fait.

0: Parce qu'une personne de la jet set n'est pas forcément millionnaire.
1: Et milliardaire.
0: Milliardaire, oui, évidemment.
1: Ça, c'est la question, c'est le thème du débat, la jet set et les milliardaires.
0: Ah, c'était ça.
1: Ah, ouais, c'était ça depuis minuit, c'est ça le débat.
0: Ah, d'accord. Mais en fait, ouais, je te dis ça, la différence subtile, c'est parce qu'en fait, il n'y a pas vraiment de différence. Ça dépend de plein de trucs.
1: D'accord. Lambert.
2: Ben moi, je voulais savoir si tes amis...
1: Oh, le Larsen.
3: T'es dans un TV ou pas, là?
1: Tu te crois où, là, Lambert?
3: C'est pire que le Verlan. Hein. Tout est inversé.
1: Oh, tu te crois où, Lambert? Bon, Lambert, au revoir.
2: Au revoir.
1: Hop, Manu. Au revoir, Lambert.
2: J'ai rien fait, Gérard.
1: Alors, tu réponds. Oh,
3: je crois qu'il a rien fait.
1: Non, ouais, mais Manu.
3: Oui.
1: T'éteindrais ton micro, tu me ferais pas de Larsen, s'il te plaît.
3: Ah, pardon.
1: Parce que c'est toi qui faisais du Larsen. Alors, Lambert.
2: Moi, je voulais savoir, Gérard, si au milieu de tes amis clochards, si tu avais des amis clochards, ils considéraient que tu faisais partie de la jet set.
1: Hey, Lambert, espèce de gros PD, tu dégages.
4: Tu parles de jet set de Roumain. Enfin,
1: allez, Manu, là où...
3: Michel.
1: Hop, au revoir à Lambert.
4: Je suis un fond.
3: Pourquoi? Parce que nous, quand t'as ramené...
4: J'ai bien chaud pour le standard demain.
3: Tu veux... Moi, je me souviens que t'avais un pote clochard, justement, donc c'était pas très con ce qu'il disait.
1: Ouais, bah tu lui dis au revoir et c'est tout.
2: Si ce pote-là, il pensait que tu faisais partie de la jet set puisque tu parles dans un micro.
4: Ah, sous les ponts, ouais.
1: Tu dégages, Lambert.
2: Non, je dégage pas.
1: Tu dégages.
2: Non, je dégage pas.
1: C'est moi qui commande, tu dégages.
2: Mais moi, je fais partie de la jet set.
1: Ben moi, tu fais partie de la bande des trablots, alors tu dégages.
3: Il est pas beau, votre monde.
1: Gérard. Alors tu dégages.
3: C'est pourri.
1: Tu dégages. Manu, tu lui dis au revoir, terminé pour lui.
3: Ah, bah, c'est surtout qu'on va faire la conclusion, alors.
5: Ah, bah oui, alors. Sur,
3: Ah, merde. Non, mais ouais, j'adore ce genre de petites choses qu'elle a.
1: Non, mais mange-le, ça y est, là, déjà.
3: Non, mais tu écoute, c'est son nom, j'adore ce genre de petites choses. C'est un auditeur qui s'appelle J'adore ce genre de petites choses.
5: Ouais.
3: C'est ce que je te dis depuis tout à l'heure.
1: T'appelles Doge, d'où, petite chose?
4: Non, tu dis mon nom.
1: Ouais, mais je t'appelle comme je veux, mais tu me caches pas les murs.
3: J'adore ce genre de petites choses.
1: Genre, tu me fais chier avec tes noms bidons, alors je lui dirai comme je veux. T'appelles d'où?
4: J'appelle de Montmorency.
1: 101.9.
4: Mmh. Exactement.
5: Attention. Quoi. Gérard, sur IRC, on est 10002 depuis l'arrivée d'une certaine Roselyne.
2: Mmh.
5: Et il y a Candy sur IRC qui voulait savoir si on peut refuser d'être dans la jet set quand on est milliardaire.
1: Bon, on peut, si les milliardaires, ils peuvent refuser d'être dans la jet set, hein, c'est tout, hein. Donc voilà, donc on va faire conclusion du débat.
4: Ok, super.
3: J'ai rien appris, moi.
1: T'as rien appris parce que t'avais qu'à pas faire le compte.
3: Mais non, mais franchement, j'ai voulu m'intéresser au débat. On a posé des bonnes questions.
1: Ouais, non, mais t'avais qu'à...
3: T'as tout capoté, mon con.
5: Ouais, non, mais toutes les questions que j'ai posées, t'as dit que c'était de la merde et ça m'a vexé.
1: Non, c'est
5: moi,
1: pas
5: je viens
1: manière.
5: Exprès pour le débat.
1: De toute manière, on a atteint les 10 000, donc c'est ce qui
3: est c'est principal.
1: Non, okay, non, mais même,
3: bravo, la mentalité.
1: Manière, ce que je peux dire.
3: 10 000,
1: manière, ce que je peux dire, et ça, Max, s'il écoute, il peut écouter, il entendra très bien ce que je dis. Donc, les 10 000 ont été dépassés. Le débat, Fildar, t'as fait presque 3 heures de débat, tu ta merde, comme tous les débats que tu fais. Manu, ça a été pareil, tu m'as pris des auditeurs, tu les as rechangés. Donc, j'en parle pas, donc c'est pareil, au standard ça a été de la merde. Alors Antoine Anka, c'est même pas la peine d'en parler, tu m'as pris un auditeur, on avait dit dès d'entrée, quand j'ai pris la place de Max, quand j'ai annoncé le débat, donc on a dit pas de portable, la première chose que tu m'as fait, tu m'as mis un auditeur, il avait un portable, on l'a gerbé, donc tu savais très bien qu'il fallait pas de portable lors des débats. Donc moi ce que je peux te dire Anka, c'est que tu as continué avec Max, mais moi, question de travailler le soir lors des débats comme ça, je peux te dire que ça sera plus possible qu'on travaille comme ça.
6: Non, bah, je vais être obligé de me reconvertir d'aller dans la jet set alors.
1: Ben, tu seras...
6: Tu donnes des trucs avant alors.
1: Non mais tu vas te reconvertir comme tu prends la place de Fildar, comme Fildar il va nous quitter à la rentrée. Donc tu vas continuer avec l'équipe et moi le jeudi je te veux pas au standard, c'est tout. C'est simple, c'est ce que j'avais à te dire. Maintenant, Max, il sait, on avait essayé lors de la nuit marathon, ça a été pareil. Donc, moi, je peux te dire que pour la rentrée, si on continue les débats, ça sera pas la peine de venir. Voilà.
6: Ouais, ben ça, c'est un peu de leur faute aussi. Hein,
1: Non,
6: il m'a pas laissé toucher au téléphone.
1: Non, mais même, c'est pas la peine de dire que c'est de leur faute. Tu sais comment que ça marche, t'avais qu'à...
6: Ouais, tu sais très bien que c'est eux. Hein.
1: Non, mais c'est tout.
3: Il y a encore 4 personnes, je crois, là.
1: Écoute-les.
3: Attends, ils font les conclusions.
5: Écoute-les, vite fait.
3: Allô, c'est parti, hein. Il y en a un qui commence.
0: Ouais, GG, c'était Mégane. Je voulais te remercier d'avoir bousillé ma vie depuis 3 ans avec tes débats de merde. Donc j'espère que c'était vraiment le dernier, quoi.
1: Eh ben non, justement, parce que je reviens à la rentrée, manque de peau.
0: Quand même.
1: Ouais, ben si ça vous plaît pas, ça
0: Ouais, mais bon, faut déjà que tu finisses ta cure, t'en as pour au moins 3 ans, alors...
1: Tu feras mieux d'aller te faire sauter ailleurs, au revoir.
7: Ah, c'est coupé, tiens.
1: Voilà.
7: Bien, Manu, bien coupé.
1: Alors après.
8: Salut Gérard, c'est Raoul, je t'aime.
1: Bonne nuit à toi. Après.
8: Salut Raoul. Salut Raoul.
1: Après. Allô.
8: Oh. Bon, après toi. Bon, GG, c'est ton pote Goldo quand même, hein. J'espère que ça va bien se passer quand même, c'était pour toi le sevrage, tout ça. Moi je te propose demain soir on passe te chercher et tu te prends la dernière biture du siècle, on t'emmène aux putes, on fait tout, la tournée des grands ducs hein, quand même, grand seigneur.
1: Et merci, n'empêche.
8: Quoi, tu vois,
1: merci Manu de m'avoir pris les mêmes auditeurs parce que j'avais reconnu les voix. Comme par hasard.
3: Ça fait 3 ans. Hein.
7: Ça fait 3 ans qu'ils étaient pas passés donc.
1: Ouais, mais j'avais pas à les prendre. Merci.
8: T'es trop chaud. Moi j'ai un internet, bah écoute, je suis à côté de la radio donc si je peux venir te péter le fion, ce serait bien cool.
1: On a terminé.
8: Et puis l'année prochaine, arrête d'être con.
1: Ouais, bah toi-même.
8: Non, mais
1: au revoir.
8: Cool. Ok.
1: Donc, conclusion de l'IRC.
5: Alors, l'IRC où on a fini à 10 003 grâce à l'arrivée du petit chacal. Hein.
1: Oh, il était là aussi.
3: Je crois que par contre, il a plus de pattes. Hein. C'est fini.
5: Je crois, je sais pas s'il a glissé sur du verglas ou un truc comme ça. Donc il y a beaucoup de conclusions. Il y a une conclusion de Stéréo. Il dit qu'avec ta jambe, tu fais plutôt partie de la Q-Jat 7 et Sandy de la Jumbo 7.
1: Ça cartonne 7. Sandy, elle l'emmerde.
7: Est-ce que c'est vrai que c'est elle qui a conçu le nouveau gros zinc d'Airbus là?
1: Ta gueule.
7: Niveau capacité, est-ce que c'est elle qui a donné des
1: news? Ta gueule.
5: Si c'est elle qui faisait l'homme, on me demandait.
1: Ouais, ben ils vont faire enculer avec ça, ils me font chier.
5: Voilà, conclusion de Gérard Lambert le cousin. Les télécoms sont devenus milliardaires grâce aux factures des 10 000 connectés qui ont perdu leur argent en écoutant un débat de merde.
1: C'est leur faute, c'est tout.
5: Ah, il a pas très tort. Il y a Sniper07 qui dit « Ouais, Gérard revient à la rentrée. » On a de l'espoir.
7: Attends, excuse-moi, je crois que Filard se prend pour match à Béranger.
5: Ah.
7: Excuse-moi. Il est 3h.
5: Ok, Manu qu'enchaîne, GG est à la Jet Set, ce que Sandy est à la minceur, pourquoi pas.
1: Ouais.
5: Fourbe qui dit que les courses de Jet Set sont dangereuses, il a pas tort et c'est un peu tout raide aussi. Conclusion de Yankee, c'est au nombre de ces morpions que Gérard est milliardaire, ah, là il a pas forcément tort. Et conclusion t'as vu. Conclusion mythique de Turpentine qui dit que ton débat nous est...
1: Ah, ça m'aurait étonné celle-là. Conclusion, qu'est-ce que j'ai à dire? Dommage que ça s'est mal passé avec Fildar. Ça m'aurait étonné que tu me casses pas les débats, hein. De manière, t'as l'habitude.
7: Je m'en vais, c'est la dernière fois qu'on bosse ensemble, tu le sais ou pas?
1: Bah ouais, mais tant mieux. Ça, comme ça, je serais bien tranquille à la rentrée.
7: Par contre,
1: ça.
7: Je peux venir chez toi le week-end boire des pots.
1: Enfin, c'est ça, tiens.
3: Non, tu peux plus.
1: T'as plus le droit, alors.
7: Ou du coca, un peu. Alcoolisé, un
1: truc. Donc,
7: tu vas tourner à la tournée.
1: Je sais pas qui c'est qui sera à tes côtés à la rentrée.
3: Non, moi, je suis plus là non plus à la rentrée.
1: T'en sais rien.
7: T'as
1: rien
7: qu'à Noémie.
3: Chaud. Je te le dis, hein. Moi, je fais un autre boulot. Je bosse plus ici, moi, à la rentrée.
5: Il me rejoint sur France Info.
1: Donc, qu'est-ce que j'ai à dire? Rien de spécial. Donc, je vous souhaite une bonne nuit, de bonnes vacances. Et puis,
3: d'ailleurs, tu pars où, toi?
1: Nulle part.
7: Tu vas où?
1: Ça regarde personne, donc j'ai dit que je le dirai pas où que je vais. Bon, c'est tout, terminé, point final à la ligne. Donc, pour ça, vous allez retrouver, c'est qui?
7: On va mettre un disque, c'est Jay ce soir.
1: Donc, vous allez retrouver Jay pour la nuit sans pub, et là, on se met.
7: Le titre de disque,
1: t'es chaud, toi?
7: Bah oui, mais.
1: Les deux titres
7: avant, ça te dérange pas?
9: De quoi?
7: On met un petit disque avant.
9: Oh, aucun problème.
7: Voilà, pour vous.
9: Il y a le débriefing ou pas?
7: Non, il n'aura pas ce soir.
3: C'est quoi, d'ailleurs, le titre?
7: Tu l'as pas?
3: Bah non, ça y est,
7: Ah, putain. Merde.
1: Mais alors, tu fais quoi là?
7: Attends, faut le noter.
3: Excuse-le.
1: Demain, vous allez retrouver toute la Dream Tease. Vous allez retrouver Max, Manu, Fildar et Anka et Noémie.
7: La Sleep Team.
1: Ta gueule. Vous allez retrouver Manu, Max, Fildar et Anka et Noémie pour la libre antenne normalement. Et moi, je vous souhaite de bonnes vacances. De toute manière, je serai à l'écoute quand même pour savoir ce que vous allez dire.
3: Ah, t'es encore un poste voilà. Alors.
1: Ta gueule, toi, derrière!
7: S'il vous plaît, attendez, je suis
3: un
7: en train de
3: faire un petit peu de respect
7: le texte,
3: pour les gens qui vont,
9: Filmé ou pas, ton scud?
1: Il est en train de dormir,
7: deux secondes.
9: C'est long, hein.
1: Ouais, mais fais ton rapport.
3: Et vous avez des voix d'homosexuels de l'autre côté.
1: Estelle!
9: Qu'est-ce qu'il faut pas entendre?
1: Tu fais ton rapport, pour demain,
9: Et
10: Gérard, t'oublies pas ta jambe.
1: Ta gueule, toi, tu te la corroges dans le cul, ta jambe.
3: Une gomme sur la patte, elle a un panari, ta jambe.
5: On va vous laisser entre humoristes.
11: Okay. C'est bon, le titre est prêt.
1: Ah, ça y est, quand même, elle va punaise.
11: On va vous souhaiter une bonne nuit. Et, Gérard va se balancer le disque.
1: La boulette de mon papa avec 10 mois. Donne-moi 2 francs pour un baby. Je vous souhaite de bonnes vacances à tous.
11: Quand il lance son bic.
1: C'est toi, toi.
3: Donc c'est... qu'est-ce que tu crois, toi? Tu crois qu'on va te lâcher la grappe comme ça?
10: Bah non,
3: maintenant t'es dehors, tu fais les défis qu'on te dit, et c'est toi, et tu te la fermes, ta grande gueule.
10: Voilà, justement, bah tiens, commence par fermer la tienne.
11: Ouais, c'est clair, voilà.
10: Tu viendras avec moi, parce que au salon de l'auto, il y a des bières gratos.
3: Ouais. Non, là, tu iras te faire foutre, parce que j'irai pas.
10: Comme ça, on va pouvoir te faire conduire des tracteurs. Ouais. Comme ça, tu sauras comment faire pour rentrer quand tu partiras en vacances. Alors, tout le monde connaît ça.
12: J'ai la quéquette qui colle.
10: Etc., etc. Il y avait plusieurs parodies qui ont été laissées sur le répondeur, dont une qui était apparemment directement dédiée Gérard, et ensuite on aura Michel de Paris, 26 ans, qui veut un conseil pour les JO. Pour l'instant, écoutons donc une parodie concernant la quéquette qui colle pour Gérard de Suresnes.
13: J'ai une jambe en plastoc, j'ai un gros kyste dans le cou, j'ai une jambe en plastoc, vous approchez pas, j'ai plein de poux. Je suis né au Sainte-Marie de la mer, direction la Dasse et puis Nanterre. Quand je me suis foutu en l'air, je n'étais pas très clair. C'était au péage du pont de l'Alma, je glissais sur le verglas.
10: Oh non.
13: Quand les pompiers sont venus me chercher, ils ont eu peur du moustachu, ma fille. Comme j'étais complètement torché, ma jambe est restée dans le fossé. J'ai dû conduire un 110 tonnes et c'est une vraie cochonne. J'ai appelé d'une cabine, je bourrais alors le fion de Christine. Si je préférais la bibine, elle me suçait bien la pine. Je vois lourd sucer, 100 litres au sang, bulldog en fait autant. Je suis qu'un sale alcoolique, malgré ma cure de désintox. Je suis qu'un sale alcoolique, j'enferme mon choix dans un box.
10: Ah non.
13: Aujourd'hui j'anime des débats avec un QI de moins 23. Je suis suicide d'argent culin, car je trouve mon cul bien sympa. On dit que je suis qu'un sinistre de la vie, je viens de la gitanerie. Maintenant je vis avec Sandy, on fait de grandes sodos parties. Avec mes 10 grammes d'alcoolémie, j'invite des fois Henri. J'ai essayé d'arrêter de boire, mais bon, c'est sans espoir. On a des bas potables, mais bon, c'est pas probable.
3: Putain, mais qui c'est le branleur qui a sélectionné ça?
10: C'est Manu et Fildar. Putain, mais les gars,
3: vous êtes deux enculés. Hein. Vous êtes deux gros enculés.
1: Anagramme de Lucerne.
3: Ouais, ben pour l'instant, ça vous fait peut-être rire, mais ça me fait pas rire. D'accord. Le prochain coup, tu te cardes dans le cul.
11: On n'a pas écouté jusqu'à la fin. On a pris le début parce qu'on s'est dit c'est la quiquette qui colle.
3: Ok.
11: Il est énervé, bro.
3: T'as bougé la jambe gauche.
10: Alors non, mais la fin, quand même, merde. Mais mettez des bips.
11: On va écouter la fin.
3: Non, mais t'écoutes jamais rien. Alors, ouais. T'es payé à quoi foutre à te branler les couilles dans les studios, hein, ou dans les couloirs. Alors, ça va comme ça. Maintenant, ton boulot, tu vas te le faire correctement parce que tu nous casses les couilles maintenant.
10: Voilà. Bon, okay. Alors, les conseils de Gérard et de Sandy. Nous avons Michel, 26 ans de Paris. Bonsoir, Michel.
14: Oui, bonsoir, Max.
10: Bonsoir, alors.
14: Gérard,
15: comment?
14: Bonsoir, Sandy.
3: Ah oui, hey, tu peux parler un petit peu plus fort parce que si on t'entend mal.
14: Très bien.
3: Oh, d'accord, il comprend tout à l'envers celui-là encore.
10: Alors, quelle est ta question, Michel?
14: Ben voilà, moi en fait, je pars à Sydney demain. Et.
10: Pour les JO?
14: Gérard, ouais, pour les JO.
10: Ouais, bah fais vite quand même. Ouais,
3: je crois que tu te réveilles un peu tard parce que demain, il ne reste plus que 2 jours. Hein.
14: Bah ouais, je sais, mais j'ai gagné un voyage avec les bus Hollywood Chewing Gum, là.
3: Ouais, c'est ça.
15: Mais c'est pas la fermeture, non?
3: Non, mais c'est dimanche, mais attends, il part demain.
10: Mais non, il n'y a pas la fermeture, il y a une nocturne, je crois, à Sydney, il y a une nocturne.
3: Ouais, ça s'arrête dimanche, hein, les Jeux Olympiques. Hein.
15: Bah ah, ouais, d'accord.
3: Et tu vas aller voir qui, là-bas?
10: Moi, sérieusement, alors, c'est quoi ton problème, Michel?
14: Bah donc, voilà, justement, c'est que vu qu'il ne reste plus beaucoup d'épreuves, j'ai moi un petit conseil, Gérard, qu'est-ce que tu me conseilles d'aller voir, en fait?
3: Ouais, bah, je vais te dire une chose maintenant, qu'est-ce qui reste à voir à l'heure actuelle, c'est la finale de la boxe et c'est tout.
14: Ah, il y a d'autres épreuves, il y a le basket, il y a...
3: Ah non, on n'est plus dedans, hein.
14: Mais si.
3: Non, pas dans le basket.
11: Si, les mecs.
3: On est en demi-finale, merde. Lesquels?
11: Les mecs, bah, la France en demi-finale.
3: Ah bah t'as plus que ça, hein, c'est tout, hein. Parce qu'il y a plus de... Non, il y a...
14: La boxe, il y a encore pas mal de trucs.
3: Eh ben, on vient de te le dire, la boxe et le basket, c'est tout ce qui reste, hein.
11: Il y a aussi le canoë-kayak.
3: Non, bah, c'est fini.
11: Ça, en simple.
3: Bon, on dit
10: il y a du canoë-kayak en salle.
11: Il y a le taekwondo, là, le machin.
10: Oui, le taekwondo aussi.
3: Arrête tes conneries, j'ai vu les programmes, il reste plus grand-chose, on n'est plus dedans presque. On n'a plus que la finale de boxe et le basket et c'est tout. Il n'y a plus rien d'autre pour les Français maintenant.
11: Le taekwondo aussi.
3: Mais non.
14: Ouais, mais j'y vais pas que pour voir des Français, hein, Gérard.
3: Ouais, bah...
14: Petit spectacle, quand même.
3: Bah, ouais, qu'est-ce qu'il y a comme spectacle? Tu vas voir les... Quoi?
11: Il y a la fermeture.
10: Attends, Michel.
3: Ouais, mais
15: la fermeture
3: Michel.
10: Ouais. Ne me dis pas que tu vas juste pour la parade de nuit quand même.
1: Tu vas pour la clôture?
14: Bah, un petit peu aussi, ça peut être.
10: Ouais, bah, attends, t'as des billets ou pas, Michel?
14: Ah ouais, non, sérieux. Ouais.
10: T'as des billets de quoi? T'as des billets Hollywood?
14: Bah ouais.
10: Quel parfum?
14: Menthe.
1: Ouais, c'est ça. Ouais, fous-toi bien de notre gueule.
10: Non, mais sérieux.
14: Tu connais pas les voyages en bus Hollywood Chungnam?
1: Eh, t'as besoin de préciser la marque?
10: Putain, pas de marque.
1: Oh. T'as besoin de préciser la marque?
10: Ah là là là là là là, on va encore avoir des procès.
1: T'as besoin de préciser la marque?
14: Bah ouais,
1: oh, tu travailles ou quoi là quand je te parle?
10: T'es rayé ou quoi toi, Gérard?
1: Eh non, mais tu dors ou quoi là derrière ton téléphone?
14: Bah non, pas du tout, Gérard, mais voilà, moi je suis obligé de préciser la marque quoi.
1: Bah t'as pas besoin de. Putain, mais t'es con ou quoi?
14: Bon, non, excuse-moi, je referai plus.
1: Ah bon? Bah tu l'as dit, de toute manière, à l'heure actuelle, t'as presque plus rien. Si tu vas pour voir ce qui reste et puis la clôture.
15: Moi je peux pas t'aider, j'y connais rien en géo donc. C'est ouais, pour ça que Gérard il parle le plus parce que moi j'y connais rien du tout.
1: À part la clôture.
10: On rappelle que JO c'est pas Jolo Otage hein, comme on l'a entendu dans l'un de tes débats. Hein.
14: Ouais,
1: chaud. Ça c'est les deux cons. Ouais,
10: enfin bon, j'ai eu des problèmes à cause de toi et c'est toi qui es responsable.
16: Il n'y a aucun barbu au JO.
1: Ouais, c'est ça. T'as raison. Manu, tu fermes ta gueule, tu t'occupes de ton standard. D'accord, quand t'appelleras Potchamp, tu sortiras de sous le lit.
10: Si, il y avait le tireur.
1: Toi, c'est pareil, tu fermes ta gueule.
10: Michel Hack, il était barbu, hein, c'était un bubard.
1: Putain, mais ils sont cons.
10: Bon, alors, pour terminer sur Michel,
1: Sur Michel, de toute manière, je peux te dire, si tu vas pour à peine deux jours, maintenant, ça sert à rien du tout.
14: Non, surtout écoute, que. J'ai entendu dire que.
10: Tu pars quand, Michel? Demain?
14: Bah, je pars demain matin.
10: En ouais. Plus. Bah, attends, en bus pour aller jusqu'à.
1: Non, mais attends, tu vas comment?
14: En bus.
1: Ouais, bah alors là, t'es pas. Marque, non, mais t'es pas arrivé, hein.
10: Ça fait combien de trajets en bus, Gérard, Paris-Sydney?
1: Je sais pas, parce que je sais déjà que. Il y a un décalage de 10 heures d'avion. Il y a un décalage de 10 heures.
10: Attends, parce que si on fait un calcul rapide, Michel, tu me dis si je me trompe, hein, ouais. Sachant qu'il y a 10 heures de décalage en avion, ça fait combien en bus? Ça fait au moins 36 heures de décalage en bus.
1: Mais attends, il est pas arrivé. Hein.
15: Vous voulez que tu prennes l'avion, hein.
1: Ouais. Il va remonter dans le temps. Tu vas en avion, ça va plus vite, hein.
10: Il va remonter dans le temps.
1: Ouais. Tu vas en avion, tu vas où tu restes chez toi, tu regardes les...
10: Retour vers le passé et tout grâce au bus Hollywood.
1: Non, mais je crois que, à mon avis, tu vas y aller pour rien, hein, là. Bon, Michel.
14: Sandy.
15: Oui.
14: Des rumeurs de couloir que tu représentais la France pour l'épreuve de sous-motorie masculin.
1: Et toi, tu représentes le connard qui est en train de se foutre de la gueule du monde.
14: Mais non, mais pas du tout. Moi, c'est ce qu'on m'a dit. Donc,
1: c'est ouais, bah, c'est les gens cons. Tu sais pour c'est quoi des on? Pour moi, c'est des cons.
10: Voilà, exactement.
1: D'accord. Et toi, tu fais partie des cons parce que tu le répètes.
10: Et Michel.
14: Ouais.
10: T'as intérêt à amener de la mousse à raser parce que effectivement, là, si tu prends le bus. Et que tu vas, à mon avis, faire tout ton bus avec les bus Hollywood en partant de Paris pour la Racine-Née, là, finalement, la beubarde, tu vas finir par l'avoir. Hein.
14: Ouais, c'est clair. C'est chaud.
17: En plus, pour y aller, tu passes par des pays sympas, quoi, si tu fais le trajet.
10: C'est clair, ouais.
1: Non, mais à mon avis, je crois que tu vas y aller pour rien.
14: Ah bon, tu penses?
1: Bah ouais. Oui, là, ouais. Vu qu'il reste deux vendredi et samedi.
10: Ah ouais, là, c'est chaud, là, encore.
1: Dimanche, c'est la clôture, donc tu vas pour rien.
14: Mes billets Hollywood, je me suis fait bébard, quoi.
10: Bah ouais, bah, c'est dommage.
1: Tu t'es fait rembourser?
14: Ah ouais?
1: Bah ouais, hein.
14: Mais je les ai gagnés, donc si je me les fais rembourser, je me fais rembourser que dalle, quoi.
1: Eh ben, dans ces cas-là...
15: Il pourra jamais se les faire rembourser, hein.
1: Tu crois?
10: Tu vas pas. Non, ça va pas être faisable. Bon, en tout cas, bon voyage, Michel, et tu es au courant.
1: Tu rappelles dans la semaine pour nous dire où que t'es, là.
10: Ah, il sera pas arrivé, il sera dans le bus.
14: Je vous appelle samedi prochain.
1: Ouais, d'accord, samedi, ok.
10: D'accord.
1: À samedi.
10: Ok, allez, ciao, à samedi. Ciao, bisous. Roberto, dans un instant, 39 ans. Bonsoir, Roberto.
18: Oui, bonsoir.
10: Oui, t'appelles pourquoi?
18: Eh bien, écoute, je voulais des conseils auprès de Gérard et de Sandy sur la drague.
10: D'accord, ok. Bah, ne bouge pas, on revient dans un instant avec deux spécialistes de la drague, Sandy et Gérard. Et puis il y aura du courrier.
19: Ah oui.
10: Ah bon? Ouais. Bah, vous m'avez rien dit, pourquoi du courrier? C'est quoi comme genre de courrier?
17: Bah, je sais pas en fait, c'est Manu qui l'a sélectionné, donc il vous dira ça après la pub.
10: Bah, d'accord, ok, ne bougez pas. Donc du courrier et encore un conseil de Gérard et Sandy concernant Roberto sur les techniques de drague. On fin de radio bien sûr avec toujours Gérard et Sandy qui sont dans les studios, 0803-08-5000. D'ailleurs, dans 8 à 10 minutes, ce sera Evan qui va continuer bien entendu à apprendre le flambeau de fin de radio partout en France. Et si vous voulez parler avec Evan, lui laisser des emails, vous y allez par l'internet, par le Minitel. par le satellite et également par le numéro de téléphone qui est le 0803 08 5000, et l'internet, à savoir c'est quoi, qu'est-ce qu'il y a, Anka?
6: Evanfunradio.fr.
10: Evanfunradio.fr, voilà, pour lui laisser plein de messages et vous choisirez la musique que vous voudrez. Et c'est tout ça entre minuit et 2h du matin. Voilà, vous pouvez appeler dès maintenant d'ailleurs si vous voulez éventuellement participer à cette émission. Gérard toujours avec nous, Sandy toujours avec nous. On terminera par le courrier. Pour l'instant, on avait Roberto, 39 ans, qui avait besoin de technique de drague. Hein.
16: Oui, bonjour tout le monde. Bonjour. Alors, Gérard.
10: Juste avant Roberto, on était tout à l'heure avec Michel.
16: Oui.
10: Et on parlait justement de Sydney. On parlait du décalage horaire. Et Gérard m'a dit de quelque chose de très intéressant en antenne par rapport à David Douillet, oui.
19: Oui, qui est revenu là récemment. Donc, il y a à peu près plus de 10 heures de décalage horaire en avion.
16: Effectivement.
19: Voilà. Donc l'autre, s'il y va en bus, comme il a dit, je crois qu'il n'est pas arrivé. Hein.
10: Ah bah s'il y a 10 heures en avion, il y a au moins 35 ou 36 heures en bateau, en bus.
19: En bus, ouais, ça dépend à combien qu'il roule.
10: 110 km hein.
19: Ouais, mais si c'est un bus pourri, ça m'étonne rien. Alors Roberto.
16: Oui, alors bonjour Bibi aussi. Hein.
6: Bonjour.
16: Alors moi j'appelle parce que j'ai un métier très très difficile. Hein. Je travaille dur toute la soirée, toute la nuit. Hein. Je suis dans le bois et j'ai des problèmes pour draguer dans la vie de tous les jours. Et donc je sais pas comment il faut faire. Est-ce qu'il faut mettre du parfum par exemple, enfin.
10: Attends, tu travailles dans.
16: En fait, je suis un peu nerveux. Hein. Je sais pas comment faire.
10: Tu travailles dans quoi?
16: Je travaille toute la nuit, très très dur. Hein.
6: Mais tu fais quoi comme métier?
16: Oh, trois fois rien. Enfin, c'est dans les bois, pas loin.
19: Hein. Ouais, ben c'est un travesti.
10: Ah non, mais il a le droit, je veux dire.
16: Ah oui, enfin.
6: Bah déjà, faut être quand même assez coquet. Hein. Si tu veux, faut bien s'habiller, faut se parfumer, faut se laver et tout quoi.
16: Et
6: donc,
16: toi, tu mets quoi comme parfum?
6: Alors moi, en ce moment, je mets de la pêche.
16: La pêche.
6: C'est un mélange de vanille et de pêche. Et
16: il faut que j'achète un kilo de pêche.
6: Non, mais c'est le parfum. Si tu veux, c'est du liquide.
19: Hey, faut pas mettre du parfum de femme.
16: Bah pourquoi?
6: Moi en général,
16: bien,
6: tu peux mettre du Mémène. Hein. Du Mémène, du Fabergé, ou il y a d'autres parfums. Hein. Bon, on va pas citer de marque, hein, c'est pas la peine. Hein.
19: Bah non, bah c'est t'as pas besoin de les citer. c'est bien parce que tu les cites en premier déjà.
10: Alors, Gérard, les conseils de drague quand même.
19: Non, mais ce qu'il y a, c'est que, comme t'as dit, Sandy, donc c'est ça, mais bon. Vas-y mollo quand même au départ, parce que si tu connais pas la personne déjà, tu t'essayes de faire ample connaissance avec elle.
16: Je mets quoi comme accessoire, enfin comme tenue vestimentaire,
19: God à clous. Non mais attends, tu veux draguer quoi toi?
16: Mais je sais pas, moi je des copines, enfin des copains.
6: Mais t'es vraiment travesti ou c'est pour rigoler?
16: Je suis Roberto quoi.
19: Non mais on te pose la question, est-ce que tu es vraiment travesti, oui ou non?
16: Ah oui, je suis travesti, oui.
19: Bon, ça va déjà mieux maintenant.
6: Donc pour toi, vraiment, c'est vraiment une passion.
16: La travestitude?
6: Bah oui, je pense. Ouais. Non mais si tu veux une technique de drague, moi je peux te dire une technique de drague, je sais pas si ça marche, parce que moi j'ai pas essayé.
16: Oui.
6: Mais bon, si tu connais bien la personne, tu peux, si t'as son numéro, tu lui téléphones. Et tu lui fais croire comme quoi que tu veux parler à un tel ou je sais pas moi Patricia ou n'importe quoi, n'importe qui.
16: C'est Robert.
6: Et non mais toi c'est Robert, mais si par exemple tu veux parler à quelqu'un d'autre.
19: Tu parles à Roberta.
6: Voilà, tu peux parler à Roberta et oui. Tu lui dis voilà, je voudrais parler à Roberta, même si c'est pas vrai. Et si tu vois que la personne elle te répond à ce moment-là, c'est bon signe.
16: Et pour les poils sous les bras, parce que j'ai beaucoup de poils sous les bras.
6: Ah bah là faut t'épiler hein, dans ces cas-là. Faut aller dans un truc, un service dermatologique et puis tu peux.
19: Hein?
6: Non, je me suis trompée, c'est une autre dame, c'est quelqu'un qui.
19: Esthéticienne.
6: Voilà, esthéticienne, cherchait le mot.
19: Dermatologie.
16: Et ça a marché pour toi?
6: Non, pour moi personnellement, j'ai pas essayé. Hein.
16: Il doit y avoir une sacrée touffe alors.
19: Bah non, elle a rien du tout, puis elle a pas besoin de s'épiler. De manière, je l'ai connue sans qu'elle soit épilée, puis c'est tout.
16: D'accord.
19: Ça fait 3 ans qu'on est, ça va faire 3 ans qu'on est ensemble.
16: Ah oui, quand même.
19: Bah oui, hein.
6: Bah ça passe les années, hein. Non, mais voilà la technique de drague
10: Roberto.
6: Que je peux te.
19: Non,
6: te
19: mais tu l'appelles, t'appelles Roberta, tu lui dis comme on te dit, là, puis t'essayes de l'inviter à boire un verre.
6: Non, il fait croire que c'est Roberta qui est au bout du fil. Il dit par exemple, je veux parler à quelqu'un, et en fin de compte, la personne n'existe pas.
19: Bah ouais, mais il demande après.
6: Si tu veux, c'est pour approcher la personne pour qu'elle puisse te parler au téléphone.
19: Mais il demande Roberta, comme lui, c'est Roberto, il veut avoir Roberta.
6: Il peut demander Roberta, il peut demander, je sais pas, à n'importe qui. Et puis il verra bien si la personne a décroche. Bon, si elle décroche et puis qu'elle dit allô, au moins c'est quand même bon signe de draguer, quoi. Enfin, je sais pas, moi.
10: Voilà.
18: D'accord.
10: Ok, Roberto, on est malheureusement très pris par le temps.
18: D'accord.
10: Mais ce n'est que partie remise. Hein.
18: Je vous embrasse tous sur le Kiki.
10: Ah, c'est très gentil de ta part. Salut, Roberto.
20: Bonsoir à tous. Bienvenue sur le deuxième débat donc, qui va porter sur la chanson française. Et pour ça, on va accueillir Phil Barnet, 42 ans de Paris. Bonsoir à toi.
21: Oui, bonsoir. C'est Phil Barnet. Bonsoir, Gérard.
20: Bonsoir. Tu t'appellerais pas Jean-Pierre Sauzère?
21: Non, je suis Phil Barnet, tu sais, c'est moi qui chantais. Je voudrais un enfant de toi.
20: Ouais, Oh non, mais c'est bizarre parce que il me semble, Manu.
10: Non, mais je t'avais dit qu'on avait Phil Barnet.
17: Non, c'est Phil Barnet, c'est le vrai, mais, donc non, tu peux avoir un peu de respect, Gérard.
20: Manu, s'il te plaît, je crois qu'on avait bien dit hier, quand je suis venu faire les conseils, il me semble qu'on avait demandé à ce qu'on puisse avoir Jean-Pierre Sauzère pour faire le débat.
17: Oui, mais il ne veut plus passer à l'antenne, Gérard.
20: Ah, d'accord. Donc, il y a peut-être eu un petit problème derrière avec Max, c'est peut-être pour ça. D'accord, Manu? Manu, s'il te plaît.
17: D'accord.
20: D'accord. Merci. Yvette Horreur, ouais, Horner, d'accord.
22: Yvette
20: Horner. Ouais,
22: bonsoir.
20: Yvette
22: Horner. Bonsoir, Gérard. Bonsoir. Bonsoir.
20: On écoute Fun Radio. Bonsoir. Oh, tu me laisses terminer?
22: Oui.
20: On écoute Fun Radio Lille 100.
22: Oui.
20: 101.9.
22: Non.
20: Comment?
22: Non, c'est pas
20: 105.9 sur Lille, ça m'étonnerait.
22: Voilà.
20: Non, ça m'étonnerait que ça soit 105.9 sur Lille.
22: Non, oui, c'est pas ça, non.
20: Ouais.
22: Donc 104.7 sur Lille.
20: Mais c'est ça. Ouais. Pour moi, ouais, ça m'étonnerait aussi. Cool chienne, pardon.
22: Ouais,
20: 25 ans Montpellier, 103.1.
22: Oui, tout à fait, cool chienne. Bonsoir, l'équipe.
20: Bonsoir.
22: Bonsoir, Gégé.
10: Bonsoir.
22: Salut.
20: Et Jean Zosgane, 20 ans, Bar-le-Tuc, 101.1.
23: Oui.
20: Voilà, bonsoir à toi.
23: Bonsoir.
20: Alors, première question. Pensez-vous qu'il était plus facile de faire de la variété française dans les années 80 ou... dans les années 80 qu'avant. Donc on va demander à Phil Barnet.
21: Gérard, mais...
20: Non mais attention. Phil Barnet, tu arrêtes de dire bonsoir s'il te plaît, tu me laisses parler.
22: Bonsoir. Ok, FG.
20: Les autres derrière, vous arrêtez.
22: Pas de problème.
20: Donc, je précise, dans les années 80 qu'avant, c'est-à-dire dans les années 1900, tout ça. D'accord?
10: Très simple.
20: On est clair, net, précis.
22: Ouais. Ouais, c'est clair. Oui. Précise.
20: Bon, alors Phil Barnet.
21: Oui, bonsoir.
20: Bon, Phil Barnet.
21: Oui, Gérard, non mais.
10: Doucement.
21: Bon, moi j'ai fait.
20: Phil Barnet.
22: Il est poli, dit bonsoir.
20: Phil Barnet.
21: Oui, Gérard.
20: Un conseil que je te donne.
21: Bonsoir.
10: Non, c'est pas lui, alors. C'est pas lui là.
20: Je préviens, je vais choper au hasard.
22: Attention.
20: Et ça va sortir sec.
21: Ok, on y va.
20: D'accord.
21: Ouais.
20: Bon. Alors, Phil Barnet, tu arrêtes de dire bonsoir et tu réponds correctement à la question. Merci.
21: Allez. D'accord. Gérard, oui, effectivement, moi, j'ai fait une carrière un peu solo avec des disques dans les années 80. C'est vrai que les années 80, pour nous, c'était que du bonheur. Hein. J'ai fait « Je voudrais un enfant de toi ».
20: D'accord. Comment? Qui c'est qui vient de dire que c'était ringard? L'auditeur qui vient de dire que c'était ringard, qui? Bon,
22: C'est qui, là?
20: Yvette Aurore, au revoir.
21: Mais c'est pas moi, Gérard, qui...
22: Pas lui, hein.
21: Mais c'est pas moi.
22: Pas lui.
21: Ça va pas ou quoi?
22: Pas lui, GG.
20: Voilà, bonne nuit. Voilà.
10: C'est tombé au hasard.
20: Au hasard, manière...
22: Bon vouloir encore.
20: Non, mais c'est pas grave. Donc, Phil Barnet, donc, tu pouvais préciser...
21: Oui, donc j'ai fait ma carrière dans les années 80, j'ai sorti pas mal de 45 tours qui ont bien vendu, et puis dès qu'on est passé dans les années 90, ça a été le creux de la vague, et là j'arrive pas à remonter, là actuellement j'essaie de sortir mon nouvel album, mais je trouve plus de producteurs, c'est passé quelque chose.
20: Non mais quel nouvel album que tu veux sortir exactement?
21: Un best-of.
20: Ouais mais le quoi comme best-of?
21: Le mien.
22: Le best-of.
20: Ouais, mais lequel?
10: Le best-of des singles, non?
21: Le best-of de mes singles, notamment avec un remix de Je voudrais un enfant de toi.
20: Ouais, mais ça c'est connu. C'est connu, hein.
10: Bah, mais un best-of, c'est quoi? C'est une chanson connue qui a marché, hein.
20: Non, mais ça c'est connu. Ça date de je sais plus quand.
21: 83, genre.
20: Ouais, à toute manière...
21: Top 50 devant Peter et Sloan, et je les ai niqué leur race, d'ailleurs.
20: Tu l'as peut-être,
0: Je le cherche, justement, je cherche
20: T'essayes de le charger. T'essayes de le chercher, pardon, oui. De le charger. Par contre, je voulais signaler qu'on était quand même... Max m'a donné un petit chiffre, on était 14 091 732 auditeurs sur le premier débat.
22: Bravo.
20: Donc, qu'on appréciait à peu près, on n'a pas été jusqu'au bout du débat, mais qu'on appréciait quand même le thème du débat. Hein.
0: Gérard,
20: oui,
0: excuse-moi, à la place de la grosse Yvette, on accueille Mort Schumann.
20: Mort Schumann, bonsoir.
2: Oui, oui, salut Gérard, salut tout le monde.
4: Bonsoir.
2: Bonsoir. Bonsoir.
20: Alors, t'appelles d'où ?
2: J'appelle de Paris.
20: Sans point d'info, ok.
2: Voilà.
22: Désolé, Mort.
20: Cool chienne Montpellier, donc, pour toi.
22: Ben, écoute, cool chienne, je pense que la musique des années 80, c'est vrai qu'elle était mieux dans les années 80.
20: Mm-hmm.
22: Tu disais tout à l'heure...
20: Non, mais qu'avant. Ouais, mais qu'avant,
22: regarde, les années 1900, déjà, au niveau des instruments, il y avait un problème. Il n'y a pas de synthé, c'est qu'il y a plein de synthés dans les musiques des années 80. Donc, en 1900, ils en sont encore, je ne sais pas, au clavecin, tu vois.
20: Ouais, ouais.
22: Pas à l'orgue de l'église.
20: Ouais,
22: tu vois.
20: Ouais. Non, on va pas parler de. Non, de la attends, coup de chienne. Ouais. On va pas parler des églises.
22: Mais non, mais c'est au niveau des instruments, tu vois, ils avaient pas.
20: Oui, non, mais dans ces cas-là, si je te pose une question,
22: ouais.
20: Est-ce qu'en 1900, Jean-Michel Jarre jouait du synthé?
23: Bah oui.
0: C'est clair que oui, bien sûr.
2: Bien connu, moi.
20: Qui a bien connu Jean-Michel Jarre?
2: Phil Barnet.
20: Oui. Mort Schumann ou Jean Zosian,
2: oui.
20: Vous pouvez répondre. Hein.
2: Ah ouais, pas de problème. Hein. Mais
20: non, de toute manière, on mène un débat, donc je pose la première question. Mais on peut, c'est pas parce que j'aime particulièrement Jean-Michel Jarre que personne peut répondre.
0: Ouais, mais moi, donc, je les ai calmés, Gérard. Hein.
20: Non, mais,
0: on me dit calme, je calme.
20: Non, mais c'est bon, là.
22: Est-ce que Dalida peut intervenir?
20: Il n'y a pas de Dalida sur le débat. Question IRC. Attendez, il n'y a pas de Dalida, d'accord ?
22: Gigi, c'est toi.
20: Il n'y a pas de Dalida.
22: C'est toi là-bas dans le noir ?
20: Bon, c'est quoi là, ce bordel encore ?
2: Ouais, c'est vrai ça.
20: Non, je crois que ça vient de là-bas. Rigo.
24: Oui, une question de DJ Flove sur IRC. Il voulait savoir si un DJ français est considéré comme un chanteur de variété française.
20: Un DJ, non, parce que c'est une personne qui mixe, donc comme toi, tu as l'habitude de mixer, donc on peut pas mélanger le mix à la chanson française. Parce que sinon, on n'en finirait pas. Justement, il y avait des questions, par exemple, la question que je vais vous poser, qui a rien à voir avec le débat. Pensez, justement, avant que tout le monde réponde à la première question, et justement, on va en venir à ta question. Pensez-vous que Max, d'ici l'an 2000, sortira un tube, lui? Donc, on va demander à Phil Barnet. On fait vite un tour de table, hein. Phil Barnet,
2: oui,
20: pour toi, est-ce que Max sortira un tube, lui?
0: Dans la variété, bien sûr.
20: Dans la variété
0: française.
20: Dans la variété française.
0: Ou nationale.
20: Tout en mixant. Hein.
2: Oui, tout à fait. Oui, moi, je pense qu'il pourrait faire une reprise de « Il est libre, Max ». Il y en a même qui disent qu'ils l'ont vu mixer.
20: Mmh. Ouais, ça, c'est...
2: Ça marcher,
20: Qui c'est qu'il... c'est... comment qu'on l'appelle, le chanteur qui chantait « Il est libre, Max »
0: Yves Simon.
20: Non.
2: Hervé
20: Christiani. Cool chienne.
22: Ouais, bah écoute, je sais pas, moi je pense qu'il pourrait faire un mariage culturel, tu sais, avec de la musique traditionnelle et de la techno.
20: C'est-à-dire?
22: Donc, je sais pas, labourée périgourdine, un truc comme ça, avec un truc bien hardcore derrière, je pense que ça pourrait faire un...
20: Non, mais attends, je te demande.
22: L'an 2000, regarde.
20: Non, mais attends, cool chienne. Je te demande si Max, il fera un tube d'ici l'an 2000.
22: Eh ben, je te dis oui, avec...
20: Non, mais attends, pour l'instant, t'es en train de me sortir n'importe quoi comme connerie.
22: Pas du tout.
20: Mais si, arrête.
22: C'est pas le genre de la maison, arrête.
20: Mais attends, c'est pas le genre de la maison. Bah pour non, l'instant, t'es en train de me prendre pour un con.
22: Bah non, arrête, oh là là.
20: Bon, allez. Jean Josiane.
4: Oui.
20: Donc toi, de Bar-le-Duc...
4: Le pays de la Sophie Thalmann, quand même.
20: Ouais, mais on en a rien à foutre d'elle. On s'en fout. On s'en fout d'elle.
4: Gérard.
20: Bon, toi, ça fait combien de temps que t'écoutes Fun Radio? Tiens, justement, avant...
4: Eh ben, oui, ben justement, voilà, Gérard. C'est une des premières fois que je t'écoute et j'ai vraiment eu envie de t'appeler parce que, vraiment, tu m'as fait craquer.
20: Mm-hmm.
4: Et...
20: Non mais personnellement.
4: Un enfant de toi.
20: Oui, non non voilà. Non mais non. Jean Josiane.
4: Oui.
20: Oh s'il vous plaît les autres là vous laissez répondre.
22: C'est vrai qu'avoir un enfant quand même hein.
20: Oh ça y est. Ça y est on laisse parler Jean Josiane. Je lui pose une question donc ça fait combien de temps que t'écoutes à peu près Max le soir. Juste comme ça hein tu me réponds clairement.
4: Franchement. Ça doit faire à peu près 3 semaines. Je suis toute vierge encore et
20: Ah d'accord.
17: Non mais Gérard, c'est pas la variété française. Non, non, on pourrait parler des autres chanteurs et tout ça.
20: Mort Schumann.
17: Parce que
22: ouais.
20: Mort Schumann, toi.
22: Bah alors moi,
20: non mais attention, on parle.
4: On parle à Jean Josiane.
20: Non mais Mort Schumann.
22: Ouais alors bah moi je pense que ça lui laisse peu de temps à Max pour faire un tube d'ici l'an 2000. Ça fait que 4 mois. Donc ça risque d'être un peu dur quand même. Tu trouves pas Gérard? C'est possible.
20: Non, mais de toute manière... Allez, non.
4: Tu pourrais faire une reprise.
20: Non, mais de toute manière, avec tout ce qu'il est en train de faire à l'heure actuelle, il y arrivera. Moi, de toute manière, je lui tire mon chapeau pour tout ce qu'il fait à l'heure actuelle.
22: Ouais, c'est clair.
20: De toute manière, il n'y a que lui qui peut le faire, tout en étant animateur radio, plus faire ce qu'il fait derrière.
17: Gérard, sans vouloir te vexer, je crois pas du tout que ce soit le débat.
20: Ouais, mais peut-être. De toute manière, j'avais bien précisé qu'hier, que Max allait prendre plein son grade, donc je préfère le féliciter tout de suite. Ouais, c'est pas voilà. Pour lui tirer des.
17: On t'accouche un peu là.
20: C'est pas pour lui tirer des fleurs, mais je préfère lui dire chapeau pour tout ce qu'il fait. Voilà. Donc.
24: Sur IRC, on est 8712. Et il y a Devien Corbier qui a fait un petit sondage auprès des petits chanteurs à la Croix de Bois. Alors, quelle personnalité de la chanson française aimeriez-vous voir en duo avec une personnalité internationale? Gérard, tu m'écoutes, ça fait plaisir.
20: Ouais.
24: Donc, 26% ont dit Dorothée avec Dr. Dre, 22% Douchka avec la Mano Negra, 17% Benny B et Axel Red, 14% Jordi avec Faceless, et 48% Gérard avec TLC pour le tube Unpretty.
20: Quoi?
17: Un ass.
20: De quoi c'est
24: un ass?
17: Un ass.
24: In your ass.
17: In your ass.
24: Lick my ass, je crois.
20: Non, je pense pas.
24: Comme ça.
20: Petit sondage avant qu'on attaque la deuxième. Alors, aimez-vous la variété française? Alors. Ah bon?
22: Ah bon?
20: Ah, c'est pas mal. 42% préfèrent la. Mais ça n'a rien à voir avec la variété française.
17: Mais tu lis les débats ou...
20: Mais 42% préfèrent la pétanque, c'est plus bof.
17: Bah oui.
20: Mais attends, mais ça n'a rien à voir avec...
17: Ils préfèrent la pétanque à la chanson.
20: Mais
17: il y en a qui n'aiment pas la variété française, qui préfèrent la pétanque.
20: Ouais, 31% pensent que c'est dangereux et pour l'anus, ça n'a rien à voir.
17: C'est quoi? Je comprends rien ce que tu lis là.
20: 31% pensent que c'est dangereux pour l'anus.
17: Ah oui.
20: D'accord, c'est dangereux pour toi quand tu vas avoir une pute au bois de Boulogne. Manu, t'arrêtes s'il te plaît parce que c'est la dernière fois.
7: Qu'est-ce que j'ai fait?
20: 29% sont dans Ping Chun. Qu'est-ce que
17: quoi,
20: c'est ça? C'est quoi ça? Tiens.
7: Attends, on va.
20: C'est quoi cette merde encore là? Moi je vais pas faire.
17: Sont dans un pipe show et n'ont pas pu répondre.
20: Bah ouais, bien sûr, c'est encore tes conneries à toi. Et 20% des gens me demandent si je préfère la variété française d'Angleterre. Ça n'a rien à voir.
7: Non.
20: Oh là là, putain, j'en ai marre de travailler avec une équipe de nazes.
17: Oh merci, ça fait plaisir.
20: Non mais des nazes comme vous qui me... Parce que mettez pas ça sur le Dorago parce qu'il est pas là de la semaine, donc c'est vous deux qui poutez la merde. Deuxième question, la variété française rapporte-t-elle de l'argent? On va demander à Phil Barnet.
22: Tout le monde
20: va me répondre oui.
22: Oui, c'est clair.
17: Bah oui, mais il y en a qui gagnent plus que d'autres. Hein. Il y a des chanteurs ratés aussi qui perdent de l'argent.
24: C'est vrai, c'est vrai.
17: Phil Barnet, il a beaucoup moins gagné que Jean-Jacques Goldman, par exemple.
20: Pour l'instant, vous fermez. Toi, tu fermes ton micro, tu fais ton standard et tu te tais. Je veux pas t'entendre, Manu, s'il te plaît.
22: Goldman, il a pas d'enfant.
20: Ton micro, s'il te plaît, Manu.
17: Merci.
5: Gérard, par exemple, le chanteur de Benny B, maintenant, il est chauffeur de bus, hein. Et c'est pas des conneries.
20: Qui?
5: Le chanteur de Benny B.
22: Ouais.
20: C'est ouais, vrai, bah, chauffeur de bus, hein. C'est qui vient de poser cette question?
5: C'est Mort Schumann.
20: Ouais, bah, Mort Schumann.
5: Oui, mais attends, mais c'est pas des conneries, Gérard.
20: Eh oh.
22: C'est vrai,
20: j'ai
22: tu sais,
20: attends,
5: voici...
20: Tire à voir...
5: Attends, Gérard, pourquoi tu me viens? J'ai rien dit.
22: Attends, tu connais, Gérard, au moins, Benny Biz?
20: Benny Biz, c'est un truc qui se passe sur la 3, d'accord? Alors arrêtez de me prendre pour un con.
5: Non, ça, c'est Pascal Brunner, Gérard.
20: Ouais, c'est ça.
7: Non, bien, c'est pas Benny Hill, c'est Benny B.
5: Benny Hill, ouais, Benny B.
20: Bon, allez, de toute manière, on n'est pas en train de parler de bande dessinée. Bon, de toute manière, hey, qu'est-ce que vous avez,
5: je connais pas Benny B.
22: B-E-Z-Y-B, on me dit.
20: Tout à l'heure, je sens que... Mort Schumann.
5: Mais j'ai rien dit, Gérard. Mais t'es un ouf.
20: Eh ben, Gérard, le ouf.
24: Gérard.
20: Au revoir.
7: Ça y est.
24: Gérard, sur oui. IRC, il y a Sperminator à 1h27 qui demande qui a inventé la variété française et en quelle année.
20: Eh ben, justement, on va te poser la question à Phil Barney, il va peut-être nous répondre.
24: Ah, Phil Barney.
21: Et oui, ben, Gérard, alors c'est très très étonnant. En fait, la variété française est inventée en 1964 par Dev.
20: Non.
21: Le chanteur de Vaninas, tout à fait.
20: Ça m'étonnerait.
21: Et il est avec moi d'ailleurs, je peux te le passer si tu veux, parce qu'on est
20: en. Non.
22: Du monde derrière.
20: Non, mais si t'as du monde derrière, c'est pas la peine de participer dans
21: Dev,
20: un débat.
21: Viens, Dev. Oui, j'arrive. Oui, bonjour.
20: Non, Phil Barney. Phil Barney.
21: C'est Dev.
20: Phil Barney.
21: Manu.
24: Ouais.
20: Merci pour Phil
7: oui,
20: Barney.
7: Quoi, je le viens.
20: Tu dis à Phil Barney qu'il arrête d'avoir du monde et tu lui dis au revoir.
7: Ah bah, je le viens donc.
21: Dev.
20: Voilà.
21: Je suis Dev.
20: Au revoir. Merci. Alors, cool chienne, Montpellier.
22: Ouais. Bah écoute, moi je dirais, tu sais, le pianiste un peu ringard là qui fait les musiques d'ascenseur.
24: Charlie Oleg
22: Non, Richard Kleptoman.
24: Ah ouais.
20: Richard Klederman.
22: Ah oui, voilà, Richard Klederman, voilà.
20: Moi, non mais, écorche pas trop son nom quand
22: pardon,
20: même.
22: Pardon,
20: parce c'est... que justement, en parlant de lui, on en entend plus parler.
7: Non mais il fait un gros carton au Japon.
20: Ah. Ouais,
7: Oui. Et ah, lui... Il cartonne vraiment au Japon.
20: Ah ben lui aussi parce qu'il y a...
7: fait des sushis maintenant.
20: Oui, Manu.
22: Oui.
20: Attends,
7: je voulais dire qu'on accueille deux personnes pour remplacer celles qui sont parties. On accueille Joey Starlet et Chantal Goyot.
20: Jo.
8: Bonsoir.
9: Bonsoir.
8: Bonsoir.
20: Oh oh.
8: Salut Joey, quoi? Ça va quoi?
9: Moi, tu peux m'appeler Jaguar Gorgone, quoi.
8: Ok, quoi.
20: Tu peux le calmer, celui-là?
7: Bah, il est comme ça, hein. Je suis comme ça, il est calme.
8: Ah non, là, il est calme en plus.
7: Non, là, il est calme, hein. C'est normal.
20: Manu,
9: trop calme, là, tu vas pas me vénère.
20: Bon, alors tu.
8: Surtout,
7: ah non, mais non, pas déjà.
9: Vas-y, pose ta question, quoi.
7: Vas-y, pose une question, moi.
20: Bah, attends, tu me. J'ai même pas le temps de noter son nom, alors qu'il se calme un peu, lui.
7: C'est vrai, calme-toi, mec.
22: Ouais, Joey, reste cool.
20: Bonjour, t'appelles d'où?
9: Moi, j'appelle de la Saint-Denis, quoi.
20: 101.9. Et l'autre.
7: Chantal Goyot.
20: Chantal Goya.
7: Goyot.
23: Goyot.
20: Chantal Goyot, t'appelles d'où?
23: J'appelle de Paris.
20: 101.9, ok.
23: Voilà, je
20: Donc, cool chienne, tu voulais rajouter quelque chose?
22: Non, je crois qu'on avait fait le tour.
20: Non, mais sur la deuxième question. Hein.
22: Non, je crois qu'on avait fait le tour.
20: La variété française rapporte-t-elle de l'argent?
22: Écoute, je pense un maximum de caillasse. Hein. Quand tu vois les concerts gigantesques qu'on fait maintenant, t'as vu?
9: C'est clair.
22: Ils remplissent des stades de 2000 personnes. Non, mais Joey, calme. Donc, je pense que, je sais pas, en plus, 150 ou 200 francs l'entrée, quand tu vois Céline Dion qui fait son pauvre show minable, qui fait payer, je sais pas, 400 francs, je crois, pour rentrer, s'il n'y a pas de l'argent qui tombe à la fin, c'est qu'il y a quelque chose qui va pas, tu vois.
20: Non, mais de toute manière, on va
22: moi,
20: pas...
22: Moi, je trouve ça scandaleux.
20: C'est Cool Chien, là, qui...
22: Oui, c'est Cool Chien, moi, je trouve
20: ça scandaleux. Non, mais même, de toute manière, ça sert à rien que de parler du prix que les gens font pour ça.
22: Regarde, ça part dans tous les sens. Johnny, il arrive en hélicoptère. La prochaine fois, il fait quoi? Il va débarquer en...
20: Non. En fin de compte, il n'est pas arrivé. Il est pas arrivé en hélicoptère. Hein.
23: C'était pas lui, c'est un sosie.
25: C'est pas lui, ouais.
20: Non, c'était pas lui. Hein.
25: Non.
20: Attention, c'est.
22: Au concert de Céline.
20: Non. Ça, justement, Cool Chien. Et ça, je pense que tout le monde va être d'accord avec moi.
23: Oui, moi, je suis d'accord avec toi.
20: Ça. ça n'a jamais été lui qui est arrivé en hélicoptère, c'est un sosie. Hein.
22: Ouais, mais regarde Céline Dion, avec, elle a fait venir le bateau, l'iceberg, tout ça sur scène, je ne crois pas que c'est démesuré.
20: Mais non, mais attends, tu veux parler de quoi là? Tu veux parler du Titanic?
22: Bah oui, regarde.
20: Ouais, non, mais attention, ça n'a rien à voir avec la... Non, mais ça n'a rien à voir avec la chanson française.
22: Oui, mais il faut de l'argent.
20: Ah si, c'est Fildar, attendez, oui. S'il vous plaît. La chanson du Titanic, c'est Céline Dion qui l'a faite.
22: Bah oui. Okay. Oui. Elle fait pas que jouer dans le film, elle chante aussi.
20: D'accord. C'est bon.
3: C'est elle qui a réalisé aussi le film.
20: Jean Josgan.
11: Oui. Je suis encore là, Gérard.
20: Ouais, ben tu réponds, s'il te plaît.
11: Ah, bah écoute.
20: Je vais te dire une chose, que si t'es en train de prendre ton pied.
22: Gérard. Elle se touche, la cochonne.
3: Gérard, elle kiffe à t'écouter, mon vilain.
22: Elle dit de jouer Brooklyn avec ton motoculteur, là.
3: Bon, bah je l'ai viré, ok.
24: Gérard, sur IRC, il y a Wahunda qui se pose une très bonne question. Est-ce que on peut considérer les chanteurs français de variété française quand ils chantent en anglais? Big up.
20: Variété française quand ils chantent en anglais. Oui.
24: Céline Dion, par exemple.
20: Ouais, il y a plusieurs chanteurs français qui reprennent des chansons anglaises, comme.
24: Et Hector me signale sur IRC que Céline Dion n'est pas française, en fait, elle est canadienne.
20: Oui, ça c'est vrai. Donc.
24: Merci Hector.
20: Ouais, mais ça c'est vrai.
3: Alors comment on fait? Ouais, quand tu vois Notre-Dame de Paris.
24: Ah, Paris.
3: Hein, c'est quand même, ils chantent quand même des trucs de Paris, de Notre-Dame, et ils sont tous canadiens aussi, c'est pareil.
20: Ouais. Patrick.
3: Fiori, bon, il est corse, mais le reste, c'est tous des Canadiens.
20: Laura Fabian, non, elle est française.
3: Non, Laura Fabian, elle est pas dans Notre-Dame.
20: Bah non. Si. Non,
3: elle couche avec lui, c'est différent.
20: Ouais, non, mais ça, c'est pas pareil, ils vont se marier.
3: Non, mais il y a Garou, Lou Garou, il est canadien. Il y a Daniel Lavoie, il est canadien. Il y a.
20: Comment, celle qui joue le rôle d'Esmeralda, là, comment
3: Pauline Esther.
20: Ouais.
3: Elle est canadienne.
20: Non, elle est française, elle.
3: Non, c'est pas Pauline Esther, c'est.
20: Non,
3: c'est Corinne Charby.
20: Elle est française.
3: Oui, d'accord. Et il y a aussi le noir, là, Anthony Cavadin.
20: Je pense pas lui. Ça m'étonnerait. Manu, s'il te plaît.
3: Oui.
20: Et justement, il y a un petit truc qu'on se posait avec Max avant qu'on reprenne les auditeurs.
3: Ah, je t'en supplie.
20: Est-ce que tu peux essayer
3: d'appeler Claude François?
20: Non. Non.
3: Problème.
20: Est-ce que tu peux nous faire plaisir pour les auditeurs qui l'ont bien aimé durant.
3: Chante.
20: Non. Pour les auditeurs qui l'ont déjà écouté l'année dernière, est-ce que tu peux nous appeler Couscous? Ça me ferait plaisir quand même. Tu peux pas l'avoir?
3: Bon, je pense que si.
20: Tu peux pas essayer de nous avoir.
3: Tu me fais une petite bise, ça peut.
20: Non, il n'y a pas de bise.
3: Oh,
20: tu peux pas essayer.
3: Un petit bisou sur la joue, Gérard. Ça me tellement kiffé ce soir.
20: Mais, tu peux essayer de nous avoir Couscous?
12: Un bisou.
20: Allez. Une poignée de main si tu veux, mais c'est bon. Tu peux essayer de nous avoir.
3: Oui, on va essayer.
20: Tu peux essayer de nous avoir.
3: On passe à la question suivante quand même.
20: Donc alors,
24: juste avant que tu la poses, je vais accueillir. Je vais accueillir quoi? Je vais accueillir un auditeur. Il s'appelle Dédiqué.
20: Hein?
12: Ouais, bonjour.
24: Dédiqué.
12: Salut,
24: Dédiqué. Salut, Dédiqué. Do you speak Martien?
20: Dédiqué.
12: Vous êtes fou.
3: Oui. Calmez-vous un peu là.
20: Ouais, c'est bizarre, normalement. Oh
12: oui. Donc, j'appelle de Belgique.
11: Bonsoir.
12: Bonsoir, quoi.
22: Alors, rattache ta salopette là.
20: Il me semble que Pilar vous a demandé de vous calmer.
12: Moi, je suis calme.
20: Parce que sinon, je vais. Ouais, non, mais j'en connais tout à l'heure.
3: Vas-y, Gérard, c'est bon.
20: Bon, alors. Là.
3: Vas-y.
20: Si vous écoutez pas ce que Fildar vous a dit, c'est moi qui vais vous virer, hein. Ça va aller vite. On l'a posé. La variété française s'exporte-t-elle à l'étranger? On va demander à. Ben, un coup de chienne.
22: Ben, écoute, je pense qu'avant toute chose, elle s'exporte déjà vachement bien en France.
20: Mmh.
22: C'est quand même en France qu'on exporte le plus que de 10 français.
20: Mmh.
22: Quant à savoir si dans les pays étrangers.
20: maintenant, à l'heure actuelle, les chanteurs français ont l'habitude de reprendre des chansons qui viennent, par exemple, si on prend comme d'habitude, ou La Rousseau, non, pas La Rousseau, parce que La Rousseau, c'est des chansons qu'elle a créées elle-même.
3: Non, c'est faux.
1: Elle a
3: pris le truc de la Coupe du Monde et de Régine.
20: Ouais, mais d'accord. Non, mais on va parler de. Merci. Parce que pour l'instant, je suis en train de faire allusion aux chanteurs français. Donc, c'est vrai que pour l'instant, My Way, ça a été repris en combien de langues?
3: Au moins une vingtaine.
20: Ça a été chanté en français par qui c'est qui a monté que le Magway Way, comme d'habitude c'est Claude François. Ouais. Après ça a été repris par Michel Sardou.
13: Fugain.
3: Si, ça a été repris par les NTM.
20: Non.
13: Si.
20: Bon attends, Fildar et NTM, ils ont jamais chanté My Way.
13: Demande
20: ils ont chanté Nique ta mère. D'accord. C'est qui a repris My Way
3: il y a eu Frank Sinatra. Hein.
20: Ouais, Frank Sinatra.
13: Ah. Après, il y a eu Jackie Sardou.
20: Ça, non.
13: Vrai.
20: Non, mais ça, Frank Sinatra, c'est vrai qu'il a fait un carton quand il l'a chanté en anglais. Hein.
3: Ouais, parce que d'habitude, il chante en espagnol, ça cartonnait pas.
20: Mais non, c'est pas...
13: Non, mais il a rarement dit d'ailleurs My Way en espagnol.
20: Ah ben, je sais pas si ça a été repris en espagnol.
17: Récemment, il n'y a pas le truc Rai là qui est ressorti là.
13: Non, un, deux, trois soleils, ils ont fait.
20: Après, ils l'ont repris aussi. Ouais, mais ils l'ont repris, mais ils l'ont saccagé, donc ça n'a pas été fameux. Non, mais c'est vrai que faut dire une chose, qu'en fin de compte, qui avait inventé My Way, comme d'habitude, c'est Claude François.
3: Charlemagne.
13: Non, c'était Charlemagne.
20: Non. C'est tout le monde a repris cette chanson-là. C'est dommage que
3: c'est pas de la variété française, ça.
20: Si, c'est Claude François qui l'a sorti. C'était français quand même.
3: Mais Claude François, il était pas français.
13: Non.
20: Donc quoi, Claude François, il était pas français. Non, mais attends, tu te prends pour qui, toi?
17: Non, sérieux.
20: Mais attends.
17: Il était belge.
20: Mais bien sûr. Mais oui, tiens, il est mort de quoi?
3: Bah, je sais pas.
20: Ah. Il est mort électrocuté, soi-disant, dans sa baignoire.
3: Pourquoi
20: en changeant une ampoule, soi-disant.
13: Moi, je dirais soi-disant avec un sèche-cheveux.
20: Attends, parce que là, il y a eu plusieurs versions, de manière où on va s'éloigner.
3: On fera un débat sur Claude François.
20: Ouais.
13: La semaine prochaine serait bien.
20: Non, la semaine prochaine, les débats sont sur la Sibylle et les prostituées, parce que Manu et Fildar ont l'habitude d'aller les voir. Tous les soirs, quand ils veulent me raccompagner, ils font un petit détour par la porte d'hôtel pour aller voir les putes.
3: Alors.
20: Enfin, question IRC, justement, non?
13: Non.
20: Non, bon, alors, De Biquet.
14: C'est pas De Biquet, hein, c'est Dadika.
20: Ouais, bon. Bon, alors, vas-y.
14: Ouais, alors moi je trouve que la musique française s'exportait bien, ouais, c'est vrai, comme par exemple nos amis qui sont là à NTM, là.
20: Le Joe, là, tu...
14: Le Joe, c'est gars.
15: Ton kiss, toi.
20: Hop, allez, hop.
15: Mais... Bah quoi, mais je suis pas agressif, quoi, tu vois, je te dis que t'es un kiss, quoi. Tu dis à ta grosse vilaine que je veux la tester.
17: Ça y est, c'est bon.
20: Terminé pour lui. Bon alors, vas-y.
14: Donc, je disais que ça s'exporte très bien. Comme la techno, par exemple, la techno française marche très bien.
20: Ouais, l'étranger, ouais.
14: Ça, ouais. Donc, ça s'exporte bien. NTM, pareil, ça s'exporte bien en Afghanistan, Portugal, tout ça, ça le fait bien.
20: Non, mais...
14: Et voilà, quoi.
20: Non, attends, parce que là, faut quand même pas tout mélanger. On demande la variété française, hein.
14: Bah c'est de la variété.
20: Bon, non, mais c'est vrai que... moi, je pense qu'à l'heure actuelle, la variété française, maintenant, il n'y a plus un seul groupe qui essaye de faire quelque chose maintenant en France. Qu'est-ce qu'on a comme groupe? On n'a plus rien.
23: Indochine.
20: Attendez, Phil Darwin.
3: Si, justement, enfin, c'est pas un groupe, c'est un chanteur, il s'appelle Mousse, et c'est Tarkan sur le Minitel qui demande si c'est toi qui l'as inspiré pour son tube, son célèbre tube, Tu sens pas la rose.
14: Non,
3: tu sens pas la rose.
14: Au nom de la grosse.
23: Au nom de...
20: Ouais, allez, hop, je réponds même pas. De Biquet, tu fermes... De Biquet.
14: C'est cool, chienne.
20: Ouais, tu as t'as fermé parce que tout à l'heure, je vais te faire...
3: L'amour.
14: Ouais,
20: ok.
14: C'est une tarte dans la gueule, c'est ça?
20: Eh ben...
14: C'est chaud, ça. Allez, hop.
20: Voilà.
0: Ça y est, c'est géré. Par contre, on va accueillir...
20: Couscous.
0: Non.
20: Oh, merde.
0: Attends. Avant, on va accueillir Patrick Topalov. Bonsoir.
20: Ah, bien. Ça, c'est un vrai.
1: Ouais. Salut, Patrick.
6: Bonsoir, c'est Patrick Topalov.
1: Salut Patrick Topalov, ça va?
20: Fréquence.
6: J'ai bien mangé, j'ai bien bu, j'ai vraiment trop bien.
20: La fréquence.
6: 1.9, bien sûr.
20: Merci.
0: Et Gérard, on va accueillir aussi Couscous.
20: Ah, Couscous.
1: Salut Couscous.
6: Bonsoir à tous.
20: Ça va Couscous?
6: Comment ça? Bon matin.
20: Vous
6: écoutez, il a gagné beaucoup d'argent.
20: Eh, c'est moi qui commande. Couscous, ta fréquence, s'il te plaît, pour m'en rappeler.
6: Ah, mais il n'y a pas de fréquence. J'écoute sur la CB, moi.
20: Quand t'as quoi,
6: 97.3 FM.
20: Quoi, 97.3? Il a jamais été sur 97.3 FM, celui-là.
22: Ah, il t'embrouille, le couscous, là.
20: Vas-y, 97.3, ok. Alors, couscous.
6: Y a pas de problème.
20: Viande, aux légumes, aux poulets.
16: Couscous, qui a rien à faire, c'est déjà
24: prêt. Donc, Gérard...
6: C'est comme un plat qui se mange en train de
20: Couscous. Voilà.

0: c'est fait avec Sim.
1: Ouais, ouais, bah ça.
0: Gros carton.
1: Ouais.
0: Où t'as mis
1: couscous.
2: Ouais, y a pas de problème. Mais Gérard, bah moi, tu sais, nous, c'est comme ça chez nous. Nous, ça, c'est plutôt le contraire. C'est plutôt la variété étrangère qui s'importe en France, tu vois.
1: Non, mais bah, je te demande.
2: T'as regardé chez Mami, Poder, chez tous les autres, quoi.
1: Ouais, mais je te demande si la variété française, elle s'exporte à l'étranger. T'as bien quand même des chanteurs français qui viennent chez toi.
2: Ouais, mais tu sais, pour nous, c'est pas pareil, parce que nous, on n'a pas vraiment de chanteurs français qui viennent chanter chez nous. Hein.
3: D'accord. Enrico Macias.
2: Ah ouais, mais c'est pas pareil.
1: Coulchienne.
4: Ouais, bah écoute, je t'ai déjà répondu, je t'ai dit, elle s'exporte.
1: Ah ouais, ouais, ouais, non.
4: En France.
1: Non, non, mais c'est bon, c'est. Ouais, ouais,
4: j'ai pas. Problème d'oreille, hein, j'ai.
1: Chantal le Goyot, là.
3: Ouais, alors, la chanson française, bah, c'est clair qu'on l'écoute plus en France. Mm-hmm. Mais néanmoins, elle s'exporte, notamment aux États-Unis.
1: Mm-hmm. Alors.
0: Grâce à Internet.
3: Ouais. Tu sais qu'il y a une reprise de Jolie Poupée qui s'appelait Pretty Doll et mm-hmm. ça fait un carton.
0: Oh, my pretty doll.
1: Oh,
0: on my kitty girl.
1: Il y a un petit sondage là à faire. Est-ce que la variété française existe? Donc 51% des gens répondent oui, surtout Chantal Goya, ben c'est vrai. 45% pensent que non, même avec des gros nichons. Mais c'est quoi cette histoire? Bref. 35% préfèrent me donner 10 francs pour que... Quoi, que je m'excite. Alors, ça, c'est... Ça, c'est bien vos conneries à tous les deux. Et 15% sont excités rien que d'entendre ma voix de puceau. Alors que je suis pas puceau, ça c'est pour les deux travelots.
5: Si t'es puceau du cerveau.
1: Du bois de Boulogne et où la variété française est-elle née? On va terminer vite fait le sondage et après.
5: Ouais, t'as raison.
1: On va continuer après la fin du débat. 49% des gens répondent pendant l'éclipse alors que c'est faux. Existe-t-il 34% estiment qu'ils n'ont pas à répondre, c'est trop perso. Ça, c'est leur problème. 19,3% ouais. Répondent à l'hôtel américain. Noyé, c'est pas l'hôtel déjà.
5: À l'hôpital américain.
1: Non, c'est marqué hôtel. Désolé, merci, ah. Merci.
5: C'est marqué hôpital.
1: Non, mais c'est marqué hôtel, donc c'est toi qui fais les sondages de merde. Et 12% ne parlent pas, ils sont trop jeunes. Bah, ça, c'est bien tes conneries, Fulda.
5: Mais non, c'est pas moi.
1: Et dernier sondage. Et pensez-vous que la variété française peut devenir internationale? Alors, 81% pensent que ça peut arriver, vu le chômage, donc c'est faux. 55% pensent que oui, si c'est le Stade de France...
5: Si ça se passe au Stade de France?
1: Non, c'est marqué... Non, c'est marqué 55% pensent que oui, si c'est au Stade de France, c'est pas... Ce que tu viens m'annoncer.
5: Pardon.
1: Donc c'était ta petite merde à toi de sondage. 36% pensent que c'est déjà pas facile de me comprendre, ça c'est faux. Et 12% pensent que ça ira mieux à 2 heures parce que je ne serai plus là. Alors Fildar, un petit conseil que je te donne.
5: Non, c'est pas parce que tu seras plus là,
1: c'est
5: parce que ça pue.
1: Non, mais un petit conseil que je te donne. Manu, tu éteins ton micro s'il te plaît. Merci. Alors Fildar. C'est oui. Simple, devant Max qui est à côté de toi, oui. C'est la dernière fois que tu me sors des sondages de merde. Tu vois ton sondage? Voilà. Hop. Voilà. Parce que c'est pas la peine de dire que c'est rigolo, c'est faux, c'est toi. Ok, alors en de bon entendeur, salut.
3: Salut.
1: Alors, donc, c'est pas la peine de mettre ça sur son nom. Rigo, question inversée avant.
6: Oui, à part Joey Star et laisse pas traîner ton kyste, il doit bien y avoir autre chose. Info ou un tox Non.
1: Non, il n'y a rien.
6: Après, pose ton gun, pose ta tarte, des trucs comme ça.
1: Bon, alors. Faut-il être majeur pour faire. Pour faire de la variété française, on m'a demandé à Chantal Goyot.
3: Ah non, pas du tout.
1: Pourquoi?
3: Jordi n'était pas majeur.
1: Ouais, mais ça, oui, mais ça, oui, mais attention, justement, on va peut-être faire un
3: amalgame.
1: Non, on va justement en parler. On va demander. Donc toi, tu vas pouvoir nous éclaircir.
3: Oui.
1: Cool chienne.
4: Bah écoute.
1: Pareil. Non mais attends, coup de chienne. Ouais. Tu vois, on va en parler. Couscous.
2: Bon. Oui, qu'est-ce qu'il y a?
1: Non mais on va parler de Jordi, mais tu réponds correctement, hein. D'accord?
2: Il n'y a pas de problème.
1: Ok. Pat-

0: Avec Topalov, pareil.
1: Oui, tout à fait, j'ai bien connu Jordi.
0: D'accord. Donc, c'est vrai que, comme Chantal Goyot disait, c'est vrai que Jordi, quand il a commencé à dire, à chanter la chanson...
2: Il était pas majeur.
0: Il avait quel âge?
3: Il avait 3 des ans. Couches, il avait 3-4 ans.
0: Non.
2: J'ai pas demandé à Max.
4: Il avait 3 ans.
0: Non, pas que quand il a chanté sa chanson.
4: Bah si, hein. Alors ça, c'était bébé, dur d'être un vrai
5: bébé.
0: Ouais, mais faut bien se dire une chose. Qu'après.
3: C'est que toi, si tu mets des couches à 38 ans, c'est que t'as une excuse.
0: Non, mais faut bien se dire une chose. C'est qu'est-ce qui s'est passé après dans l'histoire de Jordi?
4: Bah, la drogue.
0: Non.
4: Et la coke à 4 ans, ça pardonne pas, je te dis.
0: Bon, Manu, tu m'éteins ton micro. Pour l'instant, parce que c'est pas avec toi que je m'adresse.
2: Mais après, il a ouvert un parc
0: Non. Ce qui s'est passé, vous savez ce qui s'est produit?
2: Vas-y. Dis-le.
0: Eh ben moi je vais vous dire une chose, c'est que à l'heure actuelle, je ne sais pas où ça en est terminé, mais il a eu il a attaqué ses parents en procès parce que ses parents lui avaient carrément pris l'argent.
4: Il a 8 ans.
2: Il a quel âge maintenant?
0: Maintenant je ne sais pas.
1: Il a 11 ans, il vit à Fécamp.
4: Non, Patrick vient de te répondre, il a 11 ans, il vit à Fécamp.
1: Il a 11 ans, il vit à Fécamp et il fait de la techno, figure-toi.
0: Ah bon?
1: Oui, figure-toi.
0: Ah. Je l'ai connu
1: à l'époque où il avait ouvert son Jordi Land.
0: Ouais, c'est ça.
1: Écoute, Gérard, s'il te plaît.
3: C'est un bar à
1: J'ai connu Jordi et ses parents. Ils habitaient dans les Yvelines, ils avaient une ferme. Ses parents ont divorcé.
0: Manu,
4: Pardon, j'avais pas compris, ça y est.
0: Merci.
3: Hop là.
0: Couscous.
6: Oui.
0: Donc, pour toi.
6: Donc moi, sur Jordi, c'est ça?
0: Ouais. Non mais on fait un tour de table. Donc est-ce que t'es au courant de l'histoire qui s'est produite?
6: Bien sûr, j'étais au courant. Sa famille, c'était un peu comme les Thénardier, tu vois. Ils l'ont fait chanter, puis après ils ont embambé le blé. Mais ça, c'est à lui de faire attention à ce qu'il faisait. Hein. Ça, c'est...
0: Ouais, mais moi ce que...
4: Pourquoi il a pris d'avocat?
0: Non mais ce que j'ai trouvé.
6: Mais ça aurait dû se passer au tribunal, comme avec toi, Gérard.
0: Non mais moi ce que j'ai trouvé ça, moi ce qui est dégueulasse de la part de ses parents, c'est que au lieu de lui donner le fric.
3: Au lieu de lui dire de fermer sa gueule parce qu'il chantait comme une merde, ils l'ont laissé faire. C'est
0: bon, alors coule chienne.
3: Oui. Non mais c'est vrai qu'il chantait un peu comme une merde quand même.
2: Non.
3: Attends, elle reconnaît, il chantait comme une savate.
2: Non, c'est faux, il chantait vachement bien.
3: Ouais, d'accord. Attends, tu vois, il chantait, il
4: postillonnait. Je me connais toujours pas. Hein.
6: C'était du playback.
4: Hein. Ouais, non, c'est une variété française, c'est crucifix.
2: Oh
3: une heure.
4: Ok, c'est géré.
0: D'accord, merci. Ça veut dire...
4: J'ai bien compris.
0: Pas chaud.
4: Et d'ailleurs, on accueille quelqu'un, Gérard. On accueille.
0: Pour terminer, oui.
4: On accueille licence 4. Big up.
0: Ah, licence 4.
7: Allez, viens boire un petit coup à la maison. Mon pote GG, ça va?
0: Qu'est-ce que ça peut te foutre, tes médecins?
7: Bah non, mais tu te souviens pas de moi, mon pote? Écoute bien celle-là, on l'avait fait spécialement pour toi. Allez, viens tirer des grosses à la maison. Il y a des grosses journées, plus du saucisson.
0: Bah celui-là, tu vois, il a même pas besoin de finir le débat. Donc
4: okay, il y en a un autre, il y a Cookie Dingler.
8: Elle est à bon et à Marie-Claire. Bonsoir Gérard et bonsoir à tous mes amis de Radio Nav.
0: Salut.
6: Bonsoir à tous.
8: Bonsoir.
2: Ça va?
6: Bonsoir.
0: Oui. Bon, c'est comment ton nom? Et arrête de dire des conneries, s'il te plaît, merci.
8: Je m'appelle Cookie Dingler et c'est moi qui ai fait Femme libérée dans les années 80, tu te souviens?
6: Non.
0: Non mais attends,
8: être
0: tu t'as...
8: une femme libérée, tu sais, c'est pas si facile.
0: Oh, ta fréquence, s'il te plaît, au lieu de dire des conneries.
8: 97.3, j'habite à Strasbourg, je suis strasbourgeois à la base.
0: Bon, alors, dernière question, et puis après, on va s'arrêter. On va faire une petite conclusion un peu de partout. Donc, pour toi, le Gougou, là.
8: Cookie Dingler.
0: Ouais. Donc, pour toi, l'histoire de Jordi, qu'est-ce que t'en penses, toi?
4: Non, on va pas passer la soirée sur Jordi, hein.
0: Non, mais... Oh là là, celui qui siffle, il m'énerve. Chantal Goyot.
2: Oui.
0: Avec Poupachou, tu te calmes parce que tout à l'heure, tu vas aller faire Poupachou au standard.
2: C'est pas moi.
0: D'accord. Pour terminer, vite fait...
4: Gigi, juste avant de terminer, il y a quelqu'un qui voulait absolument participer. Il s'appelle Bernard Minou.
2: Bonsoir, Bernard.
3: Oui, bonsoir, c'est Bernard Minou.
2: Salut.
3: Bonsoir, Gégé. Bonsoir, l'équipe. Orléans, 117.5. Bonsoir.
5: Bonsoir.
6: Ah, tu passes le bonjour à Barbapou.
3: Il
6: hein.
3: n'y a pas de problème.
0: 117.5 à Orléans.
3: Oui, tout à fait. Orléans Sud. Hein.
0: Attention, ah, ouais, ah ouais, ouais, c'est ça. Pourquoi ça m'étonnerait. Ça m'étonnerait. Bon, bref. Le concours de l'Eurosé. Le concours de l'Eurovision a-t-elle une relation avec la. Le concours de l'Eurovision a-t-il une relation avec la variété française? Chantal Goyot.
2: Oui, Gérard. Bon,
0: c'est la dernière question.
3: J'ai rien compris.
0: T'as rien compris, ben tu te débouches les oreilles, c'est comme le cul, ça se lave.
2: Ouais, c'est pourtant facile.
0: Il n'y a pas besoin de qu'on t'en dise comme Christina disait, d'accord. En demande entendeur, salut pour
6: non, ta... Non, je suis pas d'accord.
0: De quoi, couscous?
6: Qu'est-ce que... Non, mais c'est pas moi, Gérard. Hein.
0: Non, mais vas-y, couscous. Qu'est-ce
6: non,
0: que tu
6: mais il n'y a pas de problème, c'est pas...
0: Vas-y, couscous. Vas-y, je t'ai couscous. Vas-y, couscous.
6: Non, mais vas-y, pose ta question.
0: Vas-y, Chantal Goyot.
2: Je sais plus, bah tu vois, voilà, avec couscous.
3: Et voilà,
6: Ah, j'étais troublé. Hein.
3: Faire la maline.
2: Il m'a troublé.
3: Et voilà.
0: Non, mais tu réponds correct quand même.
2: Ouais.
0: Oui.
2: Ouais.
3: J'ai reposé la question, j'ai Edla quand même.
2: Ouais, dis-moi, là, s'il te plaît.
3: Edla, parce que voilà.
2: Merci.
6: La tchata.
2: Oui.
0: Ah, bonne nuit. Bonne nuit à qui?
2: À Chantal Goyot, je crois, mais je sais plus ce que c'était la question. Je
0: oui, bah...
2: Ah oui, c'était l'Eurovision, ça y est, je me souviens. Ouh.
0: Ok. Voilà. Bernard Minot.
3: Oh, heureusement, l'Eurovision. Minot. Alors, bah, écoute, moi, je pense que c'est un truc international, hein, depuis l'ORTF, en fait. Donc, merci, monsieur CSA, merci tout le monde.
0: Mm-hmm.
6: Merci,
3: c'est quand même l'occasion d'avoir... Ils sont combien? Ils sont 24 pays, c'est ça, à faire l'Eurovision, 25
5: bah, en Europe, ouais, 24 pays.
3: Ouais, je sais pas.
0: Non, mais, quand c'est le concours de l'Eurovision, il y a combien de pays, à peu près?
5: Bah,
3: 24. 24, 25.
5: C'est 36-15 Eurovision,
0: Rigo.
5: Ouais.
0: Je demande sur l'internet ou même sur le
5: Minitel, ouais.
0: Minitel 3615 Code Pen Radio rubrique direct. Donnez-moi le nombre de chanteurs qu'il y a dans l'Eurovision.
9: Oh la vache, ça va être
5: pour ça peut-être. Ah, je lui ai pas demandé.
9: 150. Il y a DJ Perforas qui dit qu'il y a 149 pays. Jordi G 200. Et sinon, le vrai Jordi, par contre, il dit 24 avec le Brésil.
3: Ah, tu vois.
9: Et sinon, ouais. Snows 45.
5: Peut-être pour répondre
9: et
5: à la question.
9: Et Bosnia qui est parti, donc il peut pas répondre.
7: Mmh.
5: Pour répondre à la question, on accueille Sébastien Rock.
7: Bonsoir.
3: Salut, cri-cri d'amour.
7: Allez, j'ai été un drogué dans une émission de télé, mais bon.
0: Ta fréquence, s'il te plaît.
7: Madame, 100.9.
0: Ah ouais, ta fréquence, on s'en bat les cacahuètes.
6: 100.9. Tu passes le bonjour à Béné.
3: Au garage.
0: Ouais, c'est bien. Faudra peut-être arrêter de me prendre des gens sur Paris, hein, quand même.
3: Ouais. Ouais,
0: parce que là, sur les deux débats, on avait que des gens sur Paris. Donc, pour terminer, on parle de l'Eurovision. Donc, Sébastien Rock.
7: Ouais, attends, c'était quoi la question sur l'Eurovision, s'il te plaît, parce que j'étais au standard.
5: Je vais le répéter. Combien il y a de pays participant à l'Eurovision?
0: Voilà.
7: Le
0: concours de l'Eurovision est-il une relation avec la variété française? Sébastien Rock, pour terminer, vite fait, bien fait.
7: Ouais, vite fait, bien fait.
0: Parce que j'ai d'autres trucs à annoncer derrière.
7: Il y a une vingtaine de pays, mais de toute façon, je suis sûr que c'est truqué, ce truc-là. C'est clair.
0: J'ai
7: essayé de faire ma participation là-bas, il n'y a pas eu moyen, quoi.
0: D'accord. Bernard Minot.
3: Ouais, ben je te disais, c'est quand même la meilleure occasion d'entendre 24 chansons bien pour Rave à la suite, quoi. Donc ça a quand même...
6: Moi, je suis tout à fait d'accord.
0: Coscos, 5 minutes.
3: Ben, ça a quand même...
6: Je suis d'accord quand même.
0: Coscos.
6: Ouais, mais je suis d'accord.
0: Coscos.
6: Y'a pas de problème, mais je suis d'accord.
0: Coscos. Calmos. Bon, donc c'est... Couscous maintenant.
6: Ouais, il n'y a pas de problème, genre...
3: Parce que moi aussi, je peux m'amuser à te couper, hein.
6: Il n'y a pas de problème, genre...
0: Tu te calmes, Bernard Minot, là.
6: Avec Bernard Minot, il n'y a pas de problème.
3: Aussi, vois,
6: c'est sûr que, bon, l'Eurovision, c'est une sacrée merde.
3: Il continue à tracer la route, il continue à parler.
5: Vous savez, c'est bon, je l'ai coupé.
0: Merci. Couscous, vite.
5: Ah non, j'ai coupé couscous.
0: Non, tu me laisses couscous.
5: Pardon. Ah là, c'est bon.
0: Tu me...
6: Allô.
0: Ouais, Coscos.
10: Allô, la Terre, ici Coscos.
0: Ouais, Coscos, ici la planète Mars.
10: Allô, donc moi je disais que bon, l'Eurovision, j'étais d'accord avec Bernard Minou, comme c'est une sacrée merde, il y a pas mal. Il y a une vingtaine de chanteurs qui chantent pour nous casser les couilles avec des chansons de c'est de la caca, quoi. Même dans le Ricky Larson, on pourrait même pas les mettre dedans.
11: Je suis pas d'accord.
0: Ouais, mais attends, dans le Ricky Larson.
10: Attends, t'as pas vu l'autre, là, qui nous a représenté l'année dernière, je sais pas où aller, je sais plus quoi, là.
0: Ouais, de toute manière, on n'a même
11: d'accord,
0: pas.
11: Je suis pas d'accord.
0: Il faut se dire une chose, depuis que qu'on a gagné l'Eurovision une année avec Marie-Myriam, l'oiseau
11: comme
0: et l'enfant. Après,
11: lumière,
0: oh, s'il vous plaît. Dès qu'on a gagné le Grand Prix de l'Eurovision avec Marie et Myriam, depuis on n'a rien fait d'autre. Hein.
12: Si, Joël Ursule avec White and Black Blues.
0: Non, on n'a rien fait d'autre. Donc, Gouillou pour terminer, et après on fait conclusion du débat.
11: Oui, Gérard, alors d'abord, je dois dire quand même qu'on a eu Patrick Fiori qui a représenté la France à l'Eurovision.
0: Bah, ça, mais prends pas pour un con, allez hop.
11: Si, s'il te plaît, Mama Corsica en 92. Excuse-moi. Gérard.
0: Gouillou terminé.
12: Il n'y a pas de Gouillou.
0: Si.
11: On parle pas des paillotes.
12: Il n'y a pas de Gouillou, Gérard.
0: Hop.
12: Il y a Sébastien Rock, Couscous, Bernard Minou et Cookie Dingler.
0: Ouais, bah, tu me
10: coupes.
0: Hop.
12: Ça y est.
0: Terminé. L'IRC, vite fait, bien.
9: Alors, vite fait, bien fait, on va essayer. Conclusion de Florent qui dit qu'il est prêt à chanter n'importe quoi, mais pas avoir un seul enfant de toi de Phil Barnet.
0: Ouais, je sais pas pourquoi.
9: Et il y a F2B Entarteur qui dit qu'il espère que t'as bien aimé celle que t'as prise tout à l'heure.
0: Bon, je vois pas ce qu'il veut parler. On termine à combien?
9: On termine à 7462.
0: Oh merde, je voulais atteindre les limites, mais c'est pas grave. C'est 1462. Tiens, c'est bizarre, on n'a pas eu... tu retampines, là?
9: Ah si, elle est venue, mais t'as tellement insulté que je préférais pas le dire.
0: Ouais, bah tant mieux, ça me fait bien plaisir, ça me fait une belle jambe, ça me permettra de mieux dormir pour être en forme samedi. Donc on fait conclusion du débat.
12: Couscous. Bah fais la tienne seulement, ça ira plus vite.
0: Ouais. Non, mais on va demander aux auditeurs.
12: On n'a pas le temps.
0: Alors, conclusion du débat. Donc à part les petits problèmes qu'on a eu au premier débat, sinon ça s'est bien passé, les deux débats, je suis à peu près content parce qu'on a quand même dépassé les 14 millions d'auditeurs. Comme Max me l'avait annoncé. On va remercier quand même la petite biquette de la petite carte qu'elle m'a demandé de te remettre. Donc, je sais pas...
12: Tu on comprend rien, mais c'est pas grave.
0: Moi, mais ça, c'est pas un problème.
12: Tout le monde s'en fout.
0: Donc, alors,
12: si t'as des trucs à dire comme ça, t'appelles le standard, hein, 0803, 0805000,
13: et tu ne seras pas sélectionné.
0: Donc, vendredi à la loco, vous allez avoir en priorité Jean-Marica, DJ Jean-Marica, qui vient de je sais pas où, donc...
12: Bruxelles.
0: Non, il vient pas de Bruxelles. De manière, je le connais très bien.
12: Hollande.
0: Et bien sûr, notre chef adoré, Max, qui sera de 3h jusqu'à 6h30 du matin, donc qui finira. Après, il y aura Lily la tigresse, DJ Clitoris, Jean à l'harmonica, l'orchestre de Jean Pion, Natacha DJ Iridon, et n'oubliez pas samedi.
12: Putain, on comprend rien.
0: C'est pas grave. Samedi,
12: C'est pas grave, ils viennent quand même. Ils savent pas.
0: Samedi, la grande soirée qui est.
12: La grande folle, c'est toi.
14: Arrête.
0: C'est plutôt toi, la grande folle qui va. Disons samedi soir à partir de 22h, je sais pas l'heure. C'est toi qui donnera les horaires dès que tu pourras. Donc Max et Gérard à l'Atlantique d'Achaumont, donc venez nombreux pour ça. Il y aura des poèmes inédits comme ça a été annoncé durant la semaine. Avec pour terminer, donc il est cool. Pile.
14: Phil Pasquet.
0: Et on va passer Phil. Parquet, ouais. Avec essuie mieux ton caca. J'espère que c'est bon, c'est des bons titres,
12: c'est
0: de la merde. Et Tony Gomme avec dis-moi des mots doux en rotant et on se retrouve.
12: Oui, je voulais juste dire que ces titres on pouvait les retrouver sur Radiona sur le net.
0: Bien sûr, voilà. Radiona sur le site Phil
12: Parquet.
0: Sur le site Manu. Et donc, on se retrouve dimanche soir pour la nuit électrique.
12: Élitiste.
0: Ouais, et puis, élitiste. Bon, la nuit, et c'est quoi, Max, au lieu de
12: rayonner? Ouais, soirée élitiste.
0: Ouais, éclectique, et on parlera, bien sûr, de la soirée de Chaumont.
12: Cul aussi.
0: Ouais, toi, tu vas aller trancer le cul au bois de Boulogne maintenant. Ok. Alors, sur ce, je vous dis à samedi pour les gens de Chaumont. Et donc, merci à toi, Rigo. Merci, Manu. Et puis d'or, et merci à toi, chef. Et on se retrouve dimanche. Et bonne soirée à tous. Et vous allez passer la nuit sans pub avec Jean. Alors, Marcelito, 18 ans de Blois, 99.9. Donc, toi, ton rêve, bonsoir à toi.
13: Ouais, bonsoir.
15: Bonsoir.
13: Bonsoir, Gérard. Bonsoir, Cindy.
15: Non, c'est Sandy.
13: Bonsoir, Sandy. Bonsoir, tout le monde. Bonsoir, l'équipe.
15: Donc,
13: ouais.
15: Alors, ton rêve, c'est de devenir gitan. Comment tu peux faire?
13: Tout à fait. Donc, voilà, je voulais des conseils parce que moi, je pense que j'ai un avenir dans la gitanerie. Parce que
15: je
13: taquine déjà un peu. Là, je manie un peu le couteau. J'ai arrêté les études très tôt. C'est-à-dire qu'ils m'ont jeté du BEP quand j'avais 17 ans. J'ai fait 6 mois de maison de redressement et maintenant je voudrais me réinsérer, donc je voudrais faire gitan.
15: Mais t'as la famille qui est gitan ou...
0: Non, attends. Déjà, si t'as fait de la maison de redressement...
13: De correction,
0: c'est même pas la peine d'y compter, tu peux dire amène à ton projet.
13: Pourquoi
0: Casier vierge, pas pour dire.
13: Attends, moi j'ai le droit de faire gitan, pourquoi?
0: Non mais à mon avis là, je crois que
13: ça aide.
15: Est-ce que t'as quelqu'un dans ta famille qui est gitan?
13: Non, je connais un peu des gens, je veux dire, parce qu'en fait j'ai eu la passion après un stage de réinsertion au Sainte-Marie de la Mer. Là-bas j'ai rencontré des gens.
15: Mais tu sais, être gitan, ça n'a jamais été un métier. Hein.
0: Non, c'est pas un métier, hein, je te le dis tout de suite.
12: C'est une passion.
13: C'est une vocation, tu vois, quand même. C'est un sacerdoce quand même, tu vois.
12: Non, mais c'est une...
0: Déjà, faut que tu connaisses du monde.
13: Je connais plein de gens. Attends, il y a Polo, il maquille les voitures. Il y a René qui refourgue les caisses une fois que Polo les a maquillées.
0: Non, Marcelito.
12: Mais non, deux secondes.
0: Non,
12: j'ai peut-être une idée
13: attends,
12: pour lui.
13: Moi, j'ai rencontré un gars, il jouait de la guitare, je veux dire. Moi,
0: non, je m'en doutais du coup.
12: En même temps, il te restait un panier d'osier avec les pieds, c'est ça?
0: Ça, je m'en doutais.
13: J'ai une collection de portefeuilles en cuir.
0: C'est pas la peine. Non.
12: Attends, Marcelito, Gérard.
13: Oui.
12: Je sais pas si t'as vu le film avec Quasimodo là, Team
0: Non, mais même, je m'en doutais.
12: Tu sais, en fait, pour devenir, il y a des Cubains, et pour devenir Cubain, il faut se marier avec un Cubain.
0: J'ai dit non, donc terminé. Bonne nuit.
15: Moi, j'aurais un conseil à te donner, si t'es toujours là, comment il s'appelle?
0: Mais merde, je t'ai dit non. On lui dit au revoir, il dit trop de conneries. Allez hop, moi je prends pas de risque.
15: Mais qui se marie avec une gitan, et puis c'est tout.
0: Non, je prends pas de risque. Monsieur Mazur.
12: Un gitan.
15: Non, avec une gitan. Une femme gitan.
0: Non, allez.
13: Est-ce que t'aurais une sœur qui serait pas mariée?
0: Non, terminé, au revoir.
15: J'ai une femme.
0: Terminé, je viens de dire.
12: C'est une super.
0: Terminé. Je ne prends pas de risque comme ça sur l'antenne avec un mec comme ça. Donc terminé.
13: Non, les bohémiennes.
0: Non, allez hop, bonne nuit.
15: Ok, j'ai compris.
16: Minuit, 2h.
0: Allez, je préviens. Une chose. Celui qui s'amuse à balancer des conneries en remix derrière, il va virer. Quel est le... vous arrêtez, s'il vous plaît.
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17: Et voilà, bonsoir à tous. Donc, c'est pas minuit, 2h comme c'est prévu, mais donc minuit, 3h. Et voilà, c'est petite rectification.
12: Bien vu, Gérard.
17: Donc, alors, bonsoir Pildar, bonsoir Manu, bonsoir Anka et bonsoir Rigo.
12: Bonsoir Gérard.
18: Salut, donc,
12: bon anniversaire Gérard.
17: Ça y est, c'est déjà fait, hein, arrête un peu. Donc ce soir, si j'ai pas 10 000 connectés pour le dernier débat de la saison et de l'année, peut-être, on sait pas ce qui va se produire pour la rentrée. Donc s'il n'y a pas 10 000 connectés, à la rentrée, vous irez vous faire voir. Voilà ce que j'avais à dire. Donc pour ça, on va accueillir Toxicator. Eh bien, dis donc, t'as 101.9. Hein,
19: oui,
17: parce que Manu, il a oublié de vous demander vos fréquences.
19: Bonsoir tout le monde, bonsoir l'équipe, bonsoir GG.
17: Salut à toi.
19: Toxicator, Paris, 101.9.
17: Ok. Amanda Délire, 27 ans de Tours, la fréquence de Tours, s'il te plaît, bonsoir.
20: Bonsoir, c'est 102.8 la fréquence.
17: Ok. Tabina.
21: Tabita, s'il te plaît.
17: Tabita, 26 ans de Paris, donc 101.9.
12: Tabita Fleury, non?
17: Et Bidouf.
18: Très drôle.
21: Bide de ouf, bonsoir.
17: Bonsoir, ta ouf. Toulouse, ouf, fréquence.
21: Troisième du nom, Toulouse, 102. 102.5.
17: T'as mis 102. 102.5.
21: J'habite à Toulouse.
17: Ouais, bah, on le sait. Merci.
22: Gérard, avant de continuer le débat, on a oublié de parler du sponsor.
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21: Ah, ouais.
17: N'importe quoi.
22: Il faut le passer, hein, c'est important.
21: Il faut.
17: Enfin bon, bah voilà, donc le débat de ce soir.
22: Bonsoir Gérard, ça va? Tu vas bien?
21: Bon anniversaire en fait.
17: Ta gueule toi.
22: Comment ça s'est passé cette semaine?
17: Ta gueule.
21: Comme d'hab.
17: Voilà, donc alors le débat de ce soir c'est milliardaire
24: Gérard,
17: et la jet set.
24: Avant de commencer le débat, je vais dire ça attaque très fort, on est quand même 5742.
25: Wow, ouais.
17: Combien 5000?
24: 742.
17: Ah bah ça va.
24: Et
17: ça.
24: La plupart des gens voulaient savoir pourquoi le débat se fait aujourd'hui et pas jeudi.
17: Parce que le débat se fait aujourd'hui. Pourquoi? Parce que c'est des raisons personnelles. Donc je ne dirai pas le pourquoi de la chose.
22: Tu pars dans les îles.
25: Tu vas te faire désintoxiquer, c'est tout.
17: Tabina, là, si tu commences à chauffer,
25: ça,
17: ou Amanda à délire, si tu commences comme ça, tu vas pas rester longtemps sur le débat.
25: Rien dit, hein.
22: C'est clair.
17: Ouais, mais je préviens tout de suite les deux nanas qu'il y a. Hein. Donc, alors, première question. Ouais, un milliardaire peut-il faire de la radio ou chauffeur poids lourd? Bite d'ouf.
18: Elle est bien, celle-là.
21: Bite de ouf.
25: Attends,
21: bite
25: de
21: ouf.
25: Cette question,
21: bite de ouf, troisième du nom.
17: Quoi?
25: Qui a fait cette question?
17: C'est moi, ça, j'ai essayé. Qui c'est? Attendez, qui c'est qui est pas content des nanas?
25: Ah oui, je la trouve géniale pour ça.
21: Allez bien.
17: Je vous préviens que si ça.
21: Bien tes questions.
17: Ouais, mais si ça plaît pas à certaines, vous le dites, on prend d'autres personnes.
25: Ouais,
17: d'accord?
25: Génial cette question.
17: Alors, bite de ouf.
21: Bah, tu sais, moi, c'est bien que tu me poses cette question parce que moi, je suis un putain de bourge qui rêve d'être pauvre. C'est comme dans les séries. Ouais. Et moi, c'est vrai que. Enfin, je peux tout me payer, moi. Mm-hmm. Donc, être animateur radio ou routier, pour moi, c'est la même chose. Hein.
17: Mm-hmm.
21: C'est deux choses que je pourrais tout à fait faire. C'est à ma portée.
17: Mm-hmm.
21: Et voilà.
17: Ok. Tabina.
25: Oui, Tabita, s'il te plaît.
17: Ouais, Tabita.
25: Oui, donc, oui, bah, moi-même, j'ai fait de la radio grâce à mon fric. J'étais sur une petite radio associative. Je ne ferai pas de pub, hein. Ça s'appelait
17: si.
25: Prends ton pied.
17: Bah, si, tu peux.
21: Vas-y.
25: Oui, ça s'appelait Prends ton pied. C'était.
21: Et tu te faire tourner, toi.
25: Voilà.
17: Ouais. Bah, et alors
25: donc, un milliardaire, oui, peut faire de la radio, oui, je pense.
21: Du tourner, ma
17: chérie. Ok. Amanda délire.
26: Bah, moi, j'étais routier, hein, avant d'être connu.
17: Mmh.
26: Donc, oui, on peut être routier, il n'y a pas de problème.
17: D'accord.
26: Je ne m'appelais pas encore Amanda.
17: Ok. Rigo, oui.
24: Oui, une très bonne question sur les AC de Destroy. Qui
22: je ne crois pas.
24: Je t'assure, tu vois, ça cartonne. Qui voulait un peu de clarté dans le débat. Il voulait savoir à partir de combien d'argent on dit que quelqu'un est milliardaire.
17: Bah, justement, on va en venir.
26: En euros.
17: On va poser des questions. On peut pas tout de suite dès la première dire.
24: Mais combien... comme tu parles de milliardaire, autant mettre les points sur les i tout de suite.
17: Bah, combien d'argent tu peux posséder? Bah, ça dépend de ce qu'il a déjà devant lui. Hein.
21: Des milliards. Mmh. Ça dépend du milliard. Hein.
17: Bah ouais, s'il a plusieurs milliards, il peut faire ce qu'il veut. Hein.
21: Ouais.
17: Donc voilà.
25: Ouais.
17: Des intoxicateurs là.
21: Ouais, bah écoute, effectivement, moi je pense que chez les routiers il y a des gens aisés parce que c'est quand même une profession qui draine des salaires quand même assez mirobolants, faut
17: clair.
21: Le dire.
17: Mmh.
21: Donc je pense que pour faire futur milliardaire, tu fais une formation de routier, je pense que t'es sur la bonne voie, quoi, bien sûr. Ouais.
17: Mmh. Non, mais attends, parce que là tu dis que les routiers sont aisés, comment ça, dans quel sens?
21: Bah dans le sens financier en fait, tu vois.
17: Ah ouais.
21: Ah bah ouais, quand même, avec les salaires qui touchent.
25: Oui,
21: hein.
25: Sur les routiers.
17: Non, ouais, mais attends, pour dire que les salaires qu'ils ont, bon, c'est vrai que...
22: Ils ne méritent pas, ces salauds.
18: Vérité, ouais.
17: Non, non,
22: en
17: non.
22: Plus,
17: non.
22: Ils claquent tout dans des putes, enfin.
26: Les salaires qu'ils ont, c'est trop.
17: Non, mais même, là, tu m'as... Donc, de quoi, Bidouf?
21: Non, moi, je disais que les routiers, c'est Rick et la belle vie, là, c'est Silver Spoon, c'est...
24: Avec le petit train, tout ça.
17: Non, mais même, non, mais je pense que là...
22: De toute façon, comme boulot, déjà, c'est de la merde, à la base.
17: Bah c'est de la merde s'ils ont choisi ça,
22: c'est
17: que ça leur plaise. C'est que ça leur plaise, hein.
22: Parce qu'ils n'avaient pas de diplôme.
17: Bah de toute manière, t'as pas besoin de quoi?
21: C'est un peu de l'esbrouf quand même, c'est de la poudre aux yeux quand même, le métier de routier, faut le dire. Hein.
17: Ouais mais.
25: C'est un
17: bon.
25: Peu de feignasse, hein.
21: Oh là.
17: Qui c'est qui vient de dire ça?
22: Elle va se dénoncer, c'est sûr.
21: Une voix d'animal.
17: Ça c'est une nana. Alors c'est. On en a que deux sur le.
22: C'est bizarre, hein.
21: Sur le plateau là.
25: Curieux quand même.
17: Ouais mais tout à l'heure je vais en virer une au hasard, ça va les bites.
22: Je crois que c'était bite d'ouf.
21: Ah non.
17: Non, c'est une voix de nana.
22: Bidouf.
17: Combien de... donc la deuxième...
22: Mais attends, et toi Gérard, qu'est-ce que t'en penses?
17: Bah ça y est, moi j'ai déjà répondu.
22: Qu'est-ce que t'as répondu?
17: De toute manière, j'ai répondu que le salaire qu'ils ont, les routiers peuvent pas... C'est vrai que c'est dur pour eux, c'est tout.
21: Ouais,
17: bon, maintenant, de là, devenir...
22: On parle pas des routiers, on parle des milliardaires.
17: Bah ouais, mais de manière, si un milliardaire veut être routier, c'est son problème. Hein. S'il veut pas faire de la radio, c'est son problème aussi. Hein.
22: Attends, qu'est-ce qu'il va se faire chier à faire routier s'il est déjà milliardaire
17: Bah ouais, mais de manière bien, peut-être pour continuer d'avoir du fric. Hein.
1: C'est un métier intéressant en plus.
17: Bah
1: ça,
17: ouais.
1: Ça fait découvrir du pays, on peut pas dire. Hein.
17: Bah ouais, ça.
1: Moi, GG, toi, t'as fait routier dans un premier temps.
17: Ouais.
1: Maintenant, tu fais animateur radio. Est-ce que la prochaine étape, c'est milliardaire après la cure?
17: Bah, je sais pas, on verra.
1: Ouais, bon.
17: Okay. On verra. De toute manière, qui c'est qui vous dit que je fais une cure? Personne.
1: Non, mais en fait.
2: Ah, mais on n'a pas dit ça, pas du tout.
17: Bah non, bah si, c'est Tabita qui a dit ça tout à l'heure. Vous savez même pas pourquoi que je m'en vais.
1: Attends, t'as le droit, si t'as mal au dos, tu vas faire une thalasso comme tout le monde.
17: Hein, bon, bah,
2: t'as mal au dos, il est alcoolique. Exactement.
17: Bon, Tabata, au revoir. Hop, allez, terminé. Ça t'apprendra.
3: C'est rare ce que tu disais là sur les alcooliques, les milliardaires routiers.
17: Mmh.
3: Parce que moi, je trouve le triangle de Roquencourt magnifique. Hein.
1: Mmh.
3: Même si on a de l'argent, on peut aller voir le triangle de Roquencourt.
17: Roquencourt.
1: Il y a de la thune là-bas.
17: Bah ouais, bah ça m'étonnerait parce que c'est bouché constamment. Alors.
3: Je te suce bien la bite au début, après je t'insulte.
17: Bon, alors toi, tu dégages. Au revoir, bite de ouf. Bite de ouf, tu lui dis au revoir.
1: Hop. C'est une technique de débat, ça.
17: Voilà, bah, il y en a plus que deux. Ça commence déjà pas mal.
1: T'inquiète.
4: J'en avais un d'avant, j'avais prévu que tu virerais tout le monde. On a Michel Pousnareff.
1: Bonsoir, Michel. Bonsoir, Jean.
5: Salut, Michel.
4: C'est tout, Michel.
17: T'habites où?
1: Paris.
17: 101.9.
1: Exactement. Pour Michel.
17: Alors, la deuxième, t'as entendu la première ou pas?
1: Pas du tout, mais c'est pas grave. La première. Si, j'ai entendu, ouais.
17: Bah alors, tu veux répondre avant que je passe la parole pour le site, l'internet?
1: Comment? Ouais, non, vas-y, fais l'internet.
17: Bon, alors, tu réfléchis, tu réponds après à la question. Oui, Rico.
24: Oui, donc ça monte sec, hein, on est déjà 6033.
17: Ouais,
4: oh, excellent. C'est bon, ça.
24: Je vous jure. Et il y a SAS le beau gosse, et il voulait savoir, est-ce qu'il faut réviser, avoir le bac pour être milliardaire ou sinon un autre diplôme?
17: Non. Il n'y a pas besoin de réviser pour être milliardaire ou d'avoir un bac, hein, ça non.
24: Alors comment on fait?
17: Bah tu deviens milliardaire comme ça, puis c'est tout. Hein, ça, soit en faisant de la route ou en gagnant un tiercé ou un loto comme Fildar il a fait, que personne n'a vu les papiers.
4: Est-ce qu'on peut devenir milliardaire en ne faisant que travailler en fait?
24: Très bonne question.
17: Ben tout ça dépend de ce que tu gagnes et ce que tu mets de côté derrière.
4: Oui. Par exemple toi.
17: Ben de toute manière je peux pas devenir milliardaire du jour au lendemain si j'ai.
4: Putain, oui, ça je sais.
1: Il faut combien de siècles?
17: Ah ça je sais pas, hein.
4: Ouais, combien de vies? Non mais en admettant, combien tu peux mettre de côté par mois toi par exemple?
17: Ben environ 11 ans.
1: Un euro?
4: 15 balles quoi, un demi, ouais. Un demi par mois si tu te rationnes.
17: Voilà.
4: Bon,
22: 100 balles.
17: Ouais, à peine.
1: Que se dit quoi?
4: Bon, donc alors attends, on va calculer, ça m'intéresse.
24: Combien de temps ça fait?
4: Ouais, parce que donc ça fait un
24: 10 balles par mois.
4: Ouais.
24: 10 balles par mois, putain.
1: Attends, les 20 zéros, ça fait quand même 100 millions, ouais. 100 millions ouais, de mois.
24: 100 millions de mois.
22: Mais déjà, Gérard, il peut pas mettre d'argent de côté, il en doit tellement, déjà, il faut qu'il rembourse.
24: C'est vrai.
17: Bon, Michel Pouf, là.
1: Pousnareff.
17: Ouais, bah tu réponds?
1: Très bien. Bah, je pense que quand t'es milliardaire, en fait, t'as pas trop besoin de faire de la radio ni d'être chauffeur.
17: Mm-hmm.
1: Alors, parce que bon, si tu veux faire de la radio, bah, à la rigueur, tu t'en achètes une de radio, quoi.
17: Bah non, mais je te parle d'être animateur radio. Ah,
1: tu te fais ta propre radio et t'animes tout seul.
17: Non, mais attends, pour avoir ta propre...
1: C'est ce que tu veux.
17: Ouais, mais pour avoir ta propre radio, faut que t'ailles du fric.
1: Bah,
17: ouais, automatiquement, donc t'es obligé de travailler puis avoir du fric.
1: Sauf si t'es milliardaire.
17: Bah oui, voilà. Donc, deuxième question. Combien de maisons peut posséder un milliardaire?
22: Voilà. Bonne question, ça.
17: Amanda Délire.
5: Oh, bah, tant qu'il veut, hein.
17: C'est-à-dire?
5: Bah tant qu'il a du fric, il peut acheter des maisons, mais bon, moi je trouve ça un peu con, quoi. Tu peux pas habiter dans toutes tes maisons en même temps.
17: Bah il peut... si! Il achète plusieurs maisons et puis il les reloue. Comme ça lui fait du fric en plus.
5: Ouais, mais s'en fout, il est milliardaire.
1: Ouais.
17: Mais ouais, mais il peut très bien les relouer pour avoir du fric encore.
5: Ouais, bah je trouve ça débile.
17: Bah peut-être, ouais. Oui, Manu?
1: Ça sera le bonjour à Hugo.
4: Très drôle.
17: Des intoxicateurs.
4: Attends, on accueille quelqu'un.
17: Attends, Manu. Des intoxicateurs. Les bonjours, c'est pas chez moi que ça se passe.
22: Bonjour à l'antenne, ok?
1: Écoute un peu les voix, moi j'ai.
17: Et Michel Poufmarès, c'est pareil.
1: Très bien.
17: Ok.
1: Attention.
17: Fildar, tu commences pas, s'il te plaît, merci. Ouais, Manu.
4: On accueille Madame de Fontenay. Elle fait flipper, elle.
1: Ouais.
17: De Fontenay?
7: Bonjour, Madame de Fontenay.
17: Vous appelez d'où, là? T'appelles d'où?
7: Vous pouvez me vous voyez si vous
17: voulez. Ouais, bah si je veux, allez hop. Là, il est la fréquence, là, on se réveille, merde.
24: Allez, là-haut.
7: Paris,
8: oui, c'est moi.
17: Oh là là, Manu, tu me la reprends au sein.
8: Parce que, loulou.
17: Manu.
4: Non, je suis pas sûr que ça vienne du standard.
17: Non, non, mais Manu, tu la reprends. Bonjour, tu la récupères et tu me la réveilles ou sinon tu lui dis bonne nuit.
6: Loulou, bègue.
17: Bon, file-la, s'il te plaît.
6: Loulou.
17: Tu arrêtes.
4: C'est bon, elle est réveillée, ça y est. Bon,
17: non, non, tu l'as pas.
8: Si.
4: Faut la secouer un peu, c'est bon. Ça y est, je l'ai secouée dans tous les sens, regarde.
17: Ouais, bah on dirait pas.
24: T'as la classe.
4: Ouais, Gérard, tu peux tourner sur la gauche, s'il te plaît.
17: Ta gueule.
24: Okay. Oui, donc Siri RC, il y a une question de Stamon, vite fait, il demande s'il y a une webcam dans le studio. Effectivement, il y en a une et elle marche pas.
4: Donc. Elle est anale.
24: Voilà. Et il y a une très bonne question aussi de Vanouchnif, il voulait savoir si t'étais milliardaire, Gérard, comment tu dépenserais tout ton fric.
17: Ça, j'en ai rien.
4: Elle est bonne, celle-là.
17: Je peux pas lui répondre. C'est personnel, donc je répondrai pas.
4: Bon, tu t'achètes un bar.
17: Hey, mais c'est quoi là ce son là?
4: Je m'achète un camionnette. Oh
9: bah, j'avais moi. Oh,
17: c'est quoi là le son? J'ai rien dans les.
9: Dans les esgourdes, dis donc.
17: Hey, c'est quoi là?
9: Il n'y a rien là.
24: Qu'est-ce qu'il y a? Ton volume, je sais pas.
17: Bah non, je suis déjà à fond là.
4: Mais il n'y a rien.
9: Change ton oreille.
17: Mais non, je suis à pont, j'ai rien.
9: Mais qu'est-ce que c'est que ce talus là?
17: Oh, c'est quoi ce bordel?
9: C'est quoi ce talus là?
24: Mais c'est quoi ça? Faut changer les oreilles aussi.
17: Attends, j'ai rien du tout. J'ai quasiment rien.
26: C'est pas quoi ça?
4: Ah non, il a fait fondre son casque.
17: Mais non, le truc,
9: c'est mieux là.
26: C'est quoi ce
24: boulot? C'est les pustules qu'on.
26: L'acide qu'il a dans les cheveux.
24: Ouais, grave.
17: D'accord. Donc, j'étais à qui c'est qui était en train de répondre à cette question?
4: C'était la chaude là qu'on a réveillée.
9: Madame de Fontenay.
17: Ouais, Madame de Fontenay là.
26: Oui, oui, c'est moi. Donc, combien de maisons peut acheter un milliardaire? À mon avis, énormément. En tout cas, moi, j'en ai.
17: Possède.
26: Pardon?
25: C'est pareil.
17: Bah, si combien de maisons peut posséder un milliardaire?
26: Ou 69.
17: Bon, allez hop, bonne nuit, Madame de Fontenay. Le 69, vous irez le faire vous-même.
4: Elle te répond.
26: Moi, je te réponds à ta question. Hein.
24: C'est vrai.
4: Ouais, bah, elle a rien dit là, la vire pas comme ça.
17: Ouais, ouais, bah, faudra peut-être qu'elle se réveille parce que si c'est pour. Ouais, non, mais faut parler plus fort devant le combiné. Pauvre.
10: Oh là.
17: Ok.
10: Bonjour.
17: Michel Poufmaref.
10: Ouais, bah disons que ça dépend le style de maison que tu veux acheter. Si c'est des maisons polypocket, tu vois, tu peux en acheter beaucoup, quoi.
4: Ouais. Chaud, il est
17: de
4: chaud.
17: De quoi Poufmaref,
10: ah, je suis chaud.
24: Grave.
17: De quoi?
10: Ok, non, mais tu comprendras pas de toute façon, donc je vais enchaîner.
17: Tu peux répéter, tu répètes, s'il te plaît, ou tu dégages.
10: T'as un cerveau de polypocket aussi, donc ça risque pas.
17: Allez, bonne nuit, Michel Poufmaref.
10: Hop
17: là. Terminé. Amanda Délire.
26: Oui, mais je t'ai déjà répondu.
17: Ah ouais, parce que je t'avais dit de manière, il peut les relouer, tu m'as dit que c'était dégueulasse. Ouais. Il pouvait les louer, tu m'as dit que c'était dégueulasse, c'est ça?
26: Tu m'as dit de manière, il peut les louer. Hein.
17: Ouais, et puis toi, tu m'as répondu que c'était dégueulasse.
26: C'est con.
17: Ok. Désintoxicateur.
10: Je sais pas, moi, une fourchette entre, je sais pas, entre 2 et 500, quoi. Mm-hmm. Ça dépend de la taille du milliard, en fait, du milliardaire. Mm. S'il a un gros milliard, il a plus de maisons. Avec un petit milliard, t'as moins de maisons. C'est logique, quoi.
17: Ouais, mais comme on disait tout à l'heure, donc, s'il en possède plusieurs, donc, est-ce qu'il va les relouer? Comme Amanda Délire me dit, c'est dégueulasse. Madame de Fontenay.
26: Oui.
17: Si ça vous dérange pas, si vous voulez participer à la conversation. Non, mais vous pouvez, c'est pas interdit, hein. Parce que sinon, je vais vous dire au revoir, ça va aller plus vite, moi. Hein.
26: Non, je participe et justement, j'étais tout à fait d'accord. Ça dépend de la taille du milliard. Plus c'est gros et plus ça
17: t'aide. Ouais, mais comme je disais, s'il veut les relouer, c'est son droit. Bon, bah maintenant, si c'est comme ça va.
10: Regarde, Gégé, il a pas le droit, puisqu'il les loue pour faire de l'argent, mais le milliardaire, il s'en fout, il a déjà plein de fric. Donc,
17: mais ouais, mais.
10: Tu vois, il n'y a pas nécessité, quoi.
26: Il a pas besoin de les louer.
25: Oui, mais regarde, il y a ton chapeau qui est de travers.
17: Non. Bon, donc un petit sondage.
10: Ouais.
17: Un petit sondage.
4: Attends, mon grand, ça va être bien ça.
17: Ouais.
10: Vas-y.
17: Avez-vous déjà été dans la Jet Set? C'est bien parce que.
4: Bah oui, mais je savais pas que. Bah, commence par une question sondage milliardaire.
17: Bah non, bah maintenant.
4: Bah si, bah attends, on s'en fout.
17: Alors, les milliardaires sont-ils nécessaires? Alors, 70% disent oui, car tout le monde rêve d'une vie heureuse. Oh, monsieur,
4: je suis bon. Tout le monde rêve d'une vie heureuse. Oh, oh, oh, oh.
17: Ouais, ben, on a pas besoin de tout ça. Hein. 33% répondent oui, car sinon, tout le monde pourrait acheter de la couque. Ouais, ben.
4: De la couque.
17: Ouais, mais.
4: De
17: ça,
4: la couque.
17: Ça, je vais te dire une chose,
4: c'est pas des torsions.
17: Ouais,
4: s'il te plaît.
17: Mais c'est peut-être pas un torsion, non. Mais il y a certains trucs qu'on n'a pas besoin de dire à cette heure-ci sur l'antenne, d'accord?
4: Non, mais je veux dire, c'est vrai que si tout le monde avait du pognon, enfin, tu vois, ce serait pas dur d'avoir de la drogue chère, tu vois?
17: Ouais, non, mais c'est pas la peine d'en parler à cette heure-ci sur les radios, d'accord? Et 23% des clochards nous disent de fermer ma gueule. Alors ça...
4: Bah oui, toi, tu les as vexés.
17: Ouais, bah toi, tu fermes ta gueule déjà pour commencer, parce que c'est toi qui fais des sondages de merde, c'est pas Rigo. Non, c'est pas Rigo. Je suis désolé, vous mettez tout sur le dos à Rigo. Et Rigo n'est pas là de la semaine, c'est vous qui êtes là toute la semaine.
4: Rigo,
17: non,
4: justement, la semaine...
17: Les sondages, ils sont sortis qu'aujourd'hui.
0: Mais
6: il travaille
0: pas...
6: toute la semaine
0: non,
6: dessus.
0: Non, non,
8: il
0: non,
8: est
0: non.
8: au truc la BVA Bavaria.
0: Non.
6: C'est lui qui fait le grand
0: 18%
6: jury.
0: 18% me répondent de rajouter s'il vous plaît car je suis mal poli. Bah moi je les emmerde.
6: Non mais les milliardaires ils aiment être polis.
0: Okay.
24: Et ça c'est mal poli.
0: Voilà. C'est tout.
24: C'est tout.
0: Bon alors troisième question.
6: T'en as pas un autre là?
24: Il y en a d'autres.
6: Une question milliardaire.
24: Il restait, ouais, une question.
6: Parce qu'il y en a pas mal, quoi. Il faut qu'on en fasse au moins deux par heure. Il y en a six, il y en a neuf.
0: Ouais, ben sur neuf, j'ai que deux questions.
6: Non, c'est faux.
0: Non, après, c'est peut-on être milliardaire et ne pas faire partie de la jet set?
6: Non, je crois qu'il y a une question, c'est.
0: Quelle est la différence entre
6: un bon et un mauvais milliardaire?
0: Non, bah, moi, je vais faire la 4, ça ira plus vite.
6: Ok.
0: Alors, comment être milliardaire? Alors, 60% répondent en faisant beaucoup travailler sa grosse. Sa grosse au black, pourquoi pas, bien sûr. Ça, c'est pour Phil Lard.
6: Non, bah non.
0: 45% ouais. des gens répondent que la seule façon, c'est de voler dans un sac à main, bien sûr. Ça, c'est bien tes conneries.
6: Mais non, 55, c'est pas moi.
0: C'est ta gueule, c'est toi qui t'amuses à sortir des mètres comme ça. 55% des gens pensent qu'il faut connaître Philippe Rizzoli et Foucault, pourquoi pas. Faut bien préciser les noms. Hein,
6: non, mais
0: Phil Lard.
6: Rizzoli pour le millionnaire.
0: Ouais, c'est ça.
6: Et Foucault va gagner des millions.
0: Ouais, mais il copie sur les pays étrangers parce que c'est eux qui l'ont sorti avant.
6: Mais oui, on a racheté le produit.
0: Ils ont racheté. Oh, le millionnaire, il est
24: grillé.
0: Le millionnaire, il n'existe plus, je te signale.
24: Ouais,
6: mais si, c'est pas
0: plus à la. Eh ben, peut-être les tickets, mais plus à la télé. C'est parce
6: que. Il fait ça au black le week-end, il a la roue, il a gardé.
0: 98% pensent que. 98% pensent que moi je suis un dromadaire à trois bosses plein de Richard. Bien sûr, pourquoi pas. Ça, c'est bien tes conneries.
6: T'es pas milliardaire, t'es dromadaire.
0: Ouais, c'est ça. C'est bien tes conneries. Enfin, bref. Donc.
6: Attends, décale-toi.
0: Troisième question. Croyez-vous que tout le monde. Que tout le monde peut devenir milliardaire. Et on va demander à...
11: Attention, juste avant. J'accueille quelqu'un pour qu'on soit quatre quand même. On accueille Monsieur Mazur, bonsoir.
0: Oh, encore lui. Putain, vous commencez à me casser les couilles avec lui.
13: Bonsoir, Monsieur Mazur. Bonsoir à tous.
0: Vous commencez à me casser les couilles avec ça.
13: Quel plaisir de vous avoir, Monsieur Gérard.
0: Ouais, j'en ai rien à foutre de vous.
13: Attends, c'est la jet set très intéressante. Vous fassiez un débat sur la jet set étant vous-même milliardaire.
0: Oh, ça y est, j'ai compris. Si vous n'êtes pas content, vous dégagez. Vous n'allez pas me casser les couilles aujourd'hui, vous.
6: Bah doucement, Gérard.
0: D'accord.
26: Ne crie pas avec près, monsieur.
0: Punaise, je commence à en avoir ras-le-bol de l'avoir toutes les semaines, celui-là.
13: Oui, bonsoir, c'est monsieur Mazur.
0: Bon, ça y est, on a compris que vous êtes monsieur Mazur. Maintenant, vous fermez votre gueule.
13: Bonsoir, monsieur.
0: Ok.
13: Bonsoir.
24: Gérard.
0: Merci.
24: Pour calmer le débat, il y a une très bonne question de Magic qui voulait savoir est-ce qu'un milliardaire peut devenir millionnaire?
0: Bah oui.
6: Ah non.
0: Bah si, parce qu'un milliardaire. Déjà, avant d'être milliardaire, il était millionnaire. Donc automatiquement, ça revient au même.
6: Gérard, tu crois que c'est plus facile de gagner des milliards ou des millions?
0: Les deux, c'est pareil. Parce que tu gagnes des milliards ou des millions, c'est pareil. De toute manière, tu seras toujours millionnaire ou milliardaire.
11: L'unité de mesure du million.
0: Quelle unité de mesure? Et puis c'est pas la peine de fermer tes yeux quand tu parles aussi.
11: L'unité de mesure du million, en fait. Est-ce que c'est le franc?
0: Non, mais j'en sais rien,
11: je te demande.
0: L'euro.
26: C'est l'euro, hein.
0: Ça doit être l'euro.
6: Mais Gérard, en fait, les milliardaires, c'est justement, j'ai une question qui me vient là. Les milliardaires, quand on va passer à l'euro, ils vont plus l'être?
0: Ils sont toujours, mais sauf que ça sera en euro leur truc, voilà. On va pas s'éterniser sur les questions. Bon, croyez-vous que tout le monde. Croyez-vous que tout le monde peut devenir millionnaire? Allez, tu vois, monsieur Mazur, parce qu'il est toujours dans les.
13: Monsieur
0: Mazur. Bon, ça y est, on a compris.
13: Monsieur Gérard, permettez-moi une petite réflexion, s'il vous plaît. On ne dit pas l'unité de mesure, mais l'unité de masure, bien entendu.
0: On n'en a rien à foutre.
11: Jeu de mots.
13: De bonne loi.
0: On n'en a rien à foutre. Tout à l'heure, vous allez dégager, vous allez voir, ça va aller encore plus vite que ça, vous.
13: Absolument.
0: Ouais, bah alors, vous répondez à la question.
13: Écoutez, je n'ai pu malheureusement entendre votre.
0: Monsieur Mazur. Vous foutez de la gueule du monde ou quoi, là?
13: Absolument pas, monsieur Gérard, je n'oserais pas, vous savez bien.
0: Croyez-vous que tout le monde peut devenir millionnaire?
13: Effectivement, il suffit bien entendu de jouer rien qu'une fois au loto, 100% des gagnants ont tenté leur chance et bien entendu.
0: Milliardaire, pas millionnaire, je me suis bourré en même temps.
13: Mais monsieur
0: Gérard, c'est pareil.
13: Millionnaire, c'est déjà un pas vers.
0: Millionnaire et milliardaire, c'est pareil.
13: Milliardairisme.
0: Oh là là.
13: Mais non, écoutez, monsieur Gérard, excusez-moi de vous contredire, mais million et milliard, ça n'est pas pareil, n'est-ce pas?
0: Oh, ce qu'il est lourd celui-là. Enfin, madame de Fontenay.
26: Oui, à mon avis.
0: De Fontenay, pardon.
26: Monsieur Mazur a raison parce que c'est vrai que.
0: Oh, qui c'est qui a un téléphone portable?
6: Il y a un sans fil.
13: Ouais.
0: Qui a un téléphone pourri?
26: Moi, j'ai un téléphone fixe qui marche très bien. Je l'ai acheté très cher et il marche très bien.
0: Ouais, qui c'est? Manu, t'essayes de gérer qui c'est qui a un téléphone pourri, là, s'il te plaît.
24: Ouais.
0: Manu!
17: Manu.
11: Je suis en train de le faire, alors merci.
24: En attendant que Manu gère, il y a une très bonne question de Frenzy sur l'IRC. Il te demande si les animaux peuvent devenir milliardaires.
17: Mmh. Bah comment? Comment?
11: En volant dans des porte-monnaies?
22: En jouant en loto?
17: Ouais, peut-être comme en faisant des bandes dessinées, peut-être.
26: Regarde, oui. On est Flipper, le dauphin, par exemple, qui est milliardaire.
17: Bah, tu prends ton plan, c'est pareil. Tu prends ton Milou, c'est pareil.
24: Milou,
26: c'est pareil.
17: Bah, c'est pareil. C'est pareil. Qui c'est qui n'a pas répondu? Madame de Fontenay, elle a répondu. Amanda Lear. Amanda Delire, pardon, merde.
22: Pas de nom à l'antenne.
26: Pour devenir millionnaire, c'est ça?
17: Oui.
26: Bah, je sais pas, tu travailles ou t'as du pot. Je crois que le mieux, c'est d'avoir de la chance, quoi. Ou alors de naître millionnaire, mais c'est pas évident. Hein. Mm. Faut les parents et tout.
8: Pas donné à tout le monde. Hein.
26: C'est vrai que l'héritage, c'est quand même assez intéressant.
17: Ouais. De quoi?
26: Bah, ça marche aussi par l'héritage. Hein.
17: Ouais, mais il n'y a pas besoin, il n'y a pas que l'héritage qui compte. Faut pas compter que sur l'héritage, quand même. Hein.
11: Non, mais Gigi.
17: Ouais, attendez.
8: Faut des parents.
17: Attendez, merci.
8: Pour l'héritage,
17: on attend d'être désintoxicateur.
22: Ouais, je voulais seulement dire qu'il pouvait y avoir des héritages mystères.
17: Manu.
11: Non, je voulais te parler du nouveau jeu de TF1, du jeu de l'été là. Ou je sais plus comment ça s'appelle là.
17: Ouais, comment gagner des millions.
22: Ouais, je peux t'en parler. Ouais.
24: Demande à Phil Dard.
11: Tu peux m'en parler, Phil?
22: Bon, un jeu très simple qu'on a racheté un peu cher, bon, on est d'accord, mais bon, je pense que ça a bien cartonné, on va s'en foutre plein les fouilles.
17: Non, mais de manière, le jeu c'est simple, tu dois répondre à des questions et si tu fais un parcours sans faute, à la fin tu gagnes le million, c'est tout.
26: Tu vas jamais gagner alors.
17: Mais de manière, c'est sur sélection parce que là ils font des sélections au mois de juillet.
11: C'est truc.
17: Va te faire enculer toi-même des incontinents.
8: Ah non, c'est pas moi, attends.
17: Ah, bonne nuit.
24: Dis-lui à jeudi.
26: C'est chiant, tu pourras.
17: Ah, bonne nuit celui-là. À jeudi, hein, des
11: À jeudi, prends ton sac, hein.
17: À jeudi, on refait un débat.
11: Prends ton sac à dos, on va dans les Alpes.
17: Amanda Delire. Amanda Delire.
26: Répondu.
17: Ça y est, tout le monde. Madame de Fontenay, t'as
26: répondu. J'ai déjà répondu.
17: Oui. Monsieur Mazur, pareil. Bon, bah,
11: justement, je voulais. Par rapport, on dit comment.
17: Ouais, Manu.
11: J'ai un auditeur, hein. Bon. Si vous voulez, ça vous fait plaisir, un 4ème.
24: Ouais,
11: bon, se faire kiffer.
24: T'en as pas un milliard.
11: Ok, attention.
22: Bon, bah.
11: On accueille Steve O. Stiz.
12: Bonjour, c'est Eddie Mitchell.
14: Bonsoir, Manu.
17: Bonsoir.
26: Salut Steve,
15: bonsoir.
17: T'appelles d'où?
14: Moi, j'appelle de Paris.
17: 101.9. Eh, vous pouvez pas essayer de me trouver des gens de province?
11: Non, mais c'est pas ça, c'est que regarde, la jet set, c'est le showbiz, et le showbiz, tu vois, c'est pas
17: nul. Non, non, non, on n'a rien à foutre.
11: Attends, la jet set, c'est les paillettes, la coke, le strass, le
22: maillot. Il n'y a pas que ça, écoutez.
14: Le sec.
12: Oui, c'est moi.
17: On s'en fout, hein, que ce soit le film qui est sorti sur Paris, mais il faut prendre un peu des gens de province.
22: Pas du film,
17: parce qu'à l'heure actuelle, on n'a qu'Amanda Delire qui est de Tours, sinon on a aucune personne de province.
26: Justement.
14: C'est pas grave.
24: C'est la jet set.
17: Quoi, qu'est-ce qu'il a lui?
22: Gérard, je vais te demander par rapport au millionnaire, tout à l'heure, à ta question. Est-ce que si toi on est héritier de millionnaire, il faut payer pour avoir la fortune?
26: Ouais.
17: Comment ça?
22: Bah, est-ce qu'il faut payer des droits pour avoir l'héritage quand c'est beaucoup d'argent?
17: Non.
22: T'es sûr?
26: Ah,
22: non,
26: c'est sûr, parce que moi j'ai entendu dire ça. Hein. Des droits de succession, Gérard, ça te dit rien?
17: Bah
22: non.
17: quand tu touches un héritage, il n'y a pas des droits derrière. Hein.
22: Là, lui, il a des droits de suspicion, mais...
17: Bon, enfin bref.
24: Gérard? Oui. Sur l'IRC, il y a une très bonne question de Snake.
22: Je te jure, c'est que des très bonnes questions.
24: Je te jure. Snake, il voulait savoir combien il y a de zéros dans un milliard.
26: Oh,
22: oh, bravo, Snake.
17: Voilà, il y en a... Attends, faut que j'y répondrai tout à l'heure, faut que je voie.
24: Tu as compté sur tes doigts.
17: Non, non, faut que je
22: si tu veux, j'ai un disque de 7 minutes. Star Wars.
17: Non, non, mais c'est bon. Quatrième question avant la pause.
24: Tu réponds. Tu réponds.
22: J'ai un Led Z de 10 minutes, si tu veux.
17: Alors, pensez-vous qu'il y aura de la jet set dans les années à venir? Et tu m'envoies le disque, Manu.
16: Oh là.
19: À jet set.
14: Oh. On est beau, mais on danse quand même.
17: Et là, on va s'écouter.
22: Attends, tu peux répéter juste avant la question, parce que je crois que même moi, je ne l'ai pas écouté. Donc...
17: c'est la 4. Pensez-vous qu'il y aura de la jet set dans les années à venir? Et on se retrouve après au 0803-08-5000. Vous pouvez toujours nous appeler, l'IRCWW.funradio, et vous cliquez, et je veux 10 000 personnes. Et on est combien dans la pub, Rigo, s'il te plaît?
24: On est 7047.
17: 7047 et on va s'écouter Jo Bassin avec les petits, avec les pets câlins, et on se retrouve tout de suite après pour la suite du débat. A tout de suite.
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22: Ouais, c'était celui-là que je devais
17: mettre. Et donc voilà, donc on se retrouve pour la suite du débat donc milliardaire et Jet Set. Donc c'était Jo Bassin avec les petits P câlins. Donc voilà. Alors pour ça, pour répondre à la question. L'IRC, il faut exactement 8 zéros.
22: C'était quoi la question ?
17: Truc.
24: C'était combien de zéros dans un milliard ?
17: 8.
22: Ah oui.
17: 8. Voilà. Donc on récupère Steve de Paris 101.9.
22: Tu parles en ancien franc là ?
17: Bon, ça y est, on a compris. Steve, 101.9 oui. Donc de
3: bonsoir,
17: Paris.
3: Bonsoir à tous.
17: Amanda
3: bonsoir.
17: Delire de Tours 102.8.
15: Oui, bonsoir.
17: Madame de Fontenay sur Paris 101.9. Et Monsieur Mazur, Paris 101.9.
3: Absolument.
17: Donc la question, vous l'avez entendue.
3: Tout à fait.
17: Donc Steve, alors.
3: Alors, c'est sur la Jet Set en l'an 2000, c'est ça ?
17: Pensez-vous qu'il y aura la Jet Set dans les années à venir, pas dans, spécialement sur l'an 2000, hein ?
22: Mais elle existe déjà.
3: Moi, je pense que ça va aller en s'empirant. Je pense qu'ils sont encore plus défoncés.
17: Ouais.
3: Je pense qu'ils sont encore plus obsédés sexuels, tout ça. Bon, moi, je parle de ça, je suis pauvre, tu vois. Donc, je fais mes petites fêtes à moi, mais moi, ça me paraît terrifiant, leur fête, là, non ?
17: Bah,
16: oh, l'acteur.
17: Hey, tu parles correctement ou sinon je te dis au revoir.
3: Mais non, mais je parle comme je parle. Je veux dire, non, mais ces fêtes-là, avec toute cette coco, toute cette drogue, toute ce... Tout,
17: mais pas dans le film. Ça a été le voir, le film.
3: Ah, bah, c'est
17: on parle pas du film, hein.
3: Non, non, mais en règle générale...
17: C'est fini là ?
3: Oui,
24: c'est vrai.
17: Oh ! Eh merde ! Putain, mais qui c'est qui répare les micros là ici ?
3: C'est pas grave,
22: c'est la LAN.
3: Ah, LAN il est torché.
17: Mais dis donc, c'est quoi encore ce micro de merde ?
3: Non, non, mais Gérard, moi je te posais une question, je veux.
17: Mais c'est quoi là ce bordel ?
3: Mais qu'est-ce que t'en penses, toi, de cette
17: ambiance ? Bon, attendez les auditeurs là.
15: Ouais, on attend, ouais.
3: Qu'est-ce que t'en penses, toi ?
22: Gérard, il a un problème de micro, donc il est en train de réparer comme d'hab.
16: Mais arrêtez de mettre toujours la musique aussi.
22: Mais Gérard, si tu le branches là, ton micro, faut que tu changes de boîtier, t'es au courant.
15: Couillon.
22: Je vais pas t'apprendre la vie.
3: Il y a trop de groove.
22: Voilà. Alors ?
17: Ouais, là ça va déjà mieux.
22: Ah ouais, bah.
3: Responsable de cette
17: enfin, bref.
24: Gérard ?
17: Toi, je te signale, t'arrêtes avec ta musique maintenant, sinon tu vires.
22: Non, on parle
17: d'accord
22: du film.
17: Non, mais moi je te préviens, c'est pas parce que c'est la dernière de l'année, c'est le dernier débat de l'année que tu vas foutre ta merde. Mmh. Ou sinon tu la virerais avant toi.
16: Mmh.
17: Avant tes vacances, tu vas voir.
22: Ouais, ouais.
17: Ok Gérard. C'est la dernière fois que je te le dis. Ouais, Rigo.
24: Sur IRC, il y a Jet Sex, il voulait savoir si on peut devenir milliardaire quand on a que 1,36 francs sur son compte.
22: Ouais, je
17: J'y répondrai pas parce que ça c'est de la faute à Fildar, c'est Fildar qui a été balancé ce que j'avais sur mon compte. Donc j'y répondrai pas.
22: Jeu de mots.
17: Voilà. Bon, t'arrêtes, oh ! Allez hop dehors, dégage.
22: Ah, j'arrête, allez.
17: Dégage.
22: Allez, c'est bon.
24: Bah ouais.
17: Amanda Delire.
15: Oui. Bah oui, je pense pareil que le phénomène va devenir de plus en plus important et que bientôt, en fait, la jet set, ça va être ouvert à tout le monde. Et ce qui fait que dans 10 ans, il va y avoir de la caïra, tout ça, donc c'est pas la peine, quoi.
26: Ah, je suis pas d'accord.
17: Dans les studios, là, de l'autre côté, ça vous empêcherait d'arrêter un petit peu, s'il vous plaît, merci.
15: Écoutez ce que je t'ai dit ?
17: Ouais, non, pas tout à fait, non.
15: Non, t'écoutes pas quand on te parle.
17: Ben non, parce qu'à côté, ils sont en train de faire du boucan, ils s'entendent pas.
15: Concentre-toi sur ce qu'on te raconte, et au moins la politesse de nous écouter.
17: Oh, ouais, Amanda Delire, je t'emmerde, au revoir. Allez, hop, au revoir.
22: Connasse.
17: Allez, hop, celle-là, va pas me casser les
22: caca. J'avais tout prévu, j'avais un auditeur d'avance.
24: Bien vu.
17: Alors, Poussy contre les vampires, bonsoir.
3: Oula.
18: Bonsoir.
17: Fildar, dégage !
18: Bonsoir. Bonsoir, Gérard.
17: T'appelles d'où ?
18: J'appelle de Brest.
3: Comment il s'appelle ?
17: Fréquence !
18: 104.2.
16: Oh, l'impro.
3: Comment il s'appelle ton mec ?
18: T'as vu l'impro ? C'est un truc de ouf.
17: Steve, tu fermes ta gueule ou sinon tu dégages aussi ?
24: Pousse Angel.
3: Ah, c'est Angel avec son sourcil.
24: Pousse Angel.
17: Steve, tu fermes ta gueule ou tu dégages ?
3: Très bien.
22: Bon, on revient.
17: Merci. Alors, madame de Fontenay.
26: Ouais, alors écoute, moi, la jet set, je pense que c'est quand même très, très fermé. D'ailleurs, on a prévu pour les années à venir avec mon pote Eddie Barclay, je sais pas si tu connais. On a prévu des super.
17: Bon, et madame de Fontenay.
22: Pas de marque.
17: Un conseil que je vous donne, vous répondez à la question correctement.
26: Je pense beaucoup à la question, justement, je te dis, la jet set va se développer énormément. On a prévu des super soirées.
17: Ouais, avec qui ?
26: Gangbang.
17: Allez, bonne nuit, allez, hop,
3: gang. C'est pas grave, laisse-la, elle m'intéresse.
17: Renvoie-le au standard,
22: très bien.
17: Hop, Steve va rejoindre.
22: Non, il est bien.
3: Non, moi je suis bien.
22: Gérard, je vais te poser la question, mais tu te dis là, quand est-ce que va continuer ou se développer la Jet Set, mais elle existe déjà, non ?
17: Non, mais pensez-vous qu'il y aura la Jet Set dans les années à venir.
22: Mais ça fait combien de temps qu'elle existe ?
17: Oh, j'en sais rien. monsieur Mazur.
21: Oui, monsieur Gérard.
17: Qu'est-ce que vous venez de dire ? J'ai pas trop compris là.
21: Pardon ?
17: J'ai cru entendre quelque chose.
1: Ah, écoutez, je ne vois pas de quoi vous parler.
17: Ouais, bah, j'espère pour vous, parce que sinon vous allez dégager.
1: Non, des auditeurs écoutez, mystères. Je m'apprêtais à répondre à votre question. Je
17: ouais, bah, on va accueillir un auditeur, vous exactement, répondrez après.
5: Tout compris, beau gosse. Eddy Clébard, bonsoir.
7: Beau gosse, c'est vite dire.
9: Oui, bonsoir.
17: Ça, Manu, bonsoir, ça te dérangerait pas de mettre un peu de nana que des mecs, là?
5: Bah, tu les vires toutes.
1: Les cochonnes, elles sont chaudes et tu les vires.
5: Tu les vires toutes.
17: Toi, Steve, tu vas fermer ta gueule, parce que ça fait déjà deux fois que je t'avertis. Alors fais gaffe à la troisième, tu risques d'aller dehors.
24: Gérard, pour calmer le débat, tu fais une très bonne suggestion de Yankee sur l'IRC. Il voulait savoir comment ça se passait pour les morts. Tu vois, les poètes ou les peintres qui étaient pas riches et qui sont devenus par la suite milliardaires, est-ce qu'ils rentrent dans la jet set?
17: Bah en principe, oui, je pense. Hein. Mm-hmm. C'est qui l'auditeur?
5: C'est ça tes pauvres réponses, putain, mais fais
17: chier. Il appelle d'où?
5: De quoi? Qu'est-ce qui se passe?
17: Et il appelle d'où? Et puis il dit Clébard.
5: J'ai des mots.
1: Bien évidemment. Même pas un anagramme.
17: Fildard, tu arrêtes s'il te plaît.
5: Mais on quoi, un peu rigoler quoi. Gérard.
17: T'appelles d'où, Eddy?
9: J'appelle de Saint-Tropez, 117.7.
5: Et sois bon.
9: Bonsoir.
17: Bon, et qui c'est qui s'amuse avec la musique là?
9: Je peux le produire. Hein.
17: Ouais, ben moi je vous dis d'arrêter. Bon, monsieur Mazur, vous répondez maintenant.
1: Eh bien, écoutez, je pense que bien entendu, la Jet Set est appelée à se reproduire tout au long de ces futures années. Et je dirais moi-même, en faisant, n'est-ce pas, quelque peu partie, je dirais, eh bien, tant mieux, cela nous promet beaucoup plus de putes et de cocaïne, n'est-ce pas?
17: Bon, alors, monsieur Mazur, j'ai déjà dit tout à l'heure qu'on parlait pas de ça, je vous dis bonne nuit.
1: Attendez,
17: bonne nuit, allez,
5: il était pas
17: bonne nuit, monsieur Mazur. Monsieur Mazur, au revoir.
1: Le calme
17: Manu,
1: et de la courtoisie.
17: Tu dis à monsieur, non, au revoir.
1: Dire, n'est-ce pas, je pense.
17: Manu, tu lui dis au revoir.
1: Écoute, dans lequel chaque pensée.
5: Manu, il faut le mettre.
17: Bon, alors,
5: Gérard,
17: il m'a menacé. C'est terminé, tu le sacs. Terminé pour lui.
5: Gérard, raye un nom.
17: Alors.
1: Si je me demande bien.
17: Oh, Manu. Manu,
5: il revient.
17: Tu le sacs.
1: La diète 7.
5: Oui, Manu,
17: fais gaffe parce que portable. C'est le portable que tu te prends dans ta gueule.
5: Ce serait vraiment trop con.
17: Espèce de gros con, va.
5: Allez, on va revenir au débat sérieusement.
17: Le tout petit Nokia, là, le nouveau. Poussy,
5: désolé,
17: Poussy, là.
5: Désolé, monsieur Mazur, enculé.
17: Poussy.
7: Ouais, Poussy contre les vampires.
17: Le bah, oh, si je veux,
5: il
17: je
5: est
17: dirais.
5: Un portable.
17: Eh, c'est quoi, t'as, c'est un portable ou un sans-pile?
7: Ni l'un ni l'autre, un téléphone fibre.
17: Ouais, bah, on t'entend mal, alors tu parles comme il faut devant ton combiné.
7: Très bien. Donc, je pense que dans les années à venir, effectivement, il y aura de la jet set.
17: D'accord, enfin quand même.
7: Hey que, ces gens, n'est-ce pas, font partie.
17: J'arrive pas. Manu, c'est la dernière fois que je te dis de virer.
7: Mais non, mais Gérard,
9: bug.
7: Monsieur Mazur a raison. La règle d'or de la jet set, c'est vive les putes, vive la coke.
17: Poussy, pareil, au revoir.
7: Allez hop. C'est la vérité, Gérard.
17: Poussy, au revoir.
1: Je suis d'accord avec toi, GG.
17: Poussy, au revoir, allez hop.
5: Ça y est, il est parti, j'avais prévu, j'ai Laurent Boyer, bonsoir.
21: Oh, génial.
26: Ouais, salut.
7: Bonsoir, Laurent.
26: Ouais, salut, j'appelle de Paris.
5: On sent un peu là, c'est vrai, hein, franchement.
26: Bonjour tout le monde.
7: J'adore tes
17: salut. Filles. Alors Steve, t'as répondu.
5: Avant bon, Gérard, j'aimerais qu'on réponde à la question que je t'ai posée tout à l'heure.
24: C'est vrai.
5: La jet set elle existe depuis combien de temps?
17: Mais j'en sais rien que je te dis.
5: T'as pas une définition? Qu'est-ce que ça veut dire la jet set? Qu'est-ce que ça veut dire?
17: Mais Edmonia, la question elle est pas là. D'où vient le mot de la jet set? On n'en est pas encore là. Non, qu'est-ce que tu as plus vite que la charrue toi?
5: Mais attends, on va pas parler d'un truc dont on connaît pas.
17: Mais pour l'instant, la réponse elle est là. D'où vient le mot jet set? Tu vas pas me casser les couilles à sorci toi. Merde.
5: Mais c'est quoi si on sait pas qu'est-ce qu'on répond?
17: Mais pour l'instant, la définition c'est moi qui l'ai, on la donne tout à l'heure à la question 11. Ok,
5: c'est un peu tard.
17: Bon.
24: Gérard, comme tu veux pas donner la définition de la jet set, il y a Tite Poil, alors il te demande des noms célèbres de la jet set pour donner des exemples.
17: Ceux qui ont tourné le film, on a dit qu'on parlait pas du film.
5: Mais non, mais des vrais jet set, ça existe la jet set.
17: C'est quoi? T'en sais rien, moi non plus.
24: Mais
17: alors,
24: si t'as la réponse là.
17: Non, mais ça, c'est pour tout à l'heure la question.
5: Putain,
17: c'est d'où.
5: Donne des indices.
17: À votre avis, d'où vient le mot jet set, c'est tout. Et j'ai la réponse et je dirai pas d'où. C'est tout. Bon, tu arrêtes avec ça, s'il te plaît, toi, maintenant. Sinon, tu vas dégager.
1: C'est parce que t'as vu Jet Set. Putain, t'aurais vu Gladiator, on aurait fait un débat sur les Tarlouses.
17: Si, tu fermes un peu ta gueule, t'as déjà répondu.
24: Sur les Gitans.
17: Eddy.
5: Sois bon.
9: Bah écoute, moi je pense qu'on est juste au début de la Jet Set, hein, ça vient de commencer. Je pense que dans les années à venir, il y aura plein de Jet Setters, à mon avis.
4: Et ouais, non, l'hégémonie de la jet set, c'est pour bientôt, méfiez-vous, quoi, moi.
6: L'hégémonie,
4: je vais vous dire. Hein.
6: L'hégémonie. Mm-hmm.
4: Moi, je sais que déjà, ils prévoient de doubler le festival de Cannes.
17: Ouais,
4: faire
17: ouais.
4: Deux fois par an.
6: Ouais. Oh là là.
4: Et déjà, ça, à mon avis, c'est un signe.
17: Attends, de faire le festival de Cannes deux fois par an.
4: Ouais.
17: T'as vu jouer ça où, toi,
4: dans
17: Spirou. T'as vu jouer ça où, t'as entendu ça où?
4: Non, moi, je dis, voilà, c'est tout.
17: Toi, tu fermes ta gueule avec dans ton cul parce que moi, je t'emmerde, espèce de connard.
4: Qui dit ça, c'est pas bien là.
17: Toi, Fildar, tu as morflé.
22: C'est pas moi, Michel.
17: Tu as morflé, Fildar. Laurent. Non, Eddy, là, bon, t'as entendu ça où, là, cette histoire de Cannes?
4: Je l'ai dit dans Voilà.
17: Ah, dans Voilà.
4: Bah, parce que je lis un peu la culture française.
17: Non, mais moi, c'est bizarre parce que pour l'instant, ça n'a jamais été dit. Hein. Alors, je crois que t'as des fausses informations.
4: Écrit, mais faudrait savoir.
17: T'as des fausses informations.
4: Déchiffrer les symboles.
17: T'as des fausses informations.
22: Attention, Gérard.
17: Merci.
10: Gérard, t'es calé dans ton cul.
17: Ta gueule, toi, connard.
22: Gérard. Excuse-moi, je voulais te demander, on sait pas ce que c'est un jet set, donc un jet setter c'est quoi? C'est un mec qui...
10: jet set.
22: Qui boit trop de jet 27 et qui doit aller dans les Alpes se revigorer les poumons.
17: Voilà, t'as tout compris. Voilà, c'est tout. Bon, Laurent. Laurent.
26: Ouais, Laurent Boyer. Bah, j'espère qu'il y en aura encore beaucoup, hein, des fêtes jet 27.
17: Enfin, jet set.
26: Ouais, non, parce que bon, j'ai encore plein de copains à faire, parce que bon, faut que je me fasse de la thune pour être millionnaire en faisant des émissions, quoi.
22: Intéressant.
17: C'est vachement intéressant, ton
22: réponse. Hein. Laurent Boyer, il se fait de la thune en parlant des mecs qui en ont déjà.
4: Ouais.

0: Vladimir.
1: T'appelles d'où?
0: J'appelle de Russie.
2: Putain, mais rachète ton téléphone, Vladimir.
1: Oh, mais Manu, tu me le récupères, Tu me le récupères à l'antenne, tu me le réveilles.
2: Il pue son téléphone, Vladimir.
1: Mais là, son téléphone, il est pourri.
2: Mais écoute-le 30 secondes, mais
1: il est pourri, son téléphone.
2: T'as une voix de merde et pourtant tu fais 3 heures de
1: débat. Et moi, je t'emmerde.
0: Non, mais il a raison un peu là-dessus. C'est vrai que t'as une voix de merde, Gérard.
1: Bon, alors tu dégages, Steve, au revoir.
3: C'est le réseau.
1: Allez,
4: descends à la cabine.
1: Hop, Steve, au revoir.
5: Mais c'est pas Steve.
1: Steve, je veux pas savoir.
5: C'est pas
1: avoir.
5: Steve, c'est Vladimir.
1: Je veux pas d'avance savoir. Allez hop.
4: J'ai rien fait moi.
2: Je comprends rien, Gégé.
6: Mais c'est pas Steve.
1: Alors c'est qui?
6: C'est Vladimir.
1: Ah bah alors tu le vires. Et puis c'est tout, vous me faites chier là au standard, vous faites du boulot de merde encore.
7: Brice Mathieu.
1: Hein? Eh, je t'avais prévenu, Anka, hein?
2: Ouais.
1: C'est ta chance. Lors de la nuit de marathon, je t'avais prévenu qu'il fallait bosser et prendre des auditeurs. Hein.
6: Je bosse. Hein.
1: Ouais, bah pour l'instant.
6: Mais c'est pas de ma faute, il marche pas ce standard de toute façon.
1: Ouais, ouais, il marche pas. Hein.
6: Ça marche pas, et ça marche une fois sur 15 000.
7: En plus,
1: quoi, ça recommence encore.
6: Mais ouais, c'est. Ouais.
2: Non, il dit des bêtises.
7: Mais
6: ça m'étonnerait. Personne.
1: Quoi, ça. Quoi? Attends, y'a personne, tu rigoles là?
2: Il fout de notre gueule ou quoi là? Oh.
1: Bah tu prends personne, ça clignote, tu prends personne. C'est quoi là ce bordel là?
0: C'est Ignace, va.
1: Ouais, bah va falloir qu'elle bosse un peu plus, elle.
0: Tu sais quoi, en plus, Gégé, elle est désagréable au standard, NK, en plus.
8: Ouais, c'est limite, hein.
0: Ouais, c'est limite,
6: franchement. Et ben voilà, c'est quand même une preuve que tu vois.
1: Hein, ah bah tu vois, c'est
6: que vraiment, ils sont à l'antenne.
1: En plus, c'est les auditeurs qui te le disent.
2: Elle insulte, t'es pas.
1: Qui c'est qui a pas. Ouais, Manu.
9: On va accueillir un nouvel auditeur, on accueille Étienne Daha.
10: Salut, c'est Étienne Daha.
1: T'appelles d'où, Étienne?
10: J'appelle de Rennes.
1: La fréquence?
10: 95.8.
1: Eh, hey, tu peux parler un tout petit peu plus fort devant ton micro?
10: J'arrête pas. Enfin, j'ai une voix qui passe super mal, on me dit.
1: Ouais. Attends, t'as un téléphone fixe ou...
10: Ah, je suis sur un téléphone fixe, on a que ça à Rennes.
1: Oh là là là.
10: J'ai eu le même problème, une fois, je suis parti en week-end à Rome.
0: Ouais.
10: Et ça passait super mal.
1: Bon, la fréquence de Rennes?
10: De Rome?
1: De Rennes!
10: Ah, pardon, je te l'ai dit, 95.8.
1: Oh là!
2: T'es tatoué ou pas?
0: Ouais, ton épaule est tatouée, ouais.
1: Alors, t'as.
3: Gérard,
1: oui.
3: Pour continuer dans la lancée, sache qu'on a un petit peu perdu sur l'IRC, on est plus que 5237.
0: Non, non, elle a rien perdu.
3: Ah, merde. En fait, c'est pas.
1: Alors, au hasard, Steve, au revoir!
4: Non!
1: Terminé, comme ça, Sandy, à ton merde! Allez hop, terminé pour Steve! Ça m'aurait étonné.
3: Parti. Les gens, ils s'en vont parce que, en partant, ils disent que c'est inadmissible que t'aies pas la définition de jet set, donc il faudrait la trouver.
1: Bah, je l'ai, mais pour l'instant.
2: Mais là, merde!
1: Mais merde, c'est la question.
2: Mais tu la diras tout à l'heure, c'est pas grave!
1: Alors, la jet set définition, comme ça, ils vont pas me casser les couilles sur l'internet, et puis Fildar, il va fermer un peu sa gueule, il va faire son boulot correctement.
3: Tu crois?
1: Alors, Elite con...
2: Coca-Cola.
1: Ta gueule. Comme ça, tu comprendras tout de suite. Élite cosmopolite. Faisant fil du temps, mais obsédé par l'argent. Mode de transport, jet privé. Voilà.
0: Attends, tu peux traduire en non-alcoolique, s'il te plaît.
1: Alors toi, tu vas te faire enculer, le Eddie, et je te dis au revoir.
2: Doucement.
0: Parce que j'ai rien compris, là.
1: Ouais, bah t'as rien compris, bah moi, je te dis au revoir, comme ça, tu t'auras tout compris ce que ça voudra dire.
11: Sponsorisé
1: au revoir.
11: Les camions Balbo.
1: Fildar, tu arrêtes avec ça parce que ça m'énerve, d'accord?
2: C'est les sponsors.
1: Alors, avez-vous déjà
3: une petite question quand même, vite fait, au passage, de Kérosène, le meilleur pote de Manu. Est-ce qu'il est vrai que quand on est milliardaire, il est illégal de travailler?
2: Très bonne question.
1: Oh, pas obligatoirement. Pas obligatoirement, il peut travailler s'il a envie de travailler, le mec.
2: Et je crois que les mecs qui ont de l'argent, ils doivent payer pour travailler.
3: Ah,
1: pas forcément.
3: Bah si, pour créer des emplois.
1: Bah ça, c'est eux qui voient, hein. S'ils veulent acheter des entreprises et créer des emplois, c'est leur problème. Mm-hmm. Ça, c'est sûr.
2: C'est un problème qui est quand même important, ça pourrait aider des gens.
1: Ouais, mais ça pourrait aider du monde, mais ça dépend aussi de la personne s'il y a besoin d'en prendre des gens. Ça, c'est là qu'est le problème.
9: Ouais, peut-être qu'il y a des gens qui veulent pas aider.
1: Voilà. T'en as beaucoup, t'en as certains qui veulent pas le faire, hein. Ça, c'est peut-être aussi leur problème. Ouais, ouais. Manu, on a deux autres personnes, non?
9: Ouais, ouais.
1: Alors, vas-y.
2: Bah, en attendant, oui, mais
1: non,
2: on va préparer deux petits sondages sur la Jet Set quand on est dedans, là.
9: Ah oui, donc on accueille les gens, on accueille Guy Bedeau et Gladiator, bonsoir.
12: Oui, alors moi c'est Guy Bedeau, c'est La Rochelle 94.5.
1: D'accord, et
13: Oui, bonsoir, c'est Gladiator, j'ai pas de fréquence.
1: Rien.
13: Je m'appelle Maximus, mais je veux pas que ça se sache.
1: Ta fréquence.
13: J'ai pas de fréquence.
1: T'appelles d'où?
13: Je veux pas que ça se sache.
1: Alors tu dégages. Allez.
13: J'ai un masque.
1: Hop, terminé. Terminé, au revoir.
13: Ta question avant que je te coupe la tête, l'alcoolique.
1: Va te faire enculer, dégage.
13: Avec mon épée.
1: Voilà, merci. Alors, avez-vous déjà été dans la Jet Set? Alors, 50... Putain, mais c'est quoi ces micros de merde, là?
2: Eh, mais c'est le son, tu sais.
1: Putain, je suis là. Ah,

0: Non, c'est pire.
1: Non, je suis à fond, là, je peux rien faire de plus, je suis à fond.
0: Oh, mais attends, tu t'amuses?
1: Non, je te jure que non.
0: Alors, ça, avez-vous déjà été de... Oh, tu as très double sang!
1: C'est Rigaud, mais c'est Rigaud! Mais arrête, c'est Rigaud, regarde!
0: C'est pas Rigaud!
2: Mais non, c'est pas moi.
0: Fais gaffe, parce que tout à l'heure, tu vas te le prendre dans ta gueule, là.
1: Oui.
2: En plus, si.
1: En plus, c'est pas à 20 grammes.
2: Talking Walkie de CRS.
0: Avez-vous déjà été dans la jet set? Alors, 59% des gens répondent qu'ils ont déjà essayé, mais avec Vaseline. Ça, c'est pas. La jet set, c'est pas dans le cul, hein, qu'on parle. Enfin, bref. 40% répondent qu'ils ne boivent pas de Jet 27. Ça sert à rien, je vois pas non plus le truc avec le film.
1: Là, ils ont dû confondre.
0: Mmh, ouais, je pense. 20% des gens disent que oui, en cassant un carreau, bah pourquoi pas.
1: Mais ils sont rentrés dans la jet-set.
0: 11% disent qu'ils sont déjà allés à la bourboule, mais pas à la jet-set. Ok.
3: La bourboule.
0: Bah, c'est ce que j'ai dit, la bourboule. Ouais, Manu.
3: Pareil que t'aimes bien, bourboule, je sais pas.
0: Manu, oui.
3: On accueille.
1: Ah oui, t'entends bourre des boules.
3: Ouais, c'est ce que je voulais dire en fait. Jeu de mots.
1: Oh, me tente pas, toi. Hein.
3: On accueille Poussy Mitchell, bon sang.
1: Mais attends, il y en a un autre, non
3: Poussy... Ah bon, pardon. Ah bon. Moi, j'accueille. Hein,
1: salut, Poussy, salut.
4: Bonjour, c'est Eddie Mitchell.
0: Hey, Jaé.
5: Bonjour, c'est Poussy Mitchell.
0: Oh! Eh! Hey, je l'avais déjà viré, lui!
3: Non,
1: c'était Poustine!
3: T'as eu. Ouais, Poustine, Pousnaref!
0: Non!
3: T'as eu Poussy contre les vampires! Mais c'est pas la même chose!
2: T'as eu Poustine!
1: C'est Poussy Mitchell!
0: T'appelles d'où?
5: C'est Poussy Mitchell!
0: T'appelles d'où?
5: J'appelle de Paris!
1: Oh, mais arrête, Paris!
0: Putain, mais arrêtez avec Paris!
1: Arrêtez avec Paris, merde, y'a pas que Paris!
0: Putain, ça commence à me prendre la tête, là!
2: Bon, Gérard, maintenant que t'as donné la définition de.
0: Oh, ta gueule un peu, la Poussy!
2: Maintenant que tu as donné la définition de la jet set, il y a Yankee qui voulait savoir où est-ce qu'on peut trouver la jet set.
0: Oh putain, mais il me casse les couilles lui. On peut pas la trouver la jet set, qu'est-ce qu'il me fait chier celui-là.
2: C'est comme la matrice un peu, non?
0: Oh,
6: ouais, exactement.
0: Voilà.
2: Je l'ai vu hier.
0: Mm-hmm. Oh, putain. Oh, ouais, ça. Bon.
1: J'ai un zone 6 à 50.
0: Alors, question. Un milliardaire peut-il posséder une femme de ménage? Poussy. Poussy.
2: Elle cartonne celle-là.
0: Eh, t'as un téléphone comment là? Oh.
5: Bah attends, il est très bien.
0: T'es avec quoi comme téléphone?
5: Mais non, c'est un téléphone de jet set.
0: Je te demande, c'est quoi comme téléphone?
5: C'est un téléphone filaire.
0: Putain, mais il est borné ou quoi?
3: C'est un téléphone filaire.
0: Il est, c'est un fixe?
3: Ouais.
0: Parce qu'il est pourri.
7: Tu vas pas me casser les couilles longtemps, quoi.
0: Alors. Bon, alors, Poussy, tu réponds?
5: Ouais, alors, bah ouais, quand t'es milliardaire, tu peux te payer une femme de ménage, c'est sûr. Puisque tu es milliardaire, donc tu as des milliards. Donc une femme de ménage en général c'est pas très cher. Enfin si quand même.
0: N'importe quoi.
3: Est-ce que justement quand.
0: Oh s'il vous plaît, on se calme.
3: Quand t'es plus riche, est-ce que tu la payes plus cher?
5: Ah ça dépend la qualité de la femme de ménage.
6: Ah oui, ça c'est sûr, ça c'est chaud.
1: Mais t'as pas besoin de femme de ménage quand t'es milliardaire.
0: Bah ouais, en principe non, hein.
3: T'as assez d'argent pour faire ton ménage.
5: Quand t'es milliardaire, tu peux nettoyer tout seul.
0: Ouais.
5: Ouais.
0: Laurent.
8: J'ai appris les mégots chapeaux.
0: Laurent.
8: Oui. Oui, moi je le conseille, hein, franchement, faut être con pour être milliardaire et faire le ménage soi-même. Moi j'en ai une, je la paye décemment, elle gagne 3000 francs par mois.
1: C'est Alice.
0: Oh, voilà, tiens, attends, et qui c'est qui s'amuse avec son téléphone? Eh, Poussy, t'arrêtes, ou Étienne et Guy, vous arrêtez là, de bouger vos téléphones.
1: Poussy, Étienne et Guy.
0: Oh,
1: c'est bon ça.
0: Eh, hey, j'ai parlé là, je voudrais bien qu'on réponde.
6: Ouais, on arrête. Ouais.
0: Merci.
5: Ouais, j'arrête.
0: Oh putain, l'autre, la voix de Tantous, celui-là, je t'explique pas. Enfin, donc toi Laurent, tu me disais que t'en avais déjà une et que tu l'as payée assez cher, c'est ça?
8: Ah oui, je la paye plutôt cher, oui, moi je trouve, hein, elle gagne 3000 balles par mois, sans frais, sans rien, parce que bon, on
1: peut pas gérer,
8: quoi.
1: Au black,
8: moi tu l'as payée. Elle est déclarée, parce que je gagne de la thune sur elle est handicapée mentale, donc...
0: Attends, oui, profite pour sur les handicapés, bah je vais te dire au revoir.
8: Bah non, pourquoi, c'est vachement...
0: Moi je te dis au revoir.
8: Non, je fais
0: au revoir.
3: Ça y est, parti.
0: Laurent, Manu.
1: Oui.
0: Tu lui dis au revoir.
3: Ça y est, elle est partie.
0: Étienne.
9: Ouais.
0: Ah, bon, tu réponds.
9: Attends, il y en a un qui connaît, c'est super cool.
0: Qui connaît, que je te demande, tu réponds la question et tu fermes ta gueule maintenant.
10: Je te prendrai nu.
9: À Rennes, si tu veux, il y a énormément de milliardaires qui ont énormément de femmes de chambre, de domestiques.
0: Des femmes de ménage, espèce d'andouille.
9: Bah oui, c'est la même chose.
0: Ouais, d'accord, si tu veux. Oh, j'ai envie. Tu peux pas parler encore un petit peu moins fort, comme ça j'entends rien encore.
9: Ah bah écoute, je suis désolé, on a tous la...
0: Tu parles plus fort, c'est pas quand même écoute, pas Gérard, compliqué ce que je te demande.
9: Gérard, j'ai eu un accident.
0: Ouais, t'as eu un accident de la langue.
9: Mais ouais.
0: Bah ben ça, je vais te dire une chose, tu commences à me les gonfler, hein.
9: Il y a deux ans, je suis tombé pour la France, et puis je me suis...
0: Bon, alors Étienne, au revoir. Comme ça, tu iras tomber à Rennes. Bah, tu iras tomber à Rennes, bah, allez, bonne nuit.
9: Pour la France, il y a deux ans.
0: Ouais, bah c'est bon, allez, Manu, tu lui dis au revoir, et puis c'est
9: mais
0: tout.
9: Attends, c'est... Et pour nous,
0: tu me le coupes, lui. Tu le coupes. Anka, coupe-le. Anka, tu le coupes, tu demandes, tu regardes sur la fiche à Manu, il sait. Rigo.
2: Oui, genre une... Calme-toi, toi. Une question de touriste sur l'IRC, il voulait savoir, est-ce qu'on paye plus d'impôts quand on est milliardaire ?
0: Bien sûr, ça, oui. Ça, justement, c'est...
3: Ah, toi qui es bien passé par...
2: Alors, du coup, il voulait savoir, quel impôt supplémentaire paye-t-on ?
0: Bah, de toute manière, vu ce qu'il déclare, de toute manière, il paye des impôts. Automatiquement, il en paiera des impôts.
2: Il déclare pas.
0: Bah ouais, mais attends, ça dépend de ce qu'il a comme revenu. Il touche quoi, lui ?
2: Ah, il touche l'argent de la drogue.
0: Ouais, bah, ça, je réponds pas à des questions comme ça. Ça, salut, ça va plus vite.
2: Ah, bah, quand on
0: Guy,
2: en parle...
0: On a personne là. Manu,
3: il y a quelqu'un. Allô.
0: Manu, il y en a.
3: On a quelqu'un.
2: Bah, on a toujours Guy Bédo.
0: Oui, Guy, et puis Poussy, c'est tout.
3: On a Poussy Mitchell toujours, et on a Millionnairito aussi.
4: Bonsoir.
6: Bonsoir.
4: Bonsoir tout le monde. Bonsoir.
0: T'appelles d'où?
4: J'appelle des Sainte-Marie de la Mer.
0: La fréquence?
4: 113.3.
0: Bonsoir. C'est bizarre, la semaine dernière, lors de la nuit marathon, on a eu un auditeur de Sainte-Marie-de-la-Mer.
4: Ah, c'est la famille.
0: Et c'est bizarre, il a pensé me donner la fréquence.
4: Ouais, mais moi je te dis, c'est 113.3, je te jure.
0: Ok.
4: Tu vois.
0: Ouais. Donc Guy, tu veux répondre?
6: Je suis en train de répondre, ouais, bah, alors moi je te dis, c'est très logique. Quand on est milliardaire, on a forcément une grande maison, donc c'est obligatoire d'avoir des femmes de ménage.
0: Mmh.
6: Donc forcément, on est même obligé d'en avoir plusieurs, parce qu'une, elle peut pas se taper tout le boulot.
0: D'accord.
4: C'est faux.
6: Donc, ouais. Et puis moi, j'en ai plusieurs par exemple, mais je les paye au noir et je les paye que dalle parce que bon, elles sont un peu immigrées, enfin bref.
0: Ouais, d'accord. Je te signale, fais gaffe parce que tu dis quand même, il est quand même 1h du matin parce que sinon, tu risques d'avoir des petits problèmes. Je vais te forcer de te virer. Hein.
6: Ouais, c'est gentil.
0: Milio machin là.
4: Millionnairito, ouais.
0: Ouais.
4: Moi, je pense que, ouais, faut avoir des larbins quand même. Parce que nous dans la gitanerie, je veux dire, quand on a de l'argent, quand t'as de la caillasse, c'est pour en profiter. Donc tu vois, autant te faire servir, quoi. Tu vois, puis bon, si tu fais des enfants avec ta femme, c'est pas pour rien, faut bien qu'ils servent à quelque chose aussi, tu vois.
3: Excuse-moi, milliard et tout, je sais pas quoi là, tu fais quoi, t'es guise là?
4: Ouais, là j'ai guise là, ouais.
3: Ah d'accord.
4: Alors d'ailleurs.
0: T'arrêtes avec. Hey, si ça te dérange pas, tu peux arrêter parce que je voudrais que tu répondes à la question correctement.
4: J'ai une licence.
0: Tu arrêtes déguiser, s'il te plaît, merci.
4: J'ai une licence de rémouleur.
0: Bon, allez hop, bonne nuit.
2: Je crois qu'il est en train de limer
4: plutôt.
2: Elle
4: est pas bien placée.
0: Oh, Manu.
3: Non mais il va arrêter. Il va arrêter.
4: C'est bon. C'est quoi la licence de rémouleur.
3: Voilà. Par contre, j'ai un quatrième auditeur si ça vous fait kiffer.
0: On va le prendre avant la pause.
3: Ok, c'est cool. On accueille Mazarine de Rothschild. Bonsoir.
10: Bonsoir.
4: Bonsoir Mazarine.
10: Bonsoir à tous. Bonsoir.
0: T'appelles d'où Mazarine?
10: Moi, j'appelle de Castres.
0: La fréquence
10: 102.5.
0: Bonsoir, quand je vous dis, quand je vous demande de vous appeler d'où, vous me donnez la fréquence 102.8?
10: 102.5, hein.
0: Ah, 5, pardon.
10: Voilà.
0: Bon, donc.
2: Gérard, sur l'IRC, on remonte, hein, on est arrivé à 7123.
0: Voilà, ça va bien,
2: tu
0: ça.
2: Peux noter. Et je vais essayer d'attraper une question vite fait. Il y a ZZ qui te demande. Il y a ZZ qui demande à Bernard, à mon avis, c'est à toi qu'il parle. Il dit que si tu penses pas que si t'étais milliardaire, tu pourrais faire élargir les portes de ton foyer pour permettre à ton facochère de circuler librement.
0: Ben, ça, j'y répondrai pas, tu vois. C'est même pas la peine que.
2: Mais est-ce que tu le ferais?
0: Non, de toute manière, je réponds pas à ça.
4: Est-ce que tu te ferais faire les dents aussi?
0: Mazarine.
2: Ah, là, c'est milliardaire.
0: Mazarine. C'est toi qui viens de dire ça? Mazarine!
10: Ah non, pas du tout, hein. Je viens d'arriver, hein. J'ai une voix grave. Hein.
0: C'est qui vient de dire ça?
6: Ouais. Tu viens de dire quoi?
4: C'est là.
0: C'est qui?
2: Bonjour, Moussaillon, c'est les innocents.
10: J'ai la tête à Mitterrand, mais je suis bonne. Hein.
4: Ouais. Bonjour, c'est Joe Cocker.
0: Je sens que tout à l'heure, je vais en saquer quelques-uns encore. Hein.
4: Ok, super.
0: Ouais, ben, vous allez répondre, parce que comme ça. Bon alors, Poussy, au revoir.
4: Ouais, c'est pas moi, Gérard.
0: J'ai reconnu ta voix, c'est qui là?
3: Poussy. Poussy quoi? Poussy Mitchell?
0: Poussy Mitchell, tu lui dis au revoir. Voilà, comme ça on sera tranquille.
10: Salut Poussy.
0: Bon, donc ta question c'est... Donc tout le monde a... Mazarine, tu veux répondre avant la pause?
10: Non, je préfère la pause.
0: Ah bah tu vas répondre tout de suite ou sinon je te dirai au revoir avant la pause.
10: Le problème c'est que la question a été mal posée. Hein.
5: Les domestiques.
10: Je voudrais que tu me refasses la question, s'il te plaît.
0: Tu fous de ma gueule?
10: Pas du tout. Hein.
5: Les domestiques.
0: Non, bah, de toute manière, je ne répéterai pas la question.
6: Bah, elle était au standard.
0: Bah, il avait qu'à écouter au standard.
10: Mais non, mais j'étais avec Manu, là, il me parlait de ses préparatifs pour le mariage.
0: Bon alors, Mazarine, au revoir.
10: Mais pourquoi?
11: C'est un bordel.
0: Voilà. Comme ça, on va être tranquille. Il nous reste Guy et
11: je peux pas écouter un disque de Cure.
0: Non, non. Alors, on va s'écouter.
11: J'aime bien le groupe Cure.
2: Je dis.
0: Alors, la question.
11: Je dis quoi?
2: Je dis.
12: Oui, c'est moi, Loulou Bega.
0: Tu dégages.
3: On fait une pause, je me calme, je vais aller là-bas. Je vais me prendre un peu de gâteaurade.
0: Donc, on va s'écouter le petit ton du caniveau avec Donne-moi du mou dans tes fesses car ça brûle. Et on se retrouve tout de suite après au 0803 08 5000.
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0: Fildar, c'est la dernière fois que tu me mets ce jingle-là avant que tu te prennes le portable dans ta gueule. Je te préviens d'entrer. Et tu arrêtes avec ta musique, Max, il te l'a dit aussi. Ok, en de bon entendeur, salut. Bon, alors, pour la dernière
3: fois... Salut, tu vas bien ?
0: Pour la dernière fois ce soir que je vais encore gueuler, mais ça changera pas. C'était le petit ton du caniveau avec Donne-moi du mou dans tes fesses car ça brûle. Et voilà.
3: D'accord, c'était sympa.
0: Donc vous pouvez nous appeler au 0803 08 5000. C'est Manu qui est au standard avec Anka, mais Anka va se réveiller un petit peu parce que ça commence à dormir et ça n'est pas bon. Donc les auditeurs, tu prends les numéros. S'ils veulent participer au débat, s'ils ont un téléphone fixe et qu'ils arrivent à comprendre ce qu'on veut dire, ils appellent, sinon ils restent chez eux, d'accord?
14: Mais je fais que ça, Gérard.
0: Ouais, mais c'est pas la peine de les
14: mettre. Je suis victime d'une injustice, je proteste.
0: Ouais, mais
14: j'arrête pas de bosser, c'est moi qui bosse le plus.
0: Ouais, mais pour l'instant, c'est pas toi qui prends les auditeurs, c'est Manu qui me les donne, d'accord? Parce que pour l'instant, j'ai aucun auditeur à toi. Voilà. Ça va là, tous les deux?
3: Mais attends, on prépare l'émission, nous.
0: Ouais, ben. Alors, on accueille Guy Bedos. Gildard! Tu arrêtes avec ça, s'il te plaît, merci.
3: Vas-y, c'est pas grave, y'a qui d'autre? Y'a qui d'autre?
0: Alors, Nerito, là.
15: Bonsoir.
0: Je suis prisonnier, t'appelles d'où?
16: Ouais, 101.9.
17: Bonsoir, Philippe.
16: Bonsoir, Philippe.
0: Et Jean-Pierre Marielle.
18: Oui, bonsoir les filles.
0: La fréquence.
16: Salut.
18: 101.9 Paris.
0: Putain, encore. Ouais, là, c'est vraiment. C'est vraiment uniquement que du Paris qu'on a en ce moment.
18: Mais c'est à Paris qu'il y a la jet set.
0: Mais on s'en fout, moi je veux des auditeurs de province un peu.
18: Oui, mais c'est à Paris qu'il y a la jet set.
0: Mais j'en ai rien à foutre. Tu vas la fermer, ouais.
17: Mais la jet set de la campagne, lui.
0: Ouais, je crois. Bon, tiens, on va faire un sondage, comme ça, ça va changer. Que doit-on faire pour rentrer dans... Oh ben, non, je vais pas le faire, celui-là.
17: Dans ton cul.
3: Pourquoi?
0: Jean-Pierre Marielle, c'est toi qui viens de dire ça?
18: Jean-Pierre Marielle ne s'abaisserait pas à dire des trucs comme ça, s'il te plaît.
0: Alors, Philippe Rizzoli, c'est toi?
16: Ah, non plus, hein.
0: Alors, ça doit être Milio Nerito.
17: Ah non, Ziva, c'est pas moi, moi.
0: Ouais. Je reviens, celui qui s'amuse à dire des conneries comme ça.
18: On pourrait relever le débat un peu.
0: Si je veux.
17: Un coup de couteau papillon, là, attention.
0: Philippe Rizzoli, au revoir.
3: Non, c'est pas Rizzo.
0: Manu.
3: Mais c'est pas grave, fais le sondage.
0: Non, mais tu lui dis au revoir, c'est tout.
3: Ouais.
0: Comme ça ira plus vite. Alors, que doit-on faire pour rentrer dans la jet set? 73% des gens répondent qu'il faut ramper le cul nu, bien sûr, pourquoi pas. 31% des gens répondent qu'il faut des tickets d'entrée, bien sûr.
3: Bah oui.
0: Bah, pour aller voir le film, il faut des tickets. 29% des gens qu'il faut être 7 et venir en jet, sinon on ne rentre pas, bah ça en principe.
3: Oh, jeu de mots.
0: Oh, 17% estiment que je suis mal placé pour faire... Me faire enfourcher, bah ça c'est bien.
3: Mais il faudrait que tu te tournes un peu.
0: Attends. Bon, je te dis d'arrêter avec ça, tu m'énerves, d'accord?
3: Arrête d'écarter les cuisses, ça fait du bruit.
0: Donc, alors, la question. Quelqu'un de la jet set peut-il faire un crédit pour une voiture ou autre? Et a-t-il le droit d'avoir un découvert?
18: Alors...
0: Guy Bedos.
16: Ouais, c'est compliqué parce que moi, j'ai jamais eu de découvert, hein, donc je ne sais pas ce que c'est. Hein.
18: C'est normal quand
0: on est... Attends, Guy Bedos, t'as quel âge?
16: On n'a même pas de...
0: Attends, t'as quel âge?
16: Hein?
0: Tu as quel âge?
16: Moi, j'ai 25 ans, si tu veux. Et je suis milliardaire, donc j'ai pas de découvert, quoi. Quand
0: non, mais quelqu'un de la Jet Set peut-il faire un crédit pour avoir une voiture ou
16: ouais,
0: autre?
16: Ouais, à mon avis, ouais.
0: Et l'autre, la deuxième question qui vient en même temps, c'est a-t-il le droit d'avoir un découvert? Voilà.
16: Ouais, à mon avis, bon, il peut toi, faire un découvert, ouais, s'il veut, ouais, mais c'est son problème, enfin, moi...
0: D'accord, eh ben c'est vachement bien ta réponse. Hein.
16: Bah, écoute, franchement, moi je connais pas. Je te demande
0: s'ils peuvent faire un crédit pour une voiture haute.
16: Pour le crédit, ouais, moi je te dis ouais.
0: Moi, ouais, tu me dis ouais, d'accord. Ben, je crois que.
18: Mon petit, on fait pas de crédit pour une voiture.
0: Si c'est
18: on fait
0: celui-là.
18: Un crédit pour un diamant, mais
16: Marielle.
18: Pas pour une voiture.
0: Bon, Jean-Pierre Mariette. Hein. Oh, mais ça va, ouais. Qu'est-ce que vous voulez dire, Pidler?
19: Oui, excusez-moi, les auditeurs. Je vais te demander si tu fais partie de la Jet Set et que tu fais un prêt, c'est que t'as pas de thunes, donc t'es pauvre. Donc t'es pas obligé d'être milliardaire pour être dans la Jet Set.
0: C'est vrai. Bah ouais, mais non, mais c'est quelqu'un. J'ai précisé, c'est pas un milliardaire que je parle.
16: Ah ouais,
0: c'est quelqu'un de la Jet Set.
16: Ah ouais. Attends,
19: donc on peut être pauvre dans la Jet Set.
3: Bah mais est-ce que tu peux faire un prêt?
19: Est-ce que tu peux?
3: Ouais, ça tu peux.
0: Est-ce que ta gueule? Alors ta réponse, tu te la carres au cul. Ouais. Ta question.
3: Non, mais tu te la carres.
0: D'accord. Tu te la carres au cul. J'y répondrai pas.
3: C'est une pure question. Est-ce que quand on est pauvre?
0: Non,
3: sérieux, là, je suis sérieux.
0: J'y répondrai pas.
19: Est-ce que Gérard, on est sérieux? Fais gaffe.
3: Je suis sérieux là.
0: J'y répondrai pas.
3: Attention, sérieux.
19: Fais gaffe, hein.
0: Milio Naruto, t'arrêtes, s'il te plaît.
2: Vas-y.
3: Est-ce qu'on peut, quand on est pauvre, faire un prêt pour rentrer dans la Jet Set?
19: Non,
0: c'est une question pourrie.
3: Comme ça, on fait un prêt, on est riche, et hop, on peut y aller.
0: N'importe quoi.
3: Et après, on rembourse.
19: Ah, stop. Pas d'état d'âme, hein. Pas d'état d'âme entre nous.
2: Doucement, Gérard.
19: Là, il est en train de débrancher une machine dont je ne me sers absolument pas.
2: Il sait ce que c'est.
0: L'État d'Amérique. Rigo, une question.
2: Alors, une question. Durandal, il voulait savoir...
3: C'est une bonne question.
2: Pas tellement.
0: Oh, écrase.
2: C'est pas grave, c'est la première que j'ai sous les yeux. Il voulait savoir ce que tu ferais pour aider le monde si t'étais milliardaire.
0: Oh non, mais attends, je pose la question. Je croyais que c'était une question. Je pose
19: la question. Oh,
0: tu fermes ta gueule ou quoi, là? Bon, Pildar, tu dégages des studios, je veux plus te voir.
3: Par contre, on parlait du monde, le monde, mais il y a le Figaro, Libé.
0: Ta gueule, toi.
2: Mais Gérard, tout à l'heure, t'as pas voulu avouer que si t'étais milliardaire, t'achèterais un milliard de bières. Donc, pour l'humanité, qu'est-ce que tu ferais si t'étais milliardaire?
0: Je répondrai pas sur des questions comme ça, parce que c'est pas des questions qui portent sur le débat.
19: Non, mais sérieusement, si toi, t'avais de l'argent, t'aiderais les gens qu'on en pas.
3: Tu pourrais faire quelque chose.
0: Non, mais ça, c'est mon problème. J'ai dit que je ne dirais rien sur ça. Si j'avais de l'argent, je ne dirais pas ce que j'en ferais, c'est tout. Ça, c'est mon droit. Voilà, c'est tout.
2: Ouais, puis, ouais.
0: Millionerito.
19: Justement, je voulais dire, mais il n'y a pas...
0: Non, mais ça y est, hop.
19: Il n'y a pas une association, les enivrés.
0: Merde.
16: Ouais, truc, regarde, ensemble et tout, ils font des trucs.
0: Oh, ta gueule, toi, Guy Bedos. Quoi? Millionerito.
5: Écoute, ouais, moi, je pense que déjà, si tu veux acheter une voiture, tu fais un chèque. Déjà, ça marche bien, à la place de faire un crédit.
2: C'est vrai.
5: Moi, s'il y a quelqu'un qui a besoin, j'ai des plans au niveau des caisses.
3: Ouais, mais bon, faut voir.
5: Ah ouais, non, honnêtement, j'ai des bonnes rentrées.
16: Ouais.
5: Et tu disais qu'en plus, l'histoire du découvert, j'ai des décapotables, hein, donc il n'y a pas de problème.
0: Ouais, ça, tu réponds carrément à côté de la plaque.
5: Attends, tu parles des découverts à des voitures, c'est des
0: Tu réponds carrément à côté de la question.
5: Attends, c'est une décapotable, c'est
0: tu réponds à côté de la question.
3: Non, mais par contre, pour aller dans le sens de Millionerito, c'est vrai que ça dépend quelle voiture t'achètes. Tu vois, si t'achètes une Porsche...
16: Si tu prends une Twingo, franchement...
0: Bon, allez, Guy Bedos, au revoir, ça t'apprendra de citer les marques. Allez, hop, terminé pour elle, ça s'en prend une de moins.
18: Philippe, s'il vous plaît, est-ce que je peux intervenir?
0: J'ai un Philippe Rizzoli.
20: Ouais. Eh ben, moi je crois qu'il faut pas faire de crédit pour acheter une voiture, quoi. Si t'achètes une petite voiture, mais bon, en même temps, tu peux faire un crédit avec des intérêts de 20%, t'es pété de thunes, tu t'en fous, quoi.
0: Et s'il veut acheter autre chose?
20: Une Twingo?
0: Mais punaise! Mais ça vous arrive de répondre aux questions correctement, aux questions que je pose?
20: Je réponds à ta question, hein. C'est ta question.
0: Je te demande, quelqu'un de la Jet Set peut-il faire un crédit pour une voiture ou autre? Et a-t-il le droit d'avoir un découvert? Putain, mais répondez correctement aux questions, sinon ça va plus aller là.
18: Effectivement qu'on peut avoir un découvert.
20: Évidemment, mais comment te veux-tu avoir un découvert en étant millionnaire? Faut tout péter.
0: Quelqu'un de la Jet Set! C'est pas un millionnaire que je viens de dire, merde!
20: La Jet Set, ils sont millionnaires.
0: Putain, mais c'est pas vrai, vous êtes borné là ce soir.
20: GG, t'as vu le film?
0: Non.
20: Bah alors.
0: Mais justement, on parle pas du film, nom de Dieu de merde. Bon, me faites chier là.
19: Mais j'ai raconté dans la Jet Set, est-ce que c'est toi qui conduis ou t'as un chauffeur?
2: Ah, j'avais la même question sur...
0: Bah, en principe, c'est un chauffeur.
19: Mais t'as pas besoin de bagnole là.
0: Non, c'est... Mais de toute manière, on parle pas du film, mais me cassez pas les couilles avec vos questions de merde.
2: Ouais, faut arrêter.
0: Putain, c'est qui sur
3: l'IRC? Est-ce qu'il meurt à la fin, GG?
0: Ta gueule, toi. Toi, tu fais ton standard et tu fermes ta gueule maintenant.
3: Ouais, oui, je fais les deux en même temps.
7: GG.
0: Ouais.
7: Ouais, t'achèterais quoi toi si t'étais
0: millionnaire? Pour l'instant, il y avait une question, je veux savoir sur l'IRC, c'est tout, mais je répondrai après la question.
2: On peut peut-être la faire tout de suite, sa question.
0: Alors vas-y.
2: Question.
0: Non, je veux celle de l'IRC, ils attendront un peu.
2: Bah, une question de stéréo, ils voulaient savoir pour s'inscrire à la Jet Set, est-ce que c'est comme pour s'inscrire au Club Dorothée?
0: Ça n'a rien à voir.
19: Faut être membre, faut ta carte.
0: Ouais, là, je crois que tu as.
7: J'ai le numéro de monsieur Cadeau si ça intéresse quelqu'un.
0: Tout à l'heure, tu vas voir le numéro de monsieur Cadeau, que je vais te dire au revoir si tu me fais chier.
7: Donc, des photos ça de va aller. 1000 bassistes en train de bourrer Ryan quand même.
0: Alors, Philippe Rizzoli, au revoir. Allez, hop, Manu. Rizzoli, Rizzoli, au revoir. Terminé pour lui.
2: Il y a un auditeur qui avait une question pour toi, Gérard.
0: Ouais, qu'il
7: ouais.
0: dise.
7: Ouais, c'est Marcelito, donc je répète. Ouais. Si toi, t'avais plein d'argent, si t'avais de la caillasse, qu'est-ce que tu ferais? T'achèterais quoi? T'achèterais une voiture ou autre chose?
0: J'achèterais autre chose, je peux pas dire quoi exactement. C'est
7: par exemple.
19: Gérard, est-ce que t'aimerais faire à partir de la Jet Set?
0: Non.
19: Pourquoi?
7: Est-ce que t'aimerais avoir de l'argent?
0: Bah, en principe. Yeah. En principe, hein. Donc Jean-Pierre Marielle.
7: Ok, le mec il rêve, il voit loin, tu vois.
19: C'est clair. Tiens Gérard, tu peux rentrer tes boules là, il y en a une qui est sortie.
0: Millionnaire. Je te jure, tu vas le prendre avant la fin de la nuit, toi, le portable dans ta gueule.
7: C'est pas beau à voir.
0: Jean-Pierre Marielle.
21: Oui, je suis là, mon petit.
0: Alors tu réponds.
21: Mais qu'est-ce que tu veux savoir? Tu me demandes et je te réponds, je suis comme ça, moi je suis sincère.
0: T'as compris la question ou tu te fous de ma gueule?
21: Bah moi je te dis que t'as pas besoin de faire un crédit pour acheter un yacht.
0: Ah et alors tu l'achètes comment?
21: Et ton yacht tu l'achètes en faisant des films, tu fais comme moi, tu tournes.
0: N'importe quoi ça.
7: Gérard il a tourné ouais.
0: Ouais c'est ça.
21: Attends j'ai tourné, j'en ai fait des films.
0: T'as tourné dans quoi?
21: Ah bah attends...
0: Dans la main de ma soeur, dans la culotte d'un zouave?
21: Bah non, à nous les petites anglaises.
0: Ouais, c'est ça.
21: Tu te souviens pas?
0: Ouais, c'est ça.
19: Excuse-moi, t'étais dans Jet Set?
0: Mais tu arrêtes!
12: Oui, c'est moi.
3: Lançage.
7: C'est Lulu.
0: Ah, je t'ai prévenu, hein.
19: Attention.
7: Qu'est-ce qu'il a acheté, là?
19: J'ai son bic, son parfum bic.
0: Ouais, bah tu l'envoies, là.
19: Il y a le prix, 2,40 francs.
3: Oh non, putain, tu donnes fait un crédit. Est-ce que toi t'as fait un crédit pour avoir
0: Manu,
3: pour t'as payé ton bic?
0: Bon les auditeurs,
19: s'il vous plaît, s'il vous plaît.
7: Attention.
0: Alors
3: on va accueillir deux auditeurs.
19: Ça pue par contre.
3: On va accueillir Gerardo da Causino.
0: Oh. La fréquence.
22: Obrigado.
0: La fréquence.
22: Gerardo da Causino, c'est moi.
0: La fréquence.
22: La fréquence. Sans un point neuf et je ferme.
0: Oh putain, quel connard ce mec.
22: C'est un auditeur. Pas Brasil.
0: Ta gueule.
22: Bon,
0: Manu, tu le calmes et il reviendra après quand je serai décidé celui-là. J'ai un accueil,
3: je le calme.
0: À la terrasse.
3: Ah, Poképousse.
23: J'ai envie de câlin,
19: ça enchaîne de tous les côtés.
23: J'ai envie de câlin,
21: j'adore ça.
2: Moi j'ai un pour.
23: Allez, on y va.
21: Écoute mon petit.
23: Doucement à ce que tu fais à Bibi.
2: Du coup, Gérard, pour calmer.
0: Je sens que le débat à 2h il va être terminé, ça va durer jusqu'à 3h.
23: J'ai vu Sandy décoré en Michelin.
0: J'ai coupé, c'est pas moi.
3: Tu dégages des sujets.
19: Non, c'est bon, fais un break avec ta vie.
2: Ouais, tranquille.
0: Je veux plus te voir. Je veux plus te voir dans les studios, tu dégages.
2: Gérard, laisse-le, je voulais te dire sur l'IRC, on a dépassé les 8500, on est 8736. Donc ça monte, donc on va essayer de rester tranquille. Et il y a une très bonne question de François sur l'IRC, elle est très bonne, attention. Il voulait savoir si les sportifs connus sont dans la Jet Set.
0: Pas obligatoirement.
3: Question de merde.
0: Pas obligatoirement. Attends,
19: depuis la Coupe du Monde, ils sont dedans.
0: Les gens ça n'a rien à voir le foot avec la Jet Set.
19: Non mais ils sont dedans maintenant. Parce
0: mais d'accord, ils sont dedans, mais bien sûr qu'ils sont dedans. Mais ils n'ont pas besoin de jouer dans un film pour ça. Ça n'a rien à voir.
19: Quel film?
3: Est-ce qu'il faut jouer dans un film pour être dans la Jet Set?
2: Ah, ça c'est une bonne question.
3: Ça, c'est une bonne question.
0: Mais non, allez.
2: Bah, si,
0: t'appelles d'où Pokémousse? Poképousse là.
2: Du pays des Pokémousse.
7: Du Pokémon Center, de Poképousse Center.
19: Pardon. C'est où, c'est à Tokyo, vu la taille de ton téléphone?
0: Ta fréquence
7: 5.9, je suis rue de la pompe en fait.
23: Bonsoir.
21: On est voisins.
1: Bonsoir.
0: Je sens que Pokémon.
3: Et par contre, j'ai eu Gérardo da Causino. Et c'est bon, je l'ai calmé, il est là.
0: Alors, on va continuer. Donc, Gérardo, tu réponds à la question.
21: Gérardo.
19: Tu te calmes, sinon tu vois un culo.
21: Ouais. Je vais te mettre un coup de capoeira, attention.
0: Ouais, tu réponds à la question.
22: Très bien, je peux te plaisir. Tu peux, Gérard, s'il te plaît, tu peux répéter la question.
0: Alors, quelqu'un de la Jet Set peut-il de faire un crédit pour une voiture ou autre et a-t-il le droit d'avoir un découvert?
22: Moi, totalement. Le truc qui est fait à partir de la Jet Set, c'est découvert. Tu peux aller voir banquier, pisser à l'arrêt zigzag et tu peux vraiment faire tout ce que tu veux quand tu es Jet Set, tu emmerdes les gens.
0: Ok.
22: Tu vois, et pour le crédit voiture, c'est exactement la même chose. Tu arrives, tu prends un crédit voiture, tu fais tout l'autoradio de la voiture. Et voilà, c'est fait.
0: Ça y est,
22: pas toi-même.
0: Merci. Poképouce.
4: Attrapez. Moi, quand tu dis mon nom, ça me fait mal.
0: Poképouce.
4: Jet Set, il a pas besoin de faire de crédit, Gérard.
0: Bah, tu peux expliquer?
4: Bah, parce qu'il est pété thune, le mec, tu vois.
0: Oh, mais ça va, là, tous les deux, là. On vous dérange pas?
3: Non, ça va.
0: Ça y est, ça m'aurait étonné. Hé, tu me donnes du son dans ton micro ou quoi là-bas?
3: Tu veux du son,
0: espèce de connard.
22: J'ai pas un peu le carnaval.
0: Gérardo, tu fermes ta gueule.
4: Y'a ta femme qui est garée en double fil, elle gêne là.
0: À qui tu parles, toi?
4: À toi, culé.
0: Eh ben, va te faire enculer toi-même.
4: Ah, c'est chaud.
0: Allez, au revoir, Gérardo.
21: Mais alors, mais qu'est-ce que ça veut dire?
0: Bon.
4: Mon petit.
0: Alors, septième question.
4: Il y en a combien en tout?
0: Il y en a 20.
4: Oh,
3: chaud. Oh, putain.
4: Oh, c'est bon, ça.
0: Eh ouais, on dit jusqu'à 3h du matin, malheureusement.
19: C'est sur quoi les débats, déjà?
0: Ta gueule.
19: Là, non, mais répète-le pour les gens qui viennent d'arriver.
0: C'est milliardaire et Jet Set. Mais je sais pas si on ira jusqu'à...
3: Excuse-moi, Jet Set, le film?
0: On parle pas du film, mais enfin. Bon, quelqu'un de la Jet Set est-il obligé d'avoir un garde...
19: Allô?
4: Ouais,
21: allô?
0: Vous me laissez poser la question ou quoi, là?
21: Allô?
19: Oui, ils sont là, c'est bon.
0: Quelqu'un de la Jet Set peut-il avoir... Est-il obligé d'avoir un garde du corps? On va demander à Poképouce. Poképouce une fois, Poképouce deux fois, Poképouce trois fois, au revoir.
22: Girard, tu es très très brasier soir.
0: J'ai dit au revoir à lui, hein.
3: Non, c'était Poképouce qui faisait le...
0: Non, non, mais Gérardo, il m'a traité d'enculé.
3: Non, non, mais justement, c'est pas lui, c'est Poképouce qui est parti.
22: Je suis pas traité enculé à toi. Mais ça va pas, je comprends un peu, je comprends pas ce mot.
4: Il voudrait bien t'enfiler quand même.
22: Non, je veux pas enculer, mais qui dit ça? Moi, je comprends pas. Je vais appeler l'ambassade Brésil.
0: Bon alors tu réponds à la question.
22: J'écoute toi, Gérard.
0: Bon alors tu réponds à la question.
22: Mais j'ai répondu déjà.
0: Non mais c'est la septième, quelqu'un de la Jet Set est obligé d'avoir un garde du corps.
22: Obligatoire pour entrer dans une discothèque, pour entrer frayer passage entre pétasse, poufiance, ou disque. Oui, bien sûr, il faut absolument garde du corps. Garde du corps, comme quand tu vas faire carnaval samba Rio de Janeiro.
0: Okay.
22: Il faut garder du corps.
0: D'accord. Hey,
22: toi,
0: ouais, ouais.
22: Personne pour garder ton corps à toi.
0: C'est bon. Jean-Pierre Mariel.
21: Oh non, mais je crois que là, on est dans l'irréel. Imaginez Schwarzenegger avec un garde du corps. Alors où va-t-on?
0: Eh ben, il y en a un, je crois, hein, à mon avis.
19: Ça sert à quoi?
0: Bah c'est quelqu'un qui le protège en cas de...
19: Mais non, je sais ce que c'est du coup, un garde du corps.
0: Moi je t'emmerde, PD.
19: Mais si je sais pourquoi...
0: Espèce de gros con.
21: Espèce
0: de petit trou du cul, hein.
21: Oh, débat.
19: Tu le connais.
4: Vas-y, balance des...
21: Allons vraiment de la Jet Set, la vraie, celle dont je fais partie.
19: Et pourquoi Schwarzenegger qui est balèze et super baraqué, il aurait besoin d'un garde du corps?
0: Alors, ils sont tous obligés d'avoir des gardes du corps maintenant.
21: Mais pas Schwarzenegger quand même, c'est l'homme le plus puissant du monde.
0: Ouais, mais c'est ce que je dis, allez, bref.
19: T'en as un, toi?
4: Ouais,
0: non, j'en ai pas besoin.
19: Pourquoi?
0: Question IRC.
2: Oui, ça monte beaucoup, on a dépassé les 9000, on est 9222 tout pile.
19: Bien, bravo.
2: Et il y a une question de ton cousin caca d'oiseau. Il disait qu'en tout cas toi Gérard, avec les 1,60 que t'as sur ton compte en banque, il pense que le moyen de moyenner que t'auras, ce serait juste d'entrer dans la Jet Set en Roumanie, voire au Pakistan.
0: Bon alors lui, c'est même pas la peine que j'y réponde à sa question, parce que c'est des questions qu'on sur...
2: On propose la Tchétchénie.
0: C'est ça, ben, il peut garder sa question, sa réponse il ne l'aura pas. Millionerito.
19: Excuse-moi, juste avant Gérard, est-ce que je me posais la question et je pense que...
0: Tu permets, les auditeurs, ils ont priorité avant toi.
19: Oui, bah, il va dire.
0: Alors, mais millionnaire.
19: Comment s'habille un mec
0: millionnaire,
19: Rito?
4: Ouais, bah écoute, ouais, je pense qu'il faut se faire accompagner.
1: parce que ça évite les émeutes. Moi, je pense que tu connais le problème. Je pense que si t'es un garde du corps, les mecs s'amusent pas à coller des affiches, distribuer des tracts et compagnie, tu vois. Mm-hmm. Y a quand même un gars qui surveille, ça évite les cacas sur les paillassons.
2: C'est vrai.
1: Non, mais honnêtement, ça peut servir.
19: Et tu peux entrer en jet-set avec ta caravane ou pas?
1: Ouais, je pense que c'est jouable.
0: Pildar, tu fermes un peu ta gueule, tu laisses les auditeurs parler maintenant.
1: Et je pense que t'as bien fait de t'équiper du dernier modèle de Molos quand même, parce que vu la notoriété que t'as atteint maintenant, il était temps, quoi. Hein.
2: C'est vrai.
1: Faut pas que tu joues avec ta vie, quoi. Protège-toi, quoi.
0: D'accord.
19: Non, mais Gérard, il a le GPS. C'est lui.
0: Ouais, mais.
19: Je laisse réfléchir deux secondes.
2: Vas-y, Manu.
3: On accueille Bruno Sodo.
6: Bonsoir à tous, bonsoir Gérard.
0: Bruno
6: Sodo.
2: Sodo.
1: Bonsoir Bruno.
0: T'appelles d'où?
6: J'appelle de Perpignan.
0: Fréquence.
19: En vacances.
6: En 2.5.
8: Excellent dans le film, Bruno, excellent.
6: Je sais.
19: Quel film?
6: J'ai été doublé.
19: Quel film?
0: Alors, pour Bruno, t'as entendu la question, Bruno?
6: Tout à fait.
0: Bon, alors tu réponds?
6: C'est sur les gardes du corps, c'est ça?
0: Ouais.
6: Ouais, bah, moi, personnellement, j'ai pas besoin de gardes du corps, parce que bon, personne me tape, je suis petit. Ouais. Je suis un peu une merde dans la vie.
1: T'avais quand même Yvan la baloche avant pour te
6: exact, quoi. Il m'a sauvé du ruisseau. Ouais. D'ailleurs, je lui passe un petit...
0: Il n'y a pas de bonjour, merci.
6: À Yvan le bloc. Et donc voilà, ce que je peux te dire, c'est que moi j'ai pas besoin de garde du corps, je me bats avec mes sourcils.
0: D'accord, question IRC.
2: Non, juste une suggestion d'un certain Manu sur IRC, il dit que toi qui sais pas quoi faire si t'étais milliardaire, il dit que tu pourrais payer une vidange à ton gros poids lourd.
0: Alors ça, j'y répondrai
19: bravo,
0: pas.
19: Bravo,
0: je
3: merde,
0: pas.
3: Hein, question de merde.
19: Ouais. Putain, l'internet des fois c'est limite.
2: Il s'appelait Manu.
0: Ouais, ben ça m'étonne pas. Manu, ouais là-bas.
3: Sondage.
0: Qu'est-ce que vous voulez?
3: Un petit sondage.
0: On va même donner un autre auditeur.
3: Pas du tout.
0: Non, bon, alors on va faire le sondage. Ah bah d'où vient la jet set?
19: Non mais d'où vient? C'est pas pareil.
3: D'où vient?
19: C'est pas qu'est-ce que la jet set?
2: Ah c'est vrai.
0: Alors 87% disent qu'elle est née pendant la révolution albanaise. Je vois pas du tout. Bref, 51% des gens pensent que c'est la sœur du Jet Li et qu'elle vient de Taïwan. 37% disent qu'elle vient de ton cul. Ouais. Ça vient du cul à Pildar, ça m'étonne pas.
19: Non.
0: 21% des gens estiment que ça dépend des pays, ouais.
19: Bah oui, ça dépend. Ah oui, donc, est-ce qu'il y a une différence de jet set entre les pays? C'est une bonne question, on peut y répondre maintenant, autrement ça sert à rien que je la pose.
0: De quoi? Bah non, mais il n'y a pas à poser de questions là-dessus, qu'est-ce que tu me casses les couilles?
19: Non, mais je te demande si la jet set est différente dans les pays.
0: Mais qu'est-ce qu'on en a à foutre?
3: Est-ce qu'il parle la même langue aussi donc?
0: La question, on l'a déjà posée, tu vas pas me prendre la tête avec ça, d'accord?
3: Non mais qui dit plusieurs jet set dit plusieurs langues de jet set.
1: Ouais, hein? Est-ce que la
0: ou dialecte. Croyez-vous que tout le monde pensez-vous qu'il y aura la jet set dans les années à venir? On va pas s'éterniser sur des questions pourrites.
1: Est-ce que la jet set c'est international?
0: Bah on est en APIs.
19: Mais est-ce qu'un Français qui est dans la jet set peut aller dans la jet set des États-Unis?
0: Ah ouais. Bah de manière, j'en sais rien bien sûr.
19: Mais pourquoi?
0: Oh merde, tu me fais chier avec tes pourquoi.
2: Malgré le décalage horaire.
0: Non, on s'en fout des décalages. Oh. Ouais,
2: c'est vrai.
0: C'est qui?
1: C'est Mars, c'est comment je m'appelle? Millionnairito, bien sûr. Toi, par exemple, si on regarde, t'es un peu millionnaire en COPEC, mais ici, t'es un peu un clochard quand même. Donc,
0: bon, alors, Millionnairito, au revoir.
1: Clochard, ça m'est bien. Pas, quand même,
0: au revoir. Et Pildar, les doubles sons, t'arrêtes. Merci.
1: Oui.
0: On n'a pas quelqu'un d'autre?
1: Oh.
0: Alors, on le prend tout de suite. Hein.
3: On a Thierry l'Ermite, bonsoir.
9: Bonsoir.
19: L'Indien dans la ville.
9: Tout va bien?
0: T'appelles d'où?
9: 52.1.
2: C'est cela, oui.
9: C'est pas en mégahertz, hein, c'est une vieille radio.
19: T'es en grande onde.
6: Mais ouais. Quel est drôle!
9: Ouais, je sais.
0: Et c'est d'où, ça?
9: C'est de Pithiviers.
0: Pithiviers, 45, Loire.
9: Ouais, d'accord.
19: Ouais, j'ai eu mon bac en géo.
2: Incollable.
3: Alcoolique.
0: Et toi, gros con? Et toi, espèce de gros porc?
3: Il a dit.
0: Non, c'est toi qui l'as dit, espèce de gros con.
3: Ah non, mais
0: c'est toi, alors ferme ta gueule.
3: J'ai dit incollable.
0: T'as dit alcoolique, tu fermes ta gueule, espèce de gros porc. Rigo, ouais, avant que je lui repose la question.
2: Non, vas-y, repose-lui, ça va.
0: T'as entendu la question, Thierry?
9: Non.
0: Alors, quelqu'un de la Jet Set est-il obligé d'avoir un garde du corps?
9: C'est fortement conseillé, même deux.
0: Deux, ouais, à la rigueur, pourquoi pas, ouais.
9: Bah oui, pourquoi pas.
0: D'accord. Bon, donc, prochaine question.
19: Attends, tu viens de la poser, t'es ouf ou quoi?
0: Mais non, mais ça y est, tout le monde a répondu à celle-là.
19: Et toi, t'as répondu?
0: Bah, j'ai dit que oui, tout le monde, j'ai dit
19: quoi,
0: que oui.
19: Quoi?
0: J'ai répondu à la question du garde du corps, qu'est-ce que...
8: Quoi, là?
19: Ah non. C'est encore celle-là?
0: Bah ouais.
19: Ah ouais, on avance pas, alors.
0: Donc...
19: Oh putain.
2: Donc, alors, on va s'écouter.
0: Donc on va poser
19: Deux secondes.
0: Avez-vous croisé quelqu'un de la Jet Set? Qu'en avez-vous pensé? On va s'écouter les demoiselles Purport avec Nous sommes deux sœurs pucelles sous le signe de Zomo. Et on se retrouve tout de suite après pour la suite du débat. A tout de suite.
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0: Et voilà, donc on vient de s'écouter les demoiselles Purport avec Nous sommes deux sœurs pucelles, nées sous le signe de Zomo. Et pour ça, vous pouvez toujours nous appeler au 0803-08-5000. Et donc c'est la suite du débat donc qui porte sur, qui passe sur les millionnaires et la jet set.
11: Devant ton micro, hein.
0: Pour ça, on accueille,
11: on
0: récupère Jean-Pierre Marielle. Bon, rebonsoir. Oh bonsoir. Merci, Fildar.
11: Pardon.
0: Jean-Pierre Marielle.
13: Oui, bonsoir, mon petit, je t'adore.
0: Gérardo. Gérardo!
19: Ah, faut peut-être que je le rappelle, excuse-moi. Ah, non, je rappelle.
0: Non, mais attends, c'est pas grave.
11: Attends, je fais un test.
13: Oh, mon petit.
0: Ouais, donc, non, mais c'est pareil, hein.
13: Oh, tu me fais kiffer.
0: Bah, je vais.
13: Oh, j'adore ça.
0: Non, mais c'est pareil, hein.
13: Oh, c'est super.
0: Bon, Gérardo.
19: Ça y est, il est là.
13: Gérard, tout m'entends?
0: Bon, t'as.
13: Gérard,
0: ouais, c'est bon. Bruno Solo. Wow. Bruno Solo. Putain, mais. Tu me donnes du son, là, dans le casque.
19: Mais je suis à fond.
0: Bah, c'est quoi ce bordel? Oh, Gérardo, tu fermes un peu ta gueule quand je parle?
13: Oui, avec plaisir.
0: Bon, tu lui dis au revoir.
19: Pas tous en même temps.
2: C'est vrai.
0: Tu lui dis au revoir, c'est tout terminé pour lui, hein. Allez hop. Terminé. Bruno Solo.
14: Bonsoir.
0: Bruno Solo, pardon.
14: Bonsoir, ça va bien?
0: Et Thierry l'ermite, là, je sais pas quoi.
24: Ouais, l'ermite, salut.
0: Salut. Bon, ouais, alors, Thierry. Alors, vous avez entendu la question, hein?
24: Non. Mmh.
0: Ah, attends, fous-toi pas de ma gueule, Thierry l'ermite, là.
14: L'arbi. 3-0 le Brésil.
0: Bon, alors, avez-vous croisé quelqu'un de la Jet Set? Qu'en avez-vous pensé? Tu fermes ta gueule. Jean-Pierre Marielle.
13: Ouais. Question.
0: Oh là là, oh là là.
13: Bah attends, tu parles au milieu de tout le monde, j'entends pas tes questions.
19: Non, c'est vrai que c'était un brouhaha.
0: Avez-vous croisé quelqu'un de la Jet Set et qu'en avez-vous pensé?
13: Bah ouais. Écoute, je me croise tous les matins quand je me regarde dans la glace, tu vois. Je fais partie de la Jet Set.
0: Eh, tu commences à me casser les burnes, hein.
19: Pourquoi tu veux jamais écouter les gens qui ont des trucs à dire?
0: Oh, attends, l'autre, ça commence à bien... Eh, qui c'est qui renifle comme un porc? Bon allez, Bruno Sodo, au revoir.
14: Mais non, mais attends, c'est pas moi, non.
19: Non, c'est pas lui, je sais pas qui c'est.
2: Bon, Gérard, pour...
19: Oh, c'est fini, là.
2: Pour calmer,
19: ouais, je coupe tout.
2: Pour calmer le débat, je change de sujet. Juste une petite citation de Yankee. Citation du débat, qui mange un chien, chihuahua.
0: Ouais, bah, c'est pas mal. Ouais, ça, je vois pas du tout le rapport avec le débat. Bref.
2: Bah, c'était pour le calmer.
0: Thierry l'armée.
25: Allez, les bisigons.
24: Ouais, moi, j'en ai. Je peux parler, j'en ai souvent croisé.
25: Un petit blanc, s'il te plaît, Lucie.
0: Oh, tu fermes ta gueule ou quoi, toi?
19: Qui c'est qui est dans un bar, là?
25: Ils fait rigideuse. Ils sont cons, ouais.
13: J'ai connu une Polonaise quand vous vêtu les matins au petit déjeuner.
0: Bon, Jean-Pierre Marielle et Bruno Solo et Thierry, c'est vous qui pètes les clowns comme ça ou quoi?
25: Ah, bon, au moins jusqu'à jeudi avec
14: moi. J'ai envie de parler des riches, moi.
24: Moi, je
13: ne réponds même pas.
0: Bon, allez.
14: Parler des riches.
0: Manu, tu me coupes.
19: Je coupe qui, moi?
0: Jean-Pierre Marielle, tu lui dis au revoir, comme ça ira plus vite.
19: Ok. Allez.
13: Salut Coco.
0: Alors, il nous reste Bruno Solo et Thierry. Donc, Thierry l'ermite qui voulait répondre maintenant.
24: Oui, je te disais, j'en croise assez souvent, j'en connais déjà beaucoup pas mal, mais le plus qui m'a marqué, c'est Jean-François Derek.
0: Mmh. Ouais, mais ça, c'est dans le film.
19: Non, c'est à Jet Set, ça.
24: Ah non, je l'ai croisé bon, à une occasion que je te dirai pas, parce que bon, c'est perso, mais mmh. Non, c'est mec sympa, hein.
0: D'accord.
24: Plus de camionneur et tout, mais mec sympa.
0: Mmh. Ok. Bruno Solo, t'as répondu?
14: Non.
0: Bah, alors à toi.
14: Moi, une fois, j'ai eu l'occasion de croiser Alice Saprich et je l'ai emballée.
0: Non, mais attends, je te parle de quelqu'un de la Jet Set.
14: Bah ouais, elle était carrément dedans. Hein.
0: D'accord.
14: Elle était chaude.
0: Ok. Bon, on va faire un sondage avant de reposer une question, parce qu'il nous manque des auditeurs, on va attendre que Manu il nous en donne. Mmh. Ou qu'un cas se réveille pour me donner des auditeurs.
19: Pas, c'est pas à gagner, hein.
0: Peut-on traiter.
26: Je suis complètement réveillé, moi.
0: Ouais, non, mais on le dirait pas parce que pour l'instant, c'est
26: attends,
0: dur.
26: J'ai le téléphone qui est greffé dans la main maintenant. Tu
0: ouais,
26: vois,
0: non, mais on va peut-être aller de l'autre côté, puis on appelait. Donc, peut-on être viré de la Jet Set? Alors, 45% des disent non, car c'est fermé à clé. 33% disent oui, si on sait gratter le fond du cul. Quoi? 33% disent oui si on sait gratter le fond d'une veine avant de
19: se fendu Ben avant de serrer la main.
0: N'importe quoi. 23 des gens répondent oui car je ne suis plus en CDI, ça veut rien dire. Et 11% pensent que c'est plus grave car c'est payé. C'est après Y et la Jet 8. Ben pourquoi pas.
19: Merci. N'importe quoi, répète, j'ai rien compris.
0: Bah c'est toi qui fais des sondages.
19: Non,
0: de merde.
19: Non, c'est pas moi, c'est Rigaud.
0: C'est toi.
19: Vas-y.
0: Tu fermes ta gueule.
19: C'est quoi tout.
0: C'est 11% des gens pensent que c'est pas grave, car après il y a la Jet 8. Je vois pas du tout le rapport.
19: Oui, d'accord.
2: D'accord. Donc, je sais pas moi faire des trucs comme ça.
0: Alors on va continuer comme on a toujours
5: ici, c'est bon. Là dans la ville.
19: Il y a bon, Jet 9 après, hein. C'est bon.
3: On a Yvan les Baloches.
0: Ah.
3: Et on a Purée Pousseline.
12: Bonsoir.
0: Yvan, t'appelles d'où?
19: C'est quoi ce son?
12: Bonsoir, c'est Yvan.
0: Ah, c'est quoi là, ce son pourri là?
19: Ouais, mais c'est pas de notre faute, c'est Alan.
5: Salut Yvan, c'est Bruno.
0: T'appelles d'où?
12: Bonsoir Bruno. J'appelle de Toulouse, 104.4.
15: Pour dire bonjour.
12: Bonsoir tout le monde.
0: Et l'autre, Manu?
3: Purée Pousseline.
0: Purée Pousseline.
12: Oui, bonsoir, j'appelle de Lyon.
15: Purée
12: Pousseline de Lyon.
5: Pousseline de Lyon.
12: Bonsoir Pousseline.
0: Fréquence
12: 101.4.
2: Moi je connaissais sa fille Pousseline.
0: Ça m'étonnerait que ça soit 101.4 là.
12: Je reconnais une, elle est cochonne.
0: Alors avez-vous croisé quelqu'un de la Jet Set et qu'en avez-vous pensé pour Yvan et Purée Mousseline Pousseline?
19: Bonne question ça.
12: C'est Yvan, moi un jour j'ai croisé.
0: Tu peux pas parler un petit peu plus fort dans ton combiné?
12: Là je suis à fond là, franchement je peux pas faire.
0: Alors c'est les micros qui déconnent.
12: Ouais, c'est les micros.
19: Mais parle de bien devant comme ça.
0: Mais je suis devant, c'est pareil.
19: Lève-le un peu.
0: Ah putain, tu me fais chier.
19: Voilà,
12: Alan,
19: impeccable.
12: Tu
16: vas pas me casser les couilles longtemps.
12: Ouais. Bon, moi, je voulais te dire qu'une fois dans un aéroport, j'ai quand même croisé Darry Cole.
0: Mmh. Ouh là là, ça n'a rien à voir avec le film.
19: Bah, non, mais grosse Jet Set. Hein.
12: C'est la Jet Set Darry Cole.
19: Grosse Jet Set.
12: Darry Cole, c'est pas la Jet Set. Attends.
19: Oh. Il fait 6% même rebeu que moi, attention.
12: Là, je suis quand même.
16: Par Bernard Ménez.
0: Bon.
12: Je sais qu'aussi il y avait Roland McDan aussi à une époque.
0: Oh c'est ça, continue de donner des noms tout à l'heure, tu vas voir, tu vas vite gerber toi. Tu vas aller voir s'il y a des saucisses à Toulouse.
12: Très belle moustache comme dans Jet Set.
15: Tu oublies le grand Patrick?
12: Ouais, non, mais je crois que là, ouais, on a quand même résumé les bases, quoi.
0: Purée Pousseline.
12: Ouais, là, moi, la seule personnalité que j'ai croisée, c'est Dick Rivers, qui m'a dédicacé ses pattes. Ouais, c'est chaud, ça fait plaisir.
0: Ouais, punaise.
5: C'est
0: un millionnaire est-il obligé de laisser un pourboire pour le service? On va demander.
19: C'est la quelle question ça?
0: La 9.
12: Non, tu vivrais pas. Hein.
0: La 9. On est presque à la moitié du débat déjà.
19: Oh yes. Mais c'est bien. C'est
12: j'ai croisé aussi Gérard Cousin.
0: Bon alors toi tu Yvan, au revoir.
2: C'est dans le caniveau ça.
0: Purée Pousseline, au revoir.
12: Ah non, c'est pas moi, Gérard.
0: Si.
19: Allez, ça y est, il est parti.
0: Purée Pousseline, ça y apprendra.
2: Bon, Gérard, un truc qui a rien à voir, mais
0: putain,
2: on reste.
0: C'est quoi, c'est
2: sujet.
0: Son pourri.
19: On peut rien faire.
2: C'est rien, j'espère que c'était pas moi que t'appelles son pourri. Alors, nous avions une question de la touriste, elle voulait savoir si.
19: Attends, une bonne question?
2: Ça peut aller. Est-ce que tous les enfants de milliardaires sont obligés d'aller dans des écoles de riches?
0: Mais ça a rien à voir avec la question que je viens de poser.
2: Oui, c'est une autre question.
19: On n'a pas dit le contraire.
2: Justement.
0: Bah, de toute manière, pourquoi ils sont bien obligés d'aller à l'école s'ils veulent apprendre, hein. S'ils restent chez eux, ça sert à rien. Mmh. Enfin, bref.
2: Mais ils sont obligés d'aller dans une école de riches, alors?
0: Bah non, ils ont pas besoin, ils peuvent aller dans n'importe quelle école.
2: Ah, ils peuvent se faire rapporter, Gérard.
0: Tu gueules hein, demain, toi, parce que là, c'est de la merde, la leçon qu'on a. Hein. C'est pourri, mais catastrophe.
2: Ça intéresse pas les auditeurs. Est-ce que...
0: Ils ont des écoles, ils vont dans les
19: moi,
0: écoles.
19: Moi, perso, GG, je pense que franchement, les enfants de milliardaires, comme ça, ils prennent des cours particuliers, quoi.
0: Bah, il y en a qui prennent par correspondance, c'est leur problème.
2: Parce qu'ils risquent de se faire raqueter.
19: Un professeur qui vient chez.
0: Non,
19: dans leur
0: ouais,
19: château.
0: Bah, ouais, la rigueur, ouais. Si tu veux, ouais. Ouais. Bon, qui c'est qu'on a?
19: Oui, Jérôme. Ouais.
2: Bonsoir.
0: Bon, Jérôme.
19: Sinon, t'as la thune ou pas?
0: Jérôme.
12: Ouais.
15: C'est moi.
0: T'appelles d'où? Hey, Thierry, tu t'écrases parce que tu commences à me gonfler avec à t'amuser à chanter.
15: Je n'ai ouais. Rien dit.
0: Ouais, bah, j'espère.
12: Oui, Jérôme. Hein.
0: T'appelles d'où?
12: J'appelle de Lens.
0: La fréquence
12: 104.2.
0: Oh là là, putain, mais vous êtes borné quand je vous demande quelque chose. Hein.
12: Bah non, tu me demandes. Moi, je te réponds.
0: Un milliardaire est-il obligé de laisser un pourboire pour le service
19: de...
0: On va demander Jérôme. À oui Jérôme.
12: C'est moi. Non, je n'ai pas.
0: Allez,
12: changé.
0: Bonne nuit. Tu comme ça, tu iras te coucher. Au revoir. Au revoir.
12: Jérôme.
0: Au revoir.
12: Je réponds à ta question.
0: Yvan.
12: Ouais.
3: Attends, il allait répondre.
0: Non, non, non, je lui ai dit au revoir, ça y apprendra de chanter. Non, non, je laisse plus de chance maintenant.
3: Non, mais
0: moi.
3: Tu vires tout le monde.
0: Non,
3: temps,
0: non, mais
3: attends.
0: Je veux pas le savoir. Allez hop, tu dis au revoir.
3: Écoute, au moins une question, si c'est nul, on le dégage.
24: Bah, lui, il est obligé de travailler maintenant.
0: Il est bon. Non, mais il a NK, il a une casse de merde avec NK. Il prend des numéros de téléphone, on a aucun auditeur à elle.
7: Il a NK.
0: Donc, tu lui laisses passer.
19: NK, c'est bon ça.
0: Elle appelle un auditeur, on le prend et c'est bon, tout.
3: Ça. Ok, d'accord.
2: Un peu raide aussi.
0: Alors, okay. Yvon.
7: ouais, bah écoute, ouais, moi je pense qu'il y a quand même des gens qui vivent des petites pièces jaunes.
0: Non, non, Manu, mais attends.
19: Excusez-moi.
0: Attends, Yvon. Manu. Quoi? Je t'ai pas dit toi qui appelle les auditeurs de Anne Can. C'est Anne Can qui appelle ses auditeurs elle-même.
3: Anne Can.
0: Tu appelles. Non. Tu appelles toi-même tes auditeurs que t'as choisis. C'est pas le boulot à Manu. Parce que le jeudi, c'est moi qui décide. C'est moi
26: mais
0: qui commande.
26: Il veut pas.
0: Je veux pas le savoir. Tu fais ce que
26: Manu,
0: je te demande.
26: C'est pas moi, c'est Manu.
0: C'est pas Manu, c'est moi qui commande. Tu appelles tes auditeurs toi-même.
3: Manu, il se débrouille. On va en appeler un, pas de problème, t'inquiète.
0: Yvon. Yvon.
7: Oui, tu m'entends?
0: Ouais, alors.
7: Ouais, donc je te disais qu'il y a quand même des gens qui vivent des petites pièces jaunes que leur laissent les autres. Aussi bien les serveurs que les gens qui font la manche, hein, il faut le dire.
0: Non, mais on parle pas de ça, on parle des milliardaires, hein, là.
7: Bah ouais,
0: on parle pas de ceux qui font de la manche. Hein.
7: Les milliardaires, ils laissent des pourliches comme tout le monde, non?
0: Ouais, mais ça dépend. Non, mais je te demande, est-ce qu'ils laissent un pourboire
19: Un gros caca, ce qu'ils peuvent.
7: Ouais, c'est quand même
19: ceux qui sont pauvres, ils chient.
7: Un peu désenculé parce qu'ils laissent pas grand chose.
0: Ouais, mais ça c'est justement, c'est là la question. Je me demande pourquoi qu'ils laissent, s'ils laissent rien du tout, ça sert à rien qu'ils laissent quelque chose dans ces cas-là.
19: Des conneries, toi.
0: Thierry.
7: Moi, je pense qu'ils sont pas prêteurs. Hein.
24: Moi, je crois qu'ils laissent rien aussi. Il y a un proverbe qui dit plus on en a, moins on en donne.
0: Non, mais ça.
3: C'est pas toujours vrai, je suis pas d'accord.
0: Ouais. Ça dépend des gens. S'ils veulent laisser quelque chose, ils laissent. De toute manière, c'est pas obligatoire. Hein,
7: toi, Gérard, tu donnes ou pas, toi?
0: Ah non, moi, je donne jamais rien, moi.
24: Bah, si, oui,
19: chaque fois que tu rentres, tu donnes.
7: Tu donnes, toi.
24: Non, on en a, moins on donne.
0: Bruno Sodo.
16: Non, mais moi, je suis d'accord. Avec l'expression.
19: Sodo, ça me dit un truc. T'as pas joué dans un film?
16: Tout à fait.
19: Lequel?
0: Bon, ça y est, on en a rien. Bon, tu commences à me faire chier, Pildar. Bon, Pildar, tu vas au standard maintenant, tu m'emmerdes.
19: Non, j'arrête parce qu'il y a un
26: cas. J'ai un auditeur.
0: Ah bon?
26: J'ai Richard Lalin.
0: Richard Lalin.
16: Mais non, Richard, tout court.
0: Richard, t'appelles d'où?
16: Salut Gérard, ouais, PD, j'ai un portable pourri.
0: Ah, ouais. Ah bah alors, tu t'en vas.
16: Ouais,
0: hey, les portables. Au revoir.
26: Non,
0: tu lui dis au revoir, je veux pas de portable.
16: Ouais, va te faire foutre, Gérard.
0: Toi-même, voilà.
19: Bien l'auditeur d'Anka, bien.
0: Bien, ça, avec un portable. Alors que j'avais dit que je veux pas de portable.
19: L'animateur, l'enculé.
0: Pas mal.
2: Bon, Gérard.
0: Pas mal, Anka.
26: Il m'avait pas dit qu'il avait un portable aussi.
2: C'est bon, Anka.
0: Tu reprends un autre.
19: C'est vraiment.
2: Calme-toi.
0: Tu reprends un autre et c'est tout.
19: Elle
0: allez,
19: est nulle.
2: Rentre dans ta cage.
0: Vas-y.
2: Et donc, il y avait
0: allez.
2: Une. Oui, une question de Jet 27 sur l'IRC. Il voulait savoir si la Jet 7 a les mêmes sponsors que le débat.
0: Non.
17: L'émission sponsorisée par les camions Balbo.
0: En principe, non, je sais même pas s'ils ont des sponsors, la Jet 7.
2: Ah bah si, forcément. Si.
0: Je crois que c'est.
19: Ils ont Ricard, Pastis.
0: Ouais, je ne sais pas. Donc,
19: Johnny Walker,
0: Bruno Sodo.
16: Oui, ah, je viens de répondre.
0: Ah, tout le monde a répondu.
16: Ouais.
0: Tout
16: enchaîne, là.
0: Thierry, t'as répondu?
24: Oui.
0: Et Yvon?
7: Ouais, vas-y, ok.
0: Aussi. Manu?
18: On accueille Céro, Michel. Bonsoir.
0: Qui?
20: Bonsoir.
0: Bonsoir. Qui, Céro?
18: Ouais.
20: Oui, Michel, bonsoir. Michel Céro.
22: Bonsoir, monsieur Mazur.
0: T'appelles d'où?
20: J'appelle de Parignon.
7: Bonsoir, ouais. Michel Leb.
0: Merci, j'ai...
7: Salut André Lamy.
0: Alors, un milliardaire est-il obligé de laisser un pourboire pour le service pour Michel Serrault?
20: Ah ben je pense que oui, hein, mon ami.
19: Faut changer.
20: Ouais.
19: Change de cœur.
0: Oh là, putain, mais c'est grave, c'est lui.
16: C'est vraiment ton perso, là.
0: Ouais, je crois que... Non, enfin, on va changer de question parce que là...
16: Mais fun, c'était bien avant.
0: Alors, une personne de la Jet Set peut-il s'habiller chez les grands couturiers?
19: Ah, voilà une bonne question.
2: Là, là, là.
16: On a pourri notre radio, l'alcoolique.
0: Alors, Bruno, Yvon, au revoir.
7: Non,
0: au revoir.
7: Attention,
0: Yvon, tu lui dis au revoir.
16: Yvon, au revoir.
0: Au revoir.
16: Non, mais qu'est-ce que c'est que ce truc?
24: C'était Michel Serrault, je crois.
0: Au revoir, Michel Serrault. Michel Serrault, une fois Michel Serrault, deux fois Michel Serrault, trois fois.
20: Je suis là, j'arrive.
0: Alors tu réponds à la question.
19: Il y a un mélange de bébés.
20: Bien sûr qu'un grand, quelqu'un de la
19: tête
20: peut s'habiller n'importe où. Hein.
19: Tiens, boum.
2: Clavier, j'aurais dit.
0: Hey, tu t'habilles pas toi dans la cage au fond, non?
20: Mais si, mais avec des plumes. Oh là là, les primes, je les trouve n'importe où. Je suis pas obligé d'aller chez un grand couturier.
19: Bah non, c'est vrai.
20: Je...
19: C'est vrai, Gérard, lui, il se fait des comment on appelle ça, des couettes en plumes de pigeon, tu sais.
0: Bah, disons,
19: sous les ponts, il a
0: j'espère,
19: plein.
0: J'espère qu'il va répondre aux questions correctement, qu'on se marre un peu, parce que...
1: Non, mais arrêtons le débat tout de suite. Non,
0: alors là, si je vois, c'est pas toi qui commande, mon pote.
19: Gérard.
0: Thierry.
19: Gérard, un sondage serait le bienvenu.
0: Ta gueule. Thierry.
19: Un sondage serait le bienvenu.
24: Oui.
0: Non, il y en a plus, là. C'est le dernier, c'est le milliardaire. Ah ouais, non. Ouais, Thierry.
24: C'est les gens qui s'habillent, ouais. C'est
0: ouais.
24: Bah ouais, en général, ouais. T'as déjà vu de loin.
0: C'est une personne de la. Attends, je te coupe pour redire la question. C'est une personne de la jet set peut-il s'habiller chez les grands couturiers, hein, bah c'est oui. Ça la question.
24: T'as déjà vu.
25: Mais faut dire des noms aussi.
0: Toi. Non, on dit pas de nom, Céro. Sinon, ah, je te dis au revoir. Alors, ouais.
24: Oui,
0: je t'écoute.
24: Bah oui,
25: même pas
24: oui.
25: Un petit peu.
24: Même conseiller, c'est pas des charclos, hein.
0: Ok, d'accord.
24: T'habilles pas au secours populaire.
0: Moi, je m'habille pas au secours populaire et j'ai pas des fringues de.
1: Menteur.
0: J'ai pas des fringues de secours populaire sur moi, je te signale.
2: De SDF.
19: En ce moment, en plus, il y a les soldes et nous, tu vois, on est à côté de grandes boutiques, là, il y a de grandes marques.
0: Bah, t'as qu'à y aller.
19: Non, mais on voit des gens faire la queue. Est-ce que les mecs de la Jet Set, ils font la queue pendant les soldes aussi, même s'ils ont de l'argent?
0: Bah, je
19: ils
0: pense.
19: Font la queue, hein.
0: Bah, ils sont obligés, hein, ils sont comme tout le monde. Hein.
1: Oh bah oui, ça pourquoi fait la queue.
0: Bah, ils sont obligés de faire la queue. Hein.
19: Non, mais je veux dire, pourquoi ils font la queue pendant les soldes? Ils peuvent pas y aller quand il y a personne?
0: Bah, y a pas les soldes. De toute manière, les soldes, ça dure jusqu'au mois d'août, ça dure 6. Ouais, ça dure jusqu'au mois d'août, je crois.
19: Ouais, mais eux, ils sont riches, ils s'en foutent des soldes.
0: Ouais,
19: mais pourquoi ils y vont quand même, c'est
0: bah, parce qu'ils veulent changer de vêtements, c'est tout. Ils veulent se racheter d'autres fringues. Ouais, t'as un nouvel auditeur, Manu?
19: Ouais.
0: Ou c'est un auditeur qu'elle a choisi?
19: Bah, c'est un auditeur Anka, mais...
0: Ouais.
19: On accueille Anne Roumenov.
2: T'es dans un bar?
4: Anne Roumenov, de
0: Sainte-Marie. T'appelles d'où?
4: 113.3.
0: Bah, attends, mais t'es où, là?
4: Sainte-Marie-de-la-Mer.
1: On n'entend rien.
0: Voilà, mais c'est quoi ce bordel qui est derrière?
19: Bah, c'est mieux là.
0: Bon, oui, alors Anne, donc la fréquence, tu m'as dit?
4: Oui, 113.3.
19: 107.3.
0: Non, 113.
19: Ah, pardon.
0: 113.3. Donc la question, c'était.
25: Oui, on se souvient même.
0: Bruno Sodo.
25: Oui.
0: Bruno Sodo, toi?
25: Oui, bah ils sont bien habillés, les Richards, bien sûr.
1: Bah non, c'est pas vrai, ça. Alors là.
25: Si, ah, ça tu sais aussi bien que moi.
4: Ça dépend. Il y en a qui ont des bien. Merde, hein.
25: Ils ont les moyens, moi je m'habille comme un
1: Gérard, fouilleux. T'es habillé comment ce soir?
0: Mais qu'est-ce que ça peut te foutre toi, espèce de ton tremblot?
1: J'ai envie de fantasmer,
0: Oh, ça va, tu te calmes toi un peu là.
2: C'est... Sérieux,
0: hein. Bah, ça, je vais te dire, non, on va le garder
1: Gérard,
0: un petit peu.
1: Est-ce que tu as mis ton petit string?
0: Bon, allez, hop, dis-lui au revoir, ça vaudra mieux celui-là. Hop, bonne nuit.
4: Voilà. Des body strings.
0: Allez, hop. Fais gaffe, Thierry, parce que toi, tu risques de te faire comme lui.
4: Oui, je t'imaginais, c'est tout.
0: Anne, machin chouette là.
4: Ouais, Anne Roumenov, s'il te plaît.
0: Ouais.
4: Donc, bah écoute, oui, normalement, il s'habille bien, enfin bon. Ils ont un certain goût. Moi, par exemple, je m'habille comme une poubelle, mais bon, ça fait mode, quoi. Ça fait tendance, mais...
0: Ah ouais, tu sors comme ça dans la rue en habillé comme une poubelle.
4: Ouais, ouais, mais c'est la mode, si tu veux. La Jet Set, ils font comme ils veulent, quoi.
0: Ouais. Mais on parle pas du film, hein, je te signale.
19: Quel film?
4: Non, du tout, bien sûr, mais...
0: Bah si, parce que là, t'as...
4: Des gens qui font partie de la Jet Set.
25: Oh oui.
0: D'accord.
25: Jet Gazelle Fougueuse.
4: Donc, voilà.
0: Oh, ça y est, Bruno Sodo, là, tu te calmes un peu. Merci. Rigo, ouais.
2: Oui, il y a juste un certain fesse de babouin, je sais pas si c'est le vrai, il dit qu'en parlant de Jet Set, tu vas de Jet Set que tu vas gagner du pognon, Gérard, tu ferais mieux de retourner sur le trottoir, clochard.
0: Dans ces cas-là, fesse de babouin, tu fais une chose, tu vas carrément dans ton coin de merdique et tu fais la pute. Voilà, et on est combien sur l'IRC?
4: Avec la mère à Gégé.
2: On est remonté.
6: Et bienvenue sur le répondeur de Monsieur Mazur. Un répondeur ouvert à tous et à toutes 24 heures sur 24.
25: Ça, c'est cool.
4: Wow.
6: Pour avoir des renseignements sur ce qu'il se passe.
0: Combien qu'on est, on s'en fout de ça.
6: Si tu veux écouter la lambada version poil de cul, tape le 2.
4: Le 2, ok.
6: Tu as choisi le 2. Nous allons te faire écouter la version Lambada poil de cul interprétée par Gérard Cousin et son orchestre. Pour démarrer l'enregistrement et le diffuser, tape sur la touche étoile de
0: Fildar, tu arrêtes s'il te plaît, merci.
19: Tape étoile.
0: C'est bon. Fildar, tu arrêtes s'il te plaît.
6: Bon bah, une fois. J'ai des poils de cul.
19: J'ai coupé.
0: Quand je te dis de couper, tu coupes ou sinon t'as ma main dans ta gueule.
19: Mais j'ai coupé.
0: C'est la dernière avertissement.
25: Et quand est-ce?
19: Mais Manu, c'est pas moi.
0: Standard.
25: Sur Lobada, poil de cul par Gérard Cousin.
19: Mais Manu.
25: Maintenant, si tu veux.
0: On est combien sur l'IRC?
25: Sans compter sur le répondeur de monsieur.
0: On est combien sur l'IRC?
25: Tape le 618.
0: 9747.
19: Vas-y, note. Pas mal.
25: Tu as choisi de dépenser ton argent sans compter.
0: La question.
25: Tu as bien fait. Si tu es au RMI,
0: Anne Romanoff.
25: Envoyez une petite remise.
0: Oh, tu mets les auditeurs.
19: Mais Manu, c'est lui.
0: Bon, allez, moi je cherche Max.
25: 1%.
19: Non, mais arrête-le, coupe-le. Ça y est, il est coupé. Il a coupé. Mais il a coupé.
0: Max.
19: Mais il a coupé, écoute.
2: Ça revient, il a coupé.
24: Reviens, alcoolique.
0: De la réelle et fait des conneries.
2: Ah.
0: Allez hop, tu dégages.
19: Mais quoi? Mais j'ai rien fait, c'est Manu. C'est Manu, il passe Mazur.
0: Il
19: passe le répondeur Mazur.
3: Mais non, c'est pas moi.
0: C'est
3: peut-être Anka.
19: Non, mais il a coupé.
3: C'est que des merdes, Anka.
26: Attends, c'est pas moi, c'est Rigo là. Là, ça peut être que Rigo.
0: Non, c'est pas Rigo.
25: Fun radio au début.
19: Ton micro, tête de blé.
25: Je me souviens, moi.
0: Non, mais là,
19: c'est ton micro, allume. C'est l'autre.
0: De manière, c'est des sons pourris qu'on a ce soir, alors c'est pas grave. Non, mais il s'amuse à balancer des trucs de monsieur Mazur avec mon nom de famille à l'antenne. Lui, il va se prendre ma main dans sa gueule avant la fin de la soirée, lui.
19: Non, il a pas dit ton famille.
0: Toi,
19: il a dit pour ça.

0: Fil d'art, gros PD. Fil d'art, gros PD.
1: Et à part ça, c'est pas toi qui le fais.
2: Non, non, celui-là.
1: Non, non, alors tu... Manu, tu vas
0: maintenant,
1: à l'arrière.
0: Si tu veux avoir des renseignements sur les cures de désintoxication...
2: Ouais. Sur coupe. Coupe.
0: Appuie sur le numéro 1.
2: Coupe.
1: Okay. Bon, on va faire une pause, je le sens.
2: Mais non, je coupe, j'essaie de le couper.
1: On va se faire une...
0: Les cures de désintoxication.
2: Coupe. Arrêtez.
3: On va... C'est pas moi.
2: Manu, c'est pas moi.
1: Allez, hop, tu m'envoies
2: le
1: disque.
2: J'ai coupé.
1: Tu entends, moi, un disque est terminé.
2: Non, j'ai coupé.
1: La pause.
2: J'ai coupé.
1: Pause, je veux pas savoir.
2: J'ai coupé.
4: Il aurait dit que ça commence jeudi.
1: Bah, de manière, d'où vient le mot Jet Set, on l'a dit, donc maintenant c'est plus la peine de... Bah si, on va voir ce que les auditeurs nous disent. T'as un nouvel auditeur?
5: Non, pas pour l'instant, dans tout ce bordel.
1: Bon, alors, d'où vient le mot Jet Set, Bruno Sodo?
6: Jet Set, d'où ça vient? Alors là, je crois que ça vient de...
1: Bah, je l'ai dit hein, tout à l'heure. Hein.
6: Ça vient de l'américain, non?
1: Non, je l'ai dit.
7: C'était quoi, Gérard?
1: Bah, essayez de chercher, hein.
6: Alors on va chercher, attends, bouge
7: non,
6: pas.
7: Moi, je dirais,
6: est-ce que ça a un rapport avec l'euro 2000?
1: Bah, de toute manière, c'est... Ah bah, voilà. Ça y est, elle a trouvé, c'est qui, c'est Thierry?
7: Non, moi je suis Anne Roumenoff.
1: C'est toi qui... Bah, j'avais posé la question à Thierry, hein.
7: Ah bon, bah, pardon.
6: C'était quoi la réponse?
1: Alors, en fin de compte, je redis la définition qu'on a eue sur l'inter...
6: C'est pas un plan du genre baccalauréat...
1: Non, non, c'est élite cosmopolite, faisant fi du temps, mais obsédé par l'argent, mode de transport, jet privé.
6: Ah d'accord, c'est comme nous, sauf qu'on n'en a pas, quoi.
1: En fin de compte, c'est tout ce qu'on a pu avoir comme définition.
8: Dans la définition, il y a eu un terme faisant... C'est perso.
1: Faisant-nil.
6: Faisant-fi.
7: C'est faisant, oui.
6: Avec un E.
1: Mais ouais, mais non,
8: c'est le truc qui sent mauvais, là. Qui sent
1: non,
8: mort.
1: Je sais pas. C'est ce que j'avais demandé à Anka. C'est ce qu'Anka m'a trouvé sur l'Internet.
8: Il n'y a rien de personnel.
1: Non. Ah, donc, sinon, il y a la question, ouais. Ça y est.
6: Donc, sur, ça veut dire quoi, Gérard?
5: Parlez pas tous en même temps parce qu'on comprend rien.
1: Donc, merci. C'est vrai. Puis là, Manu,
4: donc,
1: ouais.
8: Tu serais Kramsi, Manu, ou quoi?
5: Non, pourquoi?
8: Je sais pas, t'as les mêmes.
1: Manu,
4: non, t'es tombé
1: dans
4: le Mac aussi, en boîte.
5: Non. On accueille Jeune Vert Solidaire.
9: Oui, bonsoir.
1: Quoi?
5: Aïe. Jeune Vert Solidaire.
9: Oui, bonsoir.
1: Jeune Vert,
7: bonsoir.
1: T'appelles d'où?
9: J'habite en face de la prison de Fresnes, 9-4.
1: 101.9.
9: 101.9, et je te dis bonsoir et je te dis nam. Bonsoir.
7: Bonsoir.
9: Bonsoir.
1: Bon, on va faire la petite pause. Mais tu me donnes le.
8: T'as des KitKat ou pas?
1: Tu me donnes la
5: c'est du Twix. C'est du Twix, ouais. C'est un deux doigts.
1: De toute manière, la question.
8: Tu viens de la poser la question, bah, parce que t'as accueilli les.
1: Bah ouais, mais non, mais tout le monde a répondu. On l'a donné déjà dès le début, la fréquence.
8: C'est quelle question là que tu fais?
1: La 12.
9: Manouche.
8: On est à la 12 là?
1: Bah ouais.
8: Vas-y, oh piano, hein, il reste une heure. Hein.
1: Bah ouais.
4: Tu peux finir comme
1: dans ce cas-là, on met deux disques là.
4: Ah non, tu vas encore partir.
1: On met deux disques. Hein.
9: Allez,
8: t'es vraiment une feignasse quand même. Hein.
1: Bah t'as, on met qu'un disque à chaque fois là, on va mettre deux disques.
8: Bon, allez, on peut mettre celui-là.
7: Ouais.
8: C'est la fête.
1: Bah tu mets celui-là, puis tu mets.
8: Non, celui-là, ce sera en deuxième. Mais t'inquiète, arrive.
1: Alors donc, c'est quoi ça? Tu sais qu'elle a été chercher des titres comme ça? Manu!
9: C'est quoi ça, Manu?
4: C'est quoi le titre?
1: Je pense GG Sodo à la loco avec Dans mon pot de Clodo, j'en ai pris des kilos. On va s'écouter ça, mais si c'est pas ça, bah vous verrez ça après avec Phil Dard. Donc on se retrouve après. Donc la question que je vais vous poser, c'est quelqu'un de la Jet Set peut-il faire du cinéma?
8: Un caca de Jet Set, non?
1: Que d'autres personnes. Et on se retrouve tout de suite après au 0803-085000. On s'écoute deux disques et on se retrouve tout de suite après.
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11: Ah oui, excuse-moi, mais on me l'avait calé, j'ai pas fait attention, excuse-moi.
1: Ouais, mais t'es prié de plus repasser ça, d'accord?
11: Je sais, c'est mon boulot. Ouais.
1: Donc, on venait de s'écouter Mambo,
11: oui.
1: Et avant c'était...
11: C'était Loulou Béga.
1: Loulou Béga, et avant c'était... Loulou Béga, pas Loulou.
11: Mais Loulou, écoute.
12: Oui, c'est moi.
1: C'est Loulou Béga.
11: Mais dis Loulou.
12: Oui, c'est moi. Loulou Béga.
1: Et avant, c'était écouter GG Sodo à la loco avec Dans mon pot de Clodo. J'en ai pris des kilos. Voilà. Donc, suite du débat. Donc, vous pouvez toujours appeler au 0803-085000. Et pour en finir, on a toujours Bruno Sodo. Bonsoir.
6: Bonsoir.
1: Rebonsoir Thierry.
7: Ouais, rebonsoir.
1: Anne Romaroff.
7: Ah oui, bonsoir.
1: Et Fine Vert.
9: Non, Jeune Vert Solidaire.
1: Ouais, Jeune Vert. Bon, alors la question c'est, quelqu'un de la Jet Set peut-il faire du cinéma que d'autres personnes? On va demander à Jeune...
8: Gérard, j'ai pas compris.
1: Quelqu'un de la Jet Set peut-il faire du cinéma que d'autres personnes

0: personnes, voilà.
1: Que d'autres personnes, c'est-à-dire ouais.
0: Que d'autres personnes, c'est tout.
1: Mais non, je veux pas la fin de la phrase, c'est
2: ben,
1: ça.
2: Il manque des mots, il manque des mots, je crois.
0: Que d'autres personnes.
1: C'est un rébus, donc des... voilà. C'est une phrase à trous.
0: Donc, Jeanne Vert.
3: Comme c'est ouais, bah, moi, je pense que des autres peuvent ouais. faire du cinéma. Parce que sujet, verbe, complément, quoi.
4: Ouais, je suis
3: moi, je pense que
4: ouais.
3: ça suffit largement. Complément d'objet direct ou indirect, peu importe.
0: C'est de la,
3: Anne. Une construction de base, quand même.
0: Ouais. Anne Roumaroff.
4: Ouais, moi, je pense que c'est pareil que les autres. La jet set, mais pas tous, hein, pas tous. Il y en a certains qui peuvent pas, mais il y en a certains qui
3: ouais,
4: peuvent.
3: Ouais, mais excite, toi. Que des autres.
4: Que
3: quoi.
4: Les autres, exactement. Ouais. Ouais.
0: Thierry.
3: Excite bien comme il faut.
0: Bon, ouais. ça va, jeune vert solitaire, ah, parce que tout à l'heure, tu as dégagé.
3: C'est pas moi.
0: Thierry.
5: Moi, je pense que y a des gens de la jet set qui devraient s'abstenir de faire du cinéma.
4: Parce oui, c'est vrai. On n'aimera pas. Hein.
5: Sous prétexte qu'ils sont dans la jet set, oui. ils font du cinéma alors c'est qu'ils vrai. Jouent comme des burnes, quoi.
3: Ouais.
0: Et Bruno Sodo pour
5: et
0: terminer.
5: Je ne veux pas dire de nom, hein, Bruno.
3: Ouais. Parle pas d'Ophélie Winter.
0: Non, Bruno non, Sodo.
6: Non. Ouais, non, mais c'est vrai. Non, mais pourquoi ils ont de l'argent et pourquoi ils font des films?
3: Et que des autres.
6: C'est la question que je te pose. Pourquoi argent, ils font des films.
0: Et alors, c'est, merde. Moi, c'est moi qui pose la question, c'est ouais, pas toi.
6: C'est bon, bah voilà, c'est ma réponse.
0: Bah ok.
6: J'enlève le point d'interrogation.
0: D'accord, donc sondage. Alors, peut-on être milliardaire et ne pas faire partie de la jet set? Alors, 99% des gens répondent. Ne me répondent pas car il y a de la rectif du Big Bill sur
1: la rediff.
0: C'est n'importe quoi, c'est bien des conneries de fil d'art. Du Big Bill sur TF1, 55% estiment que cette question est incompréhensible, bien sûr.
1: Bah oui, c'est vrai. Répète la voix.
0: Me demande si j'ai pas 10 francs pour le caddie à machin chouette. 16% sont.
1: C'est Gérard, c'est ça rien que tu le dises, tu dis n'importe quoi.
0: Ouais, ben ça sert à rien de me mettre des sondages de merde
1: convenablement.
0: Tu fermes ta gueule.
1: Nous, on est dans le studio, on comprend rien.
0: Ben,
3: c'est vrai.
0: Moi, je lis pas des
1: relis
0: sondages.
1: Convenablement,
0: je lis pas des sondages de merde.
1: Mais c'est pas des sondages de merde, tu les comprends pas, c'est tout.
0: Ouais, ben quand tu parleras, quand vous arrêterez de sortir le pont de l'Allemagne et Carrefour, tu me signe d'accord, espèce de petit con. Alors maintenant, tu fermes ta gueule.
1: C'est quoi l'allusion avec
0: tu fermes ta gueule.
1: C'est quoi l'allusion?
0: Alors,
1: c'est
0: quelle est la différence entre un bon et un mauvais milliardaire? Alors, 92% des gens pensent que c'est au niveau de l'épaisseur de la moquette dans les chaussures. Bien sûr, tu mets de la moquette dans les chaussures, t'as n'importe quoi. 88% des gens estiment qu'il n'y a pas, ils sont tous les deux aussi cons que moi, ben ça c'est bien pour Phil Dard. 37% des gens pensent que le mauvais milliardaire met des fausses marques comme déballe ton Adidas. Ça c'est vraiment un sondage.
1: Débathlon. Tu connais pas la marque de la fausse marque Débathlon?
0: Ta gueule.
1: Et Adidas.
0: Et 0% me demande de passer à la question 7 parce que je commence à... À ce nid, je sais pas.
1: À suinter.
0: Ouais, ben, moi je t'emmerde et ça, c'est des sondages pour eux.
7: T'as raison, hein, ça se
0: fait. À la poubelle, là.
7: Gérard ?
0: Voilà.
7: Et une petite question de Rocco quand même sur l'IRC.
1: Ah, excuse-moi, c'est une bonne question ?
0: Oh, Manu, tu fermes ta gueule, ouais. tu fais ton standard.
7: Ça peut aller. Donc Rocco qui demande, est-ce que les enfants des membres de la Jet Set sont aussi membres de la Jet Set ? Et bah donc, est-ce qu'il y a une jet set pour enfants?
0: Bah non, il n'y en a pas. S'ils font partie du membre de la jet set, ils sont de la jet set. Hein.
7: Mmh. Mais les enfants?
0: Bah, je viens de te répondre. Je viens d'y répondre à sa question.
1: Non, mais ils peuvent aller, tu sais, au lieu d'aller en colonie de vacances, peut-être ils vont. Je sais pas moi.
8: Comme ils ont plus d'argent, ils peuvent aller plus loin, genre Philippines, Tchétchénie, quoi.
0: Mec, tu te ferais mieux d'y aller, ça te ferait du bien un peu là-bas.
3: Encore faut-il être
0: certain. Treizième. À votre avis, comment fait-on pour rentrer dans la jet set, Bruno Solo?
6: Comment on fait pour rentrer dans la jet set?
4: Par le cul.
1: Ça suffit ça.
6: Je sais pas du tout, hein. Parce que si j'avais la recette, je l'aurais fait. Hein.
0: Non mais je te pose la question, donc essaye de répondre quand même.
1: Gérard, on peut leur demander, parce qu'en fait c'est l'histoire du film, on va pas en parler, mais c'est l'histoire, donc est-ce que quelqu'un a vu le film, qu'on en parle?
6: Ah non, moi j'ai vu Gladiator, c'était pas mal. Hein.
1: Ouais. Personne n'a vu Jet Set?
4: Moi j'ai vu Human Traffic, c'était encore
3: mieux. J'aime bien ces fringues.
1: Ah là là, et bon parce que l'histoire du film c'est un mec pauvre qui essaye de rentrer dans la jet set et y arrive.
9: Pas du film.
1: Donc tout le monde peut y arriver.
0: On parle pas du film.
1: On en parle pas. Mais c'est un exemple pour dire qu'en fait tout le monde peut y arriver.
4: Ouais mais c'est un film d'art. C'est pas la vérité.
0: Bon Thierry.
1: Ah c'est vrai, c'est pas de la vraie drogue et tout.
0: Thierry.
4: C'est de la saut de côté.
0: Thierry.
4: Ouais, je réponds pas à ta question. Je voulais savoir si t'allais pouvoir faire tes débats de ta maison de cure des Alpes.
0: Bon alors Thierry, moi je fais du renvoi.
1: Ça y est, c'est déjà géré. J'ai déjà prévu la vanne et quelqu'un derrière. Voilà, quelle forte. C'est dingue. Formidable, ça s'appelle Yannick.
0: Yannick, t'appelles d'où?
10: En haut.
3: En bas.
0: T'appelles d'où?
3: À droite.
7: Uh-huh.
3: À gauche.
0: Bon, tu le cannes, tu lui demandes d'où qu'il appelle.
8: Il a pété un plomb, il a un million. 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
3: J'appelle des MJC en Avignon.
0: La fréquence.
3: En gala. Quoi?
0: La fréquence d'Avignon.
3: J'en ai à foutre. Bon, allez. En haut, en bas, à gauche, à droite.
0: Bonne nuit.
3: C'est un rappeur groove.
0: Tu lui dis au revoir, hop. Il répondra même pas aux questions celui-là.
1: Ouais, il me fait danser.
3: Ouais, Yannick, j'aime pas mal. Hein.
0: Bon, Anne Romanov, tu réponds à la question.
4: Ouais, bah alors écoute, moi ça va paraître très con, hein, mais pas moi je suis rentrée dans la jet set parce que j'ai couché quoi. Mais bon, c'est un peu partout pareil quoi. C'est promotion canapé quoi.
0: D'accord.
3: Cochonne,
8: ah, il y a des promos à canapé à Darty là.
0: Jeune vert solitaire pour finir.
3: Solidaire, s'il te plaît. Ouais, moi je pense que c'est quand même beaucoup, comme l'a dit la jeune fille là, elle est un peu cochonne parce que promotion canapé, c'est quand même.
6: On va te bisuter.
4: Ah oui, mais.
8: Jeune vert solitaire.
0: Ça m'étonne pas de.
8: C'est ce que t'as, Gérard, toi.
0: Ta gueule, toi. Donc pour. Alors c'est. Bon, ça y est, c'est ta réponse.
3: Ouais, bah oui.
0: Okay.
3: Je pense que ça se fait pas.
0: D'accord. Alors, quelqu'un de la jet set.
8: Attends, mais toi, est-ce que t'as des conseils, toi?
0: Non, j'ai pas de conseils.
8: Non, mais
4: comment t'as fait, toi, pour rentrer dans la jet set?
8: Mais je sais pas s'il est rentré, mais est-ce oui, que tu est-ce
3: attends,
8: que t'as des conseils?
3: C'est un peu une star, quand même.
1: La mascotte, plutôt.
8: Attends, ouais. T'es allé à New York voir Godzilla.
1: C'est vrai.
8: T'es de la jet set, mon pote.
0: Non, ça a rien à voir.
8: Mais si, t'es de la jet set. Est-ce que t'as des conseils?
0: Ça a rien à voir.
8: Concentre-toi sur ce que je te dis.
0: Mais ça a rien à voir, je te dis.
8: Mais est-ce que t'as des conseils, je te demande?
0: Mais j'ai pas de conseils à leur donner.
8: Comment,
0: ça,
8: à ton
0: ça
8: avis,
0: rien.
8: On peut rentrer dans la jet set si on
0: n'y est
8: pas?
0: Mais moi, je te dis non.
8: Comment
0: c'est
8: on peut
0: tout. Mais je te dis non. Tu vas pas me casser les couilles avec tes questions de merde, toi.
8: Mais comment on peut? Je te dis pas.
0: Moi, je
8: t'emmerde. Tu réponds pas non.
0: Mais je te dis merde.
8: Bah, Rigo, pose la même question, s'il te plaît. Ça passera
0: non.
8: Peut-être mieux.
0: Oh putain, tu me casses les couilles avec tes questions de merde. Non, laisse tomber.
8: Non, mais comment que Gérard donne des conseils par rapport à Internet? Parce qu'il y en a plusieurs qui
0: posent
8: des questions. C'est des conseils pour entrer dans la jet set. On n'est pas dedans.
0: Mais ta gueule. C'est tout, tu fermes ta gueule et c'est tout maintenant. Tu me les casses pas.
8: Gérard, s'il vous plaît.
0: C'est tout.
7: Si regarde ça, ça monte, on est 9924.
8: Oh là là, on est bientôt au record.
0: Surtout qu'il reste plus que 6.
7: Il y a pas mal de gens qui te demandent, Gérard, tu m'écoutes? Si tu pouvais donner des conseils aux gens pour rentrer dans la jet set.
0: Mais c'est pas la peine, c'est pour répondre à sa question, j'en sais rien alors qu'il ferme sa gueule aussi lui. J'ai pas de solution miracle à leur donner.
3: C'est quoi
7: ton
3: secret?
7: Bon, on le saurait.
0: Il y en a pas. Alors maintenant c'est tout, 14e.
3: Pour avoir un petit beau cheveu.
0: On récupère quelqu'un. Oh,
3: oh.
1: Bah, on accueille Bébel. Bonsoir.
3: Allô? Bonsoir Bébel.
0: T'appelles d'où?
3: Madame Boum, bonsoir.
0: T'appelles d'où?
3: Moi, coucou. Hein?
0: Tu appelles d'où?
3: Roland Garros. Bonsoir Didier Gustin.
8: C'est fini Roland Garros, bébé.
3: Ouais, alors ils m'ont oublié.
0: Excusez-moi, tu appelles d'où?
3: Excusez-moi, Roland Garros, Paris.
1: Je vous arrête parce qu'au standard, on me harcèle pour. Ils sont pas dans la jet set.
0: Tu fermes ta gueule.
1: Quelques conseils, Gérard, pour pouvoir rentrer
0: dans
1: ce milieu très fermé.
0: Ouais. Tu fermes ta gueule, c'est faux.
8: Qui n'est pas comme ton ticket.
0: Alors tu fermes ta gueule,
1: qui est très ouvert.
0: Toi, tu vas faire enculer.
8: Oh mais non,
0: d'accord,
8: ce soir.
0: 14e question.
1: Anne-Ka, je crois qu'on te demande
0: au standard. 14e, quelqu'un de la JST là.
1: On demande à Anne-Ka au standard si tu peux donner quelques conseils.
0: C'est fini,
1: dans ce milieu très fermé qu'est la JST.
4: Gérard.
0: Attends, tu prends ma gueule
8: avec son casque.
0: Tu te fous de ma gueule.
1: Gérard transpire, Gérard sent.
0: Allô, il y a personne. Tu as
8: tu te fous de la gueule du monde ou quoi?
4: Mais tu l'as recochonné.
0: J'avais personne, t'es une menteuse.
7: Vas-y Gérard. Insulte.
0: Gérard, t'es une menteuse. Alors fais gaffe parce que tout à l'heure tu vas sortir et ça va aller plus vite pour toi. Quelqu'un de la jet set.
1: Gérard sur Minitel.
0: On en a rien à foutre.
1: Quelqu'un de la jet set. Info.
0: Quelqu'un de la jet set a-t-il le droit de faire des cascades? On va demander à Bruno Solo.
8: Ça tombe bien, la bébelle, c'est cool.
7: Tu peux peut-être donner des conseils.
0: Bruno Solo.
6: Bah, je préfère laisser.
0: Non, tu réponds.
6: D'accord. Bah oui, les cascades, pourquoi pas.
0: Mais enfin, est-ce que
6: Bébel.
0: Putain, mais vous êtes borné ou quoi là?
6: Non, mais je vais écouter Bébel, c'est un cascadeur.
0: Tu réponds à la question, c'est tout.
6: Il a roulé un patin à Nicolas.
0: Allez hop, au revoir. Allez, Bruno Sodo, au revoir.
6: Allez,
0: bonne nuit. Allez hop. Oh, celui-là, il commence à m'énerver depuis tout à l'heure. Allez hop. Anne Roumarov.
4: Moi, j'aimerais savoir ce que t'appelles des cascades, parce que c'est quand même un terme assez.
0: Cascade, c'est-à-dire avec les voitures et tout ça, parce qu'il tourne avec des voitures.
4: Non, avec les voitures, il n'y a pas de cascade avec le corps, on peut faire des choses. Oui, si, je pense que ceux de la jet set, ils savent faire des cascades à la ouf, hein, quand même. Hein, quand ils se retrouvent dans leur soirée et tout, franchement.
0: Ok. Ouais, Manu.
1: On accueille Lapousseau, bonsoir.
8: Bonjour, Gérard, toi.
3: Salut Gérard.
7: Salut Régine.
0: Lapousseau, t'appelles d'où?
3: J'appelle de Paname, Régine Junior.
8: Avec des Parisiens là. Ça
7: chantait, tu m'oublieras, je pense.
0: Non, ouais. À part Anne Roumarov, c'est tout. Sinon, on n'a rien que Paris.
8: Ouais, mais elle a percé à Paris, elle est repartie.
0: Pour finir le débat, là, il reste 6 questions. Et,
8: Bah, vas-y tranquille, hein, vas-y
7: tranquille. On peut peut-être prendre une petite question d'un certain Manu sur l'IRC. Il voulait savoir si tu pouvais donner des astuces.
0: Putain, il me casse les couilles avec leurs questions là. Je répondrai pas, j'ai dit, c'est pas la peine d'insister. Bon, Genevers solitaire.
9: J'ai oublié la question avec tout ça. Non,
0: mais je la répète plus.
8: Un jet setter.
0: Quelqu'un de la jet set est-il a-t-il le droit,
10: Monsieur Mazur.
0: Quelqu'un de la jet set est-il a-t-il le droit de faire des cascades? Je ne répéterai plus les questions.
9: Honnêtement, moi, je pense qu'il faut faire attention parce que les gens de la jet set, c'est quand même des gens qui ont un physique.
4: Ah oui, hein,
9: faut pas renier, on parlait de Régine tout à l'heure par exemple, c'est des physiques qui se préservent quand même.
0: De quoi?
9: On parlait de Régine tout à l'heure.
0: Je de Régine
9: aussi. Ouais, c'est des physiques quand même qui se préservent. On a parlé d'Alice Sapritch aussi.
0: Ah, alors bonne nuit.
9: Pourquoi?
0: Tu lui dis au revoir à Genevers solitaire.
8: Pourquoi?
0: Parce qu'il donne des noms d'autres personnes.
9: C'est un exemple.
0: Mais moi je te dis au revoir.
8: Alice Sapritch, tout le monde la connaît.
0: Non, mais tu lui dis au revoir,
8: c'est toi, Tousin.
0: Belle.
10: Attends, ta question elle est un peu, et tu me poses à moi, bien sûr qu'on a, on peut, quand on est à la jet set, on peut faire des super cascades, quoi. Moi j'en ai fait plein, en trottinette, skateboard, snakeboard.
0: Quelqu'un de la jet set, parce que
10: si je suis pas de la jet set, je sais pas d'où je suis alors. Hein. Mm-hmm. Et tu vois, t'as bien vu toutes les cascades tout au long des films et des pièces de théâtre que j'ai fait. J'avais fait plein des cascades.
0: Ouais.
10: J'ai acheté des deux chiens, j'ai une femme blonde, je la cascade un peu de temps en temps, tu vois.
4: Okay.
10: Un coup dans le pot, un coup dans le chapeau.
0: La pousseau.
8: La pousseau.
9: Ouais, c'est moi. Quand t'es dans la jet set, tu fais pas de cascade. C'est interdit. T'as des cascadeurs qui le font à ta place.
0: Et t'as un téléphone pourri.
9: Ouais, je sais.
8: Ouais, c'est comme ta
9: c'est
8: coupe.
9: Un Nokia 8210, tout pourri, laisse tomber. Enfin bon.
11: Elle s'appelle demain.
8: Oh, y'a qui là-haut?
0: Et c'est quoi là ce bordel là?
8: Qu'est-ce qui se passe?
0: Qui c'est qui s'amuse à parler là? Puis il dit ouais, je t'appelle demain et tout ça là, c'est quoi ça?
8: Oh.
0: C'est quoi ce bordel? Bon, alors la pousseau.
9: Ouais, j'étais un peu répondu, mais bon, moi j'ai fait quelques cascades, je me suis fait aider avec une pétasse devant un feu rouge, tout ça.
0: D'accord.
4: Ah ouais?
9: Sinon, voilà quoi.
0: Ouais, Manu.
8: On accueille Élie Medeiros, bonsoir.
12: Ouais, salut. Salut Gérard, salut tout le monde. Salut tout.
0: T'appelles d'où?
12: J'appelle de Marseille.
0: Fréquence?
12: 92.3.
0: Eh putain, mais donnez les
8: T'es curieux toi quand même, hein?
12: Attends,
0: donnez les fréquences quand je vous le demande. Hein.
12: Tu me demandes.
9: Moi, Gérard, j'ai une.
12: J'appelle pas d'une fréquence, j'appelle d'une ville.
0: Ouais, mais quand je vous demande de vous appeler d'où, vous me donnez tout de suite la fréquence, ça va plus vite.
12: Ah d'accord. Ah oui.
9: J'ai une petite question pour toi, Gérard.
0: Qui?
9: C'est la Pousseau. Est-ce qu'on peut devenir milliardaire à la naissance?
0: Toi, tu commences à foutre ta merde, je te dis au revoir.
9: Bah pourquoi?
12: Ah oui, attends, on peut devenir milliardaire.
0: Non, mais ça, la question, c'est moi qui les pose, c'est pas lui. Alors, Manu,
9: bah pourquoi?
0: Tu lui dis au revoir à la Pousseau.
8: D'accord.
0: Voilà.
9: Qui est le mec?
0: Alors, Élie Medeiros.
12: Oui.
0: Donc.
12: C'était la question sur les cascades.
0: Voilà.
12: Tout à fait. Eh bien, c'est interdit dans les contrats de faire des cascades.
0: Non, t'arrêtes avec ton téléphone.
12: D'accord. C'est pas moi, hein.
0: C'est qui s'amuse avec son téléphone?
12: Ah, je crois que ça se touche.
0: Ouais, mais ça doit être Anne Roumarov.
8: Ah bah ouais, c'est une salope.
12: Ah oui.
0: Bon, allez, tu lui dis au revoir.
8: À qui, là? Je dis
0: Anne Roumarov.
12: Anne, enlève ton combiné de ta...
0: Au revoir, Anne Roumarov.
8: Ouais, je vais gérer au standard.
0: Tu lui dis au revoir.
8: Bon, c'est... Oh, Manu.
12: Vas-y.
8: C'est pénible ce petit bruit quand même.
0: Ça commence à bien faire.
8: C'est désagréable.
0: Tu dis au revoir à Anne Roumarov et c'est terminé pour elle.
8: Bah, laisse ça finir.
0: Bon alors, qui c'est qu'on a?
8: C'est terminé au standard.
0: Qui c'est qu'on récupère?
8: On a Bébel et puis Élie Medeiros, hein, c'est déjà pas mal, je pense.
0: Bah, tu me récupères d'autres personnes, hein, on va continuer. Hein.
8: D'accord. J'ai l'impression que ça s'endort.
0: On va attendre un peu et puis on va continuer le débat. Combien qu'on est sur l'IRC quand même avant?
7: Alors ça monte toujours, on est 9800. Ah, ça a baissé un petit peu.
8: On était à 900,
7: en fait.
8: Rigolo. Oui,
7: excusez-moi.
0: 9800.
7: Je sais pas.
8: 9812.
7: Voilà.
0: Armistice. 812.
7: Ouais.
0: Bah non, ça baisse un peu. On fera pas les 10 minutes.
8: Mais si, il reste une demi-heure.
7: Genre, faut parler de cul un peu.
0: Bah non, mais ça.
8: Non, mais ouais, est-ce qu'il y a de la est-ce qu'il y a du cul dans un jet set?
7: Voilà, ça, c'est une bonne question.
0: Peut-on faire, peut-on devenir millionnaire à la naissance? La question que Lapousseau voulait poser, qu'il n'avait pas posée. C'est moi qui pose des questions, c'est pas lui. On va demander à Elie Medeiros.
5: Oui, on peut tout à fait, mais bon, faut avoir des parents, quoi. Dans ouais, la
0: mais, bah oui, mais de toute manière, situation. Bébel.
10: Ouais.
0: Ça, si ça te dérange pas, tu peux quand même.
10: Bah moi j'attends que tu.
0: Non, mais tu peux quand même participer.
10: Ah bon,
0: un peu.
10: D'accord. Alors bah écoute, moi je répondrai que bien sûr il y a du cul dans la jet set.
0: Non, mais
8: comme partout.
0: T'es bouché ou quoi?
8: 15e, dans des
10: bah non, je suis pas bouché.
0: Je viens de te dire, peut-on devenir millionnaire à la naissance?
10: J'ai entendu le truc, j'ai entendu.
0: Non, mais c'est pas Pildar qui commente, c'est moi.
10: Vous avez la même voix aussi, alors faut qu'il.
0: C'est moi qui commente. Peut-on devenir millionnaire à la naissance?
10: Sur un autre ton, parce que j'ai tourné avec Delon dans Borsalino. Faut pas que tu l'oublies, ça, petit.
0: Moi, je te demande de répondre à la question, sinon je te vire.
8: Bon.
10: Alors, écoute, à la naissance, bon, bien sûr qu'on peut devenir, on peut naître milliardaire, c'est clair.
0: Mais ça, de toute manière, comme disait Elie Medeiros.
10: Il suffit qu'à la conception, tu vois, le père, on lui échange les boules, on lui greffe des boules de loto, paf, t'es milliardaire quand tu nais.
0: N'importe quoi.
8: Ouais, bah, de toute façon, si t'es milliardaire.
10: J'ai fait peur sur la ville aussi.
8: Putain, dans l'hélico, ouais.
0: Mais pourquoi pas l'As des As aussi, non?
8: Bah, okay. Non, c'est pourri ça.
0: Non,
10: c'est pourri. Ouais, pas très bien, c'est vrai.
0: Ouais, Manu.
1: Bonsoir. On va accueillir Bourgeman de Bourges et on va accueillir aussi Pompougnac. Bonsoir.
11: Salut Bourgeman.
13: Oui, bonsoir.
10: Bonsoir
13: tout le monde, enchanté.
0: Fréquence de Bourges.
13: Bonsoir.
0: Fréquence de Bourges.
13: Ah, excusez-moi, la fréquence de la radio. Écoutez, ici nous captons la radio sur 103.2. 103.2, exactement, oui, 2 FM.
0: Tu fais la France après quand même. Hein. Et qui c'est prévu, Manu, qui c'est après
1: Pompougnac.
14: Pompougnac. J'appelle des Alpes.
0: La fréquence. Oh putain, mais ils sont cons ceux-là.
14: 102 fois 5.
0: D'accord,
7: Gérard.
14: Monsieur Gérard.
7: Attends, il y a l'auditeur.
13: Monsieur Bourgeman, je voulais vous dire, on vous entend très bien au téléphone, hein. Il n'est pas nécessaire de crier, hein. C'est parfait, on vous entend très très bien.
0: J'en ai rien à foutre, merci.
13: D'accord, très bien.
0: Rigo.
7: Oui, une petite question de Destroy qui te concerne. Il voulait savoir si deux parents clochards peuvent avoir des enfants millionnaires.
8: Bonne question.
0: Alors, je répondrai pas à cette question parce que ça regarde pas ce que ma vie privée ne les regarde pas sur les
7: ma vie privée
0: ne les regarde
7: pas. Faut pas sentir concerné des parents de clochards.
0: Ils ont pas besoin de savoir ce que je fais, c'est tout. Donc
7: Bourgeman,
8: Bourgeman,
13: je suis là, oui, je vous écoute.
0: Répondez. Réponds.
8: Quel au clochard.
13: Est-ce que vous pouvez répéter la question parce qu'il y a tout ce bruit.
0: Peut-on devenir milliardaire à la naissance?
13: Écoutez, c'est-à-dire que moi je pense que tout à fait on peut devenir milliardaire à la naissance. Moi c'est ce qui m'est arrivé. C'est-à-dire que nous sommes d'une famille très aisée. Nous avions des propriétés et des fonds financiers bien placés bien avant du temps de mon arrière-grand-père, Léopold. Et nous avons donc effectivement été toujours connu une vie aisée, très aisée.
8: Hey, Bourgeman.
13: Jamais je n'ai pu connaître.
0: Ah, Bourgeman. Bourgeman.
13: Oui.
8: Bourgeman, tu peux. Oui. T'es dans la jet set, toi, ou pas?
13: Oui, tout à fait. Nous sommes partie d'une communauté qui s'appelle.
0: Le Pompougnac. Bah attends, attends, tu fermes ta gueule, c'est moi qui commande, je pose la question, tu fermes ta gueule, t'as pas demandé. Toi-même, Bourgeman, au revoir.
8: Mais non, c'est pas Bourgeman.
0: Terminé, hop, Bourgeman, au revoir.
8: Non, mais Bourgeman, garde
0: Bourgeman.
8: Non, non, c'est pas
0: Bourgeman, au revoir.
8: C'est pas lui, Gérard.
0: Je veux pas le savoir. Je veux pas le savoir, c'est moi qui commande. Allez,
13: bah, écoutez, on dirait un peu qu'ici, c'est les enfants de la DAS qui ont l'air décidé de commander.
0: Alors là, oui.
8: Là, maintenant, je peux.
0: Au revoir.
8: Voilà,
0: voilà, comme ça. Au revoir.
13: On parle pas de la DAS.
8: On va faire un débat parallèle.
0: Pompougnac.
14: Ouais. Je suis là.
0: Là, tu réponds.
14: La question, je l'ai fois très bien compris. Retourne à vous.
0: Non, non, je répète pas les questions.
14: Alors,
0: je répète pas la question.
14: Je dis 4.
0: Je ne pose pas la question. Bon, oh, putain, mais
8: c'est grave. Hein.
0: Tu réponds à la question ou je te dis au revoir.
14: Oh, la jet set, moi je conseille d'admission.
0: Milliardaire à la naissance, espèce de connard. C'est français ça?
14: Les
0: tu arrêtes. C'est pas la peine d'en profiter que Max est malade qui est parti se coucher, d'accord?
8: Qu'est-ce qu'il a, tu perds?
0: Ouais, ouais, il est malade, il est parti, là. Je le sais.
14: Qu'est-ce qu'il y a? Il a
0: Pompougnac, tu réponds à la question, s'il te plaît.
14: Il a de la fièvre, un bon vol.
0: Pompougnac, tu réponds à la question, troisième fois.
14: Alors, moi, je dirais que le milliardaire à la naissance, c'est possible. Ou il faut pas en abuser.
0: Bah Pomponiac, tu allais abuser de ta connerie dans ton lit, au revoir.
14: J'ai pas dit de connerie.
0: Ouais, bah moi je te dis au revoir.
14: Sûr, comme toi, respecte-toi.
0: Allez, au revoir. Putain. Bonne nuit.
8: Ah, oh, il était beau, le chien. Oh, il était beau, ton pchit, là, oh là là.
0: Bon, alors...
8: Tu m'as fait un chit de fou.
0: Ouais. Donc, 15e question, non.
8: Bah, on va poser une question, on va mettre un Scuddy.
0: Ouais, tiens, là, Manu.
8: Ouais, si tu veux.
0: Manu. Tu m'envoies la pochette, la...
7: Quoi,
0: la Zikmu.
8: La Zikmu. Yo.
2: Comment tu parles, t'es un rappeur, toi.
0: La Zikmu.
7: Attention.
8: C'est quoi la question, répète-la.
0: Bah attends, pour l'instant, tu fermes ta teubi.
8: Tu fermes ta teubi.
0: Tu fermes ta gueule, t'as, ça vaudra
8: bien. Ta gueule, t'as. C'est qu'encore un peu, je te passe pas de disque, hein. Parce que c'est trop bon, là.
2: Oh, ferme ta gueule, t'as.
0: Ta gueule, ferme-la. Bon allez, gros, bon gros là tu me donnes l'affiche.
8: Eh ce soir 10 ans là tu as une teubie avec ta teubie.
0: Ma 10 ans à me prendre une teubie, on va voir.
8: 10 ans lico là.
0: Ouais, je sais pas si elle va me faire une teubie, de toute manière je l'embrasse ma.
8: Ça se gros la teupu.
0: Ma 10 ans. 10 ans. Eh 10 ans je t'aime.
8: 10 ans Loki.
0: La vilaine babysitter.
8: 110 kilos, ça fait la gueule. Le sac belle poule là qui.
0: La vilaine babysitter en France avec fais-moi du frodo.
8: Oh, redis-moi ça. Putain. Attends, on continue le verlan, moi je kiffe.
2: Hey, dis ça, tu fais des pupilles ou pas?
8: Non, la teupu qui se dessus dans le 10ème quart, là, gros sur ça, là. En cabret. Oh,
0: ta gueule. Ouais.
7: Qui veut des linquins, là.
0: Ta gueule ta. La vilaine babysitter à frange, avec fais-moi du rodéo, mon pur sang, et 10 kilos. Et la question c'est, un milliardaire est une personne de la jet set? Ont-ils le droit de mixer? On se retrouve tout de suite après.
8: C'est pourri. N'écoutez pas ces débats.
2: Partez.
8: Enfuyez-vous loin. N'oubliez pas que...
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0: Eddy Medeiros, qu'on a toujours.
8: Eddy.
15: Bonsoir.
0: Bébelle.
8: Non, il est parti, Bébelle. Oh là là, il est parti.
0: Pourquoi?
8: Bah parce qu'il en avait marre de toi.
2: Non, il y a, y a la suite d'une chance sur deux, là.
8: Et donc, on accueille Maïtenia.
0: Hein?
8: Maïtenia.
0: Maïtenia,
16: bonsoir.
0: T'appelles d'où?
16: J'appelle de Montauban 116.6.
15: Salut Maïtenia.
8: Voilà. Et on accueille aussi, on accueille.
15: Bonsoir, on accueille.
16: Bonsoir.
0: On accueille.
16: Bonsoir, bien. On accueille.
0: Bonsoir, bien, on accueille. T'appelles d'où?
16: J'appelle de Jean-Paul.
0: T'appelles d'où?
16: De Jean-Paul.
0: La fréquence?
16: 92.4. Salut Blondin.
0: Ça me paraît bizarre cette fréquence.
8: Ouais
16: mais elle est toute nouvelle, hein. C'est une nouvelle fréquence.
0: Ouais, c'est ça.
16: C'est la fréquence Jean-Paul.
2: T'es nouveau dans le pays?
16: Tout à fait.
0: Bon. La question, parce que je m'éternise un peu, parce que sinon on va finir bien avant.
16: Tu t'éternises, hein.
0: Alors toi, la question c'était...
16: Toi, tu creuses.
0: Un milliardaire est une personne de la... Et une personne de la jet set a-t-il le droit de mixer?
16: Ah non, ça c'est pas possible.
0: Qui sait, ben on accueille, ben, justement c'est...
2: Ça veut dire quoi mixer, Gérard? Dans quel sens? Parce que mixer des cocktails de...
0: Non, mixer... Maxwell à loco. Voilà. Comme Rigaud il fait.
2: Ah ouais, passer des DAT.
0: Voilà. Non, c'est pas des DAT. N'importe quoi, lui. Là, t'es en train de...
2: Attends, Max, il passe les DAT de Jean-Marie K, tu le savais pas?
0: Non.
16: Tu dis ça parce qu'il est malade.
0: Je dis pas ça parce qu'il est malade, c'est tout. J'ai déjà vu mixer.
2: Et...
0: On est combien sur l'IRC?
7: On est 9940.
2: Ça monte.
16: C'est chaud.
0: Encore 160 personnes.
7: T'as quoi?
2: Combien t'as dit?
0: Encore 60. 9940.
7: Gérard, t'as quoi dans la bouche?
0: Un chewing-gum.
7: Bah fais attention à tes cochons quand même.
0: Ouais, Manu.
16: Gérard, quand tu suis, enlève le chewing-gum.
0: Ta gueule.
8: On accueille Kaira, bonsoir.
16: Salut Kaira.
17: Bonsoir Kai.
15: Salut Kaira.
17: Bonsoir tout le monde, ça va?
16: Ça va et toi?
0: Tranquille, salut tranquille,
17: wesh la pêche, pépère.
0: T'appelles d'où?
17: Ouais, j'appelle du 9-3 à Saint-Denis.
0: Non, c'est... ouais, d'accord, c'est 1.9.
16: On ne faut qu'il fasse.
17: Quartier de la Casse.
16: Ouais.
0: Bon, Montaigne,
7: vite fait, sur l'IRC, il y a un certain Manu, toujours lui. Il voulait que tu lui donnes des conseils pour mixer, pour rentrer dans la jet set.
0: Oh là,
7: tu peux lui donner des conseils de mix un peu?
0: Pour mixer, il s'adresse à toi. Tu sais donner des conseils, c'est à toi qui s'adresse. C'est, pas
7: bah, c'est toi qui mène le débat. Donc
0: bah ouais, mais c'est à toi qui.
2: Moi, je peux lui donner les conseils s'il veut.
0: Bah, vas-y.
7: C'est vrai, file d'un remix, on l'a vu une fois.
2: Bah, une fois que je me dis non, c'est pas ton débat.
0: Ouais, bah vas-y, alors comme t'as une grande gueule, bah dis.
2: Non, mais le conseil, vas-y, fonce.
0: D'accord.
8: Non, mais je pense que tu pourrais faire une démo.
0: Ah ouais, bah ouais, une petite démo
2: non,
0: là.
2: Non, c'est pas le thème du débat.
1: Bon, non, alors... mais ça peut être drôle.
2: Vas-y, fonce. Bon, ça va. Attends,
0: Matenia.
2: Bon. T'as coulé deux boîtes déjà.
0: Matenia. Matenia.
18: Moi, je pense que le micro.
0: Teniama là, tu réponds.
18: Ouais, je pense que le micro. Ça
2: peut oh, ta gueule, toi.
0: La tienne, toi, que Narcon.
18: Julien,
0: oh ta gueule à toi.
2: Allez, sérieux.
18: Ouais.
0: Bon, Matenia.
18: Ouais, le mix, moi je dis ouais, effectivement.
0: Parle plus fort devant ton combiné, on n'entend rien.
18: Ça peut être un truc bien pour les gens de la jet set. Je pense que c'est quand même une bonne manière d'amasser de la caillasse. Hein. Mm-hmm. Tu peux pas dire le contraire. Moi aussi, j'ai des DAT pour Max, s'il veut, pour la loco.
0: D'accord.
2: Gérard, excuse-moi.
18: J'ai du bon son, j'ai du matos.
0: Ouais, c'est ça. Alors,
2: excuse-moi, Gérard, depuis tout à l'heure, en fait, on fait un débat sur la jet set et je sais vraiment pas ce que ça veut dire. Non mais ouais, c'est quoi ? Qu'est-ce que font les gens là-bas ? C'est quoi c'est un... Qu'est-ce qu'ils font là-bas quoi ? Ils s'amusent, ils
0: j'en sais rien, personne n'a vu le film.
2: Non mais je te parle pas du film, je te parle de la vraie vie, ça existe la jet set.
0: Bah, j'en sais rien si ça existe.
2: Mais moi je te dis que ça existe.
0: Eh ben dans ce cas-là.
1: Mais tu fais un débat sur un truc dont tu sais rien.
0: Bah c'est pas moi qui a voulu le faire, hein, puis c'est tout. Elie Medeiros.
19: Oui, Gérard.
0: Donc pour toi,
2: c'est quoi la jet set?
0: Oh, tu me casses les couilles avec ça.
18: Élimé des grosses, ouais.
19: Bah, je sais pas, à moins qu'il y ait une boîte qui s'appelle jet set, tu peux mixer dedans, mais voilà, quoi, c'est tout.
0: Ouais, ok. Mais Caléria.
19: Je suis comme ça.
17: C'est pas Caléria, Lascar. C'est Caléria. Caléria, je suis de Caléria, moi. Casquette à l'envers. Disons que moi, je peux mixer. Enfin, les mecs de la jet set, ils peuvent mixer, mais si c'est du hip-hop, c'est tout.
19: Ouais. À propos, je pourrais pas avoir un CD du Sankai.
0: Non, il y en a pas de CD à gagner lors des débats.
18: Ouais, et toi, GG, est-ce que t'es dans la mixette, toi, ou pas?
0: Non, pas du tout.
18: Ouais, ils sont vieux postes.
0: Non. Question mixage, j'y connais que dalle. Ouais,
2: il a son verre de coca, il picole pas.
0: Hein. Alors, la question qui est
2: super. Il picole plus.
0: Celle-là,
18: plutôt.
0: Celle-là va être bien parce que celle-là, comme tu voulais parler de tube, on va en parler un petit peu.
2: Ah bah voilà, la jet set dans le cul en plus, c'est chaud.
0: Quelqu'un de la jet set est milliardaire, ça, on l'a trouvé quand même, elle nous a aidé. Anka va. Si ça va pas, va falloir
2: s'en prendre sur elle. Elle hallucine depuis 2h30.
0: Quelqu'un de la jet set est milliardaire, a-t-il le droit de se prostituer? On va demander à Caléria.
2: Tu sais bien de quoi tu parles,
1: Caléria. Bien.
2: Ah la pute.
0: Caléria.
1: C'est son nom de famille, la pute. Hein.
17: C'est pas Caléria.
0: Caléria.
17: C'est Caléria.
0: Caléria, ouais.
17: Caléria. Garland aussi. Disons que, ouais, ils peuvent se prostituer absolument. En outre, j'estime que tout individu a droit à sa part de partage.
2: Nonobstant.
19: Oui, et pas.
17: Nonobstant.
0: Mm-hmm.
17: A fortiori, si tu vends du popo.
0: D'accord. Élie Medeiros.
19: Oui, Gérard. Moi, je le déconseille fortement parce qu'après, t'as ta photo dans voilà, enfin, voici, tu vois. Et puis, sinon, ça fait mauvais genre, quoi. Ou alors, faut te faire payer très cher, mais bon, par des mecs qui ont des grosses bites.
0: D'accord. On accueille.
20: Ouais. Bah écoute, j'ai pas trop bien entendu ta question en fait.
0: Non mais là, je répète plus les questions. Hein.
20: C'est grand mixé, non, on est passé à la prochaine en fait.
0: Non, je répète plus les questions maintenant.
20: Ok, c'est quelqu'un de la jet set, a dit le droit de se prostituer, voilà. C'est ça.
0: Bah alors tu vois, t'as très bien compris la
20: ouais,
0: question.
20: Non, c'est parce que j'ai même pas répondu à l'autre, tu m'as zappé comme ça, bon, c'est pas grave.
0: Quoi?
20: Bah écoute, non.
0: Eh, t'as répondu à la question 15, okay. Hein, je suis désolé. Okay, à la 16, t'as répondu, hein. Je suis désolé, c'était toi le premier à répondre.
20: D'accord.
0: Donc,
20: Ok. Très bien.
0: Alors
20: bah non, on ne se prostitue pas quand on est dans la jet set, Gérard.
19: C'est
20: pas
19: le monde à Sandy, hein.
20: On fait pas la pute, hein.
0: Donc, alors, Élie Medeiros.
20: Mais des grosses.
0: Là, c'est toi qui t'amuses, là, encore.
2: Non.
0: Si. Élie Medeiros.
19: Oui.
20: Des grosses. Au revoir.
0: Qu'est-ce que t'as dit?
19: J'ai dit, t'as qu'à demander à Sandy.
0: Eh ben, Sandy, la première, je te dis au revoir.
20: Dans le 15.
0: Voilà. Hop, tu lui dis au revoir à elle, c'est un... Bon, t'arrêtes un peu, là.
20: Reviens.
2: Ah, ça a remonté, ouais.
0: Ouais, non, mais n'en profite pas, parce que Max est parti, maintenant, hein.
2: Mais non.
0: Alors, Matenia.
18: Non, Maïtenia, s'il te plaît. Moi, je pense qu'il y a des gens qui ont réussi à rentrer dans la jet set carrément en faisant du cul. Moi, et ça, je le sais, personne ne me fera changer d'avis, j'en suis convaincu.
0: Ok, ben...
18: Non, mais attends, tu ne veux pas dire le contraire. Reconnais qu'il y a des gens, ils sont rentrés dans le cul, et après, ils sont rentrés grâce à ça dans la jet set. Ben c'est vrai.
0: Qui
18: ben, on va pas donner de nom, sinon si je donne des noms, tu vas me virer.
21: Non, c'est clair. Bruno Sodo, des mecs comme ça.
18: Ouais, il y a des gars, ouais, voilà, franchement, chaud, quoi. Hein. Mm-hmm. Reconnais, mais regarde, maintenant, il y a les outdoors. Les outdoors, quand tu dis les outdoors, c'est une star.
0: Dans le micro, et vite fait.
2: Quoi?
0: Et t'as raté.
21: Non, mais les outdoors, ça a été longtemps politisé.
0: Arrête!
7: Il va te planter.
3: Comment t'es arrivé vite, mon con?
6: Arrête tout de suite.
3: Tu vas vite, pas de bol.
7: Bon, pour...
3: Oh, déconne, je déconne.
6: Attends, demain, toi.
7: Pense
6: demain
7: au
6: soir, j'appelle Max et je te fais virer, toi.
7: Ouais.
6: Demain, demain, de toute manière, tu as peur engueuler, toi. Parce que c'est le seul connard.
3: Virer, t'es vraiment un con.
6: Depuis minuit, tu fous ton bordel. C'est simple.
3: C'est la fête.
6: Depuis minuit.
3: C'est la fête, on débouche le champ après. Après, c'est fini pour toi.
7: Bah, comme il n'y a plus de sondage, j'ai un petit sondage de Noix de Coco sur l'IRC. Alors, d'après D'après un sondage réalisé par Noix de Coco pour le magazine Les Jet Setters du Foyer, à la question qui n'est pas admis dans la Jet Set, 56% des sondés ont répondu les ex de Christine, 31% ont répondu les grosses truies à tresse, 19% ont répondu les proches de Gérard C et 99% ont répondu le cuistot du foyer Sona Quattro.
6: Eh ben ça, c'est une
3: quatre motrices.
6: Son sondage, il se le carre dans le cul, puis lui, c'est un enculé, c'est tout. Voilà, donc 18e, parce qu'après, il reste plus que deux questions.
3: T'as pas répondu, toi, Gérard, t'as pas répondu à la question.
6: Manu, ouais.
3: Oh là là,
6: oui.
3: Il ne parle plus.
6: À la place des Limideros, on accueille.
3: On accueille.
22: Ouais, alors.
3: On accueille Anne Séclair.
22: Moi, j'ai une petite question.
23: Oui.
3: Mon copine.
6: Anne Séclair,
3: c'est quoi? Je sais pas, j'ai pas rien à faire.
6: T'appelles d'où?
3: Pourri, on est d'accord.
23: Oui.
6: T'appelles d'où?
23: Allô?
22: Allô?
6: T'appelles d'où?
23: Oui, excuse-moi. Bah, j'appelle de Bordeaux, 94.5.
6: Donc, okay. T'as entendu la question?
23: Si on doit. C'est une affaire de prostituée, un
6: peu. Voilà.
22: Ouais, tout à fait.
23: Est-ce
22: que tu
6: suces?
23: Enfin, moi, je suis contre,
6: hein.
23: Personnellement,
6: je. Ah, mais t'es. Les deux de vous vous calmez ou je vous vire?
22: Donc
7: les quoi?
6: Bon, allez.
23: Oui, non, bah, je te disais, moi je trouve ça un peu mauvais pour les stars, les mecs de la jet set et tout, c'est chaud quoi.
6: Okay.
23: Vaut mieux éviter quoi.
6: D'accord, ouais, Rigo.
7: Oui, une bonne question d'Azatoth.
3: Ah, excuse-moi, est-ce que c'est une bonne question?
7: Je t'affirme, c'est une bonne question. Il voulait savoir à quoi est-ce qu'on reconnaît quelqu'un de la Jet Set et quelqu'un qui n'est pas de la Jet Set? Comment on les reconnaît?
6: Putain, mais ils me cassent les couilles avec leurs questions de merde. J'ai
3: peut-être aussi des petits questions. Conseils pour rentrer dedans si on ne l'est pas.
6: Voilà, ouais, ça, je répondrai pas.
3: Parce que c'est un milieu quand même très fermé.
6: Peut-on croiser un milliardaire et une personne de la Jet Set?
7: T'as pas répondu à ma question, Gérard.
6: Non, mais je répondrai pas, de manière, c'est des questions pourries.
7: Mais non, comment on les reconnaît, moi? C'est
6: une
7: question
6: qui m'intéresse. Mais tu peux pas les reconnaître, alors.
7: Mais pourquoi on peut pas?
3: C'est comme les envahisseurs, c'est pareil.
6: Ils ont un petit doigt. Pourquoi tu les reconnais pas, c'est tout.
7: Ah, d'accord.
6: Bon, plus tard, tu arrêtes avec la musique, là, tu m'énerves. Qu'est-ce que je viens de te dire? Tu arrêtes ou j'arrête le débat tout de suite? Bon, bah c'est bien, on fait la dernière question, après j'arrête. Ça sera terminé. Donc 18e et dernière question, peut-on croiser un milliardaire et une personne de la Jet Set dans une grande surface?
3: Tu satures. Tu satures, Gérard, fais attention quand tu parles. Fais attention.
6: Bon, terminé, le débat est clos.
7: Faut parler doucement, Gérard.
3: C'est bon, il est parti.
7: Et clos, ça se dit pas en verlan.
6: Donc, Fuldar, demain, j'appelle Max.
3: Et qu'est-ce que je fais? Je suis viré?
6: Ouais.
7: Oh là,
3: c'est con.
24: Gérard, ça pue.
3: Soit tu pars en cure.
7: Parfum, ça pue.
3: Je peux partir avec toi alors en vacances?
6: Dans les Alpes. Donc,
3: attends, dans les Alpes, tu pars avec Annette.
7: Oh là là, très drôle.
6: Peut-on croiser une personne de la Jet Set dans une grande surface? Un milliardaire et une personne de la Jet Set dans une grande surface? Ça sera la dernière question pour
3: non,
6: ce
3: non,
6: soir.
3: Non, mais non.
7: Non, Gérard.
3: Mais non,
6: t'as fait des conneries, c'est terminé.
3: Je suis désolé, je déconne.
6: C'est terminé.
3: Je déconne.
6: Je veux pas le savoir.
23: Moi, je viens juste d'arriver.
7: 9982.
3: Ouais,
7: peut-être.
3: Il faut
7: rassurer là. 982.
6: Bon, Anne, c'est clair.
7: Boule, un peu de seuf, là.
6: Anne, c'est clair.
23: Oui, je suis là.
6: Eh putain, mais tu me laisses les auditeurs, toi.
3: Ouais, t'as vu le son qu'on a?
22: Tu nous laisses bosser, là, un peu.
6: Ouais, mais de toute manière, c'est vrai que depuis ce soir, le son est pourri.
22: Dis-moi, Gérard, t'es dans la Jet Set, toi, ou pas?
6: Non, bah, pour l'instant, je vais poser la question, je demande à Anne, c'est clair, de répondre.
23: Bon, mais écoute,
22: et Sandy, elle est pas dans la Jet Set?
6: Ta gueule, tu dégages, on accueille, au revoir.
22: Allez.
3: Attends, j'ai pas mis au revoir. Hein.
6: Ouais, bah tu lui dis au revoir, c'est tout. Comme ça, il aura tout de suite compris.
3: On accueille qui?
6: On accueille, tu lui dis bonne nuit et c'est tout. Comme ça, ça va aller vite. Okay. Bon, Anne, c'est clair. Ça.
3: Oui, alors, tu lui dis bonne nuit, bonsoir.
23: Oui, en train de te dire, bah, à mon avis, on peut pas croiser de mecs de la Jet Set dans les supermarchés parce qu'ils font pas leurs courses eux-mêmes, quoi. Comme on parlait tout à l'heure des femmes de ménage, là, ils ont, à mon avis, des gens qui vont faire leurs courses à leur place.
6: De toute manière, c'est la femme de ménage qui va leur faire leurs courses, à mon avis.
23: Voilà, exactement.
3: Ouais. Gérard, est-ce que les mecs de la Jet Set, ils mettent 10 francs dans le caddie ou c'est gratos pour eux?
6: Bah non, de toute manière, ça dépend ce qu'ils ont à prendre.
23: Ouais.
3: À prendre quoi?
0: comme course.
2: S'ils prennent beaucoup de courses, ils prennent un caddie.
0: Bah oui. De toute manière, mais maintenant, c'est les pièces de 10 francs, maintenant, dans les caddies, ça va se faire de moins en moins parce que c'est des jetons maintenant qu'on a.
22: Ouais, ouais. Puis ils ont un caddie à eux, ils n'ont pas besoin de le louer.
0: Ouais, mais ça dépend. Bon,
22: Quand c'est de la jet set, t'as de la thune, donc t'as ton propre caddie.
0: Ouais, toi, Manu.
1: Oui, on va accueillir un nouvel auditeur. On accueille. Tu lui dis bonne nuit, bonsoir, on accueille. Bonsoir.
2: Bonsoir. Tu lui dis.
1: Tu lui dis bonne nuit, bonsoir,
0: bon,
1: on accueille.
0: Manu.
1: Oui.
22: Bonsoir.
0: Manu.
22: Tu lui dis bonne nuit, bonsoir, on accueille. Bonsoir.
0: Ouais, ben moi je te dis au revoir parce que t'es encore le même auditeur que tout à l'heure. Ce coup-là, tu dégages complètement.
22: Faux, ah non, c'est faux, c'est faux. C'est trop compliqué.
0: Tu peux lui dire complètement. C'est pas la peine. Hop. Ok, tu reprends quelqu'un d'autre de nouveau et c'est
22: quoi?
0: Kalenea là.
2: Okay, Maïtena.
0: Non, c'est Kalenia.
22: Kaira.
17: Les stars, tu vas pas les rencontrer comme ça au magasin? Leader Price, Franprix, c'est pas réputé pour.
0: T'es prié de pas donner de nom de magasin à l'antenne.
17: Excuse-moi, je dirais que les petits magasins comme ça, là, tu vois pas de stars, hein, style. Tu peux en voir dans d'autres magasins, style. Mais dans les petits magasins, style, c'est pas comme ça, style. Docteur Dre, t'as reconnu, quoi.
0: Et puis, style, ça y est, c'est terminé maintenant?
2: Et puis, style, c'est dans la fleur.
0: Ok, Maïtenia.
2: S'il vous plaît.
22: Ouais, bah écoute, ouais, je te disais tout à l'heure, à mon avis, ouais, ils ont des larbins, ça c'est vrai, on en a parlé pour
0: aller. Ah ouais, j'ai dit qu'ils avaient des femmes de ménage.
22: Voilà, et.
0: Fildar, le double sens, s'il te plaît.
22: C'est clair, tu m'entends?
23: Oui.
0: Je te jure, je te le balance dans ta gueule là.
2: Moi, t'as pas le droit.
0: Mais tu me le payes.
2: T'as pas le droit, t'es pas d'ici.
0: Ouais, bah tu vas voir, espèce de gros coup.
1: Ouais, mais bon, d'un autre côté, on choisit pas ses amis, on choisit pas sa famille.
0: Ouais. Manu, tu fermes ta gueule un peu.
1: Non, mais je voulais accueillir un nouvel auditeur.
22: Samy, on a pas d'amis et pas de famille.
1: Oui, c'est vrai aussi. Ouais. On accueille, donc tu le reprends. Couple, c'est pas la peine. Tu reprends quelqu'un d'autre, on y va.
22: Allez,
1: bonsoir.
22: Oui, bonsoir.
0: Je prends personne et c'est un. Manu, ouais. Pareil, demain, tu passeras voir Max.
1: Ok.
0: Comme ça, vous apprendrez à faire du boulot correctement parce que vous me reprenez tous.
1: Parce attends, que depuis tu peux parler moins vite parce que c'est le nouvel auditeur.
0: Non, depuis tout à l'heure, tu le fais exprès, c'est toujours les mêmes noms que tu prends jamais personne d'autre.
1: Puis tout à l'heure.
2: Hein, c'est dégueulasse.
0: Donc celui-là, tu peux.
1: Celui-là.
0: Anka.
1: Tu peux.
0: C'est terminé.
4: Tu vois, s'il prend
0: non,
4: auditeurs.
0: Non, mais toi. Toi, ça fait la. Depuis que je t'ai dit, depuis minuit, je t'ai dit de prendre des auditeurs, tu m'en as pris aucun. Il n'y en a aucun.
4: Mais c'est pas de ma faute, c'est Manu qui ne veut pas les passer mes auditeurs.
0: Donc c'est terminé, les prochains débats, tu ne les feras pas avec
2: ta compagnie. Bah oui, c'est clair.
5: Bon, Gérard, sur IRC, il y a Candy qui me signale qu'on est 9993. Donc, il faudra peut-être chauffer un
0: allez,
5: peu.
0: Allez, chauffe, putain,
1: il en manque 18.
2: 9, non, moi j'ai bien compté. Alors.
5: Et bon. Sinon il y a Sniper 007, il voulait savoir si la
1: Jet Set. Excuse-moi, est-ce que c'est une bonne question?
0: On s'en fout.
5: Bah non, quand même.
2: Ah non, on s'en fout pas.
0: On s'en fout, c'est.
5: Non, il voulait savoir si la Jet Set c'est une corporation mystère secrète cachée comme l'homme à la cigarette.
2: C'est peut-être une bonne question.
0: Je vois pas le rapport. Je vois pas du tout le rapport à ce que à la question.
5: C'est un peu comme une secte.
0: Non mais je vois pas le rapport avec la question que je pose.
5: Moi je t'en pose une, c'est un peu comme une secte la Jet Set.
0: Non.
5: Si si
0: pas.
5: Il y a un gourou, tu
1: jeu de mots là, jeu de mots. Une secte, jet secte.
5: Non, même pas.
0: Non, jet
5: même
0: set pas, et même pas, secte, non. C'est pas du tout pareil. Non, y a pas de, y a pas de gourou comme.
5: Bah alors, c'est qui le chef de la jet set?
0: Ah ben, c'est.
5: Comment le pape?
0: Y a pas de chef là-dedans.
2: Mais si, c'est.
5: Bah si.
2: Ils s'enculent tous. C'est le grand, là. C'est
0: Maïtenia.
5: Clébar.
22: Ouais, bah écoute.
0: Ah bah non, t'avais répondu toi à la question que tu m'as dit.
22: Je veux dire qu'en plus, ils vont même pas dans les supermarchés. Hein. Attends, ils vont dans des magasins à eux, quoi. Il y a, je sais pas, Fauchon, tout ça, tu vois. Des trucs de Lusk, hein.
23: Ouais, tout à fait.
22: Des produits de Lusk, hein, ça coûte cher. Hein.
0: Ouais, mais de toute manière, c'est leur femme de ménage qui font les courses, comme elle a dit, Anne Sinclair. Ouais,
22: pour remplir un caddie, quand tu remplis un caddie chez Fauché, t'en as au moins pour 3000 balles. Hein.
0: Ouais, mais attends.
22: Ouais, bah au minimum, hein.
0: Ouais, mais c'est
22: enfin,
0: pas.
22: Attends.
9: Alors que toi, t'es Fauché, t'as pas de caddie.
23: Bah ouais.
0: Donc qu'est-ce que je peux dire? Maintenant, de toute manière, on peut pas croiser de gens des gens comme ça dans la jet set parce que des milliardaires et des gens de la jet set dans une grande surface comme tout le monde l'a dit, donc comme ils vont pas faire leurs courses, donc on peut pas en croiser un seul. Voilà. Donc 19e
5: Gérard,
0: question.
5: Si tu pouvais encourager une personne à venir se connecter, ouais, parce qu'on est 9999, donc s'il y a une personne qui pouvait se connecter,
2: sortir les feux d'artifice quand même.
0: Bah,
9: Joui, crache sur la console.
0: T'as raison, mais de manière, ils vont venir tout seuls, on va essayer d'en avoir un.
2: On a une surprise pour le table, on va appeler Bibi qu'elle jouisse.
0: On va essayer
2: ça
0: de.
2: Jouisse, Bibi, jouisse.
9: Jouis.
0: T'as quelqu'un?
1: Non.
0: Non, bah, tant pis, on termine avec ces trois-là pour les deux derniers.
1: Je vais avoir quelqu'un, mais je rappelle.
22: Jouillasse.
0: Donc, la suivante.
1: Ça y est, j'ai quelqu'un, excuse-moi. On accueille Lambert Wilkinson. Bonsoir.
10: Bonsoir, Gérard.
0: Bon, encore une tantouse.
22: Bonsoir, Lambert.
10: Dis donc, je t'en prie, Gérard.
0: Ouais. T'appelles d'où ?
10: De Nice.
0: Bonsoir,
10: Denis.
0: Fréquence.
10: 108.10.
0: Hein ?
10: 108.10.
0: 108.1, pas 108.10, ça n'existe pas.
3: C'est plus précis.
0: Ouais, ça va plus vite pour moi. Bon, quelle est la différence entre un milliardaire et une personne de la Jet Set, Lambert ?
10: Je sais pas, Gérard.
22: Dans la merde.
10: Moi, ce que je voudrais, c'est toi.
0: Lambert, tu vas retourner voir Manu au standard.
10: Non, je veux te voir toi, Gérard.
0: Non, mais moi je te dis, tu vas au standard.
10: Non, Gérard.
0: Moi je te dis, tu vas au standard.
10: Non, Gérard.
0: Tu lui dis bonne nuit à celui-là, Lambert.
1: Non, Gérard.
0: Et tu lui dis au revoir, c'est tout. C'est moi qui commande.
10: Gérard, non, Gérard.
0: Anne, c'est clair.
10: Plus de respect pour Albert Wilkinson.
0: Anne, c'est clair.
23: Oui, excuse-moi, oui.
0: Alors ?
23: Oui, à mon avis, tout est lié, hein, tu vois, il y a quelque chose là derrière. Je pourrais pas te répondre à ta question parce que tu vas un peu trop loin, quoi, c'est un peu...
22: Jeune et cervelé.
23: Franchement, oui, ben complètement, là, je ne pourrais pas répondre à cette question.
12: Oui, Anne, t'es conne, mais je t'aime.
23: Je suis trop bête pour ça, quoi.
12: Ah, oui.
0: Ah, tu vas pas répondre ?
23: Ah ben non, j'ai pas le niveau, quoi.
12: Je m'en fous ce que tu racontes.
0: Ouais, d'accord, ben dis donc, vous foutez vraiment de la gueule des gens quand vous voulez participer au débat, ça fait peur, hein.
12: Ça fait peur. Une gazelle fougueuse.
0: Je crois que vous avez pas envie de... Vous préférez appeler pour dire des conneries que d'appeler pour participer à des débats.
23: Hein.
0: Ah non mais... c'est ce que j'ai à dire. Kaira.
12: Ouais, disons que Gérard, là, avec tes questions, tu commences à me saouler, là.
10: Oh, toi, tu m'excites avec ta voix.
12: En direct. Tu commences à me saouler.
0: Bon, bah, Kaira, au revoir, alors, si je te saoule. Au revoir.
22: Au revoir.
0: Et Maïté... Maïtea.
22: Pontenia, ou tout
0: Maïtenia, oui.
22: Moi, je pense que c'est une question de chiffres, parce que les millionnaires, en fait, les millionnaires...
0: Et milliardaires,
22: Ouais, non, les gars de la Jet Set, c'est plutôt des milliardaires, alors qu'en fait, les autres, c'est des millionnaires, tu vois.
0: Donc, ouais, non, mais c'est pareil.
22: Bah non, c'est pas pareil. Attends, il y a quand même 3-0 de différence.
0: Ouais, mais si tu veux.
22: Ouais,
0: si tu veux jouer sur les 3-0 de différence...
22: Ah bah, on peut jouer sur les 3-0, hein, vu ton QI, vu ton QI, on peut jouer, ouais.
0: Ouais, ben...
22: Ouais. 3-0.
10: Moi, Gérard, je pensais que vu ton compte en banque, tu pourrais pas faire partie de la Jet Set, mais tu pourrais peut-être faire partie de la Jet Sex.
0: Attends, qui c'est, celui-là ? C'est qui ?
1: C'est Lambert Rasoir, là.
0: Lambert Cascouille, là ?
1: Ouais.
0: De Nice ?
22: Attends, tu lui parles pas comme ça, il est quand même millionnaire en roupie, GG, hein, attention.
0: Ouais, bah lui, je crois qu'il est...
10: Je suis milliardaire en roupie.
0: Bon, alors, c'est... Ouais, Manu.
1: On accueille Mangeneux, et on accueille... J'adore ce genre de petites choses. Bonsoir.
0: Mangeneux, t'appelles d'où ?
13: Bonsoir, j'appelle de Chamonix.
22: Comme par hasard.
0: Fréquence.
13: 112.1.
0: Et ?
22: Ça bouge vite.
0: Hey, Manu !
1: Qu'est-ce que tu veux ?
0: C'est tout, c'était le dernier ?
1: Bah...
0: La dernière pour...
1: J'adore ce genre de petites choses.
0: Pour les 3 minutes qui restent ?
1: Bah je sais pas, ça dépend si tu les vires pas en 15 secondes.
0: Non, pour les 5 minutes. Ça dépend, Rigo, ouais.
14: Oui, on vient de dépasser les 10 000.
0: Hein ?
14: Eh ouais, grâce à l'arrivée du... Du cousin Gérard.
0: Cousin Gérard,
1: putain,
0: le cousin, il a bien
1: fait
0: de venir.
1: 10 000,
0: combien ?
1: 10 000, tout pile.
14: Ouais.
1: Grâce à qui ?
14: Grâce à cousin Gérard.
1: Putain, bien.
22: Bravo Gérard, cousin.
14: On est 10 000.
3: Je pense qu'on peut remercier le 10 000e connecté, tous ensemble. Bravo Gérard,
14: cousin.
22: Cousin Gérard.
14: On est 10 000 ans, il y a la grosse Christine qui est arrivée.
0: Mange-neu.
22: Clochard, 75, Paris.
13: Oui, Gérard, je vois que tu m'entends.
0: Ouais. Donc la question c'est quelle est la différence entre un milliardaire et une personne de la Jet Set ?
13: La différence est très subtile en fait. Parce qu'une personne de la Jet Set n'est pas forcément millionnaire. Et,
0: milliardaire ?
13: Milliardaire, oui, évidemment.
0: Ça c'est la question, c'est le thème du débat, la Jet Set et les milliardaires.
13: Ah c'était ça ?
0: Ouais, c'était ça depuis minuit, c'est ça le débat.
13: Ah d'accord. Mais en fait, je te dis ça, la différence est subtile, c'est parce qu'en fait, il n'y a pas vraiment de différence. Ça dépend de plein de trucs.
0: D'accord. Lambert ?
10: Ben moi, je voulais savoir si tes amis...
0: Le Larsen !
3: T'es dans un teubu ou pas, là ?
0: Tu te crois où, là, Lambert ?
3: Teubu, c'est pire que le Verlan. Hein. Tout est inversé.
0: Oh, tu te crois où, Lambert ? Bon, Lambert, au revoir. Hop, Manu. Hop. Au revoir, Lambert.
8: Eh, j'ai rien fait, Gérard.
0: Alors, tu réponds. Oh,
11: je crois qu'il a rien fait.
0: Non, ouais, mais Manu.
11: Là. Oui.
0: T'éteindrais ton micro, tu me ferais pas de l'arsène, s'il te plaît.
11: Ah, pardon.
0: Parce que c'est toi qui faisais du arsène. Alors, Lambert.
8: Moi, je voulais savoir, Gérard, si au milieu de tes amis clochards, si tu avais des amis clochards, ils considéraient que tu faisais partie de la Jet Set.
0: Hé, Lambert, espèce de gros PD, tu dégages.
15: Tu parles de la Jet Set de Roumain. Enfin,
0: allez, Manu, là où...
11: Michel.
0: Hop, au revoir à Lambert.
15: Ouais, je suis à fond.
11: Pourquoi okay, parce que nous, quand t'as ramené...
15: Je vais être bien chaud pour le standard demain.
11: Tu bosses trop. Moi, je me souviens que t'avais un pote clochard, justement, donc c'était pas très con ce qu'il disait.
0: Ouais, bah tu lui dis au revoir et c'est tout.
8: Si ce pote-là, il pensait que tu faisais partie de la Jet Set puisque tu parles dans un micro.
15: Ah, sous les ponts, ouais.
0: Tu dégages, Lambert.
8: Non, je dégage pas.
0: Tu dégages.
8: Non, je dégage pas.
0: C'est moi qui commande, tu dégages.
8: Mais moi, je fais partie de la Jet Set.
0: Bah, moi, tu fais partie de la bande des travelots, alors tu dégages.
11: Il est pas beau, votre monde.
0: Gérard. Alors tu dégages.
11: C'est pourri.
8: Ouais, mais il fait moins mauvais que le
0: tu dégages. Manu, tu lui dis au revoir, terminé pour lui.
11: Ah bah c'est surtout bien. Qu'on va faire la conclusion, alors.
0: Oui,
11: ah
0: bah oui, alors.
15: Sur,
11: Ah merde.
0: Non, mais ouais, j'adore ce genre de petites choses qu'elle a. Non, mais mange-le, ça y est, elle a déjà
11: non, répondu. Mais tu écoute, c'est son nom, j'adore ce genre de petites choses. C'est un alors, auditeur qui s'appelle J'adore ce genre de petites choses.
0: Ouais.
11: C'est ce que je te dis depuis tout à l'heure.
0: T'appelles d'où, petite chose?
15: Non, tu dis mon nom.
0: Ouais, mais je t'appelle comme je veux, mais tu me casses pas les murs.
11: J'adore ce genre de petites choses.
0: Genre, tu me fais chier avec tes noms bidons, alors je lui dirai comme je veux. T'appelles d'où?
15: J'appelle de Montmorency.
0: 101.9.
15: Mmh. Exactement.
11: Attention.
16: Quoi. Et Gérard, sur IRC, on est 10002 depuis l'arrivée d'une certaine Roselyne.
0: Ah.
16: Et il y a Candy sur l'IRC qui voulait savoir si on peut refuser d'être dans la Jet Set quand on est milliardaire.
0: Bon, on peut, si les milliardaires, ils peuvent refuser d'être dans la Jet Set, hein, c'est tout. Hein. Donc voilà, donc on va faire conclusion du débat.
15: Ok, super.
11: J'ai rien appris, moi.
0: T'as rien appris parce que t'avais qu'à pas faire le compte.
11: Mais non, mais franchement, j'ai voulu m'intéresser au débat. On a posé des bonnes questions.
0: Ouais, non, mais t'avais qu'à.
11: Et t'as tout capoté, mon con.
16: Moi, toutes les questions que j'ai posées, t'as dit que c'était de la merde et ça m'a vexé.
0: Non, non, c'est
16: moi,
0: pas
16: je viens
0: manière.
16: Exprès pour le débat.
0: De toute manière, on a atteint les 10 000, donc c'est ce qui
11: paraît. Ah, c'est principal. Hein.
0: Okay, non, non, mais même.
11: Bravo, la mentalité.
0: Manière, ce que je peux dire.
16: 10 000 francs.
0: Manière, ce que je peux dire, et ça, Max, s'il écoute, il peut écouter, il entendra très bien ce que je dis. Donc, les 10 000 ont été dépassés. Mmh. Le débat, Phil Dard, t'as fait presque 3 heures de débat, t'as foutu ta merde, comme tous les débats que tu fais. Mmh. Manu, ça a été pareil, tu m'as pris des auditeurs, tu les as rechangés. Donc. J'en parle pas, donc c'est pareil, au standard, ça a été de la merde. Mmh. Alors, Antoine, Anka, c'est même pas la peine d'en parler. Tu m'as pris un auditeur, on avait dit, dès d'entrée, quand j'ai pris la place de Max, quand j'ai annoncé le débat, donc on a dit, pas de portable. La première chose que tu m'as fait, tu m'as mis un auditeur, il avait un portable, on l'a gerbé, donc tu savais très bien qu'il fallait pas de portable lors des débats. Donc moi, ce que je peux te dire, Anka, c'est que tu as continué avec Max, mais moi, question de travailler le soir lors des débats comme ça, je peux te dire que ça sera plus possible qu'on travaille comme ça.
24: Désolé. Non, bah, je vais être obligé de me reconvertir, d'aller dans la Jet Set alors.
0: Bah, tu seras...
24: Faut que tu donnes des trucs avant alors.
0: Non, mais tu vas te reconvertir comme tu prends la place de Fildar, comme Fildar il va nous quitter à la rentrée. Donc tu vas continuer avec l'équipe, mais moi le jeudi je te veux pas au standard, c'est tout. C'est simple, c'est ce que j'avais à te dire. Maintenant, Max, il sait. On avait essayé lors de la nuit marathon, ça a été pareil. Donc, moi, je peux te dire que pour la rentrée, si on continue les débats, ça sera pas la peine de venir. Voilà.
24: Ouais, mais ça, c'est un peu de leur faute aussi. Hein,
0: Non,
24: il m'a pas laissé toucher au téléphone.
0: Non, mais même, c'est pas la peine de dire que c'est de leur faute. Tu sais comment que ça marche, t'avais qu'à...
24: Ouais, toi aussi, tu sais très bien que c'est eux. Hein.
0: Non, mais c'est tout.
11: Il y a encore 4 personnes, je crois, là.
0: Écoute-les.
11: Attends, ils font les conclusions.
16: Écoute-les, vite fait.
11: Allô, c'est parti, hein. Qu'il y en ait un qui commence.
23: Ouais, GG, c'était Mégane. Je voulais te remercier d'avoir bousillé ma vie depuis 3 ans avec tes débats de merde. Donc j'espère que c'était vraiment le dernier, quoi.
0: Eh ben non, justement, parce que je reviens à la rentrée, manque de peau.
11: Ah, merde.
0: Ouais, ben si ça vous plaît pas, ça
23: Ouais, mais bon, faut déjà que tu finisses ta cure, t'en as pour au moins 3 ans, alors...
0: Tu ferais mieux d'aller te faire sauter ailleurs, au revoir.
11: Ah, c'est coupé,
0: direct. Voilà.
11: Bien, Manu, bien
0: c'est
11: coupé.
0: Alors après.
15: Salut Gérard, c'est Raoul, je t'aime.
0: Bonne nuit à toi. Après.
16: Salut Raoul.
15: Raoul.
0: Après.
11: Allô.
0: Oh.
15: Bon, après toi.
7: Bon, GG, c'est ton pote Goldo quand même. Hein. J'espère que ça va bien se passer quand même. C'était pour toi le sevrage, tout ça. Moi, je te propose demain soir, on passe te chercher et tu te prends la dernière biture du siècle. On t'emmène aux putes, on fait tout. La tournée des grands ducs, hein, quand même, grand seigneur.
0: Merci.
7: Jet 7, quoi, tu vois. Jet 7,
0: merci Manu de m'avoir pris les mêmes auditeurs parce que j'avais reconnu les voix. Comme par hasard.
18: Ça fait 3 ans. Hein.
11: Ça fait 3 ans qu'ils n'étaient pas passés, donc.
0: Ouais, mais tu n'avais pas à les prendre.
7: T'es trop chaud. Bon, Gérard, c'est Internet. Bah, écoute, je suis à côté de la radio, donc si je peux venir te péter le fion, ce serait bien cool.
0: On a terminé.
7: Et puis l'année prochaine, arrête d'être con.
0: Toi-même.
7: Non, mais
0: au revoir.
7: Cool. Ok.
0: Donc, conclusion de l'IRC.
16: Alors, l'IRC où on a fini à 10003 grâce à l'arrivée du petit chacal. Hein.
11: Oh, il était là aussi.
18: Je crois qu'il a plus de pattes. Hein. C'est fini.
16: Je sais pas s'il a glissé sur du verglas ou un truc comme ça. Donc il y a beaucoup de conclusions. Il y a une conclusion de Stéréo. Il dit qu'avec ta jambe, tu fais plutôt partie de la Q-Jat 7 et Sandy de la Jumbo 7.
0: Ça cartonne. Sandy, elle l'emmerde.
18: Est-ce que c'est vrai que c'est elle qui a conçu le nouveau gros zingue d'Airbus là?
0: Ta gueule.
18: Niveau capacité, est-ce que c'est elle qui a donné des news?
0: Ta gueule.
16: Si c'était elle qui faisait l'homme, on me demandait.
0: Ouais, ben ils vont se faire enculer avec ça, ils me font chier.
16: Voilà, conclusion de Gérard Lambert le cousin. Les télécoms sont devenus milliardaires grâce aux factures des 10 000 connectés qui ont perdu leur argent en écoutant un débat de merde.
0: C'est de leur faute, c'est tout.
16: Ah, il a pas très tort. Il y a Sniper07 qui dit ouais, Gérard revient à la rentrée. T'as de l'espoir.
11: Attends, excuse-moi, je crois que Fildar se prend pour Macha Béranger.
16: Ah.
11: Excuse-moi. Il est 3h. Vas-y, Rigo.
16: Ok, Manu qu'enchaîne. GG est à la Jet Set, ce que Sandy est à la minceur. Pourquoi pas.
0: Ouais.
16: Fourbe qui dit que les courses de Jet Set sont dangereuses. Il a pas tort et c'est un peu tout raide aussi. Conclusion de Yankee, c'est au nombre de ces morpions que Gérard est milliardaire. Là, il a pas forcément tort.
11: Et dernière carré,
16: conclusion, t'as vu.
11: Rapide.
16: Conclusion mythique de Turpentine qui dit que ton débat n'avait ni
0: sa tête. Ça m'aurait étonné celle-là. Conclusion, qu'est-ce que j'ai à dire? Dommage que ça s'est mal passé avec Fildar. Ça m'aurait étonné que tu me casses pas les débats, hein. De toute manière, t'as l'habitude.
18: Je m'en vais, c'est la dernière fois qu'on bosse ensemble, tu le sais ou pas?
0: Mais tant mieux. Je serais bien tranquille à la rentrée.
18: Par contre, je peux venir chez toi le week-end boire des pots.
0: Tu
11: peux plus.
0: T'as plus le droit, alors.
11: Ou du coca, un peu de coca.
18: Alcoolisé, un truc, donc, un truc soft. Tu vas tourner à la tourtelle.
0: Je sais pas qui c'est qui sera à tes côtés à la rentrée.
11: Non, moi, je suis plus là non plus à la rentrée.
0: Attends, c'est rien.
18: T'as Ranka et Noémie. Chaud.
11: Je te le dis, moi, je fais un autre boulot. Je bosse plus ici, moi, à la rentrée.
16: Il me rejoint sur France Info.
0: Donc, qu'est-ce que j'ai à dire? Rien de spécial. Donc, je vous souhaite une bonne nuit, de bonnes vacances. Et puis,
11: d'ailleurs, tu pars où, toi?
0: Nulle part.
18: Tu vas où?
16: Il part en cul.
0: Ça regarde personne, donc j'ai dit que je le dirai pas où que je vais. Non. C'est tout, terminé, point final à la ligne. Donc, pour ça, vous allez retrouver, c'est qui?
18: On va mettre un disque, c'est Jay ce soir.
0: Donc, vous allez retrouver Jay pour la nuit sans pub, et là, on se met.
18: Le titre de disque,
0: t'es chaud, toi?
18: On met un petit disque avant, ça te dérange pas?
19: De quoi?
18: On met un petit disque avant.
19: Oh, aucun problème.
18: On l'a pour vous,
19: Killer. Il y a le débriefing ou pas?
18: Non, il n'aura pas ce soir.
11: C'est quoi d'ailleurs le titre?
18: Tu l'as pas?
11: Non, ça y est. Hein.
18: Ah, putain. Merde.
0: Tu fais quoi là?
18: Attends, faut le noter.
11: T'impues.
0: Excuse-nous, Jay. Et demain, vous allez retrouver toute la Dream Tease.
18: Dream Tease, c'est nous, mon con.
0: Vous allez retrouver Max, Manu, Fildar et Anka et Noémie.
18: La Sleep Team.
0: Ta gueule. Vous allez retrouver Manu, Max, Fildar et Anka et Noémie pour la libre antenne normalement. Et moi, je vous souhaite de bonnes vacances. De toute manière, je serai à l'écoute quand même pour savoir ce que vous allez dire.
11: Ah, t'as encore un poste alors?
0: Ta gueule, toi, derrière.
18: S'il vous plaît, attendez, je suis
11: un petit peu de respect pour les gens qui vont
0: parler.
19: Tu le mets ou pas, ton scud?
0: Il est en train de dormir.
18: Deux secondes.
19: C'est long, hein.
0: Mais fais ton rapport.
11: Et vous avez des voix d'homosexuels de l'autre côté.
0: Estelle,
19: qu'est-ce qu'il faut pas entendre?
0: Tu fais ton rapport, pour demain, hein.
19: Et Gérard, t'oublies pas ta jambe.
0: Ta gueule, toi, tu te la corroges dans le cul, ta jambe.
18: Elle suit une gomme sur la patte, elle a un panari, ta jambe.
16: On va vous laisser entre humoristes.
18: Ok. C'est bon, le titre est prêt.
0: Ça y est, quand même, punaise.
18: On va vous souhaiter une bonne nuit. Gérard va lancer le disque.
0: La boulette de mon papa avec 10 mois. Donne-moi 2 francs pour un baby. Je vous souhaite de bonnes vacances à tous.
19: Je préfère quand il lance son bic.
0: Tais-toi, toi.
20: Non.
0: Je vais te dire une chose, t'aurais mieux fait demander l'avis à Max. Hein, parce que t'as vu comment que ça s'est terminé pour toi.
24: C'est vrai, la prochaine fois je demanderai son avis.
0: Ouais, ouais.
24: Non, non, mais promis.
0: Parce que des trucs comme ça sur la vie privée des gens, ça regarde personne, surtout des millions d'auditeurs. Donc t'avais pas besoin de balancer ça sur l'antenne.
24: Okay. Autant pour moi.
18: Eddie, suivi un peu Eddie dans les histoires, non, de... Comme quand on avait reparlé des chiottes de la loco et qu'Apolline avait ramené ça sur le tapis.
22: Ouais, je sais qu'elle était quoique, pas au courant,
18: on répète,
22: sa faute, hein.
18: Et je vais prendre la défense d'Apolline, surtout pour Laurent tout à l'heure de Marseille qui disait qu'on n'en parlait pas assez. Et après, j'avais dit, Apolline n'y est pour rien parce qu'elle ne connaissait pas l'histoire de ce que tu avais fait avant la loco. Personne ne le savait, donc elle a cru bien faire.
0: Ouais, mais dans ces cas-là, les gens, ils n'ont pas besoin de téléphoner dans le bureau et c'est tout.
24: Donc voilà, c'est la faute des gens, mais c'était pas au bureau, c'était
0: Pas
18: dans le bureau,
24: c'était au standard.
0: Ah non, attends.
24: C'était au standard.
0: Non, moi je peux te dire que non, parce que moi j'ai réécouté les cassettes et c'est pas dans au standard. C'est dans le bureau, tu l'as dit.
24: Et Gégé, t'es vraiment exécrable avec
0: moi. Ouais, non, mais peut-être, mais moi je vais te dire une chose, que les cassettes, je les ai, hein, surtout la fois que tu l'as passé.
18: Elle a pas dit qu'elle avait appelé dans le bureau, que

0: Ah, bonsoir la France, bonsoir tout le monde,
1: bonsoir
0: l'auditrice.
1: Bonsoir.
2: Grosse tente, 26 ans, Bordeaux, 105, tout rond.
3: Oui, bonsoir GG, bonsoir la Dream Tease, bonsoir.
1: Bonsoir. Salut Pantouf.
0: Salut.
2: Petit short.
0: Oui.
2: Non, c'est pas...
0: Bonsoir.
4: Non, parasol.
5: Parasol, oui.
0: Bonsoir à tous.
2: Parasol pour terminer, 25 ans de Blois, 102.3, bonsoir.
3: Tout à fait, bonsoir Gérard.
1: Bonsoir Parasol.
0: Bonsoir Parasol.
2: Grosse tente.
3: Oui.
2: Il y a une... C'est qui la nana, c'est...
1: Celle qui pue.
2: Ouais, ben tu commences à être poli, toi, parce que sinon, ça va mal.
1: Je m'excuse, je dis bonsoir.
2: Oui, mais tu vas être poli, et c'est tout, d'accord?
1: Ah, pas de problème, je suis toujours poli.
2: Celui qui s'amuse à dire tantouze, arrête aussi, parce que sinon, la tantouze, il va dégager au standard. D'accord? On va pas commencer. Alors, le débat, c'est sur les grandes vacances. Et première question, quelle est la meilleure saison pour partir en vacances et pourquoi? Et on demande à place qui pue.
1: Meilleure saison, c'est en hiver.
2: Tu peux préciser?
1: Oui, bien sûr. Tu vas sur les plages en hiver, il n'y a personne. T'as tout l'espace pour toi, t'as toute la mer, t'as tout ce qu'il faut, personne t'emmerde.
2: Ouais, mais je pense que l'hiver, c'est pas trop recommandé.
1: Pourquoi?
2: Non, mais on verra après par la suite. Hein. Petit short.
0: Ouais, écoute, moi, je pense que la meilleure saison, ça serait l'automne. Parce que bon, t'as les feuilles qui tombent déjà, donc ça c'est un inconvénient en moins. Je crois que pour passer de bonnes vacances, c'est un avantage et c'est plutôt pratique, quoi.
2: Okay. Ouais, grosse tente.
3: Ouais, écoute, moi je dirais tout simplement l'évidence, hein, pendant les vacances, c'est quand même vachement plus facile de prendre ses vacances quand tu taffes pas quand même, quoi.
1: T'es pas con, toi.
2: Place qui pue. Tu commences à te calmer parce que sinon tu vas aller faire dodo.
1: Non, mais je trouvais vraiment qu'il était pas con, donc je...
2: Non, mais de toute manière, t'as pas besoin d'interrompre les gens quand ils parlent, d'accord?
1: Ah
2: bon.
1: Oui, oui.
2: Ok, donc grosse tente, t'as répondu, toi.
3: Hein. Ouais, bien sûr. Ouais.
2: Parasol.
6: Oui, moi je trouve que c'est l'été, que c'est mieux, il fait chaud, les filles sont belles, elles se vêtissent de bikini, donc ça serait plus dur en hiver ou en automne, où il fait plus froid.
5: C'est pas la saison des 106.
2: Non, mais ouais, mais ça on s'en fout, c'est pas la peine de préciser les numéros.
5: Marques, pardon, c'est vrai.
2: D'accord, Manu.
6: C'est vrai, Manu, tu vas manger.
2: On se calme, s'il vous plaît. Merci.
7: Donc, sur IRC, il y a énormément de monde. On salue tout le monde. Et il y a Shiloh Manson qui te demande pourquoi tu fais un débat sur les vacances alors que ça vient de finir.
2: Pourquoi? Parce que je fais un débat sur les vacances malgré qu'elles soient terminées. Il y en a encore qui y sont, qui partent encore en vacances hors saison. Donc, quelle est la meilleure saison pour partir en vacances et pourquoi? Donc, tout le monde avait répondu. La meilleure saison, c'est après. Parce que pendant les juillet, août, c'est là où il y a trop de monde, donc tu peux pas te baigner comme tu veux parce que toutes les plages sont archi-combles et t'as trop de monde sur les routes. Donc la meilleure saison, c'est...
0: Ouais, c'est sûr que quand il n'y a pas un pélo, on s'amuse plus.
2: Ouais, mais le mieux, c'est de partir hors saison, c'est-à-dire septembre, octobre.
0: Banana,
2: encore septembre, octobre, il peut encore bon. Hein.
3: Tu pars en septembre, toi, GG?
2: Non, moi je pars...
5: Tu peux partir toute l'année, toi.
2: Moi je pars toute l'année en vacances.
4: T'es parti, d'accord. Toi, cette année, non?
2: Non. J'ai pas parti.
5: T'as fait quoi, toi?
7: Simon, on m'a dit qu'il t'avait vu sur les plages du Touquet.
2: Non, j'y ai pas été.
4: Non, donc, tout con.
2: Ouais, mais toi, tout con, toi, tais-toi là-bas. Et t'éteins ton micro, s'il te plaît, merci.
1: C'est un voyage touristique au Relais Carnot?
2: Le Relais Carnot, place qui pue, il t'emmerde. D'accord? Alors, je te signale, c'est la dernière fois que tu t'amuses à dire une connerie comme ça, sinon tu vas gerber avant la fin du débat.
1: D'accord.
2: On est bien clair là-dessus.
1: D'accord.
2: Alors, tiens-toi à tes gardes. Alors, seconde question.
1: Merci de m'aider.
3: Tiens trois droits, on t'a dit.
2: Encore une fois, et tu retournes voir Fildar parce que je sens que tu n'as pas terminé le débat comme ça. Tu vas retourner au standard avant la fin.
0: Garde. Elle est franchement relou.
7: Bon. Gérard, sur IRC, il y a Yankee qui me dit qu'il t'a vu en vacances en Normandie. Tu faisais du nudisme dans un pré près d'une vache à lait.
2: Non, ça
5: c'était
2: m'étonnerait.
5: Pas une vache à lait.
2: Ça m'étonnerait. Deuxième question. Quel sport peut-on faire pendant les vacances? On va demander à plage qui pue, comme ça, elle va se calmer après.
1: Ouais. Eh ben, tu peux aller à la mer, tu peux aller à la montagne.
2: Quel sport peut-on faire pendant les vacances?
1: Tu peux faire du ski si t'es à la montagne, tu du ski nautique si t'es à la mer. Tu peux faire plein de sports. Tu peux faire tous les sports, en fait. Tu peux.
2: D'accord.
1: Même les sports de pédale, en vacances, t'as droit.
0: Mais c'est trop perso après.
1: Ouais. J'ai pas le droit d'en parler non plus.
0: Voilà.
2: Petit short.
0: Moi, je suis tout à fait d'accord avec la fille, la charmante demoiselle qui vient de parler.
2: Une place qui pue, ouais.
0: Ouais, ouais, je suis tout à fait d'accord. On peut faire tous les sports, mais il faut pas en trop parler parce qu'après, bon.
2: Bah, non, si,
0: c'est. Écoutez, on est sur écoutez.
2: Bon. Non, mais même, de toute manière.

0: Ouais, c'est... mais bon, il y a des agences de voyage qui nous écoutent et bon, ça leur ferait pas trop plaisir.
1: Mais alors, mais de toute manière, les débats sont là pour. On est là pour dire ce qu'on pense, c'est tout.
2: Bah non, mais comme moi, quand je pense, tu me vires alors.
1: Non, mais attends, toi, c'est à chaque fois que tu veux dire quelque chose, c'est pour dire des conneries. Donc ça, c'est. Ouais. Bah si, depuis tout à l'heure, tu t'amuses à dire des trucs qui tiennent à moitié debout.
2: Bah non, j'ai jamais dit que la grosse vache était samedi, hein.
1: Bon, bah alors, au revoir, tiens.
3: Elle l'a pas dit.
1: Non, elle vient de le penser. Alors, non, place qui pue, tu lui dis au revoir. Allez, terminé, tu lui dis au revoir. Comme ça, c'est déjà parti pour. On est déjà même pas à la moitié des questions que ça commence à partir sec.
3: Elle donne pas de lait, Sandy.
1: Grosse tente.
4: Bah écoute, moi je suis spécialisé dans le farniente quand même.
1: C'est quoi ça?
4: Donc, boule et Ricard.
1: Ouais, donc, quel est le sport qu'on peut pratiquer pendant les vacances? Tu veux dire la pétanque?
4: Bien sûr, moi j'éclate du cochonnet tout l'été, moi.
1: D'accord. Et parasol?
3: Il y a beaucoup de sports, il y a le jet ski sur la plage, il y a...
4: Le jet 27,
3: non, c'est un alcool, ça. Essayez de bien répondre aux questions, quand même.
4: Ah, pardon.
1: Oui, laissez-le parler, s'il vous plaît, merci.
3: Le jet ski, il y a le surf aussi. Il y a... qu'est-ce qu'il y a d'autre? Il y a le parapente sur les falaises.
1: Ouais.
3: Ça peut être dangereux, ça.
1: Ouais, mais ça, c'est dangereux, quand même. Moi, je suis d'accord avec toi. Non, mais ce qu'il y a, c'est que...
5: Gérard, t'as pratiqué déjà un sport comme ça, genre jet ski, surf?
3: Parapente, je crois.
5: Parce que
1: non.
5: T'as quand même la gueule du surfeur type, quoi.
1: Ouais, bah toi, qu'est-ce que... Attendez avant que je réponde. Toi, qu'est-ce que t'as pratiqué pendant les vacances?
5: Moi? Le sport? Moi, j'ai fait du parapente,
1: du sport
5: à l'élastique, du surf...
1: Ouais, t'as une tête à faire du surf.
5: Ouais, je te jure.
1: C'est ça.
6: Des copies d'Hawaïen.
1: Et toi, Phil Lard?
7: Moi, j'ai fait pas mal de sport, Gérard.
1: t'as fait du sport à trois, d'accord, on a compris.
7: Non, tu gangbang alors.
1: Non, s'il y a, c'est que c'est vrai, il y a du le jet ski, le parapente, la
7: du lance ski aussi, il y a le jet ski,
1: il y a la
0: jet ski en fait, c'est ça.
1: Il y a la, on peut pratiquer la pétanque, du volet, de
4: la pêche, la pêche au gros, ouais.
1: De tout. Alors,
7: il y a du jet éponge aussi.
1: Un petit sondage.
4: Stop.
1: Préférez-vous les grands? Bah non, il n'y a même pas de.
5: Tu peux faire un petit sondage quand même, c'est pas grave.
1: Bon, alors, préférez-vous les grandes vacances ou les petites vacances? Alors, 45% des gens aiment quand c'est long, mais pas trop court, ça c'est vrai, mais ça dépend des gens quand ils veulent partir. 24% des gens aiment quand c'est court, mais pas trop long. Alors ça n'a ni queue ni tête, ça veut rien dire, c'est deux fois les mêmes. Hein. Et 17% n'ont jamais de vacances. Et cette question les a déprimés. Quoi? Cette question les a déprimés, d'accord. Ok, on a tout compris.
7: Gérard, quand tu dis là, par rapport au sondage, on a que... Quoi, c'est quoi? Plus c'est long, moins c'est court.
1: Ouais. Bah ouais, mais c'est deux fois la même.
7: Mais ce que je veux dire, c'est qu'on a combien par an droit de vacances?
1: Normalement, t'as le droit à un mois, ça dépend...
7: Cinq semaines.
1: Non, c'est quatre semaines. T'as 4 semaines en été et une semaine en hiver, ça dépend.
7: Tu peux pas changer, t'es obligé de faire comme ça.
1: Non, tu peux prendre très bien 2 semaines en hiver, en été et 2 semaines en hiver. Mais ce qu'il y a, si tu prends 2 semaines en été, tu pars du 1er au 15 ou du 15 au 31, mais ça va être trop court.
7: Mais tu peux pas partir du 11 au 20, par exemple.
1: C'est toi qui décides quand tu veux partir. Oui, question.
7: Il y avait quelque chose sur le Minitel 3615 Code Fun Radio. Il y a Kiyou qui te demande si tu pouvais partir en vacances et plus jamais revenir, ça lui ferait bien plaisir.
1: De toute manière, si ça leur plaît pas, dans ces cas-là, ils font une chose, ils écrivent directement à la direction de Fun Radio, c'est-à-dire à Axel Duroux, pour lui dire qu'ils en ont marre de m'entendre et c'est tout.
7: Et d'autre part, je salue Mini Pouce et je trompe fait que j'embrasse sur l'IRC.
1: On salue tous les gens de l'IRC qui nous écoutent. Oui, Filda.
8: Oui, Gérard, à la place de Plage qui pue que tu as viré, nous accueillons la Touquette qui appelle du Touquet 107.3 FM. Bonsoir.
1: Bonsoir.
2: Bonsoir Gérard, bonsoir
3: Philippe. Bonsoir. 107, bonsoir. 107,
1: 107 combien? Oh, bonsoir, s'il vous plaît, s'il vous plaît, merci.
8: 107.3.
1: 107.3, ok.
3: Salut Bistouquette. Moi, j'aurais aimé savoir, Gérard, t'avais droit à combien de semaines là avec ton contrat de...
1: C'est qui pose des questions?
3: C'est le parasol.
1: Ouais, mais ça, de manière, ça regarde pas les gens, donc
3: Non, mais tu pourrais le dire quand même.
1: Non, mais ça regarde pas les gens.
3: Ah, d'accord.
1: Ça ne regarde pas les gens, et celui qui a dit, avec les histoires de tickets de restaurant, je voudrais bien savoir qui c'est qui s'amusait à dire ça, parce que ça vous regarde pas non plus que je touche.
0: Est-ce qu'on peut les payer à crédit, ces vacances?
1: Ben justement, ça, on verra bien.
3: Ah, bon.
1: À votre avis, ben tiens, juste, à votre avis, combien faut-il mettre d'argent de côté pour partir en vacances? On va demander ça à Parasol, là.
3: Ben, ça dépend. Ouais.
1: Attends, Parasol. Touquette, tu veux répondre à la deuxième question?
2: Non.
1: Non, pourquoi?
2: Ben, parce que...
1: Alors, Touquette, c'est où tu... Hey, attendez, s'il vous plaît, derrière. Touquette, c'est où tu réponds aux questions correctement, oui, ou tu girbes?
2: Mais c'était quoi la question, Gérard? Parce que moi, c'est
1: Quel sport peut-on faire pendant les vacances? Et ça, faudra que, Fidlard, quand tu prends les auditeurs, tu leur dises la question, parce que je ne répète plus les questions...
8: Pourquoi pas?
1: Depuis la semaine dernière, j'ai dit que j'arrêtais de les répéter sans arrêt.
2: C'est parce pas
1: que
2: ton boulot, Fidlard.
1: On perd trop de temps. Donc, Touquette... Quel sport... Oh, s'il vous plaît, vous me laissez lui poser la question.
8: La classe.
1: Quel sport peut-on faire pendant les vacances?
2: Du tennis.
1: Ben ça, c'est tennis et badminton, c'est pareil, on a
2: pas... Ah non, le badminton, non.
1: Badminton, tu peux pas faire du badminton pendant les vacances?
2: Moi, je peux pas.
1: C'est quoi le badminton?
2: Je peux pas t'en parler.
1: Bon, alors, Touquette.
0: Oh, c'est perso.
2: Là, Touquette.
1: Non, mais faut se dire une chose, que si tu t'amuses à reprendre le même thème de la nana que j'ai eu mercredi pour les conseils, tu vas gerber aussi, toi.
2: Je sais pas, j'ai pas écouté, donc...
1: Ouais, non, mais moi, je te conseille que si t'as des problèmes pour répondre aux questions, c'est même pas la peine qu'on se choisisse.
3: T'es une connasse.
1: Ok.
4: Toi, t'as une tête à faire du beach volley, toi.
1: Alors, le badminton, qui c'est qui m'a demandé?
8: Bah, moi, c'était... Gérard, c'est quoi, badminton? Ouais.
1: Alors, le badminton, c'est deux raquettes avec un volant. Et t'as deux joueurs,
8: Un volant de voiture.
7: Il y a des pédales aussi.
1: C'est automatique. Non, il n'y a pas des pédales. Si, il y a le pédalo aussi. On peut faire du pédalo pendant les vacances. Le badminton, c'est avec un volant et deux personnes qui jouent. Et ils envoient le volant sans arrêt.
8: Je comprends pas le volant.
1: Si, le volant, c'est
8: du frisbee, avec, alors.
1: C'est du frisbee. Je sais pas comment qu'ils surnomment ça, mais ça s'appelle du badminton.
6: Moi, Gérard, pour en revenir à l'IRC, j'ai oublié tout à l'heure de saluer mon pote Sébastien. Et sinon, il y a Destroy qui te demande, tout à l'heure, tu parlais de leur saison. Mais qu'est-ce que c'est leur saison si c'est ni l'hiver, ni l'été, ni le printemps, ni l'automne?
1: Non, j'ai pas parlé de hors saison. J'ai jamais posé de question. C'est quelle est la meilleure saison pour partir en vacances et pourquoi? Donc j'ai jamais mis les hors saison là-dedans.
6: T'as jamais mis les pieds dans l'hors saison.
1: Donc à votre avis, combien faut-il mettre d'argent de côté pour partir en vacances? Alors, Parasol.
3: Bah, en fait, ça dépend où tu pars. Si tu pars dans les pays du tiers-monde, comme l'Espagne ou le Portugal,
4: ouais.
3: c'est beaucoup.
1: La Touquette, tu t'écrases, s'il te plaît, merci.
3: C'est beaucoup moins cher que si tu pars, par exemple, je sais pas moi, en Allemagne ou aux States.
0: En Berber.
3: Ou en Russie, quoi. Le niveau de vie est plus élevé.
4: Ça fait.
3: Mais bon, je conseille plutôt de partir en Afrique, quoi.
1: Ouais. Ouais. Combien qu'il faut mettre d'argent de côté pour partir en Afrique?
3: Bah, je sais pas.
1: Est-ce que tu comptes le billet aller-retour d'avion plus la location?
3: Ah non, tu fais du stop.
1: Ah ouais, t'as raison.
3: Bah oui.
1: Ouais, bah t'es pas prêt d'aller en vacances en Afrique, hein.
7: Gérard, ouais. Sur Minitel, on me dit qu'un voyage avec toi, c'est 150 francs le tour du bois, c'est vrai?
1: Et sa connerie. Si c'est pour me dire des questions Minitel comme ça, c'est même plus la peine, d'accord?
7: C'est pas moi, c'est propre.
1: Alors, sur le 3615 4 Fun Radio, rubrique direct, si c'est des questions cons, ce n'est pas la peine de les lire. Et là, Touquette, tu arrêtes de rire comme une bique. Parce que tu commences à me les gonfler, sérieusement, déjà.
2: Pas de problème.
1: Alors, grosse tente.
4: Bah écoute, ouais, ça dépend tout à fait du pays où tu vas. Si tu vas en Russie, bah tu mets des roubles de côté.
1: Ouais, mais ça, tu peux faire des changes avant de partir.
4: Si tu vas en Italie, tu mets des livres de côté. Des livres.
1: Des lires.
4: Des lires sterling.
1: C'est des lires pour l'Italie.
3: Oh ouais, c'est cool.
4: T'es sûr de ça?
1: Oui, j'en suis sûr, parce que Max, il m'en a donné. Je sais pas si t'es au courant, mais faudrait peut-être écouter un peu la radio assez souvent.
4: Ah non, mais moi, je débarque, hein, je rentre de vacances. Hein,
1: ouais, non, mais...
4: Courant, hein.
1: Nous, on a repris déjà depuis... Bon, la Touquette, c'est la dernière fois que je te le dis d'arrêter.
2: Non, mais je veux dire, tu peux pas y aller s'il faut savoir lire. Hein.
1: Bon, la Touquette, je te préviens, c'est la dernière fois que je te le dis, tu te calmes ou tu vires.
2: Mais je ne dis rien, j'attends.
4: Ah, les filles, putain, les filles sont sages.
1: Petit short.
2: Si Apolline n'est pas là, faut voir ce qu'on
0: petit
2: mange.
0: Petit short.
1: Bon, Touquette, dernière fois, d'accord? Bon, allez, tu lui dis au revoir comme ça.
3: Allez, hop.
2: C'était ça, moi.
1: Allez, hop.
3: C'était toi, hop.
9: Venu pour elle.
1: au revoir pour elle. Terminé. Petit short. Oui, tu lui dis au revoir, hein.
0: Oui, petit short, bonsoir.
8: Salut, Touquette. Salut.
4: Salut.
0: Salut, Touquette, ouais, en fait.
1: Bon, allez.
0: Alors, si tu veux voyager en Europe, c'est sûr que là, tu vas payer en euros. Bon, c'est pas pour revenir sur le thème de l'euro, mais bon, c'est assez complexe. Mais bon, moi, je crois que, ouais, l'Afrique, c'est plutôt bon esprit, parce qu'en fait, bon, c'est sûr que là, bon, tu te pointes avec une valise de billets, genre 100 000 francs à JPS, c'est sûr que là...
3: En plus, tu vas là-bas, tu te chopes des saloperies, là, des malarias, des trucs
0: ouais, comme voilà, ça. Ouais, voilà, et là, comme ça, tu repars.
3: Et après, tu reviens et t'es en congé.
0: Voilà.
1: Okay. Non, mais...
3: C'est bon plan.
1: Ouais.
3: Des saloperies qui grattent et tout.
1: Mm-hmm. Moi, je peux vous dire une chose, que pour partir en vacances, tout ça dépend où vous voulez partir et dans quel pays vous voulez aller. Parce que pour se dire une chose, que déjà, entre le billet d'avion pour aller en Martinique, tu peux me les laisser, Manu, hein, ouais. C'est pas la peine de les couper.
4: Laisse-nous.
1: Pour partir dans les pays, ouais. dans les dom-tom, donc c'est vrai qu'il y a le billet d'avion à payer, donc il faut compter l'aller-retour, à part que si vous partiez en agence de voyage, ça vous coûte à peu près 2490 francs à peu près.
0: Ouais,
4: pour aller où?
1: Pour aller dans
4: le monde.
1: Ouais, non, mais ça dépend où la destination.
4: Du monde, ouais.
1: Déjà, pour se dire qu'il y a les locations.
4: Ouais.
1: Donc la location, tout ça dépend pour combien de temps que vous partez. Pour partir en vacances, il faut déjà presque réserver déjà vers la mi-octobre.
4: Ouais,
1: pour être sûr d'avoir quelque chose et ouais, à une condition que ça soit pas des...
0: Voir début novembre.
1: Plutôt mi-décembre, parce que faut se dire une chose. Mi-octobre, pardon.
0: Octobre.
1: Parce que faut se dire une chose, que je sais plus sur quel. Quand est-ce que ça s'est produit. Il y a des gens qui ont voulu partir en vacances avec une agence de voyage, et en fin de compte, ils sont arrivés sur place, et le truc qui avait été proposé en location, eh ben...
8: C'était écroulé, non?
1: Il n'y avait rien du tout, c'était carrément faux, et en fin de compte, ils n'ont pas pu passer leurs vacances, ils ont été forcés de revenir, l'agence de voyage derrière, au lieu de rembourser, elle avait mis les clés sous les portes. Manu, Pildar, vous tenez, s'il vous plaît. Pildar, t'éteins ton micro, tu fais ton boulot au standard.
3: Et j'avais une question à te poser, Gérard.
1: Ouais.
3: Est-ce que t'es déjà parti dans un pays étranger?
1: Non. J'ai pas eu l'occasion de, à part pour aller voir Godzilla,
8: voilà, avec quand même.
1: C'est différent.
0: York, ça fait partie de l'Europe, donc on peut pas dire vraiment que c'est étranger, quoi.
1: Ouais, mais pays étranger, New York, c'est quand même
3: un pays étranger.
1: Ouais, 5 minutes, s'il vous plaît, oui.
7: Il y a Webmaster sur Minitel qui me demande si, quand tu pars à la plage, tu achètes une bouée ou si t'en as une perso à la maison.
1: N'importe quoi, lui. Ouais, Rigo.
6: Ouais, sur IRC, on est quand même 7723, ce qui est énorme.
4: Chaud.
6: Et il y a Florent, il dit que lui, il part à Deauville avec les quarts de vieux. Alors, ça lui coûte rien parce qu'il leur pique leur sac et il va jouer au casino. Qu'est-ce que t'en penses?
1: Ça, pour moi, c'est un peu dégueulasse de sa part, donc ça sert à rien.
8: Gérard, donc on accueille une nouvelle auditrice à la place de la Touquette. Donc qui est partie.
4: La grande motte, c'est ça?
8: Non, la canette, excusez-moi. De la Cano, la fréquence c'est 96.4 FM. Bonsoir.
1: Fildar,
2: oui.
1: Un petit conseil. Bonsoir. Attendez, s'il vous plaît, les auditeurs.
8: Oui.
1: Et un petit conseil que je te donne.
8: Oui.
1: T'amuses pas à leur faire changer de nom, hein, parce que je vois pas beaucoup décrocher le standard. D'accord.
8: J'en ai d'avance, je suis sûr.
1: Ouais. Et donc, la fréquence de là-bas.
8: 96.4 FM.
1: 96.4.
8: Okay. À Paris et dans toute l'île de France.
1: Donc, c'est ça.
3: Gérard,
1: oui.
3: Pour l'auditeur qui disait qu'il piquait l'argent aux vieux, là.
1: Ouais, ça, c'est sur l'IRC, ouais.
3: Et un truc bien à faire aussi, c'est leur crever les roues du fauteuil roulant, comme ça ils peuvent pas aller porter plainte à la gendarmerie.
1: C'est qui vient de dire ça? Qui c'est qui vient de dire ça?
0: Leur foutre un coup de massue sur le plâtre.
4: Oh, c'est
1: bon,
4: cool.
1: C'est qui vient de dire ça? Qui vient de dire ça? Une fois, deux fois, trois fois, pas de sujet vendu, bravo! Parasol, tu dégages.
0: Alors, c'est pas moi, c'est pas lui.
1: Alors, c'est qui? Alors,
8: il donne... bon, j'ai dégagé, c'est bon.
1: Non, il donne son nom, il dégage, tu lui dis au revoir, j'aime pas trop qu'il parle comme ça.
8: C'est Parasol contre le soleil, son nom, contre le soleil.
1: Non, mais tu lui dis au revoir, comme ça, il apprendrait à parler.
0: C'est la Touquette qui était encore là.
4: Ouais.
1: Non. Alors, canette.
2: La canette.
1: Ouais, donc pour toi, alors, la question, tu l'as entendue?
2: Non.
1: Oh non, mais Pildar, tu fais ton boulot ou quoi?
0: Mais elle est toute fraîche.
1: T'es payé à quoi foutre, là, à te branler les couilles?
4: Ça va rien.
1: Pildar, ça va être la dernière. C'est la dernière fois que je te préviens, hein. Yeah. Encore une connerie comme ça et tu vas virer des studios vite fait, toi.
9: Ouais. Allez, c'est parti.
1: Ah, parce que là, ça commence à bien faire. Ça commence à bien faire. Mais regarde-le.
4: Regarde-le, là.
1: Hey, regarde comment tu bosses, il prend même pas d'auditeur. Oui.
10: Ah, arrête tes pieds, au moins.
1: Canette.
2: Oui.
1: Dans quel...
0: La canette.
2: La canette.
1: Ouais. Alors, à votre avis, combien faut-il mettre d'argent de côté pour partir en vacances? C'est la dernière fois que je répète tes questions. Compris, Pildar? Alors, je t'écoute.
2: Bah, à peu près 6000 francs.
1: Mmh.
2: Mais ça dépend d'où tu vas.
1: Ouais. Donc,
2: si tu vas aux États-Unis, tu peux compter 7000.
1: Combien?
2: 7000.
1: Ouais, mais il faut compter aussi le billet d'avion aller-retour. Hein.
2: Ah, mais tout compris, hein. 7000 balles, tu passes des super vacances.
1: Ouais, mais donc dans ce cas-là, tu passes par une agence de voyage, comme on vient d'expliquer.
2: Évidemment, oui, bien sûr.
1: D'accord.
2: Et si tu vas moins loin, t'en as pour, je sais pas, 6500.
1: Ouais, mais ça, tout ça dépend. Ouais, mais là, après, c'est si tu pars en dehors de Paris, c'est vrai que ça coûte moins cher. Hein.
2: C'est clair, oui. Ouais.
1: Bon, donc, oui.
4: GG, tout à l'heure, t'as
1: engueulé. C'est qui?
4: C'est la grosse tante.
1: Ouais.
4: T'as engueulé Parasol parce qu'il parlait du stop, mais c'est vrai qu'il y a des gens.
1: Non,
4: en vacances en faisant du stop.
1: Non, attends, j'ai engueulé Parasol, c'est pas parce que.
4: Non, mais il parlait avant, tu lui avais dit de pas parler du stop, et moi je dis qu'il y a quand même des gens qui se mettent le pouce et ils font en parler de ça parce que.
1: Ouais, non, mais oui.
4: C'est un moyen de. Voilà.
1: Ouais, mais d'accord, mais pendant les vacances, avec le monde qu'il y a sur les routes, je pense pas que les gens ils puissent s'arrêter pour prendre des gens. Non, mais grosse tante, ouais. Pourquoi que je l'ai engueulé, c'est qu'il a voulu répondre sur la question IRC qui avait été dit. Ouais, donc moi, il parlait des personnes âgées et tout ça. Quand
4: assez de mal avec les caca et tout ça.
1: Non, mais quand il a dit comme ça, pour leur crever leur route, leur fauteuil roulant, comme ça, ils pourront pas aller à la gendarmerie porter plainte. Mmh. Moi j'ai trouvé ça dégueulasse, donc je l'ai viré. Mmh. C'est pour ça.
4: Ok, d'accord. T'as bien fait.
1: Alors, préférez-vous prendre des vacances en France ou à l'étranger? Et on va demander à grosse tante.
9: En France. Hein.
4: Bah, écoute,
9: pas en France. Ouais, en France.
1: C'est ce que j'ai dit, en France.
9: T'as dit en France.
1: Alors, préférez-vous prendre des vacances en France ou à l'étranger? Voilà, Pildar, comme ça t'es content.
4: Ouais.
6: Gérard sur IRC, excusez-moi, ils aimeraient bien savoir ce que t'entends par étranger.
1: L'étranger, qui c'est qui s'amuse à faire des conneries comme ça? Merci pour celui qui répond bien, c'est bien. Donc l'étranger, ça veut dire un pays d'outre Dom-Tom.
6: Ah d'accord.
1: Donc ça veut dire Martinique, même voire Canada. Voilà. Donc grosse tante. Grosse tante.
0: Voire même Éthiopie, quoi.
4: Écoute, moi je te disais, je vais plutôt dans les régions. Parce que je pense que le patrimoine régional est déjà suffisamment important et qu'il n'y a pas besoin d'aller voir dans les dom-toms, tu vois.
0: Je crois que c'est clair.
4: Donc, je conseille toutes les régions des pays étrangers avant toute chose quand même.
1: Petit short.
0: Moi, je suis tout à fait d'accord. Moi, je dis que il n'y a pas mieux que de taper deux semaines de vacances dans les Deux-Sèvres. Ça, t'es tranquille, pépère. Tu tapes des pastis avec les vieux de la ville.
1: Oh ouais, bah ça, ouais, Limoges.
0: Ouais, mais
1: c'est à côté,
0: trucs,
1: ouais.
0: Tu peux faire plein de trucs, tu peux discuter avec
1: côté.
0: Le curé de l'église. Tu vois, il y a plein de trucs comme ça, mais ton temps, tu vois même pas passer tellement que tu t'amuses.
4: La nature, quoi.
0: Ouais, puis en plus, le temps, il est superbe. La grisaille, excellente.
1: Ouais, mais je pense que cet été, vous avez quand même pas mal de soleil, hein. Avant de continuer,
9: on va faire un jeu de cartes, tiens. Je distribue.
1: Tout à l'heure, je vais te distribuer une baffe. Toi, tu vas voir, ça va te faire tout drôle.
9: Non, à la place de Parasol qu'on a replié. On est tous fans. On est fans.
1: Non, complètement.
9: Attends,
1: starbé.
10: Du délire.
9: Yes.
1: Complètement starbé.
9: Bon, donc Parasol est parti. Donc on accueille Moufle de Mer qui appelle de. Je sais plus d'où tu appelles, Moufle.
1: Mouf, tu appelles d'où, s'il te plaît?
11: Mouf, de Paris.
1: De Paris.
9: Ah voilà, de Paris, voilà, j'ai oublié la ville. 101.9 FM.
1: Merci, je l'ai déjà dit, Phil.
9: À Brest et à Lille.
1: Bonsoir. C'est ça, à Brest et à Lille, t'as raison. Bonsoir, Moufle de Mer. Donc,
0: bonsoir.
1: Canette, bonsoir. La canette.
2: Oui, Gérard. Moi, je suis plus pétropicaux, Maroc, Afghanistan, des choses comme ça.
1: Mm-hmm. Ouais, mais précise.
2: Comment?
1: Précise un peu.
2: Bah, précise,
9: Tropico,
2: Maroc,
9: terre, eau, pays, CO.
1: Bon, attends, Fildar, tu t'occupes de ton sondard, tu t'occupes pas de, de ce que je demande aux, aux auditeurs, s'il te plaît, merci.
4: Aux auditrices.
2: C'était quoi, Fildar ?
1: Non, non, mais c'est bon, il voulait s'amuser à préciser Tropico, alors que ça n'a rien à voir avec, avec les débats.
0: C'est pas le thème.
1: Bon, alors... donc, pour toi, c'est ça.
2: Voilà, Maroc, Afghanistan.
1: D'accord.
4: Jamaïque, Jamaïque.
1: Moufle
4: Jamaïque
1: de mer.
0: Tu peux me répéter la question ? J'ai été...
1: Non, je ne répète pas la question.
4: Il y avait une vague.
1: Alors, je ne répète pas la question.
0: Moi, plus la Côte d'Azur, Saint-Tropez, tout ça.
2: Voilà, ouais.
4: Bourgeois.
1: Ah ben, ça, de manière, c'est vrai que...
4: C'est bah, bizarre,
1: bah, hein. Toi, grosse tante, t'es parti où, toi, en vacances ?
4: Bah écoute, moi, j'ai pas des plans pété thunes, genre Côte d'Azur, tout ça. Moi, je vais tout simplement à Monaco, quoi. Je veux dire, c'est...
1: Non, bah, Monaco, alors...
8: C'est pas en France, hein.
4: C'est vachement plus sobre, moi, je dis.
1: Ouais, non, mais attends, t'as payé combien sans indiscrétion pour aller jusqu'à Monaco ?
4: J'ai eu une location de 17 000 francs pour 15 jours.
1: Bah voyons. C'est pas...
4: C'était un petit bungalow avec piscine.
1: Ouais, bah voyons.
4: Il y avait même pas de piste d'atterrissage pour l'hélico, je vais dire.
1: Ouais, non, mais tu roulais pas non plus en Ferrari là-bas.
4: Ah non, j'avais juste amené la BM, non.
1: Ouais, c'est ça, bien sûr. Prends-moi pour un con. Rigo, ouais, il y avait une question, non ?
6: Ça va être dur, donc je préfère pas. Ah bon, d'accord.
8: Non, on se force pas, les mecs, c'est pas possible.
6: Ok, il y a la police qui dit que t'as passé tes vacances en Inde, il paraît, parce que le coton est pas cher.
1: N'importe quoi. Enfin, c'est bien des conneries d'auditeurs sur l'IRC.
6: Et il y a Sperminator qui voulait que tu lui précises si Monaco faisait partie de la principauté d'Andorre.
1: La principauté d'Andorre, c'est l'Espagne, et Monaco, c'est tout. Il n'y a pas de... la principauté d'Andorre, c'est en Espagne, et c'est tout.
8: Et Andorre, c'est 70 balles la cartouche de club, quand même.
1: C'est moins cher dans... une fois que tu passes les frontières, c'est moins cher.
8: Et tu pourrais faire des pipes moins chères, là-bas.
1: Ouais, c'est vrai. Toi, t'es bien au courant, parce qu'hier soir, au lieu de travailler, t'as maté autre chose.
8: Débat.
1: Ouais. Oui, Rigo.
6: Oui, donc, vu que tu parlais d'Andorre, il y a Steve qui se demandait si ça faisait aussi partie des dom-toms.
1: Non, ça fait partie de l'Espagne, et ça fait pas partie des dom-toms. Les dom-toms, c'est la Martinique. J'ai déjà dit tout à l'heure. Alors, il ferait mieux de se déboucher les oreilles, celui-là. Avec qui aimeriez-vous partir en vacances ? Alors, 62% des gens aimerait partir avec de l'argent. Bah ça, de toute manière, il faut de l'argent pour partir en vacances. 24% des gens aimeraient partir avec de l'avance. Bah, s'ils veulent partir avec de l'avance, c'est leur problème. Et 17% aimeraient partir avec leur pote la hyène. Ça, je sais pas ce que ça veut dire, mais c'est pas grave. Donc, cinquième question. A-t-on le droit de faire du camping sauvage en vacances ? On va demander à... Moufle de mer.
0: Ah bah alors, ça dépend où, hein ? Parce que tu peux pas faire du camping partout.
1: Non, mais du camping sauvage.
0: Ah ouais, mais il y a des endroits sauvages où t'as pas le droit de faire du camping, hein, Gérard.
1: Attendez.
0: Ah si.
1: Ah bon, tu crois qu'il y a t'as des trucs sauvages et que t'as pas le droit de faire de camping.
0: Mais
1: est-ce que t'as bien compris la question ?
0: Ah ouais.
1: Oh non, mais je crois pas, hein.
0: Bah si, Gérard.
1: Ouais, d'accord.
0: Les endroits sauvages, c'est préservé par la nature et tout ça, t'as pas le droit d'y aller, hein.
1: Ouais, grosse...
8: Aïe.
1: Bon, attends, tu laisses parler les auditeurs parce qu'on en a ras-le-bol, toi, là-bas, hein. Grosse tente.
4: Bah écoute, non, moi je suis plutôt camping apprivoisé, classique, hein.
1: Ouais, là où tu vois du monde.
4: Bah bien sûr, là où il y a des filles, mais je voulais te dire d'ailleurs tout à l'heure, je sais pas si t'as remarqué, mais cette année, je trouve qu'il y a eu du soleil, comme t'as dit. La cuvée des filles était pas géniale cette année, quoi. J'étais déçu.
1: Ouais. D'accord, ouais, qu'est-ce que tu veux ?
8: Ah, je te disais bonjour.
11: Attends, l'année prochaine.
1: T'es ma boule, toi, hein.
8: Non, mais c'est un petit coup.
1: Non, mais t'es un peu star, boy.
11: Il n'y a pas moyen que la communication se fasse autrement.
1: Bon, donc, petit short.
11: Bah écoute, étant donné les effets face donnés, moi je dirais que tu vois, bon, à partir du moment où tu vas dans une forêt qui est pas, on va dire, entre guillemets, dans une cage, tu vois, bon, moi je veux dire, bon, tu peux faire du feu, tu peux tout faire. Moi, tu sais, je suis un aventurier, j'ai déjà passé récemment des vacances en Amazonie, dans la forêt amazonienne.
1: Vous arrêtez, s'il vous plaît, derrière, vous laissez parler, ouais, s'il vous plaît, merci.
11: Je peux te dire que...
1: La canette, tu t'écrases.
11: Et donc, je peux te dire que si t'as envie de te faire cuire, je sais pas, n'importe quel animal qui se trimballe dans le coin, tranquille, quoi. Du moment qu'il y a personne, je veux te dire, bon, le garde forestier, il y est jamais, donc...
1: pour finir, la canette, comme elle n'arrêtait pas de couper. La canette, s'il te plaît, merci.
2: Oui, Gérard. Bah, moi, je suis pour le camping sauvage.
1: Mais tu peux préciser ?
2: Je suis contre l'absence de tout confort.
1: Non, mais attends, je te demande de préciser.
8: Gérard.
2: Bah, je te précise, je vois pas là.
8: Est-ce que tu peux expliquer, toi, ce que c'est que le camping sauvage?
7: Ouais, mais attends, mais moi, qu'ils comprennent bien, les gens, parce que sinon...
1: Non, mais moi, je voudrais bien qu'elle explique la fin de sa pensée, qu'elle réponde.
8: C'est du camping qui n'est pas domestique.
12: Ouais, parce que c'est flou, hein, comme question.
6: Voilà, parce qu'il y a, sur IRC, il y a Gérard Mansoif, il te demande si on peut faire du camping sauvage dans un camping.
1: Non, déjà, le camping sauvage, c'est quoi? Donc, c'est de camper sur les bords des routes. Ça, c'est strictement interdit, parce que déjà, pour commencer, il n'y a pas de cœur de forestier, ça non, dépend.
8: Mais tu dis pas ce qui est interdit, puisqu'on ne sait pas ce qu'on veut savoir, ouais. C'est savoir ce que c'est vraiment.
1: Eh bien, le camping sauvage, c'est de planter sa tente n'importe où. Ça, tu n'y as pas le droit. Il y a des campings qui sont réservés pour ça. Donc, tu n'as pas le droit de...
6: Donc, on a le droit de faire du camping sauvage dans un camping.
1: Bah, c'est un camping
8: qui
1: sauvage.
8: Est fait pour le sauvage.
1: Mais oui. Non, dans un camping, tu ne fais pas de camping sauvage, espèce d'abruti. Il y en a trois des campings sauvages. Toi, tu plantes bien n'importe quoi dans ta ville de naze.
8: Il y a pas mal de campings sauvages à côté des gares.
1: Mais ouais, t'as raison.
4: Les gens qui campent au bord de la route, c'est quand même des charclos, quoi.
1: Oui, mais ça c'est vrai qu'il y en a beaucoup qui campent sur les aires de repos. C'est pas du camping sauvage. Alors, attention.
12: Et toi, Gérard, tu campes à l'entrée des hôtels?
1: Pourquoi? Qu'est-ce que ça peut te foutre à toi?
12: Non, comme
4: pas avec les clubs.
1: Parce que si ça vous amuse.
4: Ils rentrent pas avec les clubs, je te dis.
1: Bon, je sens que tout à l'heure, ça va être clair, je vais virer tout le monde, parce que ça commence à m'énerver, cette histoire.
8: Non, mais j'ai compris, en fait.
1: T'as compris?
8: Non, mais
1: toi, t'avais qu'à te taire, parce que c'est un peu à cause de ta faute, maintenant, ce qui se passe.
8: Mais non, mais...
1: Alors, si tu veux saccager les débats, tu arrêtes.
8: Mais non.
1: Ok, c'est la dernière fois que je te dis, d'accord? Parce que tu vas pas me faire la saison comme ça.
8: Non, mais ce que je voulais dire, j'ai compris la différence, c'est que le camping sauvage, c'est différent, c'est le contraire du camping moderne.
1: Ouais, c'est ça. Alors continue à dire tes conneries, et si j'ai des emmerdes, tu vas prendre ma main dans ta gueule, ok?
12: Moderne, t'as même internet dans la forêt.
1: Alors, okay. Pildas, t'éteins ton micro, je veux plus t'entendre de la soirée.
7: Gérard.
4: Vas-y, l'homme des bois.
7: Gérard, il y a une question.
1: Manu, tu réponds correctement, tu vires aussi ouais, avec Pildar.
7: Je réponds pas, je te pose une question, moi, je réponds pas, moi. On me demandait sur le Minitel quand tu t'étais dépucelé avec une pute dans les bois, tu faisais du camping sauvage.
1: Alors ça, des questions comme ça, je ne réponds pas, d'accord?
7: Ok, d'accord.
4: Non, c'était une pseudo de sauvage, ça.
1: Qui c'est qui vient de dire ça?
12: C'était un sanglier.
1: Qui vient de dire ça?
4: La gueule elfa cochère. Hein.
1: Bon, Pildar. Tu bosses correctement!
6: Tiens ton stylo.
1: Et Pildar, tu continues pas ta saison!
8: Y'a rien!
1: Fais gaffe parce que c'est celle-là que tu vas te prendre tout à l'heure! Alors regarde à toi!
6: Donc sur IRC, on a Yankee qui dit à Fun, c'est pas du camping mais c'est bien sauvage quand même.
1: Ouais, bah avec un abruti comme lui, ça m'étonne pas de lui.
12: Okay.
1: Non, mais lui, il s'amuse à balancer l'hôtel où que j'habite maintenant. Or, très bien. Ouais, non, mais si.
4: On va voir écouter la fille, alors.
8: On va se calmer, les auditeurs, on va se calmer.
1: Je suis à l'antenne.
8: On va se calmer.
4: Et où par rapport au Les Carnot?
13: Ça n'a rien à voir, j'écoute, ça n'a rien à voir.
12: C'est du camping à la NPE, genre?
1: Ouais, je fais du camping à NPE, si ça peut t'intéresser.
4: Tu peux m'indiquer le chemin à partir du relais Carnot, s'il te plaît?
1: Mais tout à l'heure, je vais t'indiquer comment on retourne au standard, toi. Avec ton nom, d'accord?
8: Allez, on prend dans le cas.
7: Allez,
12: à droite.
7: On y va.
1: Avez-vous fait des rencontres durant les vacances? On va demander à Mouf de Mer.
12: Ouais, alors j'ai fait plein de rencontres. Des gens super cons, parce que j'étais dans une ville de merde. Et voilà. Tu peux préciser?
1: Non, il a peut-être pas besoin de préciser, c'est-à-dire que t'es resté sur Paris.
12: Disons que c'était pas ça, quoi. Ils étaient très cons, quoi.
1: Clairement. Ouais. Grosse tente, pardon.
4: Bah oui, bien sûr que j'ai fait des rencontres. Le but des vacances, c'est quand même de tremper le biscuit. Donc j'ai chargé un maximum sur les rencontres. Donc ratissage des campings l'après-midi, la plage. Et puis restaurant le soir, boîte de nuit, tout ça, quoi. Je veux dire, comme il faut, quoi. J'ai fait les choses bien, quoi.
1: D'accord.
4: Cette année, je m'étais donné les moyens d'éclater des rondelles, quoi, tu vois.
12: C'est clair.
1: La canette.
2: Oui.
1: Tu te calmes, s'il te plaît.
8: La canette, elle mouille.
1: Ouais, non, mais...
4: Tu dégoulines, la canette.
1: Fildar, fais bien gaffe. Petit short.
0: Ouais, bah écoute, moi, ouais, j'ai fait excessivement de rencontres, c'est sûr, hein, sur le plan affectif, comme dirait Jean de Neubert.
12: Comment il s'appelait?
0: Alors, je peux pas préciser les noms.
4: Robert.
0: Parce qu'il est... Ouais, mais faut pas dire.
1: Je pense que vous avez... Non, mais je pense que vous avez envie de faire foirer les débats ou quoi?
0: Ouais, non, pas du tout.
1: Parce que la semaine dernière, ça s'était mieux passé. Là, je crois que cette semaine, ça commence à être la merde.
4: Raconte-nous ton idylle avec la pantoufle de prod.
1: Tu sais ça? Tu sais qui vient de poser ça?
0: Ah, c'est pas moi. Je peux pas balancer.
4: Ah, c'est chaud, là.
1: Je sens qu'il y en a un des trois mecs, là, qui va virer ça. Je vais faire comme tout à l'heure au hasard, hein.
7: Gérard, pour calmer tout le monde, on me demande sur Minitel si toi, il t'est arrivé de faire des rencontres pendant tes vacances.
1: Ouais. De toute manière, les rencontres, comme je suis pas parti en vacances, j'ai pas pu en faire, d'accord?
7: T'es déjà parti en vacances. Je te parle pas de cette année, je te parle
1: de... Non, mais oui, mais c'est vrai que...
7: Dans toute ta vie, t'as bien fait des rencontres en vacances.
1: Bah, de toute manière, t'en fais régulièrement, hein. Ton père, tous les ans, tu fais des rencontres, hein, quand tu pars en vacances.
7: Et t'as rencontré des gens intéressants?
1: J'ai rencontré des gens, bon, on a discuté et tout.
8: Et quelles ont été tes plus belles vacances, Gérard?
1: Les plus belles vacances, c'est...
4: Quand t'as rencontré l'huissier.
12: Sur Sunset Beach.
1: Alors, moufle de mer, sur Sunset Beach, je te dis au revoir. Et voilà, comme ça, c'est terminé pour toi.
4: Salut.
1: Et voilà, pour lui, c'est terminé, ça fait... Alors, 1, 2, 3, 4, c'est bien, oui.
6: T'as répondu tes plus belles vacances, Gérard?
1: Moi, mes plus belles vacances, c'était dans un camping, et c'est de là que j'ai rencontré du monde, et on a...
6: C'est un camping sauvage?
1: Non, c'est un terrain de camping que je donnerais pas...
7: Mais c'est quoi un camping sauvage?
1: Bon, tes conneries, toi, tu commences...
8: Non, c'est pas moi, c'est Manu.
1: Ouais, non, mais ça commence à bien faire, la question, il y a longtemps qu'on l'a dépassé.
6: À propos de rencontres, il y a Alligator, sur IRC, qui aimerait bien que tu nous parles de ta rencontre avec un bouc sauvage.
1: J'y répondrai pas, comme ça ira plus vite. Comme ça, il va être servi, lui, sa question, il peut se la garder où que je pense. Et la canette pour terminer.
14: Oui.
1: Toi, Fildar, j'ai dit à Moufle de Mer, au revoir. Hein.
8: Eh ben, il est parti. Hein.
1: Ben, c'est celui qui s'amuse encore à dire des trucs un peu cons, va dégager aussi, ouais. Ça va aller vite. Alors, la canette pour terminer.
14: Oui, tout à fait, Gérard. C'est plus les campings, tu vois, sur le bord de la route, mais pas trop sauvage non plus, quoi.
1: La canette, t'as envie de terminer le débat ou pas, toi?
14: Non, pas pourquoi, tu me demandes
4: ça? Non, t'as pas envie de terminer le débat, non.
1: Non, je pense que t'as pas dû comprendre comme il faut la question.
14: Mais je sais pas, tu m'as interrompu, et puis je sais plus ce que j'étais en train de te dire, c'est pour ça.
1: Ah non, mais avez-vous fait des rencontres durant les vacances?
14: Oui, bah oui, j'ai rencontré des amis qui m'ont présenté leurs amis, donc tu sais, ça fait les amis, des amis, des amis, et à la fin, tu te rends compte que t'as rencontré plein de monde pendant les vacances, mais tu rentres tout seul chez toi, comme d'hab, quoi.
1: Ouais, mais est-ce que vous avez gardé le contact après?
14: Ah, le contact, formidable, ouais.
1: Non, mais une fois que vous êtes rentré, est-ce que vous avez gardé le contact?
14: Oui, on a gardé le contact assez longtemps.
4: Il vaut mieux éteindre la voiture, quand même.
14: Ouais. Et oui, mais oui.
0: T'as mis le starter ou pas?
14: Non.
1: Ça n'a rien à voir avec les...
14: Moi, ça part direct. Hein, direct.
4: Je te dis, vous serez bien le carbu, quand même.
1: Grosse tente ou petit short?
4: Ah non, c'est pas moi, j'ai un problème de gicleur, c'est pas pareil.
1: Ouais, GG. Allez vous calmer là.
7: GG. Il y a Tarkan qui me dit sur Minitel que de toute façon, les rencontres en vacances, c'est kiss tout double.
1: Ça peut pas être kiss, hein, d'accord? S'il fait illusion à ce que j'ai dans le cou, c'est même pas la peine.
7: Ah non, je sais pas.
1: Il va se faire foutre.
8: Ouais. Oui, à la place de Moufle de Mer que tu as viré, on accueille Crabe en Rut. Du Mont-Saint-Michel, il est actuellement encore en vacances, donc il va pouvoir peut-être nous en parler.
4: Accroché au rocher.
8: Bonsoir.
1: Bonsoir, tu peux me donner la fréquence du Mont-Saint-Michel?
15: Oui, c'est 90.2. Bonsoir.
1: Bonsoir.
7: Bonsoir. Bonsoir.
1: Bonsoir. grosse tente et petit short, boubouc. Bon, fil d'art.
8: Oui,
1: t'es payé pour calmer les gens le jeudi, non pour les laisser foutre leur merde.
8: C'est vrai.
1: D'accord?
8: C'est vrai.
1: Alors, Crabe en Rut, là, tu peux répondre à la question?
15: Bah, je ne l'ai pas entendu.
1: Alors, avez-vous fait des rencontres durant les vacances? C'est la dernière fois que je la répète, Fildar, je crois t'avoir dit quelque chose tout à l'heure, faudrait peut-être écouter ce que je t'ai dit.
8: Oui, tu m'as dit de me la fermer jusqu'à la fin du débat.
1: Non, mais quand tu prends des auditeurs, tu leur poses la question, qui me la redemandent pas quand ils sont à l'antenne, parce que ça me prend la tête.
15: J'ai rencontré des gens, moi, des Hollandais, qui avaient ramené du matos. Donc on s'est éclaté au Mont Saint-Michel, quoi. Et ça continue là ce soir.
4: T'as fumé des galettes.
15: Exact.
1: D'accord. De toute manière, je pense qu'au Mont Saint-Michel, c'est de là aussi, il y a quand même pas mal.
7: Il y a de la bonne, hein.
4: Il y a de la galette.
1: Il y a quand même du monde qui vient pendant, durant les vacances,
15: ouais,
1: non?
15: Disons qu'il faut courir vite parce que la marée, ça surprend.
1: Ouais, ouais, mais ça, mais par, quand y a, tiens, justement, on va essayer d'abréger vite fait. Par rapport à la montée, le Mont Saint-Michel, qu'est-ce que ça donne une fois que la marée monte?
15: Ah bah c'est magnifique, hein.
7: C'est
15: là, il y a des algues, il y a du corail. Y a
1: non mais par rapport à la marée, ça fait quoi exactement?
15: Ça va très vite, hein. En fait, il faut courir très vite.
1: Non mais le Mont Saint-Michel, il est entouré avec l'eau ou...
15: Ah oui, oui, mais à cause de la marée.
1: Ouais, non mais ça monte où justement?
4: Jusqu'à la taille, hein.
1: Non mais attendez, laissez-le parler s'il vous plaît.
15: Ça monte très vite. C'est-à-dire si tu cours pas assez vite, tu peux te noyer. Moi j'ai failli perdre un pote comme ça, quoi. Mais il faut partir tôt le matin. Et il faut arriver là-bas vers midi, quoi. Parce que si tu pars vers 10h, t'es mort.
1: D'accord.
4: Non, GG.
1: Oui.
4: Ouais, c'est gros temps. Tu demandais jusqu'où ça monte. Moi, je te dis, j'y étais, bon, pas cette année, mais l'année dernière. Et quand la marée est vraiment haute, t'es dans la ville et t'as de l'eau jusqu'à la taille, quoi.
15: Exact.
1: Mais non, mais je te. Parce que le Mont Saint-Michel, si je me trompe pas, normalement, c'est un site qu'on peut.
15: Qu'on peut visiter, qui est magnifique d'ailleurs. Hein. Mm-hmm. Moi, je vous conseille la visite de la crypte du Mont Saint-Michel. Mm-hmm. C'est extraordinaire. Hein.
1: D'accord. Ok.
6: Oui. Oui, sur IRC, je sais plus qui me disait, qui voulait poser à l'auditeur du Mont Saint-Michel, à savoir comment on fait là-bas quand l'eau est monte si on veut faire du camping sauvage.
15: Ah ça c'est impossible, hein.
1: Voilà.
4: Il y a des tentes sur flotteurs qui existent.
15: Ah non, c'est faux. Là, ça c'est un menteur, celui-là, c'est un mythomane.
1: Non, mais de toute manière, c'est pas là. C'est on va pas ça. Bon, ça y est.
15: Les grandes tentes, c'est un mythomane. Excuse-moi, GG, hein. Il raconte n'importe quoi depuis.
1: Non, mais lui, je sens qu'il va pas terminer le débat. Mais justement, on va lui poser la question. Quel métier peut-on exercer pendant les vacances? Alors, grosse tente, tu réponds correctement, sinon tu dégages tout de suite, là.
4: Ben, moi, je vais te répondre tout à fait correctement. On peut vendre des glaces sur la plage, tout à fait. On peut aussi avoir un petit travail dans un fast-food. On peut aussi surveiller des filles, si tu vois ce que je veux dire, que les compteurs sont bien relevés, quoi.
15: Il y a des déguisements aussi, on vend des déguisements, genre des pattes factices ou des trucs.
1: c'est qui ça? C'est crabe en rude, là?
4: Ouais, c'est mon pote.
1: Ouais. Ouais. Grosse tente, tu vas te calmer, tu vas continuer, et après on va s'amuser avec toi si tu continues.
4: Il n'y a pas de problème.
15: Faire tourner. Ouais.
4: Qu'est-ce que je pourrais te dire d'autre? Bah, je sais pas, tu peux vendre des barrettes sur la plage.
1: Ouais. Bon, allez, hop.
4: Parce qu'il y a
1: Relaisse-moi l'eau, lui, 5 minutes. Vas-y.
4: Ouais.
1: Vas-y, leur parle.
4: Je disais, les filles, souvent, elles ont besoin de s'attacher les cheveux pour aller.
14: Ouais, c'est vrai, Gérard.
1: Fildar, tu le laisses parce que je voulais écouter
7: faut
1: quelque
7: que je
1: chose.
7: Faut que je le remette.
1: Je voulais savoir quelque chose, justement, pour finir avant. Ouais. Allô.
16: Permis. Manu!
4: Qu'est-ce que tu veux savoir?
1: Hey Manu!
4: Je vais te dire ton avis.
1: Ça fait déjà deux fois que tu t'amuses à jouer durant la semaine, alors tu vas arrêter tes petites conneries aussi, toi.
7: Tu cartonnes!
4: On va te tirer le cul, vas-y, dis-moi, je vais te dire l'avenir, vas-y.
1: Bon, alors, grosse tente, on va te tirer le cul. Tu peux retourner au standard, on te dit au revoir.
4: Au revoir!
1: Comme ça, tu peux aller plier ta tente, au revoir.
15: On va te lécher l'arrêt au standard. On va prendre la nuit, tu vas t'éclipser direct.
1: Et crabe en rude, alors, toi maintenant.
15: Ouais.
1: Maintenant qu'il est parti,
15: ouais,
1: ça va.
15: Bon, c'est ce que je te disais, je suis tout à fait d'accord avec lui. On vend des glaces, du pop-corn, tout ce qui est fait pour consommer, en fait.
1: D'accord. Petit short.
11: Bah écoute, moi je pense que le métier de bookmaker, c'est assez...
1: Ce métier-là?
11: Bah en fait, c'est que tu fais des livres, en fait. Tu vois, bookmaker, faiseur de livres. En fait, tu fabriques des livres sur la plage et puis tu t'éclates, quoi.
1: D'accord. Et ça c'est un métier.
11: Bah ouais.
1: Mais quel métier peut-on exercer pendant les vacances?
11: Faut pas confondre aussi avec le mec qui parie sur qui va se noyer le premier ou qui c'est qui va se tirer la grosse. Enfin, voilà.
1: Ouais, d'accord. Je crois que, à mon avis, t'as pas dû comprendre bien le sens de la question.
11: Ouais,
1: la canette.
14: Ouais, bah tu peux faire du bateau, emmener les gens faire du bateau. Tu peux emmener les gens faire du ski nautique, tu sais, faire du parachute intentionnel. Tu peux faire plein de trucs, hein.
1: Ah ouais, t'emmènes des gens faire du parachute, toi.
14: du parachute intentionnel, ouais.
1: Oui.
13: Et... C'est quoi, Gérard?
1: Tu as qu'à lui demander, c'est quoi? Comme c'est elle qui répond. Donc,
14: bah, c'est à toi qui l'a demandé, Gérard.
1: Non, mais moi, je te pose la question, qu'est-ce que c'est?
14: À ton avis, du parachute ascensionnel.
1: Hein. Alors, bah, explique.
14: Bah, je sais pas, ça me paraît évident.
1: Ouais, d'accord. Ouais, bah, dis donc.
14: Bah, tu pars, t'as un parachute, tu pars de la plage, il y a un bateau qui tire et tu montes.
1: Ah, donc, ça s'appelle un genre de...
15: Le parachute ascensionnel, ouais, ce qu'il a fait John Kennedy.
1: Ouais, ouais. C'est ça. J'en connais tout à l'heure qui vont dégager parce que ça commence à bien faire en ce moment.
6: Gérard.
1: Là, depuis le début des débats, il y en a déjà 4 de partie, 5, et bientôt, ça va peut-être percer si ça continue.
6: Gérard, à propos de job pendant les vacances, il y a Père Foras, il dit que l'été prochain, il aimerait bien faire comme son père. Parce que son père, pendant les vacances, vu qu'il est huissier, il s'est éclaté. Il paraît qu'il a viré un couple de soulards du 9-2, qui sentait pas bon et qui faisait trop de bruit. Et plus tard, lui, il veut faire pareil pour ses vacances. Qu'est-ce que t'en penses?
1: Lui, il va se faire foutre, j'y répondrai pas à sa question, ça va plus vite.
8: Père Foras, il est pas huissier, l'été, il son est père. Dans un fort.
1: Bon,
15: En parlant de Perforas, c'est sûr que moi j'irais bien faire un tour au Fort Boyard.
6: Ah, qu'est-ce que t'en penses, Gérard, de partir en vacances à Fort Boyard?
15: J'ai entendu que Sandrine Dominguez cherchait la bite, donc voilà.
1: Oh là, non, je pense pas.
15: Cherche la bite, c'est une cochonne. Hein.
1: Oh, on se calme, s'il vous plaît. Je pense
15: le
1: pas.
15: Le joueur de tennis, il l'a largué.
14: Je me ferais bien décocher la plexidre.
15: Tu te ferais bien la boule, hein.
1: Oh, le Larsen, s'il vous plaît.
14: On passe toutou.
1: Bon, qui c'est qu'on raccueille là?
8: Là, voilà, justement, j'attendais que tu me donnes la parole. Merci Gérard, t'es quand même super.
1: Bon, vas-y.
8: À la place de Moufle de Mer.
1: Non, c'est pas. À la place de Moufle de Mer, on a Crabe en route du Mont-Saint-Michel.
8: Ah oui.
1: Donc, c'est à la place de
8: Grosse Tente. Grosse Tente, oui. On accueille Tongue d'Hiver. Tongue d'Hiver, bonsoir à toi.
16: Allô, oui, bonsoir. Ouais. Bonsoir, salut. Gérard.
1: T'appelles d'où?
16: J'appelle de Toulon.
1: Voilà.
16: 84.7.
14: Bonsoir, Tongue d'Hiver.
16: Bonsoir, tout le monde.
1: Bonsoir. Donc, on t'a dit la question.
8: Oui. Oh, menteur.
16: C'est faux.
8: Quel menteur.
1: Bah, je la répète pas.
16: Ah, bah c'est con, je passerai à la prochaine alors.
1: Hein?
16: Bah, c'est pas grave, je répondrai à la prochaine.
8: Mais non, c'est. Quel genre de travail peut-on faire pendant l'été?
1: Pendant les vacances.
16: Ah bah moi j'ai fait un travail cette année, c'est que j'étais sauveteur en mer. Donc avec mon pote Mitch, tout ça. Sur les plages de la Côte d'Azur, c'est mortel. Mortel, terrible.
1: Ouais, d'accord, ok.
16: Mais c'est.
8: C'est toi le quiz.
16: C'est éprouvant comme boulot.
1: C'est ça.
16: Faut être bien entraîné sportivement.
14: Non, c'est l'homme de
1: l'Atlantide,
14: lui.
1: La canette.
14: Oui.
1: Tu te calmes.
14: Oui.
1: D'accord. Alors, peut-on emmener sa télévision pendant les vacances? Ou autre appareil.
8: C'est-à-dire, explique, Gérard.
6: Explique la question.
1: Alors, ou autre appareil ménager, c'est-à-dire son frigo, son frigo de vacances, pas son frigo d'appartement.
14: Mm-hmm.
1: Donc. Oh là là là là là là, les Larsen!
6: Gérard, sur IRC, il te demande si t'es déjà parti avec un frigo d'appartement en vacances.
1: C'est pas des frigos d'appartement.
8: Déjà,
1: c'est
8: il en a pas de frigo, alors.
1: C'est des petits frigos.
6: C'est pas le sien.
1: Et il y a même des glacières pour partir en vacances. Ça peut qu'on.
8: Est-ce que t'as emmené déjà ta plaque vitrocéramique dont tu
1: Et ta connerie, Et ta sœur, tu l'as emmené en vacances, espèce de connard, tu retires tes pieds, tu fais ton boulot maintenant. Et t'éteins ton micro. En de bon entendeur, salut, Pildar. Ça fait la cinquième.
14: Et ton kiste.
17: Pas de poil à ton kiste.
1: Alors, la canette.
16: Et oui, ton kiste, tu l'as.
1: Ta gueule, toi, celui-là. La canette.
16: Parce que ça doit être lourd à amener en vacances, quand même. Un gros
1: alors,
16: kiste comme ça.
1: Petit short, au revoir. Petit short, bonne nuit.
16: Petit short.
1: Allez.
16: Hop.
1: Terminé pour lui. Alors, la canette.
14: Oui, Gérard. Bah, moi, j'emmène pas ma télé parce que ça sert à rien vu qu'il n'y a pas le Big Bill pendant les vacances.
1: Ouais.
14: Par contre, j'emmène tout ce qui est appareil à pile pour compenser ce manque.
1: C'est-à-dire poste de radio, Watman,
16: Vibro,
14: voilà.
16: Godmichel, tout ça.
14: Godmichel à clous, tout ça.
1: Si vous avez pas envie de répondre aux questions,
14: bah, je réponds assez sérieusement. Alors voilà.
1: Non, mais c'est ceux qui s'amusent à répondre des conneries comme Tombe d'Hiver ou l'autre
14: non,
1: là.
14: M'aide.
1: Non, mais c'est pas la peine d'écouter ce qu'ils disent parce que c'est des conneries,
16: c'est
1: d'accord.
16: Pas, c'est pas des conneries, c'est je pense.
1: Non, bien sûr, c'est pas des. Non, hein. C'est pas des conneries, tu te foutrais pas de ma gueule?
16: Ah non, pas du tout, je me
1: Non, tu prendrais prendre, tu prends, tu préfères prendre le train parce que ça coûte moins cher, c'est ouais. ça?
8: Tu cartonnes,
1: je m'en doutais. Tombe d'Hiver.
16: Oui, bah moi je t'ai déjà répondu.
1: Mais non, c'était pas toi que je m'adressais déjà pour commencer.
16: Ah d'accord.
1: Alors à toi.
14: Est-ce que t'emmènes ta télé ou autre?
16: Mais
1: attends, Tombe d'Hiver.
16: Oui.
1: Je te préviens. Oui. C'est la dernière fois qu'on te répète la question parce que tu m'énerves.
16: C'est la question, mais je croyais que tu t'adressais à quelqu'un d'autre. C'est bon.
1: Non, mais c'est à toi maintenant que je m'adresse. Alors, t'évite de perdre trop de blanc.
16: Oui, donc j'amène rien du tout. En général, je loue sur place une télévision ou quelque chose comme ça.
1: Et tu crois que là où t'es en vacances, tu peux louer, tu peux avoir le moyen de regarder la télé?
16: Ça dépend. Des fois oui, des fois non.
1: Alors, tu peux me préciser?
16: Quand j'ai assez d'argent, je loue une télé. Quand j'en ai pas assez, j'en loue pas. Et je l'amène pas non plus. D'accord. Parce que c'est trop encombrant.
1: Crabe en rut. qui c'est qui s'amuse avec un téléphone, là?
15: Ah, je sais pas.
17: C'est pas moi.
9: Non, mais c'est moi, mais je sais pas, il y a un problème avec mon standard.
1: Non, mais t'éteins ton micro si on n'a pas besoin d'entendre...
9: Pardon.
1: C'est non mais oh, possible, tu bosses comme il faut ou quoi là?
9: J'étais en train de chercher les auditeurs et ça a sonné.
6: Gérard?
9: Bon, excuse-moi Rigo, deux secondes je vous donne...
1: Non, mais il y a Rigo en priorité, toi tu éteins ton micro et c'est hein. Tout.
9: Non, la priorité c'est l'auditeur.
6: Non, c'est vrai, on va
1: alors vas-y.
9: Alors excuse-moi, à la place de celui que t'as viré là, qui s'appelait...
1: Petit Short,
9: voilà, on accueille Stommy Buggy. Bonsoir.
18: Oui, bonsoir, c'est Stommy Buggy, j'appelle de la Dune du Pilate.
17: Salut Stommy.
18: 103.3, j'ai 29 ans. Bonsoir.
1: Alors, Rigo, ouais. Question IRC.
6: Oui, donc on est monté quand même, apparemment les vacances ça intéresse tout le monde, on est monté à 9004.
1: Oh, Manu, tu laisses Rigo parler s'il te plaît.
6: D'accord. Ah, un petit problème. Et donc il y a Destroy qui te demande comment tu fais si tu veux emmener ta télé par exemple à l'étranger, vu que c'est pas forcément les mêmes prises.
1: Ouais. Non mais déjà pour dire qu'à l'étranger selon là où tu pars, en principe si c'est en location tu peux pas parce que t'as pas de moyens pour les brancher. Tu peux me redire combien qu'on était parce que comme Manu t'a coupé, j'ai pas trop compris.
6: On était 9704.
1: Ok. Et Manu, c'est la dernière fois que tu t'amuses à couper les... Et puis moi aussi. D'accord. Tu arrêtes.
6: Okay.
1: Parce que tout à l'heure c'est le paquet de bonbons que tu vas te prendre dans la tête aussi. Et ça va te faire tout drôle là.
19: C'est de la bombe.
1: Crabe en rut, donc pour toi. Merci Manu. C'est bien ce soir Manu. Ce soir Manu a l'intention de faire chier son monde. Gildard, c'est pareil.
19: C'est faux, c'est
1: alors,
19: faux.
1: Alors pour l'instant, il y en a qu'un qui arrive à bosser.
19: Ouais, on sait, c'est Apolline.
1: Non, c'est Rigo.
19: Ah bon.
1: Et Apolline, t'emmerdes. La canette.
6: Tu la revois en scred.
1: Au revoir. La canette.
19: Oh, le vilain bad boy.
1: La canette, au revoir, ça y apprendra à dire... Non, parce que ça t'apprendra à dire des conneries.
18: Tu encore un peu ou pas?
1: Toi, c'est pareil, faites gaffe à ce que vous dites.
16: C'est clair.
1: Alors, crabe en route.
16: Ouais,
1: en route, pardon.
9: En autoroute.
1: Crabe en route.
15: Moi, je ramène pas de télé, j'ai autre chose à faire de mieux.
16: Ouais.
1: D'accord. Tu réponds vachement bien aux questions.
15: Bah, attends, mais tu poses une question sur la télé. Moi, je ramène pas la télé.
1: Peut-on emmener sa télévision pendant les vacances ou autre? C'est-à-dire, si tu t'emmènes pas ta télé, t'emmènes quoi alors?
15: J'emmène rien, j'emmène des capotes. Cherche pas, Gérard, il t'a bluffé.
1: Ouais, mais c'est ce que je vois. Tony Bugsy, là.
18: Non, Tony Bugsy.
16: J'y ai cru un moment.
18: Écoute, non, moi, pas de télé, parce que la télé, ça a une toxique. Donc, moi, je suis plutôt cinoche.
1: Mmh.
18: Plutôt cinoche.
1: D'accord, mais t'emmènes aucun appareil...
16: Non, t'emmènes pas ton écran de cinéma avec toi.
18: Un peu de caillasse pour aller au cinoche, quoi.
1: Ouais, non, mais tu... Donc t'emmènes même pas de poste de radio, ni rien du tout.
18: Non, que dalle.
1: Bon,
18: j'ai 3000 watts dans la voiture, si je veux écouter du son, c'est bon.
1: Ouais, d'accord, mais c'est pas évident, 3000 watts jusqu'à 2h du matin, hein.
18: Bon, on s'arrange avec les voisins.
1: Ça y est. S'il vous plaît, merci. Avez-vous pris des vacances pendant les vacances? Avez-vous pris des photos pendant les vacances? Avez-vous pris des photos pendant les vacances?
16: Ok, on a compris.
15: Crabe en rut, j'en ai pris, moi.
18: Donne-moi.
15: J'en ai pris sur la plage.
18: Ouais, mais on voit mal son nid,
1: ouais. Ouais, bon, alors, crabe en rut.
15: Mais c'est pas moi, hein. C'est, comment il s'appelle l'autre, là? Stommy Bugsy.
18: Ah, pas du tout, non.
1: Gildard.
18: Oui. Je suis là, wesh, tranquille.
9: Bonsoir, les auditeurs.
18: Bonsoir.
9: Gérard. Je te veux. Oui, tout à l'heure. À la place de... qui on a viré, là? La canette. Alors, à la place de la canette, on accueille la grosse touffe, qui est à la grosse, à la grande motte.
18: Bien
9: bonsoir. Bonsoir la grosse touffe.
20: Oui, bonsoir.
1: Ta fréquence, s'il te plaît.
20: Bonsoir l'équipe.
1: Ta fréquence, s'il te plaît.
16: Salut.
20: C'est le
16: 115.8.
9: Le CSA a ouvert les fréquences, oui.
1: Alors, avez-vous pris des photos pendant les vacances? On m'a demandé à Stony machin chouette là.
16: Stony Buggy.
18: Bah écoute, oui, moi j'ai fait, je me suis serré de nombreuses gonzesses.
1: Ouais.
18: Donc, chez qui dit gonzesse dit forcément photo.
1: Non mais je te demande, est-ce que t'as pris des photos? On en a rien appris d'un des...
18: Écoute-moi, je te dis photo, voire même film vidéo. Sans donc bien évidemment que je vais continuer à compléter la collection, bien sûr.
1: Bon, c'est ça, grosse touffe.
20: Bah moi j'ai réussi à mettre la main sur un gros zoom, donc j'ai pris plein de photos en fait.
18: Viens voir, moi j'ai un grand tombe, tu vas voir.
1: Tombe d'hiver. Tombe d'hiver.
20: Quand tu veux.
16: Ouais, alors moi j'ai pas pris de photos puisque je n'ai pas d'appareil, donc comme ça c'est réglé.
18: Il y a un téléobjectif de photos. Mais tombe d'hiver dans
1: ma chaise. Trabant rude.
15: Ouais, non, ouais, j'ai pris des photos moi de la plage là.
20: C'est pas moi.
15: En fait, parce que je voulais pas envoyer des cartes postales, donc j'ai envoyé les photos, j'ai écrit derrière.
1: D'accord.
16: C'est mortel ça.
1: Mais je pense que... Je pense qu'à mon avis, pendant les vacances, il y a des belles photos à prendre, surtout si on est du côté du Mont-Saint-Michel ou autre.
16: Ouais.
1: Dernière question, les animaux sont-ils autorisés dans les centres de vacances Trabant-Rut.
15: Ouais, les animaux.
1: Oui.
15: Ça dépend desquels.
1: Ouais. Alors, précise.
15: Alors, je pense que les chiens, les chats, tout ça, ça, ils prennent. Mais si t'as des animaux dangereux, de genre des mygales, des serpents, ça.
18: Attends, si c'est des chiens mystères, c'est chaud quand même.
15: Ça, tu peux pas les laisser.
1: Tombe d'hiver, au revoir.
16: C'est pas moi, Gérard. C'est l'autre, c'est pas moi, Gérard.
1: Tombe d'hiver.
16: Gérard, c'est pas moi.
1: Tu dis.
16: Mais c'est pas moi, Gérard.
1: Fildar.
20: Oh.
1: Tu dis au revoir à Tombe d'hiver.
8: À qui?
1: À Tombe d'hiver.
8: Tombe d'hiver, ok.
1: Mais voilà.
8: Bonsoir, Tombe d'hiver.
1: Comme ça ira plus vite.
5: C'est allez,
1: bien.
5: Hop, c'est géré.
1: Et grosse touffe. Crabe en route, t'as répondu, hein?
15: Ouais, exact.
1: Grosse touffe.
20: Oui, Gérard. Alors moi, j'ai eu l'occasion de partir dans un camping avec mon canari. C'était très bien.
1: C'est-à-dire, c'est... Ah ouais, un oiseau?
20: Oui.
1: D'accord. Stony Bugney, là.
18: Ouais, Stony Bugney. Ben écoute, moi je pense qu'il y a des endroits où ça pose quand même des problèmes, ne serait-ce qu'au niveau de l'hygiène, si t'arrives à saisir l'essence de ce mot, quoi. Et tu nous as pas dit, toi, que ça faisait de nombreuses années que t'étais pas parti en vacances, GG?
1: Je t'ai pas demandé si ta sœur elle faisait du vélo, je t'ai demandé de répondre. Je te demande de répondre.
5: Tu peux lui répondre, il t'a rien dit de méchant, Gérard.
18: De zoophilie évidente quand même.
1: Mais je te demande de répondre à la question, je te demande pas si je suis parti en vacances ou pas cette année.
18: Non, mais c'était pour savoir si toi tu avais des animaux, si c'était ça qui t'avait posé problème.
1: Jusqu'à maintenant j'ai pas d'animal, donc je peux pas partir j'ai pas eu l'occasion de partir.
15: Non, mais réponds à la question là, auditeur.
18: On arrive à s'arranger quand même entre nous.
15: Elle fait du vélo ta sœur ou pas?
18: Ouais, ça lui arrive.
1: Bon, ça y est, oh.
18: Du bois de Rambouillet là-bas.
1: D'accord, à côté du bois de Rambouillet, c'est ça, t'as raison. Alors que t'habites dans.
18: Je sais plus. Mais ma sœur habite pas avec moi, c'est tout.
1: Bon, s'il vous plaît, merci. Avant la conclusion du.
18: Au niveau du personnage quand même.
1: Avant la conclusion du débat. Oh, ça y est, vous vous calmez. Avant la conclusion du débat, on va voir s'il y a d'autres questions sur l'IRC. Rigo.
17: Rigo.
1: Ouais.
17: Ray, Ray, Ray, Ray, go.
1: Oh, ça y est, j'ai dit merci.
18: Jingle.
1: Ouais.
6: Donc, alors, qu'est-ce qu'on a comme question? Tu veux pas faire un petit sondage plutôt? Parce que là, vu l'heure, ce serait bien qu'on arrive à la conclusion et tout.
1: Qu'aimez-vous trouver pendant vos grandes vacances? Donc, 47% des gens veulent du QQQ. Ouais, ben ça, c'est, je m'en serais douté. 26% des gens recherchent des beaux couchers de soleil le matin. C'est plutôt la nuit que le matin. Mais 13% des gens adorent trouver des cailloux gris, voilà. Et donc, le dernier sondage, vous sentez-vous mieux après vos grandes vacances? Alors, 64% des pompiers interrogés sont plutôt contents, bah c'est normal. 31% des animateurs ne partent jamais en vacances et finissent mal, ça m'étonnerait. Et 11% des obèses interrogés n'ont pas compris la question, et sur les obèses, je m'en fous aussi. Et voilà, donc avant la conclusion, donc on va faire conclusion de l'IRC. Oui, oui.
5: Donc on trace là.
6: Ah ok, d'accord.
5: Qu'on a
6: alors
5: scuté,
6: il y a Davy One et son cocktail qui rajoute juste un petit sondage auprès des filles qui vendent des glaces sur la plage. Dans quel pays des dom-toms préféreriez-vous partir? Elles ont répondu 15% en Belgique, 25% à Suresnes, et les cornetos à la fraise, c'est 2 euros.
1: Ouais, puis sa conclusion, ça veut dire que mon débat n'aura ni queue ni tête. On a compris tout de suite, c'est même plus la peine de...
6: Ah, il a séché l'histoire.
1: Si, mais de toute manière, tu me diras le nombre de connectés qu'on a juste après.
6: Okay,
1: Tony Bucknini pour la conclusion.
18: Bah, écoute, Tony Bucknini pour la conclusion, bon débat.
1: Ouais.
18: Le débat était bien, t'as bien cerné un petit peu tous les aspects de la question. Je trouve que c'est dommage quand même que t'aies pas pu, vu que tu pars pas en vacances, nous en dire plus sur ton cas. C'est vrai que t'es un peu le club merde à la maison quand même. Et voilà, je pense que le débat s'est bien passé. On a quand même senti que t'as souffert des colonies de vacances que t'as dû faire, je sais pas, à Fresnes ou à Fleury quand t'étais gosse. Mais bon, ça a été quand même, quoi.
1: D'accord. Ouais. Salut à toi.
18: Ah, bonne soirée, ouais.
1: Ciao. Grosse touffe.
20: Oui. Eh bien, pour moi, c'était un très bon débat. Enfin, le peu que j'ai participé, je suis désolée. La grosse mode, c'est éclatant pour se faire éclater la touffe, par exemple.
9: C'est la grande mode.
20: Je conseille les vacances. Et moi, je trouve que tu dois être pété de thunes parce que, bon, les vacances à l'hôtel, je crois que t'abuses.
1: Qui c'est qui t'a parlé que j'étais à l'hôtel?
20: Ah, mais tout le monde le sait, Gérard.
17: Je le sais, Claude.
9: C'est toi que tu l'as dit que c'était à l'hôtel.
20: C'est un charclos, c'est pas de notre faute. Hein.
1: Alors, grosse soupe, je t'emmerde, d'accord?
20: Et moi, je te chie dans le bec.
1: Eh ben, moi, je t'emmerde et je te dirai pas au revoir. Voilà, crabe en route.
17: Ouais, je voulais juste te dire que pour moi, les vacances.

0: personnel qui ira te faire foutre parce que
1: c'est pour le débat, Gérard.
0: Ah bon, ok. Et donc la conclusion du débat.
2: Conclusion standard.
0: Quoi? Toi, ta conclusion, c'est toi qui as foutu ta merde, alors je te demande pas ta conclusion.
2: Standard, donc, ça s'est bien passé, hein.
0: Eh, c'est bien beau, là, mais si vous ne m'annoncez pas, vous me balancez pas les...
3: Ah, mais oui, c'est vrai.
0: Les disques avant de passer sur le deuxième.
3: Pardon, mon bébé.
0: Alors, on va s'écouter Le Pêcheur Henri avec J'arrête l'eau sale, j'ai la
2: rotule. L'eau salée.
0: J'arrête l'eau salée, j'ai la rotule qui rouille. Et le deuxième, ça sera Le Petit Baigneur des Égouts avec Passe-moi de l'huile. J'ai le derrière en feu et le deuxième débat va porter sur la vie des couples. Là, tout de suite sur Fun Radio.

0: Tilda Brenda.
1: Tilda, Susboul.
0: Tilda, Susboul. Je te prends. Oh, on se calme. Si on vous sélectionne, c'est pour participer au débat. Si vous voulez pas participer, ça sert à rien qu'on vous sélectionne.
2: C'est clair et net.
0: Clair et net.
1: Clair et net.

0: Oh,
1: puis
0: moi, j'adore ça.
1: Mmh. Balance-moi un god.
0: Oh, balance-moi un god.
1: 9900. On va battre leur corps, je le sens, les gars.
0: Oh, oui.
1: Grâce à Sandy.
2: Putain, mais... Fidjar, tu commences à me casser les couilles, sérieusement.
3: C'est pas de la faute de Fidjar,
2: sérieusement, tu commences à me casser les couilles.
3: Allô?

0: te connecter sur l'internet, vas-y, explose.
1: Oui.
0: Enculé, vas-y.
1: Encule-moi.
2: J'ai les boules qui grattent.
1: Oh oui, encule-moi. Vas-y,
0: je rame. 9998.
1: Oh,
0: oui. Encore, vas-y.
1: Oh oui.
0: Vas-y, explose, jouis.
1: Oh.
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1: Donc voilà, donc
2: ça va pas la santé.
1: La jambe toujours pareil. Hein, donc on accueille toujours Rigo sur le site internet www.frfunradio. Donc
3: rebonsoir à tous.
1: Rebonsoir. On est combien?
3: Alors on a déjà dépassé les 5000. On est 5822. Et ça cartonne sec. Et c'est tout. Bah ils te disent c'est faux. Je sais pas pourquoi. Ils disent tous que c'est faux.
2: Pourquoi c'est faux. C'est faux quoi?
3: Je crois qu'il parle du plâtre.
1: Ok. Donc on a toujours Manu au standard qui vous accueille.
2: Tout à fait.
1: Donc en espérant que Manu ce soir
2: enchanté de faire ta connaissance, Gérard.
1: Ouais bon, j'espère que tu vas me faire.

0: inquiète, Lulu.
1: J'espère que tu vas me faire du meilleur boulot que la semaine dernière. Et exceptionnellement, comme Fulder n'est pas là, c'est Olivier.
2: Rebonsoir.
1: Olivier de la prod, qui est là pour...
2: De la pro
1: qui est là pour vous faire les...
2: Mais tu peux m'appeler petite lune, hein, chérie.
1: Ta gueule, je suis pas ton chéri. Ok, et donc c'est lui qui va m'annoncer les disques qu'on va passer durant la soirée. Donc on peut avoir à peu près.
2: Le premier, non, pas tout de suite.
1: Hein. On peut pas savoir.
2: Non.
1: Ok. Donc alors, le débat de ce soir, il y en aura un sur deux. Donc ça va être des sectes et des marabouts qui vont être mélangés.
2: Ah d'accord.
1: Donc on va accueillir pour ça Tam Tam, 23 ans de Limoges. Bonsoir à toi.
3: Bonsoir Tam Tam. Bonjour Gia.
1: Bonsoir à toi.
3: Ça va bien, t'es pas dans le plat, si?
1: Tu commences pas parce que...
3: Non, mais c'était pour ta santé.
1: Non, mais je suis dans le plat, d'accord.
3: Ok, bah t'as bonjour de Tam Tam.
1: Ouais, ok. J'écoute 22... On n'a pas les...
2: On peut pas.
1: On n'a pas les fréquences.
2: On peut pas.
1: Ok. Donc, j'écoute 22 ans de Blois.
4: Oui, bonsoir, Jérôme.
1: Bonsoir à toi. Pierre-Alain, 19 ans, Paris. Donc, on écoute Fun Radio sur 101.9.
5: Ouais, salut, Gérard.
1: Bonsoir à toi.
2: Krishna,
1: 20 ans de Calais.
6: Salut Gérard, à Vibre Studio Manu.
2: Merci beaucoup.
1: Voilà.
7: Gérard,
1: oui.
7: Avant de commencer le débat, il y a Davy One sur l'IRC. Il demande s'il y a un débat sur deux, c'était quoi le deuxième débat qu'on n'aura pas?
1: Ben, le deuxième débat, normalement, c'était les marabouts, mais en fin de compte, on va faire les sectes et les marabouts. On se calme derrière, s'il vous plaît, merci. Donc, en fin de compte, on fera juste les sectes et les marabouts d'un seul coup. Au lieu d'avoir le débat sur les sectes et après les marabouts. Okay. Olivier,
2: j'ai rien fait, c'est des gens qui discutent derrière.
1: Ouais, non, mais va falloir que ça se calme. Hein,
2: ça se calme, calmez-vous.
1: Alors, donc, peut-on faire une secte entre amis? On va demander à Tam Tam.
3: Oui, on peut faire une secte entre amis pour faire du tam-tam et pour faire de la musique et pour chanter.
1: Voilà, non mais attends, tam-tam. Tam-tam.
3: Oui, j'ai un.
1: Je te demande, est-ce qu'on peut faire une secte? Peut-on faire une secte entre amis?
3: Le Star System est une secte entre amis, Gérard.
1: Tam-tam. Non mais attends, le Star entre System, amis. Pour l'instant, le Star System n'est pas là, c'est moi qui commande le jeudi. Ok?
3: Oui, maître Gérard, oui. Pardon.
1: Bon.
3: Oui, tu as tout à fait raison.
1: Olivier. Olivier.
2: J'ai rien fait.
1: Non, faut pas commencer.
2: Non, mais j'ai rien fait, Gérard. Donc,
1: non, on
2: je commence pas.
1: Pas.
2: Je te dis que j'ai rien fait. C'est les auditeurs.
1: Non, mais on s'amuse pas comme ça parce que les auditeurs, vous allez vous calmer parce que sinon, vous allez retourner voir Manu. Hein. Non, bah, ça y est, vous vous calmez là? Non mais attends, Olivier.
2: J'ai plus rien.
1: Olivier, c'est quoi là?
2: J'ai plus rien. Non mais c'est pas moi, c'est les auditeurs.
1: Alors Tam Tam, tu réponds comme il faut à la question, s'il te plaît, merci.
3: Oui, on peut faire une secte entre amis, Gérard.
1: Alors tu peux préciser?
3: Non.
1: Non. D'accord. Ah bah ça, comme ça, je suis tranquille avec toi. J'écoute.
4: Oui. Donc je pense que c'est pas possible une secte entre amis, puisqu'à la base, une secte pour rencontrer de nouvelles personnes, se faire couiller son argent et tout le train-train. Donc voilà, Gérard.
1: Mmh.
4: Je pense que c'est pas possible.
1: Donc, pour toi...
4: Impossible.
1: Pour toi, c'est impossible.
4: Impossible.
1: Ouais, mais faut éviter de reprendre ce que j'ai l'habitude d'annoncer, parce que ça, c'est moi qui l'annonce. Impossible ou...
4: Ouais, dans ce cas, j'ai plus le droit de rien dire, alors. Impossible. Non.
1: Ouais, mais moi, je retire les E, ok?
4: Ok.
1: En demande entendeur, salut. Pierre-Alain. Non, mais moi je te dis en demande entendeur, salut. Maintenant, tu fais gaffe à ce que tu dis. Okay,
4: on va mettre les points sur les i, les barres sur les t, c'est ça?
1: Voilà.
4: Tom-tom sur les tom-tom.
1: Ouais, ben fais gaffe à ce que tu dis parce que c'est mes...
4: Point final.
1: Mes propos. Ouais, ben ça c'est mon propos. Rigaud, une question
7: IRC. Oui, sur IRC, on te demande si tu fais partie de la franc-masturbaçonnerie.
1: Non.
4: Bien sûr, arrête de mentir.
1: Celui qui s'amuse à dire ça, vous avez commencé à vous calmer.
5: Non, ça va gérer
4: tout de suite. Tout de suite, direct.
2: Bon Gérard, tu vas un peu là?
7: Gérard, tu démarres
1: non,
7: hein, parce que là.
1: Non, non, mais attends, là je sais que.
7: Là, tu fous le booster, hein. Allez.
1: Ouais, ouais. Donc Pierre-Alain a répondu. Alors, Chrisma.
0: Non, j'ai pas répondu, hein, Pierre-Alain.
1: Bah alors, Pierre-Alain, vas-y.
0: Mais j'avais rien à dire.
1: Ah, bah, t'as rien à dire. Alors, bah, dans ces cas-là, Pierre-Alain, t'as rien à dire. Au revoir. Hop.
0: Mais non, mais la question ne m'inspire pas.
1: Non, mais la question t'intéresse pas.
0: Non, m'inspire pas.
1: Elle t'inspire pas, bah dans ces cas-là, c'est pas la peine.
0: Mais si.
7: Non, mais qu'est-ce qui se passe, Gérard?
2: Qu'est-ce qu'il a fait? Qu'est-ce je sais pas, il a. Ouais, mais là, faut que tu prennes l'autre micro si tu fais ça, Gérard.
7: Mais qu'est-ce qui lui arrive là?
2: Attends, pas, attendez, parce voilà, que c'était bon, tu pouvais refaire.
7: Quand même, parce que Gérard a des problèmes avec les micros.
2: Gérard, regarde.
7: Il a un problème avec le casque. Donc, je sais pas, il est là en train de faire des grands signes dans le studio.
3: Tam-tam dans les oreilles.
7: Bah, je sais pas si c'est un tam-tam. Mais,
2: Gérard, si tu prends.
7: Déjà, il a le micro à l'envers.
2: Le micro dans le bon sens, c'est mieux.
7: Aïe.
2: Putain, j'ai raté ça.
7: Qu'est-ce qu'il y a, Gérard? Qu'est-ce qui se passe?
1: Alors donc, Pierre-Alain.
0: Oui.
1: Donc Pierre-Alain,
7: elle a dit que la question, ça l'intéressait pas.
1: Bon alors donc, Pierre-Alain, ben.
7: Non mais elle répondra à la prochaine question.
1: Ça bah peut, non, mais bah non. Peut... Non mais attends, parce que moi je vais te dire une chose, Olivier. Ouais. Les gens, s'ils ont pas envie de répondre à la première question, ça sert à rien qu'on les garde pour tout le long du débat. Donc,
3: hop, on applaudit.
1: Au revoir. Au revoir, Pierre-Alain.
7: Ouais, t'as raison.
3: Okay. Allez, tu bouges.
1: Au revoir.
3: C'est
1: au revoir.
3: Tu bouges.
1: Au revoir, Pierre-Alain.
3: Allô. C'est sûr.
1: Alors, Chrisma.
0: Krishna.
1: Oui.
0: Ouais, bah moi j'ai fait une secte avec mes amis.
2: Attends, bouge pas.
3: Goulou.
0: C'est la secte des méganiens, c'est suite à Mégan. C'était un mec qui avait un sexe énorme. Mmh. Nous ébahissons tous les samedis soirs devant l'effigie de Mégan.
2: Gérard, je peux répondre à ta question?
3: Oh là, le Manu.
1: Non, bon, Manu. Manu.
3: C'est la merde, là. C'est pas possible.
1: Manu, en fait, non, on est à la Gérard. Première question.
2: Non, mais je sais, non, mais je sais.
1: Où c'est tu fais fait... ton boulot correctement,
2: Gérard,
1: où j'arrête tout de suite.
2: Je peux t'expliquer un truc, c'est que c'est pas de ma faute, parce que quand je parle à l'auditrice pour la reprendre en antenne, pour la dégager, je passe à l'antenne. Tu trouves ça normal, toi?
3: C'est bizarre, ça.
1: Okay, ouais, mais... Greg,
7: on n'y peut rien, il y a des problèmes.
1: Il est où celui qui s'occupe du son là, tout ça là.
7: Je vais l'appeler.
3: On a un débat à faire là, Gérard, donc tu poses ta prochaine question s'il te plaît.
1: Non mais attends, toi, si t'es pas content, tu restes chez toi, d'accord?
3: Bien.
1: Fais gaffe à ce que tu dis, hein.
3: Ok, pas de problème.
0: Gérard.
1: Oui.
0: Ouais, c'est Pierre-Alain.
1: Ouais, mais je crois que tu voulais pas répondre.
0: Non, mais je vais répondre.
1: Non mais attends, faut pas prendre les gens pour des cons, hein.
0: Pour des canards sauvages.
1: Ouais non mais attends. Non, Manu, s'il te plaît, elle veut pas répondre, donc elle répond pas au dit.
3: Confond pas tentacule et occultateur.
1: Bon et toi tu fermes ta gueule.
7: Mais attends, regarde, on est dans les toilettes.
1: Oh là là. Eh mais c'est quoi là ce bordel là, c'est Olivier? Mais
7: je sais pas, regarde. Ah, je fais rien.
0: Ton cul.
3: Oh là là.
1: Non, Olivier, oui. S'il te plaît.
7: Mais j'ai rien fait, moi.
1: Non, hé.
3: Olivier.
1: Mais là, faut arrêter, là.
2: On n'a rien fait.
1: Non, hé, moi, je préviens. Moi, c'est simple. Si j'entends... Si... Et moi, je préviens d'une chose. Max, il est là, il est revenu.
3: Bonjour, monsieur Max.
0: Salut, Max.
1: Oh, Olivier, tu m'écoutes?
7: Oui, je t'écoute.
1: C'est pas parce que Max est là. Moi, je préviens, si j'entends encore un truc sur Christine et sur Sandy, moi, je coupe. À une heure, je m'arrache.
7: Alors, je coupe directement ici.
1: Ok.
7: Je coupe directement ici, maintenant. S'il parle, je coupe.
1: Alors, Pierre-Alain, c'est terminé pour elle.
2: Ça y est, il est parti. Elle est partie, pardon.
1: Hein? On récupère quelqu'un d'autre à la place. Donc, alors...
7: Parle devant ton micro, Gérard, parce que là, attends, faut...
3: Ça va pas être possible.
1: Donc alors, peut-on faire une secte entre amis? Moi, je peux vous dire que non, c'est pas,
3: pourquoi,
1: c'est faux.
3: Pourquoi?
1: Non, mais de toute manière, c'est faux.
3: Non mais développe.
1: Non, tu peux pas. C'est
7: Gérard.
3: C'est radical.
7: Oui. Il y a Ziwi sur l'IRC qui te demande si tu penses que les gens de plus de 20 ans font partie de la secte des sectuagénaires.
1: Sectuagénaire, il peut préciser si ça le dérange pas.
7: Ziwi, tu peux préciser si t'as... Non, il peut pas.
3: Non.
1: Non, parce que je pense que c'est pas évident de ce qu'il me demande. Hein. Donc c'est pas que je veux pas lui répondre à la question, mais c'est que c'est pas évident à répondre là. Hein. Parce que sa question, elle est pas assez claire.
3: Ah, tu me
1: donc,
3: demandes...
1: Attendez, allô.
3: Oh là là là.
8: S'il te plaît, Gérard.
1: Non, mais attendez, moi je voudrais savoir un peu, question Minitel, Olivier, si c'est pas des conneries.
7: Non, au niveau du Minitel, ça se passe très bien pour le moment, les gens attendent ça démarre vraiment. Quoi,
1: c'est non, mais on peut savoir combien qu'on est déjà sur Minitel
7: moi,
1: à peu près.
7: On est déjà une 20, 25. Mais ça...
1: Ouais, mais on peut savoir s'il y a s'il y a du monde, non.
2: Il y a du monde, ça arrive, ça arrive.
1: Non, non, mais il y a des questions.
2: Ah, il n'y a pas de questions, non, non. Il te demande si t'as mal, c'est tout. Il y a une question, il te demande si t'as mal à ta jambe, c'est tout.
1: Bon, bah d'accord.
2: Voilà, mais ça.
1: Donc la deuxième question. Alors, croyez-vous que les marabouts ont reçu un trophée de voyance ou autre? Alors, on va demander à Tam Tam.
3: Oui, oui, il faut passer un examen devant des jurés et ils te disent si t'as accepté ou pas.
1: Non, mais attends,
3: c'est
1: attends.
3: Comme le dîner
1: Tam
3: de
1: Tam,
3: oui.
1: Tam Tam.
3: Oui.
1: Est-ce qu'ils ont reçu un trophée? C'est
3: un diplôme.
1: Non, non, un trophée. Un trophée, tu sais ce que c'est?
3: Non, non, je sais pas.
1: Ah, tu sais pas, tu sais pas.
3: Explique-moi,
1: tu sais le César ou le Sept d'Or?
3: Ils sont passés à la télé aussi?
1: Ah ben, je sais pas, moi, justement, je vous pose la question.
3: Ah, je les ai jamais vus à la télé encore. Faudrait que tu me donnes la chaîne.
1: Non, mais moi, je te demande si s'il y a...
3: Non, je crois pas, non. Je crois
1: non
3: pas. Non, Tam Tam croit pas, non.
1: Voilà.
2: Quoi?
3: Tu m'entends plus, Géa?
1: Non, si, c'est bon, c'est bon, c'est bon. Donc, Tam Tam, donc, pour toi, faudrait qu'on fasse une
3: télé pour... Faut les voir à la télé, faut voter.
1: Ouais, d'accord. J'écoute.
4: Oui, donc, moi, je pense que c'est une bonne question, mais justement, je pourrais pas...
3: Dans ton cul.
4: Ok. Donc, je pourrais pas trop te répondre parce que je suis venu dans ce débat pour m'informer et savoir, donc, s'il fallait passer un examen ou quelque chose pour devenir marabout. Donc, à l'arrière, c'est rare si tu pourrais m'aider.
1: Mm-hmm. Non, mais moi, je te demande, est-ce qu'ils ont reçu un trophée
4: ou quelque chose. Et justement, je sais pas du tout et je voudrais bien savoir si tu pourrais me renseigner un peu plus. Parce que moi aussi, ça m'intéresserait bien de savoir si tu peux avoir un trophée, justement.
1: Ah ben non, moi, je peux te dire une chose, que j'ai jamais reçu de trophée. Hein.
4: Non, mais je te demande pas si toi, tu as reçu un trophée.
1: Mmh.
4: Bon, c'est pas grave.
1: Ok. Krishna. Oui.
8: Eh ben en fait, il passe comment on appelle ça? Ah, je sais plus, c'est un peu une intromission, un peu dans le maraboutisme. Mmh. Et à la fin, ils reçoivent une coupe.
4: Tam Tam.
1: Oh.
8: Allô?
1: Oui.
8: C'est-à-dire, à la fin, ils reçoivent une coupe comme dans les concours de pétanque, quoi.
1: Ouais, non, mais moi, je te demande, est-ce qu'ils reçoivent un trophée, tu sais, comme les Sept d'Or ou les Césars, c'est ça?
8: Non, non, ils reçoivent pas un trophée, ils reçoivent une coupe.
1: Ouais, comme...
4: Coupe de champagne.
8: Comme à la pétanque.
7: Gérard,
1: oui,
7: sur IRC, il y a Rip qui te demande quelle est la différence entre un marabout et un gourou.
1: Alors, la différence entre un marabout et un gourou, donc, à mon avis, c'est le gourou, c'est... Mais c'est bizarre. Eh, mais qu'est-ce qui se passe là?
4: Le gourou,
7: ça
4: rappelle.
7: Ça marche, c'est bon, ça marche.
1: Oh non, mais là.
8: DJ Gourou.
1: Ah non.
4: C'est un rappeur, le gourou.
1: Ah non, mais là on entend. Eh non, il y a un problème, Max.
4: Il
1: hein.
4: Y a un problème de son. Il y a une fréquence.
1: Oh non, mais. Max.
2: Mais non, mais c'est bon. C'est... D'ailleurs, regarde.
1: Non, mais là, ça.
2: Continue. Continue, et puis voilà.
1: Donc, alors.
4: Ah.
2: Vas-y Gérard, vas-y, bah on n'y peut rien Gérard.
1: Donc c'était une question avec toi hein.
7: Oui, c'était moi qui demandais, c'est Rip qui te demandait la différence entre un gourou et un marabout.
1: Bon, alors le gourou c'est une personne qui se situe dans une secte.
7: Ouais.
1: Tu sais, ils en ont assez parlé des sectes, des sectes.
7: Ah,
1: donc le gourou c'est une personne qui fait partie d'une secte.
4: Mais non, un gourou c'est un rappeur, je te dis.
1: Bon attends, toi tu vas te taire, d'accord?
4: Tu connais pas gourou?
1: Mm-hmm. C'est qui parle là? Eh, tu peux préciser ton nom?
4: Tam Tam.
1: Bon alors Tam Tam, tu vas voir Manu au standard s'il te plaît, merci.
8: Mm-hmm.
1: Comme ça tu vas te calmer. Tu me calmes Tam Tam s'il te plaît, Manu. Merci.
2: Bien compris.
1: Donc, je précise.
7: Un gourou.
1: Donc, mm-hmm. Le gourou, c'est une personne qui fait partie d'une secte.
7: Ouais.
8: Mm-hmm.
1: Et le marabout, c'est une personne qui s'amuse à diffuser. Par exemple, tu vois, tu me donnes un chiffre, toi.
7: Ouais.
1: Comme, je sais pas, tous les marabouts avec des cartes, des jeux de tarot ou autre.
7: Ouais.
1: Pour savoir ton avenir.
7: Ah, ok.
1: Donc, la secte, c'est le gourou, c'est une secte.
7: C'est
1: la personne avec qui tu vas rester, risques de rester plus longtemps qu'avec un marabout. Parce que le marabout.
7: Est-ce que c'est le même que le grand gourou? Parce que y a Yankee sur l'IRC, il me dit que le grand gourou c'est le copain de Winnie l'ourson.
1: Non, parce que là, on va pas s'amuser avec les histoires des ours et tout ça. Là, le gourou, c'est une personne qui fait partie d'une secte, comme on en parle assez en ce moment.
9: Gérard, moi, je croyais que le président d'une secte, c'était un sectaire. Je capte rien.
1: Non, tu ne captes rien.
9: C'est quoi, alors ?
7: C'est un insecte.
1: Voilà. Donc, pour revenir à ta question.
7: Ouais.
1: Donc, pour toi, pour ta question, le gourou, donc c'est une personne qui fait partie d'une secte. Et une fois que tu rentres dedans, tu peux plus en ressortir.
7: Ah ouais?
9: Comment ça se fait? Les portes, elles sont fermées?
1: Mais une fois que t'es rentré dedans, par exemple, ils te font signer un papier, tu t'as signé pour le restant de ta vie.
9: Mais c'est pas pour ça que t'as signé un papier que tu peux plus te.
1: Là, une fois que t'as signé, tu peux pas. Là, tu peux pas ressortir.
9: Le fait de signer, ça t'empêche de ressortir.
1: Ah non, mais là, pour ressortir, t'auras du mal. Hein. Donc, on va demander à Krishna pour finir.
9: Krishna,
1: oui, pardon.
10: Krishna, ouais. Tu peux me répéter, s'il te plaît?
1: Alors, donc, croyez-vous que les marabouts ont reçu un trophée de voyance?
10: Oui, je te dis, Gérard, ils reçoivent des coupes.
1: Ouais, donc.
10: Après leur intromission dans le voyantisme.
1: Ah, voilà.
10: Voilà.
1: Donc Pierre-Alain, on n'a personne après?
9: Pierre-Alain, si, on a à la place de Pierre-Alain, on a l'ombre noire.
1: En espérant que tu les as pas changés. Hein.
9: Bah non, regarde, c'était une fille, maintenant c'est un monsieur.
1: Alors, l'ombre noire?
11: Ouais, je suis là.
10: Salut, l'ombre noire.
1: Bonsoir à toi, t'as quel âge?
11: J'ai 19 ans.
1: Et t'appelles?
11: J'appelle Des Ulysses, 91.
1: Des Ulysses. Donc on peut écouter Fun Radio sur 101.9.
11: Voilà.
1: Donc pour toi la deuxième question.
11: Tu peux le répéter s'il te plaît, Guru, j'ai pas très bien entendu.
1: Non, mais attends.
11: Oui.
1: Alors, croyez-vous que les marabouts ont reçu un trophée de voyance?
11: Un trophée de voyance? Ah, je sais pas. Oui.
1: Non, mais attends. Hey, tu veux participer au débat ou tu...
11: Bah, je participe, je te dis oui, Gérard.
1: Non, mais moi, je te demande, est-ce qu'ils ont reçu un trophée ou pas?
11: Oui, ils ont reçu un trophée.
1: Oh non mais attends, là pour...
11: Tu réponds?
1: Ouais non mais attends...
2: Un trophée de quoi?
1: Non mais attends, c'est vague là.
11: C'est vague. Alors je pense qu'ils ont dû recevoir un petit papier signé avec une petite coupe à côté des gueulons gourous.
1: Ouais bon, à mon avis, apparemment, t'as pas envie de participer au débat,
11: ouais,
1: toi.
11: Ouais, ouais.
1: Mais... Attends. Non, mais t'as envie de faire le con jusqu'à l'11e question.
10: Ouais.
1: Là, il est déjà 1h du matin.
10: Ouais.
1: Donc, je voudrais pas que le débat soit gâché. La semaine dernière, on l'a gâché. Cette semaine, je veux pas qu'il soit gâché.
10: Ouais.
1: Rigaud, combien qu'on est sur l'IRC?
11: Après,
1: sur le Minitel.
7: On est 6587.
1: Hein?
7: Vas-y, note. 6587.
1: 6587.
11: On va battre le record.
7: Et qu'est-ce que. Il y a Chocobo Gold qui me dit que non.
1: Maman, que non, quoi.
7: Alors attends. Non, mais c'était en rapport avec ce que tu disais, je crois, et j'ai raté en fait.
1: Non, ben, c'est pas grave si vous pouviez poser sa question avant qu'on pose une autre question.
7: Ouais.
1: Donc, on va essayer d'approfondir la question, là.
7: Ah, sinon, il y a Turpentine qui te demande si tu connais le gourou Bignol et le marabout de ficelle.
1: Non, je connais pas. Question Minitel, Olivier.
2: Question Minitel, ça reste assez calme. Quoi. On te demande juste quelle est ta position par rapport à tout ça, en fait.
1: Ben non, mais moi je voudrais bien que les gens réagissent.
11: Le gourou de la secte.
1: Non, mais s'il vous plaît, Tam Tam, j'écoute.
11: Tam Tam, il a pas parlé.
1: Non, mais laissez-moi parler, s'il vous plaît. Moi je voudrais bien que les gens sur Minitel puissent répondre un peu aux questions, ou même si au standard il y a des gens qui veulent réagir, mais.
2: Rappelle la question. Rappelle la question peut-être.
1: Alors donc, croyez-vous que les membres. Croyez-vous que les marabouts ont reçu un trophée de voyance? Donc, s'il y a des gens sur le bien du
2: standard téléphonique
1: du standard 0803 08 5000 et sur le bien du Minitel 0800 3615 code Fun Radio rubrique direct et toujours sur l'IRC www.fr. Donc Rigo, on vous entend.
2: En tout cas, moi, parle bien du Minitel. Il y a une question qui en tout cas, pas une question, mais plutôt une réponse. Les gens trouvent qu'il devrait y avoir effectivement un trophée pour les marabouts, pour pas que tout le monde puisse être marabout, quoi.
1: Ouais, voilà. Donc c'est là le problème qu'il y a, c'est que on dit les marabouts, c'est de l'arnaque. Ouais. Mais faudrait savoir si un jour on pourrait leur donner un trophée.
2: Ouais, parce que.
1: Même sur une secte, mais je pense que sur une secte, ça sera pas possible.
2: Non, parce qu'en plus, si on leur donne un trophée, ça amènera à ce que on sache à qui on s'adresse, non?
1: Voilà.
2: Je sais pas ce que t'en penses, mais.
9: Moi, mes réactions au standard sont pourquoi?
1: Ouais, mais attends, pour l'instant, t'as même pas encore décroché.
9: J'ai pris deux appels, ils me demandent. Ouais, mais la question, moi, les réactions, il me dit. Gérard me demande de répondre, moi, je lui réponds pourquoi.
2: D'accord.
1: Non, mais le pourquoi, mais on s'en fout, mais ceux qui répondent correctement à la question, qu'on fasse un débat potable, parce que pour l'instant, on part bien. On est déjà à 1h56, à 6000.
2: Non, minuit 56.
1: À 0h56, c'est ce que je viens de dire.
2: Ah, t'as dit 1h.
1: Excusez-moi. Donc, on est déjà à 6587 connectés.
7: Ah, on en a perdu quelques-uns quand même.
2: Et quel genre de trophée tu verrais, toi?
1: Ben, je sais pas, pour certains marabouts, le trophée des marabouts, pour celui qui pense voir vraiment, par exemple, pour Hugo, pour toi, ou pour
7: quoi,
1: Manu.
7: Quoi pour moi, vas-y, j'ai pas compris. Allez,
1: non, mais pour toi, Hugo, pour Fildar, pour Manu, pour moi, pour Max, pour Fildar, ou autres ceux qui vont venir, de savoir ce qui vous attend dans l'avenir.
7: Ah. Tu parles des sectes?
1: Non, du marabout, savoir ce qui vous prévoit dans l'avenir, est-ce que vous allez...
2: Ça serait trop fait de la vision, en fait.
1: Ouais, voilà.
7: Mais alors, Jean de Neubert, c'est un marabout?
1: Non, justement, c'est un voyant.
9: C'est quoi la différence?
7: Ouais, bah ouais.
1: C'est un voyant, mais justement, la différence, c'est que je ne le sais pas.
2: Ah, entre marabout et voyant?
1: Mais ouais, non, je ne le sais pas.
2: On va essayer d'y répondre.
7: Mais tu sais que c'est pas pareil.
1: Voilà. Tu peux me dire combien qu'on est avant qu'on fasse la petite pause?
7: Je t'ai dit, on en a perdu, on est... Alors attends, faut que je remonte. 6896. Ah putain, c'est monté d'un coup là.
1: 6896, ah,
2: c'est
1: ouais.
2: Intéressant parce que c'est intéressant.
7: Ouais, apparemment, ça leur plaît. Ouais.
2: Et donc, peut-être qu'on pourrait enchaîner sur la prochaine question avant de mettre.
1: Alors donc.
7: Deux secondes, faut que je voice Canard WC.
1: Oui, Canard WC, qu'est-ce qu'il veut?
12: De Johnson.
1: Ah bon. Donc.
13: Marc.
1: La troisième question, c'est êtes-vous manque?
12: J'ai une place dopée.
2: Attendez, laissez-moi.
1: Oh, s'il vous plaît, merci.
2: Tu rêves.
1: Êtes-vous manque? Rigo, oui, il y a une question, non?
7: Non, je disais juste à l'autre qui veut une place dopée qui rêve.
1: Bah ouais, bah.
7: Et tu peux me traiter de connard sur l'IRC, ça changera rien.
2: Oh, vas-y, enchaîne.
12: Pas de private.
1: Alors, êtes-vous membre d'une secte après votre boulot? Et on va s'écouter les grands gourous
7: du bimois
1: avec sa baguette magique dans mon trou. Et on se retrouve tout de suite après au 0803 08 5000, et toujours 3615 code Fun Radio rubrique direct, et toujours l'IRC www.fr. Et on se retrouve tout de suite après pour la suite des débats sur Fun Radio.
2: Gérard, c'est quand tu veux, surtout. Donc Gérard qui se met en place tranquille.
1: Et voilà, donc vous venez d'écouter les grands gourous du binois avec la baguette magique dans mon trou. Et donc
2: sur Fun Radio.
1: Vous êtes toujours sur Fun Radio, donc 101.9 pardon. Manu, te fous pas
2: bien à Paris. Hein, parce que tu sais que
1: on est 20 rue Bayard, si vous voulez nous écrire, donc c'est l'adresse, c'est Fun Radio, 20 rue Bayard, 75008 Paris. Et donc il y a toujours Rigo qui vous attend sur l'IRC, www.fr. Et donc Rigo, on est combien?
7: Il y a un peu, on est toujours autant, 6985, ça a baissé un petit peu, je crois.
1: Ah non.
7: Ça monte alors?
1: Ah non, 6985.
7: Et il y a Rip qui te fait un compliment. Si on devait élire le gourou des marabouts des débats, ce serait toi, Gérard.
1: Ah. Mais par contre, je préviens sur l'IRC, la personne qui a l'habitude, la nana qui a l'habitude de me dire que mon débat c'est nul à chier, c'est pas la peine qu'elle s'amuse à te le dire.
2: Alors, okay. Par contre, moi j'ai un problème avec le Minitel, c'est que il a déjà explosé.
1: Alors on a fait sauter le Minitel, excusez-nous.
2: Je sais juste que là pour le moment il y a quelque chose comme 100 et quelques connectés, mais comme il n'y a plus de 100, c'est plus. Voilà, je crois que c'est 112, mais je suis pas sûr.
1: Ouais, le Minitel, ça a plus la peine de nous appeler.
7: Sinon, vite fait, quand même, Gérard, j'ai un petit sondage sur l'IRC quelqu'un a été Davy One et parti récupérer sur le net. Alors, 10% des insectes ne font pas partie des sectes, 25% des gens n'étaient plus dans leur secteur. et 3% faisaient du change en euros et 26% fument une cigarette après le secte.
1: Bon, bon, ouais, ben, si on veut. Donc on récupère Tam Tam. Tam Tam.
12: Oui, Gérard.
1: Bonsoir.
12: Allô, Gérard, tu m'entends?
1: Oui, Tam Tam.
12: Oui, c'est bon, oui, je suis à l'antenne, oui.
1: Donc, j'écoute.
12: Donc, par rapport à la question, oui, on peut.
1: Non, mais attendez, attendez, je récupère tout le monde.
12: Ah, pardon, Gérard.
1: Tam Tam.
12: Bonsoir, Gérard.
1: Rebonsoir. Donc, j'écoute, rebonsoir à toi.
12: Oui, bonsoir.
1: Krishna.
13: Et rebonsoir.
1: Rebonsoir à toi. Et l'ombre noire.
14: Oui, bonsoir à toi, Gérard.
1: Rebonsoir.
7: Et Gérard, excuse-moi, juste avant, on accueille aussi Panoramix.
1: À la place
7: De personne.
1: À la place de personne, attends que
7: je. Pendant que, bon, pendant que tu cherches je sais pas quoi dans tes poches, il y a ça qui
1: vient d'asseoir.
7: Ouais, déjà, tu pourrais lui.
1: Bonsoir à toi, c'est Panoramix.
14: Ouais, c'est Panoramix. Bonsoir, GG.
1: Bonsoir à toi.
14: Chaud ce soir.
1: Ok.
14: Ça va être chaud.
7: Donc je voulais juste, il y a Satanas qui te demande, est-ce qu'on fait partie d'une secte quand on est abonné à Canal Sectélite?
1: Non. Non, pas du tout.
14: Ah, c'est pas cool alors.
1: Alors donc êtes-vous membre d'une secte après votre boulot? Donc on va demander à Tam Tam. Tam Tam.
15: Excuse-moi, c'est moi parce que tu sais je fais la manip comme l'autre jour.
14: Oh non.
1: Tam Tam.
12: Oui, Gérard, j'étais au standard. On peut faire partie d'une secte. Moi, personnellement, je fais ça que le week-end. Mais ça n'engage que moi, bien sûr.
1: Mm-hmm.
12: Et je pense que les gens peuvent prendre ça le week-end, la semaine, ou même la nuit, ou le jour. Ça dépend des gens.
1: D'accord. J'écoute. Attendez. Qui c'est qui s'amuse avec un téléphone, là?
15: Il n'y a plus personne.
1: Ouais. Donc j'écoute.
16: Oui, donc je disais que moi, tous les soirs après le boulot, je fais partie donc d'une secte qui s'appelle la secte Je me fais chier dans le bec, dont tu es le grand gourou d'ailleurs, que je tiens à préciser.
1: Ouais.
16: Et voilà.
1: Et tu te foutrais pas de ma gueule?
16: Ah non, pas du tout.
1: Non, mais tu prends le train.
16: Ça m'arrive de temps en temps.
1: Ouais, parce que ça...
16: tous les week-ends.
1: Non, mais tu prends le train parce que ça te coûte moins cher, d'accord? Ok, on demande entendeur, salut, merci. Krishna.
13: Ouais, bah moi en fait je travaille à la secte dont je fais partie.
1: Mmh.
13: Je suis trésorière, donc je travaille, je suis dans la secte en même temps.
1: Mmh. Mais est-ce que tu bois du monde après une journée de boulot?
13: Ouais, je bois du monde, ouais. C'est pas que du monde, hein.
1: Mmh.
16: Tu as quoi d'autre?
1: Ouais, d'accord. L'ombre noire.
14: Oui, alors moi, quand je rentre du travail, je me mets sur Fun Radio. Donc, Fun Radio, c'est ma secte à moi. Donc, j'écoute tout.
1: Oh non, mais attends. Attends, l'ombre noire.
14: Ouais.
1: L'ombre noire. Au lieu de préciser la radio que t'écoutes, parce que moi aussi, j'écoute Fun Radio du matin au soir.
13: Tu travailles pas, toi?
1: Ça regarde personne, d'accord? Ça, c'est mon problème, si je travaille ou pas. Ok. Alors, Krishna, ta réponse, je...
12: Il y a à faire voir.
1: T'as tout de suite compris.
12: Mm.
1: Ouais. Donc, pour répondre à l'ombre noire, moi aussi, j'écoute Fun Radio du matin au soir.
15: D'accord. Ça y est, j'ai réussi à redémarrer le Minitel, donc...
1: Et alors, bravo.
15: On a réussi à passer. En fait, c'est parce qu'on est déjà à 125 connectés. Et donc, il y a un truc quand même, ça m'étonne beaucoup. On me demande si Sandy ferait partie de la secte.
1: Attendez.
15: De la secte des bougras.
1: Coupe-moi les tous.
15: Ah d'accord, pardon.
1: Bon alors, je préviens prévenir les gens sur Minitel, sur l'IRC et même au standard. Je pense que sur l'IRC, ça a été convenu la semaine dernière avec Max. On en a discuté assez longtemps.
7: De quoi?
1: De l'histoire avec Sandy.
7: Ah mais en fait, c'est parce que je le lis pas, mais ils la traitent tous de grosses putes. Hein.
1: Ouais. Ben alors dans ces cas-là, ça c'est bien prévenu avec Max que le prochain qui s'amuse avec ça, c'est même pas la peine, il reste chez lui.
15: Donc en fait, faut pas les dire ce genre de message.
7: Voilà. Enfin, vous pouvez les dire, mais je les lirai pas.
1: D'accord. Voilà.
7: Bon alors. Ouais, même Jupiler, il dit grosses putes Sandy, je le dirai pas.
1: D'accord. T'as qu'à voir ta Jupiler parce que
15: moi c'est pareil, j'ai zéro coup qui part de l'argent que t'as piqué dans le porte-monnaie de Christine, ça j'en parle pas. Ça,
1: non,
15: pas
1: non, plus. Non,
15: moi,
1: plus.
15: Il me demande aussi au standard comment tu fais pour trouver le clito entre les bourrelets de Sandy, je le dis pas non plus.
1: Ouais.
15: D'accord, bon ça on n'en parle pas. Bon alors on prend le débat, on y va. Allez,
1: Panoramix.
12: Ouais, Panoramix. Bah écoute, tu parles des sectes après le boulot, il faut quand même savoir qu'il y a des gens qui n'ont pas de boulot, on en parlait. Et il faut quand même savoir aussi que les sectes. Elles recrutent.
1: Oh, Panoramix!
12: Ah, c'est pas moi.
15: C'est pas lui, il parlait.
12: Je voulais dire que les sectes, elles recrutent quand même dans les classes les plus défavorisées de la population.
1: Ouais.
17: Donc à savoir les sans-emploi, à savoir les routiers.
1: Non, non, Panoramix. Panoramix.
15: Devant ton micro, Gérard, s'il te plaît.
17: Les sans-emploi, donc les routiers, les cibistes, les chômeurs, les gens qui sont pas dans la
16: les mecs qui sortent avec des meufs pas belles.
15: J'arrive pas. Ah, hein? Ça y est.
1: Coupe-le.
15: Ça y est.
1: Ah. Coupe-le, c'est même pas la peine.
15: Mais parle devant le micro, Gérard, t'es à 15 mètres là.
1: Ah ouais, mais
15: avec ta jambe là.
16: Non, j'ai continué pour lui.
1: J'avais non, non.
17: La police nationale aussi.
1: Non, non, Panoramix, au revoir.
15: Au revoir, au revoir. Non, mais Panoramix, faut le calmer là.
16: Les mecs qui font des débats le jeudi.
1: Non, non, Panoramix, au revoir.
15: Allez, allez,
1: au revoir, Panoramix.
17: Les animateurs radio édentés.
1: Hop. Voilà, comme ça, c'est bien.
16: Oh là là.
1: Alors donc, êtes-vous membre d'une secte après votre boulot? Donc moi, je peux vous dire que non. Pour l'instant, vous vous taisez, bon. Je réponds.
16: Ouais.
15: Donc toi, t'es pas membre de secte après
7: non.
15: Ton travail?
7: Ouais, en fait, parce qu'il y a Zioui qui te demande si t'es asectué.
1: Comment ça?
7: Bah si t'es asexué.
18: Non, il est bisexuel.
16: Oh putain, il y a quelqu'un qui joue du DJ.
1: Là là là.
15: Attends, c'est bon Gérard, continue.
1: Alors donc, quatrième question.
15: Attends, on va les dégager parce qu'ils n'ont pas l'air de comprendre, donc ils vont partir.
1: Non, je crois qu'il y en a beaucoup qui n'arrivent pas à comprendre ce qui se passe.
15: On va prendre des nouvelles personnes. Donc pour le moment, tu disais toi que tu faisais pas partie de secte après ton travail.
1: Non.
15: T'as jamais fait partie d'une secte?
1: Ah non.
15: Et pourquoi tu penses qu'il y a des gens qui y vont?
1: Bah, je sais pas. Ça, c'est leur problème, c'est tout. Hein. C'est pas le nôtre. Hein. Mmh. Quatrième question.
15: Vas-y.
1: Quatrième question. Quel objet se sert le plus les marabouts pour leur avenir ou autre? Oh là, mais ça
17: rien
1: va.
17: Compris. Tu peux la reposer, s'il te plaît.
1: Alors, de quel objet se sert le plus les marabouts pour leur ramener ou autre? Donc, en parlant des gens. Par exemple, si vous appelez un marabout, de quel objet il sert pour vous lire votre avenir ou autre? Ça y est, vous avez compris?
16: Ouais, pas de problème. Ouais.
1: Alors, tam-tam.
16: Oh, les os de poulet. Ouais, c'est vrai en plus. Les os de poulet, pieds de poule, ou les baguettes magiques, ou il y a aussi les cartes.
1: Ouais.
16: Il y a aussi les bouteilles en plastique de temps en temps, mais c'est juste le coca, hein, c'est pas toutes les bouteilles.
1: Non mais attends, tu veux faire allusion avec Jean de Nemers, toi?
16: Bah, les oui, cartes. Il y a lui et d'autres.
1: Non mais attends, Jean de Nemers, s'il nous écoute déjà.
15: Jean Nodebert, on
1: lui fait un petit coucou comme petit coucou, chez qui doit nous écouter.
15: Oh, et à part ça.
18: Coucou.
1: Donc vas-y, donc continue. Donc lui, chez qui sert d'un jeu de cartes.
16: Oui, il y en a. C'est surtout les voyants astronomes numériques là.
1: Ouais.
16: Mais ça peut dépendre bien sûr des conditions astrales et. Enfin, ça dépend des marabouts.
1: Mm-hmm.
16: Ça dépend. De leur personnalité.
1: Donc c'est Tam-Tam hein, qui vient de
16: oui,
1: répondre.
16: Oui, affirmatif, oui.
1: J'écoute.
16: Ouais, donc pour se servir, donc ils se servent de plein de trucs, style des boules de cristal, des pieds de poule ou alors des grosses bites toutes de lui. Ça dépend de ce qu'il a sous la main, en fait.
1: Attends. Des gros ou quoi?
16: Des boules de cristal, ou alors j'avais dit quoi déjà, des pieds de poule.
1: Ouais, mais t'as dit grosse bite de je sais pas quoi.
16: Non, j'ai pas dit ça, Gérard.
1: Ah, si.
16: Planter les oreilles.
1: Ah non, mais moi je peux te dire une chose.
16: Les pipes, les trucs pour fumer là.
1: Mmh, okay.
16: Donc voilà, des pipes toutes.
18: Des pipes en alu.
16: En alu, voilà, je cherchais.
1: Krishna.
18: Ouais, bah en fait il sert de n'importe quel objet qui appartient à la personne. Donc une culotte, une capote, des balles de cul, tout, des cheveux, des ongles, des crottes de nez, enfin tu
1: vois. Ouais, c'est ça. D'accord, Christin.
7: Non mais c'est pas con ce qu'elle dit. Par contre sur IRC, il y a Checkmat qui te demande la différence entre une secte misogyne et une secte spirituelle.
1: Ah non, mais là, on n'est plus sur les sectes.
16: On rentre dans les détails. Hein. C'est
15: là, moi aussi, j'ai un peu... Là, c'est...
1: Là, on rentre dans les marabouts. Ah, donc, les sectes, bon, c'est finir.
7: Tant pis. Mais sinon, il y a Nounours qui te demande si tes boules prédisent l'avenir.
1: Ah non.
16: T'es sûr?
1: Qui pose cette question?
16: C'est moi. J'écoute.
1: J'écoute. Je vais te dire une chose. Tu vas te calmer, s'il te plaît.
16: Bon, je te demande juste si tu en es sûr.
1: Je te demande de te calmer.
16: D'accord, pas de problème. Alors,
15: par contre, sur Minitel, où là, ça explose carrément, puisqu'on est à 150 déjà, Il faudrait savoir s'il n'existait pas assuré la secte des cotons-tiges.
1: Non. Ça, c'est même pas la peine de. Tu vois, c'est même pas
15: ça,
1: la peine
15: pareil,
1: de.
15: C'est pareil, c'est comme tout à l'heure, j'oublie en fait. Mmh. D'accord.
1: Qui c'est qu'on récupère on n'a pas d'autres auditeurs
19: Si, on a d'autres auditeurs. On récupère Merlin à la place de Panoramix.
1: Donc, Merlin, bonsoir.
20: Bonsoir.
1: T'appelles d'où
20: J'appelle de Toulouse.
1: Oui.
20: Ouais.
1: Ok.
20: Tout à fait.
1: Alors, l'ombre noire, si on l'a toujours, à moins qu'on aille changer.
21: Non,
1: on l'a toujours.
21: On l'a.
1: Ok. Ouais. Alors, l'ombre noire.
22: Oui, alors moi, je se sert d'amulettes magiques, ou alors le petit galet qu'il jette sur le sol sur lequel il arrive à lire notre avenir, ou alors tout simplement d'une photo sur laquelle on est.
1: De quoi tu peux répéter, parce que là j'ai pas très bien compris.
22: Attends,
1: l'ombre noire. Je pense que vous avez entendu ce qu'il a voulu dire.
15: Au début non.
20: Tout à fait, moi j'ai
15: parlé.
20: Moi aussi j'ai compris.
15: Il parlait des objets, objets dont on servait.
20: Moi j'ai arrivé à du temps aussi.
1: Ouais, alors vas-y.
22: Alors je pense qu'il se doit servir sûrement d'une amulette magique, hein, ou alors de galets aussi. J'ai souvent vu ça dans des reportages des chaînes que je ne citerai pas, vu que j'ai pas le droit de citer les noms. Donc de petits galets qu'il jette par terre, sur lesquels il y a écrit des petits numéros, puis il
19: c'est
22: arrive à lire là-dedans.
19: C'est pas des petits galets Nike avec la virgule. C'est pas des petits galets Nike avec la virgule.
20: Attends, je vais me prendre une petite décor de petit là.
22: Voir aussi des filas aussi.
1: Non, mais attends, Manu, laisse-le finir.
19: Ah, je me renseigne parce que j'aime bien ça.
22: Puis sinon, si ils arrivent à les lire dans des photos qui nous sont chères.
1: Voilà. Ok. Merlin ?
23: Ouais, tu m'entends, Gégé ?
1: Ouais, ben, je t'écoute.
23: Ouais, ben, écoute, je pense que les voyants, pour lire l'avenir, ils ont besoin de matériel, donc, je sais pas, télépoche, femme actuelle, télé-loisirs, il y a toujours un ordre.
1: Bon, et Merlin ?
15: J'ai coupé. Non, mais j'ai coupé.
1: Merlin, c'est bon, Merlin.
15: Pas de marque, non, mais attends.
1: Merlin, c'est bon, je pense que. Non, mais Merlin.
23: Télé-Z, surtout.
1: Non, non, mais c'est bon, allez, hop. Tu peux me couper. Non, mais c'est bon, tu peux me couper.
15: J'ai coupé. Et toi, sinon, Gérard, je vais te demander, est-ce qu'il y a déjà des marabouts ou des sacs qui t'ont déjà appelé ?
1: Non, question marabout, donc je voulais faire allusion à Jean de Nevers.
15: Tu voulais faire allusion à qui ?
1: À Jean de Nevers.
15: Ouais,
1: donc je me gourre à chaque fois quand je prénomme son nom.
15: Non.
1: Donc, lui, il sert des cartes, mais Lui, il sert des cartes, t'en as qui servent des boules de cristal, t'en as d'autres qui servent de dés. Ouais. Et autres.
15: D'accord.
1: Et autres, c'est vraiment autre, quoi. Ouais, mais t'as plusieurs matériels pour savoir l'avenir de la personne.
15: Moi, j'ai même vu aussi qu'il y avait des gens qui servaient des plâtres.
1: Non, attends, toi.
15: Ah, si, t'as pointé sur le plâtre.
19: Ah, si, j'ai vu ça, moi aussi. Non, mais sérieusement, Gérard. Os cassés.
1: Ouais, non, mais c'est bon.
19: En tapant comme ça.
1: On est combien sur Minitel ?
19: Sur Minitel, je sais pas. Olive, on est combien sur Minitel ?
1: L'IRC, pardon.
19: Ah, ok. On a dépassé les 7000. 7150. Et je remercie Patachou qui me donne ces chiffres en direct.
1: Ouais, 7150 personnes à 1h17 du matin. C'est pas mal.
19: Hein, et il y a Monsieur Propre qui dit que tu fais partie de la secte des VDPDLPM, c'est-à-dire des voleurs de pièces dans le porte-monnaie.
1: Non, ça, c'est même pas la peine que j'y réponde. Donc, voilà. Alors, les objets que se servent le plus les marabouts, donc c'est des jeux de tarot, des boules de cristal. Et Manu, tu peux me refaire une petite fiche propre.
23: Le Figaro.
1: Oh, celui qui parle du Figaro, il va se calmer.
23: Le Figaro, madame.
1: Oui, le Figaro madame, tout à l'heure, tu vas retourner chez
15: calmé,
1: toi.
15: Non, mais je l'ai calmé tout de suite, là, je viens de les couper.
19: Bon, Gérard, en attendant, j'ai un petit sondage sur l'IRC de Satanas. Alors, auprès des marabouts, il a effectué un sondage. Aimez-vous votre travail ? 33% ont répondu qu'ils pouvaient rencontrer des crétins le plus souvent de Suresnes. 21% ont répondu qu'ils préféraient être animateurs radio le jeudi soir. Et 48% ont répondu qu'ils allaient m'envoûter pour que j'aille mourir dans d'atroces souffrances.
1: Bon, ça.
24: C'est pas gentil.
1: Ouais. Mais je trouve ça un peu.
23: Oh voilà. Voici, point de vue, image du jour, image de nuit.
15: Madame. Je peux rien faire parce que si je le coupe, je coupe tout le monde.
23: 12, Playboy.
15: Tu vois. Par contre, sur Minitel.
1: Oh, tu te tais, toi, celui qui s'amuse à. C'est qui s'amuse à lire ça ?
22: En tout cas, c'est pas moi, c'est pas l'ombre noire.
23: C'est l'ombre noire ?
22: Non, c'est pas moi.
1: Non, mais entre Tam Tam, l'ombre noire, et j'écoute, c'est qui ?
23: C'est Tam Tam.
1: C'est Tam Tam ?
23: Non, non, c'est Pedro, alors je continue.
1: Alors, comment que ça se fait qu'on a un Pedro?
23: Je disais Le Point, l'Express, le nouvel
15: autre. Ça sort, je comprends rien. Par contre, sur Minitel, il demande comment on fait pour faire une voyance pour 70.
23: PlayStation Magazine.
1: Non, non,
15: la ça voyance, parce que les formats, il paraît que les photos sont pas assez grandes.
1: Non, non, mais je réponds pas.
15: D'accord.
1: Manu, je crois que Merlan. Manu, je crois que Merlan, on y avait dit en
15: bon, bah, tu continues un peu le débat, Gérard.
1: Alors, donc, la cinquième question. Bon, il est quelle heure? 1h19, ouais, on va en reposer une autre et puis après on reprend une petite pause.
15: D'accord, donc.
1: Dans quel pays?
15: C'est la cinquième question, c'est ça?
1: Oui.
15: D'accord.
1: Dans quel pays existe-t-il plus de sectes en groupe?
15: Ah.
1: Donc on va demander à Tam Tam.
20: J'ai rien compris.
1: T'as pas compris?
15: Dans quel pays il y a plus de sectes en groupe?
20: Okay.
15: Des sectes en groupe, surtout voilà. Parce qu'il y a des sectes.
1: Existe-t-il?
15: Voilà. Existe-t-il des sectes en groupe?
1: En groupe, voilà.
15: Alors,
0: plusieurs sectes unies donc.
1: Voilà.
0: Ok.
1: Voilà. Bah, de toute manière.
15: Des sectes, il y a des sectes individuelles aussi. Attends.
1: Mais
15: là, c'est
1: Manu,
15: des sectes en groupe.
1: Manu, quand je te demande de m'appeler pour essayer de qu'on puisse voir les questions ensemble, tu pourrais quand même.
15: Mais bon, on verra ça
0: c'est
15: en
0: pas,
15: antenne.
0: C'est pas le débat. Ouais.
15: On verra tout ça en antenne.
1: Et donc, alors, on va demander à Tam Tam.
20: Alors oui, Gérard, moi j'ai fait un voyage en Australie. C'est mon gourou qui m'a dit d'aller faire un séminaire là-bas. Et vu que les êtres humains vivent sous terre, ils sont en communauté.
1: Ouais, mais où
20: En Australie.
1: Ouais.
20: Ils vivent dans les roches, sous terre, en communauté. Et donc, ils font ça entre amis. Et, ça en groupe, quoi. En groupe.
1: Mm-hmm.
20: Ils vivent en groupe, ils vivent sous terre, ils servent de l'eau, de la vie. Ils n'ont pas beaucoup pour vivre, quoi, mais ils sont heureux.
1: D'accord.
20: Ou être heureux.
1: D'accord. J'écoute.
20: Oui, donc moi, mon marabout m'a conseillé d'aller faire un voyage au Tibet, et j'ai donc vu une secte au Tibet, près de la muraille de Chine, ce qui n'a rien à voir, mais c'est pas grave. Et donc, j'ai rencontré plusieurs sectes qui se réunissaient tous les samedis soirs pour faire la fête.
1: D'accord.
20: Et pour claquer le genre de tout le monde.
1: Et
20: en gros, il y en avait qu'un seul qui s'amusait.
1: Et tu peux préciser son nom?
20: Ah non, ça je peux pas parce que sinon j'aurais des problèmes, je risquerais de me faire tuer dans la minute qui suit.
1: D'accord.
20: Donc je préfère pas trop en parler.
1: Krishna?
24: Ouais, je crois que c'est dans le sud de l'Europe où il y en a le plus, vers le Brésil.
1: Ah bah non, c'est tout ça. Ah bah Lyon.
20: Quoi que. Sérieux, putain.
1: Ok. L'ombre noire. L'ombre noire.
22: Oui. Il y a tellement une population tellement dense là-bas, il doit y avoir plein de sectes. Et d'ailleurs, j'ai pu m'en rendre compte, je suis allé faire un petit voyage là-bas. Alors, il y a les sectes des Big Mac, il y a les sectes de tout ce qu'on veut, quoi. C'est hallucinant, quoi. J'ai jamais vu ça.
20: Ok, c'était tourade.
1: D'accord. Merlin.
23: Ouais, c'est clair que c'était tourade. Alors, il y a les sectes des porteurs de flingues là-bas, quand même. Il y a les sectes des gens qui brûlent des croix, quand même. Il y a les sectes qui sont contre l'avortement, quand même, là-bas, c'est dangereux.
1: Oh, Merlin.
23: Il y a les sectes.
1: Merlin, terminez.
23: Je peux quand même dire qu'aux États-Unis, il y a quand même des sectes de mecs qui se font pomper sous des bureaux ovales dans des maisons blanches, quand même. Hé, Gérard.
1: Ouais.
23: Je voudrais savoir si c'est vrai que tu fais partie de la secte PBB FDLC. Petite branlette bien faite dans le camion.
1: Et c'est qui?
23: Tom Tom.
1: Eh ben, Tom Tom, au revoir.
15: Allez,
1: au revoir.
15: Par contre, sur Minitel, il y a une question intéressante. Est-ce que il y a des gens qui te demandent si. Enfin, c'est surtout Mystique qui te demande si il existe la secte du pont de l'Alma.
1: J'y réponds pas.
23: D'accord. Ouais, tous sous le 13e pilier, allez les mecs.
15: D'accord.
1: Tout à l'heure, vous allez perdre tous la secte au standard et on va reprendre, d'autres personnes. Donc, Rigo, une question IRC.
19: Ouais, je peux te trouver
1: non,
19: ça.
1: Non, c'est pas Max, hein.
23: Non, je dis
19: bien. Il y a Monsieur Propre qui te demande si tu es président de la secte du plâtre. Du plâtre.
0: Mais non.
19: Non, mais ça n'a rien à voir.
0: On n'en parlait pas.
19: Ouais, ça n'a rien à voir.
23: On demande d'où les plâtres, les gars.
19: Ouais,
1: bon, attends, là où que je suis plâtré, ça te regarde pas. Combien qu'on est avant qu'on pose la sixième et puis qu'on.
19: J'ai plus moyen de vérifier, faut que je demande à Patachou. Ouais.
1: Patachou, tu peux nous dire combien qu'on est, s'il te plaît, sur l'IRC.
19: Patachou.
1: Merci.
19: Ah, donc, on est 7654.
15: On est 7654.
19: Voilà, 7654.
15: Et Gérard, par contre, toi, qu'est-ce que t'en penses alors de cette question de la cinquième là?
1: Ce que j'en pense, dans quel pays existe plus de sectes en groupe, moi je pense que c'est plus à l'étranger, donc pas spécialement New York ou autre. Je vais pas.
15: Tu crois que dans le pays, dans des pays comme New York, tout ça, non?
1: Je pense qu'il y en a, mais c'est sûr que maintenant c'est à la police de faire leur truc.
15: Ouais, hein. Ouais.
1: C'est à eux de faire leur boulot, parce que c'est pas à nous de dire on va les détruire, parce que c'est à eux, parce que c'est sinon c'est eux qui vont se détruire eux-mêmes.
15: Ouais. Comme je comprends pas bien là, je comprends pas bien parce que
1: non, mais il y a eu des sectes qui ont eu des problèmes là.
15: Avec le fisc.
1: Ouais, non, mais ils ont retrouvé des personnes massacrées, tout ça, dans certaines sectes. Donc là-dessus, c'est vrai que c'est un sujet délicat à discuter à l'antenne, parce que c'est vrai qu'après, avec le CSA,
15: c'est tout de suite, hein, d'ailleurs.
1: On va avoir des problèmes, donc je veux pas trop m'éterniser sur la question. Donc la sixième.
15: Non, mais sinon, tu penses quoi alors de la cinquième?
1: Disons, c'est que c'est vrai que dans des pays, il y a des sectes, mais faut faire gaffe, parce qu'il faut pas que les adultes envoient leurs enfants là-dedans, parce que une fois qu'ils sont là-dedans, ils auront du mal à ressortir.
0: Ah ouais, c'est super dangereux, une secte.
1: Ça c'est comme tu le dis, Manu.
19: C'est la vrai. Piqûre, la piqûre surtout de.
1: Non mais non mais c'est un truc.
15: Et dans quel pays plutôt?
1: Ça dépend. Tu peux en avoir dans différents pays. Hein.
15: Ouais.
1: Donc voilà.
15: Pareil,
1: voilà.
15: Tu penses? Paris, des pays comme Paris, tout ça tu...
1: Non, je pense pas que sur Paris, jusqu'à présent...
0: Il y a la secte du pont de l'Alma sur Paris, quand même.
1: Non,
19: du 13e poteau, on m'a dit tout
1: non,
19: à l'heure.
1: Non, mais on va pas s'amuser à parler d'histoire de Diana, ça sert
15: non,
1: à rien.
15: Non, parlons pas.
1: Non, mais c'est pas le thème du débat, on est sur les sectes, c'est tout. Donc,
15: sinon, t'en penses quoi, donc, de la cinquième question?
1: La cinquième, c'est dommage, parce que, c'est vrai que la question était...
15: Intéressante.
1: C'était intéressant et dur à répondre parce
0: et bien
1: que
0: posé.
1: Et c'est que les gens ont pas pu répondre comme on voulait, ouais. Parce qu'en fin de compte c'est si tu rentres dans une secte, tu peux pas en ressortir facilement, c'est là qu'est le problème.
19: Gérard, oui. Il y a Davy One, il a un problème, il me dit qu'il a été voir un gourou qui lui a prédit que la fin du monde c'était juste après le débat. Donc si tu pouvais en faire un deuxième pour qu'il finisse ses tagliatelles.
1: Non mais c'est qui?
19: C'est Davy One.
1: Davy One. Donc il y aura qu'un débat comme tout jusqu'à maintenant, jusqu'à la semaine prochaine, il y aura qu'un débat.
15: Voilà. Il y a Zéro Cool qui dit lis les messages merde, mais je réponds, ou si c'est nul, je les lis pas, voilà.
1: Voilà. Donc sur Minitel, posez des messages qui soient corrects et puis c'est tout. Donc Manu, tu essaies de me gérer un peu tout ça là.
0: Pas de problème.
1: Tu me mets des bons auditeurs, s'il te plaît.
15: D'accord. Hein? Et la cinquième question, t'en penses quoi sinon?
1: Moi, la cinquième, je viens d'y répondre.
15: D'accord.
1: Donc la sixième, donc avez-vous déjà consulté?
0: Sinon, sur la cinquième, t'as pas un truc à rajouter?
1: Non, mais toi, t'as peut-être une question.
0: Non, c'était pour appuyer Olivier parce que j'aimerais bien que
15: c'est délicat, quoi.
1: Ouais. Non, mais là, c'est vrai que la cinquième question, elle, c'est délicate.
15: T'as dû réfléchir avant de la poser, celle-là.
1: De toute manière, quand j'ai eu Fildar au standard, ouais. quand Fildar m'a appelé, il m'a dit que c'était bon, donc on gardait les questions.
15: Il avait dit que c'était délicat, quand même, comme question.
1: J'y ai demandé si on pouvait la laisser, il m'a dit oui, donc après, Rigo m'a appelé, donc...
15: C'était chaud.
1: Rigo, il a pas pu avoir les questions en tête, parce que peut-être qu'il aurait pu m'en donner d'autres en plus.
19: Moi, je te donne rien, démerde-toi, c'est ton boulot.
1: Non, mais t'aurais peut-être pu essayer de voir si t'avais d'autres questions à me proposer.
19: Ah, mais moi je préfère attendre les questions de l'IRC en direct.
15: Bon, ok, voilà. Très bien. Allez.
19: Justement, tu vois, il y a Monsieur Propre, il te demande si tu connais la secte du petit pénis mal formé comme la queue de. Comme ta queue.
1: Ouais, c'est pas mal. Donc, alors, la sixième.
15: C'est un peu la même chose, c'est la secte de Morpion qui se trouve dans le slip de Gérard. Enfin, ça, j'en parle pas. Parce que...
1: Ouais, donc.
19: J'en ai.
0: Moi, on m'avait dit que les marabouts, ils pouvaient lire dans les dents de devant.
15: Ah, sauf que Gérard,
0: il y allait souvent. Hein.
19: T'es mal barré, Gérard.
1: Toi, fais gaffe à ta casquette.
0: Je sais pas, je demande. Hein.
1: Fais gaffe à ta casquette parce que si tu veux qu'il y ait du monde samedi, t'as intérêt à faire gaffe à ton matricule.
15: Si Gérard a dit qu'il y a personne, il n'y aura personne. Hein.
1: Rigo, tu peux me donner un petit point avant juste la pause musicale.
19: Tu veux que je te donne un point?
1: Un point IRC.
19: Alors un point IRC, 7701. On remercie Patachou. 7701. Merci.
1: Donc on est 7701 connectés sur l'IRC. Et là vous allez écouter les marabouts du 6e étage avec Viens me voir. Gris-gris en euros.
19: Attends Gérard, on me demande que tu répètes le titre du morceau là.
1: Alors c'est les marabouts du sixième étage avec viens voir mon gris-gris en euros. Et on se retrouve tout de suite après sur Fun Radio, où vous pouvez toujours nous appeler au 0803 08 5000. Manu vous attend. Olivier est à la programmation.
2: Voilà,
1: et toujours Rego qui est sur le point...
2: Sur
1: www.fr.
2: Et donc, Emmanuel est au point fun.
1: Voilà. Et la question est, avez-vous déjà consulté un voyant ou un marabout ou autre? Et on se retrouve tout de suite après.
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1: Et voilà, vous êtes toujours sur Fun Radio, donc Jingle, il est pas bon, c'est Olivier qui a fait une connerie.
2: C'est pas Max.
1: Non.
2: Mais en fait, je vais t'expliquer.
1: C'était les débats de Gérard.
2: Ah, mais il y a plus ton jingle, parce qu'en fait, c'est pas assez important, donc j'ai retiré.
1: Ouais, d'accord. Alors, toi, tu vas avoir des problèmes. Ouais. Donc, on venait de s'écouter les marabouts du sixième étage avec Viens voir mon Grégory en euros. Et donc, vous êtes toujours sur Fun Radio, donc. 100.9 et toujours Manu qui vous attend au standard
2: toujours
1: au 0803 08 5000 et Olivier qui est l'arrière.
2: Bonjour, voilà.
1: Rebonjour. Et puis Rego qui vous attend sur l'IRCWW.fr et on récupère
19: tout
1: pour
19: à ce... fait.
1: Et là on est 7701 personnes.
19: Non. On n'est plus que 7635. Est-ce qu'on a perdu plus de 60 personnes?
1: 7635.
19: Et ça va aller, c'est déjà énorme.
1: Donc 7635 à 1h34 du matin et on est qu'à la sixième question. Donc on récupère pour ça. Merci Rego pour ça.
6: Bonjour, c'est Jean-Pierre.
19: Qu'est-ce qu'il fait là, lui?
1: Qu'est-ce qu'il fait là, lui?
2: Je sais pas.
1: Qu'est-ce qu'il fait là, lui?
2: Bah, c'est le problème de la semaine dernière. Il arrive de nulle part.
1: Oh non, mais. Oh, Jean-Pierre! Jean-Pierre, tu la fermes, merci.
2: Allez, hop.
1: Donc, alors, on récupère Dracula.
21: Bonjour Gérard.
1: Bonsoir à toi.
21: Bonsoir, oui, pardon.
1: Voilà, baisse un peu la radio si tu l'as derrière.
21: Elle est éteinte de mon côté. Bah, ça doit être quelqu'un d'autre.
1: Donc, j'écoute.
21: Oui, c'est moi. D'ailleurs, Gérard, je voulais te demander une question.
1: Oui.
21: Est-ce que c'est vrai que tu as fondé une secte d'hémorroïdes entre tes fesses?
1: Alors là, je vais dire une chose, j'écoute. Tu retournes voir Manu au standard. Au revoir. Au revoir pour toi. C'est terminé, j'écoute pour lui.
2: Ça y est.
1: Alors, Krishna.
25: Ouais, salut.
1: Rebonsoir à toi. L'ombre noire.
26: Oui, bonsoir Gérard, je peux te poser une petite question?
1: Vas-y.
26: Ouais, j'aimerais savoir si c'est pas le grand marabout de la secte des cotons-tiges dans le cul.
1: Alors, dégage. Bonne nuit à toi aussi. Allez, hop.
19: Gérard, en attendant...
1: L'ombre noire.
19: En attendant, Gérard, il y a Wezen sur l'IRC qui il aimerait appeler un marabout pour lui demander de faire perdre de la graisse à Sandy. Qu'est-ce que t'en penses?
1: Non, ça, je réponds pas. Ça, je réponds pas parce que je crois
2: ça
1: que...
2: Ça vaut mieux pas répondre.
1: Non, mais je crois qu'on avait discuté avec Max la semaine dernière qu'il fallait qu'on arrête un peu avec Sandy parce qu'on en avait ras-le-bol.
26: Ouais.
1: Donc, Manu, tu dis au revoir à l'ombre noire et à J'écoute.
2: Mais
1: hein.
2: Ça y est.
1: Et donc, Garcimor.
27: Ouais, salut à tous, big up.
1: Ouais, big up, eh ben, ouais. Il est là, big up.
27: Ouais, casse dédié à tout le 9-4 et à la prison de Fresnes.
1: D'accord. Donc, la sixième question, c'est avez-vous déjà consulté un voyant ou un marabout ou autre? Qui c'est qui est en voiture?
2: Il n'y a pas de voiture.
27: Non, il n'y a pas de voiture.
1: Alors, Garcimor.
27: Ouais, bah écoute, moi, alors c'est plutôt haute.
1: Précisez les questions.
27: Okay,
1: précisez.
27: Alors, précise, moi, je consulte uniquement des druides.
1: Mmh.
27: Parce que je trouve que les prédictions au chaudron, c'est quand même plus fiable. Voilà.
1: Mmh.
27: Voilà.
1: Non mais est-ce que t'as déjà consulté un voyant ou un marabout?
27: Ben un voyant, un marabout, non, je te dis, uniquement des druides, de temps en temps un enchanteur, mais non, pas de voyant, pas de marabout.
1: D'accord.
27: Je crois pas dans ces religions-là.
1: Ok. Krishna. Olivier, c'est quoi là?
2: Ah, Manu, il y a quelqu'un qui envoie la musique. Manu. Je le trouve.
27: Oh là, c'est quoi?
25: Ouais.
1: Krishna. Oui.
25: Ouais, moi je suis allé voir un voyant et il m'a prédit que tu aurais une grande carrière à la radio.
1: Bah ben ça, pour l'instant, ça fait. Je sais pas, Olivier, ça fait combien de temps que je suis avec vous maintenant?
2: Ah bah ben là déjà.
19: Là ça fait 1h35 à peu près.
1: Non, mais.
2: C'est déjà trop.
1: Hein non, mais depuis, depuis le départ.
2: Non, moi, je sais pas déjà. Je suis arrivé en août, je crois.
0: Oh, ça passe. Ça
25: il
0: passe.
25: M'a dit peut-être de la télé en vue.
1: Ah, ben, on verra. C'est tout. C'est ce que tu penses, toi?
25: Ah non, c'est pas ce que je pense, c'est ce qu'il m'a dit. Hein. Je vais montrer ta photo et...
1: Non, mais moi je te demande, est-ce que t'as déjà consulté un marabout pour toi?
25: Ah, pour moi, non, je suis allé le voir pour toi, en fait.
1: Ah non, mais moi, j'ai pas besoin qu'on aille voir quelqu'un pour moi. Hein, bah, je suis assez grande d'y aller moi-même. Hein.
25: Tu vas devenir une star?
1: Ouais, non, mais moi, je suis assez grande d'y aller moi-même.
25: Ok, bah quand tu iras, tu me feras un rapport.
1: Ouais, non, mais moi, j'ai besoin de personne pour ça. Donc, Dracula.
2: Gérard.
3: Oui, Gérard.
1: Attends, Dracula, s'il te plaît, merci.
2: Deux secondes, avant de sucer. Il y a Yankee sur l'IRC qui te demande depuis quand t'es parti de ton poste de dirigeant de la secte des alcooliques anonymes?
3: Oh là.
1: Non, je réponds pas parce que je suis jamais parti de la secte.
2: T'en es jamais parti.
3: Oui, il y a encore.
1: J'y ai jamais été. Hein. Donc, sa question, elle est vite réglée.
2: Le débat est clos.
25: Anonyme?
1: Oui. Dracula.
3: Oui, Gérard. Alors, justement, je voulais

0: la jambe et il me l'avait prédit bah il y a plus d'un enfin il y a un peu moins d'un mois maintenant quoi.
1: OK.
2: C'est le voyant mytho ça.
0: Ouais. Bah ouais mais ça apparemment
2: justement,
0: ça marche.
2: Je voulais parler de lui. C'est un voyant aveugle.
0: Mmh. Bonne question.
2: Ouais, c'est un voyant aveugle.
3: Je me casse. Oh, s'il vous plaît, derrière, merci.
0: Non, oui, Gérard, tu restes insensible.
3: Non, mais attends, je me casse.
1: J'en fous. Alors, moi.
3: Oh, je me casse.
1: Bah, c'est bon.
3: Je me casse pour un son. Tu m'écoutes. Tu m'écoutes.
1: Je t'écoute.
3: Pour un son, ceux qui sont derrière, qui ont répondu maintenant, vous vous taisez, vous laissez parler les gens, s'il vous plaît, merci.
4: Gérard, il y a Canard WC qui te demande de te baisser un peu parce qu'il voit rien.
3: Bon, lui. Donc, je me casse, alors toi, tu veux répondre à la question ?
1: Oui, donc moi, j'ai été voir un marabout aussi, et qui m'a dit que incessamment sous peu, je devrais rencontrer un acteur de film porno,
3: ouais.
1: qui a joué dans des films style Kistor Penetrator, et voilà. Donc, j'en sais pas plus pour l'instant.
0: Okay. Ça fait mal.
1: Comment ?
0: Ça fait mal.
3: Non, mais... Oh !
5: C'était tout raide.
3: Tout raide. On se calme, là, derrière. On se calme. Oh, et vous vous calmez là ?
4: Gérard, sur IRC, il y a Wezen qui te demande si un voyant peut prédire qu'il peut voir ce qu'il prédit.
3: Pour son.
6: réponds.
3: Olivier !
6: Non, mais la musique va bien avec la réponse.
3: Olivier !
1: C'est vrai, ça fait
3: Olivier. Olivier, pour l'instant, vous avez fait du bon boulot, il n'y a pas fil d'art.
6: Autant continuer.
3: Donc, alors,
6: autant continuer.
3: Bon, il nous reste encore un petit quart d'heure.
6: Mon marabout m'avait dit qu'on ferait. Allez, on y va.
3: Donc pour répondre à cette question-là, moi, j'ai jamais consulté de voyant ni de marabout, parce qu'à mon avis, je pense que tout ce qu'ils nous disent...
0: Ça coûte trop cher.
3: Non, mais même, oui, en plus, ça coûte trop cher, ça, c'est vrai.
0: Ils voient rien.
3: Et de toute manière, ce qu'ils nous disent, en fin de compte, c'est tout faux. Mm. Hein? Donc, ouais. Je pense que vous êtes tous d'accord avec moi ?
0: Non.
3: Qui ?
0: Non.
3: Qui ? Non. Précisez vos noms.
0: Non.
3: Qui ?
0: Non !
3: Mais précise ton nom !
0: Mais non ! Eh, je te casse, là.
3: Bon, là, moi, je te casse. Tout à l'heure, moi, je me casse. Tu vas te casser pour deux mondes, toi.
1: Eh, c'est pas moi, Gérard. C'est pas moi. C'est l'autre fou, là.
3: Alors, comment, septième question.
0: Non.
3: Comment devient-on... Oh, non. Tu t'écrases !
1: Come on.
3: Manu.
1: Pon.
3: Manu, s'il te plaît, tu commences à me les calmer parce qu'il reste un quart d'heure d'émission. Donc je voudrais que le dernier.
6: Ok, je commence à les calmer, je finis quand aussi ? Non, mais continuons le débat. Septième question.
3: Non, mais attends, Olivier, tu t'amuses pas à me balancer. C'est la fête de la musique, d'accord ?
6: Je balance rien.
3: On en a rien à foutre.
6: C'est clair.
3: C'est pas le thème du débat.
6: C'est pas du tout ça. Donc la question.
3: Oui, Manu.
6: Avant ta question, on va accueillir Clochette.
3: À la place de...
6: À la place de l'ombre noire.
3: Ok.
6: Salut Clochette.
3: Et Clochette, bonsoir.
7: Ouais, bonsoir.
0: Salut Clochette.
3: Donc,
0: Salut.
3: Oh ! Vous fermez vos gueules, s'il vous plaît, derrière. Putain, mais vous allez vous la fermer, là ?
0: Salut Choupette. Salut Clochonette.
7: Oh, oui. Ouais, non, moi c'est Clochette.
3: Bon,
0: Qui vous voit, elle ?
3: Oh là. Rigo, un petit point internet avec celui qui a l'habitude.
6: Non, mais arrête de faire des points internet.
3: Ouais, c'est ça. Bah, si.
6: Non, mais on t'en fait deux minutes. Continue les questions.
3: J'avais savoir avant.
6: Je te dirai pas, je m'en vais.
3: Oh, Rigo.
6: Continue les questions. Tu fais pas tes questions, tu t'occupes plus de l'internet que des questions.
3: Alors, septième question. Comment devient-on un marabout ou un voyant ? Oh là, celui qui se marre comme une perle, il va dégager.
0: Comme une perle, c'est toi la perle.
3: Attends, tu vas voir la perle de tout à l'heure, toi, tu as t'écraser vite fait. Dracula.
0: Repose ta question, s'il te plaît, j'étais au standard.
3: Non.
6: Comment on devient un marabout ou un voyant ?
0: Bah, comme on l'a dit tout à l'heure, on reçoit une coupe à la fin, mais faut bien commencer par quelque chose, donc on passe plusieurs examens. Ça dépend des pays. En France, si tu veux être druide ou celte, enfin, ça dépend.
1: Tout à fait.
0: Ouais, donc marabout, tu passes plusieurs mois tout seul à penser sur toi-même. Et c'est très dur, je pense pas que Gérard, tu pourrais y arriver. Enfin, faut faire un tour de soi terrible et...
3: Je pense que là, tu divagues.
0: Non, je te réponds franchement. Oui, je pense qu'on reste quelques mois tout seul. Il y a une préparation intérieure qu'il faut préparer.
3: D'accord. Je me casse.
6: T'en penses quoi, toi ?
1: Ouais. Excuse-moi, Gérard, j'étais hors antenne. Il y a Manu qui m'a pris, tu peux répéter la question pour moi s'il te plaît.
6: Donc comment on devient marabout voyant ?
1: Comment
6: on devient marabout voyant ?
1: Donc pour ça, je crois qu'il y a plusieurs formes d'études à faire où tu peux passer dans bac marabout.
6: Je crois qu'il y a le CAPES marabout aussi.
1: Ouais, le CAPES marabout, sinon le BOPC marabout.
6: Et t'as la Greg aussi pour les voyants.
1: Ouais.
3: Christina ?
8: C'est Jean-Pierre.
0: Salut Jean-Pierre.

0: C'est la chef de la République, le ministre de la Culture.
1: Ouais, Gérard. Bah, il faut aller à l'école dans une école de marabout.
2: Jean-Pierre. Vas-y, laissez-le faire sa carrière. Vas-y, Jean-Pierre, vas-y.
3: Krishna.
1: Oui, je te dis, il faut aller dans une école de marabout.
3: Mais
1: il y en a pas beaucoup en France. Hein.
3: Oh là là là là, le débat. Non, mais voilà, je crois que vous avez des.
0: C'est la fête de la musique, les ministres de la culture.
3: Bon, Jean-Pierre, tu t'écrases.
1: Il va te bourrer ton gros cul.
3: Ouais, bah Jean-Pierre,
4: bon,
3: tu t'écrases.
4: Jean-Pierre, il va dégager, et puis voilà, c'est tout.
3: Alors, Krishna, pour continuer.
1: Mais je te disais, Gérard, il faut aller dans une école de marabout.
4: Elle dit tout ce qu'il faut aller dans des écoles.
3: Ouais. D'accord. Clochette.
1: Moi, à mon avis, tu vois, c'est plutôt inné, quoi. Tu n'es marabout ou bien tu n'es pas, quoi.
3: Mm-hmm.
5: C'est quoi cette voix?
1: Je sais pas, c'est pas toi qui décide.
3: Ok. Garcimore.
2: Ouais, bah écoute, il y en a qui vont à la fac. Je pense que pour être marabout, faut aller en fac. Et je te conseille de faire, je sais pas, une maîtrise de druide, option chaudronnerie. Il paraît que ça cartonne pas mal en ce moment.
3: Ouais. Question IRC, non ouais.
6: Non, on me demande ce qu'on peut foutre avec un CAP chaudronnerie, quoi.
3: Bah, de toute manière.
6: Pas un BEP chaussure aussi.
3: Non, mais un CAP chaudronnerie, tu peux être chaudronnier, c'est tout. Hein. C'est tout, hein. CAP chaussure, tu peux être cordonnier.
4: En gros, c'était tout raide, quoi.
2: Ouais, c'est clair.
3: C'est tout ce qu'on peut faire. Donc, comment devient-on marabout?
2: Oh là là, mais ça y est, tu l'as déjà posé
5: la solution, Gérard.
2: Attendez, il y a Dark Vador là qui va répondre.
5: Qu'est-ce qu'il nous fait, Dark Vador?
3: Olivier, te marre pas parce que là, jusqu'à maintenant,
2: on a fait
3: 7 questions.
2: Hey, Yoda, avec ta canne, tu fais ton débat là.
5: Hey, Yoda, il ressemble à un.
3: Ouais,
5: pantalon.
3: Vous fermez vos gueules.
2: Et t'en penses quoi, Gérard? C'est Yoda avec sa canne.
3: Bon, allez, hop, terminé.
4: Attendez,
3: c'est toi, Olivier. C'est toi qui commence.
4: J'ai rien fait.
3: Non, non. Mais là, tu vas pas commencer maintenant, d'accord? On a fait, on a presque la moitié des questions.
4: On a bien travaillé.
3: Il nous reste encore un petit quart d'heure à tenir. Il reste encore 4 questions. Donc, je voudrais qu'on fasse les 4 questions jusqu'au bout. Olivier, t'arrêtes, s'il te plaît. Merci.
4: Bon.
3: Alors donc, comment devient?
2: La question d'abord, Gérard.
4: Réponds-toi, comment on devient alors, toi?
2: Comment
4: on
2: devient, toi?
3: Bah attends, vous fermez vos gueules et
4: comment
3: je réponds.
4: Comme toi?
3: Donc, comment...
2: Ça doit être compliqué de devenir comme lui, hein.
3: Claire.
4: T'as fait une école, toi, Gérard?
3: Non, y a pas d'école. Alors, terminé.
4: Oui, heureusement.
3: Hop.
2: Il a fait le BEP 0, lui.
3: Mais attends, le BEP 0, il t'emmerde, toi, connard.
4: Il manquerait plus qu'elle soit payante, son école.
2: Félicitations.
3: Bon, Manu,
4: oui.
3: tu me les gères, vite fait. Pas de problème.
2: Ok. CAP déchets. BAP alcoolique anonyme, et tout.
3: Ouais, attends, qui c'est qui vient de dire ça?
4: Allez.
1: Rodrigo.
2: Maqué, c'est Pablo. C'est Pablo, il est tout là.
3: Ouais, mais attention à vous. Vous allez voir comment que je vais faire.
6: Gérard, sur IRC, on me dit que t'as fait un CAP Marabout-Moilfion.
3: Non.
4: Marabout qui pue, tu t'es planté.
3: Seriez-vous prêt à héberger?
4: Attends. Et la question, toi, tu penses que comment on fait pour être voyant marabout alors?
3: Non, mais quand t'arrêteras de.
4: Non, mais sérieusement, alors maintenant, donc toi, comment on fait à ton avis?
3: Comment qu'on fait? Ben, il y a des écoles normalement qui sont.
4: Il y a des écoles, donc tout le monde avait à peu près répondu correctement en fait.
3: Ouais, mais pas tous, parce que il y en a qui ont l'air de s'en foutre.
4: Il faut avoir des qualités avant, non, je pense.
3: Non.
4: Non? Tu peux apprendre.
3: Sauf de savoir lire dans un tarot et tout ça, donc faudrait demander, c'est une question qu'il faudrait demander à Jean de Neubert la semaine prochaine.
4: Mais on sait tous ça, enfin dans un tarot, quand tu fais des antisèches, tu marques sur le tarot, quoi.
3: Non, mais faudrait demander à Jean de Neubert comment qu'on peut. Manu?
4: Non, bah non, le tarot avec un tampon parce que t'écris la craie dessus.
3: Donc, 8e question.
2: Vas-y.
3: Alors, seriez-vous prêt à héberger un marabout dans votre maison? Bon, on va demander à Dracula.
2: Bah, ça dépend s'il fait bien la nourriture. Bah, tout raide.
0: Allez, dégage, toi!
2: S'il fait bien la nourriture, je veux bien. Allez, bouge.
0: Allez, bouge-le,
2: tu prends pas trop cher de la nuit.
3: Bon, Manu, tu me vires, j'écoute. Tu me vires, Gassimore, j'écoute, je me casse et Dracula.
2: Non, je rigole, Gérard, j'ai rien.
3: Non, je veux pas le savoir.
0: Allez, on continue le débat, vas-y, pose ta question. On veut répondre.
3: Non, non, moi je réponds pas avec des connards.
4: Continuons, c'est
0: intéressant. Allez, on continue.
3: Ta gueule.
0: Allez, on continue dans le calme, on y va là.
3: Allez, hop, tu me le vires.
4: Ok.
3: Fulbert.
4: Alors donc après cette petite pause, donc tu pensais la question c'était donc sur la différence d'âge, c'est ça, des marabouts?
3: Non. Seriez-vous prêt à héberger un marabout dans votre maison? Manu.
4: C'est chaud ça.
3: Tu me le reprends pas pour le mettre sur d'autres noms les
7: non,
3: gens.
7: Non, je le reprends pas. Je lui dis au revoir parce que je suis poli, c'est tout.
3: Ouais non mais tu me reprends d'autres personnes là parce qu'il y a des.
4: Sur Minitel, il y a Nati, donc qui est une jeune fille qui a 25 ans, qui veut bien t'inviter tout de suite.
3: Si non. Manu, c'est pas la peine de prendre.
4: Non, bah d'accord, mais.
8: C'est lire.
4: Répondons à la question.
3: Alors. Ah, mais on. Je me méfie quand même avec toi. Parce qu'il faut pas les reprendre avec les mêmes noms, hein.
9: C'est la fête de la musique.
3: Donc, qui c'est qui nous reste?
7: Eh ben, il doit nous rester Clochette, quelque part par là, ici, voilà. Et puis, Krishna.
3: Ouais. Garcimor.
7: Tu l'as dégagé.
3: Bon ben, Clochette.
9: Ouais.
3: En attendant qu'on récupère. Donc, pour toi, seriez-vous prêt à héberger un marabout dans votre maison?
9: Ouais, bah ça dépend du mec, quoi. Moi, ce qu'il y a, c'est que j'aime bien le poulet. Mmh. Alors, si c'est lire dans les os, ce serait pratique, quoi. Et sinon, ça peut avoir des avantages, quoi.
3: Non, mais tu peux préciser un peu le fond de ta pensée, quand même.
9: De quelle pensée?
3: Ben, sur la question.
9: Tu vois, s'il fait des consultations gratuites ou bien des petits trucs sympas, quoi. C'est pas
3: ouais,
9: bien, non.
3: Hein. Ouais, mais attends, tu crois que... Attends.
9: Ouais, vas-y, je t'écoute.
7: Ouais, non, c'était juste pour dire que pour remplacer Garcimore, on accueillait Secteur A.
3: Bah tu me marqueras son nom parce que...
7: Bah Secteur et puis A.
10: Ouais bonsoir.
3: Oh tu te calmes toi.
10: Ouais salut c'est Secteur A.
9: Salut Secteur A.
10: Ouais j'appelle du...
9: Ouais Secteur A salut.
3: Oh tu me le calmes là lui.
10: Ouais bah, bonsoir à
7: pas
10: tous.
7: Pas de problème.
3: Oh là et tu le calmes là, il se croit où lui?
10: Bah excuse-moi j'ai la voix un peu enrouée et puis j'ai fait l'armée alors j'ai gardé les habitudes.
3: Ouais bah tu vas te calmer un peu hein.
10: Ouais ok pas de problème.
3: Ouais bah tu te calmes tout de suite moi.
10: Ok.
3: Clochette donc pour finir.
9: Ouais, bah, tu veux quoi?
3: Ben, pour préciser la fin de ta pensée?
9: Moi je dis ça peut être bien, quoi. Tu vois, des consultations gratuites ou des jeux de tarot ou bien. Des petits trucs. Enfin, voilà, quoi.
4: Ouais.
3: Ok. Krishna?
11: Bah, moi, s'il a un gros gris-gris, je veux bien l'accueillir, ouais.
3: Ouais, d'accord. Tu penses tout de suite au sexe, toi?
11: Ah, pas du tout, je pense au gris-gris.
3: Ouais, non, bah, attends. prends-moi pas pour un con, hein.
11: Pas du tout.
3: Secteur A, si ouais. Tu t'es calmé.
10: Ouais, je voudrais que tu répètes la question parce que j'ai pas bien entendu.
3: Non mais attends, tu vas prendre ta voix normale et tu vas commencer par te calmer parce que sinon c'est moi qui vais le calmer au standard.
10: Mais je te dis, j'ai fait l'armée.
3: Tu vas te calmer, sinon c'est moi qui te calme.
10: Ok, je me calme. Ça y est, vas-y, je suis calme.
3: Alors seriez-vous prêt à héberger un marabout dans votre maison?
10: Bah écoute, s'il reste un lit dans la chambrée à la caserne, y a pas de problème, je l'accueille. Il n'y a aucun problème, écoute, quand il y en a pour 12, il y en a pour 13, hein. Tu vois ce que je veux dire, c'est comme les femmes.
3: Ouais.
10: Ouais, et tu vois ce que je veux dire.
3: Ouais, ok.
10: Ouais.
3: Très bien, question IRC, non, à moins qu'on fasse une pause avant, non?
4: Non, parce que là, il n'y a pas de disque.
3: Il n'y a plus de disque?
4: Non, plus de disque.
3: D'accord. Manu?
7: Oui, à la place avant. De Je me casse, on accueille Pollux. Voilà.
12: Tour des côtés, tour des cousins.
11: Salut, ouais.
10: Salut Pollux.
3: Et après?
7: Et à la place...
3: Oh
13: En fait, t'aurais dû m'appeler Arsenic, mais bon, c'est pas grave.
7: Et à la place de Dracula, on accueille Isidore.
12: Gangster. Bonjour tout le monde. Bonjour.
13: Ouais, appelle-moi.
12: Roger.
3: Eh, ça y est.
13: Appelle-moi ce demi-bugsy, ça le fait.
3: Ouais, bah, vous vous calmez. D'accord.
13: Je suis un gangster d'amour.
3: Bon, Olivier.
6: Ça, on savait, mec.
3: Manu.
7: T'arrêtes avec les
6: Gérard, par rapport à ta question, il y a Checkmate sur l'IRC qui est d'accord pour loger un marabout chez lui s'il touche pas à ses boules.
3: Ah, ok. Tu peux me dire à peu près le point, là, vite fait
6: 6899. Et sinon, il y a Yankee qui te demande si tu fais partie de la secte des marabouts limiques.
3: Non. 6869.
6: Ouais.
3: Pollux.
13: On t'appelle Pollux. Ouais, Gérard.
3: Ouais.
13: C'est Pollux, en fait, je change les noms, je vais m'appeler Passy.
3: Ouais, Tony.
13: Ah, il fait froid, on sort les doudounes.
3: Bon, allez, hop.
7: Et toi, Gérard, en tout cas, en ce qui...
3: Non, attends. Déjà,
7: hop,
3: lui,
7: voilà,
3: hop, c'est terminé.
7: Et toi, Gérard, en ce qui concerne, tu serais prêt à accueillir un marabout?
3: Non, pas du tout.
7: Pourquoi?
3: Non, parce que ça m'intéresse pas, j'ai déjà trop de problèmes à l'heure actuelle.
4: Et si Jean Denabert voulait qu'il vienne habiter chez toi?
3: Ah non, même pas.
4: Ah, tu le dirais non?
3: Non,
4: carrément.
3: Parce que j'ai déjà trop de problèmes et je tiens pas à en avoir plus.
4: Ah, tu penses que ça t'apporterait des problèmes? Ça apporte
3: non,
4: des problèmes?
3: Non, mais même, j'ai eu trop d'emmerdes, maintenant c'est terminé. Isidore, tu peux répondre à la question?
8: C'est un marabout ou une voyante? Parce que si c'est une voyante à blonde, à forte poitrine, moi je veux bien.
14: Donc, ça t'intéresse?
8: Oui, ça m'intéresse, oui.
0: Ouais, moi aussi, ça m'intéresse! Ouais,
8: toi, ta gueule, toi. Et oui, donc ça m'intéresse, oui, Gérard.
0: Comment tu parles, gamin?
3: Ouais, ta gueule, moi je te le dis!
0: Mais t'as refait une bombe à la gueule, moi je te le dis!
3: Moi je te dis, ta gueule!
0: T'as promis une minute personnelle!
3: Moi je te dis, ta gueule!
14: Ouais!
0: Bon, reprends le calme! Allez!
3: Merci, au revoir pour lui! Non, non, c'est bon!
8: Donc, oui, Gérard, je prendrais bien un marabout chez moi, oui.
3: C'est qui?
8: C'est Isidore, tu viens de me poser la question.
3: Mm-hmm. Donc pour toi, t'es prêt à héberger?
8: Oui, oui, oui, volontiers, oui. Je suis très ouvert de cœur, très gentil, très généreux.
3: Mmh.
8: Et si, en plus, ça peut m'apporter... oui, oui, oui, sans problème.
14: Si elle t'amène ton café au lit, il n'y a pas de problème.
8: Voilà, tout à fait, ouais.
14: D'accord. Mmh. Et si elle passe sur la terre, c'est
3: non, mais, non, mais attendez, attendez, attendez, on peut dire, on peut dire un voyant ou une voyante. Hein,
8: oui, autant choisir, je préférerais
3: non,
8: une
3: mais,
8: voyante.
3: Seriez-vous prêt à héberger un marabout? Bon, j'aurais pu préciser, soit un voyant ou une voyante, hein, ça, oui, ça aurait été pareil, hein.
8: Ouais, ouais, ouais.
0: Gérard !
3: Oh, ta gueule, toi.
0: Je peux répondre à la question !
3: Ta gueule !
0: Gérard !
3: Putain, mais, hey, Manu !
0: Je réponds à la question !
14: C'est la fête de la musique !
0: J'ai pas des petites boules roses, je réponds à la question !
3: Ah non, mais tu me le casses, lui, là !
4: Mais il est hors antenne, mais il crie tellement fort qu'en fait, ça passe à l'antenne.
0: Remettez-moi ma chemise avec les manches, il s'attache dans le dos, Gérard !
4: Et sur ce, on accueille quand même Arsenic à la place de Pollux.
3: Moi, de toute manière, je pense que ça va être terminé.
0: Avec
3: avec ta rhum. Oh là là, bon, avant qu'on termine, on peut... Ah, ta gueule ! Merci. Bon, Olivier, tu balances un... Non ? Bon, attends, il reste encore trois questions, on va pas finir pile à deux heures.
8: Ah bah non, un peu après, parce qu'après le montif, il saute.
3: Vas-y, alors, vas-y, tu balances comme ça, on annoncera, tu l'annonceras toi-même.
4: Non, on va l'annoncer après, parce que je connais pas le titre, il y a que Manu qui connaît le titre, à moins que Manu évite le temps de marquer le...
3: Ouais, allez-y, donc vous pouvez toujours nous appeler au 0803-08-5000 et toujours www.fr, Fun Radio, ou que Rigo vous attend.
15: Hey, Manu!
3: Alors donc c'est...
15: Oh.
3: Alors c'est les... Les Muriens sans jambes avec du caca dans mon chapeau. Et on se retrouve tout de suite après. Et donc le disque, Manu va vous l'annoncer.
4: Oui, tout à fait. Donc c'était le Lémurien sans jambes avec du caca dans son chapeau et vous écoutez Fun Radio 101.9 sur Paris. Voilà, t'es content?
3: Et voilà. Parfait. Donc pour terminer, donc maintenant il nous reste plus qu'une minute, deux minutes pour terminer la question. Donc vous pouvez toujours encore essayer de vous nous appeler sur Fun Radio, donc 0803 08 5000, et donc toujours 3615 code Fun Radio et l'IRC www.fr, ou que Rico devrait peut tarder de venir pour nous dire à peu près les conclusions. Donc pour terminer, donc pour terminer, on récupère Isidore.
8: Oui, Gérard, bonjour.
3: Ouais, bonsoir.
8: Ouais, bonsoir.
3: Melka.
16: Ouais, bonsoir, fat comeback. Tu bouges ton derrière pour moi.
3: Ta gueule. Krishna.
17: Krishna, salut.
3: Rebonsoir. Clochette. Clochette.
17: Oui.
3: Rebonsoir.
17: Ouais.
3: Et Sectoria.
18: Ouais, toujours fidèle. Oui. Sectoria.
3: Bonsoir.
18: Ouais.
3: Et donc, c'est la dernière question et après, on arrête. Donc, alors, la question. Ah, de quel signe. De quel. Oh là, mais oh là, aïe, aïe, aïe, aïe. De quel signe le mot marabout? Que signifie le mot marabout? Pardon, excusez-moi. Que signifie le mot marabout?
6: Gérard, sur IRC, on me demande pourquoi tu la poses en dernier alors que c'est le thème du débat et ça se trouve tu sais même pas.
3: Ah bah si, moi j'ai les réponses. J'ai les réponses. Donc on va demander à Isidore.
8: C'est un voyant ultra lucide.
3: Ouais.
8: Qui voit dans aussi bien dans les cartes comme on a dit tout à l'heure, ou dans les animaux, ou dans le sang, ou ce que tu veux, quoi.
3: Mm-hmm.
8: Non, okay. C'est ça, non?
3: Non.
8: Ah bon,
3: pas
8: pardon.
3: Du tout. Melka.
16: Ouais, alors. Allô?
3: Oui.
16: On m'entend? Ouais, désolé, j'étais en antenne. Tu peux me répéter?
3: Voilà, Melka.
16: Ouais, ouais, ouais.
3: Melka, Melka.
16: Bah oui, quoi.
3: T'as un téléphone sans fil?
13: De fumer, j'ai pas de téléphone sans fil, moi.
3: Donc, alors, la question, c'est que signifie le mot marabout? Oh là, arrête de renifler comme un bœuf.
13: Non, mais c'est bon. Calme-toi. Marabout?
3: Ouais.
13: C'est un mec qui fait des trucs, quoi.
3: Ouais, mais tu peux préciser?
13: Que signifie
3: le mot marabout?
13: C'est bon, calme-toi, j'ai compris, tu restes tranquille 2 secondes.
0: Ouais, reste tranquille, ouais.
13: Tiens, reste tranquille 5 minutes maintenant. Donc, c'est un mec qui fait l'avenir.
0: Tiens,
13: tu comprends ce que je veux dire?
3: Ouais. Krishna.
19: Ouais. Ça vient du togolais. Alors c'est une longue histoire.
13: Bah ouais, t'es Tommy toi, bouffonne.
19: Et en fait je résume, ça veut dire petit homme assis par terre.
3: Non, pas du tout.
19: Si, il lisait les signes dans le sable.
3: Non, pas du tout. Clochette.
19: Marabout.
3: Yeah. Ta gueule.
13: Il gueule plus fort que Watt.
0: Je vais répondre à la question.
3: Ta gueule.
0: Est-ce que je pourrais répondre, putain de merde?
3: Va te faire foutre. Secturia.
0: Oui. Est-ce que je peux répondre à la question?
13: Vas-y.
4: Vas-y Gérard, concentre-toi.
3: Secturia.
0: Oui. Est-ce que je peux répondre à la question, bordel?
3: Va te faire foutre.
0: Oui, mais est-ce que je peux répondre à la question d'abord?
3: Va te faire foutre.
0: Oui, mais est-ce que je peux répondre à la putain de question d'abord?
13: Il va plus avoir de voix à la vie.
4: Laisse-le répondre.
20: Toi, je vais te faire du mal quand je vais t'attraper, toi.
3: Alors vas-y, accouche là, le connard qui gueule.
20: Toi, je vais te faire souffrir quand je t'aurai pêché autre.
13: Bouge ton derrière.
19: Connard.
3: Et bon, ça y est. Secturia.
0: Oui.
4: Oh putain.
19: Connard.
4: Gérard, gère son débat un peu.
3: Bon, Secturia, tu réponds. Manu, tu me gères ça parce que ça commence à bien faire.
7: Mais je t'ai dit, le problème, c'est qu'en fait, il est pas au standard. Il passe par les canalisations. Il parle tellement fort, il habite à côté.
3: Secturia.
4: Par contre, moi, j'ai une question très intéressante sur Minitel.
3: Oh putain, coupe-moi ça.
4: Est-ce qu'un non-voyant peut pas être voyant, en fait?
3: Bah non. Bah, un non-voyant, il peut pas être voyant parce que vu qu'il
19: tape à...
13: Il y a quelqu'un qui rentre, c'est quelqu'un là.
3: Ouais, coupe-moi les là, je réponds.
4: Là, j'ai coupé là.
3: Pour répondre à ta question, est-ce qu'un voyant peut être voyant? Non.
4: Non.
3: Parce que déjà, il tape avec ses doigts, il a déjà du mal à.
4: Sur des bambous?
3: Non.
7: Non. Ça lui va bien?
3: Non.
7: Ah bon.
3: Donc.
4: Il peut être marabout, un voyant, non-voyant?
3: Non, je pense pas.
4: Non.
3: Je pense pas, parce qu'il peut pas prescrire ce qu'il voit. Donc, Manu, tu mets Secturia qui a pas répondu.
13: La maîtresse du débat.
19: D'accord.
3: Secturia seulement.
7: Secturia seulement.
3: Ouais.
0: Ouais, je suis là, ouais.
3: Oh là là.
4: Putain, mais comment il passe, lui?
0: Qu'est-ce qui se passe?
3: Bon, allez, va te coucher. Rigo.
0: Viens.
3: Allez, hop.
21: Allez.
0: Est-ce que
3: tu m'entends? Couchez.
0: Allô.
3: Couchez.
4: Bah Gérard, en fait, il y a Yankee qui aimerait bien connaître la deuxième ligne de ta troisième question au mot 9.
3: Non, au mot 9, non, il n'y en a pas. Alors, donc... Oh, ta gueule, toi. Donc, alors, moi, je peux vous dire la question. Que signifie le mot marabout? Donc, j'ai... Non, mais...
4: C'est cool, ça.
3: Olivier.
4: C'est cool. Ok, d'accord.
3: Merci.
4: D'accord.
3: Donc alors que signifie le mot marabout? Donc j'ai regardé dans des dictionnaires, ça veut dire saint, guérisseur, bouilloire à mettoir.
0: C'est faux.
3: Bouilloire à métal.
0: C'est faux.
3: Ou cigogne ou autre. Ta gueule à toi. Alors maintenant conclusion.
0: Conclusion.
22: Allez hop, tu dégages. Allez.
4: Allez Gérard. Fais la conclusion.
3: Alors conclusion, Isidore.
23: Oui, Gérard. Conclusion, donc je crois au marabout. J'en ai vu un la semaine dernière. Et tu es le grand maître des marabouts.
3: D'accord.
23: Voilà.
3: Melka.
24: Ouais, Gérard. C'est clair qu'il est clair que tu fais partie d'une grande secte. Allô?
3: Ouais, on t'écoute.
24: Une grande secte des débats du jeudi soir. Et c'est très bien pour toi. Et ce que tu fais, c'est génial. Et je voudrais juste dire un truc, c'est que Rigo, il a un peu une voix de tortue du tort quand même.
3: Non, dans ce cas-là, t'inquiète pas, il va te récupérer en antenne, hein.
24: Il a quand même un...
4: D'accord. Non, je vais juste le kicker.
3: Ok, alors Krishna.
24: Oh, j'aime pas ça.
3: Krishna. Oh, Olivier.
1: Désolé, Arnette.
4: Quoi, c'est
3: Olivier.
4: Pour la fin, de la, parce qu'on arrive bientôt à la fin.
3: Krishna.
2: Gérard, tu m'entends? Bah, moi, je trouve regrettable que Tony ait pas participé, parce que c'est quand même vachement marrant quand il est là.
24: C'est clair.
3: Non, mais moi, de toute manière, c'est moi qui commande, et maintenant, Tony ne passera plus. Arnette ne passeront plus dans mes débats, c'est tout.
24: Pourquoi, pourquoi
3: parce que c'est moi qui commande.
1: Non, c'est vrai, Arnette, il passe plus, c'est la prof ce soir.
3: Ouais, et Tony, Tony aussi.
1: C'est pareil.
24: Et Goldo.
1: Et Goldo, il est plus passé depuis longtemps.
4: C'est pareil.
3: Ouais, mais je pense que.
24: Le monde qui vient d'ailleurs, Goldo, à cause de toi, je crois qu'il est au chômage et qu'il est tombé dans la misère maintenant.
3: Ouais, ouais, mais je pense que.
1: Moi, je crois que Goldo, il a plus de voix plutôt.
24: Ouais, c'est clair. Enfin,
3: non, mais je pense qu'il y en a trop qui s'amusent à vouloir prendre des surnoms. Ouais. Et ça, je crois qu'on va faire une petite réunion après. N'est-ce pas, Manu?
4: Je peux pas, je vais me coucher.
3: Ouais, ouais, tu vas te coucher, mais moi, je voudrais.
4: Après, j'ai une surprise pour toi, t'as du boulot.
3: Krishna.
2: Ouais.
3: Quoi?
24: Il faut qu'on vienne à la réunion, nous aussi, ou pas?
3: Non, non, il n'y a pas de réunion pour vous.
2: Ah, d'accord.
24: Ah bon.
3: Krishna?
2: Ouais, donc je te disais, c'est dommage qu'il soit plus là. D'ailleurs, j'ai une pensée pour eux tous. Et puis, c'était un débat intéressant. Et je t'invite à venir dans notre secte des méganiens, les sectes du gros membre.
24: Les trois mousquetaires, quand même.
3: Sectoria.
2: Les trois mousquetaires.
3: Non, Clochette.
2: Ouais, Gérard.
3: Ouais.
2: Ouais, je voulais juste revenir sur la définition du marabout.
3: Non, non, mais on fait conclusion.
2: Ouais, ouais, mais je voulais juste te dire que c'était d'origine africaine. Et ça veut dire nain de jardin qui a plein de poils au cul.
3: C'est ça, ben, c'est ta conclusion?
2: Ouais.
3: Ouais, ben, c'est pas mal. Ok, je te remercie. Sectoria.
24: Ouais, GG.
3: Sectoria.
24: Oui, c'est Sectora, tout à fait. Là, j'ai la voix enrouée, donc j'ai du mal à gueuler.
1: Bah ben ouais.
24: Mais je voulais te dire qu'en ce qui concerne la magie noire, tout ça, je pense qu'il y a des potions magiques. Je pense que s'il y a moyen de transformer... bombe sexuelle, je pense que ça peut le faire, c'est intéressant les voyants. Et puis, je voulais te demander si...
3: C'est ta question, Gérard ! Olivier ?
4: Ouais.
3: Tu coupes pas les gens quand ils font leur conclusion, s'il te plaît, merci.
4: Ah, c'est moi, pardon.
3: Ouais, et ça m'a énervé parce que j'aime pas être coupé. Bon, alors toi, tu fermes ta gueule maintenant.
5: Alors, j'étais redevenu calme et tu m'as re-énervé maintenant, je suis tout vert. Putain, ouais. Ça va chier.
3: Eh ben, au revoir.
5: Ouais,
1: Gérard, sur l'IRC, donc il y a plein de conclusions et tout. Et il y a quand même Arnette qui dit qu'il t'emmerde et que c'est pas cool qu'il puisse plus participer au débat. Et il me donne son mail, donc c'est arnette@cybercab.fr. Il y a une conclusion de Davy One qui dit la voyance est à Jean de Debert, ce que l'ignorance est à Gérard.
24: Ouais.
1: Et il y a Turpentine qui dit que ton débat, il est ni queue ni... Il avait ni queue ni tête comme toi.
3: Comme moi. Moi, je l'emmerde. Et on était combien pour terminer?
5: Oh, tu restes poli quand même.
3: Bon, non, toi, tu fermes ta gueule et moi, je t'emmerde.
1: On était 7958. Merci, Patachou.
3: Merci, Patachou.
1: C'est énorme, hein, quand même.
3: Et on a battu le record de la semaine dernière.
1: En fait, Gérard Turpentine aussi, elle t'emmerde.
5: Ouais, bah... ouais, moi aussi, je t'emmerde.
3: Bah, moi aussi. Alors, bonne nuit à tous. Et vous allez retrouver, qui c'est pour la nuit sans pub, c'est...
1: Seb.
3: Seb pour la nuit sans pub et demain ben Bob pour le réveil et puis demain soir non ben demain soir il y a pas Max.
4: D'accord, il y avait une petite conclusion donc sur Minitel comme quoi ce serait bien si Sandy pouvait faire une secte avec un marabout sous le pont de l'Alma dans le 13e pilier.
3: Non ben juste oh là merci. Merci donc je pense que la semaine prochaine étant donné que la semaine prochaine Manu tu éteins ton micro s'il te plaît. Merci. Et Olivier, c'est pareil.
4: Ouais.
3: Manu.
4: Allez, on y...
3: Donc, je pense que la semaine prochaine, on va faire un débat avec Sandy.
4: Sandy.
3: Oh là là. Allez, hop.
4: Allez, hein. Qu'est-ce qu'il y a, Gérard?
1: Arrête. Assis-toi. Conclue.
3: Assis-toi.
5: Bon,
3: assis-toi,
5: micro, porte-bon.
4: Qu'est-ce qui se passe, Gérard? Gérard, un petit mot pour la fin, peut-être, un ultimatum, un truc?
3: Non, donc la semaine prochaine avec Sandy, on risque de faire un débat.
4: Qu'est-ce qu'il y a?
1: Gérard, qu'est-ce que tu fais?
4: Qu'est-ce qu'il y a, Gérard?
3: Allez, terminé!
4: Mais non, tu risques de faire
3: Gérard,
4: un débat, quoi?
3: Gérard,
4: non, non, mais Gérard.
3: Là, vous foutez de ma gueule, vous éteignez vos micros, sinon c'est pas la peine, ça non sort.
4: Ok, bon, alors, okay, on est à tout,
3: on est à tout, on est à tout.
4: Gérard,
3: on est à tout, reviens!
4: Gérard!
3: Oh!
4: Bon, bah, il doit faire un débat. Allez. Avec Sandy la semaine prochaine.
1: Voilà, c'est ce qu'on a cru comprendre.
4: Allez, ciao.

40% des gens qui disent que la maquette, on voit des traces de colle. Donc ça, je vois pas du tout le rapport avec la politique, Olivier Dapro. 30% des gens qui ont dit qu'ils ne votaient jamais, car Gérard ne s'est jamais présenté aux élections. Et je vois qu'il ne présenterait jamais.

0: l'erreur.
1: Donc, on récupère Seba, 20 ans, de la Poulpe sur mer, où qu'on peut écouter Fun Radio sur 114.9.
2: 101.9.
1: Ah, 101.9. Ah ouais. 101.9, tu te fous de moi, là, toi?
2: Non, mais tu t'es trompé, c'est pas grave.
1: Non, mais c'est ce qu'on m'a donné au standard, c'est pas grave. Christiane, 40 ans, de Saint-Malo, on peut écouter Fun Radio sur 51.9.
2: Ok, d'accord. Ok, c'est 91.8, pardon.
1: Oh, c'est quoi, là, votre boulot de merde, là?
3: Bah, pourquoi?
1: Punaise, hein.
3: Dans quel sens, merde?
1: Jouer, Roberto, 25 ans, Juillon Josas, on écoute Fun Radio sur 101.9.
4: Exactement, salut Gérard.
1: Salut Alain, 20 ans, de Paris, donc même fréquence, 101.9.
5: Exactement, Gérard.
1: Donc, on va commencer tout de suite le thème des...
6: On va demander juste, moi, je demande à Fildar, tu peux faire la réa et...
7: Non, non, Sadobe, je reste au standard, c'est Manu qui...
1: Oh, bah, j'y vais.
6: Voilà, alors, Manu, tu vas au standard. Manu, Fildar, tu restes au standard et Manu, tu fais un peu l'aréa.
7: Ouais, j'ai foutu la merde.
6: Dès qu'il y a un pain, je vous le dis tout de suite, moi.
1: Hein. On arrête tout.
6: Non, mais je vous le dis.
7: Enfin, ultimatum, c'est
6: pas 8h pile en attaque. Allez.
1: Donc, première question. Dans quel restaurant emmenez-vous votre copine? Non, vous vous réveillez là,
6: Pardon, c'est moi.
1: Tu vas pas commencer, toi, là-bas.
6: Excusez-moi.
2: Ils sont nuls, vraiment.
1: Alors, dans quel restaurant emmenez-vous votre copine?
2: Alors, Christine.
1: Oui.
2: Au McDonald's.
1: D'accord.
6: Pas de marque ou...
1: Faut pas citer de marque. D'accord, non, merci.
2: Quick, alors.
1: C'est pareil. Fais gaffe, bah non, Christiane. Non. Fais gaffe, Roberto.
4: Et je t'emmène où tu veux, dis-moi, on y va.
1: D'accord. Alain.
5: Supermarché.
1: D'accord. Et Seba.
2: Bah,
1: tout à l'heure, je vais te faire bah, tu vas.
2: Attends, je viens de me lever.
1: Ouais, ouais, bah, tu viens de te lever, il est 8 heures du matin, quand même, tu pourrais te réveiller plus vite.
2: Ah,
1: hein.
2: Mais bon, attends.
1: Oh, tu réponds ou pas?
2: Ouais, je t'emmène restaurant exotique.
1: Bon, tu sais qui s'amuse, là. Oh, vous répondez ou quoi, là?
2: Quoi? Super.
1: Ouais, d'accord. Si je vous dis, avez-vous déjà mangé dans un resto chinois?
8: Non, jamais.
1: Qui, non?
2: Manu.
1: Oh, mais vous répondez, là?
8: Ouais, mais je suis là.
1: Bon, toi, tu t'écrases d'abord, tu me laisses les gens.
8: Okay.
1: Seba.
2: Alors, restaurant chinois, ouais, j'adore, ouais. Tu sais, tout ce qui est poulpe, tout ce qui est riz.
1: Mmh.
2: Je te fais tous les menus ou pas?
1: Non, pas besoin.
2: Il y a du jambon aussi, de temps en temps.
1: Bon, bah, c'est bon.
8: La question suivante.
1: Christiane.
8: On enchaîne.
2: Je connais pas la bouffe chinoise.
1: D'accord. Roberto.
4: J'adore ça. Tout ce qui est un peu brésilien aussi, j'aime beaucoup cette nourriture exotique.
1: D'accord. Alain?
5: Ouais, j'y suis allée pas mal de fois.
1: D'accord. Et si je vous dis, que faites-vous après une soirée au resto?
8: Resto.
1: Allô?
8: Allô?
1: Alain.
6: Tu fais ton débat, s'il te plaît?
2: Je suis toujours. Ouais.
1: Alain.
5: Alors, moi, je bois un digestif.
1: Il est en train de faire le con, là, depuis tout à l'heure.
2: Je comprends pas.
1: Alain?
2: Je sais pas.
5: Oui?
1: Alors? Vous réveillez ou quoi, là?
2: Allô?
1: Oh, tu te réveilles?
2: Je te réveille.
5: Allô?
1: Ouais.
2: Allô, Alain?
5: Un digestif.
3: Ça crie le matin, les gens, comment voulez-vous?
4: Allô, Alain?
6: Ah, c'est n'importe quoi le débat, Gérard, là. C'est pas organisé.
1: Non, mais attends.
6: T'es zéro.
1: Hey, je vous ai demandé de réveiller les mecs. Ils sont à moitié endormis,
9: ils
1: la bande de cons.
9: Gérard.
1: Non, attends, ils sont pas réveillés, alors tu te tais, toi.
6: Attends, à 5h30, on était chez tous les auditeurs, on les a réveillés.
1: Ouais, c'est ça. La preuve, les mecs, ils savent même pas les questions qu'on pose. Et je regarde pas trop Manu, parce que tout à l'heure qu'il va t'arriver des tuiles encore.
6: Ouais, mais regarde pas trop, hein.
1: Bon,
6: allez.
1: Quand même. Bon, Seba. Seba!
6: Ton micro, allume-le, Max. Là, ils font n'importe quoi là, parce que là, il y a n'importe quoi là.
1: C'est là.
2: Attends, ouais, je suis là.
1: Bon, Manu, tu raccroches ton téléphone, tu me fais chier.
2: Tout de suite.
1: Ouais, maintenant.
2: Je vais répondre à ta question.
6: Mais t'as même pas compris qu'il était devant. Voilà, donc excusez-nous, à 8h02 du matin, quand même, pour vous expliquer, c'est que Manu s'était mis en face de lui, il faisait un auditeur, et que Gérard était juste devant et qu'il le voyait pas faire. On revient sur le débat, quand même. Alors, on en était où, là?
1: Donc, que faites-vous après une soirée au resto? J'ai demandé à Seba, mais il va se réveiller, lui.
2: Bah, écoute, moi, ce que je fais, je dors, quoi, globalement.
1: D'accord.
6: Oh là là.
1: Christiane, une fois, Christiane, deux fois.
2: Après nous, ça, au resto, je vais prendre un petit café.
1: D'accord. Allez, Roberto,
6: tu dis rien.
5: Ce que tu veux.
1: Quoi?
5: Attends, je fais ce que tu veux.
1: C'est bizarre, d'une voix de mec, on passe à une voix de nana, c'est bien ça.
5: Okay.
1: Et Alain?
2: Alain.
5: Je vais nager.
1: Bon, Alain,
6: bonne journée, Alain. Allez, hop, au revoir.
1: Et que préférez-vous danser dans un resto ou discothèque?
6: C'est
1: bon.
2: Au Belle Musette.
0: va faire aller faire de la belle musette à côté de chez moi.
9: Ah, il s'est allumé, je sais pas pourquoi.
6: Il y a la double voix. Arrête! 8h04, quand même, que je vous explique, c'est qu'il y a Manu qui s'amusait à faire la double voix, et du coup, il y a Gérard qui s'en est aperçu, qui a commencé à lui taper dessus. Donc, ce matin, on peut dire que c'est relativement violent, c'est normal, hein. On a envie de plaisanter un petit peu aujourd'hui, on a envie de
1: donc,
6: plaisanter. Mais Gérard, tes questions, tu réponds pas tellement, hein. C'est un peu...
1: Alain,
6: je suis très déçu du débat.
1: Alain, je viens de poser une question, tu réponds.
10: Tu l'as viré, Alain.
6: Alors, Alain, bah oui, tu l'as viré.
1: Alors, Roberto.
6: Il reste une place de libre pour les filles, s'il vous plaît, au 0800 70 5000 si vous voulez participer au débat de GG. J'imagine de l'autre côté de la radio à 8h, t'es dans ta caisse, t'entends un truc pareil, tu te dis, c'est la révolution, hein. Allez, on continue, Gérard, on se
1: réveille. Roberto.
11: Est-ce que je peux répéter la question? Répète.
6: Bon, arrête, Manu, tu sors.
10: Non, pas taper.
6: Alors, vas-y.
1: Roberto.
11: Est-ce que tu peux répéter la question?
1: Préférez-vous danser dans un resto ou disco?
10: Mais pourquoi?
6: Oh là là! Arrête! Bon, Manu, tu sors. Manu, tu sors deux minutes. Manu, tu dégages. Manu, tu sors du studio. Manu, tu sors du studio. Parce que là, ça commence à. Rigo, tu prends la place ou Olivia la pro? Olivia, on le met à l'arrière. Non, peut-être pas. Non.
1: Roberto,
11: non, excuse-moi. Sans aucun doute, la discothèque.
1: Non, non, lui, tu dégages. Non, tu dégages.
6: Non, tu sors. Non, c'est carotté. Hop, il dégage aussi. Allez, hop, là, terminé. Non, non, il dégage, je suis carotté. Mais là, le matin, on va pas non plus faire du gore. 8h05, tu me dégages, je suis carotté.
9: Ouais, c'est fait.
6: C'est-à-dire Arnette, là.
9: Mélanie, on a Mélanie de Brest qui t'aime.
12: Oui, Max, salut Gérard.
6: Salut Mélanie.
12: Oui.
1: Alors.
12: Oui, vas-y.
1: Donc, je répète la question. Préférez-vous danser dans un resto ou discothèque? Alors, comme tu viens d'arriver, on va te demander à toi.
12: Oui, discothèque.
6: D'accord. Discothèque, d'accord.
1: Roberto.
11: Discothèque, sans aucun doute.
6: Discothèque, sans aucun doute, d'accord.
1: Ok, Christiane.
11: Elle est partie,
1: bah tant mieux. Voilà, et ouais. Seba, pour finir.
11: Discothèque.
6: Attends, il y a Manu qui est rentré dans le studio. Maintenant, on va finir la radio, on va faire ça correctement. Maintenant, pour que les gens qui écoutent la radio, là, on termine vite fait ce débat pour conclure. Alors, on en est où encore? Parce que là, les questions, j'ai jamais vu des questions. Là. Les questions ont été posées rapidement. Les auditeurs n'ont même pas le temps d'y répondre. Toi, on n'entend jamais tes réponses à tes questions. Et en plus de ça, t'es super énervé, Gérard. C'est dommage.
1: Alors, moi,
6: à 8h05, c'est dommage.
1: Déjà, je prépare.
10: Arrête!
6: Non mais attendez, excusez-nous auditeurs, parce que là il y a Gérard qui est parti en courant dans les couloirs pour aller choper le Manu et pour lui taper dessus. Donc ça suffit. Non, maintenant il sort, il ne rentre plus dans le studio. On termine convenablement ce studio. Allez, on termine ce débat convenablement. Allez, on y va.
1: Alors
6: c'est
1: trash
6: ce matin, c'est bon, ça fait du bien.
1: La dernière, c'était laquelle?
6: La dernière question.
1: Oui, Mélanie.
12: Oui.
1: Donc toi tu m'as dit quoi? Disco.
12: Ouais.
1: D'accord. Mais Roberto.
6: Bon, voilà.
1: Bon, Roberto, bonne journée à toi.
6: Allez, Roberto, au revoir, bonne journée. Et enfin pour terminer.
1: Seba.
11: Je t'avais dit discothèque, putain.
1: D'accord.
6: C'est vrai que
1: on dit pas putain, s'il te plaît.
11: Réveillé en plus.
6: Bah ouais.
1: T'as entendu ce que je viens de te dire?
11: Quoi?
1: On dit pas putain.
11: Ok.
1: Ok, bon, alors en de bon entendeur, salut. Hein.
6: Ah non, bah non, il va plus rester qu'une là. C'est bien le matin, l'autre il fait un débat, il y a 4 auditeurs. 10 minutes après, il n'y a plus personne sur l'antenne, il est énervé le GG. Bon,
1: donc,
6: alors...
1: dernière question pour ce qui reste, je sais pas si c'est qui.
6: Oui, il reste plus qu'une ou deux. Hein, donc,
10: tu préfères aller en disco ou je sais pas quoi là?
1: Occupe peut-être ton standard, toi, me fais pas chier.
6: Bah ouais,
1: c'est. Occupe peut-être ton standard, là.
6: Non, bah c'est vrai. Alors, vite pour conclure, Gérard, toi de.
1: Donc, moi, la question 7, c'est en disco.
6: Ouais.
1: La question 5, c'est que faites-vous après une soirée, au resto? Ben, moi, je vais dormir.
6: D'accord.
1: La 3, donc, j'aime pas la cuisine chinoise, donc j'y vais pas.
6: Mm-hmm.
1: Et la une, ben, j'invite toujours, c'est moi qui amène toujours ma copine au restaurant.
6: Oh là là!
1: Voilà.
6: C'est lui qui l'emmène, c'est pas dit que c'est lui qui l'invite. Attention, c'est pas la même chose. Entre inviter et emmener, c'est quand même pas la même chose. 8h08 du matin, Gérard, en conclusion de ce débat, qu'est-ce que tu peux dire de ce débat, qui était le dernier de cette saison?
1: Ben, disons, c'est toujours pareil, c'est comme tous les lundis, c'est toujours le bordel avec ces deux classes!
6: Vas-y, lance-lui, mais vas-y, lance-lui en plein.

d'accord.

0: 10h.
1: Ouais, si je serais pas intelligent, je serais pas des débats, hein, Brouty.
2: Et voilà, bonsoir à tous. Bah attends, vas-y, c'est bon maintenant.
1: Oh, putain, mais tu es con. Et Fildar, t'es aussi con qu'avant, ça changera pas. Donc bonsoir à tous, bienvenue pour la dernière émission de l'année 99. J'espère que vous avez écouté du début. Donc j'étais là, j'ai pas beaucoup parlé, je le sais. Mais bon, fallait laisser la place au chef. Je salue Rigaud. Bonsoir à toi, Rigaud.
3: Bonsoir Gérard, bonsoir à tous.
4: Salut.
1: Bonsoir, gros plouc mal rasé là-bas au standard.
4: Bonsoir connard, ça va bien?
1: Et bonsoir, petite pute qui vient de retourner de vacances pour me faire chier pour le débat.
4: Bonsoir Gérard, t'as passé de bonnes vacances?
1: Qu'est-ce que ça peut te foutre à toi, espèce de connard? Et donc, pour ça, on va accueillir gros putois. Bah tiens, 25 ans de Lille, bonsoir à toi.
5: Bonsoir GG.
1: C'est possible, quand vous me donnez les noms avec les villes, d'avoir les fréquences. Merci au standard.
4: Mais maintenant, il n'y a plus qu'une seule fréquence partout.
1: Ah bon, d'accord. Ouais. Pudebec, 23 ans de Marseille. Attends déjà, toi, pour commencer, celui qui a des radios et qui a du monde derrière, c'est ça.
6: C'est pas moi, GG.
1: Non, mais c'est pas moi. Mmh. Le premier qui a des radios.
6: Bon, comment tu vas sinon, mon petit GG, ça va?
1: Qu'est-ce que ça peut te foutre? Pour l'instant.
6: Le fait de te parler, bah écoute, ça me fait plaisir.
1: Bon, pour l'instant, moi je dis que ceux qui ont du monde derrière et qui ont des radios sont priés d'éteindre. Et qui disent à leurs copains de fermer, ou à leurs copines, de fermer leur gueule.
6: T'inquiète, tu doutes ça, il n'y a pas de problème.
1: D'accord, donc s'il y a du monde et que j'entends quelqu'un qui dit « Ouais, je connais ceci, cela », je vire, d'accord? Vous savez comment que je fais les débats?
6: Ouais.
1: Bon.
6: Bah, carrément, t'inquiète pas, on connaît.
1: Petite bouse.
6: Pour moi, la fréquence, c'était 109.8.
1: Je m'en fous.
6: Ok.
1: Petite bouse.
7: Bonsoir, Gérard.
1: Bonsoir, et... celui qui s'amuse à faire ça, arrête.
4: Bon, Gérard, vas-y.
7: Ouais, franchement, arrête de l'embêter.
1: La dernière, salope, 20 ans de Paris pour finir.
7: Salut Gérard, salut l'équipe, salut à tous.
4: Salut.
1: Bon. Salut. Alors, bon, ça y est, on attaque.
6: Alors, on attaque, vas-y.
1: Oh, si vous êtes pas content, qui c'est qui est pas contente là déjà pour commencer? Vous n'avez pas commencé. Alors pensez-vous que le millénium va-t-il changer le monde? On m'a demandé à la salope.
7: Oui Gérard, mais tu pourrais commencer calmement. Oui, je pense que ça va changer le monde. Déjà, sur ton carnet de fac, il y aura plus écrit 1999, il y aura écrit 2000. Et ça va être une grande avancée vers le pas vers l'homme.
1: Non mais déjà, pour commencer, c'est pas la question. C'est pensez-vous que le millénium va-t-il changer le monde? On parle pas des carnets de chèques, parce que moi, si vous voulez qu'on parle de ça, dans ces cas-là, je peux vous dire que le 1er janvier 2000, c'est-à-dire samedi ou voire lundi, normalement, on va passer avec l'euro. D'accord?
7: Samedi ou c'est lundi, le 1er janvier?
1: Le 1er, c'est samedi, alors arrête de te foutre de ma gueule.
6: Non mais elle a raison, Gérard, c'est toi qui es en train de te tromper, je te signale que c'est lundi.
1: D'accord, le millénium, c'est lundi.
6: Alors
1: c'est qui vient de dire ça? C'est qui?
6: Tu vas être à la bourre, hein. Tu rigoles ou quoi? C'est lundi à minuit, Gérard.
1: Oui, c'est ça. Fous-toi bien de ma gueule.
6: Plus du bec.
1: Pour l'instant, tu la fermes, je t'ai pas appelé pot de chambre. D'accord. En de bon entendeur, salut, c'est la première et dernier avertissement que je te donne pour ce soir. Parce qu'il y a pas mal de monde qui appelle au standard, d'accord?
6: Ouais.
1: Ok.
7: Moi, j'ai un peu trop excité, plus du bec. Hein.
1: Bon, alors, la salope pour toi.
8: Allô? Oui, bonjour. C'est Bill. Bill, l'extraterrestre de Bill. Bonjour Gérard. Alors, ce débat est très intéressant, mais je crois qu'il faudrait quand même que je vous pose une question qui, je crois, va calmer tout le monde. Qu'est-ce que vous pensez des terriennes?
1: Fildar, si tu reviens de vacances pour me faire chier, tu dégages. D'accord, en de bon entendeur, salut Fildar, un avertissement aussi.
6: Il a un avertissement.
1: Plus du bec, au revoir. Allez, terminé.
4: Allez, la salope. Vas-y, réponds à la question, la salope.
1: Terminé pour celui-là.
7: Je crois que j'avais répondu, mais il n'était pas d'accord avec moi sur les carnets de chèques. Alors bon, moi, je pense pas, en fait.
9: Parle des cartes bleues.
7: Oui, les cartes bleues, mais il n'en a pas non plus. Hein.
1: Non, mais même, de toute manière, faut bien se dire une chose que.
4: T'as la Mastercard, Gérard.
1: Avec ces histoires-là.
7: C'est restant.
1: Avec ces histoires-là, comme l'année va changer, donc on va passer en euros. Donc l'euro est prévu normalement pour le début de l'année.
7: Ah bon, mais j'en ai pas entendu parler, moi. Ah, moi non plus. Hein.
0: Non, je suis pas.
1: Non, mais vous savez pas, ben, faudra peut-être vous informer.
0: Je suis pas occupé à préparer la réunion, c'est ce que
1: c'est. Non, mais de toute manière, c'est pas le thème du débat, donc.
0: Moi, je dépense mes francs tant que ça existe encore. Hein,
1: bon, ben, petite bouse.
7: Oui.
1: Donc, pensez-vous que le millénium va-t-il changer de vie? Attends, 5 minutes. Changer le monde, pardon, oui.
4: Oui, je voulais juste accueillir Al Bundy, 26 ans de Nîmes, à la place de Puy du Bec.
1: Comment qu'il s'appelle?
4: Al Bundy.
7: Salut, Al.
0: Salut, Al. Bonsoir.
7: Peggy, ça va?
0: Ça va bien.
1: Bonsoir.
7: Je peux répondre à la question?
0: Vas-y.
1: Ouais, ben, réponds.
7: D'abord, je voulais te dire que le millénium, il commence que l'année prochaine.
1: Non, il commence demain soir.
7: Non, l'année prochaine.
1: Oh, mais arrêtez de me prendre pour des cons, d'accord?
0: Ouais, l'embrouillez pas, c'est trop compliqué déjà.
1: Ça commence le 31 décembre, ok?
7: D'accord.
1: Oh, mais Manu! Manu! C'est qui ces câbles que tu me prends là?
4: Bah, c'est ceux qui veulent te parler, Gérard. Non, mais en fait, ils ont raison, c'est que, tu vois, l'année, elle commence pas à zéro, elle commence à 1.
1: Non!
4: Donc en
1: l'année,
4: Le nouveau millénium
1: commence le 31 à minuit, d'accord? Alors, Puldar, tu fermes ta gueule. D'accord, clair, net, précis.
4: D'accord.
0: On peut pas comprendre.
3: Gérard, sur IRC, il y a énormément de monde qui me signale que le 31 à minuit, c'était il y a 3 minutes.
1: Non, mais le 31 décembre. Pour l'instant, on est le 30.
0: Ouais.
1: On est le 31 janvier. On est 31 décembre.
0: Janvier!
4: On est le 30 aujourd'hui.
7: C'est pas long. On est le 31.
3: On est le combien?
1: On est le 31.
4: Ah oui, depuis 4 minutes, c'est
1: voilà.
4: Vrai.
1: On est le 31 et le 31.
3: C'est maintenant qu'on souhaite la bonne année.
1: Non.
0: Bonne année.
1: Tranquille.
0: Bonjour. Ça va, j'ai du bien.
4: C'est bon ça, alors on est en 2000 là, c'est
0: ouais, apparemment.
1: C'est cool, non, pour l'instant vous êtes en 99.
0: Mais non, on est là.
4: Gérard, t'as 3 euros pour un café ou pas?
1: Non.
0: C'est la Saint-Sylvestre.
1: Toi, ta gueule.
7: Bonne fête de Sylvestre alors.
1: Gros putois.
0: Bah écoute, ça va changer la date déjà. Ça va changer donc les calendriers forcément. Va falloir renouveler les éphémérides aussi.
5: N'importe quoi.
0: Donc monsieur, t'es pas d'accord avec moi?
1: Non mais vas-y.
0: Ah, tu vois, ça va changer toutes les dates. C'est tout, point barre.
9: J'ai l'offense d'Ave.
4: Mais Gérard, c'est vrai, il y aura plus de boulot parce que tu vois, les calendriers tous les ans, ils avaient qu'à rajouter un chiffre, mais là il faut qu'ils en rajoutent 4.
1: Pour l'instant, c'est pas à toi que je m'adresse, Luda.
4: Je te pose une question, les auditeurs, on va savoir.
1: Moi je te dis, c'est pas à toi que je m'adresse.
0: Non mais il a raison quand même.
1: Alors si t'es venu pour foutre ta merde, autant que tu restes
4: où t'es en vacances, Gérard.
1: Et pour l'instant, je m'adresse pas à toi. Donc, gros putois.
0: Ouais, ben je te soulevais le problème de la date. Donc des calendriers, donc voilà.
1: Mais attends, les calendriers sont déjà prévus. T'avais qu'à en acheter, mon pote.
0: C'est sûr. Comment ça se fait que les calendriers, ils sont en vente avant l'an 2000? C'est pas normal, ça.
1: Et alors, il les prend toujours.
0: C'est encore une histoire de fric.
1: C'est
7: une histoire d'euros, tout ça.
1: Non, mais de toute manière, les calendriers.
0: Attends, tu sous-entends.
1: Oh, ça va, oui,
0: les éboueurs, ils ont du temps.
4: Quoi? Qu'est-ce qu'il y a?
1: Ça suffit là ou quoi?
4: Mais y a rien, il me racontait ses vacances.
1: Non, mais si vous voulez discuter, vous sortez, d'accord? Vous faites pas le bordel tous les deux.
0: Est-ce qu'on pourrait poser le débat, s'il vous plaît?
1: Bon.
0: On pourrait parler des éboueurs et des facteurs avec les
1: calendriers. Non, mais pour l'instant, c'est pas la question.
0: T'as donné donc, GG, toi?
1: Non, pas encore. Albadin.
0: Non, Al Bundy.
1: Ouais, Al Bundy, là, je sais pas quoi, là. Bah, à toi.
0: Bah, pour moi, l'an 2000, c'est qu'une date, donc pour moi, je me pose pas trop de ce genre de questions, quoi. Toi, t'es un homme moderne.
1: Ouais, mais toi, pour l'instant, tu t'en fous, alors.
0: Non, je m'en fous pas. Bon, c'est qu'une date, je vais faire la fête, y'a pas de problème, je serai torché comme d'habitude, quoi.
1: Bon, ouais, bah, de toute manière.
0: Ouais. Voilà.
1: Bah, moi, je peux vous dire une chose, que. Qu'est-ce que j'en pense? C'est vrai que ça va déjà changer tout.
0: Comme quoi?
1: Bah disons que en espérant que ça sera pas comme cette année, il y aura quand même un peu plus de trucs.
7: Ouais, tu vas te marier, c'est bien, ça fait.
1: Non mais ça vous regarde pas de toute manière. Donc il y aura un peu plus de trucs qui risquent de se prévoir, comme Jean de Neubert vous l'a dit et tout ça, donc vous verrez par la suite. Hein.
4: J'espère qu'il y aura moins de guerres, tout ça.
1: Non mais ça, on n'en a rien à faire.
0: Pour la fin dans le monde.
4: Une catastrophe naturelle.
1: Non mais
4: Chichini, tout ça, machin.
1: Donc,
0: c'est chaud.
6: chaud.
2: Ouais, Manu. Ah,
1: ouais. Non, mais Manu, c'est bon.
3: Bon, comment... Gérard, pour calmer le débat, l'IRC, on est déjà quand même 7022.
1: Oh, déjà
3: et, ouais, déjà. Ah, et il y a Maclaude qui voulait savoir pour le prochain Millennium, est-ce que si tu refais les débats, est-ce qu'il faudra préparer d'autres tartes?
1: Bah ça pour l'instant on verra ça avec Max pour de toute manière cette histoire de tarte ça m'étonnerait parce que je pense pas que ça continue comme ça. Si ça continue comme ça de toute manière ça va être simple, ça va être non. Donc faudra bien se dire une chose que
3: forcément.
1: On verra ce que l'année 2000 me réserve. Okay. Pour l'instant apparemment on n'en est pas arrivé là, donc on verra bien. Donc, pour qu'attendez-vous du Millennium en famille ou autre? Alors, on va demander à Albanine.
5: Non, c'est Albundy.
1: Ouais, bon.
5: Ouais. Alors, en fait, moi, je passerai pas le Noël pour moi, c'est plus.
1: Oh, si t'as du monde derrière toi, tu leur dis qu'ils se calment ou sinon tu casses.
5: Pas du tout. J'ai pas de monde derrière moi.
1: Non, mais tu crois que je t'ai pas reconnu, toi?
5: Non, mais bon.
1: Non, pas du tout.
9: Canada.
2: C'est la fête.
1: Non, mais je t'ai pas reconnu.
5: Bon, d'accord. Bon, je disais.
1: Anthony.
5: Que... Non, pas du tout.
1: Non.
5: Je pensais que...
1: Non, c'est pas Tony, c'est pas Goldo, c'est pas Arnett.
5: Mais rien
1: d'autre. Non.
2: C'est peut-être Megan au pire, mais...
1: Voilà. Non. Non, mais attends, il faut...
5: Pour répondre,
1: Manu, je te préviens, c'était bien précisé que je voulais pas les habituels, ok?
2: Ok.
1: Alors, de bon entendeur, salut.
2: Okay,
1: donc,
2: salut,
1: apparemment...
2: Gérard.
1: Apparemment, apparemment tu recommences tes conneries.
2: Ah, c'est pas le genre de la
1: non,
2: maison.
1: Non, c'est pas le genre, mais si, c'est le genre.
5: Y a pas
1: c'est le genre de la maison, parce que de toute manière, j'ai très bien compris ce que vous allez me réserver. Il y a même Olivier Delapro qui est prévu dans les débats. D'accord?
2: Puis un gâteau à la fin.
1: Ouais. Et toi, tout à l'heure, tu vas te prendre. Ouais, bon, alors, Fildar, t'arrête, s'il te plaît. Parce que t'es pas venu là pour foutre ta merde.
10: Sur moi, c'est tout.
9: Ouais, moi.
2: Bon, donc on avait... c'était quoi la question?
1: C'était quoi la question? Si t'arrêtais de foutre un pote au bordel, toi t'es pas venu là pour foutre ta merde.
2: Moi,
1: t'es venu là pour faire la réa, pas pour foutre ta merde, d'accord?
5: En
1: de bon entendeur, salut. C'est le deuxième avertissement, le troisième c'est là.
5: Deux, c'est chaud, deux.
9: Voilà, le troisième.
5: Okay. Pour répondre à la question, moi je dirais que Noël c'est plus consacré à la famille.
1: Voilà. Non, on ne parle pas de Noël, abruti.
5: Non, mais justement...
1: On ne parle pas de Noël, on parle du Nouvel An.
5: Oui, j'allais y venir. Donc, et pour le Nouvel An, c'est plus entre copains, quoi.
1: Ouais, c'est ça. Alors, tu passes Noël en famille et Nouvel An avec tes copains, espèce d'abruti. Je passerai le Nouvel An en famille.
5: Je pense que les gens sensés font la même chose que moi.
11: Parce que t'as pas d'amis, c'est tout.
9: Ouais, c'est comme ça, hein.
1: Bon, alors, celui qui est pas content, c'est gros putois. Au revoir. Au revoir, gros putois.
11: C'est pas le genre.
1: Allez, hop, terminé pour lui.
5: Voilà.
1: Moi, je cherche pas. Et Albanine, fais gaffe parce que tu risques de faire pareil.
5: J'ai rien dit là, j'ai répondu à la question.
1: Oh non, mais tu risques de faire pareil toi si tu continues. D'accord?
5: Tranquille.
1: Alors, la salope de 20 ans de Paris à toi.
9: Oui, et ben moi je fais pas le premier de l'an en famille. Parce que
1: attends, 5 minutes avant que tu me répondes.
2: Je voulais juste accueillir Coco Prout à la place de gros putois.
1: Je te signale, ne t'amuse pas.
2: Non, il était en attente.
1: Sans gêne, non.
2: Ouais, il était en attente, c'est pas le même, tu vois.
9: Salut Coco Prout, salut.
12: Bonsoir Gérard.
1: Bonsoir.
12: Bonne année à l'avance.
1: Non, c'est de...
12: C'est demain.
1: Ouais, ben même...
2: Il te verra pas demain.
1: Pour toi, la salope, excuse-moi, mais vas-y.
9: Oui, donc je te disais, je fais pas le premier de l'an en famille, parce que mm-hmm. c'est Noël en famille, et j'ai pas que ça à foutre non plus, donc premier de l'an avec des copains.
1: D'accord. Petite bouse.
9: Ouais, c'est ça. Ouais, moi je fais Noël en famille, et mon père il travaille le premier de l'an, donc je préfère la faire avec des copains, puis moi je pourrais boire. Et me torcher
13: avec pas des parents.
1: Non mais ça, de toute manière, c'est votre problème, hein, si vous voulez vous torcher la figure.
5: Ouais, mais c'est obligé, hein, pour l'an 2000.
9: Attends, c'est l'an 2000, hein.
5: Faut marquer le coup, hein.
1: Donc,
2: c'est
1: Coco,
2: un peu tous les jours comme ça pour les quand même.
1: Coco Prout.
12: Oui, bah alors moi en fait, je pense qu'avec les amis c'est bien mieux que le passer avec sa famille.
2: Mais généralement c'est tout le monde, fait ça, hein.
14: Ouais, alors, Noël en famille. Ouais,
1: non, moi je pense, faut mieux faire... Noël entre potes et puis le Nouvel An.
2: Tu ne files pas les cadeaux entre potes, hein,
1: oui.
2: C'est la famille qui file les cadeaux.
1: Non, mais attends, de toute manière, qu'est-ce que vient faire Noël en famille? Pour avoir les mêmes cadeaux? Tu vas avoir quoi? Tu vas avoir des CD, du pognon ou des fringues? Ça va?
2: C'est bien.
1: Non,
2: t'as déjà vu des amis qui t'offraient du pognon, des CD, des fringues, toi?
1: Bah,
2: toi, non, mais.
1: Moi, cette année, j'ai rien eu, alors.
2: Mais si, t'as eu des pompes.
1: Mais alors, ça te regarde pas, toi.
3: Bon, Gérard, sur IRC, il y a beaucoup de gens qui se demandent pourquoi tu penses qu'il faut passer le réveillon de Noël entre potes.
1: Bah, entre potes, disons, c'est pas moi qui le pense, hein, c'est les auditeurs qu'on a et les auditrices qu'on a sur l'antenne, c'est eux qui veulent le passer en famille, entre potes. Pourquoi? Parce que ça prend un peu plus de bruit. Mais c'est sûr que vu le bordel qu'ils annoncent pour le réveillon de l'an 2000 sur les un peu partout, à mon avis, je pense que ça va mal se terminer.
5: Sur les champs là, ça va être la folie, hein.
1: Ouais, mais je pense parce que ça commence déjà.
5: Ça va se taper là.
4: Ah, j'ai un quart d'heure pour me garer, moi. Ils sont en train de fermer toutes les rues là.
1: Mais c'est normal, ils ferment tout. Espèce d'abruti, t'avais qu'à pas venir en voiture, t'avais qu'à venir en transport en commun.
5: En plus, ils dressent que des roues là. Moi, je voudrais le top spin là, les trucs là, les autos.

0: Le prochain qui s'amuse à dire des conneries comme ça, c'est pas la peine. C'est direct dehors, d'accord ?
1: C'est vrai que t'es même pas
2: au RM. Gérard, tu fais quoi toi au premier de l'an ? Enfin, t'es en famille ?
0: Non, au premier de l'an, je sais pas ce que je fais encore.
3: Ah bon ? Bah, faudrait peut-être t'y prendre, hein, Lascar.
0: Si t'es pas content, c'est le même prix, toi.
3: Ah bah, je dis ça pour toi, hein.
0: T'as les moyens de sortir ?
3: Non.
2: Mais ça sert à rien de sortir si t'as pas.
0: Non, je suis avec Sandy, donc on prend ça.
4: Je vous invite tous les deux.
0: Non, on fera le réveillon avec Sandy et c'est tout.
3: Une bûche de Noël.
0: C'est ça, t'as raison, pauvre con.
3: Ok.
0: Ça suffit, celui qui s'amuse à mettre des conneries derrière.
5: Bon, Gérard, j'ai une petite suggestion de la part d'un peu tout le monde. Il se demande si tu penses qu'à partir en l'an 2000, Elisabeth Guigou sera toujours aussi bonne.
0: Je répondrai pas à cette question.
2: Bonne question.
0: Non, je répondrai pas à cette question parce que ça a rien à voir.
5: À quel niveau ?
0: Non, mais je vois pas pourquoi que les gens s'amusent à poser des questions cons comme ça. Ah. Donc, celui qui a posé cette question, ben, qui se la carre ou que je pense, en espérant que pour la conclusion, j'aille pas l'autre. L'autre espèce d'emmerdeuse là qui me dit que mon débat n'avait ni queue ni tête comme moi parce que c'est même pas la peine de me le dire, Rigaud, d'accord ?
5: Ok.
0: Donc,
3: c'est quelques proutes, s'il vous plaît. Je voudrais savoir si Sandy, pour l'an 2000, a décidé de perdre 2000 kilos.
0: Alors, caca proutes, au revoir. Voilà.
3: À plus.
0: Comme ça, t'es renseigné.
2: Mais Jérôme, on en a laquelle question, là ?
0: On est à la troisième. Alors, attends. Comment ?
2: Oui, attends,
5: Juste avant, j'aimerais qu'on accueille Faucon Millennium.
6: Bonsoir à tous.
4: Salut Faucon.
6: Bonsoir GG, bonne année à tous, joyeux Noël.
4: T'as ton jingle toi, c'est dégueulasse.
6: Bonne fête, ouais, t'as vu, hein, c'est étudié. Hein.
4: Je l'écoute.
0: Donc, la troisième question. Comment allez-vous fêter le nouveau millénium et pourquoi ? On va demander à Faucon.
6: Ben écoute, moi je propose le petit cocktail habituel, c'est-à-dire alcool, sexe, peut-être un peu de drogue aussi.
4: Et rock'n'roll.
6: Et puis voilà, ouais, éventuellement rock'n'roll, rap pour ce rap, enfin tu vois, techno, comme tu veux quoi.
0: Ouais.
6: Les goûts et les couleurs, ça se discute pas.
0: Non mais comment tu as le fêté toi
6: Je te dis, avec des potes, on va faire la teuf, on va se torcher comme tout le monde.
0: Ouais toi. Non, donc d'après ce que j'ai entendu, tu vas faire un peu de musique. Donc,
6: je vais en écouter.
0: Tu vas en écouter, donc tu vas venir, je pense, sur les Champs-Élysées, tout ça, non
6: Non, du tout, non.
0: Non ?
6: Non, rien à voir.
0: Ah non, parce que c'était pour savoir, parce que...
6: Ah ouais, mais non.
2: Tu vas y aller, toi, Gérard, sur les champs ?
0: Non, attends...
6: Attends, je te reviens, toi, sur les champs.
0: Non, mais vu le monde qu'il va y avoir, je vais te dire une chose...
2: Il y aura trop de mecs bourrés et tout, ça va être chiant.
4: Ça fera une roue en plus.
0: J'en connais de tout à l'heure qui m'ont dégagé, ça va aller vite. Ouais. La salope.
6: Poids lourd, c'est interdit.
4: Oui, Gérard.
0: Donc toi ?
4: Eh ben moi, j'ai décidé de commencer le millénium, comme tu dis.
0: Le millénium,
4: pardon. Et gangbang.
0: Ah d'accord, carrément toi.
2: Mais ça c'est bien. Toi tu commences le gangbang, par exemple tu pourras le faire tu sais à 23h59 et tu finis à minuit 2.
4: Ouais.
2: Comme d'habitude, mais au moins t'as l'impression d'avoir fait ça un an, tu vois.
0: Bon, Fildar, tes questions cons, j'en veux pas. petite bouse, pardon.
4: Ouais, ben moi j'avais prévu de le faire avec Sodoman, mais il peut pas venir, alors...
6: Je peux le remplacer, t'inquiète. Hein.
4: C'est vrai ?
6: Ouais, on peut.
0: Non, arranger. Mais pour l'instant, Faucon, ouais. Tu te tais, ouais. S'il te plaît, merci.
6: Ok.
0: Tu laisses répondre petite bouse.
6: Ouais, excuse.
4: Ben alors, pour la peine, je fais une méga partouze avec des copains, si vous voulez venir, pas de problème.
6: Tu laisses tes coordonnées à l'antenne. Hein.
0: Ouais, ben, non, hors antenne, s'il te plaît,
6: ouais,
0: merci.
6: Hors antenne.
0: Comment allez-vous fêter le... Ben, tout le monde m'a dit...
2: Avec des potes.
0: Non, mais j'ai demandé pourquoi, et toi, petite bouse.
4: Pourquoi ?
0: Ben, et pourquoi ?
6: Parce qu'elle aime la bite.
0: Fildar, ça suffit. T'as rien d'autre à faire, la salope ?
4: Bah pareil, j'aime le cul, j'aime la bite.
0: Oh d'accord. Ouais.
2: Il n'y a pas que ça, merde, c'est le réveillon.
0: À mon avis, toi la salope, tu parles bien ton nom et petite bouse, c'est pareil. Hein.
4: Bah c'est pareil.
0: Bah, à mon avis, vous attendez que ça. Hein.
2: Bah ouais, mais pourquoi vous parlez pas de dîner, de repas, genre des huîtres, du foie gras, du caviar, du homard. Merde,
6: et
2: putain, des trucs...
6: Tu fais quoi, GG, toi ? Tu fais quoi avec ton faisan ?
0: Avec mon faisan et ton merde, Faucon, d'accord ?
6: Non, je voulais dire quelque chose.

0: Alors Faucon, tu t'écrases.
1: Tu fais pour le repas.
0: Faucon, c'est un avertissement. Faucon, c'est un avertissement.
1: Ok.
0: Alors, qu'allez-vous faire pour le 30... Qu'allez-vous faire? Qu'allez-vous faire le 31 décembre? Alors, 60% des gens ont répondu qu'ils dormiront. Ben ça, y en a certains, oui. Comme Fildar, je pense qu'il dormira avant. 29% des gens ont répondu qu'ils viendront me faire chier. Ben ça m'étonnerait parce qu'ils n'ont pas mon adresse. D'accord, Fildar?
2: Oui.
0: De toute manière, c'est des questions encore cons sur l'IRC, ça m'aurait étonné. Fildar, fais gaffe, parce que tout à l'heure, tu as
2: morflé. Je rigole, vas-y, GG.
0: Et 14% ont dit que oui, mais seulement si peut-être et pourquoi pas. Ben, ça, j'en ai rien à foutre. Voilà, comme ça, ça va plus vite. Et donc, quatrième.
2: Voilà, tu poses la question, puis on va mettre un petit disque, là.
0: Ouais. Alors, quand sera le prochain millénium dans le monde ou autre? Et on va s'écouter Emily Ennium avec Viens sur le champ, on va te faire le plein. Et voilà, donc à mon avis, c'était pas du tout ce qui était prévu.
2: C'était quoi prévu?
0: C'est pas Emily Ennium avec Viens ce soir sur le champ, on va te faire le plein.
2: Sur les champs.
0: Ouais, sur les champs, parce que déjà, faudrait peut-être écrire un peu mieux. Donc, c'était un remix de Sur moi.
3: Faites gaffe, hein.
0: D'accord, Fildar.
2: Oui.
0: Alors, ça fait déjà la deuxième fois.
2: C'est l'OPO qui
0: non,
2: déconne,
0: mais c'est pas l'OPO, d'accord. Donc, apparemment, j'ai eu un petit sondage que Max a eu par téléphone. Et il paraît qu'on serait déjà 11 731 000 auditeurs.
2: Oh, ça vient d'où?
0: Et sur l'Internet, on aurait bien voulu savoir, parce que Max, il me l'a demandé.
2: Non, mais c'est pas obligé.
4: 730.
2: C'est pas chier.
4: Non mais ça
0: bon.
4: Me fait plaisir.
0: Fildar, hein. Pour l'instant, tu t'écrases, ok. T'es pas venu là pour nous faire chier, d'accord. T'es venu là pour.
2: Par contre, quand je suis arrivé, j'ai été chier. Putain, ça m'a
0: fait
2: bien.
0: Je m'en fous. Donc, Rigo, combien que tu m'as dit
4: 7000. J'arrive pas à avoir fou.
2: 7500.
0: Manu, s'il te plaît, quand Rigo dit quelque chose, t'es prié de le laisser parler. Merci.
2: D'accord.
0: Donc 7700 à peu près, hein.
4: Ah non, 7700, pardon.
0: 7007, ok. Donc la question c'était comment allez-vous faire. Non.
2: Non, la 4 c'était.
0: Quand sera. Non, c'était ça.
2: Ah bah pardon.
0: Bah non, même pas parce que.
2: Ah,
0: on
2: merde
0: l'a...
2: alors.
0: Ah si, quand sera le prochain millénium pour vous dans le monde ou autre? On va demander.
5: Attends, Gérard, parce qu'il y a des auditeurs qui ont changé. Donc on a toujours Faucon Millénium.
1: Bien sûr.
5: On a toujours la salope. Et on va accueillir Zaza. Et on va accueillir Monsieur Mazur.
6: Oui, bonjour.
0: Ah, ça y est, encore lui.
2: Salut, bah quoi, c'est la fête, merde.
0: Salut, ouais, non, mais encore salut, lui, comme.
2: Salut, c'est cotillon, paillettes et plumes dans le cul.
4: Ah, c'est la teuf sauce.
6: Salut.
0: Salut, monsieur Mazur.
6: Oui, bonsoir, monsieur Gérard, c'est monsieur Mazur. Quel plaisir de vous retrouver.
0: Ouais, ben, pour l'instant, c'est moi.
6: Joyeuses années, monsieur Gérard. Joyeuses années.
1: Bonne année, monsieur Mazur.
6: Bonne année.
0: J'ai l'impression que ça va encore aller vite fait, ça.
6: Gérard,
4: pour calmer le débat avant de repartir avec les auditeurs, il y a Destroy 2000 sur l'IRC qui aimerait bien que tu répondes à la grande question. Quelle est la différence entre un millénaire et un millénium?
2: Bonne question, Rigo.
0: Alors, le millénium, c'est pas pareil parce qu'on change d'année. Donc, le millénaire, c'est-à-dire 1000. Mm-hmm. Et là, on passe en l'an 2000. Mm-hmm. Donc, c'est pas du tout pareil.
2: C'est un double millénium.
0: Voilà.
2: Voilà.
0: Il est content,
2: c'est
0: le
2: quand
0: monsieur.
2: Même facile, merde.
0: C'est pas cher.
2: Pas compliqué, merde.
6: C'était facile pourtant, hein.
0: Voilà.
4: C'est vrai.
0: Bon, alors, la question c'était quand sera le prochain millénium dans le monde ou autre?
2: Tu peux expliquer ta question, Gérard, ouais, ou c'est trop tonneux?
0: Quand sera le prochain millénium?
2: C'est pas dit de la relire, c'est dit d'expliquer.
6: Pas répété. Bon.
0: Alors, c'est-à-dire, quand ce.
6: Vas-y.
0: C'est-à-dire, le prochain millénium, ouais. C'est quand?
2: Bah, ça veut dire quoi? C'est quand?
0: Bah, quelle date? Bah, c'est quand? Ça sera en 2001.
2: Ah, d'accord.
5: Bon, tu peux passer la question, t'arrives.
6: Ah.
0: Bah voilà, mais maintenant que j'ai répondu, espèce de con. T'es vraiment un pourri pas fini, toi. T'aurais mieux fait une recette dans ton pays de merde, dans ta ville de merde de Troyes. Pauvre tâche. Et voilà, maintenant la question.
2: Ah,
0: la
2: merde.
0: Terminé. La quatrième.
6: T'es vraiment méchante, hein, Fifi, hein, d'avoir donné la réponse.
0: Et voilà, c'est terminé.
2: Pas moi qui l'ai donné, c'est lui.
6: C'est vrai.
0: Alors, avez-vous pris des bonnes résolutions pour le nouveau millénaire? Si oui, lesquelles? Le merde. Avez-vous pris de bonnes résolutions pour le nouveau millénium? Si oui, lesquelles? On va demander à petite salope. La salope, pardon.
3: Eh ben moi, j'ai pris la résolution de ne plus sucer après m'être fait enculer parce que ça laisse un goût amer dans la bouche.
0: Oh, n'importe quoi, toi. La petite la salope.
3: Oui.
0: Tu sais ce qu'on va te dire?
3: Non, pourquoi?
0: Eh ben, au revoir.
6: Au revoir.
0: Allez, hop.
6: Au revoir. Allez, ça suffit maintenant, les filles à l'antenne. Hein.
0: Allez, hop. Comme ça, ça ira plus vite.
6: Bien sûr.
0: Zaza, t'y vas, toi?
6: Écoute mon poulet, moi, comme...
0: Ouais, ouais, ben écoute mon poulet, pour l'instant, tu vas répondre correctement à la question et tu vas éviter de prendre ta voix de PD.
6: Bon, bah mon chou, alors pour répondre répondre le plus facilement à la question, moi j'ai pris la décision, tout comme toi, de ne plus hurler dans le nouveau millénium.
0: Alors, je vais te dire une chose.
6: Oui, vas-y, dis.
0: Que pour l'instant, tu vas répondre correctement et tu vas prendre ta voix normale, d'accord?
6: Mais c'est tout à fait ma voix normale maintenant.
0: Ouais, ouais, c'est ça. Fous-toi bien de ma gueule. Fous-toi bien de ma gueule.
6: Tu as quelque chose contre moi.
0: Mais oui, mais fous-toi. Fous-toi bien de moi. Fous-toi bien de moi.
6: Dès que je passe à l'antenne, comme d'habitude.
0: Ouais, monsieur Mazur. Bah, c'est bon, ça y est. Ça y est. Ça y est, on a compris, d'accord? En de bon entendeur, salut. C'est un avertissement que je te donne à toi.
6: D'accord.
0: Monsieur Mazur.
7: Oui, eh bien écoutez, moi, bonne résolution. Je vous dirais, monsieur Gérard, qu'en premier lieu, j'ai choisi de soigner un corps au pied qui me fait atrocement souffrir.
6: Ouf.
7: Et par la suite, je compte aller replanter quelques arbres, puisque comme vous le savez, il y a eu d'énormes intempéries récemment sur la France. Et voilà, je crois qu'il est de bon ton d'aller replanter quelques arbres, et le plus rapidement possible, bien entendu.
6: Allô?
7: Monsieur Gérard, m'entendez-vous?
6: Allô? Allô, Gégé? Gégé?
7: Monsieur Gérard?
6: Allô, Gégé? Qu'est-ce qui t'arrive?
7: Monsieur Gérard, allô?
6: Tu t'es fait couper les couilles?
0: Allô?
5: Allô?
0: Ça marche plus.
4: C'est problème, là.
5: Allô? À l'huile? Allô?
4: Ouais.
5: Ça y est, tu vois, moi je viens d'arriver.
0: Bon, allez.
5: Attends, ils ont changé des trucs pendant les vacances.
8: Ah oui, parce que maintenant faut plus allumer là, faut que t'allumes.
5: Ah merde!
8: Non, mais c'est lui, parce que ça a changé pendant les vacances.
5: Ah ouais, excuse-moi. Ouais,
0: non, mais fais bien le con, toi. Tu vas voir tout à l'heure, tu vas morfler, toi.
5: Excuse-moi.
0: Je te le dis.
5: Bonne année.
0: Ouais, tu vas voir tout à l'heure, bonne année. Je t'en mets une bonne année, moi, quelque part.
6: Oui, ça.
5: Ouais, je voulais dire qu'on accueille Giorgio, 12 ans.
0: Oh non. Hop, quoi? Le mec de 12 ans, j'en veux pas.
5: Mais il passe aussi le nouveau millénium.
0: Non, je ne veux pas des mecs de 12 ans sur l'antenne.
5: Dis-lui bonjour. Giorgio, t'es là, hein.
0: Bonne nuit.
9: Bonsoir, Giorgio.
0: Bonne nuit. Bonne nuit.
10: Non, mais j'ai des avis sur le millénium.
0: Bonne nuit.
10: Non, mais tranquille, je vais me faire des meufs, là.
0: Bonne nuit.
9: Mais laisse-le, GG.
0: Bonne nuit, je veux pas des mecs de 12 ans.
9: Pourquoi?
0: Hop, à dégager.
9: Oh, t'es dur.
0: Et voilà, moi je veux pas des petits gamins, moi.
9: Ils ont droit, c'est la teuf, GG, putain.
0: Non, mais. Faucon.
9: Ouais, bon, alors moi je vais arrêter la brandade de morue parce que j'ai remarqué qu'en général je fais de la gueule après quand même. Et que pour le.
0: Eh, t'arrêtes un peu le boucan derrière toi, s'il te plaît, merci.
9: Ouais, écoutez ce que je te dis, GG.
0: Non, mais t'arrêtes le bordel un peu qui est derrière toi.
9: Ah, mais y a pas de bordel derrière
0: toi. Non, fous-toi bien de ma gueule.
9: Respecte un peu ce que je te raconte quand même.
0: Ouais, ouais.
10: Vas-y.
9: Je vais arrêter le Sky aussi. Je vais arrêter le whisky, je vais arrêter de boire du whisky. Je vais me mettre à la vodka parce que ça coûte moins cher, il paraît. Et puis, bah, déjà, c'est pas mal, quoi. Hein.
0: Bien sûr, Olivier de la production.
9: Ah, tu vois que c'est pas moi.
0: Merci.
9: De la production,
0: Zaza, au revoir.
9: Tu pourras t'excuser.
0: Allez. Manu, s'il te plaît, tu me passes pas Olivier de la pro, d'accord?
5: Mais il est pas là.
0: Mais si, mais attends. Je t'ai bien vu discuter avec Max, comme quoi que vous allez me le faire passer. Il est là derrière, alors tu me le sacs. Hop, tu lui dis au revoir. Ça vaudra mieux. Allez, hop.
5: Ok.
0: Bonne nuit pour lui. Alors, Faucon.
9: Non, je répète pas, tu respectes pas ce que je te dis, tu m'écoutes pas.
0: Eh ben c'est bien, si vous voulez pas répondre aux questions,
4: tu l'écoutes pas quand il répond.
9: T'avais qu'à écouter, c'est tout, on verra la prochaine.
0: Ouais, d'accord, bah la prochaine, toi, si tu continues, tu vas dégager.
9: Non, faut respecter, c'est tout.
0: Oh, bah attends, c'est toi qui commande.
9: Toi aussi, prends des bonnes résolutions.
0: C'est toi qui commande.
9: Bah écoute, pourquoi.
0: Ouais, bah c'est toi, si c'est toi qui commande, t'as qu'à venir dans les studios et tu peux le débat, espèce de petit con.
5: Tu cartonnes.
9: Bravo. Depuis le temps qu'on y travaille, y a pas de problème.
0: Ouais, c'est ça, bien sûr. Bien sûr, c'est bien parce que la surprise c'était ça, Manu. Ah, vous allez me faire passer des gens de la radio. Bien sûr.
2: T'as pas reconnu, c'est le doc.
0: Ben oui, c'est ça. Fous-toi bien de ma gueule, toi.
4: Bon, Gérard, pour calmer le débat, il y a Turpentine sur IRC qui pose une question existentielle, à savoir à quoi sert le millénium.
0: Bah, Turpentine, c'est pas la peine parce que j'y répondrai pas.
4: Mais à quoi sert le millénium, Gérard?
0: J'y répondrai pas, à elle.
4: Mais à moi, tu me réponds quand je te demande à quoi ça sert.
0: À quoi ça sert? Ça sert à célébrer une nouvelle année. D'accord. C'est tout. Et elle, j'y répondrai pas parce que je connais très bien ses réponses à la fin du débat.
2: Dépêche-toi, Gérard, dans 5 heures, il y a des pubs.
5: Faut qu'on speed. Alors pour ça, on va accueillir Petit God et Couille d'Ours.
11: Oula.
2: Bonsoir.
12: Bonsoir.
4: Bonsoir.
0: Allô. Petit God et Pine d'Ours.
11: Non, Couille d'Ours.
0: Un Couille d'Ours.
11: Bonsoir Gérard.
0: Bonsoir.
11: Couille d'Ours, la couille.
12: Bonsoir, c'est Petit God.
0: Bonsoir Petit God.
12: Bonsoir à tous, bonsoir Gérard. Bonsoir, bonsoir. L'équipe. Bonsoir.
0: Et qui c'est qu'on a derrière ces deux-là? On a toujours Faucon.
2: Bien Mazur, sûr. Faucon et...
11: Et Giorgio.
2: Et Mazur.
4: Et Monsieur Mazur.
11: Oui, bonsoir, c'est Monsieur Mazur.
12: Bonsoir.
0: Monsieur Mazur.
11: Bonsoir.
0: Et l'autre le gars... Oh, Mazur, ça suffit.
11: Écoutez, je salue tout le monde, Monsieur Gérard.
0: Eh oh, non, Mazur, au revoir, au revoir.
2: Non, c'est pas du au revoir, c'est de la politesse, Gérard. Si tu sais pas ce que c'est, bah tu vas à l'école.
0: Ouais, bah merde. Toi, tu vas à l'école, toi, tu ferais mieux de rester chez toi au lieu de venir me faire chier ici.
2: Bon, les débats, on y va.
0: Tu dis à Mazur qu'il se calme, d'accord?
11: Absolument, monsieur Gérard, c'est compris.
0: D'accord?
11: Oui, monsieur Gérard, oui.
0: Alors, Petit God?
12: Oui, Gérard.
0: Donc, avez-vous pris des bonnes résolutions pour le nouveau millénium? Si oui, lesquelles?
12: J'ai décidé de prendre la résolution de ne pas prendre de résolution. Comme ça, je vais pas avoir de choses à tenir, tu vois?
0: C'est-à-dire?
11: C'est une rebelle.
12: Je vais pas me lancer de défis, comme ça, j'aurai pas à les relever. Par exemple, je fume et j'ai décidé de ne pas arrêter de fumer en l'an 2000.
0: D'accord.
12: Tu vois?
2: Ouais, c'est comme toi, Gérard.
0: Couille d'ours.
11: Ouais, bah alors moi, les bonnes résolutions, c'est tout d'abord d'arrêter de péter parce que j'ai des gros problèmes de bide. Ça me ferait bien plaisir d'arrêter.
2: Et puis de basket, alors.
11: Ouais, voilà.
0: Un petit Gérard, tu fermes ta gueule.
2: Ouais.
11: Mais voilà. Et voilà, Gérard. Sinon, j'ai pas vraiment de bonnes résolutions. Je m'en fous. 99, 2000, c'est la même chose.
0: Non, de toute manière, t'en as rien à foutre.
11: Voilà.
0: Donc,
2: non, j'ai l'impression que les gens sont blasés, tu sais, que ça leur fait rien, qu'on passe en
0: l'an 2000. Non, mais
4: c'est vrai. C'est
0: même,
4: vrai.
0: De toute manière.
11: On parle de deux heures d'un album, Willenium, on s'en fout de Will Smith, c'est bon.
4: C'est vrai.
0: Ça aura des non, mais de toute manière, t'as rien à foutre. C'est tranquille.
2: Il n'y a pas de différence alors, Gérard, en fait.
0: Bon, enfin.
2: Dis-moi.
0: De manière, c'est même pas. Je sais même pas pourquoi qu'on fait un débat sur.
2: Non, justement,
0: sur ça.
2: C'est intéressant.
0: Mais si,
2: c'est intéressant,
0: Gérard. Ça sert à rien d'avoir. Ça sert à rien. Parce que, de toute manière, je sais très bien la surprise qu'il y avait, c'est que toi, t'allais venir. Et que vous allez me reprendre les mêmes. Donc ça a pas loupé.
2: Non, je t'ai dit la surprise, je t'ai dit ce que c'était. C'est
0: mais, oui. Mais oui, mais c'est ça. Le rapport, elle va se faire enculer elle-même.
11: Elle attend que ça, ouais.
0: Ouais, ben.
2: Non, mais Gérard, si on reparle un peu du débat, c'est quoi, ouais? Voilà. Pourquoi les gens, ils en ont rien à foutre, tu vois, qu'on passe à l'an 2000 alors que.
0: Mais même
2: ça débute un nouveau truc.
0: Mais non, mais de toute manière, ça va rien changer.
2: Oui, mais dans la tête des gens,
0: Mais ça va rien changer. Pourquoi? Parce que ça va pas les empêcher de faire les conneries qu'ils ont fait à leur école. Et ça continuera. Ouais. Ils arrêteront pas.
2: Mais tu crois pas que ce soir les gens à minuit vont pas péter les plombs, ils vont faire des conneries?
0: Mais de toute manière, ça arrêtera pas. Alors qu'ils arrêtent de dire que ça va changer quelque chose, ça changera rien du tout.
11: Faudra aller bosser lundi, hein, de toute manière, c'est tout.
0: Et voilà.
11: Et voilà.
0: Qu'est-ce qui vous a marqué?
2: Attends, t'as pas répondu à la question, toi, tes bonnes résolutions pour l'an 2000, c'est quoi?
0: Non, mais moi, je les dis pas maintenant, c'est tout.
2: C'est maintenant jamais.
0: Je les ai déjà dit, déjà depuis. T'avais qu'à ouvrir tes esgourdes, espèce de con.
12: T'arrêtes de picoler?
0: Ta gueule, toi.
11: Oh là là.
0: Voilà, comme ça, ça va plus vite.
4: Bon, Gérard, j'ai une très bonne question sur l'IRC de Isidore qui te demande pourquoi on dit le millénium et non pas le demi-millénium.
0: Ben non, parce que ça a été précisé le millénium. Pourquoi? Parce que ça fait 1000 années.
4: Donc, ben non, voilà. 2000, on rentre en 2000.
0: Ben ouais, mais moi, justement, c'est...
11: Moyen-Âge.
0: Oh, mais ça suffit, les auditeurs, c'est pas vous qui répondez. On vous la ferme. Merci. Donc, je sais pas, moi, c'est pas moi qui ai décidé de dire le millénium. Mm-hmm. Ça a été marqué le millénium. Pourquoi pas l'an 2000? Donc, pourquoi le millénium? C'est ça le truc que je voudrais savoir.
2: Mais
0: aussi.
2: Mais pourquoi l'an 2000 aussi? Pourquoi 2000
4: aussi, ouais.
2: Ça part de quoi? Pourquoi le 2000?
0: De 1900, on passe en l'an 2000, donc ça fait déjà 1000 ans.
4: Mmh.
5: Ah oui, 100 ans. D'accord, ça c'est clair.
2: Ça fait 100 ans.
5: 1900 à 2000, ça fait 1000 ans.
0: Ouais, bon, ça fait 100 ans. Bon, toi, tu t'écrases et c'est tout. t'étais né en 1900? Non, t'étais encore dans les couilles de ton père.
2: Ouais, même dans
0: d'accord,
2: les...
0: comme moi. Alors, ok, en de bon entendeur, salut.
2: Qu'est-ce que je veux dire? Bah, on peut peut-être appeler les Bogdanov.
4: Ah.
0: Non.
2: Puisqu'on les connaît.
0: La question, qu'est-ce qui vous a marqué le plus ces dernières années? On va demander à Petit God. Alors attention, je précise, qu'est-ce qui vous a marqué le plus ces dernières années? C'est-à-dire dans les 100 ans, me parlez pas de...
2: Titanic et tout ça. Hein.
0: Non, de la guerre et tout ça, parce que si c'est pour entendre parler de la guerre et tout ça, laissez tomber. Hein.
2: Les choses positives alors.
0: Donc, Faucon... Petit God, pardon.
3: Bah moi, c'est quand je me suis acheté ma voiture. Ça a changé ma vie. Parce qu'avant, je n'avais pas de voiture. Et depuis que j'ai une voiture, c'est génial.
0: Non, mais attends. T'as quel âge, toi?
3: J'ai 20 ans.
0: Mmh. Donc, en 1900, déjà, tu savais ce que c'était une voiture.
3: Pourquoi tu me parles de 1900?
0: Bah attends, si je te demande, qu'est-ce qui vous a marqué?
2: Parce que t'as
0: le
2: pas
0: plus
2: le choix, c'est 1900 et 2000.
0: Lors de ces dernières années. Ah
2: oui. C'est tout, c'est pas...
5: Il n'y a rien entre les deux, si tu veux.
2: Y a rien.
3: Ah, c'est le bug, le fameux bug de l'an 2000.
2: C'est le bug de l'an 1000, c'est 1900 aussi.
3: Voilà.
0: Ouais. Bon, enfin bref.
3: Voilà, c'est ma voiture, ça a changé ma vie.
0: Ah, ça t'a changé ta vie, d'avoir une voiture, ça te change ta vie.
3: Oui, bien sûr.
0: Ah ouais.
3: Pas toi?
0: Ah non, personnellement non.
3: T'as pas de voiture?
0: Couille d'ours.
11: Ouais, bah alors moi, ce que j'ai trouvé vraiment génial. Excusez-moi, en fait, c'est la gaffe et le big deal. Je le trouve génial, ce mec-là. Et puis voilà, quoi, je kiffe. Voilà.
0: Ouais, d'accord.
11: Okay,
0: tu te foutrais pas de ma gueule là?
11: Mais non, pas du tout, moi je kiffe la gaffe.
0: Non, mais
11: avec
0: tu te foutrais.
11: Tu costume tous les soirs.
0: Non, mais. Tu te foutrais pas de ma gueule, tu prends le train?
11: Non, le TER. Ouais,
0: non, mais j'aime bien, Pilda. Vas-y, continue tes conneries.
2: C'est pas moi,
0: c'est à cause de toi.
2: C'est couille d'ours.
0: À cause de toi. Si tu continues, on va couper le débat.
11: Alors,
0: serait que toi. Je laisserai ma place à quelqu'un d'autre.
2: Je passe,
0: je passe.
11: Oui,
0: au revoir.
2: Je laisse ma place.
0: Au revoir, couille d'ours.
11: J'ai rien dit.
3: Il a rien
0: au revoir.
11: Il a gaffé du big deal.
3: Il a rien dit, pourtant.
11: Dieu, le mec.
0: Au revoir.
13: Oui, bonsoir, monsieur couille d'ours.
11: C'est beau, celui-là.
13: Bonsoir.
0: Au revoir.
11: Hop là.
0: Manu, tu dis au revoir directement, s'il te plaît.
2: Au revoir directement, s'il te plaît.
0: Parce que tout à l'heure, c'est moi qui vais aller là-bas et je vais zapper tout le monde, tu vois, ça va aller vite.
2: Ah bah oui.
0: Faucon.
14: Bah écoute, moi ce qui m'a marqué dans le siècle qui vient de s'écouler, c'est en fait la mort de l'enfant de Phil Barnet dans la chanson. Ça m'a un petit peu traumatisé, comme toi d'ailleurs. Et voilà, ça m'a beaucoup marqué.
3: C'est bon ça.
0: Ouais,
14: émotionnellement je parle, hein, émotionnellement parlant bien sûr.
0: Ouais, non, ouais,
2: l'histoire que t'as aimé.
14: C'est beau, ouais, non, c'est beau, ouais. Franchement c'est beau, c'est triste mais c'est beau.
3: Tu sais, c'est pas le bébé qui est mort, hein, c'est la femme.
0: Ouais, justement.
14: Ah, ouais, ah d'accord, exact.
3: Peut-être te changer ta vie de l'an 2000 là.
14: Exact, bah, ça me révolutionne.
0: Non mais tu vois, Faucon.
14: Ouais.
0: Faudrait peut-être écouter un peu plus
2: dans ton micro, Gérard.
14: Que j'ai bien aimé aussi quand Jean-Pierre François lui a dit je te soulèverai tout ça, j'ai kiffé.
0: Je te soulèverai, espèce d'abruti.
14: Bah oui, je te soulèverai. Oui,
0: ouais, ben moi Faucon, tu vois, moi je te soulève pas, moi je t'enterre. Alors au revoir.
14: Mais pourquoi?
0: Au revoir.
14: Pourquoi?
0: Au revoir, Faucon. Voilà. Monsieur Mazur.
5: Attends, pour le remplacer, on accueille Jean-Claude et on accueille aussi comme tu veux.
0: Alors Jean-Claude, à la place de qui?
5: À la place de je sais plus qui, on s'en fout, t'en as quatre, c'est tout.
0: Alors Jean-Claude.
15: Bonsoir, je suis Tchétchène.
0: Jean-Claude et l'autre. Je te préviens, toi, Jean-Claude, tu vas répondre.
15: Ah oui, mais je vais répondre, il n'y a pas de problème. Hein. Non, je suis venu là pour répondre, moi.
0: Allez hop. Bonne nuit, allez hop. Non, hé.
2: Manu. Non, Gérard, reste à ta place, ça sert à rien.
13: Gérard, qu'est-ce qu'il y a? Pourquoi tu t'en vas?
0: Non, allez. Oh. Non, allez hop. Au revoir. Au revoir. Au revoir, j'aime pas les câbles.
2: Mais Gérard, il y a un autre auditeur qui est là, allô?
13: Allô, oui, bonjour.
2: Salut.
13: Bonjour.
2: Ton prénom?
0: Allez hop, Manu.
2: C'est Mokhtar.
0: Non, allez hop. C'est bon, allez hop. Vous m'en faites une gueule. Non, allez.
16: Là, pourquoi tu veux
0: hop.
16: À chaque fois, c'est la même chose.
0: Bonne nuit.
16: Gérard, je voulais te souhaiter une bonne année.
0: C'est ça, au revoir.
16: Bonne année, Gérard.
0: Pierre Bousselet avec Quand j'aurai des dents en l'an 2001.
2: Pierre Bousselet, c'est...
0: Non.
16: Manu, honnêtement.
17: Manu.
16: Yo.
17: Il est con ou quoi, lui?
2: T'as pas d'auditeur, t'as rien?
16: Il est où, Manu?
17: C'est que dalle, là.
18: Gérard, t'es animateur, faut que tu combles, là, normalement.
16: Attends, ils veulent remplacer. Non,
17: casse-toi.
2: Attends, pendant que Manu n'est pas là,
0: Non.
18: Bah alors, Manu.
0: Je me faisais sucer, là, bordel.
17: Allez, putain.
0: Bon, apparemment, d'après les derniers sondages qu'on a pu avoir par Max, c'est quelqu'un qui... 0h45, donc on est 13 903 000 auditeurs sur l'antenne. Et sur l'internet, Rigo, si tu pouvais faire un petit point.
18: Alors, sur l'IRC internet, on peut faire des petits points, des gros points. On était 8250 à l'instant.
2: Putain, ça monte pas, ta merde, là.
18: Et il y a quand même une petite question de Camus qui voulait savoir si on est obligé de changer d'heure en l'an 2000.
0: Non. Ah bah ça, changement d'heure, de toute manière, oui, on sera obligé comme tous les ans.
16: Ego.
0: Mais par contre...
16: peut-être citer les noms, peut-être des gens.
18: Ah, on va les citer.
0: Ouais, tiens, si des fois on avait des...
18: Alors, quelques noms à citer, on a Bosniak, Checkmate, Destroy 2000, Fesse de Babouin, Camus, Kérosène, Michel, Loutre, je sais pas quoi, Moulinex, Misto, il y a deux Perforas comme c'est bizarre, Spitfire, Turpentine, Sadi, Lali, Big Zuzu,
0: Vuchur, Candyman,
18: Chapi Alu, oui.
0: Loutre, c'est pas...
18: Lautrec, j'ai mal lu, Michel Lautrec. Evil Ben, Feux Artifice, Godzi, Isidore, Jay-Z.
2: Il n'y a pas Tatoum.
18: Paranoids, si, peut-être, je sais pas. Elle doit être réclamée encore.
0: C'est bizarre parce qu'en ce moment, on n'a pas beaucoup de Minitel qui fonctionnent. Donc
18: c'est normal.
0: On ne peut pas l'annoncer. Donc on accueille Rabou pour ça.
17: Rambou,
0: bonsoir. Allô. Merci Filda.
19: Allô les relais.
0: Roger. T'appelles d'où?
19: Oui, c'est Sergent Rambou, bonsoir, je t'appelle de Guyane.
0: D'accord, allô. Petit God.
20: Oui, rebonsoir Gérard, rebonsoir l'équipe.
0: Loutre en chaleur.
2: Salut.
19: S'il vous plaît, bonsoir Gérard, bonsoir.
0: Bonsoir, Nigor quoi?
2: Bogdanov, c'est un des frères.
0: Ah, on a les Bogdanov.
2: On a un Bogdanov, c'est bon.
19: Un Bogdanov.
0: Fildar, tu fermes ta gueule, c'est pas toi qui mène les débats, d'accord?
19: Ouais. Un Bogdanov, arrête.
0: Toi, si t'es pas content, tu retournes chez toi.
2: Et un indice, je vous donne seulement un indice pour le mix suprême, 1h-5. Okay. C'est tout ce que je peux dire.
0: Je préviens d'une chose, que le premier qui appelle pour le mix suprême, je coupe le débat et je me casse.
19: Bah, j'appelais pour ça, donc...
0: Alors, en de bon entendeur, salut pour toi.
19: Ouais, j'ai une fin d'embrouille.
2: Non, mais Gérard, reviens.
18: Mais non,
2: mais c'est pas grave, reviens.
0: Mais c'est arrête,
2: le tape pas.
0: Ça serait nul.
2: J'ai rien dit.
0: Manu, tu te casses. Tu sors du studio. Je veux plus te voir.
2: Qu'est-ce qu'il y a?
0: Je ne veux plus te voir.
2: Mais qu'est-ce qui se passe?
0: Tu te casses.
2: Phil, viens au standard, Phil.
0: Supreme, il se casse.
2: Phil, viens au standard.
0: Tu te casses. Allez, casse-toi pour de bon maintenant.
2: Quoi, il a annoncé le mix suprême?
0: À 1h-5 maintenant,
2: oh la vache.
19: Alors, c'est quoi?
2: Mais attends, ils ont peut-être pas appelé pour ça.
0: Si, si.
2: Bah non, mais à qui c'est qui réa?
18: Mais non, bah je sais pas.
0: Bah tu restes.
2: Ah bah non, je suis pas là, moi je suis en train de travailler sur un truc là.
18: Putain, comment on fait? Ça merde là.
2: On va demander à la petite lune là, Cudaille.
0: Non,
2: Olivier.
18: Bah si, Olivier.
0: Non,
2: je le fais pas, Gérard, je le fais pas.
0: Non.
2: Bon.
0: Non. Non, il t'appelle. Il t'a fait voir le bordel, tu te casses. Tu te casses.
2: Bon, on sort. Bon, alors, attends, on va lui...
0: Tu te casses.
2: Bon, là, sort. Bon, alors.
0: Tu te casses.
2: Bon, on sort et on va lui redonner une deuxième chance.
0: Non, il n'y a pas de deuxième chance pour
2: Il fait le standard, il fait le standard.
0: Non plus.
2: Fildar, ouais, viens voir.
20: Ouais.
2: Ça, c'est Fildar.
0: Non.
2: Fildar, viens voir. Non, mais je vais lui parler, je vais mettre les points sur l'été.
18: Lui tire pas trop les oreilles, hein, parce que déjà que...
19: C'est chaud.
2: Qu'est-ce qu'il y a? T'étais où?
19: Ouais, j'étais en train de fumer une clope.
2: Ouais, bah tu te calmes. Alors tu fais tes excuses et puis t'annonces que le mix suprême est supprimé.
0: Oh non!
2: Si, on annule le mix.
0: J'ai dit à ma mère de découper.
2: Non.
0: Merde.
2: Alors t'annules.
0: Bon, j'annule le mix suprême.
2: Il sera peut-être un peu plus tard, mais après il débat Gérard. Après il débat Gérard.
19: Oh non.
2: Parce que si on fait gagner 300 000 francs pendant les trucs, ça nous est déjà arrivé une fois avec Capoulin, on va pas remettre ça. Bon, j'annule. Je m'excuse.
0: Non, non, mais de toute manière, il n'y a rien à gagner, c'est tout.
19: T'as abusé, Fildar.
0: Ouais, non, non, mais je veux pas le savoir. Comme ça, le débat, il va vite se terminer au lieu d'une heure et demie. Il va vite se terminer.
19: Ok.
0: Alors donc, la question, c'est... Qu'est-ce qui vous a marqué le plus lors de ces dernières années, c'est tout? Rambou.
19: Ouais, bah écoute, nous, ça a été quand même la conquête de la Guyane française.
0: C'est-à-dire?
19: Avant toute chose, ben, on a posé des barrages en amont, au sud-sud-ouest de l'azimut 47. Ensuite, on est arrivé par un mouvement de tenaille venant de l'est, et on s'est imposé, c'est tout.
0: Non mais attends, c'est ce qui t'a marqué toi le plus?
19: Moi, c'est ce qui m'a marqué, j'ai perdu 12 camarades quand même.
0: D'accord, tu parles de la guerre toi.
2: Carrément. Il y a des choses positives. Hein.
0: Petit God.
20: Ouais,
0: c'est la vie,
20: je
0: l'avais
20: c'est l'armée,
0: entendu,
20: c'est tout.
0: Gérard, c'était
20: ma voiture.
0: Ah ouais, toi c'est vrai, ta voiture.
2: C'est quoi Gérard?
0: Blue Transchaleur.
1: Ouais, alors bah moi c'est la Coupe du Monde de football, hein, remportée par la France en 98.
0: Non mais attends, il y a quand même plus de choses que ça, non?
1: Bah ouais, mais c'est ce qui m'a le plus marqué.
0: Ah ouais, mais ça, je pense que c'est tout le monde qui pense que la Coupe du Monde, c'est vrai, hein.
1: C'est vrai, oui, c'est sûr que c'est vrai.
0: Et Nigor, oui.
19: GG, la rediffusion de Dallas aussi, c'était vachement pareil.
0: Ouais, oh, mais ça, j'en ai rien à foutre de Dallas.
19: Ce qui m'a marqué, c'est ce qui m'a marqué.
1: Et de sauver par le gong, c'est tout.
0: Oh non, bah, voilà, moi je vais te dire une chose, Dallas, c'est pas moi qui te suivra. Hein. Désolé pour Françoise, mais c'est pas moi qui va suivre.
19: J'ai pas envie que tu me suives, je te rassure.
0: Des feuilletons comme ça, moi ça m'intéresse pas. Hein.
19: C'est derrière.
0: Nigor.
21: Oui. Allô?
0: Parle-t-il, ouais, on t'écoute.
21: Allô, bonsoir, je suis Nigor, je suis spécialiste du futur. Ok, parle-nous du Big Bang, vas-y. Gérard, vous m'entendez? Concentrez-vous.
0: Bon, allez.
19: T'as espignol ou quoi?
0: Oh, hé hey.
17: Bon, allez, hop,
22: un
17: tiens,
22: c'est un
17: non, non, non, non, non, non, non, non, non, non,
22: merde.
17: Oh,
22: c'est un boucanou, c'est un scientifique.
0: Ah non, mais je veux pas le savoir, moi, je veux pas.
22: J'ai trois cerveaux par rapport à toi, lui.
21: Gérard, tu m'entends?
19: Oh, douze.
21: Gérard.
0: Bah, ta couche.
19: Gérard.
0: Bon, les auditeurs, vous le laissez.
21: Dans ce siècle énorme et grand, je crois que c'est l'absence de culotte de Mallory Nataf.
0: Bon, alors c'est simple. Nigor, bonne nuit.
21: Nigor,
0: allez hop. Au revoir.
21: Et de cette technologie. Est-ce que tu peux nous parler du trou noir de GG?
23: Mais absolument. Le trou noir de GG a été formé par l'explosion de deux supernovas.
19: La boîte à caca, ouais.
23: Une blanche, une noire. Et malheureusement, c'est la noire qui a pris le dessus et qui a formé ce que l'on sait. Une immense et intersidérale trace de pneus.
24: Un gros trou.
23: Repéré pour la première fois par le télescope Hubble il y a de cela 11 années déjà.
2: Excuse-moi, Nigor, mais Gérard n'écoute plus, donc ça sert à rien de te fatiguer.
25: C'est pourtant intéressant.
2: Mmh. Oui. Mais Gérard, tu pourras mettre ton casque quand même?
24: Non, parce que...
2: Et ton micro là?
19: Respecte un peu.
0: Non, non, mais moi je veux pas le savoir, tu.
24: Non, mais
25: ton micro, Gérard.
0: Tu le vires!
25: Ah d'accord, ok.
0: Tu lui dis au revoir, ça n'est pas la peine.
25: Ça y est.
0: Hop! Moi je veux pas entendre des conneries sur moi, d'accord? Je suis pas venu là pour me faire emmerder par des petits cons. D'accord? Alors en de bon entendeur, Manu! Tu le prends pas sous un autre nom, s'il te plaît.
2: Non, mais Igor Bogdanov, il a pas que ça à foutre.
0: C'est tout.
19: On va en boîte. Bonsoir, Gritcha.
24: Bonjour.
2: Donc, Gérard, on y va, là?
0: Bon, alors, qu'est-ce qui nous a marqué le plus?
2: Toi.
0: Pour moi, ce qui a marqué, donc, c'est vrai que, comme disait Loutre, je pense que c'est toi, Loutre.
1: Oui.
0: C'est toi qui as parlé de la Coupe du Monde.
1: Oui, tout à fait.
0: Bon, c'est vrai que ça fait quand même quelque chose de grand.
1: Au cœur, ouais.
0: Bon, on a eu ça. Faut dire une chose que il y a aussi quand même depuis 100 ans, il y a quand même pas mal de trucs qu'on quand même
2: on a été sur la lune.
0: Fait du mal pour un sans fil d'art, tu t'écrases s'il te plaît, merci.
24: Oui. C'est long hein.
2: Oui donc.
0: Putain, ça commence à bien faire fil d'art avec tes doubles voix, s'il te plaît, tu arrêtes avec ton bordel, ok? Parce que là, tu commences à me les gonfler sérieusement.
2: C'était un auditeur, mais c'est pas grave, vas-y.
0: Ouais, non, mais c'est pas un auditeur qui s'amuse à faire ça, d'accord?
2: Vas-y, continue.
0: Donc, pour répondre à l'autre, il y a la Coupe du Monde, il y a eu quand même aussi, c'est pas pour revenir sur ce que Max a passé tout à l'heure quand il y avait Jean de Nevers, il y a quand même aussi mai 68. T'es d'accord avec moi, l'autre?
1: Ouais, allô?
0: Ouais. L'outre.
6: Ouais, ouais, tout à fait, mais 68. Bon, je ne sais pas encore, mais.
0: Ouais, non, mais il y a mes 68, il y a aussi l'histoire du mur de Berlin, il y a quand même la guerre du Golfe, il y a quand même pas mal de trucs.
6: Attends, Gégé, qu'est-ce que tu penses du 12 janvier 78
0: 1978 ?
6: Ouais, tout à fait, ouais.
0: 1978, qu'est-ce qu'il y a eu ?
6: C'est quand même vachement important, je veux dire, au niveau de l'histoire événementielle.
0: Non, mais qu'est-ce qu'il y a eu cette année-là ?
7: Il y a eu ma naissance le 23 janvier.
6: Révise.
0: Non, mais qu'est-ce qu'il y a eu ? Dis-le !
6: 5 jours avant la naissance de Manu, quand même.
7: Giscard ?
0: Non, mais dis-le !
6: Première dilatation du col.
0: Quel col ? Quel col ?
6: Mais le col.
0: Attends, tu peux me...
6: De ta chemise.
0: Pauvre con, va.
6: Le col du utérus.
0: Mais c'est ça, et fous-toi bien de ma gueule.
7: Oui, c'est l'avortement, c'est ça ?
24: Oui, tout voilà, à fait. C'est ça.
0: Mais attends, voilà. Bien sûr, Fildar, une question à pas poser à l'antenne, c'était bien l'IVG, espèce d'enculé. Putain, vas-y.
7: Mais c'est la date, on parle de
0: l'événement. Arrête tes conneries.
7: On parle d'événement.
0: Putain, une connerie à pas dire, c'était bien ça, espèce de con.
8: Qu'est-ce que t'as dit ?
7: Espèce de con. Je sais pas, il a parlé d'IVG, je sais pas.
0: Putain.
7: Il est parti live.
6: Gérard, c'est l'autre tranche, alors. Qu'est-ce que tu as pensé du César, enfin du 7 d'or de la gaffe ? Aussi.
0: Ça, je n'ai pas regardé, tu vois, alors je vais dire une chose que...
24: Ça, c'est un événement, par exemple.
0: Non, mais on parle des 100 ans qui sont passés, donc
6: c'est tout. Ça s'est passé dans ces 100 dernières années.
0: Ouais, non, mais attends, ça, la remise des Césars, dans ces cas-là, pourquoi pas que tu...
6: Les gouttes d'or de Rocco Siffredi aussi.
0: Ouais, hein, bien sûr, les gouttes d'or, et pourquoi pas le goutte d'or de ta sœur.
6: Ah, non.
0: D'accord.
6: Voilà.
0: Alors pourquoi que le Millennium est-il fêté le 31 décembre ?
7: Gérard, pour ça, on va accueillir Tampon qui pue.
0: Manu, un conseil que je te donne.
7: Oui.
0: Ne t'amuse pas à changer les noms des auditeurs, parce que c'est simple, il y a 24 lignes qui sonnent et t'en prends aucune.
7: Bah écoute.
0: D'accord.
7: Écoute.
24: Old. Bonsoir.
6: Salut. Bonsoir, fillette.
24: Salut petite.
0: Allô.
24: Oui.
0: Tampon.
24: Qui pue.
0: T'appelles d'où?
24: Moi. De Dijon.
6: T'as quel âge?
0: Ouais, t'as quel âge?
24: 18.
0: Ouais, fous-toi bien de ma gueule, toi.
7: Tu te réveilles, ma grande, hein.
6: Rappelez Giorgio.
24: Ouais.
0: Je crois que...
24: C'est Griscal.
0: Ouais. J'ai l'impression que celle-là...
6: Elle a pas beaucoup de poils.
7: Il y a aiguille. Ouais. Il y a aiguille.
0: Tiens, on va lui demander... un tampon qui pue.
24: Oui.
0: Alors, tu peux répondre à la question ?
24: Ben oui.
0: Vas-y.
24: Tu peux la répéter ?
0: Tu te fous de ma gueule ou quoi, là ?
6: Bah, elle était au standard, Gérard.
0: Non, elle était pas au standard.
6: Au standard.
0: Quand on est au standard, on a on a la radio derrière, on écoute tes questions.
24: T'as rien eu.
0: Tout à l'heure, tu vas avoir quelque chose dans le cul, toi, espèce de petite vache.
7: Gérard, doucement.
6: Il y a menace, là.
24: Ce qui a marqué ces 100 dernières années.
0: Non, quoi? C'est pourquoi le Millennium est-il pété le 31 décembre ?
24: Millennium. Ah, bah alors là, j'en sais rien.
0: Ah, bah alors tu réfléchis. Non, mais attends, t'as quel âge là ?
24: Moi, j'ai 18 ans.
0: Ouais, t'as, c'est ça. Ouais. Tu te foutrais pas de ma gueule un peu ?
6: Ça se fait pas, là, 12 ans, merde.
7: Bon, laisse-la réfléchir, passe à quelqu'un d'autre, vas-y.
0: Ouais, non, mais attends, je vais pas rester avec une.
7: C'est pas grave, laisse-la réfléchir.
24: Mais d'abord, tu critiques pas parce que j'ai un problème de la voix, on m'a opéré.
0: Ouais, c'est ça. On t'a pas opéré de la chatte ?
7: Arrête, Gérard.
8: T'es fou, quoi.
0: Tu dis encore
7: ok, ça y est. Excuse-moi, mon pote, on va accueillir Grisha.
6: Bogdano,
7: c'est le frère.
6: Allô.
0: Non plus.
7: Non mais il est plus intelligent que Igor.
6: Bien. Allô. Bonsoir Grisha. Ouais, Gérard, tu m'entends ?
0: Je t'écoute.
6: Ça va ?
0: Ouais.
6: T'as pas été très cool avec mon frère là, il pleure.
8: Ouais, mais
6: j'ai oublié de prendre le téléphone. Oh Igor.
0: Bon, Manu.
6: Quoi ?
0: Il est hors de question que tu t'amuses à prendre les deux mêmes.
7: À prendre des jumeaux.
0: C'est son frère. Non, même.
7: Pas de jumeaux à l'antenne.
0: Pas de jumeaux.
6: Non, pas de jumeaux, c'est bon. Mon frère, il est à côté, il pleure, tu l'as fait pleurer.
0: Je m'en fous.
7: Mon chaud, tu jettes, on a le droit ou ?
6: Il y a bien un hydrocéphale. Attends, mais qu'est-ce que t'as contre les frères jumeaux, on peut savoir ?
0: Bon. La question n'est pas là, d'accord ? On en a rien à foutre.
6: Alors pose la question et j'y réponds.
0: Tu viens de l'entendre.
4: Mais non, je viens pas de l'entendre.
0: Oh non, mais allez, faut pas se foutre de la gueule du monde, d'accord?
2: Pourquoi le milieu?
4: J'étais au standard.
0: Ah, faut pas se foutre de la gueule du monde.
2: Vigor, écoute, pourquoi le 31
8: c'est
2: décembre?
8: Grisha, c'est pas
4: c'est
8: Vigor.
4: Grisha, ah. Pas le... Ouais, pourquoi quoi?
2: Pourquoi le 31, le millénium tombe un 31 décembre?
4: Parce que le 1er janvier, c'est férié, voilà pourquoi.
0: Et pourquoi pas le 13?
4: Comment est-ce que c'est comme ça? Alors, je vais te dire, d'abord, le 1er janvier...
0: Bah, vas-y, fais comme ton frère, vas-y, raconte-nous ton bobard, vas-y.
4: Mais je peux parler deux secondes,
0: oui. Bah, vas-y, bon. Vas-y.
4: Est-ce que tu savais, Gérard, que la nouvelle année, avant, il y a très longtemps, ça se passait le 1er avril et pas le 1er janvier?
0: C'est ça, pourquoi pas le jour du poisson d'avril aussi, non?
4: Justement, c'est, pour voilà. Ça, c'est pour ça que ça a été instauré comme ça, le poisson d'avril.
0: Mais parce c'est ça, mais c'est oui,
4: année,
0: c'est ça.
4: Le 1er avril, demande à qui tu veux. Ou
0: mais
4: veux,
0: non,
4: aussi.
0: Mais ça non, mais non, mais allez.
4: Mais bien entendu. Bien entendu, n'importe qui pourra te confirmer ce que je suis en train de te dire.
0: Mais oui.
4: Mais non, mais c'est vrai en plus, hein.
9: C'est vrai. C'est vrai.
0: Attends, petit god. Petit god, t'as 20 ans, tu sais que le 1er janvier tombait le 1er.
4: Avant que le 1er avril.
0: Quoi?
4: Et moi, je suis pour rien, je suis dans un coup de répression en ce moment, qu'est-ce que tu veux?
18: J'y fais rien.
4: Qu'est-ce
10: qu'il y a?
18: Non, pas encore.
0: Ouais, non, là, tu me le sors complètement.
10: Pas complètement.
2: Tu me le sors complètement. Sors-moi qu'un bras, on verra.
4: En moitié, déjà.
0: Bon, fil d'art, c'est terminé.
2: Quoi?
0: De manière, c'est simple. À 1h15, j'arrête fil d'art.
10: Non.
0: Fil d'art, tu dégages.
10: Bon,
0: fil d'art.
18: Gérard, échange.
2: Allez, viens, fil d'art.
18: Échange la team. Voilà.
4: Et
18: Gérard, j'ai une très bonne question sur l'IRC. De Moulinex qui kiffe Noémie, il te demande pourquoi le 31 janvier, ça tombe un vendredi 13.
4: Oh là là.
0: Alors c'est simple. Alors ces histoires de vendredi 13 et de 31, j'en ai rien à cirer. D'accord, c'est pas nous qui avons décidé ça comme ça. Alors fil d'art, t'es au standard, tu fermes ta gueule.
18: Il a rien fait.
0: Je ne veux pas devoir allumer le micro, tu prends les lignes qui sonnent. Parce que ça sonne. Ok.
4: C'est chaud.
0: Non, tu.
4: C'est comme au bon vieux temps, hein.
12: Et tête.
0: Oh, je sens que tout à l'heure, ça va mal se terminer, hein.
4: Old school.
0: Alors, je viens d'avoir encore des nouveaux...
10: Il y en a qui m'appellent pour le mix Supal, on a dit
18: bah
10: que c'est
18: ouais.
10: Annulé.
18: Bah oui.
10: C'est annulé.
18: Faut que tu fasses une annonce, Gérard.
10: Avec ça, hein, quoi. Moi, je ne paye pas 300 000 francs.
0: Allez, hop.
18: Fais une annonce, Gérard. Dis que c'est annulé.
10: C'est en euros, en plus.
18: Dis que c'est annulé. Ah, maintenant, c'est 300 000 euros.
10: C'est annulé.
0: Fildar, tu quittes les studios pour toujours. Tu quittes les studios. Tu es en vacances, tu n'as rien à foutre là, tu dégages. Dégage.
10: Genre bien que le mix suprême, il n'y en a pas, moi je paye pas.
0: Non, mais il n'y a rien du tout. De toute manière, ce soir, c'est les débats. Il n'y a rien. C'est Fildar qui payera de sa poche. Alors, Fildar, t'as intérêt de sortir le pognon. Et je viens d'avoir des nouveaux chiffres. On est 14 731 000.
4: Ça va sur Internet?
0: Non, sur qui nous écoute. Donc, alors pour le mix suprême que Fildar vous a annoncé, c'est Fildar qui paye de sa poche. Donc si vous voulez l'appeler, ça y est, c'est annoncé Max. Donc si vous voulez l'appeler, ben vous appelez Fildar et c'est Fildar qui va se faire un plaisir de prendre votre adresse et de vous envoyer cet argent.
10: Non mais déconne pas hein.
0: Donc Manu, s'il te plaît,
8: quoi,
0: tu t'amuses
8: je viens de couper
0: pas.
8: Les auditeurs là.
0: Non mais tu t'amuses pas à me couper mon micro non plus.
8: Je viens de couper les auditeurs.
0: Donc Fildar. Fildar.
10: Vas-y.
0: Non mais c'est toi qui paye de ta poche. D'accord. Alors, Rambou.
4: Bah,
0: donc
4: écoute,
0: pour toi.
4: Le 14 juillet, c'était déjà pris, donc c'était.
0: Non, mais je te parle. Pourquoi le millénium était peut-être le 31 décembre?
4: Bah, je te dis parce que le 14 juillet, c'était pris. Le 1er, le 8 mai, c'était pris aussi. Qu'est-ce qu'il y a d'autre? Le 11 novembre, c'était pas possible.
25: Le 11 août, il y a eu l'éclipse.
4: Il y avait l'éclipse, tout à fait. Il y avait plein de trucs. Donc,
0: mais l'éclipse, de toute manière, ouais. faut bien se dire une chose que tout le monde ne l'a pas vu.
4: Attention, Gérard, j'ai vu dans le Paris.
10: Il y avait rien à voir.
4: Le 11 août 2000, nouvelle éclipse, rediffusion. Attention,
0: c'est ça. Ouais, je crois que tu te mets le doigt dans le cul.
4: Non, je l'ai vu dans le Pariscope.
0: Tu l'as vu dans le Pariscope et à mon avis, l'éclipse est pas prévue pour 2000, d'accord?
8: Elle est prévue pour quand, là?
0: Elle est prévue pour l'an 2011.
8: Ouais.
4: Quel jour? Ça va durer toute l'année.
0: Non mais attends, il y en a vraiment un qui revient de vacances pour foutre sa merde, c'est Fildar. N'ayez crainte, il revient de vacances, il vous accueille au standard et il paiera les 300 000 francs de sa poche.
4: D'accord, ok.
0: Alors, petit God. Ah, tu veux retourner au standard?
25: Mais non, je veux gagner 300 000. Parce que
0: eh ben alors, tu retournes voir Fuldar. Fuldar.
18: Ça gère.
0: Fuldar, petit god, veut 300 000 balles. Voilà. Hop, allez.
18: Bon, Gérard, pour calmer le débat un petit peu, parce que là, ça part un peu n'importe comment, il y a Guerre du cul sur IRC qui voulait savoir si c'est vrai que le nouvel an 2000 dure 2000 heures.
0: Non. Ah là, non, le nouvel an 2000 dure pas 2000 heures. Hein.
18: Il dure combien de temps, alors?
0: Ben, il dure qu'une nuit, hein. C'est-à-dire, on passe du 31 décembre au 1er janvier 2000, et c'est tout. Et bien sûr, c'est vrai, c'est ça que la question est, n'empêche, est bien posée.
18: Bah ouais.
0: C'est vrai que tout le mois de janvier, du 1er janvier... Merci Manu.
3: J'ai rien touché.
18: Il se passe rien, là.
3: Y'a rien, Gérard.
18: Y'a rien, moi j'ai
0: Manu,
18: normal.
3: Mais continue, Gérard.
0: Manu, tu m'allumes mon micro.
18: Mais il est allumé, Gérard, je t'entends, Gérard. Qu'est-ce que tu fais? C'est allumé. Monte ton micro, je sais pas, fais quelque chose.
0: Non. Voilà, Manu.
3: Bah, écoute, j'ai rien touché, Gérard.
0: Manu, ça commence à bien
3: faire. Hey,
0: vous êtes deux connards, hein. Ça se voit que le chef fait pas là quand c'est Max, vous faites pas de bordel, mais quand c'est moi, vous foutez la merde. Or, en deux demi, je fais pas de débat.
3: Bah, d'accord.
0: Ok. Bah, toi, tu vas te faire enculer, tu. D'accord. Ouais, non, mais bon, tu vas. Donc, alors, Manu, fais gaffe. Fais gaffe parce que tu vas prendre.
3: Pose ta question.
0: Ouais. Fous-toi bien de ma gueule aussi. Donc, pour répondre à la question, c'est vrai que tout le monde dit que le nouvel an est le 31 décembre. C'est vrai, on souhaite la bonne année le 31 décembre. Mais il faut se dire une chose, qu'on peut se souhaiter l'année, une bonne année, jusqu'au 31 janvier. Et en deux, ça dure un mois, en fin de compte. Voilà, pour répondre à la question de l'IRC qui...
18: Tout à fait, hier du cul.
0: Voilà. Donc, je pense qu'il a très bien compris. Uh-huh. Alors, à la place de qui c'est qu'on...
3: Oui, il va se présenter. Bonsoir.
5: Bonsoir, c'est Cousin.
0: C'est
5: Cousin.
0: C'est
5: Cousin. Cousin.
9: Bonsoir.
5: Bonsoir.
9: Salut.
18: Salut,
5: bonsoir.
18: Cousin.
5: Bonsoir, Gérard. C'est Cousin.
0: Je le prends pas à l'antenne. Bonne nuit. Alors, Fuldar.
18: J'ai rien capté, là.
5: Non.
18: Qu'est-ce qu'il y a?
5: Gérard.
18: Il s'appelle comme ça.
3: Il est parti, là.
0: Pourquoi?
3: C'est son nom.
0: Tu l'appelles pas, Fuldar.
5: Mais quoi?
0: Tu l'appelles pas, tu sais mon nom de famille, tu l'appelles pas. T'es le fils de pute, tu dégages. Noémie, tu viens au standard.
5: Qu'est-ce qui se passe?
3: Non, c'est fini. Non, mais on y retourne.
18: Ah, ça y est, il est parti, ça y est.
3: Non,
18: mon pote.
3: Je t'appelle bien cousin.
18: Yo, mon pote. Ça va, la MPC, ça roule.
5: Je comprends pas
3: longtemps, parce que regarde, à cause de... On est plus de 12 millions à cause de...
5: Je comprends pas ce qui se passe.
3: Des chiffres.
18: Il y a du monde, Gérard, il y a du monde.
3: Il te parle, là, mets ton casque. Attendez, les auditeurs. Annoncez ça. À cause de...
18: Mais ton casque, ça fait du Larsen là, ouais. C'est horrible.
5: Gérard, c'est cousin l'appareil.
18: Trouvez-lui un casque là, parce que.
3: Bon, Gérard, tu te magnes un peu là. Combien on est pour le moment là?
11: Hop, ça va, on est bon là.
3: Ça va?
18: Ah, on est bon, hein.
5: Gérard, c'est cousin.
9: Allô, cousin?
5: Oui.
0: Tu m'attends les auditeurs,
18: je peux pas, je suis pas au standard, moi, Gérard.
0: Noémie!
18: C'est la crotte, hein.
3: Ah, faut attendre.
18: C'est pas grave, on va essayer de faire un débat sans auditeur. Vas-y, pose la question.
0: Donc à cause de Manu et Fuldar, donc à cause de vous deux.
18: Vas-y, pose la question.
0: Donc on est plus que 12 071 000.
18: Yes.
0: Donc voilà.
18: Ok.
0: À cause de vous deux.
18: Ok. Voilà.
0: Donc Manu et Fuldar, bravo.
5: C'est du délire.
0: Bravo, ben vas-y, continue tes conneries. Alors Noémie, tu fais une chose, tu me reprends d'autres des autres auditeurs et tu me vires un dénommé. Monsieur Machin, que je ne veux pas entendre sur l'antenne, c'est tout.
12: On va essayer.
0: Donc, c'est ta chance. Ce soir. Pour l'instant, Manu...
18: C'est la chance de ta life.
0: Donc, pour Manu, donc, t'essayes d'envoyer un disque et on fait une petite pause.
18: Bah, essaye. Tu vas annoncer le disque. Alors,
0: ah, voilà.
18: Un petit titre.
0: On annonce. Alors, donc, c'est le disque 2001 de l'Odyssée de ma grosse. Avec ma femme, elle porte des slips pour ma... Quoi?
18: Pour Mammouth, je crois.
0: Pour Mammouth. Ok, on se retrouve juste derrière avec des nouveaux auditeurs. Et la question, ça sera... Donc, la huitième, ça sera pourquoi le millénium a été fêté le 31 décembre en espérant que ça se passe mieux que avant. Merci, à tout de suite.
9: 2 heures.
0: Ouais, pour, si je serais pas intelligent, je serais pas des débats, hein, broutier.
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0: Et voilà, bonsoir à tous. Donc, Manu est passé à l'Aria.
11: Oui, bonsoir.
0: Donc, le premier disque, c'était le 2001 de l'Odyssée de Magros avec ma femme. Elle porte des slips de Port-Mammouth. Le deuxième, c'était
11: Quoi? Bah, c'était ça. Excuse-moi.
0: Merci. Alors, le deuxième disque, c'était La Bourrique sans domicile avec Demande une morue en mariage pour l'an 2000. D'accord, merci. C'est pas mal. Et donc, au standard, c'est Noémie qui a repris la relève, donc qui sera responsable du standard s'il y a un problème.
11: Quand vous l'appelez, parlez pas trop vite.
0: Ouais. Donc, s'il y a un problème, c'est Noémie qui prendra sur les doigts, non fil d'art.
18: Voilà, et Noémie, t'as le bonjour de Guillaume d'Argenteuil.
12: Bonjour Guillaume.
0: Donc si on pouvait avoir les auditeurs.
11: Mais ça arrive, elle sait pas écrire.
12: Ça arrive, j'avais pas de crayon, j'ai dû aller en chercher un, excuse-moi cher.
0: Alors la question c'était pourquoi que le millénium est-il peut-être le 31 décembre. Donc
11: t'as pas un sondage en attendant les auditeurs, un petit truc là?
0: Un petit sondage.
11: Bah je pense aussi.
0: Il est là.
11: Bah vas-y alors.
0: Alors selon vous, qu'est-ce qui a marqué le millénium? Alors 40% des gens ont répondu l'éclipse de ma lune. 10% des gens ont répondu le régime de Sandy, alors ça j'en ai rien à foutre. Et 0% des gens ont répondu mon intelligence, c'est bien. Comment allez-vous vous habiller le 31 décembre?
11: Ça c'est une bonne question quand même.
0: 78% seront sur à poil dans la rue, ça m'étonnerait, parce que vu le temps qu'il fait, ça m'étonnerait.
11: Ouais, c'est pas sûr avec l'alcool.
0: 12% seront en costume à fleurs, ça c'est possible. Et 3% des gens se déguisent en connard, c'est-à-dire tongs, shorts, moustache et kyste.
18: C'est vrai, c'est faux, t'as plus de kyste.
0: À la poubelle. Donc on va continuer, tant qu'on y est dans les sondages, en attendant qu'on aille
11: les
0: auditeurs.
11: Ouais.
0: Alors quelle bonne résolution allez-vous prendre pour l'an 2000? Alors 51% des gens ont répondu. Il s'arrêterait de me sodomiser à sec alors que c'est faux. 29% des gens ont répondu qu'ils allaient arrêter de fumer dans mon du cul. Bon, ça je vois pas le rapport. 5% des gens ont répondu qu'ils allaient offrir quoi? Du slip.
11: Du slim fast, je pense.
0: Ouais, bref, ça non plus. D'après vous, combien coûte un repas pour le nouvel an? Alors, 51% des gens pensent que ça coûte vraiment pas cher. 51% des gens pensent que ça coûte vraiment pas grand-chose de nos jours, alors que si.
11: Ah, ça dépend ce que tu bouffes.
0: 24% des gens pensent que ça coûte le RMI, ça c'est vrai, surtout les prix qu'il y a à l'heure actuelle. Et 10% des gens pensent que s'ils invitent ma femme, il faudra beaucoup de... désodorisant pour les chiottes. Alors ça, hop, poubelle. Voilà. Alors on va accueillir...
11: Bon, les auditeurs, Gérard. Alors vas-y.
0: On va accueillir Albator, bonsoir.
13: Bonsoir, Gérard.
0: Gland 2000.
14: Oui, bonsoir, Gérard.
0: Et Casimir.
15: Bonsoir.
0: Soupline.
26: Bonsoir.
0: Soupline.
26: Bonsoir.
0: Tu retires tes mains de tes narines, s'il te plaît?
26: Non, mais je suis enrhumé.
11: Ouais. C'est l'hiver, Gérard, ça arrive.
0: C'est ça.
11: Vas-y.
0: Ceux qui s'amusent à soudre de ma gueule vont vite gerber.
11: C'est vrai que c'est marrant, mais faut arrêter.
15: C'est trop, trop bien.
0: Ouais, Soupline, d'accord?
15: Très, très bien.
0: D'accord, Soupline. Je pense qu'avec toi, on va aller loin. Hein. Bah, justement, tu vas répondre à la question.
13: Voilà.
14: Pourquoi ça tombe le 31 décembre?
0: Ouais, Soupline.
26: Ouais, bon, alors ça tombe le 31 décembre parce que on est en quoi là? En brumaire, c'est ça?
14: Ouais.
26: Ouais. Alors en fait, c'était à cause de. En fait, pendant Thermidor, ils faisaient les vendanges.
13: Mm-hmm.
26: Et en brumaire, il y avait 31 mois.
13: Ah, mais ça aurait pu être ventose aussi.
26: Mais c'est le règle de 3, c'est tout là.
14: Ah ouais.
0: Bon, Soupline.
26: Oui.
0: Tu retires ta main de tes narines, s'il te plaît, pour la deuxième fois.
11: Il est enrhumé, Gérard, c'est pas ses doigts.
0: Non, non, non, non, non, non, non, non, non.
11: C'est de la mort, t'en as jamais eu.
0: Non, non, mais attends. Faut pas soudre de ma gueule, là.
16: Non, mais t'as le nez.
0: Soupline, tu retires tes doigts de ce nez. Parce que, bon, si je peux le faire comme ça, moi, je suis enrhumé, d'accord? Ok, alors on devient entendeur. Salut, Soupline.
17: Allez, hop, tu dégages et on accueille Cajoline.
18: Classe. De toute façon, c'est bien connu, Gérard, il aime pas la missive.
16: Bonsoir, Cajoline.
26: Salut.
0: En plus. Cajoline.
16: Il est allergique.
0: Cajoline.
26: C'est Cajoline.
0: Bon alors, Fildar.
17: Ah, c'est pas Fildar, hein. Moi pas... j'ai regardé, c'est Noémie là.
0: Bon alors, Noémie.
16: On enchaîne sur la question là.
0: Non.
18: La question.
0: Non. C'est Noémie. La question n'est pas là, c'est que je vais maintenant.
17: Si quelqu'un pouvait aller chercher la question qui est pas là.
18: Mais vite fait.
0: La question pour l'instant, c'est pas toi qui la pose, c'est moi, d'accord. C'est pas toi qui commande. Toi t'es à l'aria.
17: Ok.
0: T'es là pour mettre des disques. Ok.
17: D'accord, mon canard.
18: Vas-y, mets-nous un disque.
0: Alors. Noémie.
19: Oui, j'assume mon erreur, Gérard.
0: Donc, ouais, Soupline et Cajoline, c'est pas la peine de faire changer de nom.
19: C'était les Bogdanov, je suis sûr.
0: Voilà.
16: Ouais, ok, très bien. On accueille monsieur propre.
0: Okay, pourquoi pas monsieur Sial aussi? Tu te fous de ma gueule?
16: Ok, l'humour. Il fait clair.
0: D'accord.
16: Il fait l'humour, Gérard.
0: Casimir.
16: Ouais.
0: Non, mais Cajoline, c'est bon.
16: Cajoline.
0: Ok. Cajoline.
16: Casimir.
0: Cajoline, on lui dit au revoir, on prend quelqu'un d'autre.
17: Et on accueille Minimir.
0: Non, il n'y a pas de Minimir.
26: Il y a Minimi.
0: Casimir.
16: Oui, bah alors, en fait, il y a un truc très simple dans la vie, ça s'appelle un calendrier. C'est très pratique, et là, tu verras que le 31 décembre, bah, ça tombe parce que c'est comme ça.
0: Alors attendez 5 minutes.
16: Ouais, 5 minutes.
0: Fildar.
16: Ah bah attends, on attend.
0: Attendez 5 minutes s'il vous plaît les auditeurs. Fildar, tu n'es pas chef du standard, tu es en vacances, tu n'as pas à dire à Noémie ce qu'elle doit faire. OK. Tu n'as pas à dire à Noémie ce qu'elle doit faire. Elle est assez grande de s'en occuper. Donc toi tu t'occupes des auditeurs, mais tu ne demandes pas à Noémie ce qu'elle doit faire. Ce n'est pas tes débats, c'est les miens. Et toi, normalement, tu ne dois pas être là, tu dois être chez toi à 3. Ok? Alors, en de bon entendeur, salut. Donc, Casimir.
16: Ouais, Casimir.
0: Donc, excuse-moi de t'avoir coupé.
16: Ouais,
0: donc, alors.
16: Donc, je disais que, y a un truc très simple, c'est le calendrier. Là, tu verras que le 31 décembre, ça tombe parce que, voilà, c'est comme ça, c'est marqué sur le calendrier, quoi.
0: Bah ouais, mais le problème, c'est ce que je me pose, mais pourquoi toujours le 31 décembre?
16: Bah, parce que c'est comme ça.
0: Parce qu'il y en a qui disent le 13 tombe à telle date, pourquoi le 31 décembre tomberait toujours le 31? Pourquoi pas le 1er janvier, par exemple? Là, ça tombe un vendredi.
19: Un vendredi.
16: Ouais, mais dans ce cas-là...
0: Non, un samedi, le 1er. Le réveillon se fait un vendredi.
19: Ouais.
0: Mais moi ce que j'arrive pas à comprendre, c'est pourquoi qu'ils font pas en milieu de semaine pour que les gens qui travaillent aillent plus de temps pour être en famille.
16: Ouais,
0: par exemple, il pourrait le mettre un mercredi, comme ça fait jeudi, vendredi, samedi, dimanche. Ceux qui travaillent, ça serait mieux.
16: Ouais.
0: Ils auraient plus de temps, plus Noël.
16: Donc,
0: Bah oui, mais c'est ça qu'on n'arrive pas à comprendre.
16: Ça, c'est des magouilles, hein, comme d'hab. Hein.
19: Faudrait que t'appelles l'Elysée et que tu le demandes carrément, quoi.
0: Ouais, mais ça, c'est pas à moi d'appeler l'Elysée. Il y en a qui sont...
16: Mais Gégé,
19: c'est toi qui te poses la question.
16: Mais Gérard, tu te poses trop de questions. On se pose pas une question de savoir si la Terre est ronde ou elle est plate et de savoir si toi, t'es con ou intelligent. Dans ce cas-là, on n'en finit plus.
0: C'est qui vient de dire ça?
16: Ça, c'est vite répondu, quand même.
0: C'est Albator?
16: Ah non, du tout, non.
0: C'est Casimir?
16: Non plus, non.
19: C'est pas moi non plus, hein.
16: T'es sûr? Ouais, c'est peut-être...
0: Gland 2000, alors, toi?
16: Ouais. Allez, hop!
19: Non, moi, la réponse... merde, c'était quoi la question?
16: Le 31 décembre, là.
19: Ah oui, je sais pas non plus, c'est parce que, je sais pas, le 22 mars, c'était pas libre. Je sais pas, franchement, le 31 décembre, c'est comme ça, en plus, ça tombe un samedi soir, donc ça perturbe pas l'habitude des gens qui, comme des glands, sont tous vendredis, ils vont samedi et recommencer le dimanche, quoi.
18: Gérard, qui?
16: Gland 2000.
0: Oh!
20: Casimir ou quoi?
0: Ouais, on lui dit au revoir!
20: Tu crois où là?
16: Pas possible ça!
20: Merde!
16: Qu'est-ce qui se passe?
0: Je te préviens, il reste plus que 8 minutes! On arrête à 1h30.
18: Oula!
16: Ouais, bah alors enchaîne!
0: On arrête à 1h30, hein, je vous préviens. Gland 2000, t'as répondu?
19: Oui, Gérard, mais t'as dû vachement écouter. Hein.
0: Non, mais c'est bon. Albator!
1: Bah, écoute, c'est... moi je vais te dire, ça tombe un vendredi parce qu'en fait, comme ça, les mecs ils vont remplir les restaurants. Non, mais si, ils vont. Regarde, si ça tombait en milieu de semaine, tu remplirais pas pareil les restaurants, les boîtes de nuit et tout. Donc, ouais, c'est encore une affaire de fric.
6: Ouais, bah oui.
1: Forcément, GG, c'est obligé. C'est encore une histoire de thunes. C'est les patrons de discothèques, là, tout ça, c'est des mafieux, ils arrangent le coup.
0: Non. Attendez, parce que Max, il va faire une soirée, là, il part.
1: Tu crois qu'il y aurait autant de monde si la soirée de Max, elle était un mardi, par exemple?
0: De toute manière, ça serait tombé un jeudi, il aurait eu autant de monde que, qu'en week-end.
1: Je suis pas sûr.
0: T'en es sûr?
1: Non.
0: Eh ben, dans ces cas-là, Max, dimanche soir, il est là, normalement, je pense, hein, Manu.
17: Pardon.
0: Je crois que Max, dimanche soir, il fait 22h minuit.
1: Oui, bien sûr, oui.
0: Donc, il vous dira exactement le nombre de personnes qu'il a eu pour les deux jours qu'il fait. D'accord?
1: Ok. Mais il y a quand même eu moins de monde à mardi, quand même.
0: On sait pas, on verra.

0: Il y en aura 100. Alors pourquoi que le millénium est-il fêté qu'en France et pourquoi pas ailleurs?
1: Oui. Gérard, si tu le veux bien, on peut accueillir Nigor et Grisha, les deux frères jumeaux.
0: Encore?
2: Ah ouais?
1: Eh oui.
0: Hey.
2: Bonsoir.
3: Oui, bonsoir.
0: Ah, bonsoir.
3: Salut.
0: Non.
3: Bonsoir.
0: T'as demandé quelque chose?
3: Tu te rappelles de moi, Gérard? C'est Nigor. Tu m'as fait pleurer tout à l'heure. Salut les
0: serveurs. Ouais, les frères.
3: Bonsoir, c'est Grisha.
0: Bonsoir, non, mais... Bon, alors, allez-y.
3: Tu es bien coiffé, Grisha, ce soir.
4: Ouais, vous avez des belles moumoutes, les mecs. Hein.
3: Oui, toi aussi, Igor. Oui. Alors, allez-y, quoi?
5: Qu'est-ce qui se passe?
3: Quelle est la question?
0: Ben, Gérard, tu les écoutes?
5: Dis-le, ils t'écoutent.
0: Ouais, ben, je vous écoute.
3: Ah, écoute, non, Gérard.
0: Alors, pourquoi que le millénium est-il fêté qu'en France et pourquoi pas ailleurs? C'est-à-dire à l'étranger.
3: Bon, ben, Gérard? C'est Nigor qui te parle. Est-ce qu'on peut considérer que les autres planètes du système solaire font partie de cet ailleurs dont tu parles?
0: Oui.
3: Absolument. Ah. Eh bien, je crois que c'est Grisha qui va donner la réponse.
6: Exactement, parce qu'un jour, on peut envisager que l'ensemble du système solaire, et c'est pas Nigor qui me contredira, va s'étendre tellement, tel un vase en expansion, que ça ne fera plus qu'un, n'est-ce pas Nigor?
3: Tout à fait Grisha, mais je crois que tu prends le problème à l'envers. En fait, il s'agit simplement de savoir si, à travers une nébuleuse qui apparaît dans chaque système solaire lors du solstice d'été, et non pas celui de printemps, comme tu viens de le préciser, il faut justement... Bon, c'est peut-être lourd,
0: mais...
3: Vous ne voulez pas intellectualiser le débat, écoutez, nous avons d'autres choses à faire. Nous avons un gala qui est prévu dans quelques minutes maintenant. Nous sommes déjà bien en retard.
0: Eh ben, alors, allez à votre gala.
3: Sur la science, ça ne ferait pas de mal.
0: Allez à votre gala. Au revoir, les frères.
3: Nous parlions donc du système solaire.
0: Au revoir.
3: Le problème du trou noir. Qu'est-ce qu'un trou noir?
0: Au revoir.
3: Un trou noir, effectivement, comme tu l'as très bien précisé, Nigor, c'est que lors du solstice d'été, ce trou noir va devenir infiniment petit. Infiniment petit.
6: Absolument.
0: On leur dit au revoir, parce que ça devient trop lourd.
3: Qui rend la chose impossible.
6: Absolument.
3: L'antimatière, c'est un peu ce qui compose cette
0: Essaye de voir sur quelle ligne ils sont, on leur dit au revoir.
3: Et qui ne supporte plus aucune matière en plus.
2: Bon, tu m'autorises à regarder, beau gosse, la classe. Tu pourrais me dire merci, oh!
3: Ça y est, c'est
2: Gérard. Tu cartonnes!
3: Yo! C'est fini les dossiers de l'écran, là?
0: Ah! Alors, qui c'est qui nous.
2: Et ton micro, c'est pour les chiens?
0: Ah, pardon. Qui c'est qui nous reste alors? Gland 2000 et Albator?
3: Oui, bien sûr.
7: Oui, toujours là.
0: Ouais, mais il nous reste plus que deux personnes pour.
2: Tu remets les jumeaux, moi.
0: Non, tu l'as. C'est bon, on leur a dit au revoir, parce que là. Bonne nuit! On peut essayer de revoir du monde ou pas?
1: Eh bien, oui, je vais essayer, bien sûr.
5: En attendant, Gérard, sur l'IRC, il y a Paranoïd qui te demande si des milléniums, si ça se mange ou si ça se boit.
0: Non. Ça se mange pas, ça se boit pas et ça se fume pas.
8: Comme c'est masculin ou féminin, c'est une femme ou un homme?
5: Je sais pas.
0: Millénium. Non, on dit un millénium.
8: Donc c'est monsieur millénium.
0: Un millénium. Et on dit un millénaire.
7: Et une artère.
0: Oui, très bien. Très bien, alors, t'auras. Bah, tiens, justement, Gland 2000.
3: Laisse tomber.
0: Gland 2000.
7: Oui, Gérard.
0: Bah, justement, pourquoi que le millénium est-il fêté qu'en France et pourquoi pas ailleurs?
7: Ah, mais Gérard, je pense que tu as la télé là où tu habites. Et si tu avais vu la télé, tu verrais que sur toute la Terre, on prépare le millénium avec impatience.
0: Ouais, non, mais la question, c'est pourquoi que en France, mais pas ailleurs, c'est-à-dire pourquoi ailleurs.
7: À Bourges ou à Poitiers?
0: Non, mais attends, Bourges et Poitiers, c'est où?
7: Bah, c'est en France.
0: Bon, bah alors, je te parle d'autres pays.
7: Ah non, mais je te dis, Gérard, aux États-Unis, prépare.
0: Attends, 5 minutes, oui.
1: Gérard, Booba vient de nous rejoindre.
7: Oh, c'est Mimi, Booba.
3: Booba.
0: Booba, bonsoir.
4: Petit ourson.
0: Voilà. Oh
4: bonsoir, c'est Booba.

0: vous allez bien?
1: Oh merde, ah, ça te va bien.
0: Bonsoir.
2: Ah, tu m'étonnes.
3: Mais c'est... on n'a pas d'autres personnes là?
0: Quasiment.
3: On n'a que trois personnes pour finir le débat?
4: Ouais, bah oui.
0: Bah ouais, bah ouais.
3: Oui,
0: ouais,
3: bon, c'est pas grave, vas-y.
0: Très bien.
3: Bon, ben, bah, je pense que... Je pense qu'on va arrêter... Je pense qu'on va arrêter à la 13e après.
0: Ok.
3: Je pense qu'on...
1: Il y a quand même une petite question
3: tu
1: de...
3: Tu penses trop, Gérard. Hein.
0: Ouais, c'est clair.
1: Alors, attends, une petite question de Kérosène, quand même, qui voulait savoir, pour le nouvel an, si tu préférais fourrer la dinde, bouffer le foie ou lécher les moules.
0: Oh putain, les trois...
3: Non, là, je réponds pas sur des questions dégueulasses. Alors là, ça va plus vite.
5: Moi, j'aime bien qu'on fasse tout ça.
0: Ce qu'il aime bien, c'est les bonnes grosses bûches dans le...
3: Vous voyez qui ? Qu'est-ce qui vient de dire ça ?
0: Je sais pas, hein, je sais pas.
1: C'était pas Winnie l'ourson ?
3: Boomba ?
0: Oui ?
3: Tu peux répéter ce que tu viens de dire ?
0: J'ai rien dit du tout, moi.
3: Ouais, si, je pense que tu m'as dit des grosses bonnes bûches.
0: Des grosses bonnes bûches, tout à fait.
3: Oui,
0: Eh ben,
3: Boomba !
0: Boomba,
3: congélateur. Boomba, Boomba,
0: Boomba, Boomba, oui.
3: Boomba. Eh ben,
0: bimbo, bimbo.
3: Ouais, ben dans Boomba il y a de la joie, ben tu vas aller voir Oasis. Au revoir.
0: La vanne, quand même.
1: Oh, l'état de la vanne.
3: Au revoir. On dit au revoir à Boomba.
1: Et on garde.
3: Ben il nous reste Albator. Alors Albator. Pour finir avec cette question, parce que apparemment vous avez pas l'air de vouloir y répondre.
0: Non, si, moi je pense que le millénium.
3: Gland 2000, s'il te plaît, t'arrêtes de chanter parce que sinon je te dis au revoir.
5: Moi c'est un réflexe.
3: Ouais, ben alors c'est un réflexe, et ben moi le réflexe, je te dis au revoir.
5: Non, mais Gérard, c'est bon.
3: Au revoir.
4: Mais tu vires tout le monde là.
3: Allez hop.
5: Mais je le ferai.
3: Allez
5: plus.
3: Hop. Vous essayez de me trouver des personnes.
0: Balance Michel Chevalet.
3: Bien sûr.
0: Allons 2000.
3: À l'heure actuelle, on est 16 millions pile d'auditeurs qui nous écoutent.
0: Bravo.
3: Et sur l'internet.
0: Bravo le buto.
1: Alors sur l'internet, on n'est toujours pas 10 000. Mais vas-y, répète, excuse-moi.
3: Moi, de l'autre côté, on est 16 millions.
1: Non, c'était l'auditeur, mais c'est pas grave.
0: Non, c'était bon, on l'a entendu.
1: Ah, ok, c'est cool. Donc voilà, on n'approche pas les 10 000, pourtant on y est presque, et ça va trop vite pour que je puisse te lire quoi que ce soit.
3: Bah non, mais moi je veux savoir à peu près combien qu'on est.
1: C'est
3: parce que si on n'est pas... Non, mais si on n'est pas 10 000, de toute manière, je vais laisser poireauter la 10e. Tant qu'on sera pas 10 000 sur l'internet, je continuerai pas.
1: On est 9 856, il en manque pas beaucoup.
3: Ah non, ben... je laisserai toujours la 10e question en attente, tant que...
1: C'est quoi la 10e question?
3: La 10e question, c'est pourquoi que le millénium est-il pété qu'en France, et pourquoi pas ailleurs. Donc, tant qu'on sera pas 10 000 sur l'internet, je ne continuerai pas. Je veux 10 000 personnes sur l'antenneur. Sur l'internet, pardon.
0: Faut faire jouer une grosse, là, ça va bouger.
3: Non. Tu vas voir toi, Albator, on va te faire jouer une grosse derrière, toi.
1: On a vu comment ça défile, on doit les avoir dépassés, Gérard.
3: Non, mais moi, je veux 10 000. Je veux 10 000.
0: Voilà.
3: Je veux 10 000 personnes.
0: Voilà.
3: Je veux 10 000. Je veux 10 000, c'est la dernière. C'est la dernière de la saison.
1: On y est, là, Gérard, c'est bon, t'as gagné.
3: C'est la dernière.
1: T'as gagné, on y est, là. On est 10 000, 3.
3: Ouais,
1: je remercie tout le monde.
3: Voilà, alors. Bon, alors, qui c'est qu'on a maintenant?
5: Nous avons Églantine, Gérard.
3: Alors, on a qui? Albator, toujours?
4: Ouais.
5: Albator, Églantine.
3: Albator, Églantine.
4: Ouais, et pour le moment, c'est tout.
3: C'est tout?
4: Ah ouais, hein, t'as viré tout le monde.
3: Vous vous foutez de ma gueule là, au stand-là.
1: C'est pas grave, on va les accueillir. Bonsoir Églantine.
3: Bonsoir Églantine.
0: Ouais, salut, c'est Églantine.
1: Salut.
0: Je m'appelle parce que j'ai reconnu Kenny William, Ricky Martin.
1: Oula.
3: Au revoir Églantine.
1: De toute façon, c'était pas les bons. Hein. Non, mais non. Voilà. C'était pas les bons.
0: Hein. C'était un début de mix suprême.
1: Ouais, mais c'était pas les bons.
3: Ouais, mais c'est bon, allez hop, au revoir. Fildar, 300 000 francs de ta poche pour Églantine.
1: Mais non, c'était pas les bons titres.
3: 300 000 francs de ta poche.
0: Mais il les a.
3: Bon, ouais. Bah c'est simple.
1: Il y a Uterine aussi, Uterine qui vient d'arriver, bonsoir.
6: Bonsoir à tous.
0: Ah. Bonsoir Uterine.
6: Bonsoir Gérard.
3: Non, mais c'est Pildar qui paye de sa poche.
0: Il y a Tchuklovis qui voulait pas.
3: Continuez, de toute manière c'est simple, il est 1h34.
0: C'est Jean-Claude Van Damme.
3: Ouais.
4: Allez, donc, Gérard, vas-y.
3: On t'écoute.
0: On t'écoute,
3: Jean-Claude Van Damme là.
0: Jean-Claude. Allez
6: Jean-Claude.
3: Oh
0: oui, bon, c'est quoi la question?
6: C'est quoi ces...
3: Ouais, non, mais attends, mais oh, Et vous pouvez pas lui dire au standard, là ?
7: Non, mais pose ta question, là.
3: Alors pourquoi que le millénium est-il peut-être en France et pas ailleurs, et c'est terminé, c'est la dernière ?
7: Ouais, mais... Vas-y, Bruce Lee, vas-y. Vas-y, le millénium, il est...
8: Non, attends, je t'arrête tout de suite. Le millénium, s'il te plaît.
3: Oh, Albat...
7: Je suis Babilou, si je vais parler comme toi.
8: Ok.
7: Tranquille, le millénium.
3: Allez, hop, bonne nuit à tous.
7: Non, mais bonne nuit. Là, hey.
3: Allez.
7: Là. Hey, t'as mis ta femme ou quoi, là?
3: Bonne nuit à tous. Bonne nuit à tous. Il n'y aura pas de conclusion, comme on n'a pas d'auditeur, c'est dommage.
1: Si, il y a plein de conclusions possibles.
3: Donc, conclusion sur l'Internet.
1: Alors, conclusion sur l'Internet. On va remonter à la conclusion de ce cher fesse de babouin qui dit que, bon, visiblement, en t'y prenant un an à l'avance, on voit que tu as toujours voulu soigner un débat. Rien à faire, c'est une nouvelle fois bâclé. Tu nous as encore sorti une grosse merde. Ton débat sur le troisième millénaire, il avait un arrière-goût tout périmé de premier millénaire.
3: Eh ben, c'est bien. Après ?
1: Conclusion, l'an 2000 sera l'année Noémie. Je te kiffe, signé Mouli Baf sur Noémie.
3: Si elle pouvait répondre...
1: Voilà, il y a Maclaude qui a préféré le débat de la semaine dernière.
3: Eh ben, c'est bien, si... Ouais, c'est tout.
1: Et je sais plus qui on doit passer en dernier. Vas-y, je t'écoute.
9: Non, mais... Non mais nous il y a encore deux auditeurs qui voudraient faire leur conclusion. Il y a Albator et Utérine quand même. Ils viennent d'arriver.
3: Non.
9: Ah bah si. Bah attends.
3: C'est deux habituels donc.
9: C'est pas deux habituels.
3: Vas-y
9: Albator.
3: Vas-y.
8: Ouais. Tu m'entends?
3: Ouais, mais je t'entends. Vas-y conclusion. Ouais, vas-y.
8: Moi je voulais te souhaiter plein de bonheur quand même pour le nouveau millénium. Pour que ça commence bien. J'ai entendu tout à l'heure des bonnes nouvelles qui m'ont bien fait plaisir. Et ben comme quand vous aviez tenté l'année dernière, hein, s'il y a un choc évéable sur la portée, tu peux me le garder, quoi.
3: C'est ça,
9: ça arrive là. Hein.
8: Ça arrive là, c'est bon.
9: Ouais, je crois.
3: Ben, je crois que tu iras te faire voir parce que ce sera pas toi.
8: Un petit pékinois là.
3: Ouais, ben ça sera pas pour toi.
8: Non mais attends, faut déjà qu'il soit viable, hein, les chiots quand même.
3: Ouais, non mais tu pourras te mettre un doigt bien profond que je pense.
8: Ouais, la gueule de ta femme n'est pas gagnée.
3: Voilà. Donc, qui c'est qu'on a ?
9: Utérine.
3: Et Utérine, pour finir ?
6: Oui, pour finir, Gérard, j'aimerais ne pas te souhaiter une bonne année parce que je te déteste toujours autant et puis je kiffe mes potes. Bisous.
3: Eh ben c'est bien, ben moi je te souhaite pas de bonne année, mais moi je t'emmerde.
6: Moi aussi je t'emmerde.
3: Et donc voilà, en de bon entendeur, voilà. Salut.
9: Et je crois qu'on a Guillaume aussi. Guillaume, t'appelles pourquoi?
10: Allô, c'est Guillaume.
9: Oui.
10: Ouais, j'ai gagné le mix parfait.
9: C'est quoi les 10?
3: Non, mais
10: alors,
3: c'est bon.
10: C'est Britney Spears.
9: Oui.
10: C'est Lucrecia McNeil.
9: Ouais.
10: Funk.
9: Ouais.
10: Radiohead.
9: Ouais.
10: Ouais.
9: Ouais.
10: Ouais. Ouais. Ouais. Ouais. Ouais.
3: Eh ben, Fildar, t'as gagné le droit de toute ta paye.
9: Bah non, moi, je suis pas là, moi.
3: Ouais, Guillaume, oui. Tu laisses ton adresse à Noémie. C'est Fildar qui va t'envoyer le chèque.
9: Ouais, ce que tu oublies simplement par rapport au CSA, c'est que ça s'est passé pendant l'émission du débat de Gérard et que ça va être toi le responsable, mon pote.
3: Eh non, mais manque de poids, c'est Fildar, c'est lui qui l'a annoncé.
9: C'est qui le responsable?
3: Hop, je suis pas. Donc, Fildar, t'as un gros PD.
10: Je vais mettre 30 briques.
3: Non,
9: parce que le problème, attendez, parce que là on rigole, mais le problème c'est que c'est Gérard qui gère ces débats, et c'est le raid, tu dis toujours que c'est le chef, mais vis-à-vis du CSA et de Fun, c'est toi qui vas payer à cause de... Et peut-être que j'aurai des problèmes à cause de
3: eh
9: toi.
3: Ben, Fildar.
10: Ah, tu les as enchaînés, hein, les types
3: plus... Fildar, tu me les rembourseras, tu te démerdes, tu paieras jusqu'au bout de ta vie, ta voiture, je la veux. Alors, en de bon entendeur, Fildar, salut. Donc, c'est
9: quoi tes impressions, Guillaume, quand même?
10: Ah bah, je suis franchement,
3: non, mais,
10: content, merci Gérard,
9: Ouais.
10: Pour les 300 000 balles, quand même.
9: Tu vas en faire quoi?
3: Rien du tout, lui dis bonne nuit. Et c'est tout, Fildar, tu paieras de ta poche. Ah bah si, parce que c'est toi qui l'as annoncé à longtemps.
9: T'es en vacances ?
3: Non, mais t'es en vacances, mais t'es là, il manque de peau. T'es baisé parce que toi, t'as un jour de moins sur tes vacances. Et là, ta paye, elle est bonne pour Guillaume. Donc, conclusion du débat. Ça a été de la merde, comme d'habitude. Donc, on a voulu me faire plaisir, on a fait venir un connard. On a fait venir Fildar qui était con comme ses pieds. Non. Il n'y a pas de non, mais de toute manière, c'est pas la peine de t'amuser, Manu, à mettre des jingles. Normalement, c'était prévu qu'on fasse une fin d'année correcte, et à mon avis, ça s'est mal terminé. Donc, sur l'IRC, on termine à combien?
1: Alors, on termine à 10 008, quand même, on a 5 personnes de plus. Et y a la plupart de l'IRC qui ne te souhaitent pas une bonne année.
3: Eh ben c'est bien, ben moi je leur souhaite
9: ça,
3: pas
9: c'est
3: une
9: dégueulasse.
3: Moi je leur souhaite pas de bonne année à eux non plus. Donc moi je vous souhaite à tous, à Noémie, à Manu, Max,
1: Perfoura aussi.
3: Rigaud.
9: Ah non, surtout pas Perfoura, pas de bonne année.
3: Donc Manu Fildar et toute la bande, donc pour l'année 2000, je vous souhaite beaucoup de joie, beaucoup de bonheur. Max, je te souhaite tous mes meilleurs vœux de bonheur pour toi et
9: toi,
3: ta
9: surtout
3: copine.
9: Avec Sandy, avec qui tu vas avoir un enfant.
3: Et moi, je te souhaite de réussir demain pour tes deux soirées qu'on a déjà fait nous à l'Écho du Lac. Olivier de la Pro, je te souhaite une bonne année malgré que tu m'as fait des petites vacheries durant l'année 99.
9: Ouais.
3: Mais sinon, moi, Max, ce que j'ai à te souhaiter de la part de Sandy, si on pouvait nous appeler Sandy, s'il te plaît, Noémie.
4: Le standard est booké.
3: Ta gueule, toi, c'est pas toi qui commande. Toi, tu dégages des studios.
9: Non, mais malheureusement, il faut rendre l'antenne, on avait dit une heure et demie.
3: Donc, si on l'a
9: pas. Ou pas, attends.
5: Je t'ai rendu son numéro, Gérard.
3: Mais je te l'ai redonné.
9: C'est bon, elle est là.
3: Sandy ?
11: Allô ?
3: Non, c'est pas Sandy.
9: Si, c'est Sandy.
3: Non,
9: allô,
3: non.
9: Sandy, ça va ?
11: Allô, bébé, on va avoir un enfant.
3: Ouais, c'est ça. Alors, allez. C'est pas elle, au revoir.
11: J'aime ton sperme.
3: Ouais, c'est ça, au revoir. Allez, hop, bonne nuit. Donc, de la part de Sandy. Non,
9: elle est là.
3: Non.
11: Je me touche chez toi, tu pues.
9: Attends.
12: Bienvenue sur l'horoscope de Prodige.
9: Vous
12: interrogez les astres, appuyez sur
3: la. Non, allez, hop.
13: Non, les astres et les lumières, c'est pas ça.
3: Hop, donc.
9: On va essayer. Hein.
13: Ah, on va
9: tenter.
3: Non.
13: En tout cas, moi, je vous remercie pour le cadeau de Noël, le paquet de clopes, c'était cool.
9: Moi aussi, Gérard, je te remercie.
3: C'est bon.
13: Sympa.
12: Le numéro que vous avez demandé ne correspond à aucun service répertorié.
3: Ah, c'est ça. Faut-toi, Fildar. Fildar,
9: tu veux la voir.
3: Non, tu connais pas le numéro, alors laisse tomber.
9: Mais si, il le connaît.
3: Non, il l'a pas.
9: Bah si, il l'a déjà noté sur son portable.
3: Oh, qui s'amuse.
9: Non, qui s'amuse
3: à jouer.
9: Moi, ce que je voulais dire, en tous les cas... c'est qu'on a pris beaucoup de plaisir à te retrouver. Que voilà, donc pour le moment ça va se passer comme ça. Alors beaucoup d'auditeurs, j'imagine, demain à l'Écho du Lac vont me demander quand est-ce que Gérard va revenir. Est-ce que Gérard va revenir? Donc normalement il est prévu, bien que Gérard n'est pas non plus au courant, il va l'apprendre en direct. On va essayer de te faire revenir au moins une fois par mois.
3: Et ça
9: sera comme ça un débat événementiel où on fera deux débats d'une heure comme à la bonne époque.
3: Voilà. Moi, de manière, c'est pas moi qui décide, c'est toi. De manière, il y a que toi qui décide. Donc moi, ce que je peux te souhaiter, c'est
9: une bonne année. Tu me l'as déjà dit.
3: Une bonne année. Tes parents s'ils nous écoutent.
12: Bienvenue.
9: Ça m'étonnerait que mes parents écoutent à cette heure-ci.
3: Mais je leur souhaite quand même.
14: Une heure téléphonique sur la radio.
12: Pour l'imposture du jour, restez à l'écoute.
9: Non, c'est la fesse.
3: Merci.
9: C'est la fesse.
3: Donc, je souhaite une bonne année à tes parents, Max, s'ils nous écoutent encore, mais de manière, tu leur souhaiteras par la petite carte que je vais te remettre. Donc, sinon, ce que j'avais à vous dire, restez fun. Restez bien sur l'écoute de fun. De manière, là, vous allez. Qui c'est qu'il y a ce soir
9: Mino, à nouveau.
3: Minou.
9: Minou.
3: Donc restez bien
9: Minou
3: à
9: pour la nuit sans... C'est Minou, c'est un
3: Minou pour la nuit sans pub. Et demain matin, c'est Bob avec le mix suprême, je crois. Et puis la fameuse nouvelle Volkswagen a gagné.
9: Oui.
3: Et demain soir, j'ai entendu dire que entre minuit et 2h du matin...
9: Il y aura plein de choses avant.
3: Oui, il y aura plein de choses, mais ça, j'ai pas tout sous les yeux.
9: Malheureusement, Fidan n'a pas fait son...
15: Je sais que dans DJ Fun, ils vont appeler toutes les villes dans des pays qui sont déjà passés en l'an 2000, en fait.
3: Non, mais moi, ce que je veux dire, c'est que...
15: C'est quoi que tu voulais ?
3: Demain soir, entre minuit et 2h, vous allez avoir un mix de Max en direct de l'Écho du Lac. Et donc
9: c'est un mix de 2 heures que j'ai préparé house avec à l'intérieur quasiment les tubes qui ont marqué l'année 99. Pas tous, mais il y en a des plus vieux, des moins vieux, mais enfin j'ai 2 heures de mix.
3: Donc en direct sur Fun Radio
9: enregistré, faut dire la vérité, parce que je peux pas être ici à minuit, à l'Écho du Lac à minuit. Donc c'est enregistré, mais j'ouvrirai
15: effectivement le nouveau millénium sur Fun à minuit.
3: Donc bonne année à tous et j'espère vous retrouver très vite. Lundi soir je pense, ou même dimanche si tu veux. Même dimanche soir si tu veux m'appeler pour
15: dimanche soir c'est éclectique hein, maintenant hein,
3: ça. Ah ouais, mais si tu veux m'appeler pour
15: une chose est sûre, c'est qu'on tiendra les auditeurs et auditrices au courant du retour de Gérard au mois de janvier et le thème du débat, etc.
3: Voilà, donc bonne année à tous et à lundi soir.
15: Un petit remix pour se quitter.
3: Et on se quitte avec le clochard du jour de l'an, avec Sonne les 12 coups de minuit. Dans mes fesses, bonne nuit à tous.
16: On a de la chance, vite.

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4: Non,
3: c'est pour la jambe.
4: Non, non, mais là tu sors. Tu sors tout de suite.
2: Oh, t'as fait une tuerie.
4: Non, tu sors.
3: Je te fais des nouveaux liners.
4: Non, il sort.
3: Des nouveaux jingles.
4: Là-bas, Fildar, tu vas à l'arrière, s'il te plaît. Je commence pas les débats.
3: C'est bon, on va faire le quinquennat.
4: Non, tu sors.
3: Ça va être cool ton débat.
4: Tu sors. Tu sors tout de suite. T'as 3 minutes
2: pour le standard un peu là.
5: 3 minutes, c'est bon, t'as le temps.
3: Je vais faire un peu de standard.
4: Non, tu sors tout de suite.
2: Bah, il est
4: Manu, il se débrouille tout seul.
2: Mais non,
4: Manu, il se débrouille. Tu sors tout de suite.
3: On oublie tout.
4: Tu sors tout de suite.
3: Je peux pas.
4: Non, tu sors tout de suite.
3: Le faites pas trop crier, ça fout.
4: Tu sors.
2: Essaye de pas transpirer à 1h04, Gérard, s'il te plaît.
3: S'il commence à.
4: Elle la saigne.
3: À suer et tout, ça commence à être chaud là.
4: Bon, Pildar, tu vas.
2: Ouais.
4: À l'arrière, s'il te plaît, merci.
2: Ok. Nana
6: ou pas?
4: Non, non, il se débrouille tout seul, Manu, il a l'habitude quand c'est comme
3: il
4: ça.
3: Il est assez grand.
2: Je suis un boss.
4: Voilà.
2: J'aime bien de personne, moi.
4: Voilà.
3: Voilà.
4: Bon, alors, on va commencer. Donc, bonsoir à tous. Donc, Fildar qui est à l'aria, parce que je voulais pas d'Olivier Dapro. Donc, Rigo qui est sur l'internet, donc vous pouvez y aller, www.fr.funradio.
3: Bonsoir.
4: Bonsoir à toi, Rigo.
2: Bonsoir à toi, Rigo.
3: Une petite minute.
4: Bonsoir à toi Manu. Ouais, j'étais en train de manger. Et donc, bien sûr, la mère à Manu qui est là pour. Qui sera là pour voir comment que ça se passe sur les débats qui se passent à l'heure actuelle. Donc, bonsoir à vous. Rebonsoir. Rebonsoir depuis tout à l'heure. Donc, alors, la première. Oui, le débat va porter sur le quinquennat. Donc, vous pouvez
2: quinquennat.
4: Nous appeler. Quinquennat.
2: Oui.
4: Donc vous pouvez nous appeler au 0803 08 5000. Donc, Manu qui vous attend au standard. Et on accueille. Jospin, 25 ans de Limoges, bonsoir à toi.
7: Bonsoir Gérard, bonsoir à tous, bonsoir à toute l'équipe, bonsoir pour cette nuit marathon.
4: Et ta fréquence s'il te plaît?
7: C'est 95.4
4: okay.
7: FM.
4: D'accord, Claude, t'éteindras ta radio s'il te plaît derrière, merci.
7: J'ai pas de radio. Hein.
4: Chaude Bourgeoise, 28 ans de Tours, ta fréquence s'il te plaît?
8: 102.8.
4: Combien?
8: 102.8. Bonsoir Préfère, bonsoir tout le monde, bonsoir Madame Manu.
7: Bonsoir, chère bourgeoise.
4: Et l'Aziza, donc 23 ans.
9: Bonsoir.
4: Vous commencez pas là, les deux premiers, sinon vous allez voir comment qu'on va faire. Donc l'Aziza, 23 ans, Paris, 101.9.
9: Tout à fait, bonsoir tout le monde, bonsoir l'équipe, bonsoir le marathon.
4: Ok, bonsoir, et qu'est-ce que tu m'as mis là, Poupe?
2: Pouce de Guidog.
4: Pouce de Didog.
9: Oui, bonsoir Gérard, ça va?
4: Ouais, qu'est-ce que ça peut te foutre? T'es pas médecin?
9: Ok, super.
2: Oh, chaud.
9: Ok.
4: Ta fréquence?
9: 100.9, j'appelle de Paris.
4: Ah bon, Brive? Ah bon, c'est bizarre, je Brive et t'appelles de Paris.
9: Je suis en vacances sur Paris, c'est pour ça, en fait.
4: Ouais. Et c'est quoi là, ce Manu?
2: Bah, il habite à Brive, il est en vacances sur Paris.
9: Mais Brive,
4: alors, dans ces cas-là, tu mets Paris. Hop,
9: voilà.
4: Terminé.
9: T'as compris, Manu?
2: Non, mais il habite à Brive, donc je peux
4: pas. Non, mais on s'en fout. 101.9, on s'en fout.
2: Elle, on y va, Gérard, parce qu'il y en a qu'une heure, là.
4: Savez-vous ce que veut dire le quinquennat?
9: Ouais, moi je sais.
4: Quinquennat.
9: Moi je sais, c'est Jospin. C'est un sport de combat.
4: C'est ça. Qui vient de dire ça? Jospin?
9: Non, c'est pas moi. Il y a quelqu'un qui m'a imité, là.
4: Bon, alors.
9: Non plus.
4: Pousse. Doc, je sais pas quoi, là.
9: Pousse Doggy Dog, merci.
4: Ouais, alors.
9: Moi, je sais pas trop, c'est peut-être une position dans le Kama Sutra, je sais pas.
4: Ouais, c'est ça, t'as raison, ok. Ah, okay. On a tout compris. Tu comprends vachement bien ce qu'on veut dire, hein?
9: Très bien.
4: Ouais. L'Aziza. Oh, ça y est, oui! Bon, ouais, bon, je préviens. Une chose.
9: On se moque pas.
4: Je préviens
9: laquelle,
4: tout de suite.
9: Laquelle.
4: Je vous préviens que le premier qui déconne sur le nom d'un auditeur va gerber. Je vais ne pas me faire braire cette nuit. Le premier qui dit une connerie, je chope au hasard, je lui dis bonne nuit. Alors, Claude Bourgeoise, au revoir. Allez hop, terminé pour toi. Manu, s'il te plaît. Claude Bourgeoise, tu lui dis au revoir. La chaude bourgeoise, pardon. Terminé. Allez, c'est parti. Hop. On y va. L'Aziza.
7: Un débat sur le Catavana.
9: Alors moi, je pense.
4: Fais gaffe, Jospin, parce que tu risques de faire autant aussi.
2: Bon, Gérard, on y va.
4: Yes. Alors, l'Aziza.
9: Ouais, allô. Bon, moi, je pense que le quinquennat, c'est un rapport avec les chiffres. Et la numérologique, je pense.
4: C'est-à-dire ?
9: Bah, je sais pas plus. Hein. J'ai lu ça dans un article. J'ai vu que c'était rapport avec la numérologique, le quinquennal.
4: Non, mais attends, sur la numérologique, de quoi ?
9: Bah, je sais pas, des chiffres. Bah, forcément, des chiffres.
4: Ouais. Attendez, Rigaud ?
3: Oui, Gérard, une très bonne question sur l'IRC, chaud dans le débat. C'est Paul Atreides qui te demande, tu es pour un quinquennat de quelle durée ?
4: Ah, bah, justement, on va en parler.
2: Ouais. Ouais.
4: Donc, je veux bien répondre à cette question tout de suite. Donc, en fin de compte...
3: Non, peut-être pas, en fait. Peut-être tout à l'heure.
4: Bah, tu lui dis qu'on lui donnera.
3: Tu peux lui dire, il t'écoute.
4: Bah, donc, le quinquennat, en fin de compte, c'est une durée qui dure 5 ans.
2: Mais voilà. Qu'est-ce que le quinquennat, alors ?
4: Bah, le quinquennat, c'est pour diminuer les élections du président de la République. Soit qu'il les laisse à 7 ans, donc... Ils sont pas d'accord qu'ils soient jusqu'à 7 ans, ils veulent les descendre à 5 ans.
2: Donc
4: voilà.
2: En fait, ils font des élections pendant 5 ans.
4: Non.
2: Au lieu de 7.
4: Non, c'est 7 ans, mais ils veulent les redescendre à 5.
2: Mais quoi ?
0: Et pourquoi ?
4: Ben, ils veulent que le président de la République, au lieu qu'il reste 7 ans au pouvoir, reste que 5 ans maintenant.
2: Et pourquoi ?
4: Ben, justement, le pourquoi, c'est de savoir.
2: Pourquoi ?
4: C'est de savoir pourquoi qu'ils veulent ça. Peut-être qu'ils veulent plus de présidents et qu'ils veulent en virer plus. On ne sait pas.
2: Ouais,
4: on ne sait pas.
7: Deux à la rigueur.
0: Ils peuvent être élus ou pas après ?
4: Ah bah ça, s'ils se représentent, oui. Mais ils auront un mandat au lieu qu'ils soient de 7 ans là, comme c'est à l'heure actuelle.
0: Excuse-moi.
4: Il sera moins long.
0: Un mandat à poste ou un mandat
4: comme tu veux. Comme tu veux. On s'en fout.
7: Un rib.
4: Ouais.
7: Ouais, GG.
4: Non,
7: ouais.
4: Attendez. Il y a.
0: À la place de Chaude Bourgeoise, on accueille Teubéry.
4: Teubéry.
7: Bonsoir Teubéry.
5: Oui, c'est Teubéry, c'est mon nom.
4: T'appelles d'où ?
5: Bonsoir Fida, bonsoir Manu, bonsoir Rigo, bonsoir les auditeurs. Bonsoir.
4: T'appelles d'où ?
5: J'appelle de Paris, 101.9.
4: Ok. Non mais quand je te demande quand t'appelles d'où, tu me réponds avant de dire bonsoir
5: Paris,
4: aux auditeurs.
5: 101.9.
4: Ok, Jospin.
7: Oui. Ouais, le quinquennat, donc je t'ai répondu, pour moi c'était une durée de 5 ans, c'est un mandat, il change de mandat, la poste, tout ça, le RIB, vive la France.
4: Bon alors, ouais. Jospin, au revoir,
5: non,
4: comme
5: c'est
4: ça.
5: Vrai, hein.
4: Non, mais
7: c'est vrai. Je suis républicain, monsieur. Je paye mes impôts, moi.
4: Ouais, bah tu payes tes impôts, moi je viens de dire ce que c'était le quinquennat, alors bonne nuit, Jospin. Ouais,
7: c'est
4: bah tu continueras d'écouter dans ton lit, allez hop, bonne nuit, au revoir.
3: Gérard ? Oui. Sur l'IRC où on est déjà 6437.
2: Bien, déjà.
3: Ouais, déjà ça monte.
2: Franchement, tu cartonnes.
3: T'as vu ? Il y a une très bonne question de Davy One qui est belge et il te dit qu'en Belgique il y a pas de président de la République. Alors comment ils font pour un quinquennat ?
4: Bah si, justement. Mais qu'ils arrêtent sur l'IRC pour l'instant, s'il vous plaît. Vous arrêtez de nous parler déjà de toutes les questions que je vais dire.
3: Ah,
4: parce que ça ne sert à rien que je vous réponde avant.
3: Mais je crois qu'en fait, il y avait des questions sur radiogérard.fr.fm.
4: Non, ça n'existe pas ce site, donc c'est pas la peine. Donc voilà. Donc, qui c'est que j'ai oublié qui n'a pas répondu à la question ? Ah, Teubéry.
5: Oui, la question c'était.
4: Je vais dire à Manu. Manu, quand tu prends des auditeurs, quand tu me redonnes des auditeurs, tu leur précises la question, d'accord ?
0: Ouais. D'accord, et on va accueillir Videcouille, bonsoir.
4: Tu as précisé la question qu'elle m'a...
0: Non, parce que moi-même, je la connais pas, ta question.
4: Alors, Videcouille...
0: Donc, c'est pas gagné.
6: Bonsoir Gérard, bonsoir tout le monde.
4: T'appelles d'où ?
6: J'appelle de Troyes.
4: Non, comme
2: quelle belle ville.
4: Ta fréquence, toi, le Troyen de mes deux.
2: Hein ?
4: Ta fréquence.
2: 107.3.
6: Voilà.
4: Ouais, ça m'étonnerait parce que j'ai regardé sur une carte et c'est pas 107.3. En de bon entendeur, salut.
2: En numérique.
4: C'est ça, en numérique, t'as raison.
2: Ah ouais, mon père.
4: C'est ça, t'as raison. Alors, Videcouille et Teubéry, la question, c'est savez-vous ce que veut dire quinquennat ?
6: Quinquennat, c'est un magasin d'outillage, ça.
2: Ouais.
4: N'importe quoi.
6: Et tu me dis quinquennat ?
4: Quinquennat.
6: Ah, quinquennat, c'est la...
4: Pas quinquennat.
2: Tu dis ça tout à l'heure.
4: Non, je dis le quinquennat,
2: mais
4: c'est
2: tu
4: toi
2: pues,
4: qui...
2: Je dis que c'est...
4: Quoi, tu pues,
2: tu
4: ta gueule.
2: Tu dis quinquennat tout à l'heure.
4: Ta gueule. Donc, pour vous, Videcouille et Teubéry.
5: Le quinquennat, c'est une marque de chaussures.
4: Quinquennat, pas quinquennat.
6: Je crois que c'est la durée du mandat présidentiel, mais je
4: voilà.
6: suis pas sûr.
4: Voilà, c'est ce que je viens de dire depuis tout à l'heure que j'explique.
6: Ah d'accord, j'avais pas compris.
4: Ah d'accord, faut peut-être vous réveiller, hein. c'est pas parce que c'est la nuit marathon que vous dormez déjà 1h15 du matin. C'est pas comme si qu'on faisait 2 heures de débat d'affilée.
3: Ouais,
4: hein.
3: C'est clair, ça va.
2: Gérard, justement en parlant de la nuit marathon, tu sais ce que c'est 10 personnes de forte corpulence dans l'eau ?
4: Non.
3: C'est marrant, quand tu me l'as raconté tout à l'heure, c'était pas...
2: Ouais, non, mais je veux pas dire de nom à l'antenne, hein. Vous savez bien que c'est saucisson mystère. 10 saucissons mystères dans une mare d'eau, c'est quoi ?
5: C'est toute la famille à la plage, non ?
2: Non, c'est une marathon.
4: D'accord.
10: Voilà, bon,
4: N'importe quoi.
3: Ouais, Rigo. Oui, encore une très bonne question sur IRC de Nescafé. Il te demande comment ça se passe le quinquennat chez les Pokémon. Est-ce que Pikachu, il a fait un Pokémon de.
2: Un quinquennat de.
4: Mais ça n'existe pas,
5: Ça, c'est plutôt cacapu.
4: Ouais, c'est ça, t'as raison.
5: Cacapu.
2: Devant ton micro, ma couille.
5: Hey Gérard, je suis devant une webcam, c'est chiant, mais je vois le studio et tout, et je vois ta tête. C'est mortel. Ah là, il y a Manu qui lève la main, il fait un bras d'honneur et tout.
2: Ah, génial. Ouais. Sur internet, ils ont des webcams, ils peuvent voir le studio.
4: À mon avis, c'est à côté.
2: Bah non,
4: donc, ouais, tiens mon cul.
2: Mais non, elle est là, la web, regarde.
4: Avez-vous déjà entendu parler du quinquennat?
11: Ben ouais, c'est bien.
4: Salut. Avez-vous déjà entendu parler du quinquennat? Alors, 48% des gens répondent oui, mais ils préfèrent le septennat. Alors, 27% répondent qu'il y a une différence de 2 ans en pauvre con. Ça, c'est pas mal. C'est bien ça. 17% des gens sont fonctionnaires et dorment, bien sûr, pourquoi pas. Et 9% sont plus intéressés par les Philippines. Alors ça, j'en ai rien à foutre. Alors je vais faire le sondage comme ça va aller plus vite. Deuxième question. Deuxième sondage. Alors, que doit-on faire pour mettre en place le quinquennat? Alors 45% des gens répondent en mettant des cultes. Des quoi? Des culs? C'est quoi ça encore? Non. Enfin, on s'en fout. 31% des gens répondent qu'il faut faire des emplois fictifs. 20% pensent qu'il faut suivre un ministre en partout, bien sûr, pourquoi pas. Et 12% des gens pensent que la France va gagner l'Euro 2000. Celui qui s'amuse à sortir des sondages, c'est pas l'Euro, R-O-T, mais Euro, E-U-R-O.
2: Ah, comme la monnaie.
4: Voilà.
2: Ah, d'accord, merde.
4: Donc, troisième sondage. Que peut apporter le quinquennat? Alors, 75% des gens disent la possibilité d'être plus disponible pour la SADO. Pourquoi pas. 29% répondent que l'important, c'est la rose. L'important, oui,
2: l'important,
4: bien sûr. 23% disent une fermeture des foyers d'hébergement, pourquoi pas. Et 5% répondent des ministres, des présidents en tôle.
2: On comprend rien à ce que tu dis. Garde-en un peu pour tout à l'heure, mon grand, on va reprendre le débat là.
4: Donc, il y a déjà la moitié des trucs, je sais pas d'où que. De toute manière, c'est pas Rigo qui les sort, donc
2: attends,
4: c'est
2: Rigo.
4: Non. Parce que j'ai
2: mais
4: demandé.
2: Non, il va
4: quinquennat pour non, parce que j'ai déjà demandé à Rigo d'avoir le sondage. Il m'a dit que la photocopieuse était en panne.
2: Donc, eh ben, ça l'irait pas.
4: Non, elle est
5: attends,
4: pas réparée.
5: En plus, ça parle des Philippines. Attends, déconne pas.
4: Êtes-vous.
5: D'ailleurs, bonsoir,
4: êtes-vous prêt?
2: Bonsoir, Rigo.
4: Êtes-vous prêt à vous présenter à l'élection du quinquennat? On va demander à l'Aziza.
12: Ce mot, nous ne le connaissons pas, ni vous, ni nous. Cependant, nous allons essayer de l'apprendre ensemble.
4: Bon. Celui qui s'amuse à faire ça, arrête, parce que ça me gonfle, sérieusement. Alors êtes-vous prêt à vous présenter à l'élection du quinquennat, l'Aziza?
2: T'as dit quinquennat là?
4: Ouais. Quinquennat.
5: Moi honnêtement je suis pas prêt.
4: Ouais.
5: Parce que je pense que je suis pas encore assez mûr.
4: Mm-hmm.
5: Il faut savoir laisser mûrir les choses dans la vie.
4: Mm-hmm.
5: Et je pense que c'est quelque chose qui demande réflexion, donc moi je pense que je suis pas prêt.
4: Mm-hmm.
5: Par contre, toi je pense que t'es bien mûr.
4: Oh non, mais moi...
5: Je pense que tu commences même un petit peu à pourrir.
4: Ah bah c'est bien. Dans ces cas-là, l'Aziza...
5: Il faut cueillir le fruit avant qu'il soit pourri.
4: L'Aziza, dans ces cas-là, tu vois ce que je veux te dire? Si je commence à pourrir, eh ben je te dis bonne nuit. Au revoir. L'Aziza, au revoir. Oh, merci pour ceux qui chantent derrière.
2: Pousse Doggy Dog.
5: Wesh. Ouais, non, moi, me présenter à l'élection du quinquennat, il n'y a pas moyen, parce que je suis encore trop jeune, j'ai pas mal de choses à revivre, et la politique, c'est pas mon truc. Donc, voilà.
2: Mais ouais, excuse-moi. Si le président, ou je sais pas, le ministre, devait se présenter au septennat, et qu'il a été élu, est-ce qu'il peut se représenter en même temps pour le quinquennat, s'il va avoir lieu là?
4: Mais justement,
3: c'est une bonne question.
4: Non, mais justement, là, on va pas tout mélanger, parce que je demande, êtes-vous prêt à vous présenter à l'élection du quinquennat?
2: Non, par exemple, là, monsieur Chirac, le président, est-ce qu'il peut se présenter pour le quinquennat s'il fait déjà le septennat?
4: Bah, justement, c'est lui à l'heure actuelle qui demande à ce que le quinquennat soit modifié. C'est donc, lui, si tu veux, il va se représenter là en 2002, donc il est prévu là pour 7 ans. Mais ce qui va se produire, c'est que là, on va en parler tout à l'heure. Mais le problème qui va se poser, c'est de savoir s'il va être élu ou pas. C'est de savoir, parce que là, c'est un mandat présidentiel qui dure 7 ans.
2: On parle pas trop politique quand même.
4: Non, mais moi, je te dis.
0: Tu t'engages,
4: non, mais moi, je m'en fous. De manière, on a voulu faire un débat là-dessus. Moi, je me lance, c'est tout.
2: De toute façon, t'es de gauche, toi.
4: Non, moi, je suis pas. Moi, de toute manière, que.
2: T'es pour les Verts.
4: Non, mais de toute manière, il y a un problème. Il y a un truc qui te dit que tu sois de gauche ou de droite, de toute manière, tu seras cocu. Voilà, terminé, point final à la ligne. Hop. Comme ça, j'ai répondu à ta question.
2: Non, donc, c'est en fait, sûr que donc, toi, t'es cocu. Donc, en 2002, Chirac se représente pour le quinquennat.
4: On ne sait pas.
2: Pour un septennat, en fait.
4: Non, mais on ne sait pas, justement, s'il va se représenter ou s'il ne va pas se représenter.
0: Ouais, mais pour combien de temps? Pour 7 ou 5?
4: Non, mais voilà, c'est là le problème qui va se produire.
2: Quel et problème
4: là, le problème, on va le savoir sur la question d'après. Parce que
2: il y a des
4: trucs qui va falloir... Qu'on...
0: Et Jospin, tu dois le savoir, tu sais, il y avait une rumeur comme quoi c'était ton
4: mais
0: père,
4: non, mais,
0: tout ça.
4: Mais non, ça, j'en ai rien à foutre.
0: Ah bon.
4: Toberi.
2: Il a attendu que t'aies quinquennat pour te...
0: Excuse-moi, juste avant, on va accueillir Zoubida.
4: Zoubida. Zoubida.
2: Salut Zoubida.
10: Zoubida. Qu'est-ce que tu vas pleurer? Zoubida.
4: Zoubida.
10: Bien chaud ce soir. Bonsoir.
4: Zoubida, t'appelles d'où, s'il te plaît, merci.
10: Marrakech. Marrakech sur mer.
4: Encore un qui est en train de se foutre de ma gueule, mais grave de chez grave.
10: Bah comme d'hab, de toute façon. Marrakech sur mer, dans le Vercors.
4: T'appelles d'où?
10: Dans le Vercors. Marrakech sur mer.
4: Ta fréquence, s'il te plaît.
10: 107.2.
4: Merci, enfin. T'as quand même compris ce que je voulais dire.
10: Tout à fait, je suis pour le quinquennat, moi.
4: Ouais, ben, pour l'instant, c'est pas à toi que je m'adresse.
2: Devant ton micro, mon poulet.
4: Toberi.
11: Ouais, bah alors moi, ce que j'ai compris du quinquennat, c'est que maintenant, on peut devenir président à 5 ans, alors qu'avant, on était obligé d'avoir 7 ans.
4: Mais non, voilà. mais je te parle pas de l'âge, mais t'es vraiment ouais, tobé, rien, toi.
2: T'es tobé, hein.
4: T'es vraiment tobé, mon pote.
2: T'es
4: tobé,
2: hein.
11: T'es dégueulasse.
4: T'as quel âge?
11: Hein?
4: Ouais, 2 à 3, on saute, à 4, on recommence. Allez, Toberi, Manu,
2: Manuel.
4: Toberi, tu lui dis au revoir, comme ça il comprendra quand je lui parle.
0: Je peux pas, j'ai besoin d'un nouvel appart.
4: Toberi, tu lui dis au revoir.
10: Bien joué.
4: Manu. Rigo, pardon, merde.
3: Ouais. Il y a un snack sur l'IRC qui te demande comment est-ce qu'on attrape un quinquennat, et il voulait savoir si c'était contagieux.
4: Ça, il n'y a pas de maladie pour ça. Donc, sa réponse, elle a ni queue ni tête.
3: Mais si un président est malade, est-ce qu'il peut continuer son quinquennat?
4: Ben, s'il est malade, ça dépend ce qu'il a comme maladie, ou sinon, c'est le Premier ministre qui prend la relève en attendant qu'il soit guéri. Voilà.
3: Mm-hmm.
4: Voilà. Donc, vite couille, pardon.
8: S'il faut devenir président du quinquennat, je veux bien.
4: Mm-hmm.
8: Mais je sais pas, c'est pour quoi faire, quoi.
4: Ben, à ton avis.
8: Ben, je sais pas, tu me dis pas.
4: À ton avis, si on fait un quinquennat, s'il y a un quinquennat qui est prévu à l'heure actuelle, c'est pourquoi?
8: À ton avis. J'aimerais que tu m'expliques. Parce
4: non, mais attends, déjà, tu peux me dire quel âge que tu as, s'il te plaît?
8: J'ai 23.
4: 23. Et t'as suivi tu suis un peu les infos?
8: Je regarde Friends, mais.
4: Ah ouais, d'accord. mais attendez, c'est bien, parce que je lui demande, est-ce qu'elle suit les infos? Elle me répond, je regarde Friends. C'est bien, c'est pas
2: c'est
4: mal.
2: Quoi, Friends?
8: Non, c'est parce que c'est avant les infos, c'est tout.
4: Mais est-ce que tu regardes les infos?
8: Après Friends, ouais, je regarde les infos. Ouais.
4: Ouais, d'accord.
8: Mais j'ai entendu parler de ça, mais j'ai pas compris quoi. Ils veulent tous se présenter au quinquennat, mais ça servira à quoi?
4: Non, bah allez, c'est bon, t'as pas encore compris ce que je voulais dire. Zoubida.
10: Moi, je suis d'accord pour le principe du quinquennat, mais moi, je veux que l'euro, ça soit tous les 4 ans, ça change pas.
4: Alors lui, il est complètement tombé aussi celui-là, il me parle du foot alors que je parle du quinquennat. On en a rien à foutre du foot dans le quinquennat.
10: Non,
4: hein,
10: mais l'euro, tu me le confirmes, ça sera tous les 4 ans.
4: Ouais, mais ça, je m'en fous, moi, de l'euro.
13: Gérard, je te coupe 2 minutes.
4: C'est qui?
13: C'est Pousse Snowy en Ludovic.
8: Ouais.
13: Doggy Dog. C'est parce que je vois 3-4 vis devant moi, donc peut-être que pour ta jambe Paris pas cher, ça pourrait prendre service.
4: C'est ça, t'as raison. Fous-toi bien de ma gueule aussi, toi, parce que je te dis bonne nuit, au revoir.
13: Hop. Salut! Allez hop!
4: Bonne nuit! Manu!
10: Ça dégage.
14: Mais attends!
4: Tu me sors Pousse Doggy Bug.
10: Doggy Bug.
4: Au revoir.
2: Gérard, est-ce que avec cette nouvelle version là du quinquennat, il y a Arsène. Avec la nouvelle version du quinquennat, tout le monde pourra se présenter.
4: Ben justement là,
2: en est peut-être à la troisième question là.
4: Voilà, justement, c'est sur cette question là que je vais te répondre.
2: On va tout savoir.
4: Voilà.
2: Putain,
4: donc,
2: c'est sûr.
4: Si Manu.
2: Tu le dis maintenant ou pas?
4: Bah attends, parce qu'il me manque, j'ai que deux auditeurs.
0: Bah c'est pas grave, c'est pas grave, tu vires tout le monde. On peut accueillir Jacques Langfouré.
4: Jacques Langfouré.
14: Oui, bonsoir.
0: Bonsoir.
14: Salut, bonsoir, c'est Jacques Langfouré, j'appelle de Blois-sur-Nioul.
15: Et apparemment, tu fourres des anus. Hein.
14: Tout à fait.
4: Salut Jacques. La fréquence de Blois.
14: Alors, c'est dans le Jura-Maritime, c'est 108.8.
15: Exact.
4: Dans le Jura-Maritime, pourquoi pas?
2: Ben oui, il y a un fleuve. Hein.
4: 108.8
14: 108.8, exact.
4: Ok, donc on a vu de couilles Jobita et Jacques Lang. Hein.
14: Oui, Fouré.
4: Les autres.
15: Hop. Moi, pour relancer un peu ton débat, Gérard, tu penses pas que, en fait, l'idée de quinquennat de Jacques Chirac...
4: C'est qui parle, là?
15: C'est Zoubida.
4: Ouais.
15: C'est, en fait, pour relancer le débat, tu penses pas que l'idée de Jacques Chirac de relancer le débat sur le quinquennat, c'est pas pour faire oublier les affaires dans lesquelles se sont emmêlés le RPR...
4: Tu vas trop loin là, Zoubida. Ouais. Tu vas trop loin.
2: Reviens un peu vers le.
4: Reviens sur le thème du débat.
2: T'as un sans fil. Reviens vers la base.
4: Okay. T'as un sans fil?
15: Non, c'est bon.
14: Non.
2: Vas-y, tu peux.
15: Voilà. J'ai un fil, mais je voulais te poser une question. Qu'est-ce que t'en pensais, toi?
4: Non, mais j'en ai rien à foutre de ça.
15: D'accord.
4: Rigo.
16: Mais ça manquait. On a eu droit à l'histoire de.
4: Rigo, une question, non?
3: J'ai pas capté. Il y a Nescafé sur l'IRC qui te demande s'il faut avoir son bac de philo en particulier pour avoir son quinquennat.
4: Justement, je lui répondrai pas parce que ça va être la question, comme on aura le droit de dépasser de 5-10 minutes, pas plus.
3: Et vite fait, est-ce que y a Nello qui demande comment s'appellent les habitants du quinquennat?
4: Oh là, je ne sais pas.
2: Les quinquennois.
4: À mon avis,
2: les quinquennois.
0: Les quinquennais.
2: Tous les quinquennois. Tous les quinquennois.
0: On accueille Monsieur Mazur, bonsoir.
4: Oh non, yes.
17: Allô.
4: Oh non, pas lui.
17: Oui, bonsoir, c'est Monsieur Mazur, votre ami.
18: Bonsoir.
17: Monsieur Gérard, comment allez-vous? Je suis ravi de vous retrouver.
4: Ouais, mais je m'en fous, allez, bonne nuit.
17: Pour la raison que je regrette tant la disparition de l'émission L'Heure de Vérité, et je vois que, par votre organe, tout cela revit, cela me met en joie.
4: J'espère que vous n'allez pas me casser les biens jusqu'à la fin du débat, parce que sinon je vais vous dire au revoir aussi. Vous,
17: absolument,
4: hein,
17: pas, monsieur Gérard, soyez tranquille.
4: Bon,
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15: Sur l'analyse de Régis Faucon, là.
4: Zoubida, au revoir, ça t'apprendra de parler de n'importe qui. Allez, hop, Zoubida,
15: politique ou quoi, là?
4: Bonne nuit, au revoir, Zoubida.
15: Bon, ok, fumez des spliffs.
4: C'est ça, t'as raison. Alors, la question donc que tu m'as posée tout à l'heure.
2: Très intéressante,
4: donc,
2: oui.
4: Faut-il faire un référendum pour le quinquennat?
2: Ah, voilà.
4: Alors, faut-il faire un référendum?
2: C'est quoi?
4: Pour le quinquennat.
3: Genre, faudrait donc, qu'il explique le référendum.
4: Alors, un référendum, c'est un truc qui va se passer lors en Assemblée nationale, là, au mois de septembre, pas avant, c'est prévu.
2: Oui.
4: Donc, tout le monde va dire si oui ou non ils sont d'accord sur le quinquennat pour qu'il dure 5 ou 7 ans.
2: Oui ou non pour le quinquennat,
4: voilà.
2: De 7 ou 5 ans.
4: Voilà.
0: Et si c'est 7 ans, ça fait quoi?
4: Non, mais ça va dépendre du référendum. Parce que si par exemple, t'as à peu près 50% qui disent... Non, mais attends, je te coupe.
0: Il n'y a que les hommes qui vont aller voter, alors.
4: Non, mais il y aura tous ceux qui sont à l'Assemblée nationale. Donc, ils vont faire une chose.
0: Non, tu dis un référendum.
4: Oui, mais le référendum, ça va être tous les gens qui seront à l'Assemblée.
2: Il y aura un référendum aussi.
4: Qui vont voter. Donc, ça va être là, ça va être à la majorité. Si, par exemple, t'as 50% des gens qui disent oui pour 7 ans, donc...
2: Bah, c'est pas la majorité, il y aura égalité.
0: Il y a 50% qui disent non. Hein.
4: Ouais, mais s'il y a 50-50, ça va dépendre de comment... s'il y a 50-50, tu auras
2: Il y aura 6 ans, pas 5 et 7.
4: Non, mais ils recommenceront jusqu'à savoir, pour savoir si on le garde 7 ans ou si on le garde 5 ans. C'est ça le truc.
2: Le quinquennat à 5 ou à 7 ans.
4: Voilà. Ouais. Donc maintenant.
0: Et si on veut moins,
4: Bah non, tu pourras pas l'avoir moins.
0: Non.
4: Parce que de toute manière, c'est 5 ou 7 ans.
0: Ouais, mais pourquoi? Pourquoi 5 ans?
4: Mais pourquoi 5 ans? Pourquoi? Parce que c'est le président qui a décidé que ça sera comme ça et c'est tout. Il changera pas sa position de place.
0: Ah, mais bon, ça a toujours été comme ça ou avant c'était...
4: Non, mais moi, c'est ce que j'ai entendu dire aux informations parce que j'ai écouté justement avant de faire le débat. Donc, j'ai écouté ce qu'il a dit et en fin de compte, ça sera 5 ans, non 7 ans. Maintenant, ça va être vis-à-vis du référendum. Comment que ça va se produire? Si au référendum, il y en a qui disent oui ou non. Ok, s'il y en a des, s'il y a la majorité de oui, donc ça sera 7 ans. S'il y a la majorité de non, ça sera 5 ans, c'est tout. Ça sera pas plus loin, voilà. Donc, vite couille, je pense que j'ai répondu à la question, donc je sais pas pourquoi que je vous la pose. Hein.
19: Ouais, c'est sûr, mais je voulais savoir comment ça s'appelle un quinquennat qui dure 7 ans.
4: Ça dure 7 ans, ça s'appelle un quinquennat, c'est tout. Hein.
2: Allez, un quinquennat de 7. T'as un quinquennat de 7 et t'es
4: je vois pas comment qu'on pourrait dire comment que ça s'appelle. Hein.
6: Non, je me demandais la question, c'est tout.
2: Parce que le septennat, c'est fini, donc on va appeler ça un quinquennat.
0: On va accueillir Jojo à la place de Zoubida.
18: Oui, bonsoir à tous.
19: Bonsoir Jojo.
2: Ah, salut.
19: Bonsoir Monsieur Jojo.
4: Jojo d'Ajaccio. Aïe. Alors, entre Jojo d'Ajaccio et Monsieur Mazur, je crois que le débat il va durer jusqu'à 2h30.
0: Oh, c'est un beau cadeau, ça.
4: Jacques Lang.
18: C'est Jojo.
4: Ouais, Jojo, pour l'instant, tu te tais, s'il te plaît. Je t'ai pas demandé.
19: Ouais, GG, moi je voulais savoir, toi, tu...
4: Qui Jacques Lang?
19: C'est Jacques Lang, ouais.
4: Ouais, toi, justement, c'est à toi que je m'adresse.
19: Fourré, bien sûr. T'as pas donné ton avis, toi, si tu votes au référendum, tu votes 5 ou tu
4: non
19: votes 7?
4: Mais attends, je viens de te dire, c'est pas nous qui allons voter.
2: On peut pas aller à l'Assemblée.
19: On peut pas y aller,
4: non.
6: On n'a pas le droit de voter.
18: Oh non.
4: Mais non, ça se passera pas.
2: De toute façon, t'as pas de papier.
19: T'as
2: une
19: carte d'électeur, toi, ou pas?
4: Ah non, mais moi, de toute manière.
19: Il paraît que t'as fait des filtres pour faire des spiffs avec.
4: C'est ça, Jacques Lang.
19: Ah non, c'est pas moi.
2: Il y a un passeport australien, Gérard, déjà.
19: C'est
18: on peut pas voter.
4: Attendez, calme. Hey, Manu,
0: oui, Gérard,
4: calme-le, s'il te plaît, Gérard. Parce que là, ça devient grave.
0: D'accord. Sur IRC, il y a Yankee, il voulait savoir si pour un référendum d'un quinquennat, il fallait voter pendant 5 ans.
4: Mais il y a. Mais ils sont bornés sur l'IRC ou quoi?
0: Je viens
4: d'expliquer comment que ça se passait un quinquennat.
0: Bah réexplique parce qu'ils n'ont pas compris.
4: Le quinquennat, c'est l'Assemblée nationale qui va dire si oui ou non ça durera 5 ans ou si ça durera 7 ans.
0: 7 ans, un quinquennat.
4: Terminé.
2: Et si l'Assemblée dit oui, ok, ça dure 5 ans et que le président dit non, je veux pas. À la fin, il se rétracte. Il se rétracte comme toi des fois à la fin du coït.
4: Non, mais ça, de manière, c'est pas le président qui va se rétracter. De manière, si c'est voté pour 7 ans, ça la prochaine élection qui aura lieu en 2002, si c'est pour 7 ans, ça fera 2009, c'est tout.
2: Ah ouais, d'accord.
4: Hop, basta.
2: Ah ouais, d'accord.
4: Hop. Si c'est voté pour 5 ans, ça fera 2007 et c'est tout. Voilà. Monsieur Mazur.
17: Oui, monsieur Gérard.
4: Okay. Monsieur Mazur,
17: Monsieur Gérard, écoutez,
4: vous ouvrez vos esgourdes.
17: Non, écoutez, Monsieur Gérard, je suis absolument navré, mais la teneur des débats évoquait plutôt l'Assemblée nationale, un tel capharnaüm que je n'ai pu saisir votre question. Auriez-vous l'amabilité, s'il vous plaît, de répéter?
4: Non, je ne répète pas la question.
17: Monsieur Gérard, je vous le demande très gentiment, et je sais que vous avez bon fond sous vos aspects rugueux.
18: S'il te plaît, Gérard, répète.
4: Faut-il un référendum pour le quinquennat terminé?
17: Bien entendu, nous sommes en démocratie, alors c'est la moindre des choses.
19: Pas de gros mots, s'il te plaît, Monsieur Mazur, pas de gros mots.
17: Pardon, j'ai dit
19: démocratie, on reste poli.
6: Non, faut pas dire ça.
17: Alors, nous sommes dans un système, n'est-ce pas, où le peuple décide, et je trouve qu'il serait de bon ton, n'est-ce pas, de demander l'avis au peuple avant de s'engager sur une question assez grave, n'est-ce pas?
4: Vite couille! Sandy, à ton merde, au revoir!
17: Au revoir, madame Vitrouille.
4: Voilà! Bonne nuit! Comme ça, celle-là, elle aura tout compris de ce que ça voulait dire le quinquennat, alors qu'elle a 23 ans, qu'elle sait même pas ce que je veux dire.
0: Ah, pubscred.
4: Jojo d'Ajaccio, maintenant.
18: Oui, Gérard. Ouais, mais disons que moi, j'ai un avis sur la question, mais les gens, ils me demandent pas mon avis. Hein. Parce que moi, je sais que Ivan Colonna, il se cache dans mon cagibi, là, dans mon jardin.
4: Bon, Jojo, au revoir!
18: Mais c'est vrai,
4: au revoir. Allez, hop. Comme ça va aller plus vite parce que j'aime pas les gens qui se foutent de ma gueule en se mettant loin comme ça pour dire qu'on est Jojo d'accession.
0: Gérard,
4: tu fais. Oui, mais.
0: Alors, il y a Davy One qui me dit sur l'IRC qu'il paraît que la longueur du quinquennat a été calculée à l'aide d'une matrice booléenne. Est-ce que tu penses que c'est une bonne méthode?
4: Non, c'est faux tout ça. Bon, ils ont pas fini sur l'IRC de nous mettre des questions.
0: Ah, écoute, il est en école d'ingénieur de quinquennat.
4: Ouais, c'est ça, en école d'ingénieur, moi je suis en école d'animateur radio. Ok, on est combien? Vite fait, là, le point avant que je pose la cinquième question.
0: 5.
2: Dans le studio avec la mère de Manu, Monique, on est 5. Ouais.
4: Voilà. On est combien là sur l'IRC?
0: On doit être. Tout à l'heure, on était 7047. Et on doit être à peu près pareil.
4: Ok.
2: Ouais, on a augmenté un petit peu, quoi.
4: Alors. Une question qui est super bien.
2: Ah,
4: le quinquennat est-il réservé plus aux hommes qu'aux femmes?
0: Elle est bien celle-là.
2: Ouais, c'est vrai. Attends, il y a
0: deux auditeurs en plus.
2: De nouveau pour le débat de Gérard.
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4: Fildar.
2: C'est pas moi.
4: Fildar, il est temps que tu te casses au mois de septembre, comme ça tu me feras moins chier.
0: Non, mais c'est pas ça, c'est qu'il faut qu'on se fasse du blé avant de partir, c'est pour ça on ramasse un max.
4: Ouais, ouais. Donc, toi, t'as pas besoin de lait avant ton mariage. Ok, terminé.
0: On va accueillir Ramzy. Bonsoir.
4: Ramzy, bonsoir.
0: Et
20: bonsoir
0: on va...
20: Fildar, bonsoir Manu, bonsoir les auditeurs.
2: Salut.
0: Bonsoir, ah. Et on va accueillir Vladimir Poustine.
2: Oui, t'as bon. Bien bossé mon con aujourd'hui.
0: Ouais, t'as bossé grave.
4: Hey, Manu,
20: oui,
4: au deuxième débat, je veux plus te voir. Je veux pas te voir au deuxième débat parce que là, pour l'instant, tu me.
0: Qu'est-ce qui se passe, ma chatte?
4: Je suis pas ta chatte, d'accord. Oui. Pour l'instant, t'es en train de me prendre des auditeurs cons.
2: Bah écoute,
0: bah, bah, non, bah non, attends.
20: Bonsoir Gérard.
21: Bonsoir Vladimir.
20: Bonsoir, bonsoir à tous les auditeurs.
21: Bravo pour ce que tu as fait avec Brice Le Thiot d'abord.
4: Ah, ça y est, ouais.
2: Pas de politique, merde.
21: Ouais, c'est
4: alors, Ramzy, t'appelles d'où?
21: J'appelle de Troyes.
2: Oh, chaud.
21: Encore. Enculé.
4: Oh, l'enculé, il dit au revoir, hop, terminé.
21: Bonsoir Ramzy.
4: Allez, au revoir Ramzy.
21: C'est pas moi, c'est l'autre auditeur.
4: Non, non, je m'en fous, allez.
21: Hop, hop, hop, hop. C'est pas moi, tu comprends.
4: Terminé, bonne nuit, bonne nuit, bonne nuit. Bonne nuit, allez hop. Comme ça, celui-là, il ira vite. Vladimir, t'appelles d'où?
2: De Moscou, non?
4: Vladimir, t'appelles d'où?
20: Une seconde, calme-toi, deux secondes. J'appelle de Caen.
4: Ta fréquence
20: 102.7.
4: Alors, la question, vous l'avez tous entendue?
2: Ah ouais, c'était génial.
20: Ah non, pas du tout.
4: Oh non, mais ça y est.
2: Oh merde, c'est chier.
4: Putain, ils font chier quand ils s'y mettent.
21: C'est le bazar.
4: Le quinquennat est-il réservé plus aux hommes qu'aux femmes? Alors, monsieur Mazur.
22: Oui, bonsoir, c'est monsieur Mazur.
4: Oui, mais on s'en fout,
0: bonsoir,
4: on a.
0: Bonsoir, monsieur Mazur.
4: Monsieur Mazur.
22: À madame votre mère, n'est-ce pas? Qui paraît-il est présente. Je la salue bien bas.
0: Dis bonjour à monsieur Mazian.
23: Oui, bonjour.
22: Bonjour, madame Manu. Bon, moi, je vous appelle comme ça, n'est-ce pas? Alors, monsieur Gérard, pour répondre
4: bon,
22: à votre
4: monsieur
22: question,
4: Mazur.
22: Moi, je dirais.
4: Oh, monsieur, monsieur Mazur, je vous pose une question. Vous arrêtez de dire bonsoir quand je vous demande de répondre à la question, d'accord?
22: Absolument. C'est une formule de politesse, je ne le répéterai pas.
4: D'accord.
22: Alors, écoutez, de par l'étymologie même du mot quinquennat, et je crois qu'il sort directement de la bouche de notre président de la République, n'est-ce pas? Je dirais que c'est, bien entendu, on dit un quinquennat et non pas une quinquennate ou une quinquennette.
4: Notre manière, ça se dit un quinquennat.
22: Pardon, excusez-moi.
4: Ça se dit un, ça se dit
22: oui,
4: pas une.
22: Non, eh bien j'y arrive, eh bien je pense que le quinquennat, par définition, est donc plus masculin.
4: Alors,
22: avec
4: une
22: un
4: question, monsieur Mazur, une question que je vais vous poser. Si, par exemple, une femme est élue présidente de la République.
22: C'est impossible, monsieur Gérard, vous le savez bien. Vous êtes en pleine sortie.
4: Non, mais attends.
22: Vous fabulez, monsieur Gérard.
4: Non, mais attendez, ça peut très bien se produire.
22: Mais
4: quand...
22: non, monsieur Gérard, nous avons déjà eu un exemple d'une femme Premier ministre. On sait bien maintenant, cette personne a complètement disparu de la circulation. Je veux dire, on l'appelle Cresson Mystère maintenant, par ici.
4: Monsieur Mazur.
22: Monsieur Gérard.
4: Au revoir. Ben,
22: pourquoi, monsieur Gérard?
2: Il n'a rien dit,
22: Il n'a rien dit.
2: Oh.
4: Bonne
22: Gérard,
4: nuit.
22: Tout le monde peut en témoigner. Je n'ai absolument rien dit. Je ne comprends pas.
0: Moi, je témoigne. Rien dit.
20: Il n'a rien dit.
22: Attendez, c'est
4: Vladimir.
22: Bah oui.
4: Non, 5 minutes, Vladimir.
0: Non, c'est pas grave. Vas-y.
4: Vas-y. Non, mais tu m'accueilles un autre auditeur en priorité.
0: On accueille Eric Judor. Bonsoir.
24: Oui, bonsoir.
4: T'appelles d'où, Eric Judor?
24: J'appelle de Nantes, 97.3.
2: Bon, ok, super. Tu parles bien dans ton téléphone, Eric. Hein.
4: J'espère que c'est pas. C'est un portable?
2: Non, c'est un Bouygues.
24: Bah non, c'est un téléphone fixe.
2: C'est un Bouygues.
4: Ouais, mais tu parles devant ta sucette.
2: C'est un Bouygues SFR.
4: Manu. Rigo, pardon. Merde.
3: Je m'appelle toujours comme ça.
0: Oh là,
3: il y a Esmé sur IRC qui voulait savoir combien est-ce qu'on peut garer de camions dans un quinquennat.
4: Bon là je réponds même pas à cette question pourrie. Voilà, ça sert à rien du tout de l'avoir que je t'aille demander la question.
2: Tu t'appelles Simon sur Europe 1, Rigo.
4: Putain, là je crois que cette question là j'y répondrai même pas.
3: Arrête Filda.
4: Vladimir.
22: Il y a
4: autre chose, non?
3: Non.
4: Non, bon, tant mieux.
22: Bon, tu me laisses parler?
4: Si je veux, tu permets?
22: D'accord, je permets.
24: De toute façon, c'est un show, Vladimir.
4: Alors, Vladimir, donc toi maintenant?
22: Ouais, bah alors, moi, je pense que des femmes au pouvoir, c'est pas possible.
4: Bah alors, tu peux me dire comment que ça se fait qu'il y en a qui sont quand même.
22: Lesquelles?
4: Ah non, mais moi, je citerai pas de nom, c'est tout.
22: Bah alors?
4: Mais je te dis, moi, qu'il y a des femmes qui sont dans le gouvernement.
22: C'est tout. Des jambes en l'air à l'Elysée, tout ça, donc c'est pour ça que.
4: Ouais, bah alors Vladimir, la partie de jambes en l'air, tu vas la faire avec ta femme dans ton lit. Au revoir.
22: Calme-toi.
4: Allez hop, bonne nuit Vladimir. Jacques Lang de Fourré.
24: C'est Jack.
4: Jacques Lang Fourré, c'est bien ce que j'ai dit.
24: Moi je pense qu'il faut respecter la parité. Je sais pas ce que t'en penses. Moi, je taxerais les gens qui disent ça de misogynie carrément direct.
4: Mais attends, tu peux. Ouais, mais tu peux expliquer.
24: Eh ben, la misogynie, c'est quand en fait, c'est pas bien. Et ça, moi, je pense qu'à la limite, ça ne devrait pas exister.
3: Mm-hmm. Gérard, sur RC, il y a beaucoup de gens qui aimeraient que tu expliques ce qu'est la parité.
5: C'est quoi ça?
3: C'est ce qui t'a dit l'auditeur dans sa réponse.
5: Mais attends, mais la
24: parité. Pour le quinquennat, tu devrais savoir ce que c'est, forcément.
5: Si bah attends, la parité, de manière, c'est que ça soit réparti, que ça soit autant d'hommes que de femmes qui soient au gouvernement, c'est tout.
24: Chaud.
5: Voilà.
24: Oh,
5: voilà.
24: Bravo. Il m'a scotché là.
5: Eric Judor.
24: Ah, tu m'as fumé, je m'y attendais pas là.
5: Eric Judor.
7: Ah non, mais là t'as tout déchiré là, avec ton histoire de la parité, c'est exactement ça. Il y a
24: pas l'habitude, hein, franchement, moi je suis
5: bon, là. Eric.
7: T'as tout niqué.
5: Moi, je suis Eric marqué, Judor. Hein. Une fois là, le nom.
24: Couille, hein. Bah qu'est-ce que je viens de te dire? Ah, t'as une lumière,
5: toi. Attends, mais.
24: Tu m'as niqué 3 ans de ma vie là avec cette réponse, laisse tomber.
5: Alors tu vas pas répondre?
7: T'es trop fort, toi, t'es en romain, toi aussi.
5: Ah, tu vas pas répondre?
7: Mais si, je t'ai répondu. Je t'ai dit qu'il y avait la parité, c'est qu'il y avait autant d'hommes, autant d'hommes que de femmes à la politique.
5: Mais voilà. Attends, espèce d'andouille, c'est moi qui viens de le dire.
7: Mais non, c'est ma réponse.
5: Mais non, mais moi, c'était la mienne, espèce d'andouille.
7: C'est ma réponse, tu m'as piqué ma réponse.
5: Mais si t'es pas content, tu gères, mais c'est tout.
7: Non, je suis très bien.
5: Bon, bah alors.
24: Attends, GG, on peut faire un deuxième essai pour voir si t'étais juste.
5: Non, il n'y a pas de deuxième essai.
24: C'est quoi la misogynie, Gérard?
5: Ouais, merde, il n'y a pas de deuxième essai, Manu.
24: Ça me rassure.
5: T'as pas d'autres auditeurs?
9: Si, j'ai Conchita Martinez. Bonsoir.
5: Oh putain.
24: Bonsoir Conchita.
5: Bonsoir Martinez.
12: Conchita Martinez.
23: Bonsoir madame Conchita. J'adore tes cuisses.
5: Qu'est-ce qu'il fait encore là, monsieur Mazur?
9: On l'a pas viré, il a rien dit.
24: Vous aimez le jambon d'Espagne, mais j'aime tes cuisses.
5: Ah non, mais attends, mais moi j'ai dit que monsieur Mazur, j'en voulais plus, hein.
9: Bah attends, il n'y a plus qui répond bien dans le débat. Ouais,
5: non, mais moi j'ai dit que monsieur Mazur, j'en voulais plus.
23: Monsieur Gérard,
9: il a rien dit.
24: Bonsoir, monsieur Mazur. Bonsoir.
7: Une fois qu'il y a quelqu'un dans le débat, tu devrais être content,
5: sérieux. Conchita Martinez, là.
12: Oui, je suis marraine d'un site de copieurs. J'appelle de Troyes.
5: Oh là, encore une
23: croyée.
5: Bon, allez, tu réponds, Conchita Martinez.
12: Si je suis pour la parité.
5: Le quinquennat est-il réservé plus aux hommes qu'aux femmes? Point final à la ligne. Vous arrêtez avec vos parités parce que vous commencez à me les gonfler.
12: Moi, je trouve que ça devrait être plus réservé aux femmes.
5: Pourquoi? Que moi, dans ces cas-là, je vais vous demander est-ce qu'il faudrait plus de parité dans le tennis ou pas, ou dans le football? Comment enculé? Alors, Eric Judor, au revoir.
24: Putain.
5: Y a pas de putain du moment de travail. Allez, dégage. Allez, terminé celui-là.
3: Gérard, j'ai une petite question de snooze sur l'IRC où on est 8743.
9: Ah bien, ça monte.
3: T'écris gros, hein, putain. Et donc c'est une question de snooze. Il demande si le président est un cachalot, est-ce que le quinquennat durera 110 ans?
5: Bon, alors lui, sa question, il se la carre ou quoi, je pense, parce qu'il n'y a jamais eu de président qui faisait 110 kilos, 110. Ça n'existe pas. 110 kilos si. Président de la République, Qui
9: bah, dans le 15, j'en ai vu une, moi. Dans la circonscription du 15e,
5: il y en a. Dans le 15e, attends, merde, la mienne, d'accord, espèce de connard.
9: Mais c'est pas la tienne.
5: Alors ta gueule, elle faisait
9: pas. Elle était dans un break.
3: On parlait pas d'elle, on parlait d'un cachalot.
5: Ouais, ben je m'en fous, il n'y a pas de président cachalot. Manu.
9: On va accueillir à la place de je sais plus qui.
5: Eric Judor.
9: On va accueillir Pouscaï.
25: Oui, et avant d'appeler Pouscaï, c'est bien les débats de Gérard.
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5: Ça c'est bien tes conneries, hein, Fulda. Après tu diras pas que c'est toi là.
25: Bah non.
5: Non c'est moi qui s'amuse. Pouscaï, t'appelles d'où?
27: Ouais, ça va, bonsoir, tranquille.
5: Ouais,
27: t'as 9-4.
5: On sort Pouscaï. 101.9.
27: Ça va, tranquille.
5: Tranquille. Quand tu étais à Martinez, t'appelais d'où? Parce que j'ai pas eu ta fréquence.
12: J'ai dit j'appelle de 3.
5: Ta fréquence de 3.
25: C'est 107.3, ça a pas changé depuis tout à l'heure, c'est en numérique.
12: Merci Fulda.
27: Digital.
5: Ouais, Rigo.
3: Non, vas-y, enchaîne.
5: Non.
3: Bah moi, j'ai 37-2. Hein. Enchaîne, vas-y, enchaîne. Non, c'est ton débat.
5: Il n'y a pas de zik, on fait des.
25: Vas-y, on enchaîne.
5: On enchaîne.
3: T'es un bonhomme ou t'es pas un bonhomme?
25: Non-stop, beau gosse.
5: Faut-il un diplôme pour être président? Tiens, on va demander à Pouscaï.
27: Faut-il un diplôme?
5: Ouais, pour être président pour le quinquennat. Hein,
27: moi,
5: attention.
27: Moi, j'ai pas fait d'études, tu vois.
25: Ah, parce que Gérard. Gérard, au lieu de montrer tes dents au micro, c'est pas beau. Gérard, est-ce qu'il y a une différence entre le président qui fait le septennat, qui a un diplôme?
12: Le quoi?
5: Ça parle septennat, le quinquennat, c'est pas zandouille.
25: Non, mais justement, par rapport au président actuel, donc il y a des diplômes pour être président en septennat.
24: Un quinquennat de 7, on dit.
25: Oui, un quinquennat de 7.
24: S'il te plaît.
25: Est-ce que le président qui va peut-être faire un quinquennat.
5: Mais on n'en sait rien,
25: a
5: sinon.
25: Besoin de diplôme ou pas? C'est ça qu'on
5: justement,
25: savoir.
5: On n'en sait rien. Celui de...
9: Non, mais il en faut moins, vu que c'est moins long.
5: Qu'est-ce qu'il va me sortir?
25: Il faut moins de diplômes parce que c'est moins long.
5: Ça sera moins long d'ici moi.
25: Bien rebondi,

0: Jacques Land, je t'emmerde. Au revoir.
1: Attention.
0: Je te préviens, Jacques Land, tu restes poli avec les gens qui t'emmerdent. Ok, au revoir.
1: Attention, ça va tomber.
0: Allez, au revoir à Jacques Land. Ta gueule, hop, au revoir. Gérard. Bonne nuit à Jacques Land. Comme ça, celui-là, il me prend moins chier.
2: Oui, Gérard, sur IRC, il y a Esmé encore qui te demande, elle voulait savoir pourquoi il y avait qu'un quena et pas deux. Et elle préférait qu'il y en ait deux pour la parité. Qu'est-ce que t'en penses?
0: Mais non, mais de toute manière, on n'a qu'un président de la République, on n'en a pas deux. Mais sa question, elle a ni queue ni tête, c'est comme elle, elle s'est pas tapée sur l'IRC, c'est tout. Conchita Martinez.
3: Je viens de te répondre là.
0: Alors, monsieur Mazur.
4: Oui, absolument, j'imagine que, écoutez, minimum, le BEPS.
3: Le quoi?
0: De quoi?
4: Le BEPS.
3: C'est quoi?
4: Eh bien, le BEPS, c'est un dérivé du TUCS. N'est-ce pas?
3: Et le TUC, c'est quoi?
4: C'est un diplôme de jeune.
3: Ah, d'accord.
0: Voilà. Et ça aboutit à quoi derrière?
4: Bah, écoutez, ça aboutit déjà à un diplôme, à la possibilité de choisir son métier, notamment celui de président de la République.
0: Ah, d'accord.
5: Voilà. Ça peut s'acheter, monsieur Mazur?
4: Ah non, absolument pas. Écoutez, non, nous vivons en France. La France n'est pas un pays de corruption par définition. Donc, vous pouvez obtenir le BEPS en choisissant des paquets de céréales, je crois.
0: C'est ça, alors pour
6: ça. 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
0: C'est bien de préciser les marques, c'est pas mal. C'est bon, monsieur Mazur. Manu.
7: Ouais, on va accueillir Mazarine Chirac. Bonsoir.
8: Bonsoir
0: qui
8: à tous.
7: Mazarine Chirac.
8: Bonsoir, c'est une exclue pour fun.
0: Mazarine.
8: Bonsoir.
0: Mazarine.
8: Oui, bonsoir. Bonsoir, je suis là. Hein.
7: C'est lui, Mazarine.
8: C'est moi.
7: Hein. Non, mais c'est un garçon, mais.
0: Ouais, non, en principe. D'accord.
8: C'est une exclue pour
2: fun. C'est Chirac, là, c'est pour ça.
0: La fréquence.
7: Ah, il y a des homonymes.
8: 107.2.
0: 107.2.
7: Ah, c'est pas loin de 3. Hein, c'est...
0: Ouais, bien sûr.
8: C'est bon, sorti, celle-là.
0: Ouais,
8: je dédicace à ma mère la info quand même.
0: Ouais, c'est ça. Bah, moi aussi, je dédicace une info à n'importe.
4: C'est d'enculé.
0: Oh, tu restes poli, toi.
7: Bon, allez, vas-y.
0: Pousse-couille, là.
8: Non, mais c'est pas moi, reste tranquille.
0: Marine.
8: 25 de fil rouge.
0: Ouais, Marine, là, tu réponds.
7: Marine, c'est qui?
8: Mazarine, c'est moi.
0: Ouais, Mazarine, là.
8: Ouais. Bah, attends, est-ce que tu peux me répéter la question, s'il te plaît?
0: Putain, faut-il avoir un diplôme pour être président? Aucun quena!
7: Aucun quena!
0: Attention!
8: Sinon, il me semble que oui, il faut des diplômes. C'est quand même des êtres qui s'occupent de la bonne vie en société. Donc je pense que oui. Hein. Et, je tiens à faire encore une dédicace pour ma
0: Non, non, non, c'est bon, hop, terminé. La dédicace, c'est le matin entre 6h et 9h avec Bob. Avec Bob. Hop, terminé!
2: Chaud sur la prog. Gérard?
0: Oui.
2: Une petite question de noix de coco, je comprends pas du tout. Il me demande est-ce qu'un quinquena peut se faire en essai TX?
0: Non, ça n'a rien à voir, ça. Ah. Le quinquennat, c'est des trucs de président. Mm. Les essais TX, c'est pour savoir si son TX fonctionne bien. Ça n'a rien à voir avec le débat d'aujourd'hui. Mm. Les débats sur la CB, on en a déjà assez fait. Donc, celui-là, il commence à me les gonfler. Mm-hmm. Ces essais TX, il se les fait dans son camion. Mm-hmm. Voilà.
2: Excuse-moi de t'interrompre encore, il y a une petite question de Cara Fafa. Il te demande, est-ce que Clinton fait le quinquennat?
0: Justement,
2: comment ça se passe
0: non mais justement,
2: States.
0: C'est là qu'on va en parler.
7: Tu fais chier, tu bousilles.
0: Y a-t-il un quinquennat dans les autres pays? Comment qu'il peut avoir les questions?
2: Ils disent que c'était sur radiogérard.fr.fr.
0: C'est ça. Celui qui s'amuse avec ça, il va bien morfler. Donc alors, y a-t-il un quinquennat dans les autres pays, c'est-à-dire les USA et tout ça? Donc on va Monsieur Mazur, comme il s'y connaît bien.
4: Vous savez tout comme moi, bien entendu, en ce qui concerne les États-Unis.
0: Attendez.
4: Oui.
0: Tu sais qui veut demander quelque chose à Rigaud là?
3: Non, parce que il a dit une connerie. C'est pas sur Radio
0: Gérard. Attends, tu sors d'où, toi?
3: C'est sur Conchita.
0: Ah, c'est Conchita Martinez.
3: Ça va, ouais?
0: Quoi?
3: Tu t'es
0: mis un ace, hein? Oh, tu te sens bien, là?
7: Dépêche-toi, monsieur Mazur, il voulait répondre. Il était chaud comme la braise.
0: Ouais, mais tu te sens bien quand tu fais ça, là?
8: T'as mis le genou, là, un ace.
2: Dans les fesses.
0: Monsieur Mazur.
4: Monsieur Gérard.
3: Dans le cou.
4: Écoutez, maintenant, avec cette interruption, j'ai perdu le fil de mes pensées.
0: Bon, c'est pas grave.
4: Y
7: a-t-il le quinquennat ailleurs qu'en France, monsieur?
4: Monsieur Gérard, ne me coupe pas tout le temps la parole.
0: Ah, bah si vous voulez pas répondre tout de suite, je peux. Conchita Martinez.
4: Vous êtes très tendu, je crois.
0: Conchita Martinez, tu réponds à la question.
4: Écoutez,
0: monsieur Mazur, votre gueule.
4: Monsieur
0: Mazur, vous taisez-vous.
8: Allez.
4: Parfois, il suffit que monsieur
0: Manu,
4: Clinton...
0: Manu, monsieur Mazur, coupe!
4: Allez, poussez
0: coupe, monsieur Mazur!
4: Allez,
0: j'entends
7: rien.
0: Coupe-moi, monsieur Mazur!
7: Ok.
0: Merci.

0: Deuxième service.
1: Putain, mais t'es bouché des oreilles, faut peut-être aller voir quelqu'un, toi.
0: Mais reste tranquille deux secondes, là.
1: Oh là.
2: Nani, s'il te plaît, le fais pas trop crier, je suis à côté.
1: Quand tu t'as Martinez.
3: Ouais, moi je.
0: Pas sentir bon.
3: Parce qu'en Europe, il y avait.
1: Là, tu lui dis même au revoir.
3: Hein?
4: Soit le vice-président, M. Al Gore, ou bien encore l'un de ses concurrents républicains.
2: C'est intéressant ce qu'il dit.
4: Je veux bien sûr parler de John McFilder.
5: Exactly.
4: Alors, John McFilder est bien entendu le concurrent direct de M. Clinton. C'est
1: bon,
4: un
1: Manu,
4: jeune provincial qui arrive
1: fois,
4: d'une petite
1: ville. Tu me coupes, tu lui dis au revoir.
4: Il s'appelle.
1: Tu lui dis au revoir.
6: Ah, d'accord. Donc,
1: merci, et tu es.
6: Quand même.
4: Il est. Et
0: remets. Faute.
2: Assis-toi, Gérard.
6: Gérard, reviens à ta place.
0: Ta cam, là.
6: On va le couper, on va le couper.
2: Non, coupe pas les autres.
6: Mais non, tu fais n'importe quoi.
2: Oh là là, oh là là.
6: Laisse tomber l'affaire. Touche pas au standard.
1: Encore et vite fait.
6: Vite, d'accord. Et retourne à ta place.
2: Dis-lui vite fait.
6: Tu dis rapidement, bon, vite fait, je vous dis au revoir. Tu vois, t'as pas le temps.
1: Hop, monsieur Mazur, au revoir, terminé, j'ai plus besoin de vous. Au revoir.
6: Et il était de grand secours.
2: Monsieur Mazur, t'as de la chance, il te vous voit.
1: Quand c'est à Martinez.
3: Ouais, donc je te disais, en Europe, il y a déjà le Brésil, la Hollande, l'Angleterre. Et l'Espagne, si je ne m'abuse. Mais
1: on
3: s'attend à s'agrandir.
1: Hein. Non, mais y a-t-il un quinquennat dans les autres pays? C'est ça que je te demande.
3: Ah, mais c'est ce que je te dis. Moi, je connais les pays d'Europe. Hein, parce que,
4: Mais là où Al Gore, le vice-président,
1: n'est
4: pas tout à fait d'accord avec
1: je sais pas où
4: Clinton,
1: l'est.
4: C'est concernant l'achat à niveau mondial,
1: bon.
4: À l'échelle mondiale, n'est-ce pas? Et au niveau de l'économie d'ici.
6: Ah, on l'a trouvé, c'est bon.
7: Autant pour moi, il était en 1.
1: Ouais, ben, tu lui dis au revoir pour de bon, parce que j'en ai marre de lui.
2: Okay.
1: Je ne veux pas le revoir à 4h du matin.
7: Ça marche.
1: Ok.
8: Oui, bonsoir, c'est Monsieur Mazur.
1: C'est ça. Manu.
7: Ah non, bah là, je suis innocent, là.
1: Ouais, non, mais...
6: Non, c'est un truc enregistré, c'est un bidon. Ça, c'est un auditeur qui a fait une bidonnade.
1: Pouscaille.
0: Ouais. Bah, j'ai déjà répondu à tes questions, alors franchement...
1: Non. Y a-t-il un quinquennat dans les autres pays? Non, tu n'as pas encore répondu.
0: Ouais, excuse-moi. Non,
1: t'as répondu sur la 7, hein.
0: Ouais. Bon, alors, non, je pense pas. Hein. Je pense qu'il y a qu'en France.
1: Bah non, parce que la preuve que maintenant, ça va être un peu partout, hein.
0: Ouais, mais tu vois, tout de suite, là, je pense qu'il y a qu'en France.
1: Bon, bah ok, si c'est ta réponse, moi, je veux bien, hein. Mazarine.
9: Oui, pirate quand même, je tiens à préciser. Écoute, moi, les quinquennats, il me semble que, ouais, aux States, il y a un quinquennat comme ça.
1: Ou aux États-Unis.
9: C'est plus crado aux States, hein. C'est, ils crachent dessus, c'est un truc de ouf, quoi.
1: Mais ça y est, ouais, là,
6: C'est en face.
1: Non, mais tu leur dis qu'ils se calment un peu là-bas.
6: En face,
7: C'est nul, hein.
0: Ouais, ils déconnent en face.
1: Ouais, Manu, pour
2: tu
1: terminer.
2: Tu sais rien, ça change
7: ouais,
2: la carte.
7: On accueille Michel Ricard. Bonsoir.
10: Bonsoir.
1: Tu peux éviter de préciser
6: la marque utilisée par le.
1: Ah, excuse, non, mais
10: c'est son nom. C'est le nom. Hein,
7: c'est le nom de famille.
10: Ouais.
1: T'appelles d'où, Michel?
10: Alors, j'appelle de Bombourlet.
1: C'est où ça?
10: C'est dans les Vosges Atlantiques.
1: La fréquence des Vosges?
10: 109.9.
1: 109.9, ok.
10: Bonsoir Gérard.
2: Excuse-moi de t'interrompre, oui. Cher auditeur. Bon, j'ai une question, une très bonne question de Clinton, je ne sais pas si c'est le vrai. Il demande si le quinquennat ne risque pas d'augmenter le prix des paquets de cigarettes.
1: Mm-hmm. Ben ça, pour l'instant, il ne parle pas des hausses.
2: Genre des Camel, Marlboro.
1: Non, mais merci.
2: Strike.
1: Ouais, ben tu te tairas pour me sortir ça, je ne répondrai pas à l'auditeur.
6: Il a failli t'engueuler Dicky Street, faut dire.
1: Non, mais de toute manière, c'est même pas la peine que je lui réponde. Okay. Ah, terminé. Michel.
10: Ouais. Ouais, bah écoute, moi je sais le quinquennat dans les pays étrangers, c'est ça, hein.
1: dans les autres pays.
10: Ah, pardon, dans les autres pays. Je sais que les Indiens Raoni d'Amazonie, ils ont un quinquennat de 12, je crois.
1: Non, ça n'existe pas.
10: Si, ah bah si, il me semble, hein, moi c'est ce que j'ai entendu dire, mais ils allaient sûrement adapter le modèle français là-bas. À part ça, moi je pense que non, à part ça, les autres pays, ils ont leur propre système, parce que tu vois, par exemple, en Angleterre, ils ont un roi, enfin une reine.
1: Mmh.
10: Donc, je sais pas, est-ce que tu crois, toi, que le quinquennat est applicable aux majestés, en fait?
1: Fildar, s'il te plaît.
6: Oui.
1: Quand tu partiras, tu t'amuseras pas à mettre une double voix.
6: Hein, mais attends, je peux
1: ouais,
6: pas.
1: Ouais, non, mais je te préviens.
6: Mais je peux pas mettre de double voix.
1: Non, je te préviens. C'est le deuxième avertissement de la soirée.
6: Mais j'en ai pas eu un, j'ai pas eu le premier.
1: Moi, qu'est-ce que je voulais vous dire? Donc, y a-t-il un quinquennat dans les autres pays? Ça m'étonnerait.
6: Ah,
1: celui qui s'amuse à faire ça, va
6: arrêter. C'est Monique, hein.
1: Non, c'est Monique qui fait la double voix. Tous les micros sont éteints. Il y a
6: que le tien, Blaireau.
1: Blaireau, il t'emmerde, connard.
6: Bah tu vois, là, je peux pas faire la double voix si je parle pas.
1: Allez, terminé. Dernière question et après on laisse la place à Max.
6: Non, Max nous a dit qu'on pouvait déborder.
1: Non, mais moi je fais la dernière question et après je fais la conclusion.
6: Et toi, alors qu'est-ce que tu en penses sur la sixième là?
1: Bah de quoi, sur la cinquième? Sur la cinquième, moi je viens de répondre.
6: Ah, t'as fait 6 questions, ma feignasse, en plus. Je crois
1: non, il y en a
6: 8. Eh ben alors c'est bon, encore 3 questions.
1: Non, mais il y en a une que je fais pas parce que j'ai pas les années.
6: C'est quoi les années?
9: On s'est trouvé, nous.
1: Ouais, alors vas-y. Alors depuis quelle année existe le quinquennat? Toc, alors vas-y.
6: C'est quoi, con, ça, c'est pas.
9: Bah, c'est cette année là, c'est Chirac là. Mon père.
1: Mais non, mais depuis quelle année que ça existe, cette espèce d'andouille?
6: Bah 2000.
9: Année, là, c'est en 2000. Mais non,
6: on l'a jamais fait.
1: Bah si, ça s'est déjà produit bien avant.
6: Ah, ouh,
9: c'est Georges Pompidou, je crois, un truc comme ça.
1: Ouais, voilà. Il vient de le dire en l'instant, Georges Pompidou, qui l'a inventé. Paf. Voilà, ça y est, là, la question est répondue.
3: Georges Pompidou, c'est quelle année?
1: 1900 et des brouettes.
10: Ok. Gérard, t'as pas répondu tout à l'heure à ma question. Toi, tu penses que le quinquennat c'est applicable aux majestés et tout ça?
1: Bah, de toute manière, pour les rois, on sait pas parce que là-bas, en Angleterre, on sait pas exactement pour combien de temps qu'ils sont élus.
3: Le roi?
1: Non, ouais.
10: Bah ouais, le roi, ouais.
3: Ah, le roi,
10: pas la reine, quoi.
1: Non, mais on sait pas pour combien de temps qu'ils sont élus là-bas, en fin de compte.
10: Par exemple, au Vatican, est-ce que tu crois qu'il faudrait faire
1: mais
10: un.
1: Mais non, mais attends. Mais non, mais on parle pas du pape, on parle des présidents de la République, on parle pas des papes.
10: Bah,
1: non, mais
10: le pape, c'est. Un quinquennat papal.
1: Mais ouais, mais attends, alors là, dans ces cas-là, l'autre, il a je sais pas quel âge, il marche avec une canne. Attends, ça va comme ça.
9: Bah, justement, on parle pas de la religion, hein.
1: Bon, bah alors.
9: On te respecte en tant qu'alcoolique, parle pas de la religion.
1: Attends, Mazarine. Mazarine.
9: Non.
1: Mazarine. Tu sais ce que tu as à faire? Tu as continué d'aller picoler dans ton lit. Au revoir. Mazarine, bonne nuit.
9: Picoler.
1: Alors, que pensez-vous?
6: C'est pas moi, merde.
1: Putain, je sens que le rapport, il va être gros jeudi.
6: Gros dossier jeudi.
1: Ouais, tu vas voir.
2: Ça va être chaud.
1: Alors, dernière question.
2: J'en ai une petite quand même. Il ouais. y a Thomas sur l'IRC. elle est bonne. Il y a une question de Thomas sur l'IRC. Il dit que, vu que le père, il n'y en a pas deux, est-ce que le quinquennat existe aussi en rouge?
1: N'importe quoi.
6: Ah, ouais. Voilà. C'est pas con comme question. Mais toi, tu comprends
1: pas. Non, mais attends.
2: Vu, comprends pas.
1: Le Père Noël, t'as tu crois qu'il y a deux Pères Noël qui vont faire le quinquennat? Non, mais attends, n'importe quoi. Bah, t'es vraiment taré. T'es vraiment taré, toi.
6: Mais non.
1: T'es taré de chez Grave. Hein. Il est temps que tu te barres en vacances et que tu reviennes plus du tout après.
6: T'aurais dû lui poser la question.
1: On sera tranquille.
6: Au Père Noël, quand il est passé au foyer cette année.
1: C'est ça. Allez, va te faire foutre, arrête de parler du foyer parce que tout à l'heure, je vais t'en mettre une dans ta gueule. Parce que tu mérites que ça en ce moment.
6: Bon, arrête.
1: Ok?
6: J'ai rien fait.
1: T'es qu'un pauvre con.
6: Oh, bah ça va.
1: Ok? En 8 mois que tu te tires. Alors, dernière question. Que pensez-vous?
6: Ah, un petit jingle.
10: Petit bonus là, Mario.
2: Mario.
10: Un champignon de
2: doucement,
10: plus sur ta
2: doucement,
10: gueule.
2: Gérard.
1: Voilà.
6: Ah, il m'a éteint ma machine.
2: Ah putain.
1: Manu.
2: C'est un vieux loup des studios maintenant.
1: Ouais.
6: C'est un vieux loup tout court.
1: Manuche.
6: Ouais, on accueille Super Popo. Bonsoir.
1: Ah, super.
5: Bonsoir. Bonsoir,
10: Super Popo.
5: J'ai du bon matos.
10: Ouais. Oh, yes.
1: T'appelles d'où?
5: J'appelle de.
10: Vitry.
5: J'ai pas cherché.
3: Brive.
1: T'appelles d'où?
6: Non, mais de Bordeaux.
5: Brive,
6: mais non, Bordeaux, t'es de Bordeaux.
5: Ah, Bordeaux.
1: Mais ouais, c'est ça, fous-toi de ma gueule. Parce que l'autre, tu te dis Bordeaux, ouais, tu dis Bordeaux.
6: Non, c'est qu'il a déjà. Il appelle souvent, c'est pour ça.
5: Mais c'est illégal.
10: Genre, il y a du Super Popo à Bordeaux.
1: Ouais, c'est ça, t'as raison. Donc. Bon, dernière question. Que pensez-vous de l'intervention du président de la République sur le quinquennat?
10: Bonjour, tout pourri tes questions.
6: Quinquennat.
2: Ouais, déjà.
1: Quinquennat, ouais.
5: Et on a la taf de dingue. Mais on peut en parler, hein, franchement.
1: Super Popo.
5: Ouais, bah, tu parlais de Chirac, là, c'est ça?
10: Ouais.
5: Ouais, bah, je pense qu'il a eu tout à fait raison parce que, et à mon avis, il voit déjà les procès arriver, là, parce que je pense que Tiberi n'est qu'un bouc émissaire, hein, devant une.
1: Super Popo, tu parles de. Tu réponds à la question correctement ou sinon tu vires.
5: Bah, attends, mais j'allais te faire une réponse, là. Moi, je pense que.
1: Ah, non, mais moi, je te dis, c'est ma réponse.
5: Ouais, bah, alors répète-la-moi bien, pour que.
1: Alors, bonne nuit. Hop.
5: Mais non,
6: mais viens d'arriver.
1: Au revoir.
6: Mais explique-lui.
1: Non, terminé. Explique. Allez. Hop, tu lui dis au revoir, comme ça, il comprendra ce que je veux dire.
10: Non, vas-y, Michel. Sois tolérant un peu dans la vie.
1: Michel.
10: Moi, je pense qu'il a été tout naze, tout ridicule.
1: Mm-hmm.
10: Le grand gominé, là. Parce que, franchement, il a retourné sa veste. Et que je le vois, ouais, franchement, ça présente mieux quand il a bouffé des petits fours à la garde de partie du 14 juillet, plutôt que de se la taper sérieux à parler du quinquennat, là, avec deux pauvres journalistes. Non, franchement, non.
1: D'accord. Ok.
10: Je sais pas ce que t'en penses, toi.
6: Ton avis, Gérard.
1: Justement, j'en parlerai après.
10: Parce que c'est vrai que toi, tu votes pas. T'as une carte d'électeur de la République des Manouches, ça, c'est d'accord.
1: Alors, Michel, au revoir.
10: On voudrait avoir ton avis quand même.
1: Au revoir. Michel, au revoir. Bonne nuit.
11: Au revoir, Michel.
1: Non, au revoir, Michel.
6: Il dort après, Michel, t'inquiète.
1: Non, mais t'auras mon avis après. Ok, au revoir.
2: Gérard, vite fait, sur IRC, il y a quand même Yankee qui dit que, qu'il s'en pète du quinquennat, vu qu'en attendant, sur Fun, il y en a quinquennaze.
1: Ah ben, lui, il est aussi con que celui qui est sur Fun, et moi, je dépense pas mon fric à gogo. Je vais pas avoir plus de deux briques à payer pour...
6: C'est gratuit, l'Internet, la nuit.
1: Ouais. C'est ça, t'as raison.
6: T'es con, toi.
1: Je suis moins con que toi, espèce d'andouille.
12: Ça, t'es pas sûr, hein.
1: Pouscaille.
6: Merci, Pouscaille.
12: Ouais, bah, franchement, tu vois, le truc, c'est que moi, Chirac, il m'intéresse pas trop, donc j'ai pas regardé. J'ai préféré regarder une cassette d'Agence Tourisme.
1: D'accord. Bah, bien les pubs.
12: Bah ouais, Manu. Bien sûr.
2: Donc, j'ai deux nouveaux auditeurs. J'ai Eddy, bonsoir.
13: Salut.
1: Bonsoir, Eddy.
6: Sois bon.
1: Eddy, une fois.
13: Oui, je suis là, bonsoir. J'appelle Gérard. 99.7.
2: Et on accueille Charles Pasquat.
14: Bonsoir. Bonsoir, c'est Charles Pasquat.
13: Salut Charles.
14: J'appelle de Toulouse 117.7. Bonsoir à tous.
12: Salut.
14: Bonsoir tout le monde.
1: Bon, alors, on termine avec cette question. Que pensez-vous de l'intervention du président de la République sur le quinquennat?
12: On en est à Conchita
1: Martinez. Fildar, tu arrêtes. Dernier avertissement.
15: Bonjour, c'est Dimitri.
1: Conchita Martinez.
13: Oui.
15: Bonsoir, Dimitri, c'est les innocents.
13: Bonjour, c'est Joe Coca.
1: Fildar.
6: Mais c'est pas moi, mais merde. Calmez-vous, laissez répondre Conchita, les auditeurs.
15: Bonjour, c'est Obispo.
13: Moi, j'ai trouvé vachement craquant le soir où il a fait ça.
1: Ah ouais, tu crois que je t'ai pas vu faire, hein?
6: C'est l'insert, ça.
1: Ouais, non, mais tu peux préciser.
6: Allez, on y va, là. C'est la nuit marathon, là. On n'a pas fini.
1: Non, mais allez-y, là. Répondez, merde. Quand tu réponds ou quoi?
12: Alors, prends-tu,
13: moi, je te dis, moi, j'ai trouvé vachement craquant le soir où il a fait ça à la télé. Et voilà, quoi.
1: Edith.
15: Salut, c'est Dimitriel.
1: Bon, tu réponds.
15: Edith. Bah, Gérard. Bah, c'est vrai qu'il trouve.
6: Parle dans ton téléphone, Eddy, on t'entend pas.
15: Hein. Oui, bien sûr. Gérard, je trouve un peu dans la même situation que toi. Ça fait 5 ans qu'il anime des trucs à la con. Donc, quinquennat, ça serait pas mal parce que ça te permettrait de dégager maintenant.
1: Ouais, bah dans ces cas-là, tu sais ce que je vais faire? Bah, je vais te dire au revoir tout de suite à toi. Hop.
15: Ok.
1: Au revoir, bonne nuit.
15: Et je t'encule, connard.
1: Pas moi, PD.
12: Ok, le mec.
1: Charles.
16: Ouais, bah écoute, moi je t'avoue que je l'ai pas vu. J'étais occupé à essayer de choumer la culotte de Marie Pierce là pendant la finale. Donc je t'avoue que j'ai pas tout suivi là.
1: Je te signale que l'intervention du président de la République a lieu avant la finale, après la finale.
16: Ouais, mais je sais, mais justement, j'ai essayé de chouffer la culotte, alors ça faisait 4 fois que je regardais le match en boucle et bon, c'est chaud quoi.
1: D'accord.
16: Franchement, je conseille à tout le monde, regardez-le.
1: Ouais, bah je pense que tu te trompes carrément. Bon,
16: c'est autre chose que la gaine à ta grosse, hein, moi je te le dis.
1: Oh là, la gaine, Charles! Charles, oui. La gana ma grosse, tu sais ce qu'elle te dit? À ton merde et à ton cul, au revoir!
6: Oh, pas de vulgarité!
1: Allez hop!
6: Sandy n'a pas de gaine, ça tient pas.
1: Je préviens tout de suite. Non, c'est terminé. Hein.
2: Ah, non, pour la conclusion, on accueille Mazarine Fabius.
6: Tu donnes ton avis.
1: Non. Mazarine, c'est terminé.
2: Non, c'est pas la même, c'est Fabius.
6: Attendez, Mazarine.
17: Bonsoir, fille à tout le monde. Bonsoir.
13: Salut Mazarine.
1: T'appelles d'où?
17: J'appelle de Villiers-le-Bel.
1: Bingo. 101.9.
17: Voilà.
1: Bon alors, tu veux répondre à la question avant la conclusion?
6: Et surtout, Mazarine, j'aimerais avant qu'on écoute quand même l'avis de Gérard sur...
1: Non, mais il va répondre.
6: Tu me fais un plaisir, tu me fais un petit kiff.
1: J'ai déjà deux trucs encore à faire.
6: Tu vas me faire un kiff, toi.
1: Allez, Mazarine.
17: Ouais, répète-moi la question, s'il te plaît.
1: Oh là là là, putain, mais Manu, j'ai déjà dit que quand tu me prends les auditeurs, tu leur dis les questions parce que j'en ai marre de les répéter. D'accord. On perd du temps, pas possible avec eux.
6: Ok, tu peux me répéter la question pour que je le répète.
1: Que pensez-vous de l'intervention du président de la République sur le quinquennat terminé, point final à la ligne, Mazarine?
12: Oh, c'est un beau cadeau, ça, dites donc.
1: Ouais, Mazarine.
17: Moi, je trouve qu'il a été ridicule. Hein.
1: D'accord, ok.
17: On voit bien que c'est un faux cul. Hein.
1: Ouais, bah ça, de toute manière, on verra. Quand je vous dirai ce que j'en ai pensé moi-même. Comment définir le quinquennat? Alors, 60% des gens, sans hésitation, sur une partouze à 5. C'est bien, c'est pas mal. 45% des gens pensent.
6: Quand tu dis, parce que les gens ne comprennent pas. Hein.
1: Pensent que c'est le Kama Sutra mieux, mais en mieux. Je sais pas ce que ça veut dire, ça, mais c'est pas grave. 36% pensent que la définition est trop complexe pour la comprendre. Bah non, elle est pas complexe. Ça dit ce que ça veut dire, c'est tout. Et 18% des gens pensent que c'est la vie comme ça. La vie, c'est comme ça. On fait pas toujours ce qu'on veut, mon gars. Les trucs comme ça, merci, hein.
2: Comme tu
1: D'où vient l'idée du quinquennat et comment? Alors,
6: d'où vient l'idée du quinquennat et comment, c'est ça?
1: Et comment, ouais. Voilà. Alors, 82% disent qu'ils viennent de Giscard de l'intestin, mais pourquoi pas. 55% des gens pensent que quel est une idée de l'armée secrète, c'est faux. Et 32% ne sont pas d'accord avec mon haleine, mais je les emmerde. Et ça, et 10% me reprochent d'être trop marxiste à cette heure.
6: Marxiste.
1: Eh ben, c'est pas mal comme ça. Alors, conclusion, donc, qu'est-ce que je veux? Ah, ouais, je vais répondre quand même à la question. Donc, que pensez-vous de l'intervention du président de la République sur le quinquennat? Donc, moi, personnellement, c'est vrai qu'il a pas répondu correctement aux questions des deux journalistes.
6: Ouais.
1: Donc, il aurait pu quand même répondre mieux, parce que, en fin de compte, ce qu'il nous a dit, c'est que c'est lui qui veut faire le référendum, mais en fin de compte.
6: C'est faux.
1: Maintenant, c'est comme il y a un auditeur qui dit, il retourne sa veste. Ouais. Tu t'écrases quand je parle parce que j'ai horreur de ça.
6: J'ai horreur
1: que quelqu'un se foute de ma gueule.
6: Je me fous pas
1: de
6: toi, je dis oui.
1: J'ai horreur de ça.
6: Okay, excuse-moi.
1: Terminé les conclusions.
6: Non mais vas-y, fini. Parce que les deux journalistes.
1: Non, parce qu'il a pas répondu correctement aux questions et c'est tout.
6: Mais c'est ça la politique, c'est
1: dériver. Il a répondu correctement aux questions et c'est tout. Il a répondu la moitié, donc je suis pas d'accord. Donc conclusion du débat, donc Conchita. Oui.
2: Il y a énormément de conclusions quand
1: même. Non mais attends, je suis le
6: auditeur avant parce que
1: on a besoin de des lignes après pour la suite. Donc, Conchita Martinez, pour toi.
11: Conclusion, pour moi, c'est un débat de merde, hein, quand même. Et je voulais savoir, parce que j'ai appris que Céline Dion était enceinte, je voulais savoir si elle allait reconnaître l'enfant.
1: Alors, Conchita Martinez, je t'emmerde et je te dis au revoir. Au revoir, pétasse.
6: Bonsoir.
1: Pouscaille.
18: Ouais, alors moi, tu vois, ton débat, il m'a pas trop plu. Donc, ce qui se passe, c'est rue Bayard, les Diaphones Radio.
6: Ouais.
18: Ok, je vais passer avec deux, trois potes. Deux, trois pipes. Ouais, franchement, on va trop faire, tu vois.
19: Avec des rôtes vénères.
18: On va te fumer vite fait, bien fait. Puis voilà, tranquillement.
1: Mais bonne nuit.
18: Ok, à tout à l'heure, fais gaffe. Hein.
1: Charles.
18: Enculé, va.
6: Oh, il plaisante, bien sûr.
1: Non, mais de manière, j'aime bien parce que les gens qui disent ça comme ça, c'est des faux culs. Charles.
6: Ouais, t'as raison.
1: Charles.
6: Charles Pasquat.
20: Charles
6: est décédé, je crois.
1: Ah, Charles. Il est terminé. Terminé. Conclusion de l'IRC.
19: Et moi. Oh.
2: Mazarine,
19: ouais. Bon, moi, je pense que les problèmes ont été juste effleurés, hein.
6: Ah oui.
19: Dans un débat aussi simple et aussi facile qui dure qu'une heure, moi, je dirais que le quinquennat décidé par Chirac, c'est juste pour gommer les erreurs du passé, hein. On me l'enlèvera pas de la tête. Hein.
6: Coupe ton haut-parleur, Mazarine.
19: J'ai pas de haut-parleur.
6: Si t'es en famille.
1: Non, parce que là, je crois que t'as un double son qui est pourri.
19: C'est mon père de Bré qui me l'a acheté.
1: C'est ça. Donc, ta conclusion, c'est que...
19: Moi, je pense que Chirac a voulu se mettre en avant pour éviter les problèmes de procès suite à la contamination de Tchernobyl, c'est tout. Hein.
6: Non, mais il y a un truc... Je suis d'accord avec Mazarine.
1: On lui dit au revoir.
6: Mais attends.
19: Tu crois que c'est facile de répondre à tes questions quand on est fonce-dé?
2: C'est vrai.
6: Non mais écoute,
1: alors Mazarine, au revoir.
6: Elle est fatiguée, Mazarine, elle écrit. Tu sais, Chirac, pendant un moment, il était pas bien dans les sondages. Donc il dit, si je dis aux Français que je suis d'accord avec le quinquennat, ils vont dire, ah ouais, ce mec-là, il est bien. Donc ce qu'ils vont faire, ils vont voter pour lui en 2002, comme il avait magouillé soi-disant. Ça lui permettrait d'être de nouveau 5 ans président pour éviter d'aller en prison.
1: Non mais ce qu'il y a, c'est que en fin de compte,
6: ce
1: ce qui se passe à l'heure actuelle, c'est que c'est pas en fin de compte, on ne sait pas ce qui s'est produit parce que lui, il a repris derrière Mitterrand. Donc du temps de Mitterrand, il y a eu quand même pas mal de problèmes que lui, il a pas pu résoudre. Le gouvernement, il a changé au moins deux fois.
6: Oui, mais on parle des magouilles. Chacun leur magouille, tu vois.
1: Il y a eu l'histoire du sang contaminé, tout ça, donc on va pas faire une.
6: C'est pas des magouilles,
1: Mais
6: ce que je veux dire, c'est. Est-ce que tu crois qu'il fait ça?
1: Celui qui a repris, donc il n'est pas capable d'essayer de soulever le problème du sang contaminé à l'heure actuelle. Il n'en est pas capable. Hop, terminé. Hop, conclusion.
6: Mais ce que je veux dire, c'est.
1: Terminé.
6: Chirac dit oui au quinquennat pour être réélu, pour éviter la prison. C'est ça ma question.
1: De manière, qu'est-ce que tu veux qu'il risque de la prison, pourquoi? Parce qu'il a fait des magouilles sur quoi? T'en sais même rien sur quoi qu'il a fait des magouilles.
6: Avec Titi. Il a magouillé sur les foyers de Nanterre.
1: Ça,
6: on le sait.
1: Mais ils ont bien magouillé sur ta 205 pourrie.
6: Ah oui, c'est clair.
1: Okay. Ils ont même magouillé à 3. Alors dégage. Allez hop, va te faire foutre.
6: Attends, il y avait Chirac,
1: Tibéri, ils étaient 3.
2: Chaud les marrons.
1: T'arrêtes un peu tes conneries, toi, parce que tout à l'heure, tu as morflé aussi.
21: Il est vraiment phénoménal.
6: J'ai un petit kiff.
2: C'était la minute de Phil.
6: Ah ouais, putain, ça,
1: la
6: ça
1: minute
6: trop
1: du
6: longtemps.
1: Connard.
6: Ça faisait trop longtemps. C'était la vraiment minute, très intéressant.
1: La minute d'un con à l'AREA.
2: C'était
20: l'émission sponsorisée par Chocopip. L'émission sponsorisée par Les Camions Balbo. L'émission sponsorisée par RVC. L'émission sponsorisée par Les Prothèses à Cajou.
1: Alors Phil Dard, tu sais ce que tu vas faire, après tu vas rentrer chez toi, ah, parce que tu vas pas me casser les couilles au deuxième
6: marathon,
1: débat.
6: Hein. Ouais, non, mais marathon tu vas jusqu'à 6h, on chauffe.
1: Ouais, mais tu vas pas me casser les couilles au deuxième débat. Donc, conclusion de l'IRC.
2: Alors, en conclusion, il y a Q-Jot qui aimerait bien qu'on répare Fun Radio Lyon, si c'était possible.
6: Ah oui, 93.3. Ah. Hein.
2: Voilà. Et sinon, il y a Q de Macaque qui dit que c'est pas le mandat présidentiel qu'il faut raccourcir, mais la durée des débats de Gérard. Tant de conneries, ça devient intolérable.
1: Ouais, bah alors lui, si mes débats deviennent intolérables et mes conneries, dans ces cas-là, il reste chez lui pour le deuxième débat, ça me fera des vacances.
2: Et en conclusion, il y a Nescafé qui voulait avoir l'orthographe exacte de quinquennat.
1: Alors ça s'écrit Q-U-I-N-Q-U-E-N-A-T. Voilà. En de bon entendeur, salut. Et on a terminé à...
6: Tu sais l'alphabet, mon con, ça y est.
1: Toi, tu vas te faire foutre, espèce de connard.
2: Note. Oui. Note quand même, parce que bon,
6: c'est pas ça. Note en gros pour Sandy.
1: T'écrases.
2: 9142.
1: 9142.
6: Oh, bien,
2: c'est bien. Hein.
1: Pour la 1 heure, hein. Il y aura eu 2 heures, je crois que je te faisais 10 000 dans.
6: Je crois qu'on faisait 2 000. Hein.
1: Tais-toi, toi. Allez. Toi, de toute manière, au deuxième débat, t'es mort.
6: C'est bien passé.
1: Alors, non, très mal avec lui là-bas.
6: Normal.
1: Lui là-bas, mal. Là-bas, encore pire.
6: Enchanté,
1: lui,
6: bonsoir.
1: Lui, il m'a pris des gens, je ne sais pas d'où, mais c'était la cata.
6: Il y avait des gens un peu de partout. Il y a quand même Mazarine Chirac.
1: Ouais,
6: et Fabius. Personne, Mazarine, ouais. Fabius.
1: Bon, Mazarine. Alors, c'est quoi ces titres de merde là qu'on met alors, Sandy.
2: C'est de lui aggrover de la dance.
1: Sandy Garonne avec ouais, c'est gratuit. 1-1-1-1-1. Mon lit.
6: Dans mon lit. Dans mon lit. Ouais, c'est gratuit.
1: Et le deuxième, c'est Jacques Chirac avec Il y a dans mon slip une facture, c'est pas mal.
6: Une fracture.
1: Une fracture. Et je vous retrouve.
6: Dans mon slip, une fracture. Tu comprends?
1: Et je vous retrouve tout à l'heure à 4h pour le deuxième débat qui va porter sur les révisions, examens et révisions. Et à tout à l'heure.
6: Tu vas te doucher entre
1: oui, voilà. Et moi, je t'emmerde.
6: Tu ouvres la douche, Manu.
21: Sébastien, qu'est-ce que tu voulais me demander très rapidement parce
22: oui,
21: qu'on a déjà Gérard qui est là.
22: Parce ouais. que là, je t'enregistre de faire un petit message répondeur.
21: Oh non, putain, fais chier, attends, je te remets le même de l'autre, hein, vous me refaites les mêmes délires qu'il y a 150 ans.
22: Non, mais toi, tu m'en fais un toi avec ta voix à toi.
21: Hein?
22: Tu m'en fais un toi, tu dis bonjour, vous êtes chez Sébastien, machin.
21: Bah Gérard, tu vas le faire, toi qui viens d'arriver, fais-le à ma place, vas-y, toi t'es en plus Gérard, il est en pleine forme, ça va Gégé?
23: Ça va.
21: Alors tu fais un petit message répondeur pour notre ami Sébastien, ça te dérange pas si c'est Gérard de Suresnes?
22: Ouais, non, bah vous le faites à deux alors.
21: C'est encore plus de valeur. Salut, c'est Max.
23: Salut, c'est Gérard. Donc, vous êtes bien chez Sébastien, je ne suis pas là pour le moment. Laissez-moi votre numéro de téléphone et je vous rappelle dès mon retour.
22: Merci Gérard.
21: Tocard.
6: T'habites chez Sébastien? Oh, t'habites chez Sébastien, Gérard?
23: Mais non, mais je lui fais ça.
6: Bah, t'as dit, je suis pas là pour le moment, c'est pas à toi d'être pas là, c'est à lui.
23: Mais alors, qu'est-ce que j'ai dit?
6: Bah, refais-le.
23: Je ne suis pas là.
6: Bah oui,
23: il est pas là, mais c'est lui qui est pas là, espèce d'andouille.
6: Mais non, c'est toi qui parles, c'est
23: lui
6: qui est pas là.
22: Tu dois dire salut. Il n'est pas là pour le moment.
21: Bah oui, tu dois dire salut, c'est Gérard, il n'est pas là. Vous êtes bien chez Sébastien, mais il n'est pas là pour le moment. Salut, alors vas-y. 3, 4.
23: Salut, c'est Gérard, vous êtes bien chez Sébastien, il n'est pas là pour le moment. Laissez-lui un numéro.
21: Faire ta bafouille.
6: Ah, t'as savonné là, pour une fois.
23: Salut, c'est Gérard, vous êtes bien chez Sébastien, il n'est pas là pour le moment. Laissez-lui un numéro, il vous rappellera dès son retour.
6: Et merci.
23: Refaire. Jamais, moi je dis merci.
21: Un dernier, allez, vas-y.
22: Max, tu fais le salut, c'est Max avant.
6: Oh l'autre.
23: Oh l'autre, tu veux pas non plus qu'on te mette toute
21: bon,
23: l'équipe.
21: Alors, allez, je fais salut, c'est Max, et toi, salut, c'est Max de Star System, tu fais salut, c'est Gérard de Suresnes. Attention, après tu fais la suite comme t'as fait. Salut, c'est Max, le Star System.
23: Salut, c'est Gérard de Suresnes, Sébastien n'est pas là, vous pouvez lui laisser un numéro, il vous rappellera dès son retour. Merci.
21: C'est nul. Oh les branques, laissez bien un message après le bip. Voilà, comme ça te fait un petit truc, ok mon pote?
22: Bien sympathique, Max.
21: Allez, Sébastien Bonnebourg.
24: Ouais, si je serais pas intelligent, ce serait pas des débats, hein, brouti.
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24: Bonsoir à tous, bonsoir Manu, bonsoir Fildar et bonsoir Hugo.
6: Salut.
1: Salut.
24: Et bonsoir au chef qui va aller préparer pour demain sa soirée. Donc on accueille pour le premier débat sur le parc d'attractions Monsieur Mazur. Bonsoir à vous. Allô.
26: Oui, bonsoir, c'est Monsieur Mazur, Monsieur Gérard.
24: Bonsoir.
26: Petit, bien
24: 32 ans de Paris, oui, ça va très bien, je te remercie beaucoup. Petit Mickey,
26: vacances.
24: Bon, ça y est, on commence pas la saison comme ça, d'accord. Petit Mickey, 25 ans, Toulouse, bonsoir à toi.
0: Bonsoir Gérard, bonsoir Toulouse.
24: Et Petit Nougat, 21 ans de Caen, bonsoir à toi.
3: Bonsoir tout le monde.
24: On écoute Fun Radio sur 96.3 et 104.3 pour Toulouse. Hein. J'avais oublié de préciser. Et Paris, c'est 101.9. Et pour finir, Barba Papa, 27 ans de Meudon, donc région parisienne. On écoute Fun Radio sur 101.9. Bonsoir à toi, Barba Papa.
3: Bonsoir Gérard, bonsoir tout le monde.
4: Bonsoir. Oui, bonsoir.
5: Bonsoir.
4: Bonsoir. Alors, bonsoir, c'est Monsieur Mazur.
24: Bon, Monsieur Mazur, on se calme, parce que sinon... On gerbe. Je vais pas commencer les premiers débats de la saison
4: raison,
24: comme ça.
4: Gérard.
24: Ok.
4: Oui,
24: alors, on se calme, d'accord. Alors, quels sont pour vous les parcs d'attractions ouverts toute l'année plus fêtes foraines? On va demander ça à Monsieur Mazur comme ça pour commencer.
4: Bien, écoutez, pour moi, mon préféré, je vous dirais que c'est le parc Nigloland qui se trouve à côté de Troyes, n'est-ce pas?
24: Oui, je sais, on en a discuté assez longtemps.
4: Le symbole est un énorme putois, d'ailleurs.
24: Oui, mais quels sont les parcs, quels sont pour vous les parcs d'attractions ouverts toute l'année, plus fêtes foraines? C'est bien la question.
4: Uniquement et un peu la foire du trône à Cabourg.
24: D'accord, ben, faudrait peut-être qu'on se renseigne pour savoir si c'est vraiment réel. Petit Mickey pour toi.
7: Ouais, ben écoute, moi je suis un habituel de la fête à Neuneu quand même. Mm-hmm. C'est quand même une des grosses fêtes du moment, donc je conseille la fête à Neuneu ou la fête des loges, mais bon, elle est fermée les jours fériés, donc je sais pas trop si ça rentre dans le cadre de ta question.
24: Si, parce que la fête des loges a terminé le 15 août et maintenant c'est au parc de Saint-Cloud qu'elle se trouve à l'heure actuelle.
7: Ah, elle migre, la fête des loges?
24: Ben, la fête des loges est terminée. Une fois que la fête des loges est terminée, maintenant ça va sur le parc de Saint-Cloud qui est au pont de Saint-Cloud.
7: Ah bon, et ils ont prévu de bouger Euro Disney bientôt aussi ou pas?
24: Non, je pense pas.
7: Pour en faire profiter la province quand même.
24: Non, je ne pense pas. Ah. Petit Nougat pour toi.
3: Moi, écoute, c'est Disney. Et puis Mongoliland à Caen une fois par an.
24: Je connais pas de parc d'attractions Mongoliland.
3: Mongoliland, non mais c'est à Caen, tu vois, c'est un truc complètement petit, mais bon, qui anime un peu là-bas, quoi.
24: D'accord. Barba Papa.
8: Ouais, alors moi je suis plus château de la Loire, mini château de la Loire.
24: Non, les parcs d'attractions,
8: c'est... Touraine.
24: Non mais, Barba Papa.
8: Oui.
7: Barba Truc.
24: Petit Mickey, tu te calmes s'il te plaît, d'accord? Bon, Barba Papa, je pense que les parcs d'attractions, c'est pas les châteaux, hein.
8: Ah mais si, c'est très important.
24: Ah non, les châteaux, ça n'a rien à voir, hein.
8: C'est pas
24: le thème du débat, d'accord? C'est le thème...
7: Oui, c'est Petit Mickey, si je peux me permettre, eh bien, un château, Euro Disney, quand même, il y a le château de la Belle au Bois Dormant, non?
24: Ouais, mais ça, d'accord, mais ça fait partie des parcs d'attractions qui est ouvert toute l'année, durant le mois de... toute l'année carrément, hein, le parc, parce que j'ai eu l'occasion d'y aller avec la biquette au parc à Disneyland Paris et c'est très beau à voir.
5: Donc quoi, le château de la Belle?
9: T'as vu quoi là-bas?
5: Au doigt qui sent?
24: Non, il y avait pas mal de trucs qui étaient bien à voir.
5: C'est-à-dire, raconte aux auditeurs, explique-leur pour ceux qui sont allés.
24: Qui zizi. Pour ceux qui n'y ont pas été, donc voilà. C'est vrai qu'il y a des trucs à voir qui est drôlement bien. Donc le château de la Belle au Bois Dormant, comme on en a fait allusion là à l'instant.
5: Il y a quoi dans ce château?
24: On ne l'a pas visité. Sinon, t'as la nouvelle attraction là, le... Se passe mon monde.
5: Le passe-montagne.
24: Passe-montagne,
5: ouais. Grave nouveau.
24: Sinon, t'as toi comme parc d'attraction, t'as aussi le...
5: T'as pu le faire, ça, le passe-montagne?
24: Non, on n'a pas fait.
5: Parce que je crois qu'avec les boules, ça explose, ça va trop vite.
24: Ouais. Non, c'est le train là qu'on a fait, là, qui est assez... qu'il faut pas être
5: la
24: trop
5: chenille.
24: Grand.
5: C'est la chenille.
24: Ouais,
5: le tape-tout. Le tape-tout.
24: Non, pas le tape-tout. Qu'est-ce qu'il y a d'autre encore? Il y en a pas mal. Et puis il y a aussi les fameux chars qui défilent toutes les
5: années.
24: Non, les chars avec...
5: les chars Panzer.
24: Non, pas les chars Panzer.
5: D'assaut.
24: N'importe quoi, toi. Bon, enfin bref...
7: Gérard, vite fait sur IRC, oui. Où on est très beaucoup.
24: C'est-à-dire?
7: C'est-à-dire énormément. On doit être au moins 8500.
5: Hein, bravo, déjà.
7: Ouais, déjà
24: pour commencer.
7: C'est le premier débat. Donc il y a toute la communauté internet qui te souhaite un bon débarras.
5: Oui.
7: Et sinon, il y a ton pote Christian, il voudrait quand même que tu précises la différence entre un parc d'attractions et une fête foraine.
24: Lequel pote Christian?
7: Bah je sais pas, hein, c'est toi qui sais.
24: Moi je connais pas de pote Christian, si c'est celui de la Selle Saint-Cloud, non.
5: Tu crois que Selle Saint-Cloud est à l'internet?
24: Je pense pas, mais je vois pas qui c'est d'autre en Christian, je vois pas.
7: Et donc, pour répondre à sa question?
24: Quelle est la différence entre un parc...
2: d'attractions et
24: un parc d'attractions et une fête foraine. Donc c'est pas du tout pareil, parce que les parcs les fêtes foraines, c'est des manèges, et les parcs d'attractions, c'est des, en fin de compte, si
9: des gros manèges.
24: C'est des petits trucs que tu peux marcher. De toute manière, c'est vrai qu'il faut marcher beaucoup dans les parcs d'attractions pour pouvoir tout faire. C'est voilà, j'espère qu'il aura pu être au courant de ça.
9: Mais Gérard, j'avais une question, c'est de te demander, les fêtes foraines que tu retrouves à Paris, tu en as parlé tout à l'heure, la fête des loges, la fête la fête du cancan.
24: Non, la fête au parc de Saint-Cloud,
9: ouais. Ouais. Est-ce que c'est pas que ces fêtes foraines se déplacent en France?
24: Ben, de toute manière, dès qu'ils font la fête des loges, après ils vont à la au parc de Saint-Cloud.
9: Oui.
24: Et je sais pas, parce que petit Mickey, c'est toi qui avais parlé de la fête à Neneu.
10: Ouais, tout à fait.
24: Est-ce que tu es au courant non, c'est dans le bois de
12: Boulogne.
24: C'est Boulogne. C'est à la porte d'Auteuil.
12: Boulogne.
10: Non, bois de Rambouillet. C'est au bois de Rambouillet, et d'ailleurs, faut savoir que l'année prochaine, ça sera remplacé par la foire fouille, quand même.
12: T'as une putain de bois, toi.
10: Ouais,
24: c'est à la porte d'Auteuil. Merci, d'Auteuil, Manu, tu commences pas le premier débat comme ça, s'il te plaît, d'accord?
2: J'ai rien fait, Gérard.
24: Ouais, non, mais moi, je te le dis. Donc, petit Mickey, tu peux nous donner des renseignements si elle bouge après cette fête ou pas?
10: Ouais, je te dis, elle bouge. Il y a une tournée internationale qui doit se terminer au Japon pour le 1er janvier de l'an 2000.
24: Non, mais ça, on s'en fout.
10: Il y a Céline Dion en première partie.
24: Ouais, bah, c'est bon, alors. Petit Mickey, si c'est pour me dire des conneries comme ça, tout à l'heure tu vas dégager, ça va aller vite pour toi, d'accord?
10: C'est ce que j'ai eu au programme. Hein.
24: Ouais, c'est ce que tu as eu au programme, mais ça m'étonnerait. Dans quelle fête foraine aimeriez-vous aller? Alors on va demander à Petit Nougat, tiens.
12: Bah écoute, ça dépend quel genre de fête foraine tu parles, parce que moi à Caen, à part Mongolieland, il n'y a rien. Hein.
24: Ouais, mais Caen, il n'y en a pas du côté du Havre où on fleure?
12: Bah disons que je traîne pas trop là-bas, moi je suis sur Caen, et puis il n'y a que Mongolieland une fois par an, rien d'autre, donc je peux pas dire, je me suis pas déplacée dans la France, quoi, j'ai pas...
24: Ah ouais, donc tu restes toujours sur Caen, donc tu peux pas aller voir... Bah pourtant, quand Rouen, ça fait combien de bornes à peu près?
12: Bah il y a une centaine de bornes, mais Rouen, il y a rien. Hein.
24: Ah si, il y a une fête, il y a Luna Park, je crois, si je me trompe pas, qui passe...
12: Tous les ans, il y a des Allemands qui viennent pour leur tournée de bière, mais à part ça, je connais pas...
24: Oh, qui c'est qui a un portable? Qui a un portable? Qui a un portable? Ne répondez pas tous à la fois.
10: Bon, allez-y,
9: alors répondez tous à la fois.
12: Il y a
10: un portable, alors.
24: Il y a quelqu'un qui a un portable.
10: Il y a un portable.
12: Il y a un portable.
10: Il y a un portable.
12: Il y a un portable.
24: Bon, barre papa. Fildar, s'il te plaît, tu me gères celui qui a un portable et tu le vires. Hop. Tu lui dis au revoir et c'est terminé pour celui-là.
10: Oui, au revoir.
24: J'avais bien dit.
9: Je vais essayer de le gérer, de voir si c'est portable. Mais ça se trouve, c'est le standard.
24: Terminé.
9: On en a parlé, c'est peut-être le standard, c'est pas les auditeurs. Je vais voir.
24: Barba Papa, toi, pour toi.
13: Bah moi, j'adorais m'envoyer en l'air dans les montagnes russes aux États-Unis.
24: Non, mais je te demande, dans quelle fête foraine aimeriez-vous aller? Je te parle pas.
10: C'est fini la guerre froide, hein, laisse tomber.
24: Bon, petit Mickey, s'il te plaît, tu laisses répondre Barba Papa, s'il te plaît, merci.
10: D'accord, aussi.
24: T'as déjà répondu, alors pour l'instant tu attends.
10: Ah non, j'ai pas répondu.
24: Ah bah tu attends ton tour, c'est tout. Barba Papa.
13: À la fête foraine des États-Unis.
24: Bah c'est quoi comme fête foraine là-bas?
13: Bah c'est une super grande fête foraine aux États-Unis. Et en fait, elle fait toute la côte. Elle part de Los Angeles, elle va jusqu'à San Francisco, passant par Miami.
24: Ouais.
13: Il y a plein de montagnes russes qui font des boucles et des bouclettes. Enfin, c'est super top, quoi.
24: Ouais,
13: attends, c'est sur 50 km de long, hein, tu te rends pas compte.
24: Ouais, d'accord.
2: Gérard, à propos de montagnes russes, il y a Emeric sur IRC, il te demande ce que tu penses des montagnes russes aux États-Unis.
24: C'est pas le thème du débat. Donc je peux pas lui répondre. C'est pour ça que Barba Papa, c'était pas le thème du débat non plus. T'as la question que je te posais.
13: Mais j'ai tout faux moi ce soir. Hein.
24: Bah oui, apparemment
13: c'est
24: pour
13: la soirée, c'est pas grave.
24: Non mais c'est bon parce que c'est la première. C'est la première. À mon avis, vous êtes pas encore bien revenu.
13: Ouais, il faut prendre l'habitude.
24: Vous êtes pas revenu dans le bon bain. Petit Mickey.
10: Bah écoute, moi j'ai en projet d'aller au parc Astérix. Parce que en fait j'ai trippé sur Laetitia Casta dans le film et je me suis dit que c'était peut-être le meilleur endroit pour essayer d'avoir un rencard, donc je pense que je vais aller faire un tour là-bas quoi bientôt.
24: Ouais mais c'est vrai qu'on en a pas trop pas. Qui c'est qui a eu l'occasion d'y aller au parc extérieur
9: aussi? Moi, Fidel,
12: moi,
9: Manu.
24: Qu'est-ce qu'il y a comme attraction là-bas? C'est à peu près comme Disneyland, non?
9: Ouais, mais il y a moins de Mickey quoi.
24: Ouais.
9: Il y a plus d'Astérix.
24: Bah ouais mais ça c'est normal.
2: Et de Romain.
24: C'est normal qu'il y ait plus de...
9: Bah en fait,
24: qui c'est qui bouffe là?
11: Filou.
9: C'est pas grave, on va gérer.
24: Ouais, ça commence mal là. Hein.
9: Oui.
11: Tu l'as vu, Laetitia Casta au parc Astérix? Je veux dire, ça vaut le coup que j'y aille ou pas pour...
9: Je sais pas où elle est précisément. Je sais pas dans quel manège elle se trouve.
11: Mais elle y est. Tu me garantis qu'elle y est, quoi.
9: Je pense, oui. Okay,
24: non, d'accord. Moi apparemment, elle a jamais été au parc Astérix parce que c'est pas ça n'a pas été tourné au parc Astérix. Hein, le film. Hein.
11: Si. Bah, ils l'ont dit, hein.
9: Parce qu'en fait, c'est la réplique, si c'est vrai, la réplique du village de Gaulois.
24: Monsieur Mazur, pour finir, avant de passer au sondage.
26: Oui, bah moi je répondrai, malheureusement, je ne suis pas très original, mais toujours Nigloland.
24: Ouais, mais
11: en effet,
24: il y a quand même autre chose
26: Monsieur Gérard, mais pour moi, si vous voulez qu'il y ait un couple de putois en mascotte d'un parc d'attractions, je trouve ça extraordinaire. Et d'ailleurs, j'ai entendu dire qu'il y avait une énorme montagne russe qu'ils n'ont pas intitulée russe, mais tchécoslovaque.
24: Ouais, bah ça, on en a rien à foutre.
26: Bah écoutez,
24: c'est pas le thème du débat, d'accord?
26: Moi, j'ai un ami qui habite là-bas dans une caravane qui m'a dit que c'était absolument exceptionnel.
24: Bah moi, pour l'instant, moi, je peux dire que vous allez arrêter entre Barbe à Papa et puis vous, Monsieur Mazur.
11: Hein,
24: vous allez arrêter avec vos histoires de montagnes russes.
26: Je suis complètement d'accord avec vous, Monsieur Gérard. Bon. Il faut arrêter.
24: Ben ça commence à être lourd et c'est pas le thème du débat, d'accord?
26: Absolument.
24: Alors si j'entends encore si j'entends encore parler une fois d'une montagne russe, je vire la personne et ça sera terminé, d'accord?
26: Monsieur Gérard, une question, peut-on parler des montagnes belges?
24: Non plus, c'est pas le thème du débat. Les débats, c'est les parcs d'attractions et pleine forêt. On mélange pas les torchons et les serviettes.
26: Absolument, Monsieur Gérard.
24: Alors, quel est votre parc d'attractions préféré? Alors, il y a 56% des gens préfèrent le parc maître. Ouais, bah ça c'est pour mettre les sous, c'est bien. 30% préfèrent le parc à huîtres, c'est pour conserver les huîtres. 17% préfèrent les parcours, c'est quoi ça? Lesquels parcours? Les parcours de quoi?
9: Bah les parcours dans les parcs d'attraction.
14: Bah oui, les ours. Bon.
24: Et 9% n'y sont jamais allés. Mais ça serait bien, mais c'est dommage parce que c'est des trucs à voir.
9: Mais c'est absolument aussi des fois un problème d'argent, Gérard, parce que c'est pas gratuit les.
24: Non, les justement, on va en parler, on va en faire allusion, et c'est vrai que c'est pas donné, hein, les parcs, surtout le Disneyland Paris, les tarifs sont quand même assez chers. Hein.
14: Tiens, d'ailleurs, on reparle de Disneyland Paris, justement, il y a quelqu'un sur Minitel qui me demande si t'as essayé la grosse turbine à chocolat là-bas.
24: C'est
14: une nouvelle attraction, il paraît que c'est bien.
15: Toute nouvelle.
14: Ouais, tu te fais fourrer, t'en ressors.
24: Ouais, c'est ça. T'as raison. Troisième question, oui. Aimeriez-vous travailler dans un parc d'attractions ou fête foraine? On va demander ça à Barbe à Papa.
16: Ouais, bah moi j'ai travaillé dans un parc d'attractions. Je ne citerai pas le nom parce que pas de pub. Et je
24: vendais. Bah si, parce qu'on fait, on a fait allusion au truc qui se trouve à Troyes. On a fait illusion du parc Astérix. On fait illusion du parc Disneyland. Il y a d'autres parcs. Il y a encore d'autres attractions. Il y en a une du côté de
16: Jean.
24: Non, de Cergy Pontoise. Je crois que je sais plus s'il y a encore Rigaud.
16: La mer de sable?
14: Je sais pas.
24: À Cergy Pontoise, du côté de...
14: Ouais,
24: non,
14: ça.
24: Non, si, si. Mais on s'en fout de celle-là.
9: Blénoland.
16: Ouais.
24: Non, il y en a une autre, là, du côté de...
9: Kistoland?
24: Non, c'est...
16: Technoland,
24: monsieur. Non, mais on s'en fout.
16: Technoland.
24: Barbe à Papa, donc toi...
16: Donc, je t'ai dit, je travaille dans un grand parc d'attractions. Je ne citerai pas le nom, de toute façon. Et je vendais des billets, en fait, des bas des montagnes russes.
24: Bon, alors, Barbe Papa, au revoir. Hop, terminé.
16: Pourquoi?
24: Allez, hop, terminé, ça commence la première saison. Au revoir. Au revoir, Barbe Papa.
16: Je suis la première.
24: C'est malheureux.
14: Gérard, sinon, sur IRC, il y a ton pote Perforas, il dit que la nouvelle attraction à Paris, la dernière au top, c'est un resto au Ritz, une course en Mercedes et on finit en boîte.
24: Ouais, bah lui, il commence pas à me casser les bonbons avec l'histoire de Diana, d'accord? Ah, bah, parce qu'on va pas recommencer une nouvelle saison comme ça, parce que ça se terminera encore mal. Je pense. Petit Nougat.
16: Bah écoute, moi personnellement j'ai pas travaillé là-dedans et puis ça me branche pas trop parce que comme je t'ai dit, à part Mongoliland, il n'y a rien du tout. Mais j'ai une amie qui a travaillé justement à Disney pendant quelques moments à la nouvelle attraction que Manu a parlé tout à l'heure, à savoir où on te fourre et puis tu ressors.
24: Ouais, mais
16: ça existe.
24: Non, ça existe pas. Ça n'existe pas pour
16: l'heure. C'est sorti au mois de juin et elle a travaillé pendant les vacances là-bas et apparemment il n'y a que les mecs qui y vont parce que les nanas ça les intéresse pas.
24: C'est bizarre parce que moi on y a été avec quelqu'un que je ne citerai pas son nom parce qu'elle m'a dit de ne pas dévoiler son nom à l'antenne. Mmh. Donc je garde l'anonymat de cette personne-là. On y a été et on n'a jamais vu cette histoire-là. Vous arrêtez de parler des gens politiques, sinon je vais vous comme petit Mickey, tu vas virer aussi, tu vas faire comme Barba Papa.
15: J'ai rien dit.
26: En plus, il s'agit de Céline Dion. Alors.
24: Bon, alors, monsieur Mazur, au revoir aussi pour vous.
26: Je n'ai rien dit, monsieur Gérard.
24: Ouais, Céline Dion, c'est terminé.
9: Déconne.
24: On arrête un petit peu.
26: Monsieur
24: Mazur, tu te calmes, d'accord?
26: Absolument, monsieur Gérard.
24: Bon, Gérard. C'est la dernière fois que je te le dis.
26: Oui, monsieur Gérard.
24: Attends, s'il vous plaît.
9: Sur Minitel, il y a quelqu'un qui m'a dit qu'il a vu Sandy parce que
24: au parc
9: Astérix, il y a un show avec un orque.
24: Je ne répondrai pas à la question. J'ai précisé que je ne voulais plus entendre parler de Sandy sur les débats.
16: Allez,
24: parce que ça commence à gonfler. Petit Mickey.
15: Ouais, bah écoute, moi j'ai travaillé au parc des Schtroumpfs. Je sais pas si tu te souviens à l'époque du parc des Schtroumpfs. Parce que avant d'être amoureux de Laetitia Casta, je kiffais la Schtroumpfette.
24: Ouais, mais on en a rien à foutre de Laetitia Casta.
15: J'ai fait le boulot de Schtroumpf beau gosse pendant un été il y a quelques années là-bas.
24: Monsieur Mazur, pour finir.
26: Bon, écoutez, moi les parcs d'attractions, ils travaillaient. Non, je préfère nettement mon emploi de pianiste dans un bar à pute. C'est beaucoup plus.
16: Oui, c'est
26: au niveau des montagnes russes, voyez-vous, c'est.
24: Mm-hmm. Bon, monsieur Mazur, encore une fois, les montagnes russes, vous faites comme Barba Papa, parce que ça commence à me gonfler aussi.
26: Pardonnez-moi, monsieur Gérard, mais je n'ai absolument pas mentionné ce que vous venez de dire. Je n'en ai pas parlé et tout le monde pourra en témoigner.
24: Oui, ouais, bah si.
9: Je témoigne d'ailleurs.
15: Ouais, il a parlé des prostituées russes, Gérard, des prostituées.
26: Absolument,
24: ouais,
26: monsieur Gérard.
24: C'est ça.
26: De merveilleuses pip-off pour pas cher.
15: Comment Svetlana, d'ailleurs.
16: Même si elle pouvait être bossue pour les prostituées avec des montagnes.
24: Donc, alors, aimeriez-vous travailler de manière maintenant? C'est vrai que là, la saison va être terminée.
15: Comment
24: tu
15: travailles, toi?
24: De manière, ils recherchaient du personnel. Et je crois qu'ils en recherchent encore pour Disneyland Paris, il me semble.
16: Mm-hmm.
24: Ils en cherchent constamment durant les années. Mais c'est vrai que...
26: Le présentez-vous, monsieur Gérard.
24: Pour habiter carrément presque à côté. Alors,
16: ouais, mais je te verrais bien en costume de Mickey faire la parade.
24: Non.
16: Ça te plaît
24: De quoi j'ai mal entendu, là?
26: Monsieur Gérard.
24: Oui.
26: Ou en costume de mini lors de la gay parade.
24: Non mais ça ils ont déjà leur personnel pour les.
16: Ah. Mais tu sais ils recrutent sans arrêt. Hein.
24: Ouais non mais ils ont déjà du personnel qui est qualifié pour donc. Ça...
16: Ou alors en Pocahontas peut-être je pense.
24: Pocahontas j'ai pas eu l'occasion d'en voir justement là-bas.
15: Ouais, GG pour approfondir ta question, il faut un diplôme pour travailler comme personnage dans un parc d'après toi?
24: Je pense pas. Je sais plus s'il demande quelque chose. Je sais qu'il faut avoir un bon moyen de communication avec les gens.
15: Une bouche quoi.
24: Faut communiquer avec eux. De manière, faut déjà parler certaines langues parce que c'est.
26: Il y a beaucoup. Gérard,
24: Attendez. Je réponds quand même à la question. Merci.
26: Vous en prie.
24: C'est vrai qu'il y a plusieurs. Il y a pas mal d'étrangers, donc faut savoir quand même parler plusieurs langues. Hein.
26: Oui, mais monsieur Gérard, si vous portez, n'est-ce pas, un costume, comment voulez-vous vous exprimer, ne serait-ce qu'auprès des étrangers, dans votre langue étrangère, ils ne vous entendent pas avec votre costume.
24: De toute manière, c'est vrai que pour l'instant, ils recrutent du personnel, mais ils demandent de savoir parler anglais et puis tout ça.
15: Mickey, il parle qu'une seule langue, il parle pas plusieurs langues.
24: Mais ça, c'est différent. C'est pour ceux qui veulent travailler, petit Mickey, qu'on pose.
15: Ah, d'accord.
24: D'accord.
9: Okay. J'ai entendu dire que tous les gens qui bossaient en parc d'attractions et qui étaient déguisés étaient sourds et muets.
24: Ouais. Non.
9: Si, moi j'ai vu ça sur Internet.
16: Oui, j'ai vu ça, ouais.
24: Ouais, bah, pour moi encore, j'ai pas eu l'occasion. Ouais, il y a quelqu'un d'autre là-bas.
9: Oui, Gérard. Ouais. Bonsoir.
15: Bonsoir.
9: Il y a Arrière Train Fantôme qui habite à Brest, qui a comme fréquence le 93.3 FM et qui est très content de te retrouver ce soir. Enfin, c'est une fille.
24: Bonsoir.
9: Attends, elle arrive, voilà.
24: Allô.
9: Bonsoir.
17: Bonsoir Gérard.
24: Bonsoir.
17: Je suis très contente de te retrouver ce soir.
24: Quelle fréquence déjà?
26: Bonsoir.
17: 93.3.
24: Bonsoir.
17: Bonsoir. Bonsoir Monsieur Mazur.
24: Bonsoir. On se calme.
17: Bonsoir.
24: Oh, ça y est, c'est fini les bonsoirs, ou sinon vous virez.
17: Bonsoir.
9: C'est une question de politesse.
15: Bah ouais,
24: ça y est.
18: Alors donc,
24: bon, ça y est, c'est fini.
14: Bon, Gérard, pour calmer le débat, il y a Shkoumoun le Forain sur IRC. Il dit que le point commun entre un manège et Gérard, ça tourne en rond pendant des heures sans avancer. Il faut bien s'accrocher au bar.
24: Ça n'a pas le rapport avec le thème, avec les débats.
26: Avec la choucroute.
19: Oui. Donc, mais Gérard, Rigo, tu peux dire à ton auditeur que Gérard, lui, est gratuit.
14: C'est vrai.
19: Oui.
14: Mais...
19: voilà.
24: Arrière-train, donc, pour toi.
18: Non, tu tiens pas, ça va plus vite.
24: Et Monsieur Mazur et Petit Mickey, vous allez commencer par vous la fermer ou vous allez dégager tous les deux d'un seul coup.
26: D'accord. D'accord, absolument.
24: Alors, en de bon entendeur, on se calme.
18: Tout à fait.
24: Alors, pour arrière-train, donc, toi, est-ce que t'aimerais... Alors, la question, c'est, aimeriez-vous travailler dans un parc d'attractions ou faites pour une... Enfin, Manu, t'arrêtes de rigoler comme un porc ou tu vas te prendre quelque chose dans la gueule. D'accord, tu commences pas ta nouvelle saison.
18: Gérard, si je te permets...
24: Bon, Mazur, au revoir, Mickey, au revoir.
26: Oh, bah non, j'ai rien dit, monsieur. Allez, Gérard, je vous assure,
24: terminé.
26: Monsieur Gérard, j'ai rien dit.
24: Pour vous deux, au revoir.
26: Non, monsieur Gérard,
24: au revoir.
26: Je n'ai rien dit, j'avais la bouche pleine.
24: Je m'en fous. Allez, au revoir pour ces deux-là. Terminé. Ça va aller, ça va commencer vite, il est déjà minuit et demi, ça commence déjà pas mal. Alors, arrière-train pour toi, aimeriez-vous...
18: fantôme, s'il te plaît.
24: Ouais, ben, aimeriez-vous travailler dans un parc d'attractions ou fête foraine?
18: Oui, oui, j'aimerais beaucoup. Comme ça, j'aurais plein de tickets gratuits.
24: Bah ça, de manière, déjà, pour commencer, t'as déjà...
18: Ah oui, c'est clair, il y a des beaux mecs hein, dans les parcs d'attractions. Ouais, bah,
24: moi, non, mais il n'y a pas que ça, il y a quand même pas mal de trucs. Hein,
18: mais je parle de tickets,
24: Ouais, mais pour les mecs.
18: Mm-hmm.
24: Ouais, mais ça, c'est pas tout le temps évident. Hein. Donc, alors, quatrième question. Doit-on accepter les enfants de moins de 6 ans plus les femmes enceintes non accompagnées? Ça, c'est des conneries à Pildar. Hé, Pildar, tu arrêtes parce que tout à l'heure, tu as dégagé du bureau.
14: Bon. Le studio, Gérard, le studio.
24: Alors je préviens, Fildar, tu vas arrêter, Manu c'est pareil aussi. D'accord ?
20: Y a pas de problème.
24: Parce que vous n'avez pas commencé la nouvelle saison comme ça tous les deux. D'accord ? Alors doit-on accepter les enfants de moins de 6 ans ? Parce que femme enceinte non accompagnée, ça c'est des conneries à Fildar. Alors tes conneries comme ça, là c'est la dernière fois que je te préviens que les débats, c'est moi qui les paye les questions, t'as pas à t'en occuper. Ok ?
20: Qu'est-ce qu'il y a ?
24: Ouais, parce que ça commence à bien faire vos conneries. Déjà, tu commences ton bordel en me téléphonant. Tu t'amuses à dire des conneries, donc tu n'as pas commencé ta nouvelle saison. Et au standard, c'est pareil. Tu as ces deux-là, je t'ai dit de déborder, tu les bords. Ok ? Parce que ça commence à bien faire déjà.
20: Yeah.
24: Non, mais t'as peu... Regarde ! T'as là qui s'amuse à renifler comme des cochons, là. Oh, ça suffit ou quoi, là ?
20: Arrêtez !
19: Arrêtez de grogner.
24: Pourquoi ouais,
19: c'est parce qu'ils ont...
24: Ça commence à bien faire hein, maintenant. Alors doit-on accepter les enfants de moins de 6 ans? Petit nougat.
18: Bah écoute, moi j'ai vu des femmes très âgées qui étaient aveugles, sourdes, muettes et qui avaient 80 ans. Donc je vois pas pourquoi on n'accepterait pas des enfants de moins de 6 ans.
24: Ouais, mais pour faire les attractions, ça m'étonnerait.
18: Ah bah si.
24: Ah non, parce que j'y ai été...
18: Je te dis, moi, de toute façon, là où je suis, c'est à Mongolieland, donc tu vois tout, hein.
24: Bon, on en a rien à foutre de ça, d'accord?
18: C'est très important pourtant, Gérard.
24: Ouais, ouais, moi, j'en ai rien à foutre de ce truc, hein.
18: Bah oui, mais c'est un parc d'attractions comme les autres, hein, Gérard.
24: Ouais, mais dans tous les parcs d'attractions, de toute manière, c'est bien précisé. Quand vous faites la... Parce qu'il y a des queues énormes pour faire...
18: Des queues énormes.
24: Oui, il y a des queues énormes pour faire des attractions.
19: C'est bien précisé. Aller, hein.
24: C'est bien précisé que tout enfant de moins de 6 ans ou 7 ans, non accompagné, n'ont pas le droit de monter dans les trucs parce que c'est trop dangereux
18: faut
24: pour eux.
18: Faut mettre un siège voiture.
21: Ah non, alors, mais ils savent pas si parmi les clients, il y a des pédophiles ou pas. Il faut faire attention aussi. Donc.
24: Ouais, non, mais c'est vrai que... c'est vrai qu'il y a déjà eu pas mal de problèmes dans des trucs comme ça. J'ai vu ça il n'y a pas longtemps que lors de la parade là,
18: la gay parade
24: qui se fait les après-midi. C'est vrai que ouais, à Disneyland Paris, il y a eu un étranger qui s'est fait faucher par.
18: Ouais, je sais, à la gay parade de Disney, ouais, il y en a tous les jours. Ouais. Ouais.
24: Non mais là c'est la première fois. Là.
18: C'est fréquent, tu sais, c'est...
24: Bon, Manu Fildar, c'est
19: nerveux, c'est nerveux. Arrêtez de grogner.
24: C'est la dernière fois que je vous le dis tous les deux, d'accord? Parce que ça va mal se terminer pour vous deux.
19: Gérard.
14: Ah, vas-y, Fildar.
19: Bon, on accueille deux nouveaux auditeurs, Gérard. Donc, il y a Romano, 27 ans, de Lille. Bonsoir Romano.
0: Bonsoir.
1: Bonsoir Romano.
0: Bonsoir.
26: Hola cabrón, ¿qué tal?
1: Muy bien et tout.
24: Oh, oh Romano, s'il te plaît, tu te calmes.
26: Oui, Gérard, ouais.
24: Bon,
26: oui,
24: tu te calmes, la fréquence de Lille.
26: 101.5.
1: Vous êtes la fréquence ça de Lilia.
19: Et on accueille aussi Star Turk de 22 ans de Montpellier, 107.7 FM.
1: Ah, oh, c'est Arkane.
4: Bonsoir Gérard.
24: D'où tu m'as dit?
4: De Montpellier.
19: De Montpellier, 107.7 FM.
4: Tout à fait.
1: Salut Poussin.
4: Bonsoir.
1: Salut.
2: Et donc, pour calmer le débat, vite fait, il y a Idiboy19 sur l'IRC. Il te demande si tu aimerais créer ton GG Land vu que t'as déjà une grosse roue.
24: Non. Alors si c'est des conneries. Bon.
2: De quoi?
24: Ouais, vous avez fermé vos gueules là tous les deux.
4: Le
24: toi, tu vas faire ton boulot correctement et tu attends. Je sens que Pilder, tu as te manger quelque chose avant la fin du premier débat. Hein. Alors, donc pour Romano.
4: Ouais.
24: Donc pour toi.
4: Ouais.
24: Donc la question, doit-on accepter les enfants de moins de 6 ans dans les parcs d'attractions?
4: Non,
24: dans les parcs d'attractions, je me trompe. Pour faire des
19: attractions.
24: Des attractions.
4: Traduit en espagnol, là, pour lui.
24: Non, je traduis pour...
4: Okay. La línea de la boquita de la...
1: Por favor, señor.
24: Bon, Fildar,
4: ouais,
24: s'il te plaît.
4: J'écoute la question, oui. Vas-y, ouais.
24: T'essayes qu'il parle correctement,
4: Bon, il faut parler aussi, hein.
24: Bon, doit-on accepter les enfants de moins de 6 ans pour faire des attractions ou dans les fêtes foraines aussi? Alors.
4: Tu travailles, c'est ça, là-bas, moi j'ai dit oui.
24: Bon, toi tu penses que tu laisseras un enfant...
4: Oui, on peut faire travailler des
24: non, enfants... Non. Est-ce que les enfants...
4: Oui.
24: Doit-on accepter les enfants de moins de 6 ans pour faire des attractions, pas pour y travailler? Attention, nuance.
4: Ah, ok, d'accord, ok.
24: Pour faire les attractions non travaillées,
4: ouais,
24: d'accord.
4: Les attractions comme si tu te servais d'un aimant, c'est ça?
24: Non, pour faire... Oh là là là là là là là.
4: Ah, il comprend rien, le manou.
24: Je crois que... Ouais. Filar, tu lui expliques comment que se passe un débat, s'il te plaît. Startuc. Putain, mais arrêtez, mais merde. Putain, mais... Bon, tu réponds là.
4: Oui, tout à fait, Star Tour. Donc moi je pense pas, les 6 ans c'est beaucoup trop jeune pour les faire travailler, il faut attendre au moins 7 ans et demi.
24: C'est pour qu'ils fassent des attractions, je te demande.
4: Mais comment ça, genre la femme tronc, la femme à barbe?
24: Non, par exemple, pour les fêtes foraines, les voitures tamponneuses, tout ça. Oh là là, mais ça commence à bien faire là, celui-là. Hein.
4: Tu remplaces les jetons par des enfants de 6 ans.
24: Attends, non, mais est-ce que les... Oh là là, hey. Oh, tu vas te calmer toi, parce que sinon tu as dégagé aussi.
4: Je comprends pas le sens de faire l'attraction, si tu veux.
24: Bon, est-ce que...
19: On va rentrer dans le manège,
24: voilà.
19: C'est ça.
24: Voilà,
19: non accompagné des parents.
4: Par papa et tout ça.
24: Oh là là.
4: Mais entrer dans le manège, pourquoi? Voilà. Mais non, tu sais qu'en dessous de 6 ans, ils sont trop petits, ils passent sous la barre, donc ils peuvent pas aller dans les montagnes russes.
24: Bon, alors, tu vas voir Fildar au standard aussi.
19: Non,
24: toi,
19: c'est vrai, il a raison.
4: Mais
19: parce
4: non,
19: que dans
4: vrai,
19: Space Mountain...
4: Il y a une taille minimum, tu sais, si les enfants ils sont trop petits, ils peuvent pas passer, ils ont pas le droit de rentrer dans
19: on
4: le
19: avait vu.
24: Ouais, mais de toute manière, c'était s'ils sont pas accompagnés des parents, parce que c'est bien précisé, c'est bien mis devant les parcs avant de les faire.
19: Même avec les parents, je crois que c'est interdit.
24: Oui, non, non,
19: si, il y avait eu l'histoire.
24: Non,
19: le Space Mountain, c'est interdit.
24: Ouais, mais peut-être là, mais moi je vais te dire une chose, j'ai fait une attraction où j'avais des enfants. Et fais-moi confiance que les enfants, à un moment donné, ils commençaient à pleurer. Hein. Donc ils étaient déjà accompagnés avec les parents.
19: Oui,
24: donc.
19: Mais Gérard, tu sais, il y a des manèges où tu es harnaché, tu sais, t'as le harnais en haut.
24: Ah ouais,
19: et si t'es pas assez grand pour
2: être
19: harnais,
2: assez grand,
19: tu vois, ça te prend la tête. Et Mimi Mathy, elle peut pas, par exemple, faire le Space
24: Mountain. Ouais, mais d'accord, mais on s'en fout de Mimi Mathy, d'accord.
19: Bah, non, mais c'est
24: vrai qu'il y a le fameux truc, là, le train là, qui passe dans les montagnes, là, pas les montagnes russes, comme tout le monde est en train de nous faire chier avec. Oui. Mais c'est vrai que là, déjà, c'est pris, on est protégé. Uniquement qu'ici, on n'a pas protégé.
2: C'est où ici? Parce que les auditeurs, ils vont.
24: Non, là, c'est à la limite du ventre.
2: Ah, d'accord.
24: Non. Sur,
19: non, mais je veux dire, tu parles devant le micro.
24: Ah, ouais, d'accord. Mais sinon, c'est vrai que c'est assez dangereux cette attraction-là. Et c'est vrai que pour l'instant, il n'y a pas encore eu d'accident dans les attractions encore.
19: Ouais, mais donc, on peut dire qu'il y a quand même des manèges en fonction de l'âge.
24: Non, si on veut, dans un sens, non, je pense que non. Hein.
19: Est-ce que tu peux, par exemple, aller à la pêche au canard sans tes parents?
24: Et toi, est-ce que tu peux aller chercher ta pigeauve sans l'autorisation de tes parents? Non. Bon, alors, dans ce cas-là, petit nougat.
19: Tu coupes ça sur la DAT, c'est nul.
2: Non, mais voilà l'état de la vanne, quoi.
24: Ouais. Petit nougat.
1: Bon,
24: petit nougat, je pense que tu avais répondu.
21: Oui, j'ai répondu, ça y est.
24: Arrière-train aussi.
21: Fantôme. Tout le monde a répondu.
24: Et Romano, il a quand même compris comment ça se passait un débat.
26: Mais
24: il est prêt à répéter.
21: Ça y est, Romano.
24: Ça y est, t'as
21: compris.
24: Bon, ça y est. Et arrière-train fantôme et
26: peut-être. Des enfants, toi, surtout.
24: Comment?
21: Pas malheur.
24: Arrière-train fantôme et petit nougat, vous vous taisez parce que j'ai pas compris ce qu'il m'a dit.
21: Justement.
26: Je disais au niveau de l'attraction pour les enfants, si tu prenais la troca de la cuite, tu pouvais pas la voir.
21: Non.
24: Mais tu peux préciser le
26: point. Bah oui, c'est tout simplement quand tu prends là-bas.
21: Ouais, puis t'es trop loin.
24: D'accord. Justement, quel est le meilleur âge pour visiter un parc d'attractions? Il y a 45% des gens qui répondent qu'il vaut mieux avoir plus de 10 ans, et ça c'est vrai. 31% répondent qu'il est préférable d'être né, donc je vois pas du tout ce que ça veut dire. On trouvera bien une solution.

0: il. Alors attends, parce que ça va très vite. Donc il n'y a pas ton pote.
1: Oh, on se calme. On se calme. Manu, s'il te plaît, arrête de me couper mon micro sans arrêt parce que j'aime pas ça. D'accord, merci.
0: Il voulait savoir, pas ton pote Sad Hill, si on peut recharger un portable en euros dans un parc d'attractions pour médecins de nuit qui sont en Formule 1 et qui sont pas enceintes de plus de 6 mois.
1: Alors là, je vais te dire une chose, que les histoires de portables, déjà, pour l'instant, c'est interdit dans les parcs d'attractions. Il
0: me semble, ah non.
1: Non, c'est pas interdit, mais pour les... Moi, j'y ai été, mais j'avais jamais pris... J'ai pas pris le mien parce qu'il y a pas mal de fauches. Non, mais il y a pas mal de fauches, déjà, pour commencer.
2: Et il y a du vol
0: dans les poches.
1: Hein, dans les parcs d'attractions, t'as pas vu le monde qu'il y a, toi? Il y a plus de 60 000 personnes qui vont dans des parcs d'attractions. Tiens, Disneyland, durant le mois de juillet, au mois d'août, d'après un sondage qui a été fait, on parie qu'il y avait plus de 60 000 personnes qui vont.
0: Et le même jour.
1: Il y a pas mal d'étrangers, en plus. C'est rien que des étrangers. Hein. Ouais.
2: Sur Minitel, il y a Guillaume qui te pose deux questions. Il demande si tu connais le parc Kistland, à côté de Bordeaux.
1: Non.
2: Il paraît que le symbole, c'est une rotule, je sais pas. Tu connais pas?
1: Non, je connais pas.
2: Et il me demande aussi si tu connais l'attraction GG, j'ai agrandi le coton-tige.
1: Lui, il ferme sa gueule parce qu'avec ces histoires-là, cette année, je veux pas en entendre parler. Sinon, okay. Ça va mal se terminer.
2: Ok.
1: Alors, quel genre de manège préférez-vous faire? Arrière-train.
3: Fantôme?
1: Ouais, bon, je m'en fous que ça soit fantôme ou pas, je m'en fous.
3: Bah justement, c'est le train fantôme.
1: Ouais, c'est ça. Le train fantôme, c'est ça le manège que tu préfères?
3: Ouais. Parce que c'est tout noir.
1: Ah bah d'accord. Ah bah, t'as pas trouvé mieux que de me répondre ça?
3: La chenille.
1: Ouais. Ça, c'est...
3: Attends, ça fait peur, la chenille.
1: Ouais.
4: Mais ça dépend aussi. On parlait tout à l'heure du budget, de l'argent qu'il faut pour avoir pour aller dans les manèges. Est-ce que tu peux donner un budget, toi? Quel est le prix aujourd'hui pour faire un manège?
5: Ouais, d'un tour.
1: Bah attends, on répondra après, on va déjà faire répondre les gens, d'accord?
4: Non mais
1: faut pas tout mélanger. Faut pas mélanger les torsions et les serviettes, d'accord?
0: Il te pose énormément cette question sur IRC.
1: Ouais, genre, bah justement, je vais y répondre.
0: Oublie pas. Hein.
1: Petit nougat, mais il me la répétera.
3: Bah moi j'aime bien les miroirs.
1: Ouais.
3: Mais sinon, généralement, j'y vais pour manger, donc...
1: Ah d'accord, donc toi tu fais...
3: Les barbes à papa.
1: Ouais, t'as aucune... T'as aucun manège que tu préfères,
4: aucun plaisir.
3: Les petits bateaux. Ou alors les manèges avec les chevaux dessus.
1: Avec les chevaux dessus?
3: Oui,
1: oh ouais, non mais ça c'est.
5: Ça,
1: vu l'âge que t'as, je crois que c'est plus bon pour toi. Hein.
4: Tu bossais Gérard dans ces manèges là, non? C'est pas toi qui récupérais le crottin.
3: Mais non, c'est lui qui prend les tickets.
1: Ah ouais, d'accord, je vois ce que tu veux dire, d'accord.
3: Non,
1: Star-tuc, là.
5: Star-tuc. Ouais, bon. Écoute, moi, mon manège préféré, c'est la boîte javanaise.
1: C'est quoi, ça, ce truc?
5: Bah, c'est quand la fille, elle met ses pieds là, tu vois, comme ça.
1: Oh non, mais attends, hé. Oh, faut pas confondre le parc d'attractions, les fêtes foraines...
3: Et
1: la boîte à pute en même temps, parce que ça, c'est pas du tout dans le thème du débat, ça, les boîtes à pute.
5: C'est quand même un tour de manège.
1: C'est pas le thème du débat. Ah,
0: c'est quand même une attraction.
3: De toute façon, quand tu prends un manège, tu peux t'envoyer en l'air aussi. Hein,
1: ouais, mais ça, c'est... Ok. Romano.
6: Ouais.
1: Toi.
6: Moi, mon attraction préférée, enfin, il y en a deux, c'est...
5: Ouais, des parades
1: sérieuses. Oh, Star-tuc, s'il te plaît. Oh, on se calme,
4: s'il te plaît.
1: Merci.
6: Ouais. C'est donc je disais, c'est la caravane qui pue et Motus sur France 2.
1: Bon, alors au revoir, Romano, au revoir.
6: Au revoir
1: Romano.
4: Fais gaffe, Fais gaffe, il peut venir.
1: Ouais. Oh. Alors, donc, moi, quel genre de.
6: Ça sourire à la gitane, là.
5: Vas-y.
1: Oh, c'est bon, toi, au revoir, lui.
6: Ah, parce que moi, j'arrive, hein.
5: Vas-y, finis le travail.
1: Tu lui dis au revoir, c'est terminé. Donc, quel genre de manège préférez-vous faire? Donc, soit dans les parcs d'attractions, dans les fêtes foraines. Et c'est bizarre que personne a eu le
4: réflexe.
1: Le réflexe de parler du Grand 8 et de la Grande Roue.
4: Ouais.
1: Ah.
4: Ouais.
1: Et pourtant, ça, c'est des attractions que tout le monde aime bien faire, même des trucs tamponneuses. Hein.
4: Et justement, est-ce qu'elles sont chères, ces attractions?
1: Ces attractions-là sont assez chères, parce que déjà, pour faire 10 tours, ça te coûte à peu près 50 balles pour les voitures tamponneuses.
4: Mm-hmm.
1: Pour le Grand 8 et le...
4: Les montagnes russes?
1: Non, et merde, comment on appelle ça? Le Grand 8 et la Grande Roue, je ne sais pas, parce que j'y suis jamais monté dedans.
0: Gérard, à propos des Grands 8, il y a Isidore sur IRC, il demande pourquoi 80% des Grands 8 ne font pas de Grands 8.
1: Ah ben ça, je ne sais pas, faudrait demander ça à un forain qui travaille dans une fête foraine,
0: justement.
4: On peut peut-être essayer d'avoir un forain, finalement.

0: Bah ouais.
1: Voilà, Fildar, s'il te plaît, t'essayes de nous trouver un forain qui travaille dans une fête foraine, mais un vrai.
2: Pas un forain qui travaille en fête foraine.
1: Pas un cave.
2: Un forain en boucherie, ça t'intéresse?
1: Non, non, mais pas quelqu'un qui travaille dans une fête foraine que je voudrais avoir.
2: Ok.
1: D'accord. Donc, c'était la question, c'était ce que vous voulez que je réponde, donc c'est bon.
0: Il y a Bobby qui te demande le thème du débat.
1: Oh non, mais attends.
3: Il est con, lui, hein.
1: Il vient d'arriver ou quoi, lui?
0: Bah, je sais pas.
1: Le thème du débat, c'est parc d'attraction et fête foraine, Bobby.
4: Fontaine russe.
5: Les forains homosexuels.
1: Sixième question. C'est justement, peut-on dormir sur place si on veut tout visiter? Donc, on va demander à Startuc.
5: Ouais, bah écoute, comme tu disais tout à l'heure, il y a de la fauche. Donc, moi, je te dis, si tu plantes ta guitoune et que tu te ramènes avec ton sac de couchage et que tu passes la nuit là-bas, c'est clair, les manouches, ils vont te dépouiller et tu vas repartir en calbar. Donc, je déconseille à tout le monde d'essayer de camper cette foraine quand même.
1: Non, mais d'accord, je suis d'accord avec toi, Startuc. Mais c'est vrai que là-bas,
5: C'est vrai que tu connais la vie des manouches de l'intérieur. T'as de la famille côté des gitans un petit peu quand même.
4: Très loin.
1: Ma vie privée, te regarde pas. Et puis
5: ah non, mais je sais pas, non, ça aurait pu apporter, une pierre au débat, c'est pour ça.
1: Non, mais je te dis, ma vie privée te regarde
5: d'accord,
1: pas.
5: Non, mais t'aurais d'accord. pu parler des caravanes quand même. Quoi.
1: Non, mais justement, on va en discuter parce que pour ceux qui travaillent à Disneyland Paris sont logés sur place. Et quand t'as des étrangers qui arrivent, ils viennent. Fildar, c'est bien.
2: J'arrive.
1: Il y a quelqu'un qui a coupé. Petit nougat. Petit nougat.
0: Peut-être parti, petit nougat.
2: C'est petit nougat qui est parti, je gère.
1: Alors, arrière-train fantôme.
4: Oui.
1: Alors, pour toi?
4: Pour moi, c'est comme tout à l'heure.
1: Quoi?
4: Bah, la question.
5: Tu passes la nuit ou pas?
1: Non, c'est peut-on dormir sur place si on veut tout visiter?
4: Moi, je déconseille, en fait. Ou alors, dors dans ta bagnole, quoi. Mais dors pas dans la grande roue.
5: C'est interdit, Gégé. On n'a pas le droit de dormir dans les voitures.
1: Hein. Non, normalement, c'est strictement interdit.
5: Surtout
1: parce qu'on
5: a bord de fête foraine.
1: Non, mais même, de toute manière, les gens, s'ils viennent, c'est vrai que pour visiter les fêtes foraines, de toute manière, il y a des parkings. Et c'est vrai que
0: c'est payant.
1: Les parkings sont payants. Mais je crois que c'est 5 ou 10 francs l'entrée.
0: Toujours moins cher, c'est au moins 50 francs.
1: Pour rentrer dans un parking. Moi je vois celui de la fête de Saint-Cloud, c'est marqué gratuit le parking. Il y a un panneau
0: pour les fêtes foraines peut-être, mais pour les parcs d'attractions.
2: Gérard, j'ai un forain, je le rappelle là.
0: Ah
1: ouais.
2: Ouais, ok.
5: Là, je te rappelle. Pas de caisse, hein.
1: En espérant que c'est un sûr. Hein. Pour répondre à la question, à ta question, Startuc, donc c'est vrai que ceux qui travaillent à Disneyland Paris, de toute manière, sont logés et nourris sur place. Et
5: en caravane?
1: Il y a des caravanes, ouais. T'en as qui viennent avec des caravanes.
5: Et des bungalows bohémiens et tout?
1: Non, il y a des. Il y a des. Comment? Des camping-cars aussi.
5: Ah, et bien.
1: Et ils sont nourris, logés, donc leur paye. Non, ils sont pas blanchis, justement. Ah. Ils sont habillés, c'est déjà pas mal. On va pas les blanchir non plus. Hein. On va pas faire comme ceux qui sont en tôle. On va pas les nourrir, loger, blanchir. On fait de la princesse.
2: Excusez-moi, donc j'ai le forain que tu cherchais. On a eu de la chance. Il a Cognac. Il s'appelle Maurice Mike. Il a 42 ans. Et la fréquence là-bas, c'est 87.2.
5: Pour Maurice.
2: Bonsoir Maurice Mike.
0: Salut Maurice.
2: Voilà.
0: Salut.
2: Par contre, il est portable.
1: Ouais, mais c'est pas grave. Maurice Mike.
5: Je voulais demander à Maurice, est-ce qu'il peut nous faire une animation, tu sais, comme s'il était dans son manège
4: Il
5: chauffe la foule, quoi, en fait.
6: Ok, d'accord.
5: C'est quoi comme manège d'abord, Maurice? Excuse-moi de te couper.
1: Startuc. Startuc.
6: Bon, attends, Gérard, laisse-moi répondre au jeune homme, quoi. C'est pas vraiment un manège, tu vois. C'est une attraction plus, tu vois, où on te file des boules.
5: Ouais.
6: Et puis tu les lances, puis tu détruis des trucs.
5: Ah ouais, d'accord, cool. Tu casses.
2: Chamboule tout, Gérard, ça, non?
6: Ouais. En fait, là, justement, je peux lancer un petit appel, là, Gérard, parce que c'est pour le boulot. Bon, un peu emmerdé, parce que, moi, c'est-à-dire, il faut lancer pété des boules contre des piles de conserve et je suis en manque de conserve parce que les affaires marchent pas très fort. Mmh. Alors là, pour le moment, je suis obligé de mettre en tant que cible ma famille, c'est-à-dire mes trois filles, ma femme et puis le clébard. Alors, mmh. Je commence un peu à être bleuté de partout, tu vois. Alors, s'il y avait quelqu'un qui pouvait m'envoyer des conserves vides ou pleines, hein, d'ailleurs, faut pas hésiter, je laisse mon adresse standard.
1: Ah ben, il y a pas de problème. C'est la question qu'on posait là tout à l'heure. Pour les combien que ça coûte à peu près pour faire les trucs là dans les fêtes foraines, grosso modo. Les tarifs.
6: Écoute, tout ça, c'est un peu comme partout. Je te dirais que ça dépend si c'est fait avec la main ou la bouche, quoi. Bon, mais.
1: Non, mais par exemple.
6: Alors, ensemble, je sais pas, moi, je suis pas un vrai professionnel. J'y suis allé 2-3 fois.
1: Non, mais là, pour faire l'attraction que vous avez.
6: L'attraction. Mmh. Moi, mon attraction, là, pour. Bon, ça, écoute, moi, je prends pas cher. Pas plus de 150 francs, quoi, par personne.
1: Combien ?
6: 150.
1: Ouais, c'est un peu cher, hein.
4: Mais.
1: C'est un peu cher, là.
6: 150, attends, Gérard, 150, ça, c'est le prix que je fais au moins de 6 ans.
4: Mais un breakfast ?
3: Il y a un breakfast,
6: d'accord,
3: ouais.
6: Au moins de 6
1: ans. Ouais.
6: Et pour les parents, bah, ça va chercher dans les 400.
1: Ah bah d'accord, ça fait un peu cher, hein.
6: Ah bah attends, t'es gentil, t'as bien vu dans les actualités tous les problèmes qu'on a, faut qu'on vive, hein.
1: Ouais, mais ça c'est sûr, ouais.
6: Ah ouais, parce c'est qui c'est qui va y mettre l'essence dans la caravane et la remorque et tout ça. C'est pas toi, hein.
1: Non,
6: c'est
1: non, moi, mais
3: alors,
1: non,
3: c'est forain et si ça roule en Mercedes ou en BMW.
1: Ouais, ouais, non, mais ça y est,
6: ça va. Ouais, bon,
1: Startuc, tu arrêtes s'il te plaît, monsieur Maurice, on se calme, hein, parce que là faut qu'on speed un peu parce qu'on va Non mais ça y est.
3: Soit disant, il faut un gros moteur pour tirer la caravane.
1: Ouais. Startuc. Bon, ça y est, on a assez tourné là-dessus. Maintenant, on va continuer parce qu'il reste plus que à peine 10 minutes pour continuer.
7: Allez, bon, Gérard, vite fait.
1: Oui, vite.
7: Sur IRC, il y a ton pote Anakin de Fun, il te demande si t'es adepte du trou fantôme.
1: Non.
3: Du trou noir.
1: Non.
8: Excuse-moi, Gérard, juste avant, sur Minitel, on me dit aussi que t'es quand même le seul à réussir à glisser sur une palette de verglas aux autotamponneuses.
1: Ouais, mais ça, je savais que sur quoi qu'il fait allusion, je ne répondrai pas.
7: Moi, on me dit que t'es le seul à tamponner une grosse roue aussi.
1: D'accord. Combien de parcs d'attractions existe-t-il en France ou autre Monsieur Maurice Salé. Grosso modo.
6: Quoi moi, je dirais pas plus de 4.
1: Pas plus de 4
6: gros. Ah, mais vraiment, grosso. Hein.
1: Ouais, grosso.
6: Grosso modo, mais plutôt grosso.
1: D'accord. Startuc.
3: Oh là là, j'ai aucune idée. Je sais pas, une fourchette entre 10 et 1000, quoi, à peu près.
1: Non, quand même pas. Ah ouais, si on mélange. Non, mais si on mélange les parcs d'attraction et fêtes foraines,
3: ouais, grosso. Les petites fêtes foraines en province, là, machin, où il y a trois manèges, tu vois, ça peut faire beaucoup.
1: Non, mais je pense que.
3: Il y a des trucs qu'on n'a pas cités. Regarde, t'as pas parlé du Futuroscope, tout ça, il y en a plein d'autres, hein, et il y a plein de trucs qu'on a oubliés.
1: Non, mais Futuroscope, je crois pas qu'il y a de manèges, c'est un truc.
4: Oui,
1: si, il y a des
4: manèges
1: russes. Ouais, bon.
8: Il y a Vulcania aussi, le truc
1: de. Arrière-train fantôme, ça suffit. Petit Nougat, on l'a récupéré.
8: Non, à la place, on a Sucre d'orge. Qui appelle de Rouen 97.5 FM. Bonsoir, Sucre d'orge.
1: Sucre d'orge, bonsoir.
4: Bonsoir.
1: Rouen.
4: Bonsoir.
1: Bon, ça y est. Bonsoir.
8: On va aller vite là parce qu'il reste 10 minutes.
1: Allez. Sucre d'orge. Combien de parcs d'attractions existent-ils en France ou autre? Allez.
4: Je sais pas, une trentaine.
1: Toi, t'es sur Rouen, donc t'es au courant du Naparc qu'il y a sur les bords de la Seine.
4: Oui, tout à fait. Ouais. Bah, je sais pas, une trentaine en tout toute la France.
1: D'accord, je pense pas. Hein. C'est dommage qu'on n'aille pas de sondage sur ça.
8: Il y a quoi comme sondage?
7: Il y en a d'autres, hein, y en a là.
1: Non, mais avez-vous déjà dormi sur les parcs d'attractions?
7: Ah, si, c'est bien.
8: Tu l'as pas fait, ça?
1: Ouais. Non, je l'ai pas fait, mais je l'ai fait en dernier avant la conclusion. Et arrière-train fantôme pour finir.
4: Oui. Eh ben moi justement je me suis renseigné et il y en a exactement 1274.
1: Ah bah disons c'est chiffres précis, hein.
4: Ah bah je peux pas être plus précise. Hein.
1: Ouais bah donc tu comptes tous les.
4: En fait elle est passée où Petit Nougat?
1: Petit Nougat nous a quitté donc voilà. Combien? 8e. Oh s'il vous plaît.
8: S'il vous plaît. Vite là.
1: Bon ouais. Bon, Fildar, s'il te plaît, ton boulot, c'est de les calmer, d'accord?
8: C'est fait.
1: Merci.
7: Bon, sinon, sur IRC, il y a Fijo qui conseille à tous d'aller à Orphelinland.
1: Oh bah lui, Pigeot, il commence à me casser les cacahuètes alors qu'il commence pas à me faire chier, lui. Existe-t-il un autre moyen pour rentrer dans les parcs d'attractions que l'argent? On vous demande à... Voilà. Barrière Train Fantôme.
4: Tu rentres sans payer?
1: D'accord, ouais, mais faut que tu connaisses quelqu'un, d'accord?
4: Ouais, ou tu sais l'ouvreur, mais bon.
1: Ou t'essayes de perdre l'œil au caissier.
5: Oh!
1: Oh,
5: mais c'est une vraie salope!
1: Bon, Startuc, au revoir! Startuc, au revoir!
4: Non,
1: mais c'est moi, je suis une vraie salope. Non, Startuc,
2: tu lui dis au revoir. Mais il y a des moyens, genre si par exemple, tu sais, tu te fais passer pour quelqu'un d'autre, pour une star ou des trucs comme ça.
1: Mais ça, de toute manière, il y a déjà eu Michael Jackson qui y a été, tout ça, donc on va pas s'éterniser là-dessus.
2: Tu peux rentrer dans des costumes aussi.
1: Sucre d'orge.
9: Bah écoute, je sais pas, à moins que tu te déguises en Mickey, ou enfin ça dépend où tu vas, quoi. Tu sais, tu peux te déguiser en fantôme, ou tu peux toujours trouver le moyen de rentrer. Hein.
4: Moi, que Gérard, t'as pas besoin de te déguiser, toi.
9: Ouais, voilà.
1: Non, mais moi, de manière, la fois qu'on a été à Disneyland Paris, on y est rentré gratuitement.
9: Bah, ça m'étonne.
1: Je vous dirai pas.
9: Ils ont dû le prendre pour dingo.
1: Par quel moyen qu'on y est rentré, parce que ça vous regarde
2: t'as
1: pas.
2: T'as couché encore, mon salaud.
1: Et ça, c'est quelqu'un qui. S'il vous plaît.
2: Non, mais si, c'est pas ça.
1: C'est une auditrice qui nous a fait rentrer gratuitement. Et qui veut pas que je dévoile son nom à l'antenne. C'est tout. Maurice, pour finir la question.
2: Elle s'appelait Maurice.
1: Maurice.
6: Écoute, moi je dirais que par expérience, hein, moi je vois la seule chance d'entrer gratos, moi mon avis, c'est de se déguiser en nain luxembourgeois, je vois pas sinon.
1: D'accord.
6: Bon, c'est un déguisement vachement poussé. Hein.
4: Ça, c'est tout.
6: Mais ça peut marcher.
1: D'accord. Alors, comment doit-on s'habiller pour aller au parc d'attractions? La tenue vestimentaire, on demande au hasard. Sucre d'orge.
9: Tu peux te déguiser en drag queen, ça marche très bien généralement parce que tu sais, les gens te regardent tout le temps et puis c'est amusant, ça fait attraction aussi pour les autres.
1: D'accord.
2: Gérard, en fait, voulait dire peut-être pour la façon d'être plus à l'aise, tu vois, pour aller dans un parc d'attractions, parce que c'est
9: pas évident.
4: Mais laisse-nous dire ce qu'on veut.
1: Bah,
9: à poil.
1: Ouais, à poil, ça m'étonnerait là. Qui c'est qui vient de dire ça? C'est Sucre d'Orge.
9: Bah non.
1: Alors arrière train fantôme, toi.
4: Oui.
1: Alors pour toi.
4: Oui, moi je te déconseille les talons aiguilles, Gérard.
1: Ah bah ça, j'en mets pas, donc t'es tout de suite servi.
4: Et puis aussi les faux ongles.
1: D'accord, bah ça, j'en mets pas non plus.
9: Les fossiles, t'as essayé?
1: Non plus.
4: Non, les
1: Maurice.
6: Ouais. Bah donc, écoute, l'essentiel, moi je dirais...
9: C'est de se raser avant.
6: Ouais, déjà d'une. Mmh. Et puis ensuite de mettre, c'est surtout au niveau du pantalon, tu vois, tu choisis 3-4 tailles au-dessus. Mmh. De manière à ce que l'hiver, tu vois, tu puisses déposer ce que tu as déposé pour que ça tienne chaud. Mmh. Tu perds pas ton temps, tu te fais passer devant dans les putains de files d'attente. Le temps que tu ailles aux toilettes, tu vois, tu reviens, boum, ça y est, t'as encore une heure de trucs à faire.
9: Ouais, ouais.
6: Donc moi je considère.
9: Tu peux mettre des couches.
6: Oh bah non, elle connaît rien, la petite demoiselle, là. Faut pas mettre des couches, ma chérie, parce que si tu mets des couches, tu sens rien. Et puis, c'est, tu vois, le bonheur de la vie, le bonheur de l'acte, c'est de sentir ce genre de choses.
1: D'accord. Je vais faire les deux sondages, là, qu'on n'a pas fait. Puis après, on posera la dernière question, puis on fera la conclusion du débat. Donc, avez-vous déjà dormi dans un parc d'attractions? Il y a 75% des gens pensent que c'est interdit. Je ne pense pas, parce que de toute manière, si tu veux tout visiter, t'es obligé de dormir sur place, mais dans une caravane, mais pas dans une toile de tente, parce qu'il n'y a pas d'herbe là-bas. J'en ai pas vu à Disneyland Paris, dans d'autres parcs d'attractions peut-être. Je pense que ce Sucre d'Orge du côté de Rouen, il y a des terrains où on peut planter des tentes, toi, là-bas. Du côté de Rouen, Sucre d'Orge, s'il te plaît.
9: Il est mort de Rouen.
1: Sucre d'orge.
9: Oui, tu peux me reposer la question, s'il te plaît.
1: Je te demandais si à Luna Park, quand les gens y vont, est-ce qu'il y a un coin pour planter une toile de tente? Voilà la question. J'attends la réponse.
9: Non, tu peux... je sais pas.
1: Tu ne connais pas.
9: Planter une tente, non, peut-être pas, mais...
2: Il y a des hôtels, non?
9: Ouais, tu peux planter ton hôtel.
1: Ah d'accord, planter un hôtel, t'as raison toi. Je crois que, à mon avis, t'habites à Rouen, mais t'es pas au courant de s'il y a des coins pour que les gens, quand ils viennent, s'ils peuvent installer une caravane ou autre.
9: T'as le parking, donc tu peux faire ce que tu veux dans le parking.
1: Ouais, d'accord, dans un parking sans herbe, tu peux planter une tente, toi. T'es vachement balèze, hein?
9: Oui, je sais, on l'a toujours dit.
1: Ah ouais, ben 29% des gens que le bas, il n'y a pas de... il n'y a que des hôtels de pour putain. Alors ça, je vois pas du tout le rapport avec avec le truc. 5% pensent que les animaux sont interdits. Donc ouais, donc les animaux sont interdits, ça c'est vrai. Et donc que ma femme il n'ira jamais, ça c'est faux. Donc alors pour ces sondages de merde, c'est pas la peine.
2: Merci Hugo.
1: Dernier. Mais pas toujours tout sur la potarigo, parce que toi tu y en es pour quelque chose.
7: C'est un sondage ça quand même.
1: Parce que si le 23, si je mets les 23%, fais-moi confiance que là j'ai des emmerdements et ça sera par ta faute si ça arrivera. Donc tu vois, celui-là je le ferai pas. Et donc dernier sondage pour la tenue vestimentaire. Donc quelle est la tenue vestimentaire la plus appropriée pour visiter un parc?
2: Justement on en parlait là.
1: 60% répondent qu'un costume et une cravate suffisent. Non, parce que ça est... Vu le temps que tu passes costume-cravate, c'est...
8: Mais pourquoi ça va pas, ça?
1: Bah attends... Ouais, mais attends, le mec, tu crois pas qu'il va faire des attractions en costume-cravate? Non, mais attends...
9: Mais il y en a qui viennent après le boulot, hein.
1: Ouais, mais d'accord, mais... ouais, mais ils ferment à quelle heure, les parcs d'attractions?
8: Bah, ils ferment pas si tu dors là-bas.
1: Si, il y en a qui ferment quand même. 40...
9: Ou alors un pigeon.
1: Oh, c'est
9: si
1: un sucre d'orge.
9: Oui.
1: Si t'as du monde derrière, t'arrêtes de parler avec eux parce qu'on entend tout ce que tu dis, d'accord?
9: Oh bon, d'accord.
1: Alors, je crois que...
9: Mais il n'y a personne avec moi.
1: Ouais, non, mais... Alors, 45% répondent des vieilles tongs et un t-shirt qui pue, ça, non? Des vieilles... En tongs, c'est possible.
9: En pyjama, s'ils dorment là-bas.
1: Ouais, mais même, ça peut... Tout est...
8: Tout est bon.
1: Tout est bon. 36% pensent que des déguisements de Pluto est le mieux, ça c'est vrai. Il y a des chapeaux qui repensent qui sont faits en forme de Pluto et d'autres. Et 18% pensent que non, et c'est tout, ben c'est pas mal, et voilà.
2: Gérard, pour la dernière question et pour la conclusion, on accueille Capitaine Kurde de Nice, 103.3 FM.
9: Capitaine Kurde?
10: Oui, bonsoir, c'est le Capitaine Kurde à la part.
1: Ouais, la fréquence de Nice.
9: Bonsoir, Capitaine Kurde. Bonsoir, Capitaine Kurde.
10: 103.3, bonsoir.
1: 103.
10: Salut,
1: Capitaine
10: Kurde. Bonsoir.
1: Gérard, ça y est.
9: Bonsoir.
1: Sucre d'orge, arrière-train, fantôme, on se calme.
9: Capitaine Kurde.
1: Bon, sucre d'orge, encore une fois, et tu dégages. Alors, dernière question.
7: Vite fait, Gérard, excuse-moi de t'interrompre, mais il y a Alligator qui a une question importante. Il voulait savoir s'il pouvait faire un barbecue à Space Mountain.
1: Les barbecues sont interdits. Donc, barbecue à Space Mountain,
2: Goat.
1: Non.
2: Goat,
1: c'est
2: grillade,
1: interdit.
2: Grillade, merguez, saucisse.
1: C'est interdit. La dernière question. Les gitans ont-ils le droit d'ouvrir des parcs d'attractions? On va demander à Monsieur Maurice.
11: Ouais, évidemment qu'ils ont droit, attends. Ouais.
1: Ça, c'est une question à Fildar. Hein,
2: c'est faux.
1: Faut, ça,
8: j'étais avec Fildar, c'est une question à toi, c'est toi qui as
1: dit. Non, c'est Fildar.
2: Bon, on va répondre maintenant, c'est pas grave.
1: Maurice.
11: Je te ferai juste remarquer que les gitans ont complètement le droit, bien entendu.
1: Ouais, parce que c'est votre gagne-pain.
11: Ouais, et la preuve.
1: Sucre d'orge ou arrière-train fantôme, s'il vous plaît, vous vous calmez toutes les deux. Merci. Maurice, pour finir.
11: Ouais, alors je te disais, la preuve, il y a les JP King, ils en ont ouvert un en Camargue, là, pas loin.
1: Ah, d'accord, ok. Capitaine machin, là?
10: Capitaine Cure, tout à fait. Je conseille d'ailleurs à tout le monde d'aller au Sainte-Marie de la Mer, à Bombolei ou au Hollande, là, ou je sais pas quoi. Là.
1: Quoi?
10: Les JP King dont il parlait, c'est au Sainte-Marie de la Mer.
1: D'accord.
11: Absolument.
10: Bombolei
11: Hollande.
10: Voilà.
1: Sucre d'orge. Merci. Arrière-train fantôme, pour finir. Arrière-train fantôme. Arrière-train fantôme. Merde. Arrière-train fantôme, tu réponds ou tu t'en vas?
9: Oui, Gérard.
1: Alors, tu réponds à la question, tu t'en vas tout de suite si tu recommences à chanter. Comme ça, il n'y aura pas de conclusion.
9: Je ne chantais pas, moi j'attendais qu'ils arrêtent de chanter.
1: Bon, alors maintenant tu réponds.
9: Oui, ça m'a perturbé l'esprit, je ne sais plus la question, Gérard.
1: Les gitans ont-ils le droit d'ouvrir des parcs d'attractions? C'est la dernière question, et après on fait la conclusion, et on commencera par toi, ça ira plus vite.
9: Oui.
1: Bon, alors
9: Oui,
1: c'est
9: oui. Vrai,
1: oui,
9: c'est vrai.
1: Ah bah d'accord, alors c'est bien.
10: Regarde, Esmeralda, elle a bien fait notre...
1: Non, mais moi je pense qu'ils ont le droit, parce qu'en fin de compte, c'est quand même leur gagne-pain quand même pour eux aussi, donc je pense que tout le monde a droit d'ouvrir des parcs d'attractions. Hein. Alors, peut-être des...
7: Bah, on fera les conclusions tout à l'heure, en fait.
1: Alors,
7: je voulais juste dire qu'on a dépassé les 10 000 tout à l'heure.
1: Oh non.
7: Si, si, et on est redescendu, mais ça va remonter.
1: Bon, ok. Alors, arrière-train fantôme, donc toi, la conclusion du premier débat de la rentrée.
4: Bah, conclusion, ça fait vachement du bien et je suis déçu que tu sois toujours aussi con.
1: Alors, arrière-train fantôme, je vais te dire une chose, que moi, je suis content que les auditeurs qui nous écoutent, qu'il n'y a pas longtemps, qui sont sur Fun, soient sympas.
4: Alors pour les auditeurs qui sont là depuis peu, Gérard est con.
1: Eh ben, toi, t'es une petite conne, au revoir pour toi.
4: Gérard.
1: Voilà, comme ça, ça ira plus vite. Sucre d'orge.
12: Non, elle est partie.
1: Elle est partie. Ah bah, elle, comme ça... Elle a rien répondu. Capitaine
10: Kurde, bah, ouais. Écoute, très très bon débat, moi je l'ai trouvé excellent. Je suis étonné que t'aies pas plus parlé de la foire du trône, parce que les GOG, bah, ça te connaît quand même.
1: Ah bah, de toute manière, on a fait allusion quand même à pas mal de fêtes foraines, et c'est vrai que la foire du trône, elle est après la fête de Saint-Cloud, je crois.
10: Je sais pas.
1: Si, il me semble, Manu, non?
12: Oh bah moi, bien sûr.
10: Bah oui, Manu,
12: non, mais...
10: Bah
12: non, mais si.
10: Si,
12: je suis d'accord.
1: Rigo, non, parce que c'est du côté de du côté de Vincennes là-bas. Mm-hmm. Et toi, non, bah toi, c'est pas ton quartier là-bas, toi. C'est pas dans le quartier 9-4, donc toi, tu connais pas. Toi, c'est le quartier 10 où t'as ton espèce de parc d'attractions.
12: Le débat.
10: C'est vrai, Gigi, qu'ils vont installer un aqua boulevard à Suresnes dû à la consommation d'eau qui augmente chaque année.
1: Je n'en sais rien.
12: L'eau qui reste et qui ne
1: sert
12: pas.
1: Je n'en sais rien. Et Maurice, pour la dernière conclusion.
10: Attends, Gigi, je voulais dire que j'étais pas du tout d'accord avec l'auditrice d'avant qui disait que t'étais toujours aussi con, t'es quand même vachement plus con que l'année dernière quand même.
1: Ouais, bah moi c'est...
10: Allez, bonne soirée à toi. Hein.
1: Ok, salut connard. Voilà. Maurice, pour terminer.
11: Bon, écoute, moi j'y
1: vais. C'est vrai, on t'a pris en cours de débat, mais tu nous excuseras.
11: Bah, c'est pas grave. Bon, écoute, moi je dirais vraiment, ça, je crois que les vacances t'ont fait vraiment du bien, t'es revenu en pleine forme. Bon voilà, tu fais une bonne rentrée. Maintenant, on sait pas dans qui tu vas la rentrer, mais...
1: Non, mais c'est... Ouais, d'accord. Non, mais c'est vrai que...
11: Ben, j'ai un mystère, quoi.
1: Ouais, voilà. Non, mais c'est vrai que... Bon, c'est vrai que là, le premier débat, on a quand même eu des petits problèmes avec certains auditeurs et puis auditrices qui ont voulu trop se la jouer, mais je pense qu'ils vont se calmer pour le deuxième. Parce que sinon, Manu, il va trinquer pour Fildar. Ça va pas être pareil. C'est lui le responsable du deuxième débat. Moi, je pense que le premier débat, ça s'est pas trop mal passé.
7: Ah, j'ai quand même quelques conclusions de l'IRC, hein, ouais. Vite fait. Donc, oulala, ça défile un peu trop vite, mais on va retrouver. Il y avait Davy One qui vient d'arriver à l'instant, et parce qu'il pensait pas que, il pensait que les tes débats avaient été remplacés par un documentaire animalier. Et après réflexion, il se rend compte que ça revient au même, donc il est assez content. Et en big up à Turpentine, tout le monde considère que ton débat avait ni queue ni tête comme toi.
1: Oh, bah ça, elle va pas commencer sa saison à m'emmerder comme ça, parce que sinon ça va coûter cher à celle-là. Des questions sur des conclusions sur le Minitel, non?
12: Non, il t'emmerde.
1: Ah bah moi aussi je les emmerde sur le
12: Minitel. Mais arrêtez d'être vulgaire, moi j'ai beaucoup de gens qui.
1: Et on est combien sur le Minitel quand même, parce
12: 128.
1: Ouais, bah tu pourrais quand même l'annoncer de temps en temps, hein.
12: Non, mais c'est pas assez.
1: Ouais, non, mais tu
12: 128,
1: pourrais...
12: je l'annonce pas.
1: Ouais, non, mais tu peux quand même annoncer le nombre d'auditeurs, parce que là, sur l'IRC, on a fait quand même 9722, monsieur Manu. Ok. Donc, qu'est-ce que j'ai d'autre à vous dire? Que le deuxième débat va porter sur l'éclipse. Et là, on va faire une pause...
12: musicale, ça s'appelle.
1: Musicale, et on va commencer par là. Et Carabine à Morpion avec Chamboule. Tout sur mes dents de devant. Et le deuxième, c'est le petit Mickey avec Viens me faire des montagnes russes sur mes kystes. Et on se retrouve tout de suite après pour le deuxième débat sur l'éclipse. Et vous pouvez toujours nous appeler au 0803 08 5000, et l'IRC ou Crigo vous attend. Et toujours le 3615, code Fun Radio, rubrique direct. À tout de suite.
13: Eh ouais, bonsoir à tous. Donc voilà, vous pouvez toujours nous contacter au 0800 08 5000 et 0870 5000, et toujours le 3615 Code Fun Radio, rubrique directe. Et on va accueillir Benji.
14: J'écoute.
13: Allô, Pierre Alain.
14: Gibril César.
13: Ouais, ouais.
14: Nem qui pue.
15: Fiesta.
13: Voilà. Ouais, ouais.
14: Par derrière.
13: Ouais, ouais. Et...
15: Poussez Cal.
13: Manu.
14: Et je préviens d'une chose. Bon, déjà pour commencer, c'est un

0: Et voilà, donc vous pouvez toujours nous appeler, donc bonsoir à tous, c'est les débats de Gérard du jeudi, donc vous pouvez toujours nous appeler au 0803 08 5000, les 0870 5000, et toujours 3615, code Open Radio, rubrique directe. Et pour commencer, on va commencer sur la gourmandise, on va accueillir Jean-Luc.
1: Bonsoir, bonsoir tout le monde, bonsoir Paris, bonsoir Fildar, bonsoir Manu, bonsoir Gérard, bonsoir grand maître du Star System, et bonsoir à tous ceux qui m'écoutent.
2: Bonsoir.
0: Bonsoir, Sandrine, bonsoir.
3: Bonsoir.
0: Bonsoir. Bouboule, bonsoir.
4: Bonsoir. Ça va bien.
0: Oh, tu travailles un peu là.
4: Ça va bien, j'ai dit. C'est la forme.
0: Poireau, bonsoir.
4: Salut Gégé, tu vas bien
3: aujourd'hui? Ouais, j'ai même pas capté.
4: Et au fait, Gégé, c'est Poireau là.
0: Et Coupon, bonsoir.
5: Bonsoir, ça va?
0: Ça va.
5: Ça va?
0: Ça va. Ouais, bon, ça y est, on va pas s'éterniser sur les ça va et puis tout ça.
4: Chez Bouboule, qui voulait dire que ça va aussi.
0: Bon, bah Bouboule, tu vas commencer par t'as fermé. Ok.
6: Gérard, excuse-moi, on accueille une autre fille, c'est Barbie Girl, elle a 18 ans, elle appelle de Marseille.
7: Bonsoir Barbie Girl.
8: Salut Gérard.
7: Bonsoir Barbie Girl.
0: Oh là là là, Barbie Girl, radio, la radio.
8: Oh, je suis décalé là.
9: Oui.
0: La radio.
4: Décalé. Bouboule, il aime bien les Space Girl.
0: Bon, Bouboule, tu la fermes. Ok.
4: D'accord. Tu dis pas à Bouboule de la fermer, d'accord?
0: Oh, ouais!
4: Je vais te dire, ouais.
0: Tu as commencé par te la fermer, s'il te plaît, merci.
4: Bon, bah.
0: Alors, premier débat sur la gourmandise.
4: D'accord, alors.
0: Oh. Ouais, Fiddler, tu commences à calmer Bouboule. Barbie Girl, tu as déjà baissé ta radio.
10: Ça fait 15 mois que je lui dis.
0: Hein? À quel moment êtes-vous le plus gourmand? Jean-Luc.
7: Bonsoir Gérard. Tu vas bien?
0: Bon, tu réponds à la question, on n'a rien à foutre des bonsoirs, c'est fini.
7: Je t'écoute, Gérard, je t'écoute.
0: À quel moment êtes-vous le plus gourmand?
7: Oui.
0: Bon, alors, Jean-Luc, tu vas aller voir Fildar au standard, comme ça tu vas pas commencer...
7: J'entends pas la question, Gérard.
0: T'entends pas? Allô? Ben t'inquiète, déboucher les oreilles.
7: Bon, Gérard, Poireau, j'enchaîne.
4: Allô?
0: Sandrine.
3: Oui?
0: À quel moment êtes-vous le plus gourmand?
3: Entre 15h15 et 15h20.
0: C'est-à-dire?
3: Bah, entre 15h15 et 15h20.
0: D'accord. Je vois pas du tout le rapport avec la question.
3: Non, c'est pas grave.
0: Bouboule.
4: Bouboule, il n'a pas bien compris la question. Qu'est-ce que tu dis par vers quelle heure?
0: À quel moment êtes-vous le plus gourmand?
4: Eh ben, c'est au moment où, quand mon ventre à moi, il fait groum groum à l'intérieur, j'ai faim.
3: C'est-à-dire quand il a faim, quoi.
7: Mais oui. Gérard, gourmand, c'est quoi exactement? C'est quand t'as vachement faim que tu veux manger ou pas?
0: Ben en principe, t'es gourmand parce que t'as pas faim.
7: Bah, oui. Je sais pas. Bah, des fois, oui.
3: Bah oui.
7: Des fois, j'ai pas faim, je me dis qu'est-ce que je suis gourmand quand même, et puis je mange du chocolat. Et j'ai même pas faim.
0: Donc, Poireau.
2: Ouais, ben moi j'ai faim, je suis gourmand, enfin, entre 1h08 et 1h21.
3: Tu vois, ça le fait aussi.
2: Et puis bon, si tu veux, en général, une fois que j'ai bien bouffé, des petits cœurs, des petits lus, ben, j'ai envie de dégueuler, et donc je vais aux chiottes, et puis bon, voilà, quoi.
0: Et celle qui s'amuse en baillet, comme une carte. Bon, Fildar, s'il te plaît.
3: Qu'est-ce qui se passe?
6: Fildar est parti, je ne sais pas ce qui se passe.
0: Donc, coupe-ongle.
3: Alors moi, c'est tous les premiers samedis du mois.
0: Mais dans quel sens?
3: Bah, je suis gourmande, ça m'arrive.
7: T'as envie?
3: Tous les premiers samedis du mois.
0: Et dans quel sens?
3: Je suis gourmande, tu comprends, Gérard?
0: Mais
3: dans le sens où j'ai envie d'être gourmande.
7: Tu veux,
3: particulièrement
7: quoi?
3: Ce samedi-là, le premier jour du mois, quoi.
0: D'accord. Barbie Girl?
8: Moi, c'est tout le temps.
0: Non, parle un petit peu plus fort, ou sinon, je serais que toi, je parlerais pas du tout, je me la fermerais, parce qu'on t'entend très mal.
8: Moi, c'est tout le temps.
7: Tout le temps, elle a dit.
0: Ouais, mais Barbie Girl, ça fait deux fois que je te demande de parler plus fort devant ton combiné, s'il te plaît.
8: Mais je parle fort.
4: Bouboule, il aime bien les Barbie Girl.
8: C'est bon, là.
0: Voyons, hein, ça commence à être lourd, là. Hein.
10: Ah, c'est les auditeurs de Manu, ça. Hein.
0: C'est toi qui as cherché ça?
6: J'ai rien cherché du tout, moi, je fous rien.
0: Bah, voyons.
4: Gégé, c'est Poireau.
3: Est-ce qu'on a le droit de roter?
0: Non.
4: Gégé, je veux pas roter, je veux juste te poser une question.
0: Vas-y.
4: Je revois la belle. Bon, toi, c'est quand t'es le plus gourmand?
0: La nuit.
4: La nuit? Avec Sandy?
0: T'as pas besoin de savoir si c'est avec Sandy ou pas.
4: Ou avec
3: non,
4: le frigidaire.
3: Gérard,
4: c'est une question.
2: question que tu me répondras pas, c'est ça?
0: Voilà.
2: Bon, d'accord.
8: Mais Gérard, on parle pas de la même gourmandise, je crois.
0: Je te dis, je peux être gourmand dans la nuit si j'ai faim, oui.
6: Et gourmand de quoi, Gérard?
0: De tout.
8: Tu manges quoi?
2: C'est-à-dire de tout.
0: Je peux me taper des yaourts à 4 heures du matin, comme je peux me taper un steak.
8: Et des boules, non?
6: Et tu... steak yaourt?
0: Ouais, qui c'est qui s'amuse avec son combiné, merci.
8: Et des moules, t'aimes bien?
2: Et tu peux te taper Sandy aussi?
0: Bon, alors toi, tu as commencé par te calmer, s'il te plaît, merci.
8: Bah écoute, il a raison.
0: Si t'es pas contente, toi, tu as dégagé. D'accord?
8: Bah écoute, tu t'attapes bien, c'est normal, c'est ta femme.
2: C'est... y'a pas de honte, hein?
8: Y'a pas de honte,
2: C'est naturel.
0: Oh. Bon, salut. Qui c'est qui s'amuse avec son téléphone?
8: On sait pas, on s'en fout. Deuxième question.
0: Attends, si t'es pas contente, toi, Coupong ou Sandrine, tu vas dégager.
8: Ok, non, c'est pas
2: Boubouli, il voulait rajouter quelque chose.
0: Je t'écoute.
2: Bah, je voulais dire aussi que j'avais faim. Quand je passais devant les boulangeries ou quand vous voyez les gros gâteaux dans les vitrines.
8: Il est bien, Boubou, là.
0: Ouais, mais ça, c'est pas le thème, c'est pas le thème des questions, d'accord?
8: Bah, si, la gourmandise, c'est ça, Gérard. Hein.
0: Ouais, mais attends, pour l'instant, c'est pas le thème de mes questions, ok? Bah, merci.
8: Juste à quel moment?
0: Il y a une question Minitel, s'il vous plaît.
6: Non, en fait, c'est pas une question, c'est Max Biaggi qui répond à la tienne de question. Il dit, moi, je suis gourmand aux heures des repas, tout simplement.
0: Moi, je suis tout à fait d'accord avec lui.
6: Ah non, c'est pas de la gourmandise à l'heure des repas.
2: Ouais, c'est normal.
0: Tu peux être gourmand pendant les repas et tu peux être gourmand après les repas.
8: Ouais.
6: Donc en fait, gourmand tout le temps.
0: Voilà.
6: Parce que si... Donc quand?
0: Bah, t'as pas d'heure, hein.
2: Il ira.
0: Quoi?
2: C'est Boubou, là. Je vais rajouter une dernière chose sur la première question. Le matin, à 11h, quand je regarde la télé, quand je vois qui prépare la cuisine sur TF1 ou sur France 3, malgré qu'on n'a pas le droit de citer les scènes, j'aime bien Sheldon Farr aussi.
0: De quoi?
2: Quand il prépare la viande ou le poisson... le matin à 11h, à la télé, ça donne faim aussi.
0: Ouais. Tu crois... Attendez.
6: Laissez répondre.
0: Eh, Bouboule.
2: Parce qu'il faut des émissions sur... comment dirais-je, la cuisine.
0: Ouais. Le matin à 11h.
9: Il n'y a pas marqué Bécasse, là, hein.
0: Voilà, oh, Bouboule.
2: C'est avec... Oui.
0: Bouboule.
2: Oui.
0: Le matin à 11h, tu dis?
2: Oui, à la télé.
0: Ouais, ben, tu feras mieux de regarder bien comme il faut ta montre. Ça vaudra mieux parce que c'est à midi, hein. Ok.
2: C'est l'heure d'été, hein.
0: Deuxième question.
2: D'accord, pour la deuxième question.
0: De quoi, Poirot?
2: Comment tu fais si jamais t'es gourmand mais que t'as pas faim?
0: Je vois pas le rapport, là.
2: Je suis gourmand. Tu m'as dit je suis gourmand quand j'ai faim.
0: Mais même si t'as pas faim, tu peux être gourmand quand même.
2: Ah bon, comment ça alors?
0: Tu forces.
8: Tu manges et après tu gerbes.
0: Voilà.
2: Tu gerbes, oui, d'accord.
8: Et là, c'est pas la gourmandise.
2: Ça s'appelle la symétrique. C'est quand t'es symétrique.
9: D'accord, ok.
2: Il y a encore Boubou. Vous voulez dire, moi, sur le vomi, j'ai pas de chien, j'ai mal au ventre.
0: Oh, c'est bon. Lorsque vous faites des courses, achetez-vous des Kinder Surprise?
2: Poirot.
6: Par gourmandise, tu sais.
0: Par gourmandise, bien sûr, merci.
10: Oh là, Olivier,
0: tu vas pas t'amuser comme ça, toi.
6: Commence pas, Olive. Il est 1h10.
0: Donc, je répète la question parce qu'Olivier s'amusait. Lorsque vous faites des courses, achetez-vous des Kinder Surprise par gourmandise?
2: Oui, Poirot.
0: Ouais, on va demander à Sandrine.
8: Ouais.
2: Comme par hasard.
0: Ouais, si t'es pas content, Poirot, c'est le même prix.
2: Non, d'accord.
0: Si t'es pas content, tu vas aller voir s'il y a des carottes avec tes poireaux.
6: Joli.
2: T'as tué, là. Là, t'es mort, hein.
8: Ah, tu m'excites, Gérard.
2: Je suis cuit, là.
0: Donc, Sandrine.
8: Ouais, moi, je les achète pas par gourmandise parce que j'aime pas le chocolat Kinder. Je les achète pour la surprise.
0: Ouais, mais le chocolat, t'en fais quoi?
8: J'aime pas le chocolat, donc je le mange pas, je le donne.
0: D'accord. Coupongle?
8: Alors, moi, je préfère les carottes, les concombres et les moules par gourmandise.
0: Non mais t'as compris la question ou pas?
8: Ouais, les Kinder Surprise, j'aime bien, je mange beaucoup de Kinder Surprise, et je grossis beaucoup, étant donné que je suis un breton alors.
0: T'es un breton, tu es...
8: Ah, un breton, pas un breton.
0: Un breton, dis donc, à 18 ans.
8: Ouais, il y en a, hein, il en faut bien dans la vie. Hein.
0: Ouais, Barbie Girl.
6: Bien.
8: Moi j'en achète tout le temps.
0: C'est dans quel sens?
8: Parce que j'adore le chocolat. Tu vas dans ton Barbie supermarché? Ouais.
0: D'accord.
8: Ouais.
0: On va demander à Poirot?
2: Ouais, moi, si tu veux, c'est plutôt sur le Nutella. C'est la même marque, en fait, que Ferrero.
8: C'est pas le même chocolat.
6: C'est pas la marque.
2: On avait dit pas de marque, excuse-moi.
0: Ouais, non, mais Poirot, de toute manière, je t'ai repéré. Oui. Donc, t'as intérêt de te calmer.
2: Je me calme. Je me calme. Mais je dirais donc, sur les carambars, donc. Ouais, mais sinon, ouais.
0: Bon, Poirot, tu vas avoir Fildar au standard, ça vaudra mieux pour toi.
2: Non, mais attends, attends.
0: Va voir Fildar au standard, s'il te plaît, merci, au revoir.
2: Indulgent, merde.
0: Bon, ouais, c'est bientôt terminé, là,
3: et
0: ou quoi, là
3: Gérard.
2: Attends, ouais, Jean-Luc, il a pas répondu, là.
0: Bouboule.
11: Oui, il voulait dire que chez Kinder Surprise, il les a achetés chez Monsieur Lepin.
3: Monsieur le
0: N'importe quoi, celui-là.
11: Chez non. Monsieur Lepin.
0: Ouais, c'est d'accord. Eh, hey, Bouboule, oui. T'as intérêt de bien écouter les questions et pas dire des conneries.
11: T'as dit dans les supermarchés, moi j'achète chez Monsieur Lepaille, ils sont
0: bien. Ouais, bah alors, si c'est pour dire des conneries, mon pote, tu vas raccrocher vite fait et on va prendre quelqu'un d'autre à ta place. Hein.
11: Mais je connais bien, chez le boulanger.
0: Ouais, c'est bien. Jean-Luc.
12: Oui, alors moi, en fait, ça fait à peu près 20 ans que j'achète des Kinder. Enfin, au début, c'était mon grand-père qui m'achetait des Kinder. Mmh. Alors, j'étais tout petit, on allait en bas à l'épicerie. Chez monsieur, c'est pas Monsieur Lepaille, c'est Monsieur Ferrand. On allait à l'épicerie tous les deux.
0: Ouais, Bouboule, attends, Jean-Luc.
12: Oui.
0: Bouboule et Poirot, vous calmez tous les deux, s'il vous plaît, merci.
11: Mmh. Oui, ça va pas la tête des cinglés ou quoi, il y a rien encore.
0: Et tout à l'heure, le cinglé va t'envoyer chier.
6: Il est lourd, Bouboule.
11: Ouais, mais il y a déjà deux billets.
2: Il est lourd, Bouboule.
12: Il abuse. Donc, là.
0: Bon, Jean-Luc.
12: Et donc, depuis ce temps-là, je n'arrête pas d'acheter des Kinder. Tous les jours, toutes les semaines, j'ai mon petit Kinder.
11: Oui,
12: alors, d'abord, j'ouvre, j'ai le petit papier en aluminium. Alors, ça, je m'amuse. Bon, c'est pas très bon, mais je le mange quand même parce que, bon, je l'ai payé 4,50 €, je le mange. Et ensuite, bon, j'ai le petit truc jaune. Alors, ça, c'est marrant, ça. Mais moi, ce que j'aime pas, c'est ce qu'à l'intérieur, à chaque fois, ils foutent des trucs, c'est trop dégueulasse à bouffer, quoi, à l'intérieur.
2: C'est le goût de plastique, hein.
12: Ouais, bon, encore que c'est plastique, ça va, mais quand c'est des jouets en fer, quoi, j'aime pas trop, quoi.
0: Bon, donc, voilà. Ça y est, Jean-Luc, t'as fini ta...
12: Oui, ça y est, j'ai fini.
0: T'as fini tes conneries.
12: Mais j'ai rien en plus.
2: J'ai laissé Poirot, je promets que je me calme.
12: Et toutes les semaines, je vais à l'hôpital.
0: Eh ben, c'est bien.
3: Gérard, c'est pas Bigger.
2: Ouais, si tu veux.
0: Il y a une question, là, parce que je voyais que tu te marrais comme un perdu, là-bas.
6: Ouais, c'est Alan Mann qui nous dit sur Minitel, Gérard fait ses courses sans Sandy parce qu'il y a assez de cajots dans les magasins. Mais c'est nul, quoi, en fait, parce que je viens de la comprendre seulement en l'exprimant, quoi.
13: Tu files un mauvais coton, Manu.
6: Non, je tricote.
0: Là, t'es en train de filer... T'es mal barré, toi, pour continuer. Hein.
6: Ah,
0: je sens que tu vas aller...
13: Et le 20, t'es pas sûr de venir.
12: Et voilà, c'est Jean-Luc. Moi, je dis quand même, quand t'offres un petit Kinder à une fille, c'est vachement sympa, quoi, je trouve.
3: C'est super sympa. C'est super chouette.
0: Mm-hmm.
12: Voilà.
0: Okay. Fais
12: des, et toi, tu fais pas,
0: Personnellement, moi, les Kinder, j'aime pas le chocolat, donc...
12: Mais pour offrir à quelqu'un, pour offrir à Sandy, par exemple.
0: Bah, elle mange plus de chocolat non plus.
3: Ah. Pourquoi?
0: Bah pourquoi, parce que elle mange plus de chocolat, il y a pas de savoir et pourquoi.
13: Mais
0: c'est
13: pourquoi?
0: Il y a pas de savoir.
13: Ah, mais Gérard, deux secondes, je voudrais te poser une question quand même. T'aimes peut-être pas le chocolat, mais t'as dû en acheter des Kinder Surprise vu tous les trucs que t'as chez toi là. C'est bien, ça vient des Kinder, non?
0: Ouais, mais ça c'était au début. Maintenant,
13: au début
0: il y en a plus.
13: Au début de quoi?
0: Au début qu'on est ensemble. Maintenant il y en a plus.
13: Ah d'accord.
0: Voilà.
13: Tu manges plus de Kinder là.
2: GG, tant qu'on est dans la gourmandise là, c'est Poirot. Il y a un enfoiré là, en ce moment, il s'appelle Carambert, il arrête pas de me faire livrer des pizzas et vraiment je trouve ça dégueulasse.
0: Bon, alors Poirot,
2: quoi?
0: Tu vas aller voir Fildar pour de bon. Tu vas aller voir Fildar pour de bon.
13: Il est déjà venu me voir, il est déjà venu. Non, mais c'est bon.
12: Oui. Gérard, c'est Jean-Luc. Est-ce que tu penses que les gens ils achètent plutôt le Kinder pour le chocolat ou pour le jouet ou pour les deux?
0: C'est plus pour la surprise, à mon avis.
3: Ah ouais, le chocolat.
12: Et donc,
3: aussi,
12: en fait, ça servira à rien qu'il pourrait faire un truc tout jaune avec un cadeau à l'intérieur, sans chocolat.
3: Mais il n'y aura pas la surprise, parce qu'elle est cachée, ta surprise.
12: Il pourrait mettre du chocolat à l'intérieur de la surprise.
0: Donc, troisième question. Mangez-vous dans les rayons sans vous faire prendre par gourmandise?
2: Il y a un Nagano.
0: Bon, alors là, toi, avec ton Nagano, tu dégages, tu me fais pas chier. Ok, bon, bonne nuit.
3: On en prend la troisième question, là, hein.
0: Mangez-vous dans les rayons sans vous faire prendre.
13: Manu, mais qu'est-ce que tu veux que je fasse, moi?
0: Ça commence à bien faire là, vous avez pas pu me faire chier, sinon je me casse. Ok.
13: Ouais, d'accord.
2: Il y a Boubou qui voulait dire un truc.
12: Carole, t'as une voix.
2: Boubou, il voulait dire quelque chose.
0: Mangez-vous.
13: C'est
0: Boubou qui la ferme.
12: Non, je rigole. Non, je t'aime bien quand même.
2: Carole, t'as une voix, putain.
3: Troisième question.
13: Vas-y, Gérard.
2: Vous pourrez répondre à la troisième question.
0: Bamboule, tu la fermes.
2: D'accord, je vous ai
3: juste... Bon, je t'écoute, Poupongle, t'écoute.
0: Mangez-vous dans les rayons sans vous faire prendre par gourmandise.
5: Ouais, exactement.
0: Bon, et celui qui s'amuse à siffler, toi, tu aimes déjà. Je vais dégager ton stylo de combiné, comme ça, je vais arrêter les conneries que tu fais. Ok. Et tu vas perdre le standard comme il faut.
13: Bah quoi?
0: D'accord.
2: Ouais. GG, je veux bien répondre sérieusement, là.
0: Donc, Jean-Luc.
14: Ouais, bonsoir. Je sais pas trop, là. Salut, Jean-Luc. Je pourrais parler après?
0: Comme tu veux. Sandrine.
14: Merci. Réfléchis.
0: Sandrine.
5: Oui. Non, moi, je vais dans les cabines d'essayage. Je mets 3-4 tablettes dans mes poches et...
15: T'as fond, hein, dans la foule.
11: Il y a Bouboui qui vous répond parce qu'il y a question, il a trop bien.
0: Putain. c'est à qui cet auditeur de merde, là?
13: C'est le mien, mais bon, il est gros et il voulait participer au débat de
0: ce matin. Ouais, non, mais faudra peut-être qu'il se calme un petit peu. Hein.
13: D'accord, mais sinon on accueille...
0: Sans indiscrétion, vous pouvez pas avoir des gens majeurs?
13: Bah quoi?
0: Hein, parce que 17 ans, faut quand même pas prendre les gens pour des cons. Ok?
14: Gérard, c'est à moi que tu parles?
13: Non, bon, c'est pas grave, on accueille Carré et Triangle, ils ont tous les deux 22 ans et ils appellent de géométrie.
5: Salut Carré.
11: Ouais, salut, hein.
5: Et Triangle.
11: Il y a Boubou qui voulait répondre à la question.
0: Dis-moi plutôt que c'est les deux qui sont partis en courant dans le studio de Réa. Ok? Ça vaudra mieux.
14: Poirot.
5: C'est qui Réa?
0: Poirot.
11: Oui, il y a Boubou qui voulait répondre.
5: Réa, la réalité.
11: Attendez, c'est quoi?
0: Poirot.
11: Oui, je suis là.
0: Tu réponds, s'il te plaît.
11: Oui, ça m'arrive, mais bon, si tu veux, quand j'ai une petite liste de faim, c'est au rayon sac poubelle, et si tu veux, après, ça fait des bulles, et dans l'estomac, bon, bah, c'est pas gêne, quoi.
0: Non, c'est mangez-vous dans les rayons sans vous faire prendre.
11: Ah oui, c'est facile. Tout le temps, moi, je me planque sous les sachets, tout ça, je nage dedans. Tu veux, à chaque fois, ils me repèrent, mais bon, j'ai réussi à me barrer avant, quoi.
0: Puis, Poirot.
11: Oui.
0: T'es sourd ou quoi, ou que tu le fais exprès?
14: Je veux répondre. Non, je déconne. Gérard, c'est Jean-Luc. Trouvé. Mmh. Que je vous réponde. Moi, je tiens à dire que la peine de mort a été abolie depuis longtemps.
0: Bon, alors, Jean-Luc, donc, tu dégages. Bonne nuit.
14: Te faire prendre, si tu vas en prison.
0: Bon, Jean-Luc, c'est terminé pour lui.
11: Il se fout de ta gueule, Jean-Luc. S'il te plaît, je vais répondre. C'est Bouboul.
5: Les passagers, on
11: est.
0: Les passagers, vous avez fermé vos gueules.
13: Continue le débat, Gérard.
0: Coupe-ongle.
5: Oui, alors moi, j'ai une petite histoire. C'est quand j'avais 10 ans, et ben, j'ai mangé des cacahuètes. J'ai pris deux sacs, je les ai arrachés. J'ai mangé des cacahuètes. Et après, je les ai mis en dessous de mes bras. Et la caissière, elle m'a vu, elle est venue vers moi. Et elle m'a dit, est-ce que t'as en dessous les bras? Et puis, je réponds, mais c'est rien, madame. Elle me dit, mais si, ouvre tes bras. Alors, j'ai ouvert les bras. Et puis, les sacs de cacahuètes, les paquets de cacahuètes sont tombés par terre.
11: Et ma biche.
5: Et après, m'a foutu dehors.
11: La biche.
0: Ok. Barbie Girl.
15: Moi, ça m'arrive tout le temps. Je me dirige vers tout ce qui est gâteau, chocolat.
0: Ok.
15: C'est du chocolat Barbie.
0: D'accord.
15: Ah non, chocolat Barbie, ça existe encore.
0: Bah, je peux vous dire une chose, que jusqu'à maintenant, je me suis pas fait prendre, donc je voudrais pas me faire prendre un jour. Oui, Manu.
5: C'est un voleur, Gérard.
15: Est-ce que tu veux?
13: Excusez-moi, 30 secondes, je voulais juste dire à Jean-Pierre, qui est sur Minitel, qui raccroche, que Fildar va le rappeler tout de suite.
16: Bon, Gérard, il sort toutes les bouteilles de whisky dans les rayons.
15: Bon,
11: Et je peux répondre?
15: Mais tu te diriges vers quoi, toi, essentiellement?
5: Les rayons de produits hygiéniques.
0: Qui c'est qui vient de dire ça?
5: Ah, je sais pas, moi.
0: Non, tu sais pas, alors tu vas commencer par être poli, toi, parce que sinon tu vas dégager.
5: Gérard, tu confonds.
11: Oh, tu restes poli.
0: Ok.
15: Gérard,
0: parce que vous avez pas commencé à me prendre la tête avec vos conneries.
11: Tu restes poli.
0: Ok.
16: Gérard, c'est Triangle, j'ai toujours pas répondu.
0: De quoi?
16: C'est Triangle, là, je suis avec Carré, on vient d'arriver, on n'a pas répondu.
0: Allez-y.
11: Reste poli.
16: Hein? Tu restes poli.
11: Non, mais.
0: Oh, vous vous calmez, s'il vous plaît, merci.
16: Tu peux gérer, Gérard, là, parce que j'ai l'impression qu'on va me couper dès que je vais commencer à parler.
0: Bon, alors, je t'écoute.
16: Ok, alors, ta question, c'était par rapport à la gourmandise dans les rayons.
0: Oui. Mangez-vous dans les rayons sans vous faire prendre.
16: Dans les gourmandises.
0: Mangez-vous dans les rayons sans vous faire prendre.
16: Prendre?
15: Les rayons de vélo.
16: Ouais, voilà, c'est... Bah, y a une auditrice qui vient de me comprendre. Moi, je répare des vélos, et quand j'ai faim, je mange 2-3 rayons, quoi.
0: Non mais t'as compris la question?
16: Uniquement.
0: T'as compris la question?
11: Oui, j'ai compris.
15: Gérard.
16: Attends, je te passe Carré.
11: Ouais, Gérard. Moi, je trouve qu'elle est un peu conne, ta question.
0: C'est... Bon alors, si t'es pas content, tu dégages. Comme ça ira plus vite.
15: Et Gérard, c'est Baby Girl, tu m'as pas répondu.
0: Bah, sur quoi?
15: Tu te diriges vers quoi? Vers quel rayon, essentiellement?
0: Ma question, rayon nourriture.
15: Mais quoi, les sucreries,
17: les nourritures,
15: les gâteaux, les pâtes, les riz.
0: Non, question plus vers les gâteaux.
15: Les gâteaux. Et ça veut dire que tu vas dans un magasin, tu vas au rayon gâteau, et tout le paquet, tu bouffes.
0: Mais il y en a qui le font, hein.
15: Mais t'as pas honte, Gérard.
0: Mais il y en a qui le font. Il y en a qui le font. Stop, il y a une question Minitel, merci. Ouais,
18: c'est Fabio sur Minitel qui nous dit, toi Gérard, t'aimes bien voler dans les supermarchés parce que t'aimes bien te faire prendre par les vigiles.
0: N'importe quoi, celui-là. Lui, tu vois, des questions comme ça, Manu, je crois qu'il faudrait mieux éviter de les poser.
16: Gérard, c'est Cyprien, que je peux te dire un petit truc.
0: Dépêche-toi.
16: Bah, en fait, je voulais juste te dire que t'as le droit de goûter les produits dans les supermarchés, hein. C'est pas interdit.
0: Bah, je le sais, hein, merci.
19: Et est-ce qu'on peut considérer la Loco comme un supermarché?
0: Est-ce qu'on peut considérer tes conneries comme de la merde?
15: Non,
0: bah, non. Bah, ok. Alors, quatrième. Bon, celle qui se barre comme une vieille taupe, elle va se calmer.
18: Mais c'est pas grave, si elle rigole, c'est que...
16: Allez, quatrième, là, Gérard, vas-y.
18: Avant de
16: poser la question...
0: Oh, tu t'écrases, s'il te plaît, merci. Au poireau. Au poireau.
19: Oui.
18: On s'est reconnu. Donc, avant de poser la quatrième question, on accueille Soutif. Il a 22 ans, il appelle de Bourges à la place de Jean-Luc.
20: Il y a Boubou.
21: Et bonsoir, Gérard. Et
20: avant de poser la quatrième question,
21: Boubou, je vais parler. Boubou.
20: Tu veux du combien?
21: Tu peux dire bonjour.
0: Boubou, tu me sors, lui.
18: Ouais, je l'ai sorti.
0: Bonsoir. Et il commence à nous faire.
15: Soutif, vas-y, parle.
21: Oui, bonsoir, Gérard. Bonsoir, tout le monde.
15: Bonsoir.
0: Ben tu prendras ton nom correctement, d'accord?
15: À peine reconnu.
21: Wonderbra, alors.
0: Ouais, non, mais tu as donné ton nom, hein, d'accord? Bon, comme il faut. Craigne. Ouais, c'est ça. Donc, quatrième. Peut-on être gourmand quand on est routier?
15: Voilà. Pas le rapport, là.
0: Mais tu vois pas le rapport avec la gourmandise, non?
15: Bah non.
0: Non,
16: c'est pas le deuxième débat, ça.
0: Comment?
16: C'est pas le deuxième débat, ça.
0: Et alors, on peut être gourmand quand on est routier, je suis désolé.
15: Ah, d'accord avec Gérard.
0: Sérieux. Oh, vous calmez, s'il vous plaît, maintenant.
15: Explique le rapport. Okay,
18: Gérard, calme-toi, ils ont rien fait, là.
0: Barbie Girl.
15: Oui.
18: Vous répondez chacun à votre tour et vous répondez à la question, merci.
15: Oui, je pense qu'en étant routier, oui, on peut être gourmand.
0: Bon, Barbie Girl.
15: T'as un camion.
0: Barbie Girl.
15: Oui.
0: Tu as déjà baissé un peu ta radio parce que ça commence à devenir lourd, les échos.
15: Mais ma radio est éteinte. Gérard, elle est éteinte, ma radio.
0: Je sais pas qui c'est qui a un écho derrière.
21: C'est pas Bouboule.
0: Bon, Bouboule, tu t'écrases, Gérard, merci.
21: Et Gérard?
0: Il y a une question Minitel, on attend.
18: Non, c'est juste pour dire à coucou qui raccroche son Minitel, on va la rappeler.
21: Alors, Bouboule, il voulait dire qu'il pouvait pas passer dans les rayons.
15: Pourquoi?
21: Il est trop gros, Bouboule.
0: Hein? Bon, Bouboule.
15: Tu roules?
0: Eh, hey, Bouboule.
21: Oui.
0: La question, c'est pas question. Ça.
21: J'ai attendu que tu m'appelles et t'as pas dit mon nom, alors...
0: La question n'est pas là.
15: Bon, je peux répondre tes coupons.
21: Je sais, puisque c'était la troisième.
0: Bon, alors, Bouboule, tu dégages, je commence à en avoir ras-le-bol de toi. Allez, okay, bonne nuit.
18: Il t'a expliqué que t'avais pas voulu de lui à la troisième question, c'est pas grave, il va attendre la quatrième, donc vas-y, commence.
0: Ouais, il va pas commencer à me les gonfler longtemps non plus, lui.
18: Non, mais il était en colère, c'est
0: tout. Il va faire comme l'autre.
18: Parce que t'as pas fait le tour des auditeurs.
0: Donc, on va demander à...
16: À Triangle.
15: Coupongle.
18: On va demander à qui, Gérard?
0: On va demander à Coupongle.
15: Ouais, alors...
0: Je sens que tu as géré un peu ton standard mieux que d'habitude.
18: J'arrête pas.
15: Ok, Gérard. Donc, les routiers peuvent être gourmands, enfin... Moi, je dirais qu'ils sont gourmands au niveau sexuel parce qu'ils ont déjà plein de photos de femmes nues.
21: C'est des frustrés, il faut le dire.
0: Tu t'écrases un peu là, Tony, merci.
15: Bon, laissez-moi parler, s'il vous plaît. Et ils s'arrêtent à Porte de la Chapelle et puis ils prennent des prostituées.
0: Attends, Coupongle. Hé, Coupongle.
15: Oui.
0: Comment que tu peux le savoir vu que t'habites Avignon?
21: Oui, mais Coupongle,
0: Boubou, tu vas t'écraser, s'il te plaît, merci.
15: Gérard, j'ai déjà été à Paris, moi.
0: Oh là,
15: dernière
0: Coupongle.
15: Tu t'es fait tirer au Porte de la Chapelle.
21: Eh, Bouboule, il voudrait dire que...
18: Par contre, excusez-moi tout le monde, celui ou celle qui a sa radio derrière, faut la couper impérativement. Quoi.
15: Ah, c'est pas moi.
18: Voilà, merci.
0: Donc, Coupongle, alors, tu me disais donc...
15: Bah, je disais que j'ai déjà été à Paris plusieurs fois, donc c'est
21: oui,
15: pas...
21: Oui, mais pourquoi?
15: Bah, parce que je dirais qu'à Paris, il y a des travelots, il y a des...
21: Mais pourquoi?
15: Il y a la
21: vélo,
15: il y a tout, quoi. C'est super.
21: Tu viens à Paris pour voir les travelots?
15: Ouais.
21: Par gourmandise?
0: C'est eux qui commandent, la
15: femme aussi.
21: Par gourmandise?
15: Ouais, par gourmandise.
21: Des nanas. Ah bah c'est bien alors si tu vas valer faire le pago moi des petits.
15: Et puis je suis venu comment bah en train.
0: Poirot.
21: Oui bah.
0: Oh là là mais qui c'est qui a sa radio derrière.
21: Poirot t'es lourd hein, avec ta radio maintenant hein.
1: C'est pas moi. Bon moi mon oncle il est routier, il avale les kilomètres, donc on peut dire qu'il est gourmand.
21: C'est bien. Voilà. Ouais ça c'est drôle alors.
18: Qu'est-ce que t'en penses Gérard de sa réponse?
0: Pour l'instant je vais y répondre mais après. Je vois pas.
21: Tu vois pas, je vois pas.
0: Oh là là, ça commence à bien faire.
21: Ouais. Moi, je vois pas le rapport.
0: Manu, t'arrêtes s'il te plaît un peu là. Hein.
18: Qu'est-ce que j'ai fait?
0: C'est celui qui s'amuse à répondre à ma place, ça va pas aller longtemps. Vous a... Dans ce cas-là, il prend ma place, moi je me casse. Hein, si ça
15: mais non, mais non.
1: J'y pense. Poirot.
0: Alors.
1: Est-ce que t'es routier? Est-ce que t'es gourmand?
0: Ça dépend sur les aires d'autoroute ce que tu peux acheter.
21: Une autre question comme ça, pourquoi tu t'arrêtes aux aires d'autoroute?
0: Mais alors, parce que tu peux t'arrêter pour manger, ok?
21: Ouais, mais pourquoi les aires d'autoroute? Pourquoi on appelle ça comme ça?
15: Mais on appelle pas
0: les aires d'autoroute. On n'appelle pas ça des aires d'autoroute, on appelle ça des aires de repos, ok?
15: Ok.
21: Ah, mais il y a quand même une différence entre une aire d'autoroute et une aire de repos.
0: Hey, quelle est la différence entre que tu vas te casser et que tu vas me laisser continuer mon débat?
21: La différence, je l'ai trouvée bien avant toi.
0: Ouais, et ben, tu vois, la différence que tu as trouvée bien avant moi, c'est que tu as dégagé. Mmh. Voilà.
21: Bravo.
0: Alors.
21: Je crois que tu t'as... Oui, applaudissez. Permets-moi juste une chose avant de dégager, comme tu dis si bien.
0: Poirot, tu dégages pour de bon, merci. Voilà.
21: Ok.
0: Donc, Boule.
21: Oui.
0: En espérant que tu as bien compris la question.
21: Ouais, mais ça m'embête un peu d'y répondre.
0: Bon, alors, tu veux pas y répondre?
21: Non, parce que c'est un peu délicat pour moi.
0: D'accord. On va demander à Sandrine.
17: Ouais. Les routiers, c'est des hommes comme les autres, hein, donc... Ils ont le droit d'être gourmands, ils ont le droit d'être feignants, ils ont le droit d'être cons, ils ont le droit d'être ce qu'ils veulent. Ils s'en foutent. C'est
0: d'accord.
17: Comme tout le monde.
0: Ok. Soutif?
22: Oui, les gourmands, je suis d'accord, les gourmands sont des hommes comme tout le monde. Et donc, ils ont le droit de manger comme tout le monde.
0: Mmh. D'accord. Bon, on va poser la...
21: Est-ce que je peux ouvrir une tarée, alors?
15: Et toi, Gérard?
21: Une tarée, alors, Gérard?
0: Bah moi, personnellement, comme j'ai fait de la route, j'ai été gourmand, ça c'est sûr, mais je me suis arrêté en...
21: Décembre.
0: Je me suis arrêté. Merci de me couper. Et...
21: Ah,
18: c'est pas les débats de Fildar.
0: C'est pas les débats de Fildar, c'est les miens, d'accord? Alors maintenant... Oh!
21: S'il vous plaît, on
0: c'est moi qui commande encore.
18: J'ai rien dit.
21: Gérard.
18: On termine,
15: Gérard. Gérard, s'il vous plaît.
18: J'ai rien dit, Gérard.
0: Gérard. Hein? Bah c'est celui. Bon, qui c'est qui a sa radio derrière?
18: Non, je crois que c'est les parents qui se sont réveillés et sa gueule, je suis en train de gérer.
21: C'est pour eux.
0: Bon, alors on va s'écouter, on va faire la cinquième.
15: T'as pas répondu à la question?
0: Oui.
21: T'as pas répondu à la question?
18: Ah, bon. C'est vrai.
0: J'ai été routier, ça, c'est pas la question, je vois pas pourquoi qu'elle est venue.
18: Écoutez, il y a une mère qui engueule l'auditrice.
15: Écoutez.
0: Non, mais.
21: Pourquoi tu téléphones Gérard?
15: Oh putain!
0: On dit pas putain, toi, la taupe là.
15: Excuse-moi, dis-moi mon travail.
18: Ah, bah voilà, ouais. C'est fini! Ouais. Ouais.
0: Bon, alors.
21: Bonjour.
0: On pose la cinquième et on va.
21: Non, Gérard, t'as pas répondu!
0: Ça y est, je viens de répondre!
21: Non, t'as pas répondu!
0: Ouais, oh!
15: Mais non, t'as pas répondu, Gérard!
0: J'ai répondu!
21: Mais oui, parle-nous de toi un peu quand t'étais routier.
0: Oh, ouais, mais c'est pas le thème du débat!
21: Mais si!
18: Non! Okay,
0: bon, alors tu dégages, soutif! Tu me fais chier! Bonne nuit!
21: Gérard, excuse-moi.
1: Est-ce que tu manges dans ton camion?
0: Oh là là!
18: C'est Manu, il les gère pas!
21: Non, mais
0: ça
21: t'aide
0: les gérer au standard aussi! Cinquième, faites-vous l'amour par gourmandise ou par nécessité? On s'écoute? Nécessité, on s'écoute? Et on s'écoute les poèmes de GG.
18: Ouais.

0: poème de Gégé.
1: Gérard.
2: Et voilà, vous venez d'écouter les poèmes de Gégé qui seront bientôt en vente, mais pour l'instant, on n'en dit pas plus, c'est tout. Voilà. Donc, on récupère Soutif.
3: Salut.
2: Salut. Tu te feras passer pour Tony, d'accord?
3: D'accord.
2: Comme ça, ça ira mieux, hein?
4: C'est plutôt Soutif.
3: Je vais passer pour Carole.
2: Hein? Ok. Alors, on va mettre Tony.
3: Ça me fait plaisir.
2: Ouais, non, mais comme ça, ça sera mieux. Hein, parce que c'est pas la peine d'essayer de changer de nom alors qu'on t'a déjà reconnu depuis le début.
5: Justement.
2: Donc, Sandrine.
5: Oui.
2: Double masse Fokker, là, je sais pourquoi.
3: Ouais, ok. Vas-y, tranquille quand même, j'ai déjà.
2: Donc, coupe-ongle.
5: Salut, ma poule.
2: Et alligator.
4: Eh non, Alcor.
3: Oui, Alcor. Salut, toi.
2: Bon, ouais, tu réponds gentiment, s'il te plaît, qu'on te dit bonsoir. Ok,
3: reste cool, je t'ai dit.
2: Bon, si t'es pas content, Alcor.
3: Non, c'est pas moi.
2: Vous allez vous calmer parce que si vous êtes pas content, vous allez dégager vite fait maintenant.
3: Okay.
2: Ça va aller vite fait.
3: Vis-à-vis de moi, d'accord.
2: Comment? Celui qui vient de dire le mot con.
3: Enchaîne.
6: Il a dit quel pont.
2: Donc alors, la question, vous l'avez très bien
3: et
2: compris.
3: Moi,
2: qui, toi?
6: Il y a carré et triangle, là oui, j'ai oublié de te les rajouter. Il y a carré et triangle, c'est les deux frères jumeaux.
3: Je suis tout seul, le triangle est parti au chiottes là.
6: Ah bah carré.
3: Ok, mais reste tout cool quand même.
7: Salut,
3: vis-à-vis de moi.
2: Donc peut-on.
3: Salut Gégé.
2: Bon, ça y est, les bons. Ouais, celui qui a sa radio qui est avec un portable, c'est pas la peine de continuer le débat. D'accord.
3: Ose pas le ton, mon ami.
2: Alors, où Vous êtes où? Celui qui a un portable va au standard, le dit carrément, c'est avec un portable, on raccroche, on prend quelqu'un d'autre.
6: Ouais.
2: Et celui qui a la radio, la baisse pour de bon.
6: Ok.
2: C'est clair et net. D'accord?
3: C'est quoi la question, Gérard?
2: Alors faites-vous l'amour par gourmandise ou par nécessité?
3: Écoute, moi je vais te dire, je vais faire l'amour, mais simplement par envie, quoi.
2: Dans quel sens?
3: Dans quel sens? Bah écoute, déjà je commence par
7: une
3: petite levrette. Après, je vais pas rentrer dans.
5: Vas-y.
3: Non. Tu veux, Gérard?
2: Non, mais tu pourrais préciser ton nom quand tu réponds à la question, s'il te plaît?
7: Ouais, c'est vrai ça.
3: DMVF.
2: DMVF, ok. Et on.
5: C'est ton nom, ça?
2: C'est double masse Fokker.
3: Ouais, mais reste cool avec moi.
2: Bon, alors tu réponds.
3: Ouais, mais c'est que je te dis.
2: Bon, d'accord.
3: Carré,
2: si t'es pas content, c'est le même prix, d'accord?
3: Non, tu t'oses pas le ton.
2: Bon, attends, alors dans ce cas-là, tu dégages Warfield Art. Hop.
6: Comme ça, il a rien dit, Gérard, là.
2: Attends, il va pas commencer, c'est pas lui qui commande, c'est moi, d'accord?
6: Non, mais il te dit,
2: j'ai le droit de dire ce que je veux. S'il est pas content, il raccroche. Ok?
3: Je raccroche, mais j'arrive.
2: Ouais, ben c'est ça. On sait que t'es dans le bureau.
3: Non, attends, je raccroche, mais j'arrive.
2: Alors, carré.
7: Oui, ben moi, je pense que ça dépend de la nécessité de faire l'amour, quoi.

0: quel sens? Dans quel sens que tu veux interpréter ta réponse alors?
1: Vers l'arrière. Bah, c'est-à-dire que moi j'aimerais bien savoir déjà dans quel sens tu l'interprètes la question de la question du problème là,
2: ouais.
1: Vers l'avant.
0: Faites-vous l'amour par gourmandise, ouais, ou par nécessité?
1: Bah, j'ai bien compris Gérard, mais toi tu l'interprètes comment, dans quel sens la question du problème?
0: Pour un sens, c'est pas moi qui réponds, c'est toi.
1: D'accord, bah alors moi je pense que la nécessité bah ça existe partout quoi. Des fois t'es obligé de prendre le train parce que t'as pas de voiture. C'est nécessaire.
3: Mais quel rapport avec les routiers?
1: Mais pourquoi?
0: Tony!
3: Ouais, moi je fais l'amour par nécessité et par gourmandise aussi. Parce que plus je fais l'amour, plus j'aime ça.
1: Et plus t'as faim.
0: Laurette!
3: Ok, super. Ok, d'accord.
0: Tony, si t'as du monde derrière, c'est pas la peine de continuer le débat.
3: Non, j'ai personne derrière moi. J'ai chez moi, tranquille.
0: C'est bizarre parce qu'il y a du monde qui ricane derrière toi.
1: Oh, il y a du monde derrière toi.
3: Non, il y a personne. Il y a
1: du monde.
3: Donc, je voudrais parler un petit peu d'amour.
2: Vas-y, je t'en prie.
3: Alors, l'amour, c'est quand même un grand sentiment. Depuis la nuit des temps, je veux dire, les hommes se sont aimés et ont fait d'autres hommes.
2: Et là, tu es excité, là?
3: Oui, là, je me touche, là.
0: Bon, Tony, tu...
3: Ah, là, je me touche plus, là.
0: Bon, alors, Tony, tu t'écrases, merci. Sandrine.
4: Ouais. Ouais, je suis très gourmande d'amour, donc ouais, enfin, par gourmandise, mais par envie, par tout ce que tu veux.
3: Et t'aimes
0: Tony, s'il te plaît, calmes.
3: Non,
0: merci.
3: Je voudrais lui poser une question par rapport au débat. Qu'est-ce que t'aimes mettre sur ton copain comme aliment?
0: Tony, tu vas voir Fildar.
3: Non, mais c'est ça l'argot. C'est ça la gourmandise.
4: Nutella, chantilly.
3: Hein. Ah, voilà, merci.
5: Et le social que vous voulez parler.
4: Pardon?
0: Fildar, s'il te plaît, t'essaye de me calmer, celui qui s'amuse là.
4: Gérard, continue ton débat.
0: Donc,
4: laisse tomber, Gérard, continue le débat.
0: Double face fucker là.
4: Double face fucker.
0: Double masse.
1: Oh, fuck me, double face.
0: Double masse. Tu réponds, s'il te plaît, merci.
6: C'est une question à laquelle je te répondrai pas.
0: Bon alors.
3: Il a le droit.
4: C'est pas grave.
6: Il a le droit.
0: Non mais attends, double masse. Quand je t'appelle, t'es prié de répondre tout de suite, pas d'attendre. Ok, merci.
7: Coupongle. Ouais, avant de répondre, Coupongle, on accueille Boots. Il a 19 ans, il appelle de Poitiers.
0: Salut. À la place de.
3: Ça va?
7: À la place de Poirot.
4: Ah.
8: Bonjour.
4: Salut, bonjour. Bio.
8: Comment allez-vous? Bonjour GG, bonjour tout le monde.
0: Tiens, tu vas répondre.
8: Oui, ouais, vas-y, pose-moi la question.
0: Non, tu l'as très bien compris.
8: Ah mais non, j'ai pas entendu.
0: Mais je vais pas m'amuser toutes les 5 minutes.
7: Il est au standard avec moi, désolé.
0: C'est qui?
7: C'est Boots.
0: Celui qui s'amuse à ça, ça commence à bien faire. Hein.
4: Non, c'est super excitant.
0: Alors, donc je te répète la question. Faites-vous l'amour par gourmandise ou par nécessité?
8: Moi, je pense que, franchement, je fais l'amour plus par plaisir que par nécessité, ni par gourmandise, quoi.
4: Même si, sensuelle,
8: bon, de temps en temps, c'est vrai que c'est par gourmandise.
0: D'accord. Question Minitel?
7: Non, juste pour dire à Yann, qui raccroche son Minitel, que Fildar va le rappeler tout de suite.
3: Vous avez combien de lignes aujourd'hui?
0: Ça te regarde pas.
7: On prend sur les 24 lignes, hein, maintenant.
3: Ah, d'accord.
0: Donc, on va demander à Coupongle.
4: Alors, moi, j'adore faire l'amour par gourmandise ou... Moi, tu m'amènes une femme, tu m'amènes un homme, je fais l'amour avec tout le monde, je fais des partout.
8: Moi, je viens de voir, ça me dérange pas.
4: Venez chez moi, la porte est ouverte, les jambes ouvertes.
0: Tu serais pas une cochonne un peu par hasard?
4: Oui,
0: j'ai l'impression, hein. Tu ferais pas ça par nécessité, plus par gourmandise, hein.
4: Ah, mais les deux, Gérard.
6: Cochonne.
0: Alcor.
1: Ouais, bah moi, alors, c'est même pas de la gourmandise, c'est carrément de la boulimie, parce que j'adore les chattes.
0: D'accord. Je vois pas du tout le rapport avec la question.
1: D'ailleurs,
7: explique.
1: D'ailleurs, je voulais savoir si tu pouvais me donner une ou deux recettes de cuisine.
0: Non.
1: Non.
0: Ça, tu vois, les recettes de cuisine, t'appelles le mardi, tu demanderas à Françoise, elle te donnera peut-être la recette de la moule.
8: D'ailleurs, j'ai essayé les recettes de Françoise, elles sont vraiment parfaites.
0: Ouais. Lesquelles?
8: La moule fourrée.
4: La moule
8: celle qu'elle donne régulièrement sur l'antenne.
0: Mais un en a dit tellement que...
8: La moule faisandée.
0: Oh là là, mais vous vous calmez.
3: Le problème avec François, c'est qu'elle flambe tout au rhum.
0: Bon, Tony, tu te tais, s'il te plaît, merci.
7: Donne une recette, toi, Gérard, si tu t'en fous.
0: Non. Moi, si je donne une recette à 1h41 du matin,
3: tout le monde
0: je sais qu'il y en a qui sont peut-être en train de manger, qui vont gerber s'ils écoutent. Alors.
7: C'est l'heure, c'est l'heure.
4: Gérard, tu vas m'exciter si tu me donnes une recette
0: de
4: la
0: mort. Coupon, tu, déjà, je ne vais pas t'exciter parce que je n'ai pas envie de t'exciter, donc tu vas te calmer, s'il te plaît.
4: Tu vas te calmer,
0: okay, s'il te plaît.
4: C'est bon, gueule pas, je t'entends.
1: Hey, comment tu fais les asperges à la béchamel, Gérard?
0: Comment qu'on fait les spaghettis à...
4: À la chapoule.
1: À la princesse Diana.
0: Oh bon, alors toi, tu dégages. Allez, hop, bonne nuit à toi, si je sais pas qui c'est, tu te démerdes.
7: Bon, alors, je vais le virer. Donc, on accueille Belle Plante à la place de Double Mass Fokker. Et Yann, qu'on vient de rappeler, qui était sur Minitel.
9: Bonsoir, Belle Plante.
4: Salut, Belle Plante.
1: Salut.
0: Bon, donc, je te répète ta question.
1: Merci.
0: Non, mais il n'y a pas de merci. Ok. Alors, faites-vous l'amour par gourmandise ou par nécessité, donc tu vas répondre.
1: Qu'est-ce que c'est que ce mec?
0: Bon, si t'es pas content, c'est le même prix. Non,
7: En euros, le prix?
0: Ouais, ça, on va pas commencer à jouer comme ça, sinon ça va être le débat dans un quart d'heure, il était
7: Gérard,
0: même pas un quart d'heure. Hein.
7: Gérard, je pense qu'ils ont pas compris la question parce qu'ils comprennent pas le mot nécessité. Est-ce que tu peux expliquer à tous nos auditeurs le mot nécessité? Merci.
0: Ouais, pour nécessité, tu peux faire l'amour par nécessité ou par gourmandise. Hein. Donc je vois pas le rapport avec la question.
10: Oui, d'accord. C'est quoi nécessité aussi, Gérard?
0: Bah, c'est tout. T'es bien, quand t'as envie de faire l'amour, tu le fais par nécessité.
10: Oui, mais ça veut dire quoi le terme
0: mais nécessité? Non, mais attends, ça veut dire quoi? T'es bien obligé de faire l'amour par nécessité. Donc tu vas pas me prendre monsieur une pendule avec ce mot-là. Donc Belle Plante.
1: Gégé. Oui. Je voulais savoir pourquoi tu parlais des aveugles et de cécité.
0: Bon, qui c'est qui vient de dire ça?
3: Double masse, fucker.
0: Non, il est parti, lui. Joker. Bon, Fildar. Tu vas me les gérer un peu au standard parce que ça commence à bien ce soir. C'est on est déjà à la cinquième.
4: Hein? Et toi, Gérard?
0: Ça a été le bordel.
7: Ouais, donc c'est à toi de répondre, Gérard.
0: Bah moi, j'ai répondu déjà à la question.
7: Bah non.
0: Si.
10: T'esquives pas comme ça, Gérard. Tu n'as pas répondu.
7: Est-ce que toi, tu fais l'amour par gourmandise ou par nécessité?
0: Les deux.
7: Et pourquoi?
0: Non, il n'y a pas les pourquoi. Tu vas pas me faire chier avec tes pourquoi. D'accord?
4: Si, pourquoi, Gérard?
0: Tu vas pas me faire chier avec tes pourquoi. Mais pourquoi? On ta gueule, toi, là-bas. Voilà.
7: Mais c'est pas une réponse, ça, ce que t'as donné, c'est naze.
0: Mais bah alors, si c'est naze, c'est aussi naze que toi.
7: Bah non,
0: voilà.
7: Non, c'est vrai, c'est naze, ça pue.
4: Je suis d'accord avec quelqu'un. D'accord.
0: La gourmandise est-elle un péché ou un oranger?
4: Oula, tu peux expliquer ta question.
1: Ah, okay, oui.
0: La gourmandise est-elle un péché ou un oranger?
4: Coupon, je veux bien répondre, mais je comprends pas le mot oranger. Gérard, est-ce que c'est toi qui as fait les questions?
0: Non, c'est. Non, attends, il y en a un au standard qui vous a accueilli, qui se lave les mains, ouais. C'est lui qui les a faites.
3: Non, mais on savait que c'était un jeu de mots foireux, la fille.
0: En plus.
3: Alors...
0: Il y a l'aide de Manu, quand même.
4: Ah ouais. Ouais. Ah, bravo, Manu.
7: Bon, on répond aux questions, alors, Coupong.
0: Donc, Coupong, tu sais pas ce que c'est, un oranger?
4: Non.
0: Tu manges jamais d'orange?
4: Ah, si, bah,
0: bon, bah, alors, voilà.
4: J'ai deux grosses oranges sur moi, mais...
0: Ouais, bah, on le sait que t'as deux grosses oranges, c'est deux gros seins, d'accord, c'est ça?
4: Ouais, exactement.
0: Bon, celui-là... Bon,
4: je
0: veux
4: dire que je préfère, Gérard, je préfère manger des grosses oranges.
0: Oh, ça commence à bien faire là. Hein.
4: Oh, je peux répondre.
1: C'est Alcor. C'est
0: ouais, oh, non, mais attends, pour l'instant, on demande à Coupong.
4: Alors, je préfère manger les grosses oranges là.
11: De 4 dixièmes de.
4: Et mon péché orangé, c'est la moule orange.
0: Hein?
4: Mon péché orangé, c'est la moule orange.
12: T'aimes la moule, toi, hein?
0: Ouais, mais bah, apparemment, t'as...
7: Et dans quel sens?
4: La donne, la tienne.
0: Non, mais apparemment, t'as l'air, d'être gourmande, toi, parce que t'as...
4: Ah, mais là, t'as Gérard, je mouille, tu peux pas savoir.
0: Non, mais c'est bon, ok. Alcor, pardon.
1: Ouais, bah écoute, moi, je sais pas, tu parles d'oranger, tout ça. Moi, je vais pas souvent dans les vergers, donc je sais pas.
4: Mais non, mais t'as... Okay,
0: Oh, vous calmez, là, s'il vous plaît, merci.
1: Ouais, peu de respect.
0: Donc, Alcor, donc toi, t'as pas l'occasion d'aller dans...
1: Dans les vergers.
0: Dans les vergers, mais tu peux être gourmand quand même en mangeant des fruits.
1: Bah ouais, mais si je vais pas dans les vergers, non, quoi.
3: Je peux réagir sur les...
0: Attends, Tony, s'il te plaît, merci.
1: Attends, je voudrais savoir ce que Tony a à dire, quand même.
3: Ouais, bon. Je voudrais qu'on parle des IVG aussi.
0: Mm-hmm. Alors, Tony, tu dégages tout de suite. Tu dégages tout de suite, je veux plus t'entendre.
1: Allez, hop.
0: Là, tu dégages.
11: Non, mais moi, je pense, franchement, c'est plutôt des citronniers.
1: Déjà, il faut venir. C'est des citrons verts ou des
0: citrons... Ouais, tu s'amuses avec la radio derrière, merci.
4: Non, mais la forêt vierge, c'est beaucoup mieux.
1: Ah.
0: Boost.
12: Avec une moule.
4: Exactement.
7: C'est Boost qui mettait la télé.
1: Oui, je, moi, je dis vas-y, Boost, t'envoie la purée.
4: Oh, Sandrine, tu m'excites, là.
0: Boost.
1: Vas-y, si tu préfères.
0: Boost, une fois.
1: Oui, ben c'est moi, je te parle. Eh, Boost, t'envoie la purée ou quoi? Ben, je te dis que c'est plutôt un citronnier.
0: D'accord. Ah. Belle plante. Je vois pas le rapport, hein, Boost, avec l'oranger ou le pêcher.
1: Je parle d'oranger, alors moi, je te parle de citronnier.
0: Ouais, d'accord.
1: Citron, citron vert.
0: Vert. Belle plante. Vert. Bon, ça y est, vous vous calmez, s'il vous plaît, merci. Belle plante.
1: Mais ben, je suis jamais parti en vacances.
0: Bon, alors, là, hé, hey, tu vois, tu allais, hé, hey, t'es jamais parti en vacances, mais là, là, ce que tu vas faire, c'est que tu allais te faire cueillir des plantes ailleurs.
1: Et belle plante, et belle plante, tu fleuris ou pas?
9: Ouais, mais seulement compagnie de femmes.
4: C'est des... jeune.
0: Sandrine.
1: C'est des gros.
4: Oui.
0: Et pour toi?
4: Moi, je préfère les oranges, hein. Mais
2: c'est bonne, hein.
4: Ouais, je suis bonne. J'ai une bonne orange, ouais.
1: Mm-hmm. Et Gérard, est-ce que t'as vrai que t'as la figue toute desséchée?
0: Tu sais qui s'amuse à dire ça?
1: Paul.
0: Non mais attends, d'où que tu te sors ceux-là?
7: Paul? Je sais pas, c'est un mec qui est passé, c'est pas grave.
0: Non mais là, va falloir peut-être...
7: Il reste pas longtemps, Paul, il passe.
0: Non, mais va falloir peut-être gérer parce que la semaine dernière, c'était bien. Là, cette semaine, le premier, il est 1h47 et ouais. C'est déjà le bordel avec toi.
4: Gérard et toi, Gérard.
1: C'est pas bien, là.
0: Donc, on va demander à Carré.
9: Et moi,
1: tu peux répéter la question?
0: Non, tu l'as très bien compris.
1: Donc c'est à que moi les oranges j'aime bien ça.
0: Et les pêches?
1: Bah je préfère ça de Sandy.
0: Bon, alors là Carré tu dégages. Bonne nuit à toi.
4: Bon, et toi Gérard?
9: Gégé, ces belles plantes, je peux te poser une question avant que tu répondes?
0: Non mais on va demander à Tony.
9: S'il te plaît.
0: Tony.
9: Allez s'il te plaît. Non mais bon je voudrais bien écouter la question de...
0: Non pour l'instant tu vas répondre à la question que j'ai posée.
9: Ouais donc moi ouais citronnier.
0: Ouais, je t'écoute maintenant, okay. Belle plante.
9: Ouais, voilà. Je voulais savoir si ta question elle avait un rapport avec Hergé, les oranges bleues.
0: Non.
9: Pourquoi?
0: Je te parle pas d'oranger, je te parle avec les pêches.
9: Pourquoi? Ouais, mais les oranges bleues, pourquoi ça n'a pas de rapport?
0: Non, mais je vois pas du tout le rapport avec, avec la question.
9: Ouais, mais t'as...
0: Oh, vous nourrez!
9: On va savoir si tu l'as lu, la BD, c'est tout.
0: Non, je lis pas les bandes dessinées.
9: Allô, quoi?
12: Allô.
4: C'est pas stérile.
12: Pourquoi, allô?
0: Bon, Fildar, s'il te plaît, t'essayes de me les calmer là ou pas?
4: Et Gérard,
7: parce qu'il y a Yann aussi, t'as oublié de marquer Yann.
0: Yann.
12: Yes.
0: Donc, pour toi?
12: Bah, moi, je pense que c'est mieux d'être sur des pommiers que sur des oranges.
9: Et pourquoi?
4: Comme Merlin.
0: Bon, Tony, s'il te plaît, pourquoi tu as dégagé, toi? Je sens que tu vas pas finir le débat, hein.
1: Vas-y, précise.
9: Eh, Yann, c'est belle plante, je peux te poser une question?
12: Vas-y.
9: C'est ouais, ton prénom, c'est pas un prénom breton?
0: Belle plante, tu as fermé ton clapet, s'il te plaît, merci.
12: C'est russe.
1: Eh, belle plante, t'as besoin d'un rempotage, hein.
0: Oh, hé, Fildar, s'il te plaît, t'essayes de les calmer ou quoi, là?
12: Ouais.
1: Tu peux répondre à la question, Gérard?
0: Vas-y, je t'écoute.
1: Bah, mais toi, tu peux répondre?
0: Bah, moi, j'ai déjà répondu, je crois.
4: Ah, non, hein. Non.
0: Bah, la gourmandise est-elle un péché ou un oranger? Pour moi, c'est plus un oranger qu'un péché.
1: Pourquoi?
0: Y a pas de pourquoi alors. Celui qui ne pêche avec ses pourquoi, il va se faire foutre.
4: Gérard,
1: en tout cas, moi, je pense que la gourmandise n'est pas un péché mortel, hein.
4: Hey Gérard, c'est coupon. Pourquoi tu te poses la question à toi-même avant de répondre?
12: Non, mais attends, Gérard, comment dit, c'est un vilain défaut, quoi.
0: Je réponds. Oh,
1: Gérard, c'est pas un péché mortel.
0: Oh là là.
12: Mais non, c'est un vilain défaut.
0: Gérard, j'en ai marre.
7: Gérard,
0: général Ball,
7: écoute.
0: Tu vas les gérer ou quoi? Et t'arrêtes un peu ton cirque, toi aussi.
4: Mais vous les entendez?
9: Ta gueule.
0: Ouais, qui sait? Bon, allez hop. On va s'écouter Village Poupol.
4: On s'envoie en l'air.
7: Bah, tout de suite, Gérard.
0: Si, on s'envoie Village Poupol et tu vas me calmer tout le monde au standard.
1: On va s'envoyer en l'air avec Sandy.
4: On s'envoie en l'air.
0: Bon, allez, Sandy, elle vous emmerde.
10: Bon, allez, je les ai enlevés.
0: Et toi, tu vas me les calmer maintenant.
10: On va reprendre ses esprits.
7: Mais le problème, c'est qu'à chaque fois qu'on te demande de répondre à la question, tu dis...
0: Non, non,
7: bah,
0: non.
7: Un oranger et pourquoi?
0: T'en as un qui dit n'importe quoi, t'as l'autre qui dit n'importe quoi, Sandrine a dit n'importe quoi, Belle Plante c'est pareil, Boost c'est pareil, il y a Coupon qui répond correctement.
7: Et toi tu dis rien.
4: Super.
7: Hein, toi tu réponds.
0: Alors, quand je te demande de gérer quelque chose, tu vas le gérer. Et vite fait.
9: Réponds aux questions aussi qu'on te pose.
0: Hein? Parce que si tu veux pas répondre, si tu veux pas...
10: C'est Max à l'appareil, tu me vois là? Ouais. Oh, je suis là.
0: Bah je sais, je te vois, je suis pas bourré encore.
10: Bah, non, mais je sais bien, j'ai jamais dit que tu l'étais, mais tu réponds pas aux questions.
0: Non, mais attends, quand t'en as, tu te coupes et que je demande à cet abruti là.
10: Mais celui qui te coupe, c'est Coupongle.
0: Non, hein.
9: T'as les ongles trop longs.
0: Ouais, t'as raison. D'ailleurs, toi, je sens que le deuxième
10: bébé. Bah, ça c'est clair.
0: Tu vas prendre ta caisse et tu vas te dégager.
10: Bah, ouais,
0: tu vas prendre ta voiture pourrite là.
13: Quel connard.
0: Voilà, bien dit. Bien dit. Bien dit pour celle que c'est pour Pildar que tu disais ça.
13: Ouais.
1: Non, c'est pour
0: Gérard. Bon, Tony, tu vas t'écraser. Ok.
14: Je vais raccrocher le nez. Voilà,
1: celle qui l'a dit. Connard.
0: Et tout à l'heure, c'est moi que tu vas les virer tous. On va s'amuser là.
1: En fait, tu dis que Coupong, il est sympa, mais il a quand même une gueule de pétasse.
13: Non, mais Coupong, c'est une femme, chérie.
1: Mais tu perds ton sang-froid, Gérard. C'est dommage. C'était bien.
0: Non, mais vous allez vous calmer maintenant.
1: Mais c'est dommage.
0: D'accord.
1: C'est très très bien.
0: Peut-on être gourmande?
1: Sinon, c'est belle plante. Je peux faire un tour de magie hein, pour calmer tout le monde. Bon, Gérard, continue.
15: Bon, allez, écoutez la question.
0: Peut-on être gourmand?
1: Comment?
0: De tout ou de rien?
13: Quoi?
0: Peut-on être gourmand de tout ou de rien?
1: Ah, très intéressant ça.
0: Alors que, comme c'est très intéressant, tu vas répondre.
1: Bah, c'est Cercle qui apparaît. Peut-on être gourmand de tout et de rien?
0: Voilà.
1: Moi, je pense qu'on peut pas être gourmand de rien parce que justement, si c'est rien, tu peux pas être gourmand.
0: Ouais, mais de tout ou de rien?
1: Bah,
0: c'est le thème, c'est le, la en question.
1: Fait, bah, excuse-moi, c'est couper la parole, en fait. Bah, c'est un tout. C'est le truc de rien, tu prends un ensemble de plusieurs rien, ça sert à un tout de rien, qui fait que tu peux pas être gourmand de tout de rien.
0: Et qui c'est qui a sa radio derrière?
16: Mais t'as contenté.
1: Oh, c'est vieux.
0: Bon, eh ben, vous allez réfléchir. Bon. Vous allez réfléchir à la question.
1: C'est belle plante, j'y réfléchis, ça y est.
0: Non, mais vous allez réfléchir quand même.
1: Ça y est, j'ai trouvé.
0: Vous allez réfléchir. Vous allez réfléchir.
1: Moi, j'ai réfléchi. Ça y est, j'ai réfléchi.
0: Donc, on récupère Tony. Merci de me les mettre. Merci, Manu, de me les mettre en air, s'il te plaît. Quoi? Pardon. On récupère Tony.
1: Oui, merci pour le gâteau, merci.
0: On récupère Sandrine.
13: Ouais.
0: Belle plante.
1: Ouais, on récupère la plus belle plante de la vie, t'as bien compris.
13: Oh,
0: belle plante, s'il te plaît, tu te calmes, merci.
1: Je vais me calmer.
0: On récupère Alcor.
1: Yeah. Oui, je suis là, ouais.
0: On récupère Cercle.
17: Salut, c'est Manu, ça va GG? Ça va bien?
1: Salut Stéphane, ça va, tranquille. Salut Stéphane.
0: On récupère... Je demande à Cercle de répondre, s'il vous plaît, merci.
1: Eh, hey, tu tournes en rond?
17: Oui.
0: Cercle, oui. Tu réponds s'il te plaît quand on te parle. Merci.
1: Suis là, minuit. Je suis là.
0: On récupère Boost.
18: Ouais, je suis là.
0: Coupong.
13: Salut.
0: Et Yann.
1: Toujours là. Et Yann, c'est pas un prénom breton?
0: Bon,
1: Tony, c'est mort.
0: Bon, tu te calmes s'il te plaît, merci.
18: Gérard, c'est un prénom yougoslave, non Gérard?
0: Bon, moi Gérard, il t'emmerde.
1: Non, Gérard, c'est un prénom
18: de sur la jambe, c'est plus sportif.
7: Bon, la question Gérard.
0: Donc, peut-être gourmand de tout ou de rien? Voilà, c'était la question.
1: Boost,
0: tu me laisses finir, s'il te plaît, quand je pose la question.
1: Excuse-moi, s'il te plaît. Merci.
0: C'était la question qu'on avait posée juste avant de la coupure musicale. Uh-huh. Donc, Boost.
1: Ben moi, je pense qu'on peut être gourmand de tout ce qu'on aime, mais de rien de ce qu'on n'aime pas.
0: Ouais, mais dans quel sens tu vois ça, toi?
1: Dans le sens inverse des aiguilles d'une montre.
0: Non, mais...
1: GG, c'est belle plante, tu l'écris comment? Rien.
0: Oh, merde, toi.
13: Rien. Aïe.
1: Avec un H aspiré à la fin. Et rien ou rien?
0: Avec bon, belle plante. Belle plante, tu vas t'écraser s'il te plaît, merci.
1: Ok.
0: Yann.
18: Bah, si t'es gourmand de tout, quoi, en fait, tu peux pas être gourmand de rien. Autrement, t'es gourmand, quoi.
0: Mais dans quel sens? Parce que là, je vois pas du tout la réponse à la question.
18: Bah, plutôt vers la droite.
0: Ah bon. D'accord. Cercle une fois, cercle deux fois, cercle trois fois. Pas de nuit.
1: Ouais.
0: Adieu, j'ai vendu, non, c'est bon ça.
1: Bah, mais si. Bah, allez, laisse-toi une chance. Qu'est-ce que tu fais? J'étais en train de tourner en rond, j'étais pas dans le bon sens.
0: Tout à l'heure, tu as tourné en rond, tu as retourné au standard.
1: Mais t'as déjà répondu tout à l'heure, je te ferai remarquer. Hein.
0: Non, t'as pas encore répondu.
7: Si, c'est lui qui a répondu en premier.
1: J'ai répondu,
0: non, c'est Boost.
1: Tu m'as demandé tout à l'heure, je t'ai parlé des ensembles de tout et de rien.
0: Ah, d'accord.
1: Bah, ouais,
0: donc, encore.
1: T'as une tête de linotte, donc tu te souviens de rien.
0: Si ça te plaît pas, mon pote, c'est le même prix, d'accord?
1: C'est pas ton pote, déjà.
0: Bon, alors, si ça te plaît pas, c'est le même prix.
1: C'est combien?
0: Bon, alors, Cercle, tu vas aller voir Fildar.
1: D'accord.
0: J'arrive. Voilà.
1: On accueille Triangle.
0: Tout à l'heure, tu as...
1: Bientôt carré.
0: Tu as te retrouver vite fait au standard. Ok?
1: Bah, je peux répondre.
0: Alcor.
1: Ouais, bah alors, le tout, le rien, bah alors il faut en revenir à la philosophie pakistanaise.
18: Mm-hmm. On t'écoute.
1: Je sais pas si GG est un peu au courant de ce qui se passe au niveau de la philosophie en ce moment.
18: Je suis sûr que...
1: Alors, le tout, le rien, il faut savoir que d'abord c'est un ensemble.
15: un ensemble à grande diversité, n'est-ce pas ?
18: Il le savait.
15: Il faut savoir qu'il y a quand même quatre directions principales, c'est-à-dire le haut, le bas,
0: bon,
15: gauche et à droite, la droite et la gauche.
0: Alcor !
4: J'ai oublié le milieu quand
0: même. Alcor ! Alcor, une poire !
4: Je vois !
15: Oui.
0: Tu réponds à la question correctement sans nous faire un speech.
15: Donc alors, le tout, le rien. Kierkegaard disait dans ses...
0: Bon, heures, alors qu'est-ce que Bogarde disait ? Tu dégages le standard et je peux t'entendre. Au revoir, Alcor.
18: Non, mais qui Bogarde parlait de Freud.
0: Alors, belle plante.
18: Ouais. Bah écoute, je crois que quand j'ai envie de rien et que j'ai faim de tout, je crois que je préfère quand même la gourmandise de... Enfin, du tout, si tu permets l'expression, c'est-à-dire l'ensemble de tout ce que j'ai d'envie d'avoir faim. Et surtout quand j'ai pas faim, bah, j'ai ni de gourmandise de rien, ni de tout. Ça reste ne pas avoir faim de rien, ni de tout.
0: Alors, Sandrine.
7: Moi, j'ai rien compris, Gérard. Tu peux
0: moi non plus. J'ai pas. J'ai...
8: Que c'est bien clair, moi. Je
0: ouais, bah,
4: moi, j'ai compris. Hein.
0: Bon.
4: Moi, j'ai compris. Gérard, c'est Paul. Je voulais
18: juste te dire que. Bah, en fait.
0: Sandrine, s'il te plaît.
8: Quand on n'a pas faim, on a faim de rien.
0: Voilà, okay.
18: Tout simplement.
0: De tout et de rien.
4: Voilà.
18: Et tu vois que t'es pas si bête.
0: Bon, alors Sandrine.
4: Ouais, en fait, le tout, le rien, tout ça, c'est hyper manichéen.
8: Et puis c'est vastement vague quand même.
4: À définir. Je dirais plutôt vers les deux, moi.
0: Dans quel sens, vers les deux ?
8: Vers l'arrière.
0: Tony, tu te calmes, s'il te plaît, merci.
4: Vers les deux, pas moi. Vers l'avant. Vers l'avant, ouais.
0: D'accord. Bah tiens, Tony, comme tu avais envie de jacter, bah tu vas répondre à la question.
8: Mais on est obligé de choisir entre tout et rien.
0: Bah oui.
8: Ah. Bah je vais prendre tout.
15: Non, c'est vrai, il y a un milieu quand même.
0: Et celui qui répond à la place de Tony tout à l'heure va gerber.
8: Ouais.
0: Sec.
8: C'est vrai, bien joué, GG.
0: Ok, alors Tony, tu réponds quand même correctement, s'il te plaît.
8: Ça, je te le dis, moi.
15: Arrête de faire le chouchou, Tony.
8: Donc, je te dis, tant qu'à faire, choisis tout.
0: D'accord.
8: Et t'aurais pu payer ton café, espèce de petit rapier.
0: Alors là, Tony, tu vas aller voir Phil Darro Standard, comme ça, je suis un rapia, ok ?
18: C'est belle plante.
0: Non, pour l'instant, belle plante, t'as assez répondu, on va demander à Coupongle.
4: Okay. Oui, alors moi, c'est quand c'est rien, c'est parce que je suis malade, je suis fatiguée, j'ai mes règles, et quand c'est tout, et ben c'est la fiesta, quoi. C'est tous les jours, que ça soit, voilà.
8: T'es en forme, quoi.
4: C'est tout, quoi. C'est un ensemble de tout et de rien.
0: Ouais, non, mais là, j'étais en train de discuter avec Phil Darro en même temps.
4: Ok, merci, super, on voit qu'on est content.
0: Non, mais c'est bon, j'ai à peu près compris. Donc,
4: alors, qu'est-ce que j'ai dit ?
0: Ben, j'en sais rien, mais tu vas pas me la
4: raconter. T'es un enfoiré parce que t'écoutes même pas les auditeurs.
0: Mais si je suis un enfoiré, moi je t'emmerde.
4: Ça y est, il m'a bien. Pas les auditeurs, nous on t'écoute, le respect ça existe, Gérard. Hein.
0: Bon, non, attends, si t'es pas contente, bah, je peux.
4: Attends, écoute, je suis désolée,
0: Oh, Coupongle, tu vas t'écraser s'il te plaît.
4: Tu écrases toi-même.
0: Coupongle, tu dégages.
7: Attends, Coupongle, ce qu'on peut faire pour que Gérard se fasse pardonner, il va répondre à la question lui-même. Voilà. Alors écoutez-le.
0: Donc, peut-on être gourmand de tout et de rien ? Bah, en fin de compte, on peut être gourmand des deux.
7: Ouais, mais alors,
0: non, mais il n'y a pas des pourquoi, d'accord, Coupongle ?
7: Bah oui, mais Gérard, j'ai envie de te la poser la question. Alors. Explique.
0: Non, mais tu peux être gourmand de tout et de rien.
7: Bah explique.
0: Donc, tu peux être gourmand, par exemple, si tu as quelque chose qui te donne envie de manger. Tu y vas, si t'as pas faim, tu y vas pas, c'est tout.
18: Dans quel sens ?
0: Oh, dans quel sens ? Comment ?
4: Qu'est-ce que tu as faim de quoi ?
0: Bah, de tout et de rien. Si un jour j'ai beaucoup faim,
18: parce que t'as un sac à
0: morceaux. Oh, Tony, s'il te plaît, tu vas t'écraser maintenant. D'accord ?
4: Par exemple, le hamburger, tu classes ça dans la catégorie tout ou dans la catégorie rien ?
0: Ça dépend comment c'est fait. Je pourrais peut-être le classer dans la catégorie rien.
4: Mais et les boules
0: Alors là, dans rien du tout, parce que j'aime pas le poisson.
18: Et ces belles plantes.
0: Ouais.
18: Ouais, je voulais. Est-ce que je peux faire la conclusion de la question ?
0: Non, mais pour l'instant, c'est pas. Alors, belle plante. Belle plante, tu vas t'écraser parce que c'est pas le thème de. C'est
18: non,
0: pas
18: non, la conclusion.
0: C'est pas la conclusion.
7: Non, mais la conclusion de la question, pas du débat.
18: De la question.
0: Non, vas-y.
18: Ouais, je voulais dire que la gourmandise, c'était rien du tout.
0: Ben voilà. Voilà. Enfin, t'as quand même t'as fallu attendre que tout le monde réponde pour répondre comme il faut à la question.
4: Ouais.
0: Bah
1: ouais.
0: Dis-donc, il t'en faut du temps, toi. Hein.
1: En fait, c'est quand t'as parlé du truc tout à l'heure, ça m'a éclairé. Je me suis dit, ah, c'est pas si con.
0: De quoi j'ai parlé?
1: Bah, quand t'as dit le truc sur la gourmandise que toi t'en pensais, bah, je me suis dit, ouais, c'est pas bête ce qu'il dit.
0: Non, mais attends, con, Gérard. Je vois pas du tout le.
4: Ah, tu traites de con ou quoi?
19: Non, je dis, Gérard, t'es pas con, sinon ça se saurait.
1: Bah, ouais.
15: Ah, bah, ça se sait.
4: Ouais. Non, mais plante verte.
1: Ouais.
15: Eh, Gérard, j'ai faim de toi.
4: Oh, quelle belle phrase.
7: Ouais, Gérard, qu'est-ce qu'il y a? Qu'est-ce qui se passe?
0: Ah, c'est bon.
7: Il y avait quoi?
0: Non, j'avais un petit problème. J'avais un problème d'un côté, c'est pas grave.
15: Eh, GG, j'ai faim de toi, je peux te bouffer?
0: Non, tu vas te faire foutre. Alors, êtes-vous gourmand pour avoir du poids?
4: Pourquoi? Oula,
0: alors, êtes-vous gourmand pour avoir du poids? Alors, donc,
7: explique.
0: Alors, je vais expliquer quand même la question. Oui, c'est êtes-vous gourmand pour avoir du poids? C'est-à-dire, quand vous allez dans un supermarché, est-ce que vous arrêtez facilement devant le rayon et que vous mangez? Donc, à force de manger, vous prenez du poids.
4: Oui.
0: Bon, voilà.
4: Oui. Bien
0: sûr. Donc, c'est. Êtes-vous gourmand pour avoir du poids?
4: Ok, alors,
19: Coupongle, tu peux nous le refaire là?
0: Donc, on va demander à Tony.
1: Je vais dire ouais.
0: Tony, tu réponds comme il faut, s'il te plaît, merci.
1: Êtes-vous gourmand pour... j'ai pas entendu, excuse-moi, j'étais ailleurs.
0: Êtes-vous... si t'es ailleurs, tu es y resté ailleurs.
1: D'accord, mais répète-la moi, s'il te plaît.
0: Alors, êtes-vous gourmand pour avoir du poids?
1: Êtes-vous gourmand pour avoir du poids?
0: Bon, si tu veux pas répondre, on va demander à Sandrine, hein.
1: D'accord, mais j'ai réfléchi, puis je te rappelle.
0: Ouais, ben... Dans ces cas-là, tu vas réfléchir vite fait parce que je vais pas m'éterniser sur une question que t'as pas envie de répondre. Donc, Sandrine.
19: Ouais. Bah moi, en fait, quand je fais mes courses, j'en achète pour au moins 10 kilos. Donc, ça représente quand même pas mal de poids.
0: Mm-hmm. Ouais, mais là, je vois...
1: Oh, hey,
0: Tony, s'il te plaît, tu commences pas, d'accord?
1: Non, mais tu te rends compte que...
0: Non, mais pour l'instant, tu commences pas à foutre ta merde, ok?
1: Ouais, arrête, quoi.
4: Arrête un peu, Tony.
0: Donc, Sandrine, je vois pas du tout le rapport avec... Bon, tu me calmes, Tony.
1: C'est pas moi, là.
4: C'est pas lui.
0: Donc, je vois pas du tout le rapport avec... Je vois pas du tout le rapport avec la question.
19: Bah, j'ai pas trop compris ta question, alors j'essaie d'y répondre au mieux, mais...
0: Donc, êtes-vous gourmand pour avoir du poids?
19: Bah, c'est ce que je te dis, ouais. J'achète au moins 10 kilos de course à chaque fois, donc c'est lourd à rentrer, donc ça fait du poids, ouais.
0: Ouais, mais t'es pas forcé d'acheter 10 kilos tous les jours.
19: Bah, je vais pas acheter 10 kilos tous les jours, je fais pas des courses tous les jours, je fais des courses toutes les semaines. Et 10 kilos, je te dis, ça fait lourd à ramener dans les sacs.
0: Bah, moi, je peux te dire une chose, j'ai fait des courses là récemment, j'avais pour plus de 10 kilos. Hein, j'y vais.
7: 10 kilos de quoi?
0: Il y avait de tout.
7: C'est-à-dire?
0: Je vais pas préciser.
1: Est-ce que ça a un rapport avec la question?
0: Oui, ça a un rapport avec la question parce qu'il y avait du chocolat dedans.
4: Le chocolat. Moi j'ai pris un lit d'huile alors.
15: C'est de la merde de chien.
4: Ah, okay.
0: Bon, alors celui qui s'amuse encore à jouer avec son combiné de téléphone, il va se calmer ou il va dégager pour de bon maintenant.
1: Ça c'est géré, c'est belle
0: ça
1: plante.
0: Ça va être clair et net, précis. Ouais, donc belle plante à toi.
1: Ouais, je voulais dire que c'était un peu gamin de jouer avec son téléphone.
0: Mmh. Non mais tu réponds à la question s'il te plaît, merci.
1: D'accord. Ah, j'ai un trou.
0: Mmh. Ouais, d'accord. Cercle.
19: Tu es comme moi.
20: Non, Cercle, il est parti.
0: Cercle est parti. Donc, Boost.
1: Ouais, alors moi, je pense que pour perdre du poids, vaut mieux pas être gourmand. C'est pas pratique.
0: Mais dans quel sens? Mais tu peux être gourmand
1: Alors, vaut mieux.
0: Pour avoir du poids. Et regarde, attends, Boost. Oui. Moi, je peux te dire une chose, je mange régulièrement de 2 à 3 fois par jour. Même dans la nuit, ça m'arrive de me réveiller puis de manger. Ouais, et c'est pas pour ça que je prends du poids.
1: Ah ouais, bah t'as de la chance, parce que moi,
7: je fais trop. C'est peut-être parce que tu fais beaucoup de sport à côté aussi, Gérard. Ouais.
0: Non, mais ça, le sport n'a rien à voir avec.
1: Ah bah, non,
0: mais c'est dans ces cas-là. Attendez.
7: Ça fait perdre du poids quand même.
0: Oui, mais je vois très bien où tu veux en venir. Tu veux parler du sport en chambre.
7: Ah non, du tout. Moi, je pensais.
0: Je voyais ta question comme ça.
7: Je pensais que tu faisais du hockey sur glace, moi.
0: Ah non, mais il y a le sport en chambre aussi pour perdre du poids.
1: J'ai des statistiques.
0: Toi, tes statistiques, tu me pêches.
1: Sur les yeux, et puis la sodomie, c'est 1200 calories par heure quand même.
7: Et moi, je voulais poser une question. Est-ce que tu peux prendre du poids sans être gourmand?
0: Ça dépend de...
1: Ouais, il y en a qui sont mal constitués, qui assimilent tout et...
0: C'est à toi qu'on a posé la question?
7: Non, c'est à Gérard que j'ai posé la question. Alors,
0: s'il vous plaît, laissez répondre Gérard. Donc, tu peux répéter la question ?
7: Est-ce qu'on peut prendre du poids sans être gourmand ?
0: Ça dépend.
7: Explique.
0: Tu peux être gourmand et perdre et pas avoir de poids, comme prendre du poids et pas être gourmand.
20: Mais pourquoi ?
0: Non, mais il n'y a pas des pourquoi, c'est tout. Moi, je peux manger...
7: Donne un exemple, alors, voilà.
0: Moi, je mange le midi, je mange le soir, normalement, et je peux me relever à 4h du matin, je mangerai. Et je ne prendrai pas de poids en plus.
7: Okay. Mais t'es pas gourmand, alors.
21: C'est peut-être parce que tu fais beaucoup caca.
0: Non, mais même...
22: Et ça élimine.
0: Non, mais ça...
22: Et bouffer sa merde, ça n'a jamais fait gagner du poids.
0: Bon, alors, Tony, tu dégages pour de bon, ce coup-là, c'est terminé pour toi, au revoir. Voilà, ça t'apprendra...
22: Des belles plantes, j'ai trouvé une solution à la question.
0: Non, bah, pour l'instant, belles plantes, tu vas attendre, on va demander un coupe-ongle.
23: Oui, alors, moi, je suis d'accord avec toi. C'est-à-dire que tu peux prendre du poids en étant gourmand, mais tu peux en perdre aussi en faisant du sport de chambre. Donc, étant donné que je suis très gourmande, je prends du poids, et comme je fais beaucoup de sport de chambre, j'en perds aussi. Donc, je stabilise, si tu veux, le poids.
0: Ça vient à ce que la question que Manu m'avait posée.
23: Ouais, mais pas tout à fait, parce que c'est-à-dire que moi, quand même, je suis gourmande, donc je mange beaucoup, je prends du poids, mais j'en perds après en sport de chambre. Donc ça, je sais pas si t'as répondu à la même réponse.
0: Ah bah si, j'ai répondu à peu près à la même question que Manu.
23: Donc tu fais beaucoup de sport en chambre, alors?
0: Bah moi, je peux très bien manger pour 4 ou 5, et je prendrai pas de poids, malgré que je fasse du sport en chambre.
23: Ouais, parce que tu feras du sport en chambre, donc
0: oui, mais
23: ça veut dire que tu prendras pas de poids.
0: Ouais, mais tu peux très bien prendre du poids sans faire du sport en chambre.
23: Ah bah oui, je suis d'accord.
0: Tu peux très bien en perdre dans un autre sens aussi.
23: Ouais, ah bah oui, en étant sédentaire, en regardant la télé. Hein.
0: Y a pas besoin de... Qui c'est qui s'amuse avec son téléphone ?
22: Non, je vais t'asseoir en joint.
23: Carton ?
0: Bon, tu le calmes, lui, là, parce que tout à l'heure, il va dégager, celui-là. Yann ?
18: Non, moi, tu sais, je suis plutôt lancé de disque, lancé de poids, ça me dit pas trop, quoi.
0: Non, mais t'as compris la question ?
18: Bah, on parle du sport.
0: Non, on parle pas du sport, on parle de la gourmandise.
18: Ah, tu peux répéter la question ?
0: Non, mais attends, Yann, tu prendrais pas les gens pour des cons, là ?
18: Non.
0: Je crois qu'à mon avis, tu les prendrais pas, mais tu les laisses.
18: Non, mais
0: t'as très bien compris la question, parce que tout le monde a répondu, il y a que toi qui va falloir, à toi, qui va falloir que je répète la question. Bah, si t'as pas compris la question, c'est malheureux, moi je la répéterai pas. Voilà.
18: Mais moi, je préfère le lancer de disque, c'est pas de ma faute.
0: Donc, belle plante.
22: Alors voilà, en fait. Si tu crois que ta question est bien, bah, je dirais déjà oui, parce que c'est pas une question si conne que ça. Moi, je crois qu'on peut prendre du poids par gourmandise. Des fois, il y en a qui prennent du poids par gourmandise, hein, pour prendre du poids et pour être beau. Et puis, t'as des gens, quoi, par exemple, tu vois, dans certaines, par exemple, les sumo, et bah, eux, ils prennent du poids parce que c'est pour leur taf ou des trucs comme ça.
0: Non, mais attends, belle plante. Là, tu parles de du sport là, le sino là, je sais pas quoi là.
22: Non mais j'élargis un peu la question.
0: C'est leur carrure, hein. C'est leur sport, donc je vois pas. Non mais attends, belle plante.
22: Ouais.
0: Je vois pas du tout le rapport avec la question. Êtes-vous gourmand pour avoir du poids ? Eux, c'est leur leur carrure pour faire ce sport. Donc je vois pas la. Non mais je vois pas la gourmandise là-dedans, ce qu'elle a à voir.
22: Mais alors est-ce que je peux rajouter quelque chose ?
0: Vas-y.
22: Est-ce que tu trouves pas ça un peu trop, je sais pas, superlatif?
0: Comment ça?
22: Bah, savoir un peu trop, je dirais alors, hyper superficiel, quoi.
21: On a dit pas de marque.
0: Non, mais il n'y a pas besoin d'être superficiel pour perdre du poids ou pour...
22: Mais si, quand t'es pas bien dans ta tête, tu peux perdre du poids, même si tu manges beaucoup. Hein.
23: Bah oui, hein.
0: Mais c'est la question...
23: C'est mental.
0: Mais la question, j'y ai répondu.
22: Oui.
23: Bon, oui, mais non, mais c'est une supposition qui te fait.
0: Ouais, d'accord.
22: Ouais, mais tu trouves quand même ça superlatif.
0: Ouais, mais il n'y a pas besoin d'être superficiel pour avoir du poids ou pour être gourmand.
23: Je vois pas du tout le truc, parce que quand t'es négatif dans ta tête, et ben, tu perds du poids.
0: Mais attends, qui c'est qui vient de dire ça, là ?
23: C'est moi.
0: Qui ? Coupongle ? Ouais, mais... Alors, moi, je repose la question dans l'autre sens.
23: Ouais.
0: Donc, si tu dis qu'on n'est pas bien dans sa tête, on peut perdre du poids. Mais quel est le rapport avec la gourmandise là-dessus ?
23: Parce que tu peux... C'est-à-dire que tu peux manger parce que t'es gourmand. Mais si t'es négatif dans ta tête, tu vas perdre du poids obligatoirement.
22: Je vais te donner un exemple.
23: Parce que je veux dire, tu peux être gourmand quand même.
0: D'accord.
22: Je vais te donner un exemple.
0: Ouais, belle plante.
22: Ouais. Par exemple, les repas que les astronautes ils ont, c'est juste des pilules et ça pèse pas beaucoup. C'est quoi ? C'est des microgrammes, quoi, tu vois. C'est super, super petit. Et ben, en fait, ils prennent quand même du poids.
0: Ouais. Ok. Donc, tout le monde a répondu ?
23: Ouais, ouais.
0: Boost ouais. a répondu ?
3: Ouais, ouais, j'ai répondu.
23: Ouais, ouais.
0: Yann ?
18: Ouais, ouais.
23: Oui, on
18: J'ai pas compris la question, Gérard. Faudrait que tu m'expliques.
0: De quoi ?
18: La question, j'ai toujours pas compris.
0: Bah, attends, qui ?
18: Hein ?
0: Qui a pas compris la question ?
18: Bah, moi, Yann.
0: Non, mais attends, Yann, tu te fous de ma gueule ou quoi, là ?
18: Mais non, tu veux pas m'expliquer.
0: Tu prends le train, là ?
18: T'sais, non, moi, mais. Je suis arrêté au CP, hein, je suis pas allé plus loin.
0: Non, mais, hé, tu te réponds de la gueule. Non, mais Yann.
18: Ouais.
0: Yann, tu te foutrais pas de ma gueule là un peu ?
18: Mais non, moi je t'ai dit, je me suis arrêté.
0: Non, tu dis non en plus, donc tu prendrais le train. Ça te coûte moins cher, c'est ça ?
18: Ouais.
0: Ouais. Bon, d'accord, merci pour celui qui s'amuse avec le téléphone. Donc,
18: J'ai toujours pas compris la question.
0: Bon, bah, si t'as pas compris, bah, tu vas demander à Pildar, il va te la poser, tu vas lui répondre à lui. Hein ?
22: C'est pas con.
0: Voilà, c'est pas con, bah, avec un con comme toi on s'amuse, avec un con comme moi on se chie. Avec un con comme toi on se chie, avec un con comme moi on s'amuse. Voilà, ok.
3: C'est quoi la prochaine question là ?
0: Alors, que pensez-vous du dicton qui dit j'ai le chocolat au bord de l'œuf pour être gourmand ?
23: Oula !
0: Par gourmandise.
21: Non, répète, parce que là j'ai rien compris.
0: Alors, que pensez-vous du dicton qui dit j'ai le chocolat au bord des lèvres par gourmandise ?
23: Je comprends pas. J'ai compris.
0: Oui.
23: C'est coupongle.
0: Oui.
23: C'est-à-dire que t'as le chocolat au bord des lèvres, c'est ça ? Bah, c'est-à-dire que tu peux mettre du chocolat sur tes lèvres et embrasser la personne qui va manger avec toi le chocolat en même temps. Et après, c'est quoi la suite ?
0: Ben, au bord des lèvres par gourmandise.
23: Par gourmandise, c'est-à-dire qu'elle va faire la main avec toi avec du chocolat et tout, elle va te lécher partout avec du chocolat.
0: D'accord. Ok. Yann ?
18: Ben, moi, je pense que c'est les nouveaux rouges à lèvres. Hein. Tu sais, le chocolat, maintenant, ils font tout. Hein.
0: Ouais. Attends. Là, je vais te reprendre. Alors, tu pourrais me dire où tu as trouvé du rouge à lèvres en chocolat.
18: Ben, c'est jamais, hein, ils font tout.
23: Ça existe, hein, Gérard. Hein.
18: Ça existe, hein. Ils font même à la cerise.
23: Même à la pêche, au coca, ça existe maintenant.
18: Ouais, ils font tout, hein. Tout ça pour avoir la gourmandise.
23: T'apporteras un rouge à lèvres, Gérard.
22: Ouais, c'est belle plante, tu peux répondre.
0: Boost.
3: Oui, alors moi je pense que quand on commence à manger du chocolat, ça nous donne envie d'en manger, et là c'est par gourmandise, mais au début c'était pas par gourmandise. Ouais. Tu vois ce que je veux dire ?
0: Olivier, s'il te plaît, t'arrêtes de t'amuser avec les casques, merci !
21: Il est pas là, Gérard.
0: Ah parce que là, ça commence à devenir insupportable. Là,
21: ouais,
0: hein.
21: C'est le directeur technique là, qui fait le con.
0: Là, ça commence à devenir insupportable, t'as un truc sur deux qui
21: on va le choper à la pause.
0: Donc, Boost ?
3: Oui, alors moi je dis que quand tu commences à manger du chocolat, ça te donne envie d'en manger encore plus, et là c'est par gourmandise, alors qu'au début c'était pas par gourmandise.
0: Non mais que pensez-vous du dicton qui dit « j'ai le chocolat au bord de lèvres pour gourmandise » ?
22: Je crois que je sais,
3: moi je vais te dire ouais.
0: Bon, bah, d'accord, alors si tu vas me dire ouais, bah moi je vais te dire bonne nuit, salut.
3: Mais non, écoute, j'ai
0: le droit de répondre quand même. Tu réponds comme il faut à la question ou pas du tout ?
3: Mais je t'ai répondu tout à l'heure.
0: Bon, belle plante.
22: Ouais, alors, pour t'expliquer, en fait, je crois que quand tu dis au bord des lèvres, en fait, je crois que c'est le précipice, c'est ce qui t'amène à aller plus loin, à se dire, est-ce que j'y vais, est-ce que j'y vais pas ? Le chocolat, ça va représenter ce que t'as envie, et après, quand tu parles de gourmandise, c'est un tout. Ce qui fait que c'est soit tu tombes dans le précipice, ou soit...
21: N'importe quoi.
0: Non mais... belle plante.
22: Ouais.
0: Belle plante.
22: Ouais.
0: T'étais chercher ça où, là ?
23: Dans un dictionnaire.
22: Non,
0: lui. Non, mais t'es pas en train de lire un dictionnaire pour savoir les réponses, non ?
21: Parce que là, t'as... Oui, si, je pense.
0: Je crois que t'es en train de nous faire un roman depuis tout à l'heure.
22: Et cite tes sources.
0: Alors, Sandrine.
23: Ouais.
22: C'est pas ça, Gérard.
0: Bon, c'est bon, belle plante, on a compris. Je commence à en avoir ras-le-bol parce que depuis tout à l'heure, on dirait que t'as un dictionnaire avec toi. Alors, on va demander à Sandrine.
3: Faudrait voir Gérard illustré, c'est pratique.
23: Moi, je préfère avoir de la chantilly au creux du nombril.
0: Non, mais je te parle du chocolat.
3: Cochonne.
23: Bah, ouais, mais moi, je préfère la chantilly au creux du nombril.
0: Bah, tu peux mettre de la chantilly avec du chocolat.
23: Non, mais sans chocolat.
0: Bah, t'es vraiment une cochonne, toi.
23: Ouais,
0: c'est
23: pas
0: top.
23: Et encore.
21: Et je... Ouais, vas-y.
0: Je suis poli parce qu'il y en a qui te l'ont dit plus vite que moi.
23: Et moi, je l'ai fait bien avec sa chantilly.
3: Non, mais attends, là, alors, t'es de cochonne.
0: Non, mais attends, celle-là, je me demande si c'est pas une petite allumeuse. J'ai l'impression.
5: Je me demande.
0: Je me demande de l'Ascar qui va être avec toi. Je me demande si tu es pas, si tu vas pas lui tremper la bite dans de la chantilly ou du chocolat. Et après tu vas lui sucer. Un Sandrine que je parle comme ça.
5: C'est pas sérieux.
0: Ben c'est pas sérieux, si c'est sérieux. Je suis désolé, je réponds comme je veux.
5: Ouais, bon, GG, c'est Alcor. Ça t'empêche pas d'être poli.
0: Ah, il est encore là, Alcor ?
21: Ouais, il est revenu.
5: Ouais, je suis là, ouais. Je voulais savoir, tu parles déjà de quel type de chocolat ? Chocolat au lait, chocolat noir, chocolat au riz, chocolat blanc ?
0: Alors, du chocolat.

0: Je vole toujours du nougat aux vieilles dames.
1: Beaucoup.
2: Non, j'ai pas trop.
1: Non, ou avant minuit, tu m'écoutes la nouvelle émission d'énergie là, qui a pété de rire tellement que c'est naze. Ça s'appelle Tribal Party. T'hallucines complet.
2: Je sais pas, j'écoute pas non plus.
1: C'est les bons plans d'il y a 10 ans. Plein de trucs comme ça. Non, mais attends, non, il faut pas nous écouter. C'est une mauvaise idée. T'as une mauvaise idée, Hélène.
2: Mais pourquoi ? Mais délire, pas du tout.
1: Mais non, justement, puisque le peu qu'on vient d'entendre, c'est pas des bons délires, puisque déjà tu délires pas sur nos délires, alors donc on peut pas être sur la même longueur d'onde.
3: Je croyais que c'était une autre personne.
1: Toi, ce que t'aimes dans mes émissions, c'est quand je mets un disque.
2: Non, pas du tout.
3: Ouais, tu veux pas qu'on. C'est dommage que j'ai pas. Tu voudrais pas qu'on te passe Hélène ? Je m'appelle Hélène.
1: Oh, par contre, on a un remix de Gérard à passer.
3: Non, c'est bon. Non, c'est bon.
2: Pourquoi ?
3: Il est hors de question qu'il y ait un remix.
1: Hélène, on va quand même discuter avec toi de ton problème parce que bon.
3: Hélène.
1: Et encore, je suis sage, mais là, bon. On a un problème sur les remix. Gérard, est-ce que tu peux lire. Tu peux en parler un peu, la lettre ?
3: Ben, disons, je sais pas.
1: Ah, mais là, c'est sérieux, les auditeurs, auditrices, écoutez bien ce qui se passe. Il y a un problème. Non, mais n'allume pas à ce moment-là, Tu fais ça avec ta lampe torche, là, ton truc, là, tu dis...
3: Donc, est-ce qu'elle est là, l'auditrice ?
1: Est-ce qu'elle est là ? Est-ce qu'on peut nous la passer en étant toujours avec Hélène ? Qui est quand même celui qui pourra le mieux en parler de ses remixes. Qu'est-ce qui se passe ?
3: Ben, c'est simple. De toute manière, t'es pas toute seule, Corinne, d'après ce que je sais.
4: Ouais, parce que là j'entends mal, je suis sur le portable.
1: Parce qu'il paraît que bon, on peut le dire, Corinne, t'étais dans une discothèque tout à l'heure sur Marseille, la plus grosse discothèque, et pareil
4: discothèque de Marseille.
1: Et pareil qu'ils ont passé 2-3 fois le remix de Gérard dans la boîte.
4: Ils ont passé exactement combien de fois, Audrey, tu vas m'aider, ils ont passé 4 fois le remix de Gérard.
1: Non.
3: C'est simple.
1: Alors on va s'adresser à tous les DJ de France.
3: Bon, c'est simple, c'est clair et net. Ça va aller vite. Je préviens à toute personne. Et là, je m'adresse à tout le monde.
1: Et au DJ. Hein.
3: Donc, je préviens toute personne. La prochaine fois que je reçois un courrier en me disant comme quoi que, un remix s'est passé, ça se termine au tribunal. Avis aux amateurs.
1: Ah, ça calme. Bravo. Donc, envoyez des lettres. Non, mais bravo.
3: Donc, avis aux amateurs.
1: Fallait oser, fallait avoir des couilles. Heureusement, tu l'as fait, Gérard.
3: Avis aux amateurs.
1: Non, mais ouais, aux amateurs, ça va être tout à fait.
3: Oui, qu'est-ce que vous voulez dire?
1: On parle pas des photos qui a été faites par des paparazzis.
3: Ça, les paparazzis, j'en ai rien à foutre. Sur Internet, j'en ai rien à foutre. Je m'en bats
1: les coucougnettes.
3: Les
1: castagnettes.
4: Au niveau du remix, c'est clair, il a eu beaucoup de succès dans la boîte.
1: Combien de remix ont été vendus?
3: Corinne.
4: Remix, là, je sais pas. Il faudrait qu'en fait, que j'aille voir le mec qui tient le stand. Hein.
3: Non, mais Corinne. Corinne. Ouais. Je te préviens, la lettre, c'est la dernière que j'ai reçue, là,
1: Faut plus en envoyer, mais bon, il est hors de question. 92 521
3: sur scène. Évitez d'envoyer des lettres en me disant, il y a des remixes qui sont sortis sur Gérard qui sont vendus.
1: Non, mais c'est pas la peine.
3: Non, mais de manière qu'on m'avertisse, mais dans ces cas-là, vous
1: faites-le quand même.
4: Gérard, parce que là, je vais te dire dans la boîte, dans la discothèque.
3: Oui, attends, ma puce. Attends, je vais laisser mon gorille.
5: Moi, j'ai entendu ton remix sur Internet. Les gens peuvent enregistrer directement sur Internet.
3: Non, mais ça, t'es sûr avant de te faire déplumer, toi.
1: Non, Gérard, c'est vrai, parce que dans leur émission, il y a un site paparazzite où ils diffusent toutes les photos des soirées de Namur, entre autres. D'ailleurs, on va retourner bientôt.
3: Namur ?
1: Oui, parce qu'il y a une demande pour Gérard. D'ailleurs, il faut que je te parle des trucs, des histoires de poèmes et tout. Et effectivement, il y a le remix qui a été diffusé.
3: Non, ça, on verra.
1: Et là, j'ai reçu un disque. Avant qu'on discute avec Hélène de son truc, parce qu'elle a eu une histoire, il y a un remix qui est là, et qui a été piraté, ça vient de La Réunion. Guadeloupe, l'île de Ré, l'île Saint-Louis.
3: Donc, il est hors de question d'enregistrer des conneries comme ça. Donc, c'est bien précis.
1: Non, mais attends, c'est pas que c'est enregistré, c'est des gens qui font des remix, après ils se font de l'argent.
3: Non, mais je veux pas le savoir.
1: Ouais, bah, malheureusement, il y a des gens qui le font, donc moi je vous le dis. D'ailleurs, tu pourrais t'adresser aussi au DJ aussi, peut-être.
3: Bah ça, c'est à toi de t'en adresser, c'est toi qui dirige certaines boîtes, c'est pas à moi.
1: Oui, mais moi je suis pas patron de discothèque, Gérard.
3: Non mais attends, c'est à toi que j'ai donné l'ordre de diffuser de temps en temps le remix.
1: Oui, mais les gens ont piraté maintenant.
3: Non mais maintenant,